0: de ma sœur.
1: OK, c'est bon.
0: Okay.
1: Gérard, du calme.
2: Gérard,
1: c'est bon.
2: Gérard, moi j'ai déjà un chiffre au début du débat. La fois dernière, tu avais démarré à 2840 auditeurs. Là, pour commencer, tu es à 4111 auditeurs dès le début.
0: Par contre, Cécile,
2: t'en as rien à voir.
3: Tu me dis,
0: Gérard. Cécile,
2: rien à foutre.
0: Non mais t'éteins ton micro s'il te plaît. Par contre, attendez, avant qu'on commence. Non, mais de toute manière, faut bien que je mette les choses au clair. Avec le site internet, il y a un problème qui va se poser. Le site internet, faut bien se dire une chose, que les questions, je veux qu'ils aillent en rapport avec le débat. S'ils n'ont pas un rapport avec le débat, ce n'est pas la peine. De les poser.
1: Ok, Gérard.
0: D'accord.
1: Ok, vas-y, pose ta question. Il faudrait commencer, Gérard. Ça fait 5 minutes.
0: Oui, mais ça y est, j'ai mis les choses au clair. Donc, on y va. Alors, qu'est-ce que la jalousie qu'est-ce que la jalousie pour vous? Donc, j'avais demandé Hippolyte.
4: Oui, c'est moi. Eh ben écoute, la jalousie pas forcément dans un couple, c'est en fait quand on a envie de posséder ce que quelqu'un d'autre possède. C'est un sentiment malsain.
0: Ah non mais attends, pour toi la jalousie c'est quoi?
4: C'est un sentiment malsain.
0: Pour toi pour toi la jalousie ça représente quoi? Vraiment.
4: Bah, c'est pas bien. Je comprends pas ce qu'il faut que je te dise.
0: Non mais attends. Bon, ok. Attends. De toute manière, on en reparlera. Boudin rouge.
5: Bah moi, c'est un peu pareil, quoi. Si tu veux,
4: c'est pas bien.
5: Quand je vois qu'il y a un mec qui a un truc que j'ai pas. Bah ça m'énerve, quoi.
6: Genre sa meuf.
0: Donc,
5: mais pas forcément, quoi. Ça peut être n'importe quoi, tu vois. Ça peut être une voiture, un demi.
0: Non, attends, tu parles pas de demi, d'accord? On parle pas d'alcool, ok?
5: Ouais, j'ai pas parlé de ça, c'est toi qu'on parle là. J'ai pas dit un demi de quoi, on est d'accord?
7: Un demi d'eau?
0: Non, mais c'est bon, non, c'est toi qui viens d'en parler,
5: on
0: ok?
5: On est d'accord.
0: Non, mais c'est bon! Alors, Boudin Rouge, au revoir! Boudin Rouge, au revoir! Merci!
2: Gérard, il y a réaction par rapport au débat.
0: Ouais.
2: Il y a le petit Robert qui nous dit que dans jalousie, il y a un A et un E comme Gérard. Fin de mon intervention.
0: Non, mais ça, de toute manière, je ne réponds pas là-dessus. Un quoi que tu m'as dit?
2: Un G. Oui. Un A. Message du petit Robert qui dit que dans jalousie, il y a un A et un E comme Gérard. Je coupe mon micro.
0: Ouais, mais je vois pas du tout le rapport. Jacques.
8: Langue fourrée.
0: Langue fourrée.
8: Écoute, en fait, la jalousie, c'est quand les gens, ils sont pas prêteurs, en fait. C'est quand, en fait, ils ont des trucs et ils veulent pas les prêter aux.
0: Attendez 5 minutes, s'il vous plaît.
8: Personnes.
0: 5 minutes.
1: Alors, on va combler, bien sûr, on va discuter à la place de Gérard, qui est en train de taper la discute. Ça va bien, les auditeurs?
4: Ça va bien, et toi,
1: ouais, ça va d'enfer.
8: Qu'est-ce qu'il fait, là, pendant ce
1: temps? Bah, Gérard est en train de draguer, ouais, voilà. En plus.
3: Attends,
1: c'est bon, Gérard?
0: Non, mais tu me fais une grosse.
1: Non, mais putain, mais Gérard.
0: D'accord?
1: Allez, Gérard.
0: Non, mais je demandais. Donc, on accueille Philippe Bouvard. Ah! Bouvard RTL 101.9. Ouais! On se calme.
3: Question.
0: Je vais pas le voir là. Hop, voilà, merci.
8: C'est quoi ce travail?
0: Philippe Bouvard, de toute manière, c'est Cécile qui t'a pris au standard. Bon alors, Philippe Bouvard.
9: Oui.
0: Alors.
9: Monsieur Cousin, bonjour.
0: Non, monsieur Cousin, il est.
9: Il n'est pas là.
3: C'est pas monsieur Cousin.
0: S'il te plaît.
9: Allô?
0: Merci.
9: Pas de cousin ici. Monsieur Gérard C, qui nous envoie des questions.
0: Non, je t'envoie rien du tout, Bouvard.
9: Bon, déjà, vous allez me donner du monsieur Bouvard, quand même.
0: Bah, du monsieur, si je veux, d'accord.
10: Son Altesse Philippe Bouvard. Allez.
9: Monsieur le auditeur, bonsoir.
0: Monsieur Bouvard, vous répondez à la question. Bon, monsieur Bouvard, une fois, monsieur Bouvard, deux fois.
9: Posez-moi votre question que j'y réponde avec plaisir, allez-y.
1: Vas-y Gérard, pose-la ta question.
0: Qu'est-ce que la jalousie pour vous?
1: S'engueuler.
9: Bien écoutez, la jalousie est un sentiment...
0: Putain
9: malsain, je dirais, un sentiment honteux que nous éprouvons tous à un moment ou à un autre.
0: Ouais, c'est ça. Merci. Merci. Merci, monsieur Bouvard. Jacques Langue Fourré.
8: Je t'ai déjà répondu, mais tu m'as coupé la parole. Tu m'écoutes
0: bah ouais,
8: pas,
0: bah ouais, j'accueillais Philippe Bouvard, soi-disant.
8: Tu t'es occupé à brancher la nénette.
0: Non, mais attends, la nénette, tu permets. Allez, au standard. Ah, alors, tu vas aller la revoir. Tu fermes ta gueule, ah, je te dis au revoir. Hop, au revoir. Langue Fourré, Cécile.
2: Gérard, en attendant, on a plein de réactions.
0: Ah, alors vas-y. Vas-y, donne. Non. Attends. Ça, tu vas me le virer. Alors, les réactions, je veux les avoir tout de suite. Allez!
6: L'érection, tu veux l'avoir tout de suite. Ah bon?
1: Tu vas avoir l'érection tout de suite,
0: Les réactions, pas l'érection! Cécile!
2: Christophe de Chavannes est en lui.
0: Quoi, Christophe de Chavannes? Non, il n'existe pas. Je m'appelle pas Christophe de Chavannes.
1: Bon, Gérard, le débat.
0: Bon, alors, vas-y, les réactions.
2: Alors, on nous dit qu'il faudrait que tu remettes un fil à ton micro.
0: Parle devant ton micro.
2: On nous dit qu'il faudrait que tu remettes un fil.
0: Non, mais attends, parce que là, il y a un problème, là.
7: Est-ce qu'il y a moyen de faire un débat, là?
0: Oui, non, bah attends, Leslie, s'il te plaît, merci.
9: Question de madame Leslie.
0: Oh, Philippe Bouvard, ta gueule. Merci. Réaction internet.
2: On nous dit qu'il faudrait que tu remettes un fil à ton micro, que ce serait plus facile pour aller le récupérer quand tu te le mets dans le cul.
0: D'accord, ça, ouais.
2: T'as voulu dire. Est-ce que tu sais ce que ça veut dire, Gérard en polonais?
0: Ça veut dire quoi?
2: Gérard, bah Philippe.
0: Gérard Philippe, ouais.
2: Et sinon, on a encore beaucoup de réactions. Un éditeur, Laurent de Petit Guillaume, qui nous demande pourquoi.
0: Pourquoi quoi?
2: Bah pourquoi. Pourquoi quoi?
0: Quand il sera décidé à répondre, il répondra.
1: Vas-y, réponds à la question, Gérard.
7: Ouais.
0: Donc pour toi.
7: Moi, c'est par exemple quand il y a une meuf qui tourne autour d'un mec que tu kiffes, quoi.
0: Ouais.
7: Ça te fait pas plaisir, donc tu peux être jaloux.
0: Okay.
7: Par exemple, ton mec, il rentre chez toi le soir, il te raconte tout ce qu'il a fait dans la journée avec ses collègues féminines, ça t'énerve, quoi.
0: Ouais, non, mais faut.
7: T'as envie de lui prendre la tête et de l'éclater en deux.
0: D'accord. Mais de toute manière, faut dire une chose. Qu'est-ce que la jalousie pour vous? Donc, on en a discuté tout à l'heure avec Max. On en a vaguement parlé comme ça en direct.
7: Je t'ai trouvé brillant.
0: Ah, parce que t'as écouté, puis de toute manière, t'as dit que tu voulais me parler en antenne, toi. N'est-ce pas?
7: Ouais, on va voir.
0: Ouais, ça va être chaud. Non, mais c'est bon, derrière. Non, parce que de toute manière...
7: Moi, je prends partout. Hein.
0: Non, mais de toute manière, Leslie, ça fait des...
7: Attends, tu recommences pas, quoi. Leslie, je veux pas. Hein.
0: Non, mais attends, tu permets, s'il te plaît?
7: Oh. Tu dis bien mon nom, c'est tout.
0: Leslie, c'est ça? Ok, donc alors qu'est-ce que la jalousie pour vous? Donc en fin de compte, la jalousie, il faut bien se dire une chose, c'est que les mecs, les trois quarts du temps, vous allez pas dire que vous n'êtes pas jaloux de votre nana. Ça, et les nanas, vous êtes toutes pareilles. Vous êtes autant jaloux que nous. Alors, ne confrontez pas.
7: Mais tu réponds pas à la question là.
0: Bah si.
7: Bah non.
0: Bah la jalousie, qu'est-ce que la jalousie pour vous? En fin de compte, vous êtes toutes jalouses. Parce qu'on a quelqu'un.
7: Ouais.
0: Et les nanas sont jalouses parce qu'elles peuvent pas nous avoir. Okay. C'est ça le problème.
9: Oui, enfin, en l'occurrence, elles ne peuvent pas vous avoir.
0: Ouais, mais merci Bouvard.
7: C'est vrai qu'il y en a qui sont pas dans la misère humaine, quoi.
0: Ouais, non, mais de toute manière, il y a certaines personnes qui ont des problèmes pour avoir des
9: pour
0: nanas.
9: Par
7: exemple.
0: Non, mais pas comme moi. Attendez, s'il vous plaît. C'est pas parce que je fais de la radio que je peux me faire facilement des nanas. C'est faux.
9: La preuve. Si, quand même, un petit peu quand même, Gérard.
0: Qui
7: Je vais prendre quand même.
0: Attends, ouais, Pedro.
2: Non, je disais peut-être la radio fait pas qu'aider parce que le physique compte
0: un peu aussi. Non, de toute manière, c'est pas parce que... Non, mais de toute manière, ça je l'ai dit tout à l'heure, c'est pas parce que tu fais de la radio que tu peux automatiquement tomber amoureux de quelqu'un. C'est faux,
9: ouais.
0: C'est faux.
9: Ça
0: faut bien. Non, mais il n'y a pas l'odeur. Attendez, laissez-moi finir.
6: Oui, mais Gérard.
0: Oui, c'est
6: assume ton succès quand même.
7: que je comprends pas, toi, c'est que c'est
0: non, mais de toute manière, j'assume mon succès. Ça fait 2 semaines.
8: Assume ta gueule aussi.
0: Alors, toi, tu vas te faire enculer.
7: Ce que je comprends pas, c'est
0: Jacques,
7: que toi,
0: Jacques, Langfourrier, au revoir. Au revoir. Terminé.
6: Gérard, je suis désolé, mais Jacques Langfourrier, tu l'as déjà jeté?
0: Non.
6: Si,
0: non,
6: si.
0: Non, j'avais viré Boudin.
2: On a une réaction.
0: Oui, réaction.
2: Alors, pseudo Actarus qui demande si on peut être jaloux d'un objet, parce que lui-même, il a divorcé femme, parce qu'il l'a retrouvé avec son astéroïde dans le cul.
0: Non, mais attends, tu peux me redonner ton nom, s'il te plaît, à l'antenne?
2: Esteban.
0: Je vais dire une chose, que c'est même pas la peine de lire tes sondages. Les sondages,
2: c'est
0: je
2: pas
0: les
2: un
0: veux.
2: Sondage, c'est une
0: non,
2: question.
0: Non, mais la question, c'est là que je les veux. Là, s'il te plaît.
2: Parce que je les prends pas là, je les recopie là.
0: Non, mais même. Ça, c'est ce que tu viens de faire. Donc, c'est ça,
2: érotique.
0: Non, mais c'est. Comment?
7: Je prendrais bien un corneau figure.
0: Non, mais attendez. Le prochain.
9: Attendez. Bien corneau fulgure.
0: Attendez, je vous préviens d'une chose. Attendez, s'il vous plaît.
8: Tu mets un coup de rétro-anus.
0: Je préviens d'une chose.
9: Autolargue.
0: Je préviens d'une chose.
8: Oh merde.
0: Bon, bah ça commence. Vous commencez comme ça. Je sens que le débat va se terminer.
1: Bon, l'auditeur qui a mis la musique derrière, qu'il arrête, c'est très bien. Merci.
8: Tu sortiras avec Vénusia, toi.
0: Comment?
7: Voilà, ce que je te disais, c'est que je comprends pas, c'est que t'as une belle gueule, t'as une belle voix, t'es pas con, je comprends pas que tu te fasses pas des meufs, quoi.
8: C'est faux.
0: Qui parle?
7: Qui parle? Bah, laisse-la.
10: Bah, y en a qu'une fille.
0: Ouais, non, mais, faut vous dire une chose. Que j'ai une belle gueule, j'ai une belle voix, et si j'ai pas de nana, c'est grâce aux nanas. Et Philippe Bouvard, tu fermes ta gueule.
7: Mais t'oublies de dire que t'es pas con aussi.
0: Eh ouais, mais malheureusement, c'est que vous les nanas. Mais attendez, les nanas, arrêtez de nous prendre pour des cons,
8: ouais,
0: d'accord?
7: Mais non, mais c'est impressionnant.
0: Arrêtez de nous prendre pour des cons. On n'est pas des marionnettes, d'accord? On vous prend pas pour des marionnettes. Oh.
2: On n'est pas du show business,
0: d'accord? Merci.
7: Pas entre nous.
9: Merci.
0: Voilà.
9: Bonsoir Gérard.
0: Gorbitchov.
8: Oui, bonsoir, je viens d'arriver, c'est Gorbitchov.
0: Donc tu veux répondre à la question?
8: Oui, c'est 118-8 à Saint-Sulpice dans le Pô.
0: Ouais, mais je m'en fous.
8: Écoute, moi je veux répondre à la question. J'étais tout à fait d'accord avec toi, les femmes elles nous prennent pour de la viande, et en fait, sous la viande, il y a un cœur.
0: Non, mais de toute manière, attendez...
8: Oui, on n'est pas que des sexes de 30 cm, je veux dire, il y a un petit cœur qui bat...
0: S'il vous plaît. Moi, je vais vous répondre.
8: Ouais.
0: Il y a des cœurs à prendre à l'heure actuelle sur la Terre.
8: Il n'y a pas que ça à prendre.
0: Hein. Mais faut bien se dire une chose. Que ce n'est pas à nous. Ce n'est pas à nous de faire le premier pas.
7: Pourquoi?
0: Ce n'est pas à nous, les hommes, de faire le premier pas. Parce que vous, les nanas, vous nous prenez pour des cons.
2: Ouais, mais
0: alors, les nanas, s'il te plaît,
2: Esteban.
0: Esteban, l'internet, tu me coupes ton micro, merci.
10: Je suis entièrement d'accord avec toi, Gérard, y en a marre.
0: C'est qui parle?
10: C'est Hippolyte, je suis entièrement d'accord avec toi.
8: On est tous d'accord, il faut que ça.
0: Non, mais de toute manière, faut arrêter. Parce qu'on n'est pas une marionnette, nous.
7: Quoi,
0: on est des êtres humains. Vous êtes.
10: Il faut arrêter de jouer avec nous, les filles.
0: Oh,
10: c'est pas possible.
0: C'est moi qui parle. Laissez-moi finir.
9: J'ai une question à poser. C'est Philippe Bouvard.
0: Oh, putain.
9: Je voudrais savoir à partir de quel pourcentage de prothèses on se considère encore un être humain.
0: Bouvard, au revoir.
9: Ah,
0: merci.
7: Bonjour, Philippe.
0: Voilà. Philippe. Alors, donc, je disais... Pour répondre à Gorbitchov,
9: ouais.
0: À Hippolyte, qui est toujours là, et Leslie.
7: Ouais.
0: Donc,
9: ouais.
0: Arrêtez de nous prendre pour des marionnettes. On n'est pas un jouet. Faut bien se dire une chose, on n'est pas un jouet. Vous n'êtes pas un jouet. Dans ces cas-là, arrêtez de nous prendre pour des cons.
7: Mais les meufs, elles peuvent dire pareil. Hein.
8: Attends, dis-le, Gérard, qu'on n'est pas des objets sexuels, quand même.
0: Mais de manière... Si on veut une nana, si on veut faire une vie, c'est qu'on a besoin de quelqu'un pour être heureux dans la vie. Mais pas nous emmerder.
8: Bravo, GG, je tiens à dire aux femmes que si ça continue, il serait possible qu'on s'occupe plus d'elles et qu'on reste en
0: train de. Mais de manière.
8: Ils l'ont mérité, il faut leur dire.
0: C'est qui?
8: C'est Gorbatchev.
0: Ouais. Mais de manière. Non, écoute-moi.
8: Entre nous. Ouais.
0: Non, mais de manière, ce qui va se produire un de ces quatre matins, bientôt.
8: Non,
0: j'ai jamais dit un de ces quatre matins. Moi, je dis bien. Et ça, c'est la première question. Et on va continuer parce qu'on va pas s'éterniser là-dessus. Mm-hmm. Faut bien se dire une chose, c'est que les nanas, arrêtez de nous prendre pour des cons. On n'est pas des
8: objets.
0: On n'est pas des objets. On n'est pas des
8: des meubles.
0: Hein?
8: On n'est pas des meubles.
0: Alors,
8: on
0: arrêtez de nous prendre. Arrêtez de nous prendre pour des cons.
8: Après,
0: on discutera avec vous. Mais arrêtez de nous prendre pour des cons, parce que les nanas, de toute manière, les nanas, vous êtes toutes pareilles. Vous êtes toutes pareilles. Il y en a qu'une au standard. Hein? Mais de manière, vous êtes toutes pareilles. Vous êtes toutes pareilles. Vous êtes des chiennes.
8: Ouais,
0: et vous êtes pas capables.
2: Gérard, tu baisses.
0: Vous êtes pas capables de nous dire. Comment qu'on peut vous aider?
8: Ouais.
0: D'accord, on veut vous aider, on veut vous apporter ce que vous avez besoin. Ouais, mais
2: Gérard,
0: aidez-nous.
2: Gérard, tu baisses.
0: D'accord.
2: Gérard, tu baisses beaucoup là.
8: Ah, Gérard,
7: t'as besoin de te vider les couilles surtout.
8: Nous, on veut leur donner, quoi, en fait. On veut leur donner, et voilà, c'est tout.
0: Ouais, mais de manière, elles veulent rien savoir, c'est tout. François Beyrouth.
11: Oui, bonsoir, c'est François Beyrouth.
8: Bonsoir, François.
11: Bonsoir.
0: Cécile.
11: Oui.
0: Cécile.
6: Oui, Gérard.
0: Non, attends, 5 minutes, tu me coupes les auditeurs, merci. Cécile.
6: Oui.
0: T'es bien gentille. Mais je te demande pas une feuille par auditeur comme ça. Je te demande.
1: Gérard, tu verras ça pendant
2: le discours. Non. T'es une salope.
0: Oh. Comment?
1: Ah Hervé.
0: Attends. Je peux entendre ce qu'on vient de dire?
1: Oui, bien sûr. On va passer la vidéo.
2: Je me demandais si elle avait des clopes.
0: Ah non, mais j'avais compris une salope.
2: C'est pas du tout.
0: Non, mais.
1: Bon, Gérard, on va revenir au débat. Tu as passé peut-être à la question suivante parce que ça fait 20 minutes que tu poses la même.
0: Bah oui, mais de manière, je veux répondre.
1: Allez, vas-y, réponds. Réponds et on passe à la suivante.
0: Alors.
1: Vas-y, réponds.
0: Non, mais ça y est, je viens de répondre.
1: Vas-y.
8: On n'est pas de la viande.
0: Voilà, on n'est pas de la viande, donc.
10: On n'est pas des meubles.
0: Non, mais de toute manière, faut bien se dire une chose. On n'a qu'une nana. Mais c'est bizarre. Au standard, Cécile.
6: Oui, Gérard.
0: Est-ce que c'est possible d'avoir des réactions de plus de nanas que de mecs?
2: J'ai une question pour toi, Gérard, oui. Directement liée à la jalousie. On nous demande, par exemple, toi, Gérard, concernant la jalousie, si toi tu es jaloux quand on traite un autre mec de con.
0: Alors, ce qu'il faut bien dire. Attends, tu fermes ta gueule. Merci.
2: Gérard a raison.
0: Merci. Donc voilà. Donc je réponds. Comme on a coupé les auditeurs.
2: Vas-y.
0: Donc alors non mais tu réponds pas en direct, tu laisses tomber. Donc je réponds à la personne. C'est qui cette personne?
2: Selan Sebo Kelo Nex.
0: Alors je lui réponds. On n'est pas des cons, mais il faut arrêter que les nanas croivent qu'on est des cons. Parce qu'en fin de compte, croivent.
2: On croit.
0: Ouais, croit. Ou bon.
6: Quelle belle grenouille.
1: Bon Gérard, vas-y.
0: Bon. Donc, faut arrêter de nous faire croire n'importe quoi.
2: Non, croive.
0: Non, mais il y a des nanas qui nous font croire n'importe quoi.
2: Croive.
0: Mais qu'elles arrêtent. Parce que faut pas nous promettre la lune. On n'est pas des objets. Donc, arrêtez les nanas, s'il vous plaît.
2: Ok. Vous avez entendu le jeu de mots de Gérard? On n'est pas des obs.
0: Gérard,
2: voilà.
6: Gérard,
2: quel beau jeu de mots. Il l'a fait exprès en plus.
1: Bon, Gérard, passe à la question suivante, il serait temps.
0: Alors, pensez-vous que les femmes...
11: Il faudrait bien qu'on m'accueille, je viens recentrer le débat là.
0: François Beyrouth,
11: bonsoir.
0: Ouais, bonsoir.
11: Ça va bien?
10: Bonsoir François.
8: On m'a demandé la une quand même.
10: Pas mal, un bon score.
0: Bonsoir.
11: Oui, je suis là, bonsoir.
0: Eh, on parle pas de politique, premier que j'entends parler de politique, je le vire.
11: Rien à voir.
0: Attends, j'ai faim moi.
1: Non mais, tu feras ça après s'il te plaît.
0: Eh putain, merci. Je mange à quelle heure?
1: Tu mangeras pendant le disque. Vas-y Gérard, pose ta question suivante qu'on y aille.
0: Comment?
1: Gérard, vas-y, pose ta question.
0: Alors Hippolyte, au revoir. Hop, Hippolyte, au revoir.
1: Allez, au revoir Hippolyte, et vas-y, pose ta question maintenant.
0: Alors, pensez-vous que les femmes posent plus de lapins que les hommes? On va demander à François Beyrouth.
11: C'est C'est assez mitigé comme comme bilan. Il faut savoir que bon, c'est vrai que les femmes quand même, de par leur pulsion sexuelle, sont plus propices à poser des lapins que les hommes. Mmh. Que nous, les hommes, c'est vrai qu'on est un petit peu plus romantique. On a ces fleurs bleues. On adore cuisiner, faire le ménage.
0: Non mais c'est bon.
11: On n'est pas pareil quoi. Mmh. Ouais, c'est vrai.
0: Gorbitov.
8: Ouais, bah, je suis d'accord. C'est vrai qu'on est on est fleurs bleues, on est feuilles de rose, tout ça. Mais quand même les mecs, on est des romantiques,
11: c'est clair.
8: Et puis ouais, non, voilà. Je pense que comme disait l'analyste qui vient de s'exprimer, les femmes. Enfin nous on est plus dans l'abstention au niveau de ce genre de trucs quoi, en fait.
0: Mm-hmm. Ok. Leslie.
12: Alors c'est quoi qu'ils vont faire chialer les deux autres, ils rêvent parce que c'est pas du tout ça. En fait c'est les filles. Les filles, les fleurs bleues. Je crois qu'il y en a aucune qui se permettrait ça, quoi. Alors, les mecs, vous êtes des gros salauds.
11: Et la billette.
12: Dans ce domaine.
0: Oh, s'il vous plaît. S'il vous plaît.
8: Attends, tu peux pas.
0: S'il vous plaît. Mais attendez. Oh, tu permets.
2: On a Jean-Pierre Gaillard qui nous dit que l'action Vivanti Universal est en baisse de 37%.
0: Ah. On s'en fout, la politique, je veux rien savoir.
2: Et Carlon Dumestre est arrivé premier, mais il y a photo. C'était Pierre
0: Adresse. Mais c'est bon, on en a rien à foutre. Des trucs comme ça, je m'en bats les cacahuètes. je m'en fous.
8: Ouais. Est-ce que toi tu peux répondre? Est-ce que toi t'as eu plus de lapins par des filles ou par des garçons?
0: Non, mais
8: dans ta vie.
0: Cécile, attends, tu permets?
2: Il va faire plus beau à Marseille demain.
0: Cécile?
6: Oui, Gérard.
0: J'ai demandé des nanas, pas des mecs.
6: Oui, je suis désolée, mais les filles n'appellent pas en force.
0: Alors, les filles, je vous demande de vous mobiliser. Parce que là, le standard.
1: Il explose.
0: Vous appelez, s'il vous plaît. Et, prends des appels et reste pas 3 heures au téléphone parce que ça fait déjà un quart d'heure que je te vois et tu restes constamment avec la même personne.
2: Attends, non, on a une touche pour changer, Gérard.
0: Ouais, non, mais on accueille Fino.
11: Salut Gérard, salut Fino. Salut Fino.
0: Cécile.
11: J'adore ce que tu fais, Fino.
0: Cécile.
6: Oui, Gérard.
0: 101.9, ça a retrouvé là.
6: Oh, excuse-moi.
12: T'as la musique?
0: Hein?
11: Je kiffe ta truc.
0: 101.9, Allez, donc Gérard. Tu réponds à la question, s'il te plaît, merci.
11: Laquelle question, Gérard?
0: Pensez-vous que les femmes posent plus de lapins que les hommes?
11: Oui, c'est des sales races, c'est des chiennes.
12: Oh, putain, mais attends, attends.
0: Lestagne. Attendez. Lestagne.
12: Quoi?
0: Laisse tomber, je vais vous défendre.
11: Ouais, parce que moi je cautionne pas, il y a des filles.
0: Je vais défendre le sexe féminin. Donc, Fino, tu réponds. Et après, je vais m'occuper de...
12: Après, tu le tâches, lui. Hein.
0: Ouais, non, mais t'inquiète pas, je vais m'en occuper. Il n'y a pas de problème pour ça, Leslie.
11: Yes, tu déchires.
0: Non, tu fermes ta gueule.
11: Elles jouent beaucoup trop avec nous, les filles. C'est pas normal. Il faut qu'elles arrêtent de nous prendre pour des objets, comme tu disais tout à l'heure. Et oui, je dis que oui, elles nous posent beaucoup trop de lapins.
0: Mmh. Alors, faut bien se dire une chose.
11: Ouais,
0: maintenant que t'as répondu à la question,
11: oui.
0: Tu dis que c'est les nanas qui nous pose plus de lapins que les mecs. Alors moi, je vais te dire que c'est faux.
11: Oui, et pourquoi?
0: Parce que c'est 50-50.
12: Exact.
11: Yes.
0: Il y a autant de mecs que de nanas qui nous posent des lapins.
11: Ouais, mais attends, c'est
0: 60-50. Non, s'il vous plaît, laissez-moi finir. Il y a 50-50. Laisse-moi aller. Ils vont se taire. Tu permets? Donc c'est 50-50. Il faut bien vous dire une chose dans la tête. Nous les hommes, on est là pour donner du bonheur aux femmes.
11: C'est clair.
0: Les femmes. Les femmes sont là pour nous donner de l'affection, de la tendresse, des câlins. D'accord. Nous, on est là pour leur donner ce qu'elles ont besoin.
11: Du plaisir.
0: Donc, en fin de compte, ce qu'il faut bien se dire dans sa tête.
11: Ouais.
0: Hein? On est jeune. Tout le monde a besoin de quelqu'un dans sa vie.
11: Je suis sûr que Gérard, t'es comme moi. Tu offres sans problème une demi-heure de cunnilingus à toutes les filles que tu rencontres.
0: Ouais. Alors je vais te dire une chose.
2: Gérard, un point sur le net.
0: Merci.
2: Parce qu'on vient de passer une limite.
0: Hmm?
2: On est à 9998. Ce qui est dommage parce qu'à deux près, on passait les 20 000.
1: Ah oui, c'est clair, ouais. 9998 plus 2 dit 20 000.
0: T'es sûr de 9998? Ouais. À deux près, on passait les 20 000.
1: Bah ouais, tu sais pas calculer,
2: oui, j'ai fait maths sup, Gérard, et c'est ça.
1: C'est ça.
0: Eh, chez moi, c'est 10 000, hein. C'est pas, c'est pas 20 000.
2: D'accord, si tu suivais le débat.
11: Moi, j'ai été déjà, je vais brancher mon Minitel.
0: Donc, alors, donc, je réponds. À la personne là que t'as voulu
2: J'avais quand même un truc internet hein.
0: Oui.
2: Question de Hannibal Lecter qui demande attends, quand est-ce que tu peux lui bouffer le cul.
0: Non non, alors là je vais te dire une chose, c'est pas des trucs internet, ton papier tu me le fous à la poubelle. D'accord.
11: Des fèves au beurre avec un délicieux carré de vigne.
0: Parce que là. Oui oui, on va mettre un disque après.
13: Bon, on mettra dans le débat là.
0: Non mais hey.
11: Est-ce que tu peux répondre?
0: Non mais attends, oui, laisse-line. Laisse-line.
11: Tu pourrais répondre.
0: Attendez, s'il vous plaît. Laissez parler, laisse-line. Merci. Ouais.
14: Je voulais savoir si un jour on dirait que je sais pas dans jusqu'à 4-5 ans, bon, tu trouves pas de meuf. Est-ce que par exemple t'envisagerais de devenir hétéro?
0: Non.
11: Non, possible. Non, jamais. T'as bien raison.
13: Gégé, c'est Gorbitchov. Je te repose la question de tout à l'heure, tu m'as pas répondu. Est-ce que toi t'as pris plus de râteaux par des hommes ou par des femmes, toi?
0: J'ai pris plus de râteaux par
2: des chiens.
0: Par des nanas que par des mecs, d'accord?
1: T'en as pris par des mecs?
0: D'accord?
1: T'en as pris par des mecs,
2: Gérard? Tu serais jaloux, Gérard, tu serais jaloux de voir ton mec
0: non, mais
2: coucher
0: manière,
2: avec un autre?
0: Ça
2: t'exciterait?
0: Non, mais de manière.
13: En fait, c'est un mec qui te mettait un râteau, en fait.
0: Et mon poing dans ta gueule, toi?
13: Ou une pelle, ou un truc comme ça.
1: Non, mais Gérard, t'as dit que tu t'étais pris plus de râteau par les nanas que par les mecs.
0: Fino et Gorbatchev.
11: Ah non, c'est pas moi, c'est pas Fino, hein. C'est pas François Birotte non plus. Moi, je suis venu pour recentrer.
0: François, au revoir.
13: Désolé, mon pote.
0: Merci.
2: On baisse, hein, Gérard, on baisse, hein. On est à 5111.
0: Mais même, de toute manière, il faut bien se dire une chose, que je réponds à la question de Nestline, qu'il faut bien se dire une chose, qu'en fin de compte, c'est pas nous qui posons plus de lapins, c'est vous les nanas.
11: Ah, c'est ce que je disais, c'est donc bien 60-50.
0: Donc, oui, ben oui, c'est ce que j'ai dit. Ouais. On est à 50-50. Mais faut pas
11: non,
0: tout nous.
11: 60-50 plus les filles.
0: Non, faut pas dire que c'est les nanas. Parce qu'en fin de compte, non. Attendez, faut bien se dire une chose, que nous, quand on donne des rendez-vous, on est à l'heure. Voilà. Les nanas ne sont
14: jamais. Quand on donne des rendez-vous, on n'y va pas, c'est tout.
0: Voilà. Donc, vous nous posez des lapins.
14: Non, mais c'est
0: alors,
14: pour éviter d'arriver en retard.
0: Oui. Mais alors, pourquoi que vous nous posez des lapins quand on vous donne des rendez-vous?
14: Bah, c'est peut-être parce qu'on
0: alors, maintenant, attendez.
13: Peut-être à cause de ton physique.
0: Alors, Gérard, s'il vous plaît.
15: Gérard, on nous pose une question au standard. Les drag queens, c'est dans le quoi? C'est dans les 50 ou 60 pour les lapins?
0: Ça, c'est dans les tableaux, j'en ai rien à foutre.
15: Ouais, ils posent pas de lapins alors?
0: Encore pénitien.
11: Bonsoir.
2: Il y a Maître Capello qui demande si t'es fâché avec les voyelles.
0: Alors, je vais te dire une chose. Tu commences pas.
13: Quoi?
0: Hein, il est déjà 1h02. On va faire une pause. Tu vas m'arrêter ton bordel de merde et tu vas me prendre les gens sur le net qui ont un rapport avec le débat. Mais... Donc, je réponds. Pénitien.
11: Bonsoir Gérard.
0: Comme par hasard,
11: bonsoir,
0: encore
11: Pénitien.
0: Encore
11: bonsoir,
0: toi.
11: Pénitien.
0: Bonsoir, encore toi.
11: J'appelle de Festaille Lagnol toujours.
0: Ah ouais. Ouais, encore toi. Comme par hasard, t'étais là.
11: J'ai tellement aimé ton débat sur la chirurgie esthétique que je me suis dit pourquoi pas débattre avec toi.
1: Chirurgie néphrétique.
0: Alors maintenant tu vas te taire.
11: Bah, très bien.
0: Il y en a une qui va pouvoir ouvrir un peu son bec pour savoir si elle est d'accord avec moi sur les 50. Tu fermes ta gueule s'il te plaît. D'accord.
11: Ouais,
0: donc, on va... Pénitien, tu la fermes?
11: Ah non, c'est pas Pénitien. Regarde, c'est pas la même voix. 1, 2, bonsoir.
0: Ouais, bah tu fermes ta gueule.
11: Ouais.
0: Parce que je t'ai reconnu, d'accord?
14: Non,
0: merci.
14: J'ai cru comprendre que tu voulais que je te réponde, c'est ça, on va aller plus vite, là.
0: Non, mais toi, les slagnes.
14: Ouais.
0: Et on va demander à raccrocher le téléphone 5 minutes. Et entre toi, les slagnes, plus... Cécile qui est au standard.
14: Ouais, moi je l'appelle Céline si ça te gêne pas.
0: Ouais, bah Céline ou Cécile, je m'en fous.
2: Il y a Chantal Goya qui nous dit que ce matin elle s'est pris un lapin par un chasseur.
0: Et la même sœur dans un culotte dans ce bar. Et là, tu sais, un lapin.
2: Il est bon.
0: Le connard de sur le net, c'est bon. Alors, Cécile.
16: Oui, Gérard.
0: Donc avec les signes, vous allez nous répondre à la question.
16: Oui.
0: Est-ce que c'est vous ou nous qui vous posons plus de lapins? Donc je vous laisse toutes les deux hors antenne discuter.
1: Gérard, c'est un débat à l'antenne, s'il te plaît.
0: Ouais, non mais.
1: Si tu veux faire un débat hors antenne, on fait autre chose. Hein.
0: Non mais c'est bon, ça y est.
16: Non mais Gérard, elle était vraiment bonne. Hein.
11: Tu mettrais bien une cartouche.
2: Quel troublion.
0: Hey, Toi, je t'ai envoyé chez Evan tout à l'heure, hein. D'accord.
1: Ah, c'était drôle.
0: Tu vas aller voir. Tu vas aller voir Evan.
2: On dirait Laurent Broumed.
0: Ouais. Elle a fait une niasse d'Evan, là.
1: Hein, bon, Gérard, on en a
0: alors,
1: le débat.
0: Donc je demande à Lestagne et à Cécile de répondre à la question. Même les mecs, si vous voulez répondre, oui. N'hésitez pas de poser une question. Vous répondrons et moi si je vous répondrai.
10: Si on veut répondre, on n'hésite pas à poser une question, promis.
16: Gérard.
8: Okay. Il est quelle heure, Céline, s'il te plaît?
0: Non, tu fermes ta gueule, tu demandes pas quelle heure il est.
2: Carlan Dumestre est effectivement arrivé premier. Il n'y a pas photo.
0: Merci. Ça, on en a rien à foutre. La politique, j'en fais pas, d'accord?
2: Pierre de Brest, c'est les chevaux.
0: On s'en fout!
2: Pas ceux qui aiment les chevaux.
0: Merci, allez, hop. L'internet,
2: hop,
0: Stop! Stop! Hop, merci. Cécile, tu coupes ton micro. Merci.
2: Cécile, coupe ton micro.
1: Bon, Gérard.
0: Ouais, ben, toi, tu vas l'ouvrir. Toi, tu vas ouvrir ton micro. C'est la dernière fois que je te le dis. Les questions cons. Et déjà, ça. Hop.
1: Il va t'en foutre une, fais gaffe.
0: J'en veux pas. Maintenant, c'est là qu'on travaille. D'accord?
1: Bon, Gérard.
0: C'est pas avec ça.
1: Tape-le si tu veux.
0: Ok. Non, je.
2: Le dernier qui m'a parlé comme ça, il m'a pris comme une chienne.
0: Ouais, mais.
1: Il y a de la révélation, hein.
0: Non, mais moi, il y en a une qui a voulu jouer au con. Elle s'est pris deux claques dans sa gueule. D'accord?
17: Je crois qu'elle a perdu avec toi.
2: Ouais, mais moi, je connais hyper bien le direct en antenne et si tu
0: veux. Ouais,
2: frappes,
0: bah, si tu veux. Si tu veux, tu demandes à Max qui me vire, ok? Y a pas de problème. Si tu veux faire ta loi dans mes débats, tu le dis. Tu prends ta loi. Si tu veux faire la loi, dans ces cas-là, je te donne le blanc.
2: Gérard, je t'aime bien. C'est ça qui est dommage, c'est parce que je t'aime bien en plus.
0: Non, mais il y a un truc qu'il faut se dire. C'est moi qui commande.
1: Bon, Gérard.
0: Donc
1: le débat.
0: Le débat, c'est moi qui le fais. Donc je veux pas des questions comme tu viens de me sortir.
1: Bon, continue. D'accord. T'en étais avec Leslie, vas-y. Avec Leslie, pardon.
0: Alors Leslie, c'est Cécile. Donc, pour vous, pensez-vous que les femmes posent plus de lapins que les hommes? Donc, Cécile.
18: Oui, Gérard, moi, je pense comme toi. Je pense que c'est 50-50 et qu'on y est tous pour quelque chose.
0: Ah, donc, vous reconnaissez? Attends, les slides.
16: Ouais.
0: Les slides.
16: Ouais, c'est pareil. Écoute, moi j'en ai posé aussi, hein, je l'avoue. Mmh. Hein, mais bon, ça, quand tu vois, enfin quand t'arrives et que tu vois la gueule du mec, tu dis, non, c'est pas possible, quoi.
17: C'est bien qu'elle soit sincère.
0: Donc, alors, en fin de compte, Cécile, tu pourras allumer ton micro, y a pas de problème. De toute manière, même que y a des auditeurs. Donc, vous voyez, en fin de compte, ce que je voulais dire.
17: Ouais.
0: Donc, vous voyez, qu'en fin de compte, on a deux filles quand même, une fille au standard, une fille à l'antenne.
17: Ouais.
0: Hein? Donc, en fin de compte, elles reconnaissent que c'est 50-50.
17: Mm-hmm.
0: Donc, vous voyez?
17: Donc,
0: ouais, mais, non, mais ce qu'il faut se dire.
16: On a bien fait passer un quart d'heure.
0: Ce qu'il faut dire, en fin de compte, c'est nous qui en prenons plus.
17: Ah,
0: que
17: voilà,
0: nous.
17: parce qu'elles admettent que c'est 50-50, c'est le, oui. Genre, est-ce que ça t'est déjà, c'est pénicien, une question de pénicien? Est-ce que ça t'est déjà arrivé de poser des râteaux à une fille?
0: Non, jamais. Mais de toute manière, même que j'arrive peut-être un quart d'heure ou une demi-heure en retard, c'est vrai que de toute manière, en principe, c'est rare que je suis rarement arrivé à la bourre sur le truc.
8: Quand t'en tiens une, tu la lâches pas, quoi.
0: Ah mais non mais faut bien se dire une chose.
8: Ah ouais.
0: Non mais faut bien se dire une chose. Et ça, le problème est là, c'est qu'en fin de compte, quand une nana nous donne un rendez-vous,
8: ouais,
0: en principe, c'est le mec qui arrive toujours un petit peu avant.
8: Attends, Gégé, tu donnes des rendez-vous plutôt en plein air ou à l'intérieur, dans des restos, dans des
0: non,
8: trucs
0: non,
8: comme
0: non,
8: ça,
0: non.
8: plutôt dehors.
0: Non, non, je donne toujours en plein air. Ouais. Voilà. Bon, alors stop. Terminé. On n'en parle plus.
2: On a juste une question qui est sérieuse. On te demande la différence entre jalousie, parce qu'on en a parlé tout à l'heure, entre jalousie et possessivité.
0: Ah, mais ça, je l'ai dit tout à l'heure. Ça, c'est les nanas. Il y a des nanas qui sont trop jalouses. Nous, on est trop possessifs. Donc, faut pas confondre.
17: Exactement.
0: La jalousie, on est jaloux, on est possessif.
2: Ouais, mais il demande où est l'ambiguïté.
17: Et il y a le mauvais chasseur.
0: Voilà.
17: La même chose.
0: Voilà, c'est tout.
17: Pas confondre.
0: Voilà.
17: D'accord.
0: Faut pas confondre tentacule et encule ta sœur.
17: Exactement.
0: Voilà.
2: Encule ta tante.
0: Ta sœur.
8: Non. Ta mère.
1: Non, Gérard, pose ta question.
17: C'est drôle avec ta sœur.
0: Oh! Merci!
1: Bon, Gérard, pose la question suivante. On va écouter un peu de musique et on va revenir.
0: Alors, la question. Merci de... Ah non, je croyais qu'il était coupé mon micro. Non, mais il n'est pas coupé. Alors, y a-t-il plus de lapins par téléphone qu'autrement? Alors, je précise. Y a-t-il plus de lapins par téléphone qu'autrement? Donc, lettre, net et vice-versa. Okay. Donc, on se retrouve tout de suite...
1: On écoute quoi?
0: Et on va s'écouter, au pays de Candy, de Babar. À tout de suite au 0825, 08 5000.
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0: Et voilà, donc toujours la suite du débat de Gérard. Donc, sur le net...
2: Nous sommes, tu veux un point?
0: Voilà, un petit point quand même sur l'internet.
2: Alors le point de l'internet, nous sommes actuellement à 5193.
0: 5193.
2: C'est beaucoup moins que la dernière fois.
1: Ouais, c'est deux fois moins. Hein.
2: Parce que les gens disent que tu parles trop de ton expérience personnelle, ne recentres pas le débat. Voilà, en gros, c'est les questions.
0: Faut bien se dire une chose, qu'il faut bien que je réponde quand même aux auditeurs.
2: Internautes. Hein? Aux auditeurs internautes.
0: Donc, sur le net, et quand même ceux qui nous appellent. Donc,
2: t'as pas répondu. Mais t'as pas répondu à la question.
0: Bah de quoi?
2: Bah la question qui te demande si toi-même t'avais déjà vécu une jalousie profonde avec quelqu'un de Gironde.
0: Mais de Gironde? J'ai jamais eu quelqu'un de Gironde.
2: Bon bah alors je lui réponds que c'est un con alors.
0: Voilà, tu réponds pas et c'est tout.
1: Bah, Gérard, je crois que t'avais quelque chose à faire avant.
0: Donc on venait de s'écouter au pays de Babar de Candy. Au pays de Candy avec de Babar. Voilà. Alors question. Un petit point sur le sondage. Donc, pourquoi la jalousie est-elle une perte de couple? Ah, pour le couple. Alors, 85%, ça coûte cher en vaisselle. Bah, ça, c'est vrai, parce que quand les nanas nous cassent la vaisselle...
21: Ah bon?
0: Faut pas dire que toujours les mecs. Hein, là, Cécile? Cécile?
22: Oui, Gérard.
0: Hein? Vous savez casser la vaisselle?
22: Mm-hmm.
0: Hein? Vous savez la faire, mais en cassant les verres.
1: Il y a deux chiffres, Gérard, vas-y.
0: Donc, 51%, on préfère le jacuzzi que la jalousie, je dois pas le rapport.
21: Ouais.
0: 29%, combien ça coûte de se refaire faire le nez? Alors ça, hop, terminé. On va s'arrêter là.
21: Les gens signent, ouais.
0: 12%. À cause des cheveux blancs, bah ça, de toute manière, tout le monde a des cheveux blancs.
21: Des cheveux gras, par exemple.
0: Blanc, connard.
21: Gras.
0: Alors, Fino, les pénitiens, au revoir.
2: Il y a Gargamel.
0: Au revoir.
2: Il y a Gargamel qui dit qu'il te déchirerait bien les schtroumpfs.
0: Gargamel, il va se faire enculer, il va rester avec ses schtroumpfs. Il va pas me casser le cul, voilà.
1: Pas comme d'habitude. Justement.
0: Alors 5%, mon mari vient de me quitter. Vous êtes cruel. Alors là, je ne comprends pas. 5%, mon mari vient de me quitter, vous êtes cruel. Alors, faut bien se dire une chose. Déjà,
21: ouais.
0: Je vais répondre à ce sondage de 5% de mon mari vient de quitter, vous êtes cruel. Donc, en fin de compte, ce n'est pas nous qui vous quittons. C'est vous, en fin de compte. C'est vous qui nous laissez tomber. Mais c'est vous qui demandez le divorce à 50-50.
21: Attends, tu dis n'importe quoi, là. C'est
0: quoi?
21: La question,
0: on y va tout de suite. La question, est-ce que pour vous, la jalousie des parents entre eux peut-elle perturber la vie des enfants, s'il y en a?
1: Vas-y.
21: Je comprends rien au cœur.
1: Vas-y, repose la question.
0: Alors, est-ce que la jalousie des parents entre eux peut-elle perturber la vie? Peut-elle perturber la vie des enfants, s'il y en a?
21: Ouais.
0: Donc, on va revenir sur les 5% qui disent qui disent que mon mari vient de me quitter. Vous êtes cruel. Alors là, faut bien se dire une chose.
21: C'est solo.
0: Oui. Alors qui c'est que j'ai?
21: Il y a Gorbitchev toujours.
0: Gorbitchev.
21: Ouais.
22: Bonsoir Gorbitchev.
21: Bonsoir.
0: Lestagne.
2: Ouais.
0: Lestagne et maintenant. Tu peux. Merci. T'éteins ton micro si ça te dérange pas.
2: Bah je parle pas.
0: Merci.
1: Allez Gérard.
0: Alors. On accueille Lestagne, Gorbatchev, Laurent Ruquier.
3: Bonsoir, c'est c'est Laurent Ruquier.
0: Ah non.
3: Bah quoi?
1: Bon Gérard, vas-y.
0: Et monsieur Mazur, je vous préviens, monsieur Mazur.
3: Oui, bonsoir, c'est monsieur
0: Mazur. Non, mais monsieur Mazur, attendez. Monsieur Mazur. C'est moi qui commande.
3: Monsieur Mazur.
0: Monsieur Mazur.
3: Bonsoir.
0: Monsieur Mazur.
3: Écoute, je suis tout oui.
0: Alors, je vous préviens, vous commencez pas. Comme ça?
3: Mais comment?
0: Parce que je vous préviens d'une chose.
3: Mais expliquez-vous une chose.
0: Que je veux bien que vous participez dans les débats, mais.
3: Dans le CAM.
0: Vous éternisez pas sur les questions, oui, ok?
3: Tout à fait, je suis tout
0: en demande entendeur, merci.
3: Bonsoir, monsieur Mazur.
0: Oui, bonsoir. Alors, la question, est-ce que la jalousie des parents entre eux peut perturber la vie des enfants, s'il y en a. Donc c'est pour répondre à 5%, du pourcent de la jalousie. Mon mari vient de m'écouter. Vous êtes cruel. Alors les canards, c'est bon. Tu arrêtes. Et c'est bon. D'accord.
4: C'est le premier tour.
0: Bon alors. Je préviens d'une chose.
3: Tu te mets dans ton cul, les canards.
0: Et ta mère, je vais te l'enculer, ok?
3: Oh là, chaud.
0: Alors, Gorbitchev, au revoir.
3: Question de crado cousin.
0: Ta gueule. Ta mère, elle va se faire enculer aussi, toi.
22: Oh là là, et tu peux tout respecter avec les mères, quand même. On
0: n'encule
22: pas la
0: tienne. Ok. Alors, pour l'instant, c'est moi qui commande.
22: Ouais, mais t'as pas insulté les mères.
0: C'est moi qui commande. De manière, je n'ai pas de famille, d'accord? Alors, vous allez pas me casser les couilles.
22: Et alors?
0: Vous allez pas me casser les couilles.
3: Non mais on voit
0: qu'il y a bien une chose qui pourrait bien se mettre dans la tête. Moi, mon nom de famille, vous l'oubliez. Et si j'entends encore ça, ça va mal se terminer, ok?
22: Mais tu oublies la famille des autres aussi, t'as pas.
0: Ouais, non, mais attends, je respecte les gens, non, d'accord? Mais faut respecter celui qui vous pose la question, d'accord?
3: Respect total sur Fun Radio.
0: Comment?
3: Respect total.
22: Bah allez, enquille ta question.
1: Vas-y, enquille ta question, ouais, vas-y.
0: Alors, Lestagne, pour toi.
22: Les parents, j'ai rien compris à ta question. Vous pouvez m'expliquer.
0: Alors, est-ce que la jalousie des parents, entre eux, entre le mari et la femme,
22: ouais,
0: peut perturber la vie des enfants, s'il y en a une?
22: S'il y en a une quoi?
0: S'il y en a.
22: De quoi?
3: Les questions en cours,
0: des enfants.
22: Des enfants.
0: Mmh. Et on accueille Bruns Connard.
5: Bonsoir, c'est Berlus Connard.
3: Bonsoir, oui, bonsoir Berlus Connard.
5: Bonsoir Gérard, j'appelle de l'Âche-la-Purée sur Yvette, j'ai 32 ans et c'est 117.7 FM.
0: Non, ce sont 1.9, connard.
5: Ah, pardon, 101.9, tu as raison.
1: Non, arrête de donner leur nom de famille, vas-y.
3: Bonsoir connard.
5: Bonsoir, c'est Berlus Connard.
3: Bonsoir monsieur Connard. Bonsoir
0: tout le monde. Ça y est.
5: Bonsoir l'équipe.
0: Donc, Lestagne.
22: Ouais.
0: Donc, t'as bien compris la question.
22: Alors, attends,
0: par rapport aux 5%. Mon mari vient de me quitter.
22: Ton mari vient de te quitter?
5: Ouais.
0: Non, mon mari vient de me quitter, donc je parle pour les nanas.
5: C'est célibataire.
0: Oh, mais merde!
5: Vous avez...
3: Laissez-le enchaîner. Il a que ça dans la vie.
5: On peut te sentir le cul, bon. Alors.
3: Laissez-le, ça.
0: Allez, hop! On passe à la question suivante, comme ça vous allez comprendre comment que ça va faire.
5: Attends Gérard, j'aurais voulu répondre, c'est Berlus Connard.
0: Non, tu réponds pas à celle-là.
22: Mais non, mais si t'as compris la
23: Gérard,
22: question...
23: Gérard, les sondages...
0: Non, les sondages, je les finirai tout à l'heure. Alors la question c'était, y a-t-il plus de lapins par téléphone qu'autrement, net
3: oula.
0: Et vice versa.
3: Ouais, l'alcool c'est un fléau.
0: Ouais non mais...
5: Alors, c'est
0: quand les bandes d'abrutis arrêteront de se prendre pour des gaillards au téléphone, Tony, Arnett, Tony, Arnett et Goldo. Je vous ai reconnu. Et Lestagne, tu t'appelles pas Lestagne, c'est Mégane, d'accord?
22: Parce que t'as même pas confiance en des auditeurs, c'est pas bien.
0: Ouais, non, mais de manière, je vous ai reconnu.
22: Ils sont morts.
0: Alors arrêtez, je vous ai reconnu depuis la semaine dernière. Arrêtez, arrêtez de me prendre pour un con.
21: Rien à voir.
0: Arrêtez.
4: Je m'appelle Jean Berlusconi.
0: Ouais, c'est ça, ta mère. Et ta mère va se faire enculer. Alors tu dégages, terminé. Allez, tous les habituels dehors. Les habituels dehors.
2: Il y a Goldberg qui demande si t'as été jaloux des autoroutes, Gérard, lorsque t'as vu Sandy se faire enculer par un routier. Mais je sais pas qui c'est.
0: Merci, je t'avais bien précisé que je voulais pas entendre ces questions-là. Merci d'avance sur le net. Et toi, t'es encore plus con que ceux qui posent des questions. Alors, Cécile.
2: J'ai pas compris.
0: Cécile.
2: Moi non plus.
18: Oui, Gérard.
0: Faut bien se dire une chose.
18: Oui.
0: Que tous ceux que je viens de virer.
18: Ouais.
0: C'est les habituels, je ne les veux pas.
18: D'accord, Gérard.
1: Non, mais il s'infiltre.
0: Donc, on va remettre un disque,
1: non,
0: et c'est tout.
1: Non, il n'y a pas de disque, il n'y a pas de disque, Gérard.
0: Si, il y a un disque.
1: Non, il n'y en a pas.
0: Il y a un disque.
1: Il n'y a pas de disque, Gérard.
0: Si.
2: Ils sont 212 hein, sur le net, 212.
0: Mais je m'en fous.
1: Non, Gérard, il n'y a pas de disque.
0: Il y a un disque.
18: Gérard.
0: Il y a un disque et c'est tout. Mais et putain, vous n'allez pas me casser les couilles encore.
2: Tu veux qu'on chante?
0: Max,
2: on chante, Pedro.
1: On a plus
0: non, non, non. Vous arrêtez, s'il vous plaît.
1: On a pas le choix, il faut chanter. Là, on a rien.
0: Terminé.
21: La musique.
22: Amène-nous à l'antenne.
0: Bon,
22: oui.
0: Terminé.
21: La musique.
0: Ah, vos gueules.
7: Non, mais tu vas trop loin. Le problème, c'est.
0: Eh, t'arrêtes un peu.
1: Je fais rien.
0: T'arrêtes tes conneries. D'accord. On met un disque. Maintenant, vous me reprenez tout le monde. Vous me remettez des nouveaux et pas les habituels.
7: On va les avoir maintenant. C'est bon, c'est calme.
0: Hein. Parce que Goldo, Arnett et tout ça, je n'en veux pas. Les Lang, tu sais ce qui c'était?
7: Non.
0: C'était Mégane.
7: Mais non.
0: Si, c'était Mégane.
2: On nous demande si les Italiennes
0: non,
2: sont
0: non,
2: plus
0: non,
2: jalouses.
0: Non. C'est bon, j'en ai rien à foutre.
7: Si, on va revenir sur le débat maintenant.
2: Est-ce que les Italiennes, à ton avis, sont plus jalouses voilà. que les autres?
0: Sur les autres, oui.
2: En moyenne Europe.
0: En moyenne,
2: aux
0: oui.
2: aux autres nationalités, ouais.
0: Par contre, hey, tu me prends du monde et des nanas. Parce que là, ça commence à bien faire, hein. Alors, tu mets un disque.
7: Mais non, mais on va
0: parler
7: de disque maintenant.
0: Si, bah si. Mais attends, mais j'ai personne. Mais j'ai personne. J'ai personne.
2: Sur le net, là, on est remonté. Depuis que Gérard a resitué un peu le débat, on est remonté. On est passé de 212 à 7116. Gérard. Et 100 disques.
0: Et là, faut bien dire une chose. Que là, je réponds à toutes les questions qu'on me pose. Alors, Leslie est toujours là? Leslie!
18: Elle est partie, Gérard.
0: Ah,
18: on accueille Sabrina.
1: Bah, tu veux plus lui parler?
0: Non, non, mais attends. Leslie. Sabrina, pardon. Sabrina.
1: Autant pour moi. Autant
0: Sabrina.
9: Bonsoir.
0: Bonsoir.
9: Bonsoir, ça fait longtemps que j'attends, je suis contente de te parler.
0: Ah, ben, merci. T'appelles d'où?
9: J'appelle du Havre.
0: Bah, de toute manière, je vais avoir ta fiche tout à l'heure.
9: 78-8.
0: Ok. Bah, de manière... Voilà. Oui, merci. Et toi?
9: Ça va.
0: Donc, t'as compris la question?
9: Non, c'est qu'il y a un peu de bruit, là, quand même, entre les deux.
0: Non, non, mais de toute manière, j'ai viré tous les habituels, parce que c'était les habituels, donc je les avais reconnus. Et déjà, la semaine dernière, c'était pareil. Alors, y a-t-il plus de lapins par téléphone qu'autrement? Alors, c'est-à-dire les lettres, le net et vive voix, par exemple, par téléphone, tu vois?
9: Bah ouais, parce que bon, c'est quand même plus facile de poser un lapin au téléphone, par exemple, plutôt que d'aller voir la personne et lui dire, bah, excuse-moi, mais je te pose un lapin, quoi. Mmh. Tu vois?
0: Parce non, mais...
9: Si la démarche d'aller lui dire, c'est que déjà tu vas le voir, donc tu lui poses pas vraiment un lapin.
0: Mmh. Joseph...
23: Bonsoir.
0: Joseph 101.9 de Bourg-le-Roi.
23: Bonsoir, c'est Joseph Stallone, Bourg-le-Roi 101.9.
9: Bonsoir Joseph.
23: Bonsoir tout le monde, bonsoir Gérard.
0: Bonsoir.
23: Bonsoir. Est-ce que tu peux répéter ta question? S'il te plaît.
0: Tu commences pas, Adi, tu peux répéter. D'accord? La question c'est, y a-t-il plus de lapins par téléphone qu'autrement? Alors je précise, lettre, net et vive voix.
23: D'accord. Ben moi, je suis d'origine russe. Mmh. Nous, on fonctionne encore un petit peu avec le télégramme. Je ne sais pas si tu connais un petit peu le télégramme.
0: Non, je ne connais pas.
23: Moi, je me souviens.
0: Attends, 5 minutes, 5 minutes, Joseph. Oui. On accueille Polo.
24: Oui, bonsoir, c'est Polo.
0: Non, Cécile, s'il te plaît.
18: Oui, Gérard.
0: Là, je vais te dire une chose. Ce n'est pas la peine de les reprendre et de les faire passer sous d'autres noms.
21: Ça n'a rien à voir.
18: Mais alors, ils n'ont rien à voir.
2: Il a reconnu l'écriture. Il a reconnu l'écriture.
18: Eh oui, je suis désolé.
22: Ça fait longtemps qu'on attend. Hein.
0: Non, mais...
2: On ne le fait pas, Gérard. C'est un pro de la radio.
0: Mais de toute manière, il faut bien se dire une chose. Arrêtez de me prendre pour des cons. D'accord, Joseph. D'accord,

0: Hop, terminé. Hop, le boum boum.
1: C'est le boum boum.
0: Boum boum. Ah, bah, au revoir, au revoir, au revoir, Joseph et Polo. Je veux pas, de... je veux pas.
2: C'est impossible, on peut pas faire un débat.
0: Non, les habituels, c'est bon. Les habituels,
1: bon, Gérard,
0: au revoir.
1: Gérard, 2 secondes. Ok, on va couper tout le monde 2 secondes. Gérard.
0: Alors, on se met un disque.
1: Non, on va peut-être revenir un peu sur le débat. Tu vas reposer ta question, tu vas y répondre toi et tu vas récupérer les gens et ensuite tu vas leur demander, ok?
0: Non, mais on a personne. On a que Sabrina.
1: T'as posé une question.
0: Alors, y a-t-il plus de lapins par téléphone qu'autre?
1: Alors, vu que les gens, a priori, ont pas l'air de la comprendre, tu vas répondre toi, et comme ça, ils vont répondre après. Alors, vas-y.
0: Alors, la réponse, c'est y a-t-il plus de lapins par téléphone qu'autrement, net et vice-voix? Donc, là, je réponds à la question comme Pedro vient de me le demander. Mm-hmm. En fin de compte, toi, tu fermes ta gueule, je t'ai dit au revoir. Ah, Patrick, pardon. Patrick Dur.
3: Oui, allô. Bonsoir. Allô.
0: Oui.
3: Ouais, c'est Patrick.
4: Bonsoir, Patrick.
3: Oui, bonsoir.
5: Bonsoir, Patrick. Bordeaux.
6: Allô, Patrick.
3: Bonsoir, Patrick. 98-16.
5: Bonsoir.
6: Bonsoir.
3: Ça va?
0: Eh, non, mais là, je crois que je vais pas continuer le débat comme ça.
3: Qu'est-ce qui se passe?
0: Je ne vais pas continuer, Cécile.
3: Qu'est-ce que se passe-t-il?
4: Gérard, crois-moi, c'est vraiment des auditeurs qui m'ont appelé.
0: Attends, tu permets?
4: Oui.
0: Je me lève.
4: Et hein, je te bouscule.
1: Nicolas,
0: je vais te dire une chose.
4: Il y a
0: toutes les lignes qui sonnent et apparemment, vous prenez personne derrière.
4: Mais si, qu'est-ce qu'il fait, Hervé, Gérard?
1: Ils sont en train de rappeler les gens. Gérard.
3: Il faut sonner des lignes. Une jeune fille au téléphone.
0: Ah ben, prenez-moi des filles parce que les mecs, merci.
1: Gérard, réponds à ta question et ensuite on y va.
0: Donc, la question, c'est y a-t-il plus de lapins par téléphone qu'autrement? C'est-à-dire net et vive voix. Alors, donc, il y a Patrick Dur et Sabrina.
4: Ouais.
0: Les autres, je leur ai dit au revoir.
3: Non, on est toujours là, Joseph Stallone.
0: J'ai dit...
3: Révolutionnaire bolchevique.
6: Mais les immigrés, ils ont pas la parole quand même, que je t'avais dit.
0: Cécile.
4: Mais c'est bien quand il y a des garçons.
7: Oui, Gérard, je
4: t'écoute. Un peu jalouse et je veux pas qu'il y ait d'autres filles.
3: Tout nous boycotte parce qu'on a un accent, en fait. Tout nous boycotte parce qu'on a un petit...
0: Ta gueule!
3: C'est pas bien en ce moment.
0: Attends. Je vais te dire une chose, toi.
3: Vas-y,
0: tu vas la fermer ta gueule.
3: Okay.
0: Et maintenant, je te dis au revoir.
3: Non.
1: On lui dit au revoir?
0: Ok. Au revoir, terminé.
3: Pas d'accord.
0: Alors,
1: Bon, Gérard, t'as toujours pas répondu à ta question, alors vas-y.
0: Donc, la question.
1: Vas-y, t'es tout seul, y a plus personne, t'es tout seul, alors vas-y.
0: Si, y a Sabrina.
1: Bon, tu la veux, Sabrina?
0: Bah, Sabrina va répondre. En attendant qu'on aille une autre fille.
1: Sabrina. Ok, elle est plus là, donc vas-y, réponds-toi.
4: Oui.
1: Ah bah elle est là.
0: Ah bah si, elle est là. Sabrina.
4: Ta question c'était quoi déjà?
0: Bah attends, tu viens de l'entendre.
4: Non, j'ai eu un big bip, j'ai...
0: Alors, y a-t-il plus de lapins par téléphone qu'autrement, lettre et net et vive voix?
4: Je t'ai dit tout à l'heure que valait mieux le faire par derrière, quoi, parce que bon, c'est quand même un acte assez lâche, quoi.
0: Mm-hmm.
4: Donc, moi, je me vois pas aller voir quelqu'un pour lui dire, bah voilà, je viens, mais en fait, je te pose un lapin, je rentre chez moi, quoi.
0: Non, mais alors, donc... Toi, par courrier, tu serais pas d'accord,
4: non,
0: ni par téléphone.
4: Un texto, un mail, un coup de fil, hop, non, bah désolé, finalement, non, quoi.
0: Donc, même par vive voix, tu serais pas capable?
4: Non, pas capable. Je
0: mais finie. Pourquoi?
4: Parce que j'oserais pas le regarder dans les yeux pour lui dire, quoi. Donc, si je viens, c'est que je viens vraiment et je vais jusqu'au bout, quoi.
0: Et par exemple, si la personne, ça fait, admettons... 4 ou 5 ans que t'es avec la même personne.
4: Ouais.
0: Tu serais capable de lui dire en face?
4: De quoi? Un lapin?
0: Ouais.
4: Mais tu peux me dire ce que tu définis par le lapin? Parce que j'ai l'impression qu'on parle pas de la même chose là.
0: Non mais y a-t-il plus de lapins?
4: Ouais.
0: Attends, on accueille Marie, 22 ans de Paris 101.9.
4: Salut Marie.
8: Salut. Il y a juste un truc, Christine Bouquetin qui demande si tu préfères pas aux gros lapins les grosses vaches.
0: Je préfère les gros cochons, les grosses vaches qu'aux porcs.
8: Ok.
0: Donc elle va se faire.
4: Elle
0: va se faire foutre celle-là. Donc Marie, 22 ans.
9: Oui, bonsoir.
0: Bonsoir Marie. Et donc t'as entendu la question, non?
9: Oui, j'ai tout entendu, oui.
0: Donc alors pour toi.
9: Pour moi. Oui.
0: Mais Sabrina, te gêne pas si tu veux réagir aussi ce que va dire Marie. Hein.
4: J'écoute Marie. Oui, tu voudrais que je réagisse sur quoi exactement ? Sur le râteau ou sur le lapin ?
0: Non, y a-t-il plus ? Y a-t-il

0: plus de lapins par téléphone qu'autrement, c'est-à-dire par lettre, nette et vive voix. Donc Sabrina me disait, Sabrina disait juste avant que t'interviennes à l'antenne, qu'elle disait que elle, tu peux le redire Sabrina pour Marie, s'il te plaît.
1: Moi je disais, quand je pose un lapin à un mec, c'est par texto ou par téléphone parce que je veux pas me retrouver en face de lui. Mais je crois que Gérard t'as pas compris parce que tu me disais si t'es depuis 4 ou 5 ans avec le mec, parce que tu lui poses un lapin, mais un lapin c'est tu lui poses un mec que tu connais pas quoi. Tu ne sors pas avec depuis 4 ans.
2: Oui.
0: Ouais, mais admettons que la personne ça fait 4-5 ans que tu sors avec le même mec.
1: Ouais.
0: Un jour ou l'autre, t'en as marre. Comment tu y annonces?
1: Je lui dis en face.
0: Donc lui, il se prend un râteau.
1: Mais non, c'est pas un râteau. Ça fait 4 ans qu'on est ensemble. Un râteau, c'est quand tu dragues une meuf et qu'elle t'aige, c'est tout.
0: D'accord. Ah, une Belge. Natch.
3: Ouais, Gérard.
0: Ça va?
3: Ça va bien, et toi?
4: Faudrait couper ta radio, par contre.
0: Ouais, baisse un peu la radio derrière, parce que j'ai des échos. Donc, alors, t'as entendu la question?
3: Pardon?
0: Est-ce que tu as entendu la question?
3: Non, j'ai pas entendu la question.
0: Bon, alors, c'est la dernière fois que je la répète.
3: Ouais, vas-y.
0: Y a-t-il plus de lapins par téléphone qu'autrement, lettre, net et un et vive voix?
3: Par téléphone, je crois, non?
0: Par téléphone, lettre et vive voix.
3: Ouais, par téléphone, les filles, elles sont pas capables de dire en face, elles sont trop couillonnes, franchement, pour aller trouver un mec et dire, ouais, moi, je veux pas te voir et tout ça. Elles le font par téléphone.
0: Sabrina et Marie, n'hésitez pas à intervenir. Hein.
1: Non, on va pas lui couper la parole,
5: elles sont trop couillonnes, mais c'est tout simplement qu'on va pas foutre un lapin en y allant. C'est complètement débile.
1: Moi, non, je pense plutôt que c'est les mecs qui sont trop couillons, parce que certains, en face, c'est une idée de mec, ça.
0: Non mais attendez, pourquoi vous nous mettez tout de suite en jaune? Pourquoi?
1: Attends, depuis le début on s'est traité de salope, de
0: connard. Non, attendez,
1: donc
0: attendez.
1: On a peut-être le droit de vous critiquer un petit peu aussi, quoi.
0: Ouais, mais
3: les filles elles sont salopes en amour.
0: Attends, Nat.
3: Ouais.
0: Nat.
3: Ouais.
0: Attends, moi je vais quand même prendre un peu la défense du sexe masculin.
1: Ça change.
0: Non, de toute manière, je vais prendre la défense des deux parties. Faut bien se dire une chose, que ce n'est pas que nous qui vous posons des lapins. C'est vous les plus. La plupart du temps, c'est vous les nanas qui nous posez des lapins. Me dites pas le contraire parce que je vous dirais que c'est faux. Hein? Parce que moi, des lapins, j'en ai eu. Hein? Depuis le temps que je travaille sur avec Max, hein, ça va faire bientôt 7 ans, voire 8 ans. Et en 8 ans de temps, je me suis fait avoir 6 lapins dans la gueule. Le lapin, je l'aime bien, la moutarde, mais sans la peau. Alors, il faut
6: mais
0: bien.
6: Vu l'état de tes dents, t'as pas chopé la myxomatose.
0: Mais il faut bien se dire une chose. Que maintenant, si j'ai demandé tout à l'heure, j'ai passé une annonce, on verra si Véronique me rappellera. Mais faut bien se dire une chose, que pour ça, Nat.
4: Sus.
0: Nat.
3: Ouais.
0: T'es où là?
4: Elle est sur la route, j'ai l'impression. Hein. Tu vas récupérer Nat et tu vas délire.
3: Je vais rentrer chez moi, je serai dans la maison.
0: Ah non, mais là, je peux pas.
4: On va récupérer Nat, deux secondes, on va récupérer Nat. Gérard, c'est bon. On a récupéré.
0: Morissette, Perpignan, bonsoir. Morissette.
7: Oui.
0: T'es sur la route aussi, toi?
7: Eh oui, je suis routière.
0: Tu peux t'arrêter si ça te dérange pas?
7: Ben, tu sais ce que c'est les impératifs de livraison, hein?
0: Ouais, non, mais essaye de t'arrêter pour... si tu veux participer au débat, essaye de t'arrêter, s'il te plaît.
7: Ben, si je peux m'arrêter, je m'arrête.
0: Prochaine
7: partie, d'accord?
0: Ok, ben, dans ces cas-là, on va s'écouter. Bah si, j'ai dit, on finit dans une heure.
6: Gérard, oui. Tu baisses de plus en plus là.
4: Tu baisses de plus en
0: non,
4: plus.
0: Non mais
4: hein.
0: Même.
6: Tu perds quasiment 200 auditeurs à la micro.
0: Non mais il faut bien se dire une chose, que le problème est que ce débat, je le connais. Et donc, si je baisse, ce n'est pas grave. Mais il faut bien se dire une chose, que ce débat-là, je le mènerai du bout, du début jusqu'à la fin.
4: Jusqu'à la fin.
0: Et je répondrai aux questions que les auditrices me poseront. D'accord? Faut bien se dire une chose, que là, je veux prendre je défends les deux parties. C'est-à-dire, nous, plus les nanas. Il y a Cécile au standard.
6: Bravo, Gérard! Ouais ouais ouais ouais ouais ouais ouais ouais sacré mec, toi, quand même.
0: Donc, je disais, c'est pas parce que il y a que Cécile au standard et sur le net, mais faut bien se dire une chose que je dépends les deux parties. Donc, faut pas nous dire que c'est de notre faute à chaque fois. D'accord? Non, mais même. Faut bien se dire une chose. Faut arrêter de nous dire que c'est nous qui vous prenons pour des cons. D'accord? Parce que vous nous prenez pour des cons. Vous les nanas, vous nous prenez aussi pour des cons.
7: Oh, mais vous, les mecs aussi, vous empêchez pas pour nous prendre pour des cons, des fois.
0: C'est qui?
7: C'est Morissette.
0: Oui, Morissette.
7: Ben oui.
0: Ouais, mais t'es encore pas arrêté.
7: Ben, je n'ai pas de parking. Je peux pas m'arrêter sur des zébras, n'importe où, quoi.
0: Non, mais
4: sur l'autoroute.
0: Non, mais essaye de trouver un parking, Morissette.
7: Je cherche, mais je suis pas sur l'autoroute, là. J'ai pris la nationale, tu vois.
0: Bon, ok.
7: On est
0: rare,
7: pas là pour aller de la route.
2: Gérard.
0: Oui.
2: Je voudrais te dire quelque chose. C'est Marie qui parle.
0: Oui, Marie.
2: Très franchement, tu crois pas que c'est plus sympa si la fille te fout un lapin et à la rigueur, tu vois, il vaut mieux ça qu'avoir une fille en face de toi qui est complètement désagréable et hypocrite parce qu'elle se sent pas bien. Donc à la rigueur, il vaut mieux qu'elle te voit pas du tout.
0: Alors là, je suis d'accord avec ce que tu dis. Je suis d'accord avec toi. Par contre, Morissette, s'il te plaît.
7: Oui.
0: Morissette.
7: Oui.
0: Là, je vais te forcer de demander à Cécile qu'elle te reprenne parce que là, c'est impossible pour moi.
6: Hein. Une question du furet qui nous demande si après t'avoir pris un lapin, tu seras capable d'en manger le soir même.
0: Non. Ah non, il est hors de question.
6: D'accord, ok.
0: Cécile.
8: Oui, Gérard.
0: Morissette, tu la jettes pas.
8: D'accord.
0: Tu lui demandes qu'elle essaye de trouver un coin pour s'arrêter pour qu'elle puisse qu'on...
8: Je la reprends tout de suite.
4: Hein? Ok, Gérard, c'est très très très bien. Donc tu as posé peut-être la question suivante.
0: Non, mais attends, parce que Marie, tu voulais me poser une question.
6: On nous demande c'est quoi le comble d'un lapin.
0: C'est un râteau
6: dans le cul.
0: Voilà. Et de manière. Et quel est le comble du jardinier,
6: Gérard?
0: Non. Quel est le comble du jardinier?
8: De se mettre tout nu devant ses tomates pour les faire rougir.
0: Ben non, c'est de se prendre un râteau dans le cul.
4: D'accord.
0: Avec les dents.
4: Ok, ça c'est du vécu.
0: Attends, Gérard. Cécile.
4: Gérard, je vois que c'est du vécu.
0: Stop. Attends, Cécile.
8: Oui, Gérard.
0: T'es au courant de l'histoire du jardinier? Qu'est-ce que Gérard qui monte et qui descend?
8: Gérard, je pense que le débat est plus intéressant.
4: Ouais. Ok. Quand on a débat,
0: Gérard. Un petit point dans un ascenseur.
4: C'est super drôle.
0: Ouais, Cécile.
4: Bravo. Gérard, on est mort.
0: Faut le dire une chose.
9: Bravo, quelle bonne blague.
0: L'histoire de la tomate, tu dois connaître parce que tu dois être dans un jardin et donc.
4: Bon, Gérard, vas-y. Gérard, vas-y, allez.
0: Marie. Non, Marie.
7: Non.
0: C'est qui m'avait posé une question?
7: Marie.
0: Ouais, bah Marie, donc oui. Tu m'avais posé quoi? Parce que comme on a débordé là, je me souviens même plus.
7: Non, je disais tout simplement, tu préfères pas que quelqu'un, une fille, te foute un lapin que de rester en face de toi et d'être désagréable avec toi et d'être hypocrite parce qu'elle est pas bien, tout simplement.
0: Bon, alors, là, je vais te répondre franchement.
7: Oui.
0: Je vais te répondre franchement. Là, c'est vrai que je préfère que la nana ne vienne pas. Parce que si elle est pas belle, autant pour moi qu'elle ne vienne pas du tout.
7: Non mais à part la beauté.
0: Non mais de toute manière, faut bien se dire une chose, c'est que nous, à l'heure actuelle, nous on recherche pas des super canons. Vous êtes bien là? Oui, Sabrina.
10: Tu pourrais me passer Céline parce que j'entends mal l'auditrice à côté, je l'entends pas en fait.
0: C'est qui?
10: Je pourrais voir Céline. Bah je sais pas, tu lui parles mais je l'entends pas. Céline, s'il te plaît.
0: C'est Sabrina.
10: Voilà.
0: Sabrina, Céline, tu peux reprendre Sabrina parce qu'elle n'entend pas l'auditrice.
8: D'accord, je la reprends tout de suite.
0: Merci. Donc, pour Marie, donc, Morissette, on l'a? Non, on l'a toujours pas. Natch? Non plus? Bon, bah, ok. Donc, pour te répondre, Marie.
7: Oui.
0: Donc, en fin de compte, comme je viens de te dire, si la personne est moche, autant dans ce cas-là que nous, on vous pose un lapin, c'est bon. Ça ne sert à rien qu'on se dépêche, qu'on perde du temps pour venir vous voir. Parce que ça ne servira à rien. Parce qu'on va perdre notre temps. Si c'est pour une histoire comme ça, juste bonjour, tu vas bien, tout ça. Et puis derrière qu'on nous dise c'est bon, il y a rien en retour. C'est même pas la peine qu'on se déplace. Parce qu'en fin de compte, on va se déplacer pour rien.
2: Ouais.
0: Hein? Donc, c'est pour ça. Mais ce qu'il y a, ce qu'il faut se dire aussi, c'est que vous, quand on vous appelle, ou quand on vous écrit, faut bien se dire une chose, que les trois quarts du temps, vous n'êtes pas capable de nous répondre aussi.
6: Gérard, tu régresses.
2: Bon, Gérard.
0: Oui.
4: Gérard, on s'endort. Hein.
2: C'est
0: Gérard, c'est nul. Oui, Sabrina. C'est nul. Bah, non, mais, c'est bon.
6: Non, mais c'est nul.
0: Non, mais attends, c'est nul.
6: C'est nul.
0: Je réponds. C'est tout, j'ai le droit de faire ce que je veux.
6: On comprend pas, t'articules pas. On peut recentrer sur le débat aussi.
0: Sabrina,
6: on demande ça au standard.
11: Ah non, c'est tout le monde s'endort, les gens appellent plus.
0: Ah mais merde, vous me faites chier, je fais ce que je veux.
2: Il a raison, Esteban, c'est nul. Et puis moi, j'allais me coucher parce que bon, franchement, t'es pathétique, quoi.
0: C'est qui?
2: Faire une meuf par téléphone.
0: C'est qui?
2: C'est ridicule, c'est Sabrina, donc.
0: Eh ben, va te faire foutre, au revoir.
2: C'est moins con quand t'as les couilles.
0: Va te faire enculer, salope.
6: Il y a des gens qui te conseillent de boire.
4: Mais sois pas comme ça, arrête de gueuler comme ça. Les filles vont pas appeler, tu veux des filles et tu leur parles comme ça.
6: Il y en a qui disent que tu devrais refaire gogo.
0: Terminé. Terminé pour Sabrina. Comme ça, ça y apprendra à vouloir jouer, à jouer comme ça. Donc, Marie. Oui, Marie.
12: Non, c'est Morissette qui est revenue.
0: Oui, Morissette. Ça y est, t'as arrêté?
12: Ça y est, je suis arrêtée, oui.
0: Donc, c'est bon, t'as compris ma réponse?
12: Oui, plutôt, oui.
0: Alors, qu'est-ce que t'en penses, toi? Est-ce que t'es d'accord avec ce que j'ai dit ou est-ce que t'es d'accord avec ce que Marie m'a posé comme question en premier?
12: Bah, disons que moi, je trouve que déjà si on téléphone à quelqu'un pour poser un... Déjà si on téléphone, c'est pas poser un lapin, c'est on prévient.
0: Mmh.
12: Poser un lapin, par contre, c'est quand on donne rendez-vous à quelqu'un mais qu'on se pointe pas, là, c'est poser un lapin.
0: Mmh.
12: Donc je suis à moitié d'accord.
0: T'es à moitié d'accord avec Marie ou avec moi?
12: Avec toi, parce qu'en fait, toi, tu dis que... Quand on t'appelle, c'est te poser un lapin, mais c'est pas poser un lapin. Si on t'appelle pour te prévenir qu'il y a annulation de rendez-vous, par exemple.
0: Mmh. Mmh. Ouais, mais moi, par contre, parce que par exemple, admettons qu'on, par exemple, je prends mon cas. Je t'appelle toi, Morissette. Je prends toi. Je t'appelle. Tu me dis, je viens tel jour.
12: Oui.
0: D'accord. Je t'appelle. Je te dis bon, bah ok, on se donne rendez-vous à tel endroit. Je t'appelle pendant 2-3 jours et après j'ai plus de nouvelles de toi.
12: Oui.
0: Donc tu me rappelles pas. Donc qu'est-ce que je fais? Est-ce que je dois considérer ça comme un lapin ou pas?
6: Morissette, on nous demande d'où vient l'expression poser un lapin. D'où vient l'expression poser un lapin? C'est tu pousses le bouchon un peu trop loin.
0: Et oui, alors voilà. Bah, de manière ils ont. Mon père, ça suffit.
6: Réponds.
0: Bah quoi?
6: Réponds à la question. D'où vient l'expression poser un lapin?
0: Alors, poser un lapin, c'est-à-dire que c'est les nanas qui nous les posent, ce n'est pas nous.
6: Non, mais d'où ça vient?
0: D'où ça vient? Bah, ça vient de l'expression comme ça, c'est
6: tout.
0: Ouais,
6: mais elle a été inventée par quelqu'un.
0: Bah, j'en sais rien.
6: Bah, faut savoir.
0: Rien.
6: Tu dis que t'as préparé ton débat.
0: Je n'en sais rien.
6: Bah, faut savoir.
0: C'est tout. D'accord? Merci d'éteindre le micro. Voilà. Natch.
12: Ouais.
0: Marie. Marie.
4: D'ailleurs, on est en train d'apprendre au standard parce qu'elle avait sa radio, on est en train de lui dire.
0: Ah, c'est Marie qui
6: avait... On nous dit que c'est plus facile de poser un lapin qu'un cochon une vase parce que c'est beaucoup plus lourd.
0: C'est beaucoup plus lourd de se faire enculer que de se faire baiser.
6: Aussi.
0: Hein?
6: Non, il paraît que c'est la même chose.
0: Ouais, bah, tu prends pas beaucoup de personnes au standard, toi.
4: Ouais, ça sera revenu sur ta paye, hein.
6: C'est moi qui trouve toutes les filles, c'est un scandale, quand même.
0: Ouais, bah, c'est pas la paire,
4: C'est un scandale?
6: Morissette, c'est qui l'a trouvé? C'est moi, t'as qu'à lui demander.
0: Morissette?
12: Oui?
0: C'est qui t'a trouvé?
12: C'est qui m'a trouvé? Ben, c'est lui qui vient de dire.
0: Ah, c'est celui.
6: Merci, Morissette, je t'aime.
12: Qui c'est qui a dit ça?
0: Moi, c'est l'autre standard.
4: Gérard, on va peut-être poser une autre question.
0: Alors,
4: je crois que c'est bon. On a fait le tour.
0: Là,
4: on a une chanson. Hein.
0: On a fait le tour de la question. Alors, la prochaine question est. Alors, est-ce que. Alors là, je reprends le truc du sondage des 5%. Donc, pour Marie, Morissette, gros Jules, là.
13: Ouais, Gérard.
0: T'es là?
13: Bah ouais, je suis là, ouais.
0: Et Djad. Natch.
12: Ouais.
0: Donc, alors, écoutez bien la question. Est-ce que la jalousie des parents entre eux peut perturber la vie des enfants s'il y en a? Vous avez bien compris la question?
13: Tout à fait.
0: Donc, on va s'écouter, si je retrouve ma fiche.
4: On a le temps, Gérard. Vas-y, prends ton temps.
0: Donc
4: vas-y.
0: C'est oui, oui. Dans un voiture jaune de Philippe Risotto. Et on se retrouve tout de suite après au 0825 08 5000. Et pour les Belges, si je me trompe pas, je l'ai même pas.
4: 3 secondes, 2 secondes.
0: Je vous dirai ça tout à l'heure.
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0: Et voilà, donc on venait de s'écouter. Dans ça, voiture jaune de Philippe Risotto. Et voilà, donc suite et fin du débat. Non, on va pas dire suite et fin du débat parce que pour l'instant on est bien parti. On est combien sur le net? S'il vous plaît,
4: Esteban.
6: Esteban,
0: non mais si t'as allumé ton micro.
4: Ah mais il est ouvert.
6: Il a raison, il a raison, il est ouvert. Ils sont 115.
0: Non.
4: Oh là là, Gérard. C'est la honte.
6: Non, ils sont 115.
4: Je crois qu'il faut recadrer le débat en fait.
0: Non mais là, faut bien se dire une chose. Que c'est vrai que je parle. Beaucoup. Mais faut bien se dire une chose.
6: On nous dit de remettre Jean-Pierre Descombes au débat.
0: Là. Non.
4: C'est dire, hein. Bon Gérard, je crois qu'il te restait des sondages à faire, donc tu vas les terminer peut-être.
0: Non, mais je les finirai tout à l'heure, donc...
15: Non, s'il te plaît Gérard, les sondages.
4: Allez, les sondages avec les auditeurs. Les auditeurs sont là. Ok, il faudrait couper la radio les auditeurs.
0: Allô. Alors Nat.
16: Oui.
0: T'es arrêté?
16: Non, je suis toujours sur on.
0: Non mais tu conduis plus là. Tu t'es arrêté?
16: Non, je suis chez moi. Non,
0: ok.
16: Monsieur.
0: Marie.
16: Oui.
0: Gros Jules.
17: Ouais, je suis toujours là, toujours chaud.
0: Et Morissette?
18: Toujours là.
0: Baisse un peu la radio là, Morissette.
18: Bah, elle est pas allumée.
0: Ah là, mais là, j'ai.
15: Là, à mon avis, Gérard, c'est un souci portable.
6: Il y a Caméléon qui demande si un lapin peut se prendre avec un râteau.
0: Oui, tout à fait.
4: C'est-à-dire, explique-nous, Gérard.
6: Explique le concept.
4: Parce que tu dis oui,
0: Non, mais attends, si t'allumais ton micro correctement, et puis, de toute manière.
4: Gérard, on fait de la radio là, on fait pas de la télé, donc il faut que...
6: Il a niqué l'écran.
4: Ah, t'as niqué l'écran?
6: Il a niqué l'écran.
4: Putain, t'as copulé. Allez, vas-y, Gérard.
0: Ouais, mais c'est pas grave.
4: Explique.
6: Non, ça fait deux fois que tu me niques l'écran. Hein.
0: Ouais, non, ça fait pas deux fois.
6: Si, deux fois, garde.
0: Ouais, mais de toute manière, faut bien le mettre comme il faut.
6: Il fait pssst,
0: et c'est tout.
6: Il fait pssst.
15: Gérard, les sondages, s'il te plaît.
4: Allez, les sondages.
0: Alors, donc, pourquoi s'il te plaît, là? Attends,
15: Gérard, les sondages.
0: Y a rien de prévu entre nous, d'accord? Merci. Ok,
6: c'est ma copine. Il y a petite Lapine qui dit que ses parents sont jaloux et en plus il y a un lapin à la maison. Comment il faut qu'elle fasse? Comment faut-il qu'elle fasse?
0: Alors comment faut-il qu'elle fasse? Eh ben, fait le lapin à la moutarde. Et puis c'est bon.
19: Ouais, ouais, ça c'est de la blague.
17: Ouais,
19: oui.
17: Yes.
6: Crisandi qui nous dit
0: merci,
6: que ça y est,
0: Pedro.
6: Gérard, il bande.
0: Mais de rien. Alors là, je vais te dire une chose, Pedro.
4: Oui.
0: Que tu vois que la semaine dernière, c'est bien toi qui faisais le bordel. Je viens de te voir un instant.
4: La corde de brume.
0: J'ai pas
4: caché.
0: Alors, les Français pensent que... Alors, les Français pensent que la jalousie est... Alors, 91%. Haribo, c'est bon la vie. Alors là, c'est même pas la peine de... Qui c'est qui m'a sorti ça? Cécile.
15: Oui, Gérard.
0: C'est toi qui m'as sorti ce torchon.
4: Ça vient d'Internet,
15: c'est pas
4: Gérard.
15: Un torchon, c'est un
4: Internet. Oh putain, Gérard.
0: Ouais, mais apparemment.
4: Ok, super, Gérard.
6: Il y a Noël Montperret qui demande si Gérard t'as plus de dents depuis que tu t'es pris un râteau dans la gueule.
0: Comment qu'il s'appelle?
6: Montperret.
0: Montperret.
6: Noël Montperret.
0: Alors, Noël Montperret, tu demanderas à ta mère.
4: Ah,
0: si ACP couper ses poils de sa chatte pour que tu la baisses derrière. Voilà.
4: Ah, c'était drôle. Attention.
6: Moi, j'ai alors, pas compris, c'était trop
0: simple. Les pourcentages. 91% Haribo, c'est bon la vie. 75% arrête ton charbénure. Je vois pas le rapport avec ça, avec les débats. 51% c'est bon pour le moral, c'est bon pour c'est bonbon. Ça m'étonne pas. Alors, non, mais de toute manière, n'ayez crainte, rigole bien, Morissette.
18: C'est pas
0: rigole bien, Marie.
4: À la Nice.
0: Rigole bien, Nat. Non mais rigolez bien. De toute manière, celle qui a fait ce torson, elle va m'entendre parler du pays tout à l'heure.
4: On va t'entendre.
6: Il y a prends une douche qui demande si un lapin peut poser un râteau.
0: Il y a prends une douche, tu lui demanderas qu'il ferme sa gueule et quand je parle, j'aime pas qu'on me coupe la parole. Merci.
6: Je te couperai plus la parole.
0: Donc
6: je te promets, je te couperai plus la parole.
0: Bah alors t'éteins ton micro.
6: Je le ferai plus. Bah j'éteins mon micro, mais je te couperai plus la parole. Je vois pas pourquoi je te couperai la parole.
0: Alors.
6: J'ai aucune raison de te couper la parole.
0: Alors tranquille le chat. Tranquille le chat dans la machine à laver. Tranquille le chat dans la machine à laver.
6: La parole, moi, Gérard.
0: Allez, tu mets un autre, ok?
4: Gérard, enchaîne. Il reste des sondages, je crois.
0: Ouais, non, mais là.
4: Mets une claque. Vas-y.
0: Non.
15: S'il te plaît, Gérard, les sondages. On s'occupera d'Esteban.
0: Ouais, non, mais attends. Toi, c'est toi qui m'as sorti ça, cette espèce de torsion de merde.
17: Les sondages.
0: Ta gueule, toi, là-bas. Ta bouche à toi.
6: C'est les mêmes sondages que pour les présidentielles, donc c'est quelque chose de sérieux.
0: La présidentielle, je m'en bats les couilles. Les présidentielles, je m'en bats les couilles. De toute manière.
6: Mais c'est la même institution, même pour le cinéma.
0: Il faut te dire une chose, que les présidentielles, que tu sois de droite, de gauche ou de n'importe
6: quel.
0: De
6: toute manière, tu seras cocu.
0: On sera cocu et on en chiera. Ok, terminé. On s'en fout de celui qui va passer au deuxième tour.
17: Pas bien.
0: On s'en fout, de toute manière, on va en chier. Et on a payé, c'est pour en chier. Voilà. Et c'est pas terminé. Et le deuxième tour, il est pas encore fini. Alors, tranquille le chat dans la machine à la baisse.
6: Il y a Noël, ma mère, qui vient de voir passer un lapin avec un râteau dans le cul.
0: Non mais je veux te dire une chose. Tu es là maintenant. Non.
6: Je suis pas payé moi pour faire ce débat. Alors je vois pas pourquoi tu t'énerves comme ça. C'est vachement vexant. Putain, moi quand je t'entendais à la radio, j'étais quasiment amoureux de toi.
0: Et là,
6: je suis là maintenant. Et tu me parles comme à une merde.
0: Et attends, tu permets, c'est moi qui commande encore.
2: Gérard,
6: c'est vachement vexant.
0: Non. Mais attends, si t'es pas content, tu laisses le net et tu rentres chez toi. D'accord.
17: Voilà, un peu de.
15: D'accord. Maître Gérard, le sondage. Maître Gérard, le sondage.
6: Je peux pas répondre, mon micro est fermé.
15: Maître Gérard,
0: attends,
15: le sondage.
0: Attends, d'abord.
2: Allô.
15: Maître Gérard, le sondage.
0: D'accord, c'est pas l'autre.
6: Gérard. Regarde, la preuve, tu m'entends? Ça change rien.
0: Ah bah alors.
4: Bon Gérard, finis les sondages.
0: Gérard. Bien, non mais attends, tu permets?
4: Non.
15: Maître Gérard, le sondage.
0: C'est moi.
6: Cela dit, on est à 11 000 sur le web. On est à 11 000, mais si ça t'intéresse pas, donc d'accord, je le dis pas.
0: Non mais 11 000, ok. Mais faut bien te dire une chose, que pour l'instant, c'est moi qui commande lors de mes
15: Maître
0: débats.
15: Maître Gérard, le sondage.
4: Le sondage, Gérard.
0: C'est bon.
6: Gérard, je te présente mes excuses.
0: Ok, merci.
2: Pourquoi attendez?
0: Alors, 2%, on va rater... Notre avion, désolé. Céline. Alors Céline, alors attendez, je vais demander à Céline pourquoi
15: le sondage, je veux bien.
0: Non mais pourquoi on va rater notre avion, désolé.
15: En fait, quand j'ai interrogé ces gens, ils m'ont dit désolé, on va rater notre avion. Donc 2% des gens que j'ai interrogés.
0: Attends, tu permets? Toi tu arrêtes.
6: Il y a Gérard qui s'énerve, il est en train de frapper Pedro.
4: Mais j'ai rien.
6: Il y a Camélon qui demande si tu préfères te gratter avec un lapin ou te fouetter avec un râteau.
0: Je préfère me prendre un râteau que ça.
6: Et voilà, et quand t'as la répartie, on remonte à 12 716.
0: Voilà.
6: Alors,
0: bravo Gérard.
6: Gérard,
0: bravo.
6: Gérard O'Queen.
0: Par contre, Pedro.
4: Oui.
0: T'es vraiment un con. Ah parce que maintenant, je sais que c'est toi qui me saccages tout.
4: Ah
0: d'accord
4: bon.
15: C'est bien constructeur de jouer Kinder.
0: Toi là-bas.
17: Aïe.
0: Donc, on va terminer avec les sondages et après, on va continuer le débat. De toute manière, oh là, déjà. Oh merde, il faut peut-être. les sondages,
4: le
0: on
4: mec qui réalise.
0: Putain, déjà 2h du matin, mais...
4: Ah,
0: mais de toute manière, on va déborder.
4: Tu arrives en retard au bureau après, ouais, vas-y.
0: Non, mais de toute manière, après, c'est...
4: C'est Simon.
0: Simon, tu prendras un petit peu plus tard, mais c'est pas grave. Alors, quels sont les hommes célèbres connus pour la jalousie? Alors, 85%, John Lennon. Oui, pornichée, pour 62%. Or, si, Yannoun, tu me dis, elle va m'entendre chanter du pays. Okay. Je vais encore m'en prendre à la standardiste. Malgré qu'on a plus Karine, mais on va maintenant je vais m'en prendre sur Céline.
2: Bon, Gérard, continue.
0: Oh, non, mais attends. Hé, hey, enculé, ta mère, toi.
18: Allez, Gérard.
0: Alors, il y a 35% à se planquer, là. Oh, allez, planquer. Plutôt,
6: non, elle me suce, Gérard.
0: Plutôt le chien de...
17: Là,
0: plutôt
17: le chien...
0: Ta gueule, ta mère, toi, ok. Alors, gros Joule. Bonne nuit. Bonne nuit. Va t'enculer, hop, bonne nuit. Et alors plutôt le chien de Gérard. Merci Cécile hein, pour cette putain de 35% pour
20: c'était
0: moi.
20: C'était Gérard Lanvin.
0: Ouais c'est ça, t'as raison. 15% anonyme, 7% David ne sera pas jaloux de Thomas. Moi ça j'en ai rien à foutre du love.
6: Manière Il y a David. Chris Andy qui demande si Gérard t'es prêt à payer un lapin pour te faire mettre un râteau dans le cul.
0: Je préfère m'acheter un lapin que de me mettre un râteau dans le cul.
18: Ah ben ça c'est sûr. Hein.
0: Mais attends, comment que t'es au courant toi?
18: Oh ben je sais pas, ça dépend des goûts après toi.
0: Eh baisse un peu la radio derrière toi s'il te plaît.
18: Elle est pas allumée Gérard.
0: Alors donc je termine. Qu'aimez-vous dans la jalousie? Alors 85% une claque et ça repart. Non mais en principe moi j'aurais mis un Mars et ça repart.
4: Pas de marque.
0: Deux doigts valent mieux qu'un, ça je m'en bats les couilles.
4: Attends, c'est quelque chose.
0: Noir, c'est noir, il n'y a plus d'espoir, je m'en fous. 25% caprice, c'est fini, pourquoi pas. Et 10%, mais pourquoi est-il si méchant? Parce que quoi? Je n'en sais rien. Ça, c'est des sondages à la Cécile. Mais ce n'est pas grave. Alors, on reprend la suite et la fin du débat. Hein, parce que, faut quand même y penser. Alors, est-ce que la jalousie des parents entre eux peut perturber la vie des enfants s'il y en a. Alors, on va demander à Nat.
21: Ouais, moi je pense que oui. Parce que si les parents ils sont jaloux, ça n'arrête pas de gueuler. Et puis les enfants risquent de le devenir aussi. Qu'est-ce que t'en penses?
0: Ok. Non, mais donc pour toi c'est oui.
21: Ouais.
0: Hein? Ok. Marie.
22: Oui.
0: Donc pour toi?
22: Ben évidemment, oui, c'est dangereux, parce que si par exemple la mère ou alors le père trouve que la mère gagne plus de fric, donc il est plus jaloux, il est jaloux de sa femme, ça met une mauvaise ambiance dans la famille, et puis voilà, ça.
6: Gérard, on nous demande, il y a Bishop qui nous demande si après, est-ce qu'on peut être jaloux en prenant un râteau juste après un lapin.
22: Oula.
0: Attends, tu peux me répéter la question parce que
6: est-ce qu'on peut être jaloux en prenant un râteau juste après un lapin?
0: Bah, de toute manière, si tu te prends un râteau ou un lapin, ça revient au même.
6: Non. Bah, se prendre un râteau, c'est un refus. Lapin, c'est un animal.
21: C'est une expression aussi.
0: Ouais, je pense aussi, mais je vois pas trop le rapport de. Je vois
6: est-ce
0: pas.
6: Que les râteaux peuvent poser des est-ce que les râteaux peuvent oh puis j'ai fait merde.
0: Ouais d'accord.
6: Est-ce que les râteaux posent des lapins aux pelles? Question de Gérard Montebuleux.
0: Ouais ben ça je réponds même pas à ça. Donc Marie pour bon alors
20: il y a une tasse de citron.
0: C'est pour ça qu'elle s'était planquée parce qu'elle s'est dit elle va se faire encore engueuler par moi et ça m'étonnera pas. Pocantas.
23: Oui, salut Gérard. Je suis trop content d'être avec toi ce soir. Bonsoir.
0: T'es une nana.
20: Mais oui, Pocantas, c'est trouvé... une fille.
0: C'est pas vrai que tu m'as trouvé quatre nanas pour finir le débat.
20: Oui, Gérard.
18: Bah, c'est pas beau, ça.
0: Oh, bah pour une fois que ça travaille bien au standard. Pas toi. Toi, t'es bon à rien, toi.
6: Mais c'est moi qui trouve les nanas, c'est un scandale, non, j'en ai marre, je vais plus bosser avec toi si ça continue.
0: Eh, qui c'est qui commande ici, qui c'est le boss, c'est moi.
6: Oui, mais c'est qui trouve les nanas, c'est moi.
18: Ah, GG, sois sympa parce qu'il est sympa au standard.
0: Oh, c'est bon les nanas, on se calme.
23: Non, c'est pas vrai, moi, c'est Cécile qui m'a trouvé.
0: Ah, c'est Cécile, voilà. Et voilà, Marie, qui c'est qui
6: la
0: t'a
6: chose.
0: Trouvé?
6: Il y a la chose. PTBS non, qui demande si Gérard, t'es jaloux des lapins parce qu'ils ont des dents.
18: Non, moi, je vais le défendre parce que c'est lui qui m'a trouvé, c'est Morissette qui parle.
0: Ouais, Morissette.
18: Moi, je vais le défendre parce que c'est lui qui m'a trouvé et je suis bien content d'être avec toi, GG.
0: Alors, donc Morissette, c'est le mec.
18: Comment?
0: Redis ton nom.
1: Hervé.
0: C'est Hervé qui t'a trouvé. Pocontas, ouais. C'est qui?
23: C'est Cécile.
0: Marie.
22: Moi, c'est un garçon qui m'a eu et c'est une fille qui m'a rappelé.
0: Ah, donc t'as eu Hervé, mais c'est Cécile qui t'a rappelé, ouais, c'est
1: Céline.
0: Ça?
22: Oui.
0: C'est, ouais, Cécile ou Céline.
23: Caroline,
0: et pourquoi pas?
1: Bon, Gérard, je crois qu'il faut revenir au débat.
0: Nat, qui c'est
1: Gérard,
0: qui t'a...
1: On baisse.
20: Gérard, le débat.
0: Nat, qui c'est qui t'a... Tu permets, Cécile. Eh, on n'est pas dans un avion. On dit pas, Gérard, le débat. Attention, nous allons atterrir dans moins de 10 minutes. D'accord.
3: Ouais,
0: je m'en fous. 22 Gérard. Je m'en fous de l'heure.
3: Suze, Gérard.
0: Je m'en fous de l'heure.
1: Il avale.
0: Quoi, j'avale quoi? J'avale rien du tout.
1: C'est pas moi.
22: Allô?
0: Nat, qui c'est qui t'a sélectionné?
1: Gérard, on s'en tape un peu. Gérard, on s'en tape.
0: Nat, qui c'est qui t'a sélectionné?
22: Cécile.
0: Voilà. Donc, 3 pour Cécile et 1 pour l'autre.
22: Oh.
3: Alors, Gérard, putain!
1: Bon, Gérard.
0: Dans 20 minutes.
3: Moi, c'est ça, ouais. 20 minutes, c'est
0: ça. Attends, tu peux recommencer, Cécile?
1: Tu t'es fait gauler, Cécile. Bon, Gérard, il y a un débat, je crois qu'il faut poser une question et que les gens interviennent, vas-y.
0: Alors, non, mais ça y est, la question,
1: Gérard,
0: tout le monde baisse,
1: hein.
0: Non, tout le monde l'a compris, là, la question. Alors, Nat?
22: Oui?
0: Donc pour toi?
22: Oui.
0: Alors, est-ce que la jalousie des parents entre eux peut perturber la vie des enfants? Sylviana?
22: Oui, énormément. De trop, franchement, ouais, à fond.
0: Mmh. Ouais, bon, de toute manière, je sais pas quel âge que t'as.
22: 22,
0: là, les flics, merci.
1: Ah,
0: donc, toi, t'es
1: Sus.
0: Non, mais c'est bon, vous arrêtez là, s'il vous plaît.
1: Bah, ça va.
0: Oui. Non, là-bas, le micro, là. Le voyant est allumé.
1: Ah, ben,
3: tu m'entends?
0: Le voyant rouge est allumé. Tu m'éteins, le voyant.
5: Le voyant est allumé, je l'ai vu, hein.
0: Merci. Quand je. Donc, pour toi, Nat.
22: Oui.
0: Donc, toi, t'as 22 ans. Est-ce que t'as déjà des enfants?
22: Non, pas encore.
0: Non, pas encore. Est-ce que t'as un copain?
22: Non plus.
0: Non plus. Ah, bah, décidément,
22: Gérard, il n'y a pas que ça.
9: C'est rien que pour toi, hein.
23: Moi non plus, j'ai bien. Pas de copain, Gérard. C'est Pocahontas.
0: Ouais,
23: c'est
0: non, mais attendez. S'il vous plaît. Voilà. Les papiers là-bas, vous me les retirez de. Merci. Alors,
5: allô
0: Marie.
5: Allô?
0: Marie.
22: Oui.
0: Donc, pour toi?
22: Quoi?
0: Bah, la question. Ah, bah, tu m'avais
22: déjà répondu,
0: ah,
22: ouais.
0: Pocahontas.
23: Oui, et ben moi je trouve que tout dépend qui est jaloux de qui. Quand le père est jaloux de la mère, ça va à peu près, mais il arrive des moments où la mère est jaloux du père et où les enfants, en fait, il arrive souvent que les enfants soient amoureux de leur mère ou de leur père, et donc à ce moment-là, il y a une jalousie malsaine qui s'installe entre les gens, et je pense que ça peut être catastrophique pour un couple. Enfin voilà ce que je voulais dire.
1: Y a Caméléon qui demande si les lapins peuvent rouler des pelles au râteau.
0: Non mais ça, j'en ai rien à foutre.
1: Et est-ce qu'il vaut mieux poser un râteau ou prendre un lapin?
24: Dans le cul.
1: Gérard, des questions qui arrivent comme ça. Moi, je te l'ai dit, tu veux pas répondre.
0: Non, mais je réponds pas.
1: Tu baisses.
0: Mais même, je réponds pas sur des questions de merde. C'est tout. C'est des questions pour moi. Ta gueule, va pas enculer, toi, connard!
1: Ah, Gérard, en rapport avec la semaine dernière, est-ce qu'on peut être jaloux d'un lapin monocouille?
0: Et tu lui demanderas, est-ce que sa mère, elle va se faire enculer au bois de Boulogne? Alors, Morissette, pour finir.
22: Oui.
0: Donc, pour toi.
22: Mais moi, je voulais dire que quand c'est les parents qui sont jaloux, ça peut devenir grave pour les enfants. Parce que les enfants, eux, voient ça au quotidien et ils peuvent croire que ça. Ils le prennent comme si c'était naturel, en fait. Et eux, ils deviennent après par la suite jaloux, mais ils le voyaient pas par le mal, en fait. Ils le portent en eux comme si c'était naturel.
0: Ah, donc, tu reviens sur. Avec Pocahontas, sur ce qu'a disait.
22: Oui, carrément.
0: En gros, ouais.
1: Il y a Jaff qui demande, est-ce que Gérard, tu penses qu'un lapin peut tuer par jalousie des parents avec un râteau?
24: Faut répondre, Gérard.
1: Et est-ce qu'une pelle peut être jalouse d'un râteau par Kaiser?
0: Tu demanderas si sa mère a un râteau dans le cul ou dans la chatte.
1: Et est-ce qu'un fou psychotique peut tuer un râteau
0: c'est bon,
1: avec un lapin?
0: Hop, bon. Terminé, je réponds plus aux questions d'internet parce que là c'est de la merde.
23: Tu as bien raison, Gérard.
0: Alors, Pocahontas. Tu as quel âge, s'il te plaît? Parce que là, toi, tu m'as posé...
23: J'ai 26 ans.
0: 26. Est-ce que t'as des enfants?
23: Non, j'ai pas d'enfants, Gérard.
0: D'accord. Morissette.
7: T'es castré? Oui.
8: Ouais.
0: Morissette.
8: Allô? Oui.
0: Donc toi, est-ce que t'as des enfants?
8: Non, pas encore.
0: Non. Marie, non plus?
8: Non.
0: Et Nat, non plus, hein, c'est bien ça?
9: Non, toujours pas.
0: Bon, alors
9: j'ai
0: moi,
9: un chien,
0: je...
9: si tu veux.
0: Comment?
9: J'ai un chien.
0: Tu cherches?
24: Non, elle a un chien.
20: Elle a un chien.
24: Elle a un chien.
0: Non, mais...
24: non, mais c'est pour toi, peut-être, le chien.
0: Non, mais
9: pardon,
0: je ressemble pas à un chien, moi.
24: Sus. Ah.
0: Merde. Tiens. Mmh. Donc, je vais répondre quand même. Moi, je peux, ce que je vais vous répondre, de toute manière, ça va être la fin. Bon, ça y est! Tu fermes ta gueule, Pedro, d'accord? L'internet est éteint.
20: Gérard, c'est terminé. De recommencer le débat.
24: Vas-y.
0: Donc, je réponds sur la question pour tout le monde, pour Nat, Marie, Pocanta. Pocanta, c'est Morissette.
24: Okay.
0: Donc, alors je préviens que le prochain qui dit encul, je coupe mon micro et je m'arrache.
9: Entre
0: et je ne répondrai
9: Gérard,
0: pas.
9: Gérard,
0: oui.
9: Entre parenthèses, c'est le seul garçon qui t'a dit ça, hein.
0: Non, mais de manière,
9: Mais tous
10: les garçons, c'est tous des malpolis, moi, je l'ai toujours dit.
9: Ça, c'est clair.
10: Ils sont rustres.
0: Ouais,
9: c'est
0: non, mais.
9: Qui t'insulterait comme ça, hein. T'as vu, il a recommencé, en plus.
0: Ah, non, mais de manière, c'est Simon.
10: Mais c'est qui fait ça?
0: Simon, tu fermes ta gueule. Merci.
8: Je suis ventriloque, m'en fous.
0: Bon, hey, Simon, c'est terminé maintenant, d'accord?
20: Gérard est prié de recommencer le débat.
0: Attends, hey, on n'est pas dans un avion, d'accord? Tant que Simon arrêtera pas ses conneries.
24: Mais c'est pas lui, je te jure, c'est pas lui.
0: Attends,
24: regarde, va voir dans le studio.
0: Bien sûr, il s'est barré.
11: Il y a un test qui demande si c'est à cause des râteaux et des lapins que tu es devenu un alcoolique sodomite.
0: Je ne réponds pas à des questions de merde!
20: Gérard est prié de recommencer le débat.
0: Donc, Simon, tu arrêtes tes conneries, s'il te plaît. Merci. Donc, je réponds à vous, Nat, Marie, et Pocantas et Morissette. Donc, en fin de compte, le problème qui se passe, c'est est-ce que la jalousie des parents entre eux peut perturber la vie des enfants? Oui. Et je vais vous dire pourquoi. Parce qu'en fin de compte, ce qu'il faut bien se dire dans la tête, c'est que lorsque vous êtes en couple, qui a des enfants, automatiquement, il y a une jalousie s'il y a des enfants. Mais faut bien dire une chose. Faut bien vous dire une chose. C'est pas parce que on dit toujours les nanas, mais c'est vrai qu'il faut nous, faut qu'on assume 50-50. En fin de compte, nous aussi, on est 50-50 responsables de ce qui se passe.
9: Gérard,
10: c'est très beau ce que tu viens de dire, Gérard.
9: Je veux te dire, chez les enfants, là où ça donne la jalousie, c'est qui? Les frères et sœurs.
0: C'est qui qui parle?
9: C'est Morissette.
0: Oui, Morissette.
9: Je veux dire, les enfants, le premier âge où ils connaissent la jalousie, si jamais arrive un petit frère ou une petite sœur, tu vois.
0: Mais là, c'est vrai que là-dessus, je suis d'accord avec toi. C'est vrai que s'il y a un petit frère ou une petite sœur, automatiquement, les parents, la mère ou le père.
8: Putain, mais arrêtez de roter, c'est dégueulasse.
0: Oh, ta gueule, ferme ta gueule un peu, toi, enculé. Bon, ouais. Maintenant, vous allez arrêter ici. Vous allez me laisser faire mon débat tranquille. Et Simon, tu vas fermer ta gueule.
20: Gérard, nous allons devoir conclure.
0: Donc, je réponds à Morissette. En fin de compte, s'il y a un frère ou une petite sœur, c'est vrai que le problème se pose. En fin de compte, c'est que automatiquement, le père ou la mère va être branché tout de suite sur le deuxième venu. Donc, automatiquement, si c'est une fille, la fille sera épargnée de l'histoire. Mais il faut bien se dire une chose, qu'il y a 50-50 des deux côtés. Il faut bien se dire une chose, que nous, on est aussi responsables que vous, les filles.
10: C'est très clair, Gérard, j'ai tout compris, bravo.
9: Gérard?
11: Il y a Franck VIP qui demande, Gégé, est-ce que t'as pensé à pas faire d'enfant?
0: Bah, de toute manière, j'ai eu une fille et je la revois pas, d'accord? Merci, en de bon entendeur, salut pour la question.
9: Gérard?
0: Oui.
9: J'ai une dernière question.
0: Oui.
9: Avant qu'on...
0: Bah, on va faire la conclusion, là, parce que...
9: Non, mais ne prends pas mal.
0: Non, mais je t'écoute.
9: Franchement, si tu fais ce débat-là, c'est que ça doit te tenir à cœur. T'es d'accord avec moi?
0: Oui, je suis d'accord.
9: Qu'on ne soit pas des râteaux tous les jours et des lapins.
0: Non, mais je suis d'accord avec toi. C'est qui? Attends, c'est Morissette?
9: Non, c'est Marie.
0: Oui, Marie.
9: Donc, ça veut dire que toi, tu t'en reçois quand même pas mal.
0: Ben, jusqu'à présent, je me suis pris plus de lapins que de râteaux. De toute manière, je me suis pris des deux côtés. Hein.
22: Gérard, ah, Gérard.
0: Attendez.
23: T'as raison, Gérard.
0: Attendez. 5 minutes. Marie, oui.
22: Oui, mais tu t'es peut-être pas demandé, bon, c'est aussi de la faute des filles, mais tu t'es peut-être pas demandé si de ton côté, il y avait quelque chose qui allait pas, ou ta présentation, ou je sais pas, il y a peut-être quelque chose aussi.
0: Ah ben, pour l'instant, jusqu'à maintenant, je réponds à ta question. Nat, si t'as une question, ou pour Quentin, c'est Morissette, ou si vous avez une question à me poser.
23: Non, je t'écoute comme un livre ouvert.
0: Je réponds à Marie. Donc, c'est pas parce que là, ce soir, de toute manière, ça fait 2 semaines que je suis bien habillé. C'est pas pour ça que, dans les...
7: Pas ce soir, Gérard, pas ce soir.
0: C'est pas pour ça que je reprends pas de débat avant je sais pas quand, mais c'est pas pour ça que si j'ai lancé un appel tout à l'heure, ça veut dire que je risque de me prendre encore un râteau ou peut-être me faire poser un lapin.
22: Oui, mais les appels que tu fais, toi, c'est pour des filles de 23 ans, 26 ans, et il faudrait peut-être chercher aussi les filles de ton âge, peut-être que ça marcherait mieux.
0: Non, mais
22: c'est pas les mêmes attentes, hein.
0: C'est
22: trop de sélection, Gérard.
0: Non, faut bien se dire une chose. Que ce que je recherchais, c'était pour essayer, comme vous avez besoin, comme nous on a besoin, vous avez besoin de tendresse, de câlins, d'affection, tout ça. Ça, je le comprends très bien chez vous. Nous aussi, on a besoin de ça. Hein?
22: Mais faut pas être aussi sélectif, hein.
0: Oui,
22: sinon,
0: non.
22: Ça ne pas, hein.
0: Non, mais attends. Je suis pas sélectif. Je n'ai pas encore. Non.
22: Hein.
0: Et pour l'instant.
22: J'ai écouté hier, hein.
0: Non, mais j'ai sélectionné encore personne. Pour l'instant,
22: c'était pas plus la peine. Hein.
0: Qui?
22: C'est Morissette qui parle.
0: Oui, Morissette.
22: Moi, j'ai voulu appeler quand j'ai vu que tu sélectionnais tout le monde. Je me suis dit, c'est bon, après.
0: Ah non, alors là, je vais te dire une chose. Dans ces cas-là, c'est pas moi qui a pas voulu que tu passes. C'est Pedro hier, d'accord?
22: Ouais, moi aussi, il m'a raccroché au nez hier. J'ai voulu appeler, il m'a raccroché au nez.
0: Allez, voilà.
23: C'est la faute de Pedro Gérard.
7: Genre, il y a Brontos qui demande, est-ce que ta mère s'est déjà fait brouter le minou par un gros lapin?
24: Oh putain, ça va mal se finir. Gérard, je crois qu'il y a une conclusion à faire.
7: Ouais, mais il y a des tas de gens qui demandent, ça fait 40 conclusion. Fois qu'ils demandent.
20: Nous allons devant.
23: Gérard, c'est un vrai gentleman, j'en suis sûr. Ouais, on n'écoute pas.
7: Mais Gérard, il est au maximum Gérard. Au niveau internet, Gérard. Il est à 13 816.
24: On est à 13 816. Alors Gérard, ce qu'on va faire, c'est qu'on va conclure, parce que Max m'a appelé pour me dire qu'il fallait conclure. Hein, faut pas rester.
0: 13 816. Donc voilà.
24: Donc Gérard, la conclusion, et on va y aller.
0: Nat, pour toi, c'est vrai qu'on... Merci pour le Larsen. C'est vrai que on n'a pas fait beaucoup de questions. J'ai voulu répondre sur toutes des questions qui étaient très importantes. Mais de toute manière, ce débat-là sera à refaire très prochainement.
24: Ouais, dans 5 ou 6 ans. Alors Gérard,
0: donc,
24: la conclusion.
0: Nat, ouais. Pour toi, qu'est-ce que t'en as pensé? Si t'as écouté depuis le début, hein.
24: C'était pas endormi, hein.
22: Pas depuis tout le début.
0: Mmh. Non mais qu'est-ce que t'en as pensé de par exemple je sais pas sur les questions qu'on m'a posées que j'ai répondu.
22: Les questions qu'on t'a posées, franchement, elles étaient nulles à chier, mais par contre ce que t'as répondu, c'était extra.
0: Mmh.
22: Moi j'ai adoré, franchement, c'était trop excellent. J'aimerais juste que t'en fasses ça, je te ressens direct, hein.
0: Mmh.
22: C'était excellent, franchement, c'était génial. C'était une bonne idée, ça change un peu parce qu'on n'entend jamais ça nulle part. C'est vraiment génial.
0: Mmh. D'accord. OK, ben je te souhaite une bonne soirée.
7: Bishop, il y a Bishop qui dit Gérard, ton débat c'est un pet de lapin.
0: Ouais ben c'est bon. Maintenant je fais la conclusion avec les auditrices.
24: Vas-y, termine là ta conclusion parce que
0: le
24: Simon
0: net
24: attend.
0: Terminé. Bah Simon il attendra. Marie.
22: Oui.
0: Donc pour toi.
22: Bah écoute, moi dans l'ensemble je trouve ça bien.
0: Mmh.
22: Mais très franchement, je trouve que tes questions étaient pas super.
0: Pourquoi?
22: Mais t'as répondu bien aux questions que les auditeurs posaient.
0: Ben non, c'est pas les auditeurs, c'est les auditrices. Hein.
22: Oui, les auditrices, d'accord.
0: Ouais. Parce qu'en fin de compte, c'est vrai que c'est vous qui êtes en jeu, parce que c'est vous qui nous posez plus de lapins qu'autre chose. Hein.
22: Ouais, bon, on va pas en venir.
0: Mmh. D'accord. Ouais. Ok, bon, je te souhaite une bonne nuit.
22: Merci.
0: Et puis, peut-être dans 15 jours, 3 semaines, on ne sait pas.
22: Oui.
0: Ok.
22: Bien sûr.
0: Bonne nuit.
22: Bonne nuit.
0: Pour qu'on le passe.
23: Eh ben moi, Gérard, j'ai trouvé ce débat magnifique. Je trouvais qu'on sentait toute la sensibilité de l'homme que tu es. Par contre, je trouve ça vraiment dommage que tu t'énerves autant. Vraiment, ça m'a gâché mon plaisir.
0: Ben, dans quel sens que...
23: On sent que t'es un homme très sensible, tu as une sensibilité à fleur de peau et tu demandes que des câlins.
0: Mmh.
23: Mais tu es très énervé à l'antenne et tu as envoyé chier tout le monde. Et vraiment, je trouve ça pas bien, Gérard.
0: Non mais attends, Pocantas.
23: Oui.
0: Je peux te reparler en antenne si ça te dérange pas.
24: On fera ça en antenne, Gérard. Vas-y, la dernière personne.
0: Et Morissette. Morissette, oui. Pour finir.
22: Ben moi j'ai trouvé qu'il y avait quelques questions qui étaient pas mal.
0: Mmh.
22: Bon après d'autres qui étaient un peu inutiles.
0: Mmh.
22: Mais sinon, en gros, c'était un super débat. J'étais super contente d'avoir ce soir, puisque je t'ai pas eu hier.
0: Mmh.
22: Et si c'était à refaire, je le ferai.
0: Donc, tu veux que je te parle en antenne?
22: Si tu as le temps.
0: Bah, il n'y a pas de problème.
24: Gérard, ta conclusion maintenant.
0: Donc, je te récupère en antenne. Cécile.
24: D'accord. Non, on va lui dire.
11: Juste un auditeur,
0: Cécile.
11: Kaiser, qui nous dit que pour éviter les lapins, vaut mieux les tuer à coups de râteau.
0: Bon, mais c'est bon, j'en ai rien à foutre, c'est même pas ça. C'est Cécile, s'il te plaît.
24: Ok, Gérard, à la suivi, fais ta conclusion.
0: Non, attends, tu permets?
24: Non.
20: Gérard, Cécile, s'il te plaît.
0: Tu me laisses Pocantas et Morissette en antenne.
11: C'est fait, déjà.
0: Merci. Donc, alors, conclusion du débat. Alors, ce que j'arrive pas à comprendre. Dans la nouvelle équipe, et ça, vous pouvez maintenant allumer vos micros, le site internet, on termine sur combien, s'il vous plaît?
11: Alors, ça dépend si ce que tu vas dire sur moi, c'est gentil ou pas.
0: Non, mais je veux savoir sur combien de personnes qu'on termine.
11: On est à presque, ouais, c'est ça.
24: On y est presque, ouais.
0: Non, mais le chiffre.
11: Ah, le chiffre.
0: Bah oui.
11: Ah.
24: Voilà.
0: Non mais quand tu veux, hein.
24: Il faut qu'il compte un par un.
11: 13 000 tourons, ouais.
0: Enfin. Un débat. Alors, là, je peux vous dire une chose. Quand même, Pedro.
24: Oui.
0: Pour une fois, t'as bien travaillé.
24: Ah, pour une fois.
0: Au standard, je n'ai pas à me plaindre. Ça a été bien.
24: Oh là là.
0: Sur le net, par contre.
24: Ça craint du boudin.
0: À un moment donné, c'est vrai que. Par un moment donné, ça virait.
11: Je suis que le transcripteur des questions des auditeurs.
0: Non mais ça.
11: Et qui ce soir voulait que tu fasses le lapin avec un râteau dans le cul.
0: Merci pour le Larsen. Merci Pedro.
24: De rien.
0: Enfin, c'est vrai qu'on n'a pas été jusqu'au bout des questions parce que c'est vrai que.
24: On s'est bien endormi.
12: Bravo, Jean-Paul.
24: On est pas jusqu'au bout.
0: C'est vrai que le débat était très long,
24: ouais.
0: Et que en fin de compte on me posait des questions, donc j'étais obligé de répondre. Donc je m'excuse auprès des auditeurs si le débat n'a pas été jusqu'au bout. Mais de toute manière, il sera à refaire jusqu'à très prochainement. Donc sur ce, vous allez passer la nuit avec Simon et on va s'écouter pour quoi pour finir?
24: Ah bah tiens, je vais donner la fiche. Tiens, vas-y, tu vas le lire. J'ai une annonce à faire, vas-y, lis le titre et j'ai une annonce à faire.
0: Et j'aime la gym de ça sur ton ville, sur ton lit, surtout au lit. Et voilà, je vous dis à très bientôt. Bonne nuit.
24: Et 0825 08 5000 si vous voulez récupérer des places pour le spectacle de Bruno Salomon qui aura lieu demain au théâtre Trévis. À demain à 20h30, vous pouvez appeler 0825 08 5000, il y a des places à retirer.
0: Voilà.
24: Et voilà,
0: donc,
24: et tout de suite.
0: Bonne nuit à tous.
24: Bonne nuit, tout de suite, c'est Simon que vous retrouvez.
0: Pour la nuit sans bip avec
24: sans bip.
0: Cécile.
20: Avec Céline.
0: Avec
20: Hervé.
0: Céline
24: bonsoir
0: et Hervé.
24: Bonsoir tout le monde, au revoir.
0: Et surtout.
20: Oui, Gérard.
0: Et je veux entendre les Das Puk. Je veux les Das Puk pour dédicace pour moi.
20: Je dédicace les Das Puk à Gérard.
0: Voilà, ouais, mais je les veux. Allez, bonne nuit à tous.
13: Je sais pas si t'as remarqué, si tu bombes plus le temps que Gérard passe à la radio, Gérard est beaucoup plus agressif avec les mecs qu'avec les nanas.
11: Il est vrai.
13: Et je fais de la psycho aussi. Et en psycho, on a étudié que quand quelqu'un était belliqueux et très méchant avec quelqu'un du même sexe que lui,
11: il y
13: a une forme de frustration à la base.
11: Hein. Ah.
13: Et Gérard a un degré de frustration par rapport aux hommes qui est énorme. Et dès que tu le traites de BD, d'homosexuel ou de tapette, il y a une montée d'adrénaline qui est extraordinaire chez Gérard.
11: Oui.
13: À croire qu'il en a une érection. Et je suis sûr qu'au plus profond de lui-même, Gérard de Suresnes est homosexuel. On l'appelle là? Ah, j'en suis sûr que Gérard est homosexuel.
11: On va l'appeler, on va vérifier tout ça, s'il nous écoute. Juste pour vérifier, c'est possible, c'est vrai que, bon, maintenant que c'est vrai que quand on a tendance à tout le temps s'énerver
13: et
11: sur le...
13: Je vais même plus loin, ça m'étonnerait pas que Sandy soit travesti.
11: On va vérifier ça.
13: Ça m'étonnerait pas.
2: Ah, je crois que oui, le problème c'est un garçon qui est très bloqué sur sa sexualité. Gérard, il souhaite peu en parler, il a mis quand même 2 ans avant de commencer un petit peu à se lâcher.
14: On parle pas de la loco.
2: Non, on parlera pas de ça, non, mais en plus sérieusement, on va essayer d'en discuter sérieusement avec Gérard 2 minutes. Si on n'a pas l'occasion de l'avoir, sinon Lolo, je te proposerai éventuellement de repasser demain ou après-demain et qu'on puisse l'avoir ou jeudi juste avant les débats. Mmh. Mais c'est possible que ce que tu nous dis est vrai d'ailleurs. Qu'est-ce que t'aimes comme musique, Lolo? J'imagine que c'est house music.
14: Non.
2: T'as écouté ou pas?
14: Ouais, j'ai écouté là.
2: Qu'est-ce que t'en penses?
14: C'est quoi? Ça veut dire quoi là? Mon petit Gérard.
2: Mais là en plus c'est sérieux, attention Gérard, faut pas gueuler parce que Lolo fait de.
14: Est
2: spécialiste de ça. Et Lolo est donc homosexuel. Et lui, par rapport aux études qu'il a faites et par rapport à ce qu'il entend avec toi, il va te rappeler, il va te redire ce qu'il a dit. Vas-y.
14: Ouais. Attends, je m'allume une petite cigarette, faute de pouvoir t'allumer.
15: Non, t'allumes pas de cigarette, tu dis ce que t'as dit du début.
14: Gérard, j'ai remarqué que tu étais.
2: Gérard, sois pas idiot, il est en train de t'expliquer, il est pas en train d'allumer une cigarette là, donc c'est toi qui est idiot là, vas-y.
14: Je t'explique Gérard, j'ai remarqué que t'étais beaucoup plus agressif avec les hommes.
2: Ça c'est vrai.
14: Quand quelqu'un est beaucoup plus agressif envers quelqu'un du même sexe que soi, il y a quelque part, à travers la psychologie des gens, une frustration. Une frustration qu'on peut pas expliquer comme le complexe d'Oedipe quand on est plus jeune. Et à travers cette frustration, je pense qu'au fond de toi-même, t'as une part de féminité qui est renfermée et que tu te forces à renfermer. Je suis sûr que un moment de ta vie, l'espace d'un moment à peine perceptible dans ton esprit, quand même plus tard, tu as été attiré, tu es peut-être attiré ou tu seras attiré par les hommes.
2: Il y a une chance sur un milliard pour qu'il y ait capté. Alors Gérard, qu'est-ce que tu penses de ça?
16: Pour moi, c'est des conneries.
2: Non, mais c'est des conneries. Est-ce que Gérard, tu reconnais que de temps en temps, c'est bon? Il faut dire ce qu'il est. Moi, j'ai réécouté tous tes débats depuis 2 ou 3 ans que j'ai à la maison. Je les ai réécoutés dernièrement comme ça pour le plaisir. Je me suis aperçu que dès qu'un mec ouvrait la gueule, tu voulais les virer, alors que les nanas, même si elles disaient des conneries, tu les gardais. Donc c'est vrai que t'as beaucoup de méchanceté, d'animosité envers les garçons. Et ce que dit Lolo est peut-être vrai, c'est qu'à force d'être très méchant sur son propre sexe, donc les hommes, peut-être que finalement ça t'existe. Est-ce que ça te fait bander? Est-ce que ça t'a déjà donné une érection de gueuler?
16: Non, pas du tout.
14: Même dans les chiottes de la déco.
2: Manu, non.
16: Là, attends, je vais dire aussi à mon pote. Parce que là, je crois que tu vas un peu trop loin.
2: D'accord. Alors, rapproche-toi un peu.
16: Parce que tu vois, là, vendredi, j'y étais à la loco.
2: Ah, et c'était fort parce qu'il a discuté avec mon père et tout.
16: Je suis resté avec les parents à Max, et c'est eux qui m'ont ramené. Alors, je vais dire un peu ce soir, t'as été connerie des chefs de la loco. Maintenant, vous allez arrêter de me casser les couilles avec ça.
2: Voilà, mais revenons au sujet, Manu, s'il te plaît, parce que là, on est en train de s'égarer à cause de ça. Oui,
14: en face de moi, j'aurais pas envie de te casser les couilles. Hein.
16: Oh non, mais moi, je te dis, moi, pour l'instant, c'est toi qui me casses les couilles. Parce que c'est toi qui dis des méchancetés sur moi.
2: Mais non, tu confonds.
16: Qu'est-ce que t'as dit sur Sandy?
2: Mais non. Gérard, si tu poses une question, après tu la fermes pour qu'il puisse y répondre quand même.
14: C'est Émile Hypothèse que quelque part, Sandy serait pour toi.
2: Mais tais-toi, écoute ce qu'il dit.
14: Est-ce que Sandy ne serait pas pour toi l'image d'un homme? Parce que j'ai remarqué une chose, c'est que
2: la
14: différence entre Sandy et Françoise, t'as énormément de respect pour Sandy. Et je dis tant mieux pour toi, tant mieux pour elle, parce que sûrement tu l'aimes beaucoup, et c'est peut-être une nana très bien, je suppose c'est une nana très bien, le pot de faux je l'ai entendu, et t'as tellement de respect pour Sandy que j'ai l'impression que c'est carrément elle qui porte la culotte. Donc, il y a une forme de soumission entre vous, tu es d'accord?
16: Alors là, je vais dire une chose. C'est elle qui porte la culotte, non, parce que c'est moi, parce que c'est quand même les mecs qui commandent. On est bien d'accord là-dessus.
2: À mon avis, demain, Gérard, ça va faire fureur, ça, pour eux.
16: Sandy, je l'aime.
14: Oui.
16: Et Sandy même.
2: Mais ça, il a pas dit le contraire, il a pas dit qu'il...
16: Alors
2: il a pas
16: maintenant, dit... me faire dire le contraire sur elle, non.
2: Non, mais il a pas dit ça.
14: Il a pas dit ça.
2: Il a jamais dit que vous ne vous aimiez pas. Bien au contraire. Mais il a dit que bon, voyant de la manière dont tu parlais de Sandy, que probablement que c'était elle qui commandait dans le couple et que c'était elle l'homme du couple.
16: Mais attends, mais comment que je parle sur elle, sur Sandy?
14: Ah ben justement, t'as énormément de respect.
2: Comme t'es très gentil avec elle, que tu fais toujours attention à tout ce qu'on dit sur elle, et ben.
14: Respect que tu n'avais pas pour Françoise. Un petit peu une forme de soumission.
2: Tu serais un peu soumis, c'est-à-dire que Françoise, tu veux dire, Sandy aurait le dessus sur toi, c'est elle qui commande.
16: Oh non.
14: Ah, c'est pas l'image que tu donnes à l'antenne.
16: Sandy a fait ce qu'elle veut. Sandy fait ce qu'elle veut à la maison. Moi, si je veux me coucher, si je veux dormir jusqu'à l'heure que je veux, Sandy fait ce qu'elle veut. Elle regarde ses émissions. Elle enregistre ce qu'elle veut.
14: Ah oui,
2: ça, c'est bien parlé.
16: Ce que je veux, c'est tout.
13: Non mais je te parle pas des détails de la vie quotidienne.
2: Gérard, t'es le premier à dire de pas couper la parole dans tes débats. Alors une fois que t'as parlé, laisse quand même Lolo intervenir.
13: Non mais tu sais,
2: Lolo. On a coupé Gérard. Le deuxième problème que tu vas rencontrer là, ça va durer jusqu'à 7h du matin, c'est que de toute façon discuter avec Gérard un petit peu intelligemment, tu n'y arriveras pas parce qu'il comprendra jamais ce que tu veux dire. Et si tu lui demandes de répondre à des questions un tout petit peu trop compliquées, il va forcément y répondre à côté. Donc ne cherche pas à réexpliquer pour la énième fois à Gérard quelque chose qu'il n'a pas compris dès la première, parce que s'il n'a pas compris la première, il ne comprendra jamais la deuxième.
13: Et toi, ma petite puce, t'as compris ?
2: Moi j'ai compris, ouais.
13: Ah, tu me fais plaisir.
2: Bah oui, mais moi j'ai compris. Moi ce que j'ai compris, c'est que t'avais pas compris que lui ne comprendrait pas.

0: attends, mais je veux me dire, j'ai jamais fait demander de la répéter la question.
1: Bah justement.
0: Moi, je suis pas comme les auditeurs. Je demande pas. Tu peux me répéter la question parce que j'ai pas compris parce que j'étais au standard. Moi, j'ai très bien compris ce qu'il m'a dit.
1: Alors.
0: T'inquiète pas, j'ai tout entendu.
1: Bon bah c'est très bien. Donc si t'as compris, pourquoi tu réponds pas aux questions? Parce que tu dis que t'as envie de répondre à côté si t'en as envie. Ça sert à quoi?
0: Sandy, elle voulait quand même y parler au mec.
1: Alors deux secondes. En espérant qu'elle ait compris elle. Parce que j'ai l'impression que qu'elle va redire la même chose que toi et qu'elle
0: Alors
1: passe-la nous. Merci beaucoup Gérard. Gérard qui est en pleine forme quand même là, hein. Il est bien posé. Bonsoir Sandy, rebonsoir.
2: Oui, rebonsoir.
1: Alors, t'as compris ce que disait Lolo, c'était rien de méchant, au contraire, il pense que vous aimez.
2: Oui, j'ai très bien compris.
1: Ça fait un sur deux.
2: Je tiens quand même à dire à Léo, c'est ça?
0: Lolo.
1: Qu'elle met pas de culotte, qu'elle met des strings, c'est ça?
2: Oui, ça m'arrive, mais je mets des culottes légères, quoi. Mais
1: Tu mets des strings? Oh putain, carnage.
3: Des culottes 12 ans, quoi.
2: Non, mais ce que je voulais lui dire, c'est que je suis vraiment une femme, je suis pas un homme.
1: Non, mais si, oh là là là là, Sandy, par pitié, c'est une image. C'est une image, c'est-à-dire qu'il veut dire par là que quand on dit à une femme c'est toi l'homme du couple, ça veut pas dire que t'as pas de seins et que t'as une moustache et que t'as une barbe et que tu vois que t'as une bite à la place de la chatte. Ouais, ce qu'il est en train de t'expliquer, c'est une image, ça veut dire dans le sens où c'est ça, il a l'impression, Lolo, que c'est plutôt toi qui dirige le couple, c'est toi qui décide si on fait ci, si on fait ça.
3: Alors que
2: vraiment moi je fais enfin Gérard il fait ce qu'il veut, moi je fais ce que je veux aussi.
3: S'il
2: veut regarder la télé ou même s'il veut.
1: Alors, tu vois, elle redit la même chose. Tu vois, elle redit la même chose.
3: Sandy, t'entends là, ma puce.
1: Allez, pour terminer, Lolo, vite.
3: Sandy, je te dis d'abord bonjour. Mais en fait, l'image que vous n'avez pas compris, c'est que quand Gérard était avec Françoise, il avait beaucoup moins de respect pour Françoise. Il était beaucoup moins.
1: C'est normal, c'était pas sa copine quand même, Lolo. Faut pas.
2: Il s'est
1: comparé avec Christine, son ex, d'accord.
3: Christine, voilà.
1: Ah, pardon, parce que Françoise n'était pas la copine.
3: Son prénom.
1: Ah oui, d'accord.
3: Et en fait, il a beaucoup plus de respect pour Sandy. Et Sandy, j'ai l'impression que tu. Un petit peu, tu vois, tu es le cavalier, tu es le choquet d'Aïmanquin de Gérard, et Gérard est le cheval qui court dans la ligne droite, et tu domines complètement Gérard.
1: C'est pas vraiment un cheval, c'est plutôt un mulet. Hein.
3: Oui, un petit peu, oui.
2: Christine, on n'est pas pareil, hein. Il y a quand même une différence. Hein.
1: Ça, c'est le Basset qui vient de parler, c'est bon.
3: Ça y est, Gérard qui va gueuler.
1: Mais il connaît pas Christine, il la compare. Il dit que t'as beaucoup plus de respect envers Sandy aujourd'hui qu'envers Christine à l'époque, et c'est vrai.
4: Du respect envers les femmes.
1: Mais on n'a pas dit le contraire, mais reconnais quand même qu'à l'antenne, ça t'est arrivé plusieurs fois de chier avec Christine, alors que je sais que jamais tu t'engueules avec Sandy, que tu t'engueuleras jamais avec. Donc ça veut dire. Oui, mais d'accord, mais parce que c'est normal, c'est de l'amour. Donc t'as beaucoup plus de respect envers Sandy qu'envers Christine, ce qui veut dire que probablement, enfin pas probablement, c'est même sûr et certain, tu prends beaucoup plus ton pied aujourd'hui à être avec Sandy que tu ne l'étais à l'époque avec Christine.
2: Voilà.
1: Ça sera la conclusion de ce débat. Gérard, on te donne rendez-vous, nous, en ce qui nous concerne tous les deux, hors antenne demain pour parler des débats de jeudi. Mardi, demain.
4: Non,
1: je t'ai dit demain, moi. Je t'avais dit qu'on s'appellerait. Non, demain. T'as 24 heures. Demain, on avait dit. Hein. Demain soir. Donc, on l'aura demain soir. Il a intérêt à être là parce que monsieur ne veut pas. Il a deux débats avec 10 questions à travailler. Monsieur ne fout rien de la journée. Il n'a pas le temps. Il veut attendre le temps. Il veut au moins 48 heures pour préparer ses débats. Débats qui porteront sur la politique et sur les maladies.
5: Maladies infectieuses, c'est-à-dire.
1: La grippe, l'angine, la constipation, la chiasse, la puissance. Enfin, toutes les maladies classiques, hein. Sida, pas de cancer, rassurez-vous, ça va être très soft. Et deuxième débat sur la politique qui, à mon avis, reste d'être très chaud. On remet en antenne. Merci, Lolo.
6: Attention maintenant, voilà les petits plats dans les grands. David de Saint-Etienne est avec nous. Bonsoir, David.
7: Bonsoir, Max.
6: Ça va bien?
7: Ça va.
6: Et Michael de Caen, enfin, Michael, ex de Caen de Charleville aujourd'hui. Salut,
8: Salut
6: Michael.
8: Max.
6: Et Gérard de nulle part, on m'a marqué. C'est vrai, t'es plus Gérard de Suresnes. Gérard.
8: Waouh, tu me renvoies le son, là.
6: Bah, t'es où? T'es en direct avec nous, Gérard?
8: Ouais, mais moi j'ai pas de son là.
6: Comment ça? Tu m'entends pas là?
8: Ouais, très mal.
6: Ah merde, comment ça se fait?
7: Enfin,
6: bon, allez, raccroche et rappelle-le parce qu'apparemment il y a des problèmes. Il nous reste 10 minutes, déjà on va perdre du temps. Nico Danger, t'es là?
9: Oui.
6: Bonsoir Nico.
9: Oui.
6: Bon, ça va bien en forme?
9: Oui, ça peut aller.
6: D'accord, ok. Ce soir, les enfants, vous qui nous écoutez de l'autre côté de la radio, je sais que vous êtes déjà bouche bée. Vous attendez avec impatience ces quatre énergumènes nous vanter toute leur science politique, peut-être, je ne sais pas, en tous les cas scientifiques, de ce qu'est la grève. Il y a beaucoup de grèves en ce moment. On entend parler de la grève d'Euro Disney. On a eu la grève, bien entendu, bon, alors, RATP, SNCF, les bus. Quand c'est pas ça, c'est le métro. C'est les

0: L'avion, enfin c'est partout le bordel comme chaque année dès que les fêtes de Noël arrivent. Et il me semblait important, il me semblait très important, et Nico nous dit mais oui, il me semblait très important qu'on en parle ce soir. Nico, Gérard, Michael et David, vous avez carte blanche, pendant 10 minutes, vous allez parler des grèves. Qui veut démarrer?
1: Moi, je vais démarrer, moi.
0: Vas-y. Alors, il y a un portable. Si vous avez des portables, si vous avez des portables à côté, éteignez-les, hein, parce que c'est le bordel. Vas-y,
1: ouais,
0: Michael.
1: J'éteins mon portable, attends.
0: Vas-y, Michael. Ah oui, éteins-le à chaque fois. Vas-y, ouais, Michael. Ouais. C'est parti.
1: Bon, alors, je sais pas s'ils sont d'accord avec moi. Tu vois, les grèves, un peu, ça fait vachement du bien. Surtout pour, ouais, je parlais de la RATP, les trains, les...
2: Non, mais attends, et Michael.
1: Attends, laisse-moi finir. Attends, laisse-moi commencer.
2: Ouais.
1: Laisse-moi commencer, Gérard. Attends, tu vas pas commencer.
0: Alors, Gérard. Je te demanderai.
1: Non.
0: Michael, deux secondes. Gérard, ouais. Le minimum maintenant, c'est de laisser parler une personne. Si t'es pas d'accord, après tu pourras le dire. Laisse-le au moins.
2: Mais qu'il nous fasse pas le coup de la semaine dernière.
0: Il fait ce qu'il... Non, Gérard, il a rien fait la semaine dernière.
1: J'ai rien fait, moi. Qu'est-ce qu'il veut dire ?
0: Alors, Gérard, moi je vais être très clair avec toi. Si c'est toi qui es chiant, tu zapperas. Parce qu'il faut laisser écouter les gens. La semaine dernière, il n'a rien fait. Là, il veut s'exprimer. Il s'exprime. On a bien discuté hors antenne que vous puissiez tous parler les uns sur les autres, mais au moins que vous ayez un respect de la pensée de chacun. Si Michael n'est pas d'accord avec toi ou Gérard, t'es pas d'accord avec lui, c'est une chose. Tu pourras le défendre. Mais laisse-le s'expliquer et s'exprimer. Alors vas-y, Michael.
1: Ouais, exactement. Moi je veux dire une chose, que quand tu vois la grève à RATP, quand tu vois la grève dans les métros, quand tu vois la grève dans les arrêts, dans les bus, bon, je trouve ça normal, parce que bon, maintenant, quand tu vois les banlieues parisiennes, quand tu vois les banlieues qui sont assez chaudes, tu vois, quand tu vois des bus qui sont vachement tout neufs et qu'on les dégrade, et quand tu vois des branleurs et puis qui montent dans les bus, qui fument dans les bus, le chauffeur il est là pour bosser, le chauffeur il se fait casser la gueule parce que le mec il tape pas sa cigarette, je trouve ça inadmissible, parce que c'est pas comme ça.
2: Michael,
1: pas comme ça qu'après qu'on...
2: Non, Michael.
1: Quoi?
2: Déjà pour commencer, bonsoir à toi déjà.
1: Ouais, bonsoir à toi.
2: David de Saint-Etienne, et puis je sais plus qui c'est le cadeau.
0: Parle bien devant ton micro, Gérard.
1: Ouais, est-ce qu'on t'entend pas?
0: Ouais, parle bien devant ton micro, s'il te plaît.
2: Bon, Michael, déjà pour commencer, on dit toujours Paris, mais il n'y a pas de Paris, hein. Je parle pas de Paris.
1: De
2: toute manière, déjà, faut bien se dire une chose, que déjà, les cigarettes dans les bus et tout ça, c'est interdit. Faut pas dire que les branleurs.
1: Mais non,
2: Il n'y a pas que des branleurs.
1: Attends, Gérard.
2: Faut pas dire que...
0: Non, mais revenons sur les 35 heures, parce que là, attendez, on a l'impression qu'on fait un débat sur les voyous, on fait un débat sur les grèves. Donc, arrêtez de me parler des jeunes qui foutent le bordel de tout ça. Revenez sur le débat des grèves. Voilà. Évitez de me faire intervenir.
2: On arrête, on parle plus de...
0: Allez, Gérard, vas-y, il reste 6 minutes, il reste 8 minutes. Gérard, commence pas à être lourd, toi aussi, s'il te plaît. Va dans le débat, vas-y.
2: Bon.
0: Excusez-moi pour avoir gueulé, mais je suis obligé.
2: Bon, donc tu vois ce qui se passe à l'heure actuelle sur Grenoble et Max, il vient de dire un instant, tu vois, Euro Disney.
0: Et il y a David et Nico aussi qui sont là, il n'y a pas que Michael. Hein.
2: Nicolas, si vous voulez intervenir, n'hésitez pas. Hein.
3: D'accord.
2: Donc, vous voyez ce qui se passe à l'heure actuelle, je sais pas, David de Saint-Etienne, je crois que vous en avez pris quand même plein votre grade.
3: Il n'y a pas longtemps. Tout à fait, pas mal. On a eu des points déjà il n'y a pas longtemps, il y a 3 semaines à moi.
2: Ouais.
3: Et il y en a qui ont fait le bordel, comme il disait Mika il y a 2 minutes. Il y en a qui fumaient derrière.
2: On va pas reparler de ça. Hein.
3: Voilà, tout à fait. Il y en a qui fumaient derrière, tout. Et après, il y en a qui ont foutu leur mère, tout, par derrière. Mmh. Et nous, il y a même des vieilles les jeunes âgés, qui peuvent pas aller derrière s'asseoir, qu'ils ont peur. Ça s'est pas passé.
0: Donc David, tu trouves que c'est normal qu'il y ait des grèves. Est-ce que les grèves, quelque part, c'est pas un petit peu emmerdant pour les citoyens? Parce que j'aimerais qu'on arrête de parler des jeunes et des voyous et tout ça, des conneries qu'ils font. Ça, on fera un autre débat là-dessus sur les voyous. Oui. Pour l'instant, on fait un débat sur les grèves. Donc si on pouvait rester là-dessus, ça serait bien. Nico, qu'est-ce que t'en penses, toi?
4: Non, mais je suis d'accord avec les grèves. Mais je pense qu'il pourrait y avoir un service minimum, comme dans certains pays européens, comme l'Italie, par exemple.
2: David,
3: oui,
2: attention, le service minimum...
0: Nicolas,
2: le service minimum que tu demandes,
4: oui.
2: Ça c'est un service minimum qui est apprêté par les organismes de la ville, donc ça c'est un truc que, par exemple, tu prends Paris, Marseille, Lyon, Saint-Etienne, Grenoble,
4: oui.
2: Tu prends toutes les villes autour de Paris, hein, toutes les villes de France, ça c'est un service qui est... c'est mobilisé par le gouvernement, par les responsables de la ville, c'est eux qui prennent des cartes de service, qui les, par exemple, ils vont prendre des cartes de la ville, ils vont les mobiliser pendant toute la durée de la grève. Elle peut durer un mois, 15 jours, 3 semaines, voire jusqu'à temps qu'ils aillent pas satisfaction, les cartes seront toujours là, ils seront mobilisés.
5: Ouais, mais tu crois que ça va, Gérard, je suis d'accord avec toi. Tu crois que ça va changer, tu crois que ça va changer à tout ça?
2: Mais ça ne change rien.
5: Ça va rien changer.
2: Comme les regards. Le pourquoi de la cause et le pourquoi de ces grèves, c'est que d'accord, on dit toujours tout le monde. Mais il faut se dire une chose, que à
5: tout
2: la
5: monde est dans la merde.
2: Il y a des chauffeurs qui ont besoin d'une sécurité exceptionnelle. T'as qu'à prendre les pompiers.
5: Bah, voilà, c'est ce que je voulais en parler, toi.
2: Parce que les pompiers.
5: Parce que t'as pas vu les heures qu'ils font.
2: Oui, mais d'accord, je suis
5: avec
2: d'accord.
5: Avec le boulot qu'ils font, vu le salaire qu'ils ont.
3: Ouais, c'est un petit peu
5: normal. C'est dégueulasse,
2: c'est un travail qui est reconnu quand même dangereux.
5: Dur.
2: On est bien d'accord là-dessus. Hein, je pense que David Nicolas de...
0: D'Angers. Nicolas, c'est pas bien de donner les villes. Nico, t'es d'accord?
4: Oui.
2: Nico.
0: Alors qu'est-ce que...
4: Nicolas, tu es d'accord avec le travail des pompiers?
0: Vas-y.
4: Ils sont très mal payés et pour les horaires de salaire qu'ils font. Hein.
2: Oui, mais de toute manière, tu es d'accord avec moi, Nicolas, comme quoi que leur métier est quand même dangereux.
4: Oui, ça,
5: c'est vrai. Ouais, mais Gérard, c'est leur boulot aussi. Hein. Ils ont fait ça pourquoi parce qu'ils étaient jeunes.
2: Attends, moi je vais te dire une chose. Michael, moi je vais te dire une chose. Regarde celui qui s'est tué. Il n'a pas demandé sa mort. Hein, si l'échafaudage avec la tempête qu'il y a eu, il n'a pas tenu. Donc il ne l'a pas demandé sa mort. Ouais, nuance.
5: Non, mais il avait qu'à faire gaffe. Non, d'accord, je suis d'accord avec toi, mais comme tu me parles d'échafaudage, s'il est monté dessus, qu'il s'est cassé la gueule, à ces conditions-là, il avait qu'à vérifier. Les monteurs, ils sont capables de monter un échafaudage. S'ils savent pas monter un échafaudage à ces conditions-là, qu'ils laissent la place aux autres et qu'ils se mettent en retraite, faut pas déconner. Comment veux-tu qu'un mec.
3: Non, mais
5: ça
3: avait rien à voir.
5: Mais si ça
2: Attendez.
0: Alors pourquoi attendez, David, non, c'est moi qui vais reprendre. Attendez, Gérard, Michael, David.
3: On s'entend plus.
0: Justement, parce que.
3: Je sais pas. Alors par contre, je pose la question de Michael. C'est un saffaudage. Mon père travaille déjà là-dessus, les maçons, tout. Et il est déjà arrivé. Il est tombé de là-haut jusqu'en bas. Et c'était dangereux, c'est un métier dangereux là-bas, c'est compliqué.
0: Attendez, excuse-moi, ça n'a plus rien à voir avec les grèves, où j'arrêtais pas de changer du sujet, quand c'était pas les voyous maintenant.
3: Moi je parle de la grève,
0: Mais revenez sur le sujet, est-ce que vous trouvez que c'est un droit normal que de faire grève et d'attendre toujours les fêtes de Noël pour emmerder tout le monde?
2: Attendez, stop, on va tout de suite éclaircir le sujet. Ils demandent de faire grève pendant les fêtes de Noël. Pourquoi? Parce qu'ils savent très bien que c'est l'année où ils peuvent.
3: Il y a un moment qui travaille.
5: Ça veut rien dire.
2: Mais c'est tous les ans qu'ils font chier tout le monde.
5: Et la grève, c'est un jour
2: qu'ils font chier tout le monde.
5: Je suis d'accord avec toi, Gérard, mais la grève, c'est un jour.
2: C'est un jour qu'ils commencent à faire chier le monde.
5: Mais d'accord, mais pourquoi? T'as vu leur salaire?
2: C'est pas pour les salaires qui rebondissent.
5: Mais pour les heures aussi,
0: Non, mais quand même, il y a eu des grèves, par exemple, des commandants de bord qui gagnent déjà 70 000 francs par mois et qui en voulaient encore plus.
5: Ouais, mais pourquoi? Ça, c'est dégueulasse.
0: Donc c'est pas toujours. Les gens qui font. Non, mais c'est pour dire que les gens Gérard, c'est pour expliquer que les gens qui font grève, c'est pas toujours des gens qui ont besoin d'argent.
2: Tu parles des commandants de bord, mais lesquels? Parce qu'on a, tu veux dire les stouilles...
0: Delta Airlines.
2: Sur les compagnies aériennes, mais ça c'est différent. Les grèves, ça a été sur les ravitaillements des avions en kérosène. Là, c'est pareil, c'est des métiers à haut risque. Hein.
0: Alors est-ce que vous trouvez normal qu'à chaque fois ils attendent, alors que les patrons pourraient justement essayer de trouver la solution avant? Ils savent très bien qu'à chaque fois il va y avoir des grèves au moment donné des fêtes, parce qu'ils savent que ça va emmerder tout le monde. Donc comment est-ce qu'on pourrait faire? Est-ce qu'il faudrait pas interdire les grèves?
2: Ça dépend déjà des conventions collectives, et ça dépend de on va pas parler politique, mais on
5: s'en fout de ça.
2: Mais oui, mais on s'en fout. Mais
5: non, mais on parle pas de ça, on parle pas de politique,
3: on parle de la grève, là.
5: On parle de grève, mais on
2: s'en fout de la politique.
5: Non, mais attends.
2: Mais attendez, attendez.
5: Non, mais attends, Gérard, tu vas pas mélanger avec la politique ce soir, on parle de grève, on va pas s'en aller avec la politique.
2: Mais qui c'est qui lance les mouvements de grève? Désolé, c'est bien.
5: Mais d'accord, mais on s'en fout de ça.
0: On parlera pas non plus des grèves du cerveau, des grèves du foie.
5: Non, mais Max, on s'en fout de ça, les grèves de politique, on s'en fout, c'est pas la grève de politique ce soir qu'on parle, c'est la grève des employeurs.
2: Alors, dans ces cas-là, explique-moi, Michel, ouais. Toi qui veux savoir tout plus, mieux que tout le monde.
5: Non, je ne veux pas tout savoir, mais la grève,
2: Explique-moi si un routier fait grève, s'il a le droit ou il n'a pas le droit.
5: Un routier
2: explique-moi si un routier a le droit de faire grève.
5: Ouais, je peux te répondre. Ça dépend Attends, moi je vais te dire une chose, tu vois. Ça dépend de son salaire. Parce que moi je connais un pote qui habite à Caen. Hein, ouais. Il est routier. Ouais. Je te jure qu'il est routier, il est marié, il a deux gamins. Hein. Ouais. Tu sais combien il se fait par mois, franchement. Il part tout le mois. Tu sais combien il se fait 6000 balles par mois.
2: Non, et c'est pas vrai, t'es un menteur.
5: Je te jure qu'il se fait 6000 balles. Il se fait 6000 balles. Par contre, un mec
2: étranger.
5: Hein?
2: Il fait
5: non, c'est pas l'étranger, il fait pas l'étranger, lui. Il fait pas l'étranger.
2: Il fait l'international.
5: Voilà.
2: Mais je trouve l'international, il se fait pas 6000 balles, c'est pas vrai.
5: Je te jure qu'il se fait 6000 balles. Et tu crois que c'est dégueu, et tu crois que c'est normal? Un mec, qui tape 12 heures ou 13 heures sur son volant, et puis qui se fait 6000 balles par mois.
2: Il a pas le droit de rouler 13 heures sur son volant, je suis désolé.
5: Mais ça dépend.
2: Il a pas le droit, pour qu'il s'arrête, il est obligé de faire des haltes.
5: D'accord, il est obligé de faire des arrêts. D'accord. Mais attends, parce que toi tu veux un routier qui se fait 1 million. Toi tu crois qu'un routier qui se fait 1 million par mois?
2: Ouais. Non. Ouais, bah moi je connais des routiers qui font 1 million par
5: d'accord,
2: mois.
5: D'accord, mais là t'es content.
2: Oh, c'est le pas vous éviter, ça, hein.
5: Non mais Gérard, là t'es content qu'un routier.
0: Attendez, parce que c'est toujours les mêmes qui parlent, Nico. Parce qu'il a parlé, Nico, mais vous l'écoutez même pas. Nico, qu'est-ce que tu viens de dire?
4: Oh, bah ça, des routiers qui se font 1 million par mois, ça ne doit pas beaucoup exister, hein.
2: Ah bah si, Nicolas, je suis désolé.
4: David de Saint-Étienne.
0: Non mais attendez.
2: David de Saint-Étienne.
3: Oui, je suis là.
2: De quoi?
3: Je suis là, je t'écoute.
2: Ouais, mais
3: je suis d'accord avec toi que les routiers, c'est sûr qu'ils ont beaucoup d'argent. Bon, ils touchent comme tout le monde. Par contre, c'est des employés comme tout le monde. C'est que les chauffeurs de car, ils touchent pareil, les mêmes payes. Les routiers, c'est pareil. Chauffeurs de taxi, c'est tous pareil. Voilà, ouais,
2: mais attends, les chauffeurs de taxi, t'en as qui sont à leur compte et t'en as d'autres qui sont pas à leur compte.
3: Ouais,
2: pareil.
3: C'est pas pareil, ça dépend.
2: Hein, regarde, tu prends tu vois, on parle des routiers, on parle des chauffeurs de taxi, on a parlé de la RATP. Voilà. Mais si on parlait des services, regarde le truc qui est bien, parce qu'on parle des grèves. Regarde dans les hôpitaux, regarde le mouvement de grève qui est lancé depuis plus de trois semaines, et qu'ils en parlent même plus à la radio, alors que même plus aux informations, ni rien du tout. C'est un truc qui est pour Vincent qui est arrêté, parce que les hôpitaux il y a des services d'urgence qui sont fermés. Tu vois des personnes, des malades qui restent pendant plus d'une heure sur un brancard.
5: Gérard, c'est pas normal. Ouais. Mais s'il y a un médecin qui travaille des heures, et puis qu'il est mal payé, je le comprends, le médecin. Même le malade, je le comprends sur le brancard.
2: Non, Michael, ce qui se passe à l'heure actuelle dans les hôpitaux, tu vois, c'est sur Paris justement que ça se passe, mais ça va sûrement s'étendre dans d'autres hôpitaux, à mon avis.
5: Ouais.
2: Et ce qui se passe, c'est qu'ils sont pas assez nombreux pour assurer la responsabilité.
5: Et alors, ils ont qu'à embaucher.
2: Il n'y a pas assez de personnes.
5: Et alors, ils sont capables d'embaucher.
2: Ils sont formés.
5: Pourquoi qu'ils n'embauchent pas alors?
2: Mais trouve un médecin qui veut faire ça.
5: Mais pourquoi?
2: Mais un médecin qui voudra assurer le service d'un agent hospitalier.
5: C'est dégueulasse. Moi, je dis que c'est dégueulasse. C'est dégueulasse, franchement.
3: On n'est pour rien.
5: Mais attends, tu vas pas laisser.
2: David, tu veux réagir?
3: Bah moi je suis d'accord avec toi, Gégé. Bon, c'est pas facile déjà. Ceux qui sont, ils font la grève, bon, c'est arrivé il y a combien de temps? Il y a 6 mois. 5 mois, moi j'ai vu les journaux dans la télévision, sur la Une, et il y en a qui faisaient la grève. Et après il y en a qui prenaient les relèves. pendant la nuit, tout, et c'est pas facile. Ceux qui appellent un médecin, tout, et il n'y a plus personne pour surveiller les malades. Alors après, c'est compliqué. Il faut embaucher, comme il dit Michael, il faut embaucher des gens, des personnes, il y en a qui ne veulent pas.
5: De toute façon, quand on embauche un jeune,
0: Attendez, parce que là, on va être obligé de bientôt de conclure.
6: Nicolas.
0: Gérard, vas-y.
6: Si on peut avoir Nicolas là, ou Daou. Ouais, Nicolas.
3: Allez, Nicolas.
0: Parle bien dans ton micro, Gérard, et Nicolas est là. Vas-y, Gérard, vas-y.
6: Bon, Nicolas, qu'est-ce que t'en penses, toi là? Allô, Nicolas?
3: Oui.
0: Bah, qu'est-ce que t'en penses de tout ça? Bon, Nicolas, on arrêtera. Ça sera la dernière fois qu'il participe au débat, parce que c'est quand même un peu une cave. Il y a cave et cave.
6: Michel et David, pour conclure. Ouais. Moi, je peux vous dire une chose. Que, ouais. À l'heure actuelle, ce qui se passe, c'est que c'est vrai que pour l'instant, on est mal barré de toute manière avec tout ce qui se passe à l'heure actuelle. Ouais. Tu vois, Max, ce soir, il l'a annoncé en début d'émission. Ils sont en train de bloquer les Champs-Élysées pour faire des décorations, patati patata.
0: Mais ça n'a rien à voir avec les grèves.
5: Gérard, c'est normal. C'est normal qu'ils font ça. C'est la fête de fin d'année.
0: Non, mais là, attendez, non, je vous arrête tout de suite. Stop, parce que là, vous êtes en train de changer de sujet.
5: Non, mais ils changent d'idée, Max.
0: Je sais, Gérard, tu mélanges tout.
5: Qu'est-ce qu'on a pété de Paris de Champs-Élysées? Vas-y aux Champs-Élysées à ce temps-là, il y a encore du monde à ce temps-là.
0: Non, parlez des grèves, bon, c'est pas grave. Ouais, conclusion du débat de ce soir sur les grèves, on a quand même, ceci dit, votre point de vue était une fois de plus très intéressant, on a appris beaucoup de choses. David, en conclusion sur les grèves, pour ou contre?
3: Moi, je suis pour.
0: Pourquoi, en deux mots?
3: Ah bah déjà, c'est pas facile, les gens, je comprends qu'ils veulent gagner de l'argent, tout, et ils ont raison de faire grève, que... Bon, des fois, il y en a un peu marre. On marche à terre, et ben s'ils veulent faire grève, ils font grève. Moi, je dirais, je ferais grève comme eux. Voilà.
0: Très bien. Michael, conclusion de ce débat?
5: Moi, je dis que pour faire grève, ils ont vachement raison. Surtout, je parle pas des routiers, moi, je m'en fous des routiers, je parle pas de ça. Mais au niveau de la RATP, laisse pas finir, Gérard. Au niveau de la RATP, au niveau des métros, ils ont raison. Comme ça, ça foutra moins le bordel et comme ça, ça va les calmer.
0: Gérard?
6: Alors, attends, moi je reprends ce que Michel dit.
0: Non, ta conclusion.
6: Moi, ma conclusion, moi je suis contre, déjà pour les grades. Hein, parce que moi je veux dire une chose, que c'est chiant, c'est pour les personnes âgées et pour d'autres personnes. Donc moi, pour moi, je suis contre.
0: Ou alors un service minimum.
6: Oui, pour un service minimum, comme je vous ai dit, de machiner.
0: Ça c'est bien. Ça c'est bien machiné.
6: Des cartes de structure.
0: Qu'est-ce qui vous intéresserait comme débat de la semaine prochaine
5: Max, j'ai un débat moi à faire.
0: C'est quoi?
5: C'est un débat. J'aimerais bien faire un débat avec toi.
0: Non, mais le débat entre vous, là, ça serait quoi la semaine prochaine? Vite.
5: Les femmes seules qui souffrent avec leurs enfants qui sont dans des foyers d'urgence et qui n'arrivent pas à s'en sortir.
0: Pourquoi, Max? Quel style de débat qui t'intéresserait de débattre? Gérard, c'est à moi,
6: c'est à... Non, mais c'est toi qui décides.
0: Bon, alors on verra la semaine...
6: C'est assez grand.
0: On verra ça ensemble aux antennes. Donc la semaine prochaine, par contre, ça sera lundi prochain, on va faire ça les lundis maintenant, puisqu'on a instauré... Oui, on fera ça lundi, ne quittez surtout pas tous les 3 Mickaël, Gérard de Suren, Mickaël de Charleville et David de Saint-Etienne, on les remercie. Puis on salue également Nico Danger, qui a vraiment été Danger dans toute la ligne.
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2: Et voilà, donc, rebonjour à tous, 2h58 et on vient de s'écouter.
3: Je voulais le dire, Placebo, c'est le nouveau single et c'est la face B du single et puis il s'appelle, Embrasse-moi, mets ton doigt dans mon cul.
2: Voilà, d'accord.
3: Sur Fun Radio. Sur Fun Radio, on met son doigt dans son cul, ouais.
2: Voilà. Donc, il est 2h58 et vous pouvez toujours nous appeler au 0803-085.
3: On vient de me préciser que sur Skyrock Energy, on mettait également son doigt dans son cul, donc excusez-moi pour, j'ai fait une petite erreur d'exclusivité. Toute la bande FM, mais son doigt dans son cul, excusez-moi.
2: Alors donc, vous pouvez toujours nous appeler au 0803-085000 et toujours le 3615, code Fun Radio, rubrique direct. Et
3: on me dit que sauf RFM.
2: Bon bah, c'est bon.
3: Ils mettent longue, mais ils osent pas dans les jeux de fond. Ils mettent une capote.
2: On met des capotes, faut peut-être en donner aux gens qui vont venir. Ça, c'est important parce que si tu veux qu'on fasse un débat un jour sur les capotes, on va pouvoir parce qu'il y a des trucs à dire là-dessus aussi. Toi, t'en as besoin là-bas. Toi, t'as dû être en manque pendant les vacances.
3: D'accord, vas-y. Vas-y, accouche.
2: Accouche. Ouais, ben, pas avec toi. Donc, sur l'IRC, il y avait.
4: Il y a du monde. Vas-y, enchaîne le débat. Viens.
2: Alors, donc, on va accueillir Pipo.
5: Comment il parle, tu te laisses faire?
2: Non, mais attends, il va me parler gentiment, lui, à côté, là.
4: Vas-y. Alors, fais ton débat.
2: On va accueillir Pipo, 18 ans, de Goussainville. 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
6: Salut, Gérard.
2: Salut. Poussin, 20 ans, de Brest.
7: Salut, Gérard.
2: Oh là, tu parles un peu plus fort, s'il te plaît, merci.
7: Ouais, Gérard.
5: Radio Poussin. On cherche des fiches.
7: Allô, Gérard ?
3: Commencez pas au standard. Hein.
7: Gérard ?
2: Oui, je t'écoute.
7: Tu m'entends, là, Gérard ?
2: Bon, ça va.
7: Gérard ?
2: Oui ?
7: Là ?
2: C'est qui ? Oh ! Eh, mais c'est quoi, là, ce bordel ?
3: C'est au standard, je crois.
7: Ah, là, Gérard, allô ? Allô ?
2: Ah, Olivier, tu vas pas commencer comme ça, hein ?
7: Allô, Gérard ?
2: Bon, Poussin, ça y est ?
7: C'est quoi, ce bordel, là ? J'entends rien du tout. Allô, Gérard ?
2: Poussin !
7: Oui ?
2: Poussin, une fois !
7: Oui, c'est moi.
2: Bon, ça y est ?
7: Ouais.
2: On écoute Fun Radio sur quelle fréquence ?
7: 82.8.
2: Oh ben, je demanderai tout à l'heure. Fingère. Fingère.
3: Finger.
2: Finger, Gérard.
7: Ouais,
2: Finger. Finger, t'es d'où?
7: Ouais, je suis là. Je suis de Broutignolles-les-Croutons.
2: C'est où ça?
7: C'est dans le 07.
2: Et on écoute Fun Radio sur quelle fréquence?
7: 2,5.
2: D'accord. Ben,
7: 02.5.
2: Bon, Manu, tu vas me surveiller un peu les fréquences.
3: Je les surveille, hein.
2: Suzon.
8: Oui.
2: Rebonsoir.
8: Rebonsoir.
2: Et Lito.
9: Bonsoir, Gérard.
2: Oh, et celui qui s'amuse à ronfler, il va ronfler, mais pour de bon tout à l'heure. Alors, première question, c'est un débat sur les fantasmes. Auriez-vous des fantasmes avec des hommes, si vous en êtes un, ou vice-versa? On va demander... Poussin.
7: Je voudrais bien avoir des relations avec des hommes avec des sexes en plastique.
2: C'est-à-dire?
7: Avec des trucs, avec des pics...
10: Il y avait du soleil. Toi, t'es allé à la mer, non?
2: Aïe, ça va? Oh, mais ça va pas ou quoi, là?
4: Ton débat,
3: il y a Gérard qui va me taper sur Manu, quand même.
2: Oh, mais...
3: Mais c'est pas votre débat, c'est le débat de Gérard.
10: On parlait pas du débat, on se racontait nos vacances.
3: Donc on aimerait bien.
10: On avait pas vu qu'il était là.
2: Vous voyez rien.
3: On aimerait bien, Gérard, moi et Rigaud, que vous suiviez un peu le débat et que vous bossiez correctement parce qu'on n'est pas venu là pour s'amuser.
2: Avec le micro éteint.
3: D'accord.
2: Ok.
10: Ouais, d'accord.
3: Parce que nous, on peut se casser.
4: Bossez les mecs un peu, sérieux.
7: Allô. Allô.
3: Ça va mal finir, les deux.
2: Vous me gérez là.
7: Mais il fait rien. Oh là là.
2: Je sens que ça va taper.
7: Allô.
2: Bon, Finger.
7: Ouais, ben moi.
2: Allô.
7: Vice versa, tu veux dire devant, derrière, quand tu dis vice versa?
2: Auriez-vous des fantasmes avec des hommes, si vous en êtes un, ou vice versa, c'est-à-dire.
7: Recto verso. Ça veut dire recto verso. Verso.
2: Bon, qui c'est? Alors là.
8: Ça sonne chez quelqu'un.
2: Ça commence à...
7: Ah, c'est chez moi.
10: Bah, allez voir qui c'est.
2: Bon, alors là, Olivier, tu rebranches le standard correctement, d'accord?
7: Ah oui, merci. Pas le standard, merde.
2: Voilà.
8: Gérard, poursuivons.
2: Bon, alors, on va demander Finger.
7: Ouais, bah, je te dis, si c'est vice versa, c'est recto verso, il n'y a pas de problème.
2: Ok, alors, Susan.
8: Oui, alors...
2: Alors, celui qui a un bip... commence à me les casser.
0: Ouais. Ouais, Gérard.
2: Oui.
0: Tes suçons.
2: Ouais.
0: La question était à savoir si j'avais des fantasmes, c'est ça?
2: Auriez-vous des fantasmes avec des hommes? Si oui, si vous en êtes un ou vice-versa?
0: Oui, alors moi j'ai plein de fantasmes avec les hommes, les femmes, les chiens, les singes, tout ce que tu veux.
7: Même les Gérard.
2: Bon. Alors celui qui s'amuse à dire ça va dégager dans peu de temps. Ça va aller vite, on a que deux mecs, c'est-à-dire Finger ou Poussin.
7: Ouais,
2: donc un des deux, si vous continuez, vous allez dégager, ça va aller vite fait pour moi, pour vous. Hein.
7: Et il y a moi aussi, il y a
2: alors
7: Pierre.
2: Lito.
0: Oui.
2: Lito pour toi.
0: Moi j'ai des fantasmes avec les hommes.
2: D'accord.
0: Parce que j'aime l'homme et j'aime le sexe masculin.
2: D'accord. Et Pipo?
5: Bah, disons que moi, je préfère avoir des expériences avec un homme,
2: ouais,
5: que en avoir avec plusieurs hommes.
2: C'est-à-dire?
5: Bah, je préfère faire ça avec un seul homme que faire ça avec plusieurs.
2: Ok.
5: Et puis Pipo? Même faire ça avec plusieurs femmes.
2: Hein?
6: Pipo?
5: Pipo, ça. C'est pas oui, quelque chose qui me tenterait.
2: Et de faire ça avec plusieurs femmes?
6: Allô? Oui.
5: Oui, enfin si, oui, de faire ça avec plusieurs femmes ou de faire ça ou même si c'est un homme, de faire ça avec plusieurs hommes.
2: D'accord.
5: Ah bah, c'est moi, pas quelque chose qui me tenterait.
2: Non, mais moi, tu vois, moi, je préfère ça, avec une femme qu'avec un mec parce que.
5: Avec Sandy.
3: C'est quoi la différence, Gérard?
2: Ouais, moi, je préfère faire ça avec une femme, c'est tout.
6: Donc ça veut dire que t'as déjà goûté à l'homme.
5: C'est ça, c'est chacun pour soi. Hein.
2: Voilà.
3: Chacun... Mais c'est quoi? Est-ce que tu peux me dire la différence? La différence?
2: De quoi? Bah, parce que je préfère ça avec une pomme, c'est plus meilleur.
3: Ça veut dire?
2: Bah, on a plus de fantasmes avec une pomme qu'un homme.
8: Ah, t'as comparé alors?
9: C'est que t'as déjà essayé donc?
2: Non, mais de toute manière, ça me dit rien du tout. Je préfère faire ça avec une pomme.
8: Et dimanche, bon, t'as pas essayé dans tes toilettes par hasard?
2: Non, arrête tes conneries. Bah, pour l'instant, tu vas essayer de me gérer. Qui c'est qui s'amuse à avoir un bip parce que ça commence à m'énerver là?
8: C'était ta montre tout à l'heure, hein, Gérard.
2: Non, c'est pas ma montre qui sonne là.
8: Gérard, appuie.
7: Gégé.
2: Alors, oui.
7: Gégé, c'est Pierre. Est-ce que t'aimes te faire ramonner la turbine à choc?
8: Ah, c'est bien. Non, ça y est, coupé.
4: C'était
8: lui qui avait un bip.
2: Bah ouais.
7: Et toi?
2: Bah moi, je viens de dire que je préfère ça, faire
7: okay,
2: ça avec une femme. Alors, deuxième question. Quel est votre fantasme le plus drôle que vous avez, que vous auriez fait? On va demander à Susson.
0: Alors, le fantasme le plus drôle, c'est qu'un jour, j'ai rêvé que je faisais l'amour sur un Solex.
3: Un Solex.
0: Un Solex.
2: Attends. Non, mais attends. On va demander aux autres et après, je pense que Pipo, il va. N'a pas. Non, mais ça va! Et qui c'est qui s'amuse à se brosser les dents pendant que je parle aussi?
7: Non, moi, je les brosse, lui.
11: Elle est là, la grosse Sandy.
2: Oh là, tu me dégages, Finger et Poussin. Allez, Finger, Poussin, vous me les dégagez.
8: T'as vu cette bordel, hein, depuis que je suis là?
7: Il a rien dit, Poussin, il a rien dit.
2: Allez, hop, Olivier, tu dégages.
8: On dégage Pipo.
2: Olivier, tu dégages là.
7: Ouais,
2: tu dégages. Je vais plus te voir au standard.
8: C'est ça, hein, Gérard, excuse-moi, j'ai dégagé Pipo et Finger.
2: Ouais, ben. Ouais,
4: moi, je dégage tout le monde.
7: Gérard, je peux répondre.
4: Ça suffit. Hop.
8: Mais qu'est-ce que t'as fait, Olive?
2: Alors, c'est bien. T'envoies un disque et.
8: Ouais, j'ai rien de prévu, Gérard. Je peux rien faire.
2: Mais t'envoies, il a dégagé tout le monde.
7: Mais non, Gérard, on est là.
5: Je suis là aussi.
2: Bon, alors, déjà, pour commencer, celui qui s'amuse à se brosser les dents et qui vient de dire la grosse Sandy va commencer par fermer sa gueule.
5: C'est pas grave.
2: Sinon...
5: C'est pas grave.
2: Ouais, stop, s'il vous plaît. Oh,
5: Pipo,
2: s'il vous plaît, là. Celui qui recommence, c'est-à-dire entre Finger et Poussin, je vous préviens d'une chose. Non, mais de toute manière, c'est jamais personne. C'est un mec qui dit ça, mais... Ok. Alors, je reprends. Quel est votre fantasme le plus drôle que vous auriez fait? Alors, on va redemander à Susan.
0: Oui, alors je disais que...
11: Dans quel sens?
0: Allô?
2: Je t'écoute.
0: Oui, donc j'aimerais bien faire l'amour sur un Solex.
2: Non, d'accord. Ah ouais, toi, c'était sur un Solex. Lito?
12: Ouais. Bah, comment? Moi, c'était un fantasme, mais en fait, je l'ai réalisé il n'y a pas longtemps. J'ai fait l'amour dans une piscine de boules.
2: Hein?
12: Tu sais, les piscines de boules.
2: Attends, Lito.
12: Oui.
2: Tu parles un petit peu plus fort, s'il te plaît.
7: Oh là, quelle salope.
12: Oui.
2: Parce que j'ai l'impression J'ai l'impression que t'es à moitié endormi et que t'es en train de te toucher. T'es en train de te toucher le clito. Hein? Alors je vais te dire une chose, Lito. Alors je vais te dire une chose, où tu parles plus fort.
9: Oh la chienne, elle aime ça.
2: Hein? Où tu parles plus fort à celui qui s'amuse à dire oh la chienne, elle aime ça, c'est moi qui m'en occupe. Où tu parles plus fort, où tu parles haut.
5: Tu seras jalouse, hein.
2: Et Lito, ou tu parles plus fort, ou sinon tu vas aller voir Manu au standard, il va te chauffer encore plus que moi.
5: Je te disais que j'avais fait l'amour dans une piscine de boules.
2: Alors c'est-à-dire ?
5: Une piscine de boules, c'est une piscine remplie de boules en plastique.
2: Ah ouais, et alors si t'en prends une dans la tête, ça fait quoi ?
5: Bah tu la prends pas dans la tête, puisque la prends dans la bouche, tu rentres en fait dans les boules, quoi. Plus tu...
2: Ah ouais, ah ouais. Non mais attends, on va demander en même temps à Pipo.
9: Elle est là la grosse Andy ?
2: Eh hey, Pipo,
13: maintenant t'as, tu connais toi.
2: Oh Pipo, c'est moi qui
13: commence. Si je rentre dans le studio, tu vas voir. Hein.
14: Je crois qu'elle est là. Hein,
15: ouais.
2: Oh Pipo. Eh Pipo.
13: Ouais non mais je suis là. Hein.
15: Eh Pipeuse.
13: Mais aussi si on lui fait parler aussi.
2: Alors.
15: Tu réponds Pipeuse.
2: Alors Poussin, tu fermes ta gueule.
15: Mais j'ai rien dit, attends.
2: Oh, et Finger, tu la fermes.
15: Bon Poussin, je peux répondre.
2: Non attends, pour l'instant.
13: Pipo, on n'a pas parlé à toi.
2: Ouais, pour l'instant, qu'on s'appellerait.
5: Vous laissez répondre Pipo, s'il vous plaît.
2: Attends, c'est qui là? C'est qui là?

0: Ouais, la queue le. Allez, Gérard.
1: La main le nance.
2: À la queue le.
3: Elle est là, la grosse Sandy.
0: Ouais.
2: Et à la queue le.
4: Elle est là,
2: à la queue le.
0: Elle en tue.

0: Ah, mais là, le problème, c'est que Sandy, elle est... il y a un problème, là.
1: Allez, Sandy, montre-nous tes fesses.
0: Bon, allez, ça sert à rien de nous montrer ça. On a déjà vécu ça, la guerre, ça peut pas nous recommencer.
2: Alors, je demandais donc à Pipo qui a répondu avec Susan et Lilo. Parce que
0: si elle nous montre son cul, c'est Isla, hein, c'est...
2: Et Lito. Ta gueule, toi.
0: Il y a Scully qui va se ramener.
2: Alors, je demandais. Bon, toi, tu vas fermer ta gueule pour de bon, toi. Parce que je te jure, tu as dégagé.
0: Non, mais il faut prendre le débat un peu plus sexe, GG.
2: Allô. Olive.
0: Vous me dégagez ça, putain. Non, mais là, c'est nul, hein. C'était bien jusqu'à 3 heures, depuis 10 minutes, c'est n'importe quoi.
2: Eh ben,
0: mais c'est toi, c'était débat, hein.
2: Ouais, mais attends. L'autre abruti, tu le mets au standard, monsieur, il allume le micro.
0: Tu l'as mis au standard.
2: Ouais, bah, il va.
0: T'as mis Fildar à l'arrêt et t'as voulu mettre Olivia au standard.
2: Eh bah, Fildar, tu vas reprendre le standard.
0: Non, je suis bien. Mais Gérard, il faut que tu te concentres parce que là, on est obligé d'arrêter à 3 heures avant parce que je vais me faire engueuler.
2: Alors, on est obligé d'arrêter à 3 heures parce que.
0: Non, mais vu comment c'est pas bien là, je vais me faire engueuler.
2: Bon, alors on continue.
0: Fais un truc bien, s'il te plaît. Attends.
2: L'autre là-bas, je vais lui envoyer une
3: carte.
2: Quelque chose dans la tranche là-bas.
0: Qu'est-ce que j'ai fait?
2: Hein, tu vas fermer. T'arrêtes tes conneries, toi, là-haut. Ok?
0: Mais je règle l'heure, là.
2: Alors, donc, Pipo.
4: Ouais, donc, moi, j'ai pas eu de fantasme pour l'instant, mais j'aimerais bien avoir un fantasme dans un avion.
0: Ça, on s'en doute.
2: Dans un avion. Alors, donc, tu peux
4: donc,
2: peut-être.
0: Mais il décollera jamais, hein.
2: Ah ouais? Donc, toi, t'es là, tu vas faire.
0: Tu rentreras jamais dedans.
2: Toi, tout à l'heure, tu as décollé avec ma main dans ta gueule. Toi, ça va pas être pareil. Toi, ça va pas être pareil tout à l'heure.
0: C'est pas un gros porc qu'on apprend à faire des grimaces. Hein.
5: Ouais. Ouais.
0: Hein
4: Pipo ? Oui ? Je peux te poser une question ? Bah, vas-y. T'as pas un autre fantasme plus...
2: Non, mais attendez, parce que pour l'instant, on va demander aux deux connards là qui nous restent.
4: Gérard,
0: excuse-moi, on accueille Jean-Claire aussi.
2: À la place ?
0: À la place de personne.
2: Oui.
0: Il doit avoir un portable.
2: T'as un portable?
6: Non. Bon, bonsoir Paris, bonsoir Claude Lavarussias. Bonsoir Angoulême.
7: Bonsoir tout le monde.
4: Bonsoir Paris. Bonsoir.
6: Bonsoir Claude. Bonsoir.
2: Là, il y a un petit malaise.
6: C'est pas moi, hein.
0: Réglez l'antenne du standard. Ouais, c'est derrière, Olive, c'est toi qui t'en occupes de ça.
6: Salut, merde.
0: Ouais, bah attends, je règle. Voilà, c'est bon. C'est bon.
2: Alors, vas-y.
6: Est-ce que tu peux.
0: Bah, je fais ce que je peux.
6: Oh là là.
0: Hey, Gérard.
3: Allez.
2: Allô, Gérard.
0: Mais reprends ton débat.
3: Je suis chiant, de toute façon, on s'en
6: fout. Gérard. Allô, Gérard.
2: Tout à l'heure, s'ils sont chiants, toi. Toi, tout à l'heure, ça va être ma main dans ta gueule.
6: Allô, Gérard, c'est Carambard.
2: Carambard, tu dégages.
0: Mais non, c'est Jean-Claire.
6: Allô, c'est Jean-Claire.
2: Alors, secoue, dépêche-toi, vite fait.
6: Est-ce que tu peux me répéter la question?
2: Non.
6: J'étais au standard avec Manu.
0: S'il était avec moi.
2: Alors, quel est votre fantasme le plus drôle que vous auriez fait?
6: Bah, ce serait de faire. Enfin, moi, j'aimerais bien réaliser ça sur un flipper.
2: D'accord. Voilà. Ok. Poussin. Ouais, vous le rêvez, là, ce standard ou quoi?
6: Allô? Salut, Carole. Ouais, moi je voulais faire ça avec un mec, je voulais m'asperger d'Adidas et qu'on me sodomise violemment. Ça marche pas sur un bidet.
2: Oh putain. Mais tu vas le régler comme
6: les toilettes d'une boîte célèbre. Tchou-tchou. La loco. Pour pas le nommer.
2: Alors là tu me dégages les trois.
0: Ça y est déjà, ça y est déjà.
2: Hop, terminé. Donc il reste plus que Pipo.
4: Allô?
0: Chaque fois que je touche au standard,
8: c'est un problème là.
0: Je peux pas les dégager, hein, je peux plus rien faire.
2: Fildar. Mets-moi un truc là parce que ça commence à me prendre la tête, ils veulent rien foutre là derrière.
6: Charmant de Fildar.
7: Tout, vous saurez tout sur mon zi.
2: Oh! Oh, Fildar, tu travailles ou quoi quand je te demande quelque chose?
6: Charmant de Fildar.
0: Fildar!
2: Non, mais attends, là c'est une cata, hein.
0: Oh là là.
2: Oh!
0: Zappe-moi, je dis pas, excuse-moi. Excuse-moi.
9: On fait une réunion parce que là c'est trop bruyant.
2: Ah ouais. Attends, l'autre il s'amuse, je lui demande quelque chose, il est sous de ma gueule.
0: Mais j'ai rien fait, Gérard, j'écoute tes débats.
2: Je te dis de mettre un disque parce que là ça devient la catastrophe.
0: Mm-hmm.
2: Lui pour rien.
0: On va le virer.
2: C'est pareil.
8: Mm-hmm. Non, moi je gère tout, il fait rien, Olivier.
2: Attends, depuis tout à l'heure ça arrête pas de sonner.
0: Attends, Gérard, il y a 24 lignes qui sonnent. Remarque, ceci dit, Gérard, là il est 3h15, t'as fait baisser le rythme, là je me fais engueuler, il y a 17-18 lignes qui sonnent seulement.
2: Ouais, mais attends, ouais.
0: Attends, Gérard, pour conclure à ce que t'as dit, il y a ta sœur sur le Minitel. 3615 code fan radio, d'ailleurs, au bruit direct.
9: Non,
0: c'est son pseudo, ta sœur. C'est pas ta sœur à toi, tu vois.
2: Ah bah, heureusement, parce que j'en ai pas. D'accord?
0: J'aime beaucoup tes débats. Ils sont super bien animés ce soir.
2: Ouais, bah, ils sont super bien animés. Avec des clowns qui rentrent de vacances, ils sont même pas capables de...
0: Ah, bah, dessin animé, ouais.
2: Ils sont même pas au téléphone, ils me disaient la même chose. Il y en a qu'un qui pose bien ici, c'est Renaud.
5: Ouais, c'est moi, merci. Merci à tous. D'ailleurs, je passe un bonjour à Yankee sur l'IRC, sinon il va m'en vouloir.
2: Voilà.
0: Voilà. Donc, on revient en disant que le débat, faut que ça se passe bien. Alors, on va redonner le numéro du standard de Fun Radio, s'il te plaît, Gérard.
2: Donc, 0803 08 5000, et toujours le 3615, code Fun Radio, rubrique direct. Et là, tu m'envoies un disque, on va calmer tout le monde au standard.
0: Voilà.
2: D'accord. Voilà, et tu t'envoies.
0: Prochaine question, ça sera quoi quand même? On peut la poser peut-être.
2: Et j'attendais. Croyez-vous que les animaux ont-ils des fantasmes?
8: Oh, c'est bien ça.
0: Croyez-vous que les animaux ont-ils des fantasmes? Bravo.
2: Voilà. Et t'envoies.
0: Das fuck.
2: Allez. Das fuck.
0: Ah, Das fuck.
2: Das fuck.
0: Avec Scully, X-Files.
2: Casse-toi.
0: Bon allez, vas-y, brief
10: vas-y,
0: parce que là.
10: Vas-y, brief-lay, vas-y.
0: Non, mais là, il y en a marre là.
10: Vas-y.
0: Vas-y. Tu me prends les mecs là, tu me leur montes le moral là, parce que c'est n'importe quoi les mecs.
2: Poussin.
10: Vas-y.
0: Passe-moi Poussin.
2: Allô. Bon, Ouais, non, tu viens pas à la radio, d'accord. Ciao.
10: Non,
2: il a dit qu'il vient, alors hop.
0: Bah, attends, parce qu'il vient à la radio, faut zapper. Attends,
10: tu vas les retrouver. Hein, les
0: on prend les auditeurs dans 3 minutes, on reprend l'antenne. Allô.
2: Bon, essaye de te réveiller un peu.
0: C'est qui là? C'est qui
2: ta question?
0: C'est qui?
2: Ok.
0: C'est
10: là,
0: qui
10: c'est
0: là,
10: Finger,
0: Gérard?
10: C'est Finger, je crois.
2: Alors à tout de suite.
0: Finger, il faut qu'il se réveille.
11: C'est les 24 qui sonnent.
0: T'as les 24 qui sonnent, Manu.
2: Le 7.
0: Le 7, c'est qui les auditeurs?
10: Bah, tu sais.
2: Allô.
0: C'est qui les auditeurs?
10: C'est Jean-Claire, je crois.
2: Bon, Jean-Claire, tu travailles ou pas là?
0: Ah ouais, parce
2: non,
0: que
2: non, mais tu as travaillé parce que sinon tu... Non, mais moi je veux te dire, tu as travaillé, ok?
0: Ah ouais, parce que sinon, qu'est-ce qu'il dit?
2: Qu'est-ce qu'il dit? Non, mais t'as te réveiller sur les questions parce que moi sinon ça va pas aller. Hein.
0: Ah ouais, c'est
2: ok?
0: Clair. Allez, mets-le en attente vite, on va reprendre dans combien de temps, Gérard?
12: Voilà, c'est bon.
0: C'est bon?
2: Allô? Vite. Bon, Clito, tu travailles aussi, toi. Hein. D'accord?
0: Non, mais Clito, faut qu'il se remue parce que sinon, là, il excite rien du tout, Clito. Hein.
11: Ah ouais.
0: Faut qu'il s'excite, Clito.
2: Allô?
10: Oh, c'est Pipo qui est toute naze.
2: Allô.
0: Pipo, faut la zapper.
2: Bon, tu travailles un peu, toi.
10: Elle est toute naze.
0: Faut souffler dans les trous, un peu.
2: Faut travailler plus
0: Gérard,
2: que ça, hein.
0: Tu dis à ta nana qu'elle se réveille, sinon elle zappe. Parce
2: okay. Faut travailler un peu plus que ça, là, hein, quand je pose des questions. Là, il est 3h17.
0: Passe-moi Sandy. Passe-moi Sandy, 2 secondes.
2: Attends, 5 minutes.
0: On y va dans combien de temps?
12: En 20 secondes.
0: Sandy? Ouais, réveille-toi, parce que les gens vont croire que c'est toi, Pipo. Après, Pipo, pour l'instant, ils savent pas que c'est toi, pour l'instant, Sandy. Mais non, ils savent pas, mais il y a un mec qui le sait, mais pour l'instant on arrive à garder le secret, d'accord? Okay, ok? Donc tu te réveilles et tu chauffes un peu, quoi. Est-ce qu'elle peut parler de ses fantasmes un peu? Alors réveille-toi un peu, Sandy, d'accord? Bah oui, t'es peut-être trop timide, mais il faut y aller quand même, là. Ok, chauffe un peu, là. Bah, ils se moquent pas de toi, c'est pas parce qu'ils te disent la grosse Sandy, c'est pas méchant.
2: Ouais, mais on recherche des nanas pour l'instant.
0: Bah, t'es un peu enveloppé, faut le reconnaître.
2: Non,
0: bon, t'es d'accord.
2: En ce moment.
12: T'as 3 pulls.
0: Un petit peu, quand même, c'est ce que nous a dit Gérard tout à l'heure. Il dit, bon, je comprends pas, elle fait la gueule, qu'elle est un peu enveloppée quand même.
2: Voilà.
0: Ah bah oui Gérard, t'as dit tiens regarde je te repasse ta grosse ta.
5: En tout cas Gérard, il y a beaucoup de gens sur l'IRC qui font fantasme hein, sur Saint-Denis.
2: Oh, alors. Bon et on repart là tout de suite, ok? Ok. Et tu travailles hein.
0: Qu'est-ce que t'as fait?
2: Attends,
0: t'as
2: arrêté de
0: dire. Merde,
2: Gérard, c'est parti.
10: Oh là là,
2: d'accord.
0: Il a mis le disque au début, c'est bon.

0: Quoi?
1: Non mais attends. Hey, tu prends les gens pour tes cons, toi?
0: Tais-toi, il y a le disque.
1: Alors,
0: on parle pas sur les disques.
1: Mais on parle pas, et t'avais qu'à pas le remettre.
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1: Pas de radio et pas d'insultes.
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1: Et voilà, donc toujours 3h22. 3h22.
3: T'as la bourre, Olivier.
1: Je suis désolé. 3h22.
4: Ah, Hugo,
1: on se calme.
4: Je suis là, je suis là.
1: 3h22, donc vous êtes toujours sur Fun Radio et
3: c'est
1: toujours
3: Gérard.
5: Quelle heure il est exactement?
3: Gérard.
6: Quoi? Tout va bien?
3: Non, non, c'est bon.
4: Il a refait. Allez.
3: Non, allez, vas-y, Gérard.
1: 3h23 et toujours sur Fun Radio.
5: Gérard.
1: Eh, oh, Gérard. Arrêtez, faites chier là.
3: Gérard.
1: Toi, tu fermes ta gueule, tu m'éteins ça.
7: Le débat, ah. Gérard, le débat.
3: Non, c'est bon.
7: Okay. Assis-toi, fais ton débat.
1: Alors, je tu.
3: Mais c'est bon, vas-y.
5: Quelle heure il est, Gérard?
1: Oh merde, allez vous faire foutre. Alors, non, mais celui là.
3: Alors, Gérard.
4: Allez.
1: Donc, on récupère. Alors, qui c'est qu'on a?
8: Bah, on a Pipo, Calimero, Finger, Susson, Jean-Claire et Clito.
9: Salut, Gérard.
1: Bonsoir. Alors, rebonsoir à Pipo.
10: Bonsoir Paris, bonsoir Sébastien Douy. Bonsoir Monique.
1: Susan, rebonsoir.
11: Bonsoir.
1: Clito.
12: Bonsoir.
1: Jean-Claire.
10: Bonsoir Paris, bonsoir Sébastien Douy.
1: Bon, tu vas pas commencer. Et Pipo.
9: Oui.
1: Pipo.
9: Oui.
5: Bon, elle est bonsoir. Pas réveillée, elle. Hein.
9: Bah,
1: alors, croyez-vous que les. Oh, c'est moi qui commande, d'accord, Jean-Claire?
10: C'est pas moi, c'est pas Jean-Claire. Hein.
1: Non, c'est qui?
10: Je sais pas.
1: Alors, croyez-vous que les animaux ont-ils des fantasmes?
9: Je pense que vous, c'est Pipo.
1: Oui.
9: Bah, je pense que les animaux peuvent avoir des fantasmes.
1: Dans quelles circonstances?
9: Bah, déjà, quand on va au zoo, on peut voir les animaux, enfin, faire l'amour.
12: T'as déjà vu un éléphant bandé?
10: Ouais, Ricky Martin.
12: Et comment tu peux savoir qu'ils ont des fantasmes?
1: Alors, attendez.
9: Bah, celui... À partir du moment qu'ils font l'amour, qu'on...
1: Attends, Pipo, je te coupe là 5 minutes. Celui qui redit Ricky Martin va dégager. Et ça, c'est Jean-Claire ou Finger?
10: Ah non,
3: c'est
10: non,
3: bon,
10: non,
3: j'ai géré, Jean.
10: C'est pas nous.
1: D'accord, non, c'est jamais personne.
10: C'est le troisième, le nouveau, là.
1: Ouais, le troisième, c'est bizarre, il y a plus que Finger et Jean-Claire.
7: Gérard, sur IRC, il y a Yoda qui dit Ricky Martin. Qu'est-ce que je fais?
1: Bah, tu lui dis merde, à lui.
9: Ok.
1: Donc, Pipo, donc, pour toi, donc, t'as dit oui?
9: Oui, donc je te disais que les animaux peuvent avoir des fantasmes. Dès que tu les vois en train de faire l'amour, c'est qu'ils peuvent avoir des fantasmes.
1: D'accord. On va demander. Finger?
10: Ouais, ben je crois que t'en es la preuve vivante.
1: Bon, alors, Finger, tu dégages pour de bon.
10: Allez,
1: non, tu vois, tu viens de dire que j'en suis la preuve vivante. Non, non, tu dégages, bonne nuit. Allez, non, c'est bon.
3: Attends, Gérard, t'énerve pas, il va nous expliquer. Voilà.
10: T'as compris le travers.
1: Ouais, non, bien sûr, je comprends tout le travers avec toi.
3: Il va nous expliquer, comme ça, on verra. D'accord?
10: L'être humain fait partie de la race animale, t'es bien d'accord avec moi?
1: Bien sûr, on descend des singes.
3: Donc voilà.
10: On dit bien baiser comme une bête.
1: Non mais attends, je vois pas le rapport avec les animaux.
10: Bah toi je sais que t'aimes bien faire angoulou-goulou comme tu dis, donc voilà, tu baisses comme une bête, donc t'en es la preuve vivante, t'es bien vivant.
1: Ouais mais attends, mais de toute manière, même si je dis goulou-goulou, je vois pas le rapport de baiser comme une bête.
10: Bah, si,
1: là je vois pas du tout le rapport.
10: Bah si, tu baisses comme une bête, comme ferait, je sais pas, un sanglier, un facochère, n'importe quoi, c'est pareil.
7: Gérard, ouais, y a Kogaf sur l'IRC qui demande s'il peut te louer Sandy pour une soirée pour réaliser son fantasme.
1: Non. Susan.
12: Oui, alors moi je pense que les animaux ils ont des fantasmes, mais c'est pas en faisant l'amour qu'on peut savoir s'ils ont des fantasmes ou pas, c'est dans leur tête, on peut pas savoir quels sont leurs fantasmes étant donné que les animaux ne parlent pas.
1: D'accord, Clito, oui. Lito, pardon.
12: Oui, bah moi je pense que oui, et surtout les chiens. Dernièrement, je me suis fait agresser sexuellement par un chien.
1: Alors attends.
12: Non, c'est vrai, violent.
1: Non, non, mais attends, Lito, attendez. Attendez, oh. Alors Lito.
12: Oui.
1: Ça c'est simple. C'est souvent que à chaque fois que je pose ces questions-là, tout le monde me dit ouais, mais je me suis fait agresser par une baie, par un animal. Alors tu peux m'expliquer quand est-ce que ça s'est passé?
12: Je te dis, je me suis fait sexuellement agresser par un chien.
10: C'est l'odeur.
12: Il s'est agrippé à ma cuisse et il ne m'a pas lâché.
10: C'est l'odeur. C'est les hormones.
1: Non, mais attends, je me demande si c'est pas parce que... Oh! Vous allez vous calmer quand je réponds à la question.
12: Oui.
1: Je me demande si c'est pas parce que t'as eu tes ragnagna entre deux.
12: Le rapport.
3: Entre deux quoi? Entre deux chiens?
1: Non, parce que je pense qu'à chaque fois que les nanas ont leur ragnagna, à chaque fois, on entend ça. Ouais, mais je me suis fait agresser par un animal.
10: C'est l'odeur.
12: Non, pas du tout.
1: Ah bah, ouais, à mon avis, pour moi, tu vois, Lito, je pense que c'est ça.
12: Mais Jean-Claire. Les filles, ils aiment bien lécher les...
1: Attends, de quoi, Lito?
3: Non, c'était Susan.
1: Susan, tu disais...
12: On dit que les chiens, ils aiment bien lécher les règles.
1: Oh là, je vais te dire une chose. Déjà, faire des spaghettis à la bolognaise quand la nana a ses ragnagnas, je vais te dire une chose, que c'est pas moi qui bouffera ça.
10: On parle pas de la vie privée.
1: Donc, Jean-Claire.
6: Mon chien, moi, il lui manque la parole, mais je sais à ses expressions qu'il aime bien ce que je fais, quoi.
1: C'est-à-dire? Alors, vas-y, accouche.
6: Mon chien, il a pas de dents, donc déjà, ouais. C'est pratique pour moi.
1: Ouais, donc il peut pas te mordre ce que je pense.
6: Bah voilà.
12: Et toi?
10: Gérard est connaisseur, hein.
1: Non, mais moi, je vais te dire une chose que.
10: Attends. Je lui mets des doigts, ça fait des marionnettes.
1: Non, mais attends, j'ai jamais vu un chien sans dents.
10: Bah, le mien, il est vieux.
1: Là, il a quel âge?
6: Oh, 18.
1: Ah, 18 ans.
10: Humains sans dents. Il y a des gens, qui sont sans dents, par contre.
3: Il y a des animateurs radio sans dents.
10: Ouais,
1: qui sait qui sait qu'a osé dire comme ça, comme connerie?
3: Manu, je sais pas. Fildar, peut-être.
1: À mon avis, ça vient de là-bas.
3: Ouais, je pense.
1: Alors, donc, personnellement, moi, j'irai jamais. Je pense pas que les
10: animaux.
1: Non, j'ai pas de chien.
7: Gérard, sur IRC, il y a beaucoup de gens qui demandent si les animaux peuvent avoir des fantasmes.
1: Entre eux, oui.
10: Et une autruche.
1: Bon, mais attends, une autruche, pourquoi? Parce que tu payes combien, toi? Quand tu parles d'autruche, tu mesures combien, à peu près?
10: Rien à voir. Bon, bien sûr, oui.
1: Ok. Alors, donc, moi, je peux vous dire une chose, que là-dessus, je vois pas grand-chose. C'est que j'ai pas d'animaux, et puis j'ai jamais vu des animaux qui auraient fait ça entre eux. Hein.
12: Oh, ouais. Bravo.
1: Les personnes âgées ont-ils...
3: Joli. Là, je suis pas sûr que tu dises véritablement la vérité.
12: Ouais, tu
3: n'as jamais eu des animaux, toi?
1: Moi, par un chat...
3: C'est pas un animal, ça.
1: Mais d'accord. Mais le chat, il est jamais venu sur moi me faire une goulou-goulou. Hein.
3: Ouais.
10: Gérard,
3: il y a une petite chatte à côté.
1: Ah bah ça, la petite chatte, ça, c'est différent.
3: Gros chat.
10: Gérard, moi, t'es bien de taper des grosses dindes, vu ce que tu tapes.
1: Quoi? Attends, j'ai mal entendu, Jean-Claire.
10: Non, c'est pas Jean-Claire.
1: Hein?
10: Jean-Claire. Ah non. Le dindon.
1: Ouais, le dindon, il t'emmerde, espèce de connard.
10: C'est pas Jean-Claire, je te dis.
3: Jean-Claire, mais c'est
10: juste trop. Bon.
1: Ah ouais, tu vas voir.
10: Bon, tu rembarres, je préfère.
3: Ouais, Jean-Isabelle. Ah, j'ai entendu carambar, Manu.
1: Ouais. Manu, j'ai entendu carambar. Ouais,
3: il a dit, je vais m'acheter des carambars, mais il n'a pas dit, c'est Jean-Claire. Ouais, mais faut arrêter, là, les mecs.
1: Les personnes âgées ont-ils, eux aussi, des fantasmes? On va demander à, à Jean-Claire, comme il a une grande gueule.
10: Alors, les personnes âgées ont-ils des fantasmes?
1: Ouais.
10: Moi, je loue chez une bonne femme.
1: Ouais.
10: Qui a 57 ans.
1: Hein?
10: Je peux te dire que je crois qu'elle a de gros fantasmes sur moi, vu que je vis tout seul avec elle.
1: Ouais.
10: Je paye le loyer en nature. Je paye le loyer en nature, ouais. Et une petite anecdote, vite fait, c'est que quand elle écarte les jambes, je succombe.
1: Hein?
10: Je succombe.
1: C'est-à-dire?
10: Eh ben, je tombe.
3: Pas d'insulte.
10: Ah, pardon. Pas de vie privée. J'aime.
1: Lito?
12: Oui.
1: Pour toi?
12: Les personnes âgées, je pense qu'elles en ont eu, mais remarque, c'est pratique, elles n'ont plus de temps, donc c'est pratique, ouais, pour ça.
10: Comme mon chien.
12: Elles en ont, évidemment, les petits pépères doivent se toucher en regardant les petites queues là, des filles. Elle...
1: Ouais, d'accord.
3: Okay. Ah, c'est bon.
1: Susan.
12: Ouais, alors, oui. Allô?
1: Ouais.
12: Ouais, alors moi je pense que les vieux, ils ont des fantasmes comme tout le monde, c'est pas parce qu'ils sont vieux qu'ils en ont pas, hein.
10: Ouais.
1: Oh non, mais attends, tu peux prendre Vous calmez, s'il vous plaît, merci. Susan, tu peux prendre une autre voix que ça, parce que moi aussi, je pourrais dire... Yeah.
12: Non, mais là,
1: Susan,
12: je suis enrhumé.
1: Ouais, t'es vachement enrhumé, Si t'es enrhumé, moi aussi, je suis... celui qui rate, il demande pardon, sinon il va se faire sauter.
10: Pardon, il y avait longtemps.
1: T'as la sinusite, moi j'ai la peau des couilles qui...
10: Non, on veut pas savoir.
1: Il commence à me gratter. Finger.
11: Oh, ouais. Finger,
13: c'est bien envoyé. Moi, je pense que le fantasme des personnes âgées, c'est d'essayer d'arrêter de se suriner dessus, de se chier dessus, quoi. Ah, parce qu'ils aimeraient bien quand même pouvoir contrôler leur vessie et leur trou de balle.
11: Ouais.
13: Donc je pense que ça doit être leur fantasme numéro un.
11: C'est d'accord.
14: Spécialité de surène, il paraît.
13: Ça, quoi.
14: Non, il paraît qu'il y a le. En région parisienne, il y a une étude qui a été faite sur les sondages à l'IFE Hip-Hop et qui disent que dans les sondages, 54%. En banlieue parisienne, 54% des gens de la banlieue de Suresnes et Levallois ont le plus de fantasmes.
11: En ça, je sais pas.
14: En scatologie particulièrement.
11: Je sais pas. Pipo.
13: Ça, c'est comme les vieux, en fait.
11: Oh, Finger, tu te la fermes un peu maintenant, merci.
12: Gérard.
11: Ouais.
12: C'est Suzon, moi, je
11: non,
12: connais...
11: mais attends, je vais demander à Pipo maintenant. Suzon, tu t'es.
12: Oui, chef. Oui, c'est vrai que les personnes âgées peuvent avoir des fantasmes.
11: Dans quel sens?
13: Quelque chose. Hein.
12: Arrête de répéter ce que je dis.
11: Dans quel sens?
12: Allez,
14: et Pipo, tu zappes.
3: Ouais, Pipo, tu dégages. Hein. Hop, ça y est, hop.
13: Ouais.
11: Ça y est.
13: Elle est lourde, Pipo.
11: Oh, bah attends, moi je t'emmerde, toi, Finger.
14: Ça, c'est clair, elle est lourde.
11: Ah, mais ça y est, elle est partie.
14: C'est Tony,
13: c'est
14: Tony, elle
13: est passée sur les autres. Tu fais chier, je voulais la faire, celle-là.
15: Allô, Gérard, ouais,
13: désolé.
11: Hein?
13: Il y a Tony ici.
11: Ouais, je pense qu'on va. Non, mais je crois qu'on va arrêter.
13: Et Calimero, il faut répondre ou pas?
11: Non.
14: Il est pas là, Tony, Gérard.
11: Non, non, c'est. Oh, là, je...
13: Mais non, il est en vacances. Là,
14: c'est la... On a essayé de le joindre toute la semaine, il est pas là, Tony.
12: Et Gérard,
11: ouais.
12: Moi, je connais une vieille dame, c'est ma voisine, elle se fait lécher par son chien.
11: C'est d'accord. Bon, faites-vous l'amour avec des peluches pour obtenir des fantasmes, on va demander.
12: C'est pas fini, Gérard. Hein.
13: Et moi, j'ai même pas répondu à ta question.
11: Ah, mais merde!
12: Gérard.
11: C'est qui?
12: Bah, c'est Pipo.
13: Vas-y, termine.
12: J'ai pas terminé à la question.
11: Attends, Finger.
7: On l'avait pas dégagé, Pipo?
11: Attendez, Finger et Jean-Claire, vous allez fermer vos gueules ou sinon vous allez dégager tous les deux.
13: C'est pas vous. C'est un mec qui passe sur tout le monde.
11: Mais ouais, c'est ça.
13: Bah oui.
12: Bon, Gérard, je peux finir ma réponse?
11: Ouais.
12: Donc, je te disais que les personnes âgées, c'est vrai qu'ils peuvent avoir des fantasmes. Et le problème, c'est qu'il y a plus d'hommes qui ont plus de fantasmes que les femmes.
11: C'est-à-dire?
12: C'est pas vrai.
16: T'as des preuves?
12: Bah, j'ai des preuves. Oui, j'ai des preuves. J'ai lu des bouquins et j'ai vu que c'était marqué dans les journaux.
16: Ouais, mais c'est faux. C'est de la pub mensongère, ça.
12: Non, je pense pas. Hein.
16: C'est pour la vie.
11: Ah, d'accord. Comment? Oui, qui c'est qui voulait rajouter un truc, là, vite fait?
16: Moi, c'est Susan, j'ai que c'est faux, hein, les femmes.
13: Ils peuvent se doper comme tout le monde, hein, je veux dire.
11: Ouais. Bon, moi, je t'emmerde, alors toi, problème. Le dopage n'a plus rien à voir dans les fantasmes, alors tu dégages pour toi.
12: Quand même, pour les personnes âgées, ce serait un peu difficile, hein.
14: Oh, tout ça, c'est l'OPO, hein, de toute façon.
13: Non, c'est le DPD.
12: Je suis pas d'accord.
11: Bon, alors,
12: avec
11: le DPD, tu vas te faire dépuceler ailleurs.
13: Oh.
11: Allez, hop, tu dégages pour toi.
14: Qu'est-ce que t'es vulgaire, Gérard, ce soir? T'es vulgaire ce soir.
11: Non, mais je veux pas le savoir.
13: Tiens,
11: je veux pas le savoir. Ça commence déjà à bien faire. Alors, faites-vous l'amour avec des peluches pour obtenir des fantasmes. Attendez, avant. Oui.
7: Ouais, il y a Dieu Seigneur sur IRC qui te demande si ton fantasme, c'est faire l'amour dans un endroit insolite, une douche par exemple.
11: J'ai jamais eu l'occasion de le faire sous une douche. Ça pourrait arriver peut-être un jour.
14: Et pourquoi?
11: Non, mais il n'y a pas des pourquoi, c'est tout.
13: Pourquoi? Il est allergique à l'eau.
11: Mais merde, allez vous faire enculer, Gérard. Ok. C'est toi qui commence avec tes pourquoi, on n'a dit pas de pourquoi, d'accord?
13: Ok. Oh,
11: mais
13: là, s'il te parle
11: pas de grossièreté, arrête. Ok. Là, tu vas te calmer.
17: Pas d'enculé, machin.
11: Alors, déjà, tu vas commander un. Tu vas faire une chose. Tu vas commencer à me calmer. Jean-Claire et Finger, ok?
14: On va.
11: Parce que ça vient de là, le bordel. Et avec quoi derrière?
14: Ok.
11: Alors, faites-vous l'amour avec des peluches pour obtenir des fantasmes. On va demander à Clito.
16: Oui, non, franchement, là, Gérard, non, je ne fais pas l'amour avec des peluches. Par contre, des objets en plastique, oui, c'est beaucoup plus intéressant.
11: Ouais, mais t'as quand même des peluches, des
16: trucs. J'ai des peluches, effectivement, mais il n'y a pas de morceaux, il n'y a pas de bout de plastique sur mes peluches, donc non, j'évite, quoi. Ça gratte, c'est pas agréable.
11: Non, mais t'as quand même, il y a d'autres moyens que de prendre des trucs en plastique.
14: Lesquels?
13: Bah, des cotons-tiges.
16: Mais dis-moi.
14: Lesquels?
11: Alors là.
13: Oh là.
11: Dehors!
16: Oh là là.
11: Dehors!
16: C'est pas mal, les
11: Manu, tu, Manu, tu fais ton boulot, tu me le dégages, celui-là, c'est tout.
14: Ouais, c'est Arnett.
7: Bon, pour en venir au débat, Gérard, sur IRC, il y a Actarus qui demande si ton fantasme, ce serait de faire l'amour avec une femme.
11: Bah, de manière comme j'en ai déjà une, oui.
14: Non, une vraie. Non, mais c'est ta femme ou c'est une autre femme?
11: Non, c'est la mienne.
14: D'accord. Donc, et c'est avec elle que tu veux faire un fantasme?
11: Bah oui.
14: D'accord.
11: Voilà.
14: Merci, Gérard.
11: Donc, Susan.
12: Oui, alors moi, Je préfère en fait m'enfoncer un god et là les fantasmes arrivent au fur et à mesure que je m'enfonce plus profondément.
11: Bon, alors

0: jamais vous.
1: Oh, mais. Oh, ces autres. Tu dis, c'est un mec qui passe sur nous.
0: Ben oui, c'est ça. Alors, Susan.
2: Oui, je répète. Alors, je disais que. Ben, moi, j'aimais bien mon frère un god. Comme ça, les frères.
3: Oh. Il se passe quoi, là?
4: Oh là là, mais oh!
5: Qu'est-ce qu'il y a?
0: Eh hey, oh!
5: Et quoi?
0: Eh, hey, tu mets.
5: Allô?
0: Tu... Non, non, mais là, il n'y a plus personne.
1: Olivier, mais... des doubles sons, s'il te plaît.
5: Il n'y a pas de doubles sons, ils sont là.
0: Ouais, bah.
5: Bah, reprends, Gérard.
1: Allô, allô?
0: Alors, Susan, allô, pour
2: on
0: finir.
2: Est là,
1: à l'huile?
0: Oh!
5: Susan!
2: Oui.
0: Susan, pour continuer, parce que là, je pense que je ne vais pas continuer longtemps.
2: Ouais, non, je disais que les peluches, tu vois, c'est pas trop mon truc. Je préfère plutôt les vibros, etc. Ça m'aide à avoir des fantasmes.
0: Là, je crois qu'il y a un léger problème.
2: Mais
0: on n'entend personne.
5: Moi, j'entends très bien, Gérard. Qu'est-ce qui se passe?
0: Ouais, bah, je me doute, tu sais.
2: Mais non.
0: Ah, Olivier!
6: Non, Olivier.
5: Il est où, Olivier?
0: Ouais, ouais, non, mais attends, il est en train de faire le bordel.
5: Ah, ouais.
0: Alors, c'est terminé, je te conclusion.
6: Bon, Gérard.
5: Non, bah, pas conclusion,
0: reste un million, il reste des questions. T'étais où, toi, espèce d'abruti? Non, t'as rien fait, connard.
1: Calme-toi,
4: j'ai rien fait.
0: Non, tu fais jamais rien. Tu payes jamais rien.
1: Comme
4: ça, c'est naze, ce
7: son. Bon, Gérard, pour revenir au débat, Gérard, tu m'écoutes?
0: C'est qui?
7: C'est Rigaud. Regarde, je suis juste là.
0: Je t'écoute.
7: Il y a Daub qui demande sur l'IRC, pour une fois qu'il dit quelque chose de pas trop mal, il te demande si ton fantasme, c'est de t'auto-sucer.
0: Non, il est pas assez sous.
1: C'est pas un fantasme, il l'a déjà fait.
0: Bon, alors toi, tu dégages.
1: Avec avec une paille.
0: Bon,
1: non,
5: je sais pas d'où ça vient. Hein.
0: Non, non, mais moi je veux pas le savoir, tu dégages Jean-Claire et Finger, terminé pour eux. Allez hop,
5: ok.
0: Basta.
5: Bon, on en est à quelle question, GG?
0: Alors donc, qui c'est qui a pas répondu là-dedans?
2: Pipo.
1: Bah, il y a Calimero.
5: Bon, Pipo répond.
0: Non, mais donc... D'où tu te sors le Calimero?
5: Bah, je l'ai. Non, pas quel numéro, Calimero.
0: Putain, celui-là.
5: Bah, je l'ai annoncé au début si t'avais écouté, mais.
0: Non, j'ai personne là.
5: Bah, faut le noter.
1: Eh ben, il faut le noter, Gérard.
0: Ouais, bah, pour l'instant, c'est pas à toi que je m'adresse.
2: Donc, tu peux me répéter la question pour une dernière fois?
5: Oh là là.
0: Alors,
5: oh
0: faites-vous l'amour avec des peluches pour obtenir des pantalons. Celui qui bouffe, arrête de bouffer, s'il vous plaît, merci.
5: C'est Pipo, ça.
0: Bah, non, c'est pas Pipo.
7: Elle doit pas arrêter de bouffer.
2: Pour l'instant, j'ai pas eu l'occasion d'essayer.
0: D'accord. Alors, donc, quel numéro?
1: Ouais, Cali, mais. Pas l'amour avec des peluches, plutôt avec des greluches, comme toi d'ailleurs.
0: Mais pourquoi? Alors, moi, je t'emmerde. Alors, tu dégages. Bonne nuit à toi. Allez hop, tu me le descends.
5: Dans quel sens?
0: Allez hop. Terminé pour lui. Alors,
5: en face du micro, mon chéri.
0: Regardez-vous des cassettes, des films sur des fantasmes. Oh, bon, si ça te plaît pas, tu rentres chez toi, d'accord?
4: J'ai rien dit.
0: Hein?
2: Oh,
0: alors, regardez-vous sur cassette vidéo des films.
5: Sur des fantasmes.
0: Sur des fantasmes,
2: c'est
0: voilà.
2: C'est Pipo, je peux répondre?
0: Ouais.
2: Oui. Donc, moi, je regarde, enfin, je regarde pas les films porno quand même, mais je sais que mon copain il en regarde. Oulala là là.
0: D'accord.
5: Et il regarde quel genre de film ton copain?
2: Bah, des films porno. Porno ou érotique?
7: Ah ouais, Jérôme, c'est vrai ça?
2: Enfin, porno et érotique.
8: Et qu'est-ce que c'est un film porno pour toi, Pipo?
2: Bah, c'est des personnes qui peuvent faire l'amour soit à deux, soit à plusieurs.
7: Et avec des animaux.
2: Comment?
8: En vrai?
2: Ah bah oui, en vrai.
8: Et
2: hein.
8: Tu vois tout?
2: Ah bah bien sûr, on voit tout, mais je pense que dans les films porno, on voit plus les mecs les nanas à poil que les mecs à poil.
8: Et toi, tu regardes avec lui?
2: Bah non, moi je vais me coucher, moi.
8: Et il se touche quand il regarde?
2: Comment?
8: Il se touche quand il regarde?
2: Non, pas du tout, non.
8: Mais après, quand il va au lit, il te touche?
2: Bah après, oui, on fait goulou-goulou.
7: Ça me rappelle quelque chose, ça.
0: Qui c'est? Et qui c'est qui a répondu en même temps que Pipo?
8: Personne.
7: C'est Bimbo.
0: Non, c'est bizarre.
2: C'est pas Susan?
0: Tu me sens.
2: Non.
0: Alors, Susan, toi?
2: Alors, moi, c'est que les films porno, c'est ça?
0: Attends.
5: De quoi? Ouais, non, mais vas-y.
2: Comment?
0: On récupère qui à la
5: On récupère Bombin à la place de Jean-Claire et Agnès à la place de Finger.
0: Alors, Bombin et Agnès.
1: Oui, bonsoir. Oui, bonsoir, c'est Bombin. Bonsoir Paris, bonsoir Laurent Doré.
0: Bon, Susan! Bonsoir Bombin et bonsoir Agnès.
1: Oui, bonsoir, c'est Agnès.
0: Ouais, Agnès pour un. Ah, hey, oh, vous calmez là.
1: Bonsoir,
0: vous calmez.
1: C'est Agnès.
0: Oh, ouais, tu te calmes, Agnès.
1: Oui, bonsoir, comment vas-tu?
0: Ah, bah, tu commences à te calmer.
1: Oui.
0: Susan.
2: Oui, c'est moi.
0: Alors, pour toi?
2: Oui, c'était quoi déjà la question, s'il te plaît?
0: Regardez-vous sur cassette vidéo des films sur des fantasmes.
2: Alors, moi, je regarde des films.

0: sur des fantasmes, je crois que ça n'existe pas. Mais les films porno et les films érotiques, ouais, moi j'aime bien regarder les films porno avec ma copine à côté de moi et après on sèche.
1: Lito.
2: Oui. Bah moi c'est un peu comme comme ma camarade, mais sauf que je me touche après avec mon mec. Quoi.
1: D'accord. Bon vin.
3: Bon ben donc bah moi je regarde La Doctoresse est une cochonne.
1: Tu peux me dire à quelle heure que ça passe?
3: Ah
1: ça
3: non, mais ça c'est des films que j'ai achetés quoi. Et bon,
0: à minuit bien. Tous les samedis.
3: Bon bah j'aime bien quoi. Et c'est bon voilà, j'aime bien ouais.
1: D'accord.
4: Il y a Émeric, excuse-moi Gégé, il y a Émeric sur le Minitel qui a 19 ans du département 91 qui dit moi j'ai un super film porno, c'est ma grosse peluche, s'appelle Gégé.
3: Tout à fait.
4: Je sais pas s'il
3: alors,
4: est bien celui-là.
3: Je
1: ne
3: pas le dire.
1: Alors Bombin. Bombin, oui, c'est toi qui viens de répondre à l'instant, je voulais pas
3: ah,
1: le dire.
3: Pas du tout.
1: Non, presque pas.
3: Ah non, mais attends, tu reconnais pas la voix.
1: Donc c'est Agnès.
5: Ah non, j'ai rien
3: c'est
5: dit.
3: Agnès.
5: Ah non, j'ai rien dit. Non,
1: ah
5: non.
1: Bah tiens, tu vas répondre à la question.
5: Bah ouais, moi je regarde, tu parlais tout à l'heure, ouais, je regarde des films de cul avec des peluches et des vieux qui éclatent la rondelle et qui se ramonnent l'usine à Suchard. Et moi je te conseille, ouvre la fenêtre que je te mette et change de trousse à fume.
1: D'accord, alors moi tu sais ce que je vais te dire Agnès.
5: Oui, je t'écoute.
1: C'est que je vais te souhaiter une bonne nuit et puis tu vas aller te branler tout seul dans ton lit.
5: Bah,
1: c'est tes conneries comme ça pour
0: mais
1: répondre.
0: Non, c'est,
6: bah, c'est la question, Gérard. Hein.
1: Non, mais attends, il répond à côté des plaques.
5: Je n'ai pas droit à la différence.
1: Non, t'as pas le droit à la différence.
5: C'est honteux.
3: À tout de suite, Agnès.
1: Voilà.
5: À tout de suite, mon amour.
1: Ah bah alors, Agnès et Bombin, bah bonne nuit pour vous deux. Allez vous branler tous les deux.
3: J'ai rien dit.
1: Voilà.
0: Gérard,
6: il y a une fille qui t'appelle.
1: Oui.
0: Gérard, j'ai 6 ans. Est-ce que toi, tu regardes des films porno?
1: Ça m'arrive de temps en temps,
3: ah,
1: oui.
3: Y a
0: sur quelle chaîne tu touches?
1: Sur quelle chaîne? Je précise pas les chaînes.
0: Et tu fais quoi après?
1: Bah après, je vais faire goulou avec.
6: Ah ouais, il faudrait qu'il y ait des filles qui viennent à la radio pour Gérard, ça serait bien, là, pour de vrai. Hein.
0: Ouais.
3: Mais Gérard?
6: Ah ouais, des filles, là, qu'elles viennent, là.
3: Gérard?
1: Ouais.
3: C'est bon, ben, Manu m'a dit de me calmer, c'est bon, je suis calme. Hein.
1: Ouais, ben.
5: Voilà. Agnès, je suis calme aussi, hein.
1: Ouais, ben, faudrait. Peut-être. Qu'est-ce que. On s'en va comme disque?
6: Hein?
0: Gérard?
1: Oui,
6: tu veux rendre.
1: Hein?
0: Pourquoi tu regardes des films
3: pour nous? Je t'aime, Gérard.
1: Bon, toi, tu dégages parce que tu commences à me les gonfler.
7: Gérard, pour parler des films X, on me dit que sur Internet, il y a une séquence vidéo qui a apparemment été filmée de votre fenêtre où on vous voit tous les deux, toi avec Sandy, et que ça fait fantasmer pas mal de gens.
1: Ah bon, bah c'est bien parce que pour l'instant, les fenêtres sont fermées de la maison, donc je vois pas comment
3: ça
1: on peut faire.
3: Ça s'appelle Gorille dans la brume.
1: Ouais, bah Gorille dans la brume, alors bon, bah tu dégages, bonne nuit.
3: C'est pas moi, voilà.
1: Non, c'est pas toi, je viens de reconnaître ta voix, c'est pas toi. Abruti de service, abruti, va.
8: Gorille dans la brume.
1: Bon, oui.
0: Pourquoi tu regardes les films porno?
1: Qui encore qui pose ça? Je viens là. C'est qui? Non, mais attends,
6: écoutez un peu.
1: Répondu, merde.
6: Écoutez un peu les auditeurs quand ils répondent.
0: Pourquoi? J'ai pas dit ce que tu regardes, j'ai dit pourquoi.
1: Ben, parce qu'il y a rien d'autre la nuit à regarder à la télé, c'est
6: oh,
1: tout.
6: Ouais, soi-disant, arrête, menteur, va.
1: Mais après, c'est goulou avec qui je sais.
3: Mais pourquoi?
1: Bon, toi, tu me fais chier avec quel pourquoi.
6: Tu fais goulou dans quel sens?
1: Je vais te mettre une baffe.
6: Bah, je me renseigne, c'est tout.
1: Non, je vais te mettre une baffe. Tout à l'heure, tu vas te renseigner, je vais te mettre et du comment avec une baffe. D'accord?
6: Oh, l'auditeur!
1: Alors,
6: c'est Pipo, ça arrête pas de bouffer.
1: Non, c'est pas elle. D'accord? Parce que pour l'instant, on l'entend pas.
6: Ouais.
1: Alors, c'est quoi le disque?
6: La question de suivante, c'est quoi l'annonce?
1: Alors, les femmes sont-elles fantasmées par les hommes en uniforme?
6: Devant le micro, c'est encore mieux. Hein.
1: Quoi? Qu'on n'est pas devant le micro? Les femmes sont-elles fantasmées par les formes en uniforme et on s'écoute?
6: Tiens, on écoute ça. C'est génial.
1: Alors, on va s'écouter, j'espère que c'est... Alors, c'est... This match in a pumpkin... Je sais pas pourquoi.
6: Soit les Smash in Pumpkins, et le titre c'est... Boulette.
1: Quoi, ouais, bah annonce-le.
6: Bah fais-le, toi Gérard, c'est quand même ton émission.
1: Ouais,
6: quand même,
1: alors, voilà.
6: C'est juste en dessous le groupe. Hein.
1: Alors, c'est Bully Witch, Butterlin Win.
6: Eh bah alors, tu vois que tu parles anglais.
1: Voilà.
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1: Et n'oubliez pas... N'oubliez pas de nous appeler au 0800-308-5000 et toujours 3615 Captain Radio, rubrique directe.
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1: Et voilà, 3h50, toujours sur Fun Radio. Donc, vous pouvez toujours nous appeler au 0803-08-5000 et toujours le 3615, Code Fun Radio, rubrique directe et sur l'IRC. On va saluer Cogap, Telly, Dieu Seigneur, Dob et Argentien et Tom J. Et vous pouvez toujours continuer sur l'IRC. Rigo vous attend. Ouais, et donc, on va récupérer donc Pipo.
0: Salut.
1: Re-salut. Susson, pardon.
0: Salut.
1: Lito.
0: Salut Gérard.
1: Bon ben.
8: Oui, bonsoir Paris, bonsoir Lolo.
1: Oh. Et Agnès.
11: Oui, salut toi.
1: Alors, bon, vous commencez pas tous les deux parce que sinon on va pas pouvoir continuer comme ça.
8: Ah non, on est cool, on n'est pas comme les deux.
0: Ok,
8: autres
0: ta question, s'il te plaît.
1: Alors, je pense que je l'avais posé avant.
6: C'est une chaude, voilà. T'as les vu, femmes, une belle voix. Hein.
1: Ouais, les femmes sont-elles attirées par les hommes en uniforme? On va demander à Agnès.
8: Uniforme de quoi? Pompier, militaire, flic, n'importe quoi.
1: À ton avis, c'est un uniforme.
8: Moi, j'ai pas mal de copines qui fantasment sur les uniformes des boueurs. Et puis sinon, ouais, boueurs, balayeurs, cantonniers, tout ça, il paraît que ça marche bien, quoi.
1: D'accord. Alors, dis donc, avec ça, ta copine, elle va te servir. Hein.
8: Non, c'est pas ma copine, j'ai dit tes copines, t'es gentil.
1: Ouais, d'accord. Bambin.
3: Ouais, moi, je fantasme beaucoup sur les réparateurs d'ascenseurs qui ont une belle clé à molette et une belle paire de fesses.
1: Attends, je vois pas du tout le rapport.
3: Bah, il est en uniforme, hein, en bleu de travail.
1: Non, mais attends, je te demande si c'est les femmes. Je t'ai pas parlé des mecs.
3: J'ai des ex et tout ça, ouais. Franchement, elle kiffe bien sur les militaires et tout.
1: Oh là là. Bon, non, tu comprends rien du tout, toi.
3: Mais
1: Non, je crois que tu comprends pas les questions. Hein.
8: Gérard, c'est Agnès, j'ai oublié quelque chose.
6: Agnès.
8: J'ai oublié quelque chose. Moi, je fantasme aussi pas mal sur,
3: Oui, je suis là.
8: Les déguisements de Bombin de Calimero.
1: Bon, alors, Bombin et Agnès, tous les deux. Bombin et Agnès, vous
3: mais
1: allez.
3: Mais attends, m'appelle.
1: Eh ben, vous allez régler vos comptes tous les deux.
3: C'est moi.
8: Comment vas-tu?
6: Essayez d'être un tout petit peu plus audible parce que là, en plus, on a une auditrice. Max est revenu donc là pour gérer la fin sur le Minitel. Cathy, qui a 21 ans et qui se plaint de l'émission de ce soir en se demandant comment ça se fait qu'il n'y a pas l'animateur d'hier soir et que ce soir, il n'y a que des Gaulliers. Donc c'est pas bien parce que Cathy, tu vois, prenait plaisir à écouter avant Mickaël. Et là, depuis qu'on a voulu prendre d'assaut la radio, bah du coup là, on s'en prend plein la gueule de partout. Pauvre Gérard, pauvre toute l'équipe, parce que là,
3: Ouais, mais vous nous avez trop manqué là. C'est quoi, Duroux, il a fait le con. Là.
6: Non, c'est moi. C'est moi qui décide. C'est pas Duroux. On est contre le mur là. Maintenant, on a Cathy qui se met contre nous. On a enfin quelqu'un qui est contre nous.
8: Oh non, pas Cathy. Merde.
6: Cathy, bon. Tu déconnes.
8: Ouais, tu déconnes.
1: Bon, Cathy, s'il te plaît, tu retires ce que t'as dit. Merci. Donc, on va demander à Lito.
0: Ouais.
3: Lito.
0: En fait, je fantasme uniforme ou pas. De toute façon, je fantasme sur les mecs. De toute façon, pour moi,
6: Eh ben, tu viens à la radio.
1: Ouais. Tu vas voir le.
6: Non, mais tous.
1: Tu vas voir toute la Dream Tease en parlant.
6: La Dream Tease.
3: La charmante fille d'art.
6: Voilà.
1: Tu vas voir Feuille de Chou. Après, ouais. Tu vas voir Rigaud qui s'occupe du.
3: Et tu vas voir.
1: L'IRC. Yeah. T'as Manu qui est au standard. T'as Olivier de la Pro.
6: Qui est parti sans dire au revoir d'ailleurs. On le remercie au passage.
1: C'est sympa à lui, mais de toute manière, c'est pas grave. C'est un plat qui va se manger, je crois, ce petit abruti.
3: Oh là.
1: Et puis qui c'est que j'ai oublié, bien sûr Max.
3: Non.
6: On regarde toujours le meilleur pour la fin. Hein.
1: Bah non, qui c'est qu'on a oublié?
7: On a oublié. On a oublié la grosse quand même.
3: Mais si, tu veux pas
1: dire. Mais on a oublié Pipo.
0: Caramel.
1: Non, caramel, ça n'existe pas.
6: Enfin Hello bref, quoi, oh, si...
1: Allez,
6: mecs qui veulent venir pour Manu ou Fildar, vous venez. Puis s'il y a des nanas pour Rigo et moi, vous venez aussi.
1: Hein. Voilà. Et moi, c'est bien, j'ai déjà ma chaussure à mon pied.
6: Tu veux venir? Qui c'est qui veut venir à la radio?
3: Moi,
6: Carambar. Viens, je te bouffe.
1: Ah bah alors, tiens, Carambar,
6: tu viens, je te bouffe la chatte.
1: Les mots grossiers là, hein.
6: Ouais, non, arrête, soyons.
1: Suzon.
0: Oui.
1: Donc toi.
0: Alors moi j'aime bien les mecs en uniforme avec Poetic Lover, Ricky Martin.
1: Non mais attends, Suzon.
0: Oui.
1: Et je vais te dire une chose que là, t'es carrément à côté de la plaque.
0: Ah non.
3: Oh, il y a du double son là.
1: Ouais, j'ai l'impression.
6: Ah non, il y a rien.
3: Olivier, il est parti.
6: Ah, j'ai rien, non, mais c'est moi.
1: Donc Pipo.
0: Oui, moi je suis attirée par les hommes en uniforme en militaire.
3: En uniforme d'alien.
0: À chaque fois que je vois un homme habillé en militaire, ça me fait fantasmer. T'as envie de citer?
1: Alors moi je peux vous dire. Je peux vous dire une chose, et ça, personne ne pourra me démentir.
3: On recommence encore une seule fois, je te mets ma main dans ta gueule.
1: Tu vois que c'est pas moi.
6: Qu'est-ce que j'ai fait? Excusez-nous, c'était Manu qui s'amusait à faire le double son lui-même avec sa propre voix, quoi.
3: Bon, Manu.
6: D'accord. Voilà. Oui, oui.
1: Alors donc,
0: Olivier serait pas parti avec un costume de militaire?
6: Non, il est parti avec son copain, il est rentré, il était fatigué.
1: Mais il y a toujours Fildar qui vous attend. Hein.
12: Non, mais la charmante fille d'art.
8: Pipo, elle aime les costumes de militaires, c'est ça?
0: Ouais. Je suis attirée par les hommes habillés en militaire.
8: Ouais, c'est parce que les chèvres, elles aiment bien se faire tirer par les légions.
1: Alors, celui qui s'amuse à dire ça,
8: c'est Paul.
0: Ah bah, arrête de dire des conneries, hein.
8: C'est
0: ou alors tu vas te coucher.
1: Bon, alors moi, je peux vous dire une chose, qu'un truc que j'aime bien. C'est...
0: T'as contenté, je dans son cul.
1: Bon alors, là,
4: qui c'est qui a dit ça, oh là là.
1: Bombin et Agnès, bonne nuit pour eux.
8: Ah oh, non,
1: je veux pas le savoir, terminé pour vous deux. Terminé, c'est bon.
8: Bombin.
4: Téléphone.
0: Hello.
8: Hello.
0: Non,
4: mais, ça va, bébé?
1: Ah, mais c'est...
4: Non, c'est un souvenir d'été.
1: Donc, pour répondre à... Eh ben, il reste plus que Clito, Susan et Pipo.
0: Oui,
1: donc,
0: ben,
1: moi... Quoi, et Agnès, non, j'ai dit Agnès que tu dégageais.
8: Je voulais plus t'entendre, monsieur.
4: Agnès, elle est censée avoir raccroché déjà être dans sa voiture pour venir à la radio.
8: Ah oui, c'est vrai, merde.
1: Alors donc, je peux vous dire une chose que c'est pas pour contredire. Chatte, toi, c'est que le seul truc que j'aime bien, et ça, avec Max,
4: ça, c'est vrai.
8: Avec Max,
4: ouais, il y a un truc qu'on adore. Non, c'est vrai qu'il y a un truc qu'on adore, c'est le sirop grenadine.
1: Il y a ça, mais
4: et la Dream Tease.
1: Non, mais il y a une chose qu'il faut se dire, c'est que
4: écoutez bien.
1: On parle des militaires et puis tout ça, des gendarmes et puis tout ça.
4: Écoutez bien.
1: Mais ceux qu'on oublie le plus
4: parlant
1: et
4: de
1: qui nous rendent.
4: Hey, parlant de X-Size.
1: Et qui nous rendent le plus.
4: Parle de Cully.
1: Il y en a beaucoup qui nous rendent des services dans les avions, c'est les hôtesses de l'air.
4: Ah oui.
1: Ça, on va pouvoir venir là-dessus. Et celui qui s'amuse à siffler tout à l'heure, il va se prendre une claque. Ça va aller vite.
4: Ouais. Arrêtez. Bon, allez. Oh, Manu.
1: Manu, tu arrêtes.
4: Je sais pas lequel c'est, il passe sur
1: N'est-ce
4: tout le monde.
1: N'est-ce pas, Pipo, je pense que tu peux pas.
4: Bah, Pipo, il lui a raccroché. Allô, Pipo.
13: Ah non, j'ai raccroché à Pipo.
4: Oh, bah, ouais.
13: Pourquoi t'as raccroché à Pipo?
4: Bah, parce qu'elle me saoulait, alors. Protège.
1: Attends, toi,
4: attends.
1: T'as jamais pris ma main dans ta gueule, toi?
4: Non, pas encore.
1: Non, mais tu as.
4: Attends, mais Pipo, c'était Sandy.
1: Oh là là là.
4: J'avais pas vu.
0: Ah, t'es à côté de la plaque, ouais.
4: Ah, elle est là.
0: Ouais. Et Pipo?
1: Pipo?
0: Oui. Et donc... Sandy? Mais non, je suis pas Sandy. Qui c'est qui a été vous dire ça?
1: t'as pas reconnu.
0: Ah, vous avez deviné tout seul, hein.
8: C'est pour le bolière de la meilleure actrice, Pipo.
0: Ouais.
14: Le bulldog.
1: Et le meilleur con.
0: Allez, bulldog, tu vas voir ta tronche, toi.
8: La grosse Sandy.
1: Alors toi, je t'emmerde, connard.
4: Alors là,
1: tu dégages.
4: Allez, hop, bonne nuit. Allez,
0: bonne nuit, Pipo. Bonne nuit,
1: Pipo, hein. Alors toi,
4: quoi, qu'est-ce qui se passe?
8: Toi, mon petit gars.
0: Eh, c'est une blague. Tu fais les gendarmettes,
15: hein. Bah, bonne
8: nuit. Dark Vador est de retour.
0: On comprend pas ce que tu dis.
1: Allez, on va terminer. À partir de quel âge peut-on avoir des fantasmes?
8: Alors, c'est des jeux qui sont autorisés pour les enfants de 7 à 77 ans.
1: Hein?
8: C'est des jeux qui sont autorisés pour des enfants de 7 ans à 77 ans.
1: D'accord. Tu crois que les personnes âgées ont des fantasmes?
8: Bah oui, on en a parlé tout à l'heure.
0: Bah ouais, pourquoi pas?
8: Tu sais qu'elle voulait arrêter de se chier dessus et tout.
4: Bon, allez, ça suffit. On va faire la dernière question, okay. GG. Et ensuite, on va couper court parce qu'on avait dit qu'on ferait que 5 minutes et ça fait 3 heures qu'on fait de la radio.
1: Avant
4: excuse-moi, Gérard.
8: Bah, avant. Gérard, il est pas payé là, alors calme.
1: Attends, toi, je t'emmerde. Qui c'est qui vient de dire ça?
8: C'est Pierre.
1: Ah ben alors, Pierre, tu dégages.
4: Ouais, parce que là, je te signale qu'avant le débat, tu le savais peut-être pas, mais je vais le dire, tant pis, je prends le risque. Je
8: voulais, hein. Dénonce.
4: Et on l'a payé parce qu'on lui a offert le McDo.
1: Oh, voilà.
8: Oh, c'est scandaleux. C'est un pot de vin, ça.
4: Non, c'était un pot de bière et c'est...
1: c'est il s'appelle Gérard. Hein.
4: Gérard, c'est le seul mec, quand il va au McDo, il se boit un menu bière.
14: Et Sandy, c'est la seule mana.
4: Tout le monde demande un menu Big Mac, un menu McMachin, il demande un menu bière.
1: Bon, ben, je pense que là,
4: ben, c'était. On va faire la dernière question, la 17ème, la dernière. Attends, Manu, vous voulez dire quelque chose?
13: Je veux dire qu'à la place de Bombin, on accueille Allez Hop.
8: Allez Hop.
1: Tu l'as repris, tu y as dit au lieu de.
4: Ouais.
8: Bonsoir Paris, bonsoir.
4: Parle devant ton micro si ça ne te dérange pas, Gérard.
1: Salut Manu.
4: Oui.
1: Au lieu de dire qu'on reprenait quelqu'un du standard, non, t'as repris Bombin. Tu y as dit, ben, on change de nom.
13: Ah non, c'est lui qui m'a dit, je veux m'appeler Allez Hop.
1: Ouais, ben, Allez Hop, il va faire vite.
4: Alors les enfants, on va essayer de se concentrer, auditeurs, sérieusement, auditrices, et puis ceux qui nous écoutent, à 4h du matin, très rapidement sur Fun. La dernière question du débat sur, donc, les fantasmes. Écoutez bien.
1: Peut-on créer une école de...
4: Non, mais parle devant ton micro. Putain, mais ça fait 3 ans.
1: Peut-on créer une école de fantasmes? Si oui. Que doit-on apprendre?
4: Arrêtez, attendez, Gérard est en train de taper sur Manu. On termine calmement. Alors, qui veut répondre en premier?
1: Alors, on va demander.
4: Bon, bah alors, puisque personne veut le faire, à qui on va obliger?
0: Voilà, moi je veux bien répondre.
4: Allez hop!
12: Mais attends, mais j'ai pas entendu.
7: Allez,
12: hop.
7: Allez,
12: j'ai pas entendu la question, tu
6: gueules.
7: Moi, je veux répondre.
6: Bon, allez, hop.
7: Allez, hop.
6: Tu vas faire allez, hop, tu vas aller te coucher.
13: Mais il est là.
12: Alors, Clito. J'ai pas entendu.
6: Non, non, mais toi, c'est pas grave.
12: Mais non, tu gueulais.
6: Attends, moi, je t'en... si t'es pas content, tu dégages.
12: Mais c'est pas méchant.
6: Non, mais moi, je te le dis tout de suite.
12: Ne t'énerve pas.
6: Clito.
16: Oui.
6: Alors toi?
16: Moi je pense que oui, il faudrait créer des écoles de fantasmes.
12: Ah, d'accord.
16: Où entre autres on enseignerait la gorge profonde, qui est un exercice. Il faut beaucoup d'entraînement pour réaliser ça.
6: Ouais.
16: Bien t'enfoncer le gland dans la gorge, c'est quand même assez assez dur. Et puis surtout apprendre aux filles à se couper les ongles quand elles se mettent des doigts et quand elles mettent des doigts à leurs copains, parce que ça fait plutôt mal.
12: Ah ouais, je confirme.
16: Je pense que c'est le béaba, la gorge profonde et les ongles coupés.
12: Je confirme.
13: Non mais ça c'est ça répond à la question qui serait est-ce que c'est bien de monter. Est-ce que c'est bien pour vous, à votre avis, de
6: créer une école
13: de fantasmes? Et si oui, quelle matière ou quel genre, qu'est-ce qu'on devrait enseigner?
6: Que doit-on apprendre?
7: Mais pourquoi?
12: Alors matière pipe, matière.
6: Ouais, avec tes pourquoi? Attendez, parce que là, ouais, toi, tu commences à me les gonfler avec
13: toi. Je m'en renseigne, ça m'intéresse.
6: Non, mais toi tu vas te démerder avec ton bébé rose, ok? Et maintenant, tu vas m'éteindre ton micro, je veux plus t'entendre. Okay.
13: D'accord.
6: Et tu l'éteins.
13: Alors vas-y, on termine. Alors vite, la dernière. Donc.
6: Alors, Susson.
12: Oui, alors je disais matière pipe.
6: Ouais.
12: Il faudrait des matières cunis, matière chiose, position.
17: Coton-tige.
12: Matière
16: préliminaire, ça c'est super important.
6: Alors tu me dégages le mec.
12: C'est important surtout.
6: Tu démerdes,
13: Pipo.
6: Non, tu me dégages le mec qui s'amuse à la mettre.
13: Il a zappé Pipo. Ok, ça y est, j'ai dégagé Pipo.
6: Oh là là là là. Gérard. En plus que c'est un mec. Il s'amuse à dire des conneries depuis tout à l'heure.
13: Pipo, c'est masculin, ça peut prêter à confusion. Hein.
17: Ouais, alors qu'Agnès, c'est bien féminin.
6: C'est même nation dans la culo. Alors, Pipo.
12: Oui, Pipo. Bah, donc, on doit... Oui, c'est vrai qu'on devrait... une école de... sur les... Pourquoi? Bah, parce qu'on a bien créé l'école contre les cons. Alors, ouais, mais comment? De quoi? Comment on pourrait la
13: créer? C'est là qu'elle a rencontré Gérard. C'est à l'école, là, c'est pas à l'école des cons, là. Non, c'est à l'école des cons de fait aussi. Hein. C'était pas l'école des cons.
6: Non, mais moi, je peux vous dire une chose.
12: C'est des beaux, c'est des salopes qui
6: sont pas. Attendez. Stop, on se calme, là, il y a une question IRC.
7: Ah, il y a une question sur l'IRC, c'est Élie qui te demande si tu étais à l'école des fantasmes, si tu étais prof, qu'est-ce que tu enseignerais?
17: Pardon.
6: Alors, ce que j'enseignerai déjà, pour commencer, c'est de...
13: Devant ton micro.
7: À part la normale, hein, Gérard.
13: Alors, d'abord, est-ce que tu es pour le fait de monter des écoles de fantasmes? Est-ce que tu penses que ça peut être utile?
6: Ah oui,
13: pour les jeunes.
6: Ah, pour les jeunes.
13: À partir de quel âge on pourra avoir accès à cette école et jusqu'à quel âge?
17: 32 ans. 4 ans.
6: Alors, déjà, tu
13: non, mais vas-y, réponds à la question. Ils sont là, c'est un débat, donc tout le monde sera un tour de table. C'est sort de ciel. C'est de chavalier.
6: On va commencer par dès l'âge de 14 ans.
13: 14 ans jusqu'à quel âge à peu près?
6: 14 jusqu'à
13: 70, 40, 30 ans. 30 ans. 14 à 30 ans, d'accord. Passé 30 ans, on peut plus apprendre des fantasmes. Avant 14, on n'est pas assez comment dire
6: on est pas assez mûr à 14 ans.
13: Ouais, c'est vrai. Ouais. En parlant de mûr, t'en as 2-3 qui sont en train de mûrir sur ton visage, Gérard. Un qui est gros sur la tempe. Il y en a un énorme qui est sur la tempe sur la tempe gauche. Quand ça va exploser, ça va faire mal. Deuxième question, donc, quels sont effectivement le genre de matières que tu penses intéressantes et que toi tu pourrais par exemple enseigner? Est-ce que tu te sens apte à pouvoir
6: Non, personnellement non.
17: D'accord. Gérard, il pourrait donner des cours de libido.
12: De pipe aussi.
17: De libido, hein, Gérard, un petit cours pipo de libido.
18: Miel, de pipe au champagne.
6: Ouais, pipe au champagne, alors pipe au champagne, tu vois, ta connerie.
12: Hein.
6: Tu vois, moi je préfère boire le champagne sans pipo.
18: Non, sans pipe.
6: Sans pipo. Comme tu viens de dire pipo au champagne.
13: Mais qu'est-ce que tu penses que c'est
18: Oh, champagne.
6: Non, le mieux c'est que chacun essaye de trouver.
12: Sa propre école.
6: Sa propre école.
12: Comment on ferait alors hein?
6: Voir, même à la rigueur, de demander conseil à ses parents.
17: GG.
6: Oui.
17: GG, c'est Agnès. Est-ce que tu pourrais m'apprendre la position de la benne à ordure?
6: La position de la benne à ordure, tu vois, Agnès, tu vas perdre ta conclusion.
17: C'est un classique, ça. Alors explique-moi tout ça.
6: Non, tu fais ta conclusion.
12: Et pourquoi?
17: Tu prends un amas, tu lui ouvres le vide d'ordure et hop.
6: Non, mais tu vois, c'est pas la conclusion.
17: Alors la conclusion sur le débat, je pense que effectivement les animaux.
6: Agnès, conclusion du débat.
17: Ben tu m'écoutes, oui. Je pense que effectivement les animaux dopés ont des fantasmes. Je pense que Gérard attendait la preuve vivante.
6: Alors Agnès, bonne nuit. Ta conclusion,
17: avec son sanglier domestique. Et j'espère qu'on.
19: Voilà, merci.
20: Ah, c'est l'OPU.
19: Alors?
20: Alors, Lito.
21: Clito.
20: Ouais, Clito.
19: Clito. Oh, Clito, Clito, tu dois venir à la radio.
20: Conclusion de, du débat.
19: Clito.
21: Oui, moi je pensais en
19: Clito.
21: Fait...
19: Clito.
21: Oui.
19: Je vais vous faire
21: chaud. Ah, moi je pensais que j'allais à toute chaude, tout, ouais, tout émoustillée par ta voix, parlant de santé fantasme, parlant de cul, et bah, je pense que je vais finir toute seule, quoi.
19: Bah, tu viens à la radio, il y a Max qui... Non mais ceci dit, Gérard, il est vrai que pendant un débat sur les fantasmes, c'est dommage que tu n'aies pas assez abordé tes fantasmes à toi. D'ailleurs, pour conclure, toi tu nous diras un petit peu quels sont les tiens, ou des fantasmes que tu as déjà réalisés. Ah, alors,
20: Suçon.
21: Ouais, alors Suçon. Moi, je disais que bon, sur... J'aime pas trop la pipe, hein.
19: Dans quel sens, tu
21: les cigares ou... de d'une montre, voilà.
20: Ouais, dans le sens inverse des aiguilles d'une montre, d'accord.
21: Voilà, mais par contre, j'aimerais bien te piper, Gérard.
20: Ah non, tu vois, j'ai déjà quelqu'un qui s'occupe de ça.
21: Ouais, mais à deux, c'est mieux.
20: Ah non, mais tu vois, j'ai déjà une personne qui s'en occupe.
21: Non, mais il faudrait que tu goûtes d'abord.
20: Non, mais moi, je te dis une chose, il y en a déjà une qui s'occupe de ça.
21: Non, mais voilà. Faut partage.
20: Ouais. Non, mais attends, toi, tu vas partager tout à l'heure, tu vas partager mon 43 dans tes fesses, tu vas voir, tu vas rentrer à Suran à pied. Tu vas rentrer à Suran à 4.
22: Et allez hop, conclusion.
19: Pour conclusion, qui c'est qui doit encore conclure?
22: Allez hop,
20: je croyais qu'il était déjà parti.
22: Bon, de toute façon, au point où on en est, tu peux m'appeler Carambar, donc c'est pas grave.
20: Ah, bah, les couilles.
19: Ah, on s'en doute.
21: Ouais, c'est sûr, tu peux m'appeler Carambar aussi, hein.
19: Allez, vite.
22: Donc, moi, mon seul et unique fantasme, bon, c'est avec toi et Sandy, et si ça se produit, j'aurai l'impression de coucher avec Jabba et le Wookie de la Carambar.
20: Allez hop, tu vas dégager Carambar. Et attends, j'ai mal entendu, Suçon, c'était qui?
19: Carole. Ah, Suçon.
20: Non, c'était une dénommée Carole. Et donc, qui c'est qui nous reste à faire conclusion? La Pipo.
21: Oui, c'est vrai qu'il faut avoir des fantasmes et puis faut essayer. Il faut essayer de chercher les fantasmes des autres.
19: Le fantasme des autres?
21: Oui, quels pourraient être les fantasmes des autres personnes?
20: Alors, pourquoi le fantasme le plus dur?
19: Arrêtez un peu! Arrête! Oh là là, il arrête pas, Manu, arrête!
20: Non, fais gaffe, Manu, parce que tout à l'heure, je vais te la mettre!
19: Attends, j'arrête pas de frouter, c'est pas bon ça.
20: Je disais quoi?
19: Oh, je sais plus, c'est pas très intéressant.
20: Non,
19: c'est ta conclusion?
20: Conclusion,
19: tes fantasmes d'abord, est-ce que t'en as un ou est-ce qu'il y en a déjà un que t'as réalisé et si oui, lequel?
20: Alors, celui.
19: Sinon, pourquoi?
20: Celui que j'ai pas encore réalisé, c'est de le faire dans un avion.
19: Mm-hmm.
20: De quel sens? Ta gueule, toi, va te
19: faire. Voilà, exactement, bien répondu.
20: Toi, tu vas aller voir ton bébé Rose, tu vas lui demander dans quel sens. Tu vas lui demander.
19: Pourquoi pas le faire dans le salon, tu prendrais ta copine sur le canapé pendant la Formule 1.
20: Non, parce qu'elle regarde les fourmis, puis elle aime pas trop les fourmis.
19: Et quel est le genre de fantasme que tu as déjà réalisé? Si oui, pourquoi, sinon comment?
20: Pour l'instant, j'ai réalisé aucun.
19: Arrêtez. Quel est le débat de fantasme en conclusion du site?
20: Le débat?
19: Oui.
20: Quel est le rapport là?
19: Non mais quelle est la conclusion du débat?
20: Conclusion du débat, c'est que on a eu trop de merde et pas assez de nanas qui ont participé au débat.
19: Ouais, mais alors t'as eu un succès extraordinaire sur les garçons ce soir, puisque à peu près on vient d'avoir à l'instant l'info IFOP de sondage Médiamétrie, comme quoi tu aurais fait à peu près 77% effectivement sur les garçons ce soir.
20: Ouais, je peux dire une chose, que c'était pas prévu. C'est que, n'empêche, il y a...
19: Tu as fait 20%, 21% sur les femmes, et 1% ne se prononce pas, et 2% sur non identifié. Donc, faudrait demander à Cully et pour les size.
20: Ça, on verra.
19: On leur demandera peut-être. Merci GG.
20: Bah, y a pas de quoi.
19: Voilà, petite conclusion, un petit mot à passer, un petit bonjour à quelqu'un en particulier?
20: Non, pas spécialement.
19: Non.
20: Si, un bonjour à...
19: En fait, on nous écoute dans le monde entier.
20: Tous ceux qui nous écoutent et puis tous ceux qui sont sur la route à l'heure actuelle.
19: Voilà.
20: Soyez prudents.
19: Et moi, je dirais qu'une chose, l'équipe va joindre à moi quand même, hein, pour le dire.
20: Ouais.
19: Dadaska, ça veut dire sans rancune en polonais. Hein.
20: Dadaska.
19: Voilà. Donc, 4h10 du matin, voilà. C'était les débats de Gérard, totalement imprévus sur la grille, on s'en excuse. Adieu Gérard.
20: Au 24.
19: Alors 24 quoi? Au 24 août?
2: Bah, à décembre, moi, il y aura les cadeaux.
19: On fêtera Noël ensemble, comme d'habitude, hein. On fait ça généralement en famille. On restera en famille. Nous, on va rester soudés quand même, hein.
2: Bah oui, sans problème.
19: Voilà, Gérard. Bah, écoute, ça nous a fait plaisir.
2: Bah, moi aussi.
19: Hein, profites-en bien. Amuse-toi bien. Va récupérer, ta moitié qui doit être dans le bureau, hein.
2: Bah, va venir.
19: Hein, elle va venir. Et puis voilà.
2: Deux tiers, ouais.
19: Voilà. On remercie, Manu. On remercie Filda. On remercie, bien entendu, Rigaud. On remercie Olivier de la Pro.
2: Ah non, mais celui qui a le plus bossé.
19: Et ouais. Voilà. Ouais. Parce que celui qui bosse le plus chez Gérard pendant le débat, c'est celui qu'on entend le moins. Enfin, c'est obligatoirement celui qu'on entend le moins qui bosse le plus.
2: Ouais.
19: En gros, c'est celui qui lui a foutu la paix, donc c'est lui qui veut remercier, quoi.
2: Voilà. À part l'autre abruti qui a fait que des conneries, lui d'abord.
19: Voilà, c'était n'importe quoi, faut donner les noms quand même, parce que c'est qu'on fait de la radio, hein. On fait pas de la télé, donc les gens ne voient pas. Voilà, donc c'était Manu, l'autre aussi c'était n'importe quoi. On aimerait aussi remercier quand même, et ça c'est important de le souligner, les 3-4 centaines de milliers qui nous écoutent encore de l'autre côté de la radio, parce qu'on peut le dire, on a fait exploser le standard jusqu'à quasiment 3h30, ça c'est calpé, après c'est normal, c'est leur bâtarde, hein, en radio 3-4 heures, mais ça a bien fonctionné, il y a encore un petit peu de monde sur Minitel, à commencer par Angelica, donc fort sympathique, et puis les gens qui étaient sur le site internet, l'IRC, il y avait beaucoup de monde, et il y en a encore beaucoup.
2: Beaucoup de monde, ouais, encore beaucoup de monde, gros
19: tout tard. Tout à fait, rigolo. Il y a qui encore?
2: Non, c'est tout, je suis vexé.
19: D'accord, inquiète, très bien, voilà. Donc on termine là-dessus, il est 4h12, on va continuer avec, bien entendu, la programmation de Fun Radio, combien sympathique. Et puis, si Dieu veut, on se retrouve 24 à 6h du matin pour qu'on réveille la France entière avec une partie de l'équipe qui est là et puis une autre qui est de l'autre côté, qui est en vacances, qui se promène un petit peu à droite à gauche, vous qui nous écoutez, bien entendu, sur Fun Radio fidèle. Ne bougez pas, attention! 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Tout va bien. La nuit sans pub va continuer. Ça va être chaud chaud les enfants au niveau du niveau.
1: Et voilà, donc vous venez d'écouter. Fildar, s'il te plaît, tu peux l'annoncer.
4: C'était les Prodigy avec Firestarter. C'est ce que t'as dit tout à l'heure, GG.
1: Ah ouais, mais moi, c'était pas ce qui était annoncé. C'était en principe plus un remix de merde.
4: Ah non, mais on l'a pas mis parce que on a changé au dernier moment la prog.
1: Ah ouais, ben d'accord. Ok, donc vous êtes toujours sur Fun Radio. Donc au standard, c'est Manu qui vous attend.
5: Ouais.
1: Donc au 0803-08-5000 et 0870-5000, à moins que le 0803 ne fonctionne, le 0800 ne fonctionne plus.
4: Ils essayent les deux et puis ils verront bien. Hein.
1: Ouais, voilà. Donc Manu vous attend toujours au standard. Rigaud toujours sur l'internet, prêt à répondre aux questions.
9: Ouais.
1: Donc,
9: j'y suis, ouais, y a pas de problème.
1: Et ben, Fildar à l'area, en espérant qu'il va me faire du bon petit boulot comme le
5: ça
1: premier.
5: Ça va être chaud, eh.
1: J'espère. Donc, il y aura une surprise pour les auditeurs qu'on a l'habitude d'écouter Max le soir. Je vous dis pas quoi parce que sinon, si on peut l'annoncer, Fildar.
4: Bah, je sais pas, c'est une surprise, je sais pas.
1: Bah, si, bah, tu l'as, là, ça va être dédié pour toi, Sandy, ma chérie. Ça va être, fête ta fête.
4: Relaxation, ouais, le pouvoir de la méditation.
1: Mais non, c'est pas ça!
4: La plage 3.
1: Mais non, c'est pas ça, là, tu l'as là, devant tes yeux.
4: Je te chie dessus, Christo.
1: Mais non, c'est pas ça, ça va être dédié pour Sandy, ça va être, fête ta fête.
4: C'est ça?
5: C'est la fête!
1: Voilà!
5: C'est ça!
1: Voilà.
4: Ok, d'accord.
1: Et comme elle l'adore, on va lui dédier malgré qu'elle puisse pas passer.
4: Elle lui rappelle des souvenirs.
1: Ouais, mais non, mais ça lui rappelle pas des souvenirs, non. Manu.
4: Bah, je sais pas pourquoi elle l'aime bien. Bon, c'est pas le débat.
1: Non, mais elle aime bien parce que depuis qu'elle l'a écouté, voyons, elle balance tout, toi.
4: Donc Gérard, on va peut-être commencer à accueillir les auditeurs parce qu'il est déjà 2h20. Hein.
1: Donc le deuxième débat, donc il est 2h18. Oui, c'est vrai, il faut qu'on avance. Donc le deuxième débat porte sur les jeux vidéo. Et pour les jeux vidéo, on va accueillir Monica la Tigresse.
23: Salut,
1: 19 ans de Paris. On peut écouter Fun Radio sur 101.9 FM.
23: Ouais, salut
1: Gégé. Donc bonsoir à toi. Bulbul Gomme, 20 ans de Marseille. On peut écouter Fun Radio sur 103.fm.
23: Salut Gérard, salut Fildar, salut Manu,
1: salut Lara. Lara Graft. Hein?
23: Lara Croft.
1: Ah bah moi j'ai Graft.
4: Non, c'est Croft.
1: Donc 21 ans de Maxéville, on peut écouter Fun Radio sur 95 FM.
23: Bonsoir Gérard, bonsoir Manu, bonsoir Fildar et bonsoir Max.
1: Et Ah ben Max, il est pour l'instant, il est en train de préparer son petit.
23: Ah, je vais regarder Techno Max tout à l'heure.
1: Ah ben c'est bien. Ah ben au moins des. J'espère que tout le monde l'a regardé.
4: Ouais. L'auditeur ouais. Suivant, c'est quoi?
1: Donc c'est Super Mario.
23: C'est Lara Croft.
3: Bonsoir.
1: Super Mario, 19 ans de.
3: Albertville.
1: D'Albertville, on peut écouter Fun Radio sur 97.5 FM. Oui, Rigo.
10: Non, je voulais juste dire à Super Mario que je suis fan.
1: Ah, ok.
3: Ah, merci.
1: Pac-Man, 23 ans.
11: Oui, bonsoir toute la populace.
1: Salut. On peut écouter. On peut écouter Fun Radio sur 101.9.
11: Yes, c'est pareil.
1: Ok. Et Sonic, 19 ans de Tokyo.
15: Oui, j'appelle du Japon, j'ai un décalage, je vous écoute sur internet et il est 8h du matin à Tokyo.
4: Ok, il fait beau, non?
15: Non, il se plante un petit peu ce matin.
1: Ah. Alors, donc, que peut-on faire avec des jeux vidéo? On va demander ça à Monica la Tigresse.
23: Qu'est-ce qu'on peut faire? On peut jouer avec. Ça serait déjà une bonne chose.
1: En principe, des jeux vidéo. En principe, les jeux vidéo, c'est pour jouer avec. C'est pas pour se branler.
23: Ah ben, ça passe le temps, quoi. On se défoule dessus. Okay. Quand on a passé une journée de travail, on est stressé et tout. Et le soir, quand on rentre, une partie de Tekken.
1: Une partie de Tekken. Attends, une partie de Tekken. Non, mais là,
4: vraiment trop con. Hein.
1: Là, t'es vraiment trop conne. Hein.
4: Ouais.
1: Là, t'es vraiment une tigresse. Hein. Bah, c'est une partie de Tekken. Allez, c'est bon, va te coucher.
23: Bulbulgum. Ouais, ça sert à se détendre. Ça sert à se défouler quand les gens nous prennent la tête. On fait des petits Mortal Kombat, des choses comme ça.
1: Voilà, tu peux répéter parce que là j'ai.
23: Je te dis que ça sert à se défouler quand il y a des gens qui t'ont pris la tête. Tu fais un Mortal Kombat.
1: Non, mais celui qui a une.
4: Il y en a un qui est en train de jouer aux jeux vidéo en plus, c'est pas cool. Hein.
1: Ouais, j'ai l'impression que c'est. Ça je reconnais ce.
4: Moi, celui-là, je l'ai pas, hein, je suis jaloux.
1: Non, mais moi, je le reconnais parce que c'était la première fois que j'ai connu Max. Oh, ta gueule derrière!
4: Attends, du reste, on dit.
1: Ouais.
23: Oh non!
1: Eh oh! Ouais, on va demander à Laura Graff.
23: Lara Croft.
1: Bon, la Croft. Ouais, je sais pas qui c'est qui m'a écrit ce nom-là, mais je prononce comme c'est marqué. Allez.
23: Okay. Ouais, donc, normalement, c'est fait pour se défouler, mais aussi, si t'as la table qui est bancale, tu peux le mettre sous le pied.
1: Ah, sous le pied?
23: Ouais, sous le pied de la table. Comme ça te fait une table droite.
1: Ah, une table droite? Ouais, mais comment que tu peux jouer avec?
23: Bah, la boîte, la console, tu la mets dans ta PlayStation, et puis la boîte, tu la mets sous le pied.
1: Ouais, d'accord. Rigo.
10: Attends, je regarde vite fait. Oui, il y a Oxide sur IRC qui te demande si c'est vrai que Sandy a fait des jeux vidéo quand elle joue avec ton joystick et que toi en même temps t'appuies sur tous ses boutons.
4: Et que c'est toujours game over.
1: Alors, lui, je lui réponds même pas à la question. Ça vaudra plus. Ça ira plus vite. Super Mario.
10: Et sinon, il y a Yankee qui te demande si t'es un adepte du kit vibrant dans le rectum.
11: C'est clair.
4: C'est la nouvelle manette de jeu, ça.
11: C'est clair, ouais.
1: Je réponds même pas à des questions pourrites sur l'internet parce que là.
4: Des questions pourrites. Tes questions, Rodrigo.
1: Non, mais
10: c'est pas les miennes, hein.
1: Les gens d'IRC posaient des questions qui
4: mettent en valeur Rigo, quoi. Merde.
1: Qui ont un rapport. Poser des questions qui ont un rapport avec des jeux. Fildar, pour l'instant, tu t'écrases parce que.
10: Allez, mortal débat, allez, on y va.
1: Super Mario.
11: Moi, je pense que les jeux vidéo, ça sert déjà pour se défouler. Puis en plus, on peut se détendre surtout avec, quoi.
1: Comment ?
11: On peut se détendre avec. On se détend, quoi, le soir.
1: Mmh.
11: Parce que parfois, c'est relou qu'on rentre le soir, on est bien vénère et tout. Alors, on se détend, voilà.
1: Tu vois ? Par exemple, c'est un. Si t'as pas de jeux vidéo, si t'as pas de PlayStation, tout ça chez toi, comment tu fais?
11: Je sais pas, tu te débrouilles, tu vas squatter chez un pote, qui en a une.
23: Ta femme.
1: Comment?
23: Tu tapes sur ta femme.
1: Oh non. Attends. Alors là, qui c'est qui vient de dire ça?
11: Les filles.
1: Non mais dis ton nom, celle qui vient de dire ça.
4: Elle a le courage de dire ton nom, mais.
1: Pétasse là, qui vient de dire ça.
0: les cochonnes.
1: Oh là là, putain, j'aime
4: elles
1: bien.
4: Elles ont pas de couilles.
1: J'aime bien les salopes, là, comme
23: ah,
1: ça.
23: C'est pas moi.
1: Ouais, oh, mais attends, c'est pas moi, c'est...
23: C'est pas moi, c'est pas moi.
1: Mais non, mais c'est jamais personne. Mais allez, arrêtez vos conneries, là. Il y a que deux nanas, arrêtez vos conneries.
23: Ah non, bah c'est pas moi.
4: Non, il y en a trois.
23: Moi, je suis respectueuse.
1: Pacam.
0: Ouais, non, Pac-Man. Écoute, une console, ça te sert, bah, par exemple, si t'es chômeur ou que t'es étudiant et que tu sèches les cours, déjà, ça t'occupe. Et puis, deuxièmement, ça peut aussi te servir à mettre une branlée à Tekken 3 à des standardistes dans une radio, quoi.
1: Ouais, bah alors, Pac-Man, je vais te dire une chose, que si c'est pour me dire des conneries comme ça sur...
4: Excuse-moi, Gérard, j'ai une rectification à faire à des gars qui s'occupent de l'IRC, les branlés. Merci.
1: Ah bah d'accord.
0: Ah, attends, Gérard, moi aussi j'ai internet, j'ai un message IRC, je peux te le lire?
1: Non, y a pas de message à lire, hop, terminé.
10: Ah, moi j'en ai un par contre.
1: Ouais.
10: Y a Oxide qui dit qu'il y a un jeu où on est camionneur et on gagne des points en faisant des bouchons et les ennemis c'est des plaques de verglas, ça voilà. S'appelle Super GG Bros.
1: Ouais, ah, bah lui je l'emmerde. Sonic.
3: Oui, en fait, moi, effectivement, les jeux vidéo ça me servait avant quand c'était des cartouches à caler mes meubles. En fait, j'avais une table qui était un peu bancale et je mettais les cartouches, mais maintenant avec les CD, c'est galère. Donc, j'ai décidé de me reconvertir en pirate. Je grave des CD, je me fais de la thune avec.
4: Oh, ça, c'est interdit, ça. Hein.
1: Ouais, Sonic.
3: Attends, oui, tu les vends combien tes disques?
1: Sonic. Sonic. Sonic.
23: Je suis intéressé.
1: Terminé pour lui.
8: You lose.
1: Hop.
8: You lose. You lose.
1: Bon, fil d'art.
4: C'est pas moi. Hein.
1: Et là, ça.
4: Manu, tu gères un peu là.
1: Bon, Manu, tu t'as.
4: Regarde, on va voir, ça vient du standard. Hop, je coupe. Je remets, je coupe. Tu vois,
10: Gérard. Sur l'IRC, il y a Davy One qui te demande comment on fait pour graver un CD justement. C'est avec un marteau et un burin.
23: Ouais.
1: Gagné.
3: Bah, je peux peut-être répondre.
1: Ouais. Doit-on être intelligent?
3: Bah, attends, moi je m'y connais, je peux peut-être répondre. Encore les doigts. Allô?
4: Donc, doit-on être intelligent pour jouer aux jeux vidéo, c'est ça?
1: Fildar.
4: Oui, j'ai répondu.
1: Vincent, tu fermes ta gueule, c'est moi qui pose les questions. D'accord. Toi, t'es payé pour faire l'aria.
10: D'accord. T'étais en train de faire la gueule, t'allais pas la poser, il a bien fait de la poser.
1: Ouais, mais c'est pas lui. De toute manière, c'est moi qui pose les questions, c'est pas lui. Alors, doit-on être intelligent pour faire de la Game Boy ou autre?
3: Gérard, c'est
23: même pas pareil.
3: Gérard, t'as déjà joué?
1: Comment? Comment la pétasse là?
3: Ouais. Il y a Fildar, mais moi sur la tête.
1: Non, la pétasse là qui vient de dire que je sais pas parler, tu peux dire ton nom là?
23: Bon, allez, abrège.
4: Mais voilà, c'est la Game Boy, hein.
1: Bon, allez hop. Terminé pour elle.
4: Pour elle.
1: Allez hop, celle-là.
3: Gérard.
4: Deux secondes, il y a une question
10: Monica.
4: Internet.
10: Gérard, il y a une question Internet.
1: Tu me prends quelqu'un d'autre, hein, parce que là.
10: Gérard, il y a Chandler, le vrai, qui te demande si tu fais de la magie noire avec ta Vaudou 2.
1: Non. Doit-on être intelligent pour faire de la. Oh, ça va.
3: Gérard.
1: Bon, ouais.
3: Oh.
1: Hé, Fildar.
10: Hé, Gérard, qu'est-ce que tu fais?
1: Tes mains, tu les mets là.
3: Gérard, t'as deux joueurs, les Game Boy?
1: Hein, parce que là, c'est le te voir. Non, parce que là, tu t'amuses.
3: Sauf cadeau.
10: Tu vois que c'est pas lui, arrête de.
1: C'est les auditeurs. Non, si, c'est lui.
10: C'est les auditeurs.
1: Voilà. Bon, Manu.
10: Ouais. C'est bon, ils sont coupés là, on y va.
1: Alors. Donc, on va demander à Monica la tigresse.
3: Ouais,
23: bah moi, je pense que.
3: Gérard.
1: Ta gueule derrière pour l'instant.
3: T'as déjà joué à la
23: Game Boy?
4: Monica, réponds, non. Vas-y.
23: Ben, je réponds. Donc, moi, je pense que oui, il faut être intelligent, hein, parce que ça demande de l'esprit et de la réflexion.
1: Mmh.
23: Et voilà, quoi. Quand même. Ah,
1: ok.
23: Ça va rajouter, quoi.
1: Ok. Bubblegum, là.
23: Bubblegum.
1: Ouais.
23: Non, moi, je pense qu'un QI de 30, ça suffit, quoi. Faut juste appuyer sur deux boutons, donc c'est pas sorcier. Tout le monde peut le faire.
1: Mmh. Question IRC.
10: Ouais, il y a Yankee, le vrai, qui te demande si tu sais jouer à la console, toi.
1: Non,
10: donc.
1: Là,
10: donc faut bien être intelligent pour jouer à une console, alors.
1: De toute manière, il y en a un qui est super intelligent parce qu'il a gagné la coupe. Il s'appelle Manu.
14: Merci.
10: Ouais, mais c'est parce que
1: sans préciser.
10: Là, j'étais pas là, c'est pour
14: merci,
10: ça.
14: J'ai.
1: Ah si,
14: tu me fais
10: non, j'étais
14: rigoler.
10: Pas là. Si j'étais là, c'est moi qui aurais gagné. La coupe de Tekken 3.
23: Ah ouais?
1: Bah si,
10: j'étais pas là.
14: Mais si, t'étais là.
1: Ouais, ça s'est passé dans les studios. Mais me dis pas que t'étais pas là.
10: Enfoiré.
1: Mais ouais, t'étais là, Rigaud. Voyons. Lara Croft.
23: Ouais, Croft.
1: Ouais, ouais, vas-y.
23: Ouais, mais moi je pense qu'il faut pas être intelligent, faut même avoir le QI d'une mouche, là, tu peux jouer à ça. Hein. Et juste appuyer sur des boutons.
7: Ouais, pas de Sandy.
1: Comment ?
23: Eh, ça c'est Monica qui parle, c'est pas moi.
1: Ouais, bah alors Monica, tu t'écrases.
4: Elle a rien dit, Monica. Hein.
23: Si.
13: Elle est pas à l'antenne.
23: Je crois que c'est ouais. Moi, peut-être.
1: Laura Croix.
23: Ouais, ça y est, j'ai répondu à la question, faut écouter. Hein. J'ai dit qu'en fait, il fallait avoir le QI d'une mouche pour jouer à ce jeu, c'est tout.
1: D'accord.
23: Pour appuyer sur des boutons.
1: Super Mario.
14: Moi je pense que ouais, parce que parfois il y a des notices quoi, elles sont tellement énormes qu'il y en a, ils peuvent pas comprendre quoi.
1: Faut être intelligent pour toi ?
14: Bah ça dépend pour qui, ouais.
7: Des fois la notice elle est écrite en anglais. Hein.
14: Ouais, des fois, puis même elle est écrite en japonais parfois.
1: Hein. Ouais. Ouais, c'est ça. Prends-moi pour un con.
7: Un con.
14: Ah mais non, c'est vrai. Hein.
1: Mais t'as le double sans fil d'air.
16: Arrête, tu jettes pas le coca.
1: Arrête.
16: Et t'as
4: arrête, j'ai ça. Ça, c'est ouais. Double sens, ça.
16: Pose ta bouteille de coca, pas de marque.
1: Putain, un fil d'art.
14: Attends, moi j'ai un pote, il a pété un jeu, je peux te dire la notice, tu comprendras même pas, quoi.
1: Non, mais là ça, fil d'art, tu as pas continué comme ça.
7: C'est pas lui.
1: Bah attends, c'est pas lui, toi, tu t'écrases, d'accord.
4: Bon, on en était où, Gérard?
16: Gérard, deux secondes, sur l'IRC, il y a Gorilla qui me demande de lui faire un big up.
1: Bah, big up à toi.
7: Big up.
1: Pac-Man.
24: Ouais, bah c'est clair qu'il faut être intelligent et c'est vrai que les notices, Gérard, sont dans des langues étrangères. Moi, j'ai jeté Super Aziz Kart et c'est en turc et j'arrive pas à le lire.
14: Ouais, c'est clair.
24: Donc, je passe un message à l'antenne s'il y a quelqu'un qui parle.
1: Non, c'est bon, Pac-Man. Hop, terminé, Sonic.
25: Moi, je parle turc et japonais puisque je vis au Japon depuis 25 ans.
24: Ah, bah voilà.
25: Et puis, tu veux, bah vas-y, lis-moi le truc, je peux te le traduire si tu veux.
24: Alors.
1: Hop, tous ces deux-là, là, tu me
4: mets. Mais ça se trouve, il y a des gens qui attendent.
1: C'est moi qui commande, vous allez pas passer les messages.
24: Je les répète.
1: Voilà,
4: Manu.
1: Arrête, c'est toi, t'es fou, quoi.
24: Erflawed. Erflawed.
7: Après, Erflawed, il y a quoi?
1: Ça y est, je l'ai trouvé.
4: Vas-y, Gérard.
1: Alors, troisième question. On va faire les sondages.
4: Il y a un petit sondage, ouais.
1: Jouez-vous avec votre console. Alors, 50% n'ont pas de console. 20% n'ont pas répondu.
4: Mais ils ont une console. Je donne des compléments au sondage.
1: Moi, bah, toi, pour l'instant, tu t'écrases, ok.
4: Ouais.
1: 25% ont oublié la question.
4: Mmh.
1: Et 5% des gens jouent des fois.
4: D'accord.
1: Alors. Combien de personnes ont déjà une console de jeux vidéo à la maison?
4: Oui.
1: Donc 60 personnes ne veulent pas répondre.
4: 60% des personnes.
1: Ouais, ben 60% moi je ne veulent pas répondre, donc je voudrais bien savoir pourquoi. 10% ont une console mais pas de jeux.
4: C'est con.
1: Mais ça les jeux c'est vrai que c'est pas donné.
4: Ouais, mais comment tu fais si t'as une console mais que t'as pas de jeux, ça sert à rien d'avoir une console.
1: Ben, voilà, donc tu la revends. 20%
4: pour t'acheter des jeux.
1: N'ont pas réussi à la brancher. Pourtant c'est pas compliqué à brancher sur une télé.
4: Comment on fait, Gérard?
1: Ben, c'est expliqué avec la notice, c'est pas marqué, c'est marqué dans toutes les langues.
4: Ouais.
1: Et 10% n'ont pas de manette.
4: Ah.
1: Alors ça, en principe, les jeux, c'est vendu avec les manettes.
4: Ouais.
1: Donc, je suis désolé.
4: Non, mais imagine si le mec, il se fait piquer ses manettes.
1: Non, mais,
4: est-ce
1: attends.
4: Que tu peux en racheter sans la console?
1: Bien sûr.
4: Ah bon, où?
1: Tu vas dans les magasins, qui sont spécialisés pour ça.
4: Lesquels?
16: Oui, il y a Arnett, le vrai, sur IRC, qui te demande, il voulait savoir si c'est Sandy qui a fait le rôle de Donkey dans Donkey Kong.
1: Arnett, je t'emmerde.
26: Moi, je voulais juste te dire j'arrive. C'est tout.
1: C'est ouais. Tout. À qui tu dis ça, toi?
26: Hein? Non, mais à personne, je voulais juste dire j'arrive.
4: Bon, Gérard, on continue là, on en était où?
1: Quel est votre jeu préféré? Donc, 50% ont aimé bien le jeu sur les routiers. C'est bizarre parce que je l'ai pas encore, ouais, ben, ça.
4: Non, mais il est bien. Je l'ai vu aussi, moi.
1: Hop.
26: Et donc, Jet, c'est quoi la suite?
1: Alors
26: 20% préfère quoi?
1: Non, il y a pas de 20%.
4: Et moi j'ai pas ce sondage, donc je
1: alors,
4: peux vous aider.
1: Ton...
13: Avec la grosse.
4: J'ai pas le sondage, moi. Je sais pas.
1: Alors troisième ouais. Question. Peut-on être une personne de jeu sur Nintendo? Si oui, pourquoi?
13: Bon, alors. Vous me faites chez moi, Gérard, là.
4: Mais quoi, Gérard, y a rien là, on attend. Oh,
16: non. Regarde, tous les micros ils sont éteints, arrête de.
1: Ouais. Tu te fous de ma gueule, toi?
4: Mais quoi?
1: Toi, je sens que t'es en train de me foutre de la merde.
4: Mais y a pas de double son là, Gérard.
14: Putain, c'est pas possible.
4: Ouais. Allume ton micro déjà, on t'entendra mieux. Voilà, merci. Donc répète la question.
1: Alors, peut-on
23: avez compris la question ?
1: Peut-on être une un personnage de jeu Nintendo ou si oui, pourquoi ?
24: Ouais, Pac-Man, non,
4: moi je préfère Pac-Man. Pac-Man.
1: Ouais, bah, attends, pour l'instant, c'est moi. C'est moi qui demande
24: Sonic,
1: aux gens.
24: Après, s'il te plaît, j'ai Pac-Man.
1: Monica !
24: Oh là là, les prénoms, pas Monica.
23: Oui. Ben, ta question demande réflexion, GG. Hein.
1: Eh ben,
23: moi, je dirais non. Hein.
1: Tu peux me dire. Tu peux me préciser ?
23: Ben, moi, je dis non, on ne peut pas être un personnage de jeu vidéo, quoi. C'est impossible. À part les jeux virtuels, je sais pas, moi. Je suis pas trop branché là-dessus, hein.
1: Mm-hmm. Ouais, tu. Bulbule.
23: Bubblegum.
1: Ouais, ben.
23: Moi, je n'ai jamais apparu dans un jeu vidéo. D'ailleurs, je fais un appel.
1: Non, il n'y a pas d'appel.
4: Non, c'est pas la gaffe ici.
1: Lara Croft.
24: Ouais, c'est ça.
23: Eh ben, Lara Croft de Tomb Raider. Lara Croft de Tomb Raider, justement.
4: Tu connais ce jeu-là, Gérard, ou pas ?
1: Non. De toute manière, je n'ai pas de jeu vidéo. Alors, comme ça va plus vite.
4: Non, mais t'as déjà vu à la télé ce genre de jeu ou pas ?
1: Rigo.
16: Non, mais.
4: Non, mais réponds pas à mes questions, vas-y, Rigo.
1: Non.
23: Ok, il y a. Tu as vu Lara Croft ?
16: Il y a Shinobi sur l'IRC, le vrai Shinobi, excellent, qui te dit que Sega compte sortir un jeu sur la Dreamcast, la nouvelle console, qui s'appelle G-Generation Fight.
1: Ouais, ben, j'y réponds même pas à lui. Super Mario.
24: Que, ouais, on peut, mais bon, vu qu'à chaque fois qu'on joue, il y a plein de morts, ils doivent, ça doit coûter cher pour les figurants, quoi.
23: Trouver des gens, ouais.
24: Parce que je sais pas, genre les jeux comme Tomb Raider, quand on voit la meuf, quand on voit Lara Croft, elle se fait tirer dessus, quoi, elle se fait bouffer par les loups et tout, t'imagines même pas, quoi, tous les figurants qu'ils ont utilisés, quoi.
1: Pac-Man.
24: Ouais, ben. Oh là, GG, tu m'entends ?
1: Manu.
6: Ouais,
1: Manu, tu me fais du bon boulot.
12: Bah oui, là, déjà je peux juste te dire que Lara Croft est partie se coucher. Non, bah, donc je rappelle bien. Quelqu'un.
24: Ouais.
1: Pac-Man.
24: Ouais, ben bah, déjà Lara Croft, elle a bien fait de partir parce qu'elle va bientôt être au chômage.
23: Ouais.
24: On parlait de Tomb Raider. Moi, j'ai des avant-premières sur Tomb Raider 4 et je sais qui c'est qui va jouer le rôle dans Tomb Raider 4.
4: Ah.
24: Et avec le poids qu'elle fait, moi, je te dis qu'elle va pas sauter très haut et elle risque pas de se hisser sur le bord des corniches. C'est ça ce que je veux dire. Tu vois pas qui c'est. Au lieu d'avoir une grosse note derrière, elle a plein de petites presses.
1: Pac-Man.
24: Oui.
1: Pac-Man.
24: Mais je peux pas dire son nom, c'est une avant-première.
1: Pac-Man. Au revoir.
24: C'est un secret.
1: Au revoir, Pac-Man.
16: Gérard, sur IRC, il y a Davy One qui te demande si tu sais jouer à la dictée magique.
1: Non.
16: Appuie sur la cage rouge, écris vagin. Tu connais pas ?
1: Ouais, attends.
4: C'est bien ce jeu-là. Moi, j'ai déjà essayé de jouer. J'ai pas trop compris, mais c'est bien.
1: Manu ?
4: Ouais.
1: On dit au revoir à Pac-Man.
12: Oui, ça y est, je l'ai viré. Je vais rappeler des gens.
1: Sonic.
25: Moi, je veux dire qu'en fait, oui, à mon avis, on peut apparaître dans un jeu vidéo. D'ailleurs, je voudrais te citer à ce sujet-là un dernier jeu vidéo qui est sorti sur PC. C'est une simulation virtuelle de soirée dans les chiottes de la loco.
1: Bah alors, toi, c'est terminé pour toi. Au revoir aussi. Salut.
24: Au revoir.
12: Alors, Gérard, à la place de Lara Croft, on accueille Paul Phoenix.
24: Bonsoir. Salut Gérard.
23: Paul Phoenix.
24: Salut.
12: Et à la place de Pac-Man, on accueille Fantôme Glouton.
24: Salut à tous. Salut.
1: Manu.
12: Oui.
1: J'espère que c'est pas les mêmes.
12: Bah non, c'est pas les mêmes. C'était une meuf, t'as un mec.
24: Ouais,
4: non, mais ça se trouve, c'est la meuf qui prend le bon mec. Hein.
1: Pac-Man, c'était pas. C'était
12: ah bah non,
1: pas
12: mais bon, pour l'instant, j'ai pas de fille au standard.
1: Ah ouais, bah standard. T'as pas de fille. Bah bien sûr. Vous prenez aucune des 24 lignes.
4: Putain, Manu, t'es naze.
24: Ça fait une heure que j'appelle.
4: Ouais, ça fait une heure que le mec il appelle.
24: Ouais, ça fait une heure que j'attends. J'ai galéré.
12: C'est des restaurants chinois, la feuille de numéro que t'as pris.
1: Ouais, des restaurants.
12: Des restaurants chinois, ouais.
4: C'est pas grave, Gérard. C'est pas grave.
12: Mais c'est pas grave.
4: Bon. Allez Gérard, la question là, il est déjà 3h20 là.
1: Ouais, ben bah,
4: tu vas poser la question, on va mettre un disque.
1: Alors troisième.
4: C'est tout ?
1: Non.
4: Ah non.
1: Quatrième. D'après vous, jouer à un jeu vidéo est-il réservé à un haut garçon ? Celui qui s'énerve derrière va fermer sa gueule. Merci.
4: Ouais, je vais fermer ma gueule, ouais.
1: Ouais.
4: Vas-y,
1: et
4: continue.
1: Donc, on se met.
4: Ah, on se met le petit cadeau. Ouais.
1: Dédié pour Sandy.
17: C'est ça la fête.
1: Et on se retrouve tout de suite après au 0800 308 5000 0800 70 5000 et toujours l'IRCW.fr. Et vous êtes toujours sur Fun Radio, il est 2h39.
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1: Et voilà, vous venez d'écouter, pour faire plaisir à Sandy, pour tous ceux qui ont l'habitude d'écouter Max, le Star System, le soir. On vient de vous mettre Faites la Fête. Et donc, vous êtes toujours sur Fun Radio. Donc, vous pouvez nous écouter sur 101.9 et il est 2h42. Donc, Manu vous attend toujours au 0803-08-5000.
26: Excuse-moi Gérard, oui. Je te coupe. À la place de Sonic que t'as viré tout à l'heure, on accueille Zelda.
1: Ah ben, tu me...
26: Voilà.
1: Ça te dérange de me faire une fiche
26: parce que ça, ouais, ça me fait chier. Ouais.
1: Ça te fait chier?
26: Ah ouais, bah ouais, tu me demandes, je te le dis.
1: Ça te fait chier? Ben, ouais. Pas moi. Et si t'as envie de chier, c'est 2 secondes.
26: Ouais, je sais
1: droite,
26: où c'est,
1: hein.
26: Je sais où c'est, ouais.
1: Hein? Tu connais les toilettes de Fun Radio?
26: Ouais.
1: Bon. Rigo?
2: Non, je voulais juste dire à Zelda que je suis fan.
1: Ah, ok. Alors donc, vous venez d'écouter Faites la Fête et puis vous êtes toujours sur Fun Radio, donc 2h43 du matin, donc Manu vous attend au standard au 0803 08.
26: Tu l'as déjà dit ça Gérard, hein.
1: Et bien sûr vous êtes toujours dans les débats de Gérard du jeudi soir, disons on est vendredi, donc le débat ça porte sur les jeux vidéo et on récupère donc... Monica la Tigresse.
6: Salut GG.
1: Rebonsoir à toi.
6: Ouais.
1: Bubblegum.
6: Salut.
1: Paul Phoenix.
18: Ouais, excuse-moi, merci. Excuse-moi, j'étais en train de me faire une partie de Super Bulldog Mystère 3.
1: Ouais, ben, Super Bulldog Mystère 3, il t'emmerde.
18: Attends, je suis contre le Sand Dinosaur là, ça va être chaud.
1: Ouais, ben, Sand Dinosaur, tu dégages, ok, hop, terminé pour lui.
26: Trop vite fait.
1: Ouais, ben, lui, ça a été plus vite que.
6: Et la lumière.
26: Il faut qu'il prenne les proutes magiques là pour dégommer son dinosaure.
1: Ouais. Ouais, bah un son de dinosaure, pour l'instant tu la laisses, elle est en train de nous enregistrer là, la pauvre.
26: Ah bon?
1: Ouais.
26: Bon, elle pourrait un peu.
19: C'est toi la grosse debout, espèce de feignasse là.
1: Ouais,
26: elle remue pas trop quand même.
1: Oh, t'as encore une place pour elle.
26: Ah non, non.
1: Oh si,
26: y a plus de place. Ouais,
1: à la place de Paul Romix.
26: Non, je vais... Bah ouais, mais bien sûr, on va dégager quelqu'un d'intéressant pour quelqu'un de...
1: Ouais, et alors?
26: Je vais te dire un truc, c'est que tu nous as saoulé toute la journée pour pas avoir d'habituel, alors y'a pas moyen.
1: Ouais, bah attends, on a bien eu Tony au premier débat.
20: Ouais, mais il s'est fait jarter.
1: Ouais, bah tiens. Ouais, t'es pas encore là, toi?
20: Ben non, c'est pas Tony.
21: Oui, c'était pas Tony, ça. Ouais.
1: Super Mario.
20: T'es fou, toi.
1: Ah, tu vois, quand je demande les noms, vous répondez ou pas? Bon, d'accord.
26: Super Mario.
20: Ouais.
26: T'es là?
20: Ouais.
26: Bah, réponds.
20: Ouais.
1: Ouais, ben... Bon, d'accord. Fantôme Glouton.
26: Putain, il est violent, ouais. Super Mario.
20: Ouais, je suis là. Yeah.
1: Putain.
6: Oh,
1: elle est
6: grosse
1: Sandy. Hé, la grosse Sandy, à ta merde, toi, salope.
20: Oh là là.
6: Ah, mais elle est grossière, celle-là, là.
20: Il y a une savonnette cachée derrière l'arbre pour le sang de dinosaure. La savonnette avec le tampon vert.
19: Ça y est,
20: file d'art,
19: t'arrêtes.
26: Attends, c'est pas mon standard, hein. C'est toi qui gères, Manu, hein.
1: Merci.
26: Merci, Manu.
1: Fantôme Glouton.
20: Eh, je suis là. Fantôme. Oui, fais gaffe, il y a des crotons qui s'attaquent.
1: Bon, alors, tu dégages, toi. Hop, terminé.
20: Hop.
26: C'était pas lui, c'était Zelda, je l'ai dégagé.
20: C'est pas moi.
1: Et hop. Zelda.
26: Non, je viens de te dire que c'était lui qui avait dit ça et qu'on garde Fantôme Glouton et qu'on dégage Zelda.
20: Tout va bien.
1: Ok, alors quatrième question parce qu'on va faire vite là. Mm. Alors d'après vous les jeux, d'après vous jouer à un jeu vidéo est-il réservé aux garçons? On va demander ça à Monica.
6: Non, c'est autant réservé aux filles qu'aux garçons, je suis désolée. Et voilà quoi, je vois pas pourquoi ce serait réservé qu'aux garçons après tout.
1: Ouais, mais de toute manière, il y a plusieurs parties. Hein. Rigo.
2: Oui, sur IRC, il y a Sardine qui te demande comment on fera pour compter les points en euros sur les consoles.
1: Ça, je sais pas.
26: C'est n'importe quoi, Rigo.
1: Par contre. Oh, la salope là qui arrive comme une pute là.
26: Arrête d'être vulgaire, Gérard, ça sert à rien.
1: Ouais, ben toi, tu ferais mieux de faire ton boulot.
19: C'est bon, vas-y.
6: Ah, oui,
26: Manu!
6: Pas aimanté sur moi?
26: On peut rien faire, hein. On peut pas faire un débat potable avec toi, Manu. Hein.
1: Non, non, mais je pense que ça va aller vite fait. Rigo, on est combien là sur l'IRC?
2: Bah, on a perdu quand t'as gueulé un peu trop, on est à 3852.
1: 3852?
26: Ouais, c'est pas terrible, hein.
2: Tu notes pas?
26: 3, 8, 5, 2. Allez, pas trop vite quand même.
1: Eh bah, dis-donc, et en plus, je me suis renseigné par quelqu'un. Comment?
6: C'est
0: tu vas les donner à Jean Denebert, les numéros?
1: Non, non, non. Non, mais je me suis renseigné par une personne qui peut avoir aussi Internet.
5: Ouais,
1: sur son tatou. On peut avoir plus de 6000 personnes sur l'Internet. Mais ça dépend de l'appareil qu'on a.
5: Et de l'heure aussi,
1: c'est pas le thème du débat.
5: Ok.
1: Alors, Monica.
0: Oui.
26: Je t'annonce un auditeur, Gérard. Ouais, c'est pas mon micro. On accueille à la place de Zelda, on accueille Link. Pas facile tous les jours. Hein.
5: Gérard, deux secondes. Link.
25: Oui, bonsoir.
5: Ouais, je suis fan.
25: Ouais, je te remercie, je sors demain aussi.

0: répondu, je t'ai dit que oui, les filles pouvaient effectivement jouer aux jeux vidéo. Mais il fallait qu'elles prennent les consoles roses et les mecs les consoles bleues, parce qu'il y a des consoles pour filles et des consoles pour garçons. Les consoles avec management, c'est plutôt pour les filles.
1: Ah ouais.
2: Ça, c'est une excellente idée.
3: Super Mario.
2: Des cadeaux à Noël. Bah, moi, je pense que ouais, mais ça dépend des jeux, quoi.
3: Ouais, mais tu peux préciser?
2: Bah, les jeux trop violents, quoi, vaut mieux que ça se
0: réussisse. Vaut mieux laisser les des jeux de boys band aux filles.
2: Ouais.
1: Moi, je te m'entends. Moi, je te m'entends violer.
3: Ok, Paul Phoenix.
4: Ouais. Oh, je suis encore là, ouais. J'ai vu que Manu m'a calmé au standard, je voudrais que tu me répètes la question, s'il te plaît, parce que j'ai pas pu entendre.
3: Alors, d'après vous, un jeu vidéo est-il réservé aux garçons?
4: Je pense que oui, parce que j'ai jamais vu de console rose ou quoi que ce soit.
0: Si.
4: Non.
0: Bah, tu peux la repeindre.
4: Ouais.
0: Ok. Un petit peu de peinture ou de la gouache, et puis tu repeins ta console.
3: Ouais, ok. Bubblegum.
5: Ouais, bah moi j'ai un jeu vidéo, donc je joue avec. Ouais, j'ai une manette ergonomique et qui nous permet de faire plein de solutions et plein de sauts périlleux en arrière.
3: Mmh. Mmh. Monica.
6: Oui.
0: Oui, Brandy.
6: Hein?
0: Oui, Brandy.
2: Oh, il est puissant, ça.
0: Number one. J'ai une femme, hein.
3: Vous laissez répondre les gens, s'il vous plaît, merci. Monica, tu réponds à la question.
6: J'ai déjà répondu, GG.
3: Ah bon, bah alors on va passer à la cinquième.
0: Fantôme glouton, j'ai pas répondu.
3: Quoi, t'es encore là, toi?
0: Bah oui,
7: c'est Zelda qu'on a dégagé tout à l'heure.
0: Voilà, il y a Link à la place.
8: Oui, Gérard, il y a Yannick sur l'IRC qui te demande s'il existe des manettes de jeu pour gaucher.
0: Merci, Rigo.
3: Pour gaucher, alors ça, faudrait qu'on pose la question à un gaucher.
0: Il y en a au Japon.
3: Il y en a au Japon.
7: Manu, t'es gaucher, non?
9: Non, du tout.
7: Ah merde.
3: Non, merde, alors ça, c'est pas.
0: Et
3: ça,
0: toi aussi, si elle est tout bitrée, mais ça n'a rien à voir.
3: Bon, alors toi, tu t'écrases.
0: Ouais, Gérard.
3: Quoi?
0: Fantôme glouton, je continue parce que je parlais quand Rigo m'a coupé.
3: Attends, pour l'instant, si Rigo il vous coupe, c'est parce que il y a des questions IRC qui sont plus importantes que vos conneries.
0: IRC c'est un véhicule prioritaire, je sais.
3: Voilà.
0: Ce que je voulais dire, il y a des jeux pour les filles. Moi, j'ai une petite sœur, elle joue aussi, ouais. J'ai une petite sœur et elle joue à Salope Fighting Beach 4.
3: Ouais,
0: C'est un jeu de combat pour filles, quoi. Il y a que des filles dedans.
7: Tu me le vires celui-là, Manu, tu me le vires.
3: Ouais, hop.
0: Pourquoi? Mais genre, il n'y a rien à dire, Rigo fait un meilleur boulot que toi, quoi.
3: Pour vous jouer.
7: Éteins la Game Boy, Fulgar, s'il te plaît.
8: Non, mais il est mort, là, il a game over, vas-y, on y va.
0: Game over.
3: Et pour vous, jouez-vous à la Game Boy? Est-il un passe-temps? On va demander à Monica.
6: De quoi?
3: Jouez-vous à la Game Boy? Est-il un passe-temps?
6: Bah oui, je pense que oui.
3: Bah tu peux préciser?
6: Bah oui, c'est un passe-temps. Un jeu vidéo est un passe-temps.
3: Non, mais tu peux préciser?
6: Bah préciser comment, GG?
0: Précise ton nom.
3: Non, mais tu précises.
0: Ton nom.
6: Ton nom?
0: Ton numéro de téléphone, ton adresse, ta carte de crédit.
3: Toi, tu fermes ta gueule.
0: Censuration avant. T'as dit un passe-temps, je crois plutôt que c'est un passe-montagne ou un passe-partout. Ouais, un passe-partout. Ouais.
8: Gérard?
3: Oui.
8: Il y a Turpentine qui te demande si tu connais.
0: Ouais, parce que débat, il a dit que les têtes comme toi, Gérard.
3: Okay, on connaît ça. Lui, tu le dégages. Terminé.
8: Mais vu que tu connais la Game Boy, est-ce que tu connais la Game Girl?
3: Non. Fildar, t'arrêtes s'il te plaît quand on parle.
7: J'ai rien fait, GG.
3: Donc tu me disais quoi, Rigo? Parce que
8: je te demandais si tu connaissais, comme il y a la Game Boy pour les garçons, est-ce que tu connais la Game Girl?
3: Non. Non, pas du tout.
8: Et pourquoi?
3: Il n'y a pas de pourquoi. Donc, Bubblegum.
5: Ouais. Je trouve que c'est une perte de temps plutôt. Je préfère jouer avec mon Tamagotchi.
3: Ah ouais, mais
7: c'est pas un jeu vidéo, ça.
3: Non, mais attends. Tomatoshi, là, c'est le truc.
7: Les Tomatochips, là. C'est n'importe quoi, ce qu'elle dit.
5: C'est bien le Tamagotchi.
7: Bah non, c'est bidon.
3: Ah, ok.
5: Au moins, tu perds pas ton temps comme quand tu joues au Game Boy.
3: Bah ouais, mais de toute manière, si t'as de l'argent à foutre là-dedans en l'air, tu peux, hein.
5: Mais pas en l'air, je le mets dans mon Tamagotchi.
3: Bah ouais, mais de toute manière, faut bien lui donner à bouffer à ton Tomatoshi.
5: Bah oui, mais bon, ça coûte pas cher en bouffe, hein, Tamagotchi. Hein.
7: Et quand il meurt, tu fais quoi?
5: Bah quand il meurt, je rachète un autre.
7: Putain, okay. La thune dépensée, c'est n'importe quoi.
3: Paul Phoenix.
5: Sur IRC. Avec Rigo.
0: Bah allô.
3: Ok, attends, bon. Attends, Bubblegum.
5: Oui?
3: Tu veux retourner sur l'IRC?
5: Mais non, c'est une blague.
3: Parce que sinon, il n'y a pas de problème.
7: Non, mais elle l'a pas, IRC, comment elle fait chez elle?
3: Tu demandes à Manu, et puis c'est bon. Hein.
7: T'en achètes un.
5: On a Rigo.
7: Il t'achète un internet, Manu, tu demandes, il est sympa.
5: Ah pas ouais, bah Manu,
7: pas de problème.
5: Veux
8: Gérard, il y a Ziwi qui te demande si tu connais la console Neo Geo.
3: Non. Paul.

0: Nyx.
1: Ouais, bah ouais, c'est un passe-temps. Et je voudrais savoir si d'ailleurs toi aussi t'as un passe-temps. Si tu connais la Game Boy, mais est-ce que tu connais la Game Boy? La Game Boy.
0: Non, mais.
1: Avec le jeu Super Penetrator 4. Tu connais pas?
0: Non. Tu, peux préciser, le fond de ta pensée? Va te faire enculer, toi, salope.
1: Voilà, salope.
0: Allez hop, terminé. Moi, de toute manière, 2h53, dans 7 minutes, j'arrête alors.
1: Oh, ok, Michel.
0: Super Mario.
2: Moi, ouais, je pense que c'est un passe-temps parce que franchement, quand on a rien à foutre, quoi, c'est bien agréable d'avoir un truc pour s'occuper, quoi.
3: Ouais, t'as qu'à toucher la caquette.
2: Ouais, mais bon, ça, c'est différent, quoi. C'est plus intime, quoi.
3: Quand t'as un Game Boy, tu touches ta caquette.
2: Voilà.
4: Ouais,
2: c'est
4: pour
2: ça que j'ai raté, quoi, à force, quoi.
4: J'ai une info du vrai Yankee sur l'IRC. Le jeu de l'année, c'est Termination sur la console Grippin.
2: Termination.
5: Moi, je veux bien l'info.
6: Il est pas mal, ce jeu, en plus, je l'ai vu.
4: Termination,
0: ouais. Il est mortel.
6: Il tue, quoi. Je crois que c'est le jeu numéro 1.
0: Ce soir, vous me foutez de la merde.
4: Qu'est-ce qu'il y a, Gérard?
0: Pour l'instant.
4: Qu'est-ce qu'il y a?
0: Quoi? Oh là là là.
4: Qu'est-ce qu'il y a? Mais arrête.
0: Tu vas prendre le portable dans ta gueule, toi, là-bas. Tu vas te
4: laisser rien.
3: C'est nous qui
2: est... Oh la bête!
0: Oh, c'est pour une bouteille de coca!
2: Oh là là! Oh yes!
4: Gérard, on a dit pas le coca, pas de mal!
2: Mawashigiri!
1: Bon, tu reprends ton débat là?
2: Ouais, c'est
0: vrai. Lucky!
3: Lucky?
6: Non, Lucky, y'a pas Link!
2: Bah oui, c'est un passe-temps, c'est pas un passement de jambes ni un passage à niveau, c'est un passe-temps, faut être clair, faut pas se leurrer. Je veux dire, aujourd'hui, la Game Boy, je crois que pour beaucoup de gens qui sont un peu désespérés, solitaires dans leur vie, je crois que on peut plus s'en passer dans nos sociétés modernes, et je crois que la Game Boy est sociologiquement un véritable passe-temps qui permet de fédérer notre société, qui permet d'éviter une explosion sociale.
4: Un briquet, des clubs,
0: tout
2: balancé, arrête.
0: Non, ça y est, mais de toute façon, Gérard,
6: Ah ouais, mais c'est normal parce que comme on déménage dans peu de temps, ils font des essais techniques la nuit.
0: Non, mais je continue pas de travailler comme ça. Donc je fais conclusion du débat et c'est tout. Ça recommence.
4: Mais non,
0: c'est normal,
4: moi j'ai rien.
7: C'est technique.
0: Là c'est terminé.
7: Attends, fais-moi écouter.
0: Écoute. Mais moi j'entends rien. Hein. Ouais, bah bien sûr, il va pas te le mettre, cette espèce d'enfoiré.
6: Mais je mets rien.
0: Allez.
4: Sur l'IRC, on me dit que le jeu de l'année en fait c'est sauver Fildar 2.
0: Non, mais. C'est quoi ça?
4: Moi j'entends.
0: C'est
4: rien.
0: Les essais techniques! Non, mais moi là c'est fini.
6: Bon,
0: alors. On arrête.
6: On peut rien faire si on.
0: 2h56, donc comme
6: mais
0: ça.
6: Rousseau, mais c'est rien ça!
0: Rousseau il va prendre.
6: Tu vas pas te faire avoir par un petit Larsen!
0: Attends,
6: t'es plus fort que ça, GG, merde!
0: Alors, dernière question!
4: Ah bon?
0: Pas. Fais-le exprès toi!
6: Mais attends, c'est pas moi qui fais la technique, hein! Ils sont là-bas, ils sont rue Bayard, j'y peux rien. Hein.
0: Dernière question.
4: Genre, avant la dernière question, il y a Turpentine sur l'IRC qui te dit que, vu que t'as jamais joué à la Game Boy, elle va t'envoyer une Game Goal.
1: Une Gogol.
0: Ah bah, c'est bien.
2: Une Game Goal.
1: Une Gogol 64.
2: Ouais. Bon, pas ça.
6: Sur Bayard.
1: 64 bits.
0: Tu le veux dans la gueule, là? Tu m'éteins, ça?
6: C'est un quoi?
3: Gogol 94.
6: Bah, viens vérifier, c'est un truc d'allumé. Alors, attendez deux secondes. Gérard va vérifier, c'est un truc d'allumé.
0: Ah ouais.
6: Ça, tu sais ce que c'est?
7: C'est le micro.
6: Ça, qu'est-ce que tu veux que j'allume ou que j'éteigne? Si t'allumes. Tu comprends pas, hein?
2: T'as posé trois pauvres questions, c'est quoi?
1: Ouais, c'est clair, c'est quoi le débat? Tu fais mal ton boulot.
0: Vous fermez vos gueules!
6: S'il vous plaît, les auditeurs. Gérard va poser la dernière question.
2: D'abord, Gérard, je dois savoir.
3: On
2: l'écoute.
3: On t'écoute, Gérard.
0: Attends, celui qui vient de poser une question, qui dit son nom.
7: Non, je l'ai coupé parce que c'était pas bien.
0: Et en dernière question, avez-vous déjà participé à un championnat de Game Boy?
3: Oui.
1: Oh, le vrai du Larsen, là.
3: bouillante, là.
1: C'est quoi ce travail?
3: Mais c'est quoi ce bordel?
4: Gérard, il fait de la technique.
1: C'est quoi ces gens? Et la laine avec le micro.
6: Vous répondez, alors, qui répond à la question, Gégé?
3: Personne.
6: Monica.
3: Je vais être brève, hein, Gégé. Non, j'ai jamais participé à des championnats de Game Boy.
6: D'accord.
4: Gérard.
6: Et tu crois que c'est intéressant ou pas?
4: Hein,
0: pour l'instant, c'est pas toi que je m'adresse.
4: Sur IRC, on me dit que sur Street Fighter 2, pour avoir les turbo 10 étoiles, faut faire bas R O L Y B X A.
1: C'est pas vrai, faut les lancer des petits lancers.
6: T'as oublié R2, hein.
1: R2, voilà.
0: Bon, enfin bref.
4: Je parlais du 2.
1: Du 2,
4: pas du Alpha machin.
1: Du Alpha Beta, ouais.
0: Alpha
1: ouais,
0: plus, voilà. Alpha. Mais Bulgum.
3: Ouais. Non, moi j'ai jamais participé à un championnat de Game Boy. Par contre, j'ai gagné un championnat de t-shirt mouillé.
0: D'accord.
3: Où?
0: À la mer.
3: Ouais.
0: Pas le Phoenix.
1: Ouais, j'ai jamais participé de ma vie à un truc qui a fait.
0: Conclusion, y a plus de
1: questions. Laisse-moi répondre avant. Gérard, je voudrais répondre.
0: Vas-y.
1: Je comprends pas pourquoi toutes ces questions tournent autour de la Game Boy. J'ai jamais participé à de championnat de Game Boy. Et je voudrais qu'on réhabilite ce soir la Master System.
0: Non, c'est fini.
1: Mais non, la console Atari, laisse tomber. Non, mais la Master System.
0: Conclusion.
1: Je peux conclure, Gérard?
0: Ouais.
1: C'est Link.
0: Ouais.
1: Bah, je voulais d'abord dire que c'était un débat un peu moins intéressant que le premier, mais qui avait quand même, on a quand même appris des choses. On nous a beaucoup appris sur les jeux vidéo. Et je voudrais aussi.
6: Tu peux me dire ce que t'as appris sur les jeux vidéo.
1: J'ai appris que Gérard maîtrisait parfaitement le vocabulaire du jeu vidéo et que c'était toutes les nouveautés.
6: D'accord.
1: Et j'ai appris également que mon jeu allait sortir demain.
5: Tu sors demain, Link, quoi?
1: Ouais, je sors, ouais.
0: Conclusion!
1: Conclusion! Une phrase de Descartes qui disait: la plénitude n'est que ce que l'homme recherche.
5: Ok, bon, Gérard.
1: Ouais.
6: C'est qui?
1: Paul Phoenix.
6: Ok.
1: Je vais conclure en disant game over. Et aussi, je vais donner un petit tips pour le jeu Super Bug Mystère 3. Pour buter le boss de fin, faut lui envoyer une petite kiss puant dans la gueule et ça marche à tous les coups.
6: Bravo, Manu. Merci, Manu. Merci. Qu'est-ce qu'il nous reste?
1: GG, c'est le fantôme glouton.
6: Ouais,
1: alors en conclusion, je vais dire, je suis déçu parce que t'as pas posé beaucoup de questions. Et je voulais dire que sur les jeux vidéo, est-ce que c'est vrai que toi t'es comme la Nintendo 64, c'est-à-dire 64 bits par minute?
0: Alors moi je t'emmerde.
1: Super
0: Mario.
8: La conclusion, moi il y a un pote qui m'avait dit que tes débats ils étaient nuls, mais bon, en fait non, c'est pas vraiment nul, c'est carrément pourri quoi. Mais bon, c'est pas grave quoi.
0: Pas le Phoenix.
1: Ouais, pour en faire une deuxième, hein, pendant qu'on y est. j'ai pas trop quoi dire, moi j'ai tout balancé, donc. Non, Gérard.
6: Un autre tips, non?
0: Ok, Bubblegum.
3: Moi je voudrais dire que j'aimerais bien que tu fasses partie d'un des personnages de Street Fighter, comme ça je pourrais t'imparner ta gueule.
0: Moi je t'emmerde, connasse. Monica.
3: Moi je voulais dire que je me suis pas senti trop concernée par ce débat. Mais je voulais dire que si un auditeur qui veut m'appeler, y a pas de problème, sale pute.
0: Ok.
3: Connasse.
0: Ok, c'est bien. Rigaud, conclusion.
4: Elle jouait à Insultator 3.
0: Conclusion.
4: Alors, conclusion de l'IRC, il y a Turpentine qui dit que ton débat, il avait ni tête comme toi. Il y a, parce que ça va trop vite là. Entre les mecs qui parlent d'argent ou alors qui n'en ont pas et ceux qui parlent de console, j'arrive pas à suivre. Il est temps que GG s'achète une console avec son argent de poche en euros pour pouvoir connaître les règles du jeu. Et sinon, si les consoles n'existaient pas, on a quand même GG pour foutre la merde sur IRC.
6: Et combien de personnes?
0: 12.
4: On en a perdu quand t'as gueulé. Ouais, là on est descendu sous les 2000. Je préfère pas en parler.
0: Bon, ça me fait une belle jambe.
6: C'est lamentable.
0: Donc conclusion, c'est.
4: Gérard, sinon il y a le vrai Arnett sur l'IRC. En conclusion, il dit que tu pues la merde.
0: Alors moi je l'emmerde. Moi je l'emmerde et j'y suis dans le bec.
9: Oh là là, c'est dégueulasse.
0: Donc qui me casse pas les couilles. C'est tout ce que j'ai à lui dire. Donc vous allez retrouver Rousseau pour
6: ta conclusion, Gérard, ta conclusion quand même.
0: Ma conclusion, c'était de la merde parce que tu fous ta merde toi toutes les semaines comme d'habitude.
6: D'accord.
0: Manu, pour un sens, ça pouvait aller. Il y en a qu'un qui fait bien son boulot.
6: Il y a que Rigo qui sait travailler.
4: Il y a que moi.
6: Il y a que lui.
4: C'est incroyable.
6: Il y a que lui qui arrive à nous faire quelque chose. Donc maintenant, vous allez retrouver Rigo.
4: Attends, j'ai demandé une conclusion sur l'IRC.
10: Deux secondes, Rigo arrive à te donner du plaisir.
6: Hein? Qu'est-ce que ça peut te foutre, toi? Toi, t'es vraiment un PD, hein. C'est tout ce que j'ai à te dire.
10: Il te fait quelque chose.
6: Non, non, mais il y a que lui qui fait bien son boulot.
4: C'est vrai. C'est vrai. Et il y a Ziwi sur l'IRC qui conclut en disant que les jeux vidéo c'est beau et que GG t'es à chier.
6: Ben, c'est bien. Donc, qu'est-ce que j'ai à vous dire d'autre? Ben, la semaine prochaine, les débats, on sait pas. Non, mais Fildar, quand t'auras fini tes conneries, tu me le diras. Hein? Donc maintenant vous allez retrouver Rigo pour la nuit sans pub, 6h, 9h, Mike.
4: Je fais la nuit sans pub. Ouais, c'est moi là, je fais la nuit sans pub.
6: Rousseau, pardon, pas Rigo, qu'est-ce que je dis? Rousseau pour la nuit sans pub, demain matin 6h, 9h, Max. Et après, merde!
10: Eh ben, la grille antenne, elle est belle, hein.
11: Tu fais quelle heure, toi? Tu fais le décrochage local, non?
6: Oh là là.
10: Bon,
6: la nuit sans pub, avec Rousseau.
11: Sans puits, y a pas de puits cette nuit.
4: Gérard, y a quand même une conclusion du vrai Mulder des X-Files. Il dit qu'il aurait mieux fait de jouer à sa console que d'écouter ton débat de merde.
6: Qui fait ce qu'il veut.
11: Merci Rigo, tu nous donnes du plaisir.
6: Alors, vraiment.
4: Je vais t'en donner du plaisir, toi.
6: Vraiment, donc, là, vous allez retrouver Rousseau pour la nuit sans pub.
12: Ouais!
6: 6h,
12: 9h. Ouais!
6: Bart.
12: Ouais!
6: Et 22h, Max.
12: Ouais!
6: Pour la libre antenne,
12: ouais,
6: avec Jean Denebert.
12: Ouais!
6: Donc, vous pouvez appeler.
11: Non, dès maintenant, appelez dès maintenant.
6: Appelez dès maintenant.
10: Pour Jean
11: Denebert.
6: Appelez dès maintenant pour la.
11: Manu reste jusqu'à 6h.
6: Pour la libre antenne, donc de demain soir. Et moi, je vous retrouverai la semaine prochaine si tout va bien.
11: On a le temps, on a le temps.
4: Je voulais juste dire à tous les auditeurs qui voudraient encore aller sur l'IRC, il y a Sandy qui vous attend, la vraie.
6: Non.
12: Oh
6: ouais. Sandy m'attendra à la maison.
12: Regarde.
11: Bah ouais, bonne nuit, Gérard. Le disque pour se quitter, tu connais pas.
6: Ah non.
11: Jim Tonic, tu connais?
6: C'est le truc pour danser.
11: 1, 2, 3, 4.
6: Non.
11: Tu connais pas?
6: Non. 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
13: 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Les débats.
6: Pas de radio et. Pas d'insultes.
13: De Gérard.
14: Donc Manu, si tu peux préciser le disque qu'on vient d'écouter.
15: Ouais, Arsenic, serait... une affaire de famille avec voilà. Nico.
14: Et par contre, une petite précision que. Une petite parenthèse que j'ouvre juste avant d'attaquer les débats. C'est pour signaler que maintenant, à 0h32, si vous avez la 6 de brancher, n'hésitez pas à regarder Technomax qui vient de commencer. Donc pour ça, donc bienvenue le jeudi. Donc,
11: salut GG.
15: Salut.
14: Salut Manu. Salut Rigo.
4: Bonsoir.
14: Salut Casimir.
16: Salut GG, merci de m'oublier.
14: Salut Casimir. Salut Quasimodo.
11: Salut Michel.
14: Salut Apo.
16: Salut GG.
14: En espérant que vous allez me faire du bon boulot, parce que sinon à 2h30, moi je mets la clé sous la porte, alors je vous préviens, vous vous démerdez.
11: D'accord. Hein,
14: c'est un conseil que je vous donne, donc okay, les micros Michel. Éteints, si ça vous dérange pas, merci. Donc pour ça, on va accueillir docteur... Pote, 19 ans de Nice.
11: Non, docteur Ross.
14: Ross, qu'on peut
11: écouter. Comme tu veux.
14: 19 ans de Nice, où qu'on peut écouter Fun Radio sur 104.3. Bonsoir à toi. Allô?
17: Allô? Allô? Allô?
14: Oh, tu réponds?
17: Ouais, bonsoir Gérard, bonsoir à tous.
14: T'es dans une cabine?
17: Non, je suis chez moi, y a pas de problème, quoi, ça doit venir du standard.
14: Ouais, mais alors, si t'as un son, si t'as de la musique derrière, tu la
17: coupes. Ah non, je suis tout seul, Gérard, tranquille.
14: Ouais, mais tu coupes la musique.
17: Ok.
14: Ok. Mamour, 24 ans, de Dijon, on peut écouter Fun Radio sur 96.2.
18: Ouais, c'est ça, salut.
14: Salut à toi.
18: Ça va?
14: Petite sirène, 22 ans, de Tulle, on peut écouter Fun Radio sur 87.6.
19: Bonsoir, Gérard.
14: Bonsoir.
17: Salut.
14: Et Aspro, 18 ans, Lille, où qu'on peut écouter Fun Radio sur 102.7.
20: Salut mon petit GG.
14: Salut, je suis pas ton petit GG, et déjà vous avez pas commencé à vouloir jouer les caïds, d'accord?
17: Ok.
14: Ok. Okay, okay. Celui qui s'amuse à dire ok, qui commence à se calmer, d'accord ?
3: Ok.
14: Donc, okay, premier débat, c'est médecin de nuit, donc vous pouvez toujours appeler au 0803-08-5000, toujours le 3615 Copen Radio, rubrique direct, et Rigo qui vous attend sur l'internet, www.fr.radio.
4: Tout à fait.
14: Voilà.
4: D'ailleurs, il y a Roadrunner, ça n'a rien à voir avec le débat, mais il a perdu son chat, donc si vous le retrouvez, appelez-le.
14: Voilà, ben on lance un appel pour Landrunner. Donc première question, est-ce que exercez-vous le métier de médecin de nuit ou autre ? On va demander ça à Aspro.
16: Moi, je pense que oui, parce qu'en fait, ce qu'il y a de bien la nuit, c'est qu'il n'y a pas beaucoup.
14: Attends Aspro, celui qui renifle comme un bouc, arrête, sinon il gerbe. C'est bien compris ?
3: Mmh.
14: Bon.
16: Malaise.
14: Alors donc Aspro, tu disais.
16: Ouais, moi j'aimerais bien l'exercer la nuit parce que ce qu'il y a de bien dans un hôpital, c'est que tous les gens qui sont malades, ils dorment en général la nuit. Et puis tu peux faire plein de trucs dans les couloirs.
14: Non mais le médecin de nuit ou autre, attends, parce que là, commence pas.
16: Bah, tu précises le autre. Hein.
14: Ou autre, c'est-à-dire tu peux très bien être médecin de nuit.
16: Ou autre. Mais c'est bon. Quoi le autre ?
14: Ouais, mais le autre, ça c'est... Il y a une question justement qui
16: travailler
14: va venir.
16: La nuit en fait, tu veux dire, mon GG.
14: Voilà.
16: Bah ouais,
14: je suis pas ton GG, d'accord ?
16: Bon, je suis... D'accord, tu n'es pas mon GG.
14: Ok.
16: Ah, mauvaise humeur, hein.
14: Oui, je suis très de très mauvais poil avec ce qui a été dit tout à l'heure sur mon compte et... Bah, sur le compte à Sandy.
6: Gérard.
14: Donc, Aspro.
6: Gérard, deux secondes. Pour avoir du bon poil, faut prendre du pâle.
14: Toi, tu ferais mieux de manger du canigou, ça vaudrait mieux pour toi.
15: Ouais, qu'on fait du bouffer du ronron, quoi.
19: Numéro 1, fil d'or.
14: Tony, tu commences à te calmer.
19: Ah, c'est pas moi.
14: Non, mais ou Goldo ou n'importe.
6: Il n'y a pas d'habituel.
14: Ouais, bah, j'espère.
6: On attaque le débat, s'il te plaît, mon chéri.
14: Je suis pas ton chéri, d'accord.
6: Oui, c'est vrai.
15: Vas-y, Michel.
14: Alors, on se calme. Donc, Aspro pour toi, donc c'est bon pour la question.
16: Ouais, à peu près, ouais.
14: Bon, petite sirène.
3: Moi, je suis infirmière de jour.
14: Mmh.
3: Donc, j'ai l'occasion de croiser des médecins de nuit qui arrivent le soir et je les revois le matin en partant et moi j'arrive. Enfin, tu vois, c'est compliqué.
14: Non, mais ça, je vois très bien. Tu prends ton service admettons. Celui qui renifle comme un bouc, arrête!
3: Oui, Gérard, je prends mon service.
14: Tu prends ton service à 7 heures à peu près.
3: À peu près.
14: Donc, tu revois ceux que t'as vus. Oh là là là là, c'est quoi là? Qui c'est qui s'amuse là?
19: C'est Polo.
6: Personne s'amuse.
14: Ah non, mais ça commence à... Non, mais si la première question commence à poirer, ça va pas aller du tout. À 2h30, moi, je mets la clé sous la porte.
6: Mais
14: hein.
6: Oui, mais écoute, c'est pas parce qu'il y a un petit bruit.
14: Non, mais moi, les petits bruits, j'en ai ras-le-bol. Rigo, oui.
4: Oui, il y a Davy One sur l'IRC qui te demande si les médecins de nuit sortent uniquement la nuit parce que ce sont des vampires.
14: Pas du tout. Donc...
4: Mais pourquoi, alors ?
6: Peut-être parce qu'ils sont moches.
14: Parce qu'ils sont moches, parce que toi tu sors la nuit, toi.
15: Ah, mais c'est possible.
6: Bah oui.
15: Bah toi oui, en tout cas.
6: De nuit.
14: Bah je suis bien obligé de sortir la nuit pour venir ici pour faire mes débats le jeudi.
15: Bah ouais, de toute façon.
14: Et puis le dimanche pour faire les conseils avec Sandy.
15: Et tu crois qu'en journée il te laissera rentrer?
14: Je pense, parce qu'avec le badge je peux rentrer facilement. Ok. Alors hop, poupouille.
15: Ok.
14: Donc petite sirène, donc pour toi c'est bon là. J'ai petite sirène.
3: Oui.
14: J'ai répondu à ta question.
3: Oui, tu as parfaitement répondu à ma question, Gérard.
14: Ok. Mamour.
20: Oui, Mickey.
14: Alors attends, toi, déjà oui. tu vas aller voir Fildar au standard parce que je suis pas ton Mickey. Hop.
19: Bonne nuit.
20: Bah, attends, mais tu m'appelles.
14: Non. Bah attends, c'est ton surnom alors. Tu m'appelles pas Mickey, d'accord?
20: D'accord, ok. Bon, bah je vais répondre à ta question. Moi, je trouve que c'est... moi, j'aimerais bien, effectivement, faire médecin de nuit, ne serait-ce que pour la circulation la nuit. C'est beaucoup plus facile.
14: De toute manière, même la journée avec...
20: Bah, il y a des bouchons.
14: Oui, mais attends. Là, il y a un truc qu'il faut bien se dire dans sa tête. C'est qu'avec un gyrophare, de toute manière, tu passes.
20: Bah ouais, mais quand t'as des bouchons, tu passes pas, quoi.
14: Manu, c'est pas la peine de t'amuser à essayer de me mettre une sirène.
6: Non, mais il y a peut-être quelqu'un qui est dans une cabine, quand même.
14: Ouais, mais ça, j'ai prévenu. Maintenant, va falloir faire une chose. C'est d'éviter de prendre des jambes avec des portables et dans des cabines téléphoniques parce que ça devient rengaine.
19: Et tu le faisais bien, toi?
14: Moi, je t'emmerde, d'accord?
6: Ah oui, c'est vrai, là,
19: attends que moi, mon Dieu.
14: Attends, toi, si t'es pas content, tu retournes
6: au
14: standard.
6: Allez, Gérard, arrête de dire à chaque fois t'es pas content, t'es content.
14: Docteur Roth.
19: Oui, bah écoute, moi Gérard, moi avant j'étais médecin de nuit, effectivement, et maintenant je suis médecin de jour, si on peut dire, généraliste, parce que les décalages horaires, ça m'énervait, quoi. Je pouvais plus, c'était impossible.
14: Non, mais attends, c'est pas la peine de reprendre mes expressions.
19: Impossible, pardon, excuse-moi.
14: C'est pas la peine de prendre mes expressions, parce que ça, de toute manière, que tu travailles deux jours ou deux nuits, de toute manière, c'est pas parce qu'il y a un décalage d'horaire. D'accord?
19: Bah écoute, moi je bosse la nuit, faut que je dorme la journée, c'est chaud, quoi.
14: Et alors? Ceux qui travaillent à la radio, ils rentrent bien chez eux à 4 heures du matin, ils dorment un peu la journée.
19: Ah bah ouais, mais écoute, moi, quand tu fais ça au bout de 5 ans, ça devient rengaine à force. Hein.
14: Bah alors, Max, il fait bien depuis 9 ans.
19: Ah ouais, mais chacun fait ce qu'il veut, hein.
14: Bon bah alors?
19: Bah alors, je te réponds, c'est tout, tranquille.
14: Bon bah alors, dans ce cas-là, je vois pas le rapport avec la question.
19: Bah moi je le vois le rapport, parce que j'étais médecin de nuit, maintenant je suis médecin de jour.
14: Ok. Rigo?
2: Ouais, Gérard, sur IRC, il y a Perforas, il voudrait savoir si une nuit tu pourrais l'ausculter avec ton stéthoscope extensible.
14: Dans ce cas-là, faudrait déjà que j'en trouve un.
21: Ouais, Gérard, est-ce que les médecins de nuit travaillent le jour parfois? C'est possible ça ou pas?
14: Je pense pas, parce que s'ils travaillent de nuit, ils peuvent pas travailler deux jours en même temps. Hein. Ça, c'est à mon avis, je pense pas.
21: Ouais,
14: hein.
21: Mais un jour sur deux, en fait.
14: Non, parce que s'ils sont de nuit, ils sont payés pour faire la nuit, pas pour travailler de jour. C'est rare.
6: Ouais.
14: C'est
6: payé double la nuit, non?
14: Ah oui.
6: Combien?
14: Ça, je sais pas, mais je sais que c'est.
6: Deux fois le salaire de la journée.
14: Non, mais je sais qu'ils sont payés un peu plus cher que le jour.
22: Donc, c'est pas payé double si c'est un peu plus.
14: Ouais, non, mais de manière de nuit, de toute manière, que t'es payé plus que le jour.
22: Pourquoi? La vie, elle est plus chère la nuit?
14: Non, parce que faut dire une chose, qu'à partir de 22h, déjà, même dès que tu commences ton service, déjà, les heures sont différentes. Le tarif est compté double.
22: Ah ouais, d'accord. Alors en fait, heureusement que tu bosses à minuit, sinon tu gagnerais 4 balles, quoi.
14: Même, de toute manière, même en travaillant de nuit, moi je vois, quand j'ai travaillé de nuit, j'étais payé plus.
22: Ok.
14: Voilà. Parce que la nuit est différente que le jour. Le jour.
22: Il fait noir.
14: Non, mais le jour, par exemple, si tu fais 12 heures dans la journée en jour, tu seras payé normalement comme tout le monde. Si tu fais 12 heures de 19h à 7h le lendemain matin, donc ou autre, hein, donc tu es payé plus.
22: Ok, voilà. D'accord, Gérard, j'ai bien compris, je te remercie.
14: Donc, alors, combien payez-vous en euros la visite d'un médecin de nuit? On va demander ça à Aspro.
23: Bah, à mon avis, très très cher, quoi. Bah ouais, puis ça dépend, par exemple, bah, y a des fois où on paye pas, quoi, si on s'entend bien avec le médecin, et puis... Si
14: ouais, non, mais attends. Médecin, Oh là là, attends, attends, Aspro.
23: Ouais.
14: La question, c'est combien payez-vous en euros la visite de médecin, d'un médecin de nuit, pardon?
23: Bon, bah alors, on va dire à peu près 15 euros.
14: Alors là, on peut pas encore le savoir parce que on sait pas les tarifs exacts. On sait que l'euro il est à 6,597. Donc les tarifs des médecins de nuit, on ne sait pas encore. Et j'ai pas pu savoir exactement combien que un médecin allait se faire.
6: Bah il y a peut-être le petit sondage, non? Ils vont peut-être te renseigner, non?
14: Non, sur le sondage que j'ai justement sous les yeux, n'est pas précisé.
6: Ah. Merde.
14: Donc on va demander ça, petite sirène.
24: Moi ça m'est arrivé une fois de faire appel à un médecin de nuit parce que j'avais un petit problème, quoi. Et puis j'avais pas de liquide sur moi et comme il prenait ni les chèques ni les cartes, il a fallu que j'y passe, quoi.
14: Bon alors petite sirène.
24: Non mais c'est vrai, Gérard.
14: Petite sirène.
24: Oui.
14: Un conseil. Le truc que je viens de te dire, c'est combien payez-vous en euros la visite d'un médecin de nuit? Je te demande pas si t'avais pas de chèque ou de carte bleue et puis qu'il t'a sauté pour
19: bah
14: ça
19: ouais,
14: pour la visite.
19: Le médecin, il a du liquide en stock.
14: Ouais. Non mais faut peut-être écouter les questions. Je crois qu'on l'a bien précisé.
24: Mais je crois que en règle générale, il m'avait demandé 350 balles, donc ça doit faire à peu près, tu multiplies par 6, 1600
14: euros. Non. Tu multiplies pas par 6, tu multiplies par 10 et après tu redivises par...
6: Par 10
14: Par 10 aussi, je sais plus.
24: Ouais, bah ça fait à peu près 1800 euros.
14: Ouais, c'est ça. Combien?
24: 1800.
14: Ah ouais. Alors tu as payé une visite de médecin de nuit, 1800 balles?
24: Bah tiens. Non, 1800 euros.
14: Non. Bah,
6: s'ils sont payés double.
22: Bah oui.
14: Non.
6: Ah, pourquoi
14: Non. Là, pour l'instant, elle est en train de me dire des conneries, j'y crois pas.
19: Non, elle a raison.
14: Rigo.
2: Oui, donc il y a Knight04 sur l'IRC qui demande si les médecins de nuit coûtent plus cher le jour.
1: Ah, c'est une bonne question, ça.
14: Mais deux jours, ils vont prendre le tarif normal d'un médecin quand tu vas le voir dans son cabinet. C'est-à-dire une visite, c'est 190 à peu près, 190 francs.
22: Ça dépend ce que t'as.
14: Ouais, mais ça dépend combien de temps que tu restes avec lui. Donc ça te coûte 190 balles. Bah, la nuit, ça te coûte ça te coûte le double. Ça oui, coûte 280 à peu près.
2: Mais sur l'IRC, on me dit que en fait, s'il est habitué à travailler la nuit et qu'on le fait travailler le jour, il va faire payer plus.
14: Je pense pas que.
1: Parce qu'il dort pas.
14: Non, ouais. Mais je pense pas que le médecin de nuit travaillera la journée en plus. Hein. Ça sera une autre équipe de médecins
1: de nuit
14: qui seront là. Non, ça sera les médecins de jour. Après, t'auras les médecins de nuit. Comment ?
23: Ils se baladent en équipe ?
14: Normalement, ils sont reliés et t'as toujours leur standard. Le chien, il t'emmerde, d'accord ? Alors, t'éteins ton micro et tu fermes ta gueule pour une bonne fois pour toutes, toi.
1: D'accord.
21: Gérard, c'est les médecins qui viennent chez toi ou c'est toi qui dois aller les voir, en fait ?
14: Justement, la question, alors, commence pas à...
2: Mais d'où tu poses
14: merde.
2: Des questions, Apo, en fait ?
14: Hein ?
21: De ma tête.
14: Ouais, c'est ça. Mamour.
20: Ouais. Alors moi, écoute, une fois, enfin c'était un soir, j'avais pas très bien, j'ai fait venir un médecin de nuit, donc c'était tard, et parce que j'avais un problème de rhomoïde, et donc
14: celui qui fait,
20: oui,
14: celui qui fait à la place de laisser finir la personne parler, arrête parce que tout à l'heure il va gerber vite fait.
20: Ouais. Je continue ?
14: Ouais, continue.
20: Ouais, et donc la consultation en euros, moi je dirais, enfin comme je suis pas encore hyper habitué, mais je dirais que ça coûtait vers les entre 28 et 32, mais enfin j'ai une petite ristourne parce que je lui ai laissé me faire faire un toucher rectal et en fait c'était un peu normal pour ce que j'avais, quoi.
14: Ok. Docteur.
19: Oui, docteur Ross. Oui, effectivement. Moi, écoutez, moi, je confirme bien ce qu'a dit Petite Sirène tout à l'heure. Moi, je fais payer pour mes clients 1 800 euros, en sachant que on ajoute la taxe à la valeur ajoutée. Et moi, je vous dis, Monsieur Gérard, il faut bien profiter des vacances. Moi, écoutez, moi, je pars tous les ans. Je fais le tour du monde, donc il faut bien que je.
14: Puis tu prendrais pas mon cul pour une tasse à café s'il y avait un anse.
19: Pas
14: du tout.
19: Non.
14: Bah alors comme ça va plus
19: marrant,
14: vite.
19: Hein.
14: Donc un petit sondage pour ou contre les médecins de nuit. Alors là, les sondages avec les pour ou contre, je commence à en avoir ras-le-bol. Les questions comme ça, on n'en veut plus. Donc même sur les sondages, je n'en veux plus. Donc 30% sont pour, mais après 21h. Pourquoi après 21h ? Alors 40% sont contre, sauf s'ils ont des seins énormes.
1: Il y a des médecines aussi de nuit, non ?
14: Oui, c'est ça. Il y a des médecines. T'as raison. Tu crois que la personne va aller à l'hôpital et puis en pleine nuit tu vas voir un chirurgien qui va te repérer les seins.
1: Non, mais attends.
14: Qui c'est qui a été me chercher ça là ?
1: C'est Rigaud sur Internet.
14: Ah bah cela non mais faut pas toujours s'en prendre sur lui.
1: Mais parce non mais Rigaud, tu dis oui ou non, il y a pas de, il s'est parlé.
14: Parce que c'est simple, vous mettez toujours ça sur Rigaud.
5: Mais il laisse
14: mais
5: me
14: vous
5: parler.
14: Vous faites quoi?
1: Rigaud, c'est toi ou pas?
2: Non.
14: Alors c'est qui?
5: Ah moi je sais pas, j'étais pas là Rigaud. L'après-midi.
1: Ah c'est peut-être Olive de la Pro là.
14: Ouais. Alors là faudrait peut-être arrêter de me trouver des sondages bidons comme ça tous
1: c'est
14: les jeudis.
1: Bidon.
14: Non attends. Alors de 30 on passe à 40% et après on passe à 29.
19: Voilà.
14: Alors que le 40, il devrait être en premier. Ouais, pour pas prendre les gens pour des cons, hein. Comme là, le deuxième, c'est pareil.
1: Non,
14: hein.
1: Mais c'est pas un an de croissant ou décroissant, les sondages. Hein. C'est
14: 20%, et après, il y a 29% pensent que le médecin de nuit ferait mieux de travailler le jour. Alors ça, si c'est pour prendre les questions que je pose, ça sert à rien de m'appeler pour me demander des questions.
21: Mais ça, on peut pas le savoir.
1: C'est un sondage, c'est pas une question.
14: C'est pas une question, c'est un sondage.
19: Gérard.
14: Ça m'étonnerait. Ça m'étonnerait. Parce que quand vous appelez.
19: N'est pas l'antenne, là.
1: Mais si.
14: Quand vous m'appelez pour me demander des questions.
1: Mais c'est pas.
14: Ouais,
1: c'est
14: mais
1: pas
14: vous faites
1: question,
14: des questions par rapport au sondage. Alors arrêtez vos conneries. Combien faites-vous de. Comment faites-vous si un médecin de nuit n'est pas là?
1: À qui tu poses la question, Gérard?
14: À docteur. Roth.
19: Ouais, ouais, Gérard, moi je voulais te demander, au fait, tu parles de médecin, est-ce que t'as été chez le dentiste régulièrement, dernièrement, pour refaire ta grille de mots croisés.
14: Allez, hop, terminé pour toi. Alors toi, tu vas te faire enculer, espèce de connard.
1: Sois pas vulgaire, Gérard.
14: Il est hop, terminé. Celui-là, c'est fini. Et c'est pas la peine de le reprendre sous un autre nom.
19: Non, non, t'inquiète.
14: Ben, celui-là, tu vas morpler, toi, ce soir. J'ai prévenu, si vous me faites chier comme ça au standard.
1: Allez, Gérard.
14: À 2h30, j'arrête.
1: On continue, Gérard, ça se passe bien, là, on y va.
14: Mamour.
20: Bah écoute, moi je suis un peu embêté, si le médecin la nuit il est pas là et que moi je suis malade, bah je crois que je l'appelle chez lui, je le réveille et puis il vient.
14: Ouais, mais attends, je te demande si je te demande pas d'appeler ton médecin habituel, je te demande des médecins de nuit.
20: Ouais. C'est ce que j'ai bien compris, ce que t'as dit. Ben moi, je te réponds. Je me démerde pour avoir son numéro de téléphone.
14: Ouais.
20: Je l'appelle chez lui, je les fainéants, je le tire du lit pour qu'il vienne me soigner. Faut pas déconner, quand même.
14: Ouais, mais s'il veut pas.
20: Ah bah attends, s'il veut pas, c'est son problème, il a qu'à faire un autre métier, pas faire médecin de nuit. Si il est médecin de nuit et que la nuit il dort et il vient pas me soigner parce que j'ai besoin de lui, bah à ce moment, je sais pas, il a qu'à faire poubellier ou fabriquer des pipes à Saint-Claude ou des trucs comme ça, quoi, j'en sais rien, mais qu'il fasse pas médecin de nuit, tu vois.
14: Mmh, d'accord. Petite sirène.
24: Moi si ça devait m'arriver, je pense que ça dépend en fait du problème que j'ai. Comme je suis infirmière, je sais me soigner, mais si c'est vraiment très grave, genre des choses coincées quelque part, j'appellerai les pompiers ou le SAMU.
14: Ah bah voilà ce que voilà au moins la question que j'attendais.
1: Bah ouais.
14: Bah
1: ouais.
14: Excuse-moi. Parce qu'en fin de compte, avant que Aspro réponde, donc je reprends ta question. Si ton médecin n'est pas là, donc c'est pour répondre à Mamour. Hein, Mamour, ouais. t'écoutes bien ce qu'on
20: bah
14: dit.
20: Ouais.
24: Écoute, Mamour.
20: Bah ouais.
14: Donc tu fais une chose. Si ton médecin n'est pas là. Que tu peux pas l'appeler, qu'il est pas joignable chez lui.
1: Chez Louis qui aussi.
14: Chez lui. Donc tu fais une chose, t'appelles le 15.
20: Ouais.
14: Le 15 ou le 18.
20: Mais je suis d'accord avec toi, Gérard.
14: Ouais, mais alors, mais justement, le 15. Le 15, ils sont spécialisés pour ça. Le 18, c'est les pompiers. Ils ont un médecin qui t'écoutera et qui viendra.
20: Je suis d'accord avec toi là-dessus. Mais justement, le problème, c'est que t'as demandé au niveau de ta question, c'est si le médecin de nuit, il est pas là, qu'est-ce qu'on fait? Alors même si j'appelle
14: attends.
20: Le 15 ou le 18, les médecins, ils seront pas là, quoi.
14: Si.
20: Mamour,
14: s'il te plaît. Ouais. Petite sirène, 5 minutes.
1: Justement, Gérard, à cette occasion, on accueille en fait Docteur Carter, qui est en fait médecin de nuit, qui est dans sa voiture.
14: Oui, oui, c'est ça.
1: Mais écoute.
14: Bah oui, c'est ça.
21: Allô, écoute-le, Gérard.
14: Non. Pauline, s'il te plaît.
21: Oui, Gérard.
14: Tu t'es.
21: Oui,
14: d'accord.
21: Ok, Gérard.
1: Docteur Carter.
0: Oui, allô, bonsoir.
1: Bonsoir.
0: Bonsoir
1: donc,
0: à vous.
1: Donc là, vous êtes dans votre voiture, en fait ?
0: Oui, voilà, je me présente. Je suis médecin de nuit, donc en ce moment même, je suis en direct de ma voiture. Je vous appelle du portable. Hein.
1: Oui. Mmh.
0: Et donc, mon métier, ma profession, donc là, consiste à... Là, pour l'instant, je suis en attente, hein, un petit peu comme un taxi.
21: Mmh.
0: Et j'attends que sur mon beeper, donc on me bipe et qu'on m'envoie sur une intervention, quoi. Mmh.
14: Non,
0: donc,
14: mais...
0: Voilà.
1: Donc justement... Okay.
14: C'est pour répondre à Mamour. Donc moi je vais te dire une chose, que quand tu fais le 15 ou le 18, hein, c'est faut te dire une chose, que le 18. Oh.
0: C'était une voiture.
14: Oui, c'est ça. Te fous pas de ma gueule parce que tu vas faire comme docteur Roth, hein.
21: Mm-hmm.
14: Tu vas virer. Donc c'est pour répondre à ta question.
0: Ouais.
14: Au 18, tu as des médecins qui sont de permanence quand ils ont quelque chose. Avec le 15, ils sont toujours là.
0: Ah bah attends, Gérard, moi je te crois sur
14: parole. Manu, tu fermes ta gueule, s'il te plaît.
1: J'ai rien dit, j'avais même pas le micro allumé, Gérard.
14: C'est ça comment? Là, vous commencez à me les gonfler, là, les trois, là.
1: J'ai rien dit.
0: Non, mais... Gérard, c'est mon beeper.
2: Une petite question IRC d'Yankee. En fait, il voulait savoir si c'est parce que tu picoles et que tu dors toute la journée que t'es obligé de voir des médecins la nuit.
14: Pas spécialement. Si t'as un problème grave, tu peux très bien appeler un médecin de nuit. T'as pas besoin de picoler pour appeler un médecin de nuit.
2: Mm-hmm.
14: Donc, sa question,
1: Docteur Carter.
0: Ah, hop là, c'est parti. Là, je suis sur une intervention.
1: Ah merde.
14: Manu, s'il te plaît.
2: Gérard, c'est bien de suivre une intervention en direct.
1: Vous vous rendez où là?
0: On va mettre la sirène.
1: Vous rendez où?
0: Là, je suis près de Montparnasse. J'ai rendez-vous là dans une rêve qui a mal tourné. Il y aura une quarantaine de jeunes qui ont pris des mauvais acides et qui sont en bad trip.
1: Ah.
0: Donc je vais intervenir sur place.
14: Et ça commence à bien faire.
1: Vous voulez qu'on vous reprenne dans quelques instants?
7: Il y a pas de problème quand on est sur zone.
14: Ok. Aspro.
23: Ouais, ben moi, je pense que j'appellerai les pompiers parce que j'ai gagné au change. Un vrai cadeau pompier chez moi à place d'un médecin, ben ça ferait bien.
14: Non mais attends, non mais pourquoi tu t'appellerais les pompiers pour y gagner au change, pourquoi?
23: Bah parce que si le médecin de nuit peut pas venir, j'appelle les pompiers si je suis vraiment malade et puis j'y gagne au change parce qu'au lieu d'avoir un beau petit mec chez moi, j'en ai quatre. Voilà, banane.
14: Banane, attends, tu peux pas appeler le 15?
23: Bah le SAMU aussi quoi, mais bon ils sont moins, ils seront que deux.
14: Ah non, moi je vais dire une chose, là, quand j'ai appelé le SAMU pour ce qui m'était arrivé au genou, fais-moi confiance qu'ils sont venus à 4.
1: Ah mais c'est parce que c'était Gérard, toi, ils t'ont fait une
14: chose. Non, Manu. Ça,
7: non mais Gérard,
14: ouais.
7: Ça, ils sont,
14: c'est
7: ils
14: qui
7: sont
14: là
7: venus, ça, là c'est Mamour, ouais. Là ils sont venus à 4 ce soir-là, mais moi je peux t'assurer qu'une fois je les ai appelés, les mecs ils m'ont dit carrément, bon écoutez monsieur, non je suis désolé, on va tous en discothèque parce que c'est l'anniversaire d'un collègue.
14: Non.
23: Si ça arrive souvent,
14: Non, parce que de toute manière, ils ont toujours une permanence.
24: Ça arrive, on fait beaucoup la fête à l'hôpital.
14: Ouais. Non, mais il y a toujours une permanence.
1: Permanente, ils sont bien.
14: Il y a toujours une permanente de nuit.
7: La permanence, ils l'ont faite à la discothèque.
14: Ouais, c'est ça. Non, mais attends. Déjà, le standard, il peut pas. Les mecs qui répondent aux 15 ne peuvent pas se permettre de sortir comme ça. Non.
23: Ils ont un portable.
14: Non, je suis désolé.
1: Gérard, excuse-moi, je vais remettre Dr Carter. Dr Carter?
14: Non, c'est bon, ouais, hop, carnet.
1: Oui.
14: Ouais, non.
1: Vous en êtes où?
7: Ah, bah apparemment, c'était une fausse...
14: Terminé.
7: C'était un chien qui s'était porté une épine dans le pied qui ne pouvait pas traverser, donc c'était une fausse alerte. Hein, je vous rassure, il n'y a pas de mort, il n'y a pas de blessé, les jeunes vont bien. Hein.
1: Ok, merci.
7: Il n'y a pas de problème.
14: Donc, quatrième question. Appelez-vous un médecin un médecin de nuit si personne n'est malade. Et on se retrouve après. On va s'écouter le double G avec des rayons X. On voit le fond de ses fesses. Et on se retrouve tout de suite après au 0803-08-5000. Et toujours l'IRC www.funradio. Et ouais, vous venez d'écouter le double G avec des rayons X. On voit le fond de CPS. Et donc, vous êtes toujours sur Fun Radio. C'est la suite des débats du jeudi avec Manu.
8: Bonsoir.
14: Manu Alaria. Rigo, toujours sur www.frfunradio.
9: Oui, tout à fait.
14: Et Fildar et Apolline qui seront au standard pour vous accueillir en espérant qu'on va avoir d'autres personnes que. Des nazes, parce que j'en ai ras le bol.
1: Oui, Michel.
14: Donc, alors, appelez-vous un médecin de nuit si personne n'est malade. Donc, on va demander à Mamour.
7: Ouais, moi j'ai voulu faire le coup, là, comme ça, un soir.
14: Ouais.
7: Mais je me suis bien fait attraper parce que, j'ai appelé, alors qu'il n'y avait personne de malade. Et le médecin n'est pas venu.
14: Ouais, mais ça, de toute manière, faut se dire une chose, parce que là, c'est une question vraiment un peu bizarre que je pose, parce que si tu les fais déplacer pour rien, tu risques de te faire engueuler.
7: Ah bah ouais, mais ça c'est un peu exactement ce que tu veux, ce qui s'est passé quand j'ai appelé, en fait.
14: Mm-hmm.
7: Parce que je leur ai dit, ouais, salut, je m'appelle...
8: Hop là, c'est parti. Il y a une mémère qui s'est pété le coccyx dans le 18e, on est parti, là. Hop là.
14: Bon, Fildar, tu me le vires.
7: Hop là.
1: Docteur Carter.
7: Oui.
1: Docteur Carter.
7: Je suis sur intervention. Là,
1: il est sur intervention.
14: Gérard, assieds-toi.
1: On est
14: Gérard, assieds-toi.
7: Il y a une mémère qui s'est éclaté le coccyx en descendant l'escalier, là, pour nourrir son chat.
14: Tu commences.
1: Gérard.
7: On part direct dans le 18e.
14: Tu me le gères.
1: Docteur Carter.
14: Hop, terminé.
7: Oui.
1: Qu'est-ce qui se passe?
14: Moi, à 2h30, j'arrête. Allez, hop, terminé. 2h30, c'est fini.
7: Hop, on y va.
14: 2h30, tu gères.
7: Une gamine. Ah, j'ai failli écraser une gamine. Oh là là.
1: Oh là, doucement quand même, hein.
14: 2h30, j'arrête. Terminé. Grâce à vous, à 2h30, j'arrête. Hop, ça sera fini.
7: Hop, là, je suis à Luxembourg. Hein. J'ai encore un petit peu de trajet à faire. J'espère qu'elle va pas trop. J'arrive quand même. Ça serait dommage. Mais continuez, il n'y a pas de problème. Continuez.
1: Voilà, continue.
14: Vas-y. Bah, attends, tu démerdes, tu le vires.
1: Ouais.
7: Hop là. Et hop, un feu rouge, ça c'est bon. Ça c'est un des avantages du métier. On peut nous
14: faire
7: tout
14: le feu
7: rouge.
14: Bonjour. Putain, vous êtes fait. Vous êtes fait, au standard.
1: Ça y est.
24: Allô.
2: Bon, Gérard,
14: petite sirène.
2: Pour calmer le débat, j'ai peut-être posé une petite question IRC de Oxide qui te demande, vu qu'au pôle Nord, les nuits durent 6 mois, comment ils font les médecins de nuit pour dormir?
24: Ah, c'est pas con, ça.
14: Je ne sais pas.
23: Ils hibernent comme les ours.
14: Ouais, je pense.
23: Ouais, tu penses aussi, Gérard?
14: Ouais, je pense.
23: Ouais, c'est des gros ours poilus. Hein.
2: Ça voudrait dire qu'ils dorment pendant 6 mois le jour?
14: Bah, je sais pas, parce que je sais pas là-bas s'ils ont des moyens d'intervention comme sur Paris, hein. Ou dans les autres villes, hein. Ça, je peux pas te dire.
2: Et sinon, il y a...
14: Je peux pas lui répondre à sa question, hein, malheureusement.
23: Ce qui est dur, c'est que là-bas, tu penses qu'ils ont pas de voiture parce qu'il y a tout le temps de la neige. Donc, où est-ce qu'ils mettent le gyrophare quand ils vont en ski?
14: Bah, justement, c'est la question que...
23: Bah ouais.
14: Ouais, mais ça, en ski, c'est différent parce qu'il y a les dameuses qui sont là, donc qui ont des gyrophares. Et sinon, c'est des moniteurs de ski qui descendent en traîneau.
23: Qui font la sirène?
14: Non, mais les moniteurs, c'est des moniteurs de ski qui appellent les secours. Les secours montent avec un brancard et après ils les redescendent. Ouais, s'ils voient que c'est trop grave, il y a la dameuse qui vient avec le gyrophare. Et après, donc il est rapatrié sur les hôpitaux les plus proches. Qui c'est qui m'avait posé cette question? C'était Aspro. Donc je viens de répondre à ta question.
23: Ah ouais, non mais j'ai bien compris.
14: Voilà, donc petite sirène toi.
1: Gérard, excuse-moi avant d'accueillir, enfin de demander à petite sirène.
14: Toi je te préviens. Attends petite sirène. Toi je te préviens, si c'est pour me remettre le même mec,
1: non,
14: je te
1: pas...
14: jure, je t'éclate la tête avant la fin de la soirée. Ok, non, sans... parce qu'à cause de ta gueule, à 2h30 je me casse.
1: Docteur.
14: Non, mais moi à 2h... Non. Parce que attends, il me reprend trois fois les mêmes. Il me les reprend.
1: Non, Gérard, sans gueuler, avant même qu'on ait commencé les débats, tu m'as dit en début d'émission, j'arrête à 2h30. Ouais, alors dis-le, mais dans ces cas-là, moi aussi, je te retire 500 balles à ce moment-là, ça sert à rien. Pas gênant.
14: Pourquoi tu as bien les. Prends personne au standard.
21: Et parce qu'il y a déjà plein de monde, plus de monde.
14: Quoi, il y a plein de monde. Et alors, t'es là pour quoi faire? T'es là pour.
21: Je vais pas prendre des gens si tu les passes pas à l'antenne.
14: T'es là pour tourner les pouces.
21: Et bah attends, j'en ai sélectionné. Il y en a plein, je vais pas en prendre d'autres.
14: Non, bah là, tu fais ton boulot, c'est tout.
1: Bon, stop, je te suis dit.
14: Ouais, bah si je veux, si t'es pas contente, tu rentres chez toi.
1: Non, mais Gérard, t'es en train de dire à Pauline qu'elle est payée pour bosser, alors toi aussi t'es payé pour faire tes 3 heures. Je te signale que comme t'as souhaité quitter la dernière fois, Axel Duroux et Samzel veulent absolument écouter les piges pour vérifier que t'es bien jusqu'à 3 heures, parce qu'ils sont persuadés que tu vas arrêter plus tôt exprès. Le fric donc, est barré.
10: À la place de Dr Carter qui était sur intervention, on accueille Bouillotte qui a 19 ans et qui est de Lens. Bouillotte.
11: Bonsoir Gérard, bonsoir.
14: Bonsoir.
11: Bonsoir.
12: Bonsoir Bouillotte.
14: Ta fréquence. Salut. S'il te plaît.
11: 105.9.
14: 105.9, ok. Je te remercie. Petite sirène pour toi, la question. Appelez-vous un médecin de nuit si personne n'est malade?
12: Non.
14: Bah ouais, toi comme t'es infirmière, pour toi la réponse elle est vite vue là.
12: Voilà.
14: Ok. Aspro, t'as répondu?
11: Bah non.
14: Bah si, tu m'as parlé de.
11: Ah non, je t'ai posé une question sur les médecins de nuit au pôle Nord.
14: Non, ça c'est une question IRC, c'est pas pareil.
11: Enfin, j'ai pas posé la question, mais on en a parlé avec toi, mais je t'ai pas répondu à la question. Hein.
14: Bah alors, vas-y.
11: Bah moi je dirais qu'a priori non, parce que ça sert à rien d'appeler un médecin de nuit si t'es pas malade, à part pour le faire chier. Mais quelque part oui, parce qu'il y a des fois la nuit on s'embête un petit peu, et puis bon, on voit personne, et puis Max a fini son émission. Bah alors pourquoi pas, quoi, appeler un médecin de nuit, quoi.
14: Ouais, mais alors attends, parce que je vais dire une chose. Que quand t'appelles un médecin de nuit, ton numéro est relevé.
11: Bah oui.
1: Ça dépend.
14: Si
1: t'as le système.
14: Attends, petite sirène. Moi, je peux te dire une chose. Que maintenant, tous les numéros, quand t'appelles, tu fais déranger les flics pour rien. T'appelles les pompiers pour rien.
1: T'en es bien, toi.
14: Ou les médecins pour rien. Fais-moi confiance que maintenant, ton numéro est identifié.
12: Ouais, non mais Gérard, pas toujours, parce que regarde par exemple dans le cas des mecs qui font des professions un peu dans la fonction publique comme des policiers qui sont en couverture ou des espions et tout, où les mecs il faut pas qu'ils se fassent repérer, bon bah s'il y en a un qui est malade et il appelle SOS médecin, son numéro il faut pas qu'il s'affiche, sinon tout le monde et il se fait attraper quoi.
14: Justement,
11: tu vois, moi de mon portable j'ai un Ola Zorro et le numéro il est masqué, le mec il peut pas me trouver. Hein.
12: Pas de marque.
14: Je veux dire une chose, que même avec les portables, quand t'appelles les flics ou les pompiers, t'inquiète pas qu'ils arrivent tout de suite à déchiffrer ton numéro.
11: Ah ben non, moi je te dis mon numéro.
14: Moi je te dis que si.
19: Ceci dit, moi, ils n'ont pas le droit de s'amuser à faire des geekidons toute la nuit. Hein.
14: C'est vrai, mais moi, je peux te dire une chose, que j'ai déjà appelé d'un portable, et fais-moi confiance que le plus qu'ils m'ont bien dit, on sait que vous êtes sur un portable, et on peut avoir votre numéro.
19: Ah, alors, tu t'amuses à faire des blagues au
14: non, non, non, non, non, non, non, non, nuance. Bah, ok ouais. Attends, 5 minutes, question IRC.
2: Oui, il y a Roadrunner qui te demande, pendant les éclipses de soleil, est-ce qu'il faut appeler un médecin de jour ou un médecin de nuit? C'est la nuit, le jour.
14: Pendant les éclipses de soleil?
2: Ouais.
14: Bah, les éclipses de soleil, c'est plus le jour. Ça peut pas être la nuit. Oui.
20: Gérard, excuse-moi, c'est Mamour. Là, j'ai une question à te poser, justement, qui rejoint un peu là, le message IRC.
1: Mettre sur
20: ouais, l'été, tu vois, parce que
1: tu
20: l'été,
1: quoi,
20: la nuit.
1: Eh,
14: vous éteignez vos micros, standard ou quoi, là?
4: Pardon.
14: Mais si vous voulez pas bosser, vous rentrez chez vous, vous me faites pas chier, hein.
2: Gérard, sur IRC, il y a Yankee qui te dit d'arrêter de crier, sinon va falloir appeler un vétérinaire si tu fais un infarctus.
14: Bon, bah lui, Yankee, premier de sauter.
20: Ouais, Gérard, c'est ouais. Bon. Ouais, je voulais juste te demander, en fait, l'été, tu vois. Bon, comme la nuit, elle tombe plus tard, on est d'accord.
14: Ouais.
20: Alors, mettons, il fait nuit aux alentours de 22h, 22h30 l'été, d'accord.
14: Mm-hmm.
20: Alors, est-ce que on considère que à partir de 21h30, comme en hiver, il fait nuit, est-ce que 21h30, comme il fait jour en été, est-ce que c'est un médecin de nuit qui s'en charge, ou alors est-ce qu'on appelle un médecin de jour?
21: Mm-hmm.
1: Non, je pense que, en fait, quand tu dis ça...
14: Tu t'accrasses, toi. Tu m'éteins ton micro.
2: Gérard, sinon sur IRC, il y a Bretzel, il te demande si un couple... Gérard, il y a Bretzel qui te demande si un couple de médecins de jour peut mettre au monde un médecin de nuit.
14: Justement,
1: non,
14: c'est une...
1: Non, parce que...
14: Non,
19: ça c'est pas possible.
24: Mais non.
14: Eh putain, mais vous me faites chier, là.
24: Mais non.
14: Et toi,
19: Gérard.
14: Et toi, on était tranquille la semaine dernière.
19: Gérard.
14: Alors, casse-toi vite, pas en vacances. Hein.
19: Gérard, calme, c'est Bouillotte. Est-ce que je peux répondre à la question?
14: Ouais.
19: Ouais. Donc, moi, je suis un peu d'accord avec tout le reste des auditeurs. Hein. Moi, je vois pas trop l'utilité d'appeler un médecin de nuit, plus particulièrement si on en a vraiment pas l'utilité, quoi.
14: Bah, de toute manière, si tu les appelles pour rien et qu'ils se déplacent et puis que t'as rien du tout, fais-moi confiance que ils font un rapport derrière, hein.
19: Ah bah moi je lui fais un coup de boule rotatif dans la face en direct. Hein.
14: Ouais,
19: je veux bien un rapport derrière moi.
14: Ouais, amusez-vous un jour à appeler des médecins de nuit sans être malade. Hein, ouais. Vous allez voir comment que ça va vous faire.
19: Ouais, mais on peut faire semblant.
14: Fais semblant d'être malade.
20: Ouais,
14: parce que je veux dire une chose, fais semblant d'être malade et là si t'emmènes à l'hôpital, là tu vas être malade pour quelque chose, parce que si tu es à l'hôpital, t'es obligé de casquer. Parce que les médecins sur le 15, c'est gratuit. Les médecins SOS de nuit.
24: Pas de marque.
14: S'il te plaît, petite sirène, tu t'écrases.
24: Bah oui, c'est mais pas là, tu leur fais de la pub. Hein.
14: Et alors, j'ai le droit. Je parle des médecins de nuit, donc j'ai le droit de faire de la pub comme je veux. Hein, si ça te plaît pas, c'est le même prix.
19: Petite sirène, elle est gentille.
24: Ouais, je suis gentille.
14: Alors donc, moi, je vais te dire une chose, que si tu t'amuses à les appeler pour rien, eux aussi, ils font un rapport. Et après, faites-moi confiance que c'est vous qui dérouillez.
19: Ouais, mais je vois pas le rapport de faire un rapport, quoi.
14: Ouais, tu vois pas le rapport de faire un rapport. Tu prendrais pas les gens pour des cons, toi. Non,
19: non, Gérard,
14: non, non, Gérard. Tu les laisses. Question IRC.
2: Non, je voulais faire un petit point, dire aux auditeurs de venir sur IRC parce que je comprends pas. On est moins de 1000, on est que 722.
19: Oh là là là.
1: Donc, par contre, sur le Minitel, par contre, ça a bien remonté, hein, 436.
14: Non, mais ça, je me doute pourquoi. Parce que.
1: Bah pourquoi?
14: Ouais, je me doute. Si on est que 700, je me doute pourquoi.
21: Pourquoi?
14: Donc, il n'y a pas de.
1: Ça cartonne le Minitel, hein. Regarde, ouais, non, hop, c'est passé à 700.
14: Ouais, ouais.
1: 710.
14: Ouais, mais moi, c'est là, moi, que ça m'intéresse.
1: Un message, Manu?
14: Non,
1: il y en a plein, mais je peux pas les lire.
14: Vos messages.
1: Non, parce qu'il y a ma soeur qui.
14: Non, pas ça, d'accord, ok. Hein, parce que tes messages personnels, on en a ras le bol. Or, toi, de toute manière, tu feras pas l'AREA en deux.
1: Ah.
14: Tu feras les deux standards. Et tu vas la fermer.
1: Pense direct. À ramener du beurre.
14: Oh. Ouais, pense à ramener du beurre pour.
1: Et des pépitos.
14: Ouais.
1: Non, et des pépitos pour le petit-déj.
14: Ouais, ouais, c'est ça.
1: C'est ça?
14: C'est ça, okay. T'as raison. Qu'est-ce que je voulais dire d'autre? Je reprenais la question. Si vous appelez un médecin. Mais si vous n'êtes pas malade, par exemple, si vous faites déplacer SOS médecin pour rien, donc ce petit sirène qui me disait fais pas de la pub, hein, c'est bien ça, petite sirène?
24: Oui, oui.
14: Donc moi je peux te dire une chose, que dans ces cas-là, si t'es pas malade, ça sert à rien de les appeler. Même si t'appelles le 18, ça ne sert à rien.
19: Mais ceci dit, je...
14: Oui. Merci pour celui qui vient de me copier l'auditeur qui voulait me parler. Alors c'est qui?
21: Mais allô, il est peut-être parti.
23: Allô mon GG.
4: Allô.
10: Ils sont là. Allô,
14: ouais, on t'écoute.
4: Allô.
14: On t'écoute.
4: Ouais, Gérard.
14: Je t'écoute.
4: Ouais, bah moi je voulais te dire, ceci dit, si c'est pas toi qui est malade, ça peut être très bien une personne de ton voisinage qui a pas le téléphone, donc tu peux forcément appeler pour le.
14: Mais attends, là justement.
4: Non mais t'es pas malade, mais t'appelles quand même.
14: Ah ouais, non, mais justement, j'appelle pour la personne qui est malade en précisant son nom et l'adresse. D'accord, mon numéro de téléphone sera marqué. Mon numéro de téléphone sera inscrit chez eux. Ils viendront me voir pour me demander où qu'habite cette personne-là. Si c'est une personne âgée, hein. Je suis obligé. Si. Je suis obligé. De toute manière, il y a un truc qu'il faut bien se dire, une chose, que si tu n'appelles pas la personne, si tu n'appelles pas les services compétents, si quelqu'un est malade, donc t'es considéré comme non assistance en personne en danger. Et là, ça te coûte cher.
24: Gérard, si tes voisins font une blague.
14: Ah non, mais ça, oui.
23: Mon GG, c'est Aspro, là, parce que moi, je suis étudiant en médecine, et je voudrais te dire, je profite d'être à l'antenne pour te le dire, que j'aimerais beaucoup être son médecin de nuit, quoi.
14: Beaucoup
23: te soigner.
14: Non, pas moi, tu vois.
23: Ah, moi, je préfère faire plein de trucs, avec un stéthoscope, on peut faire moult trucs, hein.
14: Ouais, non, mais moi, j'ai déjà ma doctoresse à la maison.
23: Ah bah, je prendrais une assistante.
14: Ouais, non, mais moi, j'ai déjà...
23: 3, tranquille.
14: Non, mais moi, j'ai ma doctoresse... à la maison.
20: GG, fais gaffe parce que j'ai l'impression qu'Aspro il aimerait bien te mettre un suppositoire dans le cul.
14: Ouais, ben toi tu te calmes, hein. Bon, 5 minutes s'il vous plaît, merci.
2: Oui, sur IRC, il y a Davy One, il te demande si à cause du décalage horaire, un médecin de nuit français, ça devient un médecin de jour quand il arrive en Belgique.
14: Décalage d'horaire en Belgique, je connais pas.
2: Tu connais pas?
14: Non.
2: Ah.
13: Ouais, Gérard, tu peux mettre un disque là, je vais pisser.
14: Alors je vais te dire une chose. Alors attends, c'est qui vient de dire ça? Qui vient de dire ça?
2: Je crois que c'est Polo, ça.
14: Je préviens tout de suite que je donne la question, mais je ne la répète plus. Alors écoutez bien.
10: Bien.
14: La question. Toi, t'éteins ton micro.
23: On écoute.
4: Ok, Polo.
14: Alors le métier de médecin de nuit est-il un travail de jour plus que de nuit?
10: Ouais. Comme dans les visiteurs, jour, nuit.
14: Ouais.
10: Jour,
14: et maman, et mon poing dans ta gueule.
4: De quel?
14: Alors, Fulder, la semaine dernière, on était tranquille, tu vas pas nous faire chier cette semaine. D'accord?
4: C'est génial.
14: Alors, je répète la question. Le médecin de nuit.
10: Bah non, on a dit que non.
14: Est-il un travail de jour plus que de nuit? Manu, ta gueule!
10: On a dit qu'on répétait plus les questions.
14: Manu, ta gueule!
10: Bon, ok. Tu donnes des consignes, après, tu les respectes même pas.
14: Et on va s'écouter, docteur Crotte avec. Allergie, ton trou, je vais me mettre un suppo. Encore des trucs bidons. Merci pour m'avoir coupé mon casque.

0: Ah.
1: Qu'est-ce qu'il y a?
2: De quoi? De quoi?
1: Qu'est-ce qu'il y a?
0: Qu'est-ce que tu me balances comme disque? C'est même pas les bons!
3: C'est pas d'elle! C'est pas d'elle!
0: Espèce de bâtard, bah!
3: C'est pas d'elle!
1: Gueule pas!
3: C'est pas d'elle!
1: Qu'est-ce qu'il y a, Gérard?
0: Ouais, non, moi, c'est terminé!
1: Qu'est-ce qui se passe?
0: Terminé, je travaille plus avec lui ni lui!
1: Qu'est-ce qui se passe?
0: Ils sont virés avec l'équipe!
2: Qu'est-ce qu'on a fait? Merde, Phil!
0: Pas avec des cons!
2: Qu'est-ce qu'on va faire, Phil?
1: Attends, pourquoi?
3: Comment je vais ramener le beurre à ma sœur?
1: Ah ouais?
0: Putain, mais t'es vraiment un bâtard, toi! Plus con que toi, je tue.
1: Ah. Non mais Gérard, qu'est-ce qu'on fait à la fin du disque, là?
0: Ah non, mais moi, ils se démerdent. C'est lui qui balance la musique.
1: Bah ouais, mais bon, quand même.
0: Il annoncera les disques. Moi, je donne
1: mais
0: plus.
1: Mais non,
0: rien.
1: Mais ah ça bah va, attends. Il s'est trompé, ça peut arriver.
2: Bah, c'est content, bah, quand t'appelle aussi.
1: Bah, je fais quoi, alors?
0: Eh, tout le monde se trompe. Oh, pour des millions d'auditeurs, c'est moi qui me passe pour un con.
4: Ah, ça, c'est vrai.
5: C'est quoi,
0: il faut pas arrêter.
3: C'est quoi le titre qu'il avait
5: mis? Attends, il l'a viré, là, il l'a acheté.
0: Va voir,
3: c'est quoi, Rodi?
0: C'est ça!
3: Quoi? C'est quoi? Dis-le, c'est quoi?
0: C'est Docteur Crotte avec élargis ton trou, je vais mettre le suppôt. Alors tu me mets pas d'aile!
2: Bah attends, je vais le trouver l'autre!
0: Oh ta gueule!
2: Je suis en train de le chercher,
0: ouais,
2: bouge pas!
0: Fais ton boulot correctement, après on discute!
2: Bah attends, bah je le trouve!
5: Mettez le disque là!
2: Je crois que c'est ça!
1: Mais pas peau d'aile!
2: Mais non, je mets autre chose!
0: Ouais, bah maintenant que tu l'as balancé, moi je vais passer pour un con devant toi.
1: Non, mais pas Podel.
0: C'est terminé. Toi la semaine prochaine, je te veux pas.
1: Hein?
0: Toi la semaine prochaine, t'es viré.
1: Hein, pourquoi?
0: T'es viré, c'est tout.
1: Ouais, mais attends, et après, moi, comment je fais, je te dis, pour ramener la nourriture?
0: Je m'en fous, t'es viré!
2: Mais attends, pourquoi tu veux le virer?
1: Et la nourriture?
2: Mais Gérard, attends, je comprends pas.
3: Ramener des pépitos!
2: Oh, bon, Gérard! Ah,
3: sur
2: Minitel,
3: regarde!
1: Parce que là, je...
3: C'était 700!
5: Arrête tes conneries, toi! Alors.
1: Parce que ouais, mais bon, moi, si j'ai plus de thunes, je peux plus amener la bouffée.
0: Mais
1: puis,
0: alors, j'en ai rien à foutre!
1: Puis je tombe en déprime. Qu'est-ce que tu veux?
3: À la fin du disque, on fera la réactif.
1: Ouais.
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7: Et voilà, donc spécialement dédié à Sandy, c'était pour toi. Donc c'était pas du tout Docteur Crotte avec élargis ton trou. Je vais te mettre le suppôt parce que je sais pas ce qui s'est passé. On a eu faux d'elle et puis mais maintenant on vient de s'écouter. Faites la fête. Donc Manu, si c'est pour me donner des disques pourris, ça sert à rien.
1: Ah, moi je cale les disques qu'on me dit de caler. Hein.
7: Bah ouais, mais dans ces cas-là, c'est à toi de voir, c'est tout. Donc on reprend. Donc c'est la suite des débats. Donc toujours Manu. Fildar et Apolline au standard.
8: Ouais.
7: Et Rigo toujours sur www.fr.
9: Tout à fait. Et il y a Cannabis qui dit bonjour à sa sœur Alexandrine.
7: Eh ben, on...

0: Non, ah, mais attends, Mamour, déjà, pour commencer, c'était pas la question.
1: Bah, donc, ça s'en rapproche quand même.
0: Non, parce que la question, ça sera la numéro 7 et je pense que ça sera la dernière parce qu'après, il faudra attaquer le deuxième débat sur les positions.
1: Ouais.
0: Et donc, alors, la question, c'était le métier de médecin de nuit existe-t-il et est-il un travail plus de jour que de nuit? Bah, voilà la question.
1: Écoute, moi je trouve que par définition, on va dire que non quand même. Parce que sinon, médecin de nuit, si tu bosses pas la nuit et que tu bosses le jour, il n'y a pas de raison à ce que tu t'appelles médecin de nuit. Et
0: ouais, mais
1: l'inverse est vrai aussi, quoi. Si tu es médecin de jour, sur ta voiture, il y a marqué médecin de jour, pas médecin de nuit.
0: Ah non, non, pas.
1: Ah, bah, moi, je peux te dire, là, pour reprendre l'exemple que je t'ai donné quand j'avais appelé le 15, mm-hmm. Ils étaient tous partis en boîte et tout, ils étaient partis avec une voiture où il y avait marqué médecin de jour, c'était en pleine nuit, et les mecs, ils se sont fait un peu refouler à l'entrée de la boîte à cause de ça.
0: Petite sirène. Avant, peut-être une question plus importante, non ?
2: Ouais, c'est assez important. Il y a Davy One qui te demande si les médecins de nuit sont fluorescents pour être vus la nuit, justement.
0: Bah, ils ont le gyrophare et puis ils ont un truc comme les pompiers.
2: Ouais, mais leur blouse, c'est une blouse fluorescente, phosphorescente, qui se voit la nuit.
0: Bah, disons, elle est blanche et puis ils ont un blouson où derrière, t'as une bande jaune.
3: Ouais, comme Starsky Hutch.
0: Ouais, tu t'écrases, toi, s'il te plaît, merci. Donc, c'était qui posait sa question?
2: C'était Davy One.
0: Donc, je pense que j'y ai répondu. Donc, petite sirène pour toi.
4: Pour moi, je te dirais que, et c'est la vérité, qu'en fait, les médecins de nuit travaillent la nuit parce qu'ils sont moins compétents que les médecins de jour. Et en fait, on les fait travailler la nuit pour que ça se voit moins.
0: Non, mais attends, tu peux préciser pourquoi qu'ils sont moins compétents?
4: Parce qu'ils sont arrivés en général dernier de leur promo. C'était les mecs qui branlaient rien sur les bancs de la fac et ils ont quand même eu leur diplôme. Et on les a foutus la nuit, comme ça se voit moins.
0: Non, parce que attends, ils sont aussi compétents que les médecins de jour, hein, les médecins de nuit. Hein.
4: Ah non.
0: Parce que si t'as un problème, ils viennent te voir quand tu les appelles et ils t'emmènent, si c'est le 15 ou le 18, ils t'emmènent tout de suite sur l'hôpital et après, c'est les médecins aux urgences qui gèrent ce que t'as.
4: Bah justement, tu vois, c'est pas lui qui s'occupe de toi, c'est les médecins de l'hôpital.
0: Non, mais ils constatent déjà ce que t'as quand tu l'appelles.
4: Ouais, ça sert à rien qu'ils viennent.
0: Si par exemple tu as une poulure à la jambe.
4: Ouais.
0: Comme moi je me suis fait il y a un mois.
4: Mm-hmm.
0: Donc j'ai appelé le 15, ils sont nus, ils l'ont constaté, mm-hmm. et ils m'ont dirigé sur l'hôpital où j'habitais.
4: Ils t'ont pas plâtré sur place.
0: Ah bah non, bah ils ont constaté ce que j'avais.
4: Ça veut donc, dire que le médecin, il n'était pas capable de te plâtrer.
0: Ah, mais de toute manière, ils n'ont pas le nécessaire sur eux pour plâtrer.
3: Ouais, bah,
0: parce que c'est les hôpitaux.
3: Direct,
0: parce que ils n'ont pas les moyens de te perdre une radio sur place.
5: C'est des nazes. Hein.
0: Ouais, bah, c'est peut-être des nazes, mais heureusement qu'on les a. Parce que sans eux, je me demande ce que tu ferais quand tu serais malade.
2: Et Gérard, sur IRC, on me dit pourtant...
0: Moi, t'es jamais malade, abruti.
3: On peut les soigner tout seul comme Rambo. Hey,
0: touche du bois avant de dire que t'es jamais malade. Oui,
2: ouais, donc en fait, sur IRC, ils me disent qu'ils peuvent faire les radios sur place vu qu'ils ont des lunettes infrarouges pour voir la nuit.
0: Non, ça...
2: Comment ils font alors pour voir de nuit?
4: Ils te mettent devant une bougie.
0: Mais ça, des radios sur place, c'est...
3: Mettre un hypo dans le derrière.
0: Bon, ta gueule, toi.
5: Sur Minitel, on me dit qu'en Belgique, c'est pas le 15 qu'il faut faire, mais c'est le 69.
2: Ah, on m'a dit aussi.
0: Mm. Bon, les questions bidons sur le Minitel, c'est pas la peine.
5: Hey, 830,
2: vous êtes combien là?
5: 856 maintenant que j'ai dit.
2: Putain, ils sont plus que nous.
3: Bravo, Manu.
5: Ça cartonne. 3615, code
6: on est
5: radio.
6: Combien sur Internet?
2: Bah, on est que 765.
5: Et... Voilà,
2: je sais pas ce qui se passe.
0: Non, mais de toute manière, en ce moment, l'IRC, je crois qu'il déconne parce qu'on sait que demain, c'est une journée spéciale IRC et tout.
6: Gérard, à la place de Mamour qui est parti se coucher, on accueille Bronchiotte justement qui est en train de se refaire la voix là. Bonsoir.
7: Oui, bonsoir.
3: Salut.
7: Bonsoir à tous.
6: Bronchiotte.
7: Bonsoir.
6: Il y a 21 ans.
7: Oui.
0: Bah, tu reprends une liste.
6: Ok, je te fais une liste.
0: Aspro, pour toi la question.
8: Ouais. Gérard.
0: Oui.
8: Bah moi en fait si tu veux je fais une fac de médecine comme je t'ai déjà dit et je me prépare à être médecin de nuit et je peux t'assurer que pour un petit peu abonder dans le sens de petite sirène, qu'on est préparé à bosser la nuit et moi je vois ça fait 4 ans que je suis en fac de médecine, je suis en deuxième année, bon j'ai un petit peu de retard.
4: Tu sors tous les soirs.
8: Hein ?
4: Tu sors tous les soirs.
8: Non, toutes les nuits je bosse l'anatomie du corps humain masculin.
4: D'accord.
8: D'ailleurs Gérard j'aimerais bien

0: visiter ton insomnie un jour.
1: Tu bosses
2: bon alors, Aspro, t'arrêtes de me dire des conneries, c'est terminé parce que là, t'es en train de me prendre pour un con.
0: Oh, pas du tout, parce que je suis sûr que t'as une belle anatomie, mon petit
2: Ouais,
0: Gérard.
2: Bah alors, ton petit Gérard, comme tu dis, t'emmerde et dis au revoir. Bonne nuit.
0: Bon, mais je te fais un gros bisou, ma salope.
2: Eh bah, toi-même, gros, espèce de gros con.
0: Ah, ma petite couille.
2: Allez, hop,
0: oh,
2: au revoir.
0: Oh, qu'il est mignon quand il s'énerve.
2: Allez, hop, au revoir, celui-là.
0: Oh, quelle salope.
2: Ta gueule, pédé.
0: Oh, je t'en prie, dis donc, mon petit coco. T'oses pas avouer ton homosexualité à l'antenne?
2: Tu fais ton boulot, là?
3: Non, je le cherche.
4: Il m'excite, lui.
0: Tu vas pas nous faire croire qu'avec la moustache qu'elle a, Sandy, c'est pas un mec?
2: Eh, Sandy, à ton merde, espèce de gros con.
3: Je l'ai trouvé.
0: Collègue d'Olivier.
2: Alors,
5: Gérard, vite fait, avant sur IRC, il y a Bretzel. Il demande si un médecin de nuit pourrait être payé plus, il ferait pas mieux d'être médecin dans l'espace où il fait tout le temps nuit.
2: Là, je vois pas du tout la question. Hein.
6: Ah.
2: Bouillotte,
6: il la voit pas.
2: Bouillotte.
4: Non, oui. Gérard, j'ai donné des millionnaires à Pauline devant la radio. Est-ce qu'elle te les a donnés?
2: Oh, alors Bouillotte,
0: c'est pas moi, Gérard.
2: Oh, ça commence à bien faire là, vos conneries!
3: C'était Aspro juste avant de partir.
0: C'est pas moi, Gérard!
3: C'était pas Bouillotte, hein.
2: Eh, ça commence à bien faire là, vos messages personnels, hein.
0: C'est pas moi, Gérard. Non, moi, Gérard, je vais te.
2: De toute manière, je pense que.
0: Allô?
2: Une heure et demie, on va couper vite.
4: Bah non, hein. Gérard.
7: Non, vas-y, GG.
0: Gérard.
2: Alors, Bouillotte?
0: Ouais. Donc, bah, moi, je pense que. Moi, je pense pas que les médecins de nuit sont plus incapables que les médecins de jour. Au contraire, je pense que tout le monde doit être compétent pour ce métier. Donc, je crois que c'est clair.
2: Mm-hmm.
4: Tout à fait.
0: Au niveau de la déontologie du problème indirect.
4: Du vécu.
0: Voilà, tout simplement. Okay.
2: Non,
0: mais de toute façon, on ne pourra pas changer la politique des effets.
4: C'est clair, les chiffres, on leur fait dire ce qu'on veut d'abord.
0: Très bien.
2: Bon, tu sais qui parle là derrière?
4: C'est Bronchiotte, c'est le nouveau venu, tu m'as même pas dit bonjour.
2: Ouais, ben je t'écoute.
4: Ben écoute, moi aussi je fais des études de médecine, donc comme tout le monde, je vais être médecin légiste. Mm. Donc il faut savoir que nous on travaille donc quand même pas mal la nuit. Parce que parce que les choses pas belles elles se passent la nuit, donc c'est là qu'on récupère du matériel pour s'entraîner à travailler quoi.
7: Mm-hmm.
4: Et voilà, ben ça charcute sévère quoi.
2: D'accord.
3: Gérard.
7: Je me ferais bien charcuter.
3: C'est justement à la place de Aspro que j'ai viré, on accueille une fille qui s'appelle attends, bah je l'ai noté, je suis con. Pro du sexe, 20 ans et qui habite à Arras.
4: Ouf.
3: Et la fréquence c'est 96.2.
7: Bonsoir.
2: Bonsoir.
0: Salut.
7: Ça va?
3: J'ai bossé, Manu. Tu peux mettre le son de la télé maintenant?
6: Ouais, d'accord.
2: T'éteins ton micro et vous m'éteignez la.
7: Il est excellent, le concert.
6: Attends, elle a une rose dans la chatte.
3: Oh là là, elle a une rose dans la techa.
2: Voilà.
3: Oh non, mais merde.
0: Mais non!
4: Elle va faner, t'inquiète.
2: Voilà, donc alors, qui c'est qui a pas répondu? Pro du sexe.
7: Bah oui, alors je pense que vraiment les médecins de nuit sont complètement aussi compétents que les médecins de jour. Surtout qu'ils vont souvent. La nuit, il y a quand même des gens qui ont des maladies bizarres. Hein.
2: Mm-hmm.
7: Et puis, ils ont sûrement à se déplacer dans des quartiers un peu chauds.
8: Merci.
7: Donc ils doivent sûrement voir des choses assez impressionnantes. Et même, je sais même que les médecins de nuit sont plus compétents que les médecins de nuit.
2: Ah, Pauline, tu fais gaffe, t'arrêtes, parce que tout à l'heure, ça va mal se terminer.
7: Qu'est-ce que j'ai encore fait, Gérard?
2: Ton micro, t'éteins.
3: Tu jouis, non, c'est pas l'heure.
0: Mais jouiez pas.
5: On tire la rose de ta
4: tête. Arrête de te mettre des doigts.
7: Ouais.
2: Bon, alors. Conclusion du débat parce que
5: non.
7: Continue, vas-y
0: Gérard.
2: Non, je veux pas le savoir.
3: Attends, ça fait même pas une heure qu'on a fait.
2: Ta gueule,
0: vas-y,
2: toi.
0: Gérard, continue.
2: Parce que tout à l'heure, je vais t'éclater. Ok, c'est pas, profites-en pas parce que Max c'est pas là pour foutre ta merde.
0: Oh là là.
2: Hein? Alors, dernière question. Y a-t-il plus de femmes que d'hommes exercent le métier de médecin de nuit? On demande ça Bronchiotte.
4: Ouais, bah écoute, ouais, on parle pas trop des infirmières de nuit, hein, quand même. Moi, je pense que les femmes, tu sais le problème.
7: Mm-hmm.
4: Hein, on va pas faire de misogynie, comme d'habitude, hein, mais les femmes, la nuit, ça roupille, parce qu'il y a de la feignasse, quand même.
7: Oh,
4: et voilà.
2: Ouais, tu veux préciser la
4: oh,
2: femme
4: de ta... Il n'y a rien à préciser, c'est comme ça. Les hommes sont plus courageux, donc plus d'hommes, plus la nuit.
2: C'est
0: exactement.
2: Ça. Mais alors, je peux te confirmer qu'une chose, c'est que dans la police, t'as autant de femmes que d'hommes qui travaillent. Et dans les pompiers, c'est pareil. Alors ne prends pas les gens pour des cons.
0: Ah oui, mais on ne peut pas comparer la police.
4: Il y a un CRS, par exemple.
2: Oui, il y en a.
4: Ouais, il y a 50% de nanas au GIGN aussi, il n'y a pas de problème.
2: Ouais, alors prends pas les gens pour des cons, d'accord?
4: Non, mais les filles, je vous kiffe, hein, je déconne.
7: Ouais,
2: ben, tu t'écrases un peu maintenant.
4: Pour la tchasse,
2: petite sirène.
6: Gérard,
1: excuse-moi, sur Minitel, il y a Skunkman qui nous dit qu'en fait, il y a plus de meufs que médecins de nuit qui piquent dans les portefeuilles des vieilles, dans les porte-monnaies.
2: Alors lui, il va se faire...
1: Okay.
2: Hop.
6: Il piquait des médecins dans mon hôpital.
2: Ta gueule.
6: Il piquait des consultations dans mon porte-monnaie.
2: Allô, alors, je vous préviens, le standard, que ce soir, vous n'allez pas me casser les couilles longtemps.
3: Bien sûr, si vous voulez joindre le standard Fun Radio,
0: Gérard, 0803-085,
3: vous êtes free, antenne
6: Gérard,
3: libre.
6: C'est très Gérard, cool.
2: Petite sirène.
6: Oui, Gérard, il y a plus d'hommes que de femmes. Parce qu'en fait, la nuit, c'est moins sécurisant, donc les femmes, elles ont peur. Mm. Donc les femmes, elles sont dans les hôpitaux. Donc si vous voulez voir de belles infirmières, eh ben, venez la nuit dans les hôpitaux.
2: Eh ben, alors moi, je peux te dire une chose, qu'il y a des femmes qui travaillent de nuit. Dans le 15, il y a des femmes qui travaillent de nuit.
6: Oui, je suis désolé. Dans le 15e. Il y en a moins.
2: Non, quand tu appelles le 15, il y a des femmes qui travaillent de nuit. Et ça, je suis désolé. C'est pas la peine d'essayer de. Non, non, mais il y a pas la peine. C'est pas la peine d'essayer de préciser les infirmières, hein, parce qu'on fait des médecins de nuit. C'est pas. C'est tout. Parce que les débats sur les infirmières, j'en ai déjà assez fait. Et j'en reprends plus.
4: Ouais, mais t'es nu sous ta blouse.
6: Mmh, ouais.
2: Bon, alors vous, produit sexe.
7: Ouais, bah alors à mon avis, ouais, je suis d'accord avec. Je sais plus.
2: Petite sirène.
7: Voilà, je suis d'accord avec Petite Sirène. En fait, c'est très dangereux la nuit. Hein. Mmh. Comme je disais tout à l'heure, on croise des gens qui sont assez bizarres quand même la nuit.
3: Ils sont armés, les médecins. De toute façon, les médecins de nuit, ils ont une arme, non?
7: Ouais, bah oui, oui, oui. C'est connu quand même.
6: Obligé.
7: Ah ouais, c'est clair. Et donc, c'est pour ça qu'il y a plus d'hommes, mais il y a quand même pas mal de femmes, mais elles, limite, elles sont plus.
2: Bouillotte.
0: Ouais ouais bah écoute moi je pense que effectivement il y a beaucoup plus d'hommes qui bossent la nuit parce que les femmes c'est vrai que c'est quand même des vrais feignasses
4: mais voilà.
0: Oh, je suis tout à fait d'accord.
2: Alors attends Bouillotte, je vais te dire une chose que les femmes c'est pas des feignasses parce qu'elles sont aussi capables de conduire un camion et de conduire un bus, OK? Alors je vais te dire une chose que toi t'es un connard.
0: Mais non, Gérard,
2: t'es un connard. Tu es un connard.
7: Gérard, on n'est pas tous des camionneuses.
2: Non mais il y a autant de femmes qui conduisent des camions et qui sont infirmières et qui travaillent de nuit. Alors Bouillotte, tu fermes ta gueule, t'es un connard.
0: Mais pourquoi est-il que tu sors toujours ton exemple des routiers?
2: Et alors
0: ouais, mais t'as que ça comme référence.
2: Non, non, et alors
4: j'ai une copine qui est bûcheronne, hein, c'est pareil. Là,
2: ouais,
4: là.
2: Mon cul.
0: Et moi, des femmes qui bossent la nuit, j'en vois tous les soirs sur le trottoir, mon ami.
7: Exactement.
2: Ouais, bah alors.
4: Et c'est des morceaux.
2: Ouais, ouais, bah c'est des putes, c'est pas pareil.
0: Oh, on donne pas de prénom.
2: Voilà. Donc, existe-t-il une école pour apprendre cette profession de médecin de nuit, Bouillotte?
0: Bah écoute, moi je pense que ouais, effectivement, ouais. Ouais, ouais, des écoles, médecin de nuit, high school, ouais, ouais, je dirais,
2: ouais. Ouais, bah, allez,
5: justement, Gérard, à propos des études des médecins, il y a Davy One sur l'IRC, il demande si les médecins de nuit ont suivi leurs cours à l'université de nuit ou est-ce qu'ils ont étudié dans le noir?
2: Non, mais il y a des écoles pour ça, donc
7: Ils s'entraînent à faire des piqûres dans le noir, hein, quand même.
0: Ouais, c'est faut ça. Pas prendre des aveugles, hein, parce que ça craint un peu.
2: Bon, toi, t'arrêtes un peu avec tes conneries, parce que tu commences à me gonfler.
0: Ok.
2: Ok. D'accord,
5: et sinon,
2: Tony.
5: Et sinon, il y a.
0: Je vais te foutre dans le cul, ça va être génial.
2: Ouais, alors,
3: non, qui c'est pas qui... Tony.
2: Non, presque pas.
7: C'est
2: presque pas.
7: Non.
2: Alors, arrêtez vos conneries au standard, vous avez.
3: Tu sais ce qu'on va faire,
2: Tony.
3: Tu sais ce qu'on va faire,
2: Tony.
3: Attends,
2: vous avez choisi.
7: Mais non, Gérard.
2: Vous avez choisi.
3: Attends, Gérard.
2: Non.
3: Tu rabattes ton caquet tout de suite, on va l'appeler en direct.
2: Quoi, je rablasserai mon caquet si je veux. Ouais, écrase-toi. Tu écrases.
5: Il ramassera son caquet si
2: veut. T'écrases, d'accord.
1: Il ramasse son caca.
5: Il ramasse
2: son. Non mais attends, tu te crois où là pour m'engueuler comme ça?
7: Mais t'as vu comment tu me parles?
2: Et alors,
0: j'aime quand tu
2: te
0: domines.
2: Je te parlerai comme je veux.
7: Ouais, c'est ça, genre.
2: Ok. Ça te plaît pas, c'est le même prix.
7: Ok.
5: Bon Gérard, sinon il y a Obi-Wan qui est médecin, il va porter plainte contre toi car tu dévalorises la profession.
2: Non, je la dévalorise pas du tout. Alors, produit sexe.
7: Produit sexe, oui, bah c'est moi. Et ben, je pense que il n'y a pas d'école pour les médecins de nuit. Mais en effet, ils ont pris des cours du soir, mais c'est tout. Quoi. À mon avis, ils s'entraînent comme tout le monde, sauf que oui, comme l'a dit tout à l'heure Petite Sirène, à mon avis, ils sont d'abord vachement entraînés à faire des piqûres dans le noir.
2: D'accord. Petite Sirène, donc toi?
6: Bah, moi, je conseille la faculté de médecine, quand même.
7: Bah oui,
6: et puis après, une petite spécialisation dans les arts martiaux et gardiennage pour s'habituer à travailler la nuit.
2: Ok. Bronchiotte?
4: Ouais, bah écoute, moi, l'école, je la connais bien parce que je l'ai fait. Donc, sans trop vouloir anticiper sur tes questions, il y a quand même deux filières. Il y a une première filière qui t'apprend comment accoucher en moins de 10 minutes, par exemple.
2: Ouais, bah justement. Ouais, alors attends, tu peux.
4: Il y a une autre filière qui t'apprend, en fait, c'est un petit peu une filière à la fois taxi, comment accompagner les nanas et les à l'hosto. En gros, c'est ça, tu vois. Mm-hmm. Sans vouloir trop anticiper vers le futur proche dans un avenir.
0: Antérieur.
6: Lointain. Voilà,
4: tout à fait.
2: D'accord. Bon, donc on va faire la dernière. Et un médecin de nuit demandera-t-il des agios sur un chèque impayé? Et on va s'écouter les, à moins qu'il y ait
1: non,
2: une...
1: Non, on s'écoute pas de disque là.
3: Non, mais pas de disque, on fait la fin, la conclusion.
4: On va s'écouter les ambulanciers sodomites avec mets-moi ton gyrophare dans les fesses et fais péter la sirène.
2: Et toi, tout à l'heure, tu as, je crois que...
4: Voilà, c'est parti.
1: Il me demande une sirène, je mets une sirène.
2: Toi, t'es vraiment con. J'ai plus con que lui.
4: Sur intervention, là.
8: Gérard. Ouais, c'est Starkey, tu me copies.
4: Oh, je te copie, Roger.
2: Allez, on répond à la question.
8: Alpha, Tango, Charlie, Loulou.
5: Ok, sur IRC, il y a monsieur Denuy, qui est médecin, qui aimerait bien que t'arrêtes de dire tes conneries quand même.
2: Ben, si ça il plaît pas, ben, c'est le même prix. Donc, dernière question, un médecin de nuit demandera-t-il des agios sur un chèque impayé? On va demander ça à Bouillotte.
0: Ouais, je pense que ouais. Ouais, c'est
2: tu peux préciser?
0: Bah écoute, les médecins de nuit, ils sont trop payés, quoi, donc faut qu'ils forcément qu'ils fassent ça, ouais.
2: Déjà une chose. Mmh. Faut bien.
0: Oh là là, Pauline, ça suffit de mettre des fingers dans le derrière. Hein. Oh.
9: T'aimes ça?
3: Gérard, t'as déjà pété deux casques.
9: Reviens, Gérard.
5: Le Max, il mate le film.
1: Allez, ça y est.
9: Gérard, c'est barré.
3: T'as maté le film.
5: Vas-y, à peau comble.
3: Non, mais on est en train de mettre le film de cul et.
4: Bah, tu joues un coup et l'autre il se casse.
6: Il y a du cul sur Canal en plus.
2: Non, ils vont pas arrêter, vous me faites chier là au standard.
4: Attends, on se termine, c'est bon là.
1: Arrêtez de...
2: Ouais, hey Max, c'est terminé, moi. Là, ça commence à bien faire. L'autre, il fait des conneries, et puis elle, c'est pareil.
4: Alors,
2: faudrait peut-être arrêter, hein. Ceux-là, il y en a ras-le-bol, maintenant.
10: Plus personne qui appelle, regarde.
2: Ouais, bah, plus personne appelle. Pourquoi? Parce qu'ils sont pas capables de gérer un standard. Ouais, regarde ça. Il y a l'autre abruti qui renifle comme un porc.
5: Manu, vous êtes combien sur Minitel? Parce que nous, on est plus de 630.
2: Non, mais je crois que là, ça
1: combien
2: va être...
1: Combien? 630?
5: Ouais, et vous?
1: 858.
5: Ah. Putain, ils sont encore plus que nous.
2: Ouais, bah, ils ont intérêt de rappeler, parce que lui, il va rester au standard, et toi, tu vas dégager. Toi, je veux plus te voir ici. Donc, un médecin de nuit demandera-t-il des agios sur un chacun payé? On va demander ça à Bouillotte.
0: Te dire, ouais, je pense que, ouais, parce que, je te disais, les médecins de nuit sont beaucoup trop payés pour le travail qu'ils font.
4: C'est clair.
2: Donc, non, mais attends, déjà, il y a une chose qu'il faut bien préciser, c'est de savoir si déjà, quand vous l'appelez, de lui demander s'il prend les chèques ou les cartes bancaires.
0: Ah bah oui, tout à fait, ça c'est clair, parce qu'on ne fait pas confiance aux escrocs. Hein.
2: Non, mais parce que déjà...
0: De nos jours, quand même.
4: C'est des vautours, c'est des vautours.
0: Oui, exactement, tout à fait, je suis tout à fait d'accord avec cet individu qui parle au téléphone.
4: Je suis tout à fait d'accord, c'est des vautours.
0: Voilà.
4: Ça pense qu'à la thune, ça fait ce métier pour rouler en cabriolet, aller jouer au golf tous les week-ends.
0: Exactement, voilà, parce que ça veut se payer des vacances à Disneyland Paris.
4: Voilà, tout ça parce que ça a fait 10 ou 12 ans d'études, et ça se permet de charcuter les gens.
0: Voilà, on met deux pansements et...
2: Ouais, ça y est, Bouillotte.
0: Faut pas pousser mes maisons les
2: autres. Bouillotte, tu t'écrases.
4: Trop ça pour toi faire.
2: Et bronchiotte aussi, tu t'écrases.
4: C'est de la couture, elle peut me les faire les points de suture.
2: Petite sirène.
6: Oui Gérard, ça s'est arrivé effectivement, il y a aussi eu des médecins qui ont porté plainte et ça s'est fini au tribunal.
2: Non mais moi, comme j'ai bien dit, déjà, faudrait savoir s'ils acceptent les chèques et les cartes bancaires. Parce que normalement, tu as cité RMI,
3: si tu as... Aussi,
2: toi, t'éteins ton micro et
3: c'est une question.
2: Tu la permes, ils prennent pas les chèques resto, d'accord? Alors, t'éteins ton micro, tu fais ton boulot, ce ton-là.
3: Traveler chèque.
4: Les piquets déchets, ouais.
2: Sur toi, tu ferais mieux d'aller faire traveler, ça vaudra mieux que d'être
3: traveler.
2: Ok, va gagner ta croûte sur un trottoir. Ça vaudra mieux.
1: Par contre, pour des croûtes, ils peuvent.
2: Petite sirène.
6: Oui, Gérard, donc je te disais que ça s'était terminé au tribunal.
2: Ok, produit sexe.
6: Ouais, bah,
2: pour
6: déjà,
2: finir.
6: À mon avis, ils acceptent les cartes bleues et les chèques.
2: Ouais, mais est-ce qu'ils ont l'appareil avec eux?
6: Bah
2: pas
6: ouais,
2: tous.
6: Toujours.
2: Non, pas tous.
6: Ah, bah alors, pas tous. Pas
1: si. Tous. Ils l'ont là, tu sais, en bandoulière, là, comme les flics, le revolver.
2: Bon, ouais. Écrase,
6: pour dégainer.
3: Si, je te dirai, c'est juste pour te dire que dans certains taxis, ils l'ont le.
1: Ah ouais?
3: Dans les taxis G-Sex.
2: On parle pas des taxis, on parle des médecins de nuit, espèce de con.
4: Oh là là là là là.
3: Mais ils ont la carte.
2: Alors, ta gueule.
9: Mais il a raison, Gérard, putain.
4: Tranquille.
2: Alors, conclusion du débat. Mmh. Moi, la conclusion, elle va être vite faite, hein. Ça, je peux vous le dire, ce soir, c'est la broutille de Fildar qui est revenue, donc c'est le vrai, la vraie merde.
4: Le fat comeback.
2: Donc, grâce à lui, on a perdu du monde sur l'Internet. Donc, merci Fildar.
1: 1047 sur Minitel.
3: Y'a pas de quoi.
2: Bravo, non, mais
1: 1047, moi j'applaudis les gars sur Minitel, 1047.
2: Non, mais moi, parce sur l'Internet, on a perdu.
5: Bah, on était 630 et il y a Alan Clark qui est parti, donc on n'est plus que 629.
2: Merci, Pildar. Donc, conclusion du débat, Bouillotte.
0: Ouais, conclusion en débat encore, sans queue ni tête, comme toi. Et...
2: Voilà, moi je t'emmerde, donc.
0: Je voulais dire à Produit Sexe que je te kiffe.
4: Oui,
0: Voilà.
2: Alors, Produit Sexe.
7: Oui, bah alors écoute, moi j'ai pas assisté au débat, à tout le débat, donc je peux pas te dire si j'étais bien ou pas. Donc j'ai aucun avis à donner.
3: T'inquiète pas, il était naze.
7: Ouais, c'est bah, avis, ouais.
2: Toi, tu fermes ta gueule et t'éteins ton micro, d'accord? C'est la dernière fois que je te le dis.
3: C'est faux.
2: Petite sirène.
4: C'est faux.
6: Oui, Gérard, bah moi je trouve que c'était un débat intéressant parce qu'il fallait en parler, c'est un problème. Je voulais aussi dire que Max faisait super bien du rameur et que effectivement je kiffe les pattes.
4: C'est clair.
2: Attends, tu fais du rameur où, toi?
4: Et moi, les gros barbus, on dit.
2: Ah, sur, parce que tu regardais en même temps. Tu nous as écoutés, t'as regardé M6?
6: Ouais. Non, je l'ai enregistré, donc je vais le regarder tout à l'heure.
4: C'est pour ça qu'elle jouit.
2: Ok, Bronchiotte.
4: Ouais, bah écoute, débat très intéressant. Moi, je pense que t'as bien fait de l'aborder. T'as pris des risques et je pense qu'il fallait le faire. Et puis bah écoute, je sais pas, si tu connais un médecin nuit ou de jour, tu lui demandes qu'il te mette un ou deux coups de bistouri là pour t'enlever les 2-3 steaks hachés que t'as dans le cou, et puis c'est bon quoi.
2: Alors moi je t'emmerde, espèce de petit con, voilà.
9: Ouais,
2: voilà ma conclusion pour toi, toi. Conclusion sur l'IRC.
5: Pas
3: terrible. Hein.
5: Conclusion sur l'IRC, bah ouais, pas grand monde, hein, décidément.
3: Il
5: ouais,
3: y a 2-3 personnes.
5: Ouais, il y a des gens qui se cassent et tout.
3: En famille, c'est pour ça.
2: T'éteins ton micro avant que tu prennes mon casque dans ta gueule. Et
3: c'est pas ton casque en plus.
2: Ouais, ben le mien il est naze, alors fais gaffe.
5: Donc, Turpentine est rentrée de Marseille, donc elle se permet de dire que ton débat il avait ni queue ni tête comme toi.
1: On me le dit aussi sur Minitel.
5: Voilà.
2: Toi t'écrases.
1: Non,
2: tu
1: c'est
2: t'écrases
1: vrai.
2: Pour l'instant.
1: On me dit aussi mieux vaut se taper un vieux médecin de nuit qu'un vieux routier.
2: Ouais, bah, moi, je l'emmerde. Ouais.
5: Deux jours. Ouais. Ah, bah, c'est exactement la même.
1: Même la
5: sphère. Sinon, il y a Esti qui dit la nuit tous les Gérards sont aigris. Il a pas tort. Et il y a Père Fouras qui dit à Rip que officiellement il a pas le droit de faire rentrer des gens dans son école, mais si c'est Aurélie, c'est bon.
2: Ok, donc bah moi conclusion, ben bah, merci Pildar de ta revenue de la semaine.
9: Bravo.
2: T'as foutu ta merde. T'as foutu Manu, ça suffit.
1: Je suis fier de lui, moi j'ai kiffé ce qu'il a fait.
5: Gérard, sinon j'ai encore une petite conclusion intéressante, c'est Kleenex qui dit que tu es à la médecine, c'est que les hémorroïdes sont à ton cul.
2: Ah, bah moi je l'emmerde.
5: C'est bien dit.
2: Donc pour le retour de Pildar, ça a été de la merde. Apolline, t'as pas été capable de pouvoir l'épauler.
11: Comme d'hab.
2: Apparemment, au lieu de prendre les gens standards, t'écoutais, tu foutais rien, tu t'amuses avec ton micro. Donc si c'est pour venir le jeudi
3: jouir.
11: Mais Gérard, tu me souviens comme ça.
2: Si c'est pour venir le jeudi faire des merdes, c'est pas la peine de venir.
11: Okay.
2: Tu fais ton boulot la semaine. Déjà la semaine, t'es pas capable de trouver des auditeurs. Donc il y en a ras le bol.
11: T'es pas là la semaine, t'en sais rien.
2: Non, je suis pas là, mais j'écoute.
11: T'écoutes, bah t'écoutes mal.
2: Ouais,
3: tu
2: bah j'écoute mal, tu trouves rien du tout.
3: Tu peux tricoter un pull à Gérard.
2: Donc, le deuxième débat va porter sur les positions. Et on va s'écouter les pédicures qui sentent avec leur stéthoscope le pipi. J'espère que c'est les bons trucs parce que sinon Manu ou Fildar, vous allez morfler.
9: Nyon là.
12: Bah ouais, quand même.
2: Toi déjà t'es mis
11: hors jeu.
2: Toi pour un sang, tu seras au standard. Et je te préviens, la première faute que tu vas me faire, je te louperai pas, je te mets une barbe dans ta gueule. Parce que là, je vais te dire une chose, à cause de toi, Sandy, elle est jalouse. Alors ça, j'en ai marre.
11: Non mais okay. moi je te dirais un truc.
2: Non mais moi j'en ai rien.
11: Fille,
2: non.
11: Il faut pas
2: non non mais attends,
11: cœur,
2: attends pour un son tu me coupes pas d'accord.
13: Je vais parler devant, hein.
2: Parce que moi si tu continues tes petites sérénades.
13: Pardon.
2: Ouais Gérard je t'aime ceci cela. Pour un son t'es en train de mettre jalouse Sandy.
11: Ouais mais ça c'est à toi de gérer hein, c'est à toi de
2: Non mais attends c'est à toi de gérer. Non c'est pas à moi de gérer, c'est à toi.
13: Ouais.
2: Parce que toi t'es quoi? Toi t'es qu'une stagiaire. Pour l'instant t'as fait chier Max. Et à cause de toi Sandy, on sait pas si elle va venir dimanche. Alors, ok, clair, net, précis.
11: Mais si tu...
2: Alors ce soir, non, pour l'instant tu me laisses finir. Ce soir tu vas me faire jusqu'à 3h du matin le standard.
11: Ok.
2: Et sans personne derrière toi. La première interloupette, te copes pas.
12: T'es naze, t'es mort.
2: T'es foutu, à peau.
11: Mais t'inquiète pas, il y aura pas d'entour.
2: Ouais, t'inquiète pas.
11: Mais non, Gérard, j'ai bien travaillé.
2: Tiens, comme ça.
11: T'es vraiment macho, Gérard.
2: Elle est même pas capable d'épauler l'équipe.
12: C'est normal.
2: T'as demandé ton contrat, t'as fait chier Max, pourquoi? Pour avoir un contrat. Et tu l'as. Maintenant, tu l'as. Maintenant, t'es pas capable de les épauler.
11: Donc tu peux chier Manu.
2: Ouais. Tu peux chier Rigo. Et tu peux chier Pildar.
5: C'est clair, elle me fait trop chier.
2: Alors maintenant, je te mets les points sur les i et les barres sur les t. Ce soir, t'es jusqu'à 3h du matin au standard. Et tu me fais du boulot. Tu me fais pas de boulot. Je te jure. Je te mets pas 5. Je t'en mets qu'un au premier, t'es dehors.
11: Ok.
2: Bravo. Il est hors de question que tu foutes ta merde.
11: Bon, alors explique-moi ce que je dois faire pour que ça marche, quoi.
2: Mais attends, explique-moi.
11: Faire du bon boulot,
2: tu
11: dois faire
2: attends,
11: quoi, Gérard?
2: Tu fais une chose. Déjà, tu sais ce que t'as à faire?
11: Bah non,
2: explique-moi. C'est d'épauler Manu et Pildar. C'est eux qui sont capables. Tu as essayé de comprendre à l'autre... Là,
13: oh non,
2: à côté
13: non,
2: de toi.
13: Arrêtez,
11: attends,
13: on
11: me parle pas comme ça, genre, sois un peu respectueux. Non.
2: Oh, tu me parles sur un autre ton, d'accord?
11: Tu te calmes.
2: Tu me parles sur un autre ton, d'accord?
13: Elle te parle bien, là.
11: Je parle bien,
2: vas-y, regarde-moi pas avec tes yeux doux parce que j'en ai rien à foutre, ok?
11: Mais je te kiffe.
2: Moi, je te kiffe pas, d'accord? Moi, je t'emmerde.
11: Oh, bah, t'es pas sympa. Hein. Tu peux faire un effort, quand même.
2: Donc, premier débat, ça portera sur le Festival de Cannes.
12: Alors, Fildam m'a dit que c'était sur les cliniques, finalement, que t'avais changé au dernier moment.
2: Qu'est-ce que c'était dire, toi?
12: Bah, je sais pas ce que tu m'avais dit au téléphone.
2: Déjà, le premier débat sur le Festival de Cannes.
12: Et deuxième débat, donc, tu refais un deuxième débat, j'y croyais pas, sur la préhistoire?
2: Non. Sur la chirurgie esthétique.
12: Ah, Rigo m'a dit la préhistoire.
5: Ouais, Manu, il m'a dit la préhistoire.
1: Bah ouais, Apo, elle m'a dit la préhistoire.
11: Bah ouais, mais tu m'avais dit la préhistoire.
2: Eh, Pauline, pour l'instant, c'est pas toi qui commande dans mes débats, ok? Alors, tu vas faire une chose, tu vas faire de 10h à minuit le standard et après, hop, basta.
11: Ah mais non.
2: Moi je te dis, tu te casses.
11: Ah non.
2: Tu te casseras à minuit.
11: Tu peux me laisser une dernière chance.
2: Non.
12: Ah bah si.
2: Non.
11: Bah allez.
2: Non, il n'y a pas d'aller.
12: Donc il y aura des stars, des gens de sécurité.
1: Il y aura des stars, mais c'est une surprise.
2: Non, mais je veux savoir déjà les noms.
12: On aura Monsieur Mazur, qui sera à Cannes exceptionnellement parce que pour son travail il y est,
2: ouais,
12: et on l'a appelé et il nous a dit ok, je veux bien participer.
13: Pour Algérie parce qu'il le connaît bien.
1: Il y aura Tony qui est parti spécialement à Cannes aussi. Voilà. Il m'a appelé de là-bas pour savoir si tu voulais bien Tony.
2: Il y a hors de question qui passe les débats.
1: Bah, ça peut
2: je suis désolé.
1: Mais pourquoi
2: parce que je veux pas des habituels.
1: C'est
2: déjà
1: pas habituel,
2: Monsieur Mazur, j'accepte, mais Tony, tout ça, non.
1: Bah si.
2: Alors donc, Apolline, un conseil que je te donne, écoute bien ce que les auditeurs ont à te dire.
11: Gérard.
2: Pour l'instant, tu me coupes pas la parole, d'accord?
12: D'accord.
11: Mais je t'écoute.
2: Pour l'instant, tu la fermes.
11: Je la ferme, bon, mais je t'écoute.
2: Hein? Là, je vais te dire une chose. Que là, pour l'instant, tu vas perdre ton standard.
1: Elle est là,
2: Gérard. Hein? Ouais, elle est là. On sait qu'elle est là, celle qui a toujours chaud dans les studios.
11: Allez, non, mais c'est que quand t'es là, Gérard.
2: Oh. Hey, fais gaffe à ce que tu dis, toi, d'accord? Parce que avec toi, si ça continue, Sandy, je vais la perdre.
11: Mais non.
2: Alors attends, t'es saloperie d'hier de vouloir m'embrasser sur la bouche. Tiens, tu te mets comme ça.
11: Si c'est le tien.
2: Alors maintenant, tu vas fermer ta. Et maintenant tu vas t'excuser devant des millions d'auditeurs
13: parce
2: que t'as dû hier à propos de Sandy.
11: Mais j'étais aux toilettes, je suis pas au courant de ce qui se passe.
2: Quoi? Non mais attends, tu veux m'embrasser sur la bouche devant tout le monde?
13: Bah là, je vais le faire.
11: Mais non, c'est à la radio, il y a personne qui le verra.
2: Non mais attends, et Sandy, qu'est-ce qu'elle croit, elle? Elle croit que je vais sortir avec toi?
13: Mais non.
2: Espèce de...
14: Non, arrête.
15: Hop là, voilà, donc c'était un résumé. Hein. Vous vous rendez compte que 5 minutes 30, ça a duré 18 minutes. Ça n'a pas été chaud comme ça pendant 18 minutes, mais il y a eu des moments encore un petit peu plus chauds que celui-ci. On a regardé ce qu'il y avait de meilleur, donc on a, je pense, remis les points sur les i et les barres sur les t. Est-ce qu'on peut considérer, Gérard, que si tout se passe bien ce soir, qu'Apolline puisse faire au début le début du premier débat et que si ça se passe mal,
14: ça, on va voir. Déjà, on va déjà tester. Parce que déjà, t'as demandé si Monsieur Mazur était là, puis tout ça.
15: Oui.
14: Elle a même pas écouté ce que tu lui disais déjà.
15: Si, elle écoutait. C'est pas à lui parce que c'était à Manu que je parlais.
14: Ouais, mais de toute manière, j'ai fait comprendre qu'elle était quand même aussi dans l'équipe. Un petit peu quand même.
15: Un petit peu comme Manu. Donc tu veux virer Manu aussi?
14: Non, mais ouais. Manu, pour l'instant.
15: C'est à Manu que je m'adressais.
14: Mais lui, pour l'instant, il peut pas être en train d'appeler une personne.
15: Non, il faisait rien du tout, Manu. Il se branlait, le zizi. Et je lui ai demandé si Monsieur Mazur allait venir. Et il m'a pas répondu. Donc ça, c'est déjà une première faute.
14: Professionnel. Non, mais ça, c'est rien. On verra par la suite. N'oublie pas que tu avais quelque chose à annoncer avant...
15: Ça a été fait. Donc Gérard également, donc comme il est arrivé plus tôt pour cette réunion, on lui a fait part de son courrier qu'il a eu le temps de lire pendant notre émission et puis il s'est rendu compte une fois de plus qu'il y avait quelques abus de lettres et il a souhaité ce que Fildar en prenne possession et en parle sur l'antenne. Donc c'est Gérard cautionne qu'on en parle.
14: C'est peut-être
15: mieux aussi qu'il en parle quand même.
14: Non, mais tu lis pas tout parce que là.
15: Tu lis les moments.
14: Non.
15: Ouais,
14: tu lis simplement la première.
16: Non, il faut que je dise un peu après. Donc en fait, c'est un compte rendu d'enquête qui nous a été envoyé par Hercule Nabo de hier. Mm-hmm. Donc à l'attention du Star System, donc Max. Donc cher maître, je me permets de vous faire un destinataire du compte rendu, une filature et d'une enquête très complète menée par mes services à la demande de Monsieur René Denis et concernant le Monsieur Gérard de Suresnes. Vous ne pourrez qu'être étonné, voire scandalisé sur ce que vous allez y découvrir. Monsieur de Suresnes se livrant depuis quelques temps déjà à une très singulière activité sur les départements du Var, de nature à bouleverser les usages et les règles de bienséance. Je vous en laisse juge, cher maître, sollicitant simplement que vos fidèles auditeurs soient eux aussi avisés. Donc je commence donc le compte-rendu d'enquête mené le 29...
15: Laisse-le.
16: Le 29 et 30 janvier 99.
15: T'inquiète pas, c'est ton pote, il gère.
16: Par Gilbert Voitou. Donc,
15: heureusement,
16: Marseille, Marignane, 16h07, arrivée du vol Airbus numéro 293 en provenance d'Orly.
15: Ah, mais donne pas les marques non plus.
14: Précise bien les vols, précise bien le nom de la compagnie, précise Airbus. Bien l'heure.
15: Mais non, justement, ça. Non, laisse-lui.
16: Donc.
15: Non, mais qui t'en parle? Mais donne pas des marques, on fait d'accord. Pas de pub à la radio.
16: Donc,
15: première classe ou pas quand même?
16: Non. Non. En classe. Provenance donc d'Orly, hein, ça j'ai le droit de le dire.
14: J'ai le droit de le dire, Orly.
15: Non, c'est des marques.
16: Bon, en présence d'eau.
15: Non, mais ça, ils arrêtent, on va avoir des problèmes avec le CSA. Précise pas les marques de l'aéroport.
16: En provenance d'eau. Voyons descendre de la passerelle le suspect et dénommé Gérard de Suresnes, vêtu d'une canadienne marron, pantalon de velours bleu, chemise à carreaux, casquette.
15: Non. Mais merde, laisse-le.
14: T'as dit pas de bille.
15: Mais putain, t'es con quoi. Mais c'est toi, on te connaît, on sait où t'habites, c'est bon.
14: Et alors, tu précises pas, d'accord?
15: Non, okay. il est là, regarde, il est pas là-bas.
14: Ok. Donc, à cette heure, je vais te faire avaler ton stylo.
15: Arrête, parce que c'est sérieux, c'est un vrai contrat, ça. Parce que tu prends ça à la rigolade, Fildar. Gérard, pardon. Non. Tu prends ça à la rigolade?
14: Non. Attends, parce qu'il y en a un autre aussi.
16: Donc, un certain Gérard, vêtu d'une canadienne marron, d'un pantalon de velours bleu, chemise à carreaux et casquette. Nous le reconnaissons de suite, grâce à la photo remise par Monsieur Henry. Il faut dire qu'il ne passe pas inaperçu. Pour sortir le premier, il vient simplement de bousculer, de faire basculer sur la passerelle une personne d'un âge qui ne lui cédait pas le passage assez vite. Nous le retrouvons quelques minutes plus tard dans le salon d'accueil qu'il a mis en émoi. Gesticulant et vociférant, il s'en prend à une hôtesse qu'il veut frapper, suite à l'incident de tout à l'heure. Il prétend bénéficier d'un accès prioritaire en raison d'une infirmité congénitale. L'intervention énergique d'une équipe de policiers le calme quelque peu. Prudemment, nous le suivons vers la sortie. Un haut-parleur venant de l'avertir qu'il était attendu sur le parking numéro 3. Effectivement, bousculant tout ce qui se trouve sur son passage, nous le filons péniblement dans sa charge bestiale. Pour le voir enfin tomber dans les bras d'une imposante matrone africaine, tout de vert vêtue. Les retrouvailles écourtées, nos deux bulldozers mettent aussitôt le cap vers...
15: Pas de marque, tu dis les bulldozers. Non mais fais gaffe, arrête.
16: Aussitôt vers le véhicule tout-terrain qui les y attend. On dirait le fruit d'une union comme contre nature entre une bétaillère et un corbillard.
15: Mmh.
16: Après plus d'une heure de filature hasardeuse et périlleuse sur les routes sinueuses de l'arrière-pays varois, nous arrivons au village d'Écartéfigue, direction le château. Nous les voyons pénétrer à l'intérieur d'une propriété protégée de hauts murs et fermée d'un imposant portail. Nous redescendons au village et rentrons aussi au bistrot du coin, le Gaguignol, pour questionner l'aubergiste en tête à tête avec son pastaga. Il nous apprend que le château a été racheté voici 2 ans par la vicomtesse, écarte mes fesses, veuve du vicomte Bourmoilfion, ancien colonial revenu au pays pour y trépasser. Accompagné de sa nouvelle égérie, la volumineuse négresse verte de tout à l'heure. Le gros Marcel, c'est le taulier du Gaguignol, appelle Lucien Barjol, qui très assoiffé vient de terminer sa partie de pétanque.
17: Ouais.
16: Facteur à la retraite, il travaille à mi-temps au château. Voilà ce qu'il nous raconte.
17: Je sais pas si c'est vrai.
16: Il s'en passe de bien bonne là-haut, là-bas. Depuis que le parigo Gérard Anus.
18: Arrête ! Mais
17: merde !
18: Arrête ! Arrête, mais t'es con ou quoi ? C'est des preuves ça !
17: Attends, excusez-nous, ça cogne un peu là.
18: J'ai rien dit, mais
17: qu'est-ce que. Alors pourquoi tu lui donnes le courrier ? Pourquoi tu lui donnes le courrier si après tu veux pas qu'il le lise ? C'est à toi qui a dit qu'il voulait le lire.
18: Pour savoir !
17: Oh mais t'es con ou quoi ?
18: Lui il est encore plus con parce qu'il donne les noms des villes.
17: Mais alors, non, alors tu donnes pas. Mais c'est pas des noms des villes.
18: T'inquiète pas, je vais savoir où ça va aller ça.
17: Oh
18: nuance.
17: Bon, je termine ou pas?
18: Bah ouais, mais non, tu termineras pas.
17: Si, mais donne pas sans les noms des villes.
18: Sans les noms de villes.
17: Mais c'était pas des noms.
18: Mais si, t'as dit la princesse de Cougnac ou de
17: Castelfion.
18: Ouais.
16: Alors, donc, il s'en passe de bien bonne là-bas, là, en haut. Depuis que le parigo Gérard, il vient régulièrement.
17: Gérard, ça va,
16: c'est pas ton nom? Régulièrement, notez qu'il n'a pas mentionné le patronyme de donc ta ville. Ancien routier, il a rencontré la vicomtesse à cette époque du côté du Bip, sur le bord de l'autoroute, où elle était tombée en panne. L'ayant dépanné, Gérard dit le culbuteur, aurait depuis cette époque noué des relations étroites et sulfureuses avec son égérie.
17: Mmh.
16: C'est lui qui l'aurait décidé à créer dans cette propriété tranquille un conservatoire une conserverie high-tech. Par la mise en boîte et la commercialisation d'un produit du terroir élaboré et très goûteux, devant révolutionner la gastronomie du troisième millénaire et contribuer activement à la lutte contre la faim dans le tiers-monde. Le brave Lulu nous raconte ensuite le dîner auquel il fit convier à la Toussaint 98 en voyant en voici le compte rendu fidèle. Ouais, mais j'ai plus la suite.
18: Donne-moi la suite. Tu ne l'auras pas.
17: Oh,
18: déjà,
17: il chie, hein,
18: déjà
17: il chie,
18: une.
17: Hein. Attends.
18: Déjà une. Tu vois ça.
17: Ouais.
18: Déjà, c'est daté du 20 février 99 ouais. Et la lettre, on la reçoit, elle est partie du 11. Du 11
17: ouais.
18: De ce mois-ci.
17: Et alors, et moi, je peux très bien écrire une lettre et pas avoir envie de l'envoyer. Puis au bout de 2 mois, me dire tiens, je l'envoie. Et puis voilà, je l'envoie. Bah alors, ça n'a rien à voir.
18: Hop,
17: bah, c'est nul, alors, ça sert à quoi que tu me files ton courrier voilà, je comprends pas ton comportement, Gérard. C'est hors antenne. Avant l'émission, tu lui donnes ton courrier en disant je veux que t'en parles à l'antenne. Et après, une fois à l'antenne.
18: Non, mais attends, j'ai voulu, mais il n'a pas besoin de tout balancer comme il vient de faire. Les noms de ville et puis tout ça. Donc, alors, terminé, maintenant, tu t'occuperas de ton cul. Tu feras ton courrier avec tes deux poteaux de naze, là. Et c'est tout.
17: Voilà.
18: Ok. Alors maintenant, tu me redonnes ma feuille.
17: C'est la même que la tienne. Ça va.
18: Non, mais tu me la redonnes.
17: Bon, redonne-lui sa feuille. Et puis, alors, lis le. T'as lu un truc
16: la fin, toi.
18: Non.
17: Un truc.
18: Je lis pas la fin.
17: Qu'est-ce que t'as reçu, par contre, là? Par contre, ça me fait pas plaisir encore parce que c'est des lettres anonymes. Enfin, pas anonymes. C'est tapé à la machine.
18: Ça, c'est tapé à la machine, soi-disant par un dénommé gueule d'amour. Donc toujours lui. Alors salut petite bite, c'est gueule d'amour le fameux gueule d'amour. À cause de toi, ça fait 10 jours que j'ai pas mis un pied dans la TJ. Alors là, je veux dire une chose, le mec qui écrit comme ça, ça commence.
17: Hop, c'est de la merde.
18: Alors au fait, si tu veux un gosse, c'est Pas le derrière de la grosse.
17: Bon, allez, laisse tomber. C'était la Tessie, hein, et pas la TJ, hein, la déjà.
18: Mais non, mais attends, vas-y. Attends.
17: La Tessie, c'est la cité à l'envers, Gérard.
16: La Tessie, c'est la cité, quoi. Hein.
18: Non, mais attends, faut voir comment que c'est tapé, en plus.
17: Avec une machine.
18: De toute manière, ça.
17: De toute façon, c'est. Alors, ça, je veux dire, c'est même pas une preuve. Alors, je vais te dire, ça, on peut même pas faire une preuve, ça. C'est pas une preuve.
18: Si, parce que je vais te dire une chose.
17: Bon, ben, je le garde.
18: C'est que il a été con parce qu'il m'a envoyé un truc en disant comme quoi qu'il y avait des rumeurs. Et là, j'ai pas pu l'emmener. Comme quoi qu'il y avait des rumeurs, comme quoi que je voulais sortir avec Apolline, soi-disant dans un nouveau truc qu'il aurait sorti et qui m'a dit surtout n'en parle pas à la radio parce que je veux pas me faire repérer par les flics. Donc j'en parle. Donc alors, petite gueule d'amour de con. Un petit branleur.
17: Non, c'est bon, allez, hop, ça suffit, parce que t'arrêtes pas d'insulter, ça sert à rien.
18: Non, mais moi je tiens à dire qu'on commence à en avoir ras-le-bol avec... que vous continuez avec Apolline, à m'insulter.
17: Vous... Non, mais vous en avez ras-le-bol, hein? Apolline et Gérard,
18: moi, j'en ai
17: que votre vie privée soit comme ça déballée sur la place publique.
18: Moi, avec Apolline, il n'y a rien. Je suis avec Sandy et c'est tout. Ça fait un an et demi que je suis avec Sandy.
17: Et Apolline le confirme.
19: C'est rumeur.
18: Ouais, ben, toi, tu...
17: Eh ben, elle est d'accord avec toi.
18: T'en prends conscience aussi et c'est tout.
19: C'est ancré dans ma tête.
18: Voilà. Non, mais t'en prends conscience quand les gens t'appellent au standard aussi.
17: Voilà, exactement.
18: Même par l'intermédiaire du répondeur.
19: Ok.
18: Parce que sur le répondeur, souvent, il y a des messages qui sont pas tellement beaux à écouter.
17: Exactement.
20: Alors, ça fait quand même 2 mois qu'Apolline, elle a pas ses règles. Hein. C'est bizarre.
18: Ouais, alors, j'en ai rien à foutre. C'est pas moi qui vais lui faire un gosse, hein, d'accord.
17: Oh,
18: alors là, je couche pas avec elle, hein, heureusement.
20: Et à l'échographie, il avait de la moustache, le gamin.
18: Ouais. Et ma main dans ta gueule, tout à l'heure, elle va avoir de la moustache, toi.
20: Il avait que 30 dents aussi.
18: Ouais. toi, l'espèce de gros porc là-bas, tu fermes ta gueule.
17: Ah bah, ça met en ambiance avant de commencer.
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18: Celui qui renifle comme un bouc, arrête.
22: Non mais attends, celui qui s'amuse à dire je l'insulte ton cul, je l'emmerde.
23: La main de ma terre dans la culotte d'un joueur.
24: Ma biche, je voudrais te faire la sodomie dans l'avion. Ma biche, je voudrais te faire la sodomie sur une vache. Ma biche, je voudrais te faire la sodomie sur le sable. Ma biche, je voudrais te faire la sodomie dans le foin. Ma biche, je voudrais te faire la sodomie chez McDonald's, en tête à tête. Mais tout est fermé. Ma biche, je voudrais te faire la sodomie dans la farine. Ma biche, je voudrais te faire la sodomie sur un studio de télé. Ma biche, je voudrais te faire la sodomie sur la croisette. Ma biche,
25: oh, tu te recules un petit peu du micro parce qu'apparemment ça pue.
24: Te faire la sodomie sur un tapis rouge. Ma biche, je voudrais te faire la sodomie sur un drapeau. Je voudrais te faire la sodomie sur l'herbe coupée. Je voudrais te faire la sodomie, mais personne garde le bébé. Je voudrais te faire la sodomie, mais tout est fermé. Je voudrais te faire la sodomie avec un bouquet de fleurs. Je voudrais te faire la sodomie avec un bijou en tête à tête. Je voudrais te faire la sodomie chez moi. Je voudrais te faire la sodomie pendant 15 jours.
25: Et pas mal celui-là.
24: Alors le dernier...
25: Faut que tu t'éloignes un petit peu du micro parce qu'apparemment il y a des gens sur Minitel qui s'en plaignent à cause de ton haleine.
24: Oh, ils me font chier.
25: Vas-y.
24: Non, bah, c'est bon.
25: Oh non, un dernier, merde, maintenant que t'es lancé...
24: Non, mais n'ayez crainte, de toute manière, je vous ai re-sodomisé.
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24: Et voilà.
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17: Alors là, je réponds même pas sur une question pour être...
18: Hey, mais putain.

0: comme ça là. Putain, mais arrête Pulder avec ça, j'en ai marre.
1: Mais c'est pas moi.
2: C'est pas lui, tu vois pas que c'est pas lui.
0: Putain, j'en ai ras le bol.
3: Il volait des collections dans mon porte-monnaie.
4: Tu
3: balançais pas la purée.
5: T'as ce cochon qui pense qu'à se demander les gars dans les chiottes de la loco. Femme à lunettes, femme à caquettes.
2: Il est parti.
0: Ce premier, on va pas t'amuser à faire des stimulations. Parce que là, fais-moi confiance que tu vas prendre ma main dans ta gueule. Alors, ce premier, fais gaffe à toi, ok? Alors, au revoir.
1: Un gros qui va.
6: Ouais, ben, le mieux, c'est de voler dans un sac à main.
0: Non.
2: Ton poids sans indiscrétion.
0: Attends, Sandy, elle est jalouse parce qu'à quoi tu veux sortir avec quoi? Hein? Ouais. Alors maintenant, tu te démerdes.
1: À mon avis, c'est quelqu'un qui s'amuse à passer sur toi. Donc moi, je peux
2: Ça doit être ça.
1: Donc,
6: Rick, tu veux pas que je crie?
1: Retire 5 minutes ton casque parce que là, je vais m'énerver. Bon, hein.

0: préviens d'une chose, les auditeurs, essayez d'appeler au standard pour donner des bons conseils, des bons trucs, des bons sujets, parce que sinon Max il commence à en avoir marre.
1: Excuse-moi Gérard, à la place des messieurs on a qu'une petite piste.
0: Non mais c'est pas la peine. T'es vraiment une pute.
2: Est-ce que tu prends du
1: gras
2: toi?
1: Non.
2: Et toi?
1: Non, il a déjà du gras à la maison.
3: Il a du gras à la maison.
0: Bah, allez, droite. Ouais.

0: à casser.
1: Combien de temps t'arrives à tenir en acné,
2: Gérard? Sur IRC, il y a Yankee qui te remercie de la part de Brigitte Bardot pour avoir sauvé Willy et lui avoir donné un foyer.
3: De la nuit. Donc, vous pouvez nous joindre au 0803 08 5000 et 0800 70 5000 et toujours le 3615 Code Fun Radio, rubrique directe. Donc, si vous voulez réagir sur l'euro en premier, surtout pas de conneries sur Minitel parce que je ne répondrai pas aux conneries. Pas comme la semaine dernière. Voilà, c'est tout ce que j'avais à dire. Donc, on accueille Orchidée.
4: Bonsoir Gérard, c'est Orchidée.
3: Orchidée, bonsoir.
4: Bonsoir.
3: Baisse le son vers... Baisse la radio parce qu'il y a un petit écho derrière.
4: Ah, c'est pas chez moi.
3: Ok. Aglaé, bonsoir.
5: Bonsoir.
3: Christine, bonsoir.
6: Bonsoir.
3: Bizarre.
7: Bonsoir.
3: Bonsoir. Fred.
8: Bonsoir tout le monde. Bonsoir Gérard.
3: Bonsoir. Et Cure-Dent.
9: Bonsoir Sandy. Bonsoir GG.
3: Salut. Donc, alors, on va parler un peu de l'euro. Donc, la première question, quelle est la valeur en francs d'un euro?
9: Je sais pas. Je sais pas.
6: 10 francs. Non, moi je crois que c'est 6 francs et quelques, 6 francs 50.
3: Qui?
6: Christine.
3: Oui.
6: Je crois que c'est 6 francs 50.
9: T'as vu ça où?
6: Ben, je me suis renseignée, mais je m'en rappelle plus trop.
9: Mais non, c'est dollars, ça.
3: Non, 6 francs 50, on pense, mais pour l'instant, on sait pas, parce que c'est vrai que on en entend parler que ça va venir. On en entend régulièrement parler. Oui, attendez.
1: Sur Minitel, on nous dit aussi 6 francs 50. Hein.
3: Ouais, bah, donc, apparemment, ouais, tout le monde a l'air d'être d'accord avec.
9: C'est le dollar.
3: Mais non, c'est pas.
6: Moi,
3: qui c'est qui dit que c'est le dollar, là?
9: C'est Fred, non?
3: Non, c'est pas le dollar, Fred.
6: Oui, c'est le dollar aussi, mais c'est pour s'aligner sur le dollar.
9: Ah,
3: ouais, mais comme pour l'instant, on en entend parler régulièrement, donc pour l'instant, moi, j'ai pas eu.
9: Bah, moi, j'ai rien vu.
3: Bah, si, faut écouter les informations quand même.
9: Ouais, Gérard, c'est Fred, là.
3: Oui.
9: T'es allé à la bourse, non, pour voir le taux et tout?
3: Non, mais.
9: T'es renseigné?
3: Non, parce que là, on sait que ça va commencer en 2002. Non, 2002, je crois qu'on va changer de monaie. Donc, okay. Pour l'instant, tout le monde, je pense qu'à l'heure actuelle, on peut pas exactement dire vraiment le prix réel d'un euro par rapport au franc.
9: On sait pas trop, quoi.
6: C'est pas en 2020 que l'euro va exister?
3: Non, c'est en 2002. Hein.
9: Ah, non, je pense pas si tôt, hein, Gérard.
8: Ouais, mais y a une question.
3: Si, oui.
9: Ouais, c'est bizarre.
3: Oui.
9: Mais est-ce que l'euro, il va changer par rapport au pays? Tu dis 6 francs 50, mais en France?
3: Ah bah oui, ça va être uniquement dans les pays, le pays
9: ouais,
3: français.
9: Gérard, c'est Fred, là.
3: Oui.
9: Donc en fait, un franc, ça vaudra 6 francs 50?
6: Non,
3: je pense pas.
6: Et un Deutschmark, ça vaut combien?
3: Ah non, mais là, si on commence à parler des monnaies, de la monnaie allemande, c'est plus du tout le thème.
9: Oui. GG, c'est cure-dent. Des euros français, ça vaudra combien en euros anglais?
3: Ah là, je sais pas.
6: 1,5.
9: En fait, 6,50.
3: Mais non, si francs 50, ça sera après, d'après ce que...
9: Ça sera qu'en 2020.
3: Mais non, ouais. Ça sera en 2002, qu'on vient de dire.
9: Ouais, Gérard, c'est Fred, là. Oui. Donc, en conclusion, 1 franc en 2020 égale 6 francs 50.
6: Non.
9: Ouais, mais pas
6: non.
9: En euros anglais.
6: Mais non, un euro, c'est 6 francs 50. Voilà.
9: Bah, 6 francs 50 en France, mais en Angleterre, ça sera un euro anglais, ça sera pas le même, chose.
3: Mais on parle pas de la monnaie anglaise ni allemande, on parle de l'euro.
9: Ouais,
3: c'est ce qui va changer notre pays à nous.
9: Ah, d'accord.
6: Et quand ce sera l'euro, est-ce qu'il faudra diviser ou multiplier par 6,50?
3: Ah là, je sais pas. Hein, tu me poses une question que je pourrais pas te répondre dessus. Hein.
1: On nous dit
3: attendez.
1: Que l'euro, en fin de compte, c'est 6 francs 60, 85. Enfin, 60 centimes.
3: Donc,
1: 6 francs 60.
3: Il y a 6 francs 60, on me dit 6 francs 50, donc on verra.
1: À peu près 6 francs 50, on va arrondir.
3: On va arrondir, parce que après ça me fera des chiffres dans ma tête et ça me fera travailler ma cervelle, alors ça sera bon.
9: On va en 17 alors,
3: hein?
9: Tout le monde.
3: De quoi?
9: En 17 alors.
3: En 17? Ouais, ouais. Allez, carrément on arrondit à 7 francs, c'est bon.
6: Ouais, allez, 7 francs.
9: Ça veut dire qu'on va gagner plus alors?
3: Bah oui.
6: Non, ce sera pas vrai.
9: On va gagner plus d'argent.
6: On va gagner moins.
3: Bah non, mais on gagne...
9: Ouais, mais on a 17 comme ça.
1: On nous dit sur Minitel qu'il faut multiplier par le taux en fonction de savoir si t'es sur Itineris ou SFR.
3: Ah. Ouais, mais alors là... Là, ça n'a rien à voir avec les portables quand même.
6: Parce qu'en fait, quand tu gagneras 7000 balles en francs, tu gagneras 1000 euros.
9: Ah ouais, on parle en euros français.
6: Non, mais il y a les euros 100 aussi, hein.
3: C'est quoi ça?
6: Les euros 100, bah, c'est moins qu'un euro, quoi. C'est comme les centimes.
0: Voilà, les euros 10 000, c'est la multiplication des deux
9: parcours. J'ai mal à tête.
3: C'est un peu compliqué pour moi.
9: GG, c'est une émission de maths, là.
3: Bah ouais, c'est ce que je vois. Apparemment, vous avez l'air de bien vouloir apprécier qu'on passe un débat sur ça. Alors,
9: t'es bon en maths, toi, GG?
3: Pas tellement, non.
9: Faut dire que c'est l'actualité.
3: Bah oui, c'est pour ça que je suis...
9: On en entend parler dans tous les médias.
6: Mais GG?
3: Oui.
6: Ouais, moi, l'euro, en fait, je crois que ça va dépendre quand même de la bourse, de la fluctuation du dollar et tout
9: c'est
6: ça.
9: C'est pas sûr.
3: Non, je pense pas. Non, je pense pas. Hein.
9: Moi non plus.
6: Bah apparemment... quand même, il y a une cotation de la bourse, donc il faudra quand même...
3: Ah non, pour l'instant, c'est pas, on sait pas, on entend parler que c'est...
9: Oui,
3: c'est pas encore sûr, hein. On sait que c'est en 2002, mais on...
9: On a 6,50, on a rendu à 7.
3: Ouais, ben, d'accord.
9: Ton paquet de gitane, GG, tu vas l'acheter encore en euros, alors?
3: Bah oui, mais justement, ça va être... Justement, on va y venir à ce fameux question.
9: Tu payes combien, le paquet?
3: Bah, le paquet, il a 13 francs...
6: Combien?
3: 13,90 francs.
9: On arrondit à 14.
3: Bon, ça fait 14.
9: Bon, 14. Ah, c'est les cigarettes de pauvre. Ça fait combien?
3: Bah oui.
9: 2020.
3: Hein?
9: En euros français, ça fait combien en 2020?
3: Bah, j'en sais rien.
9: 2 euros. Calcul.
3: Bah, multiplié par 7.
9: La règle de 14, la règle de 2...
3: Oh là, c'est trop compliqué ça pour moi.
9: Demande à Sandy, GG, demande à Sandy.
3: Non, mais non, Sandy, elle pourra pas vous répondre non plus là-dessus. Hein.
9: Pourquoi elle a dit la tête sur la bouche?
3: Comment? Ouais, j'ai mal entendu là. Ouais, vous n'allez pas commencer comme ça parce que sinon ça va commencer à gerber dès le départ.
9: Bon, t'arrêtes. Hein. D'où c'est moi?
3: Non, entre bizarre près des cure-dents, là, vous allez commencer à vous calmer, là.
9: Ah, y a pas de problème. Il y a les meufs, y a rien.
3: Ouais, non, mais c'est pas une meuf qui a dit ça, c'est un mec. Alors, vous avez pas commencé comme ça, parce que sinon, vous allez virer.
9: C'est peut-être à la pro.
3: Ouais, c'est à la pro, c'est ça. Ouais.
5: T'es là. Au début, on disait les culs, après, on a dit l'euro. Maintenant, on parle de. J'ai entendu dans les journaux, coucou. Qu'est-ce que t'en penses, toi? C'est quoi le nom, vraiment, en fait?
3: De quoi?
5: Au début, on disait, pour la monnaie européenne, on parlait des culs.
3: Ouais.
5: Après, on a dit euro, et maintenant, dernièrement, on parle de coucou. Est-ce que tu penses que c'est vraiment un nom
3: Ça s'appellera pas coucou, ça s'appellera l'euro.
6: À Marseille, ça s'appellera couscous.
3: Ouais, ben ça, à Marseille, on sait pas encore.
9: GG,
3: oui.
9: Quand tu vas aller acheter ton paquet de gitane chez Ginette, Ginette, elle va te vendre tes gitanes, et elle va dire, bon, bah, vous me devez 70 euros.
3: Bah, on verra. Donc,
7: Gérard.
3: Oui.
7: Non, mais de toute façon, il va y avoir des calculatrices spéciales pour les euros.
3: Oh non, mais attends, là, si on commence à faire le tour avec les calculatrices après et tout, on va pas en finir.
9: Bah, ça va être le bordel, hein, de toute façon.
3: De toute manière. Oui.
6: Ce système monétaire, ça te bouleverse pas?
3: Bah, ça va être la question.
6: Ah, est-ce que tu parles encore en ancien franc?
3: Ouais, je sais pas. Donc, comme on a fait à peu près le tour de la première, on va aller sur.
9: On va faire une parenthèse.
7: Ouais, on va attaquer la deuxième.
3: On va attaquer la deuxième. Comment? Ah bah si tu veux qu'on fasse la conclusion, moi je veux bien. Dans ces cas-là, je rentre à 2h chez moi.
10: Ah bah non.
7: Non,
10: GG.
3: Bah attends, déjà il commence à me dire la conclusion. Moi je veux bien. Dans ces cas-là, on fait la pétanque.
9: Ouais,
3: hein.
9: C'est de l'humour, GG.
3: Bah oui, je sais.
10: On va prendre plein de trucs sur l'euro là ce soir. Ça commence bien en plus.
3: Êtes-vous pour l'euro? Merde, pardon.
9: C'est pas grave,
3: c'est
9: pas grave,
3: c'est le café qui a pas passé.
9: Voilà.
3: Êtes-vous pour l'euro ou pas?
9: Quoi?
3: Êtes-vous pour ou contre l'euro?
6: Qu'on soit pour ou contre, on n'a pas trop le choix. Hein.
3: Ah ouais, mais...
9: Ça va être imposé, hein, c'est les lois.
3: Ah oui, d'accord.
9: C'est les lois monétaires.
3: Ouais. Qui c'est qui parle là? Donnez vos noms au fur et à mesure.
9: Bizarre.
3: Hein?
6: Aglaé.
9: Je disais, c'est les lois monétaires. En 2020, ça sera comme ça. Tu pourras pas dire oui.
3: Mais
9: non,
3: mais ouais, c'est pas en 2020 que ça va changer, c'est en 2002.
9: 2002.
6: Orchidée veut répondre.
3: Oui.
6: Bah écoute, moi je pense sincèrement que l'interchange planétaire monétaire va complètement changer, quoi. Donc tu seras pas toujours sur les mêmes bases.
9: C'est vrai.
6: Et ça va être vraiment difficile, quoi. Tu t'imagines, tu vas vouloir acheter ton paquet de cigarettes, des tomates, des trucs comme ça. Ben, il faudra tout le temps que tu aies dans ta tête des calculs à faire. C'est que
9: la monnaie compliqué. Qui change, hein.
3: Ouais, mais
9: en tout, comme on en rien. Eh, GG.
3: Oui.
9: Ouais, au départ, ils vont nous gruger sur les prix, forcément.
3: Mais non, mais justement, là, pour l'instant, je crois que je sais plus dans quelle ville que c'est, là, que j'ai entendu ça.
9: Où ça? C'est dans quelle ville?
3: Je sais pas,
9: À Turin?
3: Non.
6: T'as vu ça où?
9: Proche Paris.
3: Non, je sais plus dans quelle ville. Non, je sais pas, je sais que c'est en province,
11: à la
3: mais. Non, arrêtez de dire des bêtises.
11: Bon, peu importe.
3: Donc, pour l'instant, ils sont en train de faire une étude là-dessus.
11: Ouais, mais dans quelle ville?
3: Mais j'en sais rien, je sais que c'est en province, mais savoir où. Non, je sais pas si c'est du côté de Toulouse, Marseille, Bordeaux.
7: Non, mais dans quelle ville reste?
3: Non, je sais que c'est en province du côté de la Méditerranée.
11: C'est pas. Eh ben, ça doit être à Monaco. Qu'on avance. Ça doit être à Monaco, GG.
7: C'est à Rome?
3: Où ça? Non!
7: Non, mais où?
3: Mais on sait pas, ils sont ça à l'étude à l'heure actuelle.
11: Voilà, vite tous, Randy.
3: Bon, elle habite au troisième bouton de ma braguette.
11: Et ben alors, on apprend des choses. Hein.
3: Si tu veux savoir les tâches, c'est quatrième porte à gauche en sortant des toilettes.
11: C'était...
7: Ah, il est fort.
11: Bravo, GG.
7: Ouais. Mais GG.
3: Oui.
7: Ouais. Mais écoute, les gens, par exemple, tu t'imagines quand tu devras toujours faire un calcul? Et pour les gens qui sont faibles en maths.
11: Mais
3: attendez, c'est qui là qui parle? Ouais.
7: Bah écoute, c'est ça, tu pourras te faire avoir quoi, parce que bon, on va te donner des chiffres. Mmh. Et on va dire voilà, ça c'est ça.
11: Faire
7: et
11: baiser,
7: c'est bon,
11: mais
7: quoi.
11: Grave.
3: Mais oui, ça c'est sûr. Oui.
7: Christine.
3: Oui.
7: Ouais, non, mais ce que je veux dire, c'est qu'il va y avoir des calculatrices spéciales. Ce qui va être plus chiant, c'est quand on va aller, genre, en Espagne, passer des vacances.
3: Attends, Christine, 5 minutes, je te coupe, je crois qu'il y a une question Minitel.
10: Ah, ouais, exactement. On nous demande, ce sera combien les tarifs d'une sodomie ou d'une pipe en euros.
3: Alors, Manu, qu'est-ce que j'ai dit? Des conneries comme ça, ça m'intéresse pas.
10: Mais non, mais ça peut être intéressant.
3: Donne-moi s'il y a personne là-bas, mais
10: je peux pas parce que les fils, ils vont casser.
3: Ah d'accord. Oui, qui c'est qui parle derrière?
11: Ouais, c'est Fred là.
3: Ouais.
11: Moi je sais pas, je pense. C'est quoi ta question en fait? Ta question c'était quoi concrètement?
12: Je suis pas drôle.
3: Wow. La radio.
11: Gérald, ta question.
3: La radio derrière, sinon ça gerbe d'entrée. À 1h25, j'en gerbais un. Attention Fred.
11: Non, j'ai rien fait, je te pose une question, Gérard.
3: Alors, ça va être vous pour ou contre l'euro?
11: Voilà, alors moi, je pense sincèrement que l'euro est irréalisable.
13: Ça changera rien.
11: Tu m'entends? Car je vois mal des pays comme, je sais pas, le Groenland, la Grèce ou même...
3: Mais attends.
11: Qui refusent d'indexer
3: en l'intérêt. Fred.
11: Ouais.
3: Hey, on parle en France.
11: Ben oui.
3: On parle pas des pays... On parle pas des pays qui sont...
13: étrangers.
3: Ils des pays étrangers.
11: Leur monnaie et par rapport au taux d'intérêt.
7: On fera du change.
13: Non, on fera pas de change.
3: Ah bah si, on sera obligé. Si, je pense que...
7: Si tu vas genre en Amérique,
3: Même
13: en France, on sera obligé.
3: Si, mais de toute manière, je pense qu'on sera obligé de changer.
13: Mais pourquoi?
3: Bah si, on sera obligé.
13: Mais pourquoi?
3: Pour avoir la monnaie de la monnaie du pays où qu'on ira.
7: Bah voilà, c'est
13: dit.
7: Non, mais GG.
3: Oh, mais attends, c'est qui là qui n'arrive pas à comprendre là?
7: C'est Aglaé. Si tu vas en Italie, tu vas payer en quoi?
3: Eh ben, en pesetas.
13: Bon, Orchidée, si t'arrives pas à comprendre, tu lâches l'affaire.
7: GG?
3: Oui.
7: Ouais, c'est Orchidée. Ouais, je vais te dire, en fait, l'euro, bon, ça va être quand même une monnaie qui sera un peu européenne. Donc, tu vois qu'il y aura l'Océanie, l'Afrique.
11: C'est quoi ce bordel?
7: Et donc, tu sais très bien que dans chaque pays où tu iras, donc en Australie, tout ça, bah, tu seras obligé de payer.
3: Bah, tu seras obligé de payer avec la monnaie du pays. Oh, vous arrêtez là! Bon, Manu, tu essayes de me trouver qui c'est là entre les
10: gens. Je suis en train, Gégé.
11: C'est pas nous, Gégé.
3: Non, c'est pas vous, mais c'est bizarre. Bon, Aglaé.
13: N'aie pas peur,
3: bizarre, Fred Turdan, vous vous calmez là, s'il vous plaît.
13: Moi, je disais que j'étais pour l'euro.
3: Bon, allez, hop. Allez. J'en connais un sur trois qui va gerber, je vais pas chercher qui c'est, hein.
13: Ouais, mais faut dire que c'est pas nous qui ont les bruits aussi. Hein.
11: Bon, GG, trêve de plaisanterie.
3: Bon, c'est qui, là?
13: Pourquoi tu fais le débat?
11: Moi, j'aimerais bien savoir un truc, quand on sera en euros, on paiera en billets ou en pièces?
3: Bah, pas, ça sera en billets et en pièces, à mon avis.
7: Ah bon?
11: C'est pas vrai.
3: Ah, qui dit que c'est pas vrai?
11: Ah, c'est Fred, je crois que c'est en truc uniquement, tu sais, traveler check, petit restaurant et tout ça.
3: Mais non, n'importe quoi, toi.
11: GG.
3: Oui.
11: Je crois que pour l'euro, ils passeront tout en pièces. Il y aura plus de billets parce que pour les aveugles, sinon ils vont pas comprendre.
3: Mais
11: quoi.
3: Si, mais il y aura des billets, des pièces à mon avis.

0: Quoi, vous arrêtez là?
1: C'est le bordel.
0: Bah, écoute, je ça commence à bien faire, hein.
2: GG?
1: Oui. GG?
0: Oui.
2: Ouais, c'est Orchidée. Ouais, je voulais te dire un truc, en fait, moi je trouve que le fond du problème, c'est que toute l'Europe va être chamboulée. Donc t'as toute l'Europe, quoi, l'Amérique du Nord, l'Afrique, tout ça.
0: Mais ça n'a rien à voir, on parle des pays européens, oui, on parle de la France. Non mais attends, hey, quand tu vas aller en Allemagne, tu vas payer en Deutschmark.
3: Mais non, t'as payé en euros.
0: Mais non.
3: Mais t'es con, quoi.
0: Mais attends, hey, qui c'est qui vient de dire que je suis con?
2: Mais non, mais réfléchis.
1: C'est pas bizarre, hein.
3: L'euro, ça va être la monnaie européenne.
2: Donc en fait,
3: l'Allemagne est en Europe, donc on va payer en euros. L'euro, voilà, ça va être la monnaie européenne.
0: Bon, d'accord, d'accord, d'accord. Ça y est, c'est bon, c'est bon, c'est bon, c'est bon.
1: L'Europe, pour voir l'avenir.
2: L'Europe,
0: ça y est, c'est bon, on a fait le tour de la question.
2: Voir grand.
1: D'accord.
0: On a fait le tour.
1: Ok.
2: Ouais, mais c'est important de dire où se situe l'Europe.
0: Ouais, mais Orchidée.
2: Ouais.
0: Et Orchidée, ouais, tu laisses un peu les autres parler parce que
1: merci, oui.
0: Tu vas pas faire comme d'habitude de prendre sans arrêt la parole.
1: Voilà.
0: Ça, ça commence à devenir lourd.
1: Laissons voir les jeunes en
4: l'air.
0: Oui.
4: C'est cure-dent. Quand à Monaco, si jamais je vais à Monaco, on paiera en euros aussi ou on paiera en francs?
0: Bah, à mon avis, je pense que ça sera en euros. Hein. Faudra essayer de se renseigner là-dessus.
4: Et ça sera pas des euros?
0: Attendez, il y a Manu qui veut me poser une question.
5: Ouais, sur Minitel, on nous demandait comment on va faire pour l'euro-tari et l'euro-opération.
0: L'euro-tari et l'euro-opération?
5: Ouais.
0: Mais attends, mais le mec c'est quoi ça?
5: Bah, je sais pas.
0: Moi non plus, je sais pas. Hein.
5: Il y avait l'euro-pignon aussi. Michel.
0: Ouais, mais ça,
1: Il y a aussi l'euro-Disney.
0: Mais ouais, c'est ça.
2: C'est des termes très scientifiques, hein, tout ça. Hein.
0: Ah, ouais, bon, allez, c'est bon, ça y est. Christine, faudra peut-être que tu te réveilles un peu, là.
6: Ah bah, tout le monde parle.
0: Bah ouais, mais tu pourrais réagir quand même, hein.
6: Mais moi, je voudrais parler, mais pas en même temps que les autres.
0: Ah bah, un débat, c'est quoi?
6: Mais moi, j'ai déjà répondu tout à l'heure.
2: Mais Gérard, un débat, c'est entre plusieurs, quoi. Mais à chaque fois qu'on parle, tu dis, il faut se taire.
0: Oui, non, mais dans ce cas-là, vous donnez vos noms au fur et à mesure, et c'est tout.
6: Non, mais attends, tout à l'heure, j'ai parlé, mais tu m'as coupé.
0: J'ai rien entendu. Bah oui, je peux...
1: C'est vrai,
0: oh,
1: que...
0: c'est fini là, celui qui fait de la CB.
4: C'est vrai que tu coupes souvent les gens quand même, GG.
0: Bah ouais, mais c'est normal. S'il y a une question Minitel intéressante, faut bien que j'y réponde aussi.
4: Oui, c'était très intéressant. Non, mais il y a un écho là derrière ta voix.
0: Non, c'est pas moi qui fais des échos. Je vous préviens tout de suite chez vous.
7: Urgent de redéfinir ensemble.
0: Bon, tu m'en viens.
4: GG, il y a quelqu'un qui pirate la ligne là.
0: Ouais, ouais.
2: Je pense aussi, ouais.
0: Ouais, non, mais c'en est un qui s'amuse avec une CB.
2: C'est Radio Ado.
6: Ouais, c'est un dame. Hein.
0: Est-ce que l'euro va changer votre vie, votre habitude dans la vie?
1: Bah, à partir de 2020, moi je suis d'accord que.
0: Qui? Oh, tu donnes ton nom, tu dégages, toi. Tu vas pas me prendre la tête comme ça, là. Tu vas te réveiller un peu, toi.
1: S'il te plaît.
0: Tu donnes ton nom.
5: Bon, allez, c'est bizarre ce qui se passe, hein, GG.
0: Ouais, ouais,
5: là.
0: Bah, un bizarre, tu me le vires. Comme ça, il répondra.
5: Mais j'ai pas dit que c'était bizarre. J'ai dit c'est bizarre ce qui se passe.
0: Non, mais attends.
5: J'ai pas dit que c'était lui.
0: L'autre, il donne même pas son nom, là, celui qui veut répondre.
5: Bah, c'est bizarre, justement.
0: Ah, bah, alors bizarre, tu le sors.
5: Mais c'est pas lui. C'est que c'est bizarre.
0: Ouais. Bizarre, bizarre. Vous avez dit bizarre, comme c'est bizarre, si c'est pas le thème du débat, hein.
1: Oui.
5: Ouais, mais c'est pas bizarre.
1: Putain, GG, t'es en forme, là, hein.
0: Bon, est-ce que.
1: Oui, j'avoue qu'on me l'avait jamais fait.
0: Oh, ouais, bah, bizarre, c'est bizarre, d'accord.
2: Quoi?
0: Oh, vous arrêtez avec ce son, là!
1: Autre question, Gérard.
0: Bah non, pour l'instant, vous répondez à celle-là.
1: Bon, c'est comme si on a fini, Gérard, on a répondu.
0: Ouais. Alors là, je vous préviens, les trois mecs, vous allez dégager vite fait.
1: On a rien fait.
0: Alors vous répondez ou pas?
1: Quoi?
6: Allô, c'est Christine.
0: Ouais.
6: Ouais, bah moi, ça va me changer la vie parce que ça va me prendre la tête, quoi, de calculer les euros en francs.
1: Je suis pas d'accord.
0: Qui est pas d'accord?
1: Bizarre.
0: Ouais. Pourquoi que t'es pas d'accord?
1: Bah, faut voir dans l'avenir.
0: C'est-à-dire?
1: Bah, bientôt, on paiera plus par carte ou billet, ça sera des puces, ça sera monétaire, ça sera une loi.
0: Mais de manière, qui c'est qui... Mais qui... Eh, bizarre.
1: Oui.
0: Qui c'est qui t'a dit qu'on allait nous supprimer les cartes? Personne encore.
1: Les quoi?
0: Les cartes.
1: C'est certain. Les cartes à quoi?
0: Mais les cartes de crédit ou autre, personne n'a dit que...
1: Mais aujourd'hui, on commence à supprimer les chèques.
0: Mais attends, bizarre, pour l'instant, ils parlent de changer la monnaie, ils ont pas dit qu'ils allaient supprimer les cartes bleues ou les carnets de chèques encore.
1: Ouais, mais entre nous, soit dit.
0: Ouais.
1: Hein?
0: Ouais. Oh, bizarre, tu dégages, allez hop. Allez hop, là, ça sera bizarre chez toi, allez hop, bonne nuit.
5: C'est bizarre.
0: Allez hop, bizarre, il dégage.
2: GG, je réponds.
0: Ouais.
2: C'est Orchidée.
0: Ouais.
2: Je vais te dire...

0: En fait, moi je pense que ouais, en fait, hein, ça va vraiment me changer la vie. Parce que bon, on va vers l'an 2000, donc vers le nouveau millénaire, tout ça.
1: Mmh.
0: Donc le système de change, tout ça, tout va changer.
1: Mmh.
0: Et il y aura plein de trucs qui vont disparaître, dont le chèque, quoi.
1: Ben pour l'instant, ils n'ont pas encore étudié ce problème-là. Ils parlent de changer uniquement que la monnaie française.
2: Pardon ?
0: Comment ?
2: La monnaie française.
1: Vous allez vous réveiller ou vous gerber, là ?
2: Ouais, mais attends, Fildar, il vient de reprendre le standard. Les choses, elles sont là.
1: Mais ouais, les choses, elles sont là, bizarre, moi, je te dis de...
0: La monnaie française qui va changer, c'est clair.
2: Ouais, ben c'est ça, c'est l'émission, c'est les débats.
0: Quoi ?
2: Tout le monde ne peut pas entendre la question, mais je discute avec Fildar.
1: Hé, Fildar !
2: Ouais.
1: Fildar, s'il te plaît. Fildar. Tu viens t'occuper là un peu là du standard ou quoi?
2: S'il te plaît, merci.
1: Merci.
2: Voilà.
1: Je t'ai dit bizarre
2: donc,
1: dehors pour lui.
2: Ouais, Gérard.
3: Attends, il m'a dit si je le vire, il va me choper à la sortie. Il va me choper à la sortie de fin de radio.
1: Et alors, c'est pas un haut.
3: Qu'est-ce que je fais, moi, s'il vient me choper?
2: J'ai pas entendu la question.
1: Non, t'as pas entendu la question, tu dégages et c'est tout. Comme ça,
2: tu comprends.
1: Tu dégages et c'est tout.
3: Attends, il a un grand fer d'1m90.
1: Il dégage, il dégage. Allez, hop. Allez.
4: Gérard, il y a une question Minitel. On nous dit en 2002 à Suresnes, on paiera pas en euros, mais en EP.
1: N'importe quoi. Qu'ils arrêtent de donner les noms de villes comme ça parce que ça me prend la tête, merci.
2: GG,
1: oui.
2: Ça va te changer les habitudes, toi ou pas?
1: Qui?
2: Bah toi.
1: Mais qui me pose la question?
2: Toi.
1: Mais
0: tout le monde.
1: Mais répondez quand vous me posez la question, donnez vos noms.
2: C'est cure-dent, ça va te changer tes habitudes, toi, de payer
1: dans
2: en
1: quel
2: euros
1: sens? Oh là là, Eh, cure-dent, mais merde.
2: Mais quoi, mais tu m'entends pas?
1: Dans quel sens que ça va me changer mes habitudes?
2: Eh ben, par exemple, à la machine à café, tu vas payer en quoi? Tu vas payer en francs, en euros?
1: Mais justement, la question, on va y venir là-dessus.
3: Ah, excuse-moi, d'accord. Gérard, à la place de bizarre, on a étrange, merci.
1: Non, mais attends, je préviens, quand on vire quelqu'un, c'est pas la peine de le reprendre sous un autre nom.
3: Non?
5: C'est pas le même.
1: Hein?
0: GG?
1: Oui.
0: C'est Orchidée qui te pose une question.
2: Ah là là.
0: Est-ce que tu penses que est-ce que l'aube de l'an 2000 te fait peur? Est-ce que le nouveau millénaire
1: c'est pas le thème du débat, Orchidée. Alors, Orchidée, tu me reposes encore une question comme ça, tu vas retourner chez toi vite fait, toi aussi.
0: GG, tu te calmes, hein.
1: Mais attends, si t'es pas contente, tu dégages.
0: Plusieurs, c'est pas un, hein.
2: GG.
1: Oui.
2: GG, c'est curant. Orchidée, elle est hors sujet quand même.
0: Non, ouais, pas du tout. Mais c'est si important de savoir le nouveau millénaire.
1: Mais c'est pas le thème du débat.
5: Ouais, Gérard, c'est Fred là.
1: Ouais.
5: Ta question, c'est est-ce que ça va vous changer la vie, c'est ça?
1: Ouais.
5: Bah, moi, personnellement.
1: Non, vos habitudes dans la vie.
5: De quoi?
1: Vos habitudes dans la vie.
5: Habitudes, ouais.
0: Bah oui.
1: Mais attends, Orchidée, laisse finir Fred, merde. Tu commences à me gonfler là.
0: Ouais, bah toi aussi, GG.
1: Bon, allez, hop. Orchidée, tu dégages.
3: Attends, qu'est-ce qui se passe là? Il est 1h30, t'as déjà 20 tensions là. Qu'est-ce qui se passe, Gérard?
1: Orchidée dehors.
3: Qu'est-ce qui se passe?
1: Orchidée dehors.
0: Non.
1: Bah quoi, non? Ouais. Tu dégages.
0: Non.
1: Tu l'as
3: bon, alors les auditeurs, on se calme un peu parce que là, Gérard, il va pas finir à 4h là. Il va finir à 2h, ça va être vite fait. Hein.
0: D'accord.
1: Alors, déjà, Orchidée, bonne nuit.
0: Ouais, bah tu restes poli avec moi, s'il te plaît.
3: Je l'arrose et je la remets, c'est ça?
1: Non, non. Hop, bonne nuit, on reprend quelqu'un d'autre, ça, sa place, ça ira vite. Aglaé.
0: Oui.
1: Donc pour toi.
3: Elle aussi, Denis.
0: Est-ce que ça va me changer la vie?
1: Mmh.
0: Ça va changer.
4: Mais j'ai fait 4 fois la vanne, Philou.
0: Quoi?
1: Non mais c'est bon là, entre la pro et le standard, là, ça va
4: Non mais je lui disais juste qu'il était pas marrant.
1: Non mais,
4: quoi.
1: Ouais, bah d'accord, bon bah vous vous calmez là tous les deux. Donc, Aglaé.
5: Oh là là là là là là, le bordel.
0: Ah, mais c'est vraiment le bordel. Hein. C'est le soupe.
1: Bon, je sens que tout à l'heure, à la première pause, je vais vous prendre tous et je vais vous calmer, moi. Vous allez voir comment que ça va faire.
2: GG.
1: Ouais.
2: Et si ça vient de la pro, comment veux-tu qu'on y soit pour quelque chose?
1: Non, mais attends, ça vient pas de la pro, le bruit, d'accord?
2: Comment veux-tu qu'on fasse un écho?
1: Ouais.
0: Ça vient pas de chez nous, hein.
1: Ouais, ben, on verra. Donc, Aglaé.
0: Oui.
1: Donc, pour toi.
0: Non, moi, ça va pas du tout changer mes habitudes. Sauf qu'au début, je pense que ça serait sympa, j'aurais toujours l'air de... D'habiter à l'étranger, que tu payes plus avec ta monnaie, c'est sympa. Et puis bon, au bout de 2 jours, ça te gonfle, quoi. Ça, je pense que ça va me gonfler, ouais.
1: D'accord. Christine?
6: Vous savez, j'ai répondu tout à l'heure.
1: T'as répondu étrange.
2: Quoi?
1: Étrange! Oh, allez, hop, tu me le sors, lui, il répondra demain, lui. Allez,
5: ouais,
1: c'est bon.
5: Tu veux, toi.
1: Non, allez, c'est bon, hey. Ouais, tu me le vires, là, parce qu'il comprend rien.
3: D'accord. Et à la place d'Orchidée, on a Clochette. Bonsoir.
1: Allô.
5: Ouais, Gérard, c'est Fred, là.
1: Ouais.
5: Ouais, donc c'est pour répondre à ta question. Bah, moi, je pense que ouais, c'est un bouleversement quand même, hein, de changer ses monnaies et tout ça. Et je pense que l'adaptation va être dure, quoi. Ça me fait flipper. J'y pense souvent et ça me fait flipper, moi.
1: D'accord.
0: Est-ce que tu en rêves la nuit?
5: Bah, un peu, ouais. Mm-hmm. Je suis allé voir des psys et tout et ça me fait flipper.
0: Et qu'est-ce qu'ils disent, hein?
5: Bah, ils me disent, faites attention, l'euro, ils me parlent du yen et tout, puis moi je dors toute la nuit, puis voilà quoi.
2: C'est vrai qu'il y a le yen aussi.
5: Il y a le yen, tu vois, on nous
2: intéresse. C'est quoi?
0: Non, mais c'est dangereux, hein.
5: Les yens.
1: Oh, c'est pas le thème du débat. Donc, clochette.
5: Ah si?
0: Oui.
1: Clochette.
5: Du plus, oui. Les yens.
1: Oh, du calme là derrière, s'il vous plaît. Merci. C'est qui?
2: C'est Gurnan, le thème du débat, c'est l'euro. L'euro, c'est quoi? C'est de la monnaie.
1: Oui, c'est la monnaie.
2: Bon, bah voilà.
5: Bah, t'es idiot, toi.
2: Eh ben, le yen, c'est de la monnaie.
5: Et ouais, Gérard, c'est Fred,
2: ouais,
5: le yen.
2: Ouais, mais on parle de l'euro.
0: Mais c'est pas grave.
5: Ouais, Gérard, les yens, faut en parler, des yens, hein.
1: Non, mais ça, c'est une monnaie...
5: européenne ou non. Des animaux, hein, les yens aussi.
3: Non, c'est des loups, ça.
1: Bon, Fred, tout à l'heure, tu as dégagé.
5: Oh, méchant.
2: Ouais.
1: Bon, clochette.
6: Bonsoir.
5: Bonsoir,
1: je donc, pour toi.
6: Bah, écoute, oui, je pense que ça va nous changer la vie, hein.
1: Dans quelles circonstances, à peu près?
6: Ben, c'est-à-dire que, ben, notre monnaie va changer, quoi, donc, voilà.
1: D'accord.
5: C'est bien.
1: Donc, qui c'est qu'on a à la place d'étrange?
6: Calmez.
5: Jean-Philippe.
3: Bah, il est... Pardon?
5: Jean-Philippe.
1: Non, mais, hey, je préviens que celui qui continue comme ça va gerber tout de suite encore. Ça va aller vite.
5: S'il vous plaît.
1: Merci. Donc, Jean-Philippe.
5: Oui.
1: Pour toi.
5: Bah, excuse-moi, Gérard, hein, je te prie de ne pas me jeter pour une fois au standard, mais comme j'étais au standard, je n'ai pas entendu la question.
1: Alors, est-ce que l'euro va changer vos habitudes dans la vie?
5: Bah, effectivement, de manière évidente, l'euro va changer totalement ma forme de vie. Je vais payer, bien évidemment, je suis tout à fait en billets, ce qu'on appelle en 2020. Je crois que ma vie va changer vestimentairement ou bien encore par mes loisirs.
6: Les deux.
1: Hey, t'aurais pas fumé la moquette avant de répondre à la question, toi?
5: C'est Jean-Philippe.
1: Oh, Jean-Philippe.
3: Non, mais hey. Tu peux l'appeler Jean-Philippe. Hein.
1: Hey, calme-le, lui, parce que je crois qu'il a...
3: Parce que j'y ferai, je donne un morceau de moquette.
5: Moi, je veux dire, moi, j'avance, je suis jeune, hein, c'est pour l'avenir, j'ai 25 ans, j'habite Cambrai.
2: Ah, bah, présent.
1: N'importe quoi, ça.
5: Bon, voilà, maintenant, j'appelle, sur sous de ma gueule, bon, bah, je peux très même casser, hein, y'a pas de problème.
1: Oh, bah, si tu veux, hein.
5: Pardon?
1: Y a pas de problème, si tu veux te casser, tu te casses, hein.
5: Non, bah, je sais pas, je crois que j'étais quand même bienvenu.
6: Non, je voudrais qu'il reste.
1: Oh, bah, c'est bon, c'est bien.
5: Alors, hein. On parle de l'euro et tu retournes au Moyen-Âge, Gérard.
1: Ouais, Fred, tu vas te calmer.
5: Parce... si je peux me permettre, hein, si. Oui?
1: On se calme?
5: D'accord, tu vas le verre un peu haut, mais bon.
1: Bon. Alors, combien coûtera un café en euros? Voilà, là. Là, comme tout le monde me faisait chier. Comme tout le monde me faisait chier là-dessus, bah on y vient, cette question.
5: Un café en euros?
1: Ouais.
5: Ouais.
6: Ça dépend.
5: Ouais, c'est Fred.
1: Ouais.
5: 1 euro, j'ai gagné.
1: C'est-à-dire?
5: Bah, 1,50 €. Combien? Ouais, mais précise son nom.
1: Ouais, ça fera 6,50 €, c'est ça?
5: 1 yen.
2: Et bah donc, ils vont nous gruger sur le prix.
6: Ouais.
1: Pourquoi?
2: Bah parce qu'un café, c'est combien, GG?
1: À l'heure actuelle, ça dépend, c'est 5 francs, je crois.
2: Fun, c'est combien un café?
1: Combien?
2: À Fun Radio, c'est combien un café?
1: C'est 2 francs, ça sera peut-être 3 francs, après, on sait pas.
2: Ouais, et en écu, ça fera combien?
1: Ben, j'en sais rien.
2: Et en yen?
1: J'en sais rien.
3: De toute façon, Fun va être équipé en euros, hein.
2: Mmh. Ah oui, en euros, ça fera combien?
1: Ben, ça fera 6,50 €, on te l'a dit depuis.
2: Et ben donc, on va nous baiser la gueule.
1: Bah oui, bah, de manière, on se fera baiser la gueule.
5: Quoi.
1: Ouais, on se fera baiser la gueule.
6: Mais
1: ouais.
6: GG?
1: Ouais.
6: Ouais, c'est clochette.
1: Ouais. Mmh.
6: Bah écoute, je voulais dire quand même que ça dépend de d'où tu te trouves, quoi, dans quel pays tu te trouves. Hein. Pour ton café, bah, parce que généralement, ça n'a pas le même prix.
1: Ouais, mais attends, comment ça? Parce que là, j'arrive pas à suivre ton truc, là.
6: Je t'explique. L'euro. Ça dépend de dans quelle partie du monde tu seras, quoi. Si tu seras en Allemagne...
5: Non, mais moi, je crois avoir une solution.
1: Ouais, attends, Jean-Philippe, tu calmes un peu, là.
5: Cool, hein.
6: Si tu es en Allemagne ou si tu es en Angleterre, ben, le café, ça sera le prix, ça sera pas le même.
5: Ouais, mais là, on t'a dit en euros. Hein.
6: Donc, en euros, bah, bien sûr, la ouais. valeur.
5: Excuse-moi.
6: La valeur n'est pas la même.
5: Mm-hmm. Tout à fait.
6: C'est sûr.
1: D'accord. Aglaé?
7: Il paraîtrait que l'euro parisien serait un peu plus élevé que l'euro provincial.
1: Mm-hmm.
5: Parce que les gens se fait berner, là.
1: Oh, ouais, c'est bon, là, celui qui parle derrière. Merci.
7: À Paris, tu peux compter le café à 10 balles, en province, c'est 5 balles.
1: Donc, non, attends, Aglaé, là, je suis pas d'accord avec toi.
7: À Paris, dans les vrais cafés, pas dans les bars à Ginette.
1: Ah non, mais moi, je peux te dire une chose. Tu vas dans n'importe quel café, ça dépend bien sûr là où tu te trouves, mm-hmm. mais je sais que. Ouais, c'est bon, Jean-Philippe. Tu as commencé à.
5: Non, mais c'est pas ça, mais quand tu dis café, tu dis aussi brasserie.
1: Bah oui, abruti.
5: D'accord. Continue.
3: Oh. Excuse-moi, Gérard, est-ce que tu es déjà allé prendre un café en province? C'est combien à toi?
1: C'est 5 francs.
3: 5 francs, et à Paris?
1: À Paris, c'est pareil.
3: Ah non, je suis désolé.
1: C'est 5 francs à Paris, je suis désolé.
5: 10 francs, tu rêves.
1: C'est 5 francs, je suis désolé. 15
3: bon, alors laissez Gérard expliquer pourquoi il estime que c'est le même prix à Paris en province.
1: Bah oui.
7: Tu rigoles, Gérard, j'ai pris un café à Saint-Germain, il est à 14,50 le café.
1: Ouais, mais attends, à quelle heure tu l'as pris?
5: Ça dépend où tu l'as pris aussi.
1: Non mais,
5: t'as pas un peu fumé la moquette?
1: Jean-Philippe, tu dégages.
7: Mais c'est ça.
1: Jean-Philippe, tu dégages. Dehors pour lui. C'est pas la peine.
7: Je pense que tu as tout à fait raison. Ça dépend des horaires, exactement.
1: Allô,
8: Gérard ?
1: Oui.
8: C'est Christine.
1: Oui.
8: Bon, bah, j'ai déjà payé le café 50 balles sur les Champs.
1: Sur les Champs-Élysées, un café 50 balles ?
8: Bah ouais.
1: À quelle heure ?
8: Bah, il était 11h du soir.
1: Oh non, mais c'est pas. Non, non.
3: Si, c'est vrai, c'est vrai.
8: Le café, là, qui fait karaoké ?
7: Quoi ?
8: Allô ?
1: Oui.
8: Tu connais pas le café qui fait karaoké, là, à côté de l'Arc de Triomphe ?
7: Fouquet.
8: C'est le
7: LEF. GG.
1: Oui.
7: Ouais, c'est Clochette. Je voulais te dire, mais tu as tout à fait raison. Parce que ça dépend de l'horaire. Ça veut dire que où que tu sois en Europe, ça dépend de l'horaire.
1: Hé, Clochette.
7: Ouais.
1: Hey, réveille-toi un petit peu, toi, parce que tout à l'heure, tes cloches, ça vont sonner.
5: Non, mais GG.
7: J'ai pas fumé la moquette. Non, mais GG se disait, quoi.
1: Non, mais moi, je vais te dire une chose, Clochette, l'horaire, ça dépend à quelle heure tu le prends, si c'est à 6h du matin ou à 22h.
7: Ouais,
1: mais
7: Gérard,
5: okay. S'il te plaît, si alors... tu permets, ça dépend, tu le prends aussi, Gégé.
1: Bah oui, mais...
5: Allô. Si tu le prends au comptoir, c'est moins cher, là.
3: Non, Gérard, il prend souvent dans le cul, quand même.
7: Si tu prends dans un bar PMU, bon, c'est 5 balles.
1: Toi, tout à l'heure, tu vas te prendre les cassettes vidéo si tu commences comme ça, toi.
7: Oui, qu'est-ce qui se passe?
1: Toi, ça va être vite fait, toi aussi, hein.
7: Mets-moi les cassettes vidéo.
5: Et donnez votre nom, on comprend rien.
9: C'est quoi, tes cassettes vidéo, Gérard?
1: Oh!
9: Walt Disney?
1: Hey, je crois que au bout de la quatrième question, vous commencez à me prendre la tête. Là, ça va.
5: Ouais, parce qu'on en arrive au bout, GG.
1: Ouais, ben il reste encore 6 questions.
5: Ouais.
1: Bon, on va mettre une.
8: Ouais, c'est super.
1: On va mettre. T'as calé, Manu, s'il te plaît.
3: Pas tout de suite. Gérard, tu poses la question pendant que je te trouve le titre.
1: Ouais, alors, comment va-t-on enlever les anciennes monnaies? Voilà. Non, mais c'est bon, vous réfléchissez.
5: Avec
1: une pelle. Ta gueule, toi. Toi, tu n'as pas comme.
7: Qu'est-ce qu'on écoute?
1: Ben, je vais vous le dire.
3: Rappelle les numéros de téléphone.
1: Donc, si vous voulez nous joindre, c'est au 0803-08-5000. Merci pour celui qui paye le cochon. Et les mecs, vous allez saquer, là. Fois des cure-dents, vous allez dégager pendant la pause. Non, mais je veux pas le savoir.
10: J'avais 4 ans.
1: Vous avez bien. Fred. Bien, vas-y, ça t'amuse. Eh ben, moi aussi, ça va m'amuser. Si vous voulez nous joindre au 0803-08-5000 et 0870-5000 et 3615, code Fun Radio, rubrique direct. Et bien sûr, pour les Belges, 033.
3: On s'en fout, les Belges, on s'en fout.
1: Ta gueule, toi. Merci. 033-1-47-929-5000.
3: 79-5000.
1: Et on écoute le petit poussé. Le son.
3: Il.
1: Il sent les pieds avec cet ongle. Ah ben c'est pas mal, je suis sûr que ça va être encore pas ça comme musique. On se retrouve tout de suite après. 1h47, on a écouté quoi comme musique là? Parce que vous m'avez filé
3: des... Je te l'ai dit, le petit poussé, il sent des pieds avec ses ongles.
1: Celui-là, il déconne à moitié, il dort lui là. Ouais, t'as dû fumer la moquette avant
3: tu
1: de venir.
3: Ou quoi?
1: Donc, on récupère Clochette. Clochette!
7: Bonsoir!
3: Manu, putain, c'est Manu!
1: Ouais, y a pas putain, on dit d'accord, toi.
7: Bonsoir.
3: Y a Gérard alors.
1: Aglaé, pardon.
7: Oui.
1: Donc, Christine.
7: Bonsoir.
1: Oh putain. L'autre tout à l'heure.
3: Bon, allez, on gère le débat là.
1: Bon, Fred.
11: Rebonsoir, Gérald.
1: Ouais, toi, tu vas te calmer parce que tu vas sortir.
3: DG Squad ? Gérald DG Squad ?
11: Ouais.
7: C'est toi, Gérald DG Squad ?
1: Bon, c'est pas le thème du débat, donc
7: ça
1: vous avez pas
7: compris. Comment quand même, Gérald?
1: Oh,
11: laissez Gérald.
1: Et Cure-Dent.
7: Est-ce que tu te rappelles?
11: Bonsoir Sandy, bonsoir GG.
7: Je suis fan des GSQ.
1: Sandy, attends, merde.
11: Bah, quoi, Gérald?
3: Il a rien dit, Gérard, là, il a rien dit du tout.
1: Voilà.
9: Police, s'il te plaît.
1: Ouais, si je veux. Pas avec les gens qui parlent des autres.
9: Je l'ai pas insulté ?
1: Ouais, non, mais même, elle est pas.
9: Bah si, elle est là.
1: Ouais, elle est là, mais elle a pas envie de vous parler, c'est
9: bah,
1: tout.
9: Bah je lui dis bonsoir quand même.
1: Eh bah c'est bien.
8: Bah ouais, on lui passe le bonjour.
1: Eh bah c'est bien. Donc, bon, ça y est, les bonsoirs. Donc, tu sais qu'on a la place de Jean-Philippe ?
8: On a bizarre. Je voulais dire bonsoir à
1: non, celui-là.
8: Non, je suis pas dehors.
1: Toi, non, mais t'es pas bien. Bah, tu vas être bien, tu vas rentrer chez toi, mon
8: mais
1: pote. Allez, hop, bonne nuit. Allez, hop.
8: Écoute, je t'explique, je veux pas qu'on me reconnaisse, c'est tout.
1: Bon, allez, oh, oh.
9: Il y a des problèmes, hein.
1: Tout le sac, lui, j'aime pas les abrutis.
8: Non, donc,
1: Oh, c'est bon, Trablo.
9: Il veut pas te faire reconnaître.
8: Trablo, change ma voix.
10: C'est Elise Moon.
8: Non, c'est juste un trave.
3: Eh, Gérard, t'as même pas reconnu qu'on avait une star avec nous au standard.
1: Quoi?
3: C'est une
8: mais
3: star,
8: il
3: là.
8: Il est
1: mais alors, j'en ai rien à foutre.
3: Tu l'as pas reconnu?
1: Non, non, j'en ai rien à foutre.
9: C'est Madonna.
8: Oui, je peux
10: changer. Non, c'est Michael Jackson.
3: Bon, allez, on reprend le débat. Allez, Gérard, pose
1: bon,
3: la question.
1: Bon, déjà, c'est qui? C'est qui, là, qu'on a?
3: Tu l'avais pas reconnu?
1: C'est qui?
3: Chut, pauvre
8: cas. C'est bizarre.
1: Non, c'est pas bizarre. C'est qui?
3: Garcimore, tu l'as même pas reconnu.
1: Ouais, je m'en fous. Bon, allez, comment va-t-on enlever les anciennes monnaies? C'était la question que je vous ai posée avant le disque. Non, mais répondez.
8: Bon, c'est Christine.
1: Ouais.
8: Bah, je sais pas du tout. Hein.
1: D'accord.
9: Ouais, mais...
1: ouais.
9: Bah, moi, je sais pas non plus.
1: Cure-dent.
9: Ouais, c'est cure-dent.
1: Bah alors?
9: Bah, je sais pas.
1: Ouais, mais d'accord, personne sait.
8: Orchidée,
1: Orchidée. Oh,
8: bah écoute, moi je pense que.
1: T'as rien, Orchidée, tu vas reprendre ton. Tu vas regarder. Tu vas pas commencer à me reprendre la tête?
8: Non, GG, c'est clochette là.
9: Il ouais. Y a pas d'Orchidée, elle est pas.
8: Il s'appelle Orchidée, elle s'est tirée. Hein. J'ai
1: ouais,
8: remplacé.
1: Bah, ouais, bah je sais, c'est moi qui l'ai virée.
8: Bah voilà.
9: Sympa.
1: Bon alors, clochette.
8: Bah écoute, moi je pense qu'on va la supprimer à coup de. À coup d'ordinateur.
1: Un coup d'ordinateur, pas mal pour toi. C'est pas mal la question.
8: Mais attends, je peux finir.
1: Oui.
8: Donc on va effacer tous les systèmes dans l'enregistrement qui concerne la monnaie. Donc on va effacer toute trace d'ancienne monnaie.
1: Ouais, alors donc tu crois que ça va être mis sur ordinateur, toi?
8: On va mettre une puce électronique qui va effacer tous les systèmes monétaires du monde.
1: Non mais il ferait mieux de mettre une puce électronique dans ton cerveau et puis et changer ta cervelle parce que
8: non. Pourquoi t'es pas d'accord avec moi?
1: Bon allez, c'est bon, Aglaé, tu voulais.
8: GG.
1: Ouais. 1 minute, clochette.
9: Quoi?
1: Oh putain, hé, hey, oh. Tu as pas commencé, toi, là?
3: Non, je regardais juste un petit truc, c'est tout.
1: Ouais, non, mais tu as pas commencé.
3: Non, mais j'ai pas fait exprès, je regardais.
1: Non, mais tu as pas commencé.
3: Non, mais j'ai pas fait exprès, je regardais.
1: Aglaé.
8: Oui.
1: Donc, pour toi?
8: J'en ai aucune idée.
1: Donc, là, il y a quelqu'un qui m'a dit que sûrement... Merci pour le bruit derrière. Je sens que tout à l'heure, ça va aller vite. Ça, je vais pas chercher qui c'est. Allez, hop, tu me le vires.
3: Mais c'est clochette.
8: Hey, Manu, on t'a reconnu.
1: Allez, hop. Non, parce qu'il y a quelqu'un qui m'a posé une question qui est là dans les studios et qui m'a dit comme ça qu'à un moment donné, bientôt, avec le système de la monnaie euro.
9: C'est pas vrai.
1: Oh, Cure-dent, tu t'écrases s'il te plaît.
9: C'est pas moi, non, c'est Fred, bien, c'est pas vrai ça.
3: Laissez-le finir.
1: Alors, moi, je vais te dire une chose que si c'est vrai, parce que ça, à l'heure actuelle, c'est en cours.
9: Alors, vas-y.
1: On va avoir des espèces de petites boîtes magnétiques.
9: Ah ouais, là, c'est vrai, ouais.
1: Alors? Donc tu vois que.
3: Non mais pourquoi faire? Pourquoi faire
1: les pour savoir les prix en euros. Ça en étude aussi. Et à l'heure actuelle, il y en a dans des grandes surfaces.
8: Ça sera comme des petites télécommandes.
1: Tu me laisses terminer.
9: GG comme un monoprix, tu sais.
1: Voilà.
8: Non, ils ont déjà commencé. Moi j'ai vu ça à la télé.
1: Eh oh.
8: Ouais.
1: T'as vu ça dans Spirou Magazine, toi? Pour l'instant, tu me laisses finir. J'aime pas qu'on me coupe la parole. Merci.
8: Moi, je trouve que t'es un peu mesquin.
1: Bon, bah alors, dans ce cas-là, je suis mesquin, tu dégages. Genre
3: pas d'insulte, hein.
1: Allez, hop.
8: Ouais,
1: c'est bon, tu me le vires.
3: Il est mesquin, ils ont dit.
1: Oh
9: Gérard, laisse-le, il a 12 ans.
8: Ouais, mais
1: non, allez, c'est bon, allez, hop.
8: Mais t'es léger.
1: Oui.
8: Ouais, je voulais te dire, dans une revue économique, hein.
1: De quoi? De quoi?
8: Il était marqué justement comment effacer, comment changer de monnaie. Et ben, il était bien dit, clair et net, qu'il y avait une sorte de puce électronique qu'on allait mettre sur Internet et qui allait effacer tous les interchanges monétaires.
1: Non mais attends, clochette, je vais te dire une chose, que ce que je viens de dire,
8: ouais.
1: c'est
8: ça, ce que... Mais en fait, c'est la même chose que ce que tu viens de dire, en fait, ça se rejoint, GG.
1: Mais attends, mais moi, ce que je disais, c'était pour calculer les prix, d'accord?
6: Bah ouais, c'est vrai, mais c'est exactement la même chose que j'ai dit, en fait.
1: Bon, bah alors.
6: Bah voilà.
1: Mais dans ces cas-là, ça c'est pas dans une revue, hein. Puis on donne pas les noms des revues, s'il te plaît.
6: Gérard, c'est pas de pub.
4: Gérard, on nous demande comment on va faire pour le rôti soir et le rôti.
1: N'importe quoi, ces questions.
9: Ça répond?
1: Non, de toute manière, c'est des conneries. Je vais pas répondre sur des conneries.
9: T'en fous, c'est
4: et pour le, et pour l'Euro Carina, non?
1: Non plus.
12: Et l'Euro Tunnel?
1: Ouais.
12: L'Eurovision.
9: Et l'Euro Disney.
1: Bon, et ça y est. Et l'Euro, et vous allez commencer à vous calmer parce qu'il est 2h et je pense que tout à l'heure, ça va virer vite fait là.
12: D'accord.
4: Et pour l'Eurodition, tu pourrais, non?
9: Et l'Euromag.
1: Bon, allez hop, celui qui vient de dire ça dehors. Cherche pas. Allez hop, Fred, au hasard.
9: Mais non, attends, tu rigoles
3: ou quoi?
9: C'est pas moi.
3: Oh, vas-y, t'as pas le droit au hasard.
1: Je veux pas le savoir.
9: J'assume, mais c'est pas moi.
1: Bon, allez, on a peut-être vous réveillé au standard, hein, parce que ça commence à bien faire. Pensez-vous que les personnes âgées s'y habitueront?
6: C'est quoi la question?
1: Bon, alors, Closette, tu dégages. Parce que j'aime pas que tu te foutes de ma gueule, Closette, tu dégages.
6: C'est pas moi qui a rigolé.
1: Gérard, je veux pas le savoir, Closette, tu dégages.
3: Excusez-moi.
9: Oui, Gérard, c'est Fred, tu peux répondre.
3: Une minute, Fred. Deux secondes. On va accueillir Tania.
6: Salut, Tania.
12: Bonsoir, Tania. Salut tout le monde.
9: Salut Tania.
3: Donc Tania est d'origine de l'Est, hein,
12: oui.
3: Des États-Unis. Donc elle parle pas beaucoup le français.
12: Oui.
3: Donc sois indulgent.
1: Mmh. Tu me dis
3: Gérard, c'est peut-être un travelot, je sais pas.
1: Ouais ouais. Mais
3: et donc
1: tu vires Closette.
3: Ok,
1: et tu
3: d'accord.
1: Closette.
3: Ok.
1: Donc Aglaé.
6: Il va répondre.
1: Oh, celui qui comme. Eh, tueur de répète, vous commencez à me les casser
9: pas
1: là.
9: Pas nous, Gérard.
1: Vous commencez à me les gonfler tous les deux.
9: Mais pourquoi c'est toujours les mecs?
1: Parce que c'est avec vous deux que tu pètes les cons.
9: Mais non, Gérard, c'est Fred, je peux répondre à ta question.
1: Pour l'instant, j'ai demandé à Aglaé.
9: Voilà, comme par hasard.
12: Gérard, tu m'excuses, mais j'étais en train de changer le téléphone d'oreille et j'ai pas entendu.
1: Donc.
12: Non, c'est vraiment plus.
1: Pensez-vous que les personnes âgées s'y habitueront?
12: Non, je pense qu'elles vont encore.
13: Bah, moi, je trouve qu'ils auront encore.
1: Oh, toi, le tremble, tu t'écrases!
13: Parce que déjà qu'on a changé la monnaie, qu'on a changé les petites pièces de 10 francs et tout ça, ils ont eu du mal.
12: Ouais.
13: Avec, tu sais, au milieu, quand c'était en or et autour en argent.
12: Ouais.
13: Ils voyaient, ils confondaient les pièces, les petits vieux.
1: Eh, hey, tu peux donner ton nom, s'il te plaît,
13: mais
1: quand tu
13: bizarre,
1: parles.
13: C'est bizarre, tu sais très bien. Non
1: ouais, bah bizarre, tout à l'heure, tu as dégagé parce que tu commences à me faire chier.
13: D'accord, mais dis pas que j'ai pas raison.
1: Non, t'as tort.
13: Ouais, pour tu crois que quand...
1: Pour l'instant...
9: C'est Gérard, c'est Fred.
1: Ouais.
9: Ouais, bah moi, mes grands-parents, quand on a fait les nouveaux billets de 100 francs, bah, ils sont morts, quoi.
1: Comment?
9: Au pied de 100 francs, ils sont morts. Donc
1: d'accord, et eh ben après, tu sais ce que tu vas faire?
9: Non, mais attends, mais c'est vrai.
1: Non, mais tu sais ce que tu vas faire? Tu vas aller dormir maintenant. Au revoir, Fred. Bonne nuit pour Fred.
3: Bonne nuit, Fred.
1: Et ce... Oui.
13: Allô, hey, tu sais quoi, les petits vieux, tu sais pourquoi ils ont des mal?
1: Dis.
13: Parce qu'ils seront plus là en 2020.
1: Bon, allez, hop. Bizarre, tu dégages. Bizarre
13: ah,
1: aussi.
13: C'est vrai.
1: Allez, bizarre, bon, et Fred dehors.
3: Bon, alors à la place de Fred, on accueille Sylvain.
12: Salut Sylvain.
3: Et à la place de comment elle s'appelait la Closette, on accueille Sirène, la sirène.
12: Salut Sirène, bonsoir.
1: Bonsoir. Donc.
9: Oh là, la voix, GG, la voix.
12: Bonsoir tout le monde.
1: Oh là là. Bon. Wow. Tania.
12: Chaude, hein. Vous allez bien?
1: Oh, ça y est, oh. Punaise. Eh, je sens que les quatre premières questions sont bien passées. On va pas commencer à foirer sur la sixième.
9: Alors, non, j'ai pas répondu.
1: Qui c'est?
14: Gérard?
1: Oui. Oui.
14: Ouais, bah moi je veux dire que bah déjà les vieux là avec les anciens fronts et les nouveaux fronts. Allô?
1: Oui. Oh, ouais, oh, qui c'est? Non, mais attends.
3: Non, attends, Tania, elle a un problème. On accueille Dany à la place de Bizarre.
1: Allô?
9: Salut à tous. Salut Dany Moon, ça va? Ouais, ça va bien.
12: Salut Dany. Ça va, Dany?
9: Salut les poulettes.
14: Salut.
9: Ouais, il y a un big qui s'assemblit aussi.
1: Bon,
14: bon, alors, c'est Christine.
1: Oui.
14: Ouais, bah, je disais que les vues, ils avaient du mal déjà avec l'ancien franc et le nouveau franc.
1: Mm-hmm.
14: Alors, avec l'euro, laisse tomber, quoi.
12: Ah, ils vont en crever.
1: Non, mais. Oui.
9: Bah, écoute, je suis d'accord avec toi, ma poupée.
1: Okay. Ouais, ouais, Dany, okay, s'il te plaît, tu te calmes
9: ouais,
1: un petit peu.
9: Non, j'ai toujours pas répondu. Non, mais excuse-moi, je veux intervenir, j'en ai pas pour long. Je veux dire, moi, en tant que forain, on a déjà du mal à s'y reconnaître avec toutes les pièces.
1: Mmh.
9: Et bon, je voyage beaucoup et c'est vrai que déjà, aujourd'hui, on a pu rencontrer déjà de l'euro.
1: Non, mais pour les personnes âgées.
12: Est-ce que les personnes âgées font
9: effectivement, même en tant que forain.
1: Non, mais pour les... Oh, mais Dany, t'as pas compris. Oh, pas, Dani.
9: Je comprends très bien, mais écoute, déjà j'appelle de mon portable, hein, ça passe très bien.
1: Ah bah alors, sur un portable, j'en veux pas. Allez, hop.
9: Je voulais te dire, oui, les personnes âgées aussi, on a rencontré, par exemple, j'ai rencontré dans les pays plus au nord des personnes âgées qui paieraient des gens en euros.
1: Ouais, ça commence à bien faire, ce bruit.
15: C'est Sylvain, je peux répondre.
1: Ouais.
15: Moi, je pense sincèrement que les vieux, quoi, sont au sommet de l'économie en tant que...
9: Ah bah, il va avoir beaucoup de mal.
1: Hein.
15: Oh dans le domaine économique et financier, ils sont obligés de s'adapter.
9: Mmh. Ah, mais beaucoup de la merde.
15: Sera pour eux, quelque part, un petit enfant.
16: Je voudrais répondre, s'il vous plaît.
1: Oui, c'est qui?
16: C'est Sirène.
1: Oui.
9: Vas-y, ma poulette.
1: Oh là, ça commence à bien faire. J'attends que les mecs, vous allez tous...
9: Dani, c'est à la fête à côté, ça fait un peu de bruit, je suis désolé.
1: Non, Dani, bonne nuit.
16: Ouais, je réponds, GG.
9: Bon, bah, je m'en vais. J'ai encore un big kiss à Sandy.
1: Très bien, bah, va te faire foutre. Qu'a te dit
16: GG, je réponds.
9: Salut.
16: C'est Sirène.
1: Mmh.
16: Donc, moi, je disais que tous les vieux allaient avoir une crise cardiaque.
1: Pourquoi?
16: Parce que ça va produire un choc émotionnel.
1: Bon.
9: Salut.
16: Un choc émotionnel.
1: Je sens que ça commence à bien faire. Celui qui s'amuse avec un portable au lieu de laisser parler les gens, ça commence à me prendre la tête. Alors, Dani, tu dégages.
9: Ben, salut.
1: Dani, tu dégages.
9: Salut.
1: Salut.
9: Salut.
16: Au revoir.
9: Au revoir, Dani.
16: GG.
1: Oui.
16: Ouais, bah, je te disais que ça va leur faire un
1: choc émotionnel. Oh, allez, sur dents, tu dégages.
9: Oh non, c'est pas moi.
1: Allez. Salut.
9: Putain, c'est pas moi, j'écoute Dani.
1: Non, de toute manière, Dani, il dégage.
9: Salut.
1: Bon, allez, hop. Bon, allez, moi, je...
3: Oh bon, allez, sérieux, on se calme deux minutes, là. On va pas commencer le bordel.
1: Dani, cure-dent, je veux plus le savoir, maintenant.
3: Ok.
9: Putain, mais j'écoute Sirène.
1: Je veux pas le savoir. Comme ça, t'écouteras mieux le plus. Bon, allez, hop.
3: Mais qui joue avec le téléphone? C'est une fille, en plus.
1: Non. Tu vois, quand je te demande de virer les mecs, tu les vires et c'est tout. Ouais, bah, tu prends d'autres personnes sans prendre les mêmes avec les mêmes noms. Alors, Sirène, tu disais?
16: Oui, moi je disais qu'en fait ça va leur produire un choc émotionnel.
1: Pourquoi?
16: Parce qu'ils vont être habitués à un autre mode de monnaie, c'est pas possible tout ça.
3: Ouais.
1: Mm-hmm.
16: Donc voilà, donc ils vont être vraiment...
3: Quoi?
1: Ça te dérange pas que j'écoute les gens quand au lieu de parler là?
3: Ah non, mais ça me dérange pas, tu peux, vas-y, allez.
1: Non,
3: vas-y.
1: Mais...
3: Ouais, donc, quand je te dis, quand je suis au sport...
17: Ah, pardon, ah, le micro, pardon.
16: GG, je t'aime.
1: Bah, moi, je t'aime pas, alors, va te faire foutre. Bon, Aglaé.
16: Oui.
1: Donc, pour toi.
16: Ils vont crever.
1: Ouais, mais quand... Non, mais attends, okay. C'est bien beau de dire qu'ils vont crever, mais est-ce qu'ils vont s'y habituer ou pas?
16: Bah non, ils vont en crever, donc ils vont pas s'y habituer.
1: Ouais, d'accord, bah, apparemment, vous êtes...
16: Attends, mais Gérard, deux fois en 40 ans, ils vont pas s'en remettre.
1: Mais attends, hé. Manière, tout le monde va pas s'y habituer. Hein. Même nous, on aura du mal à s'habituer au début.
16: Enfin, toi,
1: hein.
16: Tu auras du mal.
1: Tout le monde, il y aura
16: non,
1: pas.
16: Toi, tu auras du mal.
1: Non, mais attends, Aglaé. Si je te dis que tout le monde va avoir du mal à s'y habituer.
16: Donc, c'est toi, tu auras du mal.
1: Et pourquoi?
16: Moi, j'ai l'habitude d'aller à l'étranger. J'ai aucun problème pour les opérations, pour payer, aucun problème.
1: D'accord. Donc, Christine. Oh. Moi, je l'emmerde celui-là, tu vois. Okay. Ouais, moi je l'emmerde celui-là.
3: Bah il doit t'écouter, dis-lui. Hein.
1: Ouais, bah moi je t'emmerde, petit con qui s'amuse à ça sur Minutel.
3: Ok, il s'appelait Stéphane.
1: Hein. Ouais, bah c'est bien.
3: Alors, à la place de. Je sais plus comment il s'appelait là, Dani, on accueille Sergio.
16: Mm-hmm. Sergio.
3: Et à la place de Cure-Dent, on accueille Stérilet.
1: Je sens que tu les as repris pour avec d'autres noms.
18: Je voulais préciser que j'étais non-voyant.
3: Oh. Ah oui, Sergio est non-voyant.
1: Non, mais moi je te dis, t'as repris les mêmes et tu leur as demandé qu'ils changent de nom, c'est pas possible ça.
3: C'est pas eux qui changent de nom, si jamais ils changent de nom, c'est moi qui leur donne. Mais là, c'est pas le cas.
18: T'as qu'à faire le standard, ma cac.
1: Attends, qui c'est qui vient de dire ça? Bon, alors maintenant, c'est simple, tu me les dégages tous. Hop, tu laisses les nanas, tu me dégages tous les mecs, ça leur apprendra d'être poli avec moi. Celui qui m'a traité. Oh!
18: Moi je suis d'accord.
1: Je viens de te parler?
3: Bah oui.
1: Donc tu les vires tous et tu t'en reprends d'autres.
3: Non, mais c'est bizarre, je viens de t'en mettre trois nouveaux mecs.
1: Ouais,
3: et
1: il
3: les dégage déjà.
1: Dit que j'étais un macaque, alors il dégage.
18: Mais non, Gérard.
1: Non, mais c'est bien.
3: Je suis pas une usine à auditeurs. Hein,
1: ouais, ben tu vas voir.
16: GG.
1: Oui.
16: GG.
1: Oui.
16: Ouais, c'est Sirène, je voulais dire que je suis vraiment heureuse que tu sois pouée avec les nanas.
1: Hein. Ben attention, parce que ça pourrait peut-être changer d'ici la fin du débat.
16: J'espère pas.
1: Alors, combien coûtera un téléphone en euros? C'est la septième question. Bon, et oh, vous.
19: Alors, c'est Christine.
1: Ouais.
19: Eh ben, ça dépend si tu prends téléphone avec répondeur ou pas déjà.
1: Mmh. Ouais, mais que ça soit avec répondeur ou autre, ça sera pareil.
19: J'ai pas un téléphone à 400 francs, je sais pas moi. 1 euro, 7 francs, donc je sais pas, 50 euros.
1: Mmh. D'accord.
20: Ouais, ça dépend de ta paye.
1: Non, mais. Ouais, mais ouais, attends, combien coûtera un téléphone en euros? Donc on peut partir sur le téléphone normal et sur les factures, ça c'est à peu près la question.
19: C'est Christine.
1: Oui.
19: Bah, ça sera en euros 100, quoi.
1: C'est-à-dire?
19: Bah, en 100, si ta communication a fait 0,615,
1: mmh.
19: Et ben ça fera genre 10 euros 100, je pense.
1: D'accord. Aglaé? Aglaé?
20: Oui, je t'ai répondu.
1: Non, c'est Christine qui vient de répondre.
20: Oui, non, mais je t'ai dit que ça dépendait de t'appeler.
1: Ouais, mais si t'achètes un téléphone.
20: Ouais, mais si t'achètes un téléphone, si t'achètes une brique de lait, c'est pareil.
1: Bon, allez, Aglaé, Aglaé.
3: Tu dégages tout le monde, là. Comment je fais, moi? Attends.
1: Bah, tu reprends des gens, ou sinon.
3: Ouais, mais attends, ils sont pas tous intelligents, les auditeurs. Comme toi.
1: Bah, attends. Les quatre premières, ça s'est passé impeccable. On arrive déjà à la septième que ça commence à foirer. Depuis que t'es arrivé, c'est le bordel.
3: Ah bon?
1: C'est bizarre.
3: C'est bizarre.
20: C'est bizarre. Ouais.
3: Bon, alors.
21: Bah non, tu l'as viré bizarre.
3: Ah, en plus. Non, bon, alors, j'ai des nouveaux mecs, hein, d'accord. Alors, il y a Thierry de Perpignan.
22: Bonsoir Thierry.
23: Salut.
1: Salut Thierry.
3: Bon, Thierry, elle est revenu parce que ça faisait deux minutes qu'il était là. Il est cool, je le connais.
23: Bonsoir. Hein,
3: il est de la ville. Et il y a un autre Sylvain, c'est pas le même, mais c'est encore un Sylvain.
22: Ça va.
20: Salut Sylvain.
23: Salut
20: Sylvain.
1: Donc, vous avez entendu la question?
23: Tu peux la répéter, on vient juste d'arriver.
1: Alors, combien coûtera un téléphone en euros ainsi que la facture, hein? J'oublie de préciser.
23: Ouais, c'est Sylvain?
1: Oui.
23: Bah, moi, je pense style 30 euros à peu près, des poussières.
1: Mm-hmm. Et la facture?
23: Pareil.
1: Ouais, mais ça va dépendre de combien de temps que tu restes au téléphone,
23: oui,
1: aussi.
23: Bien sûr, et aussi des numéros qui sont faits à l'étranger, ou national, ou local.
1: Mm-hmm. D'accord. Voilà, qui c'est qui a un téléphone pourri? Oh, stérilé, Sylvain ou Thierry?
23: Non, Sylvain, Thierry. Ça va.
1: Qui c'est qui a un téléphone pourri? Qui c'est qui a un téléphone pourri?
23: Eh, c'est peut-être toi, c'est peut-être ta radio qui est pourrie.
1: Oh, bah alors tu dégages.
3: Oh, mais Gérard, il a rien dit.
1: Bah, attends, la radio pourrie, mais attends, celui qui.
3: Mais ça se trouve, c'est ton casque qui est pourri.
23: Oui, un problème de retour.
20: On entend bien, hein.
23: Ta bouche un peu.
1: Ouais, si t'es pas content, tu dégages, toi.
23: Ouais, bah vire-moi, alors, vas-y.
1: C'est qui?
23: C'est Thierry.
1: Thierry, bah tu dégages, salut.
23: Eh bah, salut.
20: Je réponds.
1: Voilà. Oui?
20: Bah, c'est Sirène.
1: Oui?
20: Bah écoute, moi, je voulais te dire que, en fait, ça dépend de ce que tu veux dire par téléphone, quoi.
1: Ben quand t'achètes quand tu vas dans au télécom pour acheter un téléphone, automatiquement.
20: Bah, c'est-à-dire?
1: Bah, si tu prends avec répondeur ou sans répondeur.
20: Ouais, mais ça dépend. Ah, mais ça dépend, ça dépasse.
1: Ouais, mais
23: c'est
1: ça.
23: Gérard, c'est Sylvain.
20: Ça dépend du modèle que tu prends.
1: Mmh.
20: Et donc, à partir du modèle, ben, ta facture, elle est. Ta facture est sur ce modèle, quoi.
23: Non, ah, mais. Sylvain.
1: Oui.
23: Et à ton avis, toi, tu dis combien en...
1: Je sais pas, je te dis, pour l'instant, tout à l'heure, à la première question, c'était. Merci quand je parle, j'adore ça.
23: Approximativement, tu dirais combien?
1: Bah, pour, moi, je sais pas, tout à l'heure, on a la première question qui était quelle est la valeur en francs d'un euro.
23: On a dit tous
1: 6 francs 50, voire 7 francs.
23: On a dit 7 francs, donc là, tu dis combien pour le téléphone et les dépenses?
1: Mais j'en sais rien, justement.
23: 300 francs?
1: Bah, peut-être, on sait pas.
23: Donc parce que je suis en train de prendre des notes, là. C'est pour ça.
1: Non, bah, tu prends des notes, tu verras bien, t'as qu'à écouter les informations et tu verras bien que.
23: C'est des informations, là, aussi.
20: C'est ce que je disais, Gégé. Ça dépend du modèle que tu prends.
1: Voilà.
20: Bah, et les portables?
1: Ben, ça sera pareil.
20: Voilà, exactement, ça dépend du modèle du portable.
23: Le portable, ça s'écrit comment?
1: Oh, Sylvain! Eh, Sylvain!
23: Oui?
1: Et conneries, ça s'écrit comment? D'accord?
23: D'accord.
1: Mais même, ça sera pareil. Que ce soit tous les appareils qu'on aura, ça va dépendre
23: même
1: de là.
23: Même les appareils ménagers.
1: Oh là là là.
20: Sylvain,
1: s'il
20: te plaît, tu peux laisser
23: Gégé répondre? Ah, c'est pas Sylvain, là.
1: C'est qui?
3: C'est pas grave, réponds Gérard, vas-y.
1: Ouais, mais attends, mais moi je
23: voudrais. Thierry, t'énerve pas, d'accord?
1: Ouais, bah tu vas te calmer, d'accord? Sinon, tu vas gerber. D'accord?
23: Ouais, on sait, on connaît la leçon.
1: Alors, reste un peu calme. que je réponde quand même à la question.
0: Ouais, bon. C'est toi qui es vénère depuis tout à l'heure.
1: Bon, allez, Thierry, tu dégages pour de bon, ce coup-là, ça commence à bien faire. Allez, hop, bonne nuit.
0: Et bah voilà, ça prouve bien, encore une fois, que t'es vénère.
1: Ouais, bah, tu dégages, allez, hop, salut. Bonne nuit à toi.
0: Ça prouve bien.
1: Allez, allez.
3: Quoi ?
1: Tu le vires et c'est tout.
3: Bah, ça y est, elle est virée.
1: Non. Tu le vires complètement, parce que tout à l'heure, c'est moi qui vais le virer.
0: Prouve bien.
1: Hein ? Bon, allô, moi, j'arrête, je continue pas. Ça, là, vous commencez à me les gonfler. Bon, et tu te réveilles, toi, au standard, quand je te dis quelque chose.
3: Mais Thierry, je l'ai viré.
1: Depuis que t'es arrivé, c'est le bordel.
3: Mais tu veux regarder, Thierry, il est plus là. Qu'est-ce que tu veux que je te dise, moi?
1: Eh ben, tu reprends quelqu'un.
3: S'il y a un téléphone qui sonne, j'y peux rien, moi.
1: Donc, qui c'est qui me posait la question? Entre Sirène, Aglaé, Christine, Sterilé et Sylvain.
23: Bah, c'est Sylvain, je te demandais.
1: Non, mais il y a une nana qui m'a posé une question aussi en même temps et Thierry faisait le con.
20: Ouais, c'est Sirène.
23: Pardon.
1: Oui.
20: Ouais, bah, je te disais, ça dépend du modèle.
1: Ouais, mais c'est ce que je disais.
20: Ouais, mais qu'est-ce que t'en penses? C'est ça.
4: GG.
20: Ouais.
4: Oui. On nous dit, de toute façon, on s'en fout parce que c'est en 2002 et en l'an 2000, il y a la fin du monde.
23: Mais ouais, on n'avait pas parlé de ça, c'est ça le problème.
1: Ouais, c'est pas le thème du.
4: Donc en fait, l'euro, on s'en fout parce qu'on sera tous morts.
1: Lui, il sera mort avant, cette espèce de con.
20: Partout général pour le réveillon.
1: Ouais, bon, donc. Oui, c'est qui?
20: C'est Sirène.
1: Oui.
20: Je voulais te dire, là, le sujet, là, j'ai pas très bien compris la fin du monde, là.
1: Non, mais c'est rien, c'est une question Minitel, le mec, je crois qu'il est à côté des pompes.
23: Qui c'est? C'est mon père.
1: Donc, la huitième.
20: Ouais.
1: Pourquoi on passe du franc à l'euro? Ah, ça, c'est la question que je voudrais...
20: C'est une question intéressante.
1: Ouais.
20: Quand même, depuis le début qu'on attendait.
1: Bah, ouais. Et pour l'instant, je sais pas si t'as écouté jusqu'au début, mais jusqu'à maintenant... Bon, Sylvain, tu te calmes, s'il te plaît, merci.
23: Ah, c'est pas Sylvain, non.
1: Alors, Sterilet, tu te calmes.
23: C'est pas moi non plus.
1: Alors, c'est qui?
3: Alors...
1: C'est bizarre, parce que...
3: Bah, c'est bizarre, il n'y a plus que des meufs, après. Alors là, on dit rien, monsieur, il dit rien.
1: Bon, allez, Sirène.
3: Ouais. Excuse-moi, on accueille Jean-Pascal, qui travaille à la bourse. Donc, il pourra te parler de l'euro, parce qu'il connaît très bien.
23: Ah, bah voilà, un spécialiste, enfin.
3: Enfin, un spécialiste.
20: Salut, Jean-Pascal.
23: Bonsoir à toutes, bonsoir. Et bonsoir. Salut, Jean. Salut, Jean-Pascal.
20: Salut. Bonsoir, Jean-Pascal.
23: Salut, je ne connais pas les prénoms de tout le monde, mais bon.
20: Aglaé,
1: Christine et Sirène.
23: Oui.
3: Il y a Tania aussi.
23: Et Sterilet.
20: Tania, t'es là?
23: Bah, bonsoir, oui, Sterilet.
20: Ça va?
1: Bah, Tania,
20: va.
1: Tania.
20: Qu'on dit? Oui. Ça va? Mais j'entends mal avec ce téléphone. Oui, c'est un peu pourri.
1: Ouais.
20: Tu peux parler, hein, si tu veux.
3: Tu peux poser des questions à Tania, Gérard, la pauvre.
1: Ouais, si elle se réveille pas, hein, la pauvre.
20: Mais c'est intéressant d'avoir quelqu'un qui vient de l'Est. Qu'est-ce que t'en penses, toi, de l'euro?
1: Oui, c'est ça, mais il faudrait peut-être qu'elle arrive à s'exprimer.
20: Bah, laisse-la parler.
1: Bah oui, mais j'attends qu'elle réponde maintenant.
23: Tu tournes des films?
1: Tania.
20: Tania, qu'est-ce que tu penses de l'euro?
2: Qu'est-ce que je pense? Je pense que très belle idée.
20: Oui.
2: Avoir de l'argent pour tous les pays en Europe. Même, je pense, mon pays, excuse-moi parce que je ne parle pas bien français, peut avoir le même de l'argent, quoi. Vous
20: voyez,
2: avoir les relations avec France plus facile.
1: D'accord.
2: Toutes les variantes de relations, et même le succès, je ne sais pas.
23: Ouais, c'est vrai. Hein.
20: Gérard, Tania?
2: Oui.
20: Tania?
2: Oui.
20: Est-ce que t'es un travelo?
2: Pardon?
20: Je prends combien en euros?
2: Pardon?
20: Non, rien. Tu viens de quel pays, Tania?
2: Je suis ukrainienne.
1: Gérard,
23: tu parles russe, Tania?
1: Sur Minitel, on nous...
23: Attends,
2: il y a quelqu'un qui parle russe?
1: Bon, Tania!
2: Ah, c'est bien.
4: Tania, ouais. Tais-toi, je te remercie. On nous dit sur Minitel que c'est chiant ce soir parce que t'es trop intellectuel et les gens ils comprennent pas.
1: Ouais. Bah, c'est bien pour une fois.
20: C'est vrai.
1: Pour une fois que les gens ils comprennent pas, ça me fait bien plaisir. Au moins ils voient que je suis pas un con comme on a l'air de dire. Tu vois, là moi je leur baisse la gueule ce soir.
4: Ouais, aussi. Mais.
1: Ouais, là maintenant ils vont être tiens. Ils vont tous comme ça ce soir.
3: Gérard, ouais. Gérard, président.
1: Vos gueules un peu là.
4: Par contre, on nous dit. Attends, Gérard, excuse-moi, encore une petite question Minitel. On nous dit qu'en euros, l'Adidas, ça va raquer grave.
1: Bon, lui, je l'emmerde avec ses conneries.
3: Eh, attention, oh, t'es intelligent, tu dis pas je l'emmerde.
4: Exactement.
1: Donc, alors, pourquoi?
20: GG?
1: Oui.
20: Ouais, c'est Sirène.
1: Oui.
20: Je vais te demander, ça te plairait d'être un jour président de la République française?
1: Non.
23: Député?
1: Non plus. Bon, vous me laissez poser la question parce qu'il reste deux questions, puis on va se mettre un petit disque après. Alors, donc, on répond à celle-là. Donc, pourquoi on passe du franc à l'euro? Donc, sirène, pour toi.
20: Bah, écoute, parce que le monde change. Donc, il y a les bouleversements économiques. C'est normal qu'on passe à autre chose. Nous sommes à l'aube du millénaire, GG.
1: Ouais, mais et qui c'est qui dit ça?
20: C'est sirène.
1: Ouais, oui, mais ça, on sait qu'on est à l'aube du milieu du... je sais plus quoi, là, du millionnaire.
23: Du millionnaire.
1: Ouais, ben c'est bon, d'accord. Aglaé?
5: Oui?
1: Donc pour toi?
5: Pourquoi on passe de l'euro en franc? Parce que je pense, est-ce qu'on passe aussi la peseta en euro, la livre en euro, la lire en euro?
1: Euros, d'accord. Il y a une question Minitel?
7: Non, c'est pas vraiment une question. On nous dit Gérard est une lumière, mais il n'a pas été livré avec l'ampoule. C'est Taz qui nous dit ça.
1: C'est
7: Taz.
1: C'est Taz
7: qui nous dit ça.
1: Pauvre con, va.
7: Et il y en a une autre.
3: Là, tu l'as cassé, hein, grave.
7: On nous demande si t'es eurotiste.
20: Ah oui, c'est
3: autiste, tout court.
7: Ouais, non, mais c'était.
1: Enfin... Ouais, n'importe quoi. Hein okay. Enfin. Aglaé, tu disais.
5: Que ça passe en euros, mais aussi en peseta, etc.
1: D'accord. Christine?
11: Ouais, je sais pas ce qu'ils ont. Ils ont rien à foutre, quoi, à part changer les francs en euros, quoi. Je vois pas pourquoi ils changent les francs en euros. C'est con.
20: Ah, je suis désolée, je suis pas d'accord.
1: Qui est pas d'accord?
11: À part emmerder les gens.
20: Mais il faut tenir compte du contexte économique, ma chère.
23: Et oui.
1: Bon, ce que vous allez faire, vous allez réfléchir à la question.
20: Gérard, est-ce que le monsieur de la bourse pourrait nous parler de...
1: Oui, mais justement, on va se retrouver tous après. Hein, et on va s'écouter le disque. La vie est dure quand tu manges des carottes avec des capotes. Monnaie donc sur l'euro. Donc on récupère. Donc si vous voulez toujours nous appeler pour le deuxième débat qui portera sur la pétanque, n'hésitez pas à nous appeler au 0803 08 5000 et 0870 5000. Et bien sûr le 3615 Code Pun Radio, rubrique directe. On récupère Sirène.
20: Bonsoir.
1: Rebonsoir. Aglaé.
20: Bonsoir.
1: Christine.
11: Salut. Et en fait, Gérard.
1: Oui.
11: Tu peux me passer le standard de mute? J'ai un problème avec mon téléphone.
1: D'accord. Ringo, tu peux prendre Christine?
21: Je t'écoute. Pas de problème.
1: Elle a un problème avec son téléphone.
21: Ok.
1: Voilà. Je te remercie. Stérilé.
24: Salut.
1: Re-salut. Sylvain.
25: Salut à tout le monde.
1: Re-salut. Jean-Pascal.
26: Aïe.
1: Oh.
26: Ouais, désolé.
1: Salut. Bon, Jean-Pascal, tu te calmes ou sinon tu l'as dégagé. Merci. Et Tania?
27: Oui. Salut.
1: Re-salut.
27: Ça va, donc, Tania? Ça va. Impeccable.
1: Alors, donc,
26: oh,
1: alors... Oh, attends, Stérilé ou Sylvain, tu restes poli, s'il te plaît, parce que tout à l'heure...
26: C'est pas Stérilé non plus.
1: C'est qui?
26: C'est Jean-Pascal.
1: Ouais, bah Jean-Pascal, si la voix te plaît pas, tu as dégagé, toi.
26: Bah attends, à vous, quoi, t'as eu la voix qu'elle a.
1: Et alors? Ça te gêne? Ça te gêne?
26: Ouais, ça me gêne, ouais.
1: Eh ben alors, Jean-Pascal, bonne nuit.
26: Salut.
1: Ouais, Jean-Pascal, tu le vires. Ouais, comme ça, au moins, il sera poli avec les gens. Ouais, c'est bien. Voilà, donc, alors, la question, c'est pourquoi on passe du franc à l'euro? Donc, on va demander à Tania.
27: Gérard, si tu veux, gentillesse m'a demandé dernière fois parce que j'ai pas compris la question. Je vous attendais les réponses des autres personnes, quoi.
1: D'accord.
27: Ok.
1: D'accord. Donc, Sylvain.
25: Bah écoute, pourquoi on passe du franc à l'euro?
1: Ouais.
25: À ton avis?
1: Bah, moi, je te pose la question.
25: Et moi, je te la repose.
1: Bah, moi, si tu veux pas répondre, tu vas dégager.
25: Si, mais attends, je voudrais être inspiré par tes réponses.
20: Mais
25: quoi.
20: C'est un débat, GG.
1: Bah oui, mais.
20: C'est la semaine dernière, le ping-pong.
1: Comment?
20: C'était la semaine dernière, le ping-pong.
1: Ouais, c'était la semaine dernière, l'histoire des ping-pong, hein, d'accord?
25: Non, bon, je dirais simplement que c'est un processus de mondialisation irrévocable qui mène irrévocablement vers la mondialisation.
1: Oh là là, ouais. D'accord. Cyrilé?
26: Je pense que c'est pour être aussi fort que le dollar.
1: Pourquoi?
26: Parce que le dollar, c'est la monnaie la plus forte.
1: Oui, mais...
26: Avec les yens.
1: Non, mais pourquoi qu'on passe de du franc à l'euro?
26: Eh ben pour être aussi fort que les Américains.
1: Ah bon? D'accord.
26: T'es pas d'accord, GG?
1: Personnellement, non.
20: Gérard, quelle est la monnaie la plus forte actuellement sur le marché?
1: Ah là, j'en sais rien. Là, je peux pas te répondre. Hein.
26: Bah voilà, je te dis, c'est le dollar.
20: C'est le dollar.
1: Okay.
20: Tu payes en dollars maintenant. Dollar.
21: Gérard, excuse-moi, à la place de je sais plus qui tout à l'heure.
1: De Jean-Pascal.
21: Voilà, on accueille Darwin qui appelle Chicago.
26: Ah bah très bien. Alors,
1: Olivier.
21: Donc j'explique aux auditeurs qu'on l'a par internet. Donc voilà, on accueille Darwin.
27: Hello Darwin, good evening Darwin.
21: Hello, c'est la liaison satellite, c'est la liaison internet, c'est normal Gérard.
26: Hello.
21: J'essaie de régler ça.
26: Hello JJ, hello les Français.
27: Hello.
1: Et à quoi vous jouez là-bas là ?
6: On répare, il y a un problème. Ouais, c'est bon maintenant.
8: C'est bon.
1: Bon donc.
27: Je réponds.
1: Oui.
27: Ouais, bah moi je dis que c'est un projet intergalactique de mondialisation de la monnaie.
6: Bien
1: non,
6: ça.
1: Non mais. Hey. Non mais ça va ouais t'es pas trop gêné là fil d'art.
3: Ça va, écoute, écoute.
27: Ouais. Ouais c'est Michael.
1: Non mais ça va là ou quoi?
3: Ah je faisais un essai.
1: Non mais ça y est c'est bon.
3: Je faisais un essai si ça vous plaît on le mettra tout à l'heure.
1: Wow, lui calme.
21: Calme. Gérard, on a un problème avec la liaison internet avec.
1: Non mais je m'en fous moi de la liaison internet, c'est que les nanas se calment un peu là.
26: Ouais, okay. Bah Gérard, tu vas pas dire que c'est pas les nanas là.
1: Ouais, le bah cœur, si c'est elle qui avec.
27: Je réponds.
1: Oui.
26: Ça la refait.
1: Oh là là là là là là.
27: C'est un appareil auditif. Moi je dis que.
1: Qui c'est qui a un portable? Bon, bah personne répond, c'est bien.
27: C'est Sirène qui répond.
1: Oui.
27: Je dis que c'est un projet intergalactique de mondialisation de la monnaie.
1: Mmh, d'accord. Aglaé.
27: Oui.
1: Aglaé.
27: Crash.
1: Aglaé.
4: Gérard, on nous dit un truc sur Minitel. On nous dit que t'as pas de chance parce qu'à cause de l'euro, tu devras réapprendre ta table de multiplication par 6.
1: Et lui, il ferait mieux d'apprendre ses conneries à savoir combien que ça va coûter la facture de téléphone avec les Minitel.
3: Cassé.
1: On va voir combien qu'il va payer avec sa facture de Minitel, là.
27: Ouais,
1: on va rigoler.
26: Donc,
1: Aglaé.
26: Yes.
1: Aglaé.
27: You understand?
1: Yeah, yeah. Oh, Aglaé, s'il te plaît, merci, tu réponds.
26: Réponds.
27: Oui, je suis en train de répondre justement, ça dépend du flux,
26: okay.
27: Pour constituer le flux, le reflux, enfin, c'est mondial, c'est trop long à expliquer.
1: Mmh. Christine, si ton téléphone va mieux. Christine.
26: Christine, please.
1: Bon, allez, au standard, s'il vous plaît, là, qu'est-ce qui se passe avec Christine?
3: Elle est partie parce qu'on va la rappeler, elle avait un problème de téléphone.
1: Ah bon?
26: C'est Darwin. Parler l'américain, Gérard.
1: Stéré...
26: On a dit qu'on parlait pas de Christine.
27: C'est Darwin qui la remplace.
1: Stérilé.
26: Ouais.
1: Donc pour toi?
26: Bah je t'ai répondu, c'est plus fort que le ça va être aussi fort que le dollar.
1: Et Sylvain?
26: Bah je t'ai répondu sur la mondialisation. Ok.
1: Et Darwin?
26: Ok, c'est pour répondre à la question d'avant, non. Ça n'atteint pas le dollar, Gérard.
1: Bon bah ça, c'est pas moi qui ai posé cette question-là, d'accord?
26: Ouais, ok, mais je préfère répondre quand même.
1: Voilà.
26: Et quand tu disais que le franc allait se transformer en euro, j'étais d'accord. Moi, je crois que la politique aujourd'hui française, et ce que tu disais, le débat est... Mais après tout, c'est peut-être...
1: Bon.
26: Enfin, tu crois que peut-être... Non ?
1: Non, mais Manu, ça va, oui. Ça va de balancer la musique Oh non, bah dis donc. Tania ?
10: Oui ?
1: Donc, pour toi ?
10: Donc, parce que je suis un peintre, je pense que les nouvelles de l'agence sont simplement plus jolies comme papier et plus jolies comme couleur.
1: D'accord.
10: Mon avis particulier,
26: Tania, ta voix.
10: Pardon ?
1: Non, non, c'est rien. Laisse, parce que tout à l'heure, ils vont gerber les deux.
10: Merci. C'est pas gentil.
1: Bon, pourra-t-on faire un crédit avec la monnaie de l'euro? Donc, sirène.
3: Ah, elle répond.
6: Sirène?
3: Ouais, c'était la sirène. Excuse-moi Gérard, on a récupéré Christine, qui a un téléphone correct.
27: Moi, je réponds.
1: Ouais.
27: Bah écoute, ça dépend, un crédit sur quoi?
1: Bah pour acheter une voiture ou des électroménagers.
26: Oui mais quel genre d'électroménager?
1: Tout, machine à laver, cuisinière, frigo, brosse à dents toi.
26: Et quel genre de voiture?
1: Mais n'importe quelle voiture, oh là là là là là là.
27: Mais en fait, je pense
26: on a dit qu'on parlait pas de Christine. Oui,
1: oh,
26: Christine.
1: Moi, de toute manière, ça va être la conclusion après, parce que vous commencez à me dégonfler.
27: Je réponds de sirène.
1: Oui.
27: Je disais qu'en fait, ça dépend de la banque, hein, si elle veut te faire un prêt.
1: Non, mais un crédit.
27: Oui, si elle veut te faire un crédit, avec, oui, ça mais... dépend de la banque.
1: Oui, mais avec la
26: société. Les crédits sont difficilement acceptables. Quoi?
8: Allô, Gérard?
1: Oui.
8: C'est Christine.
1: Oui.
8: Ouais, bah, bien sûr qu'on peut faire crédit. Hein,
26: on a du mal à les obtenir. J'imagine qu'en euros, ce ne sera pas évident.
3: Pas tous en même temps. Merci, Darwin.
1: Allô? Bon, Christine.
8: Ouais, bah, okay. Je crois qu'on peut faire crédit. Comme si c'était des francs, c'est pareil. Hein.
1: Voilà, mais parle plus fort. Parle plus fort parce qu'on t'entend très mal.
8: Ouais, c'est bon, là?
1: Non, là, ça va un peu mieux.
8: Ouais. Non, bah, je disais que c'était pareil que si on avait des francs, quoi. On fait crédit comme avant. Hein.
1: Ouais, mais c'est, est-ce que la société de crédit acceptera aussi, c'est ça?
8: Ah, bah attends, on nous impose l'euro. Hein.
1: Mmh.
8: Donc, bien sûr qu'on peut faire crédit. Hein.
1: D'accord.
27: Ouais, mais GG?
1: Oui.
27: Ouais, ça dépend de plusieurs critères, en fait.
1: Mmh. Qui c'est qui réagit là?
27: Sirène.
1: Ouais. Aglaé. Aglaé.
27: Oui.
1: Tu réponds, s'il te plaît.
26: Oh, tu dors un peu, Aglaé.
1: Bon, et Darwin, tu t'écrases, s'il te plaît, merci.
26: Eh, hey, shit on you.
1: Alors, tu vas te faire chier toi-même, pauvre tasse. Allez hop, tu dégages.
3: Mais non, en anglais, ça veut pas dire.
1: Dégage. Dégage.
26: Cool, cool.
1: Dégage.
26: In your house, cool.
1: Dégage, dégage, dégage. Allez, c'est bon. Aglaé.
27: C'était quoi déjà?
1: Donc, pourra-t-on faire un crédit avec la monnaie de l'euro?
26: Bien sûr.
1: Bon, Darwin, tu t'écrases, s'il te plaît, merci.
26: Ok, keep cool.
1: Bon.
27: Non, c'est pas moi qui a parlé.
26: Shit on you.
27: Bien sûr.
1: Bon, et tu me le dégages.
26: Oh, cool.
3: Allez, mais souhaite bienvenue.
1: Non, non, mais hop.
26: Satellite.
1: Allez, allez, je m'en fous, moi.
26: Bonjour, l'image de la France, hein, GG. Eh, it is mondial.
1: Bon, allez, hop. Conclusion. Conclusion. Mais je vais vous m'énerver. Non, non, non, je veux pas le savoir, on conclut. Là, parce que vous m'énervez.
27: Tu te calmes un peu.
8: Eh, hey, Gérard.
1: Oui.
26: Okay.
8: Vas-y, continue le débat.
27: Bah, vas-y, GG, les mecs, ça y est, se sont calmés, là.
26: Ok.
1: Bon, Darwin, tu t'écrases, merci.
26: Ok. Voilà. Hey, reverse. Cool.
27: Donc, GG.
1: Hey, au standard, là, vous le dégagez ou quoi? Merde.
26: In your house, cool.
3: Ah, déjà.
1: Tu le dégages ou quoi?
3: Ouais, mais attends, tu sais combien ça nous a coûté, la liaison satellite, là, avec la Chicago?
1: Tu dégages, sœur. Ça commence à me faire chier, là.
3: Allez, sérieux, ton débat il avance pas, il est bidon.
1: Ouais, ouais, bah il est bidon, vous déconnez là depuis que t'es arrivé.
27: Ouais, c'est comme ça.
1: Depuis que t'es là, c'est le bordel.
26: Ouais, c'était mieux au début.
1: Ouais.
27: Ouais.
1: C'est simple, on arrive aux deux dernières questions, t'arrives, c'est le vrai bordel avec toi.
27: Ouais.
1: Tu commences à nous faire chier, hein.
27: Ouais, exactement. Bien dit.
26: Ah, c'est beau.
1: Donc, Aglaé.
27: C'est bien là.
1: Aglaé pour toi.
3: C'est bon, je fais la gueule. Hein. Ouais, c'est plus la peine.
1: Oh pas...
3: Quoi?
1: Tu peux éteindre ton micro, s'il te plaît, merci.
3: Excuse-moi.
1: Aglaé pour toi.
27: Oui. Merde, oui, si on peut faire un crédit, oui, on peut faire un crédit, bien sûr.
1: Mmh. Oui.
27: Bah moi, je te dis, en fait, c'est sirène.
1: Oui, bah d'accord.
27: Ça dépend. ça, t'as des critères, quoi. C'est-à-dire, bon, il faudra quand même avoir assez de sous.
1: Mmh.
27: On voit ta gueule aussi. T'as pas l'air d'un voyou, d'un voleur.
9: Bah, dis que GG, il a une sale gueule.
27: Non, GG, ça dépend de la gueule aussi. Hein. Si t'as une sale gueule, bah, on te prend pas.
26: Mais GG, ça fait des années que personne lui accorde de crédit.
27: Et elle est en train de dire que t'as une
1: sale gueule. Toi, Darwin, tu dégages et merci, au revoir. À la ce coup-là, c'est terminé.
26: Mais il est encore là.
27: GG,
1: oui.
27: Tu penses du critère physique pour qu'on on t'accorde un crédit?
1: Dans quel sens?
27: Bah, c'est-à-dire qu'en fait, le mec qui va vouloir te donner un crédit, il faut qu'il voit ta gueule. Si t'as une sale gueule, ben, il te donne rien. Maintenant, c'est un critère. Si t'es pas. Si tu rentres pas dans les normes, t'as une sale gueule, ben.
1: D'accord.
27: Qu'est-ce que t'en penses, GG?
1: Bah, personnellement, pour l'instant, j'en sais rien. Hein, donc.
27: Tu penses que c'est normal qu'on regarde ta gueule pour t'accorder un crédit?
1: Ouais, ça dépend des mecs qui acceptent les crédits ou pas. Hein. Ça dépend des sociétés.
27: En fait.
1: Voilà.
3: Gérard, ouais. Sur Minitel, il y a Yo-Yo qui nous dit que c'est plus agréable de se retourner un ongle plutôt que d'écouter tes débats.
1: Et bah dans ce cas-là, qu'il aille se faire pute et c'est bon, lui.
27: Okay. Tu sais pourquoi ils aiment pas le débat ce soir? Parce qu'en fait, c'est intellectualisant. Tu leur as prouvé.
3: Ah, ils sont pas habitués, hein. Ne vous inquiétez pas, après, c'est la pétanque.
1: Donc,
3: ça va revenir comme d'hab. Hein.
1: Stérilé.
3: Excuse-moi, avant que tu accueilles Stérilé pour la conclusion, j'aimerais qu'on accueille Jeton, qui vient d'arriver à la place de Darwin, pour une conclusion.
1: Non, il reste une question, c'est pas là.
26: Une question.
3: Ah ouais, d'accord.
27: Ouais.
1: Donc, Stérilé.
27: Ouais.
26: Bah, je pense qu'on pourra faire des crédits, ouais.
1: Mmh.
26: Pas de
1: Sylvain.
26: Alors, moi, je dirais,
25: je te dirai simplement une petite citation. Si tu fais crédit...
26: Bah, je m'en fous de ta citation, moi je vais répondre.
1: C'est bon, j'attends, tu vas te calmer.
26: Ok, je crois que tu m'avais pas pris.
1: Bah si, mais pour l'instant tu te calmes, tu laisses Sylvain répondre.
26: Vas-y, laisse-le répondre. C'est Sylvain, là, je peux répondre.
1: Oui.
26: Ouais, la citation, c'est la suivante. C'est une citation coréenne. Si tu fais crédit, tu ne feras jamais ton nid.
27: D'accord.
26: Ouais, mais... bah les bisons, ta citation.
27: Ouais,
26: bah,
27: ouais.
26: J'ai mis 10 ans à trouver.
1: Non, bah, dis donc, tu es premier de réfléchir à la question que je viens de poser que de répondre à côté.
27: Ouais.
1: Donc, Tania.
27: Oui. À mon avis, moi, je pense que si tu demandes crédit correctement, gentiment, tu vas voir. Sinon, je pense.

0: tu vas pas faire de ton maître.
1: Non.
0: Bon.
1: Donc, alors, la dernière question. Donc, pourra-t-on...
2: Hein ?
1: Quoi ? Pourra-t-on acheter des CD avec l'euro ?
2: Doit-on si ? Pourra-t-on ?
0: Passer en PV.
1: Un CD ?
0: Allô ?
2: Des PV ? Oui. À qui les PV ?
0: Allô ?
1: Gérard. Oh !
0: Pourra-t-on prendre le TGV ?
1: Oh. Acheter des CD !
0: Ah, si t'es décédé !
1: Non, vous commencez à me les gonfler là, les nanas.
3: Quand t'es décédé, tu peux pas prendre des euros.
1: Décédé, abruti.
3: Quand t'es mort.
1: Un compact disque.
3: Ah, un compact disque. Bah oui, mais précis, Gérard, on peut pas savoir.
1: Attends, un CD, c'est quoi?
3: Bah oui, mais tu dis décédé, décédé.
2: Ouais, c'est Sylvain là.
1: Ouais,
2: c'est rien. Ouais, bah, tu veux penser à la CDC. C'est Sylvain, ouais. Si t'es décédé, bah tu peux pas payer tes PV, ouais.
1: Bon, bah allez, hop, tu dégages, Sylvain, bonne nuit. Bonne nuit. Bonne nuit, Sylvain.
0: Tu
1: oui.
0: C'est Sirène.
1: Oui.
0: Donc, moi, je pense...
1: Vas-y, réponds, réponds.
0: Je réponds. D'accord. Je pense qu'avec l'euro, on peut acheter des CD, hein, parce que...
2: Mais combien?
0: Comme l'industrie de la musique...
2: Combien?
0: Elle est prospère. Hein, elle est prospère. Donc, c'est normal que... Que la monnaie va changer aussi. Donc, on peut acheter des CD.
1: D'accord. Aglaé.
4: Oui. Bah oui, je pense, oui.
1: Mmh. Ouais, tu réponds pareil que Sirène, alors.
4: Pareil que Sirène, ouais.
1: Ok. Christine ?
5: Ouais, bah je suis d'accord avec Sirène aussi.
1: D'accord. Stérilé ?
5: Et Aglaé. Et Aglaé, excuse-moi,
1: Aglaé,
5: de rien.
1: Stérilé ? Stérilé !
2: Moi, je les vole, mes CD, je les achète pas.
1: Ah, n'importe quoi. Et Tania, pour finir ?
6: Moi, je pense que tu peux acheter les CD avec euro, mais ça dépend où est-ce que tu veux acheter. Par exemple, si tu veux acheter un grand centre musical comme Virgin, tu peux. Mmh. Si tu veux acheter un supermarché, je pense que ça peut poser des problèmes. Et encore, deuxième chose, je pense que si tu fais les compiles, si c'est bien.
3: Gérard, ils s'en foutent, ils se mouchent. Hein.
6: Si tu peux acheter avec euro. Si c'est disque déjà vieux, tu ne peux pas faire ça avec.
0: Qu'est-ce que tu penses de Gérard?
6: C'est ce que je pense. Hein.
1: D'accord, ok. Bon, alors on va faire la conclusion. Donc,
3: ouais, c'est pas trop tôt.
1: On termine parce que ça je pense que ça,
3: on a pris plein de trucs. Hein.
1: On a fait quand même
3: grave,
1: le tour.
3: Grave.
1: Donc alors, Sirène, pour toi, qu'est-ce que t'en as pensé?
0: Bah écoute, moi je vais te dire que le premier débat était excellent.
1: Mmh.
0: Les questions elles étaient intelligentes et tu leur as prouvé, GG, ce soir. C'est en avant-première mondiale que tu étais intelligent, GG.
1: Mmh. Okay.
0: Que tu avais des facultés intellectuelles.
1: D'accord.
0: Voilà, bah, je me suis bien amusé.
1: Okay.
0: Voilà.
3: Non, Gérard n'a pas été à la fac, hein, je te le dis tout de suite.
1: Aglaé.
4: Oui.
1: Donc pour toi, la conclusion.
4: Bah moi, j'ai retenu plein de choses. Entre autres, que c'est en 2020, que ça va faire crever tous les vieux, que ça sera que en France et qu'en Allemagne, on paiera toujours en Deutsche Mark.
1: D'accord. Christine.
5: Ouais, bah, je trouve que le débat était super. Mais bon, l'euro, c'est nul, quoi. C'est trop naze.
1: Mmh.
5: Ça nous prend la tête, quoi.
1: Non, mais sinon, qu'est-ce que t'as pensé, toi, du débat?
5: Ah, il est super.
1: D'accord.
5: Ouais.
1: Stérilé.
2: Bon, j'ai appris beaucoup de choses. C'est sympa qu'on va payer en euros, on paiera plus en francs.
1: Mmh.
2: Et bah, t'as été super. T'es excellent, GG.
5: Okay. Oh, il est super.
4: George the best.
1: Tania.
6: Moi, je pense que c'est comme d'habitude, c'est très original. Une chose que je n'ai pas compris, pourquoi tu penses que je suis travaux?
1: Non, mais c'est bon, ça y est, c'est fini, on n'en parle plus de ça.
3: Si, t'as cru que c'était un travelot, dis pourquoi, Gérard.
1: Non, mais ça y est, mais.
3: Non, ouais, mais explique.
1: Ouais, t'écrases, toi, c'est parce que depuis que t'es revenu, c'est le vrai bordel avec toi.
6: Non, écoute, Gérard, parce que tu m'as vu tout à l'heure au studio, tu m'as fait le sourire, et tu essayais de me draguer.
7: Mais c'est ta voix, t'aimes votre cochon.
1: Bon, stérilé, tu dégages, dit... merci.
7: C'est pas stérilé.
5: Quoi, Gérard, il t'a dragué?
6: Oui?
5: Ouais?
6: Oui?
7: Voilà,
6: et puis il m'a dit que je suis
1: travaux.
7: C'est normal, t'as une
1: voix de cochonne. Bon, c'est allez, bonne nuit. Bon,
5: bah
1: moi je peux.
5: Moi,
2: ouais, c'est Sylvain, j'ai même pas parlé.
1: Toi, t'es encore là, toi, je t'avais dit
3: bah oui, je vais te laisser pour le débat quand même.
2: Quand même, pour la conclusion.
1: Ouais, bon, alors vas-y.
2: Bah écoute, ouais, débat très sympa, un peu houleux, mais depuis la fin de ce débat, je te considère quasiment comme mon oncle.
7: Je
2: n'ai
7: pas parlé assez des conséquences.
1: Bon, bah moi je peux vous dire que pour une fois, ça s'est bien passé, à part que depuis que j'ai eu Philippe, ça a été le bordel.
2: Ouais.
1: Avec tout le monde parce qu'il a pas fait ce qu'on demandait, mais c'est pas grave. Sinon moi je pense qu'on a encore quand même pas mal de trucs à essayer de voir. On aura du mal. Non, il n'y a plus de questions, donc.

0: Si.
1: PSG,
0: oui.
1: En conclusion, tu pourrais dire quand même aux gens qui nous écoutent, qu'est-ce que l'euro?
0: Ben, l'euro, en fin de compte, si j'avais eu le temps de pouvoir regarder dans
2: le dico... C'est vrai que t'as pas le temps, tu cherches du boulot, c'est vrai.
0: Bon, Fildar, merci. Quand
2: et puis, il fait que ça jour et nuit.
0: Bon, toi, ah, Manu, non, t'es écran, merci.
2: Il fait des câlins à Sandy.
3: Oh, c'est mignon.
0: Entre deux cons, va, que vous êtes.
2: Bah quoi?
0: Entre deux cons comme vous, c'est bien. Hein.
2: Mais non, mais tu peux pas, non. Tu peux pas regarder bah, ce sac l'euro dans un dico, ça prend 5 minutes. Et trouver du boulot et faire l'amour avec Sandy.
0: Écrase un peu.
2: Mais écrase quoi?
0: Écrase, c'est tout. depuis que t'es là, c'est le vrai bordel. Hein. Je te le dis tout de suite, toi. Donc,
2: Tu sais qu'on est payé 10 000 balles de plus pour faire tes débats?
0: Merde!
4: 15 000.
2: Ah, ça a augmenté?
0: Bon, ça y est, vous la fermez un peu, là, tous les deux? Bon, allez, c'est simple, on va reprendre le deuxième débat dans moins de 3 minutes. On verra. Avec,
2: non, mais il y a deux disques, là, donc on a
4: les
2: le temps.
4: Il y a deux disques, hein, Gérard.
0: Donc, les débats sur l'euro, ils puent avec Gérard, ça c'est pas mal, ça c'est connerie. Toi, t'es vraiment une tâche quand tu mets des disques. Ça changera pas. Donc, et puis on se retrouve pour le deuxième débat. À tout de suite.
4: Non, bah non. Non, Gérard. Non,
2: tu relances les numéros.
4: Tu relances les numéros.
2: Ah,
4: le Minitel, parce qu'on est plus que 4.
0: Et alors, sinon, Minitel, comme ils savent pas réagir,
4: mais
0: c'est
4: mais si,
0: pas
4: ils savent réagir.
0: Non, ils savent réagir en disant des conneries, c'est pas de leur
2: si
0: faute.
2: Si tu veux que Manu, il parle du Minitel tout le temps, ça parlera de Sandy tout le temps.
0: Donc, bah, ouais. Bon, ça, c'est mon problème, c'est pas le vôtre, d'accord?
2: Ouais, mais...
0: Donc, si vous voulez nous appeler au 0803 08 5000 et 0870 5000, vous pouvez toujours nous joindre, toujours 3615 Cop, une radio rubrique directe. Et on se retrouve tout à l'heure avec le deuxième débat sur la pétanque.
5: Et pas d'insultes
6: de Gérard.
5: Et voilà, donc bonsoir à tous, 0h41, donc vous pouvez toujours nous appeler pour les débats du jeudi, donc au 0803-08-5000 et 0870-5000, toujours l'IRC www.funradio.fr.
6: Oui, tout à fait, 1782,6 connectés quand même.
5: C'est okay. Bien. C'est et bien. Donc n'essayez pas d'appeler sur le Minitel, il ne fonctionne pas, donc on va remercier Tony de
6: l'IRC.
5: De l'IRC pour ce que j'avais demandé à Rigaud qui a été fait, donc je remercie Tony en passant.
7: Voilà.
5: Et on accueille...
7: Et moi Gérard, s'il te plaît, avant de commencer, j'ai une dédicace à faire, dédicace à Sandy.
8: Et toi la grosse, debout espèce de finiasse là. Tu vois pas que les autres s'amusent là, allez debout. Viens avec nous.

0: On va commencer, on va accueillir Gemma Lopez, 21 ans, de Valence.
1: Ça va ?
0: 98.8.
1: Ouais.
0: Bourdon, 20 ans, Paris, 101.9.
1: Ouais, mais respect du soir, Gérard.
0: Bonsoir.
1: Bonsoir.
0: Suslamois, 23 ans, Damien, de On Écoute Fun Radio, 91.8.
2: Quand tu veux, Gérard.
0: Astico, tu commences pas s'il te plaît. Merci. Astico, 18 ans, Pontivy, on écoute Fun Radio sur 94.1.
3: Bonsoir Gérard.
0: Prout, 25 ans, Toulouse, 105.9.
3: Bonsoir Gérard.
0: Et Tekel d'Arcachon, 22 ans, on écoute Fun Radio sur 92.
3: Salut Gégé.
0: Sur 92, voilà, terminé. Donc on attaque sur les catastrophes naturelles. Alors, la première question, comment se déclenche une tempête? On va demander à Stico.
3: Attends, tu peux passer à quelqu'un d'autre parce que là, je suis en train de mettre mon tampon et puis...
0: D'accord, alors si ça commence comme ça, ça va pas aller. Alors, on va prendre 6 mois là.
3: Oui, comment ça commence une tempête?
0: Oui, comment se déclenche une tempête?
3: Je sais pas, t'appuies sur un interrupteur ou je sais pas.
1: Mais non.
0: Qui c'est qui veut répondre?
1: Ah, c'est Bourdon.
0: Ouais, bah vas-y.
1: Ouais, alors je fais des études de météorologie. Et alors, il faut savoir qu'il y a des nuages. Alors, t'as des cumulonimbus et des cumuloanus, ok?
3: C'est
1: deux types de nuages bien différents. Et quand t'as le cumulopinus qui rentre dans le cumuloanus, ça fait une différence de température et ça fait un orage, forcément.
0: D'accord, mais tu... Bourdon.
1: Oui.
0: Tu parles bien devant ton micro, tu t'éloignes pas quand tu parles, ok?
1: Ouais, mais ça, c'est à cause des ailes.
0: On va demander à... j'ai mal aux fesses.
4: Ouais, en fait, les tempêtes, c'est à cause des courants d'air, quoi, parce que parfois, ça fait du vent. Et quand il y a beaucoup de vent comme ça, ça fait beaucoup de vent et ça peut faire des tempêtes, quoi.
0: D'accord.
4: Et parfois,
1: dans ces cas-là, tu fermes la fenêtre et puis c'est bon.
4: Ouais, mais il faut le dire aux gens qu'ils ferment la fenêtre, mais si jamais il y a beaucoup de courants d'air dans le monde et ça fait des tempêtes, quoi.
1: Fermez les fenêtres, alors.
4: Ouais, il faut fermer les fenêtres, en fait. Quoi.
0: Astico,
4: ça peut être dangereux, quoi.
0: Astico.
3: Ouais, ça y est, donc j'ai fini de le mettre. Donc la question, c'est comment se déclenche une tempête, c'est ça?
0: Ouais. Parce que je vais pas m'amuser à les répéter, alors vous écoutez bien quand je pose les questions.
4: D'accord,
0: hein.
4: Gérard.
3: Ouais, je l'ai bien écouté, la preuve.
0: Alors, vas-y.
3: Alors, une tempête, c'est très simple, c'est dû à une différence de température. C'est-à-dire que quand il fait chaud chez toi, tu ouvres la fenêtre pour que l'air rentre.
0: Ouais.
3: Et quand il fait froid, tu la refermes. Et quand il fait vraiment très très chaud, tu ouvres les deux. Et là, ça fait un courant d'air. Et là, il y a un choc thermique et la tempête arrive.
0: Prout.
5: Moi, je crois que c'est par rapport à l'atmosphère, quoi.
0: Hey, celui qui s'amuse à faire des conneries derrière va se calmer parce que il va pas rester longtemps celui-là.
1: Ouais.
0: Alors Prout, pour continuer.
5: Moi je pense que c'est l'atmosphère avec le vent, tout ça quoi. Voilà quoi, sinon moi je sais pas trop donc je réponds ce que je sais quoi.
0: D'accord, t'es quel?
5: Moi je pense qu'au contraire une tempête est déclenchée par une volute.
0: Oh, tu te calmes derrière s'il te plaît, merci.
5: Laissez-moi parler, vous avez déjà parlé donc c'est bon hein.
0: Hey, Gemma Lopez, entre Gemma Lopez Bourdon, là, vous allez vous calmer, s'il vous plaît. Hein.
5: Au contraire, c'est déclenché par une violente perturbation atmosphérique et le vent peut souffler à... Ce que je veux savoir, c'est que le vent il peut souffler de 1802 km par heure.
0: Ok. Moi, j'ai pu voir à peu près sur un dictionnaire, donc c'est une violente perturbation atmosphérique sur terre ou sur mer, exactement. Plus pour approfondir la question. Donc, tout le monde a répondu apparemment, donc c'est bon. Alors, la deuxième question, IRC.
6: Oui, vite fait, il y a Jarvis Cooker qui te demande quelle est la différence entre une catastrophe naturelle et une catastrophe surnaturelle.
0: Je vois pas du tout ce que ça peut faire exactement. Il faudrait que je me renseigne sur ça, pour faire les deux. Alors, deuxième question. Un orage peut-il provoquer une catastrophe? Arbres arrachés, toiture, voiture qui s'envole?
7: Ou autre,
0: bien sûr.
7: Ouais.
0: Attendez, avant que vous répondiez, parlez... non, c'est pour celui-là que je voulais, c'est celui-là. Voilà, on a des petits sondages. Que pensez-vous des catastrophes naturelles? Alors, il y a 40% des Français qui n'en veulent pas chez eux. Il y a 20% de Français qui ne savent pas ce que c'est. Donc pour eux, c'est con, parce que 20% de Français qui savent pas ce que c'est, c'est ouais. Dommage. Hein. 18% des Français n'ont pas compris la question, donc ça c'est comme d'habitude, ça m'aurait étonné les trucs.
8: Non, mais il y a toujours des Français qui comprennent rien.
0: Mais de toute manière, c'est bien, parce que même sur le deuxième débat, c'est pareil.
1: Mais non, mais le Français est con, c'est tout.
0: Mais de toute manière, il n'y a pas que le Français qui est con. Hein. Nuance. La dernière, il y a 15% des Français qui aiment être naturels sans sans être des catastrophes. Voilà à peu près ce qu'on pouvait dire sur la première question. Mm-hmm. Donc, alors, deuxième question, donc je pense que tout le monde a pu entendre.
5: C'était quoi déjà ?
0: Alors, un orage peut-il provoquer une catastrophe ? Arbre arraché, toiture, voiture ou autre ? Mm-hmm. Et on va demander ça à J'ai mal aux fesses.
4: Ouais, ça dépend où est-ce qu'il tombe. Si il y a sur une voiture, des trucs comme ça, ça peut faire des trucs comme ça, mais sinon, c'est bien.
0: Ah bon, c'est bien pour toi ?
4: Non, mais en fait, ça dépend des fois, parce que jamais ça tombe sur une voiture, et si jamais ça peut le faire, quoi.
0: Non mais attends, hey, quand on parle de toiture arrachée, ouais, ou des arbres, c'est carrément le ouais, truc ouais, qui s'abat carrément sur la route. Hein. Attention, les arbres, c'est ce qui s'abat sur la route. Ouais, la voiture, ouais, je pense que vous avez...
4: Non, parce que sinon, l'arbre, il peut tomber sur la voiture, mais sinon, ça dépend de la force de l'orage, quoi, si tu veux.
0: Mm-hmm, okay.
4: Tu es pas d'accord avec moi ?
0: Ouais, je pense, peut-être. Bourdon ?
1: Ouais, c'est clair que ça peut arracher des trucs. Regarde-moi, avant, j'habitais au 8e étage.
0: Bon, Fildar, tu m'éteins ton micro, s'il te plaît, merci. Parce que t'as pas besoin de faire de conneries derrière. Oui, mais je t'écoute, c'est Fildar qui fait le con.
1: Bah, regarde, avant, moi, j'habitais au 8e étage. Il y a eu un ouragan, et maintenant, mon immeuble, il s'est cassé la gueule. J'habite au 4e sous-sol. Donc, c'est clair, ouais, ça peut arracher des gros trucs. Par contre, un des avantages des ouragans, c'est que ça enlève la pollution.
0: Mmh, okay.
1: Ça fait un bon courant d'air et au moins il n'y a plus de pollution, donc en fait...
0: Non mais attends, on parle des catastrophes. Celui qui s'amuse à faire ça, arrête eux. Et Bourdon, je te préviens tout de suite que je vois pas le... Et celui qui fait ça, là, il arrête maintenant, ok. Ouais, je sens que ça va mal se terminer là. Hein.
8: Non, celui qui fait ça, il arrête.
1: C'est nul.
0: Cesse-moi là pour continuer.
5: Quand tu veux.
0: Au lieu de dire quand tu veux, tu réponds à la question et tu t'écrases.
1: Cochonne.
5: Les tempêtes, c'était quoi des... Oui, ça arrache plein de trucs. Mais on s'en fout, quoi. On est remboursé des assurances, donc.
0: C'est ça. Tu crois que les assurances, ils vont rembourser les arbres arrachés, toi.
5: Exactement.
0: T'as vu jouer ça dans Spirou Magazine ou dans Tintin, toi. Astico.
5: Ça
0: mord.
5: Évidemment, les orages, ils ont tellement une force dramatique, je dirais, mais ça peut être bénéfique pour certaines personnes. Parce que imagine quelqu'un qui veut revendre sa voiture. Il n'y arrive pas. D'accord ?
0: Attends, Astico. Qui c'est qui a un téléphone pourri comme ça ?
1: Ouais.
8: Non, mais en fait, ce qui se passe, c'est que. Je vais vous expliquer. Le standard, ça fait ce bruit-là parce qu'il y a trop de lignes ensemble. Si j'en mets plus qu'une, là, ça le fait plus.
0: Ouais, mais alors,
8: plus j'en mets, plus ça fait ce bruit-là. Donc c'est la technique, hein, on n'y peut rien.
0: Ok, donc Astico, tu voulais dire ?
5: Ouais, je disais, imagine tu veux revendre ta voiture, d'accord ? Tu n'y arrives pas pour X ou Y raison.
0: Ouais.
5: L'orage s'abat sur ta voiture.
8: C'est bon, Gérard, j'ai expliqué.
0: Ouais, ça y est.
2: Tu peux répéter pour moi, j'ai rien capté.
0: Non, t'as rien capté,
8: T'es naze, c'est tout.
0: C'est tout. Donc, tu disais que tu voulais revendre ta voiture pour X raison, donc tu peux pas la revendre parce qu'elle est... Elle est carrément écrasée par un arbre, c'est ça ta question, ta réponse ?
5: Absolument pas, c'est pas ça du tout.
0: Ouais, non, mais on va quand même pas s'éterniser sur une question comme ça.
5: Oui, mais si tu me laisserais finir.
0: Alors vas-y.
9: Accouche.
5: Alors, imagine, t'arrives pas à vendre ta voiture. Il y a un orage qui s'abat dessus. Mm-hmm. Donc forcément, t'es remboursé par l'assurance.
0: Ouais.
5: Ça t'évite de la vendre parce que t'y arrives pas. Et
0: ouais.
5: Tu touches le pognon et puis voilà.
0: D'accord, mais ta bagnole, une fois qu'elle est écrasée par un arbre, normalement, t'es bon, elle est bonne pour la casse.
5: Ben oui.
0: Voilà. Alors,
8: non, ça te fait une voiture de sport.
0: Non, elle est carrément écrasée par l'arbre. Hein. Ça peut même pas une voiture décapotable. Hein.
8: Ou alors, t'as une voiture avec un arbre dedans. Si
0: ouais, ben, ça peut carrément un amas de ferraille. Prout, attends, Prout, ouais.
6: Oui, sur l'IRC, il y a le chien qui te demande si tu as peur de l'orage.
0: Non, pas du tout.
6: Et pourquoi ?
0: Ben, de toute manière, il y a certains trucs qu'il faut éviter de se protéger, de ne pas se mettre sous les arbres quand il y a des orages ou autres.
8: Je croyais que ça protégeait de l'orage, justement.
0: Non, pas du tout, parce que normalement, c'est bien déconseillé de se mettre sous un arbre.
2: Il y a des parasols qui protègent de l'orage.
0: Non, plus.
1: Non, il y a des trucs prévus exprès, ça s'appelle un paratonnerre.
0: Tu crois qu'ils vont mettre un paratonnerre sur un arbre, toi ?
1: Mais non, mais pour protéger...
0: Mais bien sûr. Mais bien sûr.
1: Pour protéger de l'orage.
0: Bon, Prout, s'il te plaît, tu réponds à la question.
5: Écoute, moi je pense que c'est bénéfique pour certains pays parce que même si ça arrache des trucs, ceux qui ont besoin d'eau, ça leur fait du bien les pays. Voilà.
0: Alors là, je vois pas du tout je vois pas du tout la réponse à la question que je viens de te poser.
5: Mais si,
9: j'allais...
0: Non, non, mais attends, parce que là, ce que tu me dis, ça arrange les gens parce qu'ils ont pas d'eau, mais je vois pas du tout le rapport avec un arbre arraché, des toitures qui volent et des bagnoles qui sont écrasées.
9: Non, mais si, franchement, moi, je suis d'accord, c'est vrai que ça arrache des trucs, mais bon, je veux dire, c'est pas négatif sur tout le plan, quoi.
0: Bon, t'es quel pour terminer?
9: Ouais, donc, un
0: forteresse... Ouais, ça suffit derrière.
9: C'est vrai qu'un forteresse,
0: bon,
9: c'est des dégâts considérables par les éclairs de pluie ou de grêle, comme des inondations, quoi.
0: Mm-hmm. D'accord. Voilà. Oui. C'est, qui c'est qui voulait rajouter quelque chose? Personne, bah c'est bien. Donc, ce que je veux dire là-dessus, de toute manière, on appelle tour, mais je pense que là-dessus, des paratonnerres sur des arbres, ça n'existe pas chez moi. J'ai jamais vu jouer ça dans.
1: Mais si.
0: Non, ça n'existe pas, j'ai jamais vu jouer ça.
1: Ta gueule,
0: et va te faire sauter, toi, connard, ok?
6: Bon, Gérard, pour. Ah, bah non, c'est trop tard.
0: Alors, bonne nuit pour lui.
6: Gérard?
0: Oui.
6: Il y a Davy One sur l'IRC qui te demande si tu connais la différence entre un typhon et une femme. Et en fait, il n'y en a pas. Dans les deux cas, c'est chaud et humide. Et après, t'as plus de bagnole et plus de maison.
0: Bon, ok. Bah, c'est pas mal. Donc, on va poser la troisième question avant de faire le prochain sondage, parce que le sondage, il a rapport sur pour ou contre les catastrophes naturelles. Je ne vois pas pourquoi les pour ou contre, on en a ras-le-bol.
10: Toujours dans les sondages.
0: Bah, ouais. Alors, peut-on déclencher une éruption volcanique des mâles? On va demander ça. Peut-on déclencher une éruption volcanique chez les mâles.
4: C'est quoi une éruption?
0: Une éruption, tu sais pas ce que c'est?
4: Non.
9: C'est l'acné?
4: Non, mais c'est quoi une éruption?
0: Une éruption volcanique, tu sais pas ce que c'est? T'as jamais entendu entendu parler d'Arum Tazgef? Qui est plus là parmi nous.
8: Il est où?
0: Et qui est mort. Bon, il est mort à Brutus.
1: C'était le cousin de Cousteau.
0: Bon, ça suffit, toi, avec tes conneries, donc je réponds à celui qui me demandait ça.
8: Ouais. J'ai mal aux fesses.
0: Donc, alors, une éruption volcanique, c'est un volcan qui se déclenche.
1: Ouais, GG.
4: Ok.
0: Voilà. Et alors,
1: Bourdon.
0: Ouais.
1: Ben, je voudrais dire que toi, tu me déclenches pas mal d'érections volcaniques, c'est clair.
0: Mm-hmm.
1: Et je voulais dire que des fois, ça entraîne aussi des tremblements de terre, et je voulais savoir si toi, t'avais déjà vécu des tremblements de fesses.
0: Pour répondre à ta question, t'es...
4: N'importe quoi.
0: Lui commence à m'énerver. Hein? Donc pour répondre à ta question qui tient pas debout, je vais te répondre tout de suite que j'en ai rien à foutre de ce que tu m'as dit.
1: T'as jamais vécu de tremblement de fesses?
0: Non, pas du tout.
1: Pourquoi?
0: Alors, si tu dis des conneries comme ça, mon pote, tu vas retourner voir Pildar et tout de suite. Voilà pour toi.
1: C'est pas une connerie, c'est Zrazoum Drazef.
0: Ouais, c'est ça, t'as raison, fous-toi bien de ma gueule. Tu retournes voir Pildar, il va te mettre au parfum.
8: Gigi. Moi, j'ai un petit fait divers qu'on a reçu cet après-midi. Tu vas me confirmer ou pas? On a appris que Monsieur Haroun, ta mère, a découvert le plus gros, le plus touffu et le plus dévastateur des volcans. Il l'a découvert à Suresnes sous un pantalon en cuir. Et il paraît qu'il appartenait à une certaine Sandy. Qu'est-ce que t'en penses?
0: Alors là, je vais te dire une chose, Souga. Le prochain coup, tu as une connerie comme ça, tu rentres chez toi tout de suite, toi.
8: Mais
0: je t'emmerde avec tes conneries.
8: Allez, Manu.
0: Ok, Manu, je te signale. C'est la dernière fois que tu me sors ça à l'antenne.
8: Mais c'était pour que.
0: Non, mais moi je te dis que c'est des conneries. Alors tu recommences encore.
8: Okay.
0: Tu sais où que tu vas aller?
8: Tu dégages.
0: Tu vas aller chez toi.
8: Ok.
0: Ok. Alors, okay. Je te dis de te calmer tout de suite. Ok.
1: Elle a la chatte en feu.
0: Alors, suce-moi là.
1: Elle a la chatte en feu, moi je te le dis.
0: Qui c'est qui parle là comme ça?
8: Non, c'est bon.
9: Je suis là, Gérard.
0: Donc vas-y pour toi.
9: Pour moi, je suis d'accord.
0: Sur?
9: Sur les éruptions et les catastrophes.
0: Non, mais attends, hé! T'as compris la question ou pas?
9: Je me rappelle plus, donc j'osais pas trop te demander de la répéter, mais...
0: Peut-on déclencher une éruption volcanique chez les mâles?
9: Ah ouais, d'accord. Ouais.
8: Il faut expliquer, Gérard, pourquoi chez les mâles, parce que on avait vu ça ensemble.
0: Ouais, non, mais ça, j'expliquerai plus après.
8: Bah non, parce que s'ils comprennent pas dès le début, ils doivent pas répondre.
1: Bah ouais.
8: Alors vas-y, explique-le.
0: De manière que ça soit chez les mâles ou chez les femelles, de toute manière, c'est strictement pareil. Je vois pas du tout pourquoi.
8: Mais non, c'est pas la même chose.
1: C'est les mêmes giclées, ouais.
9: C'est quand
0: ils explosent
9: dans le caleçon, c'est ça?
0: Voilà, t'as tout compris.
8: Les éruptions volcaniques ne se font que chez les mâles.
0: Mais pourquoi? Les volcans, on sait rien.
8: Mais si, les volcans femelles, c'est pas fait pour faire des éruptions.
0: Non, presque pas.
1: Ça fait des dégoulinures, c'est pas pareil chez les
0: mâles. Bon, Astico. Astico.
9: Oui, je suis là.
0: Bon, tu réponds?
9: Moi, à ta question, je pense que oui. Parce que je pense honnêtement que, bah, regarde, chez les femmes, quand elles ont leurs règles, elles sont beaucoup plus chaudes. Donc forcément, chez les mâles, ça peut faire effectivement partie des choses de la vie.
0: D'accord, Prout.
9: Bah écoute, moi aussi je suis d'accord avec ce qu'elle vient de dire.
0: Voilà. Non mais ça c'est pas mal parce que je fais passer tous les premiers, les autres ils écoutent bien ce qu'ils disent, ouais. Et puis après ils vont dire ah ben je suis d'accord avec ce qu'elle vient de dire. Je cherche même pas dans le dico.
6: Oui, s'il te plaît. Il y a le chien sur IRC, vu que tu parles de mâles et des volcans, il te demande quelle est la femelle du volcan.
0: Ça, j'ai pas cherché et je pense que ça existe pas.
6: Et pourquoi?
0: Donc, ben, je sais pas.
6: Ah bon?
0: Et t'es quel pour terminer?
5: Ouais, effectivement, je pense que oui, parce que les mâles sont plus énergétiques dans ce domaine, je pense.
4: Mais tu peux pas demander à moi?
0: Moi, qui, toi?
5: C'est mal au fait. Actif aussi, hein.
0: Si, toi, t'as déjà répondu au début, c'est tout.
4: Ah bon,
0: c'est toi qui m'as dit, je sais pas ce que c'est une éruption volcanique.
4: J'ai pas répondu justement.
0: Eh ben tu vas répondre après, tu laisses. Tu laisses Tekel répondre.
1: Ouais, laisse parler le clébard.
0: Bon, attends, le clébard il t'emmerde, toi.
1: Mais non, mais Tekel, c'est un
0: clébard. Ouais, ben tu. Tu la laisses parler,
4: Laisse parler Gérard.
0: Tu la laisses parler, ok, vous la laissez parler, alors maintenant vous laissez parler les gens.
8: Allez, vas-y, Tekel.
0: Tekel.
5: Ouais, donc je t'ai répondu, donc je pense que les mâles sont plus énergétiques dans ce domaine.
0: Ouais, mais
5: ils
0: sont
5: plus actifs.
0: Ouais, mais tu peux préciser le fond de ta pensée?
5: Bah, quand ils font l'amour, ils sont obligés d'éjaculer, donc voilà.
0: Ah, ah bah voilà. Ouais. Oh, attends, la salope, à ton merde, toi.
1: Ah, cochonne.
0: Alors, j'ai mal aux fesses.
4: Bah, je pense que...
0: Attends, c'est celle qui vient de dire salope, là, tu as te calmer, toi.
1: Non, mais c'est vrai, c'est une cochonne.
0: Ouais, bah fais gaffe, Bourdon.
1: Bah, elle parle de giclette de
5: fou. C'est normal, je suis comme vous, hein.
0: J'aime à Lopez pour terminer.
4: Bah.
0: Ouais.
4: Bah, en fait, ça dépend des fois.
0: Non, mais attends, tu peux. C'est pas parce que tu parles le dernier que tu vas dire ça dépend des fois, tu vas répondre comme il faut à la question.
4: Parfois.
0: Bon, d'accord, on a compris, j'ai mal aux fesses, apparemment, t'as pas l'air de vouloir...
4: Non, mais
0: c'est bon, il y a une question IRC, c'est tout.
4: Moi, ça dépend des fois, ça dépend parfois.
0: Ah, bah, c'est tout, tu te tais, pour l'instant, il y a une question IRC.
6: Ouais,
5: ça dépend.
6: Bon, il y a Zioui sur l'IRC qui te demande si un volcan peut se reproduire lorsqu'il est en érection.
0: Non.
1: Mais si.
0: Non, ça peut pas se reproduire.
8: Mais explique pourquoi, Gérard, alors.
1: Il éjacule, le volcan.
0: Comment ?
1: Ça sert à quoi qu'il éjacule, le volcan?
0: Non, mais attends, qu'est-ce qui crache, le volcan, à ton avis ?
1: Bah, du foutre.
0: Du
8: feu.
0: Ouais, il crache des pierres et de la lave.
1: Ouais, non, c'est du sperme.
0: Ouais, c'est ça, ta connerie, c'est quoi ?
5: C'est du sperme.
0: Voilà. Bon. Alors, vous allez réfléchir à la quatrième. Un ouragan s'arrête-t-il de tourner les jours de fête, samedi ou dimanche inclus ? Et on va s'écouter le petit puceau de Paris avec sa grosse. Et on se retrouve tout de suite après au 0803-08-5000 et 0870-5000. A tout de suite. Il est 1h03 du matin, vous pouvez toujours nous joindre au 0870-5000 et 0803-75000. Et toujours Rigo qui vous attend sur IRC, ouais. Donc vous pouvez toujours nous appeler sur l'IRC. Donc on
6: récupère.
0: Là, on venait s'écouter.
6: Fildar
0: avec ses 4%, donc ça suffit. Donc,
8: c'est pour ça que t'as pas le droit de dire Fildar, vous attend au standard. Merci.
0: Fildar qui est au standard, Manu à l'aria, voilà. Comme d'hab. Et donc on venait s'écouter le petit puceau de Paris avec sa grosse. Et on va récupérer. Mais avant, je voulais donner un petit point sur la question numéro 2 qu'on avait dit. Peut-on déclencher une éruption volcanique chez les mâles? Moi, j'ai trouvé un truc là dans un dictionnaire. C'est un refroidissement brutal au contact de l'air ou de l'eau, du magma qui s'épanche s'épanche d'un volcan. Voilà. Et on va récupérer. J'ai mal aux fesses.
4: Ouais.
0: Rebonsoir.
4: Rebonsoir.
0: Donc tu parles un peu plus fort devant ton combiné, s'il te plaît, merci.
8: Ça va mieux?
0: Voilà. Bourdon.
1: Ouais, ça flotte, mon pote.
0: Ok. Suce-moi là.
5: Ouais.
0: Toujours là. Astico.
5: Oui.
0: Toujours là. Prout.
1: Ouais, salut.
0: El Tekel.
5: Salut.
0: Ouais, salut. Alors, donc, un ouragan s'arrête-t-il de tourner les jours de fête samedi ou dimanche inclus? Donc, on va demander à J'ai mal aux fesses, comme ça, il va pas me dire qu'après, il a pas répondu à la question.
4: Bah, en fait, il s'arrête la Saint-Volcan, déjà.
0: Parce ouais. Ouais, non, mais vas-y, je t'écoute.
4: Il s'arrête la Saint-Volcan parce qu'il a pas le droit de tourner.
0: Ouais.
4: Et la Sainte-Tempête aussi.
0: Ouais, d'accord.
4: Sinon, les dimanches, il peut pas s'arrêter.
0: D'accord. T'as déjà vu des volcans, toi? Un ouragan qui s'arrête de tourner, toi?
4: Bah ouais.
0: Ah ouais, ben tu me diras quand est-ce que t'as vu ça?
4: Bah, je t'appelle.
0: Ouais, non, mais tu diras ça à Fildar et Fildar me retransmettra ta réponse. Hein.
4: Ah, si tu veux.
0: Ok. Bourdon.
1: Ouais, moi je dis que les ouragans, tout ça, bah, comme tout le monde, ils sont syndiqués. Donc, bah, il y a des jours où ils travaillent pas.
0: Non mais attends, attends.
1: Quoi, il y a un syndicat.
0: Non mais attends. C'est un débat sur les catastrophes naturelles. On parle pas de politique là-dedans.
1: Oui, c'est la CGT compagnie, tout ça.
0: C'est d'accord. Bah si tu veux t'amuser à parler de politique, ça sera pas avec moi. Hein. C'est ce mois-là donc.
5: Ouais. Ils ont pas le droit de tourner le dimanche.
0: Ouais.
5: Ils ont pas le droit de rouler le dimanche.
0: Non mais attends.
5: Non, mais ça fait partie de la convention et ils ont pas le droit, c'est tout.
0: Non mais je vois pas le rapport. Là, vous êtes en train de me balancer des trucs politiques. Toi, tu me balances les routiers. Attendez. Il y a une question IRC avant.
6: Ouais, il y a TNT qui te demande si il tourne dans le sens des aiguilles d'une montre.
0: Bah en principe, oui.
1: Non, attends, Gérard.
0: Non, mais attends, tu permets, on va laisser continuer.
1: Mais attends, mais ça dépend des pays. En Angleterre, ils tournent dans l'autre sens. Il y a des pays où ils roulent à gauche.
5: Et
1: les tornades, c'est pareil, ils tournent dans l'autre sens. C'est normal, il faut le préciser.
0: Non mais je pense que là vous êtes en train de dire des conneries.
8: Ouais, et j'ai mal aux fesses qui m'a donc dit hors antenne ce qu'il voulait pas que tu entendes. Donc il a dit que c'était les jours fériés. C'était bien les dimanches, jours fériés.
0: D'accord. Astico.
5: Oh là là.
6: Oh, il y a Capitaine Caverne.
0: Il y en a un qui se trouve où là? Il y en a un qui se trouve où là?
8: Dans une caverne.
0: Ouais, d'accord. Astico.
9: Ouais. Écoute, moi d'après ce que j'ai pu savoir au niveau de Météo France, ils ont le droit de tourner quand ils veulent. C'est-à-dire que les jours fériés, les dimanches, ils ont le droit de tourner. Le fait est que souvent, pendant ces jours fériés et pendant les dimanches, les ouragans mâles ont tendance à rencontrer beaucoup plus de ouragans femelles.
0: Mmh.
9: Et à ce moment-là, ils s'arrêtent de tourner pour justement dévier leur direction et s'arrêter. Et puis, forcément, à la fin, ils s'entendent plus. Et puis alors là, ça repète et ça repart.
0: D'accord. On a... Oui, Prout.
1: Je voulais juste savoir si c'était Sophie d'avant.
0: Non, pourquoi?
1: Ok, non, mais je voulais juste vérifier.
0: Non, mais sinon, on peut savoir aussi si c'est pas Alain Gillot-Pétré,
1: hein. Ça se reconnaît à la voix et à la
0: culture. Et alors, Prout?
1: Ouais.
0: Donc, toi?
1: Ouais, moi,
0: Attends. Celui qui recommence à faire des conneries comme ça, il va se calmer parce que sinon, il va raccrocher. Ça va aller vite parce que ça commence à me plaire depuis tout à l'heure.
1: Ouais.
0: Foutez-vous bien de la gueule des gens. Vous allez voir tout à l'heure comment que je vais pas chercher qui c'est, moi.
1: Ok.
0: Alors donc, Prout, pour toi.
1: Ouais, moi j'avais entendu dire qu'en ce moment les volcans ils étaient en grève parce que à cause des empêcheurs de tourner en rond. Donc, voilà.
0: Non mais on parle des ouragans, on parle pas des volcans.
1: Ouais bah c'est pareil. Les ouragans étaient en grève en ce moment. J'ai entendu dire ça.
0: Ah ouais, d'accord. Ok, TKL.
1: Oui, c'est Bourdon. Je voulais juste te dire un petit truc qui a tout à fait rapport avec le débat, c'est que je suis boulanger, j'ai des miches à pétrir, donc je vais me coucher. Salut.
9: Salut.
0: Ok, salut.
1: Salut.
6: Gérard,
0: oui.
6: Sur IRC, il y a Supurator qui te demande comment se déroule la suppuration hormonale d'un ouragan.
0: Oh là là, je sais pas du tout. Hein.
6: Et il me dit aussi que si tu fais un débat là-dessus, il faut savoir de quoi tu parles.
0: Bon bah attends, dans ce cas-là, ils ont qu'à me donner des...
6: Ils te posent des questions et depuis tout à l'heure, tu dis je sais pas.
0: Attends, mais j'ai pas l'atlas pour tout ça. Hein. Je vais pas m'amuser à acheter des atlas. J'ai regardé dans le dico certaines définitions. Je peux pas avoir tout. Hein.
6: Ah ok.
0: Tekel, donc pour finir.
5: Bah moi au contraire je pense qu'un ouragan s'arrête de tourner uniquement si tu lui en as donné l'ordre.
1: N'importe quoi.
5: Moi c'est mon opinion donc.
0: Attends, celle qui vient de dire la pauvre fille, tu as commencé par te calmer toi parce que toi tu m'en fais une belle pauvre fille.
5: Chacun a son opinion.
1: Tout à fait.
0: Donc alors moi je vais vous donner un petit sondage avant de poser la cinquième.
8: Et toi ton avis Gérard en fait?
0: Bah moi personnellement l'ouragan lui il fait ce qu'il veut, s'il veut tourner les week-ends ça c'est son problème. Mais d'après les météorologues en principe tu peux pas demander à un ouragan de s'arrêter de tourner. Hein. Ça c'est impossible. S'il a envie de casser tout sur son passage il cassera tout sans te demander l'autorisation.
8: Ouais comme en fait ce qui s'est passé aux États-Unis avec l'ouragan Mitch.
0: Ouais, aux États-Unis et puis là, il y a pas si bien.
8: Mitch Buchanan, je crois.
0: Il y a pas si.
1: L'ouragan Gérard aussi.
0: Ouais, l'ouragan Gérard, il t'emmerde, toi. Voilà.
1: Ouais, paraît qu'il a envahi sur Rennes.
0: Ouais, bah alors toi, si t'es pas content tout à l'heure, tu vas retourner chez toi.
1: Ah, mais bon. Je serais content.
8: Gérard, j'ai une petite surprise à la place de Bourdon.
0: Mm-hmm.
8: Parce qu'en fait, cet après-midi, on s'est documenté avec Manu et on a réussi à retrouver le numéro d'Alain Gillot-Pétré. On va lui faire une surprise. Donc il est là ce soir.
1: Bonsoir à tous, bonsoir, bonjour à tous.
5: Bonsoir.
0: Salut.
1: Bonsoir.
0: Bonsoir.
1: Oui, alors demain sur la Bretagne, de la pluie, des giboulées. Sur la côte d'Azur, de la neige à partir de 37 mètres.
0: Ouais, c'est ça.
1: Et sur la Corse, et sur la Corse, de la pluie.
0: C'est ça, alors qu'ils annoncent déjà moins de sur Paris pour cette nuit. Donc ils annoncent de la neige à 37 mètres, alors que la neige, elle tombe à 1200 mètres d'altitude.
1: Sur la côte d'Azur.
0: Ouais, ouais, c'est ça, 37 mètres sur la côte d'Azur, c'est ça.
1: On se décrotte les oreilles. Sur la
0: ouais, ouais, bon, on se décrotte les oreilles, on se calme.
10: Moi, je voulais dire, j'aimais pas cette coupe de cheveux. Alors.
0: Ouais, ben, là, faudrait mais peut-être...
1: Alain
0: Gilles Lepetrompé. Oh, ça y est, tu te calmes.
1: Mais bonsoir.
0: Bon, ouais.
8: Non, mais il est là, Alain Gilles Lepetrompé.
0: Non, mais il se calme.
1: Bonsoir.
8: Donc, calme-toi, Alain.
10: Faut pas oui, d'accord, bonsoir. Je vais tomber dans les pommes.
0: Bon, et bonsoir, on a compris, ok.
1: Oui, bonjour.
0: Ouais, bah, bonne nuit. Donc, il y a, à la question pour ou contre les catastrophes naturelles, il y a 60% des Français n'ont pas le temps de répondre à la question. 30% de Français qui pensent pouvoir le faire chez eux, le faire eux-mêmes. Et là, il y a 10% qui estiment que ce n'est pas le thème du débat. Donc, si c'est pas le thème du débat, je pense que c'est comme
6: Gérard,
0: thème.
6: Gérard, c'est bizarre parce que moi, j'en avais un autre. Pareil, la même question, un autre sondage. 55% ont dit, moi, les raz-de-marée, j'en ai ras-le-bol, donc j'ai plus à boire. Je ne capte pas. 40%, mon volcan, il est en éruption quand je mange épicé. Et 5%, non, je vais pas le dire parce que ça va être vénère.
0: Ouais, ben, j'espère pour toi. Donc, la cinquième question, peut-on, à moins qu'il y avait une question IRC, Rigo, avant?
11: Ah, il y en a plein. Hein. Alors, TNT qui te demande si c'est une trompe, l'érection d'un ouragan.
0: Non.
11: Et est-ce qu'on peut faire la vaisselle avec un ouragan?
0: Non plus.
11: Gant.
0: Oh, un ouragan?
8: Trop compliqué.
11: Ouais, un gant oura.
0: Enfin, ouais, avec des moufles. Ouais, mais avec ses moufles aussi.
10: Big up, Gloré.
0: Alors, la cinquième question, peut-on éteindre un incendie de forêt avec une inondation? On va demander ça à J'ai mal aux fesses.
4: Ouais, tu pourrais pas me questionner plus tard, il faut le temps que je réfléchisse à la question.
0: Ouais, mais je vais pas coucher 107 ans avec...
4: Allez, d'abord, et puis après tu reviens sur moi.
0: D'accord. Hein?
1: C'est Alain Gilles Lepetrompé.
0: Ouais, alors vas-y.
1: Oui, bonsoir, bonjour à tous, bonsoir.
12: Bonjour Alain.
1: Oui, bonsoir.
10: Bonsoir à tous.
0: Bon, et ça alors... y est, on a compris les bonsoirs, tu vas pas me répéter ça oui, pendant fait. Les 10 questions. Hein.
1: Oui, tout à fait, bonsoir. Alors, ce que je voulais dire, c'est que pour les incendies, il faut s'adresser aux trappeurs canadiens et à leur fameux Canadair.
0: Ok.
1: Mm-hmm. Voilà.
0: D'accord. Ok, donc on va demander à six mois là.
12: Ouais, alors pour les...
1: Oui, bonsoir.
0: Bon, ça y est, on a compris avec ton bonsoir.
12: Bonsoir Alain. Bonsoir Alain.
0: Hey, tu vas pas nous faire chier toute la soirée avec tes bonsoirs.
1: C'est à cause de ma nouvelle coupe de cheveux, j'ai fait un coup de soleil.
12: Ouais.
0: Tu peux le calmer, là?
8: Ouais, je le calme.
0: Suce-moi, là.
12: Ouais, quand tu veux.
0: Bon, attends, toi, si tu continues tout à l'heure, tu vas voir comment que je veux faire, moi, avec toi.
8: T'as du courage, quand même.
12: Ouais, non, mais...
10: T'aimes les spaghettis.
12: Les incendies, tu les éteins en faisant des inondations, en faisant péter les barrages.
0: D'accord, c'est tout ce que tu as à répondre.
12: Bah oui, pour créer une inondation, tu fais péter un barrage, quoi. Tu vas pas danser la danse de la pluie.
10: C'est pas malin.
0: Ouais, bah dis donc. Astico.
12: Ouais, mais bon, au moins t'as éteint le feu, même si c'est pas malin.
0: Ouais, bah de toute manière, ça m'étonnerait que tu peux éteindre des incendies de forêt en faisant péter un barrage. Hein.
10: Eh, Gégé.
0: Oui.
10: Ouais, c'est Pedro, je voulais juste te dire qu'un bon rat de marée, toi, tu pourrais nous faire un rat de diarrhée pour éteindre un incendie, non?
0: Attends, qu'est-ce qu'il vient foutre là-dedans, là, Pedro?
10: Ouais, c'est Pedro, je viens d'arriver, j'ai une ligne spéciale France Télécom.
0: Ouais, ben, carrément enfoiré, Astico.
10: Je suis opérateur France Télécom, je t'appelle du standard.
0: Ouais, Astico.
9: Ouais, bah écoute, Gérard, dans la logique des choses, il n'y a pas d'inondation quand il y a le feu, quoi.
0: Ouais.
9: Donc déjà là, ta question, elle est stupide.
0: Ah bah alors, si les questions sont stupides, dans ce cas-là, je vois pas pourquoi qu'on t'a sélectionné.
9: Non, attends, il y a que cette question-là qui est stupide.
0: Mais alors?
9: J'ai jamais dit que les autres l'étaient, mais alors celle-là, franchement, elle bat franchement tous les records.
8: Et alors, pourquoi elle le serait pas toute?
0: Eh ouais. Et alors, si t'es pas contente dans ce cas-là, pourquoi qu'on t'a sélectionné? Tu peux me le dire?
8: Ah, tu peux pas répondre, là.
0: Eh ouais, tu fais moi la maline.
10: Elle a dû sucer.
0: Oh,
8: Gérard.
0: Ah, si, quoi?
9: Ouais, bah, je suis là, hein.
0: Et alors?
9: Mais non, mais qu'est-ce que tu veux que je te dise? Il n'y a pas d'inondation quand il y a un incendie.
0: Non, mais attends, tu me parles sur longtemps, sinon tu vas dégager, toi.
10: Ouais, tu parles pas comme ça, mon pote GG.
0: Ouais. Prout.
10: Ouais.
0: Bon, allez, on arrête un peu là. On se calme.
10: On calme la diarrhée.
13: Allô.
0: Prout.
13: Ouais. Ouais, moi je pense qu'on peut éteindre les incendies qu'avec les lances de pompiers. Et autrement, on peut éteindre avec les lance-roquettes.
0: Non, mais attends, justement, les lance-roquettes, c'est avec ça que tu les déclenches.
13: Ouais, mais des lance-roquettes à eau.
0: Ouais, mais non, je pense pas que ça existe, ça. Hein.
8: Non, je crois que c'était...
13: Scott Walker.
8: Mmh. Excuse-moi Gérard, c'est Phil Dard, je voulais te demander, on éteint pas les incendies avec des Canada Dry là ?
0: Non, non, pas du tout. T'es quel, pour terminer ?
5: Ouais, je pense que oui, justement, faut surtout ne pas faire attention de ne pas noyer les habitants pour éviter qu'ils se noient.
0: Ah d'accord, ah, non mais là c'est pas... Ah, là, ça, c'est t'as été chercher ça dans quel magazine ?
5: Dans Spirou Magazine.
0: Ah, non, mais moi, je crois que t'as plutôt regardé... T'as dû trop regarder...
5: Non, mais j'ai trop fumé la moquette.
8: Alerte à Malibu.
0: Ouais, t'as dû trop fumer la moquette et puis t'as dû regarder ça dans Puff et Hercule mercredi.
8: Dans Puff et Hercule.
0: Qui c'est qui a pas répondu? Ah ben, j'ai mal aux fesses maintenant.
4: Ouais, bah j'y réfléchis. Bon, en fait, je m'en fous, quoi.
0: Ah bah tu t'en fous, alors. Bah tu vois, j'ai mal aux fesses. Oh, j'ai mal aux fesses.
8: Ça ira mieux, Gérard.
0: J'ai mal aux fesses.
8: Oui, bon, je sais.
0: Je sais pas. Oh,
8: essuie-toi. Ouais.
0: Tu t'en fous.
10: Mais de la crème.
4: Ouais, bah, non, mais en fait, les incendies, je m'en fous un peu, quoi.
0: Ouais, bah, tu t'en fous. Bah, moi, j'en ai rien à foutre comme tu réponds mal, alors tu.
4: Moi, j'ai pour moi, je m'en fous.
8: Tu patientes.
4: Attends, Gérard, attends, écoute-moi deux secondes. Si jamais il y a une question, je m'en fous. J'ai quand même pas dire n'importe quoi. Je te dis que je m'en fous cette question.
10: Ici,
0: et alors, bah, dans ce cas-là, si t'en as rien à foutre, pourquoi qu'on te sélectionne aussi ?
4: Parce que les autres questions m'intéressent.
0: Non mais attends, si celle-là te fait chier...
4: Eh ben je te le dis.
0: Donc dans ces cas-là, je vois pas pourquoi t'as répondu bien aux quatre premières et que la cinquième est en merde.
4: Là je n'ai pas d'avis, je connais pas les incendies, je vais pas te répondre n'importe quoi.
0: Mais attends, dans balance...
10: Attends, tu réponds n'importe quoi, tu fais comme tout le monde, c'est tout.
5: C'est tout.
0: J'ai mal aux fesses.
10: C'est clair.
5: Tu crois qu'on s'y connaît, nous ?
10: Tu fais comme les autres.
4: Bah, si moi j'ai pas d'avis, je réponds rien, c'est tout. Je fais un débat correct, c'est tout, voilà.
0: Non, mais moi je peux te dire une chose, que t'habites du côté de Valence, donc t'es pas loin de Marseille. Ouais. Donc fais-moi confiance que des incendies de forêt, il y en a quand même eu pas mal cet été chez vous.
4: Ah bah j'en ai pas.
10: GG.
0: Oui.
10: Ouais, c'est Pedro, je voulais savoir.
0: Pedro, je te connais pas, toi, alors
10: et
0: salut.
10: Si, je suis le mec de France Télécom, je t'ai dit.
0: Ouais, mais moi je te connais pas, donc.
10: On parlait des pompiers, c'est vrai. C'est vrai, Gérard, que t'es le roi des pompiers.
0: Toi, t'es le roi des cons, c'est pas pareil. Peut-il y avoir des incendies de forêt dans le Sahara ? On va demander ça, j'ai mal aux fesses. Il va me dire qu'on fait passer les autres, ça va...
4: Non, le Sahara, bah, en fait, bah, je pense que ouais, ça dépend s'il y a trop de soleil, en fait.
0: Ouais, non, mais attends, j'ai mal aux fesses.
8: C'est pas cool ce qu'il a dit.
0: Hey, ça dépend s'il y a du soleil. Mais est-ce que t'as déjà vu des arbres dans au Sahara ?
5: Bah, pourquoi tu te poses la question ?
4: Bah ouais, alors.
0: Et alors, pour savoir ce que vous allez répondre, okay, bande de nazes.
8: Vous êtes tout naze. Hein.
4: Bon, en fait, je pense que.
8: Et en plus, il y en a des arbres au Sahara, hein, Gérard. Il y a
5: oui,
8: les oasis.
11: Gérard,
5: ouais.
11: À ce propos, il y a Yako.
8: Il y a des fruits.
0: Merci. On se calme là derrière.
4: Il ouais.
11: Y a Yako sur l'IRC qui te demande à quelle température le sable prend feu.
0: Le sable, il prend pas feu. Hein, tout, mais je
11: bah pense si, il y a
0: pas.
11: Des incendies dans le désert.
0: Non. Il y a plutôt des tempêtes de vent.
11: On va demander à M. Gilles Petré, il
10: oui,
11: sait peut-être mieux.
10: Oui, bonsoir.
0: Bonsoir. Ça y est, on a
10: Bonsoir. Oui, alors tout à fait, il faut savoir que les dunes sont inflammables.
5: Mm-hmm.
10: D'ailleurs, les autorités du Sahara sont en train d'essayer d'inifuger, si Gérard comprend le mot, les dunes dans le Sahara.
8: Pas de marque.
10: Ah, pardon, excusez-moi. Et donc, tout à fait, les feux ravagent le Sahara, oui, tout à fait, demandez aux scorpions et aux cactus, ils vous le diront.
0: Attendez, stop, là, j'ai oublié de préciser quand même un truc, là, parce que j'ai pas répondu, là. Peut-on éteindre un incendie de
8: forêt ? T'as pas répondu, Gérard, la question, là.
0: Ouais, mais justement, là, j'ai récupéré un truc, donc c'est des... non, mais c'est même pas
8: c'est
0: ça.
8: C'est quoi, une shot piece, un truc ?
0: Non, mais... Ben, je suis en train de chercher, mais je l'ai pas... Ah, bah non, bah, je l'ai pas, la question.
8: Bah, bien. Bah, regarde bien en fin de ton slip.
0: Non, mais je l'ai pas. Donc, c'est ce mois-là.
5: Oui ?
10: Non.
0: Donc toi ?
5: Il n'y a pas d'incendie dans le Sahara, parce qu'il n'y a pas de pétomane dans le Sahara, donc ils ne peuvent pas mettre le feu aux forêts.
0: Il n'y a pas de ?
5: De pétomane.
10: Des pétomanes.
0: C'est quoi ça ?
5: C'est les mecs qui mettent le feu.
10: Tout à fait.
0: Ouais, non mais pourquoi ? Parce que tu penses qu'il y en a dans d'autres villes ?
5: Bah bien sûr, tu sais, dans le sud de la France, c'est les pétomanes qui mettent le feu aux forêts. Il n'y en a pas dans le Sahara des pétomanes, c'est interdit.
0: Non mais moi je peux dire quand même je vais vous dire répondre après sur cette question là. Astico.
14: Oui, moi effectivement je pense qu'il y a des incendies dans le Sahara. La preuve, il y a plus que du sable maintenant.
0: Non mais attends, on vient de dire avec Gemma Lopez qu'il n'y avait pas d'arbres. Donc je vois pas comment. Non, il n'y a pas d'arbres.
4: J'en ai déjà vu.
0: Bon, ok, Prout.
15: Ouais, bah, moi j'ai passé mes vacances au Sahara l'année dernière.
0: Ouais.
15: L'été dernier, moi j'ai vu que déjà, je voulais dire que la chiasse de dromadaire c'était inflammable. Donc, à ce propos, quand t'avais des sultans qui se baladaient dans le Sahara, qui mettaient le feu à la chia, ça prenait feu et on pouvait facilement l'éteindre avec des bangas.
0: D'accord, ben c'est bien parce que toi, si tu continues à dire des conneries comme ça tout à l'heure, tu vas même pas finir.
15: Mais je te raconte la vérité.
0: On va demander à Tekel.
5: Non, je pense pas, parce que comme disait tout à l'heure, il n'y a pas de forêt, donc... À moins que ce soit provoqué.
0: Ok, ben moi, je peux vous dire... ça commence à bien perdre, là, vos conneries derrière. Merci.
10: Tekel, elle a le QI d'un kleps.
0: Alors, Tekel, à ton merde.
15: Tekel, c'est une catastrophe naturelle, une catastrophe tout court.
0: Tekel, c'est une catastrophe semi-naturelle enrobée d'une secousse,
5: Je t'en prie, Gérard, dis pas tout.
0: Plus ou moins brutale, qui ébranle le sol, tremblement de terre. Voilà ce que je pouvais dire.
5: Merci,
0: Gégé.
10: C'est la
5: fête.
16: Allez, debout.
5: Avec nous.
0: Je peux répondre à la question.
10: Allez,
0: vas-y.
10: Et toi, la grosse, fouille-toi, espèce de feignasse.
0: Vas-y, bon,
10: vas-y,
0: papillon,
10: remue-toi. Tu vas pas comme ça, mise.
5: Non, mais je t'ai déjà répondu, GG. Hein.
0: Non, mais moi, je voudrais répondre. Donc, peut-il y avoir des incendies de forêt ou autre dans le Sahara? Donc, je pense pas. Donc, pour préciser à celui qui me posait une question qu'il y avait des pitomanes qui... Oh, attends, si t'es pas content, toi, tu dégages, ok? J'ai le droit de parler, j'ai le droit de m'exprimer, ok? Toi-même! Toi, tout à l'heure, je vais te péter la rondelle, tu vas retourner au standard, toi! Alors, donc, pour répondre à la
17: question.
0: Oh, ta gueule un peu, toi, tu m'emmerdes avec tes conneries. Donc, pour dire que s'il y avait des pitomanes, de toute manière, normalement, dans les forêts. Donc pour préciser à cette personne qui m'a posé cette question, qui disait qu'il y avait ça, c'est qui ?
17: Donc
0: moi je peux te répondre que normalement dans les forêts, t'as des panneaux comme quoi que c'est interdit de fumer.
17: Ouais, mais c'est
0: et de se balader avec des bouteilles, des réchauds ou autres.
17: Mais justement, les pétomanes, ils s'en foutent.
0: Ok.
17: La loi,
0: Attends, bon, ça y est, on a fait le tour, Rigo, oui.
11: Oui, il y a Davy One qui te demande comment font les pompiers pour éteindre les incendies de volcans.
0: Le volcan, tu peux pas les éteindre.
11: Tu peux éteindre l'incendie qui est provoqué par un volcan.
0: Ça dépend parce que vu que la lave est quand même assez brûlante, donc à mon avis, je pense pas qu'ils puissent avoir accès directement là-dessus.
5: Bah, ils prennent un parachute,
15: ils mettent tous autour et puis ils pissent, et puis c'est bon.
0: Mais c'est ça. Et toi, tout à l'heure, tu allais pisser au standard, tu vas voir.
8: Ah non, ça va puer après. Non, non, non.
15: C'est gros envie en plus.
8: Question.
0: Alors,
10: allez.
0: Prendre l'avion, peut-il. Oh, ça y est,
8: C'est la septième, là, Gigi.
0: Oui, c'est la septième.
8: C'est la septième question, magnifique.
0: Alors, prendre l'avion, peut-il faire une tempête de neige, celui qui commence...
5: Oh, la catobe.
0: Non, mais attends, c'est qui, cette espèce de petit con, là?
15: C'est l'art,
8: tu gères un peu le standard.
0: Et donc, on va s'écouter la grosse bourrée avec Josette la cochonnée. On se retrouve tout de suite après au 0870-5000 et 0800-085000. Et toujours l'IRC ou que Rigo vous attend. Et
8: ouais.
0: Au standard.
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0: Et voilà donc de retour pour la suite et la fin des catastrophes naturelles, 1h28. Et donc vous pouvez toujours nous appeler au 0803 08 5000 et 0870 5000. Toujours Fildar au standard qui vous attend. Rigo,
8: bonsoir, je vous attends au standard.
0: Rigo sur l'internet. Donc,
11: ouais, et d'ailleurs, je voulais quand même dire qu'on est 2584,2.
0: Allez, tout le monde debout là.
11: D'accord. Et on va bientôt battre le record, je pense.
0: Bravo, Gérard. Et donc, on venait de s'écouter la grosse bourrée avec Josette la cochonne. Et on va récupérer pour continuer les débats. J'ai mal aux fesses.
15: Bah, mets de la vaseline.
4: Ouais.
0: Oh, faudra peut-être te réveiller quand t'appelles.
4: Bah, en fait, ça dépend de la taille des hélices. Parce que s'il y a des grosses hélices, ça peut faire bouger la neige et ça peut faire des tempêtes de neige à la fin.
0: Non, mais attends, j'ai mal aux fesses.
4: Ouais.
0: Qu'on te dit bonsoir.
10: Ah, il y va cash, hein.
0: Qu'on te dit bonsoir, on te demande si t'es toujours là, tu réponds oui. Hein, tu réponds pas à la question maintenant.
4: Oui, bonsoir.
0: Alain Gilles Petré.
4: Bonsoir.
0: Suce-moi.
8: Bonsoir, Alain.
4: Bonsoir.
0: Suce-moi. Oh!
10: Allô, oui, bonsoir.
0: Merci. C'est ce mois-là, toujours là?
17: Toujours là.
0: Astico?
17: Oui.
0: Prout?
16: Oui, bonsoir à tous.
0: Et Tekel, pour terminer?
17: Salut.
0: Salut. Bravo, bravo. Je me suis retenu. Alors, donc, prendre.
8: Je te rassure, t'as roté. Hein.
0: Bon, alors, donc, vous avez compris la question. Donc, Jamel Lopez a déjà répondu. Donc, c'est pas mal.
16: C'est vrai, c'est pas mal.
0: Donc,
17: voilà, cathode.
0: Oh, t'as une jambe, là, toi, Trablo. Alain Gilles Lopetré.
19: Oui, vous pouvez répéter la question. Bonsoir.
16: Bonsoir.
19: Bonsoir, Alain. Bonsoir, bon vent.
0: Bon, bon vent. Alors, prendre l'avion peut-il faire une tempête de neige?
19: Je ne vois pas du tout le rapport.
0: Bah moi, faudrait peut-être répondre à la question. Ok, bah d'accord, c'est super.
19: Expliquez-vous dans quel sens?
0: Bah c'est bon, c'est ce mois-là.
17: Ouais, ça dépend si tu voles dans les cunilingus, là, je sais pas quoi.
0: Dans quoi?
17: Dans les cunilingus.
19: Non, c'est quoi, les cumulopinus et les cumuloanus.
17: Ah ouais, d'accord, je croyais que c'était les cunilingus.
0: Ouais, bah un cunilingus, c'est pas du tout pareil.
17: Non, je confonds.
0: Cunilingus,
16: c'est quoi
8: un cunilingus?
0: Non, mais attends, il y a trop de jeunes encore qui écoutent pour ça, hein.
16: C'est quoi un cunilingus?
0: Astico.
17: C'est quand tu bouffes la chatte.
0: Astico.
17: Ouais, tu peux me répéter la question parce que j'étais en train de changer mon tampon.
20: Oh là là.
0: Ouais, tu commences à me convoiter. Toi, les asticots, tu commences à me gonfler.
19: Mais ça coule grave, hein. Ça coule grave.
0: Parce que si t'as Terra Gnagna dans ces cas-là, tu raccroches ton téléphone et tu machines Terra Gnagna.
20: Elle te gonfle l'astico?
0: Ah, parce que ça commence à bien faire.
8: Eh, t'as qu'à mettre des serviettes, hein.
0: Alors, pour Astico qui commence à nous les casser.
17: Oui.
0: Alors, pour la dernière fois que je répète la question, prendre l'avion peut-il faire une tempête de neige?
17: Non, je ne pense pas.
0: Alors, tu peux t'expliquer?
17: Non.
8: Non, bah, t'argumentes ou tu dégages, hein.
0: Alors, dans ce cas-là, tu vas faire une chose, tu vas garder ton tampon bien entre tes jambes, et puis on va te dire bonne nuit.
16: Bonne nuit. Bonne nuit à
0: voilà,
16: tous.
0: Bonne nuit à Sico.
17: Bonne nuit.
0: Alors, Prout.
16: Ouais, moi je pense que les hélices de l'avion peuvent provoquer des tempêtes de neige. Surtout.
0: Oh, mais vous vous calmez derrière là ou quoi? Ou sinon j'ai mal aux fesses, tu as dégagé.
19: Bonsoir.
0: Alors, Prout.
16: Ouais, je viens de dire que les hélices de l'avion peuvent provoquer des tempêtes de neige avec le vent et. Et voilà, en plein été c'est possible.
0: D'accord, t'es quel?
17: Oui, je pense que oui, parce que si l'avion s'écrase avant même qu'on l'autorise à atterrir, je pense que oui.
19: Oh la gogole.
17: N'importe quoi.
19: Allez, prout, t'es vraiment une conne. Hein.
0: Alors, j'ai mal aux fesses, gare à ton matricule, toi.
16: Pourquoi?
0: Ouais, tu vas voir. Donc, tu voulais rajouter quelque chose, Tekel?
17: Non, c'est ma réponse.
0: Ok, moi, c'était ma question. Donc, une question IRC, Rigo?
20: Oui, apparemment il y a Super Ouragan qui connaît Tekel, alors là je suis épaté, et il demande combien il y a de tempêtes de neige dans le cerveau de Tekel.
0: Alors dans le cerveau de Tekel,
20: on peut
8: ça dépend lequel, parce que des Tekel il y en a eu pas mal, hein, quand tu regardes bien.
0: Je crois qu'il y en a 5.
8: Il y a eu Tekel Sardou, il y a eu...
20: Ici on joue à Tekel 3 quand même.
0: Ouais, Tekel 3, toi, qui c'est qu'on récupère à la place de...
8: Je cherche sur les 24 lignes, Gérard, ça sonne.
19: Moi je dis que Tekel, elle se prend des tempêtes de neige quand elle se prend des giclées dans la figure.
0: Donc moi je peux vous dire une chose, que prendre l'avion peut-il faire une tempête de neige? En principe non, parce que déjà quand il y a de la neige, ils ont déjà du mal à voler. Donc, pour ça, il y a des services des aéroports qui sont spécialisés dans tout ce qui concerne la neige sur le
8: ils font
0: sur la piste. Ils la dégagent et ils mettent, pour éviter que les réacteurs gèlent, ils ont un produit spécial qui leur mettent dessus la nuit pour...
8: Ils foutent dans les réacteurs du produit spécial?
0: Non, mais sur l'avion...
8: C'est d'antigel?
0: Non, un genre d'antigel qui mettent dessus. Donc, okay. Oui.
17: Ça s'appelle le tempête de joie.
16: Est-ce que tu penses que quand il neige trop, une fois que les avions ils se mettent à givrer, comment ils font quoi pour le redémarrer quoi? Parce que s'ils restent givrés...
0: Non, mais attends, je viens de l'annoncer... T'es borné ou quoi, toi?
16: Non.
0: Non, mais je crois qu'on vient de le dire. Je viens de le dire ce qu'ils faisaient. Attends, toi, si tu t'en bats les couilles, tout à l'heure, tu as dégagé, toi. Tu vas pas me faire chier longtemps, hein.
20: Bon, Gérard, à propos d'avion, il y a Davy One qui te demande si c'est pas dangereux d'aller aux toilettes dans l'avion pendant que l'avion fait un looping.
0: Quand on était à New York avec Tekel, j'ai jamais eu l'occasion. J'ai jamais eu l'occasion.
8: Tu tapes des auditrices.
0: J'ai jamais eu l'occasion.
20: Elle va être jalouse, Sandy.
0: J'ai jamais eu l'occasion d'aller aux toilettes pendant le vol.
17: Si tu tombes dans le trou.
8: Avec elle.
0: Attends, tu passes pas. Attends, 5 minutes toi, au lieu de dire des conneries là, qu'est-ce qu'il y a, t'es quel?
17: Non, si tu tombes dans le trou, c'est normal. Hein.
0: Non mais attends, hey, tu tombes dans le trou déjà, je sais pas où t'atterris.
17: Bah oui, mais dans les toilettes de l'avion, il y a forcément un trou quand tu fais caca, donc.
3: Oh, t'es dégueulasse.
0: Oh là là, oh. Mais toi, de toute manière, faudrait peut-être arrêter.
17: Voilà, quand tu fais tes besoins, voilà.
0: Ouais, ben bah, toi, arrête de fumer la moquette ou fume bien la moquette, hein.
17: Non, mais
0: je vais m'occuper de ton matricule tout à l'heure, toi.
8: Gérard, excuse-moi, à la place de Asticot,
0: ouais.
8: On a Loudenay.
17: Oui.
21: Bonsoir, Loudenay.
17: Bonsoir
21: à tous.
0: Donc, t'es d'où, toi?
17: Moi?
0: Non, pas ta sœur.
17: Je suis d'ici et d'ailleurs.
21: Elle habite à Narine.
8: Non, elle est d'ici les Moulineaux, pas d'ici et d'ailleurs.
0: Donc,
8: région 100... parisienne, 101.9 FM, elle a 21 voilà. ans.
0: Et 21 ans, ok. Donc, alors pour toi, je répète la question comme tu étais au standard. Donc, prendre l'avion, peut-il faire une tempête de neige?
22: De con, hein.
0: Mais attends, mais tu commences à me les gonfler, toi, avec le répondeur, là.
8: C'est pas le répondeur.
0: Non, c'est quoi, là, qui est en train de bouger, là, depuis tout à l'heure, que t'es en train de me mettre en vert?
8: Alors,
0: c'est le répondeur. C'est le répondeur.
8: Ben non, c'est pas en vert.
0: Ben oui.
8: C'est en vert.
0: Ben ouais, mais c'est le répondeur de
8: en vert, ça.
17: Connard.
0: Ta gueule, moi, je t'emmerde. Moi, je t'emmerde, Loudenay, donc, pour continuer, là.
17: Oui. En fait, moi, je pense que les tempêtes de neige, quand on est dans l'avion est en haut. Et la tempête de neige commence plus bas. Donc, forcément, il n'y en a pas dans l'avion.
0: D'accord. Ok. Donc, huitième question. Est-on assuré lors des inondations
8: quand Suresnes? Non, assuré.
0: Est-on assuré, abruti, pour Suresnes?
17: C'est où, Suresnes?
0: Assuré.
17: C'est où?
0: Oh là là,
8: c'est dans le nord de la France.
17: C'est où, Suresnes? Hein?
0: Dans le 971, du côté de la Guadeloupe. Ouais. Est-on assuré lors des inondations quand on n'a pas de bouée? On va demander à... J'ai mal aux fesses.
8: Répète bien la question.
20: On me demande que tu répètes la question.
0: Est-on assuré lors des inondations quand on n'a pas de bouée? On va demander à J'ai mal aux fesses.
21: J'ai pas bien entendu, là.
0: Oh non, mais attends, t'es bouché toi aussi?
21: Bonsoir.
17: Bonsoir.
21: Je parle trop vite, Gérard.
17: Salut.
21: Bonsoir.
0: Oh, mais ça y est, là, le bonsoir, on a compris.
21: Gérard, tu parles trop vite, là.
17: Oui, bon.
0: Alors,
21: je
0: répète. Est-on assuré lors des inondations quand on n'a pas de bouée?
17: Ça dépend.
0: Bon, alors, on va demander c'est qui.
21: J'ai mal aux fesses, d'abord. Bon, alors, moi, j'ai dit que ça dépend quelle bouée c'est.
0: Non, attends, il y a une question IRC déjà pour commencer.
20: C'est pas une
0: avant.
20: Question, on me dit que Tekel, elle a pas à répondre parce qu'elle a déjà une bouée naturelle.
0: Ah bah, elle répondra et c'est tout.
17: J'ai pas de bouée. Hein.
0: Si ça plaît pas au mec de l'IRC, qui se calme.
20: Ils sont
0: j'ai mal aux fesses.
20: Ils sont quand même 2852.
17: Ouais. Oh là là.
0: J'ai mal aux fesses.
21: Gérard,
0: j'ai mal aux fesses.
21: Oui, mais on a compris qu'il y a une bouée aussi.
19: Et de la crème.
0: Putain, mais tu vas répondre à la question correctement ou tu vas virer, toi?
21: C'est quoi comme genre de bouée, Gérard?
0: Bon, allez, dégage, hop, terminé pour toi. Ce coup-là, tu me les casseras plus. Alain Gillot-Pétré.
19: Oui, bonsoir. Je voulais dire que une fois, j'ai été inondé dans ma salle de bain, j'avais pas de bouée.
0: Ouais.
19: Et j'ai pas été remboursé par l'assurance.
0: D'accord. C'est ce mois-là.
19: Okay.
17: Ouais. Ça dépend parce que normalement, ouais, faut avoir deux bouées chez soi. Si quand tu dis si on n'est pas assuré, si on n'a pas deux bouées, bah non, si on n'a pas deux bouées, on n'est pas remboursé.
0: Non mais j'ai dit.
17: Bouée, t'es pas remboursé, il faut en avoir deux.
0: Ah d'accord. Ok. Loudenay.
17: Ouais. Et ben en fait, ça dépend si la bouée elle est gonflée ou si elle est pas gonflée. Si elle est gonflée, c'est bon, ça marche. Les assureurs sont d'accord, mais si elle est pas gonflée, ça marche pas.
0: D'accord. Prout.
21: Ouais, ça dépend depuis quand t'es assuré. Si tu fais du canoë kayak, c'est bon, t'as pas besoin de bouée.
0: D'accord. Qui c'est qui me manque? Ah bah, t'es quel?
17: Ouais, effectivement, certaines personnes veulent être assurées, mais uniquement si on les aide à nager.
0: Ouais. Ouais, non, mais même si on les aide pas à nager, donc est-ce qu'on peut les assurer?
17: Bah, je pense aussi, hein.
0: Tu penses?
17: Tout dépend de la personne. Hein.
0: Mm-hmm.
17: Si la personne a les possibilités de nager ou pas, ça dépend.
19: GG,
0: oui.
19: Je voulais dire que c'est Pedro, là, c'est le mec de France Télécom. Je voulais dire que Tekel, même avec une bouée, avec le poids qu'il a fait, c'est clair et cool. Hein.
0: Eh ben, Tekel, attends, merde, Pedro. Voilà,
17: d'abord, tu peux pas savoir quel poids que je fais. Hein.
19: Non, je t'ai déjà vu.
21: Ouais. T'as besoin de bouée, elle est
19: pas traité, tu prends la
17: moi, je t'ai jamais vu, mais je pense que tu dois pas être beau à voir. Hein.
0: Mais non, mais oh, ça y est, c'est terminé là, parce que ça commence à m'énerver.
19: T'inquiète pas, je te surveille, toi.
0: Alors, à la question, faut-il être catastrophique pour naturaliser? Alors là, je suppose il y a 100% français qui n'étaient pas chez eux quand nous les avons appelés pour ce sondage. Mais c'est quoi ce sondage là de naze?
2: Ah. Bah, ils ont
8: s'adressé à Rigo, non, c'est Rigo Internet.
20: Je les ai récupérés sur le net, sur un site sur les catastrophes naturelles. Et apparemment, bah, tous les gens, ils ont appelé plein de gens pour cette question et les gens n'étaient pas chez eux.
0: Ouais.
2: Il est bien ton sondage.
0: Ouais. Alors, huitième question. Huitième, on vient de la faire.
8: Ouais. Gérard, juste avant que tu poses la question, justement, on accueille à la place de Gemal Ofès, Carambar d'Angoulême. Bonsoir.
7: Bonsoir, Monsieur Georges, du 20e arrondissement.
21: Bonsoir à tous.
7: Dis donc Gérard, tu me demandes pas comment ça va moi?
0: Salut Carambar.
7: Tu me demandes pas comment ça va?
0: Comment vas-tu? T'en sais rien, t'as pas regardé ce matin. C'est ça? T'inquiète pas, tu me le feras pas à moi.
7: Ouais, donc, bon, tu peux me répéter parce que moi j'étais avec la personne.
0: Avec Phil Dard. Donc voilà. Est-on assuré lors des inondations quand on n'a pas de bouée? Voilà la question.
7: Bah, quand par exemple, Théolie avec Sandy, bon.
0: Coupé. Voilà, bah, c'est bien. Bah, lui, ça a été vite fait. Donc, neuvième question.
22: Gérard.
0: C'est
22: oui,
0: qui?
22: Oui, bonsoir, c'est Alain Gilot-Pétré. Je voulais juste vous dire bonsoir parce que j'ai une météo à présenter demain matin, donc il faut que je me couche.
0: Ok.
22: Salut.
0: Bonsoir.
22: Bon vent.
0: Ok, bon vent à toi. Alors, neuvième question. Un politicien est-il considéré comme une catastrophe naturelle, normalement? C'est qui?
7: C'est Carambar, je me suis calmé, c'est bon, excusez-moi.
0: Bah alors vas-y, alors dépêche-toi.
7: Un politicien est-il considéré comme une catastrophe naturelle? Bah je sais pas, Gérard. Qu'est-ce que t'en penses, toi, perso?
0: Non mais attends, tu réponds à la question, parce que...
7: Ouais, une catastrophe naturelle, je trouve que la politique c'est une catastrophe, de toute façon.
0: D'accord. Voilà, bah voilà ce que je voulais entendre.
7: À la ligne.
0: Voilà, alors, suce-moi là.
23: Ouais, je pense que les mecs de droite sont des catastrophes naturelles, mais bon.
24: Ouais, encule ton kiste.
23: C'est une idée,
7: un peu.
0: Complètement un starbé, celui qui s'amuse à faire ça derrière. Lounné.
25: Ouais, ben moi je pense que c'est ceux qui votent qui sont considérés comme catastrophes naturelles.
24: C'est ta merde.
25: C'est les gens qui votent qui sont considérés comme une catastrophe naturelle.
0: Ok. Prout.
26: De con.
21: Ouais. Ouais, moi je suis d'accord.
0: D'accord. Ben, c'est ça ta réponse?
21: Non, mais plutôt le samedi et jamais le lundi.
0: Ouais, d'accord. Tekel, pour terminer.
27: Ouais, mais je pense qu'il n'y a pas que les politiciens, il y a aussi les animateurs.
0: Ouais, je pense aussi, mais je pense que les animateurs, ils ne sont pas considérés comme catastrophes naturelles. J'en ai pas encore connu quelques-uns.
27: Bah, ça dépend qui, hein. Surtout. Bah, ouais. Si, je pense qu'il y a déjà toi, déjà.
0: Ah bon, bah, c'est ça, merci. Bah,
2: c'est
0: attends,
2: bravo,
0: attends.
2: Ça.
0: Alors,
2: allez,
0: toi,
2: dégage.
21: Les clés qui baissent.
0: Toi, tu vas voir, toi. Attends.
23: Elle a raison.
0: Ouais, dégage, vous allez voir. Faire l'amour, c'est la dernière question. Après, on fait la conclusion parce qu'il est déjà 1h42. Et...
21: Non, c'est bon, on a le temps.
0: Ouais, bah attends, t'as le temps, peut-être pas toi, mais pas moi. Alors, faire l'amour provoque-t-il un tremblement de terre? Voilà, et on va demander, ben, 40 bars. 40 bars.
2: Fildar.
20: Tu l'as viré, Gérard?

0: te poserais même pas la question.
1: Non, bah, de toute manière, des tremblements de terre, il y en a pas les masses en ce moment. Hein. Il y en a dans d'autres pays, mais pas par ici. Tu sais, il y a eu des secousses dans le sud de la France, je crois. Il y a pas tellement longtemps.
0: Ça veut dire que dans le sud de la France,
2: qui s'est énervé sur ta porte.
1: Troute.
2: Ouais, moi je pense que c'est possible parce que j'ai vu sur un site internet www.bulldogdesurène.fr.
1: Alors, Prout, c'est terminé pour toi. Pildar, s'il te plaît, merci. T'as quel terme pour finir?
0: Oui, donc, effectivement, parce que je pense que oui, parce que mon copain, quand il me fait l'amour,
1: vous laissez parler les gens, s'il vous plaît.
0: Ma maison s'effondre presque toutes les semaines.
3: C'est à cause de ton poids.
2: T'es quel? Il paraît que ton copain, il jouillait pas.
1: Lounné.
0: Bah écoute, quand on a un partenaire comme Tekel, je pense que oui.
2: Bah il montait sur moi.
1: D'accord. question IRC, celui qui s'amuse à dire des conneries comme ça rigole sur IRC.
4: Alors on parle de tremblement de glaire lors de fellation. Et il y a Oxide qui demande si les bombes atomiques de l'armée sont-elles des catastrophes naturelles.
1: Ben je pense que oui. Voilà, je peux lui répondre oui, à mon avis. Voilà.
4: À ton avis.
0: Bah, des voilà. Autres.
1: Alors, conclusion, 40 bars.
2: Une grosse bête? Ah, ben non.
1: 40 bars,
2: tu... Je veux dire, je suis malade. Voilà, je suis dépressif, bonsoir.
1: Salut.
2: Voilà.
1: Salut. Suce-moi la conclusion.
4: Suce-moi la conclusion.
0: Bon, bah, Gérard, c'est quand tu veux. Hein. C'est tout.
1: Bon, tu fais ta conclusion?
0: Bah, c'est quand tu veux.
1: Quoi?
0: Voilà, si ce mois-là, quand tu veux.
1: Bon, voilà, tu vas te faire foutre, toi. Lounné.
0: Ça sera sans commentaire.
1: Pourquoi?
0: Parce que.
1: Alors.
0: Sinon, tu vas me virer, alors je préfère rester sur ma position, c'est-à-dire sans commentaire.
1: D'accord.
0: Tu peux t'approfondir un peu plus.
1: Tu vas me dire comme toutes les semaines que mon débat n'a ni queue ni tête, c'est ça?
0: Bah attends, c'est la première fois que j'interviens sur l'antenne, alors je vois vraiment pas pourquoi je pourrais te dire ça toutes les semaines.
1: Et alors, dans ce cas, quand je te demande la conclusion des catastrophes naturelles, tu l'as fait, c'est tout?
0: Bah je viens de te dire, c'était nul.
1: D'accord, bah je m'en doutais. Prout.
2: Ouais, encore un débat tout naze avec des questions toutes nazes, sans pour autant être aussi chiant qu'on pouvait le penser.
1: Ah ben, si ça vous plaît pas dans ces cas-là, hein, ben, vous faites une chose, ben, vous écoutez la radio et puis on vous sélectionnera pas.
4: J'ai une conclusion de Delight sur IRC. Alors, il dit que quand le sable brûle, ça provoque de big catastrophes et on est obligé de pencher la terre pour éteindre les incendies provoqués par les avions qui s'écrasent après avoir provoqué des tempêtes de neige.
5: C'est compliqué peut-être pour Gérard.
1: Ouais, c'est vachement compliqué pour moi.
4: Alors attends, il résume. En conclusion, ton débat c'est de la merde.
1: Ouais, bah c'est bien. Tekel pour terminer.
0: Donc très bon débat et puis faites attention parce qu'il va y avoir beaucoup de tempêtes surtout en ce moment.
1: Hein. D'accord. Bah moi je t'en prépare une pour tout à l'heure, toi.
0: Tu vas voir.
1: Ouais, bah c'est quand je veux ou tu veux. Tu vas voir la tempête de neige que je vais te faire, toi. Sur les catastrophes naturelles, le premier débat c'était dans l'ensemble plutôt pas mal. Ça c'est bien. Bien pensé. Pour une fois que Pildar, il a bien fait son boulot. Pour une fois, on va voir le deuxième débat, mais je pense que le deuxième débat va être aussi bien que le premier, je l'espère. Donc, on va se retrouver pour le deuxième débat qui va porter sur les moyens de communication. Et vous pouvez toujours nous appeler au 0803-08-5000 et 0870-5000 et toujours www.funradio.
4: Tout à fait. Attends, je regarde vite fait. Ah, on a dépassé les 3000.
5: Combien
4: 3242.
5: C'est joli.
4: Oh la vache.
1: Sur un débat?
4: Ouais.
1: 3356
4: maintenant.
1: Ah bah d'accord.
5: Et ils tiennent tous sur un écran?
4: Bah non, malheureusement, on se débrouille.
5: Ouais, on fait ce qu'on peut, d'accord.
1: Donc bah, on se retrouve tout de suite après, donc pour le deuxième débat.
5: Qui portera sur
1: les moyens de communication. Et on va s'écouter les moines de Boulogne avec la chaise dans les chaussettes. Mais putain, mais tu vas laisser ton micro éteint, tu vas faire ton boulot comme il faut au standard, ou tu te casses là.
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1: Et voilà, bonsoir à tous, bonsoir à toutes. Donc ce soir, débat sur le bizutage. Donc pour ça, au standard, vous avez Pauline et Laurent au 0825-08-5000 et pour les Belges au 033...
7: 25-08-5000.
1: Voilà. Sur le net www.funradio.fr, donc vous avez Valérie.
3: Bonsoir.
1: Bonsoir à toi Valérie, bonsoir Laurent. Pauline, je sais pas où qu'elle est.
7: Elle arrive, c'est pas grave, vas-y, continue.
1: On travaille. Et bien sûr, sur le...
5: Bonsoir Gérard.
1: Sur Alaria, celui qui vous enverra des... Les boum boum.
7: Ah, je les ai pas préparés.
1: Ah bah si, il faut le préparer le boum boum.
7: Ils arrivent.
1: Donc pour le boum boum, donc vous allez avoir Manu qui sera à l'aria.
8: Bonsoir à tous.
1: À toi. Merde. D'accord, ça commence déjà pas mal la soirée. Elle est déjà bien partie. Alors pour oui, tu disais Manu, on l'a le boum boum.
7: Non mais j'ai rien dit encore, mais je le trouve, vas-y enchaîne là parce que.
1: Alors on accueille Barbare Truc de Saint-Denis, 92.4.
9: Barbatruc, bonsoir.
1: Bonsoir. Ma couille deux fois. Bon,
10: ben, je suis là, mais attends, c'est au standard, là. Ils sont en retard, ils mettent les gens en retard à l'antenne.
1: Tu te calmes, hein.
10: Je suis calme, moi, tu sais, ça va.
1: Qu'est-ce que ça peut te foutre? T'es médecin ou t'es plombier?
10: Pas trop les yeux qui piquent, ça va?
1: Non, mais t'es vétérinaire, alors, ok.
11: Bonjour, monsieur Macouille.
10: Bonjour.
1: Lascar.
12: Oui.
1: Lascar.
12: Bonsoir Gérard.
1: Bonsoir.
12: C'est Lascar, j'appelle de Jolo. Et j'écoute RTL2 sur 105.9.
1: Je te signale que t'es pas sur RTL, mais sur Fun Radio, d'accord, connard?
7: C'est la même boutique, ouais. On est des potes.
1: Ok, salut, et Manu. Pour finir... Ta gueule. Salut. Et pour finir, Capucine 101.9 Paris, bonsoir.
13: Bonsoir mon bébé d'amour.
1: Bonsoir Yeri, bonne nuit. D'accord, je commence vachement bien mon débat, moi.
13: Vous voyez, pas les femmes habites.
1: Comment ? Vous
13: croyez que t'aimais pas les femmes habites ?
1: Eh hey, oh ! Qui c'est qui vient de dire ça ? C'est Barbatruc ?
13: C'est mon bébé tranquille là. Ah c'est ton bébé, excuse-moi.
1: Attention parce que ça va gerber dans moins de 2 minutes.
7: Ça risque de gerber, mais on peut le commencer ce débat ou pas ?
1: On va le commencer. Alors, ouais, mais si j'avais un peu de lumière, que je demande depuis tout à l'heure...
3: On voit pas le rapport, hein.
1: Ouais, non, mais moi, je veux de la lumière pour les questions. Alors, qu'est-ce qu'un bizutage? On va demander à Barba Truc.
13: Bah, c'est quand on fait plein de bisous.
12: Oh, c'est mignon.
1: Oh, putain. Ok, bon, d'accord, je vois... c'est ça. Macaille. Ouais, Macouille.
10: Un bizutage, bah, c'est quand, par exemple, tu entres dans une école... Et comme t'es nouveau, bah ceux qui sont plus anciens que toi, ils bisutent.
13: Ils te font des bisous.
1: Lascar.
12: Le bésutage, en fait, c'est des, c'est un regroupement d'adeptes de bésus. C'est une secte.
1: Putain, mais... Eh, hey, oh, Lascar.
13: Tout le monde s'éclate.
12: Ah, voilà. La queue.
1: Oh, vous fermez. Oh, qui c'est qui demande là?
3: Hey, tu vas pas commencer à gueuler, hein.
1: Et attends, toi tu vas te calmer, tu vas faire ton
3: qu'est-ce que je fais là?
1: Ton internet et tu te tais.
5: Elle a pas tort, hein, parce que...
1: Et toi tu fermes ta gueule.
7: Ça crie tout de suite.
1: Et toi tu es. Wow. Vous allez fermer vos gueules, c'est moi qui commande.
7: Non mais d'accord, c'est toi qui commande, bravo. Mais on peut y aller là, sans crier.
1: Lascar.
13: Bravo.
1: Lascar.
12: Ouais, je rejoins ma couille. Et je dirais qu'en fait, ouais, c'est des gens qui se font bisuter quand ils sont nouveaux dans des établissements qui se font bisuter par les anciens.
10: Mais ça se trouve, si je peux me permettre d'ajouter un truc, c'est que Bézu, quand il est entré à l'école, quand il était nouveau, il a dû se faire bisuter, Bézu.
12: Ah ouais, dans la classe, tu veux dire?
10: Ouais.
12: Bah,
10: ouais.
12: C'est clair. Par Blaise, Pompon, tout ça.
1: Oh, Pompon. Je sens que Lascar, Macouille et Barbatruc, vous allez dégager dans peu de temps si
10: mais
1: ça
10: non,
1: continue.
10: Mais pas du tout, on répond à tes questions.
1: Capucine pour finir.
13: Quand t'es nouveau, t'arrives, tu te fais taper dessus, tu te fais jeter des yaourts sur la tête, tout. Voilà.
11: Moi, j'avais pas compris ça, hein. Je crois que c'était quand on faisait des bisous, mais en fait, c'est bizutage.
13: Non, c'est plus violent.
1: Non mais attendez, il y a qu'une nana sur l'antenne,
13: ouais.
1: Donc vous la laissez parler. Alors Capucine.
13: Donc oui, c'est plus violent en fait, le bisutage. C'est pas
7: non, on a dit de laisser parler la nana.
11: Ouais, alors moi je croyais que c'était quand on fait des bisous, parce que tu dis bisoutage, mais en fait le bisoutage c'est quand tu rentres dans une école et que tu te fais envoyer des trucs dans la gueule.
13: C'est comme quand on arrive en prison.
1: C'est quoi le standard là, vous me faites quoi?
12: Mais le problème c'est GG.
1: Le standard, vous me faites quoi? Attends, pour l'instant, c'est pas à vous que je m'adresse, au standard.
7: Ouais, soyez cool, les auditeurs arrivés.
1: Vous me faites quoi au standard? Normalement, il y a qu'une nana, il y en a pas 50.
5: Non, il y en a deux, puisqu'il y a Barbatruc et il y a ta petite copine Capucine qui est là aussi.
7: Donc 1 plus 1, ça fait 2.
5: 1 plus 1, oui, attends, en effet.
1: Alors pourquoi que Barbatruc, quand je lui pose la question, elle me répond en voix de mec?
11: Ah non, j'ai une voix de fille, moi j'ai des seins.
5: Voilà.
1: Attends, moi j'ai une

0: pite entre les jambes et...
1: Demande plutôt à quelqu'un.
0: D'accord.
2: Et ça sert à quoi?
0: Demande à ça te regarde pas. Donc, en de bon entendeur, salut, tu me t'as répondu. Donc, maintenant, tu laisses parler Capucine et tu l'ouvres. D'accord. Capucine.
3: T'as répondu, Gérard.
0: Ok. Bon, alors...
4: Gérard, si je peux me permettre, c'est l'ASCAR.
0: Ouais.
4: Le problème, c'est que t'as changé de débat en cours de route, là. Moi, j'avais un petit peu préparé sur la drogue. Donc, est-ce que c'est possible que tu demandes, en fait...
0: Alors, toi, l'ASCAR, ouais. Je vais te dire une chose, que tu as déjà commencé par te calmer, parce que je viens de te reconnaître.
2: Moi, je suis défoncé, là.
4: Ah bon? Ah bah, c'est bon, alors, là, fin dans le débat.
2: Préparer la drogue et tout.
4: Yes.
5: Bon, tu le gères ton débat là, Gérard?
0: Alors, je sens que l'ASCAR, l'ASCAR, tu t'appelles Tony, d'accord? Et Barbatruc, tu t'appelles...
5: Barbatruc.
0: Non, elle s'appelle pas Barbatruc, parce que là, je vous préviens au standard, j'avais prévenu...
2: Barbatruc, j'ai des seins.
0: Ouais, mais moi, je t'emmerde.
5: Mais elle t'a pas agressé, elle a dit qu'elle avait des seins, Gégé, c'est pas
0: grave. J'en ai rien à foutre, me dire, c'est des auditeurs qu'on a l'habitude d'avoir dans mes débats. Et ça, il est hors de question.
5: Eh ben, dégagez, au lieu de prendre 36 chemins, là. Tu leur dis au revoir, et on continue.
2: Au revoir,
0: un élève. Alors, qu'est-ce qu'un bizutage? Donc, c'est un élève de première année dans une classe préparatoire aux grandes écoles. Voilà!
2: Tu sais qui t'a soufflé?
0: La main de ma soeur dans la culotte d'un zouave.
6: Gérard, il y a une question internet pour toi. C'est Jeune Bizut qui demande, est-ce que tu t'es fait bizuter quand tu es rentré dans le cercle très fermé des routiers à la jambe de bois?
0: Non, pas du tout. Et puis ça, c'est des questions comme ça, Valérie.
6: Ouais, je suis désolée, c'est pas moi, Gérard. C'est Jeune Bizut qui t'a posé la question.
0: Non, mais des questions comme ça, tu vois, je n'en veux pas.
6: Excuse-moi.
0: D'accord.
5: Par contre, Gérard, cette question m'amène à une autre. Hein. Je me demandais, tu sais, bon, ça fait longtemps que t'as fun au départ, et tu sais qu'on est arrivé rue Bayard, tu t'es quand même pris une tarte à la crème, tu t'es fait entarter. Hein, et je me demandais si c'était pas un peu du bizutage.
0: Ben,
5: est-ce
0: tout
5: que ça
0: fait.
5: Rentre dans ce cadre?
0: Oui, oui, tout à fait, justement.
3: Non, c'est du foutage de gueule.
0: Non, mais de toute manière, ça, quand j'aurai de la lumière pour pouvoir dire des sondages, on verra. D'accord. Alors, y a-t-il...
6: Oh, t'es chiant, hein.
0: Chiant. Bah oui, mais moi je travaille avec de la lumière lors de mes débats, je travaille pas dans le noir.
5: Bah ça y est, allez, on y va.
0: D'accord. Alors, y a-t-il des bizutages à la maternelle? Non, c'est même pas celle-là. Non, c'est pas
5: elle
0: celle-là,
5: bien,
0: c'est
5: elle
0: pas.
5: Bien.
0: Qu'est-ce que le bizutage?
3: Tu viens de le dire,
4: c'est bien ta petite question sur la maternelle, là.
0: Qu'est-ce que le bizutage?
5: Tu viens pas de la poser?
3: Tu viens de le dire.
0: Non.
5: C'était quoi celle d'avant? Excuse-moi, juste pour savoir.
0: Qu'est-ce que le bizutage?
6: Tu viens de la poser, Gégé, excuse-moi.
0: Non.
5: Bon, bah c'est pas grave, c'est pas grave.
0: On
4: refait les mêmes réponses, c'est pas grave.
2: Ok.
4: Allez.
0: Tony, tu fermes ta gueule, au revoir. L'ASCAR, c'est terminé pour toi.
2: Arrête, calme-toi.
0: Voilà, ça c'est l'ASCAR. Et toi, Barbatruc, fais bien attention parce que je reconnais ta voix. Tu risques de dégager.
2: Je vois pas de quoi tu parles.
3: Calme-toi.
0: D'accord.
5: Écoute ta petite femme, là.
2: Calme-toi.
0: Alors, qu'est-ce qu'un bizutage? Qu'est-ce que le bizutage, pardon?
2: Ah, c'est pas la même question.
0: Non, c'est pas du tout la même question. Faut pas confondre tentacule et encule ta sœur, Barbatruc. D'accord. Et tu vas répondre pour une fois.
2: Tu pouvais laisser la grotte à ma sœur.
1: Gérard, si je peux me permettre...
0: Mais si je peux me permettre, avant que tu me dises qui c'est qu'on va recueillir, un conseil que je te donne, ne t'amuse pas à me reprendre les mêmes auditeurs, parce que sinon, tu vas te retrouver dehors.
3: Calme-toi,
0: Gérard.
5: Ok. Non, d'accord. Ah, il t'écoute même
0: merci.
5: Pas.
0: Merci.
5: T'es sa meuf, il t'écoute pas, c'est moche.
2: T'en fous, hein.
1: Ouais. Donc, à la place de Tony, de l'ASCAR, on va accueillir Polio Technique, qui nous appelle de Cap-Mandouze. C'est 119.9, la fréquence où il nous écoute. Bonsoir à toi.
7: Bonsoir tout le monde.
0: Ah, bonsoir.
7: Bonsoir DG, bonsoir l'équipe, bonsoir les auditeurs.
2: Polio.
0: Alors la question, qu'est-ce que le bizutage? On va demander à Barbatruc.
2: Eh ben le bizutage, c'est quand tu rentres dans une école et qu'on te jette des trucs dans la gueule.
0: Si tu veux, oui.
7: Ma couille, pardon.
2: On fait le
7: bizutage, c'est quand tu rentres dans une école et qu'on te jette des trucs à la gueule.
2: Et qu'on te fait la bite au cirage.
0: Ça, c'est plus à l'armée, hein, d'accord?
7: Ouais, mais l'armée aussi, il y a des...
0: Ouais, ben ça, oui, ben...
2: On en parlera après?
0: Non, parce que c'est pas du tout dans le thème du débat, d'accord?
2: Ça rentre dedans, hein, à fond, hein.
0: Ouais, non, mais ça, moi, je te le dis, non.
7: Ça doit moins faire mal, en plus.
0: Comment?
2: C'est pareil?
0: Comment? J'ai mal entendu, là.
2: Arrête, alors, calme-toi.
0: Polio.
7: Tranquille. Ouais, c'est ça, c'est quand, en fait, t'accèdes à un niveau d'études élevé... Style CE1 ou CE2, à ce moment-là, comme disaient les autres, les gens ils jettent des trucs, quoi, en fait.
0: D'accord.
7: En fait, c'est ça, c'est pour l'élite intellectuelle, quoi.

0: C'est pour les apprendre, leur apprendre à se sentir comme des sous-merdes aussi, tu vois.
1: Oh ouais, d'accord.
0: Il y a pas de raison, quoi.
1: Ouais, ok.
2: Excuse-moi, Gérard, t'as été bizuté, toi?
1: Je répondrai après. On laisse Capucine pour finir.
3: Oui, donc le bizutage, c'est quand t'arrives en prison et que tu te fais sodomiser dans les douches.
0: Aussi, ouais. C'est vrai.
1: Ah bah d'accord.
4: C'est
0: vrai.
1: Alors, Barbatruc.
4: Au revoir, Macaï.
1: Au revoir.
0: Allez, hop. En prison, quand même.
2: Oh, tu l'harcènes encore, mon con, aujourd'hui.
1: Alors,
5: Gérard, oui. Excuse-moi, une question internet. Est-ce que tu t'y fais bizuter étant petit pour avoir perdu autant de dents?
1: Alors,
5: c'est une question d'Emmanuel Chien.
1: Ouais, eh ben, cette question-là, j'y répondrai pas, parce que de toute manière, ma vie privée, je l'ai toujours dit que je ne la dévoilerai jamais à l'antenne.
5: Mais les gens auraient bien savoir
2: c'est
5: si
2: vrai,
5: tu
2: l'as jamais dévoilé ta vie privée. Hein.
1: De toute manière, je la dévoilerai jamais.
2: C'est sûr. Ça voilà. S'est jamais produit, jamais, jamais, jamais.
1: De toute manière, ça a été déjà.
2: Non, mais
1: ça a été déjà dit plus d'une fois. Et donc, maintenant, il est hors de question que je continue.
5: Faut pas
1: donc,
5: tout mélanger, hein.
2: Non, mais ça, c'est clair.
1: Voilà. Donc, alors, qu'est-ce que le bizutage? Alors, le bizutage, c'est un ensemble de brimades inauthentiques qui marquent traditionnellement l'entrée de nouveaux élèves en classe préparatoire d'une grande école. Voilà ce que ça voulait dire, le bizutage exactement.
2: Et ah ouais, quand même, il y a de la recherche là sur le débat, je suis épaté, GG.
1: Et donc, alors,
2: putain,
1: un petit sondage. Alors, que faire en cas de bizutage? Alors, il est défini dans le code pénal comme étant le fait pour une personne d'amener autrui. Oui, autrui, contre son gré, Manu, s'il te plaît, tu me laisses finir, contre ce regret ou non, à subir ou à commettre des actes humiliants ou dégradants lors des manifestations ou des réunions liées au milieu scolaire et socio-éducatif. Quel que soit le lieu où se déroule, ce délit est puni de 6 mois d'emprisonnement et de 7 500 € d'amende. Voilà.
2: Gérard, je voulais savoir, tu t'es fait visiter en cours de lecture, toi, ou...
1: Non, pas du tout. Et par contre, justement, on va en finir, et donc...
2: 6 500
3: ans. Gérard, tu me permets?
0: Oui. Visité, toi.
3: 8000 ans. Je te demandais si tu t'es fait visiter quand tu étais routier.
0: Bah oui, il a dit autrui, donc tu t'es fait visiter.
1: Non, pas du tout, Capucine, si c'est toi qui me poses la question.
3: Oui.
1: Non, pas du tout.
5: Gérard, sur internet, les gens aimeraient bien savoir quand même, hein, si tu t'es déjà fait bisouter.
1: Je viens de dire non, donc ça y est, c'est bon, et on va pas y coucher avec cette question.
5: Et pourquoi?
1: Parce que c'est non, c'est tout.
0: Est-ce que c'est vrai que quand ils ont vu ta bise, t'as vu qu'elle était toute noire, ils t'ont pas passé au cirage parce qu'ils ont cru que c'était déjà fait?
1: Et pourquoi, Polio, que t'es aussi con et que tu as...
0: Non, c'est pas moi, c'est pas la même voix, regarde.
1: Ouais,
0: c'est pas la même voix.
1: Non, mais tu te foutrais...
0: C'est comédien, rien à voir, c'est pas la même voix.
1: Ouais, non, mais tu te foutrais pas de ma gueule ou tu prendrais pas le train?
5: Espèce de petit con.
1: Alors, le bizutage est-il interdit dans les écoles? On va demander à Polio.
0: Le bizutage interdit dans les écoles, non, c'est l'essence même du bizutage. Donc en fait, le bizutage, il est interdit partout, sauf dans les écoles, bien évidemment.
1: Mmh.
0: Si t'avais compris les mots du dictionnaire, là, quand t'as lu tout à l'heure, tu saurais que ça se passe dans les écoles.
1: Ouais, non, mais d'accord, mais moi, j'ai autre chose derrière que...
0: Ah, t'as autre chose derrière, ça, on sait, ouais.
1: Ma couille.
6: Si je peux me permettre.
7: Moi, je dirais que en ce qui concerne le bizutage, non, c'est pas tellement interdit, vu que moi, j'ai entendu dire, et ça, je sais pas, tu me diras si c'est vrai ou pas, qu'il existait des écoles de bizutage... là où tu pouvais apprendre ce que tu avais dit là tout à l'heure, à humiler, à faire des trucs. Quoi.
2: Non, à immuler, attention.
7: Ah, pardon.
1: Immuler.
2: Attention.
7: J'ai les yeux qui piquent, alors.
1: Comment?
2: Non, il a les yeux qui piquent, mais c'est qu'il y a de la lacrymo chez lui.
6: Si je peux me permettre.
1: Oui.
6: Sachant qu'il manque une personne pour participer à ce débat.
1: Non, deux personnes.
6: Non, il manque une personne, Gérard. On est d'accord.
1: Oui.
6: Sachant que c'est Barbatruc que t'as viré. Hein, seulement. Moi, j'ai préféré prendre BTS qui nous appelle de Paris. C'est 101.9, bien entendu, la fréquence. On t'écoute. Bonsoir, BTS.
8: Bonsoir, Laurent. Faudrait penser à me mettre à l'antenne quand tu me dis bonsoir.
6: Bonsoir.
1: Laurent. Un conseil que je te donne, c'est pas toi qui donne les fréquences comme ça, c'est moi, d'accord? Quand je reçois les gens,
2: c'est tout ce qu'il fait dans ces
1: sur débats, l'antenne, alors. D'accord? Alors tu t'écrases.
5: Tu déconnes.
1: En de bon entendeur, salut.
8: Laurent, il remplit son quota de nous. Hein.
1: BTS.
8: Oui, bonsoir.
1: Bonsoir.
8: Merci de m'applaudir.
0: Bravo.
8: Ça fait du bien.
1: Alors le bisutage.

0: c'était parce qu'on était pris dans tes paroles.
1: Vous commencez à me casser les couilles.
0: Non, on était pris dans tes paroles. On était dedans. T'es ouf.
1: Non, non, mais eh, je suis pas Perrin, moi, pour ça, d'accord. Alors, si vous voulez applaudir Perrin, vous l'applaudissez, mais moi, vous me laissez faire mon boulot. Alors, ta gueule. BTS.
2: Oui, bonsoir. Alors, pour répondre à ta question, le bizutage est interdit dans les écoles, mais c'est pas pour ça que les élèves ne le pratiquent pas.
1: Mmh. Donc, pour toi, ça serait non.
2: Pour moi, c'est interdit, mais c'est pas pour ça que c'est pas fait. C'est comme, par exemple, c'est interdit de pas prendre le train sans avoir de ticket, pourtant, il y en a qui le font.
3: Voilà.
1: Ouais, merci. Bonjour. Merci de ta réflexion. Capucine.
3: T'as le droit de te faire arriver.
1: Capucine.
2: Oui.
1: Capucine, pour toi.
4: Oui. Il dit que c'était interdit, mais tout le monde le fait aussi. Aussi bien dans les prisons, dans les écoles, chez les routiers, partout.
1: Mmh. Donc. Partout. Alors bon, donc la question c'était le bizutage est-il interdit dans les écoles? Moi j'ai d'après ce que j'ai vu sur des sondages et tout, donc c'est oui, d'après la loi de 1998 et 99.
3: T'as acheté un code pénal ou quoi?
1: Non, pas du tout.
3: Ah bon. Mais qui ça veut dire, Gérard, c'est ma couille. Est-ce que ça veut dire que avant on avait le droit et maintenant on n'a plus le droit?
1: De manière, d'après la loi de 98 et de 99, normalement, le bizutage est-il interdit dans les écoles? Bon, d'après eux, ça serait oui.
3: D'accord.
1: Donc ils disent pas, c'est pas interdit, c'est oui. Mais ça dépend des lois.
3: D'accord. Alors j'ai juste une autre question. Ça va aller très vite, mais ça veut dire que avant 98, on n'avait pas le droit et maintenant on a le droit.
1: Bah la preuve, hein. C'est ce que j'ai.
3: Ouais, ce que je voulais savoir. Voilà. Merci.
1: Une question internet,
5: ouais,
1: non?
5: Ouais. En fait, il y a beaucoup de gens qui se demandent si tu vas bizuter ta nouvelle belette.
1: Alors ça, attention. Là, je vais commencer. Je vais commencer par m'énerver.
0: Ah. Il va commencer par ça. Hein.
1: Donc, ce qui va se passer avec la belette ne vous regarde pas.
6: Pourquoi t'en parles alors?
1: Toi, tu...
5: Il a pas tort, hein.
1: Si j'en parle, c'est mon problème. Donc, si ce qui va se produire avec elle ne vous regarde pas, ma vie privée ne vous regardera pas.
5: Bravo.
1: D'accord? On est bien d'accord là-dessus, Capucine?
2: Gérard.
1: Capucine?
2: Oui.
1: Oh, ça y est, c'est terminé.
3: Mais Gérard, je comprends pas que ça s'appelle Belette ou Capucine.
1: Comment?
3: Belette ou Capucine?
1: Bon, attends.
2: Belette, c'est Capucine?
4: Oui.
3: Ah, d'accord. Mais tu vas pas la bizuter, mais tu vas la mazouter avec ton foutre, quand même.
2: Ça va coller.
3: Un petit peu.
2: Ah, il va me prendre, ça c'est sûr.
3: C'est une marée noire, quand même.
2: Tu t'attends que ça, en fait, je suis sûr.
4: Ah oui.
0: Ouais, c'est un cormoran, en fait, Belette.
2: Comment tu veux être quitté?
3: C'est la mococadiste. J'ai les yeux qui piquent.
0: Bon, Gigi, on reprend le débat.
1: Ma couille, au revoir. Comme ça, t'auras les yeux qui piqueront encore plus dans ton lit. Voilà.
3: Ah, c'est chaud.
1: Comme ça. Ouais, ben fais gaffe, t'as polio. Hein.
3: Allez, ouais, je suis là.
2: Allez, reprends débat.
1: Alors, faut-il. Bon, ben, on va. Je vais poser la question.
2: Allez, vas-y.
1: Attends.
5: Encore une question internet. Hein,
1: si c'est pour une question par rapport à ce qui va se produire avec Pauline.
5: Pas du tout.
1: Et Anguille.
3: Pauline, oh là.
1: Avec ce qui va se passer. Attention, moi je préviens tout de suite. Si c'est pour poser des questions de ce qui va se produire avec Capucine, tout ça, je ne répondrai pas.
5: Non.
1: Si c'est.
5: D'accord, ok, c'est pas grave, on va laisser tomber.
0: Il y avait une question, on pose la question.
5: C'était une vraie question. Faut-il se faire bizuter pour intégrer un groupe ou autre?
1: Non, pas spécialement.
0: Même un groupe de rock,
1: Non, il n'y a pas besoin.
7: Si je peux me permettre, puisque nous sommes que trois dans le débat et qu'il faut une quatrième personne, on est d'accord, Gégé. Moi, j'ai décidé de virer quelqu'un parce que j'ai pas beaucoup aimé la prestation de ma couille, donc j'ai.
1: De toute manière, c'est moi qui l'ai viré. Ah bon? Déjà pour commencer, c'est pour toi. Okay. Donc alors tu commences à faire ton boulot, tu me donnes le nom de la personne en espérant que ça soit pas le même.
7: Non, c'est une jeune fille parce que depuis que t'as ta relation avec ta
1: mère. Non, on en a rien à. Ça te regarde pas et tu vous allez arrêter d'en parler parce que sinon.
7: D'accord, ok, très bien.
1: Tu as dégagé.
7: En attendant, il y a quand même beaucoup de jeunes filles qui interviennent au standard. Et c'est Tentacule et Incultasseur qui nous appellent de Marseille et qui écoutent Fun Radio sur le 112.4. Je crois que c'est ça. Bonsoir, Tentacule et Incultasseur.
8: Bonsoir, Gérard.
1: Bonsoir.

0: Tentacule.
1: Salut Tentacule.
2: Bonsoir Tentacule.
3: Bonsoir.
4: La fréquence de Marseille.
1: J'ai oublié.
4: Non, bien sûr. Oh. Non, mais quand vous appelez, vous êtes prié de. Quand je vous demande les fréquences, vous êtes prié de me les donner,
1: ouais,
4: d'accord ?
1: Je me suis réveillé pour toi.
4: Oui, c'est ça. Arrêtez de me dire n'importe quoi, parce que là, maintenant, ça commence à me gonfler.
1: Moi, je
4: vous commence à me les gonfler sans arrêt, à me dire ouais, je me réveille pour toi pour écouter des débats, patati patata.
5: C'est gentil, c'est
4: alors maintenant, j'en ai rien à foutre. Maintenant, ça y est, je l'ai dit tout à l'heure, j'étais casé, terminé, point final à la ligne. Maintenant. Ok, c'est terminé, je ne veux plus rien entendre. Voilà. Alors, faut-il mettre un préservatif pour faire le bisutage? On va s'écouter.
5: Ah, on s'écoute un disque maintenant? Mais oui. À l'ennemi. Après, la question d'après, ouais.
6: À l'ennemi, à 30.
4: Alors, Tentacule, comme tu connais pas la fréquence de Marseille.
1: Ouais, je vois pas. Enfin, je vois pas le rapport. Hein, pour bisuter, je vois pas pourquoi il y aurait besoin d'un préservatif. Jusqu'ici, on n'a jamais parlé partout en bisutage, mais bon.
4: Oh bah si, ça existe, hein, malheureusement.
1: Bah peut-être dans tes pensées, mais moi, tous les visitages que j'ai vus, c'est des trucs un peu drôles, enfin des mecs qui se déguisaient dans la rue et tout ça.
4: Ah parce que pour toi.
1: Oui.
4: Avant que BTS, Polio et Capucine répondent. Ouais. Donc pour toi, ouais. Pour toi, de voir quelqu'un se faire bisuter dans la rue, ça te fait rire.
2: Dans la nuit.
4: Oh non, mais attends, mais t'es vraiment teubé ou quoi, toi?
5: T'es teubé.
1: Non, je suis.
4: T'es vraiment teubé, hein.
2: Teubé.
4: Oh là.
7: Tous des teubés.
5: Teubé, alors.
1: Teubé. Je pense que c'est vraiment très drôle, quoi. Enfin, je veux dire, un mec habillé en sac poubelle dans la rue qui se gèle, moi, ça me fait super rire.
5: T'es, t'as été bisuté, ça, alors, GG.
4: N'importe quoi.
1: C'était tous les jours.
4: Oh là.
1: Bah,
4: tu
1: veux que je te dise la vérité, hein.
4: Ouais, bah, à mon avis, je crois que tu te mets le doigt dans l'œil, hein, ma petite.
1: Non, je me le mets pas là, mais c'est pas grave.
4: Ouais, mais BTS.
0: Eh ben, je sais pas ce qu'on t'a raconté la fois où on t'a pénétré, mais c'était pas un visitage. Hein.
4: Attends, BTS.
0: Oui.
4: Tu parles de quoi, là?
2: On parle de ta garde à vue de la semaine dernière.
4: BTS.
0: Oui.
4: Au revoir.
2: Aïe.
4: Polio.
2: C'est pas gentil, tout ça.
4: Fais gaffe, parce que toi, tu risques de faire pareil.
2: C'est possible. Le port du préservatif est recommandé. Par contre, je sais pas si c'est dans ces situations-là, en fait. Honnêtement, j'ai un doute. Hein. Ta question a soulevé une espèce de doute en moi.
4: Ah bah ça.
2: Avant, je croyais quoi, mais maintenant, je suis plus sûr. En fait, tu me fais douter là.
4: Ah bah ça, moi, je te pose la question. Faut-il mettre un préservatif pour le bisutage? Donc, pour toi, donc, t'as un doute.
2: Par précaution, t'en mets un, quoi. On sait jamais, quoi.
4: D'accord.
2: Voilà.
4: Capucine, pour finir, avant que je réponde.
0: Ça peut être utile pour les gros bisutages, par exemple, si tu bisutes mon ours ou comme ça.
2: Oula, elle est chaude, Capucine.
4: Bon, d'accord. Toi, attends tout à l'heure. Attends, je vais m'occuper de toi.
2: Est-ce que tu peux faire un double bisutage? C'est ça qu'elle veut dire, je pense.
4: Non, mais toi, est-ce que toi, tu est-ce que tu crois que tu as continué de faire le débat?
2: Ah non, mais c'était pour l'aider, c'était pour elle. Moi,
4: non, mais attends, mais elle a déjà un nom, déjà pour commencer.
2: La poulette.
0: La belette.
2: La boulette, la crevette.
0: La belette.
2: La lavette.
1: La croquette.
4: Alors, Polio. Au revoir. Voilà, mon pote, ça va.
8: Monsieur Gérard, m'entendez-vous? C'est Monsieur Mazur à l'appareil.
4: J'ai jamais dit que je m'entendais, monsieur Mazur,
5: on vous entend.
8: Capuce. Bonsoir.
5: Bonsoir.
8: Monsieur Gérard, comment allez-vous? Je suis très heureux de vous entendre.
4: Non, mais pas moi, parce que je vous ai pas demandé de participer au débat.
8: Ah, écoutez, j'ai appelé le standard, j'ai passé de la filtration et j'ai pu pénétrer dans cette
4: aire. Vous allez pénétrer que vous allez retourner au standard.
8: Mais
4: au revoir.
8: Cela, attendez.
5: Oh, GG, attends.
4: Laisse-moi une chance,
5: GG.
8: J'ai l'impression que vous avez à mon égard une sorte de racisme, non?
4: Non, parce que j'en ai marre que vous participez dans tous mes débats, donc alors demain on s'en
5: salut. Vous n'étiez pas la dernière fois.
8: Je n'étais pas là la dernière fois.
4: Ben non, parce que la dernière fois je l'ai pas fait, parce que pour renseigner tous les auditeurs et tous mes fans qui m'écoutent sur le site internet, et comme j'en ai parlé à Capucine, ce qui s'est passé la semaine dernière, c'est que je me suis pris la tête avec un contrôleur, donc je me suis fait serrer par les poulets et je suis resté jusqu'au lendemain matin 6h. Voilà, c'est pour ça que vous m'avez pas eu sur l'antenne. Comme ça, qu'on arrête de me demander pourquoi j'étais pas là ce jour-là. Voilà. De toute manière, je l'avais dit à la belette le lendemain, comme quoi, que ce qui m'était arrivé. Et ce soir, ce qui a manqué de m'arriver, encore la même chose que la semaine dernière.
7: Oh là là.

0: bébé.
1: Ouais, c'est vrai, ouais. Ah non, pardon. Excuse-moi, je me suis égaré. Un vieux fantasme, GG, laisse.
2: Putain, mais.
1: Non, je suis désolé. Je sais pas ce qui m'a pris. Tes fesses, tout ça, ta moustache, je sais pas. Écoute, je sais pas,
2: je sais pas. C'est pas à toi que je m'adresse.
1: Le corps sculpté, tout ça, ça m'a mis dans tous mes états.
3: Faut pas me le piquer, mon bébé.
1: Non, excuse-moi.
2: Ah, c'est vrai, bébé, je te l'ai dit tout à l'heure quand je t'ai appelé.
3: Ah ben oui, mon amour.
2: Bon, alors maintenant, je vais répondre à la question. Alors, faut-il mettre un préservatif pour le bizutage? Non, puisque ça ne concerne pas la sexualité. Voilà ce que j'avais à dire. Alors...
1: Je sais plus où l'on est, il patauge.
4: Oh, il est perdu.
2: Non.
5: Quelqu'un en attendant, non? Peut-être.
2: Ouais, si t'avais quelqu'un.
5: Bien sûr. C'est Jacques Longoufouré qui nous appelle de Casablanca, 677.
6: Bonsoir, jeunes gens.
1: Bonsoir.
6: Bonsoir, les
7: gars. Oui, bonsoir, monsieur Lerard.
2: Par contre, là, Olivier, s'il te plaît. Olivier, je vais te demander un truc. Et là, je vais pas être méchant. C'est de savoir qui a demandé à monsieur Mazur d'intervenir dans les débats alors que, à l'heure actuelle, il y a Capucine Tentacule et le nouveau.
6: Et
2: Langue Fourrée.
6: Bah, écoute, et monsieur Mazur.
8: Moi, je veux pas m'en mêler parce que c'était débat, Gérard. Maintenant, je pense que monsieur Mazur apporte la parole quand même parce qu'il a un certain âge. Et tu vois, il peut t'apporter des choses.
2: Ouais, mais.
8: Après, c'est vrai qu'il faut que je gère, mais ça, c'était débat et je sais que tu peux gérer ça, quoi.
6: Oui.
3: Gérard.
2: Oui.
3: Laisse-le parler, il a le droit, comme tout le monde.
2: C'est qui me parle?
3: Capucine.
2: Ah merde, oh pardon.
3: Bah oui.
2: Oh putain, tout à l'heure, qu'est-ce qui va m'arriver sur le coin de la gueule? Pardon.
3: J'ai tapé sur mes doigts.
2: Ouais, bah, moi ça, je m'en doute. Hein. Merde, je sais même plus quelle est la question que je voulais poser. Parce que je voulais poser une question avec par rapport à celle-là, mais je m'en souviens plus.
6: Ah, c'est dommage.
2: La question avec ça, là, tu m'avais dit tout à l'heure, mais non, c'est pas grave. Et alors, y a-t-il plus de bizutage en hiver qu'en été? Et on va s'écouter Jacqueline Dachaudas avec Défonce-moi au foyer. On se retrouve peut-être après au 0825-08-5000. À tout de suite.
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2: Eh ouais, vous venez d'écouter Jacqueline la Sodache avec Défonce-moi au foyer. Et pour ça, on va récupérer pour la suite du débat. Donc, bon, si j'avais la liste. Ça dérange pas au standard que je puisse avoir une liste.
5: On a toujours monsieur Mazur.
4: Voilà, il y a beaucoup de monde sur internet, hein, Gérard. Hein.
5: On a monsieur Mazur, on a ton tacule, on cul ta sœur. On a Capucine, bien entendu.
2: Alors, monsieur Mazur.
7: Oui, bonsoir, c'est monsieur Mazur.
5: Bonsoir, monsieur Mazur.
7: Bonsoir, c'est monsieur Mazur.
5: Bonsoir.
2: Ouais, on le sait, monsieur Mazur. On sait que c'est monsieur Mazur, d'accord? On va pas s'échelonner son 7 ans.
7: Tout à fait.
1: Ça, on se l'échelonne pas. Hein.
2: Après monsieur Mazur.
5: On a Tentacule en cul ta sœur, on a bien entendu Capucine avec nous.
2: Ouais.
5: Et enfin, pour terminer, en beauté, Jacques Langfourré qui est avec nous.
6: Eh oui, toujours là.
2: Jacques Lang, t'appelles d'où?
6: Jacques Langfourré, je t'ai dit, j'appelle de Casablanquette, c'est 118.
2: Ouais, fous-toi bien de ma gueule.
6: Attends, 118?
2: Non, mais fous-toi bien de ma gueule, comme ça ira deux fois plus vite.
6: C'est quoi le souci, là?
2: Non, mais c'est bien, fous-toi bien de ma gueule avec ta fréquence de merde.
6: 118, c'est de la bonne
2: fréquence. Oui, ben c'est bon, allez, hop.
6: La bonne fréquence de 12.
2: T'as raison. Continue, tu vas voir, tout à l'heure, tu vas pas faire long feu.
4: Une question, Gérard, internet.
2: Ouais.
4: Est-ce que le passage à l'euro est un bizutage que nous a fait subir l'État?
2: Non, pas du tout.
4: Et pourquoi?
2: Pourquoi? Parce que je vois pas du tout le rapport, le bizutage et puis l'euro, donc je vois pas du tout le rapport avec. Voilà. Alors, y a-t-il plus de bizutage en hiver qu'en été? Donc on va demander à Jack Lang.
10: C'est pas possible d'être con comme ça, quoi.
6: Ouais, je suis d'accord.
2: Non, mais c'est pas la peine de mettre Star Academy... Academy, mais Popstar, hein.
1: Star, ah, c'était pas Popstar, hein.
2: Non, pas, c'était quoi
1: c'était, d'ailleurs, c'est pas moi, donc.
6: Je suis pas Bruno, moi je veux Bruno.
2: Toi, tout à l'heure, tu allais faire Bruno dans ton lit si tu continues, d'accord?
6: En hiver, il y a un problème au niveau du bizutage, c'est qu'il fait froid, quoi. Donc, comme les mecs, on les fait souvent galoper les michalaires, tu vois, courir dans la neige et tout, vaut mieux que ça se passe en été. Si tu veux courir dans la neige, vaut mieux que ça soit en plein été, quoi, franchement, parce que tu te cailles moins, quoi. Donc, l'été est plus propice. Arrive à saisir l'essence de ce mot, l'été est plus propice au bizutage quand même.

0: En même temps, c'est les vacances, donc pour le visiteur scolaire, c'est pas gagné. Mais bon, tu fais comme tu veux.
1: Mmh. D'accord.
2: Les visiteurs dans les camps naturistes aussi.
1: C'est qui, là, qui parle?
2: Capucine.
1: Oui, Capucine.
2: Visiter, il y a le visitage dans les camps naturistes aussi après.
0: C'est vrai.
1: Ouais, mais ça, faut déjà savoir, faut pouvoir y aller, puis pratiquer le naturisme.
2: C'est une écouille.
1: Tentacule, Capucine, tu répondras tout à l'heure, ça te dérange pas?
2: Non, non.
1: De votre manière, tu viens de répondre, alors, donc, tu... Tentacule.
3: Moi, je pense que c'est mis en été.
1: Eh, tu peux pas baisser un petit peu ta radio, s'il te plaît, ça me ferait...
3: La radio, elle est éteinte.
1: Non, mais attends, tu prends pas une voix de chaudasse, parce que tout à l'heure, tu as dégagé.
3: Non, mais je prends pas ma voix de chaudasse, hein. Je parle comme je parle d'habitude.
1: Ouais, c'est ça. Tu parles comme tu parles d'habitude, alors que c'est la première fois que tu participes dans mes débats, d'accord?
3: Oui, non, mais je parle d'habitude comme ça à tout le monde, à tous les gens qui m'entourent, pas à toi, Gérard.
1: Ah, bah, heureusement, parce que de toute manière, c'est pas avec toi que je sortirai, hein.
3: Oh non, mais moi non plus, hein.
2: Ah non, bah, c'est pas
1: Comment?
3: J'ai peur.
1: Comment?
3: Non, rien, mais non, mais enfin, vu ton odeur.
1: Ouais, bah, dans ce cas-là, tu vois, tu vas même pas répondre à la question, je te dis au revoir. Au revoir.
4: Gérard, il y a une question. Question internet. Bon, je suis désolée, mais c'est pas moi. Hein. Est-ce que tu prépares un bizutage avec Belette pour Halloween?
1: Je répondrai pas à cette question. Monsieur Mazur.
5: Oui, alors écoutez, moi je dirais que la notion olfactive est à prohiber. Ça, c'est un premier point. Et puis, alors, secondo.
1: Là, on n'a pas fini avec lui. Hein.
5: Non, absolument.
1: On va pas.
5: Secondo, je pense qu'effectivement, l'été est une des meilleures saisons pour pratiquer le bizutage, puisqu'elle correspond à la fin de l'année scolaire, n'est-ce pas?
0: Tu vois?
1: De quoi? Ça correspond à la fin de l'année scolaire. Oh là là là là là. Bon, moi, d'accord.
5: Bon. J'ai l'honneur de vous informer que les cours se terminent l'été, oui.
1: Oui, le 28 juin, merci.
5: Absolument. La fin de l'année scolaire, on bizute à la fin de l'année.
1: Ouais, d'accord. Et ils reprennent le 3 septembre, d'accord? Merci, monsieur Mazur, de ce renseignement-là.
5: C'est très bien, en fait. Mais attends, t'as déjà fait des fins d'année scolaire, toi, GG, ou pas?
1: Mais qu'est-ce que... Mais je vous ai déjà dit... Putain, mais vous allez, attendez, ouais. Vous allez faire une chose, vous allez vous calmer sur ma vie privée, ouais. Parce qu'il y a des surprises qui sont à venir dans les semaines,
0: oula.
1: Voire dans les mois,
6: dans les semaines qui arrivent.
1: Dans les semaines à venir, il y a des surprises
6: qui arrivent.
1: Il y a des surprises qui sont annoncées. Je ne peux pas vous en dire plus. Voilà.
6: Non, il peut pas en parler.
4: Tu nous en as trop dit là.
1: Bon, alors maintenant...
6: Balance pas que tu vas te faire opérer et que tu vas être une femme. Ah non, c'est pas celle-là, excuse-moi.
1: Je sais que Manu, pour la fin de l'année,
6: je vais voir où tu vas.
1: Un striptease au Bois de Boulogne. Voilà, donc vous pouvez y aller. Qu'est-ce que je voulais dire? Ouais, bah maintenant que vous le savez, donc je vous ai presque vendu la mèche. Donc avant que je réponde à la question, donc pour répondre à Monsieur Mazur, à Capucine, à Jacqueline et à Aliop. Bonsoir Aliop.
4: J'ai envie de les faire chier.
0: Aliop.
1: Aliop une fois, Aliop deux fois, Aliop trois fois, au revoir.
7: Elle est là. Bonsoir, Toulouse 114-4, bonsoir tout le monde.
1: Bonsoir
7: Gérard,
1: bonsoir. Donc ce que je voulais vous annoncer. Merci à Aliop de me couper la parole quand je vais annoncer quelque chose.
8: Question de monsieur Cousin.
1: Question de ta mère, tu vas te faire enculer. Alors donc, ce que je vais annoncer, et ça fera tout le plaisir à pas mal de monde sur Internet, c'est que...
8: De monsieur Cousin.
6: Vas-y GG, j'ai coupé les gens, annonce.
1: Donc ce qui est prévu donc pour l'instant on ne sait pas encore quand ça sera et c'est prévu Max m'en a touché deux mots. Donc ce qui est prévu c'est que maintenant vous allez avoir une semaine à débat et une libre antenne avec moi. Et Max, comme ça, peut-être.
7: Non, putain, on n'est pas couché. Que tu gueuleras, moi.
6: Oh, ils ont l'air enchantés, ça c'est cool, ça vous fasse plaisir.
1: Peut-être que vous en saurez un peu plus sur ma vie privée d'ici là, mais pour l'instant, je ne peux pas vous dire les dates exactes. Donc, voilà. Donc, Aliop.
7: Moi, je sais tout sur ta vie privée.
1: Qui?
7: Moi.
1: Qui? Qui, moi?
7: C'est
1: Belette. Ah ouais, Belette, ouais, bah, parce que je te l'ai... Bon, toi, je le sais. Aliop.
6: T'as confondu avec Tony, excuse-moi.
7: C'est quoi la question, Gérard?

0: J'ai pas entendu.
1: Alors par contre, au standard, au lieu de vous foutre de la gueule du monde.
0: Oui.
1: Oh,
2: c'est tellement de la tienne.
1: Tu permets? Quand j'ai quelque chose à vous dire, vous écoutez ce que je vous dis.
3: Bien sûr. Donc, on travaille, c'est pour ça.
1: Ouais, tu travailles peut-être. Mais quand je pose une question, l'auditeur.
2: Monsieur Cousin.
1: L'auditeur qui n'a pas entendu la question, vous êtes prié de lui répéter.
3: D'accord, Gérard.
1: D'accord, de bon entendeur, salut, t'éteins ton micro.
2: Allez,
1: merci. Alors, Ali Hop.
0: Allez, hop, c'est quoi la question alors?
1: Ah bah moi c'est Ali Hop que j'ai marqué.
2: Non mais toi tu sais pas lire.
0: Ali Hop.
1: Dégage toi Olivier. Merci. Y a-t-il plus de bisutage en hiver qu'en été?
0: Bah il y en a plus en été.
1: Et pourquoi?
0: Déjà parce que la température est plus propice et puis c'est la saison des bisutages tout simplement. L'ouverture du bisutage, c'est un peu comme l'ouverture de la chasse, quoi. Ça dure pendant un mois et puis.
1: Ah parce que tu crois qu'en été la chasse est ouverte?
0: Non, c'était une comparaison, mais je vois que tu comprends pas, donc.
1: Non mais attends, non mais dis carrément que je suis con, ça vaudra mieux.
4: Moi aussi, dis-le, bah il te demande.
0: Non, c'est possible.
2: Franchement, c'est possible.
0: Je
1: ne
0: me permettrai pas.
1: Fais gaffe, Jack Land, parce que tout à l'heure, si tu dis que c'est possible, tu vas dégager vite. Fais bien fait, toi.
2: Je ne parlais pas de ça. Attention, il y a erreur, là.
5: Non, j'ai les yeux qui piquent.
0: Tu veux des petits enfants?
5: Moi, c'est les yeux qui piquent.
2: Est-ce que tu crois que c'est les mêmes gars qu'à
1: moi? Bon. Je sens que tout à l'heure, ça va aller très, très vite.
0: Ils ont fait rentrer Gérard dans le théâtre.
5: Arrête de crier, Gérard.
2: Oh non!
3: Allez, enchaîne, on enchaîne la question.
1: Ali hop,
0: bah oui, je t'ai répondu, là, ça y est.
1: Non, mais je vais te dire une chose.
0: L'histoire. Plus en été.
1: Hey, l'histoire du théâtre, tu vas te calmer, d'accord?
0: Je vois pas de quoi tu parles.
1: Ouais, non, mais j'ai bien reconnu ta voix, d'accord? Oui, merci. Donc pour toi. Tu parlais de la chasse, qui s'est caparé comme on Capucine, ouais.
5: Oui, mais
1: je t'ai
5: répondu au début,
1: Gérard,
5: dans les camps naturistes.
0: Bah oui, t'as bien répondu.
5: Oui. Ils se peignent les boules, tout, ils doivent courir tout nus.
1: Merde, bon, j'ai pas fait gaffe alors.
0: Une réponse authentique en plus.
5: Ah, tu m'oublies en plus.
1: Non, je t'oublie pas, mon bébé.
4: C'est dégueulasse. Pardon, c'est mignon.
0: C'est bon.
4: Non, désolé, ce soir, je sais pas ce que j'ai des lapsus.
2: Ouais,
1: Et alors, Manu,
4: autant pour moi.
1: Tu fais une chose, tu t'excuses tout de suite auprès de Capucine.
4: Capucine ?
5: Excuse-toi.
4: Je tenais vraiment
0: la couille.
4: À m'excuser.
5: C'est bon,
4: auprès de toi, je t'emmerde vraiment et je t'embrasse.
5: Et tout pardonné.
4: Ah là, je suis pardonné, la classe quoi. La classe américaine.
1: Et t'es vraiment une pute pas finie, toi. Hein.
4: Une pute pas finie, ouais, si tu veux.
1: Bon, allez, parlons peu, parlons bien. Oh
2: bah oui, c'est nouveau.
1: Ouais, pour une fois.
2: Ouais, bah ouais.
1: Pour une fois que je vais pas dire de conneries. Pour une fois que je vais pas dire de conneries.
3: Pour une fois que t'as pas bu.
1: Merde. Je sais même plus où est ma question, moi.
6: Oh, t'es nul.
4: Il est perturbé, le GG, hein.
1: Ah, voilà.
2: Non.
1: Oui. Comment?
5: Je te perturbe.
3: Non, l'amour en aveugle.
1: Oh là là là, punaise. Bon, attendez, parce que là, non, il n'y en a pas qu'en été, puisque c'est les vacances et en hiver, quelqu'un.
4: Je soupçonne que t'es des writers.
1: Cela dépend des grandes écoles terminées.
6: Oula.
1: Ah, Hitler.
4: Quoi? Oh non, mais non, GG, tu dis pas des trucs comme ça, t'es un gueudin ou quoi?
1: Stop.
4: Non, mais GG.
7: Gérard, tu t'excuses.
1: Oui, je m'excuse auprès des auditeurs de ce que je viens de dire. Voilà, je retire ma parole.
4: Voilà.
1: Pour de bon entendeur, salut pour celui qui a pas compris ce que ça voulait.
4: Gigi, on va mettre un disque et on revient juste après le disque.
1: Non.
4: Si, moi je te dis, on met un disque. Donc tu l'annonces.
1: Non, moi je veux une question.
4: Moi je te dis, on met un disque. Donc c'est pas grave, tu le désannonceras après, on se retrouve juste après pour les débats de Gigi.
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9: Eh bien, bonsoir à tous.
10: Bonsoir à tous.
9: Voilà.
10: Bonsoir.
9: Bonsoir à toute l'équipe, hein, Manu, Apolline, Rigaud, et puis tout ça, quoi.
10: Ah, bonsoir, je t'avais pas vu.
9: Donc nous allons accueillir Stéphane, 20 ans de Reims. Stéphanie, excuse-moi, non, je crois que c'était Stéphane.
11: Vous allez bien?
9: Oui, ça va, je te remercie.
11: Là, je suis émue, hein. Je vais essuyer mes pieds là avant d'entrer.
9: Il n'y a pas de problème.
10: La fréquence de Reims, s'il te plaît.
9: Alors la fréquence...
11: 101.7.
9: Voilà, 101.7, voilà.
11: Ouais,
9: je voulais le dire et puis en fin de compte, tu m'as...
11: T'es devancé.
9: Voilà.
11: Bon, J'ai un petit problème, en fait, on va dire un gros problème. Hein.
12: Gros.
11: Les beaux jours, ils arrivent et on va dire, je suis très grosse, quoi. Et si quelqu'un pourrait me donner...
13: Les régimes. Coups,
11: voilà.
13: Ça, c'est clair que les filles commencent à ne penser qu'à ça.
11: Ouais, c'est surtout qu'on m'a dit que Sandy était très forte hein, pour résoudre des...
14: Ah, c'est vrai qu'il t'a sorti ça?
11: Non, très forte hein, pour les conseils.
13: Pour trouver des conseils, elle a dit. Très forte pour trouver des solutions, apparemment.
12: Mais non,
13: moi
12: ce que je peux te conseiller, c'est si par exemple tu veux faire un régime, enfin je pense que c'est ce que tu veux faire, un régime.
11: Oui, c'est un petit peu le but de mon appel. Hein.
12: Mais tu penses perdre combien de kilos hein? Énormément de kilos ou tu...
11: Énormément, j'ai honte de le dire.
12: Et tu pèses combien, si c'est pas trop indiscret?
11: C'est un petit peu indiscret.
12: Non mais tu peux le dire, tu sais, on est entre nous, moi je me moquerai pas de toi. Non, et personne.
11: Okay, visite à personne. Hein. 103.
13: Ah la honte.
12: Combien?
13: 103.
11: 103.
13: Respect.
12: Non mais tu sais, 103 c'est pas énorme hein,
11: non,
12: mais
11: c'est
12: bon,
11: pas énorme, je sais, mais bon.
12: Moi ce que je peux te conseiller, c'est déjà évite les sucreries, ça déjà. Parce que si tu manges trop de sucreries, ça peut te faire mal aux dents et en plus tu peux grossir. Mais moi ce que je te conseille, c'est de ne pas manger de sucreries. Je sais pas si Gérard, t'es d'accord avec moi?
14: Bah ça c'est, mais il y a aussi la solution Weight Watcher.
11: Ouais, ah, mais j'ai fait Weight Watcher hein.
12: Là tu sais les marques.
11: Attends, deux secondes, j'ai fait Weight Watcher et j'ai perdu 3000 francs.
12: Oui, voilà, ouais, c'est ouais, sûr qu'avec des trucs comme ça, c'est de l'arnaque.
14: Tu évites les sucreries et tout ce qui est...
12: Tout ce qui est gras. Tu vois,
14: les bonbons, par contre.
12: Bah, les bonbons, c'est de la sucrerie, hein. Je veux te dire, t'as les 40 bars, t'as des bonbons, quoi. Mais même le chocolat, évite surtout, hein. Mais tu peux faire, c'est Slim Fast.
11: Ouais.
12: Ça, c'est un repas, si tu veux, tu prends le repas à n'importe quel moment.
11: Hein? Ça marche?
12: Oui, enfin ça marche, moi je sais pas, j'ai jamais essayé de régime spécial, tu vois, bon comme je disais souvent à l'antenne, j'ai perdu 13 kilos mais en rien faisant.
11: Ah oui, parce que
12: là, je sais pas comment j'ai fait, mais j'ai rien fait en marchant.
11: Est-ce que t'es amoureuse, Sandy, c'est ça?
12: Comment?
11: T'es amoureuse?
12: Oui, et puis tu vois, des fois, quand t'es chez tes parents, parce que moi, avant, j'habitais chez mon père, j'étais un peu enfermée en moi-même, je sortais pas. Donc ça fait que je me retrouvais sur la sucrerie et je me retrouvais sur les trucs gras, quoi.
11: Non, mais je voulais dire, moi aussi, hein, je suis amoureuse.
12: Et donc voilà, mais... Donc moi, c'est pour ça que je te conseille de pas manger de trucs gras et pas de manger de sucrerie.
11: C'est vrai que le conseil de
14: faire des grillades et manger que de la laitue.
12: Ouais, voilà, des crudités. Et ce que tu peux faire aussi, c'est...
13: Vas-y, Gérard, quand tu veux.
12: T'achètes un truc pour faire de l'exercice ou même d'un vélo d'appartement.
11: Ça te muscle les jambes.
14: Ouais, mais ça, c'est avant de se coucher que toi, tu fais bien de la corde à sauter. Alors
12: Je fais de la corde à sauter. C'est pourquoi? C'est pour, si tu veux, c'est pour essayer de me muscler. Enfin, me muscler pas trop quand même. Hein. Je vais pas ressembler à quelqu'un qui est vachement musclé.
11: Non, mais la corde à sauter, j'ai déjà essayé, je peux pas. Hein. Je me suis étouffée avec mes seins.
12: Hein?
11: Je me suis étouffée avec mes seins.
12: Mais tu fais du combien en soutien-gorge?
11: Un 103F.
12: 103F?
11: Ouais.
13: Ah ouais, c'est gros.
12: Ah, je savais pas que ça existait et que ça allait jusqu'à 103,9.
11: Ouais, bah je l'ai fait sur mesure.
14: Non, 103F, ça existe pas.
11: Mais si, je l'ai fait sur mesure, je te dis.
14: Ah ouais, là d'accord. Ouais.
12: Non, mais moi, c'est ce que je peux te conseiller, d'éviter les sucreries et puis faire un petit peu de sport, c'est ce que je peux te conseiller.
11: Bah ouais,
14: mais tu peux faire de la, faire des balades, hein. Là,
11: je fais déjà du sport, je fais du chant.
12: Mais tu peux...
14: Ouais,
12: tu
14: non,
12: peux...
14: Mais non, mais de sortir, de marcher, ça aussi, ça... Elle est d'où, déjà?
12: Elle est de Reims.
14: Bah, à Reims, il y a des beaux trucs à visiter, quand même.
12: Ouais, tu peux faire du footing.
13: Tu crois franchement que de visiter, ça va la faire maigrir?
14: Bah, marche.
12: Mais non, mais... Ou alors, elle peut courir dans la rue, comme ça, elle court. Elle met son petit short et puis son...
11: Oh là,
13: il faut accepter son poids aussi.
12: Un petit footing.
14: Bah, ouais. Manière, faut se dire, on est comme on est, hein, dans la vie. Hein.
11: Ouais, bah, c'est vrai.
12: Non, mais faut surtout éviter les sucreries, parce que moi, j'en ai mangé pendant un moment. Maintenant, j'ai arrêté parce que ça me donnait trop mal aux dents et puis c'était...
14: Non, c'est pour ça que quand je t'achète des Kinder, tu bouffes tout le chocolat en 5 minutes.
12: Bah, un petit alors, peu de temps en temps, manger du chocolat, ça fait pas de mal, hein.
13: Ouais.
14: Non, mais sinon,
12: là,
14: tu...
12: En plus, c'est bon pour la tête, hein, pour l'énergie. Hein.
14: T'achètes un truc à faire des grillades sans beurre et une bonne salade verte.
11: Mmh. Je voulais aussi dire que, bon, moi aussi, je pensais que quand on était amoureuse, on pouvait maigrir. Mmh. Moi, je suis avec un garçon hein, de mon âge. Il travaille hein, dans le show business. Et il dit à tout le monde qu'il m'aime et qu'il me trouve bien comme je suis, mais en plus j'ai l'impression qu'il a honte de moi. Je sais pas, qu'est-ce que t'en penses, Gérard?
14: Non, personnellement, il dit à tout le monde ou il te dit qu'à toi?
11: Ouais, tout le monde, hein, il travaille dans le show business, je veux dire, c'est bien répandu dans toute la France. Hein.
14: Non, mais ça, bon, bah tu le laisses dire ce qu'il veut, hein, manière,
12: De toute manière, s'il sort avec toi dans la rue, déjà, c'est une chose, c'est déjà qu'il a pas honte de toi.
11: Mmh.
12: Parce que s'il voudrait pas sortir avec toi, tu vois, te donner la main, il te donne la main.
11: Ouais, bien sûr.
12: Ouais, bah déjà, il a pas honte.
11: Sinon, un petit truc, je voulais faire appel, parce que je sais qu'à Femme Radio, on est tous très solitaires. Et je voudrais lancer une ligne de vêtements hein, pour les femmes grosses.
12: Mmh. Ouais, ça fait
11: je cherche des mannequins. Hein. Si Sandy, tu connais quelqu'un?
12: Non, personnellement, non. Moi, je connais personne. Non. Parce que moi, je suis bien comme je suis.
13: C'est clair, on est d'accord.
11: Mais je
13: fais Apolline, par exemple, aurait besoin, donc...
12: Ouais, ok, ouais, moi, je veux bien, ouais. Moi, de toute façon, je vais dire une chose, c'est que je suis pas grosse, parce que pour non. la bonne raison
11: non,
12: que
11: non,
12: je mets les pantalons de Gérard, donc Gérard il fait du 40 et moi je mets du 40, voilà.
13: Ah, c'est bien.
12: Donc ouais, si je mets du 40, c'est que je suis pas, je suis normale.
13: Moi je mets du 38.
12: Voilà.
13: Mais toi t'es mince, c'est peut-être pour ça, t'es dégoulé, voilà, c'est tout. Bon bah merci en tout cas, comment elle s'appelle cette charmante demoiselle
12: voilà,
13: Stéphanie, bah écoute, très bien, on te souhaite une bonne fin de soirée.
11: Je t'embrasse.
13: Merci.
12: Bonne soirée à toi.
13: Merci.
11: Et voilà.
13: Ok, bah tu quittes pas, on va te repasser le standard.
11: Ok.
13: Ah, si t'avais 20 ans. T'aurais bien bouffé les seins. Hein. Ah, c'est clair.
14: Et là, maintenant, on va accueillir Victor, 23 ans, de Royan, qu'on écoute Fun Radio sur 99. Bonsoir à toi, Victor.
15: Oui, bonsoir à toi,
12: bonsoir.
15: Gérard. Bonsoir, Sandy. Bonsoir, tout le monde.
13: Bonsoir.
15: Donc voilà, Gérard, moi, j'ai un conseil à te demander. En fait, je voudrais savoir comment je pourrais faire pour arrêter de fumer.
14: Eh ben la solution qu'il y a, c'est que moi personnellement, ça me dit pas trop d'arrêter de fumer parce que j'aime bien fumer. Donc sinon
12: les petits trucs là aux réglisses là que tu peux prendre pour arrêter de fumer.
15: Ah ouais, mais j'ai essayé le patch et les bâtons de réglisse et ça marche pas.
12: Voilà, c'est les bâtons de réglisse, ouais.
14: Non mais t'as des chewing-gums pour ça.
15: Si ah, les chewing-gums.
14: Ouais, il y a des chewing-gums aussi qui servent à ça. Ou sinon, t'as... Non, l'acupuncture, je pense pas que ça soit pour arrêter de fumer.
12: L'acupuncture, c'est les trucs que tu mets sur un peu les bras et tout ça, là, avec les aiguilles, c'est ça?
15: Oui, voilà, c'est ça.
12: Mmh. Non, je sais
14: non,
12: pas.
14: Non, je pense pas.
12: Non,
14: mais
12: je pense
14: sinon,
12: pas
14: t'as la nigarette.
15: La nigarette, c'est quoi,
14: ouais,
15: ça?
14: Je sais pas.
12: C'est pas plutôt la nicotine.
14: Non, c'est des chewing-gums, la nigarette.
12: Ah, je crois que c'était la nicotine. Non, je crois que la nicotine, ça se trouve dans les cigarettes, je crois.
14: Bah ouais, mais attends, il faut pas... Eh oh, faut arrêter la mochette, hein, le matin, toi.
12: Non, mais sinon, voilà, comme Gérard, il a dit, tu peux manger des chewing-gums, quoi. Voilà.
14: Ouais, ou sinon, essaye de voir autour de toi, d'éviter d'aller dans des coins trop fumeurs.
12: Mm-hmm.
14: Parce que là, c'est de manière, maintenant, dans certains endroits, t'as pas le droit de fumer.
12: Dans les cafés surtout, hein.
14: Si, dans les cafés, t'as des coins fumeurs, donc évite les coins fumeurs, va dans des espaces non fumeurs.
15: Ouais.
14: Et bon, bah, si quelqu'un te demande est-ce que la fumée te gêne, tu dis oui surtout, et tu te gênes pas à lui dire.
15: Oui, mais je veux dire, bon, je suis pas tout le temps dans des endroits, enfin, je veux dire, quand je suis chez moi, j'ai toujours envie de m'allumer une cigarette.
14: Et bah, dans ce cas-là, tu te prends des cigarettes en chocolat, tu fais comme si tu avais envie de fumer, mais ça, si tu veux arrêter de fumer, faut avoir la volonté. Parce que si t'as pas la volonté de le faire, ça servira à rien. Hein.
15: Y a pas un autre moyen, c'est la volonté. Bah
12: non, voilà. Petit à petit, quoi.
14: Petit à petit, t'essayes de limiter le nombre de cigarettes.
13: Moi, j'y crois pas, ça.
14: Tu fumes combien de cigarettes?
15: Je fume deux paquets par jour.
12: Oula, c'est beaucoup, hein.
15: Ouais, c'est beaucoup, ouais.
12: Mais je pense que tu dois fumer parce que t'es un peu crispé ou je sais pas, t'es un peu stressé dans la vie.
15: Non, parce que je fume, quoi, c'est comme ça.
14: Mais tu fais quoi?
15: Le soir, je m'enchaîne les clubs, quoi.
14: Mais tu fais quoi comme boulot?
15: Je suis électricien.
14: Bon, mais dans ces cas-là...
12: Bah si, entre deux, il peut fumer une cigarette, hein. Entre deux, qui fait, par exemple, il branche un fil et puis hop, ça repart.
15: Voilà,
12: hein.
15: Exactement.
14: Ah bah, carrément, toi, tu lui mets carrément le courant, hop, il te met le courant, puis il fume sa clope, et si ça fonctionne pas, vas-y, attendez, je fume ma clope, hein, vous permettez.
12: Non, il arrête le courant d'abord pour pouvoir brancher des fils, sinon ça peut pas marcher.
15: Voilà, tout à fait.
12: Mm-hmm. Voilà, et entre deux, il fume une cigarette, quoi.
15: Voilà,
12: mais,
15: c'est tout à
12: fait ça. Moi, je te conseille, c'est de limiter les cigarettes, et puis sinon, manger du chewing-gum, comme on l'a dit. Hein.
14: Non, puis essaye d'avoir la volonté de le faire.
12: Ouais, voilà.
14: Ouais, faut se dire que tu fasses une chose, tu commences déjà à réduire. Au lieu d'aller jusqu'à deux paquets, essaye déjà à diminuer déjà la...
12: Un paquet
13: Ouais, plutôt que d'aller dans l'autre sens qui serait d'augmenter, quoi.
14: Voilà, et vite. Prends de l'ultra light.
13: Ah, c'est bon ça. Ouais, c'est bien ça, Gérard, ouais.
14: Et sinon, je te dis, déjà diminue petit à petit. Essaye d'avoir la volonté de diminuer.
12: Mais sinon tu peux prendre des tic-tac et puis tu vois entre deux tu prends un tic-tac et puis ça repart.
14: Non, c'est les
15: Mars. Mars.
12: Ah oui, c'est quoi, je confonds avec les Mars. Non, mais enfin tu prends un tic-tac et puis tu verras.
14: Non, mais
12: ça t'empêchera
14: pas. Pourquoi pas un Nuts?
13: Ah, il est pub là.
12: Mais un Nuts, ça fait grossir d'abord.
13: Bon, enfin, bon, vous donnez pas encore des conseils tonitruants, hein. Ouais. Je pense que la rubrique, là, ça devient de plus en plus compliqué de dimanche en dimanche, hein.
12: Mais moi, comme je fume.
13: Par rapport
12: pas,
13: à l'époque, ça change, hein.
12: C'est un peu délicat, quand
13: bah
12: même.
13: Bah ouais, mais bon, quand
14: moi,
13: même.
14: Je fume, mais en fin de compte, moi, j'arrive à, quand même à diminuer parce que je veux pas dire que je vais arrêter complètement, mais j'essaye d'avoir la volonté de diminuer sur les paquets.
13: Voilà, bah donc, le premier conseil que te donnons, Gérard et Sandy, je pense que nous le partageons, c'est d'essayer d'avoir de la volonté et va dans le bon sens qui est de diminuer plutôt que d'augmenter, hein.
15: Voilà. Voilà.
13: D'accord.
15: Bon bah ouais,
14: mais sinon, si t'as vraiment pas, si t'as vraiment pas le courage,
15: ah ouais, parce que je l'ai vraiment pas. Hein,
14: bah ouais, mais alors là, ça sert,
13: ça sert à rien.
14: Ça sert à rien.
13: Continue alors dans ces cas-là.
14: Bah non, mais si tu, moi, attends, personnellement, moi, je diminue la cigarette quand même. Hein.
12: Voilà. Pour quelle raison tu diminues la cigarette?
14: Parce que plus t'auras envie d'en fumer. Plus t'auras le goût.
12: Mais c'est parce que t'es avec moi que tu diminues la cigarette ou?
14: Non, pas spécialement parce que je suis avec toi. Hein.
12: Donc voilà, enfin je sais pas si t'as une copine, essaye qu'elle te dise d'arrêter ou sinon je sais pas moi. C'est un peu vague ton problème parce que moi.
13: Je vais couper là parce qu'on est obligé de faire très vite malheureusement, c'est que ça fait à peu près 5 minutes que vous êtes sur le problème, vous trouvez aucune solution. Ce qui peut arriver de temps en temps.
16: De la Courneuve. J'ai engueulé Philippe hein, qui disait qu'il était
17: personne. Philippe.
16: Non, Philippe.
17: Ah, Philippe.
16: Oui, c'est Philippe. Je lui ai dit que de Fun TV, je lui ai dit que t'avais une culotte, que t'étais pas venu sans culotte.
17: Ah bon?
16: J'aime pas trop ça non plus, Philippe. Hein. Bon.
17: Déjà, je le connais même pas.
16: Si, c'est le petit, c'est qui voulait t'embrasser sur la bouche.
17: Ouais, je le connais même pas.
16: Il est amoureux de toi, mais grave.
17: Je m'en fous.
16: La première fois qu'il t'a vu,
17: je m'en fous.
16: Il avait envie de toi, mais grave.
17: Mais je m'en fous.
16: Alors, parle devant ton combiné.
17: Je m'en fous.
16: Voilà, je préfère. Alors, hein?
17: J'ai un coup de gueule à donner, mais c'est très très grave.
16: Alors allons-y.
17: Tu sais où j'habite, Gérard?
16: Gérard, il habite à Suresnes.
17: Voilà. Bon, il y a, tu sais, le fameux Jean-Philippe.
16: Oui.
17: Que je te parle.
16: Oui, le fameux Jean-Philippe, oui.
17: Bon, Et c'est vrai parce que...
16: Ah non mais attends, il faut que t'expliques aux auditeurs parce que François...
17: Attends,
16: non mais reste...
17: Je vais te passer sur le répondeur, j'ai pas effacé le...
16: Non mais réexplique-moi, faut réexpliquer aux auditeurs ce qui s'est passé, raconte de nouveau.
17: Que Jean-Philippe voulait casser la gueule, il avait surpris une conversation vis-à-vis de Dallas.
16: Ouais.
17: Donc, il s'expliquait avec Gérard.
16: C'est dur à suivre, hein. Pour ceux qui nous écoutent, rassurez-vous, c'est très dur à suivre pour moi qui suis mon émission chaque soir, quand même. Hein. C'est pas évident à comprendre, quand même, François, ton histoire. Là. C'est un gros caca, là. C'est un gros bordel.
17: Non, c'est un bordel.
16: D'accord, c'est un bordel, d'accord, ok. Ça me rassure. Parce que si François nous dit que c'est un bordel, c'est que ça va être un gros bordel pour nous, alors.
17: Hein. Donc, par contre, Gérard?
16: Ouais.
17: Gérard, il a chopé Jean-Philippe.
16: Ouais.
17: Jean-Philippe avec trois mecs.
16: Ouais.
17: Dans les trucs à chiottes.
16: Ouais.
17: Tu sais où tu mets les pièces.
16: Ouais. Je comprends rien, mais ouais.
17: Non, tu comprends rien, mais tu fais exprès ou quoi?
16: Je vais te dire ouais.
17: Tu fais exprès ou quoi? Tu m'emmerdes, hein?
16: Mais attends, mais t'énerves pas! Oh!
17: Tu m'emmerdes ou quoi?
16: Tu vas te calmer, dis donc, Qu'est-ce que c'est que
17: je t'explique, parce que c'est très sérieux! Un môme de 16 ans et demi, qu'est-ce que ça va faire violer?
16: Mais qu'est-ce que tu racontes? Oh là là!
17: Avec trois mecs?
16: Mais dis pas n'importe quoi!
17: N'importe quoi!
16: Mais attends, alors...
17: Je peux te faire écouter, hein!
16: Alors fais-moi écouter, t'as quelque chose à nous
17: faire? Oui, non. Je peux te faire écouter!
16: Ok, c'est bon!
17: Alors, numéro 16.
16: Alors attention, on y va, c'est parti, on va écouter
17: attends,
16: quelque chose.
17: Parce que, écoute, je décroche.
16: On se calme, on reste zen, on y va, c'est parti.
17: Attends.
16: Ouais. Alors c'est quoi là? Qu'est-ce qu'elle veut? Je comprends rien. Qu'est-ce que c'est que cette histoire? Vous avez compris vous? Putain, je comprends rien là. J'ai... Oh, c'est l'absence de culotte, ça la rend nerveuse, nous dit Samuel ouais, sur Minitel, ce qui est possible, hein, ceci dit. Hein. Françoise
17: Bon, bah écoute, François, je veux savoir que Gérard, il m'a pris avec deux...

0: Christian, je voulais dire que moi aussi j'ai failli me faire.
1: Non,
0: c'est des bêtises, je n'y crois pas. Non, je suis désolé, mais là je ne peux pas y croire une seule seconde. J'explique aux auditeurs. Françoise, en fin de compte, voulait nous faire, vient de nous faire écouter l'enregistrement d'un auditeur qui essaye de nous faire croire qu'il se serait fait agresser ou violer par Gérard de Suresnes. Alors je pense qu'il y a des limites à pas dépasser. Et là, Françoise, t'es limite en train de dépasser les limites avec cet auditeur qui se fout de ta gueule et qui profite de toi pour passer à l'antenne et qui veut se foutre de la gueule de Gérard. Alors moi, je veux bien qu'on rigole sur certaines choses, mais on rigole pas là-dessus, Françoise. Donc ça, ce ne sont que des conneries. Je n'y crois pas, mais alors une fraction de seconde. Ainsi que les gens sur le Minitel qui, eux non plus, n'y croient pas. Françoise.
1: Oui, mais
0: la dernière fois,
1: si
0: Françoise, parce que je t'ai déjà dit à plusieurs reprises que les auditeurs qui t'appelaient chez toi de temps en temps ou que tu connaissais te font croire n'importe quoi, et toi tu crois.
1: Son père, il connaît l'adresse à Gérard et tout ça.
0: Non, attends, ce n'est que des conneries. Alors si tu connais, tu as le numéro de téléphone de ce mec-là?
1: Non.
0: Voilà, comme par hasard.
1: Comme par hasard.
0: Bah, tu lui demandes son numéro de téléphone pour voir si.
1: Je vais lui demander.
0: Eh bah, ben, tu verras qu'il
1: Est-ce que de m'appeler.
0: Mais écoute, il se fout de ta gueule, Françoise. Alors arrête, parce que là, je suis désolé, mais là, je prends la défense de Gérard. Tu récupères le numéro de téléphone de ce mec-là. Tu verras s'il aura le courage de te donner son numéro de téléphone. Et moi, tu me donnes son numéro de téléphone et je vais l'appeler en direct. On va vérifier. Et tu verras qu'il n'osera jamais te donner son numéro de téléphone parce que c'est des conneries.
1: Et par contre, vis-à-vis de Manu.
0: Ouais, non, mais c'est que des conneries. Françoise, est-ce que tu me crois? Est-ce que tu me crois ou pas?
1: Est-ce que tu me fais confiance?
0: Eh ben écoute, Françoise, dans ces cas-là, je crois qu'on n'a plus rien à faire ensemble, parce que si tu commences à croire les conneries des auditeurs.
1: D'accord,
0: je suis désolé, ouais, je préfère, ouais, parce que là, c'est pas possible. On peut pas se permettre de laisser parler, enfin, de laisser faire des choses comme celle-ci sur l'antenne.
2: On va pas commencer, on est déjà à la première question et apparemment ça commence déjà tout à bien. Vous savez pas comment ça me casse les burnes, ok?
3: Qu'est-ce qu'il y a?
2: Non, c'est bien.

0: Xavier, c'est Xavier, 23 ans, demi-misant.
1: Et après?
0: Et il y a Sun, une jeune fille de 18 ans qui habite
1: ouais,
0: à Lyon.
1: Ouais, t'as ça, et dans ce cas-là, tu vas me reprendre Vega, qui change de nom.
0: Bah écoute, et tu verras si c'est Vega.
1: Quoi?

0: Et d'audit, et on reprend après. Si ça se passe bien. Oh, Game Boy, tu t'es seul. Comment ta gueule?
1: Non, il a dit ta gueule à Game Boy.
0: De manière, avec une cloche comme moi, on s'amuse. Avec une cloche comme vous, on se fait chier. C'est clair.

0: vite fait. Jean-Luc.
1: Salut tout le monde. Salut tout le monde.
2: Salut Gérard.
3: Salut, salut Gérard.
0: Bon, allez. Non, non, moi je continue pas, j'arrête, tu prends. Tu te démerdes, moi j'arrête, je rentre chez moi. Il fout ta regarde. Non, non, ça fout rien. Ça fout rien. Ça fout rien. Non, non, ça fout rien. Ça fout rien, j'arrête.
4: T'as vu aussi.
5: Mais parce que.
0: Non mais attends, je demande quelque chose. Pour l'instant, tu me... Tout le monde dort. Tu me...

0: vous servez, vous dégagez. Je puis vous voir. Vous allez vous réveiller parce que je sens que ça va pas aller comme ça. Moi, je vais arrêter là, je vais rentrer chez moi.
1: Ouais, vas-y, tiens.
2: Qu'est-ce qu'il y a?
1: Allez hop.
2: Mais j'ai rien dit, j'ai rien fait.
1: Gérard.
2: Ah, Gérard s'en va.
1: Ça y est, il est parti.

0: Ils sont en cours, mais ils n'ont pas été finis parce que il a fallu que je surveille à peu près certains trucs et.
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3: Et voilà, bonsoir à tous. Donc c'est la suite des débats. C'est le deuxième débat qui va porter sur les supermarchés. On le prend un peu tard, mais bon, c'est normal.
4: Sur IRC, ils espèrent que ça va marcher.
3: Bah j'espère.
4: Ça va rouler. Et que ça va être super.
3: J'espère qu'au standard, ça va pas faire comme le premier.
5: T'es ouf, ça va tuer, je te le dis direct.
6: Donc,
5: Gérard, de fun.
3: Donc le titre c'était les écarteurs dorés avec viens mon petit Souzy, tu vas avoir du payer, alors que c'était les Daspuck. Et là vous venez d'entendre un remix de Sur moi.
7: Voilà.
3: C'était quoi le remix?
7: Oh ta gueule à toi.
3: Bah, ta
7: ça
3: gueule.
7: S'appelle comme ça. Non, c'est le titre du remix.
3: Donc alors pour ça on va accueillir Mamamout.
8: Mamoumout. Bonsoir tout le monde, bonsoir l'équipe, bonsoir GG.
7: Salut.
3: Bonsoir. Tu peux me donner ta fréquence parce que on l'a pas.
8: 107.7.
3: Combien?
7: Donc,
8: 107.
7: Voilà.
3: 107.7.
8: 7.
3: Tête de gondole, 24 ans, de Roubignol-sur-Orge. Tu peux me donner ta fréquence, s'il te plaît?
9: Salut Gérard, c'est le 102.9.
3: Merci. Et Christophe Barnet, 19 ans, de Reims, ta fréquence?
10: Bonsoir à tous, c'est 109.2.
5: Ouais.
3: Ok.
10: Voilà.
3: Et sinon,
10: je voulais dire seulement que j'étais de Dunkerque, parce que je kiffais le Nord.
3: Non, mais c'est Reims, alors si ça va pas, ça sera le même prix. Hein.
10: D'accord, mais c'est bien aussi.
5: Pardon.
3: Merci, Fildar.
5: Ouais, je travaille.
3: Et...
8: Olivalon.
3: C'est qui m'a choisi ce nom?
9: Leader Price.
3: Ouais, ta fréquence, Bourg-en-Bresse?
9: 103.7.
3: 103.7, ok.
5: Hey Gérard, excuse-moi, mais là, je suis avec ma grand-mère et comme elle aime bien tes débats, je suis obligé de mettre. Oui, mamie, je suis obligé de mettre l'interphone, excuse-moi.
11: C'est quoi,
7: mamie?
11: C'est qui, Manu, ça?
12: Attends, j'ai trouvé.
4: Bon Gérard, en tout cas, je sais pas pourquoi, mais pour le deuxième débat, il y a beaucoup plus de monde, ils ont l'air beaucoup plus contents et on est 9747.
10: C'est normal parce que je suis là.
3: Comment?
10: Je disais, c'était normal parce que je suis là.
7: C'est pas sûr, mais bon, je sais pas qui tu es, mais si tu veux rester,
3: moi, c'est Christophe Barnet. Apparemment, c'est un gamin, ça. Donc, première question. Combien de fois par jour allez-vous au supermarché ou grande surface ou autre? On va demander, Christophe Barnet, comme t'as une grande gueule.
10: Ouais, c'est vrai. Alors, moi, je vais au supermarché plusieurs fois par jour parce que, en fait, je suis un grand consommateur de capotes. Donc ça fait que je peux y aller 2-3 fois et je prends des cartouches de vin.
9: Mm-hmm.
10: 20 capotes Manix super high taille.
3: Ouais. T'as déjà vu des capotes qui se vendaient dans les rayons, toi?
10: Bah ouais. Tout à fait, ouais. Il y a même des hôtesses et tu peux les essayer dessus.
5: Ce qu'on peut dire, c'est qu'au moins avec une capote, on peut pas éjaculer dans une raie, quoi.
3: Moi je peux te dire une chose.
10: Et pas
3: Christophe Barnet, s'il te plaît, tu me laisses parler.
7: Mais c'est le frère de Phil Barnet ou pas?
3: J'en sais rien, mais de toute manière, il va me laisser parler. Donc, je peux te dire une chose, que les capotes se vendent dans un truc automatique.
7: Voilà, sorti, mais tu es aussi dans le coin pharmacie.
3: J'ai regardé.
7: Dans le coin pharmacie, dans un supermarché, t'as les capotes.
3: Je pense pas.
10: C'est vrai.
3: Ouais, parce que t'en as déjà vu, toi?
6: Ouais, j'en ai déjà acheté.
3: Ah ouais, t'en as déjà acheté, pourquoi? Pour faire quoi?
6: Pour mon père.
3: Ah ouais. Pour faire des ballons d'eau, pour les balancer sur la gueule des gens.
10: Je voulais juste demander à Pauline si c'est possible de les tester sur elle ou pas.
3: Pour l'instant, ouais. si tu veux lui parler, tu vois, tu la prends hors antenne, mais pas maintenant.
8: Il va la prendre, hein, fais gaffe.
9: Elle a l'air d'accord, en tout cas. Hein.
3: Ouais. Oh, Christophe Barnet.
5: Le débat,
10: ouais, d'accord, j'ai entendu.
3: Ok. Tête de gondole.
9: Oui, Gérard.
3: Donc pour toi.
9: J'y vais en général une fois par jour, sauf quand j'oublie un truc, j'y vais deux fois par jour. Ou alors si j'ai vraiment pas tête ce jour-là, il peut m'arriver d'y aller trois fois, mais alors là c'est vraiment très rare.
3: Ouais, mais tu peux aller ailleurs, parce que la question qui va suivre, ça va être à peu près la même, donc c'est pourquoi allez-vous dans un supermarché
9: Non, c'est pas la même question, Gérard.
3: Ah bah si, parce que si t'oublies quelque chose, par exemple, regarde, moi je vais te dire une chose, regarde, admettons qu'un supermarché soit fermé le dimanche, ce qui est le cas à l'heure actuelle.
7: Oui. De toute façon, ils ont pas à d'ouvrir, ils sont fermés.
3: Si, t'as des grandes surfaces qu'on... Bon alors, vas-y Apolline, c'était débat, tiens. Voilà, moi je me casse.
9: Au revoir. Bah,
7: Gérard,
9: au revoir.
7: Elle peut répondre.
6: Gérard, c'est bon, reviens.
3: Putain, mais c'est pas tes
4: débats. Reviens, GG, on a 9000 et
3: c'est
4: quelques là.
3: Débat,
4: oh.
3: Okay.
4: Oh,
7: ouais, mais elle peut donner un avis.
8: Reviens,
11: c'est pas ce débat, là.
8: Oh, pas comme ça, ma femme.
9: Ah, c'est clair, Tony va se la faire.
8: Défends le Nord.
7: Vas-y, Gérard, allume ton micro au moins qu'on t'entende. Allez, dépêche-toi. Voilà. Merde,
3: C'est pas tes débats, hein.
6: Vas-y.
3: Bon, bah alors.
7: Alors, qu'est-ce que tu voulais dire?
3: Moi, je peux te dire une chose, que les grandes surfaces ne sont pas ouvertes tous les dimanches. Mmh. Sauf si ça a été mis en accord avec... avec qui?
9: Le préfet.
3: Avec le préfet de la ville où tu habites. Mmh. Moi, je vois dans la ville où j'habite, tout le monde le sait que c'est Suresnes. Ouais. Bon, à Suresnes, on n'a qu'une grande surface qui est ouverte le dimanche.
7: Mais par exemple...
3: De 9h à 12h30.
7: Tu sais, 15 jours avant Noël ou une semaine avant, ils ouvrent.
3: Bah oui, mais parce qu'ils ont eu l'accord du préfet. C'est ça qu'il faut bien se dire.
7: C'est pas parce que c'est l'hiver?
3: Non. Ah. C'est pas parce que c'est l'hiver comme tu dis, mais tant qu'ils ont pas l'accord du préfet, ils n'ont pas le droit d'ouvrir le dimanche.
12: Mais Gérard, quand tu commandes par correspondance, c'est ouvert tous les jours?
3: Ah non. Là, par correspondance, c'est différent encore, Manu. Parce que par correspondance, c'est sur Minitel ou par téléphone.
12: Par exemple.
3: Mais t'as un espèce de répondeur qui te dit bon voilà.
7: Ah vas-y c'est bon.
3: Vous pouvez commander.
12: Ils
3: reprennent le lundi.
11: Ils jouaient pas à Intermarché.
3: Bon, hey,
7: je les coupe. Voilà.
3: Alors je préviens, si ça recommence encore comme toutes les semaines avec l'histoire des euros où ils jouaient pas, j'en ai ras le bol. Clair, net, précis.
6: C'est vrai.
3: Hein? Ça là, ça commence à bien faire.
4: Gérard, sur IRC, il y a Mahmoud Choukmoun, il dit que en fait c'est tu m'écoutes Gérard?
13: Ah, je suis désolé.
7: Gérard,
13: plus rien.
3: Non mais c'est bon, je t'écoute parce que comme on m'a changé de micro, donc je t'écoute.
4: Il y a Mahmoud Choukmoun, il demande si on peut aller au supermarché en courant malgré que ce soit super de marché.
3: Ben, de toute manière, tu peux y aller comme tu veux. Moi, j'y vais le soir, juste après mon émission que j'aime bien regarder. Fais-moi confiance.
12: C'est quoi
3: quand j'y vais, j'en ai pas pour longtemps. Je sais ce qu'il me faut. En moins de 2 minutes, je suis ressorti. En moins de 5 minutes, je suis ressorti.
12: Et en général, t'achètes quoi?
4: Parce que Turpentine, elle me dit que au G20 à Suresnes, il y a plus de déo. Et elle se demande si c'est de ta faute.
3: G20, je connais pas de marché, de supermarché G20 à Suresnes. Hein.
4: Et elle voulait savoir si la crotte qui était devant la porte du champion, c'était la tienne.
3: Là, tu vois, moi je serais toi, tu sais ce que je lui dirais.
4: Bah dis-lui,
3: c'est comment son nom?
4: Turpentine, toujours.
3: Alors Turpentine, je t'emmerde. Donc c'est toi qui chies, alors tu fermes ta gueule.
4: Il faut que t'arrêtes parce que ça l'excite.
3: Ça commence à bien faire. Leader Prince.
14: Oui.
3: Donc toi?
14: Alors moi je suis caissière, donc je vais tous les matins au supermarché.
3: Ouais.
14: Et je ressors tous les soirs au supermarché. Mmh. Et en même temps mes courses je les fais là-bas, je prends toutes mes provisions, je les mets sous ma blouse et je ressors sans payer bien sûr.
3: Non, attends.
14: C'est juste sous ta blouse.
3: Oh mais vous arrêtez de redipler comme des boucs au standard là, vous éteignez votre micro. Punaise, comment?
8: Oh là.
6: Gérard, j'en peux plus.
3: Bon,
8: Oh le Nord.
3: Eh, vous gérez ça? Ah, pas du tout, Gérard, au lieu de te marrer!
8: Y'a le Nord qui mouille.
12: Je me marre pas, attends. Je galère, moi.
3: Putain!
12: Je galère, tu m'aides pas, t'es relou.
3: Putain, mais ça commence à devenir le relou, là, hein, le soir.
8: Et on l'arrête comment, ta chaîne IFI?
12: Ça y est, j'ai trouvé, ça y est, c'est bon.
8: Angelo.
3: Déjà, tu pour rien de la semaine, le jeudi, maintenant, tu vas me casser mes débats.
7: Allez, en avant, Gérard, dans le débat. S'il te plaît.
3: T'aimes Rondol.
14: Oui, Gérard. Je crois que je t'ai déjà répondu, non?
7: Tête de gondole? Si, elle a répondu, tête de gondole.
14: Oui. Tout le monde a répondu, là.
3: Non, ma moumoute.
8: Moi j'essaye de quand même rassembler 3-4 neurones pour faire une liste, hein, quand même, et j'essaye d'y aller qu'une seule fois dans la journée, on va pas être trop teubé, quoi.
14: Mm-hmm.
8: J'essaye d'économiser les allers-retours.
3: Et t'achètes quel genre de truc?
8: Tout produit glissant et lubrifiant, beurre, huile,
14: de la pommade,
8: doux, cornet de bif, tout ça.
3: Ouais, c'est ça, cornet beef.
14: Et c'est pour faire quoi?
8: Pas de private.
3: Ok.
7: Bah vas-y, dis-le, Gérard, il est ouvert, hein.
8: Y en a d'autres qui sont pas avec des bouteilles d'eau.
14: Ça chacun tombe bien, c'est truc. Pour lui.
7: Ah, bah voilà.
8: Chacun son truc. Moi, c'est plutôt le cornet beef ou le sindou.
3: Bon, pensez-vous qu'un centre commercial coûte cher? Alors, 53% des gens ne savent pas. Ça, c'est vrai, parce que, de toute manière,
7: manière quoi?
3: 41% des gens n'aiment pas sans payer un.
7: Sans payer quoi?
3: Sans payer un, mais c'est, ça veut dire quoi sans payer un?
12: Un centre commercial, je suppose.
3: Hein, Rigo?
12: Je viens de
3: quoi?
12: Dire.
3: Pensez-vous qu'un centre commercial coûte cher, mais pourquoi que 5
12: là, bah, parce que là, aimerait s'en payer un, se payer un centre commercial.
4: Un centre commercial, bah ouais.
3: Ah, ok. 22% n'aiment pas ça. 11% des gens disent que ça doit coûter le prix d'un short en velours. Je pense pas.
4: Ah, c'est cher, un short en velours.
3: Bon, non. Non, non.
4: Short en velours.
3: Bah la question c'est à peu près la même hein. Pourquoi allez-vous dans un supermarché qu'au petit commerçant, donc c'est à peu près la même question parce que
7: bon.
3: Bon donc on va demander à Mamamout là
13: bon ben bah, ouais pourquoi je vais dans les grandes surfaces plutôt que les petits commerçants? Bah je sais pas, moi je vais plutôt chez les petits commerçants si tu veux tout savoir. Moi j'aime bien quand le paquet de Pépito il me coûte 15 balles, la bouteille de Coca 20 balles, tu vois, ça me dérange pas.
3: Ah oh non, je pense pas oui, qu'une
13: On reconnaît que c'est pratique parce que moi je bouge souvent le soir, donc quand t'as besoin d'une binouze vers je sais pas 10-11 heures, t'es bien content d'aller chez l'épicier du coin pour acheter ta binouze.
3: Ah ouais, mais attends.
13: Regarde, des fois t'as pas de clope, hop, ils ont des clopes sous le comptoir.
3: Ah non.
15: Mais c'est illégal ça.
3: Christophe Bernet!
12: Non, il a raison en plus.
15: C'est illégal, hein?
13: Et t'étais chine, toi? J'étais en rate de gueuf et il m'a sorti un paquet d'os bêtes sur le comptoir, c'était
12: mais
13: bon.
12: Mais il a raison.
13: Quoi,
3: mais calme-le, au lieu de dire qu'il a raison, pour l'instant, t'es en train de foutre de la merde encore, toi.
12: Ah non, mais c'est vrai que c'est illégal. C'est ouais,
3: mais attends, mais
12: c'est
3: pour l'instant, tu le calmes.
4: Non, mais c'est vrai.
13: Et des fois, quand je suis en rate de kiff, il me dépanne aussi. Hein. C'est illégal, ça, par contre.
3: Bon.
4: Gérard, sinon, il y a Père Fouras vol à l'étalage, il dit qu'il t'a vu dans les supermarchés incontinent et c'était toi ou ton sosie en fait?
13: Je voulais la faire.
15: En train de pisser sur les caisses.
3: Bon alors, Christophe Barnet, au revoir. Hop, terminé pour toi. C'est sur toi. Hop, terminé. Bonne nuit.
13: Mets des couches.
3: Allez, bonne nuit pour toi. Au revoir.
4: Et sinon, il y a Dan qui aimerait bien savoir si Prise Unique et Shopee, c'est les sosies de Leclerc.
3: Non.
13: Parle pas de compris.
3: Leclerc a... non, Leclerc non, et puis Shopee de toute manière y a rien d'autre.
13: Leclerc de notaire ou pas?
3: Non. Tête de gondole pour toi.
16: Oui Gérard. Si on pouvait m'aider, ce serait super bien.
3: Ah non, bah je viendrai
7: ouais, putain merde.
17: Mais non,
16: de quoi?
13: Petit
16: ah oui, ah oui, bah je l'ai dans les grandes surfaces parce que je suis pas pété de thunes comme l'auditeur d'avant. Mmh. Et donc, okay. Je fais mes courses à moindre prix.
13: Pas trop. Ça.
3: Non, mais attends, il y a une question que je vais te poser. Ouais. Par exemple, à côté de chez toi,
16: oui,
3: le dimanche, le magasin, la grande surface est fermée.
16: Ouais.
3: Que t'as pas le temps, le samedi, avec le boulot que tu fais, tu n'as pas le temps de faire tes courses complètes. Mmh. T'es bien obligé d'aller dans une petite surface, dans un petit commerçant.
13: Bah ouais.
16: Oui, ça peut m'arriver. Mais alors,
3: ouais, mais tu paieras plus cher.
16: Ah bah c'est clair.
3: Parce qu'il faut se dire une chose, que les petits commerçants, les épiceries qu'on voit ouvertes de 9h du matin jusqu'à voire 2h, parce qu'il y en a une du côté de Paris qui est ouverte jusqu'à 24h sur 24.
7: Il y en a plein.
3: Ouais, mais ça coûte deux fois plus cher qu'une grande surface.
13: On peut quand même leur dire merci parce qu'ils sont là des fois pour nous dépanner.
3: Ouais, mais par contre, je sais pas si c'est toi, Mamout, qui avait dit pour les cigarettes. Moi, une fois, je me suis renseigné. Mmh. Et je peux te dire une chose, que quand j'ai demandé s'ils avaient des cigarettes, ils m'ont répondu que non, qu'ils en avaient pas.
13: Oh ben c'est parce que toi, ils se méfient.
3: Avec non.
13: Parce que regarde, moi je sais, des fois quand les gens ils ont des têtes bizarres, ils croient que c'est des gens de la police. Donc ils osent pas sortir les clopes.
3: Ouais, mais toi, est-ce qu'à Limoges, t'as des petites surfaces qui sont ouvertes?
13: Il y a plein, tu peux le dire, hein, on appelle ça les rebeux, hein, y a pas à dire, tu vas chez le rebeu du coin, et voilà, et eux, ils ont toujours des clopes pour dépanner. C'est sûr que toi, je te dis, ils ont dû te prendre un kiss-dé, t'as un gyrophare dans le cou, moi, je suis sûr qu'ils sont pris pour un flic, et c'est pour ça le mec il s'est mis.
3: Mamout!
13: Oui,
3: Mamout, tu arrêtes!
13: Pardon?
3: Tu as hâte de dire des conneries parce que tout à l'heure tu vas faire comme Christophe Barnet.
12: Mais d'ailleurs, Gérard, en parlant de lui, parlant de ce connard, je l'ai viré parce que c'était vraiment un connard.
13: Ouais.
12: Et on accueille Carfourmi.
3: Bon bah, qui?
12: Carfourmi.
3: Bon bah,
18: Bonsoir.
3: Bonsoir. T'appelles d'où?
18: J'appelle d'Arras.
3: Ta fréquence?
18: 102.4.
3: Ok, je te remercie.
18: Je t'en prie.
4: Salut Carfourmi.
18: Salut.
3: Alors donc.
16: Salut Carfourmi.
3: Bon, bah,
16: on va poser la question de Dan Price.
18: Fedar aussi, je t'aime bien, hein, te sens pas rejeté.
16: C'est tes potes?
7: Non, ça roule, t'inquiète.
3: Carfourmi, t'as entendu la question ou tu veux que je la répète?
18: Je veux bien que tu la répètes, mon pote.
3: Alors donc, pourquoi allez-vous au supermarché qu'aux petits commerçants ou autres, donc à toi? Et donc, après, il y aura Leader Prince derrière.
18: Bon, disons que moi, je préfère aller dans les centres commerciaux, déjà, parce que c'est moins cher.
3: Mm-hmm.
18: Et parce que je suis aussi un petit peu raciste. Donc, les petits commerçants... Bon...
3: Mamoumoute Mamoumoute, tu t'écrases, on t'a laissé parler, donc tu laisses parler les gens, s'il te plaît.
14: Mais il est raciste.
3: Non, mais de toute manière...
18: Je préfère parce que c'est moins cher, en fait.
14: Un peu de respect pour les Arabes du coin.
18: Ah non, mais ça, c'est un petit peu péjoratif de dire ça comme ça.
14: Non, pas du tout. Dehors.
7: Gérard,
12: tu gères
7: un peu. Leader Prince. C'est Leader Prince.
14: Leader Prince.
13: 9-4, il va pas être content, hein.
3: Leader Prince.
14: Allô?
3: Moi,
14: bon,
3: toi?
14: Bon, alors, comme mon nom l'indique, je suis pas très belle, donc on va dire aussi que je suis grosse, donc je préfère aller dans les supermarchés, il y a un peu plus de place dans les rayons.
3: Bon, alors, je veux dire une chose, tu vois.
7: Mais peut-être que c'est vrai, Gérard, dans les...
3: Mais c'est pas la question.
7: Dans les petites épiceries, quand elles vont dans les petites épiceries, les personnes assez grosses, elles foutent tout en l'air.
3: Ouais, c'est ça.
7: Elles respirent plus.
18: Avec leur poignée d'amour.
7: Ouais. Gérard, c'est vrai, tu peux être conscient quand même de ça. Toi qui as tourné un peu
13: dans le milieu des gros.
3: Toi, fais gaffe, parce que tout à l'heure, c'est le portable que tu as de prendre là.
7: Bah, c'est pas à moi, je m'en fous.
3: Non, ben, tu le repéreras.
7: Bien sûr.
3: Alors, les centres commerciaux sont-ils bien placés? Donc, 37% des gens en vivent déjà dedans. Donc, je vois pas.
7: C'est qu'ils dorment là-bas, quoi.
3: Ouais, ça m'étonnerait.
4: T'as des centres commerciaux tellement grands qu'il y a des appartements dedans.
7: Il y a des hôtels aussi dedans. Non?
17: Attends, c'est mon cas, ça!
3: J'en ai rien à foutre, t'es à ton micro!
7: Gérard,
3: ça commence à bien faire tous les jeudis que vous ayez vos micros allumés au standard.
7: Il y a bien des gens qui habitent dans le centre commercial pour faire vivre.
3: Non. 34% des gens préfèrent le premier rang. Bon, pour être en premier, pour avoir moins la queue. Ça, c'est sûr. Et puis 19% pensent que mon centre commercial est trop pollué. Voilà, ça m'étonnerait, donc voilà. Donc, la question suivante.
4: Gérard, j'ai une petite question de Florent.
3: Ouais.
4: Il se demande si c'est vrai que quand tu vas acheter tes chariots, tu dis oh des graines de beignet.
3: Non, comme
17: Tu raides.
7: Alors Gérard,
3: qu'est-ce qu'il voulait dire par là? S'il pouvait préciser plus sa question, je pourrais peut-être mieux lui répondre.
4: OK.
14: Ah ouais.
3: Donc
14: question
3: suivante. Que faites-vous si...
19: On aimerait bien être les sosies de ton cul.
7: Bon, les auditeurs, vous écoutez un peu Gérard, le tire vos conneries là.
12: Vas-y, enchaîne.
3: J'en connais tout à l'heure qui m'ont morflé.
7: Il y en a marre.
14: C'est la grosse tapette.
3: Bon, alors Manu, tu te démerdes.
17: Je suis dedans.
3: Je
17: suis dedans jusqu'au cou.
3: Je sens, comme on arrête à 3h15, donc il reste encore 4 questions.
7: Ouais, on peut jusqu'à l'écart,
3: ouais. Ouais, donc...
7: donc on met pas de disque, hein, donc t'en...
3: Bah si.
7: Donc tu tournes, t'es pas...
3: Alors, comment?
7: Quoi?
3: Je fais ce que je veux, c'est moi qui commande le jeudi, c'est pas toi.
7: C'est pas la fête à neuneu, ici.
12: Allez, les auditeurs, on y va.
18: J'ai des trucs pas à redire.
3: Que faites-vous si un produit d'une grande surface est périmé? Ma moumoute.
13: Bon, écoute, qu'est-ce que tu veux que je fasse? Je le laisse dans un rayon, je vais pas l'acheter. Ou alors, au pire, pour pousser le vice, je l'amène à la caisse juste histoire de gueuler pour le plaisir, quoi. Mais voilà, sans plus, quoi.
3: Mm-hmm.
13: Qu'est-ce que tu veux que j'en fasse? S'il est périmé, je vais aller gueuler auprès de la direction. Je fous le scandale, je sais pas. J'essaie de récupérer des produits gratos. Qu'est-ce que tu veux que je fasse?
3: Non, mais par exemple, tu l'achètes et que tu t'en es pas aperçu. Bon, Apolline,
13: je regarde.
3: Tu gerbes un peu, là.
7: Gérard,
3: parce que je sens que c'est toi qui vas te prendre des baffes encore.
7: Va se concentrer sur le débat, mon grand.
3: Tête de gondole.
14: Oui, Gérard. Moi, j'ai une grand-mère, alors que je peux pas voir. Donc, en général, je fais exprès d'acheter des périmés. Comme ça, je refile.
3: Tête de gondole, bonne nuit.
14: Oui, pourquoi?
3: Bonne nuit.
14: Pourquoi tu me dis au revoir?
3: Bonne nuit à tête de gondole.
7: Je gère.
3: Hop.
18: On parle pas des vieux.
3: Hop. Ouais, Carrefour Mi.
14: Des putes.
18: Ouais. Alors moi, j'ai mangé un truc périmé. C'était un vieux calendos, mais ça m'a donné des kystes. Alors depuis ce temps-là.
7: De quoi?
19: Il y a une super promotion là sur les grosses carottes. Hein, mon gros PD, c'est au Suma de Suresnes. C'est en haut de la place de Victor Hugo, des vous le dit.
18: connais.
20: Alors, celui qui s'amuse à dire ça, arrête. Manu, tu me balances.
19: Une promotion sur des gros poireaux. Au codex.
7: Écoutez.
19: Au codex de Courbevoie, tu peux y aller de ma part. Tu demandes petite saucisse et ils t'accueilleront comme un roi pour ça.
18: Ouais, possible.
13: C'est chaud là, faut attendre qu'il vire quelqu'un et puis après on s'est passé à l'antenne.
21: Ok, d'accord.
13: Tu nous appelles d'où là?
21: Hein? Brest.
13: Ouais, quelle fréquence?
22: Du Monoprix de Bassy. Alors,
13: et t'as quel âge?
22: Pour toi, sur les gros
20: Manu!
18: On va être dans les mêmes.
7: On y retourne. Bon bah, hein.
19: Gérard, je peux t'annoncer qu'il y a une super promotion là sur les grosses carottes, hein, mon gros PD. C'est au Suma, de Suresnes. C'est en haut de la place de Victor Hugo, des Bouledis.
4: Bon, Gérard.
20: Troisième question, elle est terminée.
4: Pour calmer.
20: La troisième question est terminée.
4: Je pense qu'on est encore un peu monté sur l'IRC vu qu'on
7: est
4: 9877.
7: Gérard, faut y aller là.
4: 9877. Et il y a Fumiste sur l'IRC. Il te demande pourquoi tu vas au supermarché vu que t'as un mammouth à la maison.
7: Mais c'est pas le même.
20: Non, mais attends, ça faut pas.
7: Il y en a un qui a des cornes, pas l'autre, merde.
4: Je crois que c'était une question de poil.
20: Et ton bébé rose, il a des cornes lui.
7: Mais il y en a un qui accepte les euros et pas l'autre.
20: Alors, reste poli avec Sandy, d'accord?
21: À la maison, tu mets des pièces dans les chariots, dans la fente?
20: Ouais, et toi, tu y en mets dans ton bébé rose? Non. Alors, écrase un petit peu.
18: Les deux, c'est pareil, tu passes à la caisse.
20: Toi, tu fermes ta gueule parce que tout à l'heure, tu as viré. D'accord?
7: Ok.
20: Donc, quatrième question. Êtes-vous d'accord sur les caisses de moins de 10 articles?
19: Ouais, moi, c'est rare. Des fois, je vais dans les supermarchés et...
20: Bon, alors moi, quand...
7: Allô, Mammouth?
20: Non, c'est pas...
7: Attends, mais Gérard, regarde, j'ai géré.
21: Il était en train de lui expliquer. Je l'ai rappelé parce que ça a merdé.
18: Bon, ouais. Ça a merdé, ouais.
23: Je t'entends.
18: Ah, voilà.
7: Bah voilà.
23: Enfin.
18: C'est mieux, là, quand même.
23: Quand même.
18: C'était le bordel, GG, c'est le matos. D'ailleurs, je voudrais pousser une gueulante contre la direction de Fun Radio qui nous fait travailler avec un matériel de merde.
20: Pour l'instant, tu réponds à la question et tu fermes ta gueule.
18: Ah, mais ce bordel, tu crois que je ferme ta gueule et réponds à la question.
20: Mais je m'en
18: souviens
20: plus. Tony aussi.
18: Je m'en souviens plus. Ah non, il n'y a pas de Tony. Est-ce que je peux répondre à la question?
20: Ouais, Tony. À part ça, il n'y a pas de Tony. Non,
18: rien à voir.
20: Non, il n'y a rien à voir. Non.
18: Je suis allé, tu sais, les caisses, là, tu sais, pour les personnes enceintes. Et elle voulait passer devant moi, je lui ai foutu une baffe.
20: Oh lui, attends, là je vais te dire une chose, que t'es un enculé, alors tu dégages.
18: Ah non, mais...
20: Tu dégages.
18: Non, mais attends, écoute,
20: tu dégages, tu dégages, tu dégages, tu dégages.
18: Avec les pampers,
20: tu dégages, tu dégages.
18: Je lui ai foutu une baffe. Attends, mais tu plaisantes ou quoi?
20: Tu le vires.
18: Moi j'avais des capotes. J'essaye. Et moi j'ai besoin de capotes, c'est vital. Ok. Alors femme enceinte.
7: Ah, ça y est, je l'ai trouvé.
4: Ah,
7: ça y est,
4: t'as trouvé le bon, Manu.
18: Il avait raison quand même.
20: Alors ma mammouth.
18: Une manchette dans l'estomac et c'est bon.
20: Tu le vires complètement.
23: Accouchement en 10 minutes.
18: Ouais.
20: Celui-là, il est hors de question, hein.
18: Attends, je vais
20: t'opérer.
18: C'est quoi la question?
20: Oh là là!
7: Attendez.
20: Oh non, moi je continue pas comme ça.
18: Il y a un mec qui fait un curcuma.
20: Tu mets le disque.
7: Attends, Gérard, écoute.
20: Je ne continue pas comme ça! C'est le deuxième débat que vous me foirez.
18: Il y a un mec qui est en train de faire un curcuma.
19: C'est bon, tu peux parler, gros con.
20: Un gros con, il t'emmerde, connard.
21: Bravo. Et d'ailleurs, Gérard, j'ai quelqu'un d'autre à la place de...
20: Ouais. Reprends-le si c'est un autre nom.
21: C'est pas le même. C'est, on va accueillir le pas clair.
20: Ouais, le pas clair, bien sûr.
21: Bah ouais.
23: Le pas clair.
18: Ouais,
23: c'est quoi la question?
18: Bonsoir.
20: Bonsoir, t'appelles d'où?
18: J'appelle de Poitiers.
20: Ta fréquence?
18: 103.4.
20: 103.4. Donc, quatrième question et on se met un disque avant de continuer.
18: Non, doit.
20: Alors, êtes-vous d'accord sur les caisses de moins de 10 articles? Et on se retrouve juste après.
7: Attends, Gérard.
23: Les caisses de moins de 10 articles.
20: Êtes-vous d'accord sur les caisses de moins de 10 articles?
23: Ouais, je suis d'accord.
20: C'est clair, net, précis.
18: Non, mais attends-toi quand tu lâches.
7: Ça va pas chercher.
20: Et on s'écoute Bernard Touzin avec...
7: Attends, je prends le disque, il est juste là, mais je le trouve plus, Gérard. Répète la question. 2 secondes, mon cher.
20: Non.
7: 2 secondes.
20: Non, tu dois être prêt. Avant, tu dois être prêt.
7: Ouais.
20: Non, mais je veux pas le savoir. Tu dois être prêt. Dès qu'on annonce.
7: Tu me fais des surprises, mon
20: vilain. Non.
7: T'es un vilain.
20: On arrête à 3h15. Il reste 3 questions. Donc terminé. Donc tu te débrouilles.
21: T'es un vilain aussi, toi.
20: Non, je veux pas le savoir.
7: Vas-y, balance. Je suis prêt.
20: Alors donc Bernard Touzin avec. Je suis le poissonneur de boîte à caca et on se retrouve tout de suite après pour la suite et la fin du débat sur les supermarchés. A tout de suite. Et voilà, vous venez d'écouter Bernard Touzin avec Je suis le poissonneur de boîte à caca. Donc la suite et fin du débat sur les supermarchés. Donc la question c'est, êtes-vous d'accord sur la caisse de moins de 10 articles? Et pour ça, on demande à Mammouth.
4: Bon ben,
18: ouais, bah écoute, moi je suis radicalement contre.
20: Tu peux expliquer?
18: Parce que je suis contre toutes sortes de privilèges dans ce bas monde. Comme dit le proverbe, on est les égaux.
20: Donc, non mais attends, ma mammouth,
13: ouais.
20: Faut bien se dire une chose, une caisse de moins de 10 articles, par exemple, tu vas pas faire la queue dans un dans une grande surface avec un par exemple, si t'as deux articles, par exemple, je vais te dire, une boîte de sucre ou un pot de café.
13: Et des bouteilles d'eau.
20: Hein, et une bouteille d'eau pour continuer, ouais. Tu vas pas faire la queue dans tu vas pas faire la queue dans une file où t'as des gens avec des chariots pleins. Donc t'as des caisses ouais. Qui sont faites pour les moins de 10 articles.
0: La raison là.
13: Ouais, non, mais moi attends, je veux dire, premièrement, moi j'aime bien faire la queue, ça c'est chacun son truc.
23: Moi aussi j'aime bien faire la queue.
13: Ouais, je m'en doutais. Et deuxièmement, il y a pas de privilège. Il y a pas de privilège à avoir, il faut que ça soit pareil pour tout le monde.
20: Non, moi je suis pas d'accord.
0: Alors parce que les pauvres, ils achètent moins de 10 articles, ils vont pas avoir la case.
13: Voilà,
0: et nous les riches, on achète des caddies.
13: Ouais.
1: Pas de discours comme ça.
20: C'est moi qui commande pour l'instant.
2: Gérard. Sur IRC, il y a Kleenex Carrefour, ils te demandent si à ton supermarché, ils t'ont fait une caisse spéciale pour les moins de 10 neurones.
20: Non, et puis de toute manière, moi, dans...
2: Les moins de 10 francs.
23: Pour les moins de 10.
20: Là, toi, tête de gondole, tu dégages, au revoir.
23: Au revoir.
20: Au revoir. Voilà, comme ça, celle-là, ça va aller vite avec elle. Pour répondre à sa question, moi, là au supermarché où que je vais faire mes courses, Fildar, tu le connais très bien.
2: Le casino?
20: Non, le magasin.
2: Le Codec?
13: J'ai 20.
20: Donc, moi, je connais à peu près les caissiers, si je vois que le mec, il en a trop, je demande si je peux passer. Donc j'arrive toujours à me faufiler, j'attends pas 107 ans pour
2: attends pas à la fin
20: pour passer.
1: Non, rien à voir.
20: Le pas clair.
1: Oui. Ouais, moi je suis pas d'accord avec toi en fait là-dessus.
20: Le pas clair.
1: Oui, bonsoir Gérard. Moi je voudrais quand même poser une question qui est que caisse de moins de 10 articles, d'accord, mais qu'est-ce qu'on entend par un article? Parce que imaginons je sors avec un pack de 6 bouteilles d'eau et une boîte de 12 œufs.
20: Eh ben c'est bon, ça...
1: Ben oui, mais il y a 12 œufs,
20: tu ressors... Attendez, s'il vous plaît, laissez-moi lui répondre.
1: Ouais.
20: Bon, tu ressors avec quoi? Tu viens de dire un truc d'œuf et 6 bouteilles d'eau, 6 bouteilles.
1: Et une boîte de 12 œufs.
2: 6 boulettes.
20: Bon, eh ben c'est ce que je t'ai dit. Bon, de toute manière, tu peux passer dans une caisse de moins de 10 articles.
1: Quand je l'ai vu, il avait
0: 18, hein.
1: Toujours
0: une
1: énorme peur. Il traînait la patte comme ça, tu sais, comme un petit cannibale, et il tuait du slip. C'était une horreur.
20: Ah, Fildar.
2: Mais c'est pas moi, Gérard. Moi, j'attends, moi. Bah, Fildar, il disait que c'était toi qui puait du slip.
0: Puait de la bite.
1: Bon.
20: Pour te répondre.
2: Attends, il répond.
1: Bah, moi, en tout cas, Gérard, on m'a un jour refusé le passage parce que j'avais justement un pack de 6 bouteilles et une boîte de 12 œufs. On m'a dit, monsieur, ça fait 18 articles.
20: Non, c'est pas possible.
1: Ah, bah, ça m'est arrivé, Gérard.
20: Non, c'est pas possible. On peut pas te refuser.
0: Je suis déjà fait violer par un pitbull d'un vigile.
2: Ça dépend la tête.
20: Ça y est, j'ai répondu à ta question.
2: Ça dépend la tête qu'il a, le pas clair. Hein, s'il est pas beau, il va se faire refouler. On accueille Auprès.
0: Bonsoir.
23: Bonsoir Gérard, bonsoir les auditeurs.
1: Bonsoir Auprès.
20: Bonsoir. T'appelles d'où?
23: J'appelle de Nantes.
20: Fréquence?
23: 103.4.
1: Ouais. Dans les prisons de Nantes.
20: 103.4. Et de le pisseur?
0: Ouais, c'est moi. Donc moi, je te disais,
2: aide le pisseur.
20: Aide le pisseur, pardon.
0: Aide le pisseur, ouais. Je confirme ce que disait la personne qui a parlé.
20: Ouais.
0: C'est cumulable. Donc les articles sont cumulables.
20: Non, moi je peux te dire une chose que t'as faux. T'as tout faux.
0: Cumulables.
20: Tu as tout faux. Alors me prends pas pour un con. Ok. Auprès.
23: Oui, Gérard. Moi je suis une adepte des caisses à moins de 10 articles. Mais le problème, c'est que quand je fais des courses, je fais beaucoup de courses. Donc ce que je fais, c'est que j'achète 10 articles, je passe à la caisse, je les mets dans la voiture, je rachète 10 articles, je repasse à la caisse, je les remets dans la voiture, je rentre dans le magasin.
1: Ah, c'est pas con, ça.
23: Ça dure au moins 3 heures, mais bon, au moins, je passe tout de suite.
20: Non, mais attends, parce que là... Merci Fildar.
23: Moi, j'aime bien les allées venues. Ouais.
20: Je suis pas d'accord. Vous me laissez finir, s'il vous plaît?
0: Je vais
20: moi, je suis pas d'accord avec vous.
0: Entre
1: tes soeurs.
18: Je vais
7: mais laissez-le parler, les auditeurs, enfin.
20: Putain, mais ils sont chiants ce soir. Ouais, vous êtes chiants. C'est tous les jeudis, c'est pareil.
13: Ouais. GG, j'ai une question pour toi.
20: Vas-y.
13: Je voulais savoir, tu sais, quand tu passes dans les portiques, tu sais, les trucs pour les gens qui piquent, là, tu vois.
20: Mm-hmm. Ouais.
13: Les trucs qui clignotent, est-ce qu'avec ta hanche en plomb, ça déclenche le truc ou pas?
20: Bon, alors tu dégages, toi, au revoir.
13: Bah, attends, je te demande pour savoir si c'est du vécu, je veux savoir, je me demande, je me suis toujours posé la question.
20: Qu'est-ce qu'il y a, Gérard?
13: Alors?
20: Putain, mais quand tu me mettras du son dans mon casque, toi, espèce d'abruti!
7: T'as pas de son dans ton casque?
20: Non, j'ai rien!
7: Mais c'est quoi ce bordel?
20: Oh là là, oh oh oh oh! T'as quelque chose, toi?
5: Bah ouais, j'ai du son, j'entends la radio, regarde, je mets même pas la moitié tellement c'est fort.
20: Moi j'ai rien, moi.
7: Son de blé,
20: j'ai rien!
7: Mais t'as rien, c'est-à-dire?
20: Bon, êtes-vous en colère quand des caissières stagiaires, êtes-vous en colère quand il y a des caissières stagiaires?
23: Ben moi c'est clair que je les claque alors.
18: Ah, on a
20: été coupé, putain, là. Manu,
7: tu coupes à chaque fois.
18: Il y a la discrimination.
23: Ouais.
5: Gérard, ouais. Sur IRC il y a des V1 au rayon charcuterie.
7: Il y a des baisses, c'est la technique.
5: Ouais, c'est bizarre. Gère.
20: Non, ouais, attends, fous-toi bien de ma gueule. Non, là maintenant j'ai plus rien.
7: C'est pas normal.
20: Non, c'est pas normal, c'est toi qui t'amuses. Alors arrête un petit peu maintenant. Tu bosses comme il faut. De toute manière, c'est la dernière question, après on fait conclusion.
18: Je voulais dire qu'au rayon boucherie, il y a le clito de Sandy, ils font passer ça.
20: Alors ta mère, c'est une salope, dégage.
18: Ils disent que c'est des chipolatas.
20: Au revoir.
23: C'est de la charcuterie. Hein.
20: Bah toi aussi tu dégages.
5: Non, hein, c'est pas ça, on a bouffé.
21: J'ai dégagé, c'était ma mammouth.
20: Voilà.
21: C'était
20: ma mammouth. Non, mais c'est bon, après c'est pareil. Allez hop. Voilà, moi je vais pas me faire chier avec des auditeurs cons comme ça ce soir.
7: T'as raison, Gérard.
20: Allez hop.
13: Déballé en promotion. Hein.
20: Eh ben c'est bien.
5: Donc il y avait une petite question de Davy One qui est au rayon charcuterie. Il te dit en fait en Belgique les caisses c'est moins de 7 articles. Et est-ce que tu crois que c'est dû au décalage horaire?
20: Non.
5: C'est dû à quoi alors?
20: Non, de toute manière, en Belgique, on n'a pas eu l'occasion de, j'ai pas eu l'occasion d'aller dans les grandes surfaces, donc je peux pas savoir. Non, non, mais c'est bon, hein, Manu. C'est pas la peine de reprendre des gens.
21: Si,
20: on a fini.
21: Bah, ah bah maintenant qu'ils sont là, ils vont au moins faire la conclusion.
20: On a fini.
21: Je voulais dire qu'à la place de ma mammouth, on accueille un continent.
20: Ah bah, de toute manière, c'est fini. Alors. Bah,
21: dis-lui bonjour quand même.
20: Salut. Un continent.
9: Bonsoir, ça va?
18: Allez, continue un peu là.
9: Ouais, alors bonsoir, comment tu vas, Gérard?
18: Tranquille.
20: Bon, attends, calme-le. Merci, Pildar, maintenant.
7: Mais c'est pas moi.
20: Putain, mais t'arrêtes un peu.
18: Ah ouais, c'est le bordel, là. Là
20: bon, les conclusions, allez, hop.
9: Tu poses la question ou pas?
20: Ça part, non, c'est fini.
18: Ça part en vrille, là. On peut pas faire un débat
7: sérieux. Pose la question, il vient d'arriver.
21: Pour la question, on accueille aussi Nouvelle Galère.
18: Ah ouais, ça part en sucette, là.
23: Salut, Gérard.
9: Salut.
18: Question, les sucettes. Ça part en vrille.
23: Ça va?
9: Ça part en couille.
18: C'est la merde.
9: La caca.
20: Bon, alors conclusion.
9: Allô?
18: On m'a vraiment dit.
20: Manu!
6: Vas-y!
20: Tu le pire!
9: Allô?
20: Oh là là là!
18: Bonsoir, je suis.
20: Putain, d'entendre gueuler un connard là!
6: Ça conspire!
20: Ouais, allez hop, terminé, tu peux me virer tout le monde.
7: Oh GG, mais non, allez.
20: Non, allez, conclusion. Conclusion de.
6: Allô?
20: Conclusion IRC.
18: On peut pas faire de débat sérieux là.
20: Conclusion IRC, hop, terminé. Oh là, moi j'arrête, 3h15, c'est bon. Hop, terminé.
5: Alors, conclusion hier, c'est ils étaient encore en train de poser des questions, donc...
6: Gérard! Viens! Gérard, j'en peux plus!
21: Manu!
6: Je te kiffe!
21: Manu!
6: Je suis bonne, moi!
21: Manu! Putain, mais
6: Gérard!
21: Ok, ça marche, bébé, bah écoute, je te laisse.
5: Oh non, coup de fil perso, Manu! Gérard, arrête! Tu vas casser
20: putain
5: le standard!
20: Putain!
7: Mais coupe ça, Manu!
5: Coupe la pute qui joue là.
21: Ah la salope.
20: Allez, conclusion.
5: Donc sur l'IRC, il y a Florent qui précise que donc les chariots c'est pas des graines de beignet vis-à-vis de tout à l'heure parce que t'avais pas capté. Il y a Perforas donc qui dit à Rip que officiellement il peut pas faire rentrer de gens dans son école mais si c'est Aurélie ça ira. Et Turpentine elle dit pas ça, elle dit que heureusement que t'es allé au rayon charcuterie sinon t'aurais jamais rencontré ta femme.
20: Moi je l'emmerde. On finit à combien?
7: On est 5, 6 dans le studio là.
5: Ouais.
21: Hey, c'est pas mal hein. Ouais.
5: La dernière fois que j'ai regardé,
21: bravo,
5: ça avait un peu baissé.
21: Bravo. On est 6, merde.
5: Excuse-moi, j'applaudis. On était 8722.
7: Putain, on a baissé par rapport à la semaine dernière.
5: Bah ouais, parce que le débat était trop court, ils m'ont dit.
20: Oh bah ouais, mais ça
7: On peut continuer un peu là.
21: Ah ouais.
20: Non, on a fini.
5: Oh là là là.
21: On passe la route jusqu'à 6h là.
20: Non, on a fini. Donc,
7: ouais, vous même.
20: Wow. Donc, qui c'est qui nous reste
7: Bah, ils sont tous là. Vous faites la conclusion, là, les auditeurs?
18: Ouais, bien sûr. Ouais,
20: Donc, conclusion.
8: On n'a pas pu faire de débat, alors on va faire la conclusion.
20: Bah, oui.
8: Tant qu'à faire.
18: Non, mais c'était un bon débat. Hein.
20: Ouais. Donc, vas-y, toi.
8: Donc, il y a un quart d'heure de bonheur.
18: C'était un petit peu court, mais c'était bien. On s'est bien marré.
8: Ouais.
18: Là, j'ai fait une petite maquette tranquille pour la télé.
8: Ouais.
18: Mais j'aurais voulu que ça soit un petit peu plus sérieux, mais tu gueulais trop. En fait,
8: on aurait pu cartonner. Hein,
18: ouais, c'est vrai. Attends là.
8: Tu nous mets tout le temps en antenne, c'est
18: toujours en train de gueuler. Il faut que tu te dises, bon, c'est les auditeurs, il faut que tu les gardes.
8: Mais non, mais regarde, les sujets de débat sont bien, mais le mec qui fait les débats, il est tout naze.
10: Il est pourri.
8: Voilà.
20: Alors, je vous emmerde tous, au revoir. Ah non, les conclusions sont faites. Tu peux leur dire au revoir à tous.
18: Parce que t'as bien changé, GG.
8: Ouais,
18: t'as bien changé.
20: Au revoir à tous.
18: Non, bah attends, tu peux pas dire au revoir comme ça.
8: C'est pas clair, je n'ai répondu à aucune.
18: Ouais, bah voilà, tu vois.
20: Même non, mais c'est fini, c'est
18: alors
20: fini.
18: Alors un privilégié, il est riche.
8: Alors je réponds même pas aux questions. J'avais une conclusion.
18: Moi je voulais, c'est quoi, GG, moi je voulais m'appeler, je voulais faire passer pour le sosie de Jean-Luc Delarue, m'appeler Jean-Luc Delarue, et on m'a dit, tu peux pas.
8: Ouais.
18: Et pourtant je voulais je disais que je voulais faire des débats sur la sur la sodomie chez les lépreux hydrocéphales.
8: Il y a pas de bouteille d'eau, il y a pas de bouteille d'eau qui
20: se Bon, alors bonne nuit à tous, vous allez retrouver Seb pour la nuit sans pub et vendredi Max à Toulouse.
7: À Toulouse au James
20: et samedi au Baobab à Rodez.
7: Voilà.
20: Et on se retrouve, je crois, dimanche. Mais j'aurais bien voulu qu'ils viennent pour me dire qui c'est que...
7: Qui quoi?
20: Ah, avec Jean-Marie K.
7: Ouais. Non, mais oui, voilà, c'est Jean-Marie K, les deux soirées, aussi bien à Toulouse qu'à Rodez. Non, il peut pas, là.
20: Merci, fais-le venir pour savoir si...
7: Ah, les noms des batteurs, tout ça.
20: Les noms des Gigi.
7: Des Gigi.
20: Donc, je sais que normalement...
21: Je crois qu'il y a Gigi Jean-Mère.
20: Non, ouais. Il y a Gigi Jean-Marie K.
7: Ouais, il y a Gigi Françoise à la percu.
11: Et il n'y a pas Gigi Morgan à la caca boum boum.
20: Il veut pas.
15: Il
20: ne
15: veut pas la brancher. Non,
7: ça
20: non,
7: pas
20: bah, tant pis. Donc.
7: Bon, maintenant, j'ai la liste là, excuse-moi. Gigi Bertrand, Gigi Gomez.
20: Non, mais attends, tu peux me la donner, c'est moi qui les annonce.
7: Merde, c'était pas ça en fait.
20: Bon, bah d'accord, toi tu fais
7: c'était
20: que
7: c'était de souvenirs.
20: Ouais, ben, donc, je pense.
7: Didi Bertrand, Didi Gomez. Il y a aussi,
20: Il est en train de mixer. Ouais, donc, il mixe. Bon, bah, c'est pas grave.
21: Je crois qu'il y a Gigi Ridou, il me semble.
20: Donc, je sais que c'est avec Jean-Marie K, vendredi.
21: Oh, vache.
24: Oh.
21: Hey, DJ. DJ GG.
20: Yes.
21: DJ Gérard.
7: Attends, non, allez, j'arrête. Vas-y, vite, Seb, il a envie de bosser.
20: Donc, normalement. Ben, là-bas, justement, vous allez retrouver Seb.
7: Le titre de Manu. Le titre.
21: Donné
7: oh, c'est bien, super.
15: Ah, mais c'était bien avec les faits. Pourquoi tu remets pas les faits?
7: Ben, vas-y, Gérard. On va te mettre les faits sur la zig, toi. C'est génial.
20: On va peut-être, je vais peut-être vous retrouver dimanche. Ouais, merde, tu me fais chier. 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
25: Et je préviens, une chose, celui qui s'amuse à balancer des conneries en remix derrière, il va virer. Quel est le... vous arrêtez, s'il vous plaît !
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25: Et voilà, bonsoir à tous. Donc, c'est pas minuit 2h comme c'est prévu, mais donc minuit 3h. Et voilà, c'est petite rectification.
7: Bien vu, Gérard.
25: Donc, alors, bonsoir Fildar, bonsoir Manu, bonsoir Anka et bonsoir Rigo.
7: Bonsoir Gérard.
21: Salut,
7: donc, bon anniversaire, Gérard.
25: Ça y est, c'est déjà fait, hein. Arrête un peu. Donc, ce soir, si j'ai pas 10 000 connectés pour le dernier débat de la saison et de l'année, peut-être, on sait pas ce qui va se produire pour la rentrée. Donc, s'il n'y a pas 10 000 connectés, à la rentrée, vous irez vous faire voir. Voilà ce que j'avais à dire. Donc, pour ça, on va accueillir Toxicator. Ouais, oui. Dis donc, t'as 101.9, hein.
27: Oui,
25: parce que Manu, il a oublié de vous demander vos fréquences.
27: Bonsoir tout le monde, bonsoir l'équipe, bonsoir GG.
25: Salut à toi.
27: Désintoxicator, Paris, 101.9.
25: Ok. Amanda Délire, 27 ans de Tours, la fréquence de Tours, s'il te plaît, bonsoir.
28: Bonsoir, c'est 102.8 la fréquence.
25: Ok. Tabina.
29: Tabita, s'il te plaît.
25: Tabita, 26 ans de Paris, donc 101.9.
7: Oui, Tabita Fleury.
25: Et Bidouf.
30: Très drôle.
31: Bidouf, bonsoir.
25: Bonsoir, Toulouse, Bidouf, fréquence.
31: Troisième du nom, Toulouse, 102.5.
25: 102. 102.5.
31: J'habite à Toulouse.
25: Ouais, on le sait. Merci.
7: Gérard, avant de continuer le débat, on a oublié de parler du sponsor.
26: L'émission sponsorisée par Chocopip.
31: Ouais.
25: N'importe quoi.
7: Il faut le passer, c'est important.
31: Il faut.
25: Enfin bon, bah voilà, donc les débats de ce, le débat de
7: bonsoir,
25: ce soir.
7: Gérard, ça va? Tu vas bien?
31: Bon anniversaire. En fait.
25: Ta gueule, toi.
7: Est-ce que, comment ça s'est passé cette semaine?
25: Ta gueule.
31: Comme d'hab.
25: Voilà, donc alors le débat de ce soir, c'est milliardaire
2: Gérard,
25: et
2: avant,
25: la jet set.
2: Avant de commencer le débat, je vais dire, ça attaque très fort, on est quand même 5742.
23: Ah, mais là,
25: combien? 5000?
2: 742.
25: Ah bah ça va.
2: Et
25: ça.
2: La plupart des gens voulaient savoir pourquoi le débat se fait aujourd'hui et pas jeudi.
25: Parce que le débat se fait aujourd'hui. Pourquoi? Parce que c'est des raisons personnelles. Donc je ne dirai pas le pourquoi de la chose.
7: Tu pars dans les îles.
23: Tu vas te faire désintoxiquer, c'est tout.
25: Tabina, là, si tu commences à chauffer,
23: ça,
25: ou Amanda Adélire, si tu commences comme ça, tu vas pas rester longtemps sur le débat.
23: Rien dit, hein.
7: C'est clair.
25: Ouais, ouais, mais je préviens tout de suite les deux nanas qu'il y a. Hein. Donc, alors, première question. Ouais, un milliardaire peut-il faire de la radio ou chauffeur poids lourd? Bite de ouf.
3: Elle est bien, celle-là.
31: Bite de ouf.
23: Attends,
31: bite
23: de ouf. Cette question,
31: bite de ouf, troisième du nom.
25: Quoi?
23: Qui a fait cette question?
25: C'est moi, ça, j'ai essayé. Qui c'est? Attendez, qui c'est qui est pas content des nanas?
23: Ah oui, je la trouve géniale pour ça.
31: Elle est bien.
25: Je vous préviens que si ça.
31: Bien tes questions.
25: Ouais, mais si ça plaît pas à certaines, vous le dites, on prend d'autres personnes.
23: Ouais.
25: D'accord?
23: C'est génial cette question.
25: Alors, bite de ouf.
31: Bah, tu sais, moi, c'est bien que tu me poses cette question parce que moi, je suis un putain de bourge qui rêve d'être pauvre. Comme dans les séries.
4: Ouais.
31: Et moi, c'est vrai que. Enfin, je peux tout me payer, moi.
4: Mm-hmm.
31: Donc, être animateur radio ou routier, pour moi, c'est la même chose. Hein.
25: Mm-hmm.
31: C'est deux choses que je pourrais tout à fait faire. C'est à ma portée.
25: Mm-hmm.
31: Et voilà.
25: Ok. Tabina.
23: Oui, Tabita, s'il te plaît.
25: Ouais, Tabita.
23: Oui, donc, ben, moi-même, j'ai fait de la radio grâce à mon fric. J'étais sur une petite radio associative. Je ne ferai pas de pub, hein. Ça s'appelait Prends ton pied.
25: Si, tu peux.
4: Vas-y.
23: Oui, ça s'appelait Prends ton pied. C'était.
31: Ils ont pu te faire tourner, toi.
23: Voilà.
25: Et alors?
23: Donc un milliardaire, oui, peut faire de la radio, oui, je pense.
31: Du tourner, ma fille.
25: Ok. Amanda Délire.
10: Moi, j'étais routier, hein, avant d'être connu.
25: Mm-hmm.
10: Donc, oui, on peut être routier, il n'y a pas de problème.
25: D'accord.
10: Je ne m'appelais pas encore Amanda.
25: Ok. Rigo, oui.
2: Oui, une très bonne question sur les assets de Destroy.
7: Qui je ne te crois pas.
2: Je t'assure, tu vas voir, ça cartonne. Qui voulait un peu de clarté dans le débat. Il voulait savoir à partir de combien d'argent on dit que quelqu'un est milliardaire.
25: Bah, justement, on va en venir.
10: En euros.
25: On va poser des questions. On peut pas tout de suite dès la première dire.
2: Mais combien... comme tu parles de milliardaire, autant mettre les points sur les i tout de suite.
25: Bah, combien d'argent qu'il peut posséder, ça dépend de ce qu'il a déjà devant lui. Hein.
4: Des milliards, ça dépend du milliard. Hein.
25: Bah ouais, s'il a plusieurs milliards, il peut faire ce qu'il veut. Hein.
2: Mm-hmm.
25: Ouais. Donc voilà.
23: Ouais.
25: Des intoxicateurs là.
4: Ouais, bah écoute, effectivement, moi je pense que chez les routiers, il y a des gens aisés parce que c'est quand même une profession qui draine des salaires quand même assez mirobolants,
25: c'est
4: faut
25: clair.
4: Le dire.
25: Mmh.
4: Donc je pense que pour faire futur milliardaire, tu fais une formation de routier, je pense que t'es sur la bonne voie, quoi, bien sûr. Ouais.
25: Mmh. Non, mais attends, parce que là, tu dis que les routiers sont aisés, comment ça, dans quel sens?
4: Bah, dans le sens financier, en fait, tu vois.
25: Ah ouais.
4: Ah bah ouais, quand même, avec les salaires qui touchent.
23: Oui,
4: hein.
23: Sur les routiers.
25: Ouais, mais attends, pour dire que les salaires qu'ils ont, bon, c'est vrai que...
7: Ils ne méritent pas, ces salauds.
3: Vérité, ouais.
25: Non.
7: En plus, ils claquent tout dans des putes, enfin.
10: Les salaires qu'ils ont, c'est trop.
25: Oh, non, mais même, là, tu m'as... Donc, de quoi, bite d'ouf?
31: Non, moi, je disais que les routiers, c'est Riquet la Belleville, là, c'est Silver Spoon, c'est...
4: Avec le petit train, tout ça, là.
25: Non, mais je pense que là...
7: C'est de toute façon, comme boulot, déjà, c'est de la merde, à la base.
25: Bah, c'est de la merde, s'ils ont choisi ça,
7: c'est
25: que ça leur plaise, hein.
7: Parce qu'ils n'avaient pas de diplôme.
25: Bah, de toute manière, t'as pas besoin de quoi?
4: C'est un peu de l'esbrouf, quand même, c'est de la poudre aux yeux, quand même, le métier de routier, faut le dire, hein.
25: Ouais, mais
23: c'est
25: bon.
23: C'est un métier de feignasse, hein.
4: Oh là.
25: Qui c'est qui vient de dire ça?
7: Ah, bah, se dénoncer, c'est sûr.
4: Une voix d'animal.
25: Ça, c'est une nana. Alors, on en a que deux sur le.
7: Non, c'est bizarre, hein.
4: Sur le plateau, là.
23: C'est curieux, quand même.
25: Ouais, mais tout à l'heure, je vais en virer une au hasard, ça va aller vite.
7: Je crois que c'était bite d'ouf.
31: Ah non.
25: Non, c'est une voix de nana. Combien de... donc la deuxième.
7: Mais attends, et toi Gérard, qu'est-ce que t'en penses?
25: Bah ça y est, moi j'ai déjà répondu.
7: Qu'est-ce que t'as répondu?
25: Bah de toute manière, j'ai répondu que le salaire qu'ils ont, les routiers peuvent pas... C'est vrai que c'est dur pour eux, c'est tout.
4: Ouais,
25: bon, maintenant, devenir...
7: On parle pas des routiers, on parle des milliardaires.
25: Bah ouais, mais.
23: Mais
25: de toute manière, si un milliardaire veut être routier, c'est son problème. Hein. S'il veut pas faire de la radio, c'est son problème aussi. Hein.
7: Attends, qu'est-ce qu'il va se faire chier à faire routier s'il est déjà milliardaire?
25: Bah ouais, mais de toute manière, peut-être pour continuer d'avoir du fric. Hein.
4: C'est un métier intéressant en plus.
25: Bah
4: ça,
25: ouais.
4: Ça fait découvrir du pays, on peut pas dire. Hein.
25: Bah ouais, ça.
4: Moi, GG, toi, t'as fait routier dans un premier temps.
25: Ouais.
4: Maintenant, tu fais animateur radio. Est-ce que la prochaine étape, c'est milliardaire après la cure?
25: Bah, je sais pas, on verra.
4: Ouais, bon.
25: On verra. Mais de manière, qui c'est qui vous dit que je fais une cure? Personne.
31: Non, mais en fait.
0: Ah, mais on n'a pas dit ça, pas du tout.
25: Bah non, bah si, c'est ta. Tabitha qui a dit ça tout à l'heure, vous savez même pas pourquoi que je m'en vais.
31: Attends, t'as le droit, si t'as mal au dos, tu vas faire une thalasso comme tout le monde.
25: Hein, bon, bah,
31: le
29: mal au dos, il est alcoolique. Exactement.
25: Bon, Tabata, au revoir. Hop, allez, terminé. Ça t'apprendra.
31: C'est vrai, Gérard, ce que tu disais là sur les alcooliques, les milliardaires routiers. Mmh. Parce que moi, je trouve le triangle de Roquencourt magnifique. Hein. Mmh. Même si on a de l'argent, on peut aller voir le triangle de Roquencourt.
25: Roquencourt.
31: Il y a de la thune là-bas.
25: Bah ouais, bah ça m'étonnerait parce que c'est bouché constamment. Alors.
31: Je te suis bien la bite au début, après je t'insulte.
25: Bon, alors toi, tu dégages. Au revoir, bite de ouf. Bite de ouf, tu lui dis au revoir.
31: C'est une technique de débat, ça.
25: Voilà, bah, il y en a plus que deux qui. Bah, ça commence déjà pas mal.
7: C'est réglé.
31: T'inquiète.
25: J'en avais un d'avant. J'avais prévu que tu virerais tout le monde. On a Michel Pousnareff.
1: Bonsoir, Michel. Bonsoir, Jean.
29: Salut, Michel.
7: C'est tout, Michel.
25: T'habites où?
1: Paris.
25: 101.9.
1: Exactement. Pour Michel.
25: Alors, la deuxième, t'as entendu la première ou pas?
1: Pas du tout, mais c'est pas grave. Ah, si, la première. Si, j'ai entendu, ouais.
25: Mais alors, tu veux répondre avant que je passe la parole pour le site, l'internet?
1: Comment? Ouais, non, vas-y, fais l'internet.
25: Bon, alors, tu réfléchis, tu réponds après à la question. Oui, Rico.
2: Oui, donc ça monte sec, hein, on est déjà 6033.
7: Ouais,
25: oh, excellent. Là,
7: c'est bon, ça.
2: Je vous jure. Et il y a SAS le beau gosse, et il voulait savoir, est-ce qu'il faut réviser, avoir le bac pour être milliardaire ou sinon un autre diplôme?
25: Non. Il n'y a pas besoin de réviser pour être milliardaire ou d'avoir un bac, hein, ça non.
2: Alors comment on fait?
25: Bah, tu deviens milliardaire comme ça, c'est tout. Hein, ça, soit en faisant de la route ou en gagnant un tiercé ou un loto comme Phil Dard il a fait, que personne n'a vu les papiers.
7: Est-ce qu'on peut devenir milliardaire en ne faisant que travailler en fait?
2: Très bonne question.
25: Ben tout ça dépend de ce que tu gagnes et ce que tu mets de côté derrière.
7: Oui. Par exemple toi.
25: Ben de toute manière je peux pas devenir milliardaire du jour au lendemain si
7: j'ai. Oui, ça je sais. Ouais.
1: Il faut combien de siècles?
25: Ah ça je sais pas, hein.
7: Combien de vies? Non mais en admettant, combien tu peux mettre de côté par mois toi par exemple?
25: Bon, environ 11 ans.
1: Deux verres de carré de vigne.
29: Un euro?
7: 15 balles quoi, un demi, ouais. Un demi par mois si tu te rassures.
25: Voilà.
7: Bon,
25: 100 balles. Ouais, à peine.
1: Que se dit quoi?
7: Bon, donc alors attends, on va calculer, ça m'intéresse.
2: Combien
7: quoi.
2: De temps ça fait?
7: Ouais, parce que donc ça fait un
2: 10 balles par mois?
7: Ouais.
2: 10 balles par mois, putain.
1: Attends, les 20 zéros, ça fait quand même 100 millions, ouais. 100 millions ouais. De mois.
2: 100 millions de mois.
7: Mais déjà, Gérard, il peut pas mettre d'argent de côté, il en doit tellement, déjà, il faut qu'il rembourse.
2: C'est vrai.
25: Bon, Michel Pouf là.
7: Pousnareff.
25: Ouais, bah tu réponds?
1: Très bien. Bah, je pense que quand t'es milliardaire, en fait, t'as pas trop besoin de faire de la radio ni d'être chauffeur.
25: Mm-hmm.
1: Alors, parce que bon, si tu veux faire de la radio, bah, à la rigueur, tu t'en achètes une de radio, quoi.
25: Bah non, mais je te parle d'être animateur radio. Ah,
1: tu te fais ta propre radio et t'animes tout seul.
25: Non, mais attends, pour avoir ta propre.
1: C'est ce que tu veux.
25: Ouais, mais pour avoir ta propre radio, faut que t'ailles du fric.
1: Bah,
25: ouais, automatiquement, donc t'es obligé de travailler puis avoir du fric.
1: Sauf si t'es milliardaire.
25: Bah ouais, voilà. Donc, deuxième question. Combien de maisons peut posséder un milliardaire?
7: Voilà. Bonne question, ça.
25: Amanda Délire.
29: Oh, bah tant qu'il veut, hein.
25: C'est-à-dire?
29: Bah, tant qu'il a du fric, il peut acheter des maisons, mais bon, moi je trouve ça un peu con, quoi. Tu peux pas habiter dans toutes tes maisons en même temps.
25: Bah, il peut. Eh, si! Il achète plusieurs maisons et puis il les reloue. Comme ça lui fait du fric en plus.
29: Ouais, mais s'en fout, les milliardaires.
25: Ouais. Mais ouais, mais il peut très bien les relouer pour avoir du fric encore.
29: Ouais, bah, je trouve ça débile.
25: Bah, peut-être, ouais. Ouais, Manu.
1: Ça sera le bonjour à Hugo.
7: Très drôle.
25: Des intoxicateurs.
7: Attends, on accueille quelqu'un.
25: Attends, Manu. Des intoxicateurs. Les bonjours, c'est pas chez moi que ça se passe.
7: Bonjour à l'antenne, ok?
1: Écoute un peu les voix, moi j'ai.
25: Et Michel Poufmarès, c'est pareil.
1: Très bien.
25: Ok.
1: Attention.
25: Fildard, tu commences pas, s'il te plaît, merci. Ouais, Manu.
7: On accueille Madame de Fontenay. Elle fait flipper, elle.
1: Ouais.
25: De Fontenay?
3: Bonjour, Madame de Fontenay.
25: Vous appelez d'où, là? T'appelles d'où?
3: Vous pouvez me vouvoyer si vous
25: voulez. Ouais, bah si je veux, allez hop. Là, il est la fréquence, là, on se réveille, merde.
2: Allez là-haut.
3: Oui, c'est moi.
25: Oh là là, Manu, tu me la reprends au sein.
12: Parce que, loulou.
25: Manu.
7: Non, je suis pas sûr que ça vienne du standard.
25: Non, non, mais Manu, tu la reprends. Bonjour, tu la récupères et tu me la réveilles ou sinon tu lui dis bonne nuit.
12: Loulou, bègue.
25: Bon, file-la, s'il te plaît.
12: Parce que, loulou.
25: Tu arrêtes.
7: C'est bon, elle est réveillée, ça y est.
25: Bon, non, tu l'as pas.
3: Si.
7: Faut la secouer un peu, regarde. Bon. Ça y est, je l'ai secoué dans tous les sens, regarde.
25: Ouais, bah on dirait pas.
2: T'as la classe.
0: Ouais, Gérard, tu peux tourner sur la gauche, s'il te plaît.
25: Ta gueule.
2: Okay. Oui, donc sur IRC, il y a une question de Stamon, vite fait. Il demande s'il y a une webcam dans le studio. Effectivement, il y en a une et elle marche pas.
0: Elle est anal.
2: Voilà. Et il y a une très bonne question aussi de Vanouchnif. Il voulait savoir si t'étais milliardaire, Gérard, comment tu dépenserais tout ton fric.
25: ça, j'en ai un sérieux.
0: Elle est bonne, celle-là.
25: Je peux pas lui répondre. Ah, parce que c'est personnel, donc je répondrai pas.
0: Bon, tu t'achètes un bar.
25: Hey, mais c'est quoi là ce son là?
0: Je m'achète un camionnet. Oh
5: bah, j'avais moi. Oh,
25: c'est quoi là le son? J'ai rien dans les.
5: Dans les esgourdes, dis donc.
25: Hey, c'est quoi là?
5: Il n'y a rien là.
2: Qu'est-ce qu'il y a? Ton volume,
25: je sais pas. Bah non, je suis déjà à pont là.
0: Mais il n'y a rien.
5: Change ton oreille.
25: Mais non, je suis à pont, j'ai rien.
5: Mais qu'est-ce que c'est ce talus là?
25: Oh, c'est quoi ce bordel?
0: C'est quoi ce talus là?
5: Mais c'est quoi ça?
2: Faut changer les oreilles aussi.
25: Attends, j'ai rien du tout. J'ai quasiment rien.
29: C'est pas quoi ça?
0: Ah non, il a fait fondre son casque.
25: Mais non, le truc.
0: Ouais, c'est mieux là.
31: C'est quoi ce boulot?
2: C'est les pustules qu'on.
29: L'acide qu'il a dans les cheveux.
2: Ouais, grave.
25: D'accord. Donc, j'étais à qui c'est qui était en train de répondre à cette question?
0: C'était la chaude là qu'on a réveillée, je
25: crois. Madame de Fontenay. Oui, ouais, Madame de Fontenay là.
29: Oui, oui, c'est moi. Donc, combien de maisons peut acheter un milliardaire? À mon avis, énormément. En tout cas, moi j'en ai.
25: Possède!
29: Pardon? C'est pareil.
25: Bah, si combien possède, de maisons peut posséder un milliardaire?
29: Ou 69.
25: Bon, allez hop, bonne nuit, Madame de Fontenay. Le 69, vous irez le faire vous-même.
0: Je te réponds.
29: Moi, je te réponds à ta question. Hein.
2: C'est vrai.
0: Ouais, bah, elle a rien dit là, la vire pas comme ça.
25: Ouais, ben, faudra peut-être qu'elle se réveille parce que si c'est pour. Ouais, non, mais faut parler plus fort devant le combiné. Pauvre.
31: Oh là.
25: Ok.
31: Pauvre.
25: Michel Poufmaref.
31: Ouais, bah disons que ça dépend le style de maison que tu veux acheter. Si c'est des maisons polypocket, tu vois, tu peux en acheter beaucoup, quoi.
0: Ouais. Chaud, il est
25: de
0: chaud.
25: De quoi?
31: Ah, je suis chaud. Ouais.
25: Grave. De quoi?
31: Ok, non, mais tu comprendras pas de toute façon, donc je vais enchaîner.
25: Tu peux répéter, tu répètes, s'il te plaît, ou tu dégages.
31: T'as un cerveau de polypocket aussi, donc ça risque pas.
25: Allez, bonne nuit, Michel Poufmaref.
31: Hop
25: là. Terminé. Amanda Délire.
6: Oui, mais je t'ai déjà répondu.
25: Ah ouais, parce que je t'avais dit, de toute manière, il peut les relouer, tu m'as dit que c'était dégueulasse. Il pouvait les louer, tu m'as dit que c'était dégueulasse, c'est ça?
6: Tu m'as dit, de manière, il peut les louer. Hein.
25: Ouais, et puis toi, tu m'as répondu que c'était dégueulasse.
6: C'est con.
25: Ok. Désintoxicateur.
31: Je sais pas, moi, une fourchette entre, je sais pas, entre 2 et 500, quoi. Mm-hmm. Ça dépend, ça dépend de la taille du milliard, en fait, du milliardaire. Mm. S'il a un gros milliard, il a plus de maisons. Avec un petit milliard, t'as moins de maisons. C'est logique, c'est quoi. Vrai.
25: Ouais, mais comme on disait tout à l'heure, donc, s'il en possède plusieurs, donc, est-ce qu'il va les relouer comme Amanda Délire me dit, c'est dégueulasse. Madame de Fontenay.
6: Oui.
25: Si ça vous dérange pas, si vous voulez participer à la conversation. Non, mais vous pouvez, hein, c'est pas interdit, hein. Parce que sinon, je vais vous dire au revoir, ça va aller plus vite, moi. Hein.
6: Non, je participe et justement, j'étais tout à fait d'accord. Ça dépend de la taille du milliard. Plus c'est gros et plus ça t'intéresse.
25: Ouais, mais comme je disais, s'il veut les relouer, c'est son droit. Bon, bah maintenant, si c'est comme ça va.
31: Regarde, Gégé, il a pas le droit, parce qu'il les loue pour faire de l'argent, mais le milliardaire, il s'en fout, il a déjà plein de fric. Donc,
25: mais ouais, mais.
31: Tu vois, il n'y a pas nécessité, quoi.
6: Il a pas besoin de les louer.
29: Oui, regarde, il y a ton chapeau qui est de travers.
25: Ouais. Bon, donc un petit sondage.
0: Ah, un petit sondage.
31: Ouais.
25: Un petit sondage.
0: Attends, mon grand, ça va être bien ça.
25: Ouais.
31: Vas-y.
25: Avez-vous déjà été dans la jet set? C'est bien parce que.
0: Oui, mais je savais pas que. Bah, commence par une question sondage milliardaire.
25: Bah non, bah maintenant.
0: Bah si, bah attends, on s'en fout.
25: Alors, les milliardaires sont-ils nécessaires? Alors, 70% disent oui, car tout le monde rêve d'une vie heureuse. Oh, oh,
0: non, tout le monde rêve d'une vie heureuse. Oh, oh, oh, oh.
25: Ouais, ben, on a pas besoin de tout ça. Hein. 33% répondent oui, car sinon, tout le monde pourrait acheter de la couque. Ouais, ben.
0: De la couque.
25: Ouais, mais.
0: De
25: ça,
0: la couque.
25: Ça, je vais te dire une chose,
0: c'est pas des torsions.
25: Ouais,
0: s'il te plaît.
25: Mais c'est peut-être pas un torsion, non. Mais il y a certains trucs qu'on n'a pas besoin de dire à cette heure-ci sur l'antenne, d'accord?
0: Non, mais je veux dire, c'est vrai que si tout le monde avait du pognon, tu vois, ce serait pas dur d'avoir de la drogue chère, tu vois?
25: Ouais, non, mais c'est pas la peine d'en parler à cette heure-ci sur les radios, d'accord? Et 23% des clochards nous disent de fermer ma gueule. Eh ben alors ça...
0: Bah oui, toi, tu les as vexés.
25: Ouais, toi, tu fermes ta gueule déjà pour commencer, parce que c'est toi qui fais des sondages de merde, c'est pas Rigo. Non, c'est pas Rigo. Je suis désolé, vous mettez tout sur le dos à Rigo. Et Rigo n'est pas là de la semaine, c'est vous qui êtes là toute la semaine.
0: Rigo,
25: non,
0: le sondage, justement, la semaine...
25: Les sondages, ils sont sortis qu'aujourd'hui...
0: Mais il travaille toute la semaine dessus.
25: Non,
0: truc là, BVA Bavaria.
25: Non.
0: C'est lui qui fait le grand jury.
25: 18% me répondent de rajouter s'il vous plaît car je suis mal poli. Bah moi je les emmerde.
0: Non mais les milliardaires ils aiment être polis.
25: Okay.
2: Et ça c'est mal poli.
25: Voilà. C'est tout.
2: C'est tout.
25: Bon alors troisième question.
0: T'en as pas un autre là?
2: Il y en a deux.
0: Une autre question milliardaire.
2: Il restait, ouais, une question.
0: Parce qu'il y en a pas mal, quoi. Il faut qu'on en fasse au moins deux par heure. Il y en a six, il y en a neuf.
25: Ouais, ouais, ben sur neuf, j'ai que deux questions.
0: Non, c'est faux.
25: Non, après, c'est peut-on être milliardaire et ne pas faire partie de la jet set?
0: Non, je crois qu'il y a une question, c'est...
25: Quelle est la différence entre
0: un bon et un mauvais milliardaire?
25: Non, bah moi, je vais faire la 4, ça ira plus vite.
0: Ok.
25: Alors, comment être milliardaire? Alors, 60% répondent en faisant beaucoup travailler sa grosse au black, pourquoi pas, bien.

0: D'ailleurs, il n'existe plus, ce signal.
1: Ouais, c'est
0: mais
1: vrai.
0: Si, c'est il pas, plus à la, eh ben, peut-être, les tickets, mais plus à la télé, espèce de
2: con. Il fait ça au Black le week-end, il a la roue, il a gardé
0: 98% pensent que... 98% pensent que moi je suis un dromadaire à trois bosses plein de Richard. Bien sûr, pourquoi pas. Ça, c'est bien tes conneries, Phil.
2: T'es pas milliardaire, t'es dromadaire.
0: Ouais, ouais, c'est ça. C'est bien tes conneries. Enfin, bref. Donc.
2: Attends, décale-toi.
0: Troisième question. Croyez-vous que tout le monde. Que tout le monde peut devenir milliardaire. Et on va demander à...
3: Attention, juste avant. Ouais, j'accueille, j'accueille quelqu'un pour qu'on soit quatre quand même. Hein. Ah. On accueille Monsieur Mazur, bonsoir.
0: Ah. Oh, encore lui.
2: Non, ah, mais...
0: Putain, vous commencez à me casser les couilles avec lui.
4: Bonsoir Monsieur Mazur, bonsoir à tous.
0: Vous commencez à me casser les couilles avec ça.
4: Monsieur Mazur, quel plaisir de vous avoir, Monsieur Gérard.
0: Ouais, j'en ai rien à foutre de vous.
4: Attends, c'est la Jet Set, très intéressant que vous fassiez un débat sur la Jet Set étant vous-même milliardaire.
0: Oh, ça y est, j'ai compris. Si vous n'êtes pas content, vous dégagez, vous n'allez pas me casser les couilles. Aujourd'hui, vous.
2: Bah doucement, Gérard.
0: D'accord.
5: Ne crie pas avec près, monsieur.
0: Punaise, je commence à en avoir ras-le-bol de l'avoir toutes les semaines, celui-là.
4: Oui, bonsoir, c'est monsieur Mazur.
0: Voilà. Bon, ça y est, on a compris que vous êtes monsieur Mazur. Maintenant, vous fermez votre gueule.
4: Bonsoir, monsieur.
0: Ok.
4: Bonsoir.
1: Gérard.
0: Merci.
1: Pour calmer le débat, il y a une très bonne question de Magic qui voulait savoir est-ce qu'un milliardaire peut devenir millionnaire?
0: Bah oui.
2: Ah non, non.
0: Bah si, parce qu'un milliardaire, déjà avant d'être milliardaire, il était millionnaire. Donc automatiquement, ça revient au même.
2: Gérard, tu crois que c'est plus facile de gagner des milliards ou des millions?
0: Les deux, c'est pareil. Parce que tu gagnes des milliards ou des millions, c'est pareil. De toute manière, tu seras toujours millionnaire ou milliardaire.
3: L'unité de mesure du million.
0: Quelle unité de mesure? Et puis c'est pas la peine de fermer tes yeux quand tu parles aussi.
3: L'unité de mesure du million, en fait. Est-ce que c'est le franc?
0: Non, mais j'en sais rien,
3: c'est, je te demande.
0: Bah, c'est l'euro.
5: C'est l'euro, hein.
0: Ça doit être l'euro.
2: Mais Gérard, en fait, les milliardaires, c'est justement, j'ai une question qui me vient là. Les milliardaires, quand on va passer à l'euro, ils vont plus l'être?
5: Bah oui.
0: Bah si, ils y seront toujours, mais sauf que ça sera en euro leur truc, voilà. On va pas s'éterniser sur les questions. Bon, croyez-vous que tout le monde. Croyez-vous que tout le monde peut devenir millionnaire? Allez, tu vois, monsieur Mazur, parce qu'il est toujours dans les. Bon, ça y est, on a compris.
4: Monsieur Gérard, permettez-moi une petite réflexion, s'il vous plaît. On ne dit pas l'unité de mesure, mais l'unité de mesure, bien entendu.
0: On n'en a rien à foutre.
3: Jeu de mots.
4: De bonne aloi.
0: On n'en a rien à foutre. Tout à l'heure, vous allez dégager, vous allez voir, ça va aller encore plus vite que ça, vous.
4: Absolument.
0: Ouais, bah alors, vous répondez à la question.
4: Écoutez, je n'ai pu malheureusement entendre votre.
0: Monsieur Mazur. Vous foutez de la gueule du monde ou quoi, là?
4: Absolument pas, monsieur Gérard, je n'oserais pas, vous savez bien.
0: Croyez-vous que tout le monde peut devenir millionnaire?
4: Oui, effectivement, il suffit bien entendu de jouer rien qu'une fois au loto, 100% des gagnants ont tenté leur chance et bien entendu...
0: Milliardaire, pas millionnaire, mais je me suis gouré en même temps.
4: Mais monsieur
0: Gérard, c'est pareil.
4: Millionnaire, c'est déjà un pas vers
0: millionnaire et milliardaire, c'est pareil.
4: Milliardairisme.
0: Oh là là.
4: Mais non, écoutez, monsieur Gérard, excusez-moi de vous contredire, mais millions et milliards, ça n'est pas pareil, n'est-ce pas?
0: Oh, ce qu'il est lourd celui-là. Enfin, madame de Fontenay.
5: Oui, à mon avis.
0: De Fontenay, pardon.
5: Monsieur Mazur a raison parce que c'est vrai que.
0: Oh, qui c'est qui a un téléphone portable?
2: Il y a un sans fil.
0: Qui a un téléphone pourri?
5: Moi, j'ai un téléphone fixe qui marche très bien. Je l'ai acheté très cher et il marche très bien.
0: Ouais, ben, qui c'est? Manu, t'essayes de gérer qui c'est qui a un téléphone pourri là, s'il te plaît.
1: Ouais.
0: Manu!
5: Ah oui.
0: Manu, je suis en train de le faire alors.
1: En attendant que Manu gère, il y a une très bonne question de Frenzy sur l'IRC. Il te demande si les animaux peuvent devenir milliardaires.
0: Bah comment? Comment?
2: En volant dans des porte-monnaies?
5: En
2: jouant au loto?
0: Peut-être comme en faisant des bandes dessinées, peut-être.
5: Regarde, mais Flipper, le dauphin par exemple, il est milliardaire.
0: Bah tu prends ton plan, c'est pareil. Tu prends un Milou, c'est pareil.
1: Milouz.
5: Oui, c'est pareil. Hein.
0: C'est pareil. Qui c'est qui n'a pas répondu? Madame de Fontenay, elle a répondu. Amanda Lear. Amanda Delire, pardon, merde.
2: Pas de nom à l'antenne.
5: Pour devenir des millionnaires, c'est ça?
0: Oui.
5: Bah, je sais pas, tu travailles ou t'as du pot. Je crois que le mieux, c'est d'avoir de la chance, quoi. Ou alors de naître millionnaire, mais c'est pas évident. Hein. Mm. Pour les parents et tout.
4: Pas donné à tout le monde. Hein.
5: C'est vrai que l'héritage, c'est quand même assez intéressant.
0: Ouais. De quoi?
5: Ça marche aussi par l'héritage. Hein.
0: Ouais, mais il n'y a pas besoin. Il n'y a pas que l'héritage qui compte. Hein, faut pas compter que sur l'héritage, quand même. Hein.
3: Non, mais Gigi.
0: Ouais, attendez.
4: Il faut des parents.
0: Attendez, merci. On attend d'être désintoxicateur.
2: Ouais, je voulais seulement dire qu'il pouvait y avoir des héritages mystères.
0: Manu.
3: Non, je voulais te parler du nouveau jeu de TF1, du jeu de l'été là. Ou je sais plus comment ça s'appelle.
0: Comment gagner des millions?
1: Demande à Filda.
3: Tu peux m'en parler, Phil?
2: Bon, un jeu très simple qu'on a racheté un peu cher. Bon, on est d'accord, mais bon, je pense que ça a bien cartonné. On va s'en foutre plein les fouilles.
0: Non, okay. Mais de toute manière, le jeu, c'est simple. C'est, tu dois répondre à des questions et si tu fais un parcours sans faute,

0: copain, tu gagnes le million, c'est tout.
1: Tu vas jamais gagner alors.
0: De toute manière, c'est sur sélection, parce que là, ils font des sélections au mois de juillet.
2: C'est truqué.
0: Va faire enculer toi-même des incontinents.
3: Ah non, c'est pas moi, attention.
0: Ah, bonne nuit. Bonne nuit.
4: Dis-lui à jeudi.
1: C'est chiant, tu pourras.
0: Ah, bonne nuit, celui-là. À jeudi, hein.
5: Jeudi, t'es prends ton sac, hein.
0: À jeudi, on refait un débat, jeudi.
5: Prends ton sac à dos, on va dans les Alpes.
0: Amanda Délire.
1: T'as répondu?
0: Ça y est, tout le monde. Madame de Fountenay, t'as répondu.
1: J'ai déjà répondu.
0: Monsieur Mazur, pareil. Bon, bah.
5: Justement, je voulais. Par rapport, on dit comment.
0: Ouais, Manu.
2: J'ai un auditeur, hein. Bon. Si vous voulez, ça vous fait plaisir, un quatrième.
4: Ouais, grave.
2: Bon, faire kiffer.
4: T'en as pas un milliard.
2: Ok, attention.
6: Bon, bah.
2: On accueille Steve O'Steez.
7: Bonjour, c'est Eddie Mitchell.
8: Bonsoir, Manu.
0: Bonsoir.
1: Salut Steve,
9: bonsoir.
0: T'appelles d'où?
8: Moi, j'appelle de Paris.
0: 101.9. Eh, vous pouvez pas essayer de me trouver des gens de province?
2: Non, mais c'est pas ça, c'est que regarde, la jet set, c'est le showbiz. Et le showbiz, tu vois, c'est pas
0: nada. Non, on a rien à foutre.
2: Attends, la jet set, c'est les paillettes, la coke, le strass, le
5: maillot. Y'a pas que ça, écoutez.
8: Le sexe.
7: Oui, c'est moi.
0: On en a rien à... On s'en fout, hein, que ce soit le film qui est sorti sur Paris, mais il faut prendre un peu des gens de province.
2: Du film,
0: parce qu'à l'heure actuelle, on a qu'Amanda Délire qui est de Tours, sinon on n'a aucune personne de province.
1: Justement.
8: C'est pas grave.
4: C'est la jet set.
0: Quoi, qu'est-ce qu'il a, lui?
5: Gérard, je vais te demander par rapport au millionnaire, tout à l'heure, à ta question. Est-ce que si toi on est héritier de millionnaire, il faut payer pour avoir la fortune?
1: Ouais.
0: Comment ça?
5: Est-ce qu'il faut payer des droits pour avoir l'héritage quand c'est beaucoup d'argent?
0: Non.
5: T'es sûr?
1: Ah,
0: non.
1: C'est sûr, parce que moi j'ai entendu dire ça. Hein. Des droits de succession, Gérard, ça te dit rien?
5: Non.
0: Quand tu touches un héritage, il n'y a pas des droits derrière. Hein.
5: Là, lui, il a des droits de suspicion, mais...
0: Bref.
4: Gérard?
0: Oui.
4: Sur l'IRC, il y a une très bonne question de Snake.
5: Décidément,
4: c'est que des très bonnes questions, je te jure. Snake, il voulait savoir combien il y a de zéros dans un milliard.
1: Oh,
2: bravo, Snake.
0: Voilà, il y a la... Attends, faut que je lui répondrai tout à l'heure, faut que je voie.
4: Tu as compté sur tes doigts.
0: Non, faut que je
5: si tu veux, j'ai un disque de 7 minutes. Star Wars.
0: Non, mais c'est bon. Quatrième question avant la pause.
4: Tu réponds.
5: Led Zed de 10 minutes, si tu veux.
4: Okay.
0: Alors, pensez-vous qu'il y aura de la jet set dans les années à venir? Et tu m'envoies le disque, Manu.
10: Oh là. La jet set.
8: Oh. On est beau, mais on danse quand même.
0: Et là, on va s'écouter.
5: Attends, tu peux répéter juste avant la question, parce que je crois que même moi, je l'ai pas écouté. Donc,
0: c'est la 4. Pensez-vous qu'il y aura la jet set dans les années à venir? Et on se retrouve après au 0803-085000. Vous pouvez toujours nous appeler, l'IRCWW.funradio, et vous cliquez, et je veux 10 000 personnes. Et on est combien? On a plus, Rigo, s'il te plaît.
4: On est 7047.
0: 7047 et on va s'écouter Joe Bassin avec les petits câlins et on se retrouve tout de suite après pour la suite du débat. A tout de suite.
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5: Ouais, c'était celui-là que je devais
0: mettre. Et donc voilà, donc on se retrouve pour la suite du débat. Donc milliardaire et Jet Set. Donc c'était Joe Bassin avec les petits P câlins. Donc voilà. Alors pour ça, pour répondre à la question. L'IRC, il faut exactement 8 zéros.
5: C'était quoi la question?
0: Truc.
4: C'était combien de zéros dans un milliard?
0: 8.
5: Ah oui.
0: 8. Voilà. Donc on récupère Steve de Paris 101.9.
5: Tu parles en ancien franc là.
0: Bon, ça y est, on a compris. Steve, 101.9, oui. Donc de
8: bonsoir,
0: Paris.
8: Bonsoir à tous.
0: Amanda
8: bonsoir.
0: Délire de Tours 102.8.
1: Oui, bonsoir.
0: Madame de Fountenay sur Paris 101.9. Bonsoir. Et Monsieur Mazur, Paris 101.9.
8: Absolument.
0: Donc la question, vous l'avez entendue.
8: Tout à fait.
0: Donc Steve, alors.
8: Alors, c'est sur la Jet Set en l'an 2000, c'est ça?
0: Pensez-vous qu'il y aura la Jet Set dans les années à venir? Pas spécialement sur l'an 2000, hein.
5: Mais elle existe déjà.
8: Moi, je pense que ça va aller en s'empirant. Je pense qu'ils sont encore plus défoncés.
0: Ouais.
8: Je pense qu'ils seront encore plus obsédés sexuels, tout ça. Bon, moi, je parle de ça, je suis pauvre, tu vois. Donc, je fais mes petites fêtes à moi, mais moi, ça me paraît terrifiant, leur fête, là, non?
0: Oh, l'acteur. Hey, tu parles correctement ou sinon je te dis au revoir?
8: Mais non, mais je parle comme je parle. Je veux dire, non, mais ces fêtes-là, avec toute cette coco, toute cette drogue,
0: Mais pas dans le film. Ça a été le voir, le film?
8: Ah, bah, c'est
0: on parle pas du film, hein.
8: Non, mais en règle générale.
0: C'est fini, là?
7: Oui, c'est
8: vrai.
0: Oh! Eh, merde! Putain, mais qui c'est qui répare les micros, là, ici?
8: C'est pas grave,
5: c'est l'Alan.
8: Alan, il est torché.
0: Mais dis donc, c'est quoi encore ce micro de merde?
8: Non, mais Gérard, moi, je te pose une question, je veux...
0: Mais c'est quoi, là, ce bordel?
8: Mais qu'est-ce que t'en penses, toi, de cet...
0: Bon, attendez, les auditeurs, là.
8: Qu'est-ce que t'en penses, toi?
5: Gérard, il a un problème de micro, donc il est en train de réparer, comme d'hab.
3: Mais arrêtez de mettre toujours la musique aussi.
5: Mais Gérard, si tu le branches là, ton micro, faut que tu changes de boîtier, t'es au courant.
1: Couillon.
5: Je vais pas t'apprendre la vie.
8: Il y a trop de groove.
5: Voilà. Alors?
0: Ouais, là, ça va déjà mieux.
5: Ah ouais, bah.
0: Enfin, bref.
4: Gérard?
0: Toi, je te signale, t'arrêtes avec ta musique maintenant, sinon tu vires.
5: Non, on parle
0: d'accord.
5: Du film.
0: Non, mais moi je te préviens, c'est pas parce que c'est la dernière de l'année, c'est le dernier débat de l'année que tu vas foutre ta merde. Mmh. Ou sinon tu vas virer avant toi. Mmh. Avant tes vacances, tu vas voir.
5: Ouais, ouais.
0: Ok, Gérard. C'est la dernière fois que je te le dis. Ouais, Rigo.
4: Sur RC, il y a Jet Sex, il voulait savoir si on peut devenir milliardaire quand on a que 1,36 francs sur son compte.
5: Ouais,
0: j'y répondrai pas parce que ça c'est de la faute à Pildar, c'est Pildar qui a été balancé ce que j'avais sur mon compte. Donc j'y répondrai pas.
5: Jeu de mots.
0: Voilà. Bon, t'arrêtes, oh! Allez, hop, dehors! Dégage!
5: Ah, j'arrête, allez.
0: Dégage!
5: Allez, c'est bon.
4: Bah ouais.
0: Amanda Délire.
6: Oui. Bah oui, je pense pareil que le phénomène va devenir de plus en plus important et que bientôt, en fait, la jet set, ça va être ouvert à tout le monde. Et ce qui fait que dans 10 ans, il va y avoir de la Kaira, tout ça, donc c'est pas la peine, quoi. Ah, je suis pas d'accord.
0: Dans les studios, là, de l'autre côté, ça vous empêcherait d'arrêter un petit peu, s'il vous plaît, merci.
6: T'as écouté ce que je t'ai dit?
0: Ouais, non, pas tout à fait, non.
6: Non, t'écoutes pas quand on te parle.
0: Ben non, parce qu'à côté, ils sont en train de faire du boucan, ils n'entendent pas.
6: Concentre-toi sur ce qu'on te raconte, et au moins la politesse de nous écouter.
0: Oh, ouais, Amanda Lear, je t'emmerde, au revoir.
8: Calme, calme,
0: allez, hop, au revoir.
5: Connasse.
0: Allez, hop, celle-là, va pas me casser les
8: caca.
2: J'avais tout prévu, j'avais un auditeur d'avance.
5: Bien vu.
0: Alors,
2: Poussy contre les vampires, bonsoir.
9: Oula.
0: Pildar, dégage!
9: Bonsoir, Gérard.
0: T'appelles d'où?
9: J'appelle de Brest.
0: Comment il s'appelle? Fréquence
9: 104.2.
5: Oh l'impro.
8: Comment il s'appelle ton mec?
9: T'as vu l'impro? C'est un truc de ouf.
0: Steve, tu fermes ta gueule ou sinon tu dégages aussi?
4: Pousse Angel.
8: Ah, c'est Angel avec son sourcil.
4: Pousse Angel.
0: Steve, tu fermes ta gueule ou tu dégages?
8: Très bien.
5: Bon, on revient.
0: Merci. Alors, madame de Fontenay.
12: Ouais, alors écoute-moi, moi, la jet set, je pense que c'est quand même très, très fermé. D'ailleurs, on a prévu pour les années à venir avec mon pote Eddie Barclay, je sais pas si tu connais, on a prévu des super.
0: Bon, et madame de Fontenay.
5: Pas de marque.
0: Un conseil que je vous donne, vous répondez à la question correctement.
12: Je réponds à la question, justement, je te dis, la jet set va se développer énormément. On a prévu des super soirées.
0: Ouais, avec qui?
12: Gang Bang.
0: Allez, bonne nuit, allez, hop,
8: c'est pas grave, laisse-la, elle m'intéresse.
0: Renvoie-le au standard,
2: très bien.
0: Hop, Steve va rejoindre.
2: Non, il est bien.
8: Non, moi je suis bien.
5: Gérard, je vais te poser la question. Mais tu te dis, là, quand est-ce que va continuer ou se développer la jet set? Mais elle existe déjà, non?
0: Non, mais pensez-vous qu'il y aura la jet set dans les années à venir.
5: Mais ça fait combien de temps qu'elle existe?
0: Oh, j'en sais rien. Monsieur Mazur.
13: Oui, monsieur Gérard.
0: Qu'est-ce que vous venez de dire? J'ai pas trop compris là.
13: Pardon?
0: J'ai cru entendre quelque chose.
13: Ah, écoutez, je ne vois pas de quoi vous parler.
0: J'espère pour vous, parce que sinon vous allez dégager.
13: Non, mais écoutez, je m'apprêtais à répondre à votre question.
0: On va accueillir un auditeur, vous répondrez après.
2: Tout compris, beau gosse. Eddie Clébard, bonsoir.
14: Beau gosse, c'est vite dire.
15: Oui, bonsoir.
0: Manu,
15: bonsoir,
0: ça te dérangerait pas de me mettre un peu de nana que des mecs, là?
2: Tu les vires toutes.
8: Les cochonnes, elles sont chaudes et tu les vires.
2: Tu les vires toutes.
0: Toi, Steve, tu vas fermer ta gueule, parce que ça fait déjà deux fois que je t'avertis. Alors fais gaffe à la troisième, tu risques d'aller dehors.
4: Gérard, pour calmer le débat, tu fais une très bonne suggestion de Yankee sur l'IRC. Il voulait savoir comment ça se passait pour les morts. Tu vois, les poètes ou les peintres qui étaient pas riches et qui sont devenus par la suite milliardaires, est-ce qu'ils rentrent dans la jet set?
0: Bah en principe, oui, je pense. Hein.
4: Mm-hmm.
0: C'est qui l'auditeur?
5: C'est ça tes pauvres réponses, putain, mais fais
0: chier. Et il appelle d'où?
5: De quoi? Qu'est-ce qui se passe?
0: Et dit d'où? Et dit Clébard.
5: J'ai des mots.
8: Bien évidemment. Même pas un anagramme.
0: Fildar, tu arrêtes s'il te plaît.
5: Mais quoi, on peut rigoler quoi.
0: T'appelles d'où, Eddy?
15: J'appelle de Saint-Tropez, 117.7.
5: Et sois bon.
15: Bonsoir.
0: Bon, et qui c'est qui s'amuse avec la musique là?
15: Je peux le produire. Hein.
0: Ouais, moi je te dis, je vous dis d'arrêter. Bon, monsieur Mazur, vous répondez maintenant.
13: Eh bien, écoutez, je pense que bien entendu, la Jet Set est appelée à se reproduire tout au long de ces futures années. Et je dirais moi-même, en faisant, n'est-ce pas, quelque peu partie, je dirais, eh bien, tant mieux, cela nous promet beaucoup plus de putes et de cocaïne, n'est-ce pas?
0: Bon, alors, monsieur Mazur, j'ai déjà dit tout à l'heure qu'on parlait pas de ça, je vous dis bonne nuit.
13: Attendez,
0: bonne nuit, allez, bonne nuit, monsieur Mazur. Monsieur Mazur, au revoir. toi.
13: Dans le calme,
0: Manu,
13: et le respect de la courtoisie.
0: Tu dis à monsieur, non. Au revoir.
13: N'est-ce pas, je pense.
0: Manu, tu lui dis au revoir. Tu lui dis au revoir.
2: Écoute.
0: Tu lui dis au revoir.
13: Dans lequel chaque pensée.
5: Manu, il faut le mettre.
0: Bon, alors,
5: Gérard,
0: c'est terminé, tu le sac. Terminé pour lui.
5: Gérard raye un nom.
0: Alors.
13: Aussi, je me demande bien.
0: Oh, Manu bien. Manu,
2: il revient.
0: Tu le sac.
13: La diète 7.
5: Oui, Manu.
0: Fais gaffe parce que portable. C'est le portable que tu te prends dans ta gueule.
5: Ouais.
2: C'est vrai. Vraiment trop
0: espèce
2: con.
0: Espèce de gros con, va.
5: Allez, on va revenir au débat sérieusement.
2: Tout petit Nokia, là, le
0: Poussy,
5: désolé,
0: Poussy, là.
5: Mesure, enculé.
0: Poussy.
14: Ouais, Poussy contre les vampires. S'il te plaît.
0: Bah, oh, si je vois,
5: il
0: je
5: est
0: dirais.
5: Un portable.
0: Eh, c'est quoi, t'as, c'est un portable ou un sans pile?
14: Ni l'un ni l'autre, un téléphone fibre.
0: Ouais, bah, on t'entend mal, alors tu parles comme il faut devant ton combiné.
14: Très bien. Donc, bah, je pense que dans les années à venir, effectivement, il y aura de la jet set.
0: D'accord, ah, enfin quand même.
14: Hey que, ces gens, n'est-ce pas, font partie.
0: J'arrive pas. Manu, c'est la dernière fois que je te dis de le virer.
14: Mais non, mais Gérard,
13: bug.
14: Monsieur Mazur a raison. La règle d'or de la jet set, c'est vive les putes, vive la coke.
0: Poussy, pareil, au revoir. Poussy, au revoir.
13: Je suis d'accord avec toi, GG.
0: Poussy, au revoir, allez hop.
2: Ça y est, il est parti, j'avais prévu. J'ai Laurent Boyer, bonsoir.
5: Oh, génial.
16: Ouais, salut.
14: Bonsoir Laurent.
16: Ouais, salut, j'appelle de Paris.
2: On sent un
5: là c'est le vrai, hein, franchement.
16: Tout le monde.
14: J'adore tes
0: salut. Films. Alors Steve, t'as répondu.
5: Avant bon, Gérard, j'aimerais qu'on réponde à la question que je t'ai posée tout à l'heure.
2: C'est vrai.
5: La jet set, elle existe depuis combien de temps?
0: Mais j'en sais rien que je te dis.
5: T'as pas une définition? Qu'est-ce que ça veut dire la jet set? Qu'est-ce que ça veut dire?
0: Mais de manière, la question elle est pas là. D'où vient le mot de la jet set? On n'en est pas encore là. Non, qu'est-ce que tu as plus vite que la charrue, toi?
5: Mais attends, on va pas parler d'un truc dont on connaît pas.
0: Mais pour l'instant, la réponse elle est là. D'où vient le mot de jet set? Tu vas pas me casser les couilles, y a sorci, toi. Merde.
5: Mais c'est quoi si on sait pas qu'est-ce qu'on répond?
0: Mais pour l'instant, la définition c'est moi qui l'ai. On la donne tout à l'heure à la question 11. Ok.
5: C'est un peu tard.
0: Bon.
4: Gérard, comme tu veux pas donner la définition de la jet set, il y a Tite Poil, alors il te demande des noms célèbres de la jet set pour donner des exemples.
0: Ceux qui ont tourné le film, on a dit qu'on parlait pas du film.
5: Mais non, mais des vrais jet set, ça existe la jet set.
0: C'est quoi? T'en sais rien, moi non plus.
4: Mais alors, si, t'as la réponse là.
0: Non, mais ça, c'est pour tout à l'heure la question.
5: Putain,
0: c'est d'où.
5: Donne des indices.
0: À votre avis, d'où vient le mot jet set, c'est tout. Et j'ai la réponse et je dirai pas d'où. C'est tout. Bon, tu arrêtes avec ça, s'il te plaît, toi, maintenant. Sinon, tu vas dégager.
13: C'est parce que t'as vu Jet Set, putain, t'aurais vu Gladiator, on aurait fait un débat sur les Tarlouses.
0: Si, tu fermes un peu ta gueule, t'as déjà répondu.
4: Sur les gitans.
0: Eddie.
5: Sois bon.
14: Bah écoute, moi je pense qu'on est juste au début de la Jet Set, hein, ça vient de commencer. Je pense que dans les années à venir, il y aura plein de Jet Setters, à mon avis. Et ouais, non, l'hégémonie de la Jet Set, c'est pour bientôt, méfiez-vous, quoi, hein, moi.
13: C'est ce que
14: j'ai à vous dire, hein.
13: Mm-hmm.
14: Moi je sais que déjà ils prévoient de doubler le festival de Cannes.
5: Ça ouais,
14: de faire
5: ouais.
14: Deux fois par an.
5: Ouais.
13: Oh là là.
14: Et déjà ça à mon avis c'est un signe.
0: Attends, de quoi de faire le festival de Cannes deux fois par an?
14: Ouais.
0: T'as vu jouer ça où toi dans ta
5: Spirou?
0: Eh, t'as vu jouer ça où? T'as entendu ça où?
14: Non, non, moi je dis voilà, c'est tout.
0: Toi tu fermes ta gueule avec dans ton cul parce que moi je t'emmerde, espèce de connard.
14: Qui c'est qui dit ça? C'est pas bien, là.
0: Toi, Fildar, tu as morflé.
5: C'est pas moi, Michel.
0: Tu as morflé, Fildar. Laurent. Non, Eddy, là, bon, t'as entendu ça où, là, cette histoire de Cannes?
14: Je l'ai lu dans Voilà.
0: Ah, dans Voilà.
14: Bah, parce que je lis un peu la culture française.
0: Non, mais moi, c'est bizarre parce que pour l'instant, ça n'a jamais été dit, hein. Alors, je crois que t'as des fausses informations.
14: Écrit, mais faudrait savoir.
0: T'as des fausses informations.
14: Déchiffrer les symboles.
0: T'as des fausses informations.
5: Attention, Gérard.
0: Merci.
13: Gérard, dans ton cul.
0: Ta gueule, toi, connard.
5: Gérard. Excuse-moi, je voulais te demander, on sait pas ce que c'est un jet set, donc un jet setter c'est quoi? C'est un mec qui...
13: jet set.
5: Qui boit trop de jet 27 et qui doit aller dans les Alpes se
0: revigorer les poumons. Voilà, t'as tout compris. Voilà, c'est tout. Bon, Laurent. Laurent.
16: Ouais, Laurent Boyer. Bah, j'espère qu'il y en aura encore beaucoup, hein, des fêtes jet 27.
0: Enfin, jet set.
16: Ouais, non, parce que bon, j'ai encore plein de copains à faire, parce que bon, faut que je me fasse de la thune pour être millionnaire en faisant des émissions, quoi.
5: Intéressant.
0: C'est vachement intéressant ton.
5: Non mais c'est vrai.
0: Attends, réponse, hein.
5: Laurent Boyer, il se fait de la thune en parlant des mecs qui en ont déjà.
16: Ouais. Si tu veux, je mets des.
5: Moi, excuse-moi, ça.
0: Qui c'est qui a coupé?
5: Oui, ça a coupé.
0: Steve.
13: Non, je suis là.
0: Là, ça y est dit. Alors non.
14: Je suis là.
0: Qui c'est qui a coupé?
2: Je sais pas.
0: Tu voulais pas me donner un auditeur et c'est peut-être lui qui a raccroché là.
2: Non, j'ai rien là pour l'instant.
0: Ah bon? NK, faut y aller, hein, faut essayer de m'en trouver là.
2: J'ai le bon
0: là. Ouais. Ouais, Faut chercher là.
17: Dégage. Allô, t'as vu comment il balance?
0: Non, non, mais je m'en fous, moi.
17: Regarde ma fiche.
0: Eh ouais, non, mais.
17: Regarde ma petite fiche.
0: Non, mais moi, ouais, non, mais. Et alors.
17: C'est pas de ma faute si les gens sont super bavards et qu'on.
0: Non, mais moi, je veux pas le savoir. De toute manière, tu rappelles un auditeur et c'est tout. Tu demandes à Manu.
2: J'ai quelqu'un. C'est qui? On a Vladimir Poustine.
18: De retour.
9: Vladimir.
0: T'appelles d'où?
18: Bonsoir, j'appelle de Russie.
5: Putain, mais rachète ton téléphone, Vladimir.
0: Oh, mais ben, Manu, tu me le récupères, à l'antenne, tu me le réveilles.
5: Il pue son téléphone, Vladimir.
0: Mais là, son téléphone, il est pourri.
2: Mais écoute-le 30 secondes, mais
0: il est pourri, son téléphone.
2: T'as une voix de merde et pourtant tu fais 3 heures de
0: débat. Moi, je t'emmerde.
18: Non, mais il a raison un peu là-dessus. C'est vrai que t'as une voix de merde, Gérard.
0: Bon, alors tu dégages, Steve, au revoir.
4: C'est le réseau.
0: Allez,
18: descends à la cabine.
0: Hop, Steve, au revoir.
2: Non, mais c'est pas Steve.
0: Steve, je dois pas savoir.
2: C'est pas
0: au revoir.
2: Steve, c'est Vladimir.
0: Je veux pas d'avance savoir. Allez hop.
18: J'ai rien fait moi.
2: Je comprends rien, Gégé.
17: Mais c'est pas Steve.
0: Alors c'est qui?
2: C'est Vladimir.
0: Ah bah alors tu le vires. Et puis c'est tout, vous me faites chier là au standard, vous faites du boulot de merde encore.
9: Brice Bletio.
0: Eh, je t'avais prévenu, Anka, hein.
5: Ouais.
0: C'est ta chance. Lors de la nuit de marathon, je t'avais prévenu qu'il fallait bosser et prendre des auditeurs. Hein.
17: Je bosse. Hein.
0: Ouais, bah pour l'instant.
17: Mais c'est pas de ma faute, il marche pas ce standard, de toute façon.
0: Ouais, ouais, il marche pas.
17: Ça marche pas, et ça marche une fois sur 15 000.
9: En plus,
0: quoi, ça recommence encore?
17: Mais ouais, c'est. Ouais.
5: Non, elle dit des bêtises.
0: Mais ça m'étonnerait. Quoi, ça. Quoi? Attends, y'a personne, tu rigoles là?
5: Il fout notre gueule ou quoi là? Oh.
0: Ben tu prends personne. Ça clignote, tu prends personne. C'est quoi là ce bordel là?
18: C'est Ignace, va.
0: Ouais, ouais, bah va falloir qu'elle bosse un peu plus, elle.
18: Tu sais quoi, en plus, Gigi, elle est désagréable au standard, Anka, en plus.
16: Ouais, c'est limite, hein.
18: Ouais, c'est limite,
17: franchement. Et ben voilà, c'est quand même une preuve que tu vois. Hein,
0: ah bah, tu vois, c'est
17: que vraiment, ils sont à l'antenne.
0: En plus, c'est les auditeurs qui te le disent.
5: Elle insulte,
0: pas. Qui c'est qui a pas. Ouais, Manu.
2: On va accueillir un nouvel auditeur, on accueille Étienne Daha.
19: Salut, c'est Étienne Daha.
0: T'appelles d'où, Étienne?
19: J'appelle de Rennes.
0: La fréquence?
19: 95.8.
0: Eh, hey, tu peux parler un tout petit peu plus fort devant ton micro?
19: J'arrête pas. Enfin, j'ai une voix qui passe super mal, on me dit.
0: Ouais. Attends, t'as un téléphone fixe ou...
19: Ah, je suis sur un téléphone fixe, on a que ça à Rennes.
0: Oh là là là.
19: J'ai eu le même problème, une fois je suis parti en week-end à Rome.
18: Ouais.
19: Et ça passait super mal.
0: Bon, la fréquence de Rennes?
19: De Rome?
0: De Rennes!
19: Ah, pardon, je te l'ai dit, 95.8.
0: Oh là!
5: T'es tatoué ou pas?
18: Ouais, ton épaule est tatouée, ouais.
0: Alors,
4: Gérard, pour continuer dans la lancée, sache qu'on a un petit peu perdu sur l'IRC, on n'est plus que 5237.
18: Non, non, elle a rien perdu. Là.
5: Ah merde.
4: Mais en fait, c'est pas
0: ça. Alors, au hasard, Steve, au revoir!
18: Mais non!
0: Terminé, comme ça, Sandy, à ton merde. Allez hop, terminé pour Steve. Ça m'aurait étonné.
4: Parti. Les gens, ils s'en vont parce que, en partant, ils disent que c'est inadmissible que t'aies pas la définition de jet set, donc il faudrait la trouver.
0: Bah, je l'ai, mais.
2: Pour
0: mais
2: alors, dis-la, merde!
0: Mais merde, c'est la question.
2: Tu la diras tout à l'heure, c'est pas grave.
0: Alors, la jet set définition, comme ça, ils vont pas me casser les couilles sur l'internet, et puis Fildar, il va fermer un peu sa gueule, il va faire son boulot correctement.
4: Tu crois?
0: Alors, Elite con...
2: Coca-Cola.
0: Ta gueule. Comme ça, tu comprendras tout de suite. Élite cosmopolite.
18: Quoi?
0: Faisant fil du temps, mais obsédé par l'argent. Mode de transport, jet privé. Voilà.
18: Attends, tu peux traduire en non-alcoolique, s'il te plaît?
0: Alors toi, tu vas te faire enculer, le Eddie, et je te dis au revoir.
5: Doucement.
18: Parce que j'ai rien compris, là.
0: Ouais, bah t'as rien compris, bah moi je te dis au revoir, comme ça t'auras tout compris ce que ça voudra dire.
20: Sponsorisé
0: au revoir.
20: Par les camions Balbo.
0: Fildar, tu arrêtes avec ça parce que ça m'énerve, d'accord?
5: C'est les sponsors.
0: Alors, avez-vous déjà
4: une petite question quand même, vite fait, au passage, de Kérosène, le meilleur pote de Manu. Est-ce qu'il est vrai que on est milliardaire, il est illégal de travailler?
5: Très bonne question.
0: Oh, pas obligatoirement. Pas obligatoirement, il peut travailler s'il a envie de travailler, le mec.
5: Et je crois que les mecs qui ont de l'argent, ils doivent payer pour travailler.
4: Ah,
0: pas forcément.
4: Bah si, pour créer des emplois.
0: Bah ça, c'est eux qui voient. Hein. S'ils veulent acheter des entreprises et créer des emplois, c'est leur problème. Mm-hmm. Ça, c'est sûr.
5: Un problème qui est quand même important. Ça pourrait aider des gens.
0: Ouais, mais ça pourrait aider du monde, mais ça dépend aussi de la personne si elle veut en prendre des gens. Ça, c'est là qu'est le problème.
2: Ouais, peut-être qu'il y a des gens qui veulent pas aider.
0: Voilà. T'en as beaucoup, t'en as certains qui veulent pas le faire. Hein. Ça, c'est peut-être aussi leur problème. Manu, on a deux autres personnes, non?
5: Ouais.
0: Alors vas-y.
5: Bah en attendant, oui, mais non, on va préparer deux petits sondages sur la jet set quand on est dedans là.
2: Ah oui, donc on accueille les gens, on accueille Guy Bedeau et Gladiator, bonsoir.
21: Oui, alors moi c'est Guy Bedeau, c'est La Rochelle 94.5.
0: D'accord. Et
22: Oui, bonsoir, c'est Gladiator, j'ai pas de fréquence.
0: Hein?
22: Je m'appelle Maximus, mais je veux pas que ça se sache.
0: Ta fréquence?
22: J'ai pas de fréquence.
0: T'appelles d'où?
22: Je veux pas que ça se sache.
0: Alors tu dégages. Allez.
22: J'ai un masque.
0: Hop, terminé. Terminé, au revoir.
22: Ta question avant que je te coupe la tête, l'alcoolique.
0: Va te faire enculer, dégage.
22: Avec mon épée.
0: Voilà, bon, merci. Alors, avez-vous déjà été dans la, jet set? Alors, 50. Putain, mais c'est quoi ces micros de merde là?
5: Eh, mais c'est le son, tu sais.
0: Putain, je suis à. Ah. Non, c'est pire.
5: Non, je suis à fond là, je peux rien faire de plus, je suis à fond.
0: Oh, mais attends, tu t'amuses?
5: Non, je te jure que non.
0: Alors, ça, avez-vous déjà été dans. Oh, t'as fait double sang!
5: C'est rigot, mais c'est rigot! Mais arrête, c'est rigot, regarde.
0: C'est pas rigot.
4: Mais non, c'est pas moi.
0: Fais gaffe parce que tout à l'heure tu vas te le prendre dans ta gueule là.
5: Oui.
4: En plus, il...
5: en plus c'est pas à 20 grammes.
4: Toki Walkie de CRS.
0: Avez-vous déjà été dans la jet set? Alors 59% des gens répondent qu'ils ont déjà essayé, mais avec Vaseline. Ça c'est pas la jet set, c'est pas dans le cul hein, qu'on parle. Enfin bref, 40% répondent qu'ils ne boivent pas de jet 27. Ça n'a rien. Ça sert à rien, je vois pas non plus le truc avec le film.
5: Ouais, ils ont dû confondre.
0: Mmh. Ouais, je pense. 20% des gens disent que oui, en cassant un carreau, bah pourquoi pas.
5: Mais ils sont rentrés dans la jet
0: 11,
5: set.
0: 11% disent qu'ils sont déjà allés à la bourboule, mais pas à la jet set. Ok.
5: La bourboule.
0: Bah, c'est ce que j'ai dit, la bourboule. Ouais, Manu.
5: Pareil que t'aimes bien, bourboule. Pas.
0: Manu, oui.
5: On accueille.
0: Ah oui, t'entends bourre des boules.
5: Ouais, c'est ce que je voulais dire en fait. Jeu de mots.
0: Oh, me tente pas, toi. Hein.
5: On accueille Poussy Mitchell, bon sang.
0: Mais attends, il y en a un autre, non
5: Poussy? Ah bon, pardon. Ah bon. Moi, j'accueille. Hein,
0: salut,
5: j'accueille.
0: Poussy, salut.
10: Bonjour, c'est Eddie Mitchell.
0: Hey, Jaé.
11: Bonjour, c'est Poussy Mitchell.
0: Je l'avais déjà viré lui.
5: Non,
0: c'était Poustine.
5: T'as eu Poustine, Pousnaref.
0: Non.
5: T'as eu Poussy contre les vampires. Mais c'est pas la même chose.
4: T'as eu Poustine.
5: C'est Poussy Mitchell.
0: T'appelles d'où?
11: C'est Poussy Mitchell.
0: T'appelles d'où?
11: J'appelle de Paris.
5: Oh mais arrête Paris.
0: Putain, mais arrêtez avec Paris.
5: Arrêtez avec Paris, merde, y'a pas que Paris.
0: Putain, ça commence à me prendre la tête là.
4: Bon, Gérard, maintenant que t'as donné la définition de.
0: Oh, ta gueule un peu, la poussie.
11: Tu t'écrases, la poussière.
4: Maintenant que tu as donné la définition de la jet set, y'a Yankee qui voulait savoir où est-ce qu'on peut trouver la jet set.
0: Oh putain, mais il me casse les couilles lui. On peut pas la trouver la jet set, qu'est-ce qu'il me fait chier celui-là.
4: C'est comme la matrice un peu, non?
0: Oh,
20: ouais,
0: voilà.
4: Je l'ai vu hier.
0: Mmh. Oh, putain. Ça. Bon.
5: J'ai un zone 6 à 50.
0: Alors, question. Un milliardaire peut-il posséder une femme de ménage? Poussy.
4: Elle cartonne celle-là.
11: Ouais,
0: t'as un téléphone comment là? Oh.
11: Bah attends, il est très bien.
0: T'es avec quoi comme téléphone?
11: Mais non, c'est un téléphone de jet set.
0: Je te demande, c'est quoi comme téléphone?
11: C'est un téléphone filaire.
0: Putain, mais il est borné ou quoi?
5: Il dit, c'est un téléphone filaire.
0: C'est un Pix?
5: Ouais.
0: Parce qu'il est pourri.
11: Tu vas pas me casser les couilles longtemps, quoi.
0: Alors. Bon, alors, Poussy, tu réponds?
11: Ouais, alors, bah ouais, quand t'es milliardaire, tu peux te payer une femme de ménage, c'est sûr. Puisque tu es milliardaire, donc tu as des milliards.
0: Mmh.
11: Donc une femme de ménage en général c'est pas très cher. Enfin si quand même.
0: N'importe quoi.
5: Est-ce que justement quand.
0: Oh s'il vous plaît, on se calme.
5: Quand t'es plus riche, est-ce que tu la payes plus cher?
11: Ah ça dépend la qualité de la femme de ménage.
20: Ah oui ça c'est sûr, chercher chaud. Mmh.
5: Mais t'as pas besoin de femme de ménage quand t'es milliardaire.
0: Bah ouais en principe non hein.
5: T'as pas d'argent avec la ménage.
11: Quand t'es milliardaire, tu peux nettoyer tout seul.
0: Ouais.
11: Ouais.
0: Laurent.
23: J'ai appelé les mégots chapeaux.
0: Laurent.
23: Oui. Oui, moi je le conseille, hein, franchement, faut être con pour être milliardaire et faire le ménage soi-même. Moi j'en ai une, je la paye des serments et 4000 francs par mois.
5: C'est Alice.
0: Oh voilà, attends, qui c'est qui s'amuse avec son téléphone? Eh Poussy, t'arrêtes ou Étienne et Guy, vous arrêtez là avec de bouger votre téléphone.
5: Poussy, Étienne et Guy. C'est bon ça.
0: Eh, j'ai parlé là, je voudrais bien qu'on réponde.
20: Ouais, on arrête. Ouais. Hein.
0: Merci.
11: Ouais, j'arrête.
0: Oh putain, l'autre, la voix de Tantous, celui-là, je t'explique pas. Enfin, donc toi, Laurent, tu me disais que t'en avais déjà une et que tu l'as payée assez cher, c'est ça?
23: Ah oui, je la paye plutôt cher, oui, moi je trouve. Hein, elle gagne 3000 balles par mois, sans frais, sans rien, parce que bon, c'est pas
5: black.
23: Exagéré, quoi.
5: Au black.
23: Moi, tu l'as payée. Elle est déclarée, parce que je gagne de la thune sur elle est handicapée mentale. Donc,
0: Attends, oui, profite pour sur les handicapés, je vais te dire au revoir.
23: Ben non, pourquoi? C'est vachement.
0: Je te dis au revoir.
23: Non,
0: au revoir.
5: Ça y est, parti.
0: Laurent, Manu. Manu,
5: oui.
0: Tu lui dis au revoir.
5: Ça y est, elle est partie.
0: Étienne.
11: Ouais.
0: Weekend à Rome. Bon, tu réponds.
1: Attends, il y en a un qui connaît, c'est super cool.
0: Eh, hey, il y en a un qui connaît, que je te demande, tu réponds la question et tu fermes ta gueule maintenant. Je te prendrai
1: nu. À Rennes, si tu veux, il y a énormément de milliardaires qui ont énormément de femmes de chambre, de domestiques.
0: Des femmes de ménage, espèce d'andouille.
1: Bah oui, c'est la même chose.
0: Ouais, d'accord, si tu veux. Oh, j'ai envie. Eh, tu peux pas parler encore un petit peu moins fort, comme ça j'entends rien encore.
1: Ah bah écoute, je suis désolé, on a tous la
0: voix. Tu parles plus fort, c'est pas quand même pas compliqué ce que je te demande.
1: Gérard, j'ai eu un accident.
0: Ouais, t'as eu un accident de la langue.
1: Mais ouais.
0: Ouais, bah ça, je vais te dire une chose, tu commences à me les gonfler, hein.
1: Il y a deux ans, je suis tombé pour la France et puis je me suis...
0: Bon, alors Étienne, au revoir. Comme ça, tu iras tomber à Rennes. Bah, tu iras tomber à Rennes, allez, bonne nuit.
1: Pour la France, il y a deux ans.
0: Ouais, bah c'est bon, allez. Manu, tu lui dis au revoir et puis c'est tout.
1: Tu me le coupes, lui.
0: Tu le coupes. Anne-Cat, tu le coupes, tu demandes, tu regardes sur la fiche à Manu, il sait. Rigo.
4: Oui, genre une. Calme-toi, toi. Une question de touriste sur l'IRC, il voulait savoir, est-ce qu'on paye plus d'impôts quand on est milliardaire?
0: Bien sûr, ça, oui. Ça, justement, c'est.
5: Ah, toi qui es bien passé par là.
4: Alors, du coup, il voulait savoir, quel impôt supplémentaire paye-t-on?
0: Bah, de toute manière, vu ce qu'il déclare, de toute manière, il paye des impôts. Automatiquement, il en paiera des impôts.
4: Il déclare pas.
0: Bah ouais, mais attends, ça dépend de ce qu'il a comme revenu. Il touche quoi, lui?
4: Ah, il touche l'argent de la drogue.
0: Ouais, bah ça, je réponds pas à des questions comme ça. Ça,
3: salut,
0: ça va plus vite.
4: Ah, bah, quand on
0: Guy,
4: en parle.
0: On a personne là. Manu,
5: il y a quelqu'un.
0: Allô. Manu, on a
7: toujours Guy Bédo.
0: Guy et puis Poussy, c'est tout.
7: On a Poussy Mitchell toujours et on a Millionnaireito aussi.
10: Bonsoir.
24: Bonsoir
10: tout le monde. Bonsoir.
0: T'appelles d'où?
10: J'appelle des Sainte-Marie-de-la-Mer.
0: La fréquence
10: 113.3.
0: C'est bizarre, la semaine dernière, lors de la nuit marathon, on a eu un auditeur de Sainte-Marie-de-la-Mer.
10: Ah, c'est la famille.
0: Et c'est bizarre, il a pensé me donner la fréquence.
10: Ouais, mais moi je te dis, c'est 113.3, je te jure.
0: Ok.
10: Tu vois?
0: Ouais. Donc Guy, tu veux répondre?
24: Je suis en train de répondre, ouais, bah, alors moi je te dis, c'est très logique. Quand on est milliardaire, on a forcément une grande maison, donc c'est obligatoire d'avoir des femmes de ménage.
0: Mmh.
24: Donc forcément, on est même obligé d'en avoir plusieurs, parce qu'une, elle peut pas se taper tout le boulot.
0: D'accord.
10: C'est faux.
24: Donc, et puis moi, j'en ai plusieurs, par exemple, mais je les paye au noir, je les paye que dalle, parce que bon, elles sont un peu émigrées, enfin bref.
0: Ouais, d'accord. Je te signale, fais gaffe à ce que tu dis quand même. Il est quand même 1h du matin parce que sinon, tu risques d'avoir des petits problèmes. Je vais te forcer de te virer. Hein.
24: Ouais, c'est gentil.
0: Milio machin là.
10: Millionnaireito, ouais.
0: Ouais.
10: Moi, je pense que, ouais, faut avoir des larbins quand même. Parce que nous, dans la gitanerie, je veux dire, quand on a de l'argent, quand t'as de la caillasse, c'est pour en profiter. Donc, tu vois, autant te faire servir, quoi. Tu vois, puis bon, si tu fais des enfants avec ta femme, c'est pas pour rien. Faut bien qu'ils servent à quelque chose aussi, tu vois.
5: Excuse-moi, milliardaireito, je sais pas quoi, là. Tu fais quoi, t'es guise, là?
10: Ouais, là, j'ai guise, là, ouais.
5: Ah, d'accord.
10: Alors, d'ailleurs...
0: Si ça te dérange pas, tu peux arrêter, parce que je voudrais que tu répondes à la question correctement.
10: J'ai une licence...
0: Tu arrêtes déguiser, s'il te plaît, merci.
10: J'ai une licence de Rémoulin.
0: Bon, allez, hop, bonne nuit.
4: Je crois qu'il est en train de limer,
10: ouais,
4: plutôt.
10: Elle est pas bien placée.
0: Manu,
7: non, mais il va arrêter.
10: C'est bon. C'est quoi la licence de Rémouleur.
7: Ah. Par contre, j'ai un quatrième auditeur si ça vous fait kiffer.
0: Ouais, bah on va le prendre. On va le prendre avant la pause.
7: Oh, ok, c'est cool. On accueille Mazarine de Rothschild. Bonsoir.
25: Bonsoir.
10: Bonsoir Mazarine.
25: Bonsoir à tous.
0: Bonsoir. T'appelles d'où Mazarine?
25: Moi, j'appelle de Castres.
0: La fréquence
25: 102.5.
0: Bonsoir, quand je vous demande, vous appelez d'où? Vous me donnez la fréquence 102.8?
25: 102.5, hein.
0: Ah, 5, pardon.
25: Voilà.
0: Bon, donc.
4: Gérard, sur l'IRC, on remonte. Hein, on est arrivé à 7123.
0: Voilà, ça va bien,
4: tu peux noter. Et je vais essayer d'attraper une question vite fait. Il y a ZZ qui te demande. Il y a ZZ qui demande à Bernard, à mon avis, c'est à toi qu'il parle. Il dit que si tu penses pas que si t'étais milliardaire, tu pourrais faire élargir les portes de ton foyer pour permettre à ton facochère de circuler librement.
0: Ben, ça, j'y répondrai pas, tu vois. C'est même pas la peine que.
4: Mais est-ce que tu le ferais?
0: Non, de toute manière, je réponds pas à ça.
10: Est-ce que tu te ferais faire les dents aussi?
0: Mazarine.
4: Ah, là, c'est milliardaire.
0: Mazarine. C'est toi qui viens de dire ça, Mazarine?
25: Ah non, pas du tout, hein. Je viens d'arriver, hein. J'ai une voix grave. Hein.
0: C'est qui vient de dire ça?
24: Tu viens de dire quoi?
10: C'est là.
0: C'est qui?
4: Bonjour,
0: c'est
4: Moussaillon, c'est les innocents.
25: J'ai la tête à Mitterrand, mais je suis bonne. Hein.
10: Bonjour, c'est Joe Cocker.
0: Je sens que tout à l'heure, je vais en saquer quelques-uns encore. Hein.
10: Ok, super.
0: Ouais, ben vous allez répondre parce que comme ça. Bon alors, Poussy, au revoir.
10: Ouais, c'est pas moi, Gérard.
0: J'ai reconnu ta voix,
5: c'est qui, là? Poussy. Poussy quoi? Poussy Mitchell?
0: Poussy Mitchell, tu lui dis au revoir. Voilà, comme ça on sera tranquille.
25: Salut Poussy.
0: Bon, donc la question c'est... Donc tout le monde a... Mazarine, tu veux répondre avant la pause?
25: Non, je préfère la pause.
0: Bah tu vas répondre tout de suite ou sinon je te dis au revoir avant la pause.
25: Mais le problème c'est que la question a été mal posée. Hein.
3: Les domestiques.
25: Je voudrais que tu me refasses la question, s'il te plaît.
0: Tu fous de ma gueule?
25: Pas du tout. Hein.
3: Les domestiques.
0: Non, bah, de toute manière, je ne répéterai pas la question.
24: Bah, il était au standard.
0: Bah, oui. Il avait qu'à écouter au standard.
25: Mais non, mais j'étais avec Manu, là, il me parlait de ses préparatifs pour le mariage.
0: Bon, alors, Mazarine, au revoir.
25: Mais pourquoi?
6: C'est un bordel.
0: Voilà. Comme ça, on va être tranquille. Il nous reste Guy et
6: je peux pas écouter un disque de Cure.
0: Non. Alors, on va s'écouter.
6: J'aime bien le groupe Cure.
4: Je dis.
0: La question.
6: Je dis quoi?
4: Je dis.
8: Oui, c'est moi. Loulou, bug.
0: Vildar, tu dégages.
5: On fait une pause, je me calme.
0: Non, mais tu
5: fais une pause, je me calme.
0: Tu vas aller là-bas au standard.
5: Je vais me prendre un peu de gâteau-rade.
0: Alors, donc, on va s'écouter le petit ton du caniveau avec donne-moi du mou dans tes fesses car ça brûle et on se retrouve tout de suite après au 0830, 08 5000.
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0: Fildar, c'est la dernière fois que tu me mets ce jingle-là avant que tu te prennes le portable dans ta gueule. Je te préviens d'entrer. Et tu arrêtes avec ta musique, Max, il te l'a dit aussi. Ok, en de bon entendeur, salut. Bon, alors, pour la dernière
5: fois... Salut, tu vas bien ?
0: Pour la dernière fois ce soir que je vais encore gueuler, mais ça ne changera pas. C'était le petit ton du caniveau avec donne-moi du mou dans tes fesses car ça brûle. Et voilà.
5: D'accord, c'est sympa.
0: Donc vous pouvez nous appeler au 0803 08 5000. C'est Manu qui est au standard avec Anka, mais Anka va se réveiller un petit peu parce que ça commence à dormir et ça n'est pas bon. Donc les auditeurs, tu prends les numéros. S'ils veulent participer au débat, s'ils ont un téléphone fixe et qu'ils arrivent à comprendre ce qu'on veut dire, ils appellent, sinon ils restent chez eux, d'accord?
24: Mais je fais que ça, Gérard.
0: Ouais, mais c'est pas la peine de les
24: mettre. Je suis victime d'une injustice, je proteste.
0: Ouais, mais
24: j'arrête pas de bosser, c'est moi qui bosse le plus.
0: Ouais, mais pour l'instant, c'est pas toi qui prends les auditeurs, c'est Manu qui me les donne, d'accord? Parce que pour l'instant, j'ai aucun auditeur à toi. Voilà. Ça va là, tous les deux?
5: Mais attends, on prépare l'émission, nous.
0: Ouais, ben. Alors, on accueille Guy Bedos. Tu arrêtes avec ça, s'il te plaît, merci.
5: Vas-y, c'est pas grave, y'a qui d'autre? Y'a qui d'après?
0: Alors, Nerito, là.
5: Bonsoir.
0: Philippe Risoli, t'appelles d'où?
13: Ouais, 101.9.
3: Bonsoir, Philippe.
13: Bonsoir,
4: Philippe.
0: Et Jean-Pierre Marielle.
15: Oui, bonsoir les filles.
0: La fréquence.
13: Salut.
15: 101.9 Paris.
0: Putain, encore. Ouais, là, c'est vraiment uniquement que du Paris qu'on a en ce moment.
15: Mais c'est à Paris qu'il y a la jet set.
0: Mais on s'en fout, moi je veux des auditeurs de province un peu.
15: Oui, mais c'est à Paris qu'il y a la jet set.
0: Mais j'en ai rien à foutre. Tu vas la fermer, ouais.
3: Mais la jet set de la campagne, lui.
0: Ouais, je crois. Bon, tiens, on va faire un sondage, comme ça, ça va changer. Que doit-on faire pour rentrer dans... Oh ben, non, je vais pas le faire, celui-là.
3: Dans ton cul.
5: Pourquoi?
0: Jean-Pierre Marielle, c'est toi qui viens de dire ça?
15: Jean-Pierre Marielle ne s'abaisserait pas à dire des trucs comme ça, s'il te plaît.
0: Philippe Risoli, c'est toi?
13: Ah, non plus, hein.
0: Alors, ça doit être Milio Nerito.
3: Oh non, vas-y, va, c'est pas moi, moi.
13: Ouais.
0: Je reviens, celui qui s'amuse à dire des conneries comme ça.
15: On pourrait relever le débat un peu.
0: Si je veux.
3: Un coup de couteau papillon, là, attention.
0: Fais un petit sondage. Philippe Risoli, au revoir.
5: Non, c'est pas Rizzo.
0: Manu.
5: Mais c'est pas grave, fais le sondage.
0: Non, mais tu lui dis au revoir, c'est tout.
5: Ouais.
0: Comme ça ira plus vite. Alors, que doit-on faire pour rentrer dans la jet set? 73% des gens répondent qu'il faut ramper le cul nu, bien sûr, pourquoi pas. 31% des gens répondent qu'il faut des tickets d'entrée, bien sûr.
5: Bah oui.
0: Bah, pour aller voir le film, il faut des tickets. 29% des gens qu'il faut être 7 et venir en jet, sinon on ne rentre pas, bah ça, en principe.
8: Oh, jeu de mots.
0: Oh, 17 estiment que je suis mal placé pour faire... Me faire enfourcher, bah ça c'est bien.
5: Ah
0: c'est...
5: Bah non, mais il faudrait que tu te tournes un peu.
0: Putain. Bon, je te dis d'arrêter avec ça, tu m'énerves, d'accord?
5: Arrête d'écarter les cuisses, ça fait du bruit.
0: Donc,
4: ça flingue, chambé.
0: Alors, la question. Quelqu'un de la jet set peut-il faire un crédit pour une voiture ou autre? Et a-t-il le droit d'avoir un découvert?
15: Alors...
0: Guy Bedos.
24: Ouais. C'est compliqué parce que moi,
5: perso,
24: j'ai jamais eu de découvert, hein, donc je sais pas ce que c'est. Hein.
15: C'est normal quand
0: on est... Attends, Guy Bedos, t'as quel âge?
24: On n'a même pas de...
0: Attends, t'as quel âge?
24: Hein?
0: Tu as quel âge?
24: Moi, j'ai 25 ans, si tu veux. Et je suis milliardaire, donc j'ai pas de découvert, quoi. Quand
0: non, même. Mais quelqu'un de la Jet Set peut-il faire un crédit pour avoir une voiture ou
24: ouais,
0: autre?
24: Ouais, à mon avis, ouais.
0: Et l'autre, la deuxième question qui vient en même temps, c'est a-t-il le droit d'avoir un découvert? Voilà.
24: Ouais, à mon avis, bon, il peut toi, faire un découvert, ouais, s'il veut, ouais, mais c'est son problème, enfin, moi...
0: D'accord, eh ben c'est vachement bien ta réponse. Hein.
24: Bah, écoute, franchement, moi je connais pas.
0: Je te demande s'il peut faire un crédit pour une voiture haute.
24: Pour le crédit, ouais, moi je te dis ouais.
0: Moi, ouais, tu me dis ouais, d'accord. Ben, je crois que.
9: Mais non, mon petit, ben non, on fait pas de crédit pour une voiture.
0: Tu sais,
9: on fait
0: celui-là.
9: Un crédit pour un diamant, mais Mariette. Pas pour une voiture.
24: C'est vrai, pour une voiture
0: Jean-Pierre
24: Mariette.
0: Mais ça va, ouais. Qu'est-ce que vous voulez dire, Pidlar?
5: Oui, excusez-moi, les auditeurs. Je vais te demander si tu fais partie de la Jet Set et que tu fais un prêt, c'est que t'as pas de thunes, donc t'es pauvre. Donc t'es pas obligé d'être milliardaire pour être dans la Jet Set.
0: C'est vrai. Bah ouais, mais non, mais c'est quelqu'un. J'ai précisé, c'est pas un milliardaire que je parle.
24: Ah ouais,
0: c'est quelqu'un de la Jet Set.
24: Ah ouais. Attends,
5: donc on peut être pauvre dans la Jet Set.
7: Bah ouais, est-ce que tu peux faire un prêt?
5: Est-ce que tu peux?
7: Ouais, ça tu peux.
0: Est-ce que ta gueule? Alors ta réponse, tu te la carres au cul. Ta question.
7: Tu te la
0: carres au cul. D'accord. J'y répondrai pas.
7: C'est une pure question. Est-ce que on est pauvre?
0: Non,
7: sérieux, là je suis sérieux.
0: J'y répondrai pas.
5: Est-ce que Gérard, on est sérieux? Fais gaffe.
7: Je suis sérieux là.
0: J'y répondrai pas.
7: Attention, sérieux.
5: Fais gaffe, hein.
0: millionnaire et tout, t'arrêtes, s'il te plaît.
4: Vas-y.
7: Est-ce qu'on peut, quand on est pauvre, faire un prêt pour rentrer dans la Jet Set?
5: Non,
0: c'est une question pour.
7: Comme ça, on fait un prêt, on est riche, et hop, on peut y aller.
0: N'importe
5: et
0: quoi.
5: Et après,
7: on rembourse.
5: Pas d'état d'âme, hein. Pas d'état d'âme entre nous.
4: Doucement, Gérard.
5: Là, il est en train de débrancher une machine dont je ne me sers absolument pas.
4: Il sait ce que c'est.
0: État d'Amérique. Rigaud, une question.
4: Alors, une question. Durandal, il voulait savoir.
7: C'est une bonne question.
0: Écrase.
4: C'est pas grave, c'est la première que j'ai sous les yeux. Il voulait savoir ce que tu ferais pour aider le monde si t'étais milliardaire.
0: Ah non, mais attends, je pose la question. Je croyais que c'était une question. Tu fermes ta gueule ou quoi là? Bon, Pildar, tu dégages des studios, je veux plus te voir.
7: Par contre, on parlait du monde, mais il y a le Figaro, Libé.
0: Ta gueule, toi.
4: Gérard, tout à l'heure, t'as pas voulu avouer que si t'étais milliardaire, t'achèterais un milliard de bières. Donc, pour l'humanité, qu'est-ce que tu ferais si t'étais milliardaire?
0: Je répondrai pas sur des questions comme ça, parce que c'est pas des questions qui portent sur le débat.
5: Non, mais sérieusement, si toi, t'avais de l'argent, t'aiderais les gens, comment pas?
7: Tu pourrais faire quelque chose.
0: Non, mais ça, c'est mon problème. J'ai dit que je ne dirais rien sur ça. Si j'avais de l'argent, je ne dirais pas ce que j'en ferais, c'est tout. Ça c'est mon droit. Voilà, c'est tout. Millionerito.
5: Justement, je voulais dire, mais il n'y a pas.
0: Non, mais ça y est, hop.
5: Il n'y a pas une association, les enivrés.
0: Merde.
24: Regarde, ensemble et tout, ils font des trucs.
0: Oh ta gueule, toi, Guy Bedos. Quoi? Millionnerito.
25: Écoute, ouais, moi, je pense que déjà, si tu veux acheter une voiture, tu fais un chèque. Déjà, ça marche bien, à la place de faire un crédit.
4: C'est vrai.
25: Moi, s'il y a quelqu'un qui a besoin, j'ai des plans au niveau des caisses.
7: Ouais, mais bon, faut voir.
25: Ah ouais, non, honnêtement, j'ai des bonnes rentrées.
24: Ouais.
25: Et tu disais qu'en plus, l'histoire du découvert, j'ai des décapotables, hein, donc il n'y a pas de problème.
0: Ouais, ça, tu réponds carrément à côté de la plaque.
25: Attends, tu parles des découverts à des voitures, c'est des
0: Tu réponds carrément à côté de la question.
25: Attends, c'est une décapotable,
0: de la question.
7: Non, non, mais par contre, pour aller dans le sens de Millionerito, c'est vrai que ça dépend quelle voiture t'achètes. Tu vois, si t'achètes une Porsche.
24: Si tu prends une
0: Twingo,
24: franchement...
0: Bon, allez, Guy Bedos, au revoir, ça t'apprendra de citer les marques. Allez, hop, terminé pour elle, ça fera une de moins.
9: Philippe, s'il vous plaît, est-ce que je peux intervenir?
0: J'ai un Philippe Rizzoli.
24: Ouais. moi je crois que faut pas faire de crédit pour acheter une voiture, quoi. Si t'achètes une petite voiture, mais bon, en même temps, tu peux faire un crédit avec des intérêts de 20%, t'es pété de thunes, tu t'en fous, quoi.
0: Et s'il veut acheter autre chose?
24: Une Twingo?
0: Mais punaise! Ça vous arrive de répondre aux questions correctement, aux questions que je pose?
24: Je réponds à ta question, hein. C'est ta question.
0: Je te demande, quelqu'un de la Jet Set peut-il faire un crédit pour une voiture ou autre? Et a-t-il le droit d'avoir un découvert? Putain, mais répondez correctement aux questions, sinon ça va plus aller là.
9: Comment qu'on peut avoir un découvert?
24: Évidemment, mais comment veux-tu avoir un découvert en étant millionnaire? Faut tout péter.
0: Quelqu'un de la Jet Set! C'est pas un millionnaire que je viens de dire, merde!
24: La Jet Set, ils sont millionnaires.
0: Putain, mais c'est pas vrai, vous êtes bornés là ce soir.
24: GG, t'as vu le film?
0: Non.
24: Bah alors.
0: Mais justement, on parle pas du film, nom de Dieu de merde. Bon, vous me faites chier là.
5: Mais j'ai raconté dans la Jet Set, est-ce que c'est toi qui conduis ou t'as un chauffeur?
4: Ah, j'avais la même question sur...
0: Bah, en principe, c'est un chauffeur.
5: Mais t'as pas besoin de bagnole alors?
0: Non, c'est... Mais de manière... On parle pas du film, mais me cassez pas les couilles avec vos questions de merde.
4: Ouais, faut arrêter.
0: Putain. C'est qui sur
2: l'IRC? Est-ce qu'il meurt à la fin, GG?
0: Ta gueule, toi. Toi, tu fais ton standard et tu fermes ta gueule maintenant.
2: Ouais, oui, je fais les deux en même temps.
25: GG.
0: Ouais.
25: T'achèterais quoi toi si t'étais mis.
0: Pour l'instant il y avait une question, je veux savoir sur l'IRC, c'est tout, mais je répondrai après à la question.
4: C'était une bonne... On peut peut-être la faire tout de suite sa question.
0: Alors vas-y.
4: Question.
0: Je veux celle de l'IRC, ils attendront un peu.
4: Bah, une question de stéréo, ils voulaient savoir pour s'inscrire à la Jet Set, est-ce que c'est comme pour s'inscrire au Club Dorothée?
0: Ça a rien à voir.
5: Faut être membre, faut ta carte.
0: Ouais, là je crois que
25: j'ai le numéro de Monsieur Cadeau si ça intéresse quelqu'un.
0: Tout à l'heure tu vas voir le numéro de Monsieur Cadeau que je vais te dire au revoir si tu me fais chier.
25: Donc, des photos ça de va aller. Emile Bassiste en train de bourrer Ryan quand même.
0: Alors Philippe Rizzoli, au revoir. Allez hop, Manu. Rizzoli, au revoir. Terminé pour lui.
4: Il y a un auditeur qui avait une question pour toi, Gérard.
0: Ouais, qu'ils disent.
25: Ouais, c'est Marcelito, donc je répète. Si toi, t'avais plein d'argent, si t'avais de la caillasse, qu'est-ce que tu ferais? T'achèterais quoi? Toi, t'achèterais une voiture ou autre chose?
0: J'achèterais autre chose, je peux pas dire quoi exactement. C'est
25: par exemple.
5: Gérard, est-ce que t'aimerais faire partir de la Jet Set?
0: Non.
5: Pourquoi?
25: Est-ce que t'aimerais avoir de l'argent?
0: Bah, en principe. En principe, hein. Donc Jean-Pierre Marielle.
25: Ok, le mec il rêve, il voit loin, tu vois.
5: C'est clair. Tiens Gérard, tu peux rentrer tes boules là, il y en a une qui est sortie.
0: Millionnaire. Filarde. Je te jure, tu vas le prendre avant la fin de la nuit, toi, le portable dans ta gueule.
25: C'est pas beau à voir.
0: Jean-Pierre Marielle.
14: Oui, je suis là, mon petit.
0: Alors tu réponds.
14: Mais qu'est-ce que tu veux savoir? Tu me demandes et je te réponds, je suis comme ça, moi je suis sincère.
0: T'as compris la question ou tu te fous de ma gueule?
14: Bah moi je te dis que t'as pas besoin de faire un crédit pour acheter un yacht.
0: Alors tu l'achètes comment?
14: Et ton yacht, tu l'achètes en faisant des films, tu fais comme moi, tu tournes.
0: N'importe quoi ça.
25: Gérard, il a tourné, ouais.
0: Ouais, c'est ça.
14: Attends, j'ai tourné, j'en ai fait des films.
0: T'as tourné dans quoi?
14: Ah bah attends...
0: Dans la main de ma soeur, dans la culotte d'un zouave?
14: Bah non, à nous les petites anglaises.
0: Ouais, c'est ça.
14: Tu te souviens pas?
0: Ouais, j'ai ça.
5: Excuse-moi, t'étais dans Jet Set?
0: Tu arrêtes!
8: Oui, c'est moi.
5: Lançage.
25: C'est Lulu.
0: Je t'ai prévenu, hein.
5: Attention.
25: Qu'est-ce qu'il a acheté, là?
5: J'ai son bic, son parfum bic.
0: Ouais, bah tu l'envoies, là.
5: Il y a le prix, 2 francs 40.
2: Oh putain, tu donnes un crédit? Est-ce que toi t'as fait un crédit pour avoir
0: Manu, t'as
2: payé ton bic?
0: Bon, les auditeurs,
5: les auditeurs, s'il vous plaît, s'il vous plaît.
25: Attention.
0: Alors,
2: on va accueillir 2 auditeurs.
5: Ça pue par contre.
2: On va accueillir Gerardo da Causino.
0: Oh! La fréquence!
16: Obrigado!
0: La fréquence!
16: Gerardo da Causino, c'est moi!
0: Comment ça? La fréquence!
16: Où? La fréquence! 101.9, je ferme.
0: Oh putain, quel connard ce mec!
16: Ça ne dit pas. Ta
0: gueule! Manu, tu le calmes et il reviendra après quand je serai décidé celui-là. J'ai un accueil,
2: je le calme.
5: À la terrasse.
2: Et Poképousse.
17: Jean-Vite
5: Calin. Ça enchaîne de tous les côtés.
17: Jean-Vite
4: Calin.
16: J'adore ça.
4: Moi
16: j'ai un pour.
17: Allez, on y va.
14: Écoute mon petit.
16: Doucement à ce que tu fais, Bibi.
4: Du coup, Gérard, pour calmer.
0: Je sens que le débat à 2h, il va être terminé. Je vais pas durer jusqu'à 3h.
16: J'ai vu Sandy décoré en Michelin.
5: J'ai coupé, c'est pas moi.
0: Tu dégages des sujets,
5: c'est bon. Fais un break avec ta vie.
4: Ouais, tranquille.
0: Je veux plus te voir. Je veux plus te voir dans les studios, tu dégages.
4: Gérard, laisse-le, je voulais te dire sur l'IRC, on a dépassé les 8500. On est 8736. Donc ça monte, donc on va essayer de rester tranquille. Et il y a une très bonne question de François sur l'IRC, elle est très bonne, attention. Il voulait savoir si les sportifs connus sont dans la Jet Set.
0: Pas obligatoirement.
2: Question de merde.
0: Pas obligatoirement. Non, hein.
5: Depuis la Coupe du Monde, ils sont dedans.
0: Les gens ça n'a rien à voir le foot avec la Jet Set.
5: Non mais ils sont dedans maintenant.
0: Ils sont dedans, mais bien sûr qu'ils sont dedans. Mais ils n'ont pas besoin de jouer dans un film pour ça. Ça n'a rien à voir.
5: Quel film?
2: Est-ce qu'il faut jouer dans un film pour être dans la Jet Set?
4: Ah, ça c'est une bonne question.
2: Ça c'est une bonne question.
0: Mais non, allez.
4: Bah, si,
0: t'appelles d'où Poképousse? Poképousse là.
4: Du pays des Poképousse.
25: Du Pokémon Center, de Poképousse Center.
5: T'es où? C'est à Tokyo, vu la taille de ton téléphone.
0: Ta fréquence?
25: 101.9, je suis rue de la pompe en fait.
17: Bonsoir.
15: Bah, on est voisins.
18: Bonsoir.
0: Je sens que Pokémon.
7: Et par contre, j'ai eu Gerardo da Causino. Et c'est bon, je l'ai calmé, il est là.
0: Alors, on va continuer. Donc, Gerardo, tu réponds à la question.
19: Gerardo.
2: Tu calmes, sinon tu vas en culo.
25: Ouais. Je vais te mettre un coup de capoeira, attention.
0: Ouais, tu réponds à la question.
19: Très bien, je peux te plaisir. Tu peux, et Gérard, s'il te plaît, tu peux répéter la question.
0: Alors, quelqu'un de la Jet Set peut-il te faire un crédit pour une voiture ou autre et a-t-il le droit d'avoir un découvert?
19: Moi, totalement. Le truc qui a fait partie de la Jet Set, c'est le découvert. Tu peux aller voir banquier, pisser à l'arrêt zigzag et tu peux vraiment faire tout ce que tu veux quand tu es Jet Set, tu emmerdes les gens.
0: Ok.
19: Tu vois, et pour le crédit voiture, c'est exactement la même chose. Tu arrives, tu prends un crédit voiture, tu fais tout l'autoradio de la voiture. Et voilà, c'est fait.
0: Ça y est, pas toi-même. Merci. Poképouce.
25: Attrapez. Excuse-moi quand tu dis mon nom, ça me fait mal.
0: Poképouce.
25: Jet Set, il a pas besoin de faire de crédit, Gérard.
0: Bah, tu peux expliquer?
25: Bah, parce qu'il est pété thune, le mec, tu vois.
0: Oh, mais ça va, là, tous les deux, là. On vous dérange pas?
7: Non, ça va.
0: Ça y est, ça m'aurait étonné. Hé, tu me donnes du son dans ton micro ou quoi là-bas?
2: Tu veux du son,
0: espèce de connard?
19: J'ai pas un peu de carnaval.
0: Gérardo, tu fermes ta gueule.
25: Y'a ta femme qui est garée en double fil, elle gêne là.
0: À qui tu parles, toi?
25: À toi, enculé.
0: Eh ben, va te faire enculer toi-même.
25: Ah, oh, c'est chaud.
0: Allez, au revoir, Gérardo.
15: Oh, mais alors, mais non, mais qu'est-ce que ça veut dire?
0: Bon.
25: Mon petit.
0: Alors, septième question.
25: Il y en a combien en tout?
0: Il y en a 20.
25: Oh, putain. Oh, c'est bon, ça.
0: Eh ouais, on dit jusqu'à 3h du matin, malheureusement.
2: C'est sur quoi les débats, déjà?
0: Ta gueule.
8: Là,
2: non, mais répète-le pour les gens qui viennent d'arriver.
0: C'est Milliardaire et Jet Set. Mais je sais pas si on ira...
7: Excuse-moi, Jet Set, le film?
0: On parle pas du film, mais enfin. Ah. Bon, quelqu'un de la Jet Set est-il obligé d'avoir un garde...
2: Allô?
25: Ouais,
15: allô?
0: Vous me laissez poser la question ou quoi, là?
25: Allô?
2: Oui, ils sont là, c'est bon.
0: Quelqu'un de la Jet Set peut-il avoir, est-il obligé d'avoir un garde du corps? On va demander à Poképouce. Poképouce une fois, Poképouce deux fois, Poképouce trois fois, au revoir.
19: Gérard, tu es très très brasier ce soir.
0: J'ai dit au revoir à lui, hein.
7: Non, c'était Poképouce qui faisait le...
0: Non, non, mais Gérardo, il m'a traité d'enculé.
7: Non, non, mais justement, c'est pas lui, c'est Poképouce qui est parti.
19: Je suis pas traité d'enculé à toi. Mais ça va pas, je comprends un peu, je comprends pas ce mot.
25: Il voudrait bien t'enfiler, quand même.
19: Non, je veux pas enculer, mais qui dit ça? Moi, je comprends pas. Je vais appeler l'ambassade Brésil.
0: Bon alors, tu réponds à la question?
19: J'écoute toi, Gérard.
0: Bon alors, tu réponds à la question?
19: J'ai répondu déjà.
0: Non, mais c'est la septième. Quelqu'un de la Jet Set, es-tu obligé d'avoir un garde du corps?
19: Obligatoire. Obligatoire pour entrer. Pour entrer dans une discothèque, pour entrer, c'est effrayer passage entre pétasse, poufiance, ou disque. Oui, bien sûr, il faut absolument garde du corps. Garde du corps, comme quand tu vas faire carnaval samba Rio de Janeiro.
0: Okay.
19: Il faut garder du corps.
0: D'accord. Hey, toi, ouais, ouais.
19: Personne pour garder ton corps à toi.
0: C'est bon. Jean-Pierre Marielle.
15: Oh non, mais je crois que là, on est dans l'irréel. Imaginez Schwarzenegger avec un garde du corps. Alors où va-t-on?
0: Eh ben, il y en a un, je crois, hein, à mon avis.
2: Ça sert à quoi?
0: Bah, c'est quelqu'un qui le protège en cas de...
2: Mais non, je sais ce que c'est, du coup, un garde du corps.
0: Moi, je t'emmerde, PD.
2: Mais si je vais savoir pourquoi.
0: Espèce de gros con.
15: Espèce
0: de petit trou du cul, hein.
15: Oh, débat.
2: Tu le connais?
25: Vas-y, balance des
15: Allons vraiment de la Jet Set, la vraie, celle dont je fais partie.
2: Et pourquoi Schwarzenegger qui est balèze et super baraqué, il aurait besoin d'un garde du corps?
0: Mais alors, ils sont tous obligés d'avoir des gardes du corps maintenant.
15: Mais pas Schwarzenegger quand même, c'est l'homme le plus puissant du monde.
0: Ouais, mais c'est ce que je dis, allez, bref.
2: T'en as un, toi?
25: Ouais,
0: non, j'en ai pas besoin.
2: Pourquoi?
0: Question IRC.
8: Oui, ça monte beaucoup, on a dépassé les 9000, on est 9222, tout pile.
2: Bien, bravo.
8: Et il y a une question de ton cousin caca d'oiseau. Il disait qu'en tout cas toi, Gérard, avec les 1,60 francs que t'as sur ton compte en banque, il pense que le moyen de moyenner que t'auras, ce serait juste d'entrer dans la Jet Set en Roumanie, voire au Pakistan.
0: Bon, alors lui, c'est même pas la peine que j'y réponde à sa question, parce que c'est des questions qu'on sur.
8: On propose la Tchétchénie.
0: Ouais, c'est ça. Ben, il peut garder sa question, sa réponse, il ne l'aura pas. Millionerito.
2: Excuse-moi, juste avant, Gérard, est-ce que je me pose la question et je pense que
0: Millionerito. Tu permets, les auditeurs, ils ont priorité. Il était avant toi.
2: Oui, bah, il va dire.
0: Alors, mais millionnaire.
2: Comment s'habille un mec
0: millionnaire, Rito?
25: Ouais, bah écoute, ouais, je pense qu'il faut se faire accompagner. parce que ça évite les émeutes. Moi, je pense que tu connais le problème. Je pense que si t'es un garde du corps, les mecs s'amusent pas à coller des affiches, distribuer des tracts et compagnie, tu vois. Mm-hmm. Y a quand même un gars qui surveille, ça évite les cacas sur les paillassons.
4: C'est vrai.
25: Non, mais ça, honnêtement, ça peut servir.
5: Et tu peux entrer en jet-set avec ta caravane ou pas?
25: Ouais, je pense que c'est jouable.
0: Pildar, tu fermes un peu ta gueule, tu laisses les auditeurs parler maintenant.
25: Et je pense que t'as bien fait de t'équiper du dernier modèle de Molos quand même, parce que vu la notoriété que t'as atteint maintenant, il était temps, quoi. Hein.
4: C'est vrai.
25: Faut pas que tu joues avec ta vie, quoi. Protège-toi, quoi.
0: D'accord.
5: Ouais. Non, mais Gérard, il a le GPS. C'est lui.
25: Le GPS.
0: Ouais. Ouais, mais.
5: Je laisse réfléchir deux secondes.
4: Vas-y, Manu.
7: On accueille Bruno Sodo.
11: Bonsoir à tous, bonsoir Gérard.
0: Bruno
11: Sodo.
4: Sodo.
11: Bonsoir Bruno.
0: T'appelles d'où?
11: J'appelle de Perpignan.
0: Fréquence.
5: En vacances.
11: En 2.5.
18: Excellent dans le film, Bruno, excellent.
11: Je sais.
5: Quel film?
11: J'ai été doublé.
5: Quel film?
0: Alors, pour Bruno, t'as entendu la question, Bruno?
11: Tout à fait.
0: Bon, alors tu réponds?
11: C'est sur les gardes du corps, c'est ça?
0: Ouais.
11: Ouais, ouais, bah, moi, personnellement, j'ai pas besoin de gardes du corps, parce que bon, personne me tape, je suis petit. Ouais. Je suis un peu une merde dans la vie.
25: T'avais quand même Yvan la baloche avant pour te
11: exact, quoi. Il m'a sauvé du ruisseau. Ouais. D'ailleurs, je lui passe un petit...
0: Il n'y a pas de bonjour, merci.
11: À Yvan le bloc. Et donc voilà, ce que je peux te dire, c'est que moi j'ai pas besoin de garde du corps, je me bats avec mes sourcils.
0: D'accord, question IRC.
4: Non, juste une suggestion d'un certain Manu sur IRC, il dit que toi qui sais pas quoi faire si t'étais milliardaire, il dit que tu pourrais payer une vidange à ton gros poids lourd.
0: Alors ça, j'y répondrai
5: bravo,
0: pas.
5: Bravo,
0: je
5: répondrai
0: pas. Question de merde.
5: Ouais. Putain, l'internet des fois c'est limite.
4: Il s'appelait Manu.
0: Ouais, ben ça m'étonne pas. Manu, ouais là-bas.
7: Sondage.
0: Qu'est-ce que vous voulez?
7: Un petit sondage.
0: On va même donner un autre auditeur.
7: Pas du tout.
0: Non, bon, alors on va faire le sondage. Ah bah d'où vient la jet set?
5: Non mais d'où vient? C'est pas
7: d'où
5: pareil.
7: Vient. D'où vient?
5: C'est pas qu'est-ce que la jet set?
4: Ah c'est vrai.
0: Alors 87% disent qu'elle est née pendant la révolution albanaise. Je vois pas du tout. Bref, 51% des gens pensent que c'est la sœur du Jet Li et qu'elle vient de Taïwan. 37% disent qu'elle vient de ton cul. Ouais. Ça vient du cul à Pildar, ça m'étonne pas.
5: Non.
0: 21% des gens estiment que ça dépend des pays, ouais.
5: Bah oui, ça... Ah oui, donc, est-ce qu'il y a une différence de jet set entre les pays? C'est une bonne question, on peut y répondre maintenant, autrement ça sert à rien que je la pose.
0: De quoi? Bah non, mais il n'y a pas à poser de questions là-dessus, ouais, qu'est-ce que tu me casses les couilles?
5: Non,
0: toi.
5: Mais je te demande si la jet set est différente dans les pays.
0: Mais qu'est-ce qu'on en a à foutre?
7: Est-ce qu'il parle la même langue aussi donc?
0: La question, on l'a déjà posée, tu vas pas me prendre la tête avec ça, d'accord?
7: Non mais qui dit plusieurs jet set dit plusieurs langues de jet set.
25: Ouais, hein? Est-ce que la
0: ou dialecte. Croyez-vous que tout le monde pensez-vous qu'il y aura la jet set dans les années à venir? On va pas s'éterniser sur des questions pourrites.
25: Est-ce que la jet set c'est international?
0: Bah on est en APIs.
5: Mais est-ce qu'un Français qui est dans la jet set peut aller dans la jet set des États-Unis?
0: Ah ouais. Bah de manière, j'en sais rien bien sûr.
5: Mais pourquoi?
0: Oh merde, tu me fais chier avec tes pourquoi.
4: Malgré le décalage horaire.
0: Non, on s'en fout des décalages. Oh. Ouais,
4: c'est vrai.
0: C'est qui?
25: C'est Mars, c'est comment je m'appelle? Millionnairito, bien sûr. Toi, par exemple, si on regarde, t'es un peu millionnaire en COPEC, mais ici, t'es un peu un clochard quand même. Donc,
0: bon, alors, Millionnairito, au revoir.
25: Clochard, ça m'est bien. Pas, quand même,
0: au revoir. Et Pildar, les doubles sons, t'arrêtes. Merci.
25: Oui.
0: On n'a pas quelqu'un d'autre?
25: Oh.
0: Alors, on le prend tout de suite. Hein.
7: On a Thierry l'Ermite, bonsoir.
20: Bonsoir.
5: L'Indien dans la ville.
20: Tout va bien.
0: T'appelles d'où?
20: 52.1.
4: C'est cela, oui.
20: C'est pas en mégahertz, hein, c'est une vieille radio.
5: T'es en grande onde.
11: Mais ouais. Quel est drôle.
20: Ouais, je sais.
0: Et c'est d'où, ça?
20: C'est de Pithiviers.
0: Pithiviers, 45, Loiret.
20: Ouais, d'accord.
5: ouais, j'ai eu mon bac en géo.
4: Incollable.
0: Alcoolique. Et toi, gros con? Et toi, espèce de gros porc?
7: Il a dit...
0: Non, c'est toi qui l'as dit, espèce de gros con.
7: Ah non, moi j'ai dit incollable.
0: Ferme ta gueule.
7: J'ai dit incollable.
0: T'as dit alcoolique, tu fermes ta gueule, espèce de gros porc. Rigo, ouais, avant que je lui repose la question.
4: Non, vas-y, repose-lui, ça va.
0: T'as entendu la question, Thierry?
20: Non.
0: Alors, quelqu'un de la Jet Set est-il obligé d'avoir un garde du corps?
20: C'est fortement conseillé, même deux.
0: Deux, ouais, à la rigueur, pourquoi pas, ouais.
20: Bah oui, pourquoi pas.
0: D'accord. Bon, donc, prochaine question.
5: Attends, tu viens de la poser, t'es ouf ou quoi?
0: Mais non, mais ça y est, tout le monde a répondu à celle-là.
5: Et toi, t'as répondu?
0: Bah, j'ai dit que oui, tout le monde, j'ai dit
5: quoi,
0: que oui.
5: Quoi?
0: J'ai répondu à la question du garde du corps, qu'est-ce que...
18: quoi, là?
20: Ah non.
5: C'est encore celle-là?
0: Bah ouais.
5: Ah ouais, on n'avance pas, alors.
0: Donc,
1: Oh putain.
4: Donc, alors, on va s'écouter.
0: Donc on va poser
2: Attends, deux secondes.
0: Avez-vous croisé quelqu'un de la Jet Set? Qu'en avez-vous pensé? On va s'écouter les demoiselles de pure, les demoiselles Purport avec Nous sommes deux sœurs pucelles sous le signe de Zomo. Et on se retrouve tout de suite après pour la suite du débat. A tout de suite.
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0: Et voilà, donc on vient de s'écouter les demoiselles.

0: Ouais, donc, non, mais c'est pareil. Hein.
1: Oh, tu me fais kiffer.
0: Bah, je vais.
1: Oh, j'adore, moi, ça, j'adore ça.
0: Non, mais c'est pareil. Hein.
1: Oh, c'est super.
0: Bon, Gérardo.
2: Ça y est, il est là.
3: Gérard, tout m'entends.
0: Bon, oh,
3: Gérard,
0: ouais, c'est bon. Bruno Solo. Wow. Bruno Solo. Putain, mais. Tu me donnes du son, là, dans le casque.
2: Je suis à fond.
0: Bah, c'est quoi ce bordel? Oh, Gérardo, tu fermes un peu ta gueule quand je parle.
3: Oui, avec plaisir,
0: Bon, tu lui dis au revoir à tous en même temps.
2: Pas tous en même temps.
4: C'est vrai.
0: Tu lui dis au revoir, c'est tout terminé pour lui. Hein. Allez hop. Terminé. Bruno Solo.
5: Bonsoir.
0: Bruno Solo, pardon.
5: Bonsoir, ça va bien?
0: Et Thierry l'ermite, là, je sais pas quoi.
6: Ouais, l'ermite, salut.
0: Salut. Bon, alors. Thierry. Alors, vous avez entendu la question, hein?
6: Non.
0: Mm-hmm. Ah, attends, fous-toi pas de ma gueule, Thierry l'ermite, là.
5: L'arbi.
1: 3-0 le Brésil.
0: Bon, alors, avez-vous croisé quelqu'un de la Jet Set? Qu'en avez-vous pensé, tu fermes ta gueule? Jean-Pierre Mariel.
1: Ouais. Question.
0: Oh là là là là.
1: Bah attends, tu parles au milieu de tout le monde, j'entends pas tes questions.
2: Non, c'est vrai que c'était un brouhaha.
0: Avez-vous croisé quelqu'un de la Jet Set et qu'en avez-vous pensé?
1: Bah ouais. Écoute, je me croise tous les matins quand je me regarde dans la glace, tu vois. Je fais partie de la Jet Set.
0: Tu commences à me casser les burnes, hein.
2: Pourquoi tu veux jamais écouter les gens qu'on est trucs à dire?
0: Bah attends, l'autre, ça commence à bien... Et qui c'est qui renifle comme un porc? Bon allez, Bruno Sodo, au revoir.
5: Mais non, mais attends, c'est pas moi, non.
2: Non, c'est pas lui, je sais pas qui c'est.
4: Bon, j'ai un pour...
2: Oh, c'est fini, là.
4: Pour calmer,
2: ouais, je coupe tout.
4: Pour calmer le débat, je change de sujet, une petite citation de... Une citation de Yankee, citation du débat, qui mange un chien, chihuahua.
0: Ouais, bah c'est pas mal, ouais, ça, je vois pas du tout le rapport avec le débat, bref.
4: Bah c'était pour le calmer.
0: Thierry l'armite.
3: Allez, les bisigons.
6: Ouais, moi j'en ai... Je peux parler, j'en ai souvent croisé.
3: Un petit blanc, s'il te plaît,
0: Lucie. Oh, tu fermes ta gueule ou quoi, toi?
2: Tu sais qui est dans un bar, là.
3: On fait rigideuse. Bon con, ouais.
1: J'ai connu une Polonaise qu'on bouvait tous les matins au petit déjeuner.
0: Bon, Jean-Pierre Mariel et Bruno Solo et Thierry, c'est vous qui pète les clowns comme ça ou quoi?
3: Ah, moi, jusqu'à jeudi avec
5: moi, j'ai envie
3: ça.
5: De parler des riches, moi.
6: Moi, j'essaie
1: je
6: de
1: ne réponds même pas.
0: Bon, allez.
5: Parler des riches.
0: Manu, tu me coupes.
2: Mais je coupe qui, moi?
0: Jean-Pierre Mariel, tu lui dis au revoir, comme ça ira plus vite.
2: Ok. Allez.
1: Salut, Coco.
0: Alors, il nous reste Bruno Solo et Thierry. Donc, Thierry l'ermite qui voulait répondre maintenant.
6: Ouais, je te disais, j'en croise assez souvent, j'en connais déjà beaucoup pas mal, mais le plus qui m'a marqué, c'est Jean-François Derek.
0: Ouais, mais ça, c'est dans le film.
2: Non, c'est à Jet Set, ça.
6: Ah non, je l'ai croisé à une occasion que je te dirai pas, parce que bon, c'est perso, mais non, c'est mec sympa, hein.
0: D'accord.
6: Je suis de camionneur et tout, mais mec sympa.
0: Mmh, ok. Bruno Solo, t'as répondu?
5: Non.
0: Bah alors à toi.
5: Moi, une fois, j'ai eu l'occasion de croiser Alice Sapritch et je l'ai emballée.
0: Non, mais attends, je te parle de quelqu'un de la Jet Set.
5: Bah ouais, elle était carrément dedans. Hein.
0: D'accord.
5: Elle était chaude.
0: Ok. Bon, on va faire un sondage avant de reposer une question, parce qu'il nous manque des auditeurs. On va attendre que Manu il nous en donne. Mmh. Ou qu'Anka se réveille pour me donner des auditeurs.
2: C'est pas gagné, hein.
0: Peut-on traiter...
7: Je suis complètement réveillée, moi.
0: Ouais, non, mais on le dirait pas, parce que pour l'instant, c'est
7: attends,
0: dur.
7: J'ai le téléphone qui est greffé dans la main, maintenant. Tu
0: ouais,
7: vois,
0: non, mais... On va peut-être aller de l'autre côté, puis on appeler. Donc, pour être, peut-on être viré de la Jet Set? Alors, 45% des disent non, car c'est fermé à clé. 33% disent oui, si on sait gratter le fond du cul... Quoi? 33% disent oui, si on s'est gratté le fond d'une veine avant de
2: se... fond du ben avant de serrer la main.
0: N'importe quoi. 23 des gens répondent oui car je ne suis plus en CDI, ça veut rien dire. Et 11% pensent que c'est plus grave car c'est payé. C'est après Y et la Jet 8. Ben pourquoi pas?
2: Merci. N'importe quoi, répète, j'ai rien compris.
0: Ben c'est toi qui fais des sondages
2: non,
0: de merde.
2: Non, c'est pas moi, c'est rigolo.
0: C'est toi.
2: Vas-y.
0: Tu fermes ta gueule.
2: C'est quoi tout.
0: C'est 11% des gens pensent que c'est pas grave, car après, il y a la Jet 8. Je vois pas du tout le rapport.
2: Oui, d'accord.
4: Je sais pas, moi. Faire des trucs comme ça.
0: Alors, on va continuer, comme on a toujours...
5: C'est bon, là, dans la ville.
2: Il y a bon, Manu. Après, hein. C'est bon.
8: On a Yvan Les Baloches.
0: Ah.
8: Et on a Puri Pousseline.
9: Bonsoir.
0: Yvan, t'appelles d'où?
2: C'est quoi ce son?
9: Bonsoir, c'est Yvan.
0: Ouais, c'est quoi là, ce son pourri là?
2: Ouais, mais c'est pas de notre faute, c'est Alan.
5: Salut Yvan, c'est Bruno.
0: T'appelles d'où?
9: Bonsoir Bruno. J'appelle de Toulouse, 104.4.
10: Pour dire bonjour.
9: Bonsoir tout le monde.
0: Et l'autre, Manu?
8: Purée Pousseline.
0: Purée Pousseline.
9: Oui, bonsoir, j'appelle de Lyon.
10: Purée.
9: Purée Pousseline de Lyon. Pousseline.

0: de Lyon.
1: On s'en pousse l'île.
2: Fréquence
0: 101.4.
3: Moi je connaissais sa fille.
2: Ça m'étonnerait que ça soit 101.4.
0: On reconnaît une, elle est cochonne.
2: Alors avez-vous croisé quelqu'un de la Jet Set et qu'en avez-vous pensé pour Yvon et Purée Mousseline?
3: Bonne question ça.
0: C'est Yvon, moi un jour j'ai croisé.
2: Tu peux pas parler un petit peu plus fort dans ton combiné?
0: Là je suis à fond, là franchement je peux pas faire.
2: Alors c'est les micros qui déconnent.
0: Ouais, c'est les micros.
4: Mais pars de bien devant comme ça.
2: Mais je suis devant, c'est pareil.
4: Lève-le un peu.
2: Putain, tu me fais chier.
4: Voilà.
0: Alan, impeccable.
5: Tu vas pas me casser les couilles longtemps.
0: Ouais. Bon, bah, moi, je voulais te dire qu'une fois dans un aéroport, j'ai quand même croisé Darry Cole.
6: Mmh. Ouh là là.
2: Ça n'a rien à voir avec le film.
4: Bah, mais non, mais grosse jet set. Hein.
0: C'est la jet set Darry Cole.
4: Grosse jet set.
0: Darry Cole, c'est pas la jet set. Attends.
3: Oh. Ouais, c'est pour son même rebeu que moi, attention.
0: Ah, là, je suis quand même.
7: Par Bernard Ménez.
2: Bon.
0: Je sais qu'aussi il y avait Roland McDan aussi à une époque.
2: Oh c'est ça, continue de donner des noms tout à l'heure, tu vas voir, tu vas vite gerber toi. Tu vas aller voir s'il y a des saucisses à Toulouse.
0: Très belle moustache comme dans Jet Set.
8: Tu oublies le grand Patrick?
0: Ouais, non, mais je crois que là, ouais, on a quand même résumé les bases, quoi.
2: Purée Pousseline.
9: Ouais, bah, moi, la seule personnalité que j'ai croisée, c'est Dick Rivers, qui m'a dédicacé ses pattes.
0: Ouais, c'est chaud,
9: ça fait plaisir.
2: Ouais, punaise. Un millionnaire est-il obligé de laisser un pourboire pour le service? On va demander.
4: C'est la quelle question ça?
2: La 9.
0: Non, tu vivrais pas.
2: La 9. On est presque à la moitié du débat déjà.
4: Oh yes.
3: Mais c'est bien, ça fait.
9: J'ai croisé aussi Gérard Cousin.
2: Bon alors toi tu veux Yvan, au revoir.
3: C'est dans le caniveau ça.
2: Purée Pousseline, au revoir.
5: Ah non, c'est pas moi, Gérard.
2: Si,
3: allez, ça y est, il est parti.
2: Purée Pousseline, ça y apprendra.
6: Bon, Gérard, un truc qui a rien à voir, mais
2: putain,
6: on reste.
2: C'est quoi, c'est son pourri?
3: On peut rien faire.
6: C'est rien, j'espère que c'était pas moi qui t'appelle son pourri. Alors, nous avions une question de la touriste, elle voulait savoir si.
3: Attends, une bonne question?
6: Ça peut aller. Est-ce que tous les enfants de milliardaires sont obligés d'aller dans des écoles de riches?
2: Mais ça a rien à voir avec la question que je viens de poser.
6: Oui, c'est une autre question.
3: On n'a pas dit le contraire.
6: Justement.
2: Bah, de toute manière, pourquoi ils sont bien obligés d'aller à l'école s'ils veulent apprendre, hein? S'ils restent chez eux, ça sert à rien. Mmh. Enfin, bref.
6: Mais ils sont obligés d'aller dans une école de riches, alors?
2: Bah non, ils ont pas besoin, ils peuvent aller dans n'importe quelle école.
6: Ah, ils peuvent se faire raqueter, Gérard.
2: Tu gueules hein, demain, toi, parce que là, c'est de la merde, la leçon qu'on a. Hein. C'est pourri, mais catastrophe.
6: Ça intéresse pas les auditeurs. Est-ce que...
2: Ils ont des écoles, ils vont dans les
3: moi,
2: écoles.
3: Moi, perso, GG, je pense que franchement, les enfants de milliardaires, comme ça, ils prennent des cours particuliers, quoi.
2: Bah, il y en a qui prennent par correspondance, c'est leur problème.
6: Parce qu'ils risquent de se faire raqueter.
3: Un professeur qui vient chez.
2: Non,
3: dans leur
2: ouais,
3: château.
2: Bah, ouais, la rigueur, ouais. Si tu veux, ouais. Ouais. Bon, qui c'est qu'on a?
3: Oui, Jérôme. Ouais.
6: Bonsoir.
2: Moi, bon, Jérôme.
3: Sinon, t'as la thune ou pas?
2: Jérôme.
0: Ouais.
8: C'est moi.
2: T'appelles d'où? Hey, Thierry, tu t'écrases parce que tu commences à me gonfler avec à t'amuser à chanter.
8: Je n'ai rien dit.
0: Ouais, bah,
2: j'espère.
0: Oui, Jérôme. Hein.
2: T'appelles d'où?
0: J'appelle de Lens.
2: La fréquence
0: 104.2.
2: Oh là là, putain, mais vous êtes borné quand je vous demande quelque chose. Hein.
0: Bah non, tu me demandes. Moi, je te réponds.
2: Un milliardaire est-il obligé de laisser un pourboire pour le service
3: de...
2: On va demander à Jérôme.
0: C'est moi, hein. Non, je n'ai pas.
2: Allez, bonne nuit, tu comme ça, tu vas te coucher. Au revoir. Au revoir.
0: Jérôme.
2: Au revoir.
0: Je vais répondre à ta question.
2: Yvon.
3: Attends, il allait répondre.
2: Non, je lui ai dit au revoir, ça y apprendra de chanter. Non, je laisse plus de chance maintenant.
3: Non, mais
2: moi.
3: Tu vires tout le monde.
2: Je veux pas le savoir. Allez, hop, tu dis au revoir.
3: Écoute, on prend une question, c'est nul, on le dégage.
8: La nuit, il est obligé de travailler maintenant.
2: Yvon. Non mais il a NK, il a casse de merde avec NK, il prend des numéros de téléphone, on n'a aucun auditeur à elle.
0: Il a NK.
2: Donc tu lui laisses passer
3: NK. C'est bon ça.
2: Elle appelle un auditeur, on le prend et c'est bon, tout.
3: Ça. Ok d'accord.
6: Un peu raide aussi.
2: Alors okay. Yvon.
0: ouais, bah écoute, ouais, moi je pense qu'il y a quand même des gens qui vivent des petites pièces jaunes.
2: Non, Manu, mais attends,
3: excusez-moi.
2: Yvon.
3: Excuse-moi.
2: Manu. Je t'ai pas dit toi qui appelle les auditeurs de Ankan. C'est Anka qui appelle ses auditeurs elle-même. Tu appelles toi-même tes auditeurs que t'as choisi. C'est pas le boulot à Manu. Parce que le jeudi, c'est moi qui décide, c'est moi
10: mais
2: qui commande. Je veux pas le savoir. Tu
10: mais
2: fais ce que
10: Manu,
2: je te demande.
10: C'est pas moi, c'est Manu.
2: C'est pas Manu, c'est moi qui commande. Tu appelles tes auditeurs toi-même.
3: Manu, il se débrouille. On va en appeler un. Pas de problème. T'inquiète.
2: Yvon. Yvon.
0: Oui, tu m'entends?
2: Ouais, alors.
0: Ouais, donc je te disais qu'il y a quand même des gens qui vivent des petites pièces jaunes que leur laissent les autres. Aussi bien les serveurs que les gens qui font la manche, hein, il faut le dire.
2: Non, mais on parle pas de ça, on parle des milliardaires, hein, là.
0: Bah ouais,
2: on parle pas de ceux qui pondent la manche. Hein.
0: Les milliardaires, ils laissent des pourliches comme tout le monde, non?
2: Ouais, mais ça dépend. Non, mais je te demande, est-ce qu'ils laissent un gros. Est-ce qu'il a un pourboire
4: Un gros caca, ce qu'ils peuvent.
0: Ouais, c'est quand même
4: ceux qui sont pauvres, ils chient.
0: Un peu désenculé parce qu'il laisse pas grand-chose.
2: Ouais, mais ça c'est justement, c'est là la question. Je me demande pourquoi qu'il laisse, s'il laisse rien du tout, ça sert à rien qu'il laisse quelque chose dans ces cas-là. Thierry.
0: Moi, je pense qu'ils sont pas prêteurs. Hein.
8: Moi, je crois qu'il laisse rien aussi. Il y a un proverbe qui dit plus on en a, moins on en donne.
2: Non, mais ça.
4: C'est pas toujours vrai, je suis pas d'accord.
2: Ouais. Ça dépend des gens. S'ils veulent laisser quelque chose, ils laissent. De toute manière, c'est pas obligatoire.
0: Hein, toi, Gérard, tu donnes ou pas, toi?
2: Ah non, moi, je donne jamais rien, moi.
8: Bah, si, oui,
4: chaque fois que tu rentres, tu donnes.
0: Tu donnes, toi.
8: Plus non. On en a, moins on donne.
2: Bruno Sodo.
1: Non, mais moi, je suis d'accord. Avec l'expression.
4: Sodo, ça me dit un truc. T'as pas joué dans un film?
1: Tout à fait.
4: Lequel?
2: Bon, ça y est, on en a rien. Bon, tu commences à me faire chier, Pildar. Bon, Pildar, tu vas au standard maintenant, tu m'emmerdes.
4: Non, j'arrête, parce qu'il y a un
7: J'ai un auditeur.
2: Ah bon?
7: J'ai Richard Lalin.
2: Richard
7: Chaud. Richard Lalin.
0: Mais non, Richard, tout court.
2: Richard, t'appelles d'où?
0: Salut Gérard, ouais, PD, j'ai un portable pourri.
2: Ah, ouais. Ah bah alors, tu t'en vas.
0: Ouais,
2: hey, les portables. Au revoir.
7: Super.
2: Non, tu lui dis au revoir, je veux pas de portable.
0: Va te faire foutre, Gérard.
2: Toi-même, voilà.
4: Bien, l'auditeur d'Anka, bien.
2: Bien, ça.
4: Bien.
2: Avec un portable. Alors que j'avais dit que je veux pas de portable.
4: L'animateur, enculé.
2: Pas mal.
6: Bon, Gérard.
2: Pas mal, Anka.
7: Il m'avait pas dit qu'il avait un portable aussi.
6: C'est bon, Anka.
2: T'en reprends un autre.
4: C'est vraiment.
6: Calme-toi.
2: T'en reprends un autre et c'est tout.
4: Elle
2: allez,
4: est nulle.
6: Rentre dans ta cage.
2: Vas-y.
6: Et donc, il y avait allez. Une. Oui, une question de Jet 27 sur l'IRC. Il voulait savoir si la Jet 7 a les mêmes sponsors que le débat.
2: Non.
10: L'émission sponsorisée par les camions Balbo.
2: En principe, non, je sais même pas s'ils ont des sponsors, la Jet 7.
6: Ah bah si, forcément.
2: Je crois que c'est.
4: Ils ont Ricard, Pastis.
2: Ouais, je ne sais pas. Donc,
4: Johnny Walker,
2: Bruno Sodo.
1: Oui, je viens de répondre.
2: Ah, tout le monde a répondu.
1: Ouais. Tout enchaîne, là.
2: Thierry, t'as répondu?
8: Oui, oui.
2: Et Yvon?
0: Ouais, vas-y, ok.
2: Aussi. Manu?
3: On accueille Céro Michel. Bonsoir.
2: Qui?
11: Bonsoir.
2: Bonsoir. Qui, Céro?
3: Ouais.
11: Oui, Michel Céro. Michel Céro.
12: Bonsoir, monsieur Mazur.
2: T'appelles d'où?
11: J'appelle de Parignon.
0: Bonsoir, ouais. Michel Leb.
2: Merci, j'ai...
0: Salut André Lamy.
2: Alors, un milliardaire est-il obligé de laisser un pourboire pour le service pour Michel Serrault?
11: Ah ben je pense que oui, hein, mon ami.
4: Faut changer.
11: Ouais.
4: Change de cœur.
2: Oh là, putain, mais c'est grave, c'est lui.
1: C'est vraiment ton perso, là.
2: Ouais, je crois que... Non, enfin, on va changer de question parce que là...
1: Mais fun, c'était bien avant.
2: Alors, une personne de la Jet Set peut-il s'habiller chez les grands couturiers?
4: Ah, voilà une bonne question.
6: Là, là, là.
1: On a pourri notre radio, l'alcoolique.
2: Alors, Bruno, Yvon, au revoir.
0: Non,
2: au revoir.
0: Attention,
2: Yvon, tu lui dis au revoir.
1: Au revoir.
2: Au revoir.
1: Non, mais qu'est-ce que c'est que ce truc?
8: C'était Michel Serrault, je crois.
2: Au revoir, Michel Serrault. Michel Serrault, une fois Michel Serrault, deux fois Michel Serrault, trois fois.
11: Je suis là, j'arrive.
2: Alors tu réponds à la question.
4: Il y a un mélange de bébés.
11: Bien sûr qu'un grand, quelqu'un de la
4: tête
11: peut s'habiller n'importe où. Hein.
4: Tiens, boum.
6: Clavier, j'aurais dit.
2: Hey, tu t'habilles pas toi dans la cage au fond, non?
11: Mais si, mais avec des plumes. Oh là, alors, putain, c'est que les plumes, je les trouve n'importe où. Je suis pas obligé d'aller chez un grand couturier.
4: Bah non, c'est vrai. C'est vrai, Gérard, lui, il se fait des comment on appelle ça, des couettes en plumes de pigeon, tu sais.
2: Bah, disons,
4: sous les ponts, il a
2: plein. J'espère qu'il va répondre aux questions correctement, qu'on se marre un peu, parce que...
1: Non, mais arrêtons le débat tout de suite.
2: Non, alors là, si je vois, c'est pas toi qui commande, mon pote.
4: Gérard.
2: Thierry.
4: Gérard, un sondage serait le bienvenu.
2: Ta gueule. Thierry.
4: Un sondage serait le bienvenu.
8: Oui.
2: Non, il y en a plus, là, c'est le dernier, c'est le milliardaire. Ah ouais, non. Ouais, Thierry.
8: C'est les gens qui s'habillent, ouais. C'est
2: ouais.
8: Bah ouais, en général, ouais. T'as déjà vu de loin.
2: C'est une personne de la Jet... Attends, je te coupe pour redire la question. C'est une personne de la Jet Set peut-il s'habiller chez les grands couturiers, hein, bah c'est oui. Ça la question.
8: T'as déjà vu.
11: Mais faut dire des noms aussi.
2: Non, on dit pas de nom, Céro. Sinon, je te dis au revoir. Alors, ouais.
8: Oui,
2: je t'écoute.
8: Bah oui,
11: même pas un petit peu.
8: Même conseiller, c'est pas des charclos, hein.
2: Ok, d'accord.
8: T'habilles pas au secours populaire.
2: Moi, je m'habille pas au secours populaire et j'ai pas des fringues de.
1: Menteur.
2: J'ai pas des fringues de secours populaire sur moi, je te signale.
6: De SDF.
4: En ce moment, en plus, il y a les soldes et nous, tu vois, on est à côté de grandes boutiques, là, il y a de grandes marques.
2: Bah, t'as qu'à y aller.
4: Non, mais on voit des gens faire la queue. Est-ce que les mecs de la Jet Set, ils font la queue pendant les soldes aussi, même s'ils ont de l'argent?
2: Bah, je
4: ils
2: pense.
4: Font la queue,
2: hein. Bah, ils sont obligés, hein, ils sont comme tout le monde. Hein.
1: Oh bah oui, ça pourquoi fait la queue.
2: Bah, ils sont obligés de faire la queue. Hein.
4: Non, mais je veux dire, pourquoi ils font la queue pendant les soldes? Ils peuvent pas y aller quand il y a personne?
2: Bah, de toute manière, les soldes, ça dure jusqu'au mois d'août, ça dure 6. Ouais, ça dure jusqu'au mois d'août, je crois.
3: Ouais, mais eux, ils sont riches, ils s'en foutent des soldes.
2: Ouais,
3: ils
2: s'en foutent.
3: Pourquoi ils y vont quand même, c'est
2: rare. Bah, parce qu'ils veulent, ils veulent changer de vêtements, c'est tout. Ils veulent se racheter d'autres fringues. Ouais, t'as un nouvel auditeur, Manu ?
3: Ouais.
2: Ou c'est un auditeur qui a la choisi ?
3: Bah, c'est un auditeur Anka, mais.
2: Ouais.
3: On accueille Anne Roumenov.
4: T'es dans un bar ?
12: Anne Roumenov, de
2: Saint-Denis. T'appelles d'où ?
12: 113.3.
2: Attends, mais t'es où, là ?
12: Sainte-Marie-de-la-Mer.
13: On n'entend rien.
2: Voilà, mais c'est quoi ce bordel qui est derrière ?
4: Bah, c'est mieux, là.
12: Bah,
2: bon, alors, Anne, donc, la fréquence, tu m'as dit ?
12: Oui, 113.3.
2: Non,
4: 107.3.
2: Non, 113.
4: Ah, pardon.
2: 113.3. Donc, la question, c'était...
14: Oui, on se souvient même plus
2: Bruno Sodo.
14: Oui.
2: Bruno Sodo, toi.
14: Oui, bah, ils sont bien habillés, les Richards, bien sûr.
13: Bah non, c'est pas vrai, ça, alors là...
14: Si, ça dépend, aussi bien
12: franchement,
14: que moi.
12: Ça dépend. Il y en a qui ont des merdes, hein.
14: Ils ont les moyens, moi, je m'habille comme un
13: Gérard,
14: milieu.
13: Tu es habillé comment, ce soir?
2: Mais qu'est-ce que ça peut te foutre, toi, espèce de ton tremblot?
13: J'ai envie de fantasmer,
2: Oh, ça va, tu te calmes, toi, un peu, là.
6: C'est... Sérieux,
2: hein. Bah, ça, je vais te dire... Non, on va le garder un petit peu.
13: Est-ce que tu as mis ton petit string?
2: Bon, allez, hop. Dis-le, au revoir, ça vaudra mieux, celui-là. Hop, bonne nuit.
12: Voilà. J'ai des body strings.
2: Allez, hop. Fais gaffe, Thierry, parce que toi, tu risques de te faire comme lui.
12: Ouais, je t'imaginais, c'est tout.
2: Anne, machin chouette, là.
12: Ouais, Anne Roumenov, s'il te plaît.
2: Ouais.
12: Donc, écoute, oui, normalement, il s'habille bien. Enfin, bon. Ils ont un certain goût. Moi, par exemple, je m'habille comme une poubelle, mais bon, ça fait mode, quoi. Ça fait tendance, mais...
2: Ah ouais, tu sors comme ça dans la rue, on est habillé comme une poubelle.
12: Ouais, mais c'est la mode, si tu veux. La jet set, ils font comme ils veulent, quoi.
2: Ouais. Mais on parle pas du film, hein, je te signale.
4: Quel film ?
12: Non, du tout, bien sûr, mais
2: bah si, parce que là,
12: des gens qui font partie de la jet set.
14: Oh oui.
2: D'accord.
14: Jet gazelle fougueuse.
12: Donc, voilà.
2: Oh, ça y est, Bruno Sodo, là, tu te calmes un peu. Merci. Rigo, ouais.
6: Oui, il y a juste un certain fesse de babouin, je sais pas si c'est le vrai, il dit qu'en parlant de jet set, tu vas parlant de jet set que tu vas gagner du pognon, Gérard, tu ferais mieux de retourner sur le trottoir, clochard.
2: Tu fais une chose, tu vas carrément dans ton coin de merdique et tu fais la pute. Voilà. Ouais, et bon. On est combien sur l'IRC ?
12: Avec la mère à GG.
6: On est remonté, on est...
15: Bonsoir, et bienvenue sur le répondeur de Monsieur Mazur. Un répondeur ouvert à tous et à toutes, 24 heures sur 24.
14: C'est cool.
12: Wow.
15: Pour avoir des renseignements sur ce qu'il se passe...
2: Combien qu'on est, on s'en fout de ça.
15: Si tu veux écouter la lambada version poil de cul, tape le 2.
12: Le 2, ok.
15: Tu as choisi le 2. Nous allons te faire écouter la version Lambada poil de cul interprétée par Gérard Cousin et son orchestre. Pour démarrer l'enregistrement et le diffuser, tape sur la touche étoile.
2: Fildar, tu arrêtes s'il te plaît, merci.
4: Tape toi-même.
2: C'est bon. Fildar, tu arrêtes s'il te plaît.
15: Oh bah, une fois. Des poils de cul.
4: J'ai coupé.
2: Quand je te dis de couper, tu coupes ou sinon t'as ma main dans ta gueule.
4: Mais j'ai coupé.
2: C'est la dernière
15: avertissement.
4: Mais Manu, c'est pas moi.
2: Standard.
15: Sur Lambada poil de cul par Gérard Cousin.
4: Mais Manu.
15: Maintenant, si tu veux.
2: On est combien sur l'IRC ?
15: Sans compter sur le répondeur de Monsieur.
2: On est combien sur l'IRC ?
15: Tape le 618.
2: 9747.
4: Pas mal.
15: Tu as choisi de dépenser ton argent sans compter.
2: La question.
15: Si tu es au RMI,
2: envoyer
15: une petite remise.
2: Oh, mais les auditeurs !
4: Mais Manu, c'est lui.
2: Moi je cherche Max.
15: 1%.
4: Non mais arrête-le, coupe-le, ça y est, il est coupé. Il a coupé, écoute.
6: Max. Gérard, reviens, il a coupé.
12: Reviens, le colique.
2: De la réelle, il fait des conneries.
6: Ah.
2: Allez hop, tu dégages.
4: Mais quoi? Mais j'ai rien fait, c'est Manu. C'est Manu, il passe
2: non,
4: Mazur.
2: Il faire des conneries, là.
4: Il passe le répondeur Mazur.
6: Mais non, c'est pas moi. C'est peut-être Anka.
4: Non mais il a coupé.
6: C'est que des merdes, Anka.
16: Attends, c'est pas moi, c'est Rigo, là. Là, ça peut être que Rigo.
2: Non, c'est pas Rigo.
14: Je fais le radio au début.
4: Ton micro, tête de blé.
14: Je me souviens, moi.
2: Non, mais là... Parce
4: ton micro, allume. C'est l'autre.
2: De toute manière, c'est du son pourri qu'on a ce soir, alors c'est pas grave. Non, mais il s'amuse à balancer des trucs de Monsieur Mazur avec mon nom de famille à l'antenne. Lui, il va se prendre ma main dans sa gueule avant la fin de la soirée, lui.
4: Non, il a pas dit ton famille.
2: Il a dit
4: boursin.
2: Tu fermes ta gueule, tu vas au standard maintenant, espèce de petit PD. Tu te dépêches.
4: Je te permets pas.
2: Tu vas au standard, tu fermes ta gueule.
4: Oh, t'as dentu le week-end dernier.
2: Tu vas au standard, tu fermes ta gueule.
4: T'es homophobe.
2: Au standard. Au standard, je continue pas. Au standard.
6: Allez, Gérard.
17: On a un terrain d'entente là.
6: Gérard, on est 9700.
2: Fildar au standard.
6: Enchaîne, Gérard.
2: Fildar au standard.
6: Tu vas pas avoir les 10 000.
2: Tu prends des auditeurs, tu dégages de l'area, je veux plus te voir là.
4: Qui va faire l'alala, Olivier?
2: Non, c'est Manu.
4: Oh non, ça pue du bec.
2: Non, allez hop.
15: Si tu trouves que Fildar est un petit PD, appuie sur la touche 18 de ton téléphone.
14: Ok.
15: Fildar, gros PD. Fildar, gros PD.
2: Et à part ça, c'est pas toi qui le fais. Non,
4: non, celui-là.
2: Non, alors tu... Manu, tu vas
15: maintenant,
2: à l'arrière.
15: Si tu veux avoir des renseignements sur les cures de désintoxication...
2: Ouais. Sur coupe.
15: Appuie sur le numéro 1.
2: Coupe. Okay. Bon, on va faire une pause, je le sens.
4: Mais non, je coupe, j'essaie de le couper.
2: On va se faire une...
15: Les cures de désintoxication.
2: Coupe. Arrêtez.
4: C'est pas moi.
2: Allez hop, tu m'envoies le disque.
4: J'ai coupé.
2: Tu entends moi un disque est terminé.
4: Non, j'ai coupé.
2: La pause.
4: J'ai coupé.
2: Pause, je veux pas savoir.
4: J'ai coupé.
6: Mais il aurait dit que ça commence jeudi.
2: Bah, de manière, d'où vient le mot Jet Set, on l'a dit, donc maintenant c'est plus la peine de... Bah si, on va voir ce que les auditeurs nous disent. T'as un nouvel auditeur?
3: Non, pas pour l'instant, dans tout ce bordel.
2: Bon, alors, d'où vient le mot Jet Set, Bruno Solo?
14: Jet Set, d'où ça vient? Alors là, je crois que ça vient de
2: je l'ai dit hein, tout à l'heure. Hein.
14: Ça vient de l'américain, non?
2: Non, je l'ai dit.
12: C'était quoi, Gérard?
2: Essayez de chercher, hein.
14: Alors on va chercher, attends, bouge
12: non,
14: pas.
12: Moi, je dirais,
14: est-ce que ça a un rapport avec l'euro 2000?
2: Ben, de toute manière, c'est... Ah ben, voilà. Ça y est, elle a trouvé, c'est qui, c'est Thierry?
12: Non, moi je suis Anne Roumenoff.
2: C'est toi qui... Ben, j'avais posé la question à Thierry, hein.
12: Ah bon, bah, pardon.
14: C'était quoi la réponse?
2: Alors en fin de compte, je redis la définition qu'on a eue sur l'internet.
14: C'est pas un plan du genre baccalauréat.
2: Non, c'est élite cosmopolite, faisant fi du temps, mais obsédé par l'argent, mode de transport jet privé.
14: Ah d'accord, c'est comme nous, sauf qu'on en a pas quoi.
2: En fin de compte, c'est tout ce qu'on a pu avoir comme définition.
4: Dans la définition, il y a eu un terme faisant. C'est perso.
2: Faisant fille.
12: Mais c'est faisant, oui.
14: Avec un E.
2: Mais ouais, mais non,
4: c'est le truc qui sent mauvais, là. Qui sent
2: non, je sais pas. C'est ce que j'avais demandé à Anka. C'est ce qu'Anka m'a trouvé sur l'internet.
4: Il n'y a rien de personnel.
2: Non. Donc, la question, ouais. Ça y est.
14: Donc, sur, ça veut dire quoi, Gérard?
3: Parlez pas tous en même temps parce qu'on comprend rien.
2: Donc, Manu,
6: donc,
2: ouais.
4: Tu serais avec Ramzy, Manu, ou quoi?
3: Non, pourquoi?
4: T'as, je sais pas, t'as les mêmes. T'as même,
2: Manu!
6: Non, t'es quoi, je
2: fais ça? Manu, ouais.
6: T'es dans le mic aussi, en boîte?
3: Non. On accueille Jeune Vert Solidaire.
17: Oui, bonsoir.
2: Quoi?
3: Aïe. Jeune Vert Solidaire.
17: Oui, bonsoir.
2: Jeune Vert, ouais.
12: Bonsoir.
2: T'appelles d'où?
17: J'habite en face de la prison de Fresnes, 9-4.
2: 101.9,
17: et je te dis bonsoir et je te dis Nam. Bonsoir.
12: Bonsoir.
2: Bon, on va faire la petite pause. Mais tu me donnes le.
4: T'as des Kit Kat ou pas?
2: Tu me donnes la fiche.
3: C'est du Twix, ouais. C'est un deux doigts.
2: De toute manière, la question.
4: Tu viens de la poser la question parce que t'as accueilli les.
2: Bah ouais, mais non, mais on tout le monde a répond. On l'a donné déjà dès le début, la fréquence.
4: C'est quelle question là que tu fais?
2: La 12.
17: Manouche.
4: On est à la 12 là?
2: Bah ouais.
4: Vas-y, oh là piano, là. Hein, il reste une heure.
17: Hein.
2: Bah ouais.
4: Tu peux finir.
2: Dans ce cas-là, on met deux disques là.
6: Ah non, tu vas encore partir.
2: On met deux disques.
17: Allez,
4: t'es vraiment une feignasse quand même.
2: Bah tiens, on met qu'un disque à chaque fois là, on va mettre deux disques.
4: Bon, allez, on peut mettre celui-là. C'est la fête.
2: Bah tu mets celui-là, puis tu mets.
4: Non, celui-là, ça sera en deuxième. Mais t'inquiète, ça arrive.
2: Alors donc, c'est quoi ça? Tu sais qu'il a été chercher des titres comme ça? Manu.
17: C'est quoi ça, Manu?
6: C'est quoi le titre?
2: Je pense GG Sodo à la loco avec Dans mon pot de Clodo, j'en ai pris des kilos. On va s'écouter ça, mais si c'est pas ça, bah vous verrez ça après avec Fildar. Donc on se retrouve après. Donc la question que je vais vous poser, c'est quelqu'un de la Jet Set peut-il faire du cinéma?
4: Un caca de Jet Set, non?
2: Que d'autres personnes. Et on se retrouve tout de suite après aux 0803-08-5000. On s'écoute deux disques et on se retrouve tout de suite après.
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4: Ah oui, excuse-moi. Mais on me l'avait calé, j'ai pas fait attention. Excuse-moi.
2: Ouais, mais t'es prié de plus repasser ça, d'accord?
4: Je sais, c'est mon boulot aussi.
2: Ouais. Donc, on venait de s'écouter Mambo.
4: Oui.
2: Et avant, c'était
4: Loulou. Loulou Béga.
2: Loulou Béga, et avant, c'était. Loulou Béga, pas Loulou.
4: Mais Loulou, écoute.
18: Oui, c'est moi.
2: C'est Loulou Béga.
4: Mais dis Loulou.
18: Oui, c'est moi. Loulou Béga.
2: Et avant, c'était écouter GG Sodo à la loco avec Dans mon pot de Clodo. J'en ai pris des kilos. Voilà. Donc, suite du débat. Donc, vous pouvez toujours appeler au 0803-08-5000. Et pour en finir, on a toujours Bruno Sodo. Bonsoir.
14: Bonsoir.
2: Rebonsoir Thierry.
12: Ouais, rebonsoir.
2: Anne Roumaroff.
12: Ah oui, bonsoir.
2: Fine vert.
17: Non, jeune vert solidaire.
2: Ouais, jeune vert. Bon, alors la question c'est, quelqu'un de la Jet Set peut-il faire du cinéma que d'autres personnes? On va demander à jeune...
4: Gérard, j'ai pas compris.
2: Quelqu'un de la Jet Set peut-il faire du cinéma que d'autres personnes? Voilà.
4: Que d'autres personnes, c'est-à-dire?
2: Que d'autres personnes, c'est tout.
4: Mais non, je veux pas la fin de la phrase, c'est ça.
3: Il manque des mots, je crois.
2: Que d'autres personnes.
4: C'est un rébus, donc
2: voilà.
4: C'est une phrase à trous.
2: Donc, jeune vert.
17: Ouais, bah, moi je pense que des autres peuvent faire du cinéma parce que sujet, verbe, complément quoi.
12: Ouais, je suis
17: moi je pense
12: d'accord,
17: que ça suffit largement, complément d'objet direct ou indirect, peu importe.
2: C'est de la,
17: c'est une construction de base quand même.
2: Ouais. Anne, on a...
12: ouais, moi je pense que c'est pareil que les autres, la jet set, mais pas tous, hein, pas tous. Il y en a certains qui peuvent pas, mais il y en a certains qui peuvent.
17: Ouais, mais excite, toi, que des autres.
12: Que les autres, exactement.
2: Thierry.
17: Excite bien comme il faut.
2: Bon, ça va, jeune vert solitaire. Tout à l'heure, tu as dégagé.
17: C'est pas moi.
2: Thierry.
19: Moi, je pense que il y a des gens de la Jet Set qui devraient s'abstenir de faire du cinéma.
12: Parce oui, c'est vrai. On n'aimera pas. Hein.
19: Sous prétexte qu'ils sont dans la Jet Set, ils font du cinéma alors qu'ils jouent comme des burnes, quoi.
17: Ouais.
2: Et Bruno Sodo pour terminer.
19: Je veux pas dire de nom, hein, Bruno.
17: Ouais, on parle pas d'Ophélie Winter.
2: Non, Bruno non, Sodo.
14: Ouais, non, mais c'est vrai. Non, mais pourquoi ils ont de l'argent et pourquoi ils font des films?
17: Que des autres.
14: C'est la question que je te pose. Pourquoi l'argent, ils font des films?
2: Et alors, c'est merde. Moi qui pose la question, c'est pas toi.
14: C'est bon, bah voilà, c'est ma réponse.
2: Bah ok.
14: J'enlève le point d'interrogation.
2: D'accord, donc sondage. Alors, peut-on être milliardaire et ne pas faire partie de la Jet Set? Alors, 99% des gens répondent. Ne me répondent pas car il y a de la rectif du Big Bill sur
4: la rediff,
2: c'est n'importe quoi, c'est bien des conneries de fil d'art. Du Big Bill sur TF1, 55% estiment que cette question est incompréhensible, bien sûr.
4: Bah 41% répète la voix.
2: Me demande si j'ai pas 10 francs pour le caddie à machin chouette. Et 16% sont...
4: C'est Gérard, c'est ça rien que tu le dises, tu dis n'importe quoi.
2: Ouais, ben ça sert à rien de me mettre des sondages de merde. Alors, tu fermes ta gueule.
4: Nous, on est dans le studio, on comprend rien.
2: Ben, ouais,
17: c'est vrai.
2: Moi, je lis pas des sondages.
4: Convenablement,
2: je lis pas des sondages de merde.
4: Mais c'est pas
2: tout.
4: Des sondages de merde, tu les comprends pas, c'est tout.
2: Ouais, ben quand tu parleras, quand vous arrêterez de sortir le pont de l'Allemagne et Carrefour, tu me prends signe d'accord, espèce de petit con. Alors maintenant, tu fermes ta gueule.
4: C'est quoi l'allusion avec le
2: Tu fermes ta gueule.
4: C'est quoi l'allusion?
2: Alors, quelle est la différence entre un bon et un mauvais milliardaire? Alors, 92% des gens pensent que c'est au niveau de l'épaisseur de la moquette dans les chaussures. Bien sûr, tu mets de la moquette dans les chaussures, t'as n'importe quoi. 88% des gens estiment qu'il n'y en a pas, ils sont tous les deux aussi cons que moi. Ben ça c'est bien pour Fildar. 37% des gens pensent que le mauvais milliardaire met des fausses marques comme déballe ton Adidas. ça c'est vraiment un sondage.
4: Débathlon. Tu connais pas la marque de la fausse marque Débathlon?
2: Ta gueule.
4: Et Adidas.
2: Et 0% me demande de passer à la question 7 parce que je commence à se nitner, je sais pas quoi.
4: À suinter.
2: Ouais, ben, moi je t'emmerde et ça c'est des sondages pour eux.
6: T'as raison, hein, ça se
2: nitne. À la poubelle, là.
6: Gérard,
2: voilà.
6: Et une petite question de Rocco quand même sur l'IRC.
4: Excuse-moi, c'est une bonne question.
2: Ouais, Manu, tu fermes ta gueule, ouais. Tu fais ton standard.
6: Ça peut aller. Donc Rocco qui demande, est-ce que les enfants des membres de la Jet Set sont aussi membres de la Jet Set? Et donc, est-ce qu'il y a une Jet Set pour enfants?
2: Bah non, il y en a pas. S'ils font partie du membre de la Jet Set, ils sont de la Jet Set. Hein.
6: Mmh. Mais les enfants.
2: Bah, je viens de te répondre. Je viens d'y répondre à sa question.
3: Non, mais ils peuvent aller, tu sais, au lieu d'aller en colonie de vacances, peut-être je sais pas moi.
4: Comme ils ont plus d'argent, ils peuvent aller plus loin, genre Philippines, Tchétchénie, quoi.
2: Mec, tu ferais mieux d'y aller, ça te ferait du bien un peu là-bas.
17: Encore faut-il être certain.
2: À votre 13e. À votre avis, comment fait-on pour rentrer dans la Jet Set, Bruno Solo?
14: Comment on fait pour rentrer dans la Jet Set?
12: Par le cul.
4: Ça suffit ça.
14: Je sais pas du tout, hein. Parce que si j'avais la recette, je l'aurais fait.
2: Non mais je te pose la question, donc tu essayes de répondre quand même.
4: Gérard, on peut leur demander parce qu'en fait c'est l'histoire du film, on va pas en parler, mais c'est l'histoire, donc est-ce que quelqu'un a vu le film, qu'on en parle?
14: Ah non, moi j'ai vu Gladiator, c'était pas mal. Hein.
4: Ouais. Personne n'a vu Jet Set?
12: Moi j'ai vu Human Traffic, c'était encore
17: mal. J'aime bien ces fringues.
4: Ah là là. Et bon, parce que l'histoire du film, c'est un mec pauvre qui essaie de rentrer dans la jet set et y arrive.
20: On parle pas du film.
4: Donc tout le monde peut y arriver.
2: On parle pas du film.
4: On n'en parle pas. Mais c'est un exemple pour dire qu'en fait tout le monde peut y arriver.
21: Ouais, mais c'est un film d'art.
22: C'est vrai, c'est pas la vérité.
2: Bon, Thierry.
4: C'est vrai, c'est pas de la vraie drogue et tout.
2: Thierry.
22: C'est de la sauce.
2: Thierry.
22: Ouais, je réponds pas à ta question. Je voulais savoir si t'allais pouvoir faire tes débats de ta maison de cure des Alpes.
2: Bah alors Thierry, moi je fais du renvoi.
4: Ça y est, c'est déjà géré. J'ai déjà prévu la vanne et quelqu'un derrière. Voilà, quelle forte. C'est dingue. C'est formidable. Ça s'appelle Yannick.
2: Yannick, t'appelles d'où ?
23: En haut. En bas.
2: T'appelles d'où ?
23: À droite.
2: Uh-huh.
23: À gauche.
2: Bon, tu le cannes, tu lui demandes d'où qu'il appelle.
4: Il a pété un plomb, il a un million. Là. Il a un million de singles.
23: J'appelle des MJC en Avignon.
2: Ouais. La fréquence.
23: Je suis en gala. Quoi ?
2: La fréquence d'Avignon.
23: J'en ai à foutre. Bon, je vais en haut, en bas, à gauche, à droite.
2: Uh-huh. Bonne nuit.
23: C'est un rappeur groove.
2: Tu lui dis au revoir, hop. Ça, il répondra même pas aux questions celui-là.
4: Ouais, il me fait danser.
22: Ouais.
23: Ouais, Yannick, j'aime pas mal. Hein.
2: Bon, Anne Romanov, tu réponds à la question.
22: Ouais, bah alors écoute, moi ça, bon ça va paraître très con, hein, mais pas moi tout en même temps, hein. Je suis rentrée dans la jet set parce que j'ai couché quoi. Mais bon, c'est un peu partout pareil quoi. C'est promotion canapé quoi.
2: D'accord.
23: Cochonne,
4: ah, il y a des promos au canapé à Darty là.
2: Jeune vert solitaire pour finir.
23: Aussi. Solidaire, s'il te plaît. Ouais, moi je pense que c'est quand même beaucoup, comme l'a dit la jeune fille là, elle est un peu cochonne parce que promotion canapé, c'est quand même.
24: On va te bisuter.
22: Ah oui, mais.
4: Jeune ça vert solitaire. Hein.
2: Ça m'étonne pas de.
4: C'est ce que t'as, Gérard, toi.
2: Ta gueule, toi. Donc pour. Alors c'est
23: ta. Ténia, là.
2: Bon, ça y est, c'est ta réponse.
23: Ouais, bah oui, oui.
2: Ok.
23: Je pense que ça se fait pas.
2: D'accord. Alors, quelqu'un de la jet set.
4: Attends, mais toi, est-ce que t'as des conseils, toi?
2: Ouais, non, j'ai pas de conseils.
4: Non, mais
22: comment t'as fait, toi, pour rentrer dans la jet set?
4: Mais je sais pas s'il est rentré, mais est-ce que est-ce que t'as des conseils?
23: C'est un peu une star, quand même.
4: La mascotte, plutôt. Attends, t'es allé à New York voir Godzilla.
2: C'est vrai.
4: T'es de la jet set, mon pote.
2: Ouais, non, ça a rien à voir.
4: Mais si, t'es de la jet set. Est-ce que t'as des conseils?
2: Ça a rien à voir.
4: Concentre-toi sur ce que je te dis.
2: Mais ça a rien à voir, je te dis.
4: Mais est-ce que t'as des conseils, je te demande.
2: Mais j'ai pas de conseils à leur donner.
4: Comment, à ton avis, on peut rentrer dans la jet set si on n'y est pas?
2: Mais moi, je te dis non.
4: Comment on
2: c'est
4: peut
2: tout. Mais je te dis non. Tu vas pas me casser les couilles avec tes questions de merde, toi.
4: Mais comment on peut? Je te dis pas.
2: Moi, je t'en
4: tu
2: merde.
4: Réponds pas non.
2: Mais je te dis merde. Bah,
4: Rigo, pose la même question, s'il te plaît. Ça passera peut-être mieux.
2: Oh putain, tu me casses les couilles avec tes questions de merde. Non, laisse-moi.
4: Non, mais comment que j'ai donné des conseils 14. Par rapport à Internet, parce qu'il y en a plusieurs qui demandent des questions.
2: Mais
4: c'est des conseils pour rentrer dans la jet set. On n'est pas dedans.
2: Mais ta gueule. C'est tout, tu fermes ta gueule et c'est tout maintenant. Tu me les casses pas.
4: Gérard, s'il vous plaît.
2: C'est tout.
6: Sur IRC, ça monte, on est 9924.
4: Oh là là, elle est bientôt au record.
2: Surtout qu'il reste plus que 6.
6: Il y a pas mal de gens qui te demandent, Gérard, tu m'écoutes, si tu pouvais donner des conseils aux gens pour rentrer dans la jet set.
2: Mais c'est pas la peine, c'est pour répondre à sa question, j'en sais rien, alors qu'il ferme sa gueule aussi, lui. J'ai pas de solution miracle à leur donner.
23: C'est quoi ton secret?
6: Bon, on le saurait.
2: Il y en a pas. Alors maintenant, c'est tout, 14e.
23: Pour un petit beau show.
2: On récupère quelqu'un. Oh,
23: oh.
4: Bah, on accueille Bébel. Bonsoir.
23: Allô. Bonsoir, Bébel.
2: T'appelles d'où?
23: Madame Boum, bonsoir.
2: T'appelles d'où?
23: C'est moi, coucou. Hein?
2: Tu appelles d'où?
23: Roland Garros. Bonsoir Didier Gustin.
4: C'est fini Roland Garros, bébé.
23: Ouais, alors ils m'ont oublié.
2: Tu appelles d'où?
4: Excusez-moi,
23: Paris.
4: Je vous arrête parce qu'au standard on me harcèle pour ils sont pas dans la jet set.
2: Tu fermes ta gueule.
4: Quelques conseils, Gérard, pour pouvoir rentrer dans ce milieu très fermé.
2: Tu fermes ta gueule, c'est faux.
4: Qui n'est pas comme ton ticket.
2: Alors tu fermes ta gueule.
4: Qui est très ouvert.
2: Toi, tu vas faire enculer.
4: Oh mais non, d'accord. Ce soir,
2: 14e question.
4: Anka, je crois qu'on te demande au standard.
2: Non. 14e, quelqu'un de la jet set.
4: On demande à Anka au standard si tu peux donner quelques conseils
2: pour rentrer dans
4: ce milieu très fermé qu'est la jet set.
22: Gérard,
2: Gérard
4: se déplace avec son casque.
2: Tu te fous de ma gueule.
4: Gérard transpire, Gérard sent.
2: Allô, y'a personne.
4: Tu te fous de la gueule du monde ou quoi?
22: Mais tu l'as recochonné.
2: J'avais personne, t'es une menteuse.
6: Vas-y Gérard. Insulte.
4: Gérard,
2: t'es une menteuse. Alors fais gaffe parce que tout à l'heure tu vas sortir et ça va aller plus vite pour toi. Quelqu'un de la jet set.
4: Gérard sur Minitel.
2: On en a rien à foutre.
4: Quelqu'un de la jet set.
2: Quelqu'un de la jet set a-t-il le droit de faire des cascades? On va demander à Bruno Solo.
4: Ça tombe bien, la bébelle, c'est cool.
6: Tu peux peut-être donner des conseils.
2: Bruno Solo.
24: Bah, je préfère laisser.
2: Non, tu réponds.
24: D'accord. Bah oui, les cascades, pourquoi pas.
2: Mais est-ce que
24: Bébel.
2: Putain, mais vous êtes borné ou quoi, là?
24: Non, mais je vais écouter Bebel, c'est un cascadeur.
2: Tu réponds à la question, c'est tout.
24: Il a roulé un patin à Nigel.
2: Bon, allez, hop, au revoir. Allez, Bruno Sodo, au revoir.
24: Il allez,
2: bonne nuit. Allez, hop. Oh, celui-là, il commence à m'énerver depuis tout à l'heure. Allez, hop. Anne Roumarov.
22: Moi, j'aimerais savoir ce que t'appelles des cascades, parce que c'est quand même un terme assez...
2: Cascade, c'est-à-dire avec les voitures et tout ça, parce qu'il tourne avec des voitures.
22: Avec les voitures, il n'y a pas de cascade avec le corps, on peut faire des choses... Oui, si, je pense que ceux de la Jet Set, ils savent faire des cascades à la ouf, hein, quand même. Hein, quand ils se retrouvent dans leur soirée et tout, franchement...
2: Ok. Ouais, Manu.
3: On accueille La Pousseau, bonsoir.
0: Tu me oublieras, toi. Salut, Jean.
6: Salut, Régine.
2: La Pousseau, t'appelles d'où?
0: J'appelle de Paname, Régine Junior, ouais.
3: Avec des Parisiens, là, ça y est.
6: Chantait, tu m'oublieras, je pense.
2: Non, à part Anne Roumarov, c'est tout. Sinon, on n'a rien que Paris.
3: Ouais, mais elle a percé à Paris, elle est repartie.
2: Je crois que pour finir le débat, là, il reste 6 questions. Et,
3: Bah, vas-y tranquille, hein,
6: tranquille, on peut peut-être prendre une petite question d'un certain Manu sur l'IRC. Il voulait savoir si tu pouvais donner des astuces.
2: Putain, ils me cassent les couilles avec leurs questions, là. Je répondrai pas, j'ai dit, c'est pas la peine d'insister. Bon, Genevers solitaire.
0: J'ai oublié la question avec tout ça, GG.
2: Non, mais je la répète plus.
3: Un jet setter.
2: Quelqu'un de la jet set a-t-il le droit.
5: Monsieur Mazur.
2: Quelqu'un de la jet set a-t-il le droit de faire des cascades? Je ne répéterai plus les questions.
0: Honnêtement, moi je pense qu'il faut faire attention, parce que les gens de la jet set, c'est quand même des gens qui ont un physique.
22: Ah oui,
0: hein, faut pas renier, on parlait de Régine tout à l'heure par exemple, c'est des physiques qui se préservent quand même.
2: De quoi?
0: On parlait de Régine tout à l'heure.
2: Régine?
0: Ouais, c'est des physiques quand même qui se préservent. On a parlé d'Alice Sapritch aussi.
2: Ah, alors bonne nuit.
0: Pourquoi?
2: Tu lui dis au revoir à Genevers solitaire.
3: Pourquoi?
2: Parce qu'il donne des noms d'autres personnes.
0: C'est un exemple.
2: Je te dis au revoir.
3: Alice Sapritch, tout le monde la connaît.
2: Non, mais tu lui dis au revoir.
3: C'est toi, Toussaint.
2: Belle.
0: Ouais, attends, ta question elle est un peu, et tu me poses à moi, bien sûr qu'on a, on peut, quand on est à la jet set, on peut faire des super cascades, quoi. Moi j'en ai fait plein, en trottinette, skateboard, snakeboard.
2: Quelqu'un de la jet set,
0: Si je suis pas de la jet set, je sais pas d'où je suis alors. Hein.
2: Mm-hmm.
0: Tu vois, t'as bien vu toutes les cascades tout au long des films et des pièces de théâtre que j'ai fait. J'avais fait plein des cascades.
2: Ouais.
0: J'ai acheté des deux chiens, j'ai une femme blonde, je la cascade un peu de temps en temps, tu vois.
22: Ouais, okay.
0: Un coup dans le pot, un coup dans le chapeau.
2: La Pousseau.
3: La Pousseau.
0: Ouais, c'est moi. Quand t'es dans la jet set, tu fais pas de cascade. C'est interdit. T'as des cascadeurs qui le font à ta place.
2: Et t'as un téléphone pourri.
0: Ouais, je sais.
3: C'est comme ta coupe.
0: Un Nokia 8210, tout pourri, laisse tomber. Enfin bon.
7: Elle s'appelle demain.
3: Oh, y'a qui là-haut?
2: C'est quoi là ce bordel là?
3: Qu'est-ce qui se passe?
2: Qui c'est qui s'amuse à parler là, puis il dit ouais, je t'appelle demain et tout ça là, c'est quoi ça? C'est quoi ce bordel? Bon, alors la Pousseau.
0: Ouais, je t'ai un peu répondu, mais bon, moi j'ai fait quelques cascades, je me suis fighté avec une pétasse devant un feu rouge, tout ça.
2: D'accord.
22: Ah ouais?
0: Sinon, voilà quoi.
2: Manu.
3: On accueille Élie Médéros, bonsoir.
9: Ouais, salut Gérard, salut tout le monde, salut tout.
2: T'appelles d'où?
9: J'appelle de Marseille.
2: Fréquence?
9: 92.3.
2: Eh putain, mais donnez les
3: T'es curieux toi quand même, hein.
9: Attends,
2: donnez les fréquences quand je vous le demande. Hein.
9: Tu me demandes.
0: Moi Gérard,
9: j'appelle pas d'une fréquence, j'appelle d'une ville.
2: Ouais, mais quand je vous demande de vous appeler d'où, vous me donnez tout de suite la fréquence, ça va plus vite.
9: Ah d'accord. Ah oui.
0: J'ai une petite question pour toi, Gérard.
2: Qui?
0: C'est La Pousseau. Est-ce qu'on peut devenir milliardaire à la naissance?
2: Toi, tu commences à foutre ta merde, je te dis au revoir.
0: Bah pourquoi?
22: Ah oui, attends, on peut devenir milliardaire.
2: Non, mais ça, la question, c'est moi qui les pose, c'est pas lui. Alors, Manu, tu lui dis au revoir à La Pousseau.
3: D'accord.
2: Voilà.
0: Qui est le mec?
2: Alors, Élie Médéros.
9: Oui.
2: Donc,
9: c'était la question sur les cascades.
2: Voilà.
9: Tout à fait. Eh bien, c'est interdit dans les contrats de faire des cascades.
2: Non, t'arrêtes avec ton téléphone.
9: C'est pas moi, hein.
2: C'est qui s'amuse avec son téléphone?
9: Ah, je crois que ça se touche.
2: Ouais, mais ça doit être Anne Roumarov.
3: Ah bah ouais, c'est une salope.
9: Ah, oui.
2: Bon, allez, tu lui dis au revoir.
3: À qui, là? Je dis au revoir.
2: Anne Roumarov.
9: Anne, enlève ton combiné de ta...
2: Au revoir, Anne Roumarov.
3: Ouais, je vais gérer au standard.
2: Tu lui dis au revoir.
4: On sait. Oh, oh, oh, Manu.
22: Vas-y.
4: C'est pénible ce petit bruit quand même.
2: Ça commence à bien faire.
4: C'est désagréable.
2: Tu dis au revoir à Manu Roumarov et c'est terminé pour elle.
4: Bah, laisse-la finir. Laisse-la
2: bah
4: finir.
2: Bah alors, qui c'est qu'on a.
4: C'est terminé au standard.
2: Qui c'est qu'on récupère
4: Bah, on a Bebel et puis Elimir Deros, hein, c'est bah, déjà pas mal, je pense.
2: Bah, tu me récupères d'autres personnes, hein, on va continuer. Hein.
4: D'accord. Eh, j'ai l'impression que ça s'endort.
2: On va attendre un peu et puis on va continuer le débat. Combien qu'on est sur l'IRC quand même avant?
6: Alors ça monte toujours, on est 9800.
4: Ça a baissé
6: un petit peu.
4: On était à 900, Rigo, alors.
6: Excusez-moi.
2: 9800.
6: J'ai zappé.
4: 9812.
6: Voilà.
4: Armistice.
2: 812.
6: Ouais.
2: Bah non,
6: un peu,
2: on fera pas les 10 minutes.
4: Mais si, il reste une demi-heure.
6: Genre, faut parler de cul un peu.
2: Bah non, mais ça.
4: Non, mais ouais, est-ce qu'il y a du cul dans un jet set?
6: Voilà, ça c'est une bonne question.
2: Peut-on devenir millionnaire à la naissance? La question que Lapousseau voulait poser, qu'il n'avait pas à poser. C'est moi qui pose des questions, c'est pas lui. On va demander à Elie Mederos.
22: Oui, on peut tout à fait, mais bon, faut avoir des parents, quoi. Mm-hmm.
2: Ouais, mais. Bah oui, mais de toute manière, situation. Bébelle.
5: Ouais.
2: Si ça te dérange pas, tu peux quand même.
5: Bah moi j'attends que tu.
2: Non mais tu peux quand même participer.
5: Ah bon,
2: un
5: okay,
2: peu.
5: D'accord. Alors bah écoute, moi je répondrai que bien sûr il y a du cul dans la jet set.
2: Non mais
4: comme partout.
2: Hey, t'es bouché ou quoi?
4: 15e dans des breaks.
5: Ah non, je suis pas bouché.
2: Hey, je viens de te dire, peut-on devenir millionnaire à la naissance?
5: J'ai entendu le truc, j'ai entendu.
2: Non, mais c'est pas Pildar qui commente, c'est moi.
5: Vous avez la même voix aussi, alors faut qu'il.
2: C'est moi qui commente. Peut-on devenir millionnaire à la naissance?
5: Sur un autre ton, parce que j'ai tourné avec Delon dans Borsalino. Faut pas que tu l'oublies, ça, petit.
2: Moi, je te demande de répondre à la question, sinon je te vire.
4: Bon ben.
5: Alors, écoute, à la naissance, bien sûr qu'on peut devenir, on peut naître milliardaire, c'est clair.
2: Mais ça, de toute manière, comme disait Mediros.
5: Il suffit qu'à la conception, tu vois, le père, on lui échange les boules, on lui greffe des boules de loto, paf, t'es milliardaire quand tu nais.
2: N'importe quoi.
4: Ouais, bah, si tu vas milliardaire.
5: J'ai fait peur sur la ville aussi.
4: Putain, dans l'hélico. Mais
2: pourquoi pas l'as des as aussi, non?
4: Non, c'est pourri ça.
2: Non,
5: c'est pourri. Pas très bien, c'est vrai.
2: Ouais, Manu.
6: Bonsoir. On va accueillir Bourgeman de Bourges et on va accueillir aussi Pompougnac. Bonsoir.
7: Salut Bourgeman.
8: Oui, bonsoir.
11: Bonsoir
8: tout le monde, enchanté.
2: Fréquence de Bourges.
8: Bonsoir.
2: Fréquence de Bourges.
8: Ah, excusez-moi, la fréquence de la radio. Écoutez, ici nous captons la radio sur 103.2. 103.2, exactement, oui, 2 FM.
2: Et qui c'est, Manu, qui c'est après
6: Pompougnac.
8: Pompougnac. Le peuple des Alpes.
2: La fréquence. Putain, mais ils sont cons ceux-là.
8: 102.5.
2: D'accord,
6: Gérard.
8: Monsieur Gérard.
2: Ah.
8: Oui.
2: Ouais, c'est Rigaud.
6: Attends, il y a l'auditeur.
8: Monsieur Bourgeman, je voulais vous dire, on vous entend très bien au téléphone. Hein. Il n'est pas nécessaire de crier. Hein. C'est parfait. On vous entend très très bien.
2: J'en ai rien à foutre. Merci.
8: D'accord, très bien.
2: Rigaud.
6: Oui, une petite question de Destroy qui te concerne. Il voulait savoir si deux parents clochards peuvent avoir des enfants millionnaires.
4: Bonne question.
2: Alors, je répondrai pas à cette question parce que ça regarde pas ce que ma vie privée ne les regarde pas. Ils n'ont pas besoin de savoir ce que je fais, c'est tout. Donc, Bourgeman,
8: je suis là, oui, je vous écoute.
2: Répondez. Réponds.
4: Quel au clochard.
8: Est-ce que vous pouvez répéter la question parce qu'il y a tout ce bruit.
2: Peut-on devenir milliardaire à la naissance?
8: Écoutez, c'est-à-dire que moi je pense que tout à fait on peut devenir milliardaire à la naissance. Moi c'est ce qui m'est arrivé. C'est-à-dire que nous sommes d'une famille très aisée. Nous avions des propriétés et des fonds financiers bien placés bien avant du temps de mon arrière-grand-père, Léopold. Et nous avons donc effectivement été toujours connus. Une vie aisée, très aisée.
4: Hey, Bourgeman.
8: Jamais je n'ai pu connaître.
2: Ah, Bourgeman. Bourgeman.
8: Oui.
4: Bourgeman, tu peux. Oui. T'es dans la jet set, toi, ou pas?
8: Oui, tout à fait. Nous sommes partie d'une communauté qui s'appelle.
2: Le Pompougnac.
4: Bah attends,
2: tu fermes ta gueule, c'est moi qui commande, je pose la question, tu fermes ta gueule, t'as
8: ça
2: pas demandé. Toi-même, Bourgeman, au revoir.
4: Mais non, c'est pas Bourgeman.
2: Terminé, hop, Bourgeman, au revoir.
4: Non, mais Bourgeman, garde
2: Bourgeman. Non, c'est pas Bourgeman, au revoir.
4: C'est pas lui, Gérard.
2: Je veux pas le savoir. Je veux pas le savoir, c'est moi qui commande. Allez,
8: écoutez, on dirait un peu qu'ici, c'est les enfants de la DAS qui ont l'air décidé de commander.
2: Alors là, oui.
4: Là, maintenant, je peux.
2: Au revoir.
4: Voilà,
2: comme ça. Au revoir.
8: On parle pas de la DAS.
4: On va faire un débat parallèle.
2: Pompougnac.
8: Ouais. Je suis là.
2: Là, tu réponds.
1: La question, je l'ai fois travaillé avec Henri. Avec la rouette.
2: Non, non, je répète pas les questions. Alors, je répète pas la question.
1: Je dis 4.
2: Je ne pose pas la question. Bon, putain, mais il
4: c'est grave. Hein.
2: Tu réponds à la question, je te dis au revoir.
1: Oh, la jet 7, moi je conseille d'admission.
2: Milliardaire à la naissance, espèce de connard. C'est français ça?
1: Les villageurs à la naissance.
2: Tu arrêtes. C'est pas la peine d'en profiter que Max est malade qui est parti se coucher, d'accord?
4: Qu'est-ce qu'il a, le père?
2: Ouais, ouais, il est malade, il est parti, là. Je le sais.
1: Qu'est-ce qu'il y a? Il a
2: Pompignac, tu réponds à la question, s'il te plaît.
1: Il a de la fièvre, un bon vol, un bon vol.
2: Pompignac, tu réponds à la question, troisième fois.
1: Alors, moi, je dirais que le milliardaire à la naissance, c'est possible. Ou il faut pas en abuser.
2: Bah Pompognac, tu allais abuser de ta connerie dans ton lit, au revoir.
1: J'ai pas dit de connerie.
2: Ouais bah moi je te dis au revoir.
1: Bien sûr, comme toi, reste avec toi.
2: Allez, au revoir. Bonne nuit.
7: Oh, il était beau le chit. Oh, il était beau ton chit là, oh là là.
2: Bon, alors.
7: Tu m'as fait un chit de fou.
2: Ouais. Donc, 15e question, non.
7: Bah on va poser une question, on va mettre un scuddy.
2: Ouais, tiens là, Manu.
7: Ouais, si tu veux.
2: Manu. Tu m'envoies la pochette, la...
11: Quoi,
2: la Zikmu.
7: La Zikmu. Yo.
4: Comment tu parles, t'es un rappeur, toi.
2: La Zikmu.
11: Attention.
4: C'est quoi la question, répète-la.
2: Bah attends, pour l'instant, tu fermes ta teubie.
4: Tu fermes ta teubie.
2: Tu fermes ta gueule-tin, ça vaudra
4: bien. Ta gueule-tin. Encore un peu, je te passe pas de disque, hein, parce que c'est trop bon, là.
7: Oh, ferme ta gueule-tin.
2: Ferme-la. Bon gros, bon gros là tu me donnes l'affiche.
4: Eh hey, ce soir 10 ans là tu as une toupie avec ta toby.
2: Ma 10 ans à me prendre une toby, on va voir.
4: 10 ans lico là.
2: Je sais pas si elle va me faire une toby, de toute manière je l'embrasse ma.
4: Ça se gros la teupu.
2: Ma 10 ans je t'aime.
4: 10 ans Loki.
2: La vilaine babysitter.
4: 110 kilos ça fait
2: la gueule.
7: Le stack belle poule là qui.
2: La vilaine babysitter en France avec Fais-moi du
7: France.
2: Dis-moi
7: ça. Attends, on continue le verlan, moi je kiffe.
4: Hey, dis-en, tu fais des pupilles ou pas?
7: La teupu qui
2: la
7: qui
2: s'essuie dans le 10ème quart, là,
7: gros comme ça, là.
2: En cabré. Oh, ta gueule.
11: Ouais. Qui veut des linquins, là.
2: Ta gueule, gueule-ta. La vilaine babysitter à Frange, avec Fais-moi du rodéo, mon pur sang, et 10 kilos. Et la question c'est... Un milliardaire est une personne de la jet set. Ont-ils le droit de mixer? On se retrouve tout de suite après.
4: C'est pourri. Non, n'écoutez pas
7: partez,
4: ces débats.
7: Partez.
4: Enfuyez-vous loin. N'oubliez pas que...
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2: Eddy Medeiros qu'on a toujours.
11: Eddy.
20: Bonsoir.
2: Bébel.
7: Non, il est parti, Bébel. Oh là là, il est parti.
2: Pourquoi?
7: Bah parce qu'il en avait marre de toi.
4: Non, il y a, y a la suite d'une chance sur deux, là.
7: Et donc on accueille Maïtenia.
2: Hein?
7: Maïtenia.
2: Maïtenia.
25: Maïtenia, bonsoir.
2: T'appelles d'où?
25: J'appelle de Montauban 116.6.
20: Salut Maïtenia.
7: Voilà. Et on accueille aussi, on accueille.
20: Bonsoir, on accueille.
25: Bonsoir.
2: On accueille.
25: Bonsoir, bien, on accueille.
2: Bonsoir, bien, on accueille. T'appelles d'où?
25: J'appelle le de Jean-Paul.
2: T'appelles d'où?
25: De Jean-Paul.
2: La fréquence
25: 92.4. Salut Blondin.
2: Ça me paraît bizarre cette fréquence.
7: Ouais
25: mais elle est toute nouvelle, hein. C'est une nouvelle fréquence.
2: Ouais c'est ça.
25: C'est la fréquence Jean-Paul.
4: T'es nouveau dans le pays?
25: Tout à fait.
2: Bon. Allez, la question, parce que je m'éternise un peu, parce que sinon on va finir bien avant.
25: T'éternises, hein.
2: Alors la question c'était...
25: Toi tu creuses.
2: Un milliardaire est une personne de la et une personne de la jet set a-t-il le droit de mixer?
25: Ah non, ça c'est pas possible.
2: On accueille, justement
20: c'est.
4: Ça veut dire quoi mixer, Gérard? Dans quel sens? Parce que mixer des cocktails de.
2: Non, mixer Max fait à la loco. Voilà. Comme Rigo il fait.
4: Ah ouais, passer des DAT.
2: Voilà. Non, c'est pas des DAT. N'importe quoi lui. Là, t'es en train de
4: Attends, Max, il passe les DAT de Jean-Marie, tu le savais pas?
2: Non.
25: Tu dis ça parce qu'il est malade.
2: Je dis pas ça parce qu'il est malade, c'est tout. J'ai jamais mixé
4: contre le storm.
2: On est combien sur l'IRC?
11: On est 9940.
4: Ça monte.
25: C'est chaud.
2: Encore 160 personnes.
11: T'as quoi?
4: Combien t'as dit?
2: Encore
11: 9940. Gérard, t'as quoi dans la bouche?
2: Un chewing-gum.
11: Bah, fais attention à tout aussi quand même.
2: Ouais, c'est connu.
25: Gérard, quand tu suis, enlève le chewing-gum.
3: Ta gueule, on accueille Kaira, bonsoir.
25: Salut Kaira.
10: Bonsoir Kai.
14: Salut Kaira.
15: Bonsoir tout le monde, ça va?
10: Ça va et toi?
15: Salut Tantou. Wesh wesh la pêche, pépère.
2: T'appelles d'où?
15: Ouais, j'appelle du 9-3 à Saint-Denis.
2: Non, c'est... ouais, d'accord, c'est 1.9.
10: On te faut kiffer.
15: Quartier de la casse.
10: Ouais.
2: Bon, Gérard, vite fait,
11: sur l'IRC, il y a un certain Manu, toujours lui. Il voulait que tu lui donnes des conseils pour mixer, pour rentrer dans la jet set. Tu peux lui donner des conseils de mix un peu?
2: Pour mixer, il s'adresse à toi. Tu sais donner des conseils, c'est à toi qui s'adresse.
11: C'est toi qui mène le débat.
3: Moi, je peux lui donner les conseils si tu veux.
11: C'est vrai, Fidlar et Mix, on l'a vu une fois.
3: Une fois que je me dis, non, c'est pas ton débat.
2: Comme t'as une grande gueule, dis.
3: Non, mais le conseil, vas-y, fonce.
2: D'accord.
3: Non, mais je pense que tu pourrais faire une démo.
2: Ah ouais, une petite démo
3: non,
2: là.
3: Non, c'est pas le thème du débat.
2: Mais
3: ça peut être drôle. Vas-y, fonce. Bon, ça va. Attends,
2: Matenia.
3: Bon. T'as coulé deux boîtes déjà.
2: Matenia.
25: Moi, je pense que le mix.
2: Teniama, là, tu réponds?
25: Ouais, je pense que le mix, ça peut.
3: Oh, ta gueule, toi.
2: La tienne, toi, que Narcon.
25: J'ai mis en plein cas.
2: Oh, ta gueule, à toi.
3: Allez, sérieux.
25: Ouais.
2: Bon, Matenia.
25: Ouais, le mix, moi, je dis ouais, effectivement.
2: Parle plus fort devant ton combiné, on n'entend rien.
25: Ça peut être un truc bien pour les gens de la jet set. Je pense que c'est quand même une bonne manière d'amasser de la caillasse. Hein.
2: Mm-hmm.
25: Tu peux pas dire le contraire. Moi aussi, j'ai des DAT pour Max, s'il veut, pour la loco.
2: D'accord.
3: Gérard, excuse-moi.
25: J'ai du bon son, j'ai du matos.
2: Ouais, c'est ça.
3: Excuse-moi, Gérard, depuis tout à l'heure, en fait, on fait un débat sur la jet set et je sais vraiment pas ce que ça veut dire. Non mais ouais, c'est quoi? Qu'est-ce que font les gens là-bas? C'est quoi? Qu'est-ce qu'ils font là-bas quoi? Ils s'amusent.
2: J'en sais rien. Personne n'a vu le film.
3: Mais je te parle pas du film. Je te parle de la vraie vie. Ça existe la jet set.
2: J'en sais rien si ça existe.
3: Mais moi je te dis que ça existe.
2: Eh ben dans ce cas-là.
3: Mais tu fais un débat sur un truc dont tu sais rien.
2: Bah c'est pas moi qui a voulu le faire. Hein, puis c'est tout. Élie Médéros.
16: Oui, Gérard.
2: Donc pour toi,
3: c'est quoi la jet set?
2: Oh, tu me casses les couilles avec ça.
25: Élie Médéros, ouais.
16: Bah, je sais pas, à moins qu'il y ait une boîte qui s'appelle jet set, tu peux mixer dedans, mais voilà, quoi, c'est tout.
2: Ouais, ok. Mais Caléria.
15: Je suis comme ça. C'est pas Caléria, Lascar. C'est Kaira. Kaira, je suis de Kaira, moi. Casquette à l'envers. Dis-donc que moi, je peux mixer. Enfin, les mecs de la jet set, ils peuvent mixer, mais si c'est du hip-hop, c'est tout.
16: Ouais. À propos, je pourrais pas avoir un CD du Sankai?
2: Non, il y en a pas de CD à gagner lors des débats.
25: Ouais, et toi, GG, est-ce que t'es dans la mixette, toi, ou pas?
2: Non, pas du tout.
25: Ouais, ils sont vieux postes.
2: Non. Question mixage, j'y connais que dalle.
3: Il a son verre de coca, il picole pas.
2: Hein. la question qui est super.
3: Il picole plus.
2: Celle-là,
25: plutôt.
2: Celle-là va être bien parce que celle-là, comme tu voulais parler de tube, on va en parler un petit peu.
3: Ah bah voilà, la jet set dans le cul en plus, c'est chaud.
2: Quelqu'un de la jet set est milliardaire, ça on l'a trouvé quand même, elle nous a aidé. Anka va. Si ça va pas, va falloir s'en prendre sur elle.
3: Elle hallucine depuis 2h30.
2: Quelqu'un de la jet set est milliardaire, a-t-il le droit de se prostituer? On va demander
3: Tu sais bien de quoi tu parles,
2: Calera.
3: Bien.
2: Ah la pute. Calera.
3: C'est son nom de famille, la pute. Hein.
15: C'est pas Calera.
2: Calera.
15: C'est Kaira.
2: Kaira, ouais.
15: Kaira. Garland aussi. Disons que, ouais, il peut se prostituer absolument. En outre, j'estime que tout individu a droit à sa part de partage.
3: Nonobstant.
16: Oui, et pas.
15: Nonobstant.
2: Mm-hmm.
15: A fortiori, si tu vends du popo.
2: D'accord. Élie Médéros.
16: Oui, Gérard. Moi, je le déconseille fortement parce qu'après, t'as ta photo dans voilà, enfin, voici, tu vois. Et puis, non, ça fait mauvais genre, quoi. Ou alors, faut te faire payer très cher, mais bon, par des mecs qui ont des grosses bites.
2: D'accord. On accueille.
25: Ouais. Écoute, j'ai pas trop bien entendu ta question en fait.
2: Non mais là je répète plus les questions. Hein.
25: C'est grand mixé, non, on est passé à la prochaine en fait.
2: Non, je répète plus les questions maintenant.
25: Ok, c'est quelqu'un de la jet set, a dit le droit de se prostituer, voilà. C'est ça?
2: Mais alors tu vois, t'as très bien compris la
25: ouais,
2: question.
25: Non, c'est parce que j'ai même pas répondu à l'autre, tu m'as zappé comme ça, bon c'est pas grave.
2: Quoi?
25: Bah, écoute, non.
2: T'as répondu à la question 15, okay. Hein, je suis désolé. Okay, à la 16, t'as répondu, hein. Je suis désolé, c'était toi le premier à répondre.
25: D'accord.
2: Donc,
25: Ok. Très bien.
2: Alors
25: non, on ne se prostitue pas quand on est dans la jet set, Gérard.
16: C'est
25: on
16: a demandé à Sandy, hein.
25: On fait pas la pute, hein.
2: Donc, alors, allez, Médéros.
25: Mais des grosses.
2: Mais là, c'est c'est toi qui t'amuses, là, encore.
3: Non.
2: Si. Allez, Médéros.
16: Oui.
25: Des grosses. Au revoir.
2: Qu'est-ce que t'as dit?
16: J'ai dit, t'as qu'à demander à Sandy.
2: Sandy, en première, je te dis au revoir.
25: Dans le 15.
2: Voilà. Hop, tu lui dis au revoir à elle et c'est un... Bon, bon, t'arrêtes un peu là.
25: Reviens, reviens.
4: Ah, ça a remonté, ouais.
2: Ouais, non, mais n'en profite pas parce que Max est parti maintenant, hein.
4: Mais non.
25: D'échelle.
2: Alors, Maïtenia.
25: Non, Maïtenia, s'il te plaît. Moi, je pense qu'il y a des gens qui ont réussi à rentrer dans la jet set carrément en faisant du cul. Moi, ouais, et ça, je le sais, personne ne me fera changer d'avis, j'en suis convaincu.
2: Ok, bah...
25: Non, mais attends, bah, tu ne veux pas dire le contraire. Reconnais qu'il y a des gens, ils sont rentrés dans le cul, et après, ils sont rentrés grâce à ça dans la jet set. C'est
2: allez,
25: vrai.
2: Qui
25: bah, on va pas donner de nom, sinon si je donne des noms, tu vas me virer.
12: Non, c'est clair. Bruno Sodo, des mecs
25: ouais.
12: comme ça.
25: Ouais, il y a des gars, ouais, voilà, franchement, chaud, quoi. Hein. Mm-hmm. Reconnais, mais regarde, maintenant, il y a les outdoors. Les outdoors, quand tu dis les outdoors, c'est une star.
2: Dans le micro, et vite fait. Quoi hein. Et
12: non, mais les outdoors, ça a été longtemps politisé.
2: T'arrêtes.
4: Comment t'es arrivé vite, mon con?
2: T'arrêtes tout de suite.
4: Tu vas vite, pas de bol. Hein.
2: Bon, pour... Oh, déconne.
11: Genre.
2: Attends demain, toi. Pense demain au soir, j'appelle Max et je te fais virer, toi.
11: Ouais.
2: Demain, de toute manière, tu vas te faire engueuler, toi. Parce que c'est le seul connard.
4: Virer, t'es vraiment un con.
2: Depuis minuit, tu fous ton bordel. C'est simple.
4: C'est la fête.
2: Depuis minuit.
4: C'est la fête, on débouche le champ après. Après, c'est fini pour toi.
11: Bah, comme il n'y a plus de sondage, j'ai un petit sondage de Noix de Coco sur l'IRC. Alors, d'après
4: Attends,
11: un sondage
4: excuse-moi.
11: Réalisé
4: est-ce
11: par Noix de Coco.
4: Est-ce que c'est un bon sondage?
11: Ça va, c'est pas mal. D'après un sondage réalisé par Noix de Coco pour le magazine Les Jet Setters du Foyer, à la question qui n'est pas admis dans la Jet Set, 56% des sondés ont répondu les ex de Christine, 31% ont répondu les grosses truies à tresse. 19% ont répondu les proches de Gérard C. Et 99% ont répondu le cuistot du foyer Sona Quattro.
2: Eh ben ça,
4: c'est une quatre motrices.
2: Son sondage, il se le carre dans le cul, puis lui, c'est un enculé, c'est tout. Mmh. Voilà, donc 18e, parce qu'après, il reste plus que deux questions.
4: T'as pas répondu, toi, Gérard, t'as pas répondu à la question. Toi.
2: Manu, ouais.
4: Oh là là,
2: oui.
4: Il ne parle plus.
2: À la place des Limederos, on accueille.
4: On accueille.
25: Ouais, alors. Ouais,
4: on accueille Anne Séclair.
25: Moi, j'ai une petite question.
14: Oui.
4: Mon copine.
2: Anne Séclair, c'est
4: quoi? Je sais pas, j'ai pas rien faire.
2: T'appelles d'où?
4: Pourri, on est d'accord.
14: Oui.
2: T'appelles d'où?
14: Allô?
25: Allô?
2: T'appelles d'où?
14: Oui, excuse-moi. Bah, j'appelle de Bordeaux, 94.5.
2: Donc okay. t'as entendu la question?
14: Si on doit, c'est une affaire de prostituée. Hein,
2: voilà.
25: Ouais, est-ce que tu suces?
14: Enfin, moi, je suis
2: contre,
14: hein, personnellement.
2: Est-ce que
25: tu
2: suces? Oh, mais les deux de Alaska, vous vous calmez ou je vous vire?
25: Ok, c'est chaud.
14: Donc?
11: Les quoi?
2: Bon, allez.
14: Oui, non, bah, je te disais, moi, je trouve ça un peu mauvais pour les stars, les mecs de la jet set et tout, c'est chaud, quoi.
2: Mm. Ouais, okay.
14: Vaut mieux éviter, quoi.
2: D'accord, ouais, Rigo.
11: Oui, une bonne question d'Azatoth.
4: Ah, excuse-moi, est-ce que c'est une bonne question?
11: Je t'affirme, c'est une bonne question. Il voulait savoir à quoi est-ce qu'on reconnaît quelqu'un de la Jet Set et quelqu'un qui n'est pas de la Jet Set? Comment on les reconnaît?
2: Putain, mais ils me cassent les couilles avec leurs questions de merde. J'ai
4: peut-être aussi des petits questions. Conseils pour rentrer dedans si on ne l'est pas.
2: Voilà, ouais, ça, je répondrai pas.
4: Parce que c'est un milieu quand même très fermé.
2: Peut-on croiser un milliardaire et une personne de la Jet Set?
11: T'as pas répondu à ma question, Gérard.
2: Non, mais je répondrai pas, de manière, c'est des questions pourries.
11: Mais non, comment on les reconnaît, moi, c'est une question qui m'intéresse.
2: Tu peux pas les reconnaître. Ah. Tu peux pas les reconnaître, alors.
11: Mais pourquoi on peut
4: c'est
11: pas
4: comme les envahisseurs, c'est pareil. Ils
2: j'en
4: ont sais
2: rien, pourquoi tu les reconnais pas, c'est tout.
11: Ah, d'accord.
2: Bon, plus tard, tu arrêtes avec la musique, là, tu m'énerves. Qu'est-ce que je viens de te dire? Tu arrêtes ou j'arrête le débat tout de suite? Bon, bah, c'est bien, on fait la dernière question, après j'arrête. Ça sera terminé. Donc 18e et dernière question, peut-on croiser un milliardaire et une personne de la Jet Set dans une grande surface?
4: Tu satures. Tu satures, Gérard, fais attention quand tu
11: un
4: parles.
11: Parfum, Bic.
4: Fais attention.
2: Bon, terminé, le débat est clos.
11: Faut parler doucement, Gérard.
4: C'est bon, il est parti.
11: Et clos, ça se dit pas en verlan.
2: Donc, Fuldar, demain, j'appelle Max.
4: Et qu'est-ce que je fais? Je suis viré?
2: Ouais.
11: Oh là,
4: c'est con.
17: Gérard, ça pue.
4: Soit tu pars en cure.
11: Parfum, ça pue.
4: Je peux partir avec toi alors en vacances?
2: Dans les Alpes. Donc, Anne,
4: attends, dans les Alpes, tu pars avec Annette.
2: Oh là là, peut-on croiser une personne de la Jet Set dans une grande surface? Un milliardaire et une personne de la Jet Set dans une grande surface? Ça sera la dernière question pour
4: non,
2: ce
4: non,
2: soir.
4: Non, non, non, mais non.
11: Non, Gérard.
4: Mais non,
2: t'as
4: moi,
2: fait des conneries, c'est terminé.
4: Je suis désolé, je déconne.
2: C'est terminé.
4: Je déconne.
2: Je veux pas le savoir.
14: Moi, je viens juste d'arriver.
11: 9982.
4: Il faudrait
11: peut-être.
4: Il faut
2: pas rassurer
11: là. 982.
2: Bon, Anne, c'est clair.
11: Boules, un peu de surf, là.
2: Anne, c'est clair.
14: Oui, je suis là.
2: Eh putain, mais tu me laisses les auditeurs, toi. Ouais,
4: t'as vu le son qu'on a?
25: Tu nous laisses bosser, là, un peu.
2: Ouais, mais de toute manière, c'est vrai que depuis ce soir, le son est pourri.
25: Dis-moi, Gérard, t'es dans la Jet Set, toi, ou pas?
2: Non, bah, pour l'instant, je vais poser la question. Je demande à Anne, c'est clair, de répondre.
14: Bon, écoute,
25: et Sandy, elle est pas dans la Jet Set.
2: Ta gueule, tu dégages. On accueille, au revoir.
25: On accueille, au revoir.
3: Attends, j'ai pas mis au revoir. Hein.
2: Ouais, bah tu lui dis au revoir, c'est tout. Comme ça, il aura tout de suite compris. On accueille.
3: On accueille qui?
2: On accueille, tu lui dis bonne nuit et c'est tout. Comme ça, ça va aller vite. Okay. Bon, Anne, c'est clair. Ça.
3: Oui, tu lui dis bonne nuit, bonsoir.
22: Oui, en train de te dire, à mon avis, on peut pas croiser de mecs de la Jet Set dans les supermarchés parce qu'ils font pas leurs courses eux-mêmes, quoi. Comme on parlait tout à l'heure des femmes de ménage, là, ils ont, à mon avis, des gens qui vont faire leurs courses à leur place.
2: De toute manière, c'est la femme de ménage qui va leur faire leurs courses, à mon avis.
22: Voilà, exactement.
3: Ouais. Gérard, est-ce que les mecs de la Jet Set, ils mettent 10 francs dans le caddie ou c'est gratos pour eux?
2: Bah non, de toute manière, ça dépend ce qu'ils ont à prendre.
22: Ouais.
3: À prendre quoi?
2: Comme course.
3: S'ils prennent beaucoup de courses, ils prennent un caddie.
2: Bah oui. De toute manière, mais maintenant, c'est les pièces de 10 francs, maintenant, dans les caddies, ça va se faire de moins en moins parce que c'est des jetons maintenant qu'on a.
25: Ouais, ouais. Puis ils ont un caddie à eux, ils n'ont pas besoin de le louer.
2: Ouais, mais ça dépend. Bon, c'est.
25: Quand c'est de la jet set, t'as de la thune, donc t'as ton propre caddie.
2: Ouais, Manu.

0: pas les rencontrer comme ça dans le magasin.
1: Mmh. Donc,
0: Leader Price, Franprix, c'est pas réputé pour...
2: Hey, t'es prié de pas donner de nom de magasin à l'antenne.
0: Excuse-moi, je dirais que les petits magasins comme ça, là, tu vois pas de stars, hein, style. Tu peux en voir dans d'autres magasins, style. Mais dans les petits magasins, style, c'est pas comme ça, style. Donc t'André, t'as reconnu, quoi.
2: Et puis style, ça y est, c'est terminé maintenant.
3: Et puis style, c'est dans la fleur.
2: Ok, Maïtenia.
3: S'il vous plaît.
4: Ouais, bah écoute, ouais, je te disais tout à l'heure, à mon avis, ouais, ils ont des larbins, ça c'est vrai, on en a parlé. Pour
2: aller j'ai dit qu'ils avaient des femmes de ménage.
4: Voilà, et...
2: Fildar, le double sens, s'il te plaît.
4: C'est clair, tu m'entends?
1: Oui.
2: Je te jure, je te le balance dans ta gueule, là.
3: T'as pas le droit.
2: Tu me le payes.
3: T'as pas le droit, t'es pas d'ici.
2: Ouais, bah tu vas voir, espèce de gros coup.
3: Ouais, mais bon, d'un autre côté, on choisit pas ses amis, on choisit pas sa famille.
4: Ouais.
2: Manu, tu fermes ta gueule un peu.
3: Attends, mais je voulais accueillir un nouvel auditeur.
4: Samy, on a pas d'amis et pas de famille.
3: Oui, c'est vrai aussi.
4: Ouais.
3: On accueille, donc tu le reprends, couple, c'est pas la peine, tu reprends quelqu'un d'autre, on y va.
4: Allez,
3: bonsoir.
4: Oui, bonsoir.
2: Je prends personne et c'est un. Manu, ouais, pareil, demain, tu passeras voir Max.
3: Ok.
2: Comme ça, vous apprendrez à faire du boulot correctement parce que vous me reprenez tous.
3: Parce attends, que depuis tu peux parler moins vite parce que c'est le nouvel auditeur.
2: Non, depuis tout à l'heure, tu le fais exprès, c'est toujours les mêmes noms que tu prends jamais personne d'autre.
3: Puis tout à l'heure.
5: Hein, c'est dégueulasse.
2: Donc, celui-là, tu peux...
3: Celui-là.
2: Anka.
3: Tu peux.
2: C'est terminé.
6: Tu vois, s'il prenait
2: les auditeurs. Non, mais toi, ça fait la... Depuis que je t'ai dit, depuis minuit, je t'ai dit de prendre des auditeurs, tu m'en as pris aucun. Il n'y en a aucun.
6: Mais c'est pas de ma faute, c'est Manu qui veut pas les passer mes auditeurs.
2: Donc c'est terminé, les prochains débats, tu ne les feras pas avec
5: ta compagnie. Bah oui, c'est clair.
7: Bon, Gérard, sur IRC, il y a Candy qui me signale qu'on est 9993. Donc, il faudra peut-être chauffer un peu.
2: Allez, chauffe, putain,
5: il en manque 18. 9, moi j'ai bien compté. Alors.
7: Et bon. Sinon, il y a Sniper 007, il voulait savoir si la
5: GT. Excuse-moi, est-ce que c'est une bonne question?
2: On s'en fout.
7: Bah non, quand même.
3: Ah non, on s'en fout pas.
7: Non, il voulait savoir si la Jet Set, c'est une corporation mystère secrète cachée comme l'homme à la cigarette.
3: C'est une bonne question.
2: Je vois pas le rapport. Je vois pas du tout le rapport à ce que à
7: la question. C'est un peu comme une secte.
2: Non mais je vois pas le rapport avec la question que je pose.
7: Moi je t'en pose une, c'est un peu comme une secte la Jet Set.
2: Non.
7: Si si
2: pas.
7: Il y a un gourou, tu
3: jeu de mots là, jeu de mots. Une secte, jet secte.
7: Non, même pas.
2: Non, non jet set pas, et non, secte, non. C'est pas du tout pareil. Non, il n'y a pas de gourou. Comme
7: alors, c'est qui le chef de la jet set?
2: Il n'y a pas de chef là-dedans.
5: Mais si, c'est.
7: Bah, si.
5: Ils s'enculent tous. C'est le grand, là.
2: Maïtenia.
7: Clébar.
4: Ouais, bah écoute.
2: Ah, bah non, t'avais répondu, toi, à la question que tu m'as dit.
4: Je veux dire qu'en plus, ils vont même pas dans les supermarchés. Attends, ils vont dans des magasins à eux, quoi. Il y a, je sais pas, Fauchon, tout ça, tu vois. Des trucs de Lusk, hein.
1: Ouais, tout à fait.
4: Des produits de Lusk, hein, ça coûte cher. Hein.
2: Ouais, mais de toute manière, c'est leurs femmes de ménage qui font les courses, comme elle a dit, Anne Sinclair. Ouais,
4: pour remplir un caddie, quand tu remplis un caddie chez Fauché, t'en as au moins pour 3000 balles, hein.
2: Ouais, mais attends.
4: Ouais, bah au minimum, hein.
2: Ouais, mais c'est
4: enfin,
2: pas.
4: Attends.
5: Alors que toi, t'es Fauché, t'as pas de caddie.
1: Bah ouais.
2: Donc qu'est-ce que je peux dire? Maintenant, de toute manière, on peut pas croiser de gens des gens comme ça dans la jet set parce que des milliardaires et des gens de la jet set dans une grande surface comme tout le monde l'a dit, donc comme ils vont pas faire leurs courses, donc on peut pas en croiser un seul. Voilà. Donc 19e question.
7: Gérard, si tu pouvais encourager une personne à venir se connecter,
3: ouais,
7: parce qu'on est 9999, donc s'il y a une personne qui pouvait se connecter,
3: sortir les feux d'artifice quand même.
2: Bah,
5: Jouis, crache sur la console.
2: T'as raison, mais de toute manière, ils vont venir tout seuls. On va essayer d'en avoir un.
5: On a une surprise sur le table, on va appeler Bibi qu'elle jouisse.
2: On va essayer de.
3: Ça pourrait marcher, ça.
2: Jouis. T'as quelqu'un?
3: Non.
2: Non, bah tant pis, on termine avec ces trois-là pour les deux derniers.
3: Si, je vais avoir quelqu'un, mais je rappelle.
4: Jouis.
1: Jouis pas.
2: Donc, la suivante.
3: Ça y est, j'ai quelqu'un, excuse-moi. On accueille Lambert Wilkinson. Bonsoir.
8: Bonsoir Gérard.
2: Bon, encore une tantouse.
4: Bonsoir Lambert.
8: Dis donc, je t'en prie Gérard.
2: Ouais. T'appelles d'où?
8: De Nice.
4: Bonsoir Bibi.
2: Fréquence.
8: 108.10.
2: Hein?
8: 108.10.
2: 108.1, pas 108.10, ça n'existe pas.
5: C'est plus précis.
2: Ouais, ça va plus vite pour moi. Bon, quelle est la différence entre un milliardaire et une personne de la jet set, Lambert?
8: Je sais pas Gérard.
4: Dans la merde.
8: Moi, ce que je voudrais, c'est toi.
2: Lambert, tu vas retourner voir Manu au standard.
8: Non, je veux te voir toi, Gérard.
2: Non, mais moi je te dis, tu vas au standard.
8: Non, Gérard.
2: Moi je te dis, tu vas au standard.
8: Non, Gérard.
2: Tu lui dis bonne nuit à celui-là, Lambert.
3: Non, Gérard.
2: Tu lui dis au revoir, c'est tout. C'est moi qui commande.
8: Gérard.
2: Non,
8: Gérard. Ah,

0: Anne, c'est clair.
1: Plus de respect pour Albert Wilkinson.
0: Anne, c'est clair. Anne, c'est clair.
2: Oui, oui, excuse-moi, oui.
0: Alors.
2: Oui, à mon avis, tout est lié, hein, tu vois, il y a quelque chose là derrière. Je pourrais pas te répondre à ta question parce que tu vas un peu trop loin, quoi, c'est un peu...
3: Jeune et cervelé.
2: Franchement, oui, ben complètement, là, je ne pourrais pas répondre à cette question.
4: Oui, Anne, déconne, mais je t'aime.
2: Je suis trop bête pour ça, quoi.
4: Ah, oui.
0: Ah, tu vas pas répondre?
2: Ah ben non, j'ai pas le niveau, quoi.
4: Je m'en fous de ce que tu racontes.
0: Ouais, d'accord, ben dis donc, vous foutez vraiment de la gueule des gens quand vous voulez participer au débat, ça fait peur, hein.
4: Très peur. Une gazelle fougueuse.
0: Je crois que vous avez pas envie de... Vous préférez appeler pour dire des conneries que d'appeler pour participer à des débats, hein. Ah non, mais c'est ce que j'ai à dire. Kaira.
5: Ouais, disons que Gérard, là, avec tes questions, tu commences à me saouler, là.
6: Oh, toi, tu m'excites avec ta voix.
3: En direct.
5: Tu commences à me saouler.
0: Bon, bah, Kaira, au revoir, alors, si je te saoule. Au revoir.
3: Au revoir.
0: Et Maïté... Maïtéa.
3: Pontenia.
0: Maïtéa, oui.
3: Moi, je pense que c'est une question de chiffres, parce que les millionnaires, en fait, elle est millionnaire.
0: Et milliardaires,
3: la...
0: hein.
3: Ouais, non, les gars de la Jet Set, c'est plutôt des milliardaires, alors qu'en fait, les autres, c'est des millionnaires, tu vois.
0: Donc, ouais, non, mais c'est pareil.
3: Bah non, c'est pas pareil. Attends, il y a quand même 3-0 de différence.
0: Ouais, mais si tu veux.
3: Ouais,
0: si tu veux jouer sur les 3-0 de différence.
3: On peut jouer sur les 3-0, hein, vu ton QI. Vu ton QI, on peut jouer, ouais.
0: Ouais, ben.
3: Ouais. 3-0.
6: Moi, Gérard, je pensais que vu ton compte en banque, tu pourrais pas faire partie de la Jet Set, mais tu pourrais peut-être faire partie de la Jet Sex.
0: Attends, qui c'est celui-là? C'est qui?
7: C'est Lambert Rasoir, là.
0: Lambert Cascouille, là?
7: Ouais.
0: De Nice?
3: Attends, tu lui parles pas comme ça, il est quand même millionnaire en roupies, GG, hein, attention.
0: Ouais, bah lui, je crois qu'il est.
6: Je suis milliardaire en roupies.
0: Bon, alors, c'est... Ouais, Manu.
7: On accueille Mangeneux et on accueille... J'adore ce genre de petites choses. Bonsoir.
0: Mangeneux, t'appelles d'où?
8: Bonsoir, j'appelle de Chamonix.
3: Comme par hasard.
0: Fréquence. Fréquence.
8: 112.1.
0: Et...
3: Ça bouge vite.
0: Hey, Manu.
7: Qu'est-ce que tu veux?
0: C'est tout, c'était le dernier?
7: Bah...
0: La dernière pour...
7: J'adore ce genre de petites choses.
0: Pour les 3 minutes qui restent?
7: Bah je sais pas, ça dépend si tu livres pas en 15 secondes.
0: Non, pour les 5 minutes. Okay. Rigo, ouais.
9: Oui, on vient de dépasser les 10 000.
0: Hein?
9: Et ouais, grâce à l'arrivée du cousin Gérard.
0: Ah, oh, le cousin Gérard.
10: Ah, putain,
0: le
10: cousin, il a bien fait de venir.
6: Après, 10 000 combien?
9: 10 000,
0: tout pile.
7: Ouais. Grâce à qui?
9: Grâce à cousin Gérard.
0: Putain, bien.
3: Bravo Gérard, cousin.
9: On est 10 000.
0: Je pense qu'on peut remercier le 10 000e connecté, ouais. Tous ensemble.
3: Ouais.
0: Bravo Gérard, cousin
3: Gérard.
9: On est 10 000 ans, il y a la grosse Christine qui est arrivée.
0: Mange-neu.
3: Clochard, 75, Paris.
8: Oui Gérard, je vois que tu m'entends.
0: Ouais. Donc la question c'est quelle est la différence entre un milliardaire et une personne de la Jet Set?
8: La différence est très subtile en fait. Parce qu'une personne de la Jet Set n'est pas forcément millionnaire. Et
0: milliardaire.
8: Milliardaire, oui, évidemment.
0: Ça, c'est la question, c'est le thème du débat, la Jet Set et les milliardaires.
8: Ah, c'était ça?
0: C'était ça depuis minuit, c'est ça le débat.
8: Ah, d'accord. Mais en fait, je te dis ça, la différence est subtile, c'est parce qu'en fait, il n'y a pas vraiment de différence. Ça dépend de plein de trucs.
0: D'accord. Lambert.
6: Ben moi, je voulais savoir si tes amis...
0: Le Larsen.
7: T'es dans un teubu ou pas, là?
0: Tu te crois où, là, Lambert?
7: Teubu, c'est pire que le Verlan. Hein. Tout est inversé.
0: Ah, tu te crois où, Lambert? Bon, Lambert, au revoir. Hop, Manu. Hop. Au revoir, Lambert.
6: J'ai rien fait, Gérard.
0: Alors, tu réponds.
7: Je crois qu'il a rien fait.
0: Non, ouais, mais Manu.
7: Là. Oui.
0: T'éteindrais ton micro, tu me ferais pas de Larsen, s'il te plaît.
7: Ah, pardon.
0: Parce que c'est toi qui faisais du Larsen. Lambert.
6: Moi, je voulais savoir, Gérard, si au milieu de tes amis clochards, si tu avais des amis clochards, ils considéraient que tu faisais partie de la Jet Set.
0: Hey, Lambert, espèce de gros PD, tu dégages.
3: Tu parles de la Jet Set de Roumain. Enfin,
0: allez, Manu, là où...
7: Michel.
0: Hop, au revoir à Lambert.
3: Je suis un fond.
7: Pourquoi? Parce que nous, quand t'as ramené...
3: Je vais être bien chaud pour le standard demain. Tu bosses trop.
7: Moi, je me souviens que t'avais un pote clochard, justement, donc c'était pas très con ce qu'il disait.
0: Ouais, bah tu lui dis au revoir et c'est tout.
6: S'il te plaît, il pensait que tu faisais partie de la Jet Set puisque tu parles dans un micro.
3: Ah, sous les ponts, ouais.
0: Tu dégages, Lambert.
6: Non, je dégage pas.
0: Tu dégages.
6: Non, je dégage pas.
0: C'est moi qui commande, tu dégages.
6: Mais moi, je fais partie de la Jet Set.
0: Bah moi, tu fais partie de la bande des travaux, alors tu dégages.
7: Il est pas beau, votre monde.
9: Gérard.
0: Alors tu dégages.
7: C'est pourri.
6: Ouais, mais il fait moins mauvais que le
0: tu dégages. Manu, tu lui dis au revoir, terminé pour lui.
10: Ouais, parce que surtout qu'on va faire la conclusion, Laurent.
9: Oui, ah, bah oui, alors. Sur,
7: ah, merde.
0: Non, mais ouais, tu...
7: j'adore ce genre de petites choses qu'elle a.
0: Non, mais mange-le, ça y est, elle a déjà.
7: Non, mais tu écoute, c'est son nom, j'adore ce genre de petites choses. C'est un auditeur qui s'appelle J'adore ce genre de petites choses.
9: Ouais.
7: C'est ce que je te dis depuis tout à l'heure.
0: T'appelles Doge? D'où, petite chose?
11: Non, tu dis mon nom.
0: Ouais, mais je t'appelle comme je veux, mais tu me casses pas les murs.
7: J'adore ce genre de petites choses.
0: Ça, tu me fais chier avec tes noms bidons, alors je lui dirai comme je veux. T'appelles d'où?
11: J'appelle de Montmorency.
0: 101.9.
11: Mmh. Exactement.
7: Attention.
9: Et Gérard, sur IRC, on est 10002 depuis l'arrivée d'une certaine Roselyne. Ah. Et il y a Candy sur l'IRC qui voulait c'est savoir bien, si on peut refuser d'être dans la jet set quand on est milliardaire.
0: Bon, on peut, si les milliardaires, il peut refuser d'être dans la jet set, hein, c'est tout. Hein. Donc voilà, donc on va faire conclusion du débat.
11: Ok, super.
10: J'ai rien appris, moi. Là.
0: T'as rien appris parce que t'avais qu'à pas faire le compte.
10: Mais non, mais franchement, j'ai voulu m'intéresser au débat. On a posé des bonnes questions.
0: Ouais, non, mais t'avais qu'à.
10: Et t'as tout capoté, mon con.
9: Ouais, non, moi, toutes les questions que j'ai posées, t'as dit que c'était de la merde et ça m'a vexé.
0: Non, non, c'est
9: moi,
0: pas
9: je viens
0: manière.
9: Exprès pour le débat.
0: De toute manière, on a atteint les 10 000, donc c'est ce qui est
10: principal. C'est principal. Que...
0: Non,
10: okay, c'est
0: non, mais même,
10: bravo, la mentalité
0: manière, ce que je peux dire,
9: 10 000 3,
0: manière, ce que je peux dire, et ça, Max, s'il écoute, il peut écouter, il entendra très bien ce que je dis. Donc, les 10 000 ont été dépassés. Le débat, Fildar, t'as fait presque 3 heures de débat, t'as foutu ta merde, comme tous les débats que tu fais. Manu, ça a été pareil, tu m'as pris des auditeurs, tu les as rechangés, donc... J'en parle pas, donc c'est pareil, au standard, ça a été de la merde. Mmh. Alors, toi, Anka, c'est même pas la peine d'en parler. Tu m'as pris un auditeur, on avait dit, dès d'entrée, quand j'ai pris la place de Max, quand j'ai annoncé le débat, donc on a dit, pas de portable. La première chose que tu m'as fait, tu m'as mis un auditeur, il avait un portable, on l'a gerbé, donc tu savais très bien qu'il fallait pas de portable lors des débats. Donc moi, ce que je peux te dire, Anka, c'est que tu as continué avec Max, mais moi, question travailler le soir, lors des débats comme ça, je peux te dire que ça sera plus possible qu'on travaille comme ça.
12: Désolé. Bon, bah, je vais être obligé de me reconvertir, d'aller dans la jet set, alors.
0: Bah, tu seras...
12: Faut que tu donnes des trucs avant, alors.
0: Non, mais tu vas te reconvertir, comme tu prends la place de Fildar, comme Fildar, il va nous quitter à la rentrée. Donc, tu vas continuer avec l'équipe, et moi, le jeudi, je te veux pas au standard, c'est tout. C'est simple, c'est ce que j'avais à te dire. Maintenant, Max, il sait, on avait essayé, lors de la nuit marathon, ça a été pareil. Donc, moi, je peux te dire que pour la rentrée, si on continue les débats, ça sera pas la peine de venir. Voilà.
12: Ouais, mais ça, c'est un peu de leur faute aussi. Hein,
0: Non,
12: il m'a pas laissé toucher au téléphone.
0: Non, mais même, c'est pas la peine de dire que c'est de leur faute. Tu sais comment que ça marche, t'avais qu'à...
12: Ouais, toi aussi, tu sais très bien que c'est eux. Hein.
0: Non, non, mais c'est tout.
7: Il y a encore 4 personnes, je crois, là.
0: Non, mais
7: écoute-les.
10: Attends, ils font les conclusions.
7: Écoute-les, vite fait. Allô, c'est parti, hein. Qu'il y en ait un qui commence.
13: Ouais, GG, c'était Mégane. Je voulais te remercier d'avoir bousillé ma vie depuis 3 ans avec tes débats de merde. Donc j'espère que c'était vraiment le dernier, quoi.
0: Eh ben non, justement, parce que je reviens à la rentrée, manque de peau.
10: Oh merde.
0: Ouais, ben si ça vous plaît pas, ça
13: sera... Ouais, mais bon, faut déjà que tu finisses ta cure, t'en as pour au moins 3 ans, alors...
0: Tu ferais mieux d'aller te faire sauter ailleurs, au revoir.
10: Ah, c'est coupé. Tiens,
0: voilà.
10: Bien, Manu, bien
0: c'est coupé. Alors après.
14: Salut Gérard, c'est Raoul, je t'aime.
0: Bonne nuit à toi. Après.
14: Salut Raoul. Belle, tiens, Raoul.
0: Après. Allô.
14: Oh. Bon, après toi. Bon, GG, c'est ton pote Goldo quand même. Hein. J'espère que ça va bien se passer quand même. C'était pour toi le sevrage, tout ça. Moi, je te propose demain soir, on passe te chercher. Et tu te prends la dernière biture du siècle. On t'emmène aux putes, on fait tout. La tournée des grands ducs, hein, quand même. Grand seigneur.
0: Et merci. N'empêche.
14: Jet set, quoi, tu vois. Jet set,
0: merci, Manu, de m'avoir pris les mêmes auditeurs parce que j'avais reconnu les voix. Comme par hasard.
10: Ça fait 3 ans. Hein.
7: Ça fait 3 ans qu'ils n'étaient pas passés. Donc,
0: mais t'avais pas à les prendre. Merci.
14: T'es trop chaud. Bon, Gérard, c'est Internet. Bah écoute, je suis à côté de la radio, donc si je peux venir te péter le fion, ce serait bien cool.
0: On a terminé.
14: Et puis l'année prochaine, arrête d'être con.
0: Ouais, bah toi-même.
14: Non, mais
0: au revoir.
14: Cool. Ok.
0: Donc, conclusion de l'IRC.
9: Alors, l'IRC où on a fini à 10003 grâce à l'arrivée du petit chacal. Hein.
7: Oh, il était là aussi.
10: Je crois que par contre, il a plus de pattes. Hein. C'est fini.
9: Je sais pas s'il a glissé sur du verglas ou un truc comme ça. Donc il y a beaucoup de conclusions. Ouais, je crois. Il y a une conclusion de Stéréo. Il dit qu'avec ta jambe, tu fais plutôt partie de la Q-Jet 7 et Sandy de la Jumbo 7. Ça cartonne sec.
0: Sandy, elle l'emmerde.
10: Est-ce que c'est vrai que c'est elle qui a conçu le nouveau gros zinc d'Airbus là?
0: Ta gueule.
10: Si niveau capacité, est-ce que c'est elle qui a donné des
0: ta
10: news
0: gueule.
9: Si c'est elle qui faisait l'homme, on me demandait.
0: Ouais, ben ils vont se faire enculer avec ça, ils me font chier.
9: Voilà, après, conclusion de Gérard Lambert le cousin. Les télécoms sont devenus milliardaires grâce aux factures des 10 000 connectés qui ont perdu leur argent en écoutant un débat de merde.
0: Ouais. Non, bah ça, c'est de leur faute, c'est tout.
9: Ah, il a pas très tort. Il y a Sniper07 qui dit ouais, Gérard revient à la rentrée. T'as de l'espoir.
7: Attention, attends, excuse-moi, je crois que Fildar se prend pour match à Béranger.
9: Ah.
7: Excuse-moi.
10: Il est 3h. Vas-y, Rigo.
9: Ok, Manu qu'enchaîne. GG est à la Jet Set, ce que Sandy est à la minceur, pourquoi pas.
0: Ouais.
9: Fourbe qui dit que les courses de Jet Set sont dangereuses, il a pas tort et c'est un peu tout raide aussi. Conclusion de Yankee, c'est au nombre de ses morpions que Gérard est milliardaire. Ah, là, il a pas forcément tort.
10: Et dernière carré,
9: conclusion, t'as vu.
10: Rapide.
9: Conclusion mythique de Turpentine qui dit que ton débat ne vénit
0: pas. Ah, ça m'aurait étonné celle-là. Bah, conclusion, qu'est-ce que j'ai à dire? Bah, dommage que ça s'est mal passé avec Fildar. Ça m'aurait étonné que tu me casses pas les débats, hein. De toute manière, t'as l'habitude.
10: Je m'en vais, c'est la dernière fois qu'on bosse ensemble, tu le sais ou pas?
0: Bah ouais,
10: c'est
0: mais vrai. Tant mieux. Ça, comme ça, je serais bien tranquille à la rentrée.
10: Par
0: comme
10: contre,
0: ça.
10: Je peux venir chez toi le week-end boire des pots.
0: T'as, c'est ça, tiens.
15: Mais non, tu peux plus.
0: T'as plus le droit, alors.
15: Ou du coca, un peu de coca,
10: des bisous alcoolisés, un truc, un truc soft.
15: Bah, à partir de la draille.
10: Bah, tu vas tourner à la tourtelle.
0: Je sais pas qui c'est qui sera à tes côtés à la rentrée.
15: Non, moi, je suis plus là non plus à la rentrée.
0: Attends, c'est rien.
15: T'as
0: rien
15: qu'à Noémie.
10: Chaud.
15: Je te le dis, moi, je fais un autre boulot. Je bosse plus ici, moi, à la rentrée.
9: Il me rejoint sur France Info.
0: Bon, bah, donc.
15: Je me casse.
0: Qu'est-ce que j'ai à dire? Bah, rien de spécial. Donc, je vous souhaite une bonne nuit, de bonnes vacances. Et puis,
15: d'ailleurs, tu pars où, toi?
0: Nulle part.
10: Tu vas où?
9: Non, il part en cul.
0: Ça regarde personne, donc j'ai dit que je le dirai pas et je le dirai pas où que je vais. Non. C'est tout, terminé, point final à la ligne. Donc, pour ça, vous allez retrouver, c'est qui?
10: On va mettre un disque, c'est Jay ce soir.
0: Donc, vous allez retrouver Jay pour la nuit sans pub et là, on se met.
10: Le titre de disque,
0: Oh là, t'es chaud, toi?
10: Bah oui,
0: mais. On met
10: un petit
0: DJ
10: avant, ça te dérange pas?
16: De quoi?
10: On met un petit disque avant.
16: Oh, aucun problème.
10: Voilà, pour vous, Akila.
16: Il y a le débriefing ou pas?
10: Non, il n'y aura pas ce soir.
15: C'est quoi d'ailleurs le titre?
10: Tu l'as pas?
15: Bah non, ça y est, hein.
10: Ah, putain. Merde.
0: Bah alors, tu fais quoi là?
10: Bah attends, faut le noter.
15: T'impues alors, t'impues parce que.
10: Excuse-nous, Jay.
0: Et demain, bah, vous allez retrouver toute la Dream Tease.
10: Non, Dream Tease, c'est nous, mon con.
0: Vous allez retrouver Max, Manu, Fildar et Anka et Noémie.
10: La Sleep Team.
0: Ta gueule. Vous allez retrouver Manu, Max, Fildar et Anka et Noémie pour la libre antenne normalement. Et moi, je vous souhaite de bonnes vacances. De toute manière, je serai à l'écoute quand même pour savoir ce que vous allez dire.
15: Ah, t'as encore un poste alors?
16: Tu pues.
0: Ta gueule, toi, derrière.
10: S'il vous plaît, attendez, je suis
15: un petit peu de respect pour
10: texte,
15: les gens qui vont
0: parler. Donc voilà,
16: Fildar, tu le mets ou pas ton scud?
0: Il est en train de dormir.
10: Deux secondes.
16: C'est long, hein.
0: Ouais, mais fais ton rapport.
15: Et vous avez des voix d'homosexuels de l'autre côté.
0: Estelle,
16: qu'est-ce qu'il faut pas entendre?
0: Tu fais ton rapport, hein, pour demain, hein.
16: Et Gérard, t'oublies pas ta jambe.
0: Ta gueule, toi, tu te la corroges dans le cul, ta jambe.
15: Je suis une gomme sur la patte, elle a un panari, ta jambe.
9: On va vous laisser entre humoristes.
16: Ok.
10: C'est bon, le titre est prêt.
0: Ah, ça y est quand même, bah punaise.
10: On va vous souhaiter une bonne nuit. Et,
0: alors,
10: Gérard va lancer le disque.
0: La boulette de mon papa avec 10 mois. Donne-moi 2 francs pour un baby. Je vous souhaite de bonnes vacances à tous.
16: Je préfère quand il lance son bic.
0: Tais-toi, toi.

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3: Bonsoir à tous, donc bienvenue dans la Libre Antenne pour le débat. Donc on va accueillir Patricia, 24 ans de Paris, bonsoir. Patricia.
4: Ça va bien?
3: Ça va?
4: Ouais, tranquille.
3: Bon, ok. Ingrid, 28 ans de Lyon.
5: Oui, bonsoir.
3: Bonsoir. Mathilda, 25 ans de Lille, bonsoir. Tony, bonsoir, 20 ans de Paris.
6: Bonsoir, grand gourou, et je suis très fier de participer à la secte du jeudi soir avec toi. Illumine-nous par tes poèmes.
3: Bon, c'est bon. Seb, bonsoir. 20 ans de Paris.
7: Bonsoir.
3: Et Alpha, 20 ans de Paris aussi. Ouais, bonsoir à tous.
8: Salut.
6: Alpha, ça me dit quelque chose, mais bon.
7: Ouais, je crois que c'est clair.
3: Bon, je vous préviens, vous commencez pas.
9: Et tu remarqueras qu'il n'y a pas les mêmes.
6: Ouais, c'est vrai.
7: Ouais, parce qu'on a marre d'un peu les bouffons là, qui passent tout le temps, là, toujours. C'est relou, quoi.
6: Ouais, c'est vrai, c'était chiant à force.
7: Ouais.
3: Ah, c'est
6: moi, alors que c'est, moi, c'est la première fois que j'appelle, je veux dire.
8: Ouais, moi, il y a Mathieu,
5: ouais, pareil, ouais.
6: Voilà.
3: Bon, alors on va y aller. Donc, pour ou contre les boîtes de cul?
8: Pour.
3: Donc, ou. Bah, ouais. Alors, est-ce que vous y allez, Mathilda? Oui.
8: Bah, il n'y a pas de pour ou contre. Il faut goûter à tout pour savoir.
6: Oh, Mathilda, qu'est-ce que. Oh là là. Mm-hmm.
3: Ouais, mais comment ça, il faut goûter à tout?
6: Bah, faut goûter à Gérard, quoi. Là, t'auras tout goûté.
8: Non, mais il faut tout essayer, en fait. Là,
9: t'es sûr de ce que tu dis?
8: Ah oui.
9: T'es sûr qu'il faut tout essayer?
8: Il faut tout essayer.
9: On va bien voir Gérard, alors.
8: Profiter de la vie.
6: Non, mais Mathilda, par exemple, tu te taperais Gérard, là, ce soir.
3: Non, mais attendez, pour l'instant, c'est pas...
6: Bah si, parce qu'elle dit qu'elle est prête à tout se taper, donc je lui demande.
3: Non, mais attends, elle est de Lille, hein.
6: Non, mais tout est relatif.
8: Et où est le problème, Gérard, être de Lille?
3: Non, pas du tout.
8: Aucun?
6: Non, parce qu'il paraît qu'il y a une personne qui fait Paris-Lille en 20 minutes, donc en une demi-heure, je pense que tu peux le faire.
8: Voilà.
3: Ah, qui c'est qui vient de dire
6: C'est moi, excuse-moi.
3: Ouais, bah donnez votre nom quand.
6: C'est Tony.
3: Ouais, Tony, vous parlez en 20 minutes?
6: Ouais, parlez en 20 minutes, je crois qu'il s'appelle Mélic. Super Mélic.
3: Ah ouais. Ok, on verra ça plus tard, hein.
6: Ouais, mais
9: il a pas compris.
6: Ah, il a pas compris.
9: Ouais, non, mais il était sponsorisé par Tapis aussi, c'est pour ça.
6: Ah, voilà.
3: Ok.
6: C'était dans le canard enchaîné ce matin, hein.
3: Ouais, d'accord. Bon,
6: Depuis l'on déchaîné, je crois.
8: Bon, moi, Gérard, c'est Patricia.
3: Ouais.
8: Alors, j'ai une petite question pour toi.
3: Ouais.
8: J'aimerais savoir si t'as des limites dans le cul.
3: C'est-à-dire?
8: Bah, c'est-à-dire, est-ce que
5: t'as trop bien enfoncé, quoi?
8: Est-ce qu'il y a des objets que tu veux pas utiliser, ou que tu voudrais pas utiliser pour ta copine, ou est-ce que tu pourrais pas faire ça à plusieurs, je sais pas.
6: Il a aucune limite, Gérard. Gérard, il a des limites, c'est seulement quand il serre les fesses.
3: Il y a qu'un truc.
5: Tes contours sont bien arrondis, Gérard?
3: Comment?
5: Tes contours sont bien arrondis?
3: Je ne sais pas, j'ai jamais essayé avec un mec et je n'essaierai jamais non plus sur une nana parce que ça fait trop mal.
5: Oh, faut jamais dire ça, Gérard.
9: Ah, bah non, c'est
5: tu
9: bon.
5: Tu n'es pas à l'abri, Gérard.
3: Bah, ça, c'est peut-être pour.
5: Je ne sais pas.
3: C'est Patricia qui parle là.
8: Oui,
5: c'est Mathilda.
3: Ah, voilà. Mathilda.
5: Attention.
3: Non, bah, c'est, donnez vos noms quand vous voulez
5: c'était
3: répondre.
5: C'était Mathilda.
3: Ok. Et Ingrid, toi, qu'est-ce que t'en penses? Parce qu'on t'entend pas absolument, hein.
8: Oui, mais moi j'avais une question à poser à Gérard.
3: Bah oui, je suis là encore. Hein.
8: Oui, donc voilà, moi ça fait 4 ans que je suis mariée, ça fait 2 ans et demi que je fréquente le milieu échangiste.
3: Ouais.
8: Et je voulais savoir si toi tu serais prêt à aller dans ce milieu-là, si ça t'intéresserait.
3: Pas trop, non.
6: Avant que tu répondes, je voulais dire, c'est Tony là, que j'échangerai pas mes deux paquets d'ombos contre Gérard, quoi.
3: Bon, alors Tony, je vais te dire une chose, tu restes quand même un peu poli quand...
6: Non, mais deux paquets de mots, c'est...
3: Non, mais c'est bon,
10: c'est il était poli, je suis désolée, rien n'est vulgaire.
8: Moi, je voudrais parler, Gérard. Gérard, c'est Mathilda.
3: Oui.
8: Voilà, moi, j'ai un appartement avec 2 chambres nuptiales, rouge...
6: J'arrive, Mathilda.
8: Rouge vif, très vif, avec une déco style Salvador Dali et des angles de mur vifs, très très vifs. Et tu sais, mon compagnon qui s'appelle George est très bricoleur et il a fait une cabine téléphonique avec des coussins rouges en forme de cœur.
6: Ouais, mais il est pas...
8: De tout bordé de dentelle fine, très très fine.
6: Ça arrive, tu t'encules dedans.
8: Mais
6: il est pas très très vif, lui.
8: Non, mais on a pensé à toi, Gérard.
3: Non, mais c'est bien.
8: Ça ne te dit pas?
3: Non.
8: Vraiment pas?
3: Non, pas du tout.
8: Pourquoi?
3: Parce que je suis pas attiré à ce milieu-là de trucs échangistes.
8: Mais t'as pas vu mon appartement?
3: Mais même.
8: Il y a du rouge. très rouge. Et des fois, je chante. La la la la la la la.
6: Et on va virer la mongolienne, là, avant qu'elle ait été.
11: Non, mais je crois qu'il y en a qui ont dû fumer la moquette avant d'appeler Gérard.
6: Non, Gérard. Je crois
8: oui, la moquette.
6: Non, je crois qu'elle a.
8: De la moquette.
6: Bon, elle a fumé de l'amiante.
9: Attends,
6: non,
9: Gérard, pourquoi t'es pas.
6: Un pétard, moi. Bon, j'étais plutôt qu'elle a fumé du Gérard, quoi.
9: Gérard, pourquoi t'es pas pour les trucs échangistes? Qu'est-ce qui te déplaît là-dedans?
11: Le tout.
9: Mais quoi, tout?
11: Je trouve ça assez ignoble d'échanger sa copine pour une autre.
8: Non, mais ça marche pas comme ça. Hein. C'est Ingrid qui parle, là.
9: Mais t'échanges pas
8: ta copine. C'est Mathilda, là. Ça marche pas comme ça, je veux dire, c'est pas ignoble. Je veux dire, c'est une complicité dans le couple et il vaut mieux faire ça ensemble que de faire ça chacun de son côté et se faire du mal mutuellement.
6: Non, mais Gérard, des fois, quand il a une copine, déjà, il a du mal à en avoir une. Pour l'échanger, après, c'est quand même quelque chose.
11: Ouais, je vais pas vous le répéter tout au long de
6: l'émission. Ouais.
11: Hein
6: ouais.
11: Vous allez donner vos noms au fur et à mesure parce que ça commence à être lourd là de pas préciser les noms.
6: C'est Arthur, je crois que c'était Alpha.
8: Gérard.
6: Alpha, ouais, on va l'appeler comme ça. Hein.
11: Oui.
8: C'est Mathilda.
11: Ouais.
8: Parce que toi, Gérard, tu joues avec les mots dans tes poèmes. Mmh. Mais George, lui, il joue avec ses mains et ça, j'aime.
11: Mmh. Mmh.
6: Mais Gérard, il joue aussi de la queue hein, de temps en temps.
8: Ah oui.
11: T'as été voir?
6: Bah ouais, il paraît quoi.
11: Ah ouais, il paraît. Ben, tu vois, avec les i. Hein ben, tu te mets derrière ton thé.
9: Qui c'est qui t'a dit ça?
11: Qui t'a dit ça déjà? Pour
6: bah, j'ai vu ça sur internet quoi.
11: Ah ouais, ouais.
6: Ouais. Et d'ailleurs, les photos de Gérard. Et puis aussi, parce qu'on devait parler des sex shops, j'ai vu aussi une cassette Fucking Gérard avec des animaux et des ch'tis enfants boliviens.
11: Ouais, voilà. C'est ça.
12: C'est Patricia, je voulais parler de la zoophilie.
6: Je voulais savoir.
11: Oui, Patricia.
12: Ouais, la zoophilie, Gérard.
6: Hein. Mmh. Bah, Gérard, il encule Chewbacca tous les soirs, donc comme ça, c'est clair.
12: Non, mais je me doute bien qu'il n'est pas zoophile, mais bon, il y a des trucs assez gore, je trouve. Hein.
11: Bah oui.
12: Tu as déjà vu des catalogues de. Ouais, c'est clair, dégueulasse.
6: Quand tu mets sur un tabouret pour sucer un cheval, c'est pas top.
12: Genre,
6: ouais, c'est clair.
12: Une nana qui se met un serpent dans
6: c'était
12: la chatte.
6: C'est pas drôle
12: chatte,
6: non plus. De quoi?
12: Ah, une nana.
11: Ouais.
12: Qui se met un serpent dans la chatte.
11: Hein. Mmh.
12: Ça, assez,
11: si la nana préfère se faire du bien elle-même avec n'importe quoi comme objet, c'est son problème.
12: Mais attends,
11: hein.
12: C'est un objet.
6: Gérard, est-ce que tu as vu le film Marlène tue un dauphin?
11: Non.
9: Menteur.
12: Et une nana qui lèche un cheval, quoi, qui lèche la queue d'un cheval.
11: C'est... Non plus.
12: C'est atroce, quoi.
9: Ouais. Gérard, il y a Ava sur Minitel qui te propose une nuit avec elle pour 3000 francs et tous tes désirs seront assouvis.
11: Bah, qu'elle laisse son numéro. Ah ouais, les gens sur Minitel, ouais. Si vous voulez réagir, laissez vos numéros, on vous appelle.
8: Gérard, c'est Mathilda, je suis prête à te laisser mon numéro.
6: Gérard, méfie-toi parce que tous tes désirs seront assouvis, mais tu seras découvert.
11: Non mais attends, non mais c'est elle qui paye, c'est pas moi.
9: Non, c'est toi.
6: Non, c'est toi qui paye. Tu rigoles ou quoi? Attends, tu rigoles, Gérard. Tu crois pas qu'on va payer pour te faire l'amour?
9: Payer pour coucher avec Gérard.
6: Payer pour coucher avec Gérard, faut vraiment le faire, quoi. Attends, rien que pour 1 milliard, j'essaierai même pas, franchement.
8: Gérard.
11: Oui.
8: Tu peux parler, c'est Mathilda. Oui, moi, George, tu m'as fait un manège rotatif.
11: Hein?
8: Il m'a fait un manège rotatif, George. À base de pieux et de planches bleues, mais très bleues, avec un gros bouton rouge pour le mettre en route.
11: Ouais.
8: Et tu tournes et tu ne vois plus rien. Ouais. Tu te sens frotté de tous les côtés.
6: Ça esquinte avec le méchant
9: giston. Gérard, il y a Jérôme sur Minitel qui dit que t'es clitoridien.
11: Non, bah lui, il va se faire foutre.
9: Alors, t'es vaginal ou clitoridien?
11: Aucun.
6: Non, il est plutôt amygdalien.
11: Non plus.
6: Il avale tout, Gérard.
11: Non plus.
6: Il avale tout, oui.
9: Bon, prochaine question, Gérard.
8: Oui, c'est Ingrid, là.
11: Oui.
8: Oui, je voulais dire que moi, j'avais vu un film sur la scatologie, et bon, je voulais dire que c'était vraiment dégueulasse, en fait.
6: Ouais, moi, je l'ai vu aussi, c'était les 101 dalmatiens, c'est ça. Ouais, j'ai pas tellement aimé à la fin.
11: Bon, on va passer à la deuxième.
6: Ah bon, la première, elle est partie déjà?
11: Bah, c'est bon, hein.
6: Ah bon, si c'est bon, c'est bon.
11: Donc la deuxième, alors ça concerne les trois nanas, puis ça concerne aussi les trois... Merci pour la radio qui est derrière.
9: Continue.
11: Donc alors, est-ce que votre petite amie ou votre femme vous suit? Est-ce qu'elle vous suit quand vous y allez?
6: Où ça, aux toilettes?
8: Oui.
11: Non, quand vous allez dans des clubs échangistes...
6: Ah, précise-le,
8: ouais, c'est Ingrid qui répond.
11: Oui,
8: Gérard.
11: Oui, Ingrid.
8: Ben moi, mon mari, oui, obligatoirement, il me suit. Hein.
11: Mm-hmm.
8: Je veux dire, il n'y a pas de problème. Hein. Bon, c'est toute une complicité entre nous.
6: Ben non, il reste à la porte, il enfile le portier, c'est ça?
8: Comment? Non, mais je veux dire, bon, quand c'est l'échangisme, c'est tous les deux ou pas du tout, hein, à ce moment-là.
6: C'est clair. Mmh. Il va pas rester à la porte et tout.
8: Mais non, pas du
6: cool,
8: tout, hein, je veux dire.
6: Même
8: on fait ça ensemble,
6: ça,
8: hein.
6: Et ça te gêne pas qu'ils fassent ça, quoi?
8: Non, pas du tout, non.
6: Ah bon?
11: Non, parce qu'il y a certaines personnes que ça gênerait peut-être.
6: Bah ouais,
8: oui,
6: c'est
8: non,
6: vrai.
8: Mais toi, Gérard, ça te gênerait? Mathilda.
6: Est-ce que par exemple, à cet Tony là, tu vas faire un dîner avec Françoise. Est-ce que par exemple, après, vous allez faire une boîte de cul échangiste et t'échanges Françoise contre un top modèle?
11: Pour l'instant, je vais te dire une chose, tu vois, comme t'as entendu la conversation, Tony.
6: C'est ah ouais, mais
11: c'est toi qui viens de me parler là.
6: Ouais, c'est moi. Non, mais moi, je rentre des boîtes, c'est
11: fini.
6: François,
11: c'est
6: Gérard, il rentre pas.
11: Non, mais le thème du débat n'est pas la question de.
6: Bah, si,
11: François,
6: parce que c'est l'échangisme. Non, c'est l'échangisme, quoi.
11: Non, mais la question qui était posée par Françoise tout à l'heure, de manière, j'en dirai pas plus, donc c'est pas le thème du débat, donc de ce soir. Voilà.
6: Ah bon, on saura pas. Mais
8: il y avait des sous-entendus.
6: Ouais,
11: mais de manière, elle m'a fait comprendre autre chose, et bon, ben, je lui ai dit qu'elle me rappelle la semaine prochaine pour me le confirmer, c'est tout maintenant.
6: Qu'est-ce que t'as fait comprendre?
11: Bah, c'était simplement un resto, c'est tout.
6: Ah bon?
11: Voilà. Bah, c'est tout.
8: Mais c'est déjà pas mal en fait, voilà. Un resto.
6: Bah, Gérard, tu payes pas, c'est tout.
9: Elle a quand même dit une petite pipe au dessert.
11: Non, mais ça, j'en sais rien. Bon, Patricia, toi, ton avis?
8: Je crois que Gérard va prendre que des desserts alors.
12: Pour l'instant, j'ai jamais été dans des clubs échangistes. Mmh. Mon copain aurait bien aimé, mais pour l'instant, non, ça me branche pas.
11: Mmh.
12: Bon, pourquoi? Mais
11: pourquoi?
12: Bah, je sais pas, c'est...
6: Bah, parce que pour se retrouver avec des mecs comme Gérard, c'est vrai que ça craint quand même.
12: Non mais y a pas que des mecs que... je peux même pas...
6: Tu dis que c'est filtré, Gérard, rentre pas.
12: J'aime bien le cul en général, mais...
6: Si, rentre, tu fais la plonge.
11: Non mais, Tony...
12: Toi, tu vois.
11: Tony Seb, je m'excuse, Patricia, de te couper. Tony Seb et Alpha, quand quelqu'un parle, c'est pas la peine de dire des conneries derrière.
6: C'est surtout Alpha et Arnett, hein.
11: Surtout Alpha et Arnett. Surtout qu'il y a Seb. Seb, il parle pas tellement, lui.
6: Ouais, c'est vrai.
11: Alors, Seb, si tu veux pas agir au débat, tu le dis, on prend quelqu'un d'autre à ta place qui sera derrière.
6: Hein. Ah,
11: bah,
6: pas de problème, je vais
11: réagir,
6: moi.
11: Ouais, bah,
8: pour l'instant,
11: on t'entend pas beaucoup. Hein.
6: Tu veux pas t'occuper de moi aussi?
11: Non. Donc, toi, Patricia, tu serais contre, alors?
12: Ouais, donc, moi, je disais que je préférerais plutôt ça à trois, quoi. À la limite, ce serait déjà plus sympa.
11: Ouais.
6: L'intimité.
11: Voilà. Et toi, bah, Ingrid, c'est
13: vraiment à toi. Moi, Ingrid, j'ai fait de l'échangisme. Enfin, je le fais toujours. Mmh. Moi, j'ai eu des expériences à trois. Bon, des expériences bi aussi avec une femme.
6: Hein. T'aimes ça, salope. Hein.
13: Les partouzes aussi. les partouzes, des fois, ça peut dégénérer en partouzes, mais c'est rare. Hein, je veux dire, bon, tu choisis quand même les personnes avec qui tu veux être. Bon.
6: Mais quand ça tourne, t'aimes ça, salope. Hein.
13: En fait, tu te mets avec elle, je veux dire, t'as pas envie d'être dérangé, t'es pas dérangé, hein, je veux dire, c'est quand même...
6: Mais tu préfères être dérangé.
13: Chacun se respecte mutuellement, hein, dans ce milieu-là. Je veux dire, il n'y a pas de...
8: Gérard,
11: oui,
8: je peux parler, c'est Mathilda.
14: Ouais, attends, Mathilda, je voulais revenir sur ce que disait Patricia, je crois, qui disait qu'elle préférait ça à trois.
13: Ouais.
14: Ouais, mais à trois.
13: Je l'ai pas fait, hein, mais je
14: deux mecs,
13: préfère.
14: Ouais, mais deux mecs, une
11: deux
14: fille.
11: Mecs, une nana ou deux nanas, un mec.
6: Non, un mec, non, une.
13: Alors.
6: Une fille, un pitbull, un caniche.
14: D'accord, c'est Patricia.
11: Comment ça va être lourd, lui, hein.
13: En priorité.
6: C'est clair. Bon, allez, arrête, sérieux.
13: Je peux, là, c'est bon.
11: Ouais, vas-y, Patricia.
13: En priorité, plutôt deux filles. Hein, parce que la première expérience amoureuse que j'ai eue, c'était avec une fille, hein, quand j'étais en CM2. Mais avec deux garçons aussi, ce serait marrant.
6: En CM2,
13: c'est pas mal, hein, c'est pas mal.
14: En CM2 déjà?
13: Comment?
14: En CM2, t'as déjà essayé?
13: Ouais, non, mais bon, c'était. On se touchait, on se caressait, on se découvrait, quoi.
6: Bling, bling, récréation, on vient de toucher la chatte.
13: Je peux parler?
14: Vous jouez au docteur, quoi.
11: Ouais, vous jouez.
13: Oui, moi, voilà, c'est Mathilda, et en fait, j'ai essayé à deux. Ensuite, on a toujours fait à plusieurs, beaucoup plus. Mmh. Et si bien qu'une fois, on s'est retrouvés à 25, et il n'y avait même plus un pied ni une main de libre. Tout était pris, et on s'est éclaté.
6: Non, mais excusez-moi, les filles, là, c'est Tony. Vous pouvez pas m'appeler, là, quand il y a des soirées comme ça, parce que j'ai jamais participé, hein, donc je voudrais bien. Gérard, je voudrais te poser une question, quand même.
11: Tu donneras ton nom, s'il te plaît.
6: Y a pas de problème, c'est ça. Donc voilà, je voudrais te demander si quand même, toi, t'aimerais bien faire quelque chose à trois.
11: Moi, personnellement...
6: Non, bah lui, toute manière, il est à Suresnes, donc il ira pas à trois. De manière.
11: Voilà, ça c'est très bien répondu. Alors là, merci pour celui qui vient.
6: C'est Tony Gérard.
11: Ouais.
6: Aimons-nous.
14: Fayot,
11: voilà.
6: Ouais, c'est vrai, ça. Quand même.
11: Déjà, Tony, Seb, je vais répondre à ta question.
6: Ouais.
11: Donc pour l'instant, quand j'aurai trouvé quelqu'un, je vais déjà prendre mon plaisir avec elle et puis après je verrai.
6: C'est vrai que c'est un bon départ. Non, parce qu'une bonne brochette, Françoise et Christine, ça paraît sympa quand même.
11: Alors là, je vais dire une chose.
6: C'est de la viande avariée, c'est pour ça.
11: Alors Seb,
6: ouais.
11: Un conseil que je te donne.
6: Ouais, ouais.
11: Tu viens de dire un nom.
14: Alors, non, deux.
6: Deux.
11: Non, un. Deux. Alors je vais te dire une chose.
6: Ouais.
11: Le ton que j'ai connu, T'arrêtes d'en parler, d'accord? Je veux plus en entendre parler.
15: Ah, tu, d'accord. Merci, okay. Gérard. Tu veux plus en entendre parler.
14: Alors, ouais, mais là, il demande pas d'en parler, il te demande de la sauter.
15: Ouais, voilà. Non, mais c'est pas la même chose.
11: Le même.
15: Bon, d'accord.
11: Donc, voilà.
15: Y'a pas de problème.
11: Ok.
15: Okay.
14: Gérard, en fin de compte, toi, t'aimes bien demander aux autres de parler de cul, mais on s'aperçoit que t'es vraiment très très coincé à ce niveau-là.
15: Ouais, c'est vrai.
12: Voilà, exactement.
14: Toi, tu veux rien. Tu
10: vas, t'es un coincé du cul, tu veux rien dire, tu veux rien dévoiler, tu ne veux rien montrer.
15: Gérard, t'es un constipé, quoi.
10: C'est même pas
12: coincé
10: du cul.
15: C'est vrai, débloque la boucle dans le cou.
14: Non, mais c'est même pas qu'il veut même pas en parler, c'est. Il veut rien faire, lui, ça doit être missionnaire et point final.
15: Non, allez, allez. Quand même missionnaire, ouais. Il encule les chèvres.
12: Gérard, un peu d'imagination.
11: De toute manière, quand j'aurai trouvé l'âme sœur, je dévoilerai plus après.
15: Quoi, tu veux te taper une nonne?
12: T'as raison, tu te réserves, Gérard.
14: Voilà. Putain, mais attends, ils ont fait de vos chasteté, les bonnes sœurs.
15: Ouais, ouais, il veut se taper une nonne, qu'est-ce que ça veut dire, ça, Gérard? Non, attention, un peu de respect, hein. Un petit peu de respect avec la religion, quand même.
11: Je te parle pas de la religion,
15: bah,
11: d'accord.
15: Si, tu as dit que tu voulais te taper une sœur.
14: Lorsque t'as
11: trouvé j'aurais trouvé l'âme sœur. Bah, l'âme sœur, c'est une nana, ok?
15: Bah, bah ouais, bah, les sœurs aussi, c'est des nanas.
11: Attention, on ne fait pas les torsions et les serviettes, hein.
15: Ah ouais, ouais.
11: Ton tacule, encule ta sœur.
15: Oh, Gérard, tu restes poli, s'il te plaît.
11: Ah bah, hey, moi, je réponds comme je vous réponds comme vous êtes en train de me le faire.
15: Bien joué, Gérard.
11: Gérard, parce que vous ne croyez peut-être pas que je vais pas vous incendier, quand même, non
15: Gérard, one point.
14: Il y a Ava, Gérard, qui propose de te décoincer avec une nuit avec elle.
11: Mais qu'elle laisse son numéro.
14: Elle a laissé son numéro, on va la rappeler.
11: Ben on va la rappeler.
14: Voilà.
15: J'aime les Gérard, faudra le décoincer avec un gros god de 50 cm, peut-être que là ça ira.
11: Alors toi le lascar avec tes godes.
15: Ouais,
11: déjà c'est un truc que j'ai horreur et que je ne pourrais jamais pratiquer à quelqu'un.
14: Mais pourquoi?
11: Parce que.
14: Mais explique-moi
10: c'est
14: pourquoi.
10: C'est vachement bien, GG.
11: Oui, mais même ça fait trop mal, c'est tout.
14: Mais qu'est-ce qu'on sait que ça fait mal?
11: Il y en a qui disent que ça fait mal. Ouais. Rien que de voir les réactions quand vous en parlez. Bon,
15: Merci Gérard.
12: Pas toujours. Mais Gérard,
14: attends, un god, c'est pas fait pour faire mal. Tu sais ce que c'est qu'un god?
12: Non,
14: tu sais
12: un god, c'est fait pour faire plaisir.
14: C'est fait pour faire du bien aux nanas.
11: Oui.
15: C'est pas une torture, hein, Gérard. Il y a des gens qui ont peur de faire l'amour et voilà, quoi.
11: Il y a certains objets, d'accord, c'est peut-être pour faire plaisir à la personne, mais il y a certains objets qui font mal.
14: Mais pas le god, c'est pas les nanas, là, les trois nanas, parmi vous, lesquelles ont déjà utilisé un god?
15: Moi,
12: Ingrid.
14: Ingrid.
12: Moi aussi.
15: Moi, Mathilda également. Oui,
14: et alors, dites à Gérard ce que vous avez ressenti, ce que vous en pensez.
15: C'est vachement bien, je me le fous sur le cul, j'adore ça.
12: C'était bien, ouais. C'est génial en fait.
15: Hein.
12: Tu l'utilises
15: tout
12: seul ou avec ton mec, quoi.
14: Ouais.
15: Moi j'aimerais bien remplacer mon god par le sexe puéril de Gérard.
12: Ah non, mais bon,
11: pour l'instant, Tony Seb Alpha, c'est pas vous qu'on s'adresse. Hein. On a demandé quelque chose à Mathilda.
12: Mathilda. En fait,
11: ouais, alors attends. Ouais. Alors, toi.
12: Il y a une différence en fait quand t'es toute seule et que tu te mets un god et quand t'es avec un mec et que tu t'éclates, que tu t'amuses et qu'il te met un god, quoi.
15: Ah non, hein.
14: Moi. Qui c'est qui dit non? Qui est pas d'accord.
11: Non, mais c'est pas une voix de nana, c'est les trois...
14: Bah, si, c'était...
12: Le ça fait pas mal, mais alors la brosse péruvienne, si, avec les poils bien durs...
15: Non, mais si tu te mets des balais aussi.
12: Non, c'est bien un gode pour faire une double pénétration.
15: En plus, ça coiffe les poils en même temps.
11: Oh là là.
15: Moi, j'ai un tout pas donné, Gérard. Il me semble t'avoir déjà vu dans mon club échangiste.
11: Ah ouais, ouf.
15: À Lille.
11: Ah ouais. C'est bizarre parce que j'ai jamais été à Lille encore.
15: Oui, je me souviens, t'as même mis du parfum Adidas, tu n'as pas hésité même sur les pieds.
11: Ah ouais, bah je viens de te dire, je suis jamais monté à Lille.
15: Gérard, souviens-toi, Gérard, tu faisais le cocktail avec
11: Mathilde. Je vous ai dit, donnez vos noms quand vous me parlez.
14: Non, mais pas à chaque fois.
15: C'est Mathilde, tu faisais même la femme, je me souviens.
11: Ah ouais,
15: c'est
11: d'accord.
14: Gérard, son fantasme, c'est d'étaler du parfum Adidas sur le corps d'une nana.
15: Ah, il me l'a fait, je me souviens. Je ne me suis pas lavé depuis. Gérard, son fantasme, c'est d'être beau.
11: Voilà.
10: Juste 30 secondes, est-ce que Ava sur Minitel pourrait raccrocher? Ava, j'essaie de te rappeler, merci.
14: Merci Ava. Et je t'offrirai le beau cadeau que tu me demandes.
15: Oh.
14: C'est-à-dire une nuit avec Gérard.
11: Attends.
15: Tu parles d'un beau cadeau, toi. Et ça vaut le coup, croyez-moi. Tu parles d'un cadeau? Ouais. C'est poisson d'avril, là.
14: Non, c'est
15: passé,
14: vrai. C'est
15: les gars, faut pas déconner non plus. Allez, pour Gérard, pour les gens. Ah, mais Gérard, qu'est-ce que t'es beau? Poisson d'avril.
11: Ça te fait plaisir de balancer le poisson d'avril à 10 avril, toi.
15: T'es un petit peu en retard quand même, hein.
11: Ouais, un petit peu quand même.
15: Faut dire, quand même.
14: Ouais, et Gérard, il paraît qu'avec le bâton que t'as dans le cul, tu ressembles à un vrai Esquimau.
11: Qui c'est qui dit ça?
14: Jérôme.
11: Ouais. Lui, ça m'étonne pas, il a des trucs vulgaires à dire.
15: Ouais, c'est un vulgaire, c'est un sagouin, quoi.
14: On va peut-être s'écouter un petit disque.
11: Ouais.
14: Ouais.
11: Bah, je sais pas, c'est quoi comme titre?
14: Ah, je sais pas ce que tu veux.
9: Ce que t'as non, fait, mais on parle de cul et tout. On va laisser les charlots parler un peu d'érotisme.
3: Ouais, voilà.
10: Attends, 30.
16: Star System, c'est ça.
2: Il était un peu poète et un peu vagabond. Il n'avait jamais connu ni patrie ni patron.
3: Bonsoir à tous, donc la suite du fameux débat du...
10: GG, j'espère que tu as apprécié une petite programmation spéciale, Gérard.
3: Oui, j'ai vu, c'est très bien. Bon. Très bien, très bien. Donc on va accueillir Ava, 24 ans, qui était sur Minitel. Bonsoir Ava. Ava.
17: Ava.
10: C'est Ava.
17: Oui.
3: Oui, 24 ans de Paris, que tu étais sur Minitel. Hein.
17: Exactement.
3: Oui, c'est bien. Donc, on va prendre aussi Elisa, 32 ans, Paris, bonsoir.
18: Ouais, bonsoir, excusez-moi, je suis à Faune, mais bon, bonsoir, quoi.
3: Hein?
18: Je suis à Faune, donc peut-être que... Vous m'entendez, là, quand même?
15: Non, mais tu peux parler français, s'il te plaît.
3: Ouais, mais parle bien devant ton
9: combiné. T'es à Faune, insulte pas Gérard, s'il te plaît.
18: Je suis carrément à Faune, hein.
19: Que de personne, il y a moyen de faire une partouze partout.
18: Oh, mais attends, c'est quoi? Moi, j'ai pas appelé pour parler de partouze.
15: On dit pas téléphone, on dit téléphone.
18: Je suis à l'antenne, là?
3: Oui, non,
9: t'es chez toi, là.
3: T'es pas à l'antenne encore, tu vois.
18: Ah bon, excuse-moi, bah, je sais pas.
3: Vas-y, bah, si, t'es à l'antenne, hein.
18: J'appelle, voilà.
15: Non, les gars, vas-y, pas, on t'écoute.
3: Mais ben, on t'écoute, hein? Donc.
18: Bon, bah, écoute.
15: On dirait que
18: du
15: monde.
18: Mais moi, je sais pas, si je suis intéressée, c'est la première fois que je vous appelle.
15: Super,
18: t'écoute.
9: Bon, on t'écoute.
18: Mais bon, attends, je m'arrache la voix, je suis à Faune.
15: T'es à Faune, t'as vraiment
18: été à Faune. Là, ça va, vous m'entendez?
15: Attends, mais dis-moi, t'as pris un seul mot et tu le sors 4 fois de suite comme ça?
18: Non, mais j'en ai marre d'être à Faune, t'es marrant, toi, c'est toi qui prends les antibiotiques.
15: Mais
19: je sais pas, c'est des 15 fois que tu le dis.
3: Mais c'est quoi la scacanerve que vous me faites là?
10: Est-ce que tu sais ce que ça fait un Gérard avec une femme?
3: Non,
15: rien.
10: Un miracle.
19: Okay. Et Johnny Jumper et Lucky Luke.
15: Ça fait rien.
3: Bon,
18: Chose, Gérard.
9: Oui, il y avait Elisa qui voulait intervenir.
18: Ouais.
9: On t'écoute.
18: J'ai bien aimé quand t'as sorti. Je me suis éclaté de rire. D'ailleurs, je me suis fait tuer par ma mère parce que le téléphone, c'est pas grave. Mmh. J'ai éclaté de rire. T'as sorti ton tentacule.
3: Non, c'est pas ça. C'est tentacule et encultasseur, voilà.
18: Je suis tentacule et encultasseur.
15: Sacré Gérard Rogas.
3: Non, mais à part ça, je suis très poli.
18: Ah ouais, non, mais j'en doute pas, hein.
9: Ok,
18: non.
9: Merci Elisa pour ton témoignage, c'était fort intéressant.
15: Ouais, merci pour ton
18: la première fois d'arriver à vous joindre, surtout qu'au renseignement, il me donne un numéro.
19: Mais t'es à Faune, toi, non?
15: On va dire au revoir à la Mongolienne.
10: Voilà, non, stop. Le débat, c'est pas à Faune ou pas, le débat, voilà, c'est GG, tu reprends ta question.
3: Hein, on s'en fout si elle est à Faune ou pas, hein, d'accord?
10: Allez, Gérard, enchaîne.
3: Allez, maintenant.
19: Gérard, pas à Faune.
3: Bon, c'est bon. On n'est pas là. Alors maintenant, il y a une question que j'ai trouvée comme ça. Je pense que tout le monde va me dire que oui. Moi, je vous donnerai peut-être une réponse après. Voilà, j'ai à peine posé ma question.
15: Non,
3: hein.
15: Non, je veux pas te laisser.
3: Donc, alors, est-ce que vous êtes heureux une fois que vous avez fait ça?
15: Absolument.
19: Oh oui, Mathilda, oui.
3: Oui, qui c'est qui parle là?
19: C'est Mathilda.
3: Oui.
18: Il y a Ingrid aussi qui parlait.
3: Oui, Ingrid.
19: Mathilda parlait avant.
3: Non, mais allez-y, là, de toute manière, si ça va pas, je vais intervenir.
19: Oui, plein de plaisir, Gérard. Ouais. Plein.
18: Et ah toi, oui, tout ça.
19: Et comme on est à plusieurs, on peut recommencer souvent.
3: Oui, d'accord.
19: Sans cesse.
3: Voilà, c'est ça.
19: Et des fois, je chante.
15: Ouais. Salope.
3: Voilà, ça.
19: Moi, c'est très bon, mais bon, à la fin, on est fatigué quand même.
3: Qui c'est qui parle derrière là?
19: Ingrid.
3: Ava, oui, Ava.
20: Moi, je te dis que j'ai du plaisir selon le prix de la nuit.
3: C'est-à-dire?
20: Bah, selon combien on me paye.
15: En plus, c'est vénal.
3: Ah bah d'accord. Et c'est pour ça que tu me proposes une nuit, pour que je paye derrière, c'est ça?
19: Pour que tu débourses, Gérard.
10: Non mais il faut savoir, est-ce qu'il y en a parmi vous là qui sont allés donc, dans des clubs échangistes? Est-ce que vous pouvez nous expliquer un peu comment ça se passe? Est-ce qu'on arrive? Est-ce qu'on paye? Est-ce qu'il faut venir avec sa nana? Ou est-ce qu'on trouve des nanas sur place ou des mecs sur place?
19: Oui,
10: c'est... Comment exactement?
15: Bah déjà, bonjour les boudins, quoi.
19: Oui, c'est Ingrid, là.
3: Oui, Ingrid.
19: Bon, moi, je connais bien ce milieu-là, donc...
0: Et bon, c'est vrai qu'on arrive. Bon, suivant, si on tombe sur une soirée mixte ou sur une soirée couple, bon, on paye.
21: Salope.
0: Puis bon, on a des consommations, bon, tout ça.
21: Ah, tu l'as mérité, c'est bien.
0: Puis ensuite, bon, on rencontre des couples.
21: Des bites, quoi.
0: Ouais, bon.
21: Ah ouais. Ouais, faut dire.
0: Quand on va dans les soirées mixtes, bon, il y a des couples, il y a des hommes seuls, bon, il y a des femmes seules aussi, puis bon.
21: Il y a des chiens.
0: Non, pas trop, non, pas vraiment.
20: C'est qui parle?
21: Ah, c'est quand même une soirée, je remplis ma chatte, quoi.
11: Ouais, d'accord.
20: Mais Gérard, il y en a qui peuvent juste venir regarder.
11: Non, mais donnez vos noms quand vous
20: voulez. C'est Mathilda, mais tu peux juste venir regarder, Gérard.
22: Oui, oui,
20: c'est
22: qui, hein?
20: C'est qui, hein? C'est pas plus cher. Bah, tu veux prendre autant de plaisir.
21: Okay, regardez-nous.
20: Ça t'intéresse?
11: Non, mais pas spécialement, non.
20: Pas spécialement.
21: Non, mais vous voyez la scène, Gérard qui regarde et puis qui calbousse tout le monde.
10: Ah, mais Gérard, tu débarquerais dans un club échangiste, comme ça, tu ferais quoi?
11: Oh, moi, rien.
10: Tu vas vers les mecs ou vers les nanas?
11: Ah non, bah, j'irais plus
21: vers le bar, Gérard. Gérard, il joue à la porte d'entrée.
11: Bon,
10: Non, mais sérieusement, tu irais plus voir les mecs, voir
11: nana.
10: Les nanas?
11: Nana.
23: Non, Gérard, à mon avis, il m'attrait et il t'apprend une branlette en regardant.
11: Ouais, c'est ça.
23: Non, est-ce qu'il y en a beaucoup?
10: T'aimerais regarder?
20: Gérard, monsieur Pipi.
0: Ouais, il y en a pas mal des mecs, hein.
10: Il y a des mateurs, il y a des mecs qui viennent pour mater.
23: Il y a pas mal de mecs qui.
0: Bah, il y en a qui viennent pour mater, il y en a que. Bon, ils vont se branler dans leur coin en regardant.
21: Gérard.
0: Les personnes.
21: Gérard, elle emballe tout de suite le videur.
10: Il y a encore une blague sur Minitel de Le Père Noël. Qu'est-ce que ça fait, Gérard et un Ewok?
21: Là, ça baisse, c'est sûr.
10: C'est pas un Yoda.
11: N'importe quoi, Le Père Noël.
10: C'est une blague, GG, c'est
11: ouais,
10: une
11: non,
10: blague.
11: Mais ça, c'est... Bon, Elisa, toi. Elisa.
23: C'est pas drôle. Elle est plus là, Elisa.
11: Ah bon?
23: Elle a été remplacée par Ahmed.
11: Bah non, ça va vite elle alors.
20: Ahmed. Bonjour Ahmed.
21: Ouais, bonsoir.
20: Bonjour Ahmed.
21: Ouais, ça va Gérard?
11: Ça va, j'ai pas regardé ce matin.
21: Ah ouais, ça va aller. T'aurais dû.
11: Pas eu aujourd'hui.
21: Ah, t'aurais dû.
20: Gérard.
11: Ah bah toi, qu'est-ce t'en penses là de la question qu'on vient de poser?
20: Sur les échangistes?
11: Ouais.
20: Eh ben, moi j'en pense ce que t'en penses toi.
11: Bah moi personnellement c'est un truc que j'aime pas, que j'aimerais pas faire.
20: Que t'aimerais pas faire?
21: Bah Gérard, mais toi et François,
20: Gérard. Avec moi Gérard, t'aimerais?
0: Oui mais bon il faut
21: toi et François
0: pas,
21: Gérard
0: dire, on veut pas faire.
11: Tu
20: Pardon
11: sais qui c'est qui me parle?
23: Attends, Ava.
20: Oui.
23: Ouais, donc on m'a dit que t'étais call girl, c'est ça?
20: Oui.
23: Est-ce qu'on t'a proposé justement des plans à plusieurs, des trucs comme ça?
20: Deux fois, oui, deux mais fois. J'ai refusé parce que c'était des mecs un peu bizarres.
21: Comme Gérard,
20: on aurait pas fait.
21: Ouais. Ils voulaient te pisser
20: dessus. Non, j'ai des mecs assez bizarres de temps en temps.
23: On t'a demandé des trucs louches en tant que call girl?
20: Eh ben, en ce moment, j'ai mes clients.
23: Comment?
20: Maintenant, j'ai des clients.
21: T'as pas Gérard comme client?
20: Les mêmes clients. Non, j'ai pas Gérard, j'aimerais bien. Et bon, j'en ai un.
23: Attendez.
21: Vas-y, Gérard.
20: Qui me regarde me toucher pendant qu'il me reste du Baudelaire.
23: Ça, c'est Gérard qui s'est déguisé. Il récite des poèmes pour
20: Voilà, exactement. Deux mecs qui me demandent de jouer les enfants.
23: Ouais.
20: Il y en a qui veulent que je les viole. Il y en a un peu... Pardon?
21: Est-ce qu'il y en a qui veulent que tu les fasses habillés en bébé?
20: Que je les fasse habillés en bébé?
21: Non, tu les fesses. Ils sont habillés en bébé et toi tu les fesses. Tu sais, les PDG, les banquiers, tout ça.
20: Oui, c'est des hommes importants, en général.
21: Mais dès que tu l'emmènes couche, tu les changes, tout ça.
20: Non, ils veulent que moi je m'habille en bébé.
21: Et est-ce que tu verrais Gérard te baiser en chantant la Marseillaise?
20: Mais je verrai tout ce qu'il veut.
21: Est-ce que tu as eu Benoît hier?
23: Pas de moi, s'il te plaît.
11: Ouais, s'il te plaît.
21: Est-ce que
11: Tony
21: Bah quoi, il est PDG, non? Est-ce que Benoît
11: Tony,
21: Sillard,
11: Tony
21: Oui, Gérard, oui, je suis là.
11: Tu donnes pas de nom, s'il te plaît.
21: Ah non, c'est pas moi, c'est David.
11: C'est qui?
21: C'est David.
23: C'est Alpha.
21: C'est Alpha.
11: Alors, Alpha.
21: Oui.
11: Alpha.
21: Ah, il fait comme s'il avait pas
23: entendu. Je l'ai enlevé.
10: Il est plus là, Alpha. Il y a Fredo sur Minitel qui dit Gérard, il préfère les salopes toute seule parce qu'il a peur de pas assurer en public.
21: Oh, c'est chaud.
20: Mais je t'aiderai, Gérard, je n'ai pas peur.
11: Tu sais qui me parle, là?
20: Gérard.
11: Tu sais qui me parle,
10: Ava a dit qu'elle t'aiderait.
11: Ah, bah, on verra ça, hein.
20: Bien sûr qu'on verra.
11: Ouais, bah, on verra. On verra, après. On verra ça tout à l'heure.
0: Ouais, c'est une grille, là. Ouais, je voulais dire que quand même, le milieu échangiste, c'est un milieu assez friqué, hein. Je veux dire, on compte beaucoup de PDG, directeurs.
21: Attends, moi, je suis un clochard, mais j'ai de la thune quand même, hein.
20: Je sais pas, chez les échangistes, parce qu'en général, ils ont peur d'être reconnus entre eux. Ils aiment plutôt se cacher.
21: Hein. Ah bah, vous risquez pas de voir Gérard, alors. Hein.
20: Ah bah, on sait jamais. Hein.
21: Bah, je sais pas.
20: Surprise tous les jours, je vous assure.
21: Je pense pas. Hein.
20: On sait jamais.
11: Celui qui dit ça, pour l'instant, tu peux pas dire comment que je suis, parce que tu m'as jamais vu.
21: Ah si, je t'ai vu à la loco.
11: Ah ouais?
21: Ouais, bien sûr.
23: Ah, enfin, je suis au flipper à l'entrée, bourré.
21: Vendredi dernier.
11: Ah bah alors.
21: Gérard, c'est un gogo danseur.
11: Ouais, c'est ça.
21: Gérard, il claque à l'entrée.
10: Bon, GG, la suite.
11: Bon. Et voilà, tiens, donc on parlait d'argent avec Ava et Mathilda et puis je sais plus trop qui. Donc, combien que ça vous coûte une soirée comme ça?
21: 2000 balles.
23: Pour Ava, combien ça te rapporte une soirée comme ça?
20: Ça dépend qui c'est. Non, en général, je prends minimum 3000 francs.
10: Minimum.
20: Moi, c'est Mathilda, minimum 3000 francs.
21: T'es bonne à moi pour Mathilda.
20: Bah, je suis
10: Gérard, c'est Mathilda.
20: Mais
10: en fait, moi, c'est pas excessif parce que c'est chez moi, donc.
21: Et quand est-ce que tu nous invites?
10: Mais quand tu veux.
20: Et c'est combien chez toi, Mathilda?
10: Moi, tu viens comme ça, il y a pas de problème.
21: Tu laisses ton numéro, hein. Là, c'est Tony, hein. Moi, je viens. Hein.
20: Mais y a pas de problème, y a pas de prix.
21: T'acceptes pas les poèmes?
10: Mais moi, je ne suis pas pute, je ne me fais pas payer.
20: Mais y a pas de problème.
21: Donc, il est banal, là. On ramène les capotes ou c'est serviettes? Non, parce que voilà.
10: Tu peux en placer une?
21: Vas-y, place-en une.
10: Ouais, c'est une grille là. Ouais,
21: je pourrais placer la mienne
10: souvent,
21: aussi.
10: Ça pouvait me revenir avec mon mari. Je préfère que ce soit un mec qui en place une. Facilement.
21: Genre, tu veux que je te la place où, dis-moi? Hein?
10: Où tu veux.
21: Ok, bah je vais te
10: la mettre. Il y a pas mal de possibilités.
21: Bah, je sais. Dans les narines, j'ai arrêté parce que quand ça souffle comme ça, ça me fait froid aux glands. Donc.
11: Bon, Tony, puis Mathilda, là, les histoires de.
21: Non, mais s'il te plaît, je suis en train de draguer, là, assure.
11: Mais là, dans ce cas-là, tu verras ça avec elle, hors antenne, tu prendras son numéro.
21: Gérard, tu veux pas qu'on aille ensemble?
20: Gérard.
21: Pourquoi t'es jaloux
11: qui
21: comme ça,
11: Gérard? Qui?
21: C'est Ahmed, tu veux pas qu'on y aille ensemble? Je suis taxi.
10: Bon, mais il y a de la place pour tout le monde.
21: Ah, y'a pas de problème.
11: Qui c'est qui me demande?
20: C'est Ava.
11: Oui.
20: Est-ce que tu trouves ça cher, une soirée inoubliable, avec une fille canon, à 3000 balles?
21: Ouais, mais bon, si c'est pour picoler toute la soirée, c'est pas la peine. C'est pas assez cher pour.
11: Personnellement, ce que tu veux. Moi, personnellement.
21: C'est pas 3000 balles, heureusement,
10: c'est inoubliable.
11: Non, non, mais moi, ça me dit rien du tout.
20: Ça te dit rien?
21: Non, c'est
20: trop.
21: C'est pas assez cher.
10: Tu ne connais pas, Gérard. Tu ne connais pas.
21: Gérard, pour gagner 3000 balles,
11: c'est. Non, mais de toute manière.
20: Si, moi, je joue Françoise.
11: Non, mais c'est bon, mais moi, de toute manière.
21: Pour 3000 francs, il a fait une microford.
11: Ben oui, c'est ça. T'as raison.
21: Dis-moi de ça, il faut que j'ai. Ah, les gars. Ça, c'est cool.
11: Mais c'est bon.
20: Vous trouvez ça cher, 3000 francs?
21: Non, c'est pas cher.
11: Personnellement, oui.
20: Oui.
21: Bah, il faut dire que c'est ton salaire, quoi.
23: Ça dépend, qu'est-ce que tu fais pour 3000 balles?
20: Ce que tu veux. Ce que tu veux.
21: Tu fais plein de trucs, quand même.
10: Est-ce que tu fais le poulpe?
20: Pardon?
21: Pour 3000 francs, je peux ramener mon chien aussi.
20: Tu fais ce que tu veux avec ton chien, y'a pas de problème.
21: Tu ramènes tout, toute la famille.
20: Tu regarderas avec ton chien, mais
11: qui fait
10: le poulpe, pas les chiens.
21: Est-ce que je peux te foutre des bains pour le président?
11: Qui c'est qui peut?
21: Moi, je te crache dessus.
11: Bon, ça y est, on peut quand même répondre.
21: Ouais, vas-y, Gérard.
11: La question,
21: vas-y.
11: Qui c'est qui fait le poulpe? On vient de demander.
21: Bah, c'est toi, vu ta gueule.
11: Vraiment,
10: c'est
11: chaud.
10: C'est Mathilda qui fait le poulpe.
11: Je préviens d'une chose, le prochain qui s'amuse à me insulter comme ça, je coupe le débat maintenant. D'accord?
10: Gégé,
1: enchaîne. Fais ton débat un peu.
11: Bon. Alors, Ingrid, toi?
10: Oui. Je t'écoute.
11: Bah oui, bah.
23: Ouais, mais moi c'est Ava qui m'intéresse.
20: Oui.
21: Moi c'est Mathilda.
10: Ouais.
21: Moi c'est Ava aussi.
20: Je suis intéressé par Ava.
23: Non, mais c'est ce que c'est. On n'a pas souvent un témoignage comme le tien, donc c'est intéressant, quoi.
20: Bah ouais, mais bon, me faire traiter un peu de pute partout, c'est un peu désagréable.
23: Bah, c'est quand même ton métier.
20: Ouais, mais bon, c'est le mot qui me convient pas.
21: Mais t'es prostituée.
20: Je ne suis une call girl.
23: Et c'est quoi la différence,
21: Ava?
20: La différence, c'est que moi je fais pas le trottoir.
21: Et tu sélectionnes un peu de temps.
23: On t'appelle, c'est ça?
20: Exactement, on prend rendez-vous avec
10: moi. La pute, c'est le
20: mot. Et on paye et on couche pas forcément avec moi.
21: Si un client te paye,
20: on peut m'avoir juste pour une soirée sans me toucher.
21: La différence, c'est que tu racoles pas. T'es une sorte de péripapé de pute.
23: Non, mais par exemple, t'as des mecs qui t'appellent pour passer, pour aller, je sais pas, un dîner d'affaires avec eux, pour les accompagner, et puis après tu rentres chez toi tranquille.
20: Voilà. Ou alors
1: ils m'offrent des choses.
20: Ils m'offrent des choses parce qu'ils ne payent pas forcément le kid ou.
10: Ça s'appelle une dame de compagnie.
21: Non, ça s'appelle.
20: Non,
11: une
21: ça s'appelle une secrétaire, tout simplement.
11: Non,
20: pas une secrétaire, non.
11: Une accompagnatrice.
20: J'entends rien.
23: Ça t'arrive souvent, ça, des mecs juste pour la soirée, pour les accompagner dans un dîner ou un truc comme ça?
20: Mais sur 10 mecs, il doit y en avoir un qui me touche pas, quoi. C'est rare en général.
23: Ouais, quand même.
20: C'est surtout les Asiatiques qui me touchent pas.
21: Courtois ou vulgaire?
20: Pardon?
21: Ils sont courtois ou vulgaires?
20: J'entends pas.
11: Est-ce qu'ils sont courtois ou vulgaires?
20: Ils sont courtois.
21: Et les Arabes?
20: Les Arabes, j'en vois pas beaucoup.
21: Ah bah, t'as tout raté alors.
10: En tout cas, ça rend sourd.
21: Ah bah c'est ceux qui ont plus d'argent.
20: Je sais pas.
21: Ah je sais pas, si tu fréquentes les cabarets libanais, les saoudiens, c'est chaud. Hein.
20: Non, moi j'ai beaucoup de russes, d'allemands.
21: Arrête, les russes. Les russes ils te payent en vodka?
11: Attends. Ah oui,
20: non, ils me payent en voiture.
21: C'est qui parle? C'est Ava qui parle?
20: Oui, c'est moi.
21: Tu t'es tapé les cœurs de l'armée rouge, non?
20: Non, entièrement.
11: D'après ce que je peux voir, là, c'est apparemment uniquement que des étrangers. T'as pas beaucoup de.
20: Non, dis moi, j'ai beaucoup de. Bah, disons que c'est des patrons français qui me.
11: Ouais.
20: Qui me payent. Pour leurs clients.
4: Il y a des Surinois aussi.
20: Pardon ?
4: Il y a des Surinois aussi, non ? Parmi tes clients ?
20: Non.
21: Il y a des Éthiopiens qui se payent en os. Hein ?
5: Oui, Ingrid, je voudrais te poser une question. Oui, t'as déjà eu des femmes en tant que client ?
7: Et Ava ?
5: Ava.
20: Ah pardon, excusez-moi.
5: Oui, Ingrid,
20: j'ai eu des femmes, non, j'ai déjà eu quoi, j'ai eu une femme qui est venue avec son mari une fois. Oui.
5: Ah d'accord.
20: Pour regarder.
23: D'accord, pour regarder uniquement.
20: Voilà.
23: Ouais. Bon. Elle a pas,
21: t'as pas eu Ricardo Valdo comme client?
20: Non, j'ai pas eu. Non.
21: T'as pas eu de Brésilien?
20: Non, j'ai pas eu de Brésilien. Quoi, je ne pense pas. Je leur demande pas leur curriculum vitae dès qu'ils arrivent.
7: Mmh. D'accord.
21: Bon, tu regardes la taille de la bite?
20: Je fais quoi, je fais, même si la bite est petite, qu'elle soit grosse, je fais.
23: Bon, et donc pour Gérard, tu nous fais un prix ou pas?
21: Allez,
7: c'est bon, GG. Non, mais moi,
20: je baisse à 2005 la soirée, pas plus.
7: Ah bah, ouais, bah tu vois, c'est quand même un star.
20: Mais c'est pas cher, 2005 euros.
7: Non, mais même, à toute manière...
21: Je propose quelque chose, tout le monde se cotise,
20: ouais.
21: Tout le monde se cotise. Et on la paye pour Gérard. Mais non, mais Ava, tu lui prends 1000 balles à Gérard. De toute façon, il est éjaculé au bout de 10 secondes, que ça n'a à foutre.
20: Mais Gérard, tu fais tenir toute la soirée, pardon. Hein? Il n'y a pas de 2 minutes avec moi.
7: Non, mais ça, bah, de toute manière, tu verras bien. Moi,
21: attention, c'est Tony, là. Moi, je suis prêt à te payer, mais attention, t'assumes. Hein.
20: Bien sûr que
21: t'assumes. T'assures comme une grosse bête.
4: Mais tu vas le loger, Gérard? Comment vas-tu faire? Parce que lui, il reçoit qu'au quick. Hein.
20: Pardon?
4: Il reçoit qu'au quick.
21: Dans les toilettes du quick.
20: Non, je crois que c'est. Non,
21: le mec Gérard.
20: Non, je me déplace ou bien
7: entre deux tranches de pain. Hein? Attends, j'ai pas entendu la question là-bas.
20: Non, j'ai dit que je me déplaçais.
7: Mmh.
20: Ou bien je vais à l'hôtel.
4: Autrement, une cabine téléphonique, c'est son minimum vital. Donc,
20: Eh ben, ça sera plus cher alors.
4: Ça sera plus cher.
7: De toute manière, c'est pas moi.
4: Il faut gérer, Gérard. Hein,
21: bah, attention, hein.
4: Faut gérer.
21: Attention, Ava, parce que ta cabine téléphonique, elle sent l'urine, hein, parce qu'il pisse dedans et tout.
7: En
21: fait, normalement, ça doit être Bernard Tapie qui devrait payer pour Gérard.
7: Ouais, c'est ça. Je t'ai dit qu'on citait pas de nom, s'il te plaît.
21: Bah, mais c'est pas grave.
7: Ouais, non, mais c'est pas grave, peut-être pour toi.
21: Mais si, c'est ça, on s'excuse. Mais c'est lui qui t'envoie Adidas à la maison.
7: Allez, c'est bon, allez.
21: C'est pas le CSA pour Gérard, c'est la SPA.
7: C'est bon, j'ai dit maintenant. On arrête un peu vos conneries.
21: Monsieur Bourges, c'est second degré, on est grand déconne.
7: Ouais, ben,
21: on est jeune, on déconne,
7: on déconne, mais bientôt, ça va être trop bordélique et
21: non,
7: vous allez parler de n'importe quoi. Combien de fois par jour vous y allez?
21: Où ça, aux toilettes?
7: Non, voir des clubs échangistes.
21: Voir des quoi?
7: Des clubs échangistes ou autres.
21: Combien de fois par jour?
4: Je crois que
21: c'est ouvert surtout la nuit, Gérard. Je veux pas te choquer, mais je crois que
23: c'est ailleurs.
7: Non, mais par jour, c'est-à-dire les soirs.
21: Ah, non, d'accord.
7: Quand même.
21: Bah oui, faut pas être bête.
7: Mais quand je dis combien de fois par jour, j'ai bien précisé dans les soirées.
21: Bah oui, dans la nuit.
20: Il y en a qui sont ouverts aussi après-midi, hein.
7: Non, il y en a même qui peuvent y aller la journée, rue Saint-Denis, ils peuvent trouver la journée.
22: Gégé, vas-y, dis-le, tu fais ça combien de fois par jour, hein?
21: Non, mais c'est là-bas que je t'ai vu.
7: Aucune fois.
22: Aucune fois.
23: Gérard, t'as jamais été voir une prostituée ou quelque chose?
21: Si, c'est là-bas
22: que je t'ai vu. Tu connais la rue Saint-Denis, tu t'es vendu.
21: Voilà, si, c'est là-bas que je l'ai vu.
4: Gérard, si, c'est rien.
7: Non, parce que j'allais lire.
20: Et qui c'est qui a voulu te voir une prostituée?
21: Non. Ah, ça y est, je me rappelle, c'est là-bas que je l'ai vu. Ouais, si, Gérard, c'est là-bas que je t'ai vu.
23: Les mecs, vous avez déjà été voir une prostituée, là, ce qu'il y a là?
21: Bien sûr, moi, oui. Moi, oui. Ahmed.
23: Ahmed, ouais.
21: Moi, je dirais, sachant que je suis taxiste, je ramène. J'ai fait connaissance avec 2-3 prostituées rue Saint-Denis. Mmh. Et voilà, exactement. Donc, je ramène. Quand il y a des clients étrangers, je les ramène. Et puis voilà.
23: Et est-ce qu'il reste dans la rue avant?
20: Et Gérard, il a jamais été?
7: Non.
22: Bon, Gérard, quand tu vas rue Saint-Denis, tu prends combien?
7: Rien du tout.
20: Et Florent, t'as déjà été?
23: Moi, jamais, non.
20: Jamais.
23: Non, je vois pas pourquoi j'y aurais été, j'ai toujours eu ce qu'il fallait, quoi.
20: Mmh, très bien.
7: Il est toujours servi mieux que les autres, lui, alors.
23: Pas mieux que les autres, non, comme les autres.
21: Gérard, c'est Tony.
20: Mais ça vous tente pas d'essayer, même.
21: Gérard, c'est Tony, je te propose un truc, on y va tous les deux, et tu payes 100 balles et je veux voir comment tu te fais rouler, quoi.
7: Tu peux te mettre le doigt bien profond, hein.
21: Ah bon, où ça? Où ça?
7: Tu...
21: Et je pense à toi en même temps?
7: Non, bah, tu penseras à qui tu veux, mais pas à moi, d'accord?
4: Et Gérard, Julie, est-ce qu'elle a déjà essayé?
7: Non, Julie.
22: Julie n'a jamais essayé, non.
4: Julie n'a jamais essayé?
22: Non.
4: Je suis prête, Julie.
22: Qui me dit ça?
4: C'est Mathilda.
21: Attends, Mathilda, t'as dit, tu veux tout le monde aussi,
23: pour une nuit, toi?
22: Attends, ma chérie.
21: Sois un peu sérieuse, je pense.
20: Moi, Julie, t'as déjà payé des gogos, non?
21: Gérard, est-ce qu'un jour t'as baisé un travelot?
7: Question bête, réponse négative.
23: Moi, voilà. Je comprends pas comment.
4: Nouveau proverbe.
23: Je comprends pas comment on peut payer quelqu'un pour coucher avec, quoi.
20: Mais il y a des gens qui ont besoin de ça.
21: Bah, on sait quoi.
20: Il y a des gens qui peuvent pas prendre leur plaisir.
6: Tu peux rentrer sur un billet de ta poche, c'est facile.
23: Ouais, non, je veux dire, c'est une démarche que j'arrive pas à concevoir dans la tête, aller voir une nana, la payer pour coucher avec.
21: Pas du tout, moi, le jour où je suis avec, je vais pas payer.
20: C'est-à-dire que tu baisses pas avec elle et puis à la fin, tu lui signes un chèque.
21: Les gens de voyage, les PDG, ils ont pas le temps, alors.
23: Si, ça se passe.
22: Moi, j'ai fait ça une fois. J'ai payé un mec une fois, un sale mec, il m'avait fait un mauvais coup. J'ai couché ensemble, je suis partie le lendemain matin sans rien lui dire, en lui laissant une pièce de 10 centimes avec un petit mot merci pour la nuit.
21: 10 centimes ouais,
8: c'est sympa ça.
23: C'était si bon que ça?
22: Ça valait pas plus.
21: Ah, tu l'avais quand même plus bactère. Hein.
22: C'est clair.
23: La fois qui me fait ça, je la retrouve, c'est deux claques.
8: Ouais, mais quand même, allez, juste.
21: Ouais, des claques. Moi, je l'ai fait juste par curiosité. Ouais, moi aussi, je l'ai fait une fois, j'avais dit c'est moi, Ahmed.
8: Ouais.
21: Ahmed.
8: Et alors?
21: Et je l'ai fait juste par curiosité.
8: Et alors?
21: Ah, c'est archi froid. C'est de la viande froide. C'est du cellophane.
20: Non, n'importe quoi. Non.
21: Bien sûr. Bien sûr.
20: Bien sûr que non.
21: Et comment
20: métier, c'est n'importe quoi.
21: Comment tu fais, Ahmed?
20: C'est sûr que si tu payes 100 balles...
21: Ah, j'ai rien payé, au contraire. T'es pute ou t'es call girl?
20: Je suis call girl.
23: C'est ça la différence, Ava. C'est que toi, il y a un autre rapport. T'es call girl. Les nanas qui font le trottoir, machin, c'est vraiment, tu leur files la thune, tu les baises et tu t'en vas.
20: Ouais, peut-être.
8: Tu vois, si, c'est ça. Hein,
21: et les call girls, c'est la même chose.
22: Non,
21: les call girls,
22: c'est la même
21: chose. Les call girls, tu files la thune et puis tu restes.
22: Une comment tu sais, c'est
21: barbare,
22: que c'est
21: une call girl, c'est intime.
22: Bah, bien sûr, t'es allé voir une pute, toi?
8: De toute manière, il y en a souvent qui vous appellent et qui le disent, alors...
22: Attends, je suis sûr que tu t'es arrivé devant une petite nana.
21: Ava.
20: Gérard.
21: Ava.
20: Oui.
21: Tu te prends combien de bites par an?
20: Je sais pas combien je me prends de bites par an, je sais pas.
21: Tu dois savoir.
6: 10 kilos, Eva, non?
21: Ah, Ava.
20: 10 kilos? Ça dépend, ça dépend.
21: Et t'es pas une pute pour ça, pour toi?
20: Pardon?
21: Et t'es pas une pute?
20: Non, je suis pas une pute.
22: Allô?
20: Oui?
22: Ingrid?
20: Oui?
21: Ah, c'est chaud.

0: Bah, je fais ça pour le plaisir, étant donné qu'on ne paye pas pour venir chez moi, étant donné que j'ai un appartement.
1: Mmh, d'accord.
0: C'est uniquement pour le plaisir. Et ouais. Tu es cordialement invité, Gérard.
1: Ouais, bon, moi, je vais pas à l'île.
2: Ingrid,
0: chambre rose.
2: Oui, Ingrid, est-ce que tu sélectionnes les mecs?
0: Est-ce que je
2: sélectionne les mecs, hein. Si un mec qui te plaît pas, tu le fais quand même? Même si on a 30,
0: En général, il y a un minimum de sélection. Hein, parce que bon, des fois, on tombe sur des mecs.
2: Faut qu'ils soient inférieurs à Gérard. Par exemple, il y a 30 mecs, il y a Gérard, qu'est-ce que tu fais? Tu l'esquives ou tu le suces?
0: Il faut voir, moi j'ai jamais vu Gérard. Hein.
2: Gérard?
3: Je sais pas, mais il y a Jérôme sur Mintel qui dit qu'il paraît que Gérard aime les grosses bites, est-ce que c'est vrai?
2: C'est Elephant Man, Gérard.
1: C'est faux, de manière. Bon, Bon, bah je pense qu'on va conclure maintenant.
2: C'est quand même une grosse top, Ingrid. Hein.
4: On va envoyer un disque d'abord,
0: mais bon,
4: on
0: viendra avec une question après. Plutôt, non?
2: C'est une chienne quand même. Hein.
0: Il faut raccrocher?
1: Non, bon, qui c'est qui nous reste? Ava, t'es toujours là?
2: Moi, je reste.
0: Mais je reste ou pas?
1: Ava.
2: J'ai des questions à te poser, Gérard.
1: Bon, une minute, Tony ou Ahmed.
2: Ahmed.
0: Gérard?
1: Oui.
0: Tu vas raccrocher ou pas, alors?
1: Non.
0: Non.
1: Tu raccroches pas. Ingrid, t'es toujours là?
0: Oui.
1: Mathilda, t'es toujours là?
0: Oui.
1: Apparemment?
0: Oui, oui.
1: Bon, allez. Bon, allez, on envoie un disque, là, puis...
2: Ouais, vas-y, envoie-toi. Cette année, là.
1: Voilà, tu vois.
2: J'éjacule.
1: Oui, bonsoir à tous. Donc, la suite et fin du débat, donc on va reprendre tout le monde. Donc, Eva, t'es toujours là?
0: C'est pas Eva, c'est Ava.
2: Oui. Ava, comme Avas. Bon, bah, Avas Voyage. T'es côté à la bourse?
0: Oui.
2: Ah, ouais, t'es côté à la bourse comme France Télécom. Ou Avas, un franc la minute. Non.
1: Donc, apparemment, je vois que ce soir...
2: C'est clair, ils sont tous pétés. Ils fument trop, les mecs, hein.
1: Ouais. Avec celui qui est dans une cabine et qui fait passer les bruits des voitures, c'est
4: ta question,
1: pas mal,
4: Gérard.
1: Donc, la dernière question, donc on en revient au même qu'on venait de dire avant la pause. Donc, vous y allez pour le plaisir, apparemment.
2: Aux toilettes?
0: Non. Oui. Oui. Oui.
2: Vous êtes dans la chatte à avant? Non, c'est pas cool comme blague.
0: C'est quoi la blague, là, dans la chatte à avant?
2: Rien, respect. C'est un petit jeune, je sais pas ce qu'il dit.
1: Non, vous y allez.
2: Il est quasi analphabète.
1: Vous y allez pour le plaisir quand vous allez voir des clubs échangistes?
2: Non, j'y vais par malheur.
4: Oui, s'il te plaît. Dans ton micro, s'il te plaît.
1: Non, vous y allez pour le plaisir?
2: Non, Gérard, j'y vais parce que j'ai mal. J'aime bien parce que j'y vais parce que je suis dégoûté et tout ça.
0: Non, Gérard, on y va pour discuter.
1: Mm-hmm.
0: Entre autres, je joue en
2: cartes.
0: Mais vous allez tous dans des clubs échangistes? Sur les Monopoly, c'est génial.
1: Ouais, d'accord.
2: Moi, je vais emmener Gérard là-bas et je vais l'échanger. Mais ouais, t'es malade, tu rentres pas avec Gérard.
0: Quoi? Vous allez tous dans des clubs échangistes?
2: Gérard, est-ce que tu veux un fun pour
0: le plaisir? Ça, c'est une réponse, c'est génial.
2: Gérard?
0: Ingrid, ouais, j'y vais.
2: Gérard? Est-ce que tu viens faire de radio pour plaisir?
1: On vient de poser une question, est-ce que vous y allez tous?
0: Mathilda,
2: non,
0: oui,
2: pas du tout.
0: Pour le plaisir.
2: Moi j'y vais pas.
0: Moi Ingrid j'y vais, ouais.
2: D'accord.
0: Pour le plaisir.
1: Mais toi, va. Bah toi, de toute manière c'est...
0: Ah
1: c'est...
0: moi j'y vais pas, moi je connais pas du tout.
2: Moi j'y vais pas parce que le suicide il passera pas par moi.
1: Mm-hmm.
2: Ah bah elle échange dans son appartement. Je suis cassé mais je suis lucide.
1: Mm-hmm.
2: Bien, faut pouvoir vous positionner, je veux dire bon. Hein.
3: Tu irais Gérard toi pour le plaisir?
1: Non, pas du tout.
2: Si, je t'emmène moi
0: mais
2: Gérard.
0: Qu'est-ce que tu fais Gérard de tes nuits?
1: Bah mes nuits, bah...
2: Il fait de la radio. Il fait de la radio.
1: J'écoute,
2: il fait animateur sur Fun TV.
0: Il fait les 100 mètres devant sa cabine téléphonique.
2: Non, il rêve de la chaussure à son pied.
1: Voilà.
0: Mais t'as jamais rapporté
2: que ça? Déconnez pas.
1: Non.
2: Si, avec son chien. Déconnez pas, il a une mallette d'un autocollant. Alors, ouais, comme Gérard, il a les pieds... Comme Gérard, elle a les pieds panés, la chaussure,
0: Gérard,
2: on l'a trouvée.
1: Mais qui c'est qui parle?
0: Ça fait combien de temps que t'as pas eu de rapport sexuel?
1: Qui c'est qui me parle? Qui c'est qui me parle?
0: Parce que
5: il te répondra pas.
2: Mais... Gérard, il couche avec sa mallette.
0: Mais est-ce que je parle?
1: Ça commence à bien faire, Ahmed et Tony, là, maintenant.
2: D'abord, c'est Alpha, c'est David, c'est Alpha. Non, moi j'ai pas parlé, Gérard, proche,
6: c'est Alpha.
2: Première question.
1: Ah bon, Alpha, il est revenu.
0: Gérard, réponds ma question.
1: Depuis... alors, répète-moi ta question.
0: Oui, Alpha, c'est Ingrid, là.
7: Mais c'est pas possible, mais laisse-moi parler.
0: C'est quand même des préservatifs pour toutes les relations, hein.
2: Absolument. Non, mais je crois que c'est clair, je veux dire, des préservatifs, ça me semble nécessaire, je veux dire.
0: Oui, peut-être confirmer, parce que bon, il y a des personnes qui... Bon, même pour la fellation, hein, je veux dire...
2: Et bien sûr, M. Bourges, le sait, M. Bourges, on met tous la capote, tous.
1: Ouais.
0: Voilà ce qu'il faut...
1: J'ai dit qu'on donnait pas les noms comme ça, d'accord?
2: Bon, d'accord, excuse-nous, Gérard, pardon.
6: Je m'excuse.
1: Bon, ça commence à bien faire depuis tout à l'heure que vous balancez des noms n'importe comment.
0: Gérard, excuse-moi, tu passes à la radio tous les soirs en ce moment?
5: Stéphanie de Monaco!

0: Non, c'est qui me parlait là, ça
1: c'est
0: va
1: vieux, ça, oui. C'est vieux.
0: Non.
1: C'est vieux.
0: Mais disons, je suis venu pour le groupe ADOD parce qu'ils ont voulu que je gagne. Mm-hmm. Et puis là, bon, ben, je gagne le jeudi normalement.
1: Bah, moi, c'est au CB, ça.
0: Vous savez, ça me fait une belle jambe.
1: Moi, c'est MST ce soir.
2: Ouais, c'est bien. Et vous n'avez rien échangé hier, Gérard ?
1: Moi, c'est la JV.
0: Non. Bon, dans les nanas, laquelle est donc prête à amener Gérard dans un club échangiste ?
2: Moi, Ingrid. Moi aussi, Mathilda.
3: Ben, moi,
1: non, mais Mathilda, problème, déjà, hein. Mathilda voulait ramener Tony, donc on va s'en tenir là, je pense.
4: Ouais. Tu vois, j'ai déjà plein de nanas.
0: Déjà Tony et puis Mathilda, vous allez vous débrouiller hors antenne et puis
1: non, mais on ira tous ensemble.
0: Non, Mathilda, Tony.
1: On y va tous, Gérard, Françoise, David, Arnel, on y va tous, on va
5: tous.
6: Mais Gérard, maintenant que t'as entendu tout ça, ça te tenterait vraiment d'y aller?
1: Bien sûr, il va venir avec nous.
6: Non?
0: Non.
6: Non, même pas pour mater.
1: Non.
2: On termine pas le débat, toi, qu'on n'a pas persuadé.
4: Et toutes les filles qui sont là qui te le proposent, t'irais avec elles?
1: Bah ouais, on y va tous ensemble.
0: Et
2: Florence, elle lui plairait de venir?
1: Allez, tout, deux plus suite.
6: Honnêtement, moi, non.
2: Non.
1: Mais si, on y va tous ensemble.
2: Ah, c'est dommage.
1: Puis je vais
2: aller voir une prostituée.
1: Mais ouais, on va rester au vide. Gérard, tu m'échanges.
6: Je ne fais pas payer.
1: Gérard, tu m'échanges Françoise contre Arnette, je te le passe.
0: Non.
1: Allez, on se fout plus 12.
0: Non, je vous ai dit.
1: Allez, Gérard. Allez, prête-moi Françoise. Libère-toi, libère ton kyste.
0: Ouais, c'est bon, si je viens de te dire non, c'est non.
1: Bon, Gérard, libère-toi, déconne un peu.
6: Ouais, Gérard, oh bordel.
1: Gérard,
0: nous, c'est non, Gérard, c'est pas la peine d'insister, c'est non.
1: Gérard, mets-toi un petit peu à l'aise, bois un petit coup.
7: Gérard, tu nous as pas répondu, depuis combien de temps t'as pas tiré un coup?
0: Mais ça, c'est...
2: Tu te répondras pas.
1: Ouais. Gérard, tu te reprends avec moi, et tu viens, on va s'éclater, ça va être génial.
0: Non, je t'ai dit.
6: Et Ava, combien? Toujours 2500 balles pour Gérard?
1: 2500.
6: 2500, tu veux toujours pas descendre?
1: Mais Ava, je te dis, 2500 balles pour Gérard. Florent.
6: Oui.
1: On se cotise tous. Mais t'es malade, tu crois que je vais payer pour Gérard?
0: Ah bah non, dans ce cas-là, Gérard,
2: Ava, tu travailles pas ce soir?
3: Pardon?
2: Ava, tu travailles pas ce soir?
3: Non.
6: Si, elle est en train de se faire allumer là en même temps.
0: Anthony?
1: Oui.
0: C'est toi qui viens de dire ça?
1: Non, pas du tout, c'est David. C'est Alpha.
7: On se tendarde.
0: Comment que ça se fait? Tout à l'heure, on me dit qu'Alpa est parti, il est revenu.
1: D'abord, je suis pas là. Erreur.
3: Mais non, Gérard, avec le cas de ça, 2000 francs, tu veux même pas de moi?
0: Non.
4: Attends, t'as plein de propositions pour une fois, Gérard. T'as plein de propositions, tu pourrais faire quelque chose.
0: T'es
4: toujours en train de te plaindre, alors.
1: Gérard.
2: Gérard, tu
1: m'en dis
2: que tu refuses. Gérard, je
1: t'ai dit,
2: faut faire pitié à Lyon.
1: Gérard, je te mets au défi.
6: Je peux vous dire un truc là, c'est que vous parlez tous en même temps, résultat, on comprend rien.
1: C'est clair. Gérard, je te mets au défi, je te ramène une prostituée demain devant la radio.
0: Et bah, tu te la mets au cul.
1: Et paf, au standard, toi.
2: Et Gérard,
1: oui.
2: C'est Mathilda.
1: Oh là là. Gérard, t'es un vrai coincé.
2: Mathilda,
6: non, mais il a raison, Gérard, tu es un vrai coincé.
2: Et Gérard, tu peux pas payer en remix?
0: Non.
1: Et Gérard, t'es un vrai coincé, Gérard. Tu peux, Gérard.
4: Il y a Jérôme qui dit sur Minitel que dans les 2500 balles, il y a le coût de la réanimation après la crise cardiaque de Gégé qui est comprise.
2: Non, mais
6: à mon avis, c'est pas Gégé qui ferait une crise cardiaque.
3: Je prends Max, si t'as fini avec moi, ce sera la plus belle nuit de sa vie.
6: La Ventura.
4: Tu vois, Gégé, regarde ce que tu loupes, sérieux. Lâche-toi.
1: Lâche-toi, Gégé.
0: Non,
1: allez, les poèmes de Gégé. Le R, le A, le R, le D. L'amour, c'est le sucre des reines. Ah, l'amour, c'est comme une montgolfière, faut lâcher du lest. Alors lâche un peu de lest. Laisse-toi aller, détends-toi. Voilà. Suis-nous, suis la bande.
4: Tu peux nous dire maintenant, ils ont tous expliqué, dit et redit là où ils allaient, ce qu'ils faisaient. Et toi, Gégé, qu'est-ce que tu fais?
6: De quoi?
4: Moi, je
6: suis sûr que Gérard, dans son camion, il s'arrêtait pour voir les putes sur les
4: parkings. Des histoires de cul. Les camionneurs, on dit toujours qu'ils ont des calendriers avec des nanas à poil derrière.
0: Non, c'est faux.
4: T'avais pas ça?
1: Non, il avait un godmiché. Janvier, la chatte.
0: Moi, t'as gueule, toi.
4: T'avais bien des potes qui avaient ça ou qui s'arrêtaient sur l'autoroute pour prendre des nanas et tout?
0: Ah, bah, il y en a qui le posaient, mais normalement, c'est interdit de prendre des gens.
1: Oh, interdit.
6: Non, mais pas en stop, sur les parkings quand tu fais la pause.
0: Non, mais moi, de toute manière, je faisais pas de long trajet.
1: Bon, petit menteur.
0: Ta gueule.
3: Tu bosses,
0: Gérard?
1: Gérard,
3: est-ce que tu as un travail, Gérard?
1: On te met au défi. On te ramène demain une pute devant la radio.
0: Mais je te dis, tu te la cordes dans le cul.
1: Mais pourquoi t'es un coincé?
4: On te la propose sur un plateau, Gégé.
1: Mais non, pourquoi t'es un coincé? T'es un coincé, Gérard?
0: Je vous ai dit non, c'est pas la peine de me casser les.
1: Gérard, à 2 ans de l'an 2000, tu vas rester coincé toute ta vie. Non, il est impuissant, Gérard, t'es impuissant. J'ai moins 977.
3: Non,
1: mais toi, à l'aise. Gérard, il est puissant, Gérard.
2: Attends, moi je vais monter, je vais te décoincer, Gérard.
1: C'est clair.
0: Elle va te
1: décoincer,
0: la personne. Mais attends, Ingrid, t'es mariée, toi. T'es alors, c'est pas grave, les choses.
2: Mon mari peut venir aussi, c'est rien.
6: Un truc à trois. Ingrid, son mari et toi.
2: Un truc à trois.
1: Allez,
2: tu peux pointer un peu, on va te faire sortir.
1: Allez, GG.
6: Allez, GG.
1: Le meilleur, évidemment, c'est GG. Il a une bite d'enfer et des couilles pleines de sperme. C'est GG. Il va gagner. Gérard,
7: tu lèches la poufoune à Ingrid et le mari te prend le cul.
2: Attends.
6: Qu'il soit déjà dépucelé avec une nana et après on verra.
2: Il veut un truc à trois.
1: Il est impuissant.
4: Et Christine, elle t'a jamais emmené dans les boîtes échangistes?
0: Non.
1: Gérard.
0: Oui, qui c'est qui m'appelle?
2: Tu veux absolument un truc à trois?
0: Non.
2: Parce que j'ai des amis, tu sais.
0: Non, je te dis.
1: Arrête de dire non, j'ai dit oui un peu là, quoi.
0: Non, je vous ai dit.
1: Arrête de dire non, je vais entre nous. Entre nous. Allez, GG.
6: T'es vraiment trop coincé, Gérard.
0: Bah ouais, mais peut-être.
2: Ouais, mais faut le décoincer. Hein,
4: non, mais attends, on a parlé des boîtes échangistes de plein de trucs, tu pourrais dire si toi t'irais ou pas.
0: Non, mais moi.
1: GG,
0: moi
1: je prends la porte. Tu te détends.
0: Bah j'ai toujours. Mon ta gueule, toi, celui qui parle.
1: Ça le fait quand même. YMCA, tout ça, tu franchis la porte, tu te détends,
6: t'en réponds. Gérard est un habitué du Blue Oyster.
1: Tranquille.
4: T'as pas des adresses de boîtes de cul d'ailleurs, GG, sur Paris?
7: Moi j'en ai. Qu'est-ce qu'il en veut?
6: Non merci.
4: Oh, tu nous as cité la rue Saint-Denis, mais bon.
1: Bah, ouais, 2+2, tout ça.
6: Ouais, 2+2, Cupidon.
4: Tu connais, Florent, tu connais.
7: La Dance Club.
6: Je suis toujours faire fusée à l'entrée.
4: Dommage.
1: Il y en a une nouvelle qui vient d'ouvrir là. J'ai une sale gueule, mais bon, j'ai une bonne bite, donc il m'a accepté maintenant.
0: Ouais, dis donc, t'es.
1: Bon, ils ont vu ma gueule, ils ont dit ouais, tu rentres pas. Après, ils ont vu ma queue, j'ai dit bon, c'est bon.
4: Oh, Gérard, on demande tes mensurations.
0: Qui?
6: Est-ce que tu t'es déjà mesuré la queue, Gérard?
0: Non.
7: 5 cm.
0: Non, d'ailleurs, je suis pas comme certains qui s'amusent à balancer n'importe quoi en mensuration. Hein.
7: 5 cm, GG. Gérard, on fait un truc. Prends les bras, tes deux bras.
0: Mais je viens de te dire non. Oh, tu vas pas me prendre la tête, toi.
7: Gérard, il va te prendre le cul. Tu prends tes deux bras. Tu fermes les yeux. Tu secoues un peu tes deux bras.
0: Ta gueule un peu, toi. Mathilda veut me parler.
2: Ouais, Gérard, moi je me pose une question. Comment tu te libères alors?
0: C'est-à-dire?
7: Derrière un micro.
2: Je sais pas, si tu ne fais rien. Je sais pas, tu vas t'ennuyer.
7: Avec Max, derrière un micro.
2: Ah, d'accord.
7: Il se libère sous sa douche.
6: Gérard se libère une fois par semaine, le dimanche soir, en regardant M6.
7: Voilà, c'est clair. Même pas. Gérard se libère en regardant la cuisine des mousquetaires. En regardant Maïté.
0: Non, mais de toute manière, je vous ai répondu, donc j'ai répondu à la question, voilà.
2: Merci,
6: non,
2: Gérard.
6: T'as rien répondu, Gérard.
2: T'as rien même pour l'hygiène, Gérard, hein, il faut.
0: De quoi?
2: Rien que pour l'hygiène.
0: C'est-à-dire?
2: Mais si tu fais jamais, c'est mauvais pour ta santé. Hein.
7: C'est pour ton bien-être.
4: Bah, imagine, même si c'est pas les
2: boîtes. Oui.
6: Bah donc tu vas l'entretenir sa santé à Gérard.
2: Bah si je l'entretiens, il n'y a pas de problème.
4: Bah je pense pas qu'il n'y ait pas sa santé financière.
1: Non mais, dis-moi Gérard, t'as une fille en bus ces temps-ci?
0: Non.
1: Ah c'est à l'arrêt de bus. C'est les chiens de la cité qui vont être mécontents.
4: GG, on a parlé des boîtes de cul. Ok, les boîtes de cul ça coûte cher, mais si tu prends un journal de cul, est-ce que t'arrives à te branler dessus?
0: Non.
4: Sur mais pas ça.
0: J'achète pas des trucs comme ça.
4: Bon, t'envoies bien à droite ou à gauche.
6: 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Vous envoyez tous vos vieux Pentouz et Playboy à Gérard.
1: Ok, on les faxe.
0: Alors je vais te dire une chose là, que le premier qui envoie ça, quand tu vas me donner le truc, il va rester ici dans ta poubelle.
6: Il va arriver chez moi alors.
1: T'es lourd, Gérard.
4: Tu rigoles, attends, n'importe quel mec fait ça. Ça t'excite pas de voir une nana à poil?
6: Tu vas pas dire
4: rien qu'une nana à poil.
0: Bah ça, si elle est avec moi seule, oui.
1: Mais pas Gérard,
6: Gérard, t'as jamais regardé un Playboy? Tu vas pas me dire que t'as jamais regardé un bouquin de cul?
0: Non, je te dis.
6: T'es qu'un menteur, Gérard.
1: T'es un menteur, Gérard.
2: Reste la soirée.
1: Gérard, ça peut savoir que tu vends seulement derrière un micro, merde.
6: Attention, Ava baisse les prix.
2: Oui, à 2000.
1: 2000, vas-y.
6: Putain, à 6h du matin, on aura réussi 500 balles, Gérard.
0: Non, j'ai rien.
1: Florent, c'est un menteur, tu sais pourquoi?
6: Pourquoi?
1: Parce que moi, j'écoute l'émission depuis 5 ou 6 ans. Et ouais, je me rappelle, il y a à peu près un an et demi, il a dit qu'il avait déjà bouquiné.
6: Ouais, non, mais c'est
0: pas possible. Non.
2: C'est un auditeur qui te l'avait envoyé, Gérard.
6: C'est pas possible qu'il ait jamais regardé un bouquin de cul.
0: Non, parce que je veux dire, déjà, celui qui vient de dire que ça fait un an et demi que je fais la radio, donc c'est faux.
1: Gérard, t'as ta Canal Plus, c'est toi?
0: Non.
1: Mon cul.
6: Non, il l'a pas.
1: Parce que, bon.
2: Gérard, tu passes une soirée avec moi.
4: Non, il y a M6 le dimanche soir.
2: T'as jamais plus besoin de regarder un vidéo cul de ta vie.
0: De quoi?
2: Si tu passes une soirée avec moi, t'auras plus besoin de regarder un vidéo cul de toute ta vie.
6: Putain, mais elle m'excite, elle.
0: C'est qui dit ça?
2: Fermer les yeux et tu
0: C'est qui?
2: Lara.
0: Ça va. Ah, de toute manière, c'est toi qui proposais ça, mais t'as pas dit si c'était payant ou gratuit.
7: Non, mais Gérard,
2: moi je te dis, c'est payant.
7: Gérard, qu'est-ce que t'attends?
2: Gérard, franchement, j'ai jamais fait ce prix-là pour personne.
0: Tu vois, je te dis non.
7: Gérard, viens avec nous, putain, lâche-toi un peu.
0: Je vous ai dit non, c'est pas.
6: Bon, à la fin du débat, tout ça à la radio, on amène Gérard au bois.
7: Allez, Gérard.
0: Pardon, toi.
4: Tu dis toujours rendez-vous au bois de Boulogne.
2: C'est horrible ce que vous lui faites faire. Vous l'emmèneriez voir une pauvre femme comme ça dans la rue, mais ça serait nul pour lui.
6: Mais ouais, mais toi, t'es trop cher là.
2: Mais je suis pas cher, 2000 francs, c'est 2 mètres pratiquement.
6: Mais tu vas au bois, c'est que 200 balles la pipe.
2: Mais t'as vu ce que c'est au bois?
6: Gérard, ça lui suffit.
2: Mais bien sûr que non, parce que je suis à perdre.
0: N'importe quoi alors.
7: Oui, ta chatte pourrait monter, faut prendre l'ascenseur ou les escaliers? Mais toi, t'es lourd, toi, non?
5: Il a fait l'école du rire.
0: Non, mais là, de toute manière, apparemment, il y en a qui sont dans des cabines, ils sont à 2 ou 3 parce que c'est pas toujours la même personne qu'on entend.
6: On s'en fout.
0: Déjà eu d'une.
7: Non, mais Gérard, tu serais d'accord pour avoir une expérience sexuelle avec Jeanne Calment? Il paraît qu'elle a de l'expérience.
4: Ah, mais attends, mais moi, je suis sûre que t'as de l'expérience parce que t'es toujours en train de dire aux gens, allez vous faire voir au bois de Boulogne. À croire que tu connais ça par cœur.
7: À croire? Sur un
0: tableau,
7: ça fait pas loin.
0: Hein. Alors, tu vois, donc t'es au courant? Celui qui vient de le dire.
6: Ah oui, mais lui, il ne s'en cache pas, dit.
7: Mais moi, je m'en cache pas, je suis taxiste. Après le boulot, j'y vais tous les soirs et je passe et j'y vais et je me cache pas. Moi, je peux pas m'en cacher, je suis taxiste.
2: Gérard, tu fais quoi comme boulot?
0: Rien.
2: Tu travailles pas?
0: Non.
7: Ah, justement, t'as le temps de venir te dégorger le
2: pied. Il s'épile les couilles.
0: Alors là, ta réponse, j'y répondrai pas, tu vois.
7: Bon. Allez, répondez.
2: On a un humoriste parmi nous.
0: Ben, c'est comme ça, c'est tout.
7: Un petit chou.
6: Bon, on va peut-être conclure.
7: Et sans toi.
0: Ben, la conclusion, ben, c'est de savoir.
7: La conclusion, c'est que Gérard, il va réussir à avoir.
8: La conclusion, c'est qu'on va faire un film Avatar avec toi.
4: C'est que Gégé est toujours pas branché cul, je crois.
7: Alors, Gérard.
4: Il n'y arrivera pas.
7: Non, mais tu acceptes ou pas branché cul?
6: Il est toujours aussi coincé, plutôt.
7: Tu acceptes, Gégé, je te ramène une pute jusque devant la radio demain.
0: Je te dis non.
7: Je te mets au défi.
0: Mais moi, je te dis non parce que je viendrai pas.
7: Mais c'est parce que t'es impuissant. Et moi je dis Gérard.
0: Je te dis que Gérard, celui qui vient de me dire ça.
7: Gérard, c'est Tony. Jeudi, on vient tous. Hein, David, moi, Arnette, on vient tous avec 3 filles. On vient tous avec machin. Gérard, c'est pareil que la loi.
6: Ah là, il y a un problème. Là,
0: là on n'a plus personne.
6: C'est bon.
7: Gérard.
8: Ouais, moi je suis.
7: Gérard.
0: Oui.
7: Ouais. Ah, il reste que moi et toi, Gérard. On est tous là. Bon, donc Gérard, hein.
9: Il y a même un flipper, Gérard.
7: La semaine prochaine, on ramène 3 filles, une pour chacun. Bon, Max, non.
4: Pour moi, t'éviteras aussi, hein.
7: Bon, non. Mais je suis là, Julie, pour toi. Non, je viendrai en string. En string léopard.
9: Julie, c'est trop cher pour vous.
2: Julie, t'as jamais été voir un gigolo?
4: Non.
2: Jamais.
4: Non.
2: Et ça te dit pas non plus.
7: Et Julie, elle m'a vu, et ben, ça me donne pas envie de voir.
2: Mais tu veux être ensemble avec Florian?
4: Pardon?
2: T'es avec Florian?
4: Ah
2: avec
4: non.
2: Florent? Je...
7: Non, elle serait trop contente, Julie, qu'elle serait d'être avec Florent.
6: C'est gentil, impossible. Ça, merci.
7: Et je dis, Gérard, où es-tu?
0: Mais non,
7: parce que Florent est. Bon, bah, Gérard, donc je te dis, hein, la semaine prochaine, on vient tous. Hein. Y'a aucun problème.
6: Et vous voulez tous un scoop?
7: Ouais. Ouais.
6: Chut, écoutez bien, Julie est avec Gérard.
7: Bravo Gérard. La semaine prochaine ça tient toujours. On vient tous.
0: Non mais de manière c'est faux ce que on vient de vous dire alors.
7: Ouais c'est faux. Gérard, j'y croyais même pas alors.
9: Moi aussi.
0: C'est faux.
7: Ce soir Gérard, tout est possible, il épluche les concombres avec son anus. Gérard.
0: La conclusion donc.
8: C'est faux parce que Gérard est avec moi.
0: Qui?
8: Avec Mathilda.
7: Non mais
8: Gérard, tu peux le dire maintenant.
0: Non.
7: Point final.
8: Quoi, Gérard?
0: Non, je suis avec personne.
8: Arrête, il va être avec Françoise. Ah, voilà.
6: Bon, David, tu nous fais ta conclusion?
7: Bah, ouais.
0: Oui, parce que comme...
7: Vas-y, David. Bah, la conclusion, c'est que c'était super. Et puis voilà, c'est vachement bien.
6: Merci, David. Ross?
7: Ross, c'est quoi ça?
0: Tony!
7: Ah, Tony, ouais. Alors, j'ai un petit poème en conclusion.
0: Vas-y.
7: Alors j'ai écrit ton nom sur un mur, mais Claude a pissé dessus. J'ai écrit ton nom avec un tampax, mais dans le vagin c'est pas facile. J'ai écrit ton nom avec ma salive, mais comme j'étais enrhumé, avec l'éclair verdâtre on n'a rien compris. J'ai écrit ton nom avec le canard WC, mais Gérard a tiré la chasse. J'ai écrit ton nom avec mes chouquettes, mais Gérard a tout mangé. Voilà, c'était mon poème.
0: Bah,
7: en dédicace à toi, grand gourou.
0: Ouais, ça va. Bon, Mathilda.
8: Ouais, ben moi j'ai perdu mon pari, quoi. Mais enfin, si tu viens à Lille, sache que la porte de mon appartement est toujours ouverte.
7: Donc, Mathilda,
8: la chambre rose.
7: Mathilda,
4: qu'est-ce que t'as eu comme proposition ce soir, Gégé?
8: Oh là là, Gérard est comblé.
0: Ingrid?
8: Oui, ben moi, ma conclusion, ça serait faites de l'échangisme, éclatez-vous. Et puis, si Gégé veut venir au Capricia à Lyon, il est invité.
0: Vous?
7: Au Capricia?
8: À Lyon.
0: Je connais pas. Et Ava?
3: Eh bien, pour 2000 francs, mon corps est à toi et c'est pas là.
4: Bon, pour 2000 francs, Gégé, tu vois,
0: non.
4: On a réussi à baisser les prix. Hein.
0: Même pour 2000 francs, j'en veux pas.
3: Oh, tu veux pas de mon corps, mais non. Tu serais le premier à le refuser.
4: Attends, genre. On a baissé, t'as eu 36 000 propositions, donc maintenant fonce.
6: Attends, non. 2000 au lieu de 3000, Gégé, vas-y.
0: Non, mais Meunier, c'est toi qui payes.
3: Je prends tout mon corps.
7: Attends, il reste moi, ma conclusion.
0: Qui?
7: Ahmed. Ouais. Ma conclusion.
3: Et je veux aussi que les poils de Gérard changent de Baudelaire.
4: Il y a Vibro qui se propose sur Minitel de payer pour Gérard.
7: Ma conclusion, c'est la plus alléchante. Je te ramène une pute demain devant la radio. C'est gratuit et je te la ramène sur un plateau.
0: Bah, tu sais, tu vas te la garder pour toi tout seul parce que je ne viendrai pas demain.
7: Parce que la conclusion, c'est parce que je pense que tu veux être impuissant.
0: Mais ça, c'est pas ton problème, ça te regarde pas ça.
3: Voilà. Mais si c'est ça, Gérard, c'est pas un problème.
7: Mais c'est notre problème, tu es notre gourou.
0: Eh ben peut-être, mais moi, mon problème, c'est tout.
7: Mais ton problème, c'est notre problème à tous.
3: Mais c'est même pas un problème.
0: Mais ça, de manière, c'est problème. Pas...
6: Bon, Gérard, tu vas nous faire ta conclusion, maintenant.
0: Bah, conclusion, c'est que à part certains qui disent que des conneries, sinon, bon, apparemment, ça n'a pas été trop très fameux.
4: Ok, la suite.
0: Et la suite, eh ben donc, vous allez retrouver Yannick pour la nuit sans pub, et puis demain, à 6h-9h, Lorenzo. Et toute l'équipe habituelle, ainsi que Doc, Arnaud, Jessica.
6: C'est pas Yannick, c'est Gaël.
0: Ah, c'est Gaël, alors. Donc, vous allez retrouver Gaël pour la nuit sans pub et après Lorenzo. L'équipe habituelle, 20h, 22h, Doc, Arnaud, Jessica, 22h jusqu'à minuit, Max avec Florent et Julio au standard comme d'habitude et la loco ce soir aussi. Voilà.
6: Et moi j'ai pas fait ma conclusion.
0: Conclusion va être Florent.
6: Ouais, bah moi je veux faire la même que la semaine dernière. J'ai demandé à Julie d'envoyer la conclusion.
0: Voilà.
10: Le problème qu'il a, c'est qu'il est éjaculateur précoce. C'est-à-dire que il met une fois son zizi dans la foufoune, il ressort, il remet et hop, ça éjacule déjà.
3: D'accord, c'est le contraire en fin de compte. Ah oui, je crois que c'était autre chose.
10: Ah ouais, je savais pas ce que ça voulait dire, d'accord, ok.
3: Non, mais là, je suis en train de me mélanger.
11: Ah, d'accord, ok. Depuis le début.
10: Alors, donc, qu'est-ce que tu peux lui conseiller? Qu'est-ce que tu feras à sa place?
3: Bah, moi, ce que je lui conseillerais, c'est d'y aller doucement et de prendre son temps, de pas tout de suite faire l'aller-retour et puis ça y est, ça sort. Hein. Mais il n'y peut rien.
10: Ah oui, d'accord. Bah, ouais, il se met dedans, il attend un petit quart d'heure, il ressort, il remet un petit. Non, il fait que des allées. Ouais.
3: Non, mais tu fais d'abord des caresses. Il y a plein de choses à faire avant de d'éjaculer.
11: Mais ça, je le fais.
3: Ouais, mais c'est dès qu'il s'y met.
11: Mais c'est dès que je rentre, en fait. C'est ça le problème. Est-ce que tu as déjà essayé une fois de la prendre de force? Pas la violer non plus, mais il y a les
10: violents. Sandy, qu'est-ce que tu dis?
3: Bah moi, en tout cas, c'est le conseil que je peux te donner, c'est vas-y doucement, vas-y pas vite fait, ça y est, j'ai tiré ma crampe et tout. Hein.
11: Ah non, mais de toute façon, j'ai jamais dit ça de ma copine, déjà d'une, et j'y vais toujours doucement.
10: Tu les lèches les seins et tout ça?
11: Justement. Ouais, ouais, bah oui, je lui fais le tour des tétons et tout, mais dès que j'arrive au lendemain...
3: Mais est-ce que t'as essayé de mettre, tu vois, la crème chantilly, tout ça, peut-être que ça marche?
10: Des yaourts.
11: Ouais, du cassoulet aussi, hein, ça croûte.
10: Il paraît qu'il y a des mecs qui mettent du yaourt.
11: Ouais.
3: Ah mais c'est acide. Ça fait mal. Personnellement, je connais pas, mais peut-être que ça se fait. Hein.
10: Ouais, y a des mecs.
11: Ça doit être de la moutarde. Ah oui, du vinaigre, allez, des cornichons. Des cornichons.
10: Et alors, donc... Non, mais sérieusement...
3: Avant que vous passiez à l'acte tous les deux, est-ce que vous mettez... Enfin, est-ce que ta copine, elle met des genres de string ou, tu vois, des trucs assez sexy sur elle?
11: Non.
3: C'est encore plus vite, hein. C'est peut-être pour ça aussi, t'es trop excité, et comme t'es excité, bah, ça vient
10: plus vite. Ouais, demande-lui de lui acheter des trucs, des petits bateaux, des trucs tout cons, là.
11: Ouais, bah oui, mais... Non, c'est des tenues soft, quoi, en fait. Hein. C'est pas violent, c'est pas de la dentelle rouge. Enfin bon, c'est soft, hein, quoi.
10: Ouais,
11: c'est,
3: des
10: culottes
3: de grand-mère en coton blanc, quoi.
11: Non, c'est pas ça non plus.
3: Éventuellement, ce que tu pourrais faire, c'est essayer de lui demander de faire un striptease devant toi.
12: Ah, mais là, il va mettre.
11: Ah, bah, là, c'est pas la peine. Là, c'est pas la peine. Là, j'expose le calbut et puis je repars toute la chambre. Hein.
12: Bah, je sais pas, moi, c'est des conseils que je peux te conseiller parce que tu sais, moi, quelqu'un qui est éjaculateur précoce, j'en connais pas trop. Donc, je peux pas trop dire qui c'est, comment ça se passe et tout. Hein.
13: Oui. Ça dure combien de temps chez toi, à peu près, en moyenne?
10: Avec Gérard, ça se passe comment?
12: Bah, avec Gérard, ça se passe très très bien. Lui, ça va trop vite. Donc,
13: bah, c'est pareil, alors c'est ça en fait.
12: Moi, c'est pareil, je prends mon pied, j'ai du plaisir tout de suite. Il n'y a pas de problème de ce côté-là. Hein.
10: D'accord, mais lui, d'accord, mais il aime bien, quoi, il t'envoie.
12: Ouais, bah, ça, il n'y a pas de problème.
13: Hein. T'as chronométré
12: avec des yeux, c'est le pied, quoi. Hein.
10: C'est vrai?
12: Ouais.
10: Tu t'éclates?
12: Bah oui, je m'éclate.
10: Sérieusement, et il balance pas mal, non?
12: Non, on pourrait pas dire ça, mais bon, c'est déjà bien quand même.
10: Ah ouais, mais t'as en avoir encore un peu plus.
12: Bah oui.
10: Ouais. Il fait ça plusieurs fois dans la soirée ou pas?
12: Bah là, en ce moment, c'est calme plat, donc voilà, comme on puisse son travail et tout, on n'a pas trop le temps de. Aussi, on se fait des bisous, quoi, des petits câlins et tout, mais.
10: Attends, pendant l'émission, là, vous n'avez même pas le temps de faire l'amour?
12: Bah non, parce que demain, il se lève à 7h.
10: Et alors, tous les couples, ils se lèvent le matin à 7h, ils font l'amour?
12: Bah ouais, mais moi, après, je suis fatiguée.
10: Eh hein. Ben, ça casse, ça fait du bien.
12: Après, bon, j'ai qu'une envie, c'est de dormir tout de suite. Alors.
10: Ah ouais, après l'amour?
12: Ouais.
10: Ah ouais.
12: Donc moi c'est mon dodo et tout, je me rhabille et tout.
10: Ça fait combien de temps que t'as pas qui t'a paniqué?
12: Oh, une bonne petite semaine quand même.
10: Hein. Ah ouais, ça te manque?
12: Ouais, ça me manque.
10: C'est vrai. Regarde-le dans les yeux là, Gérard, dis-lui ce soir.
12: Ouais, j'ai fait un petit câlin ce soir.
10: Non, pas un petit câlin, c'est prout-prout, c'est un truc plus violent, un peu plus sexe.
12: Non, bah il monte le doigt donc il a pas envie alors.
10: Qu'est-ce qu'il dit?
12: Il monte son doigt, c'est qu'il a pas envie.
10: Est-ce que tu l'as déjà mis un dans le cul pour l'exciter?
12: Ah, ça c'est des choses.
10: Ouais, je sais, mais bon, hein. Entre nous, attends, moi je l'ai déjà fait, allez. Toi aussi?
12: Non, il veut pas que je le dise, j'y vais.
10: Ah putain, et tu l'as déjà mis un doigt dans le cul?
12: Hein?
10: Tu l'as déjà mis un doigt dans le cul?
12: Bah, c'est pas, il veut pas que je le dise.
10: Ah, bah, c'est évident, si tu veux pas le dire, ça veut dire qu'il l'a fait, quoi, c'est sûr. Et lui, il te caresse un petit peu, t'as déjà mis.
12: Ouais.
10: Non, ne me dis pas qu'il t'a léché un petit peu les fesses et tout ça.
12: Tu veux répondre, tu sais, non? Non, il va pas.
10: Non, mais il est incapable de répondre, il est pas assez intelligent pour pouvoir répondre à des questions. Alors.
11: D'ailleurs, c'est simple, le canard, s'il compte pas sur moi, je
10: dors. Ah. Ouais, mais de toute façon, tu passes ton temps à dormir.
11: Ouais, bah, c'est ça. T'as raison.
10: Feignant!
11: T'as raison, à 6h du matin, je suis debout, moi, le 14, les connards.
10: Feignant! Regarde-moi ce feignasse, ça a rien branlé pendant 5 ans, c'est un chômeur professionnel.
11: Ouais, c'est ça.
10: Ça vend 2-3 yaourts et ça se permet de se la péter.
12: Ah, mais en ce moment, il est pas au yaourt, donc il peut pas trop s'occuper des yaourts.
10: Eh ben, tous les auditeurs, vous savez où il est, allez le voir demain.
11: Ouais, bah, j'y viens.
10: Eh ben, ils vont venir. Allez-y, venez.
11: Moi, je mets de la pub pour toi. On va voir si t'auras des auditeurs.
10: Mais il y en aura des auditeurs.
11: Ouais, c'est ça.
12: Il est très très énervé.
10: Mais pourquoi t'es énervé, Gérard?
12: Pourquoi t'es énervé, Gégé? Toi, tout le monde discute avec toi et tout. Moi, je discute calmement.
10: Mais évidemment, il a même pas compris ce que j'ai voulu dire tout à l'heure. Il s'est énervé pour une chose que j'avais même pas dit parce qu'il a mal compris ce que j'ai dit.
12: Bah ouais, c'est sûr.
10: Bah c'est ça le problème de Gérard. Mmh. Ouais, tu as mis un dos dans le cul ou pas? Alors ça, Gérard, pour venir demander un petit billet de 100 francs et des tickets restaurant, ça, il est là. Mais pour venir de temps en temps nous voir, ça, pour m'appeler, me demander de venir et Max, bon, on est dans la merde, on n'a pas de quoi bouffer, est-ce que tu pourrais avoir des tickets restaurants et de l'argent, ça t'es là, hein.
12: Moi, t'as remarqué, Max, ça fait quand même un petit moment que je suis pas venu, hein.
10: Non, mais toi, oui, mais lui, il vient tout le temps, lui.
14: Il appelle même pas pour avoir des nouvelles, comme ça, genre, ça va, vous allez bien aujourd'hui?
10: Il appelle quand il a besoin d'argent, ouais. Quand il a des problèmes et qu'il faut l'aider. Mais par contre, juste pour nous passer un petit coucou, il se dit que tout va bien, cet enfoiré, rien du tout, hein.
12: Ouais,
10: ça, pour se faire... hein?
12: Il est très énervé, en plus.
10: Bah ouais, mais bon, et quand même, il est bien gentil, mais il donne jamais de nouvelles.
12: Bah ouais, c'est sûr. Hein.
10: Bon, sinon, alors, l'amour, comment ça se passe avec lui?
12: Bah, l'amour, ça va, hein. Ça va, y a pas de problème. Bon, on roucoule comme deux amoureux, comme toi et ta copine Max, et puis comme tout le monde, quoi.
10: Donc,
12: ça fait déjà presque 3 ans que ça dure.
10: Ouais, génial. Et alors, moi, il y a un truc que je voulais savoir par rapport à Gérard. Du fait qu'il se lave pas le matin, qu'il transpire toute la journée, que le soir, il est crevé, qu'il a pas envie de prendre une douche, quand vous faites l'amour après, donc il doit vraiment se sentir très très bon, mais t'es pas déchiré après, non? T'as pas la tête qui tourne?
12: Non, j'ai pas la tête qui tourne.
10: Non.
12: Non, mais dans un sens, il a raison, Max.
10: Ah ouais.
12: Mais à toi, Gérard, quand tu travailles.
15: Ouais, dans ton sein, du matin au soir.
10: Ah ouais, mais tu transpires, c'est pas
12: quand
10: de
12: même. Quand tu travailles, t'as de la transpire.
15: À chaque fois, dès qu'il y en a un qui passe sur l'antenne, ça y est, c'est Gérard. En même temps, Gérard, la transpiration, Gérard, ok? C'est arrêté, c'est facile.
12: Non, mais moi, je veux dire, moi aussi, je transpire quand je travaille beaucoup, et puis bon. Et moi, je me change, bon, je vais prendre une douche et puis tout, quoi. Mais je mens pas, je dis vraiment que c'est
10: mais
12: là
10: évidemment,
12: que
10: mais moi aussi, je transpire pendant moi, l'émission, transpire, bien sûr. Je comprends pas pourquoi il s'énerve, Gérard.
12: De ce côté-là, bon, il y a pas de problème.
10: Ça m'énerve comment on peut s'engueuler tous les deux alors qu'on était deux super potes et ouais. Qu'on a toujours été derrière. Ouais, ben ouais.
15: Il y a certains trucs qu'il faut pas dire à l'antenne.
10: Bon, alors, Gérard, je m'excuse, tu vois, publiquement, prends le téléphone et qu'on discute tous les deux.
15: Non.
10: Allez, merde, c'est Max, quoi, putain, avec tous les...
15: Non.
10: Avec tous les services que je t'ai rendus, merde, putain, mais on va pas... Attends, c'est pas possible.
15: Thomas, si tu veux...
10: Non, mais deux minutes, là, qu'on s'excuse.
15: Non.
10: Allez, fais pas... Non, mais là, t'es dégueulasse. Allez, prends le téléphone deux minutes. Bah, pourquoi?
15: Non.
10: Allez, sois cool.
15: Non.
10: Là, t'es dégueulasse, quand même. Putain, c'est celui qui t'a sauvé de la merde et qui te filait du fric, là. T'étais bien content de me trouver.
15: Non, mais t'as pas besoin de dire ça à l'antenne.
10: Bah, je suis désolé, mais tant, tu...
15: Non, mais même, tu l'as balancé depuis lundi, donc maintenant, je m'excuserai pas ce soir.
10: Non, mais moi...
15: Si tu veux t'excuser, maintenant, il est trop tard. Parce que maintenant, tout le monde nous a reconnus.
10: Mais non
12: oui. Mais comment ça, tout le monde nous a reconnus? Tout le monde sait qu'on est déjà à samedi, et puis Max, je comprends pas.
15: Mais de toute manière, à Paris,
12: ah, mais
15: tout
12: pas.
15: Le monde le sait. Tout le monde le sait.
12: Bah vas-y, bah tu balances tout à l'antenne.
10: Bah ouais, bravo.
15: Qui c'est qui a été le balancé? C'est pas moi.
10: C'est Fesse de Babouin.
15: Quel connard de...
10: C'est Fesse de Babouin qui a tout dit.
15: Ouais. Hein? Qui c'est...
12: Ah bah tiens, à propos de Fesse de Babouin, il a arrêté ses conneries, tiens, c'est...
10: Ah bah voilà, tu vois comme quoi j'ai en tête.
12: Comme quoi ça porte ses fruits.
10: Bah évidemment, mais évidemment, mais on fait tout pour que vous puissiez avoir une vie heureuse.
0: Mais moi, de toute manière, je suis même pas au courant. Donc,
16: moi non plus. Hein, non, mais elle veut faire un canular à Christine. Bon, ça peut être marrant.
0: Non, mais,
16: ouais, ouais, on peut se marrer en même temps.
0: Moi, de toute manière, je suis pas censé.
16: Non, mais enfin bon, maintenant que t'es là aussi, on.
0: Ouais, non, mais c'est toi qui m'as dit d'être là pour.
16: Non, mais je veux dire, ça peut être marrant quelque part. On peut se foutre de.
0: Non, mais moi, je m'en fous. Moi, je la laisse faire.
16: Ce serait marrant. C'est quand même ton ex. On peut la rendre ridicule, quoi.
0: Non, mais moi, je la laisse faire.
17: Disons, Gérard, ça te concerne un petit peu. Parce que tu vas être en accusation sur une petite partie, et puis après c'est Christine qui va prendre le relais.
0: Disons moi de toute manière je parle pas.
17: Bah non, justement il faut en espérant qu'elle écoute pas Fun.
0: Ok.
17: Donc tu fais comme si que t'étais pas au courant.
0: Non, mais moi je te espère, c'est tout. Tu te débrouilles avec le Star System, ok?
17: Voilà, exactement. D'accord.
16: Alors, on y va, c'est parti. Donc, qu'est-ce que tu veux que je fasse comme genre de canular? Ça consiste en quoi, ton canular?
17: Ça concerne, Gérard, que moi, je suis... je vais essayer de prendre une autre voix. Je suis le commissaire GC, donc qui correspond à Gérard, donc ça fait G.
16: D'accord.
17: Gérard, et c'est Christine.
16: D'accord. Donc, toi, tu t'occupes, tu fais tout, tu fais la voix comme
17: je vais,
16: tu l'as...
17: Je vais essayer. Hein.
16: D'accord, comme tu l'as fait, comme tu l'as fait tout à l'heure. Hein.
17: Toi, tu t'appelles, par exemple, le commissaire Dupont, si, par exemple, j'ai besoin
16: d'accord.
17: de toi.
16: Ok, ben on y va, c'est parti, donc...
17: D'accord.
16: Allez. On est en train de faire le numéro de téléphone donc, de Christine et je te souhaite bon courage. Hein.
17: Ok.
16: Allez, c'est parti. Putain. Allô? Ça coupe tout seul?
18: Allô? Bonjour, excusez-moi, j'ai eu une petite plainte concernant votre ex-fiancé, ou je crois quelque chose comme ça, un certain Gérard, quelque chose comme ça. Il s'est fait gauler aujourd'hui dans un magasin,
17: Et sur lui, on a trouvé des papiers, justement, avec votre numéro de téléphone. On voudrait savoir exactement, parce qu'il paraît que toute la marchandise qu'il vole, il arrange directement chez vous. Demain matin, à la première heure... Attendez, à la première heure, demain matin, on fait une perquisition. Si vous voyez qu'est-ce que je veux dire.
19: Je suis au foyer, moi, je suis pas chez moi.
17: Mais je veux pas savoir, moi. Moi, c'est comme ça, on fait une perquisition, on récupère toutes les affaires de Monsieur Gérard, puis voilà. Et puis, ça ira très loin. Hein.
16: Allô?
17: Allô? Je peux vous passer mon commissaire, Monsieur Dupont?
16: Elle a raccroché, on la rappelle.
17: D'accord.
16: Gérard, toi qui connais bien Christine, qui était ton ex quand même, t'as pas deux, trois trucs à nous dire là pour qu'on puisse essayer de la voir? Qu'est-ce qu'il faut faire pour qu'on réussisse à la piéger là?
20: Oh non, mais ça c'est ton problème, hein. C'est pas moi qui veux faire le canular.
16: Elle est naze quand même, cette nana.
20: Non, mais moi, tu fais ce que tu veux, parce que moi, j'ai déjà Henri qui commence à se plaindre, parce qu'il paraît que Pildard, il aurait donné le numéro de téléphone de Chatou, et qu'il l'aurait appelé la semaine dernière, cette
16: Christine,
20: semaine.
16: Christine?
20: Oui.
16: Carrément. Gérard, c'est peut-être pour ça que Pildard n'a pas voulu... Allô? Allô? Non, je vais le faire, Françoise.
17: Ouais, vas-y.
16: Hein?
17: Oui.
16: Oui, Madame Christine.
17: C'est Fun Radio, je sais tout.
16: Ah, c'était Françoise qui voulait te faire un canular. Ça va? Ah bon? Ça va, Christine?
17: Ouais, je dormais, hein. C'est très sympa, mais je suis trop fatiguée.
16: Ça nous faisait plus... On a envie de te faire... Tu nous manquais.
17: Ah bon?
16: Voilà, donc ça nous a pris comme une envie de pisser. On s'est dit, tiens, on va appeler Christine.
17: Ouais.
16: Bon,
17: T'as pas eu trop peur, Christine? Non, mais j'étais fatiguée aussi, j'étais pas bien.
16: Bah ouais, il y a ton ex qui est là, ton mec.
17: Non, il est pas là.
16: Non, mais ton ex.
17: Oh. Ah, Gérard.
16: Il est là, il veut te faire un petit coucou.
17: Ah bon?
20: Salut.
17: Salut. Ça va?
20: Ouais, ça pourrait aller mieux.
17: Ouais, bon, ça va.
16: Qu'est-ce que c'est que ce truc? Ça coupe dès qu'il y a la ligne, dès que ça sonne, là. Oui, c'est quoi?
17: Je sais pas, moi.
16: Gérard, qu'est-ce que... dis-lui ce qui t'est...
20: Non, mais c'est quoi cette histoire avec Henri, là?
17: Henri?
20: Oui. Quoi? Tu connais pas Henri?
17: Si.
20: Ben, comment que ça se fait que tu l'as appelé?
17: Je l'ai pas appelé, moi.
20: Ah ben si, hier, Henri est venu, il m'a engueulé.
17: Non, j'ai pas appelé, j'ai pas son numéro, j'ai tout mis à la poubelle. Comme ça, j'ai pas d'histoire.
20: Ah bon?
17: Moi, j'ai plus rien.
20: Ouais.
17: Comme ça, j'ai pas d'histoire, j'ai plus rien. Moi, j'ai ma vie, je m'occupe plus des autres.
20: Ah oh bah moi aussi, j'ai ma vie. Hein. Voilà. Et puis, moi, je suis encore tranquille.
17: Ouais, moi aussi.
20: Moi, je suis peinard.
17: Et je vais bientôt quitter le foyer, alors c'est bon.
20: Oh bah, moi, je m'en fous. Hein.
17: Bah, je te dis quand même, parce que t'es...
20: Non, mais attends, moi, je te l'ai fait quitter une fois.
16: Non, mais c'est quand même ton ex, donc c'est normal qu'elle, tu vois, elle a envie de te tenir au courant un petit peu de ses histoires. T'es quand même content pour elle, non?
20: Oh, mais moi, elle fait ce qu'elle veut. Hein.
16: Non, mais d'accord, elle a bien compris.
17: Ouais,
16: mais t'es
17: sympa, j'ai des nouvelles de toi par Fun Radio des fois. Je t'entends des fois.
20: Tu m'entends pas beaucoup parce que j'ai qu'une fois.
16: Ouais, enfin, la dernière fois, t'es passé à l'antenne, tu vois, donc des fois tu passes. Puis on a dit.
20: Je viens pas souvent.
16: Enfin, quand même, c'est quand même
17: trop. Par semaine, je t'entends, c'est
16: tout. Ouais.
17: Voilà. Moi, je suis contente pour toi, t'as une copine, voilà.
20: T'inquiète pas, et puis ma copine, je m'entends bien avec elle.
17: Bah oui, nous on s'entendait pas du tout, hein. Je crois pas. Hein.
20: Non mais...
16: Au début quand même, je me souviens, et c'était je me souviens que vous étiez dans la cabine tous les deux. Et
20: Christine,
17: ouais.
20: Christine, il y a un truc que je te reproche, comment que ça se fait que t'as dire que je te piquais 2 francs,
17: hein?
20: Alors que c'est faux.
16: Ouais, on a même entendu dire que tu lui volais, qu'il t'avait volé des euros.
17: Des euros, c'était pas avant. Des sous, oui, il me piquait des sous, c'est vrai.
20: Ouais. Ah oui. Combien?
17: Ah, je m'en rappelle plus, ça.
20: Ouais, tu t'en rappelles plus, alors moi je m'en souviens très bien.
16: Ah, maintenant il y a de l'eau
20: Non, mais attends, mais moi le passé c'est peut-être pour toi c'est du passé, pour moi c'est pas du passé.
16: Ouais.
20: Parce que moi je vais te dire une chose, que maintenant, moi j'ai des problèmes, c'est que maintenant on ne fait plus confiance.
16: Ah, ça c'est vrai qu'il a beaucoup perdu à cause de toi. Depuis, plus personne.
20: Alors, je vais te dire une chose.
16: Je veux bien lui prêter des pièces de 10 francs, mais je lui prêterai jamais 2 francs. Parce que 2 francs, j'aurais trop peur qu'il me les rende pas.
20: Mais jamais j'ai été le piquer 2 francs ou 10 francs, comme tu as été le dire sur l'antenne.
16: Bah, tu peux le dire, Gérard, maintenant. De toute façon, il y a prescription, c'est bon, hein, c'est vieux.
20: Alors, je veux dire une chose, je t'ai jamais volé de l'argent, c'est faux. Là, t'as été mentir.
16: Christine.
1: Non, j'ai pas menti.
20: Si, tu mens.
1: Non.
20: Bon, attends. Je t'ai déjà volé de l'argent?
1: Ah si, tu m'as déjà piqué un
20: quoi, quoi, quoi, quoi,
16: ah
20: quoi,
16: non,
20: quoi,
16: fait,
20: quoi,
16: Gérard,
20: quoi.
16: Toi, elle le dit.
20: Attends, attends. Et à chaque fois que tu me laissais ta carte, j'allais te chercher ton argent et je te le ramenais. Ah, alors viens pas me dire que je te piquais de l'argent, c'est faux. T'es une menteuse.
16: Peut-être que tu te mettais
20: T'es une menteuse. T'es une menteuse. Alors c'est terminé, moi je te parle plus. Au revoir.
16: Non, mais que tu... Peut-être que tu te mettais un petit billet dans la poche. C'est ce qu'elle dit. Mais parle. Si tu t'en vas, c'est comme... Mais quand tu t'en vas,
21: ça veut dire que t'es coupable, ça.
16: Si tu t'en vas, c'est comme si tu fuyais. Rallume le micro, Rigo, si tu peux y penser. Juste voilà comme ça. Qu'est-ce qu'il y a, Rigo, si tu t'enfuis comme ça, c'est que quelque part t'as quelque chose à te reprocher.
20: Non, c'est une menteuse.
1: T'es un menteur.
20: Comment?
1: T'es un menteur.
16: Bah, parle devant ton micro, Christine. On t'entend pas.
1: T'es un menteur.
20: Ah ouais, je suis un menteur.
1: Oui.
20: Alors c'est pour ça que c'est mon beau-père qui est venu te chercher avec sa voiture pour tes affaires. Et après t'es été voir Myriam pour aller tout mettre chez elle. Alors toi t'es encore pire, t'es une menteuse.
1: Non,
20: en plus tu voulais t'installer chez elle. Alors arrête, t'es une menteuse.
1: C'est qui?
20: T'es une menteuse.
16: Ouais, Gérard,
20: t'es une menteuse, ta gueule. La tienne, les connasses.
1: Va te reculer.
20: Toi-même, pétasse.
1: Oh là.
16: Ah bravo Gérard, t'as réussi. On rappelle Christine quand même pour s'excuser.
21: Ouais, obligé.
16: Au moins du comportement. Attends, non mais d'accord.
1: Disons,
16: oui François.
1: Max, ouais. Je voulais pas que ça se finisse comme ça moi. Moi c'était un petit canular très gentil, moi c'est tout, mais.
20: Non, je voulais m'excuse pas.
1: Je voulais pas que. Je voulais pas ça que arrive, ça dégénère. Hein.
16: Elle est là ou pas? Attends, merci, j'ai enlevé mon.
1: Ça sonne, ça m'étonnerait qu'elle décroche là.
16: T'es là Christine? Christine décroche, je voulais juste m'excuser, c'est Max, je voulais juste t'excuser. Christine, merde, on va pas faire les enfants, bordel, merde, on est des adultes. On s'excuse, Christine, décroche.
1: Elle décrochera pas. Parle plus
16: fort, toi. Allume ton micro, Gérard, s'il te plaît, merci.
20: Eh, parle plus fort, Olivier. Non, mais parle encore plus fort, si tu veux.
16: Allez, Christine, merde, fais pas la grosse, là. Fais pas l'enfant, je veux dire.
20: Mais non, elle décrochera pas.
16: Parce qu'elle a peur.
20: Mais non, elle est dans un foyer. Elle a peur.
16: Elle sait qu'elle a tort.
20: Bah oui, elle a tort.
16: Pourquoi? Parce qu'elle t'as jamais volé de l'argent?
20: Bah non.
16: Juste des billets, quelques petits billets, non?
20: Non, même
16: rien
20: pas.
16: Rien du tout.
20: Même pas, j'ai.
16: Un petit restaurant, un petit peu un chéquier.
20: Non. Elle avait même pas de chèque restaurant. Alors c'est une menteuse.
16: Elle a même dit. Elle nous a dit qu'une fois, t'avais volé son carnet de tickets restaurant. Il y a quoi? Il y a une semaine.
20: C'est une menteuse.
16: Sur le répondeur.
20: C'est une menteuse.
16: On va écouter le message répondeur. On va écouter. Il y a un message répondeur d'elle. On va raccrocher. Elle disait, il m'a volé il y a un an ou deux. Il m'a volé mon argent dans mon portefeuille.
20: Ouais, comme quoi.
16: Dans
20: comme
16: des tickets restaurants.
20: Ouais, mais après elle disait, il jouillait pas, c'est ça?
16: Ouais.
20: N'importe quoi. Qu'elle arrête de dire ces conneries, qu'elle reste où qu'elle est, ça vaudra mieux.
22: Tu m'envoies la musique, on va calmer tout le monde maintenant. J'ai l'impression...

0: Voilà, donc rebonsoir à tous. Donc le premier titre qu'on avait mis, c'était les Canards Boiteux avec Venez sur la croisade, genre une palme d'or dans le cul. Et là, vous venez de vous écouter
1: en, un bon truc, hein.
0: C'est quoi, Gérard? Exclusivité, Ricky Martin.
1: Mondial.
0: En exclusivité, Ricky Martin, donc je n'ai pas le titre, donc Kudar, si tu pouvais me le dire, s'il te plaît, merci.
2: Attendez, mets des merguez, parce que ça chauffe sans la margarita.
0: Quoi?
2: Non, mets des merguez à Mexico, ça chauffe sans la margarita.
0: Bon bah ok, donc... Alors donc au standard c'est Manu qui vous gâte en 0803 08 5000 et toujours salut. Le www.fr Fun Radio, donc c'est Rigo qui vous gâte en
3: ouais, et je sais enfin combien on est.
1: Oh merde.
0: On était sur le premier, non?
3: Le premier je sais pas, mais là on est que 1322.
1: Ah, c'est pas mal.
4: Ah, c'est bien, ça grimpe.
0: Non mais ça va continuer.
3: Ils ont pas du tout aimé le premier débat, ils sont tous partis en fait.
1: Normal.
0: Ben ça c'est pas grave. Et s'ils aiment pas le deuxième, ils vont sûrement tous partir aussi. Donc le deuxième débat portera sur la chirurgie esthétique et pour ça on va accueillir Tétine en plastique où on écoute Fun Radio Limoges 92.2. Bonsoir à toi.
5: Bonsoir Gérard.
0: Bonsoir Ange de plomb. Mon Lignon 101.9.
6: Oui tout à fait. Bonsoir.
0: Bonsoir. Petit scalpel.
6: Salut.
0: De Laval, 102.3.
6: Bonsoir.
0: Et Pamela Andercon, 23 ans de Paris, 101.9. Bonsoir à toi.
5: Bonsoir Gégé, bonsoir les auditeurs, bonsoir tout le monde.
0: Salut. Alors, première question, que pensez-vous de la chirurgie esthétique de nos jours? Bah tiens, on va demander à Pamela.
5: Bah, comme par hasard.
0: Bah pourquoi? Alors tétine en plastique, voilà, comme ça ira plus vite que...
4: T'as gagné.
0: Alors tétine.
5: Ouais, moi je trouve que c'est utile quand on a un gros pif, des gros bras, des grands pieds, enfin tu vois, quelque chose qui déconne quoi, voilà, je trouve que c'est utile en fait, quand tu as un accident, que tu te fais refaire le visage, des choses comme ça.
0: Ouais mais Ange de plomb, s'il te plaît, tu commences à te calmer.
6: Ah oui, pardon, excuse-moi.
0: Hein? Donc, c'est vrai que, je sais pas si vous avez suivi le reportage qu'il y avait là.
6: Sur France 2?
0: Non, sur. Sur la 6.
6: Ouais, ouais,
0: non,
6: sur la 6. Ah, c'est sur la 6, bien sûr.
0: Non, c'est même pas la sur la 6.
7: De quoi?
0: Non, c'est pas sur la 6, c'était.
6: Le canal. Voilà. Pas le câble.
7: De quoi?
0: Oh!
7: Quoi?
6: T'as le câble?
0: Il dort, l'autre? Ouais, non, mais... Il fait
6: 40 chaînes, le gars.
0: Non, je crois que c'était sur la 3. Non, la 3, la 3.
6: Oh, la 3. Ouais, ouais, la 3.
4: Le Big Bill, c'est sur la 1. Hein.
0: De quoi?
4: Je disais, le Big Bill, c'est sur la 1.
0: Bon, t'éteins ton micro et tu te tais, toi.
6: Manu. Okay.
0: Je te parle de la chirurgie. T'éteins ton micro.
6: Manu.
0: Merci.
6: Dans la marche du siècle, c'est ça?
0: Non, donc, Ange de plomb, comme tu veux réagir.
6: Ouais, bah écoute, tout à fait, moi je pense que quand on a un peu une tronche à la Quasimodo, ça peut aider quoi dans la vie, sinon c'est un handicap quoi.
0: Mm-hmm.
6: Quand t'as la tronche de travers, les gens ils te regardent de travers aussi quoi.
0: Non mais ça, attends, la question, je sais pas si tu l'as vu vraiment
6: bien. J'ai bien compris, c'est grosso modo, est-ce que vous pensez que la chirurgie esthétique, pour ou contre, c'est
0: non,
6: bien.
0: Que pensez-vous de la chirurgie esthétique de nos jours?
6: De nos jours? Ah, à l'heure actuelle, ah bon, c'est vrai que la chirurgie esthétique au Moyen-Âge, c'était peu adapté.
5: Ouais,
6: c'est vrai que de nos jours, la science a fait d'énormes progrès et qu'on peut maintenant faire des trucs de fou, quoi. Mmh. C'est clair.
4: De ouf.
6: Mmh. Des trucs de dingue, hein.
0: Mmh. Petit scalpel.
8: Salut, c'est Alliage.
6: Salut.
9: Salut, c'est Quentin, salut.
6: Salut, c'est Brian.
9: Alors, moi, ça tombe bien que tu poses la question, GG, parce que moi, je me suis fait...
4: Non, mais attends, il t'écoute plus, ça y est, il est parti.
7: Bah, il est encore barré, ouais. C'est trop fou.
10: En plus, t'es trop tricard.
9: Qu'est-ce qu'il passe?
0: Je t'écoute, petit scalpel.
9: Ouais, donc moi, ça tombe bien que tu poses la question, parce que je me suis fait opérer, j'ai eu recours à la chirurgie esthétique.
6: Mmh.
9: Je me suis fait opérer des oreilles, parce que j'étais vilain. Je me suis fait aussi opérer des doigts, parce que j'en avais trop, et pour scratcher, c'est pas le top. Je me suis fait à peau sucée aussi. C'est-à-dire que j'avais trop de...
6: Ouais. C'est bon, mal, ça, il paraît que c'est bon. Ça.
9: Ouais, ouais, à peau sucée, franchement, c'est le top.
6: Ouais,
9: il t'enlève
6: la vie de bien, quoi.
9: Il t'enlève la culotte de cheval.
7: De quoi? C'est qui? Mmh.
9: Et
10: tu peux
9: je travaillais aussi dans la production et je me suis fait opérer de mon corps de pantouse quoi.
10: Ouais, c'est
9: et
10: ça.
9: J'avais une voix de travail.
10: La totale. Et je vais te dire une chose, t'appelles pas de Laval déjà pour commencer.
11: Non, par contre, il avale bien.
10: Non mais il appelle pas de Laval. Il appelle de Paris.
9: PDV.
10: 101.9. Et il s'appelle Tony.
9: PDV.
10: Voilà. Et ouais, c'est Tony que vous avez, qui se fait passer pour Patrice Caspel.
7: C'était qui?
10: Tony.
7: Il est quoi?
10: Qui s'est fait passer pour Patrice Caspel.
9: Regardez parce que j'ai bien répondu à la question.
10: J'en fais qu'un.
7: Gérard. En plus, attends, Gérard, c'est ce qu'il est, Tony?

0: Tony.
1: C'est quand même dégueulasse après qu'il vienne sur Fun, Gérard.
2: C'est vrai. Ouais, ouais. Il est DJ sur.
3: Alors Tony, je vais te dire une chose que.
0: Tony. Tony. Tony, je te kiffe.
1: Ça te fait du bien, ça, Tony.
0: Ah, je suis bonne, moi, Tony. Je vais bouffer.
1: Des petites minutes de gloire comme ça. Profites-en bien.
2: C'est bon, clair.
0: Pas de problème.
1: Bon Gérard, tu gères ton débat ou tu veux que je prenne ta paye?
3: Donc Pamela Anderson.
4: Ouais, donc moi je trouve que c'est très utile de nos jours.
3: Alors tu peux préciser.
4: Grâce à ça, j'ai réussi dans la vie. Moi j'avais une belle gueule hein, à la base, belle gueule, beau corps, tout ça.
3: Bon mais attends,
4: attends. Un petit peu décent.
3: Hey. Commence pas à vouloir te jouer. La
4: non,
3: Pamela.
4: Non, mais
3: te, comme, te prends pas pour Pamela Anderson.
2: Pas
3: et
2: chose,
3: n'essaye
2: non.
3: pas de te jouer la Sophie Marceau, d'accord?
4: Ah, d'accord.
3: Hein non, commence non, pas à te dire, ouais, je me suis repayé la gueule, tout, et ceci, cela. Parce que je vais te dire une chose. Tu as des nanas comme ça, j'en entends 20, carrément. Sur, toute la semaine avec voilà. Fun, on entend que ça, des nanas. Ouais, je suis super mignonne et puis tout. Quand Max, il dit, t'as qu'à venir à la radio. Les nanas, il y en a aucune qui viennent.
2: Ouais,
3: arrêtez les nanas de nous faire croire que vous êtes, que vous ressemblez à Sophie Marceau ou Pamela Anderson.
1: Arrêtez de semblant d'éjaculer dans des fancies.
4: Vous avez une belle gueule, c'était pas de ma faute.
3: Ouais, c'est ça. Non, mais attends.
4: Écoute, je viens dimanche.
1: Gérard
3: attends, tu viens dimanche, c'est pas moi qui t'invitera dimanche, alors...
5: Tu l'as dit, hein, les meufs qu'il a rencontrées par la radio, c'était des boudins.
6: C'est
3: qui
6: faux, c'est faux.
5: Tu l'as dit, mon pote, arrête.
3: Qui
5: Tony, il a rencontré...
3: Non, mais Ange de Plonge...
5: Comme par hasard, c'était des boudins, comme par hasard.
4: Eh ben moi, je viens dimanche.
3: Bah ça, tu viendras dimanche, mais ça m'étonnerait que tu montes dans les studios.
1: Gérard qu'est-ce que tu penses toi de la question, Gérard?
3: Alors, que pensez-vous de la chirurgie esthétique de nos jours? Je pense que c'est vrai que ça progresse de mieux en mieux et ça devrait encore progresser plus que ça. Ouais, donc le son.
6: Le chemin est long encore.
3: Gérard, ta gueule!
1: Personnellement, qu'est-ce que tu penses en fait?
3: Ta gueule.
1: Tu dis ça.
2: Gérard?
3: Ouais.
2: Gérard, sur IRC, il y a Père Fouras, il pense que c'est grâce à la chirurgie esthétique qu'on peut obtenir de nos jours des gens sans queue ni tête. Comme toi.
3: Non, bah, c'est comme lui avec ses remix de merde. ta gueule, toi. Celui qui s'amuse à faire ça, ça va gerber vite fait. Donc, Gildard, s'il te plaît, tu me laisses mon micro allumé. Et tu arrêtes, s'il te plaît, merci.
7: Y a pas de problème.
3: Alors, aimez-vous la chirurgie esthétique? Alors, 35% des gens aiment bien ça. 24% préfèrent quand c'est pimenté. Alors là...
1: Ça n'a rien à voir.
3: Ça n'a rien à voir. Alors, quelles sont les parties du corps que l'on fait par la chirurgie esthétique? Et on va demander, tiens, bah, Pamela, comme elle a une grande gueule et qu'elle veut se croire tout permis, qu'elle veut se croire super canon, okay, bah vilaine. Vas-y.
6: Ouais, vilaine.
4: Eh ben, moi, je me suis fait refaire les seins, puisque bon, ils étaient pas assez gros. Je compte me refaire des parties génitales ou génitaux, comme les pieds et les mains.
3: Tu peux parler encore moins fort devant ton combiné?
4: Encore, il baisse le son, c'est Manu, c'est ça.
6: Non, c'est pas Manu.
3: Oh
6: non, votre pote.
1: Gérard, assieds-toi.
6: Oui,
1: non mais il vous écoute plus votre pote hein.
4: Oh là.
1: Non mais il arrive, il y avait un problème.
3: Ah. Ouais, il y avait un problème, tu vas voir le problème, on va te le régler.
6: Le
3: on va te le régler tout de suite.
1: Bon alors vas-y.
6: C'est le poirier, Manu.
3: Alors
1: y a pas de problème.
3: Tony, encore. Gildard, tu arrêtes, enculé!
5: C'est une cascade.
2: Attention, Manu, fais le poirier.
1: Non, c'est pas le débat, Gérard, cher.
5: Il est réputé pour ses cascades.
1: Oh là là là là, Manu. Ah, regarde, Gérard. Gérard, mais il s'en fout, Max,
2: ouais, il s'en fout, il t'écoute même pas, allez.
1: Vas-y.
3: De manière, tous les deux, vous avez un blâme.
1: Putain, merde.
6: Direct.
3: Moi, je suis
5: un avertissement.
3: Alors, Pamela Anderson.
4: Ouais, bah ça y est, j'ai répondu.
3: Alors, Tony, maintenant.
6: Ouais, ça y est, j'ai répondu. Je t'ai dit, je me suis fait opérer des oreilles, je me suis fait un pouce sucé, tout ça. Là.
3: Bon, alors, Tony, tu dégages, au revoir. Hop, terminé pour toi. Hop.
6: Je réponds à la question, là.
3: Non, terminé, au revoir, Tony.
6: Non, mais c'est vrai.
3: Terminé, au revoir. Au revoir.
6: Finalement, c'est pas possible.
3: Au revoir. Ange de plomb. Au revoir.
6: rien faire.
3: Putain. Alors, c'est moi qui me casse, c'est moi je veux le dire à Max.
1: Mais ça y est, il est parti.
7: Mais Gérard, il est parti. Ouais.
1: Mais il est parti, Gérard.
2: Ouais.
1: Oh!
4: Il est parti?
2: Oh là là.
1: Oh là là, il est encore barré. Moi, attends, je vais remettre au même niveau que tout le monde. Hein.
2: Trop relou.
1: Attends, écoutez, écoutez. Non, on l'entend pas, c'est con.
8: Un vrai gamin de 5 ans.
3: Soit tu leur fais comprendre quelque chose, ou sinon on arrête voilà. Les débats maintenant.
1: Pourquoi?
3: Attends, l'autre il est en train de faire le con avec, avec le son. Hein. Et quand je demande à Manu de Pierre et Tony, il se la coule douce. Alors, moi c'est simple. Ou tu fais quelque chose avec eux, ou
1: y'a
3: sinon
1: Tony,
3: on arrête les débats.
1: Non, il y a Tony, son
2: mais
1: frère.
2: Mais ouais.
3: Si, il y a Tony. Il s'est fait passer pour Petit Scalpel.
1: Petit Scalpel.
3: Genre de questions comme ça. J'arrive.
1: Gérard, tu fais salon de thé aussi ou... Tu fais quoi, là?
2: Super, le blanc à l'antenne, Gérard.
1: Tu fais quoi, Gérard, après? Ah, ouais, excusez-nous.
3: Et ah, mais ça va?
1: Ah, non, on écoute de la zik, hein. L'autre, il se barre, il va faire ses courses.
3: Non, mais tu vois...
1: Attends, qu'est-ce que tu mettais, là? C'est
9: sur énergie.
3: Non mais vas-y depuis tout à l'heure.
9: Et toutes les filles sont folles de lui.
3: Wow. Non, moi, qu'est-ce que tu veux que je travaille comme ça?
1: Wow.
3: Qu'est-ce que tu veux que je travaille comme ça, moi?
9: Il fait un vrai malheur.
1: Oh, oh, mais attends, c'est l'antenne de... C'est la machine de l'antenne,
3: non,
1: ça.
3: Non, non, non. Ouais, tu me laisses ça éteint.
1: Mais t'es fou, c'est pour le Seb et tout ça après. Pénible, ça. Bon Gérard,
3: oh, tu
1: putain mais sans déconner, allez là,
3: oh, là, là.
1: Oh, oh,
3: tu parles pas comme
1: tu mets ton
3: ça,
1: casque et tu bosses là,
3: voilà, bosse, allez
1: là. Oh Bertrand,
2: une fléchette.
1: Vas-y, mais assis-toi, fais
2: oh là là là là là là là.
1: On peut pas bosser, hein. Gérard,
3: arrête, hein, putain.
2: Il assis-toi, reprends les auditeurs.
3: Mais attends, ça se passe bien, écoute là.
1: Ah, c'est super en plus le débat ce soir.
3: Et donc,
1: moi j'ai appris deux trucs. C'est que Gérard, il se fout les doigts dans le nez assez souvent. Et que il sait pas parler devant son micro. C'est tout ce que j'ai appris ce soir pendant le débat.
3: Mais moi je t'emmerde, ouais. Espèce de connard. Alors Tony est viré, donc Anche en plomb, donc pour toi.
8: Oh bah je sais plus, moi avec tout ça j'ai oublié la question.
3: Bon, alors je te la répète, oui. Quelles sont les parties du corps que l'on fait par la chirurgie esthétique?
8: Je dirais biceps, triceps et forceps.
3: Ouais, mais ça.
8: C'est la partie les plus usitées.
3: Ouais, si on veut. Tétine en plastique.
4: Ça va des cheveux aux orteils, hein. Tu peux tout te refaire faire.
3: Ouais, mais ça.
4: Même la longueur de la bite. Alors, c'est pour te dire que t'as toutes tes chances.
3: Ouais, parce que ton copain, il avait une petite bite et puis il se l'est refait faire, c'est ça?
1: Non, parle de quoi?
4: Il a une bite énorme et il a pas besoin du tout de se la faire refaire.
3: Ah bon. Qui c'est qui m'a.
8: Attends, GG, c'est en champlon. Est-ce que le dentiste, c'est considéré comme de la chirurgie esthétique quand, ah ouais, quand il te manque des chicots, par
2: bonne
8: exemple?
2: Bonne question, ça.
3: Non.
8: Il te manque 3-4 chicots, bah quand même, ça te défigure un peu quand il.
3: Non, non, mais même. Non, non, ça, c'est pas pareil.
8: T'as pas l'air malin quand il te manque des dents, franchement.
3: Ça a rien à voir avec la chirurgie esthétique par rapport au corps.
8: Ouais, mais ça arrange bien la gueule quand même d'avoir toutes ses dents.
3: Ouais, mais ça, ça dépend
8: Sur les photos, ça fait mieux quand même.
4: Mmh. Faut pas sourire, quoi.
8: Ouais, sur les photos, ça fait mieux quand même.
3: Ouais, mais ça, je suis d'accord avec toi. Donc, je vais vous répondre. Donc, quelle partie du corps, quelles sont les parties du corps que l'on fait par la chirurgie esthétique? Donc, c'est vrai que en première manière, c'est les seins,
8: le cou,
3: la figure, le nez, ça c'est, je l'ai vu,
1: oreilles,
3: j'ai vu ça sur dans le reportage. Et il y a beaucoup de personnes qu'on recourt aux fesses. Et je me demande vraiment pourquoi, parce que t'as pas besoin de te refaire les fesses pour plaire à quelqu'un.
1: C'est pour chier droit, je crois.
2: Ouais, et il y a docteur

0: sûr.
1: Alors, tiens, justement.
0: Alors, répète-moi la question, s'il te plaît, parce qu'il y a eu le du standard, s'il te plaît.
1: Ah non, mais dans ces cas-là... Dans ce cas-là, tu demandes quand tu passes au standard, tu demandes à ce qu'on te la, dise.
2: Est-ce que t'es satisfait quand il te faut opérer, gamin?
0: Est-ce que je... calme, s'il te plaît.
1: Tétine en plastique, tu te tais, s'il te plaît.
0: Pardon. Est-ce que je suis satisfait quand je me fais opérer? Oui.
1: Êtes-vous satisfait du résultat par la chirurgie esthétique?
0: Moi, bon, personnellement, j'ai pas eu grande satisfaction parce que lorsqu'à ma naissance, j'ai eu une échographie, on m'a repéré une moustache et trois dents. Mais je n'ai pas refuté ceci.
1: T'as raison.
0: Je n'ai pas été satisfait.
1: D'accord. Vraiment. Pamela Andercon.
3: Ouais, moi aussi, j'ai pas du tout été satisfaite. Je voulais me faire refaire les seins. Et un problème, c'est qu'ils ont refait un seul sein. Parce qu'en fait, j'avais pas assez d'argent.
0: T'as les gros seins, toi?
3: Non, j'en ai qu'un seul qui est gros et un qui est...
0: Menteuse.
1: Non, mais ça,
3: assez difficile, hein. On rigole, mais allez trouver un soutien-gorge. Ouais. Qui fait d'un côté 95D et de l'autre côté 80A.
1: Attends, là, il y a un truc qui va pas. Attendez avant que Onze de Plomb et Tétine en plastique répondent. Déjà, Pamela, un petit truc, qui va pas.
3: Attends, il y a quelqu'un qui jouit.
1: Pour l'instant, ils vont se calmer parce que ça vient d'ici.
4: Non.
0: Elle est plantée dans le bureau de prod et elle se met à jouir. ça jouit, hein.
5: Je suis
0: bonne,
5: moi.
0: Ta gueule, merde.
4: C'est pas Apolline, ça. C'est quelqu'un qui imite Apolline, ça.
0: Moi, ça m'étonnerait.
6: Je l'ai pas trouvé, Apo.
1: Alors, donc, pour répondre à Pamela, donc, normalement, déjà, pour commencer, ta réponse, je l'ai pas trop compris, parce que ça me semble louche.
3: En fait, je te réexplique.
1: Non, mais je sais. Tu t'es fait refaire un sein au lieu des deux.
3: Ouais.
1: D'accord, et t'as pas... contente du résultat. Mmh. Merci Pilda pour m'avoir coupé le micro.
6: C'est pas moi.
1: Non, c'est pas toi. Presque
4: c'est une
1: pas.
4: Micro-coupure.
1: C'est ça. Alors donc, moi je peux te dire une chose. Déjà, pour commencer, normalement tu devrais demander à la sécurité sociale une prise en charge. Pilda, s'il te plaît.
6: C'est pas moi,
4: c'est des micro-coupures.
1: Tu arrêtes. Parce que tout à l'heure, tu vas te prendre le stylo dans ta gueule encore.
3: D'accord. Hein? Vas-y, Gérard, ça m'intéressait ta réponse.
1: Donc, déjà, pour commencer, pour que tu aurais dû demander une prise en charge par la sécurité sociale. Et de deux, quand t'as été faire repère le premier sein, normalement, ils t'en font pas qu'un, ils t'en font deux d'un seul coup. Donc, là, t'arrêtes la réponse. Je vais te dire une chose, que tu paies du 95 sur un côté, c'est bien ce que t'as dit.
3: Ouais.
1: Hein, et de l'autre côté, tu paies du 85.
3: Mais non, 80.
1: Du 80. Non, mais attends. Non, mais il y a quand même un truc qui va pas. C'est que entre le 90 et le 85, il manque quand même 5 cm.
0: Ouais.
3: Non.
0: Ouais.
3: Non.
1: Ah, si.
0: Il faut faire une apposition, là.
1: Entre 90. Allez. Entre 90 et 85, ça m'étonnerait qu'il.
3: Je sais pas si tu viens de parler, mais je voudrais bien qu'on me fasse une imposition.
1: Non, mais... Ange de plomb.
7: Ouais, bah écoute, moi je suis pas satisfait, parce que je suis bancal comme un vieux rocking chair, quoi. Donc j'ai été opéré, parce que j'avais eu un petit problème.
3: Et ils t'ont fait une jambe de bois?
7: Et ouais, non, c'est pas tout à fait ça, quoi, mais bon, ils m'ont légèrement rectifié, et je te dis, je suis bancal comme un vieux tabouret, quoi, donc...
6: Ils t'ont mis les cornes de figure,
7: je suis pas content, quoi, c'est un accident de sport, en fait, quoi.
1: Ouais, non, mais, de toute manière,
0: Ils t'ont mis les astéro-haches.
1: Fildar,
4: quoi, encore?
1: Troisième fois, tu vas dégager.
0: Troisième.
1: Je sens que tu vas dégager, et ça va être Olivier de la Pro qui va venir.
0: Ouais, ah,
1: c'est pas possible. Je le sens.
4: Non, mais
1: il a fait déjà trois avertissements.
4: Attends, Manu, depuis tout à l'heure, il fait que des conneries, tu dis rien, quoi.
1: C'est toi qui fais que des conneries, c'est pas Manu qui est à l'arrière. Tétine en plastique.
2: Oui, Gérard, moi, je me suis fait refaire les genoux, puisque j'avais les genoux cagneux.
4: Ah.
2: Et ça faisait pas vilain, de mini du tout, je pouvais pas mettre de mini jupe, donc je me suis fait refaire pardon les genoux. Maintenant j'ai de très beaux genoux.
1: Ouais, mais est-ce que t'es satisfaite du résultat de la chirurgie esthétique ou pas?
2: Tout à fait, puisque je n'ai aucune cicatrice, vu qu'ils sont passés.
1: Ah ouais, mais attends.
4: Maîtresse des broches ou pas dans les jambes?
2: Non, en fait.
1: Attends, Tétine en plastique, réponds pas à la question à Pildar, parce que c'est pas Pildar.
2: Non, c'est intéressant.
1: Non, mais attendez, ça c'est pas.

0: C'est pour ça que Godot veut te brancher, c'est pour ça.
1: Ange de plomb, vous fermez vos gueules, s'il vous plaît, merci.
2: Les broches en plastique, en fait, j'ai des trucs en plastique et c'est pas des broches en fer.
1: Non, mais attends, tétine en plastique. Oh
2: non, mais ça commence une barbe. Bon, ouais.
1: Tu me vires Ange de plomb et. Hop, terminé. Allez, hop, au revoir, au revoir, au revoir, au revoir. Terminé pour eux deux. Terminé, au revoir. Donc, tétine en plastique. Donc, apparemment, t'as été satisfaite du résultat.
2: Tout à fait.
1: Bon, ça, c'est vrai. C'est vrai que la question, de toute manière, je vais sûrement en parler sur ce que tu viens de dire. Mmh. Donc, tu parles des séquelles. C'est ça que tu voulais dire à peu près.
2: À peu près, ouais.
1: Ouais, bah donc ça sera une question que qu'on abordera par la suite. Moi, je peux dire une chose que moi jusqu'à maintenant, j'ai pas eu recours à la chirurgie esthétique encore.
2: On a grand besoin, tu devrais.
1: Ouais, mais ça, ça dépend parce que ça dépend aussi de l'argent qu'on a, qu'on peut disposer.
2: Mais tu voudrais faire quoi, Gérard? Chercheur bénévole qui te ferait ça gratos.
1: Non.
2: Gérard, tu voudrais te refaire quoi?
1: Pour l'instant, j'ai aucune idée encore en tête.
3: Un cervelet.
1: Toi, tu ferais mieux de te refaire ta gueule et ça vaudra mieux. De dire des conneries sans arrêt.
2: Non, mais Gérard, si tu devais te faire refaire quelque chose, tu ferais quoi? Les pectoraux
1: Non, parce
2: les
1: que.
2: Les yeux, la non. bouche, les dents.
3: Les packs de gros.
1: Il y en a un, il ferait mieux de se refaire faire sa gueule.
2: Non,
1: mais moi je peux te dire une chose que personnellement pour l'instant je n'ai pas recours à ça et j'ai pas eu de résultat.
2: Ah.
3: Bah oui, c'est normal, t'as rien fait encore. Ah.
1: Donc alors avez-vous déjà eu
2: les dents sur pivot, c'est tout.
1: Voilà. Avez-vous déjà eu recours à la chirurgie esthétique? Alors 60
4: c'est un sondage.
1: C'est un sondage que j'ai. Donc 67% des gens jamais, 24 toujours. Et 11% ne s'en rappellent pas.
3: Ah, amnésique alors.
2: Ah ouais.
1: Non. Alors, quatrième question avant la pause musicale qui va arriver. À quel niveau que la chirurgie esthétique est-elle prise par la carte vitale? Alors déjà, faut bien se dire... Oui,
4: non, Manu... vas-y, fini, après j'accueillerai deux auditeurs.
1: Non, vas-y.
4: Donc on accueille Kyste Bionique, 30 ans, de Montmoignon, sur 97.3 FM.
1: Salut.
5: Bonsoir, le Kyste.
1: Oui. Bonsoir.
4: Et on accueille quelqu'un qui pratique la chirurgie esthétique. En fait, c'est le professeur Monsgeig, 35 ans, de Paris, 101.9.
5: Bonsoir, professeur
1: Monsgeig. Bonsoir. 101.9.
6: Bonsoir, je suis professeur à l'hôpital Boussicaut de Paris.
1: Bon, alors, t'évites de dire le nom de l'hôpital où tu te trouves, d'accord?
3: Pourquoi? C'est quoi? C'est pas de la pub, ça,
1: non.
3: Gérard.
1: Non, mais ils n'ont pas besoin de préciser les noms des hôpitaux, d'accord? Alors, terminé. À quel niveau que la chirurgie esthétique est-elle prise par la carte vitale? On va demander à tétine en plastique.
2: Je n'en ai aucune idée, Gérard.
1: Mais ça, je vais vous dire une chose. Déjà, la carte vitale, pour l'instant, c'est...
2: C'est quoi la carte vitale?
1: C'est une carte de sécurité sociale qui va remplacer les cartes qu'on a à l'heure actuelle et qu'on donnera aux médecins. Mais pour l'instant, sur Paris, les médecins ne sont pas encore équipés de ce système-là. Oui, Manu.
3: Est-ce que tu crois qu'on peut s'en passer de la carte vitale?
1: Non, parce que de toute manière, elle a été attribuée d'office.
3: C'est pour ça que ça s'appelle comme ça.
1: Moi, je l'ai.
3: Ah, c'est vital.
1: Non, mais...
3: Merci.
1: T'es content de ta connerie? Tu vois, les auditeurs, ils sont en train de se foutre de ta gueule.
3: Ouais, c'est clair. Tu crois qu'un jour, je pourrais être...
7: Digi sur énergie. Et toutes les filles sont folles de lui.
3: Oh, ça va claquer.
1: Tu vois ça?
3: Ça va claquer.
1: Oh, Gérard! Oh
3: Gérard, viens t'asseoir. Gérard!
1: Putain!
8: Après, tu vas
1: enculé, va.
3: Oh là là.
1: T'es vraiment un enculé, toi.
3: Oh, il l'a
1: arrête un peu.
3: Il l'a défoncé.
1: Mais tu laisses le matos, c'est pas à toi. Non, mais tu vires. Tu vires, je te veux plus dans les studios.
9: Moi, je vais aller faire l'aria, sinon on va jamais s'en sortir.
1: Mais non, c'est non, il vire.
3: Mais allez, c'est bon.
1: Il vire. Gérard, allez. Alors, tétine en plastique.
2: Oui, Gérard, bon, je te disais, je sais pas. Parce que moi, les genoux, c'était à ma charge.
1: Tu éteins ça.
3: Ça y est.
1: Espèce de branleur, va.
9: Viens vérifier s'il marche, vu que tu l'as peut-être pété.
3: Bah ouais, surtout que ça coûte 25 000 balles, tu feras encore un prêt.
2: Ouais.
1: Pauvre con,
4: sur 10 000 ans, hein, celui-là.
1: C'est ça, t'as raison. Tétine en plastique.
2: Oui, Gérard, les genoux ne sont pas remboursés par la sécurité sociale. Par contre, ce qui est remboursé, c'est ce qui est vital, par la carte vitale, tu vois.
1: Non, mais attends, parce que déjà...
2: C'est un organe, par exemple, qu'il faut que tu changes esthétiquement, tu le fais, quoi.
1: Non, non, mais faut bien se dire une chose, que déjà, la carte vitale, on ne sait pas si elle est prise en charge. Si dans les hôpitaux, ils sont amenés à avoir le matériel nécessaire. Alors, déjà chez les médecins, ils l'ont pas encore.
2: Uh-huh.
1: Parce que moi j'ai été voir un médecin il y a une semaine à peine.
0: Uh-huh.
1: Et il était pas équipé du système de carte vitale.
6: Non, c'est-à-dire qu'en France on n'est pas encore équipé du système.
1: Mmh.
6: Ouais. Moi je travaille dans un hôpital.
1: Et c'est qui?
6: C'est le professeur Monsgeig.
1: Ouais.
6: Et donc on n'accepte pas les cartes vitales pour l'instant. C'est les cartes de sécu, les cartes Paris Santé, les cartes comme ça.
1: Non mais ça c'est vrai que pour maintenant que ça va être c'est mis au point,
6: oui,
1: par la sécurité sociale et que ça a été distribué chez les gens. Bon, ouais. Allez hop, hop.
2: Oula.
6: Ah, faut continuer.
3: Oula. Il va revenir.
2: Ouais, on partait bien.
3: Putain, il va boire un verre d'eau. Tu vas boire un verre d'eau? Tu vas boire un verre d'eau?
0: On t'écoute, vas-y.
3: Allez, c'est reparti.
4: Attendez.
3: Écoutez, il y a une...
1: Terminé.
3: Il y a une réunion.
1: Je travaille pas avec deux connards. Pildar qui s'amuse à renifler comme un porc. Manu qui est en train de parler sur quand je parle. Alors moi, c'est terminé, je ne travaille pas comme ça. On arrête les débats.
10: Ah bah non.
1: On arrête là maintenant, je me casse.
10: Ah bah non, où tu te casses, où déjà, c'est moi qui te ramène.
1: Et attends, dans ce cas-là, tu demandes à ton connard, là, de travailler comme il faut.
10: Hein?
1: Oh!
10: Faire du bruitage! Arrête tout!
1: Et ça, pour me le débrancher, j'en veux plus lors de débat. Parce qu'il s'amuse avec.
10: Bon, allez.
1: Et là-bas, il met à son micro parce que je commence à en avoir ras-le-bol.
10: Voilà.
3: Hein? Putain, je pourrais jamais être DJ sur énergie alors.
1: Ouais, tu vas voir, tu es DJ tout à l'heure et tu m'as mis dans ta gueule. Ah, c'est la dernière fois
3: ton micro, Gérard. C'est bon, on peut bosser.
4: Ton micro,
3: on peut en faire
4: des blancs.
1: Tu m'éteins ton micro.
3: On peut faire du boulot, on peut bosser ou pas là, c'est bon.
1: Toi, pour l'instant, tu t'écrases, c'est pas tes débats.
3: On peut bosser maintenant, c'est bon.
1: Alors, qui c'est qui voulait réagir? Ouais.
6: C'est le professeur là.
1: Ouais, vas-y.
6: Ouais, donc vous étiez.
10: Comme un con là.
1: Ta gueule, toi, t'as qu'à arrêter de foutre ta merde aussi.
3: T'as qu'à arrêter de te barrer, on avancera dans les débats, et nous faire chier à chaque fois, les demander à Max.
1: Ta gueule.
3: Oh là là, la relouse.
6: Sur un speech là, sur la carte vitale.
3: C'est vrai, on s'amusait bien là, on parlait de carte vitale, c'était intéressant, et toi, tu vas faire chier ton monde à te barrer comme un gamin.
1: Espèce de branleur, va.
3: C'est toi le branleur.
1: T'en branles pas une.
3: Allez, allez-y, les auditeurs.
1: C'est bon, professeur.
6: Oui, donc on parlait de la carte vitale et des hôpitaux.
11: La ligne de votre correspondant est interrompue. Nous regrettons de ne pouvoir donner suite à votre appel.
6: C'est bordel, non?
1: Bon,
3: c'est bon. Allez, docteur Monsgeig, allez-y.
6: Non, professeur Monsgeig.
3: Ouais, bah docteur, moi. Professeur, de toute façon, c'est charlatan.
0: Ouais, avec le docteur, un de mes deux.
6: Ouais. Un peu de respect.
1: Donc, Kiss, tu te calmes s'il te plaît parce que tout à l'heure tu as dégagé.
2: Ouais,
6: reste tranquille.
1: Donc,
6: vous parliez de la carte vitale.
1: Mm-hmm.
6: Et qu'en fait, les moyens que le ministère nous donne dans les hôpitaux, ça nous permet pas d'accepter la carte parce que c'est une machine à carte si vous voulez.
1: Ouais, mais faut se dire une chose. Qu'en fin de compte, c'est la sécurité sociale qui a demandé à ce que maintenant que tous les gens aient cette carte vitale. Mais maintenant, c'est vrai que maintenant, il y a certains médecins qui l'ont, d'autres qui ne l'ont pas.
6: Ouais, c'est vrai.
1: Mais ça peut se dire une chose. Ouais, attends, 5 minutes, Kista.
0: Ouais.
1: Pour répondre à la question, parce que c'est vrai qu'on pourrait en finir vite, on pourrait continuer le débat sur cette histoire-là. C'est vrai que la carte vitale, maintenant qu'elle a été attribuée, maintenant savoir si tout le monde est équipé, parce que c'est un genre de carte à puce, donc c'est mis sur ordinateur. Non, carte à puce.
0: Oh,
1: bon, alors, qui s'en regarde?
3: Carte à puce.
0: Pourquoi?
6: Parce qu'on essaie de faire un débat sérieux, là, avec les gens qui le vivent.
1: Non, mais ça peut être déjà deux fois que tu t'amuses à vouloir jouer les gros bras, alors au revoir pour toi.
0: Au revoir.
1: Au revoir. Eh ben, tu vas te calmer avec Manu au standard, il va te calmer. Voilà.
3: Ça y est, je l'ai calmé, on accueille Kiss Bionic. Bonsoir.
1: C'est ça, c'est encore le même.
12: Bah oui, je l'ai calmé.
1: Ouais, bah tu t'as même pas décroché ton téléphone, espèce de con.
6: Non, mais ça va vite.
12: Mais je le connais, je le connais.
1: Non, allez, hop.
12: On y va.
1: Vas-y, Rigo.
9: On a bien calmé. Ouais, donc sur IRC, il y a Dan, il dit que, en fait, comme Elephant Man a réussi, grâce à la chirurgie esthétique, à devenir rock voisine, il dit que t'aurais peut-être la chance de devenir Vandamme et que ta belle devienne Laure Sinclair.
1: Enfin,
9: faudra payer assez cher quand même.
1: Non, mais ça, là-dessus, faut pas commencer à jouer sur des stars du cinéma et de la chanson. Parce que ça n'a rien à voir avec la chirurgie esthétique.
2: Plein de chantilly.
1: Pamela Anderson.
2: Ouais, la carte vitale, je connais pas trop, hein, parce que je vis beaucoup en Amérique et.
1: Non, mais attends, Pamela. Ouais. Pamela, moi je vais te dire une chose. T'es sur la région parisienne, normalement tu dois l'avoir.
2: Non, je suis ici quelques temps, mais je retourne.
1: Non, mais attends.
2: In 2 weeks, I'm returning in England.
6: Ouais, genre.
1: Yes,
2: if you
1: know
2: them.
1: Bon, Manu.
6: Oui.
1: Dis-lui au revoir. Dis-lui.
6: Hop.
1: Kiss.
6: Ouais, bah écoute, moi je trouve ça scandaleux, je voudrais que le professeur Mythoman nous explique pourquoi ils prennent pas la carte vitale. Je veux dire, il n'y a aucun respect du patient, et voilà.
1: Non mais attends, Kist, toi t'habites du quel côté déjà, toi?
6: Moi j'habite plutôt du côté droit, donc dans l'Est.
13: Mais c'est normal, ils ont rien.
1: Attends. Donne-moi le nom de la ville précise.
6: C'est Montmoignon, c'est près de Strasbourg.
1: Mais bon, alors attention, déjà sur la région de Strasbourg, ils sont déjà, les médecins sont déjà équipés avec le système pour la carte vitale. Ouais, je suis désolé.
6: Ouais, c'est vrai. Ah bah, je sais pas, moi l'autre fois, j'ai été voir un médecin.
1: Mmh. Et tu lui as dit que tu étais avec une carte vitale, donc il t'a dit non.
6: Ben, il a pas voulu la prendre, ouais.
1: Mais normalement, il était équipé.
12: C'est un débat sur la carte vitale ou sur la chirurgie esthétique, ouais, qu'on fait ce soir?
1: Non, mais justement, on va s'arrêter sur cette question-là. Oui.
6: C'est chaud brûlant. C'est
4: pour ça. Je voulais dire qu'on allait accueillir Allez Hop, qui a 22 ans et qui appelle de Neuilly.
6: Il y a un fantôme.
13: Il y a combien de lignes ce soir là?
6: Non, mais c'est le fantôme,
1: il s'appelle.
14: Bonsoir Arnette qui ne m'a pas hébergé.
2: Bonsoir Carole.
6: Ça, c'est du private.
14: Chut, ta gueule, Mégane.
1: Oh, alors attention. Alors, Mégane et 40 barres, vous dégagez.
12: Ça y est, il est parti.
1: Hop. Et Mégane avec cette petite...
12: Non, c'était Pamela machin. Trop triste.
1: Ouais, mais je l'avais déjà...
12: Bah ouais, mais je l'avais remis, j'ai...
1: Ouais, alors terminé. Hop, terminé. C'est pour ces deux-là.
6: Là-dedans. C'est clair.
1: Alors...
6: Ouais, tu travailles pour moi. Moi, je suis un ninja, je passe en loose des toi.
1: Oh! Tu me donnes le disque parce que là vous êtes en train de me faire de la merde. Vous êtes deux peignants là, mais vous commencez à me foutre de la merde. Là t'es en train de me faire du double son, donc ça commence à bien faire, j'arrête. Hop, on voit le
12: son de quoi?
1: La question c'est devrait-on consacrer plus de reportages à la chirurgie esthétique? On se retrouve tout de suite après. Avec.
15: Attends, ça vient. Hein.
1: Ouais, ben ça devrait être prêt avant.
15: Bah attends, oh.
1: Et on va se retrouver avec les petits toubibs. C'est les petits toubibs avec Je me suis fait siliconer les kystes. Et on se retrouve tout de suite après.
15: C'est qui nous reste?
1: Ah bah merde. Il me reste plus que kystes et le docteur.
12: Non, il y a tétine en plastique aussi.
1: Non, c'était Mégane.
12: Mais non, c'était Pamela Anderson. Je l'ai dit tout à l'heure.
1: Alors donc il nous reste petite tétine.
2: Oui, rebonsoir Gérard.
1: Rebonsoir à toi.
12: Voilà, Kiss Bionique.
6: Oui, tout à fait, je suis là.
12: Voilà, le professeur Monsgeig.
6: Bonsoir.
1: Kiss.
4: Et on accueille le quatrième participant. C'est donc le capitaine Crochet, 23 ans de Parthenay sur 104.9. Bonsoir.
2: Bonsoir, capitaine Crochet. Bonsoir,
1: sur la fréquence
12: 104.9.
1: 104.9, ok.
6: Kiss les pirates.
1: Monsgeig. Alors, donc la question, vous l'avez entendu. Tu l'as entendu, capitaine Crochet?
2: Ah non, désolé.
1: Alors, devrait-on consacrer plus de reportages sur la chirurgie esthétique?
12: Je pense pas.
1: Pour l'instant, fil d'art, t'es pas auditeur pour l'instant, tu t'as fait.
9: Ah, mais c'est vrai, je me demandais
1: alors,
9: pourquoi.
1: Alors, petite tétine.
9: Pourquoi nous on répond jamais?
2: Bah, je pense pas.
9: Ouais.
2: Mais je voudrais bien voir l'avis de Fildar et de Rigo.
6: Ouais, c'est vrai, de Manu.
2: Et de Manu.
12: Non, on n'a pas envie de le donner.
1: Alors, petite tétine.
12: Question. Ah si, maintenant j'ai envie.
6: Alors, vas-y, Filou.
12: Oh non, j'ai plus envie.
6: Sois bon. Répétez la question pour l'équipe.
1: Oh, ça y est, vous foutez pas de ma gueule un peu, là, les auditeurs.
2: Bon, Filou, est-ce que tu crois qu'il y a assez de reportages à la télé?
12: Non, je pense parce qu'en fait, je préférerais je peut-être aller bosser sur Skyrock parce que je serais peut-être payé.
1: Bon, alors tu fermes ta gueule, d'accord, connard.
13: Laisse tomber, Philou, je vais rappeler Arnold.
3: Il n'y a que énergie qui paye, hein.
1: Ah, bon, ça y est, quand vous aurez fini de dire les noms d'antenne, je pourrais continuer mon débat, là, les deux branleurs.
12: T'as l'antenne avec quatre râteaux, t'as aussi l'antenne parabolique.
4: Ouais.
3: L'antenne de Sibie.
4: Sibie aussi, ouais.
12: Ouais.
4: T'as la parabolique, 6 mètres.
12: Ouais. Enfin, t'as pas mal de trucs, genre. T'as quoi chez toi? T'as combien de râteaux?
4: Télescopique.
3: Par contre, au niveau d'NPA2, appelez.
1: Ça y est, vous avez fini vos conneries là.
12: Ouais.
1: Alors les auditeurs ont
12: les auditeurs ont la parole maintenant.
1: Petite tétine.
2: Ouais, mais Rigaud n'a pas répondu.
9: Je pense que on n'a pas assez approfondi le terme du débat,
3: non,
9: le
3: je suis
9: sens
3: pas d'accord
9: du débat.
3: Avec toi.
9: T'es pas d'accord?
13: Non, mais là on peut pas faire de polémique comme ça.
12: Attendez.
2: Rigaud, tu peux approfondir?
9: Ça dépend en fait.
2: Ouais, elle est difficile.
13: Ah, mais qu'est-ce que vous avez fait sur le terrain?
12: Si c'est chez Gégé, je mets des gants moi.
14: Ah ouais, direct.
9: Ah, une combinaison même.
14: Limite, tu mets un masque, ouais.
2: Tout à fait. Il y a un sas désinfectant.
12: C'est quand même mieux quand il gueule pas. Hein.
9: C'est vrai. Ça gueule pas, c'est pas comme... d'insultes, y a rien. Y a un petit stylo qui vole. Ouais, t'as pas entendu?
2: Non.
14: Y a des trucs qui volent, si on entend.
12: Il a un stylo, j'ai jamais vu ça, il fait au moins 15 kilos.
3: C'est une horreur.
12: Quand tu te balances, tu t'en prends plein la tête.
9: C'est pour écrire avec une main bionique.
3: Quand tu te le prends dans le bras et que le stylo se démonte en deux, ça fait mal, c'est une horreur.
9: Il en a 4.
12: De couleurs différentes et d'odeurs différentes.
1: Alors, petite tétine.
2: Oui, Gérard.
1: Maintenant que t'es contente de tout ce que l'équipe a dit, maintenant
2: ouais,
1: tu vas bon. Répondre.
2: Ouais,
1: tu vas répondre à la question.
2: Ouais.
1: Bon, alors, t'as moitié endormi. Au revoir.
2: Non, pas du tout.
1: Au revoir.
2: Je trouve qu'il n'y en a pas assez.
1: Au revoir. Petite tétine,
3: écoute, elle te répond, Gérard.
2: Je trouve justement qu'il y en a trop parce que ça pourrait donner des idées à des petites filles de 10 ans, tu vois, par exemple, qui voudraient se faire faire la bouche ou le nez comme Barbie. Et je trouve que ça pourrait leur donner de mauvaises idées. Tu sais, on a vu des reportages il n'y a pas longtemps, Ken et Barbie, machin. Tu te souviens?
1: Non, mais ça, de toute manière, des reportages, si, au contraire, il y en faudrait peut-être un peu plus.
2: Bah, moi, je trouve qu'il en faudrait moins.
1: Non, moi, je dis qu'il en faudrait plus parce que ça...
2: Elle a le droit de donner son avis quand même. Voilà,
1: ouais,
2: moi, je dis qu'il en faudrait moins.
1: Bon, Kist.
14: Ouais, bah écoute, c'est vrai, les reportages, il en faudrait plus. Moi, le reportage sur Ken et Barbie, je l'ai vu aussi. C'est vrai que c'était super instructif. Je suis sûr qu'il y a des gens qui auraient besoin de se faire refaire la gueule et on n'en parle pas assez, quoi. Je veux dire, c'est un phénomène de société, tu vois ce que je veux dire? À l'heure actuelle, regarde, le matin, tu te lèves, tu te vois dans la glace, direct, qu'est-ce que tu penses? Chirurgie esthétique, non? T'es d'accord avec moi?
1: Pas spécialement, non.
14: Non, pas spécialement.
2: Mais tu devrais.
14: Ouais, je pense quand même.
13: Tu me nettoies ce vilain kyste et ensuite tu fais ton débat.
14: Voilà.
1: Qui c'est qui vient de sortir ça?
2: C'est Polo.
1: Je sens que tout à l'heure il y en a qui vont gerber. J'ai l'impression.
14: Bon. Non, mais c'est vrai que
13: je peux répondre, c'est professeur Monsgeg.
1: Ouais, alors au revoir.
13: Non.
1: Terminé pour professeur Monsgeg.
13: Non, pas du tout. Hein.
1: Terminé. Au revoir. Au revoir.
3: J'ai pas compris pourquoi, mais
13: ouais, pourquoi
1: non. Non, mais c'est bien parce que ce qu'il a dit, t'avais qu'à écouter.
13: Je voulais répondre à la question là.
1: Non, mais c'est terminé pour toi. Au revoir. Capitaine Crochet.
2: Ouais, mais je trouve qu'il y en a trop aussi.
1: Tu peux préciser?
2: Je trouve que il y en a trop parce que bien. J'aimerais plus souvent voir des émissions telles que le Big Deal, tout ça, mais comme par hasard, on est coupé et on voit des reportages sur la chirurgie esthétique, c'est pas du tout intéressant.
1: Je veux dire une chose, alors déjà pour commencer...
14: C'est faux.
1: C'est faux, parce que les reportages sur la chirurgie esthétique ne passent pas à 19h, mais très tard dans la nuit, c'est-à-dire...
2: Une fois, il y avait un flash spécial, je regardais Big Deal.
1: Ouais, c'est ça.
2: Non, mais c'était il y a
1: Non.
9: Il
1: n'y
9: a que Gérard qui regarde le Big Bill, vous devriez le savoir.
1: Non, mais ça, pour l'instant, t'es une menteuse et c'est tout, donc les menteuses comme toi, j'aime pas ça.
9: Ouais, Gérard, je voulais juste dire à l'antenne, parce qu'il y a une certaine Apolline pute de fun sur IRC qui arrête pas de dire « Gérard, mets ton dard dans ma chatte », etc., donc j'ai peut-être qu'elle arrête, quoi.
1: Elle est dans un bureau tout à l'heure, que si je l'attrape, je vais lui mettre deux claques dans sa gueule.
2: Gérard.
1: Ça va lui faire tout drôle.
2: Et ton doigt dans ma chatte.
1: Ta gueule, salope.
2: Bonne-moi.
1: Alors, moi, je peux vous dire une chose, qu'on devrait consacrer plus de reportages parce qu'on n'en voit pas assez et c'est malheureux.
14: Et c'est vrai, regarde, moi, je pense que si on s'habituait à voir des reportages, on s'habituerait à voir des gens déformés, Et donc forcément, bah, ta vie en société, elle serait facilitée, j'en suis sûr.
2: Ouais, ouais.
1: Non mais c'est vrai que les reportages, on n'en voit pas assez.
14: Ouais.
1: Et pourtant, moi, je vais te dire une chose, que le reportage qui a été fait là sur François il y a pas longtemps, moi, je peux te dire que quand j'ai vu la deuxième partie, parce que c'était la deuxième partie quand même qui était la plus dure.
14: Ouais, c'était chaud. Hein. Ouais.
1: Par rapport à la première, ouais. C'est que fallait voir les gens. C'était des hommes. En fin de compte, justement, la question, elle est là. Donc, je vais répondre en même temps que vous. Donc, y a-t-il plus de femmes que d'hommes qui ont recours à la chirurgie esthétique ?
14: Ouais.
2: Ouais.
1: Donc, alors, petite tétine.
2: Plus de femmes.
1: Ouais, mais il y a aussi des hommes, parce que je vais te dire pourquoi après.
2: Oui,
1: et
2: bah
1: je pense que c'est avec Kist.
14: Ouais, on se comprend, ouais.
1: Donc, je pense que.
14: On va pas donner la réponse tout de suite.
1: Non, mais. On
2: peut nous languir encore.
1: Vas-y, petite tétine alors.
2: Bah, je te dis, il y a plus de femmes que d'hommes.
1: Si tu veux, d'accord.
14: Ouais, okay,
1: Kist.
14: Non, mais on va voir, j'ai pas donné la réponse. Tu veux que je donne la réponse, parce que tu sais, moi j'ai vu l'émission. Hein.
1: Non, mais attends, on va les laisser tous
14: voilà,
1: passer.
14: On va les laisser, puis après on dira la surprise. Voilà.
1: Mmh. Ouais. Capitaine Crochet.
2: Ouais, moi je pense qu'il y a autant d'hommes que de femmes, puisque souvent il y a des hommes qui font la chirurgie esthétique pour devenir des femmes. Ça s'appelle des travelots.
14: Ouais.
2: Et il y a des femmes qui font la chirurgie esthétique pour devenir des hommes. Ça s'appelle des drag king, je crois.
1: Drag queen.
2: Ouais, voilà.
1: Et alors, moi je vais dire.
16: Non, c'est pas le débat.
1: Alors, la question que j'attendais, apparemment, Kist a touché deux mots.
3: Kist, le groupe.
1: Donc, en fin de compte, la chirurgie esthétique, est-ce qu'il y a plus de femmes que d'hommes? En fin de compte, il y a autant de femmes que d'hommes, parce que faut se dire une chose, que les femmes, la plupart du temps, ce qu'ils se refont faire, c'est les fesses, les seins, et ça, j'ai le reportage, je l'ai vu,
2: le nez.
14: Ouais, le nez.
2: Et les yeux. Là,
1: attendez, on récupère.
4: Ah, à la place du professeur Monsgate qui est parti, on accueille le moche. Bonsoir.
17: Bonsoir.
2: Bonsoir le moche.
17: Bonsoir.
1: La fréquence
17: 99.9.
4: Je crois que c'est son anniversaire en plus.
1: C'est vrai ? Non, mais j'en ai rien à foutre.
4: Allez.

0: quel âge le moche?
1: Merci, j'ai bientôt 40 ans.
0: Oh, oh là là. Putain, ça file. Donc, pour répondre à la question...
2: Une voix
0: abondante. Oh, ouais.
1: Ouais. Ouais.
0: Donc, pour répondre
1: Ça me déprime un peu d'avoir bientôt 40 ans, et c'est vrai, puisque tu me le demandes, Gérard.
0: Oh, c'est pas moi qui te pose la question, c'est une nana, d'accord?
1: Et voilà, c'est vrai qu'on se sent vieillir. J'ai deux ou trois petits problèmes de kyste, des conneries, quoi.
3: Ah, mais lui, quoi.
2: T'as ta libido qui s'affaisse.
1: Ben voilà.
2: T'as des croûtes.
0: Bah, oh!
3: T'as du mal à te dilater.
1: Des varices.
2: Les couilles qui pendent, c'est pas très beau. Hein.
0: Capitaine Crochet, petite tétine, pour l'instant, il était pas là. Le débat allait bien se passer, donc c'est pas parce qu'il y a le moche est arrivé qu'on va commencer à foutre la merde, d'accord?
1: C'est vrai, c'est
2: pas de problème.
0: Alors donc, pour revenir à la question, je disais donc qu'il y a autant de femmes que d'hommes, et c'est vrai qu'il y a plus de femmes et d'hommes, à mon avis, c'est 50-50 sur la chirurgie esthétique des deux côtés. Pour les femmes, c'est le nez, les seins, la figure, les fesses et les oreilles. Et chez les hommes, il faut se dire une chose, que c'est suite à des accidents, et ça le kyste peut très bien le confirmer, parce qu'il a vu le reportage.
3: Le kyste est là. Je suis toujours là, j'ai pas bougé, je sais pas où aller.
0: Et faut se dire une chose. Faut se dire une chose, que le deuxième reportage était dégueulasse à voir, parce que c'était des mecs qui ont eu des accidents de la route qui étaient complètement déformés. N'est-ce pas?
4: Avec quoi? Avec
2: un camion sur les verglas.
0: Alors toi, petite tétine ou capitaine Crochet, encore une connerie comme ça, et je vous vire toutes les deux.
4: Mais Gérard, il y a des gens célèbres qui ont fait de la chirurgie esthétique que tu connais, en dehors de Pamela Anderson, Herbert Léonard, tout ça, non?
0: Non, t'en as une, là, comment que tu l'appelles? Kist.
4: Sylvie Joly?
0: Non, Kist.
2: Karine Cheryl.
0: Non. L'italienne là. Lolo Ferrari pour voir elle.
4: Nilda Fernandez.
0: Ta gueule toi, laisse-le tranquille, Nilda Fernandez, espèce de PD.
5: C'était un homme avant.
4: Ouais, c'est une femme maintenant.
0: Non, ça a toujours été un homme.
4: Non, c'est Amanda Lear maintenant.
3: Ça a toujours été un hermaphrodite. Hein.
0: Putain, fermez vos gueules un peu là.
2: Alors. Aussi.
0: De toute manière, faut se dire une chose que. Pas Pamela Anderson, qu'est-ce que je chante. L'autre là, comment tu l'appelles,
5: la gaffe.
0: Pauvre con, quoi. T'es vraiment une pute, toi, là-bas, éteins ton.
5: Mais tu sais que.
0: Éteins ton micro.
5: Il s'est fait greffer une bagouze.
0: C'est ça, t'as raison,
5: une bagouze, un chirurgie esthétique de ouf.
4: Et un crâne chaud.
0: De toute manière, on va bientôt faire
5: émission.
0: On va faire une conclusion dans peu de temps.
4: C'est super.
0: Vu le bordel. Ça commence à me gonfler.
5: Tu vas dans les baignoires.
0: D'habitude, Rigo, tu me faisais du bon boulot.
4: Ah, mais là, t'arrêtes pas d'insulter tout le monde. Laisse tomber.
0: Pour l'instant, t'es en train de suivre les deux espèces de caves.
5: Tu vas dans les baignoires et puis tu te fais pécho.
4: Je vois pas où est le rapport avec le débat.
0: Donc, celle qui s'est fait refaire aussi les seins, c'est. Merde, comment qu'on l'appelle là?
2: Lolo Ferrari.
0: Ouais, voilà, Lolo Ferrari, faut dire une chose.
2: Non,
0: elle s'est fait refaire les seins, mais alors faut voir maintenant les seins qu'elle a. Parce que Pamela Anderson, elle s'est fait retirer les silicones qu'elle avait.
4: Moi, Gérard, ma tante, elle s'est fait greffer du silicone dans les lobes de l'oreille parce qu'elle pouvait pas mettre de boucle d'oreille.
2: C'est passionnant.
0: Et toi, tu ferais mieux.
4: Mais dégagez.
0: Toi, tu ferais mieux de te faire aussi.
4: Mais dégagez.
3: Oh, c'est la peur. C'est le tueur.
4: Oh, la honte.
0: Alors, pensez-vous.
4: Oh, la honte, ces auditeurs.
0: Pensez-vous que les patients ont-ils des.
3: Studio direct.
0: Oh, la honte.
3: Vas-y, Sildar, tu nous fais la surprise, vas-y.
2: Allez, Sildar.
0: Arrête, Jérôme! Attention à toi!
4: Putain, mais ton... t'oublies qu'il y a des gens qui t'écoutent, assis-toi, fais des enfants, il fait ça pour lui, c'est un perso.
3: Non, c'est pas grave.
0: Attention à ce que tu fais, toi, là-bas.
4: Qu'est-ce que j'ai fait?
0: Ouais, attention à toi! Hein? Alors donc, pensez-vous que les patients ont-ils.
4: C'est toi qui prends un prêt à 3h?
6: Bon, tu fais ton débat. Ça va, Seb, bien?
5: Ça va.
2: Il peut pas répondre?
6: Ouais, je sais, ouais, il y a Yankee.
3: Ça va, Seb?
4: Non, il prépare ses speeches.
5: Ah, Seb!
2: Bonjour, Seb.
0: Alors, conclusion du débat. Comme ça, il y aura plus de questions. Donc, conclusion.
3: Il y a encore 5 minutes.
0: Non, conclusion. Terminé. terminé, conclusion. Conclusion.
4: Il n'est pas assez fort pour faire un débat jusqu'au bout. Ouais.
0: Pas... Conclusion, je travaille pas avec, avec des équipes de, avec une équipe de cons.
2: Vas-y, prouve-leur le contraire.
4: Mais nous, ça fait, trois ans qu'on bosse avec toi et on est encore là, tu vois.
0: Non, non, c'est terminé, on fait conclusion du débat. Donc,
2: allez, une question.
0: Non, non, c'est terminé, conclusion du débat. On va demander à Petite Tétine.
2: La conclusion du débat, je trouve qu'on a nettement survolé le sujet, qu'on n'est pas du tout rentré à l'intérieur. Et ça, c'est fort dommage. Et
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8: Nous allons donc attaquer sans plus tarder le débat sur les routiers la Sibi. Je ne sais pas qui c'est qui commence par l'arrière.
9: Ben non, pour l'instant, on peut pas commencer, on n'a pas les auditeurs. Donc déjà le boulot il a déjà été mal fait, on a déjà pas d'auditeurs. Donc c'est quand même bien. Ancas, je sais pas ce que tu fous jusqu'à maintenant.
8: Tiens, vas-y, Manu.
9: Je sais pas ce que tu fous là, à l'heure actuelle, je t'ai demandé de prendre des auditeurs, pour l'instant t'es pas dessus. T'attends quoi? T'attends le dégel?
10: Il y en a plein des auditeurs.
9: Non, mais je veux pas le savoir, il y a pas de 10 pour commencer, alors. Donc si on commence sans auditeurs, eh ben tant pis pour vous, hein.
8: Attends, je leur donne leur nom et ça arrive quoi.
9: Attends,
8: c'est,
9: bon,
8: c'est vrai, Gigi.
9: Il est déjà minuit 10.
8: Tu rentres après,
9: on fait minuit 2h, c'est pas minuit un quart 2h du matin.
8: Bah attends, t'as combien de questions?
9: Bah ça y est, sont prêts, il y a 12 questions. Bah,
8: c'est bien, donc là tu rappelles le débat, tu dis de quoi on va parler ce soir, et puis voilà.
9: C'est un débat sur les routiers et la CB, donc il y a le site internet, vous pouvez toujours y aller. Il y a Rigo qui est là ce soir, pour le grand retour 2000-2001. Donc c'est www.frfunradio, c'est
11: voilà,
9: ça.
11: Voilà, tout à fait.
9: Et le standard au 0803-08-5000, donc il y a Anka et Fildar qui vous attendent, donc... Dès qu'on aura les auditeurs, on pourra commencer. Manu qui est à l'arrière.
12: Oui, bonsoir.
9: Donc, si on a personne pour commencer, on va peut-être commencer avec un peu d'internet, là, voir combien qu'on est déjà à peu près pour commencer.
11: Alors, la rentrée s'annonce très bien. On est 7043. Et la classe.
9: Ça commence.
11: Et voilà, tout se passe très bien. Tout le monde salue ton retour. Et espère que tu te portes bien, tout ça.
9: Ah ouais.
11: Que tout va bien.
9: Alors, comment... Ça y est, ça commence, je dis pas les mêmes.
8: Ouais, mais lui, c'est un habituel,
9: Non. Ça commence à me gonfler, j'aime pas...
12: Attends, Gérard, normalement...
9: Non,
12: mais pour commencer ton
9: tu ouais, vois, mais moi, pour
12: ton
9: commencer...
12: premier débat... Non, attends, ton premier débat de la rentrée, il faut un truc, tu vois.
9: Ouais, mais même, c'est pas la peine
12: donc,
9: que...
12: Écoute ça.
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9: Et ça, j'avais bien précisé, pas de pub.
12: Merci. Faut bien qu'on fasse du blé un peu.
9: Pour ça, on va accueillir Monsieur Mazur comme tous les débats.
15: Ah, bonsoir Monsieur Gérard, quelle joie de vous entendre à nouveau.
9: Bon, ça y est, on a compris.
15: Comment allez-vous, Monsieur
9: ça
15: Gérard?
9: Ça va. Donc Paris 101.9 X. YL, 24 ans, Romorantin, 96-1. Bonsoir.
16: Bonsoir tout le monde.
9: Bonsoir. Stratuc.
8: Bonsoir YL.
16: Bonsoir Fildar.
8: C'est Anka et Fildar au standard, bonsoir.
16: Salut Manu, salut Anka, salut Rigo.
11: Salut, ça va?
16: Bien. Ça va, ouais, et toi? Okay,
9: c'est cool. Bon, ça y est, les bonsoirs, merci. Stratuc.
8: Bonsoir Monsieur Mazur,
16: j'ai pas oublié de dire.
9: Bonsoir
16: Monsieur
9: Mazur. Monsieur Mazur, maintenant ça y est, les bonsoirs, on arrête.
15: Absolument Monsieur Gérard, Stratuc. Je suis d'accord avec vous.
9: Striker, 29 ans, Toulouse, 117.7.
17: Ouais, Star Turk, bonsoir Fildar.
9: Bonsoir
8: Star Turk. Salut Star Turk, tu vas bien?
9: Salut
17: Rigo.
8: Salut Rigo, bonsoir Rigo.
17: Bonsoir Anka.
16: Salut Star Turk.
17: Bonsoir tous les auditeurs.
8: Salut Star Turk.
17: Salut tout le monde. Ah, salut GG, salut.
9: Salut.
18: Bonjour, c'est Elton John.
9: Oui. Oh, mais j'arrête les débats tout de suite.
15: Continuez un petit peu. Bonsoir.
9: Jackie, 30 ans, Jouy en Josas, 101.9.
15: Tout à fait.
8: Salut Jackie. Salut Jackie.
15: Bonsoir Manu.
16: Salut Jackie.
15: Bisous Anka.
9: Bon, ça y est, maintenant les bonsoirs, c'est terminé, on attaque. Alors, c'est un débat.
16: Bonsoir.
9: Oh, ça y est, j'ai dit.
16: Bonsoir.
9: Ça commence à m'énerver, ça. Manu, tu commences pas.
8: Ah non, c'est pas moi là. Ah là,
9: franchement. Hey, vous commencez à les calmer parce que sinon,
8: vous
9: il va te calmer là.
8: Vous calmez, ok.
15: Ok.
8: Alors,
16: j'ai envie de câlin.
9: Manu, tu arrêtes s'il te plaît, merci.
8: Non, GG, c'est pas moi là, il faut y aller là.
9: Sinon, je vais arrêter tout de suite, moi, ça va aller vite hein, ce soir. Alors, le débat, c'est les routiers, les cibis. Faut-il plus d'hommes que de femmes au volant des camions? On va demander ça à Jackie.
19: Eh ben, écoute, moi, je te dirais...
9: Je préfère tout de suite vous dire qu'il n'y aura pas de sondage, étant donné que Fildar a été donné des fausses informations. Hein.
19: Ah, bon.
9: Donc, on n'aura pas de sondage pour ce soir, désolé.
20: Si, on a justement rigolé.
9: Non,
20: mais
9: oui, vous avez fait des sondages sur la radio.
21: Non, moi, j'avais fait sur la radio et entre-temps...
20: J'en ai cherché, moi.
21: Ils se sont vus, Manu, il en a cherché.
20: J'en ai, moi.
9: T'inquiète. Donne si c'est sur les routiers.
20: Mais ouais, j'en ai, attends.
19: C'est de la bonne.
20: Bah, attends.
19: Ok.
20: Routier Sibi, hein, comme c'était prévu, on a bossé. Hein. Bon, Gérard, tu t'y vas ou pas?
9: Bon, alors, donc, la première question, faut-il plus d'hommes que de femmes au volant? J'avais demandé à Jackie.
19: Alors, moi, je te dirais, Gérard, bonsoir.
9: Bon, ça y est, on a déjà dit bonsoir, c'est bonsoir, terminé, on arrête avec le bonsoir.
19: D'accord.
22: Bonsoir.
19: Moi, je te dirais que je serais plus tenté de voir des femmes au volant que des hommes.
9: Tu peux préciser?
19: Des femmes, c'est avec des seins.
9: Non, mais tu peux préciser le fond de ta pensée avant que je te dise bonne nuit si tu veux pas répondre aux questions.
19: Non, mais écoute, j'étais en train de préciser, mais faut pas me couper tout le temps comme ça. Moi, je te dirais que à chaque fois que je prends l'autoroute, moi, je suis routier, hein, je prends la A6, je vais jusqu'à Perpignan. Mm-hmm. Et puis, on croise souvent des mâles en sueur et qui puent la gnôle. Mm-hmm. Donc, moi, je serais tenté de plus croiser des femmes qui sentent le parfum de Chanel. Au volant de camion.
9: Ouais, mais t'as pas besoin de préciser les marques de parfum, s'il te plaît, merci.
19: D'accord,
20: c'est vrai.
9: Straturk.
23: Ouais, bah écoute, moi je pense que sans faire de misogynie, c'est quand même plus un taf de mec, hein, quand même.
9: Ouais, mais il y a quand même des femmes aussi au volant.
23: Ouais, il y en a quelques-unes.
9: Mais moins, parce que c'est quand même un boulot qui est assez dur.
23: C'est une histoire de quota encore, comme d'habitude. Hein.
9: Ouais. Non, mais même, c'est quand même un boulot qui est assez dur aussi, faut bien le préciser. Hein.
23: Ouais, physiquement, c'est clair que c'est autre chose. Hein.
20: Gérard, c'est pour ça que les meufs... C'est Fildar, bonsoir.
9: Mmh. Arrête avec tes bonsoir, Fildar. Oh, XL, là, tu t'écrases ou je te dis au revoir, toi?
22: Y, bonsoir.
20: Bon, donc, mais non, c'est un son qui est, qu'il y a un mec qui envoie ça, ouais, c'est pénible. Mec, ouais. Non, je voulais dire, vous parliez du métier de routier, mais quand tu regardes bien, les femmes qui font ce métier-là, elles sont assez fortes. Enfin, tu vois, elles ont une carrière d'homme.
9: Ouais, non. Il y a peu de... Attendez, je réponds à la question à Fildar. Parce que moi, j'ai vu un reportage, justement, sur Moment et sur un reportage.
23: Moment routier.
9: Ouais. Donc, t'as qu'à voir celle qui se lève à 5h du matin, elle a pas besoin.
20: Qui se lève?
9: Ah. Oh, qui se lave, espèce de con.
23: Qui se lave?
19: On parlait de leur poil, hein.
23: Ouais, c'était quand même une ancienne bûcheronne, la nana aussi.
9: Elle a pas fait ça depuis, elle a connu quelqu'un qui était routier, et donc elle s'est lancée là-dedans aussi, hein.
23: Ouais, ça l'a marqué, ouais.
9: XL.
22: Y.
9: Non, c'est XL, moi, que j'ai.
20: Non, c'est un Y, mais mal fait, c'est tout.
9: Ah ouais, YL.
20: YL, alors. Par rapport à la Cibi, t'as même pas relevé.
23: Oh là là.
9: Mais merci,
20: T'as tout oublié après ta cure.
9: Non, mais t'inquiète pas, c'est tout ce que tu voulais rajouter, Straturk?
23: Ouais, c'est bon, c'est clown.
9: Ok, cool. Bon, alors YL?
22: Bah, moi, je suis vachement contente qu'il y ait beaucoup plus d'hommes que de femmes. Parce que les routiers, c'est quand même des mecs assez séduisants. Et vraiment pas cons. Et je rencontre pas mal dans les restos de routiers, ils sont vraiment pas cons, quoi. Et bien membrés, en plus.
9: Monsieur Mazur?
24: Oui, bah écoutez, c'est pas mon fan des femmes au volant, n'est-ce pas? Mais vous connaissez comme moi, monsieur Gérard, le proverbe femme au volant, mort au tournant, n'est-ce pas?
9: Donc... Non, on en a rien à foutre de ce proverbe, je vous demande de répondre à la question, c'est tout.
24: Écoutez, je sais que vous n'en avez cure, mais j'y réponds. C'est-à-dire que non, c'est un métier d'homme, et voilà, il faut que cela reste un métier d'homme, n'est-ce pas?
9: De toute manière, si maintenant il y a des femmes qui veulent se lancer dans ce métier-là, c'est leur droit.
24: Moi, de toute manière, comme
9: tous les boulots, tous les boulots sont ouverts, que ça soit pour les hommes ou pour les femmes.
24: Monsieur Gérard, vous avez été de la profession, vous n'allez pas me contredire lorsque je dis que ne serait-ce que pour manier cet énorme volant, il faut quand même suffisamment de force, et je ne crois pas, malgré tout le respect que je porte au sexe faible, je ne crois vraiment pas, et quand je dis sexe faible, je ne parle pas de vous, bien entendu, mais je ne pense pas qu'une femme soit à même de pouvoir tourner cet énorme engin.
9: Moi je peux vous dire, je peux confirmer que si, j'ai eu l'occasion d'en côtoyer quand je conduisais. Je peux dire que il y en a
24: en France, monsieur Gérard.
9: J'étais sur la, je faisais la France, hein, j'allais pas ailleurs. Mais je peux confirmer que j'en ai croisé et ils étaient au volant d'un 40 tonnes et elles étaient au volant d'un 40 tonnes et c'est vrai que c'est pas évident à manipuler, hein. Surtout quand faut se mettre à quai, c'est vrai que c'est le plus chiant, hein.
20: Surtout que toi aussi t'es pas mal au volant des 40 tonnes.
9: Mon ta gueule, toi, avec tes conneries, parce que tu commences...
20: Non,
9: tu fermes ta gueule maintenant, tu éteins ton micro.
22: J'éteins mon micro. Gégé, c'est vrai, t'as, Gégé. T'as passé ton permis poids lourd, toi?
9: Bah ouais, je l'ai. Mm-hmm.
20: Ah, tu peux te marier maintenant.
21: Ouais, c'est vrai.
9: Qui c'est qui voulait poser une question?
21: C'est moi, sur IRC, ouais. Je suis là.
23: Toi, Rigo.
22: Donc,
9: bon, ça y est.
21: Tranquille, tout le monde va bien.
9: Merci.
21: Donc, il y a une question du routier. Le routier, il te demande si tu as rencontré et tu aurais une relation avec une monitrice d'auto-école routière.
9: Ah. Non, parce que j'ai passé mon permis. J'ai passé mon permis et c'était.
20: D'ailleurs,
9: c'était
20: comment ça se passe quand pour passer le permis routier? C'est comme quand tu.
9: Non, c'est
20: quand tu prends pour le voiture, pour les permis voiture.
22: Pour faire des créneaux.
20: Bah, t'as un code d'abord, après t'as l'examinateur, tu fais un petit parcours et tout.
9: Voilà. Mais le plus chiant, c'est.
20: Et tu fais ça dans les rues, dans la ville.
9: Ouais, bah, y en a. Non, mais il y en a morts, qui. Là, non, mais même, c'est pas. On va pas parler de ça, des morts sur la route, parce que.
23: Ah, mais si, on va en parler.
21: Non, c'est un rapport avec les routiers quand même. Beaucoup de gens m'en parlent en tout cas.
9: Ouais, mais ce qu'on parle, ça sert à rien, parce qu'en fin de compte, on va dire tout de suite que c'est de la faute, c'est plus de la faute des routiers qu'autre chose. Alors, non, je suis pas d'accord.
20: Mais alors, comment ça se passe dans la ville, alors, pour le permis?
9: Excusez-moi.
21: L'émission sponsorisée par le Whisky.
9: Non, Manu, ouais. Ça y est, Manu, tu arrêtes avec les
20: jingles. Minuit 20, sponsor.
9: Un sponsor. Ouais, non, on m'a dit. Tu voulais dire.
20: Non, je disais, est-ce que t'as vu la spéciale de questions pour un champion? C'était bien.
9: N'importe
20: mais
9: quoi.
20: Mais non, je me demandais comment ça se passait le permis poids lourd dans la ville.
9: Bah, de toute manière, c'est comme une voiture, sauf que le code est plus compliqué à passer que pour le.
20: Il y a quoi comme différence?
9: Bah, il y a les panneaux de signalisation qui sont pas du tout pareils pour le camion. T'as des endroits que tu n'as pas le droit de prendre. Quand c'est un truc avec produit inflammable, tu n'as pas le droit de le prendre. C'est interdit.
23: On parle pas de l'anus de ta femme.
9: Ta gueule, va faire enculer, connard. Et Stratu, que je te dis au revoir.
22: Hop. Salut Stratu.
9: Voilà, c'était comme ça va aller vite déjà. Donc il y a certains endroits qui sont interdits donc aux 3 tonnes 5 donc ça faut bien se dire que c'est vraiment compliqué et donc maintenant c'est pour ça que il y a une vigilance très importante pour ceux qui conduisent.
23: Bravo.
22: Ouais. Quand tu passes le permis poids lourd,
9: ouais.
22: Faut que tu fasses des créneaux, des marches arrière.
9: Ah bah oui, hein, de toute manière, t'es une semaine, chez un employeur et après tu passes, t'es avec quand même avec le moniteur.
22: Ouais.
9: Donc t'es avec le moniteur et faut que tu passes des créneaux pour.
22: Créneau avec un camion.
9: Bah avec un 40 tonnes, je vais te dire une chose que c'est pas évident. Hein.
24: Mais Monsieur Gérard,
9: ouais.
24: Lors du permis, vous apprendrez, n'est-ce pas, à manipuler la boîte noire.
9: Ça s'appelle un mouchard.
24: D'accord.
9: Parce que la boîte noire, c'est sur les avions.
24: Ah, est-ce qu'il y a, dans les métros, Monsieur
9: Gérard. Ce qu'il y a sur les camions, ça s'appelle un mouchard.
24: Très bien.
9: Donc le mouchard, j'en veux pour un mouchoir, je sais pas pourquoi. Le mouchard, c'est un disque qu'il faut respecter, quand tu as fini ta journée, tu changes de disque et tu remets un nouveau disque.
24: Ah oui, je comprends bien parce que ça doit être fatigant, n'est-ce pas, ou énervant d'écouter tout le temps la même musique.
22: Bah ouais, tu peux choisir les disques de gens que t'aimes.
9: Non, mais ça, le disque qu'on passe sur le disque. C'est un disque ou ça
24: s'appelle Michel Cardo, monsieur Gérard.
9: C'est un typographe qui marque
20: un type qui fait quoi?
9: Un typographe.
20: C'est un mec qui fait des dessins sur les murs là avec les
9: noms. Non, arrêtez vos conneries là. Putain, vous me pétiez là tous les deux là, Manu et Pildar. Hein.
21: C'est vrai.
9: Bon, donc une petite question pour l'échanger.
21: Une petite question IRC de Checkmat, il voulait savoir la différence entre un routier et un routard. Et est-ce qu'il faut un diplôme pour être soit l'un soit l'autre?
9: En principe non. Il n'y a pas besoin de diplôme pour être routier ni routard.
20: Et là, c'est quoi la différence?
9: Un routard, de toute manière, c'est un mec qui fait du stop. Et un routier, c'est un mec qui conduit, c'est pas
20: qui prend des mecs en stop.
21: Prend des mecs en stop.
9: Ouais, mais normalement, c'est interdit. Mais ça, c'est ce qu'on va en parler là à la troisième question.
21: Et j'avais une autre question concernant le permis. Quand tu passes ton permis poids lourd, faut que tu fasses des kilomètres. Qui c'est qui m'en parlait. Il disait que toi, ça t'a permis d'avoir un peu une femme dans chaque port.
9: Non,
21: un peu partout, quoi.
9: Là, ce qu'il faut dire. Là, ce qu'il faut. Oh, Monsieur Mazur, s'il vous plaît, merci. Ce qu'il faut dire que là, pour l'histoire des kilométrages que l'auditeur a dit sur l'IRC, ça, c'est quand tu passes ton permis à l'armée. Uh-huh. Parce qu'à l'armée, faut que tu ailles un certain nombre de kilomètres pour qu'il soit validé en France.
22: Mm-hmm.
9: Parce que si tu passes ton poids lourd à l'armée pour être validé,
20: tu pourrais être Bibi en caserne. Il fait tourner, hein, il fait profiter.
9: Quand tu passes ton permis à l'armée, donc t'as un certain nombre de kilomètres pour le après qu'il soit validé quand tu ressors de l'armée, parce que si t'as pas fait le nombre de kilomètres à l'armée, tu ne peux pas l'avoir après dans le civil. Mm-hmm. C'est différent les permis de l'armée par rapport à ceux qu'on a à l'heure actuelle les roses, parce que c'est un petit papier vert. T'as rien compris, mais c'est pas grave.
21: Laisse le parler.
20: Bah si c'est grave. Attends.
9: Donc à l'armée c'est un papier, c'est un genre de feuille verte, tandis que nous c'est une feuille rose, voilà.
20: Mais les poids lourds, ils ont des vignettes ou pas?
9: Non, il y a pas de vignettes.
20: Pourquoi?
9: Bah non, ils ont pas de vignettes. Ils ont que l'assurance. Cette manière, en parlant de vignettes, on fera sûrement un débat
20: sur les vignettes. Mais maniez-vous, hein, maniez-vous.
9: Bon, il y a qui c'est qu'on a à la place de Starturk.
20: À la place de Starturk, pas Starturk. On accueille Pouce Sens, 23 ans de Bordeaux, 93.fm. Bonsoir Pouce Sens.
1: Ok, super Pouce Sens breakdown.
9: Oh, tu t'écrases un peu, s'il te plaît.
1: Ok, il est déchaîné.
22: Salut,
1: ok,
22: Pouce super.
9: Bonsoir. Il appelle d'où?
20: De Bordeaux, 93.fm. Tout sort dur en poussance breakdown.
9: Bon, deuxième question. À votre avis, faut-il une licence pour
20: Poussance, coupe ta musique.
9: Poussance une fois, poussance deux fois, poussance trois fois.
1: Arrêtez. C'est bon.
21: Après, il va parler dans une langue incompréhensible.
9: Je te préviens, poussance, c'est la dernière fois qu'on te dit de couper ta radio, sinon tu vires. D'accord.
1: Un book sur le routier.
9: Oh, t'as entendu ce que je viens de te dire?
1: Très bien.
9: Bon. Pousse en sans voir.
1: Pousse en sans voir. Ok, super.
9: Allez, hop.
20: Mais non.
9: Allez, tu lui dis au revoir, terminé.
20: C'est bon, il a coupé.
9: Il a pas compris que fallait qu'on arrête sa radio.
20: On n'a pas posé une question encore.
9: À votre avis, faut-il une licence pour la CB, Monsieur Mazur?
20: Non, Pousse en sans encore là, je l'ai calmé.
9: Je
20: l'ai calmé, Gérard.
1: C'est bon, je suis calmé, Gérard.
20: Mais non, je l'ai calmé, il est là. Pousse en sans, breakdown.
1: Badaboum. Bonsoir Gérard, bonsoir Fildar.
9: Bonsoir, ça y est.
1: Bonsoir Manu. Bonsoir Rigo.
3: Salut.
9: Bon, ça y est, on a
1: bonsoir tous les auditeurs.
9: Ça y est, c'est terminé, les bonsoirs.
1: Très bien.
9: Alors, tu réponds à la question, peut-il avoir une licence pour la CB?
1: Non, pas du tout.
9: Alors, tu peux préciser?
1: Bah, tu précises, t'achètes ta CB. Et après, t'en fais ce que tu veux, pas besoin de licence.
9: Avant, s'il fallait une licence, hein.
1: Ah bon?
9: Ouais.
1: Bon.
20: Pourquoi?
9: Ben parce qu'avant tu pouvais pas faire de la CB comme ça, il fallait une licence.
20: Et pourquoi avant et plus maintenant?
1: Parce que maintenant... pour parler avec des alcoolos.
9: Bon alors Poussance, au revoir. Allez Scoula, au revoir. Au revoir l'alcool est ton merde. L'alcool est ton merde, tu vas
1: pas
9: reculer, au revoir. Au revoir.
21: On sait bien que t'es guéri, vas-y.
9: Au revoir, terminé Poussance.
1: T'as du sang dans tes veines maintenant.
9: Terminé.
20: Allez.
9: Terminé pour Poussance.
20: Il a fait la cure chez.
9: Terminé pour Poussance.
20: Chez l'ancien joueur de rugby là, comment il s'appelait là?
9: Jackie.
22: Blanco.
9: Jackie.
20: Serge Blanco.
9: Bon, et vous atteignez, tête à ton micro et tu fais ton boulot. Anka, tu me prends des auditeurs ou sinon tu vires des studios.
20: Manu, j'ai coupé les auditeurs GG parce que je trouvais ça bruyant.
9: Alors, Jackie, maintenant.
1: Oui. Non, pas besoin de licence hein, pour faire de CB. C'est à la portée de n'importe quel blaireau. Hein.
9: Ouais, mais même, c'est parce que l'autre, il t'a dit ça, tout le monde va me dire.
1: Non, mais moi, je sais pas, moi. Tu me demandes s'il y a une licence. Pour moi, il n'y a pas de licence.
9: Attends. Bah, avant, il en fallait une. Moi, je peux te dire, fallait que tu ailles avec ton appareil au PTT et te donner une licence.
1: Au PTT, en plus.
9: Oui, parce que c'est un appareil qui était agréé par les PTT. Quand tu l'achètes, il y a un papier comme quoi que c'est agréé par les PTT.
1: Moi, je crois que c'est toi qu'ils auraient dû prendre en otage à Jolo.
9: Bon, alors, Jackie, au revoir. Allez!
20: Qu'est-ce qui se passe?
9: Jackie, tu lui dis au revoir!
20: Qu'est-ce qu'il a dit?
21: J'ai pas
20: terminé!
21: Suivi,
20: qu'est-ce qu'il a fait?
4: On peut pas répéter!
20: D'accord,
22: je sais
20: pas. Bon, c'est pas grave.
9: Non, il n'y a pas besoin de le savoir!
20: On répète pas, on a la DAT.
9: Il n'y a pas besoin de le savoir!
20: Donc, on accueille à la place donc de Jackie, parce que bon, j'ai pas encore eu le temps de trouver quelqu'un pour Monsieur Poussance, remplacer Poussance. Capitaine Cure, bonsoir!
5: Bonsoir tout le monde!
22: Bonsoir, Capitaine Cure!
5: Bonsoir, Manu! Bonsoir,
20: Capitaine!
9: Salut, Capitaine! T'appelles d'où?
5: Bonsoir Anka.
9: T'appelles d'où? Je vais te dire bonsoir.
5: Bonsoir, j'appelle de Bordeaux, j'ai 31 ans et on écoute sur 118.8 Fun Radio à Bordeaux. Bonsoir. Bonsoir.
9: Alors capitaine. Attends.
20: Non, parce qu'il a la fréquence de à côté de Biarritz lui.
9: Ah ouais, de.
20: Ah. Mais t'es limite Biarritz hein.
5: Ah ouais, non, c'est Bordeaux Sud. Hein. Biarritz, Bordeaux ouais. Sud.
9: Donc fréquence, tu m'as dit
5: 118.8 FM.
9: Ok. Donc t'as entendu la question
5: Sur les licences, c'est ça?
9: Voilà.
5: Moi, je pense qu'il vaudrait mieux, à la limite, exiger des licences. Ça ferait une sorte, si tu veux, d'écrémage. Ça permettrait de quand même limiter les dégâts au niveau du milieu des routiers, quoi. Faut être réaliste.
22: Au moins, savoir écrire, compter.
5: Tu vois, parce qu'il y a plein de gars, c'est clair, dans l'état où ils sont, ils n'auraient pas le courage d'aller réclamer la licence, quoi. Donc, tu vois, ça ferait de la place, quoi. Ça ferait de la place sur les canaux.
9: Ouais, mais même, de toute manière, faut dire une chose qu'avant... Alors,
23: reconnais que les canaux sont quand même encombrés maintenant. Il y a plein de petits cons qui prennent des CB, qui font mumuse, etc. Il y a des gens qui travaillent avec la CB, tu vois.
9: Ah ouais, mais ça, je suis tout à fait d'accord avec toi, de toute manière...
23: Je veux dire, après, quand t'as des putes qui veulent racoler sur le canal 19, c'est embouteillé, il y a du monde, elles peuvent plus travailler. Tu crois que c'est normal?
9: Non, mais le canal 19, c'est pas un canal à putes, c'est un canal pour les routiers, hein,
23: ouais,
9: sous le signal.
23: Ouais, kiff-kiff, quoi.
9: Non, mais c'est un canal routier et...
23: Un gros canal.
9: Ouais, mais c'est le canal où qui servent le plus pour savoir où qui s'ils sont perdus pour savoir où qui vont. Hein.
20: Gérard.
9: Oui.
20: À la place de Jackie, on accueille un nouvel auditeur.
9: Non, ça y est, Jackie, tu me l'as remplacé par Capitaine Cure.
20: Oui, bah alors à la place de Pouce Sens, on accueille un nouvel auditeur, Petit Poussin, qui habite à Lille. Bonsoir, Petit Poussin.
0: Bonsoir, simplement, bonsoir Gérard.
2: Bonsoir, Petit Poussin.
0: Ça va?
9: Bonsoir. Ouais.
20: Bonsoir, Petit Poussin.
21: Bonsoir, Petit Poussin.
9: T'appelles d'où?
0: Cucu.
9: Là, la fréquence de Lille, Petit Poussin.
0: T'appelles la Lille.
9: Mais arrête-toi, tu t'écrases.
2: Mais tout le monde a dit bonjour chez toi, y'a pas de raison.
9: Tu t'écrases.
2: Ouais.
21: L'appel d'une cage.
2: Dis-moi bonjour, s'il te plaît.
9: Anka, tout à l'heure, tu allais nous demander, tu vas te dire bonjour dehors.
2: Mais y'a pas de raison, attends.
9: Eh, tu te crois pas tout permis le jeudi ici, d'accord?
2: Ok.
9: Merci. Petit Poussin, t'appelles d'où?
0: De Lille.
9: Fréquence, s'il te plaît.
0: 94.2.
20: T'appelles de l'île aux oiseaux?
21: Petit
20: ça
21: Poussin.
20: Cartonne, ça cartonne.
9: Alors, qui c'est avec qui j'étais avec Capitaine Cure et YL, hein?
2: Ouais.
9: Donc, t'as répondu ou tu veux rajouter quelque chose par rapport à ce qu'il avait dit, Capitaine Cure?
0: Deux.
24: Pas d'autre faire reculer.
9: YL, celui qui dit avait pas enculé, c'est toi qui vas aller te faire enculer tout à l'heure.
2: Qui ça qui veut m'enculer?
20: Ça serait bien qu'on avance dans le débat, je veux pas être chiant, mais...
2: Je suis relativement d'accord avec les autres, faut pas de licence, mais par contre, avant, il en fallait une. Mm-hmm. J'essaye au PTT pour la réclamer.
9: Bah ouais, mais c'est ce que j'ai dit.
2: Bah
9: oui, c'est ce que j'ai dit au début.
2: J'ai pas compris ça.
20: Gérard, pendant un moment, ma mère, elle avait la licence 4.
23: Ouais.
20: Est-ce qu'elle pouvait faire de la CB avec cette licence-là ou pas?
9: Bon, ta gueule, toi, je réponds pas à tes questions de merde.
20: Mais pourquoi?
9: Parce que la licence 4, c'est une licence pour les cafés, ça, espèce de con.
2: Pour les alcooliques.
9: Ouais. Tu ferais mieux de te renseigner, toi, au lieu de dire des conneries.
20: Je me renseigne.
9: Renseigne-toi sur d'autres trucs qui font partie des débats.
20: Non, mais si je peux pas me renseigner vis-à-vis de toi par rapport à la licence 4 et autres...
9: Tais-toi, tu faudrais...
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9: Monsieur Mazur.
3: La boisson non alcoolisée.
9: Monsieur Mazur.
24: Bah, écoutez, monsieur Gérard.
9: Manu.
20: Oui.
9: C'est la dernière fois que tu t'amuses à me mettre...
20: Minute 30.
9: Ouais, ben j'en ai rien à foutre avec ça.
24: Monsieur Gérard, que comme toutes les professions, n'est-ce pas, qui méritent cette appellation, eh bien oui, il faut une licence. Tout comme un crémier ou un boucher a une licence, ouais. Il n'y a aucune raison à ce qu'un routier n'ait pas la sienne. Après tout, ces gens-là ne sont pas plus cons que les autres.
9: D'accord. Ouais, mais je parle pour la CB, hein.
24: Ah, ah bah oui, bien entendu. Hein. Mais écoutez, n'oublions pas, n'est-ce pas, que le crémier ou bien encore le boucher, lorsqu'il ne travaille pas à son véhicule personnel, bien entendu, il peut être équipé d'une CB. Alors si lui le fait, pourquoi pas le routier, n'est-ce pas?
9: Mmh.
24: Et donc, par conséquent, oui, en effet, il faut une licence. Mais l'inverse est faux, en revanche. C'est-à-dire que, pour m'expliquer, un routier, même s'il possède la même licence pour sa CB que le crémier ou bien encore le boucher, ne peut pas pour autant vendre des bavettes, des steaks ou bien encore du minster.
9: Ouais, mais faut pas confondre les crémiers avec les routiers parce que c'est pas le thème du débat, hein, ça.
24: Ah non, absolument pas. Non, le thème du débat sont bel et bien les routiers. N'est-ce pas?
9: Ouais, les routiers et la CB. Hein,
24: donc... Vive les routiers, vive la CB.
9: Petit Poussin pour finir avant le sondage et avant de mettre un disque.
0: Ouais, mais le standard, Gérard, j'ai pas entendu la question.
9: Alors, je précise quand même.
0: Oui,
9: que
0: vas-y.
9: Les questions sont posées qu'une seule fois, non deux.
0: Ah, bah, je suis bien emmerdé, donc je vais répondre très simplement.
2: T'as besoin d'une licence.
9: Eh, hey, tu ferais mieux de... Hey, au lieu de demander à ce qu'on te répète la question, t'aurais écouté ce que les gens ils ont dit, t'aurais tout de suite compris.
2: Et Gérard, tu l'aurais répété tout de suite, on n'aurait pas perdu un quart d'heure.
9: Ouais, mais même.
0: Aussi, c'est vrai.
9: Mais bon. Maintenant, faut dire une chose, que cette année, je ne répéterai plus les questions. S'ils sont au standard, ils se démerdent.
0: D'accord.
9: Alors, petit poussin.
0: Oui, bah oui.
9: Bon, t'es...
0: Ouais.
9: Ça suffit,
20: tu
9: là.
20: Tu merde, la fermer.
0: Ouais. Ok.
24: Ouais.
9: Bon. Alors
0: Ouais, bah ouais. Bien sûr qu'il faut une licence pour avoir une CB.
9: Oh là, d'accord. C'est pas d'où que tu te sens, t'es vraiment taré, toi. Hein. Je crois que je vais te dire bonne nuit tout de suite, toi.
22: Pourquoi?
9: Ouais, non, mais attends, tu réponds là, tu réponds carrément à ce que les premiers auditeurs t'ont dit. Ouais, pour une licence.
3: T'as même pas. Non, mais c'est connu.
9: Mais non, mais tu peux expliquer pourquoi?
3: Bah, bien sûr, parce que c'est comme ça, c'est une règle.
9: Oh là là là,
22: mais t'es.
3: C'est une règle.
9: Gérard, ouais, d'accord.
20: Gérard, bon. Et ceux qui faisaient de la CB sans avoir de licence, ils pouvaient avoir une amende?
9: Ouais, au début, oui, mais maintenant, comme faut bien se dire que maintenant la CB, tout le monde peut s'en acheter une, tout le monde peut en mettre une dans sa voiture.
20: C'est dépassé,
9: ouais, mais
20: la CB, c'est pour les nazes.
9: Mais ouais, mais
20: c'est l'internet maintenant.
22: Non, mais
9: même. Ouais, mais même t'en vois toujours contre la CB, hein. Donc un sondage, avez-vous déjà fait de la CB?
20: C'est pas grave, c'est géré.
9: 59% des gens répondent qu'ils ont déjà essayé, mais avec de la vaseline. Je sais pas du tout ce que ça fout là-dedans. 34% répondent qu'ils préfèrent les chèques à la CB enfin la carte bleue. Mais de toute manière, on le sait que CB, ça veut dire carte bleue. Hein. Je sais pas pourquoi tu me sors des sondages comme ça, Manu. 20% des gens disent qu'ils ont déjà fait de la CB en sous-marin, c'est faux, parce que dans les sous-marins tu peux pas en avoir, c'est pas pareil. Et 11% pensent que... Non, bah ça, les 11% ils ont
20: fait... C'est quoi les
9: 11%? Non, parce que ça...
20: Pense que sa question sans l'alcool, mais il veut pas le dire.
4: Non, non mais c'était quoi sérieux pour avoir des précisions?
9: Non, non, mais de toute manière, je vais pas dire ça, c'est tout. Voilà, question internet avant la ZICMU.
21: Non, c'est juste Heineken et C64 qui t'appellent.
9: Non, bah tant mieux.
20: Ils vont bien.
9: On en a rien à foutre. Troisième question
20: avant le disque. Ouais.
9: Avant le disque, je pose. A-t-on le droit de prendre une personne dans son camion? Et on va s'écouter. Ah bah c'est écoutez, Julien le pervers, ça veut dire question pour un croupion et on se retrouve tout de suite après au 0803-085000, vous pouvez nous appeler, l'internet www.frfunradio, www.fr.com,
20: hein.
9: Slash,
20: vas-y, go, ouais,
21: donc irc.cool.org.
9: Voilà, et donc la question, je la répète pour ceux qui n'auront pas entendu, pour les auditeurs, a-t-on le droit de prendre une personne dans son camion et on se retrouve
20: non, on n'a pas le droit,
9: suite.
20: C'est interdit.
9: Après, Fildard, tu t'écrases quand je parle, s'il te plaît, merci. Allez, on se retrouve tout de suite après. Julien le pervers avec question pour un croupion, à tout de suite.
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7: Tout de suite, nous rejoignons Gérard.
9: Hey, Manu, ouais. un conseil que je te donne.
20: Ouais.
9: Un jingle comme ça, c'est pas la peine de me les passer, d'accord?
20: Pourquoi? Il était bien, non?
9: Non, il était pourri.
20: Qu'est-ce qu'il avait?
9: Donc on venait, il était pourri, il n'était pas besoin de mettre des trucs comme ça. Donc on vient de s'écouter Julien le pervers avec question pour un croupion et on se retrouve au 0803-085000. Toujours Manu et Anka, Fildard et Anka au standard. Manu à l'aria, ouais. Et Rigo sur le site internet que pendant la pause pub on a discuté avec Rigo. Il paraît que maintenant donc je salue tous ceux qui ont des PC portables dans les camions. Donc si vous pouvez vous connecter sur le site de Fun Radio, Rigo va vous le.

0: rappelle tout de suite. Alors, capitaine Cure.
1: Ouais, bah écoute, moi je pense que ça peut être dangereux quand même, hein.
0: Ah, tu peux préciser?
1: Bah tu sais jamais qui c'est que tu ramasses, donc tu peux tomber sur des gens chelous. Faut savoir aussi que dans un camion on n'a pas beaucoup de place, donc moi je serais plutôt partisan de garder la place pour ma gueule tout seul, quoi, tu vois.
0: Mm-hmm. Ouais, mais faire de la route seul pendant des heures, c'est pas évident, hein.
1: Ouais, mais quand tu choisis ce métier, tu sais à quoi tu t'attends.
0: Bah hein. Ouais, mais ça je le sais, hein.
1: C'est clair, hein.
0: Mais ça je sais. YL.
2: Mais se faire prendre comment?
0: Non, a-t-on le droit de prendre une personne dans son camion? C'est-à-dire quelqu'un qui fait du stop, c'est ce qu'on disait
2: d'accord.
0: Tout à l'heure.
2: Je croyais que tu vous dis prendre quelqu'un en levrette, un truc comme ça.
0: Bon, et Grécal, tu commences pas parce que tout à l'heure tu as dégagé toi, vite fait, hein.
2: Mm-hmm.
0: T'es la seule femme, mais tu risques de dégager si ça va pour.
3: Justement, hein. Gérard, à ce propos, tout à l'heure, j'avais Erital. Il te posait une question, il voulait savoir quelles étaient tes positions préférées vis-à-vis du pot d'échappement de ton poids lourd.
0: Ouais, ça, je répondrai pas sur ça. C'est pas une question qui fait le thème du débat. Donc, alors pour toi, Grécal.
1: C'était une
2: Je pense que, ouais, on peut le faire si on a envie de compagnie et plus si affinité, quoi. C'était une couchette. Profites-en.
0: Non, mais je te parle de prendre quelqu'un avec dans son camion, et normalement, je peux te dire tout de suite que c'est interdit. Hein.
4: Et tu risques quoi si...
0: De toute manière, c'est interdit, parce que déjà, pour commencer, l'assurance, c'est uniquement que pour le chauffeur. Si tu prends quelqu'un,
1: c'est
0: et qu'il y a... Oui.
1: C'est sûr.
0: Ah bah ouais.
1: Il
0: n'y
1: a que le chauffeur qui est assuré.
0: C'est le chauffeur plus le camion. Donc,
1: quand ils trimballent 50 bestiaux, ils sont pas assurés, les bestiaux derrière.
0: Ah, ça, j'en sais rien, moi.
1: Tu peux prendre une grosse en stop en plus. Hein, ça
0: bon, alors, qui c'est qui vient de dire ça?
1: Attends, j'ai rien dit de mal.
2: Gérard, quand tu transportes des cures clandestins, t'as le droit ou
1: ça,
2: tu risques quelque chose?
4: Ils sont assurés ou pas?
0: Hey, je vais te dire une chose, YL, tu
1: ferais mieux. Pas que ça de mon peuple.
0: Tu ferais mieux d'éviter. Oh! Vous arrêtez avec les sons pourris derrière. Tu ferais mieux d'arrêter de parler de n'importe quoi, YL, parce que...
2: C'est pas n'importe quoi,
0: c'est
2: de cure clandestin, c'est...
0: Ouais, mais c'est pas du tout le thème du débat, d'accord?
2: Bah si, c'est des routiers.
0: Ouais, bah peut-être, mais c'est pas du tout dans... C'est pas dans... Oh!
4: Ok!
1: Allô?
4: Non, je t'explique, Gigi, ce qui se passe, c'est que...
1: Allô? Salut?
4: C'est en fait quand...
5: Ouais,
4: quand...
5: salut, j'appelle pour les débats de Gérard, wouh!
4: Quand Fildar...
5: Wouh! J'ai pas... Salut, prenez-moi! Salut,
4: je vais expliquer, quand Fildar il décroche, enfin il parle à quelqu'un au standard, en fait ça passe sur l'antenne parce
6: c'est
4: que notre standard vient des States et est super performant. Attends.
0: Alors monsieur...
1: Allô, t'es... Ouais, ouais. Bonsoir, tu veux parler de quoi?
7: Ouais, salut à tous.
1: Salut.
0: Fildar, monsieur Mazur. Bon, tu vois,
4: c'est pas de ma faute, je peux pas réparer,
1: hein,
4: c'est pas une vanne.
1: Oh! Je m'appelle Serge, j'ai 22 ans. Allô, monsieur Gérard, on ne vous entend plus.
4: Non, mais c'est pas une vanne.
0: Oh, mais vous arrêtez la voix!
4: Non, mais Gérard, c'est pas une vanne.
1: Allô? Je n'entends plus, monsieur Gérard, que t'as-t-il?
4: C'est pas une vanne, Gérard, c'est que ça marche pas, c'est...
6: Monsieur
1: Mazur. Gérard.
2: Allô?
1: Allô?
8: Allô?
1: Allô,
8: allô.
1: Mais rassurez-moi, est-il tombé dans un coma éthylique? Allô.
4: Non, puis maintenant c'est fini tout ça.
0: Monsieur Mazur.
1: Bonjour, monsieur Gérard. Allô.
8: Allô, allô.
0: Bah, Manu.
1: Écoutez, c'est problématique, je n'entends absolument rien. Y a-t-il un problème technique peut-être?
4: Mais il y a ton micro.
6: Il y est, tu t'entends pas.
1: Mais monsieur Gérard, allô, monsieur Gérard, levez le coude.
0: Bon, monsieur Mazur.
1: Allô, monsieur Gérard.
4: Il t'entend pas, il t'entend pas.
1: Monsieur Gérard, parlez-moi.
2: J'ai envie de câlin.
1: Ah, la salope.
4: Gérard,
0: petit pouce.
1: Écoutez, j'ai entendu une personne qui avait envie de câlin. Je ne comprends pas. Oui, monsieur Gérard.
0: Petit pouce, au revoir.
2: Pourquoi? Oh, bah, je fais ce que je peux.
0: Putain, mais t'arrêtes, on va se tromper.
1: Allô?
4: Monsieur Gérard. Standard, GG, t'es con quoi?
1: Mais monsieur Gérard, que se passe-t-il?
4: Les auditeurs, man.
1: C'est absolument incroyable.
4: Comme hier soir, t'as vu derrière la tête.
6: Pareil.
4: T'es con quoi? C'est pas moi qui gère les auditeurs.
6: Mais c'est le standard qui merde, il t'entend pas,
4: t'es con
6: monsieur Mazur.
0: Ouais, c'est vous qui... Oh, donne ça.
4: Oh putain, sur la batterie, il y a un autocollant de Ricky Martin.
0: De ta mère, toi, d'accord?
4: Non, Ricky Martini, c'est pour s'en souvenir.
0: Bon, allez, moi, je sens qu'on va arrêter, Max. Tu prends les commandes. Tu prends les commandes, là, ça commence à merder.
4: Attends, il y a rien eu, là, t'es chiant.
0: Tu dis à petit poussin, au revoir,
4: Ricky. Je lui dis au revoir.
0: Hé, Anka, dernière fois, tu t'occupes du standard, vite fait. Sinon... Dehors!
4: Excusez-moi, minuit 45.
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0: Et toi, tu arrêtes avec ça parce que ça m'énerve!
4: Bah oui, mais je gagne des thunes.
0: Ouais, bah tu gagneras rien du tout parce que tu as viré tout à l'heure.
4: Bah,
0: alors, monsieur Mazur, pour la dernière fois.
1: Oui, allô? Allô?
0: Monsieur Mazur, pour la
1: dernière
0: fois.
1: Oui, je vous entends, les gars, vous êtes revenu, monsieur Gérard. Quel soulagement! Quel soulagement. Alors écoutez, oui, je crois qu'aucune loi interdit à quiconque de prendre quelqu'un dans un camion, dans une voiture.

0: confirme bien que ce ne soit absolument pas conseillé, n'est-ce pas? Mm-hmm. Ne serait-ce que si... Alors effectivement, il y a le problème de la solitude, mais j'ai cru entendre lors d'une récente émission, Monsieur Gérard, que vous aviez réglé ce petit souci en vous adonnant à l'onanisme de manière assez prononcée, n'est-ce pas?
1: N'importe quoi.
2: Pas de vulgarité, M. Mazur.
0: Ah, mais absolument pas.
3: Mais c'est parce que...
0: L'onanisme est une pensée politique qui vient de Tchécoslovaquie, s'il me semble.
2: Pas de marque.
3: Non.
1: Bon, Monsieur Mazur, c'est pas du tout la question.
0: La question était la question. A-t-on le droit de prendre quelqu'un dans son camion? C'est bien ça.
1: Ouais, mais ouais.
4: À ce propos, Gérard, sur IRC, il y a Starsky le routier, apparemment un routier par internet, qui te demande, parce qu'il est pas sûr si on peut rouler avec son animal de compagnie dans la cabine, vu que il voulait savoir si toi tu allais avec ton sanglier. Quoi.
2: Bien sûr.
1: De toute manière, tu peux très bien avoir... c'est pas pour parler de sanglier comme il est en train de dire, parce que c'est complètement con comme truc, mais tu peux très bien avoir ton animal avec toi, c'est pas dépendu. Ce qui est dépendu, normalement, c'est de prendre quelqu'un en stop.
5: Et ça, c'est... Et si tu prends un animal en stop exact.
1: Non, mais attends, les animaux, tu vas pas prendre un animal sur le bord de...
2: Mais pourquoi, il y en a?
1: Mais non. Non, mais ce qu'il faut dire, c'est... Est-ce que on avait déjà fait un débat il y a 2 ans sur ça.
2: Donc
1: j'avais bien dit que, de toute manière, c'était interdit de prendre quelqu'un en stop, parce que faut dire une chose, que les chauffeurs ont une assurance qui sont pas faites pour d'autres personnes que le camion plus la personne qui conduit. Donc, toute personne étrangère, à part le chauffeur, n'ont pas le droit d'être dans les camions. Ça, c'est risque et péril. Attendez, laisse-moi finir, petit capitaine Cure, si tu veux. Je pense que tu vas être de mon avis sur ce que je vais dire. Normalement, c'est bien interdit et c'est bien spécifié sur les contrats qu'ils n'ont pas le droit de prendre quelqu'un. Parce que s'il y a un accident, ça retombe sur le transporteur. Sur les transporteurs. Donc, plus le routier qui est responsable de ça.
2: Ce que je veux savoir, c'est le capitaine Kurde.
1: Ouais.
2: C'est pourquoi tu vas dans une voiture, il y a des places pour les passagers parce que tu transportes des gens.
1: Oui, mais ça.
2: Explique-moi pourquoi les constructeurs de camions, ils continuent à mettre 2 places, voire 3 places à l'avant d'un camion. C'est interdit de prendre quelqu'un.
1: Non, mais ce qu'il y a.
2: Pourquoi pas faire une place et puis mettre, je sais pas, un grand frigo pour mettre plus de bière, par exemple.
3: Non, mais capitaine
1: Kurde, ce qu'il y a, c'est que dans les. Quand tu souscris une assurance pour ta voiture.
2: Quand tu souscris.
1: Tu souscris une assurance pour ta voiture, tu es obligé de signaler s'il y aura du monde avec toi. Parce que s'il y a un accident, les personnes qui ont un accident sont couvertes avec ton assurance. Dans les camions, c'est interdit.
2: Oui, alors pourquoi continuer à mettre une place de passager dans le camion?
1: Je suis comme toi, je voudrais bien savoir le pourquoi de...
5: Du comment?
1: Le pourquoi, parce qu'en fin de compte, c'est la place du mort qu'on appelle ça, c'est ça.
2: Exactement.
1: Et donc, dans un camion, je sais pas pourquoi, qu'ils mettent... Oh là, qui ça qui a un son pourri, là?
2: Larsen.
1: Ouais, il y a du Larsen, c'est pas bon. C'est Fildar.
6: Pardon, excusez-moi. C'était juste pour attirer votre attention, pour vous signaler que Monsieur Ricardo est avec nous pour remplacer Monsieur Poussin. Bonsoir, Monsieur Ricardo.
0: Oui, bonsoir à tous. C'est Monsieur Ricardo, Gérard. Tu peux m'appeler Ricard et enlever l'eau. Ouais.
1: Tu la fermes et tu me donnes ta fréquence.
0: Alors, 102.7. Et c'est à Angoulême.
2: Quelle belle ville.
0: Magnifique ville d'Angoulême.
3: Direct, il l'emballe en descendant.
0: Réputé. Est-ce que je peux répondre à la question, Gérard?
1: Ouais, ouais.
0: Je suis routier aussi. Écoute, moi j'ai fait une erreur une fois, c'est que, je transportais ce que je transportais, c'était pas très, très légal, et j'ai croisé une bonne sœur sur une aire de repos. Et donc je me suis dit, comme je suis catholique, que j'allais la prendre.
2: Je me la fais.
0: À ce moment-là, il y a 100 chanteurs à la croix de bois qui sont sortis des fourrés, et je me suis bien fait avoir, quoi. Donc c'est la première et la dernière fois que je prends des autostoppeuses.
3: Mais elle était bonne.
0: Soit des bonnes sœurs, quoi que ce soit.
3: Elle était bonne quand même.
0: On peut se faire avoir. Bon, ce que j'ai fait, c'est que j'ai foutu les chanteurs à la croix de voix dans le frigo. Et forcément, ils chantaient moins bien après.
1: Ça, s'il y a, il faut bien préciser qu'en principe, c'est bien spécifié quand t'es embauché que c'est interdit de prendre quelqu'un dans ton camion.
2: Ouais, mais regarde, Gégé, tu dis on n'a pas le droit de prendre quelqu'un à côté, là, en tant que passager, mais le gars, tu t'en fous, tu le fous à l'arrière dans la remorque.
1: Ouais, mais même, non, mais attends, faut pas
2: recommander. C'est pas la place du passager, hein.
5: Ouais,
2: non,
5: mais quand c'est de l'essence, comment ils font?
2: C'est pas pareil,
1: ouais, faut pas s'amuser à essayer de dire des trucs, vu ce qui s'est
2: passé.
1: Attends,
2: qu'on a sauvé des vies pendant la guerre comme ça en mettant
1: des
2: gens
1: derrière un camion. Ouais, non, mais c'est bon, ça y est, on
4: en fait.
1: Une question IRC avant.
4: Oui, vite fait, parce que ça a l'air important. Il y a Routier Cronenbourg qui aimerait bien que tu ramènes le camion plein que t'as chauffé il y a en 82.
1: Bon, alors lui, c'est même pas la peine.
2: Attends,
1: que
2: en 83, il avait déjà tout vu. Hein.
1: C'est même pas la peine que j'ai... que j'y réponde. Donc,
0: pour le camion quand même.
1: Alors, que doit...
6: Un petit sondage.
1: Ah ouais, alors que doit-on faire?
6: Un petit sondage.
1: Ta gueule, tu t'occupes du standard, toi, maintenant. Tu la fermes un peu. Alors, que doit-on faire pour être routier? Alors, 73% des gens répondent qu'il ne faut surtout pas faire d'études. Ben, cette manière, il n'y a pas besoin de... Il n'y a pas besoin d'avoir un bac pour être routier, hein, en principe. 31% des gens disent que je serais peut-être un bon
6: cuisman.
1: Ouais, ben ça, ça c'est des trucs encore complètement cons.
6: Vas-y, dis.
1: Ouais, tu dis, tu fermes ta gueule, tu cherches des auditeurs et tu éteins ton micro, tu m'énerves maintenant, d'accord? Merci.
6: Okay.
1: Alors, 31% des gens disent que ça se, que j'aurais pu être un bon bisman.
6: Businessman
1: du sexe. Alors ça c'est complètement con, ça c'est bien des conneries à la Manu. 29% des gens pensent qu'il est dommage que l'Italie ait perdu la en finale. On en a rien à foutre, c'est pas du tout. Ça a rien à voir avec le débat des routiers.
4: Non, mais c'était bien quand même.
1: Et enfin 17% des gens estiment que c'est dommage que ce soit réservé sans ma grosse.
5: Que je sois revenu, enfin que sois revenu.
1: Ça, c'est des sondages de merde. Alors ça, c'est tous les, ça recommence encore cette année. Je crois que ça va être la dernière. Ça va être le seul débat où qu'on va faire des sondages parce que ça m'énerve.
4: Non mais je t'en trouverai, t'inquiète pas Gérard.
1: Ça m'énerve.
4: Juste une petite question de Checkmate pour relancer le débat un petit peu. Il voulait savoir si ça t'arrivait, et c'est d'actualité d'ailleurs, de prendre des vitamines ou des trucs qui auraient pu t'aider à conduire quand tu faisais de la route.
1: Non, il y a pas besoin de. Non, il y a pas besoin de.
4: Comme on parle de dopage pour les.
1: Ouais, mais ça c'est. Non, mais ça c'est pour les JO. Ça va être le débat du 22 septembre. Donc on n'en parle pas déjà maintenant. Donc ouais.
3: Il y a une question que je me pose. Je voulais savoir si tu avais emmené ton bouquetin avec toi dans les Alpes.
1: Bon, alors XL.
3: Oui.
1: Au revoir.
3: Mais c'était vachement important. Je
1: ouais, non, mais stress, moi.
3: Elle va pas faire tâche dans le paysage.
1: Eh ben, moi, je te dis au revoir.
3: Mais tu l'as mis au milieu des
1: guillons,
3: hein, ça le passe inaperçu.
1: Au revoir.
3: Avec ses gros stress et son gros cul.
6: Oh, quoi?
1: Hé
6: hey. Ah, pardon. C'est fait.
1: Merci.
6: Excuse-moi, j'étais en train de briefer un nouvel auditeur.
1: Ouais, non, mais pour l'instant.
5: Tu lubrifiais un auditeur.
6: Oui, je lubrifiais un auditeur.
1: Alors, quatrième question.
4: Ah, Gérard, avant ta question, il y a Paul Atride qui rebondit bien. Il demande si ça existe les courses de routiers au JO.
1: Non. Il n'y a pas de course de routier.
0: Pourquoi? Dommage.
1: Parce qu'il n'y en a pas, c'est tout, ça existe pas.
4: T'aurais aimé y participer s'il y en avait?
1: Non.
0: Le 110 mètres routier, ça pourrait le faire?
1: Non, ça n'existe pas, il y a simplement...
5: De toute façon, il a dû faire dans la beuge, hein.
0: Ah ouais, merde.
5: Ça, c'est le dopage.
0: Les jeux en e-sport.
1: Non, ça y est, on arrête avec un peu ces questions de merde.
0: Pour les routiers.
1: Question, quel surnom emploie-t-on le plus souvent en Sibie?
6: YL.
1: Monsieur Mazur. Fildar, tu t'écrases, tu cherches du monde au standard, s'il te plaît, merci.
0: Bah écoutez, quel surnom? Bah, il faudrait pour ça être familier avec la Sibie, n'est-ce pas? Et ce n'est pas tellement mon cas, monsieur Gérard. Là, c'est une question un peu pointue que vous posez. Hein. N'oubliez pas que nous n'avons pas tous été routiers. Nous avons tous fait d'énormes études, mais pas routiers.
5: On n'a pas ta culture, GG. Hein.
2: On a une vie normale, nous.
1: Ouais, mais ça vous empêche pas de répondre.
0: Écoutez, si, malheureusement, ça m'empêche de répondre, puisque n'ayant jamais moi-même été routier, bon, je vous l'avoue, j'ai bien fréquenté quelques putes dans ma jeunesse, mais...
2: Un point commun, alors.
0: Oui, au moins un point commun. Comment, sauf que moi j'ai arrêté.
5: Et vous buviez aussi?
0: Pardon?
5: Vous buviez?
0: Écoutez, oui, je n'aime pas trop évoquer ce souci, mais moi-même j'ai fait plusieurs cures de désintoxication à l'alcool, et je dois dire que maintenant j'en suis complètement guéri depuis maintenant une bonne douzaine d'heures.
5: Ah bah bien, c'est que ça.
1: Monsieur Mazur, vous répondez correctement à la question, vous répondez pas aux...
0: Monsieur Gérard, je viens de répondre, n'est-ce pas, n'ayant jamais été routier, parlons des putes ou bien de l'alcool, je pourrais aisément vous renseigner car je maîtrise ces deux domaines-là.
1: Monsieur Mazur,
0: en ce qui concerne, n'est-ce pas, les routiers, je ne peux pas, n'ayant jamais niqué ni un routier et en ayant encore bu encore moins, je absolument pas vous répondre, n'est-ce pas.
1: Bon alors, ok, vous voulez pas répondre,
0: mais non, monsieur Gérard, monsieur Mazur, vous savez très bien que je souhaite répondre à vos questions qui sont des plus intéressantes, mais simplement,
1: celle-ci
0: étant beaucoup trop pointue, je me vois dans l'obligation de ne pouvoir vous apporter de réponse momentanément. Maintenant, si effectivement vous me laissez quelques temps, à savoir 2-3 mois, eh bien...
1: Au revoir, monsieur Mazur, ça va
0: suivre l'un de vos enfants. Tiens, collègue, dans ces pérégrinations, n'est-ce pas, nous sillonnerons les routes de France, nous irons à la recherche.
6: Il se fait quoi?
1: Tu lui dis au revoir et tu reprends d'autres auditeurs, merci.
0: Ses toilettes complètement sales et ses bonbons et louches, ses sandwichs sous téléphone. Ah, quel bel univers.
1: Attends, je te coupe. Tu veux te bosser ou tu sors des studios, toi, feignasse?
7: Il m'a pas montré comment
1: je
7: ça
1: veux pas savoir, tu te démerdes.
7: Mais je me démerde, attends, tu sais le faire, toi?
1: Tu démerdes.
7: Mais montre-moi comment il faut.
1: Vous vous démerdez.
6: C'est bon, je lui ai montré, c'est bon. Je l'ai coupé.
1: Capitaine Cure.
6: Attends, juste avant que Capitaine Cure réponde, on va accueillir. Je l'ai trouvé, je l'ai déniché, hein, je l'ai fouiné. Mademoiselle Meignier. Bonsoir.
8: Oui,
6: de Jean-Louis sur Jean-Louis, Mademoiselle Meignier, et en plus est d'une grande famille.
8: T'as fouiné, toi.
7: Oui.
1: T'appelles d'où?
8: J'appelle de Jouy sur Jean-Louis.
1: C'est où ça?
8: Dans le Tarn.
1: La fréquence.
8: La fréquence 93-10.
2: Gorge du Tarn.
1: 93-1 pour 93-10.
8: Enfin, sur ma chaîne, il y a 0.
1: Ouais, bah, on s'en fout.
8: Et en fait, je suis la fille de Max Meignier.
1: Ouais, oh, merci.
6: Oh, bien vu, mademoiselle
1: Capitaine Cure.
2: C'est pour ça la moustache.
1: Capitaine Cure.
2: écoute, les termes les plus usités, on va dire. Moi, vu ma constitution, on va dire, c'est gastro-liquide et gastro-solide.
1: Ouais.
2: Parce que j'ai des petits problèmes de transit.
1: Non, mais ça, c'est ce qu'on emploie régulièrement, ouais.
2: Voilà, donc en fait, bah, malheureusement, c'est ce qui revient le plus, quoi.
1: Oh non, il y en a beaucoup d'autres. Hein.
2: Ouais, non, mais chez moi, c'est ça, quoi.
1: Ah, donc, gastro-liquide et...
2: Et gastro-solide, ouais. Faut que je m'arrête souvent, on va dire.
1: Ouais, ben, ça...
6: Quand tu roulais, Gégé, tu t'arrêtais tous les combien, toi?
1: Non, mais c'est pas de toute manière,
6: c'est pour savoir, ça intéresse les gens, tu vois, comment ça se passait.
1: De manière, en principe, tu dois faire un temps d'arrêt t'as une coupure d'une heure. T'es obligé de faire une coupure pour manger, parce que si tu pars trop tôt, par exemple, comme il y en a qui partent à partir de minuit de la semaine, sauf le dimanche parce que c'est 22h. Mais sinon...
6: Attendez, je suis concentré là.
4: Moi aussi j'essaye, mais...
1: Sinon, normalement, t'as une coupure à respecter qui est de 1 heure ou 2 heures, ça dépend. Ça dépend de là où tu vas, mais de toute manière, t'es obligé...
6: Le week-end,
1: non, les week-ends, c'est interdit de rouler.
6: Non,
1: mais même ça, le week-end, bien sûr...
2: Tu transportes des produits périssables, genre des réfugiés, des trucs comme ça, tu peux rouler le week-end.
1: Qui c'est qui s'amuse à dire ça?
2: Je sais pas, mais c'est pas mal, hein.
1: Ouais, mais Capitaine Cure, je crois que je viens de te reconnaître, alors je te dis...
2: Ça a l'air d'être une voix de militaire, effectivement.
1: Ouais, mais alors Capitaine Cure, au revoir.
2: Bonne soirée à vous, monsieur.
1: Voilà.
6: Ah, Gérard, justement, tu me tires le pain de la bouche. Hein. Avant de virer monsieur Capitaine Cure, je voulais accueillir Pussy Walker de Nantes.
9: Allô, bonsoir.
10: Salut Pussy Walker.
9: Bonsoir Gérard.
1: Bonsoir.
6: Bonsoir Pussy Walker.
1: Bonsoir.
9: Donc j'appelle de Nantes.
10: Bonsoir Pussy Walker.
9: 106.2, j'ai 45 ans.
1: Non, moi...
0: T'as l'air blasé de la vie.
9: Ah, je suis bourré.
1: Alors, ça arrive. Ricardo.
0: Ouais. Est-ce que je peux te demander la question?
1: Je crois que on l'a assez répété, hein.
0: Honnêtement, si tu pouvais me la répéter.
1: Quel surnom emploie-t-on le plus souvent en Sibie? Donc là, on a entendu gastro-liquide et gastro-solide.
0: Oui. Donc moi, je pense qu'il y a des termes comme tataillé qui reviennent assez souvent.
1: Non, mais ça, c'est des noms de Sibie, ça.
0: Il y a des termes comme bréco, boîte à images. J'ai bon?
1: Ah bah il y en a pas mal, hein.
10: Je peux
6: ouais, mais ça c'est super.
1: Ça, boîte à caca, ça revient comme disait Ricardo à l'instant, c'est la boîte à images. T'as quoi encore? T'as les papa 22, t'as.
0: T'as les papa 22.
1: Bah ouais, les papa 22, c'est les flics. On a en termes CB, on appelle ça en surnom, on dit ça des papa 22.
0: T'as eu des problèmes avec les papa 22?
1: Non, pas encore. J'ai pas eu l'occasion de. C'est une fois quand j'ai prévenu comme quoi qu'ils étaient sur une aire de repos qui nous écoutaient que bon. Hein. Je me suis fait arrêter juste après, mais bon, j'ai pas eu de problème.
6: Genre, là, je suis dans le camion bleu là, les papa 22, vous m'entendez?
1: J'ai pas eu d'amende, heureusement, parce que j'ai simplement signalé de l'autre côté comme quoi qu'ils étaient là, et bon, bah,
0: manque de peau, bah, hein.
6: Bon, t'as bu un canon avec eux, quoi.
1: Je me suis fait arrêter, ils m'ont demandé pourquoi que je l'avais signé.
6: Non.
1: Poussy, touche pas. Meunier, pardon.
6: Non, mademoiselle Meunier, elle est là, et on va accueillir monsieur Jolo, bonsoir.
10: Oui, monsieur Jolo.
2: Bonsoir à tous. Bonsoir l'équipe, bonsoir GG.
9: Salut
2: tout le monde.
1: T'appelles d'où?
2: Alors c'est monsieur Jolot, j'appelle d'à côté de Perpignan.
1: Fréquence. Putain, mais quand je vous demande d'où vous me donnez...
2: 9 fréquence.
9: Voilà.
1: Donc Perpignan.
2: Juste à côté, hein, un petit village Philippines sur Garonne.
1: fais gaffe parce que tout à l'heure tu vas pas rester longtemps, toi, je te le dis tout de suite.
2: Bonsoir à tous.
1: Mademoiselle Meunier.
10: Merci,
1: Mademoiselle Meunier.
10: Oui.
11: Moi, je connais SCTX.
1: Ouais, mais ça, c'est régulièrement quand t'achètes un TX, t'as tout de suite la question, c'est ça.
5: Si je peux me permettre, GG, quand même, elles sont super plus dures que l'année dernière, tes questions, hein, franchement.
2: Ouais, bah, c'est quand même le numéro 5, hein, quand même.
5: D'habitude, c'était
4: le label. Ouais.
5: Est-ce qu'il y a des extraterrestres routiers? Est-ce qu'ils peuvent faire des bébés camions?
0: Bien travailler les médecins.
1: Oh, ça y est, là, vous vous calmez, là, les auditeurs, quand on parle. Mademoiselle Meunier, on continue.
5: Ouais, tu dors.
11: SCTX, ouais, mais ça... canal de l'urètre.
1: Hein? De quoi?
11: Canal de l'urètre.
1: C'est quoi, ça?
0: Pas le prendre, tu l'avais embouteillé.
11: C'est un canal secret embouteillé, ouais.
1: C'est quoi, comme canal?
11: En fait, c'est un canal qui t'est propre à toi.
1: Ah d'accord, ça m'étonnerait.
11: Il est pas très propre.
0: C'est un canal de pisseur.
1: Ça m'étonnerait. Eh, vous faites quoi là, tous les deux là?
12: Ils se touchent dans ton lit.
1: Eh, c'est pas l'heure de la relève, c'est au prochain disque un relève.
5: Non, on fait une heure à part une heure parce qu'autrement c'est trop compliqué.
1: Donc, à part les CTX et puis là, ce que tu m'as sorti comme nom que je comprends pas du tout.
11: Canal de
2: si, c'est vrai, hein.
11: Il y a aussi. T'es bonne toi?
1: Bon, bah ça c'est régulier.
2: J'ai de bouillave aussi.
11: Voilà, j'ai de bouillave.
1: Bon, poussi. Pussy!
9: Ouais, c'est Pussy Walker, s'il te plaît. Ok?
1: Ah. Ouais.
9: Allô?
11: Allô?
0: Qu'est-ce qui se passe?
2: C'est Manu qui reprend le standard.
1: Ouais!
5: Ouais!
4: Gérard?
5: Ouais.
4: Sur IRC, ça monte énormément, on est déjà 9323.
9: Chou!
1: Ouais, alors
4: et
1: il y a.
4: Bah en fait, c'est un peu tout le monde qui pose la même question. Il te demande ce que tu penses des routiers alcoolos qui s'arrêtent pour picoler sur la bande d'arrêt d'urgence.
1: Ça, je répondrai même pas du tout sur ces questions.
4: Mais qu'est-ce que t'en penses? C'est parce que tu te sens concerné.
1: Non, mais même sur les bandes d'arrêt d'urgence, t'as pas. Oh, tu t'écrases là?
4: Ah, mais il y en a qui le font, hein. Moi, ça m'est arrivé d'en voir, hein, Gérard. Mais pas que des routiers, quoi.
1: Je répondrai après. Manu! T'essayes, Manu, s'il te plaît, tu me chopes celui. Tu me chopes celui qui fait ça et tu lui dis bonne nuit.
9: On va répondre à ta question là.
4: C'est ma promo.
12: C'est plaisir d'enlever ses tongs.
1: Puis là,
5: quoi?
1: C'est pas parce que t'es revenu à l'arrière que tu as commencé ton bordel.
12: Chaud, c'est chaud.
13: Dans le sale, il n'y a pas de port.
1: Bon, ça commence à bien faire, Fildar.
5: Mais c'était pas moi.
13: Dans le sale, il n'y a pas de port.
1: Alors, Poussy.
5: Bon, on peut reprendre.
11: Les gâteaux, c'est passé avec de la viande.
9: Poussy Walker.
5: Pussy Walker, ouais.
1: Bon, allez!
5: Allez!
9: Ouais, bah alors moi j'y connais rien, la Sibi.
1: Bon, alors moi je te dis au revoir si tu connais rien.
9: Viens pour
1: allez,
9: Marfleur,
1: au revoir, Pussy. Allez hop, terminé, allez, hop.
9: Bah, je viens pour Marfleur,
1: non,
9: oh,
1: allez, oh. Au revoir!
9: Oh,
1: au revoir!
9: Oh,
1: au revoir, je viens de te.
9: Non,
1: mais
9: c'est pas moi!
1: Je te dis au revoir, Pussy, terminé.
9: Oh non, mais pas hors de question, mais je pas de ton standard.
1: Manu! Tu lui dis au revoir.
5: Je sais pas sur quelle ligne il est.
1: Ouais, bah, faudrait peut-être vous réveiller là, parce que vous m'énervez.
9: C'est pas grave,
1: enchaîne.
13: Ta gueule, salope.
1: Oh, toi, tu as pas enculé, connard, et je te dis au revoir maintenant pour de bon.
12: Enfoiré.
13: Ta gueule, salope.
1: Toi-même, connard, au revoir.
12: Enfoiré.
0: Putain, mais c'est ton
5: voix, là. Qui a des sons, là?
1: Putain, ça m'énerve. Eh, je vous préviens qu'on est qu'à la quatrième. Je sens que je vais stopper vite fait, moi. Hein. Il y en a 12. Oh, tu fermes ta gueule!
5: Moi, je les coupe. Manu, tu les gères, hein.
1: Bon, allez, hop, on envoie le disque.
5: Fais un petit sondage avant, histoire de calmer
1: tout.
5: Non,
1: sondage après. On vient d'un
5: sondage.
1: C'est après, t'envoies le disque et c'est tout, tu t'écrases.
5: Un dash son là, vas-y.
1: Ta gueule.
5: Vas-y, yo. Un dash son là.
1: T'envoies les disques, tu fermes ta gueule maintenant.
4: Un petit sondage sur internet avant de. Gérard, calme-toi.
5: Un sondage.
1: Oh ta gueule.
5: Un sondage.
12: C'est pour le plaisir d'en laisser le temps.
1: Tu fermes ta gueule, toi.
11: Bah, quoi, j'ai rien.
1: Tu fermes ta gueule, tu prends des gens au standard.
5: Ah ouais.
1: Et toi, Manu, tu fermes ta gueule aussi.
5: Ouais.
12: Alors, c'est pour le plaisir d'enlever ses tongs.
1: Bien, vous allez pas me faire chier.
5: Bah ouais, mais avant, fais un petit sondage.
1: Un sondage. Tu fermes ta gueule.
5: Mais allume ton micro,
1: c'est
5: Gérard.
1: Chaud. Tu fermes ta gueule maintenant, ok?
5: Oh, c'est chaud.
1: Merci. Et tu vas calmer les auditeurs au lieu de te balader.
5: Attends, oh, c'est juste chaud, avant là. Que t'annonces le disque, c'est le disque est calé là chaud. Qu'on met là.
1: Ouais.
5: Ouais, d'accord.
1: Eh, vous commencez à me les gonfler pour la première, hein.
5: Oh,
1: merci.
5: Chaud. Oh là là, c'est chaud.
1: Question IRC.
4: Non, on fera ça après le disque.
1: Bon, ok.
5: Alors, un petit sondage.
1: On va s'écouter Thierry Mayfield.
5: Un sondage.
1: Avec
5: sondage.
1: Un système GPS pour retrouver mon trou et on se retrouve tout de suite après.
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1: Et enfin, donc on vient de se...
5: 10 000.
1: On vient de s'écouter Thierry Mayfield avec un système GPS.
5: Non, quoi, Thierry Mayfield, hein, c'est français. Hein.
1: Thierry Mayfield avec on vient de s'écouter Thierry Mayfield avec un système GPS pour trouver mon trou. Et on se retrouve pour la suite. F1 du débat sur les routiers et la CB. Donc vous pouvez encore nous appeler au 0803 08 5000 si vous avez des, si vous voulez réagir rapidement. Il nous reste encore trois quarts d'heure d'émission. Et toujours le site internet www.fr.
4: Tout à fait.
1: Et
4: il n'y a pas plus simple comme.
1: Et on est à combien avant on est à combien avant la pub?
4: Ça monte avant la pub, je sais pas, mais maintenant on est quand même à 9743. Ouais. Ça chauffe, hein.
1: Ouais.
4: T'es le meilleur, hein, j'ai...
1: Alors on récupère Ricardo.
16: Oui, salope. Encule-moi, remix de dingue.
1: Et Ricardo, tu t'écrases, s'il te plaît.
17: Ah, c'est pas moi, excuse-moi, j'ai une voix grave.
1: Je viens de te demander, jeudi on accueille Ricardo.
17: Oui, bonsoir.
1: Rebonsoir, mademoiselle Meunier, rebonsoir.
18: Oui, rebonsoir.
1: Et monsieur Zolo.
19: Bonsoir tout le monde, monsieur Zolo.
1: Et on a qui?
20: Et on a...
21: Salut, Sophie Le Winter.
17: Salut, ça va?
20: Je savais pas.
21: Salut, Sophie.
20: Et on a Poussin de Jéhovah.
21: Salut, Sophie Le Winter.
22: Nous sommes les Poussins de Jéhovah.
1: Je sens que celui-là, on l'a viré tout à l'heure, mais vous le reprenez.
22: Ok,
17: super. Il a du matos, le gamin.
1: Ah, t'appelles d'où?
22: De...
20: C'est chaud.
19: Première porte à droite.
1: T'appelles d'où?
19: Première porte à droite, on me dit.
22: On appelle de... Okay.
17: Bon, d'accord, on appelle de Nantes. Bonsoir, Gérard.
19: Bonsoir,
17: c'est
19: le cousin.
1: Oh.
17: C'est chaud, c'est pas normal, hein. Mais sérieux.
19: C'est une troupe de troubadours.
1: Ouais, hein. Je sens que la bande de troubadours va répondre aux questions, mais sérieusement. Doit-on supprimer les taxes pour les routiers style gasoil et tout ça? Donc on me demande à Poussin avec sa bande de...
23: Arrête tes blagues, c'est trop marrant, c'est gynéco.
1: Fildar, tu arrêtes avec les jingles, s'il te plaît, merci.
19: C'est trop marrant.
1: Poussin.
19: Bonsoir, c'est du mutuel.
22: Oui. Ouais,
1: bon, bon, allez hop, au revoir. Manu, tu leur dis au revoir, comme ça ira plus vite.
22: Au revoir.
1: Au revoir.
19: Là, hop là.
1: Zolo.
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19: C'est le casse dédié pour toi, ça.
1: Ça, c'est spécial dédié à conneries de Fildar.
20: Ah non, mais attends, j'ai rien touché, moi.
1: Ah, ouais, bon. Bah, alors, il lève les bras. Zolo.
19: On en parle assez aux actualités. Bah écoute, moi je pense que les taxes, non, parce que faut savoir que quand même déjà les routiers ils ont le gasoil détaxé là, hein.
18: Ouais.
19: On en parle en ce moment.
1: Ouais.
19: Donc ouais. Les taxes déjà ils en ont pas, donc je vois pas ce que tu veux retirer comme taxes pour les routiers, faut bien qu'ils carment quand même un minimum, tu vois, genre le péage, les trucs comme ça quoi.
1: Non, alors, mais.
19: Ils dépensaient tout leur fric au pute, comme on disait tout à l'heure.
1: Ouais, mais sans
20: attends, excuse-moi Gérard, tout de suite nous rejoignons Gérard.
19: Ah, en direct.
1: Bon, mademoiselle Meunier.
19: En direct, t'as des chiottes.
18: Oui.
1: Bon, Fildar, c'est la dernière fois que je te dis, tu arrêtes avec ton bordel parce que tu me casses les couilles, d'accord?
20: D'accord.
25: Oui, c'est moi.
1: Ça commence loulou, à bien loulou, faire.
19: Loulou.
1: Bon, de toute manière.
25: Loulou.
1: Alors, entre Manu et Fildar, je crois
18: salut,
1: que...
18: Salut, c'est Jeanne.
19: Bonsoir, Montaillon.
20: Ah oui.
19: Ah bah oui, celui-là, obligé. Hein.
20: Vas-y, Gérard.
1: Mademoiselle
20: Meunier.
18: Oui, Gérard.
1: Quand tu arrêteras de faire tes conneries, on verra.
18: Donc... Je peux répondre?
1: Ouais, ouais.
18: Je suis pas trop pour détaxer les routiers. Parce que bon, déjà, avec leurs gros camions, ils abîment les routes. Et c'est normal qu'on les taxe.
19: C'est vrai.
18: Et puis, ils polluent aussi quand même pas mal. Donc c'est normal aussi qu'ils soient taxés sur le gasoil.
19: C'est vrai aussi.
18: Et comme je trouve que déjà, ils payent pas beaucoup de taxes, c'est bien que la majorité soit alcoolique pour payer une taxe sur l'alcool.
19: C'est vrai.
1: C'est ça, t'as raison. Ricardo.
17: Eh bien, moi, je suis contre les taxes pour les routiers, hein, parce que c'est quand même des gens qui servent le peuple français, dans toute sa dimension, hein, je veux dire, quand on va à l'épicerie, quand on achète un par exemple, un paquet de pointes de cul, eh ben c'est un routier qui l'a ramené dans son camion.
18: Même à l'évac.
17: Donc, moi, je suis contre les taxes.
23: On what?
17: Pour les routiers. Voilà. Et je suis contre ce single aussi.
1: Alors, quand Fildar aura terminé.
20: Non, c'est pas moi!
1: Quand Fildar aura terminé de faire mumuse avec la machine, il me dira que. Il me le dira parce que j'ai pas compris du tout ce que Ricardo a dit.
20: Excuse-moi, Ricardo, répète, j'ai fait une erreur de manière.
1: Non, parce que là, j'ai carrément pas compris ce que tu m'as dit,
17: oui,
1: Ricardo.
17: Bah, je voulais dire juste que j'étais contre les taxes pour les routiers. Parce que le métier qu'ils font, c'est déjà très onéreux. Donc voilà. Onéreux, ça passe, Gérard. Parce que c'est pas
1: faux,
17: dans le
1: texte.
18: Ça veut dire quoi,
1: onéreux? Non, mais moi, je vais
17: c'est un synonyme de blasé.
1: Alors, moi, je peux vous dire une chose, que si on leur laisse les taxes sur le gasoil, comme c'était d'actualité, là, en ce moment, je peux vous dire une chose, que pour l'instant, ça y est, ça s'est résolu, cette histoire.
18: C'est sur quelle chaîne?
1: Ça a été résolu aujourd'hui, je cite pas les chaînes.
19: Mais toi, c'est les pêcheurs, tu mélanges tout.
1: Ouais, non, mais même, à un moment donné, les routiers, ils avaient prévu de bloquer. S'ils obtenaient pas, comme pour les marins pêcheurs, des.
18: Comme tous les ans, quoi.
1: Ouais, mais je vais te dire une chose, que ça aurait fait mal.
19: Tout ça, c'est un prétexte pour teaser des binous. Pour teaser des binous et bouffer des merguez avec les potes au milieu de la route.
1: Ouais, mais faut se dire une chose, que si ça se refait un jour, eh ben, on se plaindra encore parce que les routiers nous bloquent les routes. Mais ça, moi, je leur donne raison parce que c'est leur boulot, c'est leur gagne-pain.
19: T'as pas de voiture, donc tu conduis pas, donc tu
1: Ouais, mais attends, t'as qu'à voir aussi le prix du super à l'heure actuelle.
20: Le prix de revient du routier. C'est énorme. Ouais.
18: Et les routiers roulent
1: Manu,
5: ouais, je voulais accueillir un nouvel auditeur à la place des poussins de Jéhovah. On a Absolute Pouska.
3: Bonsoir.
18: Bonsoir Absolute.
3: Bonsoir Absolute. Bonsoir,
1: t'appelles d'où Russie. T'appelles d'où?
3: De Russie, Gérard.
19: Il a 100 mètres de fond, lui.
1: Ouais. Enfin,
3: on ne te voit pas.
20: Gérard, par rapport au débat, là.
19: Il y a deux cas à course, quand même.
20: Vous étiez en train de parler de grève de routiers. Justement, il y a une question sondage. Qui en parle, regarde, pourquoi les routiers font-ils grève la 4?
1: Alors, ça c'est une bonne question. Donc 66% répondent de rajouter de la sensualité dans mes débats, mais ça n'a rien à voir avec le truc du débat, ça. 45% des gens répondent que c'est la seule façon pour eux de se voir à la télé, bah ça c'est vrai, parce que s'ils font grève, automatiquement on les voit à la télé.
20: Ouais.
1: Et 55% des gens pensent que c'est pour encore plus se reposer tellement. Ils sont feignants, ça c'est faux parce que c'est pas des feignants, c'est quand même des mecs qui roulent régulièrement et
20: bah oui, mais bon,
1: heureusement qu'on les a. Heureusement qu'on les a pour que les magasins soient ravitaillés, parce que sans eux, on boufferait pas.
19: Attends, nous aussi, on roule.
1: 98% des gens pensent que moi j'étais un faux routier avec une fausse CB.
5: Ouais.
1: Puis Airpeace, ouais, mais ça.
20: Fisher Price,
1: ouais, c'est ça. Enfin bref.
20: Pas de marque.
6: Bonjour, c'est Eddie Mitchell.
1: Combien de temps?
20: Combien de temps?
7: Et je vois. Qu'est-ce que je vois?
1: Bon, ouais, tu fermes ta gueule, toi, là. Merci.
8: C'est Dave Bond. Descends Marseille, je vais te faire voir ce que c'est la vie.
7: Oh, que super.
1: Fildar, c'est le dernier jeudi que tu feras à l'AREA.
19: Le premier.
1: Ça sera la seule fois que je te le dirai. Dès le 22 septembre, tu ne seras plus à l'AREA.
5: Bon, Gérard, il y a...
1: Terminé.
19: Tu seras après les JO.
5: Il y a une petite question de Manu sur l'IRC, un certain Manu. Il te demande si t'es déjà arrivé de t'arrêter pour vérifier le niveau de graisse de ton poids lourd avec ta petite jauge.
8: Ça fait quelque chose parce que c'est impossible.
5: De quoi?
1: Quand ta petite jauge? Quand Fildar aura fini de se faire ses petites conneries habituelles, il nous fera signe.
5: Donc comment ça se passait avec ton poids lourd?
1: De toute manière, les jauges, c'est de l'huile et donc tu les contrôles
5: toi,
1: au départ. Par contre, Anka. Un conseil que je te donne, tu arrêtes de dire ça aux auditeurs avant que je te vire du studio.
20: Elle dit quoi, Gigi?
10: Qu'est-ce que c'est ce truc?
1: Ouais,
10: qu'est-ce que c'est?
1: Si tu t'amuses à dire ça, elle dit aux auditeurs que...
5: Tu es bourré.
10: Mais Gégé, t'es trop loin pour que je te sois un peu à la limite. Mais moi, je suis trop loin, là.
5: Non, mais moi, je me bouche le nez de l'intérieur.
1: Combien de temps passe un routier sur les routes? Et je vois, qu'est-ce que je vois?
5: Par ta petite déconne.
1: Éteins-moi le micro, là, je veux plus qu'il soit allumé.
10: C'est quoi, c'est où?
19: Qu'il soit.
1: C'est transitif.
20: Faut qu'il soit éteint.
1: Ça sera, c'est ton dernier avertissement avant le 22 septembre.
7: Aïe, aïe, aïe.
19: Salut Jeanne.
7: Salut.
1: Alors, combien de temps passe un routier sur la route, Ricardo?
3: Un routier sur la route? Bah en fait, ça dépend où il va.
18: Un routier à Jeun?
3: Voilà.
1: Meunier, tu t'écrases parce que tout à l'heure tu vas aller dormir.
3: Mais en fait, il faut que tu mettes la question dans le contexte. Et il va où le routier?
1: Combien de temps? Combien de temps passe un routier sur la route?
3: Allez, 10 heures, banco.
1: Bah, 10 heures, t'es... Alors, toi, 10 heures, ok.
3: Voilà.
1: Meunier.
18: Mademoiselle Meunier.
1: Si je veux.
3: D'accord.
20: Bravo, Gégé, tu l'as bien cassé.
5: Voilà, tu l'as bien cassé, là.
18: Il m'a bien niqué, là.
3: Ouais.
1: Oh, tu réponds ou je te vire?
18: Je te dirais, 2 heures, il s'arrête une demi-heure, 2 heures, il s'arrête une demi-heure, 2 heures, il s'arrête une demi-heure, et il peut faire ça plein de fois dans la journée.
1: D'accord, alors pour toi 2 heures, c'est pas mal.
18: Ah bah ça ligne grave. Hein.
1: Zolo.
19: C'est plus.
1: Zolo.
19: C'est plus.
1: Ouais, tu réponds ou je te vire?
3: C'est moi.
1: 8, bon allez, Zolo.
19: 8
1: heures, bah allez,
20: c'est ton dernier mot.
1: Absolu. Dernier mot.
19: C'est mon dernier mot.
17: C'est bon, que se dit ?
1: Absolu !
0: Absolu. Ok, absolue. Super. Bah moi je pense à 15h. Facile, hein. Parce que c'est des choses ces mecs-là.
1: Eh ben...
19: Alors le juste prix c'est combien ?
1: Non bah je peux vous dire une chose que il part.
0: Laquelle ? Laquelle ?
1: Il fait plus de 15 heures de conduite
19: par jour.
1: En une journée. Ah ouais, par semaine il fait plus. Hein,
19: ouais, je peux vous dire par semaine un truc comme ça.
1: Plus même hein, parce
19: non,
1: que.
19: Pas,
1: bah, il arrête le samedi à 22h. Hein.
19: Il y a quand même 20 heures
17: pour
19: décharger.
17: Sauf pour voir Buffy tranquillement.
1: Sauf pendant les
18: JO.
1: Voilà. Non, sauf là pendant les retours de vacances, normalement ils ont plus loin, ils ont pas le droit de conduire, je crois.
17: Après, ils réenchaînent après téléfoot.
1: Ouais, c'est ça, t'as raison, fous-toi bien.
19: Mais attends, est-ce que tu comptes le temps qu'il faut pour décharger aussi là-dedans ?
1: Non, mais ça.
19: Ça prend du temps, je sais, il y a des précoces, mais ça prend quand même un peu de temps.
18: À la main.
1: Non, mais ça, faut se dire une chose.
19: Tu te faisais aider, temps... GG, quand t'étais routier, tu te faisais aider pour décharger ou pas ?
18: Tu déchargeais tout seul à la main ou...
1: Non, c'est.
0: Toujours déchargé ?
1: Non, c'est eux qui voulaient. Fais-toi ! Bon, on continuera le débat quand Fildar arrêtera ses conneries, on verra.
20: C'est pas moi, on est piraté là.
1: Non, mais c'est toi qui t'arrêtes, qui arrête pas depuis tout à l'heure. Donc, j'ai dit, de toute manière, ils font plus d'or que certaines personnes, hein, je peux vous le dire tout de suite. Ils partent le matin à 6h et ils rentrent, ils sont pas toujours chez eux. Hein.
0: Oh, le vieux taf.
4: Gérard, il y a une question bizarre de Max296, il voulait savoir si tous les routiers finissaient un jour en cure de désintox.
1: Je répondrai pas à cette question.
19: Moi j'ai une question d'ailleurs, comment tu fais pour aller dans les Alpes avec le camion? Parce qu'il y a des petites routes, ça tournicote, il y a de la neige.
17: Bah, c'est ça,
19: aller faire des avec le camtar, c'est chaud quand même.
17: Bah, c'est ça le test. Hein.
1: C'est qui pose cette question con?
19: C'est monsieur Jolo.
1: Ouais bah monsieur Jolo, je te dis au revoir.
17: Pourquoi?
1: Parce que t'as pas besoin.
19: C'est une question comme une autre. Hein.
1: Bah non mais même.
18: C'est une bonne question moi je trouve.
19: Ah c'était intéressant.
18: Bah oui. Parce que c'est vrai, les routes elles sont sinueuses hein, dans les
19: Alpes. Ils sont bourrés quand ils y vont, ils sont pas encore désintoxiqués, donc quand ils y vont, ils sont encore complètement bourrés. Tu vois,
1: eh ben alors Jolo, je te dis au revoir, Scoulat, t'as pas.
19: Scoulat,
1: je te dis au revoir, bonne nuit.
2: Je sais, je les ai vus.
1: Alors,
20: j'ai quelqu'un juste avant que tu poses la question à la place de Jolo. On accueille Def Superstar, bonsoir.
9: Bonjour Moussaillon, c'est les innocents.
11: Salut toi. Elle est mignonne. Salut GG, c'est Dev, superstar, showroutier.
18: Salut Dev.
1: T'appelles d'où ?
11: Comment ?
1: T'appelles d'où ?
11: J'appelle de Rouen, ma grande, t'énerve pas.
1: Toi, tu me parles sur un autre nom, s'il te plaît, merci.
17: Voilà, appelle-le Thierry.
1: La fréquence de Rouen ?
11: 96.8.
1: Putain, j'en ai marre de poser sans arrêt les mêmes questions.
11: Bah, arrête.
4: Arrête de faire 5 débats.
1: Alors, 7e question, depuis quelle année peut-on communiquer avec la CIBI ?
13: Quoi ?
1: Depuis quelle année la CIBI existe-t-elle, pardon ?
13: Quoi ?
1: Tu te fous de ma gueule ou quoi, toi ?
13: Oui !
1: Oh, putain, ici. Eh, vous me les calmez au standard, là, ou quoi ?
20: Quoi ? Non, je suis un peu seul. Hein.
1: Attendez.
10: J'ai rien fait là.
1: Attends,
10: non,
1: Anka.
0: Coupe-moi.
1: Anka, je te signale.
10: Je trouve ça un peu facile de s'acharner sur la petite nouvelle alors que j'ai rien fait.
1: Non, mais moi, je vais te dire une chose. Depuis tout à l'heure, je suis en train de poser des questions. Je regarde en même temps ce qui se passe sur l'internet. Je regarde ce que Fildar fait. Et depuis tout à l'heure, qu'on pose des questions, ça fait la deuxième question qu'on a repris depuis le disque. Oh, t'arrêtes s'il te plaît.
4: Il faut, de toute façon, il en faut.
1: Parce que là. Faut te dire une chose, Anne-Cat, que pour l'instant, c'est pas toi qui trouve les auditeurs. Là, depuis tout à l'heure, t'es au téléphone.
10: Mais évidemment, c'est Manu qui va pas coopérer.
20: T'es au téléphone avec son mec.
1: T'es au téléphone et tu prends personne. Hein. Alors, un conseil que je te donne, ou tu prends les auditeurs, ou tu vas de l'autre côté, et c'est tout. Parce que si c'est pour travailler comme ça, lors des débats, c'est pas la peine, c'est pas du
10: mais
1: boulot.
10: Sois pas méchant comme ça avec
1: non,
10: moi.
1: Non, mais moi, c'est
10: attends,
1: pas du boulot.
10: Commence.
1: Tu pas commences, gentil, mais on avait fait.
20: Attends, elle commence en métier.
1: T'avais déjà fait un essai le 28 juin, je t'avais prévenu.
10: Je t'avais prévenu
1: le 28 juin qu'à la rentrée, je voulais pas que ça se fasse comme ça. Apparemment, tu t'as l'air de te foutre de la gueule du monde. Eh ben, le 22 septembre, tu ne seras pas, au standard. Terminé. C'est tout ce que j'avais à te dire.
20: J'ai une idée pour réconcilier tout le monde. Monte du Tessin.
1: Alors, depuis quelle année existe la CIBI ? On va demander à Ricardo.
17: Bah écoute, moi j'ai pas les chiffres, hein. Et je reçois pas en plus.
1: Non mais donne une année, une date.
17: Moi je pense que c'était après la guerre, si je me trompe pas, non ?
20: Dans le début de la radio quoi, 82.
1: Dev ?
11: Bah écoute, moi je dirais vers... à la naissance du Talkie Walkie.
18: Ouais.
11: Bon, ça nous ramène vers 1800,
1: Ouais, n'importe.
2: Mais non, attends, attends, attends. Attends, je retiens 4.
1: Ouais, non, mais on s'en fout, là, de tes conneries.
2: Attends deux secondes, j'arrive pas à me concentrer. Oh, non, non, sois pas chiante.
1: Ouais, Dev, super tard, au revoir.
2: Mais pourquoi?
1: Allez, hop, bonne nuit.
2: Oh là là, quelle conne ce soir.
1: Ouais, bah toi-même, connard.
2: Je suis confiante ce soir.
1: Oh, Pildar, tu me laisses un peu de son dans mon micro, là.
0: Bon, Blaireau, tu me la poses, ta question?
1: Meunier.
12: Mademoiselle Meunier.
1: Si je veux, je t'ai déjà dit tout à l'heure, si tu as un père comme Dev Superstar, je vais te dire au revoir.
12: Au revoir. 1954.
1: D'accord. Ricardo.
0: Encore,
2: déjà posé. 36.
1: Alors moi, je peux vous dire, à quelque chose près, ça existe depuis 1975, terminé.
0: Ok, voilà, terminé.
20: Comment tu le sais, ça? T'as vu ça dans un dico?
1: Non.
20: Bah, t'as vu ça où?
1: Bah, parce que ça existe à peu près environ depuis 75, parce que ça a bien été bien avant. Mais te dire la date exacte, je peux pas.
13: Eh bien, gamin,
1: peut-on avoir une Sibi dans son appartement? Ricardo.
20: Quoi?
1: Bon, Fildar.
20: Quoi?
1: Tu arrêtes.
20: Quoi?
1: Tu commences à me casser les couilles avec ton son de merde. Ça va pas toute la saison comme ça.
2: Mmh.
1: Hein, parce que tu m'énerves sérieusement maintenant.
2: Ouais.
1: Ça commence à bien faire. Il y a que toi qui fous ta merde. Hein. Et c'est tout. Ça a été tous les ans comme ça.
2: Fous ta merde.
12: Tous les jours.
1: Ricardo.
2: Ouais. Ouais, alors tu peux avoir une. D'ailleurs, c'est recommandé d'avoir une Sibi chez soi. Hein.
1: Non.
2: Non.
1: Fildar, tu arrêtes avec le double son.
2: Qu'est-ce qui se passe? Ah, il y a du.
12: Il y a pas de double son.
1: Je sens que Fildar, ça va mal se terminer.
2: Ouais, mettez-moi de la réverb que je triple.
1: Ricardo,
20: je peux pas, mon pote.
1: Ricardo,
2: sans oui, eau. Non, mais je te disais qu'on peut avoir une Sibi dans un appartement.
1: D'accord.
2: C'est recommandé pour faire des connaissances.
0: Je vais t'en foutre une dans le cul, Sibi, tu vas voir. Allez, jette-moi de ton débat pour Rave.
1: Ouais, bah, au revoir, Ricardo, comme ça.
2: Non, c'est pas moi, écoute les voix là.
0: Allez, Ricardo.
2: Non, non, non. Écoute bien, Gérard.
20: C'est absolute.
1: C'était
0: moi, absolute. Allez,
1: salut.
13: Il est sur Fun Radio.
2: Moi, je suis avec bien.
1: Non, mais Fildar, t'as l'intention de faire chier ton monde jusqu'à quelle heure, là?
20: Bah, 2 heures.
1: Mais t'es vraiment un PD pas pourri, toi.
2: Non, il est...
1: T'es vraiment une pute, hein.
12: Oh.
1: Je te jure,
13: c'est jeune. Fais-nous vibrer. Encore, encore et encore.
1: Bon, Anka.
12: Comme ta mère.
1: On peut savoir qui c'est qu'on va avoir comme auditeur à part Ricardo et Meunier.
10: Je suis en train de faire le point sur les appels, GG.
1: Ah ouais.
10: J'ai du mal à m'en sortir parce que il y a eu beaucoup d'appels, j'ai
1: depuis
10: fait une colonne gendarme.
1: Depuis minuit qu'on a pris l'antenne, depuis minuit t'es en train de t'amuser à me chercher des auditeurs qu'on n'a pas encore sur l'antenne,
10: non,
1: c'est pas mal.
10: Je t'ai sauvé la vie plusieurs fois parce qu'il y a quand même énormément de personnes il t'avait fait avec le camion.
1: C'est ça.
20: En attendant, là, justement, on pourrait faire, si Rigo, t'as une question, vas-y. Hein.
4: Oui, j'ai une petite question d'un routier, bizarrement, qui s'appelle Perfora, lui aussi. Il te demande, parce qu'il est pas tellement au courant, il a pas encore passé son code, si le petit autocollant 80 ou 90 derrière le camion, c'est le QI du conducteur ou le taux d'alcool dans le sang.
1: Alors les autocollants 80-90 qu'ils ont derrière les camions, c'est des trucs de limitation de vitesse.
20: C'est-à-dire qu'ils peuvent pas aller en dessous de 80, ils sont obligés de speeder.
1: De 90, ils peuvent pas parce que les mouchards sont bloqués.
4: C'est pour ça que c'est cause d'eux qu'il y a que des problèmes sur la route.
20: Ouais, bah, ça sert à rien, GG, les autocollants.
1: Non mais t'en as,
20: moi je les ai vus, ils étaient.
1: Non, pas tous. Ceux que tu vois là, que tu veux me dire, c'est ceux qu'on style Serman et tout ça. La Cernam.
20: Attends.
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1: Donc il nous reste Ricardo Meunier. Après,
20: on a Total Pina qui nous rejoint.
1: Il appelle d'où lui?
14: Bonsoir GG.
20: Ça je sais pas, je l'ai pas demandé, je me suis pas permis.
1: T'appelles tout?
14: J'ai 30 ans, j'appelle de Hameau Cadiz sur Loire, c'est 116.6 la fréquence.
12: Salut Total Pina.
14: Bonsoir tout le monde.
20: Salut.
1: Bonsoir, et c'est tout?
15: Ouais.
1: Dépêches.
20: En attendant, tiens, fais une question de sondage, il en reste une là. Les routiers, la Sibi sont-ils nécessaires? Ça peut être sympa la 3.
14: Non.
1: Alors 70% disent oui car c'est le cool.
20: Non mais putain, tu sais pas lire. Hein.
1: Ta gueule!
20: Mais c'est vrai, tu sais pas dire.
1: Mais tu fermes ta gueule, c'est pas tes sondages, c'est pas tes débats, c'est les miens, d'accord? Tu fermes ta gueule.
20: Les sondages que tu lis, c'est pour les gens.
1: Mais tu fermes ta gueule, c'est tout.
4: Mais ouais, laisse faire l'illettré.
1: C'est tout.
20: Alors vas-y.
1: Alors 70% disent oui, car ça reste cool, Babi, sinon je te dirais bye bye, c'est pas mal, ces sondages que vous me sortez. 33% répondent oui, car sinon on ne pourrait pas commander de la couche à domicile, ça c'est complètement con. Ça, c'est bien un dépôt qu'il
20: donne. Non, un sondage à la Manu, c'est
1: 23% des muets me disent par écrit de fermer ma boîte à crottes. Et ben, ça, ils vont fermer leur gueule eux-mêmes.
20: Bah, tu sais, des muets, ils vont pas trop la ramener, hein.
1: Et toi, tu vas fermer ta gueule, ça vaudra mieux.
15: Ma boîte à crottes.
1: Et 18% me répondent que non, car c'est périmé maintenant, il y a Internet. Et c'est vrai que même de manière, la CB existera. Ouais. Même
20: non, mais les routiers, hein, ça sert à rien, les routiers. Déjà. Sur Internet, si tu peux commander ta bouffe. Tu te connectes à casino.com et tu commandes ta bouffe, t'as plus besoin des routiers.
16: Tu fais de la pub
20: c'est
16: à casino.com.
1: Ouais. Peut-on avoir une CB dans son appartement, mademoiselle Meunier, pardon.
20: Putain, il l'a appelé mademoiselle.
21: Non, c'est pas obligé.
1: Non mais est-ce qu'on peut pas?
21: Allô?
1: Ouais.
21: Oui, je t'entends plus du tout là.
1: Bah parce que Pildar il fait le con avec.
22: Non, pas du tout. Hein. On t'entend plus, c'est comme ça.
21: Mmh. Voilà, c'est
20: pas l'été. Ils entendent plus Gérard là.
15: Mais si, ils entendent Gérard. Rachetez un standard.
21: Allô?
15: Au lieu de donner des sous à Arthur, là, rachetez un standard.
1: Bon, et Meunier là.
21: Mademoiselle Meunier.
1: Si je veux.
21: On n'est pas obligé.
1: Ok, qui c'est qu'on a
21: Il y a même plus qu'en fait, c'est pas une obligation.
1: Bah, il y en a qu'on ont, hein, il y en a qu'on n'ont pas, hein, ça dépend.
21: Bah, il y en a qu'on ont, puis il y en a qu'on n'ont pas, mais je suis curieuse de voir un cibiste se servir d'internet, quoi.
15: Avec toi, t'en as dans ton cul.
1: Mais Total Pinas,
15: c'est pas moi, non.
1: Tu réponds à la question?
15: Il y a erreur. Moi, je pense que c'est envisageable. Dans la mesure du possible, je pense que c'est envisageable.
21: C'est faisable?
15: Ça peut aider, quoi.
1: Bah, de toute manière, je pense qu'il y en a beaucoup qu'on ont, hein.
15: Il y en a beaucoup qu'on ont.
1: Moi, je sais que j'étais. Moi,
15: t'en
1: j'en,
15: a... ou pas
1: bah, moi, j'en avais une avant.
15: Ma zoom zoom zem dans ta Benz.
1: Non, mais il y en a qui se sentent bien là ce soir ou quoi là?
22: Non, on est foncés, hein, franchement.
1: Je crois que.
22: Hein ben, on croit que c'était une réunion des alcooliques anonymes.
1: Tu t'écrases parce que tout à l'heure, je vais te dire au revoir, toi.
10: Il montait sur moi, c'est tout.
1: Alors, 9e question. À votre manière, j'ai répondu à la question, donc c'est bon.
15: Le quand tu vois ton bon bas, ça me rend zen.
21: Oui, Gérard.
15: Ça kiffe, là.
20: Bon, Gérard, t'en vois ou pas, là?
1: Pildar, quand t'arrêteras un peu de faire ton bordel.
20: C'est pas moi.
21: Envoie.
15: T'as mis des questions, là, le manouche?
1: Le manouche, il t'emmerde, Total Pina, d'accord?
15: Ouais, ok, tranquille.
1: À tout à l'heure, je vais te dire au revoir. Ça va aller vite, toi.
15: Joby, Joba, la la la la la la la la la.
1: Bon, Ricardo, au revoir.
22: Non, pas du tout, hein.
1: Au revoir.
22: Ah, tu te trompes encore. Ricardo, écoute bien ma voix.
20: C'est Total Pina, je crois.
15: Ah non, du tout.
1: Ça commence à bien faire, vous allez les calmer pour la dernière fois.
20: Ouais,
1: hein.
20: Ça commence à calmer.
15: Ça va te calmer dans ton cul. Ah.
1: Bon, Total Pina, au revoir.
15: Non.
1: Au revoir.
20: Ça y est, il est parti.
1: Quand Anka aura trouvé des auditeurs, Manu, tu me feras signe? Et ça, apparemment, c'est que toi qui les trouves.
20: Bah ouais, je suis un boss.
1: Alors, je sais pas.
20: Le roi du standard, tu vois.
1: Je sais pas pourquoi qu'a fait les débats si adore au standard, hein.
22: Mais laisse-la, là, un petit peu.
1: Ouais, non, mais attends, le jeudi, c'est moi qui décide, donc si je dis qu'elle travaille pas, elle travaille pas pour
22: moi. Elle travaille.
1: Je suis désolé. Question IRC.
24: Oui, Gérard, il y a Kérosène sur l'IRC, il voulait savoir si les routiers, ils ont droit de consommer un peu leur cargaison, comme toi quand tu transportais de l'agneau.
1: Comment ça?
24: Bah je sais pas, il a l'air bien informé en tout cas.
21: Moi je vais transporter des godes.
24: Non, consommé.
1: Même...
24: Hein.
1: Non, même pas. Non, plus donc.
24: T'as même pas consommé.
20: Vas-y, finis.
1: Non, mais dis.
20: Oui,
1: non,
20: je voulais accueillir un auditeur, mais vas-y, finis.
1: Donc, personnellement, vas-y, non, t'as pas le droit de garder de la marchandise après.
24: Ah, mais si. Tu peux prendre comme un pourboire.
1: Non, t'as pas le droit. C'est le client qui te donne ce qu'il veut et les trois quarts du temps, les routiers ils ont rien du tout.
24: Mais si tu lâches 3-4 bouteilles, tu vas les piquer.
1: Non, même pas. Non. T'as pas le droit parce qu'ils contrôlent quand même tout avant. Hein.
24: D'accord.
1: Ouais, mais Manu.
20: Oui, je voulais accueillir un nouvel auditeur, donc il a un nom, je sais pas, j'ai eu un peu de mal, il s'appelle Pourx. Enfin, je sais pas.
25: Bonsoir, Gérard.
1: Bonsoir.
25: Salut Pourx. Voilà. J'appelle de Paris, j'ai 22 ans et je suis policier.
1: 101.9.
25: Policier en civil, hein. Mes opérations sous-marins, tout ça.
1: Alors, la question, a-t-on le droit de communiquer avec la police en CBI? On va demander à la Meunier.
21: Mademoiselle Meunier.
1: Bon, allez, tu m'emmerdes et ça...
24: Gérard, comme... tout à l'heure, tu l'as appelé Mademoiselle Meunier.
1: Allez, hop, comme ça, terminé, au revoir. Hop,
24: police,
1: terminé.
20: Qui, pardon, qui?
1: Mademoiselle Meunier, tu lui dis au revoir, terminé,
24: appelle,
1: c'est
24: appelle
1: fini.
24: Sa mère, appelle madame.
1: Hop,
20: ça y est.
1: Ouais. Terminé, tu... Bon, apparemment, d'après ce qu'on voit, il nous reste que Ricardo et Pours.
22: Tout à fait.
20: Exactement. Mais tu sais, je me sens un peu seul, hein, tu vois.
1: Ouais, non, mais c'est ce que je m'aperçois que pour l'instant.
24: Non, parce qu'en cas, il faut rien.
26: Tu t'aperçois que ton cul, ouais.
1: Ouais, bah je crois qu'on va s'arrêter là.
25: Bah t'es où?
5: Bah non,
24: tes questions elles sont où?
1: Bah il y en reste encore 4. Donc,
10: c'est un sondage.
1: Non, il n'y a plus de sondage.
10: Il n'y a plus de sondage.
1: Mais tu t'occupes pas s'il y a des sondages, tu t'occupes de prendre les auditeurs.
6: Ton job, c'est de prendre les auditeurs au standard, c'est tout.
1: C'est tout, parce que là, je travaille pas avec deux auditeurs maintenant. Il y a des questions IRC?
24: Oui, énormément.
1: Bah, on va prendre la question IRC en attendant.
24: Alors, il y a Buzzing qui voulait savoir si l'homosexualité de tous les routiers est un défaut pour conduire.
1: Non, pas
24: si. Si oui, comment?
1: Non, de toute manière, t'as pas besoin d'être homosexuel pour conduire un camion, c'est pas.
6: Ouais,
1: c'est
6: en plus, faux. Ils ont des sièges en mousse maintenant.
1: Hein. Ça dépend des camions.
24: Hein. Et il y a Fade Rota qui voulait savoir les camions qui transportent de l'essence. Est-ce que c'est comme les avions pour le ravitaillement?
1: Alors ça, justement, ce permis-là, c'est un permis spécial pour transporter de l'essence. C'est le permis APTH, donc pour avoir l'APTH.
24: Ça veut dire quoi APTH?
1: C'est de pour les transports.
24: Non mais ça veut dire quelque chose APTH.
1: Oh, ouais mais je sais pas ce que c'est exactement.
24: Forcément.
1: Donc ça c'est un permis qui est assez compliqué à passer parce que.
6: Tu l'as pas eu toi?
1: Non mais moi non. Ça m'intéressait pas de le passer. Je l'aurais pas accepté.
24: T'avais pas le même
1: parce que c'est trop dangereux. C'est trop dangereux de conduire un camion comme ça parce que t'as trop de responsabilités.
24: C'est trop fort à avaler l'essence.
1: Non, puis même, t'as la.
25: Ouais, mais tu me diras, ça masque la tienne un petit peu quand même.
24: Grave.
1: Ouais, non, mais c'est pas une raison. Ça a rien à voir avec le débat. Anka!
25: Bonsoir, c'est Dimitri.
6: Elle surcoiffe, putain, elle surcoiffe, Gigi, merde!
1: Tu prends des auditeurs, je ne continuerai pas le débat, tu prends des auditeurs.
10: Attends, Gérard, toi, t'as peut-être une laque qui fait que ton casque il tient dans tes cheveux, mais moi, je suis obligé de me recoiffer.
1: Moi, je ne veux pas le savoir.
10: Sinon, le casque tombe, j'entends plus les auditeurs qui sont à l'antenne.
1: Il est 2h moins 20!
10: Je peux pas savoir si ceux qui sont en train de m'appeler, ils vont pas redire les mêmes conneries.
1: Il est 2h moins 20, tu prends des auditeurs tout de suite.
6: Gérard, excuse-moi, okay. je me suis absenté 2 secondes parce qu'en fait je suis allé.
7: Je vous ai apporté des bonbons.
6: Moi, c'est gentil, mon
1: t'en
6: pote.
1: T'en veux? Bon, t'arrêtes.
6: À la fraise.
1: Bon, On
7: ira tous au paradis.
1: Tu mets un disque, on
7: attend. Oh!
1: Mais Fielder, tu t'envoies un disque? On va attendre que. Oh!
7: Pas de moi.
1: Je te dis, t'envoies un disque, on va attendre Cancan ou.
6: Non, mais j'en ai un.
1: Là, non,
6: c'est bon, tiens.
1: J'ai
6: El Château, oui, on va envoyer un disque.
1: J'ai El Château.
6: Bah, on l'accueille et puis on le verra après.
25: Hola, qu'est-ce que t'as?
1: Alors, El Château, t'appelles d'où?
25: Des Sainte-Marie-de-la-Mer et on écoute Fun sur 115.5. Bonsoir tout le monde.
8: Les pieds dans l'eau.
6: Salut El Château, je sais pas si t'as écouté l'année dernière quand on faisait le débat, on a parlé de Sainte-Marie-de-la-Mer parce qu'il y a le festival des Gitans là-bas.
25: Tout à fait.
1: Non, mais c'est déjà fini.
6: Oui, mais c'est tous les ans.
1: Alors, la neuvième question avant qu'on envoie le disque, c'est a-t-on le droit de communiquer avec la police en Sibérie? Et on va s'écouter.
6: La quoi?
1: A-t-on le droit de communiquer avec la police en Sibérie?
6: D'accord.
1: Et on s'écoute Jimmy Page Jaune et Robert Plante Verte avec le God de Azila. Et on se retrouve pour la fin du débat sur les routiers. À tout de suite.
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1: Et on m'y a de s'écouter Julien... non, c'est même pas celui-là.
6: Non, c'est pas celui-là, c'est Jimmy Page Blanche, Page Jaune.
1: Et on m'y a de s'écouter Jimmy Page Jaune et Robert Plante Verte avec le God Azila. Et on se retrouve pour la suite et fin du débat.
6: Oh bah, Anka arrive que maintenant, la feignasse.
1: Oh
6: non mais ça, c'est pas grave. Par contre...
1: Allez, là-bas.
6: Gégé, avant que tu reprennes le débat, moi je passe un message à toute mon équipe que j'aime. J'ai des petits Kleenex à la menthe. Et je pense que devant le nez, c'est un régal, surtout à 1h44.
1: Alors,
6: comme le dit le jingle, servez-vous mes potes. Et sniffer, ça fait un bien. Oh putain, merci mon dieu.
24: On va le mettre là au t-shirt.
6: Je suis un peu un père pour vous.
24: Ah, ça fait du bien.
1: Ça y est, vous avez fini vos conneries, merci.
6: Excuse-moi.
1: Alors, on récupère Ricardo.
6: C'est un peu comme dans les morts.
25: Ricardo, bonsoir. J'ai bien kiffé le Ace of Base avant là.
1: Et pour que...
25: Ouais, je suis encore là, ouais.
1: Et El Château, pour terminer là.
25: Moi, je suis toujours là, je veux bien un petit Kleenex, là, moi.
1: Et a-t-on le droit de communiquer avec la police en
25: Syrie? Interdit, gamin.
1: C'est qui?
25: Verboten. Tu te calmes direct.
1: Reste
25: tranquille. Je suis sur le bas-côté, là.
26: Ouais. Tu mets tes mains sur le capot et tu vides tes poches, là.
25: Bon, étant flic depuis 2 ans, Gérard, je peux te dire que c'est strictement impossible, hein. C'est interdit. Voilà.
1: Ok.
25: Voilà, donc tu te calmes, maintenant.
1: C'est pour que...
0: Ouais.
1: Qui répond, bah moi je peux te dire que...
0: Non mais attends, je joue pas au con avec moi.
1: J'ai déjà eu l'occasion de discuter avec des flics en Sibie, je te signale tout de suite. Ricardo.
0: Non, c'est faux, c'est
1: Ricardo.
0: Faux.
1: Ricardo.
22: Oui, non, mais je pense que c'est faux.
0: C'était des flics leader price, mais c'était pas...
22: Non, tu peux pas discuter avec ces gens-là.
26: Ouais.
22: Même que ce soit à Sibie ou que ce soit comme ça, de vis-à-vis.
1: Mm-hmm.
22: Moi j'ai eu beaucoup de problèmes avec
26: de visu.
1: Le château.
26: Ouais, c'est vrai que c'est chaud même de visu. Moi je dis faut se méfier parce que t'as pas le monopole de la bavure et on n'est jamais à l'abri quoi quand même.
1: C'est vrai. Non mais de toute manière je peux vous dire que moi j'ai quand comme je l'ai dit tout à l'heure quand j'ai prévenu comme quoi qu'ils étaient là-bas bah ils avaient quand même la CB parce qu'ils ont ils m'ont chopé 500 mètres loin. Alors donc
24: tu faisais quoi?
1: Et ouais, donc
22: un gros gars démonter un pneu.
1: Donc ouais, ils ont bien la CB avec eux donc en principe c'est autorisé hein. Allez, pour il reste deux questions et après on fait la...
24: Attends, il y a un truc au standard là, regarde.
3: Gérard.
1: Manu.
3: Regarde-tu là.
24: On va accueillir Michel qui appelle de Suresnes.
5: Allô.
0: Ok Michel.
5: Bonsoir Michel.
22: Allô, bonsoir.
0: Salut Michel.
5: Ok Michel. Est-ce que je pourrais parler à Gérard s'il vous plaît?
22: On te le passe.
0: Ok super, Michel.
5: Gérard, c'est pour toi.
1: Allô. Aimez-vous le métier de routier en famille? On demande à Michel.
5: Ah oui, alors écoutez, excusez-moi, mais je crois qu'il y a eu une petite erreur. En fait, je suis responsable du magasin Nicolas à Suresnes. Et je voulais savoir ce que je faisais de votre commande passée il y a au mois de juin.
1: Hop, au revoir.
5: Pardon?
1: Au revoir.
5: Attendez, excusez-nous, mais...
1: Au revoir.
5: C'est quoi la commande?
1: Le château.
5: Oh ben vous êtes gentil, vous.
1: Au revoir.
5: La commande, c'est des bouteilles de bienvenue, vous savez, ces bouteilles en plastique.
1: Oh. Tu lui dis au revoir, Manu, au lieu
5: de... Attendez, il y en a quand même 22 litres.
1: Je te dis au revoir.
5: C'est quand même... Écoutez, on va vous poursuivre en justice, hein. Faut quand même vous le sachiez.
1: Au revoir.
5: Parce que j'étais bien content de terminer le reste.
1: Au revoir.
5: Un de bouteille.
1: Manu,
5: j'étais
1: tu le coupes.
5: De passer après le travail.
1: Tu le coupes.
24: J'hésite.
1: Tu le coupes et t'hésites pas ou sinon...
5: Écoutez,
1: merde.
5: Vous honorez...
1: Manu, tu lui dis au revoir et c'est terminé pour lui.
24: Je sais pas trop quoi faire.
1: Bon, elle est terminée. Conclusion du débat.
24: Ça y est, il est parti.
1: Manu, c'est la dernière fois que je te préviens.
22: D'accord. La tienne.
0: Enchaîne.
1: El Sato.
26: Attends, j'ai guise. J'ai un couteau papillon qui accroche un peu. Là. Hop là. C'est quoi la question? Parce qu'avec tout le bazar, j'ai oublié mon GG. Excuse-moi.
1: Aimez-vous le métier de routier en famille? Et ça sera la dernière question du débat.
26: Le métier de routier en famille? Moi, déjà, j'ai une grande famille. Donc, effectivement, on se déplace toujours en famille. Par contre, rapport à ce que tu as dit tout à l'heure, effectivement, on n'a pas le droit d'avoir de passagers dans le camion.
1: Non, mais
26: moi, j'ai essayé de les mettre dans la boîte à gants, mais c'est chaud, quoi. Tu peux emmener le petit, mais tu peux pas prendre beaucoup de monde. Donc, le métier routier en famille, c'est pas évident, quand même.
20: Mmh. Gérard, comment tu peux, donc, si t'as pas le droit de prendre des gens dans le camion,
26: la boîte à gants, il y a que la boîte à gants, hein.
1: Non, mais.
20: Même si c'est ta famille, t'as pas le droit de prendre des gens.
1: Non, mais. Ce qui veut dire, aimez-vous le métier de routier en famille, c'est-à-dire que ça peut très bien être du mari, de la femme et.
20: Devant ton micro.
1: Et plus tard par les enfants hein.
26: Moi je sais que je sais.
20: De père en fils.
1: Ouais, voilà.
26: On avait un SMI de portefeuille en cuir.
1: Bon, et ça tourne 5 minutes
26: par les motards parce que je tractais la caravane avec le camion. Et ils m'ont mis une amende.
1: D'accord.
22: Oh les salauds.
1: Manu.
24: Oui, je voulais accueillir Martini. Bonsoir.
8: Bonsoir, c'est Martini.
1: T'appelles d'où?
8: On the rocks. J'appelle de Bourges.
1: La fréquence. Eh punaise, mais vous pouvez pas donner.
8: 114.5.
1: Voilà. Vous pouvez pas donner les fréquences.
22: Vous demandez.
1: Ouais, je demande, mais j'en ai marre de les demander cette année. On va pas faire que ça de demander les fréquences constamment. Vous allez les donner une bonne fois pour toutes et ça va être terminé. Qui c'est que... Martini, donc, pour toi.
8: Oui, tu peux me répéter la question, s'il te plaît.
1: Et voilà, ça m'aurait étonné.
22: Voilà.
8: J'ai demandé à ma mère.
24: Gérard, regarde ce qu'elle fait. Regarde ce qu'elle fait, Anne-Claire. Elle dessine. Regarde, Gérard, c'est un dessin de toi.
8: C'est pas Anne-Claire, c'est Manu.
10: Gérard! C'était une surprise pour toi.
0: Oh,
24: mais tu lui as pas fait toutes ses dents.
10: C'était
0: un joli panier, Lascar.
1: Aimez-vous le métier de routier en famille? Pour Martini, terminé. Après, je répète plus les questions.
8: Mais qu'est-ce que t'appelles en famille? Je dirais
1: On vient de le dire.
8: Bah oui, mais j'entendais pas, j'étais en antenne.
1: Donc, c'est-à-dire de père en fils, avec, le mari, la femme et les enfants, donc c'est comme ça.
20: Et si, par exemple, il y a un mec qui est routier, bon, imaginons que Jean est routier et son fils ne veut pas être routier.
1: Il peut, hein, parce que de toute manière, ça dépend, hein, tout le monde ne veut pas...
20: Il n'est pas obligé d'être routier.
1: Non, s'il veut faire autre chose, il fait autre chose.
26: Ouais, GG. Oui. Tu parles de la famille, du métier de routier, tout ça. Toi, si tu avais une famille et si tu avais un métier, tu concilierais les deux ou pas?
1: Bah disons, s'ils veulent devenir routier par la suite, moi ça me dérange pas.
2: Hein. Ouais. Non, t'as pas fait comme ta mère.
1: Ta gueule, quoi. qui c'est qui posait cette question?
25: C'est une affirmation, je crois.
26: Ouais.
1: Donc, Porsche.
25: Pour.
1: Ouais. Martini, c'était. C'est bon?
2: Non, je te demandais juste que tu entendais par famille. Je trouve ça un peu compliqué d'emmener ses enfants dans un camion, puis c'est dangereux, non?
26: Mais t'as
2: connu
26: une caravane.
1: Mais
26: c'est
1: non!
26: Comme nous, les gens du
2: non,
26: voyage, tu mets une caravane.
2: Mais c'est pas foutre, les gamins, que d'aller dans un camion?
1: Mais c'est pas ça qu'on a dit. Fildar, il a très bien compris.
2: Non, c'est Fildar. Non, laisse Fildar.
1: Non, mais c'est de père. De père en fils.
25: Témoin.
20: Ouais.
1: De père en fils, c'est ça que je veux dire.
20: Ouais.
1: En famille, c'est de père en fils.
20: Ouais, c'est ça, s'il veut dire. Ouais.
1: Alors, Martini, donc c'est bon?
2: Bah ouais, si tu veux, ouais. Mais c'est bon, Martini.

0: dérangerait pas si un jour j'ai un enfant qui veut devenir routier. Fils-là, s'il te plaît. Bon, allez, terminer, conclusion du débat.
1: Gérard,
2: non,
1: Gérard, calme-toi.
0: Non, Fils-là, travail de PD.
3: Travail de PD.
1: Oui, Gérard, il y a Faye Rota qui voulait savoir si quand une famille voyage en camping-car, elle est considérée comme routier en famille.
0: Non. C'est camping-car, c'est du VL, donc ça n'a rien à voir.
1: Ça signifie quoi VL, parce que...
0: Véhicule léger, ça n'a rien à voir avec le poids lourd.
4: T'as pas de VL chez toi.
0: Et ta connerie, elle en a pas.
4: Je te demande.
0: Ta connerie, elle en a pas.
4: C'était pas une affirmation, c'était une interrogation.
0: Non, mais moi je te demande si ta connerie, elle en a pas.
4: De quoi? Dans quel but?
1: Sinon, il y a Checkmate le routier en direct de son camion. Il est d'ailleurs sur la A12. Il voulait savoir combien de jours met un routier pour aller de la France aux States par la route.
0: Au stay, c'est-à-dire
3: stay. Au States.
4: Aucune idée.
3: States of America.
0: Aucune idée.
1: Et par la route, tu penses que c'est long?
0: Je peux pas te dire parce que je sais pas où c'est. Alors, en plus, il précise pas.
1: Bah si, il précise les États-Unis.
0: Bah les États-Unis, de manière, c'est pas en camion, ça se fait par bateau maintenant.
4: Avant ça se faisait par route, mais...
0: Non, mais bientôt, ça va...
4: Il paraît que ça se fait par avion.
0: Non, mais maintenant, ça va être supprimé bientôt, cette histoire de transport. Ouais, ça va être sur rail.
3: Sur le rail,
0: pour aller au States. Allez, dernière question.
4: On y va par avion au States, non?
5: Non, on parle pas du Concorde.
0: Dernière question, un routier.
3: On se me cale tout de suite.
0: Un routier peut-il avoir un internet dans son camion? Ça sera la dernière.
3: Super.
0: Ça sera la dernière question pour aujourd'hui. Donc Martini.
5: Ben ça dépend si il a un Mac ou un PC.
1: Bah c'est vrai ça.
0: Bah rien.
3: Un PC. C'est trop un mongol.
0: Vos gueules.
3: Ok, le tocard.
0: Qui c'est qui s'amuse à dire ça?
3: C'est moi, c'est Bourque, ça.
0: Eh ben, au revoir.
3: Ah, fais gaffe, je vais te coller une amende, l'Afcar.
0: Eh ben, au revoir.
3: Oh, il est pissé, hein, fais gaffe.
4: Ça y est, il est parti. Par contre, moi, j'ai une question pour toi, Gégé, qui, à 1h54, me semble super importante. Comment ça se fait que t'as plus de dents et que t'arrives à puer quand même comme ça, de la bouche?
0: Moi, je t'emmerde, je réponds pas au gros.
4: Moi, c'est une question que je me pose, quoi.
1: Essaye de pas trop crier, s'il te plaît.
0: Je réponds pas au gros con de Manu.
3: Ça ventile d'en bas.
0: Donc, la dernière question, vous répondez où? Je fais la conclusion du débat.
3: Mec, là, il faut être du foie.
0: Martini.
3: T'es pourri de l'intérieur.
5: Ah, je me souviens plus de ce que c'est maintenant.
3: L'internet.
5: Ah oui, bah je te disais, ça dépend s'il a un PC ou un Mac. À ton avis, vaut mieux qu'il ait quoi?
0: Bah je t'ai dit tout à l'heure un PC déjà.
5: Un PC, mais c'est quoi la différence?
0: Bah c'est pareil.
5: Ah ouais.
0: El Château pour finir.
3: Moi je pense que ouais, effectivement, il y en a qui sont à la pointe de la technologie, donc ils ont remplacé direct la CB par l'internet. Quand tu fais un STX par internet, ça a quand même une autre portée, une autre dimension, quoi.
5: Ça va plus vite, hein.
3: Ah bah attends, c'est clair, tu te repères quand même vachement mieux, t'es d'accord avec moi, Gégé.
0: Ricardo, pour finir.
3: Non, mais c'est clair.
6: Non, mais l'internet, c'est le progrès, donc je vois pas pourquoi les routiers n'ont pas l'internet.
5: Est-ce qu'un routier, ça peut chatter sur internet?
0: Bah s'il a un PC, oui, mais comme ça, mais normalement c'est en pourparlers qu'ils vont essayer de faire des essais.
1: Ah, mais il y en a déjà, Gérard, on en a d'ailleurs actuellement avec nous, on en a pas mal.
3: Ouais.
1: Plus de 2500 apparemment.
0: Bah c'est bien donc.
3: Est-ce que Gégé, est-ce que tu penses que bientôt ça sera l'avènement de l'internet en fait?
5: Non, Gégé, il pense pas.
3: Est-ce que ça sera l'hégémonie de l'internet direct?
0: Comment l'hégémonie, tu veux dire quoi?
3: Bah, est-ce que la CB sera obsolète, quoi, en fait?
0: Bah non, là, s'il y a l'internet, après la CB,
6: Gérard, arrête de faire l'apologie de la bibine.
0: Donc, conclusion du débat.
4: J'ai un auditeur pour ta conclusion.
0: Alors, c'est qui?
4: On accueille Gomez. Bonsoir.
7: Salut, Miro, c'est Gomez. J'appelle de l'hôtel.
0: T'appelles d'où?
7: De l'hôtel.
3: Ça, c'est le mec de la réception, ça.
0: Non, mais attends, lui, je lui demande, t'appelles d'où?
5: Non, c'est le mari.
0: La ville!
3: Je rends les clés, là. Parce qu'il y a des puces qui font des passes pendant que toi tu bosses.
0: La ville!
3: Non,
1: on peut pas la dire.
7: C'est pas une période où je peux donner le nom
4: de la ville. Mais c'est à Brest, c'est à côté de Brest.
7: Ouais.
1: Ouais.
0: La fréquence! Oh, putain, mais ils sont
4: en 93.2. Allez, c'est facile, après la zone.
7: Ça marche.
1: Tranquille.
7: Oui, note-le.
0: Allez, conclusion du débat.
7: Ah, putain.
0: Alors,
1: il n'a pas répondu à ta dernière question, Gérard.
0: Qui?
1: Bah, l'auditeur qui vient d'arriver.
0: Ouais, alors donc, un routier peut-il avoir une CB, un internet dans son camion? Gomez!
7: Gomez! Quoi, répète!
0: Oh là là! Putain, il est sourd celui-là!
7: Internet, CB, camion, bréco.
0: Bon, allez.
7: Ouais, internet dans le camion?
0: Bonne nuit, Gomez!
7: Ouais, je sens pas trop, hein.
0: Bonne nuit, Gomez!
7: Allez, j'improvise.
3: Allez, cache.
0: Bonne nuit, bonne nuit.

0: Allez, c'est bon.
1: T'es ouf, arrête.
2: Attends, c'est bon, il est sûr, vas-y.
0: Allez, hop. Conclusion. Martini. Attends Gérard, avant de faire la conclusion avec Martini, tu peux peut-être finir la dernière question du sondage. En plus, c'est intéressant. Y a-t-il un avenir après le métier de routier?
3: Bah donne, parce que je l'ai bien.
0: Ah, tu l'as foutu en l'air déjà.
4: Ouais.
5: Elle est bonne celle-là, je crois en plus.
0: Non, alors, mais c'est intéressant de savoir ce que peut faire 87, un routier.
3: 87% des gens disent qu'il n'y a que la cure pour s'en sortir. Ça, c'est bien Manu qui s'amuse à faire ça. Pour
4: mais c'est vrai, sinon tu t'en sors pas.
3: 51% des gens pensent que le mieux après, c'est de faire des chansons paillardes. Bah, ça, c'est bien pour ceux qui écoutent la nuit.
0: Non, mais les routiers,
3: 37% des gens, 37% disent que la plupart des routiers se retrouvent avec la chiasse à lui. Je pense que ce qui vient me sortir, ce qui me met là-dedans, mais bref, c'est encore des trucs de merde. Et 21% estiment que ça dépend du pays hétéro ou bi. Voilà, donc c'est encore bien des conneries à Manu.
0: Bravo Manu.
3: Ça changera pas.
0: Non, mais ça dépend des pays, c'est vrai. Les routiers, t'as déjà vu des routiers allemands ou des routiers, je sais pas, suisses, ils sont pareils que les routiers français ou pas?
3: Non, parce qu'eux, ils se permettent de rouler rouler... À tort l'arigot et eux on
0: qu'est-ce
3: leur dit
0: rien.
3: Qu'est-ce
0: qu'ils foutent là-dedans,
2: Iggs? Il a rien à voir avec les rigots.
3: Ils roulent n'importe comment et on leur dit rien. On leur dit rien. Donc conclusion du débat, Ricardo pour le premier. Il est 1h58. Conclusion.
1: Eh ben je trouve Gérard que t'as bien cartonné ce soir. Hein. Tu m'as fait plaisir. Je suis heureux de te retrouver sur Fun Radio.
2: Mon pote.
1: Et j'espère que tu passeras une bonne saison ainsi qu'à ta charmante équipe.
3: Ok. Voilà, merci. Bonne nuit.
1: Bonne nuit.
3: Je dirais le prochain débat là tout à l'heure. Gomez.
6: Ouais, ton débat, pour la 10e fois, le débat sur les routiers, ça devient un peu chaud, quand même. Donc faudrait que tu te renouvelles un petit peu.
3: Bah, si on a décidé de faire ça pour commencer l'année 2000-2001,
6: c'est sympa.
3: C'est tout, on fait ce qui nous fait plaisir comme débat. Si on veut reprendre celui-là qui avait bien fonctionné il y a 2 ans, on le reprendra chaque année, c'est tout.
4: Oh putain.
6: Oh, quel génial.
3: Voilà. El Château.
2: Ouais, bah écoute, c'est vrai quand même, c'était quoi, les routiers 4 ou les routiers 5, hein, quand même. Donc, sujet bien tourné, bien retourné dans tous les sens. D'ailleurs, ouais, je voulais savoir si Philou, il a pris des photos tout à l'heure quand tu t'es fait retourner l'anus, là, dans le truc de SM.
0: Non, j'avais pas l'appareil. On y pensera.
3: Dommage, Martini, pour finir.
7: Oui, eh bien, j'ai trouvé que c'était un débat de merde.
6: Ça, c'est bien, vrai.
7: Parce que bon, ça fait quand même 5 fois que tu nous le fais, et je trouve que tu t'es pas vraiment crevé le cul au niveau de tu choix de tes questions. Donc essaie de te renouveler un peu, les autres avaient raison.
2: Ah mais il a pas changé, hein.
7: Et sinon, tu m'as pas répondu tout à l'heure, est-ce que t'as emmené ton bouquetin avec toi dans les Alpes?
3: Je t'ai dit, je répondrai pas à vos questions de merde, alors c'est clair. C'est précis ça.
0: Non mais moi je trouve qu'il a évolué un peu, voilà, parce que là il
2: est dans
0: ce débat.
2: Attends, franchement il travaille toujours pas, il exploite toujours sa femme et tout. Ah non, il a arrêté de boire, c'est vrai.
0: Non, franchement maintenant il pue que la sueur puis l'alcool.
3: Ouais. Tu leur dis au revoir aux auditeurs et
1: mais
3: tu fermes ta gueule.
1: Gérard, j'avais une question à te poser là.
3: De quoi? C'est qui?
1: Je vois que t'as une danse contre Anka, je voudrais savoir si
2: c'est
1: du fait que tu fertilises un boudin.
3: Je te répondrai pas.
1: J'ai fait un peu de psychologie.
3: Ouais, mais je répondrai pas à ta question. Okay. Terminé. Conclusion sur l'internet.
4: Alors sur l'internet, où on a fini à 9833. C'est bien. Qui est assez bien quand même. Hein.
0: Pour un retour,
3: mais coup. J'aurais bien voulu.
4: Donc on a plusieurs conclusions, dont celle de Al Super Guérard. Il dit que.
3: Ça y est, vous me laissez écouter un peu les conclusions, la bande de traves.
4: Faut vraiment que t'arrêtes de faire des débats. Faut vraiment que t'arrêtes de faire des débats sur les routiers parce que t'y connais vraiment rien. La preuve, tu t'es pris une plaque de verglas.
3: Non, bah ça, je ferai des débats sur les routiers si ça me fait plaisir.
4: D'accord. Conclusion de Manu qui dit qu'un routier sans cibi, c'est comme Gérard sans Sandy.
3: N'importe quoi. Enfin, non,
4: mais il a pas forcément si tort. Conclusion de Kérosène. Je crois que pour apprécier un débat de Gérard de cette envergure, fallait sniffer la ligne blanche avant.
3: N'importe quoi, c'est une conclusion.
4: Moi, je pense pas, moi non plus. Et une conclusion de Godzilla, les routiers, les alcoolos de leurs états feraient mieux de rester au bar que de travailler, voire mieux, faut les exterminer. Voilà, ça va loin, sinon ils coûteraient cher à l'état pour leur cure de désintox. Ah, pas tort.
3: Ouais, c'est des conclusions de merde. On n'a pas la conclusion de Turpentine comme par hasard.
4: Non, elle boycotte. Ça pue trop chez elle.
3: Tant mieux. Eh ben, qu'est-ce que je peux dire pour la première? Ben, dommage.
0: Bien, c'était bien.
3: Bien. Ça a été un
0: franchement. Je sais pas ce que t'en as pensé, mais moi j'ai kiffé. Hein.
5: Ben moi j'ai rien appris.
0: Non, mais ça fait 5 ans qu'on apprend. Ouais, c'est bien.
3: Ça a été le bordel. Donc pour le prochain débat qui aura lieu le 22 septembre, ça sera sur les JO. J'espère.
0: Je voulais te l'apprendre. On sera en différé avec Charles Biétry de France 2. Il sera en direct là-bas.
3: On en a, je m'en fous.
0: Attends. Bravo. C'est pour toi
3: qu'est-ce
0: qui fait ça.
3: Je peux dire
8: merci Charles.
3: Parce que qu'est-ce pour, que je peux dire d'autre à
0: pour eux, là-bas, quand il sera ici minuit, il sera 6h du matin, donc il va se lever pour nous.
8: Putain, bien.
0: Charles Bietri de France 2.
8: Bravo Charles.
3: Qu'est-ce que je peux dire d'autre que, qui c'est qu'à eux.
0: Merci
3: bravo,
0: Charles.
3: Merci. Standard, ça a été le bordel.
0: Merci Charles Bietri.
8: Merci. Merci.
3: Bravo gueule. Bande de tremblants.
0: France 2, 6h du
8: matin. Oh, merci, merci.
3: Bon, toi, tu fermes ta gueule, gros con.
8: Je l'aime bien.
0: T'avais vu qu'il avait viré Pierre Sled de Stade de
3: qu'est-ce que je peux dire? Le Standard, c'était de la merde.
0: Ouais, ça, c'est vrai, je suis d'accord.
3: Ça recommence encore une saison de merde. Ça va pas durer longtemps comme ça. Les auditeurs, apparemment, j'ai remarqué une chose. À chaque fois qu'on disait de les retirer, vous les reprenez sous les mêmes noms comme vous avez fait pendant 5 ans. Là, on attaque la 8e année de débat. Donc, pendant. Eh oui.
4: Non, mais c'est pas possible.
3: Donc cette année, j'espère.
0: C'est pas la 8e. C'est pas la 8e année de débat. T'es
3: taré. 8e saison.
0: C'est la 8e saison de débat. C'est la 5e. C'est la 5e.
8: Non, même pas.
4: Même pas.
3: Non. Tu demanderas à Max et tu verras que j'aurai encore raison.
4: Quand tu bois,
3: donc
4: tu
3: le Standard.
0: Ça fait 4 ans, ouais.
3: Le Standard, ça a été de la merde. Anka, je peux pas dire que t'as bien bossé, t'as rien foutu, malheureusement.
4: C'est vrai.
0: Malheureusement, ouais.
3: Ça, je peux pas dire que ce soir, le Standard a bien fonctionné. C'était vraiment catastrophique à ce point-là. Question Réa, alors là, c'est pareil. C'est comme le Standard, ça a été le bordel.
9: Eh bien, gamin, il paraît que t'es une tête dans ton genre, hein.
3: Et qu'est-ce que j'ai à dire d'autre? Ben, bonne bourre à tous ceux qui sont
0: au pieu, ouais.
3: Qui sont au boulot, là, les nuiteux, les chauffeurs de route, les routiers, et tout ça, les ambulanciers, tout ça. Et bien sûr, j'embrasse très fort ma Bibi et le Nicolas, et le petit Nicolas. Voilà. Sur ce, vous allez retrouver
0: le petit Nicolas. Le petit Nicolas, 2h04, il écoute le petit Nicolas.
3: Là, vous allez retrouver, qui c'est ce soir?
0: C'est Rico. Rico, Robodub Style.
3: Non, c'est pas Rico. C'est pas Rico ce soir.
0: Bah c'est qui?
8: Bah si.
3: Ricky, pas Rico, bah, connard. Alors. Ricky pour la nuit sans pub et
0: Rico,
3: moi je vous retrouve le 22 septembre pour le débat sur les JO et on va se quitter avec les Sunkai avec Mauvaise Graine. Allez, bonne nuit à tous, bonne bourre. Et n'oubliez pas dimanche soir le retour de Max dans Eclectique. Bonne nuit à tous.
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11: Bonsoir Gérard.
12: Bonsoir
11: Diana. Il faut que tu allumes ton micro, Diana, le bouton rouge.
12: Bonsoir.
11: Voilà.
13: Et donc, bonsoir à Cyril et à...
11: Ton micro, Gérard. C'est l'autre. Appuie.
14: Moi, voilà. Donc, bonsoir à Cyril et bonsoir à la crapette qui est au Standard. Donc, comme prévu, les débats du jeudi soir. Donc, ce soir, le premier débat portera sur les médiums et le deuxième sur les films porno et les magazines porno. J'espère qu'on va s'amuser un petit peu parce que je voudrais bien qu'on s'amuse un petit peu le jeudi soir sur un des deux débats. Là, on vient d'entendre, c'est...
11: Gangsta Paradise.
14: De quoi?
11: Gangsta Paradise.
14: Ouais, je préfère que tu le dises, Julie. Pour moi, c'est trop compliqué.
11: Voilà. Est-ce que tu peux nous rappeler les sujets de tes débats?
14: Donc, c'est les films porno et les magazines. Et puis sur les médiums. Donc, j'espère que vous allez nous appeler nombreux. Donc, le numéro de téléphone, je vous le rappelle, c'est le 0803-08-5000. 0870-5000. Et toujours le Minitel 3615, code Fun Radio, rubrique direct, est à votre disposition si vous voulez réagir sur ça.
11: Et pour les Belges?
14: Et pour les Belges, alors là, j'ai pas le numéro en tête. C'est le 00331 47 99 5000. Et n'oubliez pas, bien sûr, les soirées qu'il y a à venir, surtout demain et samedi.
11: Ouais, j'ai juste un petit message de la part de Max qui a faim. Donc s'il y a des gens qui veulent venir à manger, c'est-à-dire du saucisson, du pâté, du pain, du coca, il a faim, le pauvre petit. Donc
14: ramenez-nous ce que vous voulez.
11: gâteau au chocolat, donc il y a
14: des j'aime pas le chocolat, c'est bête parce que ça donne des crises de foie. Donc si vous avez du saucisson, du jambon ou autre, n'importe quoi, vous pouvez les ramener avec du coca. Et même s'il y a des belles filles qui veulent venir participer au deuxième débat avec Gégé, ben...
11: Belle, on s'en fout, elles sont au téléphone.
14: Ouais, mais même s'il y en a qui veulent se présenter devant la radio, n'hésitez pas à venir.
11: Est-ce que, Gérard, tu peux nous présenter Diana ?
14: Donc, Diana, bonsoir.
15: Bonsoir. Alors, je tiens à préciser, moi, je ne suis pas du tout médium. Hein. J'ai vécu une expérience dans ce domaine, qui a d'ailleurs été un petit peu, disons, qui a failli être dramatique pour moi. Et donc j'ai une, je pense avoir une sensibilité télépathique qui a été exploitée lors d'une analyse thérapeutique. J'ai déposé une plainte au conseil de l'ordre.
11: Diana,
15: c'était pour situer brièvement à nouveau la situation pour ceux qui n'ont pas entendu ce que j'ai dit la semaine dernière. Mm-hmm. Donc j'ai reçu des menaces, etc., m'incitant à accepter la protection d'un médium qui connaîtrait, qui aurait plus de connaissances que moi dans ce domaine. Mmh. Actuellement, là, j'ai redéposé une plainte auprès du procureur de la République par rapport à cette situation. Et je dois rencontrer un avocat. J'ai eu contact avec un collectif de scientifiques à Toulouse.
11: Juste numéro, on va s'arrêter là, Diana, parce que tu l'as déjà dit.
15: C'est pour ceux qui n'auraient pas entendu. Donc, un collectif de scientifiques à Toulouse, Yves Lignon, qui s'occupe justement de ce genre de problème, c'est-à-dire des médiums ou des personnes qui ont une sensibilité télépathique et qui subissent des pressions du fait de cette sensibilité télépathique.
11: Bon, mais de toute façon, ce soir, tu as donc une expérience.
15: Alors,
11: médium,
15: je peux même vous donner le numéro de téléphone d'Yves Lignon, problèmes. Non, il accepte.
11: Ah, Gérard a coupé le micro de Diana.
14: Non, Diana, tu donnes pas des numéros de caméra.
16: C'est avec son accord. Hein.
14: Non.
15: Je
14: suis pas d'accord.
15: Mais si un médium ou quelqu'un qui a vraiment des difficultés en ce moment. Alors sinon, il y a la DFI. Alors ça, c'est une association de lutte contre les sectes.
14: Diana.
15: Mais c'est l'occasion d'émissions ça pour donner des informations qui sont importantes. Moi, je n'interviens pas du tout ni en tant que voyante ni en tant que médium. J'ai pas du tout. C'est pas ma profession et je ne compte absolument pas en faire ma profession.
14: Non mais attends, Diana. Moi, je vais te dire une chose. C'est pas pour te mettre en colère, mais moi, je préfère te dire tout de suite que l'émission. Ce soir, je voudrais que
15: on passe. Que je me présente.
14: Oui, non mais, je suis d'accord avec toi, mais je voudrais qu'on fasse une émission, que ça se un débat, que ça tourne bien, parce que je voudrais pas qu'après que.
15: Mais là, ça tourne justement.
14: Que
15: je suis en train de donner des informations importantes pour quelqu'un
14: Si il y a sept ans,
15: j'avais su où m'adresser, j'en serais pas où je suis là actuellement.
11: Bon, c'est pas le problème. De toute façon, on va commencer le débat.
14: Non, Diana, tu donnes pas.
11: C'est le débat. Gérard.
15: Mais pourquoi tu veux pas que je ne me donne un numéro
11: de téléphone? Parce que Diana, ce n'est pas le sujet. Tu le feras plus tard. Tu as déjà eu l'occasion de le faire et ce n'est pas le sujet. C'est Gérard pour faire son débat.
15: Trouver le numéro de téléphone dans Minitel. Hein, c'est dans le. Attendez.
11: Bon, Gérard, s'il te plaît, tu te concentres. Et déjà pour dire que sur Minitel, on a Nicolas, Hélène, Alex.
15: C'est le 47, 97,
11: et Zabil. Zabil. Et Gérard, j'aimerais bien que tu accueilles les gens qui vont participer à ton débat. Et Diana, on arrête avec ton truc. Tu es là juste pour réagir sur le sujet si tu as des choses à dire.
14: Cyril, tu te retires s'il te plaît.
11: Gérard.
17: Oh là là, tu sors alors sinon. Oh là là.
14: Bon, Diana, c'est bon. On
11: Gérard.
14: Bon.
17: C'est pas une question de censure, ton numéro c'est sur une radio publique donc ça se passe pas comme ça.
14: Bon.
16: Lutte contre les sectes, n'a rien
14: de. Bon, Diana, ton numéro perso. Diana.
16: Je donne pas quelque chose
14: de. Non, bon, ça y est. C'est bon, on arrête. on présente les gens, on fait le débat. Parce que moi, à 3h, j'arrête. Hein. Donc, on accueille Boris. Bonsoir, Boris de Marseille.
18: Bonsoir.
14: Bonsoir. Oh là, je t'entends mal, Boris.
18: C'est vrai ?
14: Oui.
18: T'entends mieux, là ?
14: Non, pas tellement, non. Thierry, 23 ans d'Arcachon.
19: Bonsoir.
14: Bonsoir. Sonia, 18 ans, Paris.
20: Bonsoir.
14: Bonsoir. Laura, 18 ans, de Pontoise.
20: Bonsoir.
11: Je suis désolée, on a oublié les bonsoir, Sonia. Personne ne sait ça.
20: Bonsoir, Sonia.
11: Vous êtes nuls. Hein. Bon, tu continues.
14: On commence. Boris.
18: Oui.
11: Bonsoir, Boris.
14: Bonsoir, Boris.
18: Bonsoir.
14: Oh, vous vous réveillez derrière, s'il vous plaît.
19: Ouais.
14: Oh là là.
11: Allez, après, Gérard.
14: Thierry.
18: Bonsoir,
14: Thierry. Sonia.
18: Bonsoir, Sonia.
14: Laura.
18: Bonsoir, Laura.
14: Delphine.
18: Bonsoir, Delphine.
14: Et Émilie, pour finir.
18: Bonsoir, Émilie.
14: Oh là là, ça dort.
18: Bonsoir Émilie.
11: Bonsoir Sonia.
18: Bonsoir Gérard.
14: Bonsoir tout le monde.
18: Voilà. Bonsoir Athéna. Bonsoir le Père Noël.
11: Bonsoir.
14: Donc on va commencer pour le premier débat. Alors êtes-vous pour ou contre les médiums? Alors Boris.
18: Je suis totalement pour.
14: C'est-à-dire,
18: voilà.
11: Gérard, j'aimerais que tu me donnes d'abord la définition d'un médium pour toi.
14: Donc, un médium, c'est une personne. Donc, j'ai pas eu le temps de trop chercher, mais je peux m'en souvenir comme ça, parce qu'à force de voir certains trucs.
19: Il raconte que des conneries.
14: Merci. Donc c'est une personne qui peut vous dire ce qui va vous arriver dans les jours à venir.
20: Les résultats du loto par exemple.
14: Dans votre vie.
19: Sur le loto,
14: sur le tiercé.
20: Le quarté, le quinté.
14: Ouais, oui, bah ouais, c'est bon, merci.
20: Bingo.
14: Donc
20: millionnaire, ça marche. Mais j'ai un réponse.
14: Non mais de toute manière, je viens te répondre.
20: Ok.
11: Bon, et toi, t'es pour ou contre les médiums, Gérard?
14: Moi, je suis contre, tout à fait contre.
11: D'accord.
20: Depuis que t'as rencontré Dana.
14: Non.
11: Pourquoi t'es contre?
14: Parce que, bon, en fin de compte, j'y crois pas du tout. C'est pour moi, c'est vraiment du bidon.
11: Personne t'a dit qu'un jour t'allais être Gérard sur Fun Radio.
14: Voilà.
11: D'accord. C'est à cause de ça.
14: Bon, Cyril, s'il te plaît.
19: Merci.
11: Laisse la caméra tranquille, tu fais de la télé comme de la radio.
14: J'ai pas besoin qu'il me la mette en pleine figure.
11: T'as répondu à Boris. Boris, non,
14: donc,
11: t'es
14: Boris,
11: contre.
14: Donc, Boris, t'es contre.
18: Non, je suis pour.
14: Ah non, tu nous as dit contre.
18: Ouais,
14: j'ai dit
18: pour. Non, pour.
14: Bon, alors pourquoi t'es pour?
18: Non, moi, je suis contre.
14: Ah non, mais attends, mais prends pas les gens pour des cons, hein. Tu vas pas me faire violer au premier débat.
20: Ah, c'est toi le problème.
14: Oh lolo. Bon, Boris a dit que t'étais contre.
20: Ah mais bon, non, il a dit qu'il était pour.
14: Faut pas mélanger tentacule et encultasseur, hein. Ok, je vais pas m'énerver sur le premier débat.
20: C'est super drôle, Gérard, hein.
14: Ouais, bah il est 1h49, je vais pas commencer comme
20: ça. On va dormir.
19: Faut arrêter le café, Gérard.
18: Oh, Gérard.
20: Hein? On lui fait pas la tête, Gérard.
14: Non,
20: pas
14: non,
20: grave.
14: Mais attendez, je vais pas m'énerver sur un premier débat. Sinon, ça va aller vite, moi j'arrête tout de suite, on met de la musique.
20: Oh là là, mais t'es susceptible.
19: Bon, moi je suis
14: con. Non, non.
20: Maintenant,
14: Boris,
20: alors, hein.
14: Boris, est-ce que t'es pour ou contre?
18: Je suis pour.
14: Alors pourquoi?
18: Parce que c'est très bien.
14: Non, mais tu laisses ta radio derrière, s'il te plaît.
18: Ah non, je n'ai pas de radio derrière.
14: Alors t'es pour, pourquoi?
18: Je suis pour, car ça permet de connaître l'avenir.
14: Oui. Et tu crois vraiment à ce qu'on te marque sur l'horoscope et
19: tu vas crever demain?
18: Bah je regarde, mais ça m'intéresse que quand c'est bien
14: pour attendez, il y a...
11: Si je peux intervenir, je dirais que là, c'est la définition d'un voyant. C'est-à-dire, un médium, c'est pas nécessairement un voyant, c'est pas nécessairement quelqu'un qui prédit l'avenir. Un médium ou une médium, c'est quelqu'un qui a une sensibilité particulière dans un domaine ou l'autre. Bon, ça peut être un domaine télépathique, c'est-à-dire, moi c'est ce que j'ai vécu comme expérience, c'est-à-dire que je pense que je peux communiquer à distance avec quelqu'un qui a la même sensibilité que moi.
14: Thierry? Thierry, Thierry, pour toi. Thierry, s'il te plaît.
20: Allô?
6: Oui.
20: Allô?
14: Thierry?
6: Ouais. Gérard, on t'entend plus, là.
14: Voilà, est-ce que t'es pour ou contre?
6: Moi, je suis contre.
14: Et pourquoi?
6: Mais parce que ça sert à rien de savoir ce qui va nous arriver, quoi.
14: Mm-hmm.
6: Parce que imagine-toi, on te dit demain tu auras un carton de voiture, tu vas pas te lever de chez toi, quoi.
14: D'accord.
6: C'est nul.
14: Ok. Ok. Sonia?
21: Ouais.
14: Donc moi, pour toi?
21: Pour et contre à la fois.
14: Bah alors, donne-moi déjà le contre.
21: Le contre, parce que bon, il y a beaucoup de charlatans qui te racontent des conneries.
14: Mm-hmm.
21: Et puis bon, le pour, bah, si tu tombes sur quelqu'un de bon et tu peux te. Ça peut te permettre de. D'éviter certains trucs, quoi.
14: D'accord. Le contre?
21: Bah, je te l'ai dit. Si, bah, il y a des charlatans. Qui peuvent
14: alors, le pour.
21: Bah, le pour, c'est que ça peut t'éviter de certains trucs, quoi. Si maintenant il dit que tu vas faire un carton en voiture, tu prendras pas ta voiture.
14: Non, mais attends, tu me donnes. Ouais, tu me donnes
6: dans ces cas-là, on ne sort plus de chez soi, quoi.
14: Mais attends, qui c'est qui parle, là?
6: Thierry.
14: Ouais, Thierry.
6: Donc, dans ces cas-là, on ne sort plus de chez soi. Si on
14: ouais, mais
6: à chaque fois, il veut nous arriver quelque chose.
14: Ouais, mais Thierry, tu crois pas que Sonia nous donne les deux mêmes versions sur le pour et le contre, parce qu'elle nous dit deux fois l'histoire du carton de voiture?
21: Non,
14: mais
21: non, pas du tout.
14: Non, ah,
6: non, bah, non.
14: Si.
6: Non.
14: Bon, c'est pas grave. C'est pas grave. Autant pour moi. Donc, on va demander, on va essayer d'activer quand même parce qu'on n'est pas là pour. Oui, Laura.
22: Oui.
14: Laura, alors toi?
22: Moi, je suis pour.
14: Alors, pourquoi t'es pour?
22: Parce qu'ils m'ont dit plein de choses vraies, ça s'est passé, mm-hmm. Voilà, quoi.
14: Ouais, mais c'est-à-dire, qu'est-ce qu'ils t'ont dit de, comme chose réelle, là?
22: Oh, ils m'ont dit plein de choses, quoi, du style, comme quoi.
6: Prostituée.
22: Plein de trucs, quoi. Trop de choses, quoi, ils y croient.
14: Mmh. C'est-à-dire?
22: C'est-à-dire, bah, ils m'ont dit comme quoi j'allais m'en sortir dans l'école et tout.
14: Mmh.
22: J'allais plus à l'école, j'ai retrouvé une école et tout, et puis voilà, quoi.
14: D'accord. Vrai, ok. Delphine?
23: Delphine s'est absentée un petit peu, hein. Elle revient tout de suite, elle te prie de l'excuser, elle arrive dans deux minutes.
14: Ok, donc on va demander à Émilie sa réaction, alors le pour ou contre.
24: Ouais, moi je suis pour,
14: oui.
24: Parce que comme je sais plus, c'est Sonia, c'est ça? J'ai plus.
23: Oui.
14: Oui, c'est Sonia qui a dit.
24: Alors moi c'est pareil, moi j'ai eu affaire à des voyants, mais bon, j'ai demandé conseil, du moins entre guillemets.
14: Mm-hmm.
24: Et ils m'ont dit des trucs vrais, ça s'est passé, et donc il faut savoir tomber sur le bon, c'est tout.
14: Mmh.
24: Et voilà, donc j'y crois un petit peu quand même, avec un bon voyant du moins, ça peut marcher. Mmh.
14: D'accord, donc on n'a pas la réaction de Delphine pour l'instant. D'accord, donc on va poser la deuxième question.
6: Vas-y.
14: Donc moi je vous dis tout de suite je vous donne ma réponse à la première question. Moi je suis contre, tout à fait, parce que je n'y crois pas du tout.
6: Ouais, mais ça c'est une question d'y croire et ou pas d'y croire, quoi.
14: Non, mais de toute manière, le pour ou contre, moi je suis tout à fait contre.
6: Tu serais pour ou contre qu'on te dise ton avenir?
14: Ah, mais moi, de toute manière, je vais te dire une chose, que mon avenir, je le vis moi-même, tu vois, à l'heure actuelle.
6: Au jour le jour, quoi.
14: Ouais, voilà.
22: Mais c'est bien de savoir, Gérard.
14: Oui, mais je vais te dire une chose que...
6: Ta gueule.
14: Non, mais vous restez polis, s'il vous plaît, derrière. Hein.
6: Du con.
14: Bon, bah d'accord. Alors, le du con...
6: Allez, ta gueule.
23: Moi, ce que je voudrais dire, c'est que je pense qu'il n'y a pas à être pour ou contre. Il y a des phénomènes... Ils existent, des phénomènes paranormaux. Ce qui serait important, justement, il y a des phénomènes paranormaux et qui serait important de les étudier en tant que tels, de façon scientifique. Et les voyants, c'est vrai, tout ce qui est voyance, astrologie, il y a énormément de charlatans. Je dis pas qu'ils sont tous des charlatans, mais il y en a. Et ce serait peut-être important, justement, de sortir un petit peu de cette voie qui est pas du tout scientifique et que les scientifiques, d'ailleurs, c'est le cas d'ailleurs, mais ils ne le disent pas toujours. Ils s'y intéressent déjà depuis plusieurs années.
14: Mmh.
23: Et je pense qu'il serait important que ce soit étudié de façon scientifique et que ça reste pas du domaine du charlatanisme.
14: Bon, de toute manière, je vais te dire une chose, Diana, là, tu viens de parler du paranoïa, donc c'est le thème du prochain débat de la semaine prochaine. Donc,
23: du quoi? Du
14: prochain débat de la semaine prochaine. Donc,
23: t'as dit un mot, là, que j'ai pas entendu.
14: Paranoïa.
23: Dis-moi-le dans l'oreille.
14: Du paranoïa. Enfin, croyez-vous Donc je pose la deuxième question parce que là faut quand même qu'on accélère parce que là on s'endort un peu. Je pense que je vais pas aller jusqu'au bout avec celui-là. Hein, j'ai l'impression. Donc croyez-vous, tu vas
23: y arriver. Hein.
14: Croyez-vous en quelconque une forme de voyance tarot et horoscope. Alors on fait vite, Boris.
1: Je t'entends mal, Gérard. Tu peux répéter, s'il te plaît.
23: Gérard, c'est la même question que la première.
14: Bah non, pour ou contre le médium, croyez-vous en quelconque en forme de voyance tarot?
23: Quand ici, il croyait au médium, enfin.
14: Ouais, bon, d'accord.
23: Ça revient pas complètement, mais bon.
14: Alors donc, avez-vous déjà consulté un médium? Si oui, ces précisions sont-elles réalisées? Oh là là, je vais y arriver ce soir.
2: Allô, Gérard?
14: C'est qui?
2: C'est Caramel.
23: Oh,
14: ouais,
23: Caramel.
14: Non, mais c'est bon, Caramel.
23: Bonjour, Caramel.
2: Salut,
23: Caramel.
2: Bonjour,
23: Caramel.
2: C'est Caramel, là.
23: Ça va?
2: Ouais. Ça va, Gérard?
14: Ouais, c'est bon, allez. Non, Boris?
2: Oui.
14: Allez, on active, là, parce que...
2: Gérard?
14: Ouais, c'est bon, Caramel!
2: Ouais, Caramel!
14: Bon, et Caramel dort, allez, bonne nuit. Allez, hop.
2: Gérard, il a rien fait.
14: Non, mais moi, je veux pas m'endormir à 2h du matin sur, avec un mec qui dit « Salut, Gérard ».
23: Eh ben, mène ton débat et pose tes questions.
2: Alors, Gérard?
14: Bon, ça y est, Caramel!
2: C'est Caramel.
14: Ouais, ben, ça y est, on le sait.
2: Salut Caramel.
14: Bon, allez, Boris.
2: Salut Caramel. Alors, je voudrais répondre à la question. C'est quoi la question?
14: Merde.
23: Mais j'ai un fluide qui l'énerve.
14: Arrête.
1: Oui, j'ai été voir un voyant une fois.
14: Bah, c'est bon, là, maintenant.
1: Et donc...
23: Il y en a un qui cause. Bon,
14: non. Alors, Boris.
23: Non, Gérard, tu peux écouter les auditeurs, s'il te plaît? Au lieu de t'énerver, ça ne sert à rien. Tu écoutes les auditeurs et la réponse qu'ils
14: donnent. Alors, maintenant, Boris.
1: Oui, bah, je viens de te la donner, la réponse.
14: Ouais, mais j'ai pas entendu écouté. Parce qu'avec la caméra en pleine figure, j'aime pas ça. Je l'ai déjà dit. Ça suffit.
24: Mais tu te calmes, Gérard, calme-toi.
2: C'est Caramel, là. C'est Caramel.
14: Bon, allez, vas-y, alors. Caramel, parce que tu commences à m'énerver, là.
2: Alors, moi, je suis pour les médiums.
14: Non, tu peux. Et c'est là, on en est déjà à la troisième question.
2: Oui, mais Gérard, je n'ai pas répondu à la première.
14: Je m'en fous.
1: Oui, donc Gérard, comme je te disais, oui, j'ai déjà été voir un voyant.
14: Et alors?
2: Bah, j'ai.
1: Voilà.
14: Caramel, ça suffit, c'est pas à toi que je m'adresse, c'est à Boris ou à Thierry qui répondent.
2: D'accord.
14: Alors, Boris. Oh, vous vous réveillez, là?
24: Boris, tu te réveilles un peu, là?
2: Alors, Boris, tu te réveilles?
14: Bon, Sonia.
23: Je crois qu'il faudrait repréciser la question.
2: Ta gueule.
23: Je repousse la question.
14: Bon, alors, ta gueule. Eh ben, dans ce cas-là, vous me dites ta gueule, le débat est terminé, on passera au deuxième débat.
1: Bonjour.
14: Pour ou contre les films porno, bonne nuit, on passe un disque.
23: C'est ça le droit à l'expression,
2: ta gueule, toi,
23: à la parole.
2: Laisse parler Gérard, notre
23: Gérard, t'as été vulgaire, tu nous avais promis que tu ne serais plus vulgaire.
14: Non, mais dans ce cas-là, Caramel n'a pas foutu sa merde. Et avec la caméra, j'en ai ras-le-bol.
23: Il a pas foutu sa merde, Caramel, t'as dit bonsoir.
14: Ouais, mais Caramel, il dit bonsoir trois fois, il comprend pas la troisième question. Je suis désolé, on met un disque.
23: Parce que tu lui as pas dit bonsoir.
24: Mais Gérard,
2: Caramel à l'appareil. Ouais. Bonsoir Gérard.
24: Bonsoir Caramel.
14: Et ouais, ça continue. Caramel, ça fait 5 fois que je te dis bonsoir, c'est tout.
2: Bonsoir, Caramel Gérard.
14: Bon, ça y est.
23: Donc maintenant, Gérard, tu te calmes et tu reprends ton débat.
2: Bonsoir, Julie.
23: Bonsoir, Caramel.
24: Bonsoir, Julie.
23: Bonsoir, Gérard.
2: Alors,
23: ceci est que sur Minitel, Gérard Zabil nous met « Gérard, je m'ennuie, Gérard ». Gérard, laisse tomber les mots compliqués de la part de Steph, 45. Donc, il serait bien que tu te reprennes ton débat et que tu mènes
14: alors,
23: un petit peu les choses.
14: Avez-vous déjà consulté un médium? Si oui, ces précisions sont-elles réalisées?
2: Caramel peut répondre?
14: Alors, vas-y, Caramel.
2: Alors, la question c'est...
14: Bon, la question c'est que pour l'instant, tu me prends pour un con, tu retournes au standard. Bonne alors... nuit, Caramel. Comme ça, t'auras compris la question.
2: Bonne nuit.
14: Boris.
1: Bonne nuit, Caramel.
2: Bonne nuit.
24: Bonne nuit, Caramel.
14: Boris.
2: Bonsoir, Gérard.
24: Caramel.
14: Bon,
24: Gérard, tu te bouges un peu.
23: Je crois que c'est moi qui l'énerve.
24: Non, mais ouais, c'est vrai, Diana, là, je crois que...
23: Non, là, j'ai un fluide qui ne lui réussit pas du tout.
24: Exactement.
23: Hein, et ben j'ai rien fait pour ça. Pourtant, j'étais très gentille avec lui, mais je sais pas. Oui, je sais pas, il s'énerve. Hein, et pourtant, j'ai peut-être été trop gentille avec lui. Bon. Ah, c'est peut-être pour ça.
24: Ah bon, ça
23: non, Gérard est en train de s'énerver. On le voit de se balader dans les studios. Là, c'est la crise. Je crois que vous l'avez énervé très très fort. Ouais, là, c'est
4: donc. Ils n'ont rien fait.
23: Non, c'est clair.
24: Allez Gérard, reviens.
23: Demandez tous Gérard. Enfin, vous avez l'antenne pour vous.
24: Gérard, Gérard.
23: Alors, tout le studio manifeste. Allez, continuez, il faut l'appeler.
24: Allez Gérard, reviens.
23: Il se fait prier.
24: Gérard.
23: Il veut qu'on double son salaire.
24: Gérard.
23: Bon, on a l'accord.
24: Président.
23: Hein, bon, on double son salaire, donc je pense qu'il va revenir. Max est en train d'essayer de calmer le jeu. Gérard s'énerve en fait parce que Gérard est une star puisqu'il est filmé pour Fun TV. Je pense que vous l'entendez hurler dans les studios, dans les couloirs. Il est hystérique. Donc écoutez, je pense qu'on va s'écouter un petit disque, hein, et puis on va revenir juste après. À tout à l'heure.
14: Ouais, c'est bon.
23: Non,
14: oui, écoutez, Dépêche Mode avec Gamel un merguez. Voilà. Donc, on va récupérer Boris.
4: Présent.
14: Thierry.
5: Présent.
14: Sonia.
7: Présente.
14: Laura.
7: Présente.
14: Delphine.
7: Présente.
14: Et Émilie.
8: Présente.
5: Bonjour, Émilie.
14: Bon,
7: Bonsoir, Émilie.
8: Bonsoir.
9: Une très belle voix, Émilie.
7: Oh, c'est gentil, hein.
5: Gérard aussi.
14: Bon, ça y est, je peux poser la troisième question.
5: Vas-y.
8: Mais vas-y, Jaloux.
14: Bon.
8: Jaloux.
7: Allez, accouche. Allez, Gérard.
14: Alors,
5: Gérard.
14: La troisième question. La troisième question, c'est avez-vous déjà.
7: Allez,
14: la troisième question, c'est avez-vous déjà consulté un médium? Si oui, ces précisions se sont-elles réalisées?
7: Oui.
14: Alors, qui? Oui.
5: Non, oui.
7: Émilie.
14: Alors, Émilie, pourquoi?
7: Oui. Bah, pourquoi quoi? Oui, j'ai déjà consulté un médium, et oui, déjà, oui, j'ai, mais...
5: Ça s'est arrivé.
7: Tu m'avais dit, c'est arrivé.
14: Ouais, mais est-ce que ça s'est réalisé?
7: Oui, ça s'est réalisé. Tu veux que je te dise exactement ce qui s'est passé?
14: Oui.
7: En gros, c'est que je devais aller, je devais rentrer en école.
14: Mm-hmm.
7: Je savais pas du tout où, parce que j'avais passé plusieurs concours pour rentrer dans une école en France.
14: Mm-hmm.
7: Et voilà, et on m'a dit que je devais venir à Paris, et je suis à Paris.
14: D'accord.
7: C'est rare.
14: Oui.
7: C'est Delphine.
14: Oui, Delphine.
7: Moi, j'ai jamais consulté de médium, mm-hmm. parce qu'en fait, moi, je suis un peu médium. Et je peux dire que tu as rencontré le grand amour.
14: Mmh.
7: Et tu le sais pas encore.
14: Ok, d'accord.
7: Et tu la connais.
8: C'est Diana.
7: Non, mais on sait déjà qui c'est, non? Tu crois pas?
14: Alors, attends, Delphine. Delphine. Delphine. Delphine. Delphine.
7: Mais oui.
14: Delphine, maintenant tu vas le dire et tu as donné le nom de la personne que j'ai rencontrée.
7: Ah, mais tu sais pas encore qui c'est, ça peut être n'importe qui.
14: Non, mais attends, tu viens de me dire que t'as consulté quelqu'un et que
7: mon rêve s'est
14: réalisé.
7: Moi, je suis médium, un peu.
14: Bon, alors dans ces cas-là, tu me dis qui j'ai rencontré.
7: T'as rencontré une fille, t'en as rencontré plein, et parmi celles-là, il y a l'amour de ta vie.
14: Alors c'est-à-dire qui?
7: Mais j'en sais rien.
8: Elle peut pas
7: te donner. C'est une fille que tu connais. Ça peut être Feuille de Rose ou j'en sais rien, moi. Par exemple.
14: D'accord. Ok, Laura.
7: Oui.
14: Laura.
7: Oui, je suis là.
14: Donc, toi?
8: Bah, moi, je crois aux voyants. J'en ai vu un plusieurs fois que je connais très très bien.
14: Mmh.
8: Et il m'a dit, pour mon école, et voilà quoi.
14: Mmh. D'accord.
8: Je l'ai trouvé.
5: Gérard.
14: Sonia?
8: Ouais, moi aussi, j'en ai vu un.
14: Mmh.
8: Il m'a carrément sorti le prénom.
14: Non, mais parle plus fort, s'il te plaît.
8: Il m'a carrément sorti le prénom de mon mec.
14: Mmh.
8: On n'avait même pas parlé, quoi.
14: D'accord. Thierry?
5: Ouais, moi, non, j'ai jamais été.
14: D'accord.
5: Ça m'intéresse.
14: Ok. Boris?
9: Écoute, moi, j'étais voir un médium une fois, et donc je vais te raconter en fait pourquoi j'y crois plus.
14: Mmh.
9: Parce que le médium m'a dit que tu allais devenir beau.
14: Hein? De quoi?
9: Dit que tu allais devenir beau.
14: Qui?
9: Un médium.
14: Qui?
9: Ah, je peux pas dire son nom.
14: Qui va devenir beau?
9: On a pas toi.
14: Ah, d'accord.
23: Mais il est déjà beau.
14: Stop.
9: Donc, c'est pour ça que j'y crois.
7: Quand t'as une douche avec Diana, là.
14: Stop. On va maintenant, je vais demander la question à Diana en espace de 2 minutes parce qu'on va, quand même activer sur le débat.
5: Elle est pas partie, elle?
14: Elle n'est pas partie, c'est pas toi qui l'as invité, d'accord? Donc,
7: Toi non plus d'ailleurs.
14: De manière, c'est pas moi qui commande ici, d'accord? Ok, bon. En de bonne entendeur, salut pour celle qui m'a parlé de ça. Donc, pour toi, Diana, qu'est-ce que t'en penses?
23: De toute façon, tout ce qui est voyance, astrologie, moi, ça m'intéresse pas du tout. Donc, en effet, j'ai jamais. Non, parce qu'il y a une grande différence entre, c'est ce que j'ai déjà dit tout à l'heure, entre être un médium et être un voyant. Je crois tout à fait à la sensibilité télépathique, puisque bon, j'ai vécu des choses dans ce domaine. Mais je pense, oui, avoir une sensibilité télépathique.
24: Diana,
23: mais
24: sensibilité télépathique par rapport à Gérard, que tu
14: ressens. Non, mais ça,
23: il n'y a pas besoin d'être sensible.
14: Diana, s'il te plaît. Diana, s'il te plaît, je te coupe. Celle qui vient de.
23: Il est nerveux.
14: La question n'est pas là, c'est pas sur moi que ça se passe, c'est moi qui pose les questions. Je demande à Diana la réponse sur le truc. Voilà. Ouais. Donc
23: la réponse, c'est que bon, moi je crois pas à l'astrologie. Je pense que on peut certainement, justement, par une sensibilité télépathique, comprendre certaines choses d'une personne qui est en face de vous. C'est ce qui se passe pour les voyants quand ils peuvent vous dire des choses du passé. Des choses de toi et de par rapport justement à une sensibilité que tu dégages, des choses peut-être sur ton avenir.
14: Non, d'accord.
23: Mais tout ce qui est astrologie, moi, alors là.
14: Donc, êtes-vous plus grave que les médiums? Donc, on va demander à Boris. Êtes-vous plus grave que les médiums?
23: Qu'est-ce que ça veut dire? Excuse-moi, Gérard, parce que je n'ai pas compris.
24: Plus aigu ou plus grave, c'est ça?
14: Êtes-vous plus grave que les médiums?
23: Ou plus aigu, c'est comme vous voulez. Une voix aiguë, une voix grave.
14: Voilà. Non, mais Boris.
0: Grave.
14: Grave, pourquoi?
0: Bah, parce que, quand même.
14: Non, mais alors, explique-toi.
0: Bah, je veux dire, il y a un médium.
23: Attends, et toi, Gérard, t'es plus grave ou que médium?
14: Moi, de toute manière, j'ai jamais été en consulté, hein, pardon.
23: Non, mais est-ce que t'es plus grave que médium?
14: Non.
23: Pourquoi?
14: Moi, je m'en fous.
0: Non, mais plus grave.
23: Non, mais est-ce que tu peux m'expliquer?
14: Non, mais moi, de toute manière, je suis pas plus grave ni plus aigu. Moi, je suis. Je suis neutre.
23: Non, voilà. En fait, on ne comprend pas la question.
3: D'accord.
14: Bon, bah, dans ce cas-là.
0: Est-ce qu'il faut être plus con qu'un médium ou plus grave, c'est quoi?
14: Bon, bah, alors, c'est bon.
24: Si le médium est un homme, je suis plus aigu. Si le médium est une femme, c'est
14: je suis plus grave.
24: Pareil.
14: D'accord. Voilà. Voilà. Donc, croyez-vous en quelconque influence des médiums sur votre avenir ou réel de leur part?
0: Non, je pense pas, non.
24: Non,
14: alors...
24: Non.
14: Qui, non?
24: Oui, non, Dieu. Non.
14: Oui, alors,
24: non,
14: attendez.
24: Oui, non,
14: Boris.
24: Non, oui.
14: Boris.
24: Non, oui. Non, non peut-être.
0: Pardon?
14: Boris.
24: Oui.
14: Oui ou non?
24: Non,
0: peut-être.
24: Non. Éventuellement... Peut-être.
0: Non.
14: D'accord. C'est bon, Boris.
0: Non, mais j'ai jamais été voir un voyant.
14: Bon, d'accord. Thierry.
0: Ouais.
24: Allez, on s'en fout. On passe au suivant.
0: Non, mais non.
14: Voilà.
0: Oh, il dort.
14: Oh là là. Bon. Possédez-vous un don de voyance?
24: Non.
4: Mais
24: Delphine, oui.
0: Non. Il y en a aussi.
14: Bon, non, alors Delphine.
23: Non, moi, j'ai aucun don de voyance.
24: Mais je t'ai dit, moi, ce qui allait arriver.
14: Bon, d'accord.
24: Tu as rencontré l'amour.
14: Bon, ok. C'est
24: mais
14: bon, on enchaîne.
0: Comment elle s'appellera, Gégé? Hein?
14: C'est qui?
0: C'est Thierry.
14: Ouais, alors vas-y, Thierry.
0: Elle s'appellera Robert.
14: Ben, c'est ça, t'as raison. Et pourquoi pas la main de ma soeur dans la culotte d'un zouave?
0: Bien.
4: Ah, pourquoi pas la main de ta mère?
0: Quel comment jeu, maître Capello?
14: Ben, c'est bien.
24: C'est
14: les médiums sont-ils plus...
24: Toi, Gérard, est-ce que t'as des dons de voyants?
14: Non.
24: Non? Mais qu'est-ce que t'en sais?
14: Parce que j'ai aucun don.
24: Mais parce que tu
23: ne m'exploites pas. Ça, au moins, c'est vrai.
14: J'ai aucun don de voyance. De toute manière, je n'y crois pas.
24: Tu ne les exploites pas. Il faut que tu les exploites.
14: Mais même, je n'y crois pas du tout.
0: Gérard, ferme.
14: Non, mais attends, tu crois pas que je vais m'amuser à écouter tes conneries?
24: Écoute, Gérard, t'imagines, on va pouvoir se dire ton avenir, là.
14: Ouais, bah, de toute manière, vous me le dites sans fermer les yeux. Vous me dites après, vous allez me dire votre avenir chacun votre tour.
0: Gérard.
14: Quoi?
0: Donne-moi ta date de naissance.
14: Non, je te donnerai pas ma date de naissance en direct.
24: Quel numéro entre 1 et 2?
14: Eh ben, je te donne le 0.
24: Gérard. Humour.
0: Gérard.
14: Allez, hop.
0: Gérard.
14: Les médiums sont-ils plus faibles que les...
24: Que Gérard.
0: Numérologue.
24: Écoute-moi, Gérard.
14: Sont-ils plus faibles?
23: Est-ce que les médiums sont...
3: Ils sont plus forts.
23: Non, est-ce que les médiums sont plus faibles?
3: Mais non, parce qu'ils ont des dents. Alors on peut faire quelque chose.
24: Non, ils sont plus faibles que quoi?
10: Mais s'ils font de la muscu, ils sont plus forts et voilà. Non.
14: Plus faibles que les exilés. Voilà la fin de la question.
23: Plus faible que les quoi?
14: Exilés.
24: Non mais c'est clair, les médiums sont plus faibles que les exilés, c'est clair.
10: Écoutez. Bah évidemment, c'est clair, ils sont plus faibles que les exilés.
23: T'en penses quoi, Gérard, de ça?
14: Moi, je m'en fous complètement.
23: Non, mais tu t'en fous parce que tu comprends pas la question. Tu poses des questions que tu ne comprends même pas.
24: Exactement. Mais qui a écrit les questions?
23: Est-ce que tu peux nous expliquer les questions?
24: Gérard,
23: s'il te plaît.
3: C'est Thierry, là. Tu sais pas ce qu'on a fait ce matin?
14: Quoi?
3: Ben oui.
24: Mais c'est évident.
14: Eh, oh, c'est important. Non, il n'y a pas de Gérard, je t'aime. Oh là là, punaise, vous commencez. Alors donc...
3: Oui, le truc est fait dans la forêt.
14: Diana pose une question et je vous préviens, c'est moi qui contrôle la situation.
24: On se calme,
14: vous laissez la question et c'est moi qui vous prends les uns derrière les autres. C'est bon.
23: Avez-vous une expérience dans le domaine télépathique? Et si oui, laquelle?
14: Donc, Boris.
12: Tout à fait.
14: Oui, mais alors, laquelle?
12: Donc, une fois, j'étais là.
14: Non, mais parle plus fort, s'il te plaît, parce que...
12: Excuse-moi, Gérard. Excuse-moi. Donc, une fois, j'étais là. Et mon copain était là-bas.
14: Ouais, là-bas. Donc, ouais, bah, baisse la radio, s'il te plaît, derrière toi.
12: Pardon?
14: Baisse la radio.
12: J'ai pas de radio, Gérard.
24: Bon, allez, Gérard, active.
12: Donc, j'étais là.
24: On dort, Gérard.
14: Mon copain là-bas. Bon,
12: Donc, comme j'étais là, bah, je pouvais pas être là-bas.
24: Bonne nuit, Gérard.
12: Donc, de loin, voilà.
14: Bon, ok. Thierry.
12: Non, Gérard, as-tu compris, Gérard?
14: Ouais, c'est bon, Thierry.
23: Non, qu'est-ce qu'est-ce que c'est que la télépathie?
3: C'est...
24: Communiquer avec quelqu'un.
3: Sans les paroles.
14: Hein?
23: Ouais.
3: Communiquer avec quelqu'un sans parler, sans faire de gestes, ni rien, qu'avec la pensée.
23: Voilà,
3: mais non, c'est
23: avec quelqu'un qui est à distance ou qui est à une proche distance.
3: Ouais.
23: On pourrait faire une expérience.
24: Ah ouais.
23: On ferme les yeux très très fort.
24: Bravo pratique.
23: On ferme les yeux très très fort, on se concentre.
24: Et on reste genre
23: on pense
24: dans les toilettes.
23: On pense à Max très très fort et on va voir s'il rentre dans le studio.
3: Ouais.
24: Ah.
23: Allez, Gérard, on fait une expérience.
14: Non.
23: Tu veux pas?
3: Allez,
14: Thierry. Thierry.
23: Attends, Gérard, c'est un autre qui est rentré. Gérard, alors là, c'est raté. Bon.
3: Gérard.
23: En fait, c'est pas Max qui.
14: Je vais te dire.
23: Gérard, t'as une question Minitel. Gérard, tu fais de la radio, que je sache.
12: Gérard,
23: il y a une question Minitel de Ilid qui dit la télépathie, est-ce que c'est la maladie de la télé pour toi?
14: Non.
23: Gérard.
14: Non.
23: C'est quoi alors?
24: C'est une chaîne par câble.
14: De quoi?
24: Pathie télévision.
14: Et qu'est-ce que ça veut dire pour toi?
23: Non mais je pose la question à toi, Gérard. Je te pose la question à toi.
14: Moi je m'en fous, hein.
23: Tu t'en fous? Non, tu sais ce que ça veut dire ou tu sais pas ce que ça veut dire? Est-ce que pour toi, c'est la communication de la télé?
14: Non, c'est pas une
23: Est-ce que c'est la maladie de la télé?
14: Non.
23: Non? On dit homéopathie, etc. Est-ce que c'est...
13: Enfin,
23: c'est
13: moi, je peux répondre, je trouve que la question est très intéressante. Parce que s'il y a une fascination par rapport à ces phénomènes de télépathie, c'est peut-être en effet dû à l'influence de la télé, des médias. Parce que maintenant, on communique énormément... Communiquent énormément par l'intermédiaire de la télé, du Minitel, il y a une distance. Quand on voit qu'il y a des gens qui se rencontrent par Minitel, ça vous plaît pas trop ce que je raconte?
23: Je crois que c'est un petit peu trop compliqué. Enfin, faut pas aller trop loin. Faut rester très simple, Yann.
13: Bon,
23: j'ai compris le message. Gérard, tu reprends ta question, s'il te plaît. Tu as la radio, tu as un micro devant toi, tu as des gens qui t'écoutent.
24: Gérard?
14: Donc, si non, alors c'est qui veut répondre?
3: Yana, t'es bonne?
14: Bon, c'est bon,
24: je sais pas. Elle a 45 ans quand même.
22: Et elle est folle en plus.
14: Toi, la nana qui vient de dire ça, si t'es plus folle qu'elle, je me fais moine à la fin de l'année, d'accord?
24: Ah bah t'es moine alors, hein.
14: Ok, on verra ça plus tard. Donc, quelle est la différence
15: entre Diana et Gérard?
14: Non, là,
24: entre une banane volante Gérard. Et une tomate volante.
14: C'est quoi,
15: Gérard, j'ai du poil sous les bras.
24: Gérard.
14: Attendez, quelle est la différence entre eux?
23: Entre un médium et un voyant. Moi, mais je crois qu'on y a déjà répondu tout à l'heure.
14: Ouais, je pense.
23: Puisqu'on a dit, enfin, c'est moi, je crois. Mmh. J'ai dit que, bon, un voyant, c'était quelqu'un qui prédisait l'avenir. Et qu'un médium, c'est et quelqu'un bon, qui a une sensibilité paranormale. Pas nécessairement télépathique, mais une sensibilité paranormale. C'est vrai qu'on ne connaît pas tous les mécanismes de notre cerveau. Et, voilà.
14: Bon, alors là.
15: Y en a qui arrive, toi, télépathie?
14: De quoi?
15: Est-ce qu'elle y arrive, y en a à faire une télépathie?
14: Non, mais, ça.
23: Je pense avoir une sensibilité télépathique, hein. Mais moi, je proposais une expérience, mais personne n'a voulu.
14: De quoi?
15: Elle a répondu au téléphone à mon adresse, là.
24: Elle est un peu bidon, ton expérience, quand même, hein.
16: On n'est pas là pour ça, de toute façon. J'aimerais que Gérard reprenne son débat, s'il vous plaît. Gérard, question suivante.
14: Donc, c'est pas moi qui la pose. Hein. Elle va poser la dixième.
23: La dixième
14: avant d'attaquer le deuxième débat et on va changer d'auditeur.
23: Alors là, c'est vous qui répondez. Hein. Je pose une question, mais c'est vous qui répondez. Hein.
24: Tu nous aimes pas.
14: Non, mais c'est parce que. Attends, Diana.
23: Non, mais attendez.
14: C'est pas vos gueules, c'est vos gueules les mouettes, là, les goélands, on pose la question et vous répondez chacun votre tour. Et c'est moi qui demandera aux gens de répondre et je demande la conclusion sur ce débat-là. Avant d'attaquer le deuxième, sur les magazines porno.
15: Ah, j'adore ça.
14: Donc, Diana, si tu veux. Stop! J'ai dit que on posait la dixième question et après on changerait d'auditeur après le disque. Donc Diana, tu poses la dixième question, ça sera la dernière du débat.
23: Bon, est-ce qu'à votre avis, les phénomènes médiumniques doivent être considérés comme scientifiques et étudiés comme tels?
14: Alors, donc, Boris.
24: Déjà, tu vas répondre à la question. Hein, d'accord.
14: Déjà, je vais demander à Boris. Qui répondent.
24: Oui.
16: Mais je crois, Gérard, qu'on a un auditeur qui vient d'arriver qui peut être très intéressant puisque c'est un médium.
24: Ouais.
14: Et c'est qui à la place de qui? C'est qui à la place de qui?
23: Mon appel a été entendu.
17: Bonsoir.
16: À la place de Laura.
14: Bah donc Laura est partie et c'est qui qu'on récupère?
17: Bonsoir.
23: Donc un médium qui n'a pas voulu donner son nom.
14: D'accord, et si j'entends un mot connard, il va vite dégager. Donc Boris, la question, tu l'as très bien compris.
17: Bonsoir.
14: Merci de baisser la radio, s'il vous plaît, derrière. En demande entendeur, salut. Alors Boris.
17: Allô?
22: Allô?
14: Boris?
24: Oui.
14: Tu réponds à la question. Boris, tu baisses la radio, s'il te plaît.
24: Gérard, je n'ai pas de radio.
23: C'est pas Boris.
24: Non mais j'ai pas de radio.
14: Alors Boris, tu réponds à la question, s'il te plaît.
24: D'accord. Donc je pense que, nous vivons dans un monde
17: j'aimerais intervenir.
24: Ouvert.
14: Ouais, mais après.
24: C'est-à-dire que comment peut-on dire ça alors que
22: le médium se manifeste.
14: D'accord. Thierry?
18: Bien sûr que ça m'entend.
14: Quoi?
18: Mais si.
24: Je suis tout à fait d'accord, Thierry.
17: Oui, j'aimerais intervenir.
14: Bon, d'accord. Le nouvel arrivé, là, soi-disant qui est médium, alors vas-y, vite fait. Salut.
24: Bonsoir, médium.
14: Bon alors. D'accord, bonne nuit. Sonia.
19: Ouais.
18: Allô.
14: Oh là là. Sonia.
19: Ouais, moi j'ai rien compris à la question.
17: Allô.
19: Ouais.
17: Oui, c'est Caramel.
24: Ah, Caramel.
18: Allez, Caramel.
14: Bon, c'est bon.
18: Caramel.
14: Conclusion.
17: Je suis le médium. Bonsoir, Gérard.
23: Peut-être laisser parler.
17: Pardon.
16: Tu pourrais laisser parler Caramel, Gérard. Ouais. Il t'a dit bonsoir,
14: non,
16: Gérard.
14: Mais pour l'instant, il va me dire qu'il n'a pas compris les questions et il va recommencer encore son cinéma de tout à l'heure.
17: Je vois que Gérard est voyant, qu'effectivement, je n'ai pas compris la question.
14: Voilà. C'est bien ce qui me semblait. Alors, les oreilles, c'est comme le cul, ça se lave.
23: Bon, est-ce que les phénomènes paranormaux. Alors, je repose la question. Est-ce que les phénomènes paranormaux doivent être considérés comme scientifiques et étudiés comme tels?
2: Alors, c'est je peux répondre, c'est Caramel.
14: Alors, magne-toi, Caramel.
2: Oui, alors, je voudrais répondre donc à la question de Gérard, surtout la 7e tout à l'heure, parce que nous avons.
14: Mais non, non, c'est la 10e pour l'instant, tu réponds
23: non,
14: à la 10e.
23: Mais il a le droit de, poser, de répondre à.
14: Non, la 7e.
2: Allô, Gérard.
23: Les médiums sont-ils plus fiables que les XXL? XXL? Je sais pas ce que c'est, les XXL, déjà.
2: Moi, je lis mon horoscope tous les matins.
14: Ouais, magne-toi, accouche.
24: T'es quoi comme signe?
2: Pardon?
24: T'es quoi comme signe?
2: Vierge.
24: Vierge. Ah.
2: Comme Gérard.
24: Et comme moi.
14: Bon, c'est bon, allez hop, conclusion. Bon.
24: Moi, je suis balance comme Max.
14: Allez
24: moi,
14: hop, conclusion.
2: Allô, Gérard?
23: Alors, il y en avait un qui voulait intervenir.
14: Conclusion.
2: Oui, c'est Caramel. Je peux faire une conclusion?
14: Magne-toi.
24: Vas-y,
2: poulon du fion.
23: Une conclusion, chacun. Chacun son tour.
14: Alors, Caramel.
2: Alors, moi, j'aurais aimé qu'on parle un petit peu plus des aigus et des graves.
14: Mmh.
24: Mais on en a parlé un peu.
14: Ouais, mais t'as qu'à te réveiller, Caramel.
2: Pas suffisamment à mon goût.
24: Oui, je trouve aussi.
2: Et j'ai hâte, en conclusion, de qu'on parle ensuite des films porno tous ensemble.
14: Non, non, mais oui, Caramel, tu feras pas partie du débat.
2: S'il te plaît, Gérard.
14: Non, tu feras pas partie du débat, sinon j'arrête.
2: Gaël m'a dit que j'étais dans le débat.
14: Non, Gaël, t'as rien dit du tout pour l'instant. Si.
2: Gaël m'a dit
14: je dis que je virais tout le monde et que je reprenais des nouveaux auditeurs.
2: Caramel, à l'appareil.
14: Non, non, mais Caramel, tu la fermes.
2: Caramel,
14: c'est... Caramel, tu la fermes.
2: Je fais partie des débats.
14: Caramel, tu la fermes.
24: Et Delphine.
2: Oui, Delphine.
24: Moi, j'insiste pour que Caramel participe au débat sur les films porno.
14: Eh ben, dans ce cas-là, il n'y aura pas de deuxième débat si vous me faites chier.
24: Oh, Gérard. Mais on ne fait pas chier, on veut juste qu'il participe.
23: Gérard,
14: non.
24: C'est dégueulasse, hein.
2: On ne fait pas un débat sur la scatologie, mais un débat sur la porno.
14: Non, mais alors, Caramel, pour l'instant, je te demande ta conclusion et tu la fermes.
2: Ma conclusion, c'est que je suis content d'avoir participé à ce débat, Gérard,
14: oui.
2: Et je sais hâte de commencer le débat sur la porno.
14: Non, mais tu feras pas le deuxième débat.
2: Parfait.
14: Bonne nuit, Caramel.
2: Gérard, elle m'a dit
14: bonne
2: que
14: nuit.
2: Je
14: non
2: pas. Gérard.
14: Non
2: Caramel, elle a...
14: Non, non, bah dégage, Caramel, bonne nuit. Émilie.
24: Mais Gérard, je comprends pas ce qui t'arrive, il est très gentil, il est très poli, et toi, t'es...
1: Il est jaloux.
14: Non, non, mais attends, pour l'instant...
2: Caramel ou quoi?
14: Non, non, alors, mais attendez.
2: On démarre le débat sur le porno?
14: Non, non, mais de manière, on change d'auditeur.
2: Pour ou contre le porno?
14: Je change d'auditeur, c'est tout.
2: Oh non,
24: Gérard.
14: Je change d'auditeur.
24: Oh non,
14: Delphine.
24: Oh,
1: oui,
2: montre-nous ta bite.
24: Moi?
14: Non, bon, alors, bonne nuit pour la conclusion. Vous êtes tous des cons sur le premier débat.
24: Pas dit ma conclusion.
14: Vous êtes tous des cons.
23: Non, Gérard, tu ne comprennes pas les auditeurs de cons. Parce que t'es un con aussi dans ces cas-là, tu veux que je te dise?
2: Calme-toi.
14: Ouais, bah, peut-être. Mais dans ces cas-là, quand j'ai Caramel constamment qui sait pas en quoi répondre, pour moi, c'est un con.
23: Gérard, écoute, Caramel est resté parfaitement calme et parfaitement poli. Tu t'énerves.
14: Non, non, mais Caramel, il n'arrête pas de.
23: Tu
14: de poser n'importe
23: rien.
14: Quoi comme question,
2: Gérard,
14: c'est pas ce qu'il dit. Alors, Caramel, dégage.
2: Pose-moi une question, je te réponds.
14: Non, bonne nuit.
24: Mais Gérard,
14: bonne
24: c'est ridicule.
14: Bonne
24: c'est
14: nuit.
24: Ridicule.
2: Pose-moi une question.
14: Bonne nuit,
2: réponds.
14: Vous allez.
2: Gérard,
14: attends,
2: Gérard,
14: c'est.
2: Non,
6: Gérard, tu déçois alors.
14: Les disques, c'est les frères Jacques
24: c'est
14: avec les rocks.
24: Hein,
14: y a-t-il aussi le twist? Et je veux d'autres personnes pour le deuxième débat.
2: Gérard, Caramel à l'appareil.
24: Ah, Caramel.
2: Tu peux me répondre, s'il te plaît?
24: Vas-y.
23: Non, mais on fera pas la pause tant que tu n'auras pas fini ton débat, Gérard. Tu n'as pas fait de conclusion.
24: Mais je crois que tu devrais t'excuser aussi, là, auprès de Caramel.
2: Gérard, arrête de faire l'enfant.
23: Allez, Gérard, s'il te plaît, tu fais de la radio, alors tu prends ton micro et tu parles.
24: Non, mais
14: alors,
24: c'est
14: déjà,
24: petit gamin, mais
14: Caramel, il va la fermer. Alors.
2: Mais t'as que là, Gérard.
11: Oui, Gérard, tu m'as appelé.
14: Caramel, tu la fermes.
2: T'as pris tes cachets, Gérard?
14: Et toi, tu la fermes avec.
24: Va voir ta gueule à la récré.
11: Laissez parler Gérard.
14: Alors, Delphine, ta conclusion.
11: Mais Caramel, c'est après. Hein.
14: Ta gueule, toi.
11: D'accord.
14: T'as déjà fait ta conclusion, tu dégages.
24: Non, mais je ferai pas une conclusion dans une ambiance pareille, je suis désolée, Gérard.
14: D'accord, ok, Delphine, bonne nuit.
11: Ah non.
24: Eh ben, bonne nuit.
14: Ok.
11: Alors,
14: Sonia.
1: Bonne nuit, Gérard.
14: Ta conclusion.
1: Faut faire attention, Charles, attends.
14: De quoi?
1: Faut faire attention au charlatan, faut pas le voir n'importe qui.
14: Ouais, ben.
1: Et ça coûte rien à la personne d'essayer, ne serait-ce qu'une fois.
11: C'est toi qui as 18 ans?
1: Ouais.
11: C'est Caramel qui te parle.
14: Non, mais Caramel, pour l'instant, c'est pas toi que je m'adresse, Caramel. T'as déjà fait ta conclusion.
11: Bon, est-ce que je peux avoir son numéro pour parler de porno avec elle en antenne?
14: Eh ben, tu te débrouilles, tu vois ça avec Gaël au standard.
11: D'accord. Et
24: moi, je trouve Caramel charmant, personnellement.
11: Merci. Merci beaucoup.
14: Thierry.
11: Merci les filles. Arrêtez parce que je vais être tout mou, après je vais devenir plus.
14: Thierry.
2: Oui.
1: Tu
11: ramènes?
14: Ta conclusion.
2: Moi, j'aime les filles.
11: Oui,
2: les
11: pas de problème.
1: Ok.
11: Oui.
1: T'habites sur Paris?
11: Oui.
1: Ok.
14: Tu as eu ta conclusion?
6: Oui, mais j'attends.
14: Alors?
24: Allô?
6: Oui.
14: Tu as eu ta conclusion, s'il te plaît?
6: Bon, mais j'aime les filles avec des gros seins, moi.
14: Ah, d'accord.
24: Bah
14: alors. Ok, merci pour celui qui vient de dire ce mot-là.
6: C'est caramel, de rien.
14: Ah ben, caramel, tu commences à me les gonfler.
24: Gérard,
6: eh ben, Boris. Alors. Allô?
24: Allô?
8: Gérard?
6: Bon, je peux faire ma conclusion?
8: Bon, allez, Gérard, écoute.
6: Allez.
8: Bon, Gérard, écoute, Caramel.
14: Caramel, tu commences à me les gonfler sérieusement.
6: Il faut te les vider, Gérard.
24: Au secours, Max.
6: Allez. Vas-y, Caramel,
14: vas-y, Caramel, mène-toi.
24: Au secours, Max.
6: Allô.
24: Allez, Caramel, vas-y.
6: Alors, je fais quoi, là, la conclusion?
24: Oui.
6: Calme. Ah, Caramel?
14: Oui. Caramel, ta conclusion, s'il te plaît.

0: du tout.
1: Moi, je crois que Caramel devrait faire le débat sur le porno.
0: Non, non, je dis non, je pense que... Je dis, je changeais d'auditeur. Point final à la ligne.
2: Tu veux les changer ? Change de prénom, si tu veux.
3: Il n'a pas dit fort bourré, Gérard.
0: Comment ?
2: Pourquoi tu veux les changer ?
0: Parce que je veux pas, je vous veux plus.
2: Mais je ne sais pas, je vais rendre.
0: C'est tout.
2: Nous, on t'aimait.
3: Pourquoi tu ne nous aimes pas ?
2: Lâcheur.
0: Donc... Le débat, le premier débat. Ma conclusion, le premier débat. Vous avez. Bah, tu permets, je fais la conclusion.
2: C'est Caramel, écoutez-le.
0: Bon, Caramel, tu la fermes, s'il te plaît, quand je parle.
2: Bah, c'est moi qui mets de l'ordre.
0: Ouais, bon, bah, attends, Caramel. Pour l'instant, c'est pas toi qui commande.
2: Alors, vas-y, si c'est moi qui commande, écoutez. Vas-y, allez-y, foutez le souk.
4: Ouais,
2: arrêtez. On écoute Gérard.
0: La conclusion, c'est que.
2: Foutez le souk.
4: Ouais.
0: Eh ben, bonne nuit.
2: Arrêtez, on écoute Gérard.
5: Gérard, tu reprends ton micro, s'il te plaît. Tu s'appelles un plan,
2: Gérard. Caramel le chef, c'est Caramel le chef.
5: Tu annonces le deuxième débat. Merci, Gérard.
2: Caramel le chef, ça va les filles?
0: Bon, ouais, Caramel, tu fermes. Dis Caramel, tu la fermes et tu dégages, tu vas retourner au standard, je te veux plus.
2: On t'écoute, vous, on écoute Gérard.
0: Ouais, ben pour l'instant, c'est pas toi qui commande.
2: C'est Gérard qui commande, c'est Caramel qui commande. On y va, Gérard, ta conclusion.
0: La conclusion, c'est que vous avez rien compris dans le débat.
2: Tes questions étaient idiotes.
0: Eh ben, elles sont comme toi. Dans ce cas-là, t'envoies des questions au 143 avenue Charles de Gaulle.
2: Comme ça, tu fais pas ton travail.
0: Voilà. Dans ce cas, le deuxième débat, c'est les films porno.
2: Ah, je veux y participer.
0: Et les magazines porno. Non, je veux d'autres auditeurs. Je veux d'autres auditeurs, j'ai dit.
5: Alors moi, j'aurais quelque chose à dire en conclusion. Je dirais que, bon, ce sujet, c'est une affaire à suivre. Et qu'il serait en effet important d'en parler peut-être dans d'autres lieux. De médias, etc.
3: Caramel ?
2: Oui. Caramel, je peux parler ?
3: Oui.
2: Oui.
3: Tu veux qu'on fasse un débat en tête à tête ?
2: Oui.
3: Ok.
2: Allô, Gérard, c'est Caramel.
5: Bon, Gérard est en train de s'énerver, donc je pense qu'on va faire une petite pause et on se retrouvera pour le deuxième débat.
2: Disque
5: pour le détendre.
6: À tout de suite. Pour le moment, revenons au 0825 08 5000 avec Nadia et avec Gérard. Ça va, Gégé ? Merde, on les a pas. Mais si, ils sont là. C'était là, Nadia ?
7: Oui.
6: Gérard, t'es là ?
7: Ouais.
6: D'accord, mais je sais pas qui est sur la droite. Nadia. Ouais, on t'entend, Nadia.
7: Ah, c'est bon, alors.
6: Bon, Gérard, t'es là ?
8: Oh, je t'entends mal, là.
6: Ah bah, forcément, t'es où ? T'es dans tes chiottes ou quoi ? Il y a trop de résonance, on n'entend rien.
8: Mais je t'entends, là, moi, je t'écoute. Hein.
6: Ouais, mais il y a trop de résonance, là, on n'entend rien, là.
8: Oh, putain, mais t'es chiant.
6: Bah, t'as qu'à... Mais toi, non ? Eh bah, voilà, c'est déjà un petit peu mieux. Alors, Nadia, bonsoir.
7: Bonsoir.
6: Qu'est-ce que tu fais de beau dans la vie ?
7: Bah, je suis étudiante à Paris, Je suis en deuxième année, sociolinguistique.
6: Sans deuil. Tu fais quoi exactement ? C'est pour faire quoi plus tard ?
7: Je sais pas encore, peut-être prof de français.
6: Sans déconner. C'est vrai ?
7: Ouais, bah ouais.
6: T'es comment ? Excuse-moi, mais là, il est l'heure, et puis en ce moment, je suis assez chacal, donc t'es comment physiquement ?
7: Je mesure 1m65, 60 kilos.
6: Ouais.
7: Et bah, je suis toute fine, brune. Et voilà.
6: Mmh. Hein, Gérard, ça pourrait te faire plaisir, ça.
8: Oh non, mais je sais pas, moi.
6: T'as picolé ou quoi
8: Vas-y, accouche, là.
6: On t'a appelé parce que il y a beaucoup d'auditeurs, quand Nadia a commencé à aborder son sujet, elle veut parler des gens qui sentent mauvais.
8: Non mais attends, Nadia, bonsoir.
7: Bonsoir Gérard.
8: Ah là je t'entends mieux, là ça va déjà mieux.
6: Tiens d'ailleurs je vais vous laisser discuter deux minutes, peut-être que Karine va le faire, c'est d'aller me chercher un petit encens, parce que rien que déjà l'idée d'avoir Gérard, là faut se foutre un encens.
8: Oh ta bouche à toi.
6: On va faire péter des encens là.
8: Ouais Nadia.
6: Alors Nadia, qu'est-ce que tu souhaitais dire là-dessus ?
7: Bah moi ce que je voulais dire c'est que, comment dire, enfin ça m'énerve quand il y a des gars qui se mettent à côté de moi et qui qu'ils sentent mauvais.
6: Mais c'est où ? À quel endroit ?
7: À quel endroit ? Non, mais c'est partout.
6: Ah, mais le pire, je crois que c'est dans le métro, dans les bus, dans les transports en commun. Alors là.
7: Ouais, non, mais dans le métro, c'est horrible.
8: Non, mais de toute manière, faut dire une chose, Nadia.
7: Oui.
8: Nadia, faut bien me dire une chose.
6: Il maîtrise le sujet, lui, hein.
8: Non, attends, tu vas te taire, toi. D'accord, tu me laisses discuter avec Nadia, après, je te laisserai la parole, ok ? Merci. Donc, Nadia, faut bien me dire une chose, que les gens, quand ils partent le matin et quand ils rentrent le soir, c'est normal qu'ils

0: Le matin, c'est vrai qu'il y a plein de monde. Mais quand ils rentrent,
1: C'est
0: quand ils
1: ça.
0: rentrent
1: Non,
0: le
1: mais attends,
0: soir,
1: Gérard, t'es en train de dire que c'est normal que les gens transpirent le matin parce qu'ils partent travailler, donc ils transpirent.
0: Il va fermer sa gueule, lui, que je parle
1: ceci
0: ou quoi,
1: dit,
0: là.
1: Ceci dit, il a raison. Il y a des gens qui partent travailler, qui vont faire des débats, qui transpirent, et qui partent des débats, qui transpirent.
0: Mais ta gueule un peu. Ta gueule.
1: Allez, vas-y, dis ce que t'as à dire, vas-y, vas-y.
0: Bon, de toute manière, t'en as le matin. Bon, ils se mettent du parfum, ok. Mais ça
1: Sur de la
0: dure pas longtemps.
1: sur de la transpiration.
0: Oh putain.
2: Non mais moi c'est pas ça que je voulais parler.
0: Ouais,
2: ce que je voulais dire,
0: bah, c'est quoi?
2: J'arrive, je me lève le matin, j'ai juste le temps de prendre une petite tartine pour tenir le coup. J'arrive dans le métro, ou même pas dans le métro, des fois dans le bus le matin, mais franchement, il y en a qui fouettent, franchement, moi ça me tue.
1: Ah ouais, moi aussi, ouais. Moi j'ai pris le métro 2-3 fois dernièrement, Nadia, et je peux t'assurer qu'il y a 2-3 personnes, t'es près d'eux, franchement,
0: mais attends,
1: en fin de
0: mais
1: journée.
0: Attends, et tu veux fermer ton clapet, toi, hein?
1: Non mais attends, c'est toi qui veux fermer ta gueule, parce que pour l'instant c'est moi le chef. C'est moi, je te mets hors antenne, sinon je fais quand même.
0: Mais tu vas la fermer ta gueule.
1: Non mais sérieusement, Gérard, qu'est-ce que tu penses sérieusement?
0: Mais attends, mais tu vas la fermer, tu vas me laisser parler un mot, moi.
1: Non mais sinon je vais pas te garder longtemps, Gérard, je vais être obligé de te dire au revoir. Qu'est-ce que tu penses des gens qui sentent la transpiration? Est-ce que c'est normal?
0: Non mais attends, de toute manière, chauffe pas, c'est normal. Bon, c'est Nadia qui lance le sujet là-dessus, moi. Qu'est-ce que tu veux que je te dise? Moi, j'ai plus rien, moi. C'est les gens, c'est les gens.
2: Je voulais rajouter un truc, Gérard.
0: Oui.
2: Comment dire, moi, ce qui m'énerve, c'est aussi, des fois, je travaille dans un parc d'attractions pendant les vacances. Et j'ai des collègues qui sont super, enfin, c'est des supérieurs. Ils arrivent dès le matin. Franchement, ils puent, ils se sont pas lavés, ça fait, tu vois, ils savent pas pendant un mois, et puis ils arrivent, ils se mettent à côté de toi, ils viennent te serrer la main, ils ont les ongles tout noirs, tu sens l'odeur du parfum, t'as envie de vomir parce qu'ils ont mis le parfum sur la couche de crasse et la couche de sueur qu'ils ont sur le corps. Tu dis, ah bah tiens, il s'est acheté du gel aujourd'hui, enfin il a mis du gel, il a...
0: Enfin, non mais attends, Nadia,
2: oui. Oui, vas-y.
0: Non mais attends, tout le monde n'est pas comme ça, mais attends.
1: Attendez, là je crois qu'il y a un bon débat qui est en train de se lancer. Là, il est minuit sur Fun Radio, on peut peut-être parler un petit peu des gens qui sentent la transpiration. Gérard n'a pas l'air d'être d'accord, donc Karine, je te demande d'essayer de contacter des gens qui sentent la transpiration et ensuite on ira vers les numéros de téléphone rose. Mais c'est vrai que là Gérard a un petit peu raison. Qu'est-ce que tu veux dire, Gérard? Parce que...
0: Non mais faut pas prendre pour une personne. Bon, de toute manière tout le monde sent de la transpiration. Même que tu prends ta douche, que tu mettes du déodorant.
2: Ah non, pas du tout. Mais moi
0: écoute-moi Nadia.
1: Attends, écoutons-le Nadia, parce que Gérard, bon, c'est deuxième. Prends en deuxième degré, Nadia.
2: D'accord.
1: Même si lui est dedans, hein. D'accord, Gérard, vas-y, on t'écoute.
0: Bon attends, de toute manière, ce qu'il vient de te dire, tu laisses tomber, t'écoutes pas ce qu'il te dit le chef.
1: Alors vas-y, alors Gérard, qu'est-ce que tu as à dire là-dessus? Parce que c'est intéressant ce que tu disais.
0: Non mais de toute manière, pour te dire une chose, que la personne, si elle prend sa douche, elle se met du déodorant, bon, automatiquement, s'il fait beau, automatiquement, dès qu'il fait chaud, la personne, le déodorant, va s'en aller avec la chaleur. T'es d'accord avec moi?
2: Bah non, normalement, si tu classes,
1: c'est
2: la bonne odeur qui sort.
1: Attends, mais Nadia, tu continues à rester dans le premier degré. Déconne. Détends-toi, Nadia. Il est minuit, t'es sur Fun, t'es avec Max. Détends-toi. Si tu commences à croire que le sujet que t'es en train d'aborder, on va l'aborder sérieusement, tu te mets un gros doigt dans le cul. Gérard, quels sont les... Par exemple, toi, tu utilises quoi comme parfum, Gérard?
0: Moi, je prends de l'Adidas ou de la marine.
1: Moi, je peux vous le dire, les auditeurs, nous, on a la chance d'avoir Gérard depuis... Moi, je le côtoie depuis 4-5 ans, et c'est vrai que c'est agréable.
0: Non, ça fait 6 ans.
1: Ça fait bon quelques années. En tout cas, il est très agréable d'avoir Gérard. Bon, même si tu as tes affaires qui sentent un peu la transpiration, Gérard, c'est vrai que toi, ce qui est agréable avec toi, c'est que tu utilises des parfums qui te permettent quand même de sentir super bon.
0: Non mais attends, ils ne sont pas toujours là à transpirer, d'accord? Ok, on ne
2: sont super bon.
1: Non mais c'est vrai, parce que moi j'ai connu Gérard à l'époque où Nadia, et je vais le dire pour tous les auditeurs...
0: Non mais reviens pas sur le passé, tu veux.
1: Non mais
0: Le passé, tu le laisses de
1: côté. Tu sais même pas ce que je veux dire, alors attends un peu, attends, laisse-moi...
0: Ouais, non mais attends. Je vais arriver avec tes gros sabots plein de paille.
1: Ben, je vais quand même le dire. À l'époque quand même, j'ai connu Gérard à une époque où il a utilisé de l'Adidas. Tu te souviens qu'à un moment donné, tu as utilisé de l'Antarctique? Et c'était du bon parfum. Tu nous as également fait péter le Harley Davidson.
0: Ouais.
1: Ça, c'était du bon parfum. Et t'as également, à un moment donné, je crois, t'as eu ta petite période Lacoste.
0: Ouais, mais...
1: Roland Garros.
0: Ouais, mais ça, maintenant...
1: Ah, Mais et puis t'as eu aussi à un moment donné, t'as utilisé aussi comment le truc la brute de Fabergé.
0: Ouais, c'est ce que je viens de dire à l'instant.
1: Toi, enfin bon, toi c'était pas brute de Fabergé, toi c'était brute de berger, toi.
0: Ouais, ben c'est pareil, ouais, faut qu'on comprenne tentacule et ampulcateur.
1: Ouais, alors donc j'encourage les auditeurs, même si c'est du parfum qu'un peu...
0: Non, non, mais attends,
1: Gérard, attends, laisse-moi parler. Je dis ça pour toi. Si, même
0: ouais,
1: si
0: non, mais attends, mais attends, ouais.
1: Attends, mais...
0: L'annonce.
1: Alors, je coupe Gérard parce qu'il parle dans le vide. Si vous avez du parfum, même s'il a un peu tourné, même s'il a déjà 2-3 ans et que la date est dépassée depuis 2-3 ans, Antarctique, Lacoste, Harley Davidson, Adidas, Puma, enfin bon, toutes ces marques-là, Gérard, il adore. Et c'est vrai que Gérard sent bon parce que Gérard a une peau pour ces genres de parfums, n'est-ce pas Gérard? C'est vrai que Gérard, hein, c'était d'accord.
2: Vous entendez Gérard ou pas?
0: Non, mais je vais te dire une chose. Ce que tu viens de dire, manque de peau, j'ai entendu en antenne.
1: Ah oui, mais c'est pour te couper parce que tu me coupes la parole.
0: Non, mais je vais te dire une chose. Que si c'est du parfum qui date de X ans, c'est pas la peine. D'accord? Ils doivent se le carreau au cul.
1: Ce que tu veux, c'est...
2: Bon, alors, mais les meilleurs parfums se bonifient, c'est comme le vin. Ah, Gérard.
1: Moi, ce que j'aimerais, c'est avoir des auditeurs quand même pour le débat, parce que là, on va pas rester 3 heures non plus à discuter qu'à deux, là. J'aimerais bien qu'il y ait des gens.
0: Non, mais de toute manière, si c'est pour discuter qu'à deux pour un truc comme ça, ça sert à rien.
1: Ouais, alors justement, on en a d'autres. Alors, on a commencé, on va voir Charles de Paris qui a 17 ans qui souhaite intervenir. Bonsoir Charles et merci d'être avec
3: salut.
1: Nous.
3: Salut.
1: Alors, essayez les enfants d'appeler que pour. On va parler de la transpiration un petit peu des gens qui sentent mauvais. On est avec Gérard de Surin,
0: avec
1: Nadia. Je te mets en antenne 2 secondes parce que tu parles toujours dans le vide. Et on a Charles également. Charles, on t'écoute pendant que je mets Gérard en antenne pour que tu puisses t'exprimer normalement.
3: Ouais, bah alors moi c'était pour dire que je supportais pas les gars.
1: Merci beaucoup Charles, on ne comprend rien de ce que tu nous racontes. Ce soir Karine nous fait la totale. Hein, on a
0: bon,
1: un auditeur, on capte rien.
0: Je crois qu'il n'a pas compris. Hein.
1: Ce qu'il faut éviter Gérard, c'est ce que toi tu ne supportes pas dans tes débats, sinon je vais vraiment être obligé de te dire au revoir rapide parce que je ne le supporte plus, c'est que tu parles tout le temps pendant que les autres parlent. Alors et toi tu supportes pas qu'on le fasse, donc essaye d'avoir le même respect.
0: Mais écoute-moi Max, là tu viens d'avoir l'auditeur. On n'a pas compris ce qu'il a dit.
1: Oui, mais pendant que j'étais en train de parler tout à l'heure, tu étais en train de me couper, donc c'était un peu la même chose.
0: Non, mais l'auditrice, c'est bien.
1: Ouais.
0: Et maintenant, il faudrait qu'on aille des auditrices quand même.
1: Si on en a,
0: réagissent.
1: On va voir si on a des réactions. Est-ce que Nadia, tu veux rajouter quelque chose? Si on n'a pas de réaction, on va se dire au revoir maintenant.
2: Non, c'est bon. Bah, si je voulais dire à Gérard que, comment dire, le parfum, c'est comme le vin, ça se bonifie avec l'âge.
1: Il a raison. T'as raison.
2: Alors, ça fait que moi, j'ai des vieux parfums qui sont chez moi. Bah, je les enverrai à Fun et puis vous lui transmettrez.
1: Et exactement. Des fois, c'est vrai qu'il y a des parfums qui sont des fois dépassés par la date, mais effectivement, comme le bon vin, ça, Nadia, tu as raison. Des fois, ça.
2: Il y a aussi les désodorisants. Franchement, à mon avis,
1: c'est vrai. Et même si vous êtes du bégon vert et du bégon jaune, il va prendre le Gérard. Ah, tu dis pas non, Gérard?
0: Bégon vert et bégon jaune, tu sais où tu te l'écartes.
1: Non, parce que tu dois avoir des morpions sous les aisselles. L'opposant, ça va les tuer, non? Tu dois bien avoir des scarabées, des choses comme ça qui se baladent dans ton slibar.
0: Toi, j'ai souhaité un scarabée et un morpion. Tu vas demander à Karine où sont ces morpions et ces scarabées, d'accord?
1: Quel parfum tu utilises, Gérard, en ce moment?
0: En ce moment, j'utilise de Harley Davidson.
1: Eh ben bah voilà, bah ça c'est du bon parfum et c'est de la belle moto. Harley Davidson.
0: Et ton bégon vert ton bégon jaune,
1: ouais.
0: Tu le mets à Karine.
1: Très bien, il n'y a pas de problème, je vais lui mettre pendant tout le week-end.
0: Voilà.
1: Merci en tout cas Nadia, et c'est vrai, il faut vous laver plus souvent. Et ouais. Surtout dans les transports en commun, faites des efforts et quand vous sentez, parce qu'on sent quand on sent la transpirer, t'es d'accord avec moi Nadia?
2: Oui, ça sent.
1: Bah évitez de vous tenir par la barre là, d'en haut, avec les aisselles, là, avec les bras tendus en l'air.
2: Mais c'est horrible, parce que moi je suis petite, ça fait que des fois je suis juste sous les bras des gens. Franchement, j'ai envie de mourir.
1: Ah ouais, c'est clair.
2: J'ai envie de rester en apnée.
1: Vous pensez sans déconner. Et en plus, quand je pense que ce soir, on va faire les numéros de téléphone rose, les gens vont transpirer comme des boucs. Oh là là, ça va être une horreur. Gérard, tu voulais dire quelque chose à Nadia?
0: Ouais, Nadia, elle est toujours là? Nadia? Tu demandes à Karine qu'elle te donne mon numéro, puis je voudrais te parler un peu.
1: Oh l'autre, le chacal, il veut se taper des meufs, il a envie de meufs en ce moment, le Gérard, il a les dents longues.
2: Non mais Gérard, c'est trop vieux pour moi, en cas où.
0: De quoi?
2: Non, rien, j'ai rien.
1: Elle disait que c'était trop vieux pour elle.
0: Non, mais de toute manière, moi, je relance, c'est tout. Parce que, comme t'es pas capable de le faire pour moi.
1: Ah bah vas-y, fais-le.
0: Donc, s'il y a des personnes...
1: des gazelles.
0: Ouais, des gazelles. De toute manière, je vais refaire un petit poème pour ta gazelle au standard. Donc, s'il y a des gazelles qui sont prêtes à vouloir me rencontrer, qu'ils n'hésitent pas à appeler le 0825,
1: ouais.
0: 08-5000. De toute manière, tu redonneras le numéro. Et une certaine dénommée Isabelle.
1: C'est qui Isabelle?
0: De toute manière, tu sais très bien.
1: Non, je sais plus. Ah oui, non, mais c'est qui Isabelle déjà?
0: Tu vois avec Karine.
1: C'est qui Isabelle, Karine? Karine, c'est qui Isabelle? Tu te souviens?
4: Ouais, c'était... Ouais.
1: C'était qui?
4: Ah là, je te dis pas.
1: Ah d'accord, c'est une
0: surprise.
1: Non,
0: mais de toute manière, elle se souvient plus, là. À mon avis, elle est dans le tirage, là.
1: Ah, t'es intéressé,
0: grave de chez grave, là, Karine, là.
1: Nadia.
0: Mais grave de chez grave.
2: Non, tu dis c'est un malin, c'est un
0: Non, mais je crois que Karine, elle est grave dans le tirage, mais grave de chez grave, elle a pas dû se remettre de ce qui s'est passé hier soir.
1: Ah ouais, c'était quoi? Ah oui.
0: Et pourtant, le débat était bien et c'est dommage qu'on n'a pas pu aller plus loin parce que j'avais des choses à dire.
1: Merci Gérard, en tout cas bonne nuit à toi. S'il y a des filles virtuellement qui veulent rentrer en contact avec Gérard, qu'elles n'hésitent pas, bien entendu, elles peuvent le faire en contactant le 0825 085000. Ma petite Nadia, je t'embrasse très très fort.
5: Ah, t'es un gars. Gérard, pourquoi t'es un con?
1: Oui.
5: T'es papinard.
1: On t'arrête avec ta caméra.
5: Si, Gérard.
1: Ouais.
5: Si, Gérard.
1: Oh, putain.
5: Cherche les femmes.
1: Oui.
5: Mais tu les trouves pas.
1: D'accord.
5: T'es un connard.
1: Ok, on va arrêter là. On va arrêter là. Oui, on arrête là. Julie, tu me l'enlèves. Julie, tu me l'enlèves, merci, parce que là, t'es un PD, t'es un connard. On va commencer déjà minuit et demi. Ça va percuter dans les minutes à venir. Toujours en direct sur Fun Radio, 0803 08 5000 et 0800 70 5000. Les filles, ne pensez pas que même si je ne suis pas dans le studio, je ne vous vois pas, je vous surveille, puisque je vois les écrans de contrôle, puisque je suis juste derrière vous, donc méfiez-vous.
6: On disait bien, c'est du vice. On disait bien qu'il y avait du vice derrière toi, comme d'habitude.
7: Je vais montrer mes fesses!
6: Non, voilà, regarde.
1: Bah, alors, vas-y, montre tes fesses. Oh là là là là. Non, mais on ne les voit pas assez, là. Mets-toi debout, ma chérie.
7: Attends.
1: Alors là, en ce moment, sur Fun Radio, bien entendu, sur Fun TV, vous voyez les fesses de notre ami Gaël. Si ça sent mauvais à la radio, veuillez nous en excuser. Nous allons changer de programme dans les minutes à venir, rassurez-vous. Il ne manque plus maintenant qu'à voir le gros derrière de Gaël, de Julie. Donc maintenant, il va falloir se mettre en 16-9e pour voir le derrière de Julie. Donc allez-y, si vous êtes venus
7: en 16. Tu rigoles, tu veux voir?
1: Alors, avec un 16-9e, alors si vous avez un écran normal, vous ne verrez qu'une fesse sur les deux. Alors vas-y, montre tes fesses, ma chérie. Montre tes fesses.
6: Non, là, c'était les collants.
7: C'est déjà les jambes.
1: Oh là là là, c'est tout. Allez, montre tes fesses.
7: Les jambes.
1: Oh là là là là là là là, dommage que vous n'ayez pas la télévision parce qu'en ce moment, c'est ceux qui ont la télé qui en profitent plus que ceux qui ont la radio. Mais revenons maintenant.
8: J'ai modifié, c'est tout.
1: Ouais. Heureusement qu'on a fait le point au début de l'année, justement, pour les débats. Je t'en ai donné au moins une quinzaine d'idées de débats et toi, tu reviens avec les mêmes débats que l'année dernière. En plus, les questions, c'était fait par des auditeurs et même pas par toi, j'ai appris. Bravo. Et après, monsieur voudrait être payé et il voudrait que ce soit les autres qui fassent son boulot. T'as raison.
8: Non, bah, dans ces cas-là,
1: Dans ces cas-là.
8: Tu demandes à Françoise. Comme elle est.
1: Non, mais à une autre personne, parce qu'il y a plein d'autres personnes qui sont proposées à faire des débats, parce que si c'est pas toi qui les fais les débats, maintenant c'est d'autres personnes qui doivent te les préparer.
8: Non, mais de manière.
1: Demain, quand t'auras du travail, je dis pas, mais bon, t'as toute la journée devant toi pour écrire 10 lignes, donc si tu peux pas écrire 10 lignes, c'est pas la peine, hein.
8: Non, mais là, ce soir, on va faire les boss bandes.
1: Ouais.
8: Et on va faire sur les femmes. Alors, je sais pas par lequel commencer, je pense qu'on va commencer.
1: Les boss bandes.
8: Moi, on va commencer un peu sur les boss bandes.
1: Je vais te dire pourquoi, parce qu'à cette heure-ci, il y a encore beaucoup de jeunes qui nous écoutent, et donc il y en a beaucoup qui pourront réagir justement aux boss bandes.
8: Ouais, mais j'aurais pas voulu toujours les mêmes.
1: Alors, t'auras aucune personne des mêmes que d'habitude. Aucune.
8: J'aurais bien voulu avoir des nanas.
1: Il y aura des nanas et il y en aura beaucoup. Donc, mesdemoiselles.
8: Mais par contre.
1: Alors, attendez. J'explique une chose. C'est que le premier débat, j'aimerais quand même qu'il soit tant soit peu, entre guillemets, dit sérieux. Je ne veux pas qu'on parle, de la loco.
8: Retire ta caméra, s'il te plaît. Retire la caméra.
1: Pourquoi? Qu'est-ce qui se passe, Gérard?
8: Oh merde. J'ai assez de problèmes. Non, on retire ta caméra. Tu vas pas me refaire comme la semaine dernière.
9: Qu'est-ce qui s'est passé la semaine dernière, Gérard? Parce que là, c'est pour la télé. N'oublie pas qu'on fait de la radio.
8: Non, non,
9: aussi.
8: Mais il a pas besoin de me la mettre en pleine poire. C'est pas la peine. Alors maintenant, comme il y a pas mal de jeunes qui écoutent, on va faire les boss bandes. Et sur le deuxième débat, on va faire sur les femmes. Alors je préviens d'une chose. Et ça va être clair et net. Qu'on se mette d'accord. Il est 0h55. Tu me retires la caméra, j'ai pas besoin de la voir en pleine poire. Alors, évitez de me parler de la loco, de Christine, de Carole et des autres nanas. Je répondrai aux questions à la fin du deuxième...
9: devant ton micro, toujours devant ton micro.
8: Je répondrai à la deuxième question...
9: Non, baisse ton micro.
8: Je répondrai à la fin du débat de la deuxième question. Et si vous êtes sage, je préviens... aux auditrices, si vous êtes sages, c'est ça, je m'adresse
9: non,
8: aux auditrices.
9: Non, ne dis pas qu'il y a des poèmes.
8: Et même, peut-être,
9: non,
8: il y aura deux poèmes.
9: Oh, alors là, c'est génial, ça.
8: Alors, je t'en supplie avec ta caméra, tu arrêtes. Je te remercie parce que je dirai pourquoi après. Donc, je vous laisse réfléchir sur les boss bandes. Alors, la première question, ça sera pour ou contre. Voilà. Donc je sais pas. Par contre, il est bien précisé qu'enfin.
9: Attends, c'est pas fini. Avant qu'on, on va pas commencer ton débat tout de suite. On va commencer dans un instant.
8: Oui.
9: Je voudrais qu'avant qu'on lance le débat, s'il te plaît, Gérard, parce que tu vas un peu vite en besogne, qu'on accueille vite fait Gabriel, 16 ans de Paris. Bonsoir, Gabriel.
10: Salut.
9: Ça va, Gabriel?
10: Ça va parfait.
9: T'as une chanson pour GG, je crois.
10: J'ai une chanson pour GG, ouais.
9: Alors GG, ou
10: hein?
9: Ouvre bien tes oreilles, GG. On va.
10: Ouais, elle est sympa.
9: Il y a une chanson.
10: Non, t'inquiète pas, elle est sympa.
9: D'accord, elle est sympa, on y va, c'est parti.
10: Ouais, c'est sur le thème de Yesterday, hein.
9: D'accord, on y va, c'est parti.
10: Gérard, le roi des débats du jeudi soir. C'est faux, c'est pas grave, je recommence.
9: Tu saignes?
10: Enlève-moi l'écouteur.
9: Quand tu veux, Gabriel. Hein,
10: ça arrive.
9: Ah oui, c'est quand tu le sens.
8: Non, mais si t'as quelqu'un derrière, c'est pas la peine.
10: Le roi des débats du jeudi soir. Le clochard, le lascar, Gérard. Avec Gérard, on sent la poire. Gérard. 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

0: c'est bien. Qu'est-ce que t'en penses, Gérard?
1: Bof.
0: Voilà, c'était donc la réponse au travail que tu as fait, Hard.
2: Non, mais je n'en veux pas.
0: Tu n'en veux pas, tu nous en veux pas. Hein.
2: Je voulais juste dire que les standardistes étaient super.
0: Ouais, c'est vrai, Julie
2: et
0: Gaël.
2: Et puis que Max, pareil, et puis que Gérard, encore plus, et puis que voilà. Et que bon rétablissement à Fildar, et puis bonjour au lycée Rodin.
0: C'est vrai qu'il aura du travail, il a pour du temps. Ok, très bien, on te souhaite une bonne fin de soirée.
2: Ciao.
0: Salut, bonne bourre. Donc, dans un instant, le débat de Gérard donc sur les boys band et sur les femmes. Gérard qui est en pleine forme ce soir, j'en suis sûr. On va demander aux demoiselles d'après extrêmement nombreuses, qu'est-ce qu'il y a?
3: Il y a un canular à faire.
0: Ah oui, il y a le fameux canular, c'est vrai, mais je vois que l'autre a un problème, mais j'aimerais bien aimer que ça soit Gérard qui le fasse.
1: Non, mais fais-le le canular.
0: Voilà, bon, donc on le fera demain.
1: Par contre, il est hors de question.
0: Alors, vas-y.
1: Mais, malgré que je sois en pleine forme ce soir, pour une fois, mais c'est rare. Et il est hors de question.
0: Baisse le micro.
1: Baisse-le encore. Il sera hors de question que vous entendez.
0: Laisse-le baisser.
1: Il sera hors de question que vous entendez le remix, hein. Parce que vous l'avez, il a été passé tout à l'heure.
0: Ouais, c'est vrai.
1: Donc il est hors de question. Peut-être que je ferai une petite faveur si les deux débats se passent bien.
0: Ouais.
1: Je ferai peut-être une faveur pour qu'on les passe. Mais je veux que tout se passe bien.
0: D'accord. Donc
1: non, mais si tu veux faire le canular, fais ton canular.
0: Non, on va pas le faire. On va commencer parce qu'il est 1h du matin, donc on va mettre un disque ou deux. Donc si vous voulez nous appeler pour bien entendu réagir au débat de Gérard sur les boss bandes, on demande à des demoiselles d'après extrêmement nombreuses. Deuxième débat plus tard dans la nuit qui, à mon avis, sera plus virulent, ce qui est normal, puisque plus il est tard, plus ça devient
1: non, mais les deux,
0: un endroit.
1: Les deux seront à peu près bien.
0: D'accord. Ok, très bien. Donc, si vous voulez nous appeler, c'est maintenant au 0803 08 5000 et 0870 5000. Sans oublier, bien entendu, le Minitel 3615, code Fun Radio. Vous allez dans la rubrique directe. Il y a des messages. Il y en a quelques-uns qui sont très intéressants, d'autres qui le sont beaucoup moins. Musicalement, cette nuit, on va essayer de vous mettre quelque chose de très sympathique. Et on rappelle, bien entendu, que ce débat, en dehors d'être retransmis sur toute la bande FM, sur toute la FM de Fun Radio, je vais dire sur le réseau Fun Radio, également en Belgique, en Suisse, on nous écoute même en Tchécoslovaquie, et bien que il est également retransmis en ce moment en image sur Fun TV, sur le bouquet TPS. J'ai même entendu dire qu'il y a des gens qui achetaient bouquet TPS uniquement pour voir le Star System et surtout pour voir les débats de Gérard dans la nuit avec ce soir également Cyril dit l'alligator bien entendu à la cam portable qui a offert des images absolument monstrueuses.
1: Il me refait pas le coup de il y a 15 jours.
0: Il y a pas de problème de ce côté-là. Allez, on y va, c'est parti, on se fait un petit 45 tours et on se retrouve juste après pour le fameux débat de Gérard sur les boss bandes. À tout de suite.

0: Donc, alors, deuxième débat, à moins que Fielder, il peut...
1: Ouais, ben... annonce une première question pour réfléchir, je t'amène le titre.
2: C'est, voilà. C'est quoi le deuxième débat, déjà?
0: Alors, c'est sur la virginité.
2: Non, devant le micro.
0: Donc, c'est le débat sur la virginité.
2: Très bien.
0: Voilà. Est-ce que les filles perdent sa virginité avant le mariage? Donc, vous réfléchissez.
2: Comme c'est intéressant.
0: Ouais, mais on va s'amuser.
2: Tu m'as fait très mal, hein, tout à l'heure, en balançant le...
0: T'avais qu'à pas dormir, mon pote.
2: Tu m'as dévirginité.
0: Comme on n'a pas encore, avant de commencer le thème du deuxième débat, si... Ouais.
3: Deux. Mais tu l'annonceras après, l'autre.
0: Ok.
3: Donc, c'est une surprise.
0: Ok. Donc, si des fois... il est 2h20 quand même, on va quand même discuter 10 minutes un petit peu, là, si ça...
2: C'est
0: si
2: la libre antenne, c'est ça?
0: Bon, ouais, si Max est d'accord... Bon, je pense.
2: Ouais, je suis d'accord.
0: Non, on peut quand même faire 10 minutes de libre antenne, voire.
2: Entre les deux débats, c'est la première fois que ça arrive, alors.
0: Voilà, entre deux débats, avant de mettre un disque. Donc, Claire ou Barbara, Rita, si vous avez des questions à me poser.
4: Bah, tout d'abord, je voudrais te dire, Vera, c'est Rita.
0: Oui, mais attends, parle un petit peu plus fort, s'il te plaît.
4: Oui, Vera.
2: Devant ton combiné.
0: Ouais, mais attends, c'est qui là?
4: C'est Rita.
0: Oui, mais parle un petit peu plus fort.
4: C'est bon, là?
0: Voilà. Là, je t'entends mieux.
4: Mon petit lapin en sucre, donc ta voix est beaucoup plus sensuelle quand t'es calme, quand t'es souris. Ça, c'est mieux. Là, on est décontracté, les nanas.
0: Ah, ok.
4: Donc,
5: Gérard, il faut toujours que tu souris aux lèvres, tu vois.
0: Non, mais attends, qui c'est qui répond derrière? Ouais, mais Claire, attends. Laisse finir Rita, parce que j'ai demandé, là, on a plus que 9 minutes avant de commencer le deuxième débat. Donc je voudrais bien que le deuxième débat, on puisse aborder les questions, même si ça part un peu bizarroïde, mais qu'on puisse les aborder en rigolant, sans que je m'énerve. Donc alors, je vous donne plus que 9 minutes pour me poser des questions, si vous avez des questions à me poser. Donc Rita, Barbara, Claire...
4: Ouais.
0: Ouais, réveillez-vous parce que sinon je mets un disque et puis je reprends tout de suite.
4: Non, mais je sais pas, pourquoi on passerait pas tout de suite?
2: Ce qu'on va faire, c'est qu'on va mettre les disques, elles vont réfléchir aux questions et puis avant le deuxième débat, elles poseront les questions qu'elles ont trouvées.
0: Voilà. Donc vous réfléchissez, donc Barbara, Claire et. Barbara et Rita, je vous prends en antenne.
4: Non.
0: Quoi, non?
4: Non, moi je dois prendre l'autre en antenne, donc.
0: Qui?
4: Après.
0: Barbara. Qui doit prendre l'autre en antenne?
4: Reste avec Rita.
5: Gérard.
0: Quoi?
5: Tu pars en vacances?
0: Non.
2: C'est 3 semaines, t'as dit tout à l'heure.
0: Ouais, mais pour l'instant, je vais prendre Rita en antenne.
4: Gérard, j'ai des courses à faire.
0: Ouais, c'est ça. Dans ce cas-là, je vais te dire une chose, ça va aller vite. Non, non, mais c'est
4: Gérard,
0: bon, Rita.
4: C'est de l'humour.
0: Non, mais attends.
4: Gérard,
0: allez,
4: c'est
0: hop. La vie à deux avec Christine, c'est bon. Et on se retrouve tout à l'heure pour le deuxième thème du débat.
2: C'est quoi le titre?
0: La vie à deux avec Christine, je sais pas d'où c'est. Cette chanson-là est dédiée...
4: À Christine ?
0: Non. Ah. Elle est dédiée pour ma colombe et pour une personne que je citerai pas son nom qui m'écoute à l'heure actuelle à Versailles. Donc pour ma colombe, si des fois pouvait venir me masser les épaules parce que j'ai mal aux épaules, je voudrais bien qu'elle me fasse un petit massage. Je serais trop content qu'elle vienne me faire un petit massage, ma petite colombe adorée. Non, dégage. Dégage, toi. J'ai dit ma colombe adorée. J'ai pas dit un cum.
2: Bon, Gérard.
0: Un cum.
2: Gérard, si on commence le deuxième débat.
0: Ouais, on va commencer donc.
1: Ouais, sérieux, Gérard. Sérieux, là, on bosse.
0: Le débat.
1: Sérieux.
2: Allez,
1: la récré est finie, Gérard.
2: Le disque est fini, Gérard. On reprend l'antenne.
0: Allez, Gérard. Fildar, tu dis à l'alligator qui se recule.
1: Et comment veux-tu après?
2: Il faudrait qu'il coupe.
0: Non, non, mais il recule. Voilà, merci. Donc, on va accueillir Mélissa.
6: Bonsoir, Gérard.
0: Bonsoir. Rita.
6: Bonsoir, mon petit chou à la crème.
0: Bonsoir, mon amour. Émilie.
7: Oui, bonsoir.
0: Bonsoir. Anne.
8: Bonsoir, Gérard.
0: Bonsoir. Claude. Allô?
9: Il y a des fans à poil, plein de fans à poil.
0: Non, mais quand on dit bonsoir, tu réponds bonsoir et tu réponds pas des conneries parce que sinon tu vas virer.
10: Ok, bonsoir Gérard.
0: Ok. Nicolas, bonsoir.
11: Oui, bonsoir tout le monde. Ça change de te voir sourire comme ça. Moi, ça me rend malade.
0: Ouais, c'est bien. Ok.
10: Donc, Gérard.
11: Moi, j'aime pas te voir heureux, hein, c'est terrible. Comme je suis pas habitué.
8: Ça fait mal.
10: Ouais, moi, je suis malheureux, tout ça, puis voilà. Allez, il faut que tu
6: fasses un peu, là. Non, mais j'écoute pas.
10: Allez, bon.
0: Ouais.
2: Alors, le débat, c'est sur quoi, Jean?
0: Sur la virginité. Donc, d'accord. Le premier qui dit un mot de travers va dégager. Okay. Ça, je vais pas chercher qui c'est. Hein.
2: Et la première question, c'est...
0: Alors, est-ce qu'une fille perd sa virginité avant le mariage? Alors, Mélissa.
6: C'est possible.
0: Non. Attends, Mélissa, 5 minutes, excuse-moi.
6: Ah, merci.
0: Excuse-moi. Nicolas.
7: Oui. Bah oui, il y a certaines filles qui perdent leur virginité avant le mariage. Parce qu'elles considèrent que... Voilà. Parfois... franchir ce palier du mariage pour perdre sa virginité, alors que l'amour peut être présent avant le mariage.
0: Mmh.
7: C'est beau.
6: C'est beau ce que tu dis.
7: Ouais, je
6: c'est
7: sais.
6: Magnifique.
7: J'ai pas l'habitude, hein, mais bon.
6: Elles
7: sont belles, c'est vrai.
0: Mmh. Ok. Claude ?
10: Ouais, bah, c'est vrai, ça dépend de la religion, en fait, surtout.
0: Non, mais attends, on parle pas de religion, mais d'accord, non, s'il te plaît.
10: Arrête de t'énerver pour rien, je dis que...
0: Non, mais on parle pas...
10: Mais écoute-moi, t'as certaines religions où tu dois pas faire l'amour avant...
0: Ouais, mais ça, c'est pas le thème du débat, d'accord?
10: D'accord, mais... Bon, ok, je vois qu'on peut pas parler avec toi, allez, vas-y, accouche. Fais péter les autres, là.
0: Bon, bah alors, dans ce cas-là, bonne nuit, Claude, bon, ça vaudra mieux. Tu vas voir Manu, il va t'expliquer comment que ça se passe, le thème des débats.
8: Exactement.
0: Ok, voilà. Anne. Anne?
12: Oui.
0: Donc, pour toi?
12: Oui, bah je trouve que c'est... Enfin, bon... bah écoute, la virginité, tu peux la perdre avant le mariage, sans... ça c'est une question de choix. Hein. Y en a qui préfèrent rester vierge pour le mariage, pour leur première, enfin pour leur mari, quoi. Moi, je trouve que c'est quand même un sacré preuve d'amour, mais bon, moi spécialement, c'est pas mon truc, quoi. Voilà.
0: Est-ce que tu l'as perdu, toi, déjà, ta virginité?
12: Oui.
0: Il y a combien de temps, à peu près?
12: Ouf, ça fait bien 5 ans maintenant.
0: Ouais, ok.
12: Ah,
0: c'est
12: curieux.
0: Non, c'est pour moi qui pose cette question-là. T'inquiète pas, j'irai pas savoir comment où. Ça me regarde pas. De toute manière, tu fais ce que tu veux. C'est ton corps. Et point final à la nuit. Chacun est libre de faire ce qu'il veut avec son corps, sauf si y en a qui s'amusent à aller trop loin avec moi.
12: C'est vrai.
0: Ok. Claude, Nicolas, si t'es au courant de certains trucs, je préfère t'avertir tout de suite que si je t'entends un mot,
7: alors
0: toi,
7: de rien,
2: tout le monde a répondu là.
0: Non, tout le monde n'a pas répondu. Donc, Émilie.
13: Oui.
0: Donc pour toi.
13: Bah en fait, ça dépend si tu prêtes.
0: Attends, Émilie, on a peut-être quelqu'un à la place de Claude.
10: Non,
0: du tout. Non, je vais calmer, Claude, c'est tout. Je vais calmer. J'ai bien expliqué. Donc, Émilie. Donc pourquoi ?
13: En fait, ça dépend si tu pratiques ta religion ou pas, mais quelle que soit ta religion, c'est...
0: Ouais, mais attends, Émilie.
13: Oui ?
0: Émilie, je viens de dire à Claude tout à l'heure.
13: Oui, non, mais c'est
0: pas... J'ai retourné au standard, justement, pour savoir comment que ça se passait les débats.
13: Ouais, deux secondes.
10: Voilà, ça y est, il a compris.
13: Je ne parle pas de religion, je te dis, si tu pratiques...
10: Ouais, il était temps, hein.
13: Quelle qu'elle soit. Mm-hmm. Dans notre religion, le catholicisme, on est aussi censé être vierge au mariage.
0: Mm-hmm. D'accord.
13: Mélissa veut répondre.
0: Rita ?
13: Oui, mon petit Père Noël.
0: Ouais, ben, c'est bien.
13: Donc,
0: il y a une question Minitel.
2: Oui, mais après, j'adore.
0: Non, mais vas-y. Fais la question Minitel. Rita, comme ça, elle t'a le temps de réfléchir.
2: Bon, c'est pas de ma faute, c'est les questions Minitel.
0: Non, mais je m'en fous, de toute manière...
2: Greg, à Paris, donc il y a 22 ans, il a même laissé son numéro de téléphone, d'ailleurs, si tu veux l'appeler.
0: Ouais, bah, si c'est déponé comme la semaine dernière.
2: Gérard, est-ce que c'est vrai que Christine a perdu sa virginité quand tu l'as mis un coton-tige dans son vagin?
0: Bon, alors là, je réponds même pas.
10: Donc, c'est Gérard, c'est un idiot, un imbécile, là.
0: Voilà, bah, ça fait comme toi, c'est bon, comme ça fait deux imbéciles ensemble.
10: Moi, j'ai voulu te défendre, et toi, tu m'insultes.
0: Rita, pour répondre à ton Père Noël, là, comme tu viens de dire.
13: Oui, bah, mon petit Père Noël, moi je disais donc, en fait, ça dépend de chaque fille, hein. Donc, c'est un choix à faire, hein, donc.
0: Ouais, mais tout à l'heure, je t'entendais dire, là, sur les ronflements, apparemment.
13: Oui.
0: Que t'avais.
13: Mais Gérard, on peut bien dormir avec quelqu'un sans que rien ne se passe, hein.
0: Ouais, mais apparemment.
12: Tu es vierge, Rita.
10: Ouais.
0: Bah attends, c'est Mélissa qui parle.
13: Non, mais pour Gérard.
0: Bon, alors, Mélissa.
13: Oui. Bah écoute, moi, je voudrais passer un petit
0: peu. Attends, Mélissa, mais attendez, s'il vous plaît. Vous avez pas commencé le deuxième débat. Hein? Je préviens, celui qui s'amuse à ronfler va passer au son d'armes et directement. Là, je demande à Manu et à...
1: Ringo Starr,
0: d'essayer de me calmer. Celui qui rompt, vous me le virez.
10: C'est Rita.
0: Non, c'est pas Rita.
1: Je crois que c'est Ringo.
13: Je crois que c'est Paul McCartney, moi.
0: Ouais, ben, je pense que tout à l'heure... Ça va pas... Non, ça commence pas comme ça. Bon, Manu, s'il te plaît, tu me prends les Claude et Nicolas, s'il te plaît, merci.
8: Bon, j'ai un dans le cul.
0: Manu, c'est ça. Qui c'est qui s'amuse, là?
14: Il n'y a plus personne au standard.
0: Bon, ben... Non, ce qu'on... non mais c'est bon. Je continue pas le débat.
8: Carole?
0: Ah, mais je continue pas le débat comme ça.
14: C'est normal.
0: Ah non, mais...
14: Ça y est, comme par hasard, ça s'arrête.
2: Quand tu dis t'arrêtes le débat, tout de suite,
14: ah oui, ça se calme. Hein.
0: Comme par hasard. Mélissa.
14: Ouais, elle est belle, la France.
0: Donc, Mélissa.
15: Oui.
0: Tu voulais répondre?
15: Écoute, oui, bien sûr qu'il y a des filles qui perdent leur virginité avant le mariage. Et je voudrais passer un petit coup de gueule parce qu'elles les perdent n'importe où. Mm-hmm. Elles ne pensent même pas aller aux objets trouvés, donc c'est ridicule.
0: Ouais, mais c'est-à-dire comment ça?
15: Bah, attends, parce que là,
0: je suis pas...
15: Ils font pas attention, tu vois, elles laissent traîner leur virginité comme ça et forcément après elles la perdent, quoi.
0: Ouais, mais dans ces cas-là, bon, ben, je vois à peu près où tu veux en venir.
15: Oui,
0: ben,
15: j'espère.
0: Donc, à mon avis, ce que tu veux dire, c'est que, bon, ben, apparemment, je pense que Rita, même Émilie et Anne vont être d'accord avec moi.
15: Oui.
0: Je pense qu'à mon avis, j'espère, je dis bien j'espère et je pense, c'est qu'à mon avis, bon, ben, si celle qui a envie de perdre sa virginité avec n'importe qui, c'est son problème. Si elle se protège pas, c'est ça que tu voulais dire en deux mots. Hein? Ouh, Mélissa.
15: Oui, tu m'as bien compris, c'est ça.
0: Donc c'est bien
15: ce que je voulais dire, oui, c'est ça.
0: Ah, ok, d'accord.
15: Si elle se protège, est-ce qu'elle garde sa virginité?
0: De toute manière, j'ai toujours dit protégez-vous et c'est tout.
16: Protégez-vous. Ah, d'accord.
0: Attends, je parle français quand même encore. Plus aux nanas qu'aux mecs. Parce que les nanas. Non, mais attendez. Oh, les deux mecs, là, pour l'instant, s'il vous plaît, vous me laissez finir.
16: Oui, d'accord.
0: Donc, ça s'adresse plus aux nanas qu'à nous. Parce que, en fin de compte, celle qui souffre le plus, c'est les nanas.
15: Oui, c'est-à-dire.
0: C'est vous qui souffrez le plus.
15: En quoi?
0: Parce qu'il y en a certaines. Il y en a certaines. Et je peux. Malheureusement, c'est pas. Tu me diras, on est sur la virginité, donc c'est le deuxième débat sur la virginité que je fais en espace d'un an, en espace de deux ans. Mais moi, je vais vous dire une chose, avec tout ce qui se passe à l'heure actuelle, c'est que...
15: Il vaut mieux s'abstenir, c'est ça?
0: Il y a certaines nanas qui sont violées malheureusement par n'importe qui.
16: Il y a pour quelque chose.
15: Ça n'a pas vraiment de...
14: Non, on va peut-être arrêter le sujet.
0: Mélissa, ça revient pareil avec la virginité.
15: Tu casses un peu l'ambiance, d'accord.
0: Non, bon.
17: Alors, est-ce que...
16: Olivier
18: Ouh là là, c'est parti ou quoi?
0: Est-ce que perdre sa virginité fait mal? Donc, Nicolas, ben, je pense pas parce que...
16: Bah non, moi ça me fait pas trop mal, non.
0: Non, ben d'accord.
16: J'ai perdu mon hymen, c'est du gland, non.
0: Ouais, ok.
14: Eh, c'est René, ça, je l'ai reconnu, hein.
16: Non, pas du tout.
0: Non, mais c'est un habituel, t'inquiète pas, Max.
16: Bah, c'est pas grave.
14: Merci, c'est Fildar, c'est pas grave.
0: Ouais, ben, Fildar, t'inquiète pas, ça...
16: De toute façon, il reconnaît les voix, donc c'est obligé.
0: Eh, putain, mais vous arrêtez le ballon. Je sens que l'alligator, tu vas te prendre mon poing ou que je pense tout à l'heure.
14: Dans le cul.
0: Tu vas te prendre mon poing quelque part si tu continues à me balancer des trucs dans la gueule.
16: Donc,
0: fais gaffe, Olivier, parce que tu risques de te prendre encore l'os.
14: De te prendre dans l'os, on dit.
0: Bon,
14: d'accord.
16: Donc, tu vas répondre à la question.
0: Ouais, ben vas-y.
16: C'est Nicolas, j'ai 38 ans, je suis encore vierge.
0: C'est toi, abruti.
15: C'est pas rigolo.
16: Oui,
14: ça arrive. Hein.
16: Ça arrive, c'est pas ma faute. Bon, j'ai jamais connu la
17: mort. Mais en poil, je suis
0: donc, ouais,
16: mais j'aimerais m'adresser.
0: Dehors pour celui qui vient de dire ça.
16: Ah, je sais pas c'est qui.
0: Non, mais faut plus.
16: J'aimerais m'adresser aux filles. C'est pas moi. Donc, il paraît qu'elles aiment beaucoup les beaux culs. Donc, moi, j'ai un beau cul.
15: Oui.
16: Donc, je comprends pas pourquoi je suis vierge. Bon, c'est vrai que j'ai un pied beau, un œil crevé et manque une couche. Mais je pense pas que ça pose problème. Donc, est-ce que c'est possible de se faire dépuceler ce soir?
0: Bon, ça, c'est de... Bon, Claude?
18: Ouais, bah, moi, je pense que. Voilà, pour les mecs, ça fait pas trop mal.
0: D'accord, ça te fait rire, ça?
18: Non, ça me fait. Mais Gérard, ça me fait pas rire.
0: Entre mecs.
18: Mais non, entre hommes, franchement, ça fait pas mal pour les hommes, c'est tout.
0: Ouais, c'est ça. Ok.
18: Attends,
0: allez, c'est bon, Claude. Anne.
15: Okay.
0: Anne.
15: Gérard.
0: Anne.
15: Oui. Oui, Gérard.
0: Ouais, mais ils vont se réveiller parce que je vais mettre...
15: Oui, Anne. Oui, je suis là, Gérard.
0: Bon, allez, tu me sors celui qui va annoncer Internet.
19: Papa,
0: Ringo.
19: Ça va,
0: mais non.
19: Non,
0: non, non.
19: Je passe des coups de fil
8: c'est personnel, Ringo.
19: C'est faux.
20: Si.
19: C'est faux.
20: Il appelle toutes ses copines, Ringo.
19: Arrêtez de montrer du doigt, ça se fait pas.
20: C'est lui.
19: Je travaille.
20: Non, menteur.
19: Ah, tiens, je travaille. Je te cherche des...
8: Une nulle. Là. Oh,
20: c'est nul. Il essaye d'avoir un edge au téléphone, Ringo.
21: Non, mais... Olivier, s'il te plaît. Bon, Max. Olivier,
20: qu'est-ce qu'elle m'attend? Non, j'ai rien fait.
22: Ta voix est moins foncée.
20: Continue.
21: Ça va.
19: Continue,
20: s'il te
21: plaît.
20: Continue.
21: Du son.
20: Gérard. Bon.
22: Allez hop.
20: Qu'est-ce qui se passe?
22: Gérard.
21: Quand t'auras fini tes conneries.
22: Allez hop. Au standard.
23: Allez, pour
22: bon Gérard. Au standard.
20: Gérard, je m'achera. Alors, Anne.
19: Ah, bah tiens.
20: Ouais, parce que t'appuies sur les boutons, d'accord? Ouais, tiens. Comme ça.
22: Tu peux y aller?
20: Oui, vas-y, Anne, je t'écoute.
22: Donc, je disais que, bah, écoute, moi, j'ai eu la chance, personnellement, j'ai pas eu du tout mal. Et j'ai rien senti du tout, et donc voilà.
20: Mmh. Ouais, mais attends, tu dis que ça t'a pas fait du tout mal et t'as rien senti,
22: c'est
20: un...
22: Non, mais au niveau douleur, enfin, c'était pas désagréable, mmh. Mais au niveau. Non, c'était. Non.
20: D'accord.
22: Voilà.
23: Bon,
20: ok. Émilie?
24: Bah, moi, pareil.
20: Hein. Pareil?
24: J'ai rien senti. Ça m'a fait ni du bien ni du mal.
20: Mm-hmm.
24: Voilà.
20: D'accord. Rita?
25: Maman, mon petit Mickey, moi je suis vierge.
20: Ok. Tout à l'heure, t'as dit que tu voulais rien me dire sauf à moi.
25: Ah, sauf à ça, justement, tu poses la question, donc je te dis je suis vierge et donc je te répondrai dans
20: 10
25: ans. Je te dirai qu'est-ce qui t'est arrivé.
20: Hein?
25: Dans combien de temps? Dans 10 ans.
20: Dans 10 ans?
25: Ouais.
20: Non, mais attends, d'ici 10 ans, je serai loin, moi.
25: Ah non, Gérard.
20: Ça où?
22: Mais tu seras peut-être avec elle, Gérard.
20: Ça va, Europe 1?
25: Dans un
20: carton. Attends, déjà.
25: Tu seras sur Nostalgie dans 10 ans?
20: Non, elle sera peut-être dans les bras de Murphy. Dans les bras de Murphy, parce que. Je voudrais bien savoir, là, monsieur l'alligator, si on pouvait aller me chercher ma petite colombe qui me fasse un massage. Parce qu'elle m'avait promis un massage et je commence à avoir mal.
8: Elle est occupée?
20: Non, elle est occupée, tiens, mais
8: c'est super, elle peut pas me masser et te masser en même temps.
20: T'as un tabou, c'est toi. Mélissa.
23: Un massage pour ton sphincter, viens.
20: Bon, attends, toi, tout de suite, s'il te plaît. Mélissa, s'il te plaît.
25: Oui, bah écoute, moi, la première fois, ça m'a fait quand même un tout petit peu mal, mais c'était très supportable, mais c'était surtout très sanglant.
20: C'est-à-dire?
25: Bah, c'est-à-dire que ça saigne.
20: Mm-hmm.
25: Donc, quand ça saigne, bah, c'est pas très agréable.
20: Ouais, mais ça, bon, à peu près, si tu veux, c'est comme si que quand vous avez vos ragnagna, vos règles.
25: T'as déjà dépucelé une fille, Gérard?
20: Non.
19: Christine, t'es pas bien?
20: Merci, je te répondrai pas.
19: C'est la question sur les...
20: Non, mais question minigel, tu vois, je répondrai pas sur une question comme ça.
25: Et ça vous dirait de dépuceler une fille?
20: Bah, pourquoi pas?
19: Parce que sur Minitel, il y a un article, t'aurais dépucelé une fille sous ton allemand.
20: Bon, tu vois, c'est même pas la peine d'essayer. Tu vois, des questions... Non. Bon, attends, tu confirmes? Alors, Nicolas, comme tu confirmes...
23: Non, c'est pas Nicolas.
20: Ben, c'est Claude.
23: C'est pas Claude.
20: C'est qui?
23: C'est un mec qui passe sur tout le monde.
20: Ouais, c'est ça.
23: C'est Dieu.
20: Ouais, c'est ça, c'est Dieu. Et tu prendrais pas ma bite pour... Tu prendrais pas mon cul pour une tasse à café s'il y avait un anse.
23: Ouais.
20: Ok, donc je commence. Je préfère prévenir Claude et Nicolas. Commencez pas à m'énerver comme ça, parce que sinon, vous allez virer avant 4 heures. Je sens que tout à l'heure, il y en a qui vont se prendre des os dans la tête.
19: Bah, fait plaisir.
20: Alors, être vierge, est-ce vraiment une preuve d'amour? Alors, Mélissa.
25: Est-ce que être vierge, c'est une preuve d'amour?
20: Ouais.
25: Ben, je pense que oui, parce que pour moi, la virginité, c'est une colombe en plein vol, c'est une robe de mariée flottant dans le vent, c'est un peu de ton parfum sur un t-shirt de Ricky Martin. Enfin, bref, c'est une preuve d'amour.
20: Ok. Mais attends,
23: c'est une allumeuse qui m'a fait craquer des thunes en pensant que j'allais la baiser, mais en fait, je ne l'ai pas baisée.
20: Hey, Olivier, fais gaffe parce que tu vas te prendre l'os dans la France si tu continues.
23: Gérard.
20: Toi, tu dégages.
23: Claude, vas-y.
20: Non, pour l'instant, je me suis pas adressé au mec. Rita.
25: Oui, Gérard.
20: Ah, ça y est, l'autre tout à l'heure, c'était une Père Noël, je sais plus quoi.
25: Gérard, je peux répondre?
20: Bah oui, mais tout à l'heure, c'était mon Père Noël et puis tout ça. Bon, ouais, vas-y, réponds.
25: Bah, j'ai pas fini de parler, Gérard.
20: Vas-y.
25: Je vais te dire, Gérard, mon petit lapin en sucre.
20: Vas-y.
25: Donc, moi, je fais partie de la vieille école, hein. Donc, j'ai des principes, hein. Donc, c'est-à-dire que, comment dire, je sais pas comment t'expliquer, Gérard. Ouais. Là, tu me troubles, Gérard, tu me troubles.
20: Ah, d'accord. Bon, c'est pas grave.
25: Non, mais je réponds, hein.
20: Non, mais réfléchis.
25: C'est une preuve d'amour, Gérard.
20: Non, mais Rita, tu réfléchis,
25: je
20: vais...
25: Non, mais c'est bon, c'est fait, je sais quoi dire.
20: Bon, alors, vas-y.
25: Donc, je pense qu'en fait, être vierge, oui, c'est une preuve d'amour. Hein.
20: Mm-hmm.
25: Donc, c'est une grande preuve d'amour. Et les mecs adorent les filles vierges, donc...
20: Voilà.
25: La preuve, quoi.
3: Ah bon?
25: Bah, faudra poser la question au mec, alors.
3: Justement, tu peux poser la question au mec,
20: Gérard? Oui, mais attends, pour l'instant, je vais finir avec Emily.
25: Oui, d'accord.
3: Alors moi, c'est pas une preuve d'amour.
25: C'est quoi ça, Gérard?
3: C'est pas une preuve d'amour, parce que quand t'as fait l'amour, t'es plus vierge, donc c'est pas une preuve d'amour.
20: Ok, d'accord. Et Anne?
25: Bah, pour moi, si, c'est vraiment une...
20: Donc, Christine.
25: Hein?
4: Christine, c'est l'ex de Gérard.
20: Bon, si ça commence comme ça, vous allez dégager. Bon, moi j'arrête. Olivier, tu veux...
25: Non,
20: j'arrête, c'est terminé.
4: Non.
20: Oui. Non.
25: Pour une fois qu'on fait un débat intéressant.
20: Non, mais dans ces cas-là, Max, Max, s'il te plaît.
5: Mais qu'est-ce qui se passe?
20: Non, tu me retires ça, d'accord?
5: Non, il y a rien en tête. T'as même pas répondu à la question. Est-ce que tu as
20: suicidé
5: avant le mariage?
20: Non, mais ça, Anne.
25: Oui.
20: T'as pas répondu à la question, quoi.
25: J'étais en train de répondre, ma couille.
20: Ouais, parce que Olivier s'amuse avec la connerie que Christine a dit la semaine dernière. Et ça, ça les amuse.
4: C'est pas très drôle, hein.
25: Ouais. Alors ailleurs, c'est pas très drôle.
4: Moi, je dis qu'ils sont pas marrants avec ça.
25: Ouais. Moi, je dis pas ça lourd, hein.
4: Et moi, je dis que sexuellement, t'as le droit de faire ce que tu veux.
20: Bon, Anne, s'il te plaît.
25: Ah oui,
4: des cure-dents, des barres.
20: Bon, s'il vous plaît, Claude et Nicolas, s'il vous plaît, vous laissez Anne parler.
25: C'est fourchette et escargot.
20: Anne, s'il te plaît, tu réponds.
25: Bon, bah écoute, pour moi, c'est une vraie pour.
20: Ah, quoi, tu joues là?
4: Ça y est, nous sabote maintenant.
20: De quoi? Tu t'amuses à quoi là encore?
4: À nous saboter.
20: Bah oui, ils s'amusent à. Ils s'amusent à vous couper au fur et à mesure.
25: Ouais, c'est dégueulasse.
20: Non, à peine. Bon, Anne, tu réponds, s'il te plaît.
25: Ça y est, c'est fini, c'est bon,
4: j'ai
20: l'avais. D'accord. Merci, Olivier. Non, mais c'est bien. C'est bien.
5: Mais j'ai rien fait, Gérard.
20: C'est bien. Claude.
4: Ouais, bah moi, je crois que j'aurais du mal à te répondre à la question, vu que je suis cancer.
20: Non, mais les signes astrologiques ont rien à voir là-dedans.
4: Tu me demandes si je suis vierge, tout ça. Ben non, moi, je suis cancer ascendant scorpion.
20: N'importe quoi, percer virginité. Je parle pas des signes astrologiques,
4: ah,
20: abruti.
4: Ah, ok.
20: Bon, bah, réveille-toi. Retourne voir Manu, parce que je crois que voilà. Tu comprends pas le thème des débats.
5: Exactement. Ouais, il a rien compris.
20: Allez, Claude. Bonne nuit, Claude.
4: Ouais, il va t'expliquer, lui.
20: Il va t'expliquer d'une drôle de façon, tu vas voir.
4: Tu vas voir.
20: Nicolas.
4: Ouais. Donc moi, ouais, bon, dépuceler les filles vierges, je trouve que c'est un acte d'amour impressionnant. Enfin, qu'une vierge te donne son corps, comme ça, par amour. Et te donne sa virginité. Est-ce que ça t'est déjà arrivé, Gérard?
25: Ah, mais t'es un poète, Nicolas.
4: Je sais.
20: Non, mais alors là, je vais te dire, toi, Nicolas.
4: Oui.
20: Donc, je vais répondre à ta question et en même temps, je vais répondre à Anne, Émilie, Rita et Mélissa. Donc, jusqu'à maintenant, j'ai pas trouvé la chaussure à mon pied. Donc, non, mais rigolez pas parce que c'est pas marrant, d'accord? C'est pas parce qu'il y a eu l'autre espèce de grosse vache de Christine.
4: Non, mais soit.
20: Non, mais voyez. Non, mais attendez. Moi, je vous réponds clairement. Vous voulez que je vous réponde? Moi, je vais vous répondre. Donc, je réponds à Nicolas, Claude, Anne, Émilie, Rita et tout ça. Donc, c'est pas parce qu'il y a eu l'autre grosse vache de Christine qui s'amusait à dire bon, l'histoire des contentiches, ça commence à me prendre la tête, donc
25: je
20: commence.
25: La contentiche dans son cul.
20: Voilà. Donc Olivier, merci.
3: Attention.
20: Oh là là. Voilà.
25: C'est rare.
20: Donc pour en finir, donc c'est pas parce que l'autre elle a dit des conneries, mais jusqu'à maintenant je.
4: C'est pas grave. J'ai toujours trouvé personne.
20: J'ai toujours.
4: C'est pas grave.
20: Attends, ça a 4 heures, donc t'as le temps, toi, Bart, c'est bon. Ah, mais c'est bon, Bart, tu veux participer, tu veux répondre à une question?
5: Non, on se dépêche d'aller dans le débat, Gérard.
6: Il y a juste un truc sur Minitel pour revenir un peu dans le débat. Il y a que Gérard a sorti un peu son premier album, ça s'appelle L'école du maxi coton de tige d'argent.
20: Ouais, c'est ça. Donc, quatrième question, parce que comme apparemment tout le monde est pressé, donc on va abréger avant 4h30 du matin, comme ça va aller plus vite, on laissera la place à Bart.
25: Gérard.
20: On laissera la place à Bart, et puis comme
5: reviens sur le débat un peu, Gérard.
20: Tout le monde sera content. Alors, êtes-vous déjà sorti avec une fille vierge ou vice-versa? Donc, Nicolas.
6: C'est la même chose, cette question.
4: Bah oui,
20: Nicolas.
4: Une fille vierge, oui.
20: Ouais, mais est-ce que toi t'es bon, est-ce que t'es sorti avec une fille vierge, est-ce que toi c'est toi qui l'as dépucelé ou pas?
23: Ah oui, je viens de te le dire il y a 2 minutes.
20: Bon, ok. Gérard,
25: tu l'as pris?
5: Gérard, oui, 30 secondes.
20: 5 minutes s'il vous plaît. 5 minutes.
5: Et il est parti, il a pas voulu se calmer, donc je l'ai viré. On accueille Rock.
20: Ouais.
5: On va parler de sa voisine, je crois.
20: Ouais, à mon avis.
5: Bonsoir Rock.
20: Allô? Bon d'accord, il dort lui, donc c'est bien. Anne?
25: Oui. Non mais attends, j'ai rien entendu là.
20: Êtes-vous déjà sorti avec une fille vierge ou vice versa?
25: Non, jamais.
20: Ok. Même avec un garçon qui était puceau?
25: Non, jamais.
20: D'accord. Émilie?
1: Oui. Vice versa.
20: Ouais, ben, t'as entendu la question quand même.
1: Oui, ben, vice versa.
20: Voilà. C'est-à-dire?
23: Parce que t'as dit la question pour
20: ouvrir. Ouais, tais-toi, toi. Mais tu restes poli avec moi parce que tout à l'heure tu as dégagé, Nicolas.
23: Attends, vice versa.
20: Voilà, merci.
23: Voilà, dégagé.
20: De toute manière, c'était Rock, à mon avis.
23: Non, c'est pas moi.
20: Non, c'est jamais personne. Ça amène ma soeur dans un culotte d'un job à 90 salaires sur un vélomoteur quand. Hein, ok.
1: Ouais.
20: Donc, Rita.
1: Gérard, moi je
20: suis
1: sorti qu'avec des puceaux.
23: Moi c'est ma
20: soeur
23: qui balbeur entre les
20: cuisses
23: d'un catcheur.
20: Ok.
1: Non, c'est vrai, Gérard.
20: Non, mais je sais que c'est pas toi qui balance ça, c'est. J'aurais bien savoir qui c'est.
23: Ouais.
20: C'est pas grave. Hein.
1: Mélissa?
20: Moi je suis jamais
1: sortie avec une fille vierge, mais je pense qu'avec un gosse ceinture ça peut se faire. Ouais.
20: Ouais, mais. Avec un mec qui était puceau?
1: Avec un mec qui était puceau, ouais.
23: Avec, comment ça peut se voir? C'est dur quand même.
20: De toute manière, tu peux pas voir si le mec il est plus haut ou pas.
1: Ouais, mais attends, il y a un t-shirt, je suis plus
20: haut.
23: Ah, d'accord.
20: De quoi
1: Les gens qui sont plus haut ont en général un t-shirt avec marqué je suis plus haut ou je suis plus elle.
20: Bah non, t'as pas besoin de marquer ça sur un t-shirt.
23: Les t-shirts Ricky Martin, ça marche aussi ou?
20: Bon, Nicolas, bonne nuit.
7: Salut, madame, mais j'ai pas trop de temps à parler, j'étais en train de ramasser une méchante.
20: Comme
7: quoi?
25: Ah, fous-toi ta vie dans le pied!
7: Hey, wow! Là, tu vas en manger une maudite. Tain!
20: Bizarre, s'il te plaît. Oui, Gérard. Tu peux essayer de me préparer le prochain disque?
5: Je prépare, Gérard.
20: Ok.
1: C'est voisine.
20: Donc,
23: ouais,
20: alors, croyez-vous que dépucer une fille, c'est terrible. Donc, Nicolas.
23: Ouh, c'est terrible. Oh, c'est terrible.
20: Oh,
23: oui, c'est terrible.
20: Rock. Rock.
23: Ouais, je suis là.
20: Rock, tu travailles?
23: Ouais, je suis là.
20: Non,
23: c'est tranquille.
20: Bon, attends, t'as même pas compris la question. Donc, pour moi, t'es à moitié starbé, toi. Arrête de fumer la moquette, ça vaudra mieux. Ryan.
23: Non, moi, je suis de m'étirer, moi.
20: Bon, attends, toi, tu vas dégager au standard, tu vas pas m'énerver longtemps, hein. Je te le dis tout de suite.
23: Ok, mais Michel.
20: Ok, alors, bonne nuit pour toi, Rock. Ça t'apprendra d'être poli aussi. Hop, Anne.
25: Oui, mais ça, c'est une question pour les...
20: Bah oui, mais Nicolas,
25: il est là, il est encore là.
20: Ouais, mais il a répondu.
23: Ouais, c'est terrible.
25: C'est terrible.
20: Bon, allez, tiens.
25: Pourquoi c'est terrible, Nicolas?
23: Parce que c'est terrible, parce que c'est ce que j'ai... Enfin, il m'a posé 3 questions, j'ai répondu à peu près de la même façon, mais il comprend pas que les 3 questions, c'est les mêmes. Moi, j'ai dit que quand une fille vierge se donne à toi, ou à moi, plutôt, une preuve d'amour incroyable.
25: Quand tu te retrouves avec une fille, je sais pas si c'est arrivé ou pas.
23: Non, jamais.
25: Jamais.
23: Ouais, c'est de la science-fiction.
25: Ah bon, pourquoi? Non, ça te...
23: Non, mais je plaisante. Je suis faite de sexe, vas-y.
25: Non, mais si tu te retrouves avec une fille vierge.
23: Oui.
25: Comment tu réagis?
23: Comment ça, comment je réagis?
25: Bah, comment tu réagis, je sais pas, t'es vierge, casse-toi ou...
23: C'est obligatoire qu'il faut parler avant parce que bon, une fille vierge.
20: Non mais attends Nicolas,
23: sur ce que l'amour nous apporte quoi.
20: Nicolas,
23: cette espèce de fontaine de plaisir. Mais il faut.
20: Tu me le calmes lui là.
23: Ça passe que.
20: Tu le calmes. Bon, de manière, je pensais. Alors. Mais Nicolas.
23: J'avais fini ma phrase.
20: Non mais tu vas finir ta phrase au standard. Pour l'instant, c'est moi qui parle maintenant.
23: D'accord, vas-y.
20: Hein? Donc je disais la virginité c'est c'est sûr que la question elle est un peu con. Donc à quel âge une fille a peur? À quel âge? Bon, Nicolas tu t'écrases s'il te plaît, merci.
23: D'accord.
20: Et donc à quel âge une fille peut perdre sa virginité? Donc vous réfléchissez, on va s'écouter.
23: Il y, n'y a pas d'âge pour en manger.
20: Nicolas, tu la fermes. Tu as 60
23: bergers.
20: Tout à l'heure, tu vas te prendre un bâton de berger que je vais te retrouver. Quand j'appelle un pompier avec ma bouche, je suis heureux. Hop. Et on se retrouve tout de suite après.
23: Ok.
2: Le putois de Nanterre.
20: Une, j'en connais, il va s'en prendre une tout à l'heure, mais ça, là, je crois que ça va lui faire plus mal.
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9: Allez, GG, c'est à toi, bon, c'est à toi, mon gars. C'est à toi, mon Lascar.
10: GG qui est pro.
11: Et voilà donc.
9: Non, c'est pas le bon micro, mec, ça fait, c'est comme tout à l'heure.
20: C'est celui-là.
9: Voilà.
20: Bah oui, mais c'est pas moi qui l'ai éteint. Donc voilà, donc bon, on venait de s'écouter. Manu, s'il te plaît, tu peux l'annoncer.
12: C'est les trucs du c'est là.
20: Bah non, je l'ai pas.
9: Ah non, c'était remix MTM Georges Alain fait par notre ami Thomas.
20: Voilà. Bravo. Donc alors ce soir un peu de retard.

0: funradio.fr.
1: Ouais.
0: Et donc bon, on va, comme on a pris un petit peu de retard, on va se dépêcher d'y aller. Et puis on va quand même saluer un peu ceux qui travaillent de nuit, les chauffeurs de taxi, les routiers,
2: les putes.
0: Voilà. Qui c'est que j'ai oublié encore? Les agents de sécurité et Didier de Château-Thierry et bien sûr le gros nounours de Nanterre. Et voilà, c'est terminé. Les coucous sont faits. J'embrasse bien sûr ma petite Diana que je retrouverai tout à l'heure. Voilà. Donc débat sur les pressions. Vos gueules. Ouais, on accélère, c'est pas toi qui vas me commander, d'accord?
3: Oh, calme-toi, s'il te plaît.
0: Déjà une, c'est pas toi qui vas me commander, c'est moi qui décide de ce que je dois faire. Et vous allez pas me perdre le bordel de il y a 15 jours. D'accord? Donc, voilà. Donc, alors, on va... Et bien sûr, qui m'a pris les auditeurs sans me mettre les fréquences, c'est encore du Laurent.
2: Bravo Laurent.
4: Non, mais attends...
0: Eh,
1: non,
0: mais merde.
1: Non, mais ils ont...
0: Mais j'en ai marre, moi, hein.
2: Eh, mais il en a marre.
0: Au départ, vous prenez les noms et vous me demandez les fréquences.
4: Ah ouais, là.
0: Alors, monsieur Mazur, 101.9.
4: Ah, monsieur Mazur. Ouais.
0: Super type.
1: Ils sont tous là, hein, GG. Hein.
0: Super type.
2: Super type.
0: Hé.
5: Super type, bonsoir tout le monde.
0: T'appelles où?
2: Rappelle monsieur Mazur.
5: J'appelle de Lyon.
0: La fréquence
5: 103.3.
0: Fous-toi bien de ma gueule.
2: Monsieur Mazur, au moins, du coup.
0: Monsieur Mazur.
5: Bonsoir la nouvelle équipe.
0: Monsieur Mazur.
5: Et bonsoir,
6: oui,
5: monsieur Mazur.
6: Bonsoir, super pute.
7: Oh, bonsoir, monsieur Mazur.
5: Super
6: pute. Oui, laisse-moi zoom dans ta benz.
0: Ouais, c'est bon, monsieur Mazur. Godmachette.
8: Oui, bonsoir, c'est Godmachette.
0: T'appelles d'où?
8: J'appelle de l'âge la purée sur Yvette, 119.9.
5: Salut God.
8: Bonsoir tout le monde.
0: 101.9, abruti.
8: 119.9, c'est la grande banlieue, hein, c'est la grande couronne, GG. C'est l'âge la purée sur Yvette.
0: Ouais. En banlieue parisienne, c'est ça?
8: La très grande banlieue.
0: Ouais, bah c'est 101.9, alors fous-toi pas de ma gueule.
8: Grande couronne, 119.9.
0: Ta gueule, okay, je viens de te dire.
8: Bonsoir.
0: Guéno.
9: C'est Guérôme, bonsoir à vous Gérard, c'est Guérôme avec un guet. J'appelle de Mantes-la-Chemeau en région panamienne, 101.9.
8: Bonsoir Guy.
5: Salut Guérôme.
9: Bonsoir.
0: Je vous préviens, ce soir vous allez pas me casser les couilles longtemps.
8: Qu'est-ce qui se passe?
0: D'accord. Vous allez me donner les fréquences correctement.
9: 109, Guérôme avec un guet.
8: Lâche la purée sur Yvette, hein, sur Yvette.
0: Ouais, et tout à l'heure, ta mère, je vais t'envoyer chier, toi, vite fait, God Machette, d'accord? Parce que tu vas pas me casser les couilles dès le départ.
9: Oui, mais c'est Gérard, une question.
0: Ok.
8: Ouais.
0: Ok.
2: Pour que ça farte.
0: Parce que là, ce soir, vous allez pas me faire chier, hein.
9: Ah non. C'est pas le but.
0: Comment?
9: C'est pas le but.
0: Ouais, bah, j'espère pour ta gueule.
5: C'est sûr que t'as la moustache qui frétille quand tu t'énerves.
0: Toi, fais gaffe aussi, super tube.
7: Moi, GG, crie pas, c'est pas grave, ils t'ont rien dit. Explique ce que c'est le débat, pourquoi t'as voulu le faire et tout.
0: Quoi. Donc, alors, débat sur la prostitution, parce que c'est le thème du qu'il y a à l'heure actuelle. Donc, on en parle un peu beaucoup, de trop, même à la radio, sur les ondes, sur les télés, et même à la radio, on en parle quand même aussi, hein.
9: Gérard,
0: oui.
9: Je tiens à vous féliciter d'aborder ce genre de débat de fond sur Fun Radio parce que c'est vous êtes le seul à le faire, je pense.
8: C'est courageux, hein.
9: C'est très courageux de votre part et je vous souhaite un bon débat.
0: Bah, j'espère que vous allez répondre correctement aux questions et c'est tout.
8: On va essayer.
0: D'accord. Bon alors première question. Que pensez-vous
9: Même pas.
0: Eh ben, avez-vous déjà été voir une prostituée, on va demander ça, tiens, bah super, à Guéno.
9: Oui, je dois l'avouer, c'était il y a longtemps, je suis allé voir effectivement une prostituée. Bah, en fait, je suis allé au Portugal en vacances, et sur la route de l'Espagne, j'ai senti comme une certaine faiblesse. Et donc je suis allé dans des clubs, ça s'appelle des clubs en Espagne.
0: Des clubs.
9: Et en fait, je suis allé avec des potes et on s'est tapé des putes. Voilà, donc j'ai été bien faible et je m'en excuse.
0: D'accord.
9: Auprès de ma copine et de ma mère.
7: Pourquoi c'était elle les...
8: Oh
9: là, j'aime pas trop.
7: Non, c'est juste une question.
8: Manu,
7: hein.
8: Manu, attention quand même.
0: Non, mais de toute manière, il fait bien de poser cette question. Hein.
7: C'était pas moi, c'était sur le chat de Fun, funradio.fr bien sûr.
2: Ça y est,
0: oui. Godmachette.
8: Des putes, alors moi non. Par contre, j'ai la mauvaise habitude d'aller voir des prostituées de temps en temps. Mais des putes, c'est plus rare parce que je trouve que sinon elles sont trop.
0: Quelle est la différence entre une pute et une prostituée?
8: Bah, la prostituée,
9: c'est pas pareil.
8: C'est plus de

0: quand même, tu vois. La puce, voilà. C'est celle que t'attrapes genre au bord du périph ou au bois, alors que la prostituée, c'est la nénette de salon quand même, tu vois.
1: C'est un peu la classe, quoi.
0: C'est un peu la classe, quoi, quand même.
2: C'est le chapitre des putes de luxe.
0: Pour les gens qui n'ont pas d'argent, il y a les call girls, mais ça, c'est pour les tocards.
3: Ouais, mais il y a la branlette espagnole aussi.
4: Oui, alors, monsieur Gérard.
3: Ou la veuve poignée. Oh, monsieur Mazur, s'il vous plaît.
4: Je me permettrai de préciser, n'est-ce pas, qu'une prostituée habitant, n'est-ce pas, à côté du bois, s'appelle donc une prostitute.
0: Une prostitute.
3: Ouais, c'est ça. Monsieur Mazur, maintenant, c'est à votre tour, et puis vous n'allez pas vous acharner sur la question, parce que sinon, je vais vous dire au revoir vite fait, vous.
4: Mais que nenni, je ne m'acharne nullement. Eh bien, monsieur Gérard, comme vous l'aviez peut-être deviné, la réponse est oui, bien entendu. Je suis un grand amateur de femmes de peu, bien sûr.
0: Ouais.
4: Et j'y vais très très souvent. J'ai le regret de ne pas vous y voir aussi souvent que je le souhaiterais.
3: Mais non, mais merci, monsieur Mazur, je fais pas partie de ce bord-là, d'accord?
4: Ça n'est pas faute de vous avoir invité.
3: Non, mais moi je vous dis, c'est pas du tout mon style de passage, d'accord?
4: Bien entendu.
5: Eh bien, comme mon nom l'indique, je ne vais pas voir les putes, mais ce sont les gens qui viennent me voir.
3: Mmh.
5: Puisque c'en est ma profession depuis 10 ans. J'ai 32 ans.
4: Mmh. Vous faites un bien noble métier.
5: À modique prix, les gens qui veulent bien venir demander mes services.
3: Mmh.
5: Contre un peu de plaisir.
2: Est-ce que je peux poser une question à super pute?
3: Ouais, vas-y.
2: J'aimerais savoir si elle prend les tickets resto.
5: Je prends les tickets resto à partir de 50 euros.
2: D'accord. Donc,
0: les tickets sodo, tu les prends ou...
3: et les tickets que vous avez maintenant fermé un peu vos gueules.
2: Non, mais là, je crois que j'ai un ticket, là.
5: Moi, j'avais fermé sodo avant.
0: T'es un peu une pute, hein, quand même.
5: Une pute.
0: Ah, t'es vraiment une pute, hein.
5: Ouais.
2: Catin,
5: Moi, j'adore.
3: Eh ben, je pense que vous allez vous calmer sur les questions, parce que sinon,
5: c'est chaud, hein, on parle de cul là.
3: Ouais, non, mais moi je vous dis, vous allez vous calmer quand même un petit peu.
0: Gégé, je voulais demander à la jeune gazelle là, est-ce que tu fais des prix de groupe, des tarifs étudiants, des trucs comme ça?
5: Alors je fais tarifs militaires.
0: Ouais.
5: Parce que c'est important. Je fais aussi tarifs étudiants et tarifs puceaux.
0: Est-ce que t'as un tarif gendarme et flic?
2: Dis-moi.
5: Non,
2: J'aimerais poser une deuxième question à Superpute.
5: Supertepu.
2: Ah, Supertepu, c'est en verlan. J'aimerais savoir si tu fais des journées chatte ouverte.
3: Mais moi je voulais savoir.
5: Je fais quelquefois des soirées anales.
2: Oui.
5: Mais c'est sur invitation.
3: Moi je voulais savoir là.
5: Attendez,
3: je peux poser une question là?
2: Ah oui, bah vas-y.
3: Je peux savoir là, le branleur qui a été posé une question con comme ça.
2: Oui.
3: S'il faisait pas une soirée que maintenant il va retourner au standard et je lui dis au revoir.
5: Mais pour information pour monsieur Mazur, j'aime beaucoup titiller les pourtours anneaux.
2: Alors.
3: Non mais c'est pas monsieur, alors.
4: Mademoiselle super tepu, donc.
3: Eh putain, mais vous allez vous la fermer un peu vos gueules, là.
0: Tu fais dans l'humanitaire pour GG ou pas, là?
3: Bon alors, machette.
0: Ouais, qu'est-ce qui se passe?
3: Au revoir.
0: Dans le débat?
3: Voilà, t'es dans le débat, bien sûr. Moi aussi, t'es dans le débat avec moi, maintenant.
1: Quelle poigne.
3: Alors,
2: Gérard, j'aimerais poser une troisième question à Super Tepu.
3: C'est qui?
2: C'est Guérôme, avec un gay. J'aimerais savoir si elle fait des soirées VIP.
5: Non, je fais des soirées sodomiches.
3: Ouais, eh ben, Guérôme. Guéro, tes questions comme ça, je m'en bats les couilles et je te dis au revoir. Allez hop là,
2: Gérard. Tout à fait pertinent, je ne comprends pas.
3: Oui, non, mais attendez, monsieur Mazur, c'est moi qui commande, donc vous allez vous calmer un petit peu, merci.
2: Ah, mais je suis tout à fait calme.
3: Ah, ça y est. Sinon, je fais pareil que les autres. En de bon entendeur, salut. Merci. Oui,
1: sur le net, là, www.funradio.fr, sur le chat, il y a une petite question. On me demande si c'est en suçant pour de l'argent que t'as perdu tes dents.
3: Non. Tu peux dire qui c'est qui a posé cette question, qui a ni queue ni tête?
1: Comme lui, je sais plus, il est parti ou elle est partie, je sais plus, j'ai pas regardé.
3: Qui c'est? Et on est combien là pour l'instant?
1: Pour l'instant, alors attends, bouge pas, je clique. On est 8050. C'est pas mal.
6: Et Gérard, elle a
3: C'est pas mal les gars, 8050 quoi! Alors merde!
6: On commence fort. Gérard, oui. À la place de Guérôme, on accueille Fromage de cul qui nous appelle de Saint-Quétard en Vaseline. Fromage de cul, bonsoir à toi.
3: Et comme par hasard, encore un qu'on a eu il y a 15 jours, que j'ai viré au bout de 2 minutes parce qu'il a été trop loin sur ses questions.
2: Bonsoir à vous Gérard, bonsoir, heureux de participer à ce débat sur les prostitutes.
1: Bonsoir Fromage, on en mangerait dis donc.
2: Une tranche.
3: La fréquence.
2: Bonsoir, donc c'est la fréquence, c'est 105.3. Saint-Quétard en vaseline.
3: C'est bien ce qui me semblait qu'on l'avait déjà eu celui-là.
2: Bonsoir.
3: Pas... ta gueule. Tu me prends des vacances. Alors, la question suivante. Quel peut être l'avenir d'une prostituée si elle décide d'arrêter? Et on va demander à Fromage de cul.
2: Alors, moi, je pense qu'une prostituée, je pense qu'en fait, elles font ça par passion. Je pense que c'est des personnes, des filles qui n'ont pas réussi à l'école et qui font ça pour arrondir les fins de mois. Et petit à petit, elles prennent du plaisir dans ce qu'elles font. Elles le font de mieux en mieux. Et que je pense qu'en fait, l'évolution serait de passer pute de luxe. Mmh. Et certaines personnes ne peuvent pas se permettre. Donc elles restent en fait...
3: Non mais je te demande... Je te demande si elle décide d'arrêter. Je te demande pas. Je t'ai pas demandé si elle voulait continuer.
2: Non, à mon avis, non. C'est une vocation, donc elle continue.
3: Quel va être son avenir après?
2: À mon avis, l'avenir est peu radieux pour les putes. Et en fait, elles font ça. Bah, je sais pas si t'as croisé des vieilles ginettes, tu vois, dans les camionnettes. Et tu vois, il y a des putes qui sont carrément.
3: Je te préviens que les oreilles, c'est comme le cul, ça se lave.
0: Oh, bravo.
3: Quand je te pose la question, quel peut être son avenir?
2: Bravo. Ouais, je dirais que son avenir est de continuer dans la voie qu'elle a choisie.
5: Oui, mais Fromage, si elle arrête d'être pute, elle fera quoi?
2: Ah, si elle arrête d'être pute?
5: Oui.
3: Voilà, enfin une qui comprend le thème de la question. Parce que lui, il est aussi con qu'un manche à balai.
2: Alors moi, je dirais que si elle arrête d'être pute, elle pourrait se recycler dans le secrétariat.
3: Ah bah voilà, voilà. Quand même. Eh putain, faut que ça soit super tupu là, qui t'ouvre les esgourdes.
2: Ouais, merci, ça se super tupu.
3: Bah tiens, bah justement, c'est à ton tour maintenant, super tupu.
1: Ah, il se marre.
3: C'est à ton tour maintenant de me répondre.
1: Super tupu.
5: Bah en fait, arrivé à 40 ans, une pute devient une vieille pute.
3: Bah y en a qui ont plus de 40 ans puis qui le font toujours hein, ce métier là.
5: Oui, mais c'est passé 40 ans, c'est plus très ça tient plus très droit, tu vois.
3: Ouais, bah disons c'est même plus consommable.
2: Oui, alors
1: c'est plus consommable.
2: Monsieur Gérard, permettez.
3: Oh, Monsieur Mazur, vous fermez votre gueule.
2: Une question pour mademoiselle.
3: Monsieur Mazur, vous fermez votre gueule.
2: Une question tout à fait pertinente, je vous remercie.
3: Monsieur Mazur, vous fermez votre gueule.
2: Étant donné donc
3: Monsieur Mazur, au revoir.
1: Carrément.
3: Au revoir.
1: Tu l'as viré direct.
3: Merde.
1: Il voulait poser une question à Super Tupu.
3: Non, mais.
1: On va le mettre juste en attente le temps que.
5: Moi, je suis intéressé par la
3: question. Non. Hey, c'est pas toi qui commence, c'est moi, sinon je laisse le débat tomber.
1: Non, laisse pas tomber.
3: C'est tout.
1: Il avait une question.
3: Il n'y a pas de question, c'est moi qui commande. Tristan, tu fais ton boulot.
1: J'ai des questions internet si tu veux. J'ai des questions internet, t'es d'accord?
3: Eh, parce que là, pour l'instant, il n'y a que deux personnes.
1: Non, on s'en fout, c'est pas grave.
3: Eh, faudrait peut-être bouger un peu votre cul au standard, hein.
1: Il y a Cousin Boy sur le chat de Fun qui me demandait si la prostitution, tu pensais que c'était héréditaire?
3: Non, pas, je vois pas tellement le rapport.
1: Bah, je sais pas, est-ce que c'est héréditaire, quoi?
3: Quoi, si c'est grave, qu'est-ce que t'as à dire à Max que c'est grave? T'es même pas capable de prendre des gens.
1: Gérard, on s'en fout.
3: Mais vous faites quoi, là?
1: Non, mais
3: vous faites quoi?
1: Moi, je te pose des questions,
3: mais
1: mon con.
3: Quoi, là?
1: Je t'accueille la troisième personne qui vient participer au débat.
3: Mais non, tu fais quoi, là? Tu viens me décrocher ton téléphone, tu prends personne.
1: Mais il est décroché parce qu'il y a quelqu'un, mais je peux pas faire deux choses à la fois, je suis désolé.
3: Non, mais vous allez me prendre les gens au standard maintenant.
1: Ok, mais on accueille Star
3: Trek. Sinon, moi, le débat, il va être clos, hein.
7: C'est là, Laurent, faut que tu fasses un effort.
3: Eh, ça fait trois fois que je te le dis, hein.
7: Combien d'avertissements?
1: Voilà.
3: Bah non, mais déjà la semaine dernière, c'était pareil. Une fois que t'es parti à une heure, c'était le boxon.
7: Mais des avertons.
2: Un blâme.
3: Hein?
1: Non, mais moi, si je te permets.
3: Non.
1: On accueille Star Artistique qui va remplacer God Machette qui était avec nous. Il nous appelle de Port Jartel sur Varis. Bonsoir à toi.
3: Alors, je vais te dire une chose.
1: La fréquence, tu vas te faire démonter. 118.8, hein, c'est promis.
7: Ouais, t'as de la chance.
0: Bonsoir, c'est Star Artistique, 118.8.
1: Bonsoir, je peux poser ma deuxième question internet ou pas, GG? Toujours Cousin Boy, hein, pareil, il demandait quoi? Il demandait, ouais, s'il y avait des tarifs pour les puceaux chez les putes.
3: Non.
1: C'est le même prix. Genre la pipe c'est 20 euros, tes puceaux tu t'es jamais fait sucer c'est 20 euros. Il y a pas de promo, les soldes.
3: Non, c'est
1: même
3: pas comme
1: d'hiver,
3: comme
1: ça,
3: dans les grandes surfaces.
1: Hey, c'est pourri hein.
3: Et au standard là, mais vous.
8: Hey. Ça va, je sais, moi Manu. Je peux aller plus vite.
3: Ah. Bah, non, tu travailles.
1: Je vais t'appeler alors.
3: Tu travailles, ouais, moi aussi je travaille.
9: Attends, puis, t'en as déjà trois, les autres arrivent.
3: Non mais tu fais quoi avec le combiné là depuis tout à l'heure?
9: Attends, bah, ici, ok.
2: Gérard.
3: Allô.
2: Allô.
0: Allô.
2: Allô.
0: Allô.
3: Allô.
0: Allô.
3: Oh putain, vous commencez à me casser. Eh, on est qu'à la deuxième question.
0: Allô.
3: Il est déjà minuit 25. Il reste encore une heure et demie de débat.
0: Allô.
1: Et à la place de Monsieur Mazur.
3: Hein. Non mais parle un peu plus fort quand tu veux le dire.
1: Non, j'ose plus maintenant vu la manière dont tu me parles.
0: Ça m'est plus.
1: On a payé. Non, pas encore. Belle de jour. qui nous appelle du bois de Boulogne 100.9. Bonsoir à toi, Belle de jour.
10: Allô, bonsoir Belle.
5: Salut ma Belle.
10: Bonsoir, ça va? Salut ma carcasse, comment tu vas?
3: Qu'est-ce que ça peut te foutre? Tu fais gaffe parce que tout à l'heure tu as dégagé plus vite que t'es venu au standard.
10: Fais gaffe, je suis au bois de Boulogne, je peux débouler moi.
3: Allez hop, au revoir.
7: Non.
3: Terminé.
7: Non, mais des fois.
3: Non, moi je commence pas comme ça. Allez hop, le mec il commence.
10: Elle te connaît, elle.
3: Quoi, tu peux pas? T'es capable de quoi faire? T'es capable de quoi faire?
10: Gérard, c'est fromage de cul.
3: Ouais.
10: Pour rebondir sur la question de Manu, là, j'aimerais te demander si tu penses, toi, sur la question des puceaux, là, si tu penses qu'on devrait faire des prix de groupe sur les puceaux.
3: Et c'est pas le thème du débat, d'accord?
10: Un peu, quand même.
5: Bien, moi, je sais, mais si tu fais la carte d'identité, il faut qu'il soit majeur.
3: Voilà, tout à fait.
5: Mais moi, je fais. Hein.
10: Ah, j'ai flippé, du coup, je l'avais appelé Skyrock.
3: Alors, fromage de cul.
10: Oui, quoi?
3: Maintenant, vous allez faire une chose. Allez, hop, bonne nuit, fromage de cul. Tu dégages.
7: Non, mais non.
10: Mais non,
3: non. Allez, hop, je veux pas savoir. On va passer.
7: Mais attends.
3: Depuis tout à l'heure, ça fait déjà 10 minutes qu'il avait que le combiné derrière l'oreille, il est pour rien.
11: Attends, donc, ouais, je prends, il y a des boutons.
7: Thomas, non, t'es lourd.
1: Non, Thomas.
3: Léo, on s'envoie un disque.
1: Ah non, on va se calmer un petit peu, juger.
3: On va reprendre du monde. Et ça, vous avez pas me casser les couilles jusqu'à...
7: Regarde, là, quand même. Regarde qui?
1: Non, mais...
3: Bah, il reste plus que elle, hein. Lui, Allez, hop.
1: Un fromage de cul, là, il a...
3: Au revoir. C'est tout.
10: Il a cru que c'était Claude Levoyant, c'est pour ça.
1: En fait, on...
10: Bonsoir, c'est Claude.
7: Mais qui on garde, là?
3: Il y a que super tu pues là.
10: Non, il y a Starfisite aussi.
3: Non, toi, je te dis bonne nuit.
7: Mais il est bien, lui, statistique.
3: Je te dis au revoir.
10: Je suis bien, moi.
3: Au revoir.
5: Mais il a rien dit, lui.
3: Je ne vais pas le savoir, au revoir, c'est tout. Parce que, de toute manière, c'est les mecs, c'est au standard. Ils reprennent les autres personnes qu'on a virées sous d'autres noms. Et ça, non.
7: Je m'en occupe.
11: Bon, on va s'écouter un petit disque.
3: Hors de question. C'est quoi le titre?
11: Je sais pas.
7: T'as les feuilles juste devant toi, je crois. Juste devant, t'as des...
11: Ça?
7: Voilà. Ah, il y en a un titre.
11: Voilà.
7: Ah, mais celui-là, il est
11: bien. Vas-y, GG, il est bien celui-là.
3: Et on va s'écouter La femme habite avec des poils entre les dents. C'est plus charmant et on se retrouve tout de suite après au 0825 08 5000 et www.funradio.fr. A tout de suite.
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3: Et voilà, donc rebonsoir à tous. Donc j'espère que maintenant ça vient se passer. Donc sur le net, on était à 8321. J'espère qu'on va faire un petit peu plus.
11: Tiens, 8322 juste là.
3: Donc toujours au standard Thomas et Laurent.
1: Bonsoir Gérard.
3: À l'aria Léo que vous allez retrouver juste après à 2h du matin pour la nuit sans pub. Et moi je serai sur le chat avec lui. Et toujours toujours Manu sur le chat www.funradio.fr.
1: Exact GG.
7: Long.
3: Et voilà.
7: Long.
3: Tu veux long sucré, s'il te plaît, merci.
11: Tu veux une petite question internet avant de reprendre le débat. Je sais plus, je crois que c'est Erzat qui me demandait tout à l'heure si par exemple une prostituée elle avait qu'un nichon ou tu vois qu'elle avait qu'une seule jambe ou quoi, si il y avait des tarifs. Ça, genre c'était moins cher, tu vois. Et...
3: Non, il y a pas de tarif.
11: Oh, c'est pas juste. Pas de tarif que dalle. Mais putain, il y a pas de sol, il y a pas de tarif. Attends, c'est quoi ce boulot?
3: Ben c'est comme ça, c'est tout.
11: Eh ben.
3: Donc on accueille Rodrigo, 101.9 Paris.
13: Bonsoir Gérard, bonsoir.
3: Bonsoir. Boule de guéchette.
11: Boule de guéchat peut-être.
13: Boule de guéchat.
1: Guéchat, ouais.
3: 117.7.
13: Ouais, la garenne pigeon, ouais.
3: Quoi?
13: La garenne pigeon, 117.7, c'est ça?
3: Ouais, c'est ça, la garenne pigeon, ouais, c'est ça. Fous-toi bien de ma gueule aussi, toi.
13: Bah, c'est dans le sud-est, ouais.
3: Ouais, c'est peut-être dans le sud-est, la garenne pigeon, ouais, c'est ça. Fous-toi bien de ma gueule. Mouche de nuit.
13: Moche de nuit.
3: Moche de nuit.
13: Moche de nuit.
3: Bonsoir. 112.4.
13: De Lyon.
3: 112.4.
13: Ah oui, de Lyon, la fréquence de Lyon. J'appelle de Lyon.
3: Et alors, je donne que les fréquences, je dis pas les villes. D'accord?
13: Ah bon.
3: Et normalement, on a toujours super.
1: Tupu.
3: Super tupu.
5: Super tupu.
3: Voilà. Alors.
1: C'est toi qui pue.
3: Donc la question c'est quel peut être l'avenir d'une prostituée si elle décide d'arrêter? Alors là vous allez répondre correctement parce que ça a tourné tout à l'heure au vinaigre et je veux pas que ça recommence.
11: Déjà il y a l'alligator sur le net qui me dit routier en premier lieu.
3: Ça
11: n'engage que lui hein.
3: Ouais bah ça n'engage que lui sur le net hein,
11: mais
3: moi,
11: qu'est-ce
3: que
11: t'en penses quand même?
5: C'est plutôt routière.
3: Ouais, plutôt routière. Hein.
11: Ouais. Il y a des mecs putes.
3: Ouais, bon. On verra si on a quelques routiers sur lors du débat.
11: Rodrigo, okay. Je crois que.
0: Ouais.
3: Rodrigo, t'es routier?
0: Non, je suis pas routier, je travaille au bois de bobo. Mais je conduis camionnette.
3: Ouais, c'est ça, d'accord. Okay. Je demande s'il y a des routiers. L'autre, la première connerie qu'on me balance du standard. Rodrigo est routier, non, bien sûr.
11: J'ai permis une camionnette, donc j'ai pensé que.
3: Enfin, ouais, bon, bref. Tiens, bah, Rodrigo.
0: Moi, j'ai permis poids lourd, donc on peut me considérer comme routier. Et moi, j'ai écouté l'émission, là, entre des clients. Mm-hmm. Et pour répondre à ta question, la question, c'est pour savoir sur l'avenir d'Hputes. En fait, c'est ça.
3: Ouais. Quel peut être l'avenir d'une prostituée si elle décide d'arrêter? Troisième fois et dernière fois que je pose cette putain de question. Vous commencez à me casser les couilles.
0: Énervé, Gérard, détends.
11: C'est pas grave, GG. T'inquiète.
3: Alors vous répondez correctement maintenant.
0: Ok. C'est Rodrigo. Moi, je dirais pour répondre à ta question.
3: Mais c'est à toi que je m'adressais, espèce d'abruti.
0: Je dirais que moi, personnellement, je me recyclerais. Là, pour l'instant, je suis travelo, bois de bobo. Je me recyclerais en tant que joueur de football.
3: Faudra peut-être que t'appuies un petit peu moins sur les pipes, hein, et que tu travailles un peu plus quand je te pose une question.
0: Bravo, Gérard.
3: Boule de guéchette.
0: Moi, je crois qu'il y a des professions toutes tracées. Je sais qu'il y a des stages de reconversion pour être pervenche ou t'es contractuel, quoi.
3: Mmh.
0: Moi, j'ai une copine, elle a fait fausse soyeuse en fait. Avant, elle était pute.
3: Mmh.
0: Et puis un jour, elle en a eu marre. Moi, elle s'est dit, j'ai l'habitude, les trous, tout ça. Donc, elle s'est dit, je vais faire fausse soyeuse, quoi. Tranquille.
3: Fausse soyeuse?
0: Ouais, fausse soyeuse. C'est cool, mais en hiver, bon, c'est galère parce que la terre, elle est gelée. Pour creuser des trous, c'est la galère, quoi.
3: Mais pour creuser des trous, pour quoi faire après?
0: Bah, pour faire ton métier de fausse soyeuse, quoi.
5: Tu connais pas ce métier?
3: Bah ouais, moche de nuit.
0: J'ai pas le temps de t'expliquer, mais tu auras un jour, t'inquiète.
3: Ouais, bah je crois pas. Ouais, bah d'accord, ouais. En tant que croque-mort, c'est ça que tu veux dire?
0: Voilà, tu vois le
3: merci, droit. Non mais c'est bon, moche de nuit.
14: Alors moi je pense que après, bah déjà dans un premier lieu, bon bah moi à mon avis, elles arrêtent de faire l'amour, tout simplement.
0: Ouais.
3: Mmh.
14: Ça leur rappelle trop leur travail, alors elles arrêtent pendant un certain temps.
3: Ça veut pas spécialement. Hein.
0: Il a pas tort. Hein.
14: Bah, si tu veux, quand t'as reçu comme ça, vraiment violent plusieurs fois par jour pendant des années.
3: Ouais, non, mais
14: années,
3: ça, ouais, non, mais c'est son boulot.
14: Cicatrice
3: hein.
14: Après. Bah ouais, mais enfin bon, quand même.
3: C'est son boulot, hein, c'est pas.
14: Ouais, non, je suis d'accord, mais c'est pas un super boulot. Tu vois, vraiment, anatomiquement en parlant, faut que
11: l'amour
14: de métier. Enfin bref.
3: Hein. Mmh.
14: Et puis ensuite, la plupart des sondages que j'avais lus dans les journaux, il y en a beaucoup qui se reconvertissent en péripatéticienne, il paraît.
3: Ouais, ouais, d'accord. Voilà. Super, je crois que tu avais répondu, toi, super tupu.
5: Super tupu, non, j'ai pas répondu.
3: Ah non, mais c'est vrai, parce que j'avais dit que je virais tout le monde, et puis je t'ai gardé.
5: Voilà, je te disais qu'à 40 ans, une pute devient une vieille pute, et je pense qu'elles ont leur avenir tout tracé comme, je sais pas, femme de député ou femme de politicien.
0: Ah ouais?
3: Mmh. Mmh. D'accord.
5: Étant donné la clientèle qu'elles ont, je dirais qu'elles peuvent garder des liens.
14: À propos des vieilles putes, je voulais savoir.
5: Oui.
14: Comme on dit que la prostitution c'est le plus vieux métier du monde, je voulais savoir si comment fait une pute qui a par exemple 20 ans, 18 ans.
3: Non mais attends, tu permets là, tu vas pas commencer à saccager le débat.
14: Ah, excuse-moi.
3: Et quand tu poses une question, tu donnes ton nom.
14: Ah pardon, c'était moche de nuit.
3: Ouais, ben, pour l'instant, tu vas attendre un petit peu.
14: D'accord.
3: D'accord.
14: Ok.
3: Alors, un petit sondage.
0: GG, oui. Après toi, c'est quoi, je veux dire, quand tu dis une pute qui se reconvertit, c'est quoi l'âge de la retraite pour une prostituée? Parce que t'as pas dit à quel âge ça se situe à peu près.
5: C'est quand elle devient moche ou c'est quand elle...
0: C'est quand elle déborde, c'est quand?
3: Non, ça est... Non, à mon avis, je peux pas trop dire parce que je connais pas trop ce milieu-là parce que je j'ai jamais pratiqué.
0: Mmh, t'as pas connu tes problèmes. Ouais, mmh.
3: D'accord. Alors là.
0: Pourquoi?
5: Voilà.
3: Non, mais attention. Là, je viens d'entendre un petit truc qui a vraiment effleuré mon oreille.
0: Ton esprit, ouais.
3: Si je réentends ça, je ne vais pas chercher midi à 14h. Je vais choper un des trois mecs.
0: Dommage.
3: C'est bien, okay, c'est bien clair, net et précis.
0: Géré, là.
3: Parce que j'ai vaguement entendu quelque chose qui ne me faisait pas plaisir. Non, mais je laisse la parole sur le chat maintenant.
11: Ouais, il y a Léa qui te... C'est pas une question, elle te dit juste que pour toi, ce sera demi-tarif. Hein, donc tu
3: m'as dit, je la connais pas.
11: Je peux aller la voir, c'est sympa.
15: Elle est commerçante.
11: Et on me demande quelles études on doit faire pour devenir prostituée.
3: Il y a pas d'études à faire.
11: Je crois que d'ailleurs il y a une petite question, un petit sondage.
3: Oui, non mais justement.
11: À ce propos-là.
3: Par contre, il y en a
11: si
3: une.
11: Tu veux le lire.
3: Faudrait peut-être qu'elle pense à poser des questions.
11: Ouais,
3: aussi.
11: Ouais, je vois qui tu parles.
3: Quelle est la différence entre une pute et une catin? Alors 21% des gens pensent que les putes sont des femmes alors que les catins sont des femmes avec des bites. Ça c'est vrai, c'est un mélange de prostituées. 67% des gens disent qu'il ne faut pas de godemiché. Les personnes donc ne peuvent faire de différence, ça je veux bien l'admettre. Et 2% des gens répondent que tout est une question, hein, tout est une question d'orthographe. Je vois pas du tout le rapport avec le débat.
11: Je sais pas.
3: Mais enfin bref.
11: Bah enchaîne la deuxième parce que c'était la question qui a été posée sur le chat.
3: Alors pourquoi va-t-on voir des prostituées? Alors
16: si non, pour... y a un truc sur les études, non?
3: Bah non, j'ai pas de truc sur les études.
11: Celle-là.
3: Non, mais on va faire
16: Fais celle-là, c'était ce qui était demandé sur le net.
3: Alors comment devient-on une pute? Alors 73% des gens pensent répondre qu'il ne faut pas un bac pute et un BTS pipe. Bah, ça, en principe, il n'y a pas besoin d'avoir de bac ni de BTS. Et 0,4% des gens disent qu'il ne faut pas passer un concours de circonstances, ça c'est vrai. Et 58% des gens pensent que l'on ne devient pas pute, mais que l'on est prostitué. Ouais, ben, oui. Oh. Pourquoi pas? Donc, voilà. Okay. Donc, on va garder les suites par les prochains pour la suite. Alors, une question. Seriez-vous prêt à vivre avec une prostituée pour la vie? Et on va demander à Rodrigo. Alors, lui, le temps qu'il réponde.
17: Excuse-moi, là, il y a quelqu'un qui part par la camionnette.
3: Bon, alors, Rodrigo.
17: Je vais revenir après, moi, de faire la totale éclate dans ton anus.
3: Bon, alors, Rodrigo.
11: Attends, vas-y doucement, je crois que c'est la copine Alejandro.
17: Moi, tu travailles, quelqu'un, il veut faire ce
3: que. Non, mais alors, Rodrigo, je te dis au revoir, comme ça, tu vas travailler.
11: Oh, non, pas encore,
3: tu vas travailler gentiment. Allez, au revoir.
17: Avec Gérard Fun Radio.
3: Au revoir, merci, Gérard Fun Radio, c'est ça.
11: Tu l'as pénalisé pour rien.
3: Allez hop, terminé, je veux pas... Allez hop, boule de guéchette.
18: Ouais, c'était quoi la question déjà, tu veux...
3: Seriez-vous prêt à vivre avec une prostituée pour la vie?
18: Pour la vie, non, par contre...
3: C'est-à-dire, comme on vient de parler, si elle a décidé d'arrêter, donc, si vous êtes prêt, par exemple, à vivre avec une personne qui était prostituée avant.
18: Bah, franchement, moi j'aurais peur de tomber pour proxénétisme, en fait, quoi.
3: Non mais ça, je te parle pas si elle arrête. Non, attends, écoute-moi, boule.
18: Ouais,
3: boule de gâchette. Écoute,
18: ouais.
3: Hey, je te demande si t'es prêt à vivre avec elle.
18: Bah ouais, mais si tu vis avec elle.
3: Non mais vu qu'elle a décidé d'arrêter, donc t'es pas poursuivi pour proxénète.
18: Bah si, parce que tu vis un peu sur son argent, c'est l'argent qu'elle a fait quand elle travaillait. Elle
3: bah ouais, mais de toute manière, ça va être la question que je vais poser par la suite.
18: Voilà, donc si tu vis un peu de l'argent de la prostitution, t'es un macro, donc tu peux tomber pour proxénétisme, même si la pute elle est à la retraite.
3: Ouais,
18: donc,
3: bon.
18: Donc pour la vie, franchement, c'est chaud quoi.
3: Il y en a qui se mettent avec des gens comme ça. Hein.
18: C'est du vécu?
3: J'ai vu des reportages. Il y en a qui sont remis avec des gens et qui font leur vie. Hein.
18: Par exemple, tu pourrais toi vivre avec une ancienne prostituée sur le retour ou pas toi?
3: Bah disons si vraiment elle ressent quelque chose et puis qu'elle décide. Non mais si vraiment
18: elle a de l'argent quoi.
3: Non mais si vraiment elle décide d'arrêter puis qu'elle ressent quelque chose, pourquoi pas?
11: On me dit que tu as déjà vécu avec plein de putes sur le net.
3: Non, non, mais
11: plein de gens me disent ça.
3: Ça, c'est des questions...
11: Et là, ils viennent juste de rajouter même des grosses putes.
18: Des grosses putes.
3: Ouais, là-dessus, je répondrai même pas sur des questions. Gérard, oui.
19: À la place de Rodrigo, on accueille Ténicien qui écoute Fun Radio sur le 103.5 à Lisa Lagnol. Bonsoir à toi, Ténicien.
20: Oui, il y a erreur. C'est Pénicien, c'est Viva Lagnol dans les glandes.
18: Dans les glandes.
20: Bonsoir Manu, Pénicien. Bonsoir toute l'équipe.
11: Bonsoir mec.
18: Bonsoir le sud-ouest.
3: La fréquence.
20: C'est 103.5. Hein.
3: Merci.
20: De rien.
3: Donc alors, moche de nuit là.
21: Ouais, moi je crois que c'est un peu difficile de vivre avec...
3: Avec une prostituée après?
21: Bah ouais, parce que... Imagine, je sais pas si elle pourrait comprendre. Bon, parce que dans les couples, ça se passe pas super bien. Et c'est pour ça que tu vas aux putes. Alors, tu vis avec une pute, mais comme elle te satisfait pas, bah, t'es obligé d'aller aux putes.
18: Mmh. Ouais.
3: Non mais d'accord, non mais je suis d'accord avec toi. Non mais le problème c'est si tu la fais revenir lui prendre goût à la vie, est-ce que
21: prendre goût à la vie toi.
3: À la vie.
21: Ah pardon, aux vies. Aux vies, ouais, aux vies.
3: Oh là là là, putain.
21: Mais attends, Gégé, quand tu dis ça, est-ce que tu penses qu'il y a assez de place dans une camionnette de pute pour vivre à deux? Parce que tu dis vivre avec une pute, mais il y a pas de place dans la camionnette.
3: Si elle arrête, putain mais.
21: Mais attends, mais elle arrête.
3: Eh hey, mais oh, vous allez, vous allez, vous allez vous déboucher les oreilles ou quoi?
21: Elle arrête, mais elle garde la camionnette. C'est pas parce qu'elle arrête qu'elle va revendre la camionnette.
4: Mais elle peut se reconvertir.
21: Elle peut se reconvertir dans, je sais pas, elle fait des pizzas dans sa camionnette ou un truc comme ça.
3: Oh là là là.
21: Est-ce que tu crois, toi, qu'il y a assez de place pour être à deux dans la camionnette ou pas?
3: Bah, y en a bien qui vivent dans des camping-cars, hein. Je suis désolé, hein.
19: Ah, ouais, c'est même.
20: La bohème.
3: Donc voilà. Super, tu pues, là.
4: Super, te pues. Ben en fait, moi j'aimerais bien que quelqu'un décide de vivre avec une pute parce que j'en suis une et puis bon bah j'ai 32 ans hein, donc
3: c'est quand même. Non mais l'âge n'a rien à voir.
4: C'est sûr, mais je vais pas faire ça toute ma vie non plus. Donc voilà, moi je serais prête à arrêter effectivement pour quelqu'un qui m'aime.
20: Tu pourrais lui poser la question à savoir ce qu'elle va faire après.
3: C'est qui parle là?
20: C'est Pénitien.
3: Super, tu peux.
4: Non, mais c'est intéressant ce que je veux dire. J'ai un BTS d'action commerciale.
20: Ouais.
4: Moi, j'ai commencé à être pute pour financer mes études. Et puis, comme ça me plaisait et que je gagnais plus, bah, j'ai continué. Mais j'ai toujours mon diplôme et je peux exercer quand je veux.
21: Mais ça te sert, ton diplôme, dans tes activités de pute?
4: Oui, pour la compta.
21: Oui. Ah oui,
4: c'est tout.
21: Un peu bête.
3: Pénitien.
20: Oui, bah en fait pour répondre à ta question, moi je dirais que en fait non, je pourrais pas vivre avec une pute sur le retour, même sur le départ, hein, parce que moi je suis très, je suis avec ma copine là et en fait non, je pourrais pas.
21: T'es un mec intègre.
20: Intègre.
21: Ouais.
3: Non mais moi je pense que là, à mon avis, pour reprendre ce que Super Topu disait. Donc, de toute manière, c'est vrai que pour reprendre goût à la vie, faut déjà trouver.
4: Faut oublier un peu le goût du sperme.
3: Déjà, faut déjà trouver la personne avec qui
21: laver les dents, ouais.
3: Avec qui refaire sa vie et oublier ce qui tout son passé. Et ça, c'est vrai que ça va être
21: c'est pas évident. Tu arriverais, toi, Gérard, à oublier le passé de la personne?
4: Ouais.
3: Bah, disons si la personne s'entend bien avec son concubin, pourquoi pas? C'est faisable. C'est possible, hein.
21: Mais ça demande de gros efforts, on est d'accord.
3: Mais de toute manière, faut être à deux. C'est vrai que par la suite, faut qu'elle aille voir des médecins. Bon, c'est vrai que de toute manière,
21: pourquoi tu veux l'envoyer voir des médecins?
3: Non, mais de toute manière, si elle veut vraiment se sortir de là, faut qu'elle aille voir des médecins. Et faut que son concubin l'aide à sortir de ça.
21: Quel genre de médecin aller voir? Des proctologues, des uros?
20: Gérard, te sortir avec une pute, tu trouves pas ça un peu pitoyable?
3: Comment ça?
20: De sortir avec une pute, de faire sa vie avec une pute.
4: Des femmes.
20: Parce que t'auras toujours un doute, même si elle te dit je te trompe pas, c'est que pour le boulot, t'auras toujours un doute.
21: Il a pas tort, ouais.
4: Mais lui, c'est gratos.
21: Parce que t'imagines, Gérard, bon, t'es avec, ça se passe super bien, t'es avec cette femme, tout, elle a lâché le métier et tout, et un soir, vous faites l'amour, et boum, juste après...
3: Tu crois qu'elle va retomber dedans?
21: Elle peut rechuter, ouais.
4: Même si vous avez des enfants, ça peut être dur pour quelqu'un d'avoir.
3: Mais dans ce cas-là, bon, c'est vrai. Non, mais c'est vrai qu'il faut pas dire tout de suite, faut pas en parler tout de suite aux enfants.
21: Ouais, mais est-ce que toi, tu lui mettrais, par exemple, des billets de 20 euros sur la table de nuit, comme ça, pour lui faire des blagues le matin au réveil?
3: Non, quand même pas à ce point-là.
4: Il a pas de 20 euros.
21: Ça peut être drôle, hein.
3: Non, je pense pas.
19: Il a pas de si gros billets.
21: Et est-ce que, par exemple, Gérard, s'il est imagine cette femme, bon, vous donnez rendez-vous quelque part pour aller au ciné ou au resto, et puis t'arrives en retard, et bon, elle fait les 100 pas sur le trottoir. C'est des trucs, faut faire attention.
3: Non, mais attends, là, on s'éloigne un peu du sujet.
21: Ouais, non, bien sûr, mais c'est toujours, tu sais, par rapport au passé des gens, quoi.
3: Stop. On arrête sur cette question-là, parce que là, on s'éloigne du sujet.
20: Non, mais
3: on s'éloigne du sujet. C'est pas bon. Je viens de dire une question internet.
19: Oui, beaucoup de questions internet. On est 8721, mon gars, donc ça arrête pas de monter. Hein, c'est
21: bien.
19: Beaucoup de questions sur les Macs. En fait, il y a Bibob qui te demande est-ce qu'une pute peut attaquer son Mac au prud'homme?
4: Bien sûr.
3: Oui, tout à fait.
19: Pourquoi tu développes pas plus?
4: Prud'homme du cul, Manu, tu connais pas.
3: Il peut très bien l'attaquer.
19: Je peux très bien l'attaquer
3: pour vol et puis c'est tout.
19: D'accord.
3: Donc voilà.
19: Il y a Bad Boy aussi qui te demande y a-t-il une date de péremption sur ou sous les putes?
3: Non.
6: Parce qu'il dit qu'il faut se méfier, lui il a attrapé des trucs.
3: Non mais ça, si
6: il y a des crabes et tout.
3: Non non mais s'il se protège pas au moment d'y aller.
15: C'est vrai.
6: Ah mais si tu chopes des
3: blancs. Non mais tu mets à ton micro pour l'instant toi.
15: Non mais
3: excuse-moi. T'éteins ton micro, merci. Donc s'il se protège pas automatiquement, il pourra travailler toutes sortes de maladies. Et ça c'est le problème. Et ça je le dirai. Je ne sais combien de fois sur cette antenne. À chaque fois quand vous allez voir des putes ou n'importe quoi, protégez-vous. C'est simple, clair, net et précis.
15: Un bon parapluie.
6: Bravo GG. Une petite dernière pour finir, toujours sur internet, c'est Mike qui te demande quel est l'âge de la retraite pour une pute, s'il y a de la retraite.
3: Non, parce que.
6: Mais
3: étant donné qu'ils payent pas d'impôts là-dessus, ça m'étonnerait qu'ils ont le droit à une retraite.
6: Bah, comment elles font pour vivre après, les putes, alors?
3: Bah, vivent avec ce qu'elles gagnent, c'est tout. Et justement, la question.
6: Il faut mettre de côté pendant
3: que. Bah, ça dépend si c'est pas. S'il y a pas un trafic, et justement, ça va être les questions qu'on va aborder maintenant. Donc, alors le.
6: Juste une dernière question de Slayer. On me demande si c'est à cause d'une. Pour payer une prostituée que t'as revendu une de tes jambes.
3: Non, pas du tout.
6: Faites pas la lire, celle-là.
3: Ouais, celle-là, je crois que t'aurais mieux fait t'abstenir.
6: Oh, bien.
3: Attends, je vais y arriver. Donc, c'est tout, il y a pas d'autres questions.
6: Non, pour l'instant, c'est tout.
3: Et l'autre, elle veut pas répondre.
6: Diana, pour pas la citer, non, elle a pas posé de questions pour le moment.
3: Ouais, bah, elle va se réveiller pour me poser des questions. Elle m'avait demandé elle m'a dit qu'elle voulait en poser. Donc, alors, combien gagne une prostituée environ? Donc, on va s'écouter, oui.
20: Gérard, c'est pénitien, là, pour aller dans ton sens, là. Moi j'ai vu le reportage sur.
3: Non, mais attends, on va pas bouffer les questions.
20: Non mais c'est juste une question que j'ai à te poser.
3: Non mais alors dans ces cas-là, attends. Donc ça va aller vite. C'est avez-vous regardé les reportages sur la prostitution?
20: Ah, bah,
3: voilà. Donc la question elle est là et on va s'écouter les Hugo en camionnette avec mes copines on crèche à Nanterre et on se retrouve tout de suite après au 0825 0850 www.funradio.fr.
22: Quel talent!
3: Et voilà, c'était les Hugo en camionnette avec mes copines en colère on crèche à Nanterre. Donc voilà, on se retrouve au 0825 0850 suite. Eh bien putain, mais tu vas laisser ton micro éteint, tu vas faire ton boulot comme il faut au standard ou tu te casses là.
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22: Je t'avais prévenu, GG.
15: Il a tout capté.
22: Je t'avais prévenu, GG.
3: Non, mais c'est pas grave. Excusez-moi, mais c'est bon. Donc un petit cafouillage. Donc voilà. Donc vous êtes bien.
22: C'est le métier qui rentre.
3: Sur les débats des prostitutions. Donc on va continuer. Donc toujours sur le chat www.funradio.fr, Manu.
6: Toujours exactement.
3: Au standard. Thomas et Laurent.
15: Bonsoir Gérard.
25: Salut Gérard.
3: Et à l'AREA, Léo, qu'on retrouvera tout à l'heure. Voilà.
22: Ça me change les platines du Queen. Hein.
3: Avez-vous regardé les reportages sur la prostitution? Non, mais merci.
22: Laurent, abuse pas. Non.
3: Je suis désolé. C'est bien quand je pose ma question que vous parlez sur ce que je dis. Donc avez-vous regardé le reportage sur les prostitutions? Donc on va demander à Boule de Gâchette.
26: Alors, moi, j'ai pas regardé tous les reportages.
3: Il y en a eu quand même trois d'affilée. Hein.
26: Alors ouais, je te dis, je les ai pas tous vus. Par contre, je regarde souvent des putes directement.
3: Mm-hmm.
26: Donc en fait, ça devrait, tu vois, je devrais pouvoir m'en sortir au niveau des réponses, même si j'ai pas vu tous les reportages, quoi, en fait.
3: Mm-hmm.
26: Parce que je vois des putes aussi, voilà.
3: D'accord.
27: Viens me voir, toi.
26: Toi, je te vois souvent, ma cochonne.
3: Ah, c'est bon là.
26: Pardon.
20: Elle tourne, hein.
3: Merci. Match de nuit.
28: Ouais, moi j'ai regardé l'émission de Bernard Tampi, bon voilà quoi.
3: Ouais, ok, donc t'as regardé.
26: C'était vraiment pas ce qu'il y avait de mieux, hein. Non. On peut pas dire. J'aurais mieux fait d'aller au pute directement. Hein.
3: Ouais, mais super bon. Topu.
28: C'est clair.
27: c'est le soir ces émissions-là?
3: Ouais.
27: Bah, moi, je travaille, donc j'ai pas vu.
3: D'accord,
28: bah, une petite télé dans ta camionnette, un truc?
27: Ah, je ne travaille pas en camionnette.
3: Pénitien!
20: Oui, Gérard, pour répondre à ta question, en fait, ouais, j'ai vu l'envoyé spécial, là, spécial prostituée, avec les deux bonasses, là.
3: Mmh.
20: Et, en fait, j'étais un petit peu choqué parce qu'à un moment, il y a une pute, tu vois, qui s'embrouille avec son macro. Et que, en fait, son macro, il voulait la carotte sur ses cotisations putronales. Donc moi je me suis dit bon même chez les putes il y a des magouilles, donc c'est chaud. Je sais pas si t'as vu le reportage.
3: Mais c'est moi j'ai regardé les trois reportages qu'il y avait, mais pas celui de Tapie parce qu'il l'avait déjà fait 15 jours avant.
26: Ouais, t'as vu
20: ça normal?
26: celui de Télématin ou pas, tu l'as vu?
3: Non, c'est pas le matin que je regarde la télé, c'est le soir.
26: Il y avait un spécial prostitution dans Télématin aussi. Hein,
3: ouais, mais de toute manière, le mieux, c'est... De toute manière, il fallait regarder, donc, l'envoyé spécial, comme... je sais plus qui c'est qui me l'avait dit, là.
26: Ouais.
3: C'est Pénicien, je crois.
20: Envoyé spécial, oui.
3: Donc, il y avait ça, il y avait aussi un reportage sur dans les chats de pêche chez Capitaux, qui parlait de ça aussi.
1: C'est quoi, ça?
2: La pêche, les macros.
3: Avec Julien Courbet, tout ça.
1: Ah oui,
3: sur TF1. Hein. Non mais c'est vrai que c'est vrai que là à un moment donné, je sais pas ce qu'il y a eu, c'est que toutes les chaînes sont mis en parler d'un seul coup.
26: Ouais, ça ferme la pute, ouais. Ouais. Mais Gérard, j'ai
1: et toi aussi, hein, vu que tu le fais ce soir.
3: Non.
1: Aussi.
26: Gérard, forcément.
27: C'est peut-être Gérard.
3: Oui. Attendez, qui c'est qui me parle au premier?
28: C'est Moche de Nuit, là, j'ai une question à te poser puisque tu as regardé toutes ces émissions. Je voulais savoir si ça t'avait donné envie d'y aller aux putes ou pas.
3: Non, pas du tout.
28: Pourquoi?
3: Pourquoi? Parce que j'ai pas envie d'attraper des maladies.
28: Ah ouais, mais tu mets une capote.
3: Ouais, non, mais même les trois quarts du temps, c'est pas tellement bon.
27: Bah, à mon avis, c'est
28: écoute,
27: toi qui
28: moi j'ai vraiment une solution. Tu mets trois capotes, ça laisse celle du milieu propre.
3: C'est ça. Merci. Ça, Manu, c'est la dernière que tu fais parce que j'ai horreur des photos pendant mes débats.
1: Je sais bien, mais c'est pour le site.
3: Ouais, non, mais moi je te dis, j'ai horreur de ça. Super, tu voulais me poser une question?
27: Oui, mais je me souviens plus de ce que c'était.
3: Bon, bah d'accord, bah quand tu l'auras.
27: Ah, si, je voulais te dire qu'en fait tout le monde en parle parce que c'est une loi qui va passer au Sénat et en fait c'est pour ça que tout le monde en parle, quoi.
3: Justement.
26: Pas de politique, là.
3: Non, mais justement. Et ça, c'est très bien la question qu'elle vient de dire.
26: Ah, bah merde.
3: Parce qu'en fin de compte, c'est vrai que c'est un truc qui va falloir bientôt que ça cesse.
27: Bah ouais, hein.
26: C'est quoi, la politique?
3: Non. Qui est con, celui-là?
1: Oh, tu l'as cassé.
26: Oh, tu m'as calmé.
3: Voilà, n'importe quoi. Donc voilà, justement, on va revenir sur ce que disait
26: sur une pute, ouais.
3: Super Topu.
26: Ouais.
3: Donc, y a-t-il plus de prostituées en France que dans d'autres pays? Et on va en mettre deux d'un coup, comme ça, on va accélérer le débat. Et
1: y a-t-il... On met deux d'un coup, toi, t'es malade.
3: Alors, la première, c'est, y a-t-il plus de prostituées en France que dans d'autres pays? Et y a-t-il un trafic dans la prostitution ou autre? Voilà.
1: La prostitution?
3: Dans la prostitution, oui. Et ça existe. Justement. Et ça, on va... Donc, Pénicien, tiens.
20: Alors, là, tu viens de faire une double, là.
3: Ah ouais, j'en pense d'un coup, parce que vu l'heure qu'il est, faut quand même qu'on active. Hein.
1: Faut qu'on trace, on n'a pas que ça à foutre, nous. Hein.
20: Vas-y, tu peux me la refaire, la double?
3: Alors, y a-t-il plus de prostituées en France que dans d'autres pays? Ouais. Ça, c'est la première question.
20: Ouais.
3: Et la deuxième question, un trafic dans la prostitution ou autre? Donc, en parlant de trafic dans la prostitution,
20: ouais.
3: C'est que Super Topu disait... Donc, c'est une histoire avec l'histoire du gouvernement, tout ça. Hein. Donc, les questions. Ouais,
20: Ouais. Alors, pour répondre à ta question, Gérard, je te dirais qu'en fait, nous, en France, on a une réputation d'aller souvent aux putes, nous, les Français. Et qu'en fait, donc on a cette image de marque à soutenir aux yeux du monde.
3: Mmh.
20: Et sur le trafic, c'est vrai qu'il y a du trafic, tu vois, surtout sur Paris, tu vois, sur les maréchaux. Il y a beaucoup de putes roumaines. Et en fait, c'est la mafia roumaine qui s'occupe de tout ça, quoi.
3: Donc, alors pour toi, donc sur la première, donc il y en a plus en France,
20: ouais.
3: Et donc pour toi, il y a un trafic. Ouais. C'est ça que tu veux répondre à la deuxième aussi en même temps.
20: Voilà, tout à fait.
3: Ok. Mmh. Boule de gâchette.
26: Ouais, alors moi je suis d'accord avec ce que t'as dit là au niveau du gouvernement.
3: Mmh.
26: Donc effectivement, il y a des trafics de putes au niveau du gouvernement, ça c'est clair. Il y a de la call girl qui tourne. Deuxièmement, ce qui concerne la France, t'inclus quoi dans France? Il y a aussi les dom-toms.
3: Dans d'autres. Y a-t-il plus de prostituées en France que dans d'autres pays? Donc, si je parle d'autres pays, automatiquement, je parle des dom-toms et tout ça.
26: Ouais, donc, au niveau des dom-toms, ben, je sais qu'au Canada, il y en a pas mal.
3: Mmh.
26: Par contre, je sais pas, en Europe, tout ce qui est Brésil, etc., c'est quand même moins touché que la France. Il y a moins de prostituées roumaines, comme disait l'auditeur, au Brésil, qu'en France, par exemple. Tu vois. Mmh. Bizarrement, on se demande pourquoi.
20: On importe beaucoup du Brésil, quand même, hein, faut le dire.
26: Mmh. Ah, mais on exporte peu, quand même. C'est ça qui est dommage, tu vois. Est-ce qu'on pourrait pas exporter 2-3 laiderons, là, français, les
20: Anglais? Ah ouais, ça serait bien.
26: Parce qu'il y en a marre de récupérer.
3: Il n'y a pas que du Brésil, hein, justement.
26: Non, mais comment ça se fait qu'on garde toutes nos meufs poubelles et qu'on les envoie pas un peu chez eux aussi alors qu'eux ils envoient leur voilà. Mmh. Quoi, quand même.
3: Ok, c'est bon. Match de nuit.
28: Bah, moi, écoute, je suis d'accord parce que c'est vrai que quand tu vas à l'étranger, dans les pays de l'Est, tu vois, tu vas faire un peu de tourisme et que tu veux t'envoyer une petite pute comme ça, hein, parce que
26: tu es
28: en vacances.
26: Une grosse?
28: Bah, t'en trouves pas, elles sont toutes en France.
3: Mmh.
28: Voilà. Et quant au trafic, je dirais qu'il y a énormément de trafic, surtout le vendredi vers 18h.
3: Ouais, non, mais ça, de toute manière, bon. Qui c'est qui n'a pas répondu? Super Topu, ouais.
27: Super Topu, ouais. Je pense qu'il y a plus de Françaises en France qu'à l'étranger. Et tout à l'heure, quand tu parlais des autres pays, est-ce que tu inclus aussi les ambassades? Parce que des fois, les putes, elles vont voir les démocrates, tu vois. Mmh. Et est-ce que tu inclus aussi l'ambassade qui est un territoire de l'autre pays?
3: Non, mais s'il y a, c'est que... bien sûr, parce qu'on passe... On va revenir là-dessus.
28: Parce que juste, ce que je peux préciser, c'est que c'est vrai... C'est moche de nuit. Parce que c'est vrai qu'il faut préciser quand même que les soirées de l'ambassadeur sont toujours très réussies et on sait pourquoi.
26: On sait qu'il faut la boîte à suchard quand même.
2: C'est clair.
27: C'est vrai.
2: Il y a même des petites noisettes et tout.
3: Il y a une
2: petite question, question internet. Tu parlais des prostituées qui venaient de l'étranger, tout ça, et il y en a beaucoup qui viennent d'Ukraine, Yougoslavie, Slovénie, un truc comme ça. Et en fait, tu sais que la France, elle fait un match de foot bientôt contre la
3: Slovaquie. Non mais ça.
2: On me demande donc s'ils devraient pas boycotter ce match, les joueurs.
3: Non, pourquoi? Je vois pas le rapport. Je vois pas le rapport avec
2: L'exportation clandestine de prostituées.
3: Non, mais je vois pas le rapport avec le débat parce que en fin de compte, ce qui se passe, c'est que s'il y a de la prostitution en France, tu me diras, il y a quoi? Il y a peut-être une.
2: J'en côtoie souvent des barbus.
3: Non, mais il y a.
26: Oui. Il faut qu'ils boycottent les putes, il faut pas qu'ils boycottent le match.
3: Non, mais ce qu'il y a. Laissez-moi répondre à la question.
2: Est-ce que c'est pas un match de putes aussi?
3: Non. Oui. Non, mais ce qu'il y a, c'est que faut vous dire une chose, c'est que s'il y a des putes qui viennent de l'étranger, c'est qu'elles sont emmenées par des personnes qui la forcent à venir en France. Parce que regardez en Italie, il y en a. En Espagne, il y en a. En Angleterre, il y en a. En Allemagne, il y en a. Il y en a à peu près dans tous les pays. Et ça, c'est des personnes qui vont les chercher, qui les forcent à venir, à travailler et à récupérer leur pognon. Voilà, c'est tout. Voilà. Eh, qu'est-ce que je viens de dire, là?
22: Non, c'était sur moi la photo, GG.
7: Ah, mais même.
2: Il y a Gégé.
22: Excuse Gégé.
2: Il y a une autre petite question internet de Diana justement, donc tu vas être content, qui me demandait si une pute peut aller voir une autre pute.
3: Ça peut, oui. Bah, ça existe. Ça existe. Il y en a.
2: C'est parce que des fois dans la profession, tu vois, entre collègues, tu te rends des services, tout ça. Est-ce que ça marche aussi chez les putes?
3: Bah, bien sûr. Si elles ont
2: donc,
3: pas,
2: t'en
3: si
2: es,
3: elles ont,
2: t'en es sûr quand même. Donc,
3: si elles ont pas cette pognon, si elles ont pas cette pognon, elles essayent de s'aider entre elles.
22: Elles se filent des coups de main.
3: Parce que regarde hier, si t'as comme t'avais envoyé Perrin là-bas rue Saint-Denis.
2: Hier, oui, bien sûr, c'est moi qui l'ai envoyé, ouais.
3: Donc Perrin, il a discuté avec deux prostituées, et donc les deux prostituées, donc elles essayaient de faire quelque chose entre eux. Donc voilà. Alors que risque une prostituée? Et qui n'est pas en règle de papier. Alors, je précise bien, pas les règles de sang, pas ces ragnanés, hein, les règles de papier. D'accord?
8: Si on pouvait un petit peu parler de l'économie dans le milieu de la prostitution, ce serait bien. Par exemple, ce serait bien qu'on exporte nos vieilles putes, en fait, et qu'on importe, par exemple, des putes du Brésil qui ne prennent que 10 euros pour l'amour et 30 euros pour la pipe. Enfin, des doubles peignées.
3: Attendez, parce que je crois que Perrin, hier, il a demandé les tarifs et je crois que ça tournait entre 20 et 50 euros.
8: Ouais, mais ce qui est bien avec les putes...
2: Je crois que c'est 20 pour la pipe
3: et 50 pour l'amour.
2: Je sais pas si on peut appeler ça de l'amour. Qu'est-ce que t'en penses?
3: Personnellement, non.
2: C'est un truc philosophique,
8: Perrin,
2: les gars.
3: Oui.
8: C'est moche de nuit. Et si ça se trouve, c'était un tarif spécialement pour Perrin. Hein. Ouais.
2: Bah,
8: c'est beaucoup moins cher, peut-être.
2: Vrai,
8: il en profite de travailler à Fun, hein.
3: Mais il en profite pour aller voir les putes aussi,
26: tu trouves pas que ça a augmenté un peu les prix par rapport à avant?
3: Je sais pas, moi, j'ai pas eu l'occasion de.
26: Mais par rapport à avant, pas maintenant, mais avant, quand je veux dire, tu te souviens, tu trouves pas que ça a augmenté un peu par rapport?
3: Je sais pas, moi je te dis, j'ai pas eu l'occasion d'en fréquenter des...
8: Ouais, Gérard, c'est moche de nuit encore, j'ai une question.
3: Oui.
8: Parce qu'il y a une rumeur qui dit que, et là peut-être Super Topu à pouvoir confirmer, je sais pas. Il y a une rumeur qui dit que, sur les aires d'autoroute, quand il y a les routiers, les automobilistes qui s'arrêtent...
3: Moche de nuit.
8: Ouais.
3: Tu te calmes un peu parce que
8: j'ai dit que c'était une rumeur.
3: Ouais, non, mais moi je te dis, tu te calmes un peu parce que c'est la.
8: C'est une rumeur, alors j'aimerais que soit tu confirmes, soit tu infirmes.
2: Mais... Ah oui, ça c'est bon, il est infirme.
8: C'est ça.
27: Moi, j'ai commencé sur les aires d'autoroute, hein, parce que c'est là que t'as le plus de clients.
3: Ouais. Ah. Bon, alors maintenant, attends, super, tu peux, t'as pu. Donc la question, c'est pensez-vous que les routiers vont garder prostituées? Si oui, pourquoi? Voilà.
28: Bien sûr.
3: Voilà, content, moi je donne mieux.
19: Tu peux répondre, Gérard, t'es plus confirmé dans ce domaine-là.
6: Gérard, sur le net, on me dit c'est bizarre parce que ça revient à la question d'avant, une pute qui va avoir une autre pute quand un routier va avoir une pute.
3: Bah, la preuve, là, la question.
6: Mais non, mais je sais pas si, tu vois,
27: et
6: pas
27: si t'as capté.
3: Oui.
27: Quand moi, par exemple, j'ai envie d'aller voir, de me taper un mec, il y a des mecs putes.
3: Ça s'appelle des trablots.
28: Non, des gigolos.
3: Des trablots.
27: Les travaux, je croyais qu'ils avaient une chatte.
3: Des travelots.
27: Non, ils ont une chatte, les travelots.
3: Ouais, bon, enfin, bref.
6: En
3: bon,
6: tout cas,
3: vous répondez à la question, là.
27: Ils ont une chatte et une bite.
3: Et Laurent, ça commence à bien faire.
28: Un portable.
3: Et Laurent,
6: portable.
3: Tu sors dehors.
6: Il prend les appels et tout. C'est pas grave, j'ai une autre.
22: Il abuse.
19: Dans le débat, Gérard.
3: Laurent, excuse-moi. Tu éteins ton portable ou sinon tu sors.
19: Excuse-moi.
3: Merci. Question internet.
6: Oui, mais je les appelle, donc je vais en prendre une autre. Il y a PTBS qui te demandait, est-ce qu'un BEP Trave a la même équivalence qu'un CAP de vendeur de yaourt en fac?
3: Non.
6: Non?
3: Non, puis il n'y a pas besoin de... J'ai déjà répondu tout à l'heure à cette putain de question. Donc.
6: C'est pas grave, il y en a une autre. De Rectum de Ouf qui te demande, y a-t-il un diamètre minimum de dilatage du rectum pour être pute?
3: Non plus.
6: Non plus.
3: On est combien sur le site internet? Merci quand même là?
6: Ne bouge pas.
19: Faut peut-être développer un peu quand même. Ouais, parce que là...
5: Là, on est...
6: 8752.
3: Combien?
6: 8752. Très exactement.
19: Ouais, bon, c'est pas génial.
6: Non, c'est pas le top, mais bon, voilà. Bah, voilà aussi.
3: Laurent, dehors. Okay.
5: Non,
6: c'est plus possible.
3: Laurent. Hop, terminé.
6: Allez.
3: Hop, c'est fini.
5: Truc, là. C'est pas bien. Là.
3: C'est fini. Pensez-vous que les routiers vont voir des prostituées? Si oui, pourquoi? Donc, pénitien.
28: Ouais, alors moi je pense que effectivement, bon, déjà les routiers ils ont cette réputation d'aller voir souvent des prostituées.
3: C'est ça le problème qui.
28: Ouais, bon bah c'est une mauvaise réputation, mais qu'est-ce que tu veux que je te dise? C'est comme ça, c'est dans les mœurs, c'est comme ça. Mmh. Donc c'est vrai qu'ils ont la réputation de se décharger dans les putes, mais bon c'est comme ça, les gens y croient ça, mais bon c'est vrai, c'est pas vrai parce que les routiers ils font leur métier et de temps en temps ils se tapent des putes.
3: Ouais, mais pas tout le temps. Super, tu pues.
19: La fréquence?
27: Ma fréquence, 113.3. Moi, je pense que...
3: Attends. qui c'est qui te demandait ta fréquence à toi?
27: Je sais pas, j'ai entendu demander...
19: Non, c'était la fréquence des rapports des routiers par rapport aux putes.
27: Tu m'as demandé ma fréquence?
3: Non, mais moi, j'ai jamais...
27: Par mois.
3: J'ai jamais demandé ta fréquence, parce que ta fréquence, je l'ai, c'est 103.3, voilà.
27: Donc,
3: pour toi...
27: Si, à mon avis...
3: Merci pour le micro.
27: C'est pour se vider les couilles, voilà.
3: Ouais, okay. Moi, je donne oui.
28: Bah, moi, je sais pas si finalement les routiers.
6: T'as eu ça, Chico, là?
28: Je sais pas si les routiers ils ont tellement le temps que ça de s'arrêter pour voir les. Pour aller aux putes, quoi. Parce qu'ils ont des horaires assez chargés. Et moi, je pense que pour vérifier ça, faut regarder dans. Il y a des boîtes noires, des trucs comme ça, quoi.
6: Ouais.
28: Donc, faut approfondir de ce côté-là.
6: Est-ce que tu penses, Gérard, est-ce que tu penses que les macros, ils relèvent la boîte noire des putes?
3: Ça, j'en sais rien s'il y a des boîtes noires.
28: Hein. Il n'y a pas de contrôle.
3: Boule de.
6: On me demande si toi, ta boîte, elle est noire. Non. Fait, sur le nom.
3: Ouais, c'est des questions cons, donc je répondrai pas. Genre, ouais. Non, mais arrêtez avec les questions bidons sur l'internet.
6: Vous avez compris, les gens, arrêtez, hein, c'est mal.
3: Boule de gâchette, pour
26: alors,
3: finir.
26: Bah oui, malheureusement, moi, je crois qu'effectivement, les routiers vont voir des putes. Le problème, c'est que les gars,
3: si oui, pourquoi?
26: Alors, explique. Alors pourquoi? Bah parce qu'il faut que les vieilles putes moches elles baissent aussi quand même. Et le problème, c'est qu'en fait les gars ils s'arrêtent sur les aires d'autoroute, ils perdent du temps à limer.
3: Les aires de repos, pas sur les aires d'autoroute.
26: Pardon,
3: merci.
26: Les aires de repos. Les gars ils perdent du temps à limer des boulets, tu vois. Et après les gars ils sont obligés d'appuyer sur le champignon pour pouvoir rattraper le temps perdu. Et ils font des cartons. Hein. Donc en fait la pute pour le routier c'est vachement dangereux, tu vois. Parce que s'il n'y avait pas de pute, je pense qu'il y aurait moins de cartons parce que les routiers seraient moins pressés.
3: Non mais alors là je pense que...
26: Tu vois ce que je veux dire?
3: Non mais moi, pour l'instant, moi je vais prendre un peu la défense des routiers.
26: En même temps, d'un autre côté, si je peux faire...
6: Je vais prendre la défense des putes, moi.
26: Si je peux dire le contraire, en même temps, le routier, s'il se pignole au volant pendant qu'il conduit, ça peut créer des accidents, donc c'est peut-être pas...
27: Ça répond aussi.
26: Ton route.
3: Non mais moi je vais prendre. Non mais là moi je suis pas d'accord avec ce que vous dites parce que là vous salissez quand même le métier des routiers. Non mais moi j'en ai fait partie mais de toute manière c'est pas pour ça que j'ai été voir des putes.
26: Salis quand même un petit peu. Non
20: Gérard, personne écoute. Gérard, excuse-moi c'est moche de nuit, j'ai une question parce que tu as l'air de maîtriser un peu ce métier.
26: Les putes ouais.
3: Non le métier de routier pas le métier de des putes.
20: Je voulais savoir parce que si bon pour arrondir un peu les fins de mois, un routier décidait de faire des passes comme ça, est-ce que ça deviendrait, on pourrait dire, qu'il ferait un métier de putier?
3: Non. Non, là je crois que, là non, je suis pas...
26: Est-ce que toi, Gégé, tu crois que pour arrondir des rondelles, le routier il peut prendre une prostituée dans sa cabine? Est-ce que c'est autorisé?
3: Non.
20: Ah bah stop.
3: Non, bah c'est
20: un Gérard.
3: C'est pas interdit. Donc voilà. Donc la question.
26: Il la prend dans la cabine.
0: Gérard,
3: dernière question.
0: Gérard,
7: la photo.
9: Oh, mais arrête, toi, Pierre Miguel.
2: Oh là, ça va. Oh là, ça va taper. Là, ça tape. Oh, ça y est, ça tape. Fais gaffe, la dernière fois que tu t'es tapé comme ça, tu t'es cassé une main.
9: Arrête, Olivier, dégage.
3: Dégage.
2: Bon, j'en profite pour poser une question internet, GG.
20: Oui, écoute.
2: Alors, il y a Diana qui te demande s'il existe des assurances pour putes. Comme la Maïf ou
3: non.
2: Comme As.
3: Moi, non, il n'y a pas d'assurance là-dedans, malheureusement.
20: Ah, il y a la facmute quand même.
3: Il n'y a pas d'assurance. Ouais.
2: Non. Et sinon, il y a Lapinou qui me demande, si les putes, elles vont acheter leur camionnette de fonction au salon de l'auto, comme c'est en ce moment.
3: Non.
2: Il y avait un stand ou un hall.
3: Non. Bon, donc, que risque une prostituée qui n'est pas en règle de papier? On va s'écouter Jacqueline Lachaudas avec un doigt. C'est bien.
10: Je peux me permettre.
3: Et un point, c'est mieux. Et on se retrouve tout de suite après au 0825-08-5000 pour la suite et fin du débat sur la prostitution. À tout de suite.
10: Si je peux me permettre, Gérard.
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3: Eh bien putain, mais tu vas laisser ton micro éteint, tu vas faire ton boulot comme il faut au standard, ou tu fais le coup de casse, là.
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3: Et voilà, donc on venait de s'écouter Jacqueline Lachaudas avec un doigt, c'est bien.
13: C'était
3: et
13: bon
3: un
13: d'ailleurs.
3: Un point, c'est mieux.
13: T'as pas aimé?
3: Si, c'était pas mal.
13: Ah, moi j'ai bien aimé.
3: Putain, j'ai même pas... Ah ben bien sûr, si on m'a coupé tout là, c'est pas bon hein.
2: On t'a coupé tout.
13: T'es circoncis?
2: T'as plus rien.
3: Bon alors donc je répète, c'était Jacqueline Lachaudas avec un doigt c'est bien et un point c'est mieux. Donc et voilà, donc suite et fin du débat sur la prostitution. Donc alors question internet.
2: Question internet, oui, donc ça a bien monté là, on est à 9561.
3: Ce qui
2: est quand même sympathique. Hein. Et ta chère Diana qui te demandait si une pute pouvait prendre plusieurs clients à la fois.
3: Plusieurs clients à la fois, c'est quand même assez dur, mais pourquoi pas, ouais.
2: Toi, quand tu faisais ce métier, tu
3: Non, moi j'ai jamais fait ce métier-là. Ne dis pas n'importe quoi.
2: Je sais pas, c'est parce qu'il y a beaucoup de gens sur Internet qui
3: disent
2: ça.
3: Non, mais j'ai jamais.
13: T'as l'air de vachement bien t'y connaître, en fait. Hein.
3: Non, mais moi j'ai
13: pas vraiment maîtrisé, mais.
3: Moi j'ai jamais fait ce métier-là.
2: Par contre, il y a des questions sur Internet. Moi, jamais j'oserais te les poser, mais bon, c'est eux qui veulent.
3: Non.
2: Le truc, c'est que en fait, ils te demandent tous si par hasard, tu vois, étant donné que tu sortais avec Sandy, tu vois, que Sandy, elle se tapait Henri.
3: Non, c'est
2: que
3: bon.
2: Sandy, c'était que Sandy. Je suis la voix du peuple, Gérard. Tu ne peux pas m'interrompre. Et donc, de fait, est-ce que toi, vu que Henri se tapait. T'as plus d'ex-femme. Est-ce que toi, tu ferais pas le Mac, en fait,
3: Que risque une prostituée qui n'est pas en règle avec ses papiers? On va demander à Boule de Gâchette.
13: Il a pas répondu, là.
3: Non. Non, mais je répondrai pas à cette question. Donc, à Boule de Gâchette. Les auditeurs,
13: Bah, t'as viré Laurent. Moi, je sais pas utiliser ce truc-là, donc.
3: Bon, alors, Oh, Thomas.
13: Attends. Ouais, je vais faire. J'essaie. J'appuie sur R.
2: R. R2, genre.
13: Rappel. R2, D2.
7: Ouais. Non, à droite, là.
13: R, comme ça. Ok.
7: Non, ça marche pas.
13: Merde. Laurent, viens m'aider. Tu vois, t'es nécessaire, quand même.
10: Il y a un problème qui se passe.
2: C'est la mouise.
10: C'est bon, je
3: peux revenir,
10: y a pas de problème.
3: Que risque une prostituée?
13: Laurent revient.
3: Bon, Manu, tu m'éteins ton portable.
10: Ouais, ça y est, c'est éteint, ça y est, terminé, je suis là.
3: Alors, que risque une prostituée qui n'est pas en règle de papier? On va demander à Boule de Gâchette.
10: Juste, laisse-moi le temps de m'installer. On est reparti. Parti, voilà.
3: Non mais, vous allez vous foutre de ma gueule longtemps, là?
10: Il est là, c'est bon, y a pas de problème, voilà, terminé.
26: Allô?
28: Ça
0: Rodrigo, moi avoir fini avec lui, on doit venir maintenant. Toi venir, moi te faire la totale. Moi avoir fini. Moi te sucer ta quéquette de lépreux contre des tickets resto. Toi venir, total éclatch dans ton anus. Moi prendre juste un bob fun radio. Fun radio, total éclatch dans ton anus. Toi venir chercher bonheur maintenant dans camionnette à moi. Toi venir, moi te jouir sur pectoraux à toi. Toi venir. Ah, moi être extraordinaire au Brésil, moi faire simple imposition de ma quéquette sur tes pectoraux.
3: Boule de gâchette, une fois.
0: Guérir rhumatisme, bah, problème d'alcoolisme, tout guérir à toi.
11: J'ai plus rien, moi.
0: Toi venir.
11: J'essaie de comprendre.
3: Bon,
0: toi venir, Gérard.
3: Gébat va être vite vite.
14: Oh non, non.
11: Non, GG, c'est bien, là.
3: Boule de gâchette.
28: Alors, Mr. Cousin. Prostituée qui n'aurait pas de papier.
3: Que risque une prostituée qui n'est pas en règle de papier?
28: Et si elle n'a pas de papier, il faut qu'elle s'explique quand même.

0: Et Ronaldo, il va t'exploser.
1: Va guérir tes problèmes d'alcoolisme. Toi, venir, camionnette.
2: Gérard, j'ai l'impression que cette personne veut poser son sexe sur tes pectoraux.
3: Match de nuit, tu réponds à la question.
2: Ouais, bah écoute, c'est un peu comme tout le monde, hein, pas besoin de faire pute pour savoir si tu veux que, bon, bah si t'as pas tes papiers, t'es dans la merde quand même.
3: D'accord. Putain, vous répondez
4: pas compris, hein.
3: C'est père Topu.
5: Effectivement, tu peux finir plutôt dans un endroit sombre et peu fréquentable.
0: Mr. Cousin.
3: Oh,
0: ça balance, là.
6: J'ai quelques petites questions internet, si tu veux, Gérard. Tu veux ou pas?
3: Laurent.
5: Il
6: n'a pas l'air de vouloir.
3: Soit tu fais ton boulot correctement ou j'essaie tu vires de standard.
7: Non, attends, j'essaie de le faire correctement. Regarde, je suis parti, tu m'as foutu dehors, je suis revenu, il n'y avait plus d'auditeurs, j'essaie de faire mon mieux. Et ça y est, je me fais engueuler. Donc
3: non, il y a boule de gâchette, il y a moche de nuit, il y a super topu, et il y a pénitien normalement qui sont toujours là. Les autres, je ne les veux pas sur l'antenne.
7: Mais tout le monde est
8: là. Jean, on est là, j'ai envie de câlin.
6: Oula.
8: On t'attend, hein.
6: Oula,
2: toi venir.
8: Toi venir,
2: Gérard.
6: Moi, bon, Gégé, il fait quelque chose là, gère un peu.
8: Deux abricots, ça
6: fait. Ta gueule! Attention, on va se calmer un petit peu,
8: Oh là la bassine, entre les grossesses, ding dang dong.
6: Excusez-moi, j'aime bien cette petite ritournelle.
7: C'est un Gérard.
8: Ding dang dong.
6: Bon, Gérard, pour remettre tout ça. Tout ça dans deux petites questions internet, si tu le permets. On me demande si tu peux faire prostituer par intérim ou autre.
3: Non.
6: Donc tu peux pas faire
3: non.
6: Genre McDo le matin et pute la nuit.
3: Non.
6: Non, ok.
4: Parce que l'intérim, c'est mieux payé en plus.
6: Bah ouais
3: mais...
6: Donc c'est con. Non. Bah développe un peu, je sais pas.
3: Non, je te dis non.
6: Sinon,
4: ils font pas ça, Manpower.
3: Non.
4: Attends,
3: donc
4: à
3: après...
4: chaque fois, tu réponds négatif
6: bah ouais.
4: ou positif.
3: Non, mais attends, toi, ça fait plus d'une heure que t'es en train de jouer avec au con avec le téléphone.
4: Bah, j'essaye de comprendre.
3: T'essayes de rien comprendre du tout.
7: Moi, je suis
3: t'es en train de faire le con, alors c'est bon.
4: C'est pas facile.
6: Et on me demande aussi, peut-on payer une pute en nature? C'est
4: Elle
6: Barto qui me demande ça.
3: Une pute en nature?
6: Ouais, est-ce que
3: bah
6: tu
3: déjà,
6: peux payer
3: tu
6: une pute en nature?
4: En liquide.
3: Tu la payes en euros.
6: Aussi en liquide, ouais.
3: Ouais, non, mais tu la payes déjà en euros, donc ça suffit, voilà. Hein. Non,
4: voilà,
3: là,
4: je comprends, là.
3: Super te pue.
5: Ouais, c'était quoi ta question?
3: Alors, que risque qu'une prostituée qui n'est pas en règle de papier? Donc, pas des papiers, comme j'ai entendu dire, boule de guéchette et moche de nuit, là.
5: Je t'ai répondu.
3: Tu m'as répondu. Alors, pénitien, pour finir.
0: Est-ce que tu peux me répéter la question?
3: Non, tu viens d'entendre, je répète plus la question maintenant.
0: Mais j'étais en antenne avec Lolo.
3: Non.
0: Bah moi je dirais oui.
5: Qu'est-ce que tu veux si tu crains que t'as pas tes papiers?
0: Ouais, ça craint. Parce qu'il faut, si jamais les flics ils arrivent dans la camionnette et que la pute n'est pas en règle, elle peut pas travailler. Hein. C'est vrai que ça craint. Ça craint de la nuit. Est-ce que tu crois que la pute elle a pas ses papiers dans la camionnette, GG? Elle peut se faire embarquer dans la camionnette des flics.
3: Bah bien sûr.
0: Donc en fait elle passe de camionnette, c'est une tournante de camionnette quoi.
3: Bah de toute manière s'ils sont pas en règle avec leur papier d'identité, automatiquement ils vont au commissariat.
0: Alors,
3: puis
0: attends,
3: c'est tout. Mais après elles sont relâchées, mais c'est bon.
0: Mais ouais. Pourquoi tu
9: après, elles peuvent gambader dans la nature.
3: Mais elles sont relâchées après, donc c'est bon. Alors voilà, terminé. La question est close.
0: Ils sont relâchés.
3: Que pensez-vous des films porno à la télé? On va demander à Pénitien.
0: Okay.
4: C'est quoi le rapport?
7: Non, mais il n'y a plus.
0: Quel rapport avec les pubs?
6: Ah là, on est plus dans la pub.
3: Ta gueule à toi!
6: Non, mais là,
3: tu fermes ta gueule!
6: Non, mais Laurent, ferme ta gueule. Non, mais Gérard, on n'est pas du tout dans le débat là.
3: Si. La prostitution, les films porno à la télé, c'est strictement pareil.
6: Pourquoi? Parce que les filles qui font du porno sont des putes.
7: C'est ça qu'il veut dire.
6: C'est ça que tu veux dire?
7: Ouais.
3: Pénitien!
7: Pas d'amalgame.
0: Tu veux dire qu'en fait, les hardeux, c'est des putes quoi. C'est ça que tu veux dire? GG.
3: Que pensez-vous des films porno à la télé?
0: Ouais. Moi, je pense que bon, il faut pas montrer ça aux enfants et que bon, sur M6, sur les chaînes RTL, bon, ils passent le film de cul à M6. Bon, ça c'est à la rigueur, c'est bon enfant, c'est bon esprit, c'est vite fait, touche pipi, frotte poil, tout ça. Mais par contre, ouais, les pornos sur Canal+, c'est bien que ce soit crypté. Par contre, il y a des petits filous qui regardent quand même.
6: Et ça, c'est des yaourts.
0: Ouais, c'est vrai. Et qui se tapent des queues.
3: Manu. Quoi? Comme Manu qui a fait croire qu'elle était malade alors qu'il se tapait des queues au lieu d'être malade.
6: Oh, putain, mais tu m'as démasqué, salaud! Tu m'as démasqué!
3: Comment il va? T'as vu qu'elle était malade alors que t'étais en train de te taper des branlettes avec ta meuf.
6: Non, je suis cassé, tu m'as brisé.
7: C'est pour ça que t'es en malade.
3: Super topu.
0: Ah ouais. Un petit arrêt branlette là.
3: Super Topu.
6: Je vais peut-être m'en faire une là, d'ailleurs.

0: C'est quoi?
1: Alors, il y a
2: Elle vise les yeux à Élysée.
3: Que pensez-vous des films porno à la télé?
0: Ah ouais, mais ça, ça n'a rien à voir. Hein. Ça n'a rien à voir, les actrices porno, c'est pas des putes.
3: Ah ouais, mais même, t'en as dedans. Hein.
2: Ouais.
3: Je suis désolé.
4: Moi, je suis d'accord avec toi, Gérard.
3: Est-ce bon, alors, moche de nuit. Oui.
2: Si je peux non, mais est-ce que tu... Parce que, est-ce que toi, tu penses que, en fait, si tu... Le fait de payer une chaîne à péage qu'on citera pas, parce que, hein, pas de marque.
5: Ouais.
2: Mais est-ce que, et pour se taper une branlette, en fait, ça équivaudrait à aller voir une professionnelle?
3: De toute manière, je répondrai après, donc, boule de gâchette.
2: Bah non, mais pourquoi tu réponds pas maintenant?
3: Bah, je réponds après que tout le monde ait répondu, non, c'est tout. Ouais, boule de gâchette!
5: Alors, la prostitution, les films de cul, il faut quand même aussi parler des nanas qu'on laisse en l'air dans les pubs pour les savons, là, pendant la pause pub. Et puis les meufs qu'on les fesses à l'air dans les catalogues de la Redoute, hein, c'est pareil. Hein. Tout ça, c'est pareil. Prostitution, film de boule, catalogue de la Redoute. C'est pareil.
6: C'est crado là.
7: Craché dans la camionnette.
3: Bon, donc, alors moi, ce que je reproche, et ça, c'est sans pour parler, justement, comme Super Topu disait tout à l'heure avec les histoires de trafic.
2: C'est
3: donc,
2: bon,
3: t'as fermé vos gueules pour l'instant quand je réponds, merci.
6: Ouais.
3: Donc, c'est pour répondre à ce que disait Super Topu tout à l'heure sur une question. Donc, en ce moment, sans pour parler, Laurent, t'éteins ton micro, s'il te plaît.
6: Il est éteint.
3: Ouais, mais tu l'éteins et c'est tout. Donc, c'est en pour parler avec le gouvernement que toutes les chaînes qui font qui vont voir des films porno à la télé seront sanctionnées. Oh, le téléphone portable! Eh, mais ça commence à bien faire là!
6: Il est éteint, c'est le tien.
3: Non, c'est pas le mien, il est éteint.
4: C'est pas le tien, il est éteint.
2: C'est pas possible. On pèse mes cœurs, regarde.
6: C'est une machine à laver. Hein.
3: Ouais, c'est une machine à laver.
4: Et t'as déjà
3: comme
4: dit,
3: tu dis.
4: Si je peux me permettre,
6: bah, tu dois l'utiliser.
4: Il y a un nombre incalculable de personnes qui nous appellent au standard pour savoir si toi-même tu as fréquenté une pute et quelle a été ta propre expérience.
3: J'ai dit que j'y avais pas été voir une pute.
4: Ah non, tu
3: veux précis.
6: On me dit sur le net, c'est faux.
4: T'as dit que les routiers avaient fréquenté des putes.
3: Ouais, mais moi, j'ai pas fréquenté ce milieu-là, d'accord. Alors j'ai déjà répondu à cette question. Maintenant, ça suffit. Et tu fermes ton micro et tu fermes ta gueule en même temps.
6: Sinon, Gérard, sur internet www.funradio.fr, il y a Cousin Boy qui me demande si on peut faire pute en R14 grise.
3: Je réponds pas avec.
6: C'est le meilleur rendement.
3: Je ne répondrai pas à des questions cons comme ça.
6: T'as compris, Cousin Boy?
3: Donc voilà.
6: Ah, bravo.
3: Alors donc, pour finir sur la question, que pensez-vous des films porno à la télé? Donc maintenant, ça va être sanctionné.
5: Bah, t'as sucé pour du pinard quand même.
3: Ta gueule, toi. Alors au hasard, match de nuit, au revoir.
5: C'est pas moi.
6: C'est pas lui. En plus, il s'est fait niquer, c'était du jus de raisin.
3: Je voulais pas le savoir.
6: Il s'est fait carotte.
5: Ouais, c'était pas le bon là.
3: Je m'en fous, mais fais gaffe parce que boule de gâchette, tu vas y aller, ou pénitien, tu vas faire aussi le même stage que lui, d'accord? Donc voilà, donc pour répondre à cette question, donc je reviens sur ce que Super Topu disait. Donc le gouvernement est en pourparler pour que ça soit interdit à la télé maintenant, parce qu'il y a trop de personnes qui regardent ça à la télé.
2: Mais donc attends, que ça va passer cette loi?
3: Non, je pense que ça devrait passer très prochainement.
2: Je pense qu'ils vont supprimer les programmes de cul sur Canal+.
3: De toute manière, ça va être interdit et c'est tout maintenant.
5: Mais attends, mais qu'est-ce qu'on va regarder alors?
3: Eh ben vous regarderez.
5: Attends, il y aura plus Love Story, il y aura plus.
3: Mais attends, Love Story, c'est pas un truc porno, espèce de connard.
6: Ouais, c'est limite des fois.
8: Bah Loana dans la piscine.
3: Ouais, non, mais ça c'est autre chose.
5: Les poufias sur le bateau là.
3: Et les poufias sur le bateau, d'accord. T'écrases-moi une question internet avant.
6: Oui, tout à fait. De Lapinou qui te demande si la prostitution par le net, elle existe et si on peut se prostituer avec une welcome.
3: Alors ça, justement, bah voilà la question que j'attendais.
6: Ah bah voilà, elle est arrivée, t'as vu comme
3: là,
6: quoi.
3: Là, la question que je m'y attendais et que je m'y attendais de toute manière. Donc ça, c'est toujours pareil, ça va être sanctionné. Ça va faire comme le truc de pédophile et ça va être sanctionné très très rapidement.
6: D'accord.
3: Donc voilà. Donc j'ai répondu à sa question.
6: Parfait.
3: Donc voilà.
6: Il est très content. C'est pas.
3: Alors
6: très net,
3: hein. Pensez-vous qu'il faut réouvrir les maisons closes? On va demander à boule de gâchette.
6: C'est con comme question, elles sont closes. Excuse-moi, mais
3: les maisons closes.
8: C'est un pléonasme.
5: En même temps, tu laisses juste la porte entrouverte, comme ça, si y a quelqu'un qui veut rentrer, il pousse la porte. Et voilà, en même temps, la porte, elle est ni fermée ni ouverte, quoi. Je veux dire, rentre qui veut.
3: Mm-hmm. Ouais. Non, mais est-ce qu'il faut les réouvrir?
5: Moi, je pense que ouais. Moi, je te dis que plutôt que de les laisser tapiner, se faire taper dessus, là, quand elles sont au bois de boubou, elles se font raqueter.
3: Non, mais attends, mais maintenant, au bois de Boulogne, je peux te dire une chose, qu'il y en a de moins en moins.
6: Ça, Manu, galère pour un
3: Manu, bien sûr, Manu doit connaître le quartier, il habite à côté.
6: Écoute,
3: il habite à côté, donc il doit connaître un peu le coin. Manu.
6: Bah, exactement, d'ailleurs.
5: Gérard, allô. Il y a du monde qui cherche là-bas, il paraît.
6: Non, mais d'ailleurs, j'ai garé ma camionnette.
5: Il paraît que tu dois de l'argent quand même.
6: Ouais, là, bah attends, tu m'étonnes.
5: Mais non, c'est GG.
6: Non, mais oui, mais il me doit de l'argent en fait.
3: Pénitien.
6: Parce que je fais tourner.
2: Il paye en ancien franc.
3: Pénitien.
2: Allô.
1: Ouais. C'est lui qui me donne envie.
2: Alors, c'est quoi le
3: gros? J'ai dit d'éteindre ton micro, toi là-bas.
2: Allô.
8: Allô. T'es moche en plus.
3: Bon, alors je vous préviens, comme c'est le bordel, il est 1h30, le débat se termine maintenant. Vous fermez vos gueules, le bordel a assez duré depuis minuit, donc c'est maintenant vrai, hein. Le débat est clos à partir de maintenant.
6: Non, mais
3: c'est
6: Laurent,
3: la dernière question est terminée,
6: Laurent,
3: j'en ai rien à foutre. J'en ai rien à foutre, c'est pas Laurent qui commande, c'est moi. Donc terminé.
2: Là ça se passe bien, je trouve qu'on a parlé de cul avec poésie. Donc
3: non, mais maintenant c'est simple. Le débat tourne à la renverse. Donc vous parlez de n'importe quoi, vous répondez pas aux questions. Au sondage, c'est le bordel. Donc c'est la dernière question, terminé.
6: Non. Gégé, moi j'ai une question. Je vais te poser une question, Gégé, moi.
5: Pour une fois que tu maîtrises un sujet, non.
3: Manu.
6: Oui, donc une petite question internet de prothèse en bois qui te demande s'il faut des serruriers pour ouvrir les maisons closes.
5: Ouais.
6: Hein, bon, c'est.
3: Non, mais de manière, je demande.
6: J'ai été pris de court, hein, je suis désolé.
3: Non, mais de manière, la question, c'est pensez-vous qu'il faut réouvrir les maisons closes parce qu'elles sont fermées depuis une nouvelle loi. Ouais. Donc, ils parlent de les rouvrir. Est-ce qu'il faut les réouvrir ou pas? Voilà, c'est tout.
9: Elles ont fermé quand d'ailleurs?
3: Ouais, ça fait un bout de temps qu'elles sont fermées.
9: C'était en quelle année?
3: Bon, je me souviens plus, mais ça fait déjà un bon bout de temps qu'elles sont fermées. Pénitien.
2: Ouais, bah
3: pour terminer sur ce débat.
2: Ouais, tout à fait. Pour répondre à ta question, c'est vrai qu'il faudrait ouvrir les maisons closes parce que bon.
3: Réouvrir, hein.
2: Les réouvrir parce que il y a, tu vois, les putes maintenant elles font ça sur les maréchaux, tu vois, c'est n'importe quoi. Il faut que tu te déplaces, tu dépenses de l'essence. alors que si on les parque toutes dans une maison, tu vois, dans un HLM, là on pourra aller dans l'HLM.
3: Non mais attends,
2: métro,
5: tu
2: vas
5: te la faire rembourser en plus. Alors,
3: non mais attends, dans ces cas-là, faut dire une chose. Dans ces cas-là, si tu veux dire qu'il faut se déplacer sur les maréchaux et tout ça, dans ces cas-là, je sais pas si vous avez été en Belgique ou pas. Ouais. Eh ben en Belgique, moi j'ai eu l'occasion de faire trois soirées.
5: T'as fait des putes en Belgique ou?
3: Ta gueule quand je parle, toi. Fais gaffe à ce que tu vas dire comme question, parce que tout à l'heure, je vais pas le louper, toi.
2: Tout ce chemin pour te taper une pute.
3: Non, mais toi, je vais pas le louper. Fais gaffe à ce que tu dis, parce que je vais pas te rater.
5: Tu kiffes vite, Rime.
4: Et si je peux me permettre, Gérard, pour calmer un petit peu la tension, à la place de Moche de Nuit, que tu viens de virer, vraiment, non, c'était pas sympa, quoi.
3: Laurent, je vais te dire une chose. Tu vas fermer ta gueule. Tu vas fermer ta gueule parce que lors des débats, c'est moi qui commande et c'est moi qui vire les auditeurs que je veux. D'accord? Alors tu fermes ta gueule, t'es là pour faire ton boulot. Et c'est tout.
4: D'accord, ok. Parce que donc tu l'as viré, je.
3: T'as pas à dire comment que je l'ai viré, c'est mon problème. C'est pas ton problème. C'est tout.
4: Donc on a viré.
3: Alors son nom.
4: Donc j'ai viré Moche de Nuit, hein, parce que bon, je le trouvais insupportable sur l'antenne. Donc ce que j'ai fait, c'est que j'ai récupéré un autre auditeur.
3: Mais Manu.
4: Il s'appelle Boudin Rouge. Il habite à Lille. Il écoute Fun Radio sur 92.2. Bonsoir à toi, Boudin Rouge. Il est là. Hein.
2: Salut Boudin.
5: Ouais, salut.
2: Salut Boudin. Salut. Boudin
3: Fréquence Rouge, déjà.
2: 92.2. Boudin. Ça va,
3: okay.
2: Bien.
3: Donc alors moi je disais.
2: Ouais.
3: Donc pour l'histoire des maisons closes, après vous allez répondre. Donc je sais pas s'il y en a qui ont eu l'occasion d'aller en Belgique.
2: Ouais.
3: Donc comme boule de gâchette ou c'est pénitien qui disait comme ça qu'il fallait se déplacer pour bouffer de l'essence. Bah pour voir en Belgique ce qu'il y a. Il y en a qui sont derrière les vitrines et qui attendent de voir des clients. Et j'ai eu des soirées. J'ai eu l'occasion de.
6: Il paraît que quand t'es passé devant la vitrine, toutes les vitrines se sont vidées.
3: N'importe quoi.
5: Elles ont tiré le rideau.
3: Ouais, c'est ça. donc c'est boule à rouge.
2: Et lui, il s'est tapé une queue sur le rideau, lui.
3: Boule
2: à
3: rouge.
2: Ouais, je t'écoute, ouais.
3: Tu réponds à la question?
2: Il faut me la répéter parce que j'étais avec Laurent là au standard.
3: Pensez-vous qu'il faut réouvrir les maisons closes?
2: Bah nous on est assez bien fournis là, comme tu viens de. Moi je suis de Lille, alors comme tu viens de le dire là, en Belgique, il y a les vitrines, ça fait un peu maison close quoi. Mais en France, ouais, faut rouvrir, évidemment. Évidemment qu'il faut rouvrir.
3: D'accord. Super.
2: Attends, j'ai pas fini.
3: De toute manière, tu vois, si j'ai envie de passer à un autre auditeur, tu vas la fermer, ta gueule.
2: Ah bah non, mais c'est clair, mais ce serait dommage parce que c'est réellement intéressant ce que j'ai.
3: Eh toi, tu fermes ta gueule, je viens de te dire.
9: Moi, j'ai une info. La date de la fermeture des maisons closes, c'était en 1945.
3: Ça va pas, toi, non? Ça bien été bien après?
9: Non, rigoles. C'était 1945 par Marthe Richard.
4: T'avais 35 ans.
3: C'est ça. Pénicien.
6: Par contre, GG, juste avant, parce qu'on est bien sur les maisons closes, là, on me dit comment ça va s'appeler quand ça va être réouvert.
3: Bah, toujours pareil, mais alors, j'ai pas de nom de truc. Allez, mais peut-être, peut-être la maison à Manu.
10: Open House.
3: Oh, putain, j'ai cassé. Peut-être la maison à Manu.
6: Oh, tu m'as démonté. Pourquoi pas. Tu m'as démonté ma race.
3: Pénicien.
6: Tiens, pour la peine,
11: il jouait pas.
3: Bon, allez hop, le débat il va être clos.
9: Non, j'ai.
2: Allô.
3: Pénicien.
2: Allô, Blaireau. Allô. Tu m'entends?
3: Pénicien, une fois.
2: Ouais, c'est bon là. Ah, c'est bon, ok. C'est ce que je vous disais tout à l'heure, GG, en fait, les maisons closes, pour qu'on mette toutes les putes dans... Comme ça, on saurait où elles se trouvent, en fait, tu vois ce que je veux dire?
5: Ouais.
2: Et là, non, laisse tomber, c'est un jeu de piste, on sait pas... Déjà, des fois, on tape 10 bornes, on se tape des vieilles roumaines, tu vois ce que je veux dire? Des vieilles roumaines, quoi. Donc voilà.
3: Et au standard, c'est la dernière fois que je vous le dis, quand je pars et quand les auditeurs parlent et que vous répondez au téléphone, vous fermez votre micro.
4: Le micro, il est
3: fermé. Ouais. Il était pas ouvert parce que j'avais entendu dire allô. D'accord, donc il était pas ouvert. Il était pas éteint. D'accord.
4: C'est un auditeur qui parle.
3: Ouais, mais c'est ça. C'est un auditeur et t'as besoin de parler aussi fort que ça?
6: Il t'a cassé.
4: Parce que les gens,
3: les
4: gens qui nous appellent, ce sont des routiers, je te le rappelle. Ils sont dans leur camion, ils nous entendent pas bien, donc j'essaie de
3: Mais ouais, c'est ça. Fous-toi bien de ma gueule.
4: Ils se faisaient sucer, donc c'était pas.
6: Sur le net, on a passé la barre des 10 000. On est à 10 210.
3: Oh, bien!
6: Quand même, c'est pas rien, c'est pas négligeable. Hein, Gérard. Et d'autre part, il y a Prothèse en bois toujours qui te demande si les prostituées peuvent être vierges.
3: Bah, si elles font ce boulot-là, en principe, elles sont pas vierges. Il faut quand même réfléchir.
6: Je sais pas, c'est Prothèse en bois, hein, tu sais.
3: Ouais, bah, lui, il ferait mieux d'écouter ce qu'on dit.
4: Ce serait acheter une jambe.
3: Enfin bref, Pénicien pour terminer sur la question.
2: Je voudrais qu'on parle un petit peu d'amour dans ce débat là, on a surtout parlé de cul. Et je voudrais te demander si toi tu tomberais amoureux d'une pute roumaine.
11: Montez sur moi, c'est tout.
3: Pénicien.
2: Ouais, tu pourrais tomber amoureux d'une pute roumaine.
3: Au revoir.
12: J'ai envie de câlin.
3: Pénicien, au revoir.
12: Voilà.
2: Hop là.
3: Super topu, après, pour finir.
12: Je trouve que ce serait une bonne idée parce que en plus l'hiver arrive et elles vont un peu commencer à se geler le cul sur les trottoirs, donc ce serait bien qu'on les mette au chaud.
2: Ouais, sinon, tu prends combien, Super topu?
12: Alors moi, je prends 300 euros.
2: Ouais.
6: C'est roche quand même.
2: T'as demandé 400 la dernière fois. Là.
6: Mais c'est juste pour
2: et
6: toi.
2: Et tu fais quoi pour...
12: Je fais tout.
2: Mais tout demande, avec n'importe qui?
12: En fait, t'as un forfait, tu coches et je fais.
2: Et ça veut dire, par exemple, je t'amène à... Un pote un peu bon qui a pas vraiment de mélange.
3: Eh non mais ça va là,
6: un pote qui a vécu quoi.
3: Eh ça va, je vous gêne pas.
12: Un peu boisé. Non
2: mais attends, j'essaye de dealer un business pour toi.
3: Mais moi je t'emmerde alors, ok. Faut-il interdire la prostitution aux jeunes? On va demander à boule de gâchette.
5: Pour les jeunes, bah écoute, y a pas d'âge pour ce genre de choses. Tu sais comment faire. Je veux dire, le Lascar, il a 17 ans, il a les baloches qui traînent, il a envie, quoi, tu vois. Donc, sous prétexte qu'il a 17 ans et pas 18, enfin, tu vois, c'est un peu compliqué, quoi.
3: Hein?
5: Ce qui est important, c'est l'hygiène. Si t'arrives à saisir ce concept, c'est
3: surtout. Non, mais merci, me prends pas pour un con, d'accord?
5: D'où l'intérêt de la maison close.
3: Super topu.
5: Tu peux surveiller un petit peu, quoi.
4: Si je peux me permettre, Gérard. Sachant que t'as pillé. Enfin, bon, j'ai viré Pénicien parce que. J'ai viré Pénicien parce que je le trouve insupportable. Et pour ça, j'ai récupéré C'est Philippe qui écoute RFM sur 99.9.
5: Bonsoir, C'est Philippe.
2: Oui, bonsoir, Gérard. C'est dur de vous avoir. Hein. Ça fait une heure, là. C'est bien le débat sur les putes. Je suis à la bonne adresse.
5: Bonsoir, C'est Philippe.
3: Ah. T'appelles d'où?
2: Alors, moi, j'appelle de Paris. Hein.
3: 101.9, merci.
12: Non, 99.8.
2: Allez là, super topu.
10: Salut.
2: Salut, c'est pour toi qu'il a appelé.
5: Elle connaît tout le monde.
10: C'est Chafouin.
3: Si vous avez envie d'y parler, vous prendrez ses coordonnées en antenne parce que c'est pas le thème du débat ici, d'accord?
6: Gérard, il y a une question très très subtile sur internet, donc je me dépêche de te la poser. C'est Fed Rota qui te demande ça. Il me dit, est-ce que c'est les tantes des putes à Boulogne? Est-ce que c'est parce que les putes à Boulogne, elles ont des tantes qu'on appelle toile de jute?
3: Non mais attends, elles ont pas de tantes, hein.
6: Ah, il paraît qu'elles vont dans des petites tentes derrière.
4: Elles ont une famille quand même.
3: Ouais. Non, elles n'ont pas de tente. Ça m'étonne. À moins que tu leur en as payé pour Noël l'année dernière.
6: Non, mais
3: Manu,
6: il pense jamais
3: avec toi.
6: Non, mais c'est pas ça. Il rajoute qu'il paraît qu'elles ont plein de cousins derrière.
3: Ouais, non, mais il y a même des Manu aussi.
6: Voilà. Je suis cassé.
4: Mais t'as pas répondu, hein.
6: Non, t'as pas répondu, mais réponds pas ce soir.
3: J'ai dit non. Donc, super top.
4: Mais développe un peu. Développe, là. Tu tournes en rond, tu rentres jamais dans le sujet.
3: Mais ouais, ta gueule à toi!
6: Non, mais il a raison, GG, t'es un peu bidon. Hein.
3: Super topu, et de toute manière, ça va être la dernière question.
6: On va faire un sondage alors avant.
10: Laquelle est-elle?
3: Faut-il interdire la prostitution aux jeunes?
10: Fais un sondage avant.
3: Si je veux, alors c'est pas toi qui me commande, donc tu réponds à la question.
4: On va faire un sondage.
10: Moi,
4: hein.
10: je suis pas contre, hein, parce que c'est toujours un business, la jeunesse, et puis c'est peut-être mieux d'aller se faire dépister chez une pute que se retrouver comme un con devant avec une nana la première fois, quoi.
3: Mm-hmm.
10: Au moins, voilà, c'est ce que c'est.
3: Ouais, d'accord. Boule de gâchette.
10: Moi, je fais tarif étudiant aussi.
3: Boule de gâchette.
5: J'ai déjà répondu, mais je peux recommencer.
3: Ah non, mais c'est bon, alors si t'as répondu, c'est bon. Boudin rouge.
2: Mais à quel niveau tu penses que c'est, tu dis ça, c'est pour aller aux putes histoire de se vider les baloches ou en faire son métier?
3: Faut-il interdire la prostitution aux jeunes?
2: Bah ouais, mais est-ce que le jeune, il veut devenir pute ou alors juste il veut
5: les
2: aller
5: clients,
2: vider une
5: quoi.
2: Pute? C'est ça la
3: les
2: question.
3: Les clients, connard.
2: Monsieur connard.
5: Monsieur, ouais, tu vas lui donner du monsieur quand même. Ouais.
2: Alors les clients, bah ouais, moi je trouve que, tu vois, les jeunes, moi, franchement, les putes, j'y suis pas allé avant 11 ans. Hein.
3: Ouais, c'est ça. tes parents t'ont rien dit? Non, fous-toi bien de ma gueule de...
2: Dis donc, Philippe. T'insultes pas mes parents parce que moi je sors de la DAS, d'accord, alors...
3: C'est Philippe, pour finir.
2: Philippe.
13: En fait, moi, ça dépend, en fait, qu'est-ce que tu considères jeune, en dessous de 15 ans?
3: Non, au-dessus de 15 ans,
13: au-dessus
3: quand même.
13: Au-dessus de 15 ans, c'est jeune, hein.
2: Mais ça dépend, parce que t'as des mecs, ils ont, par exemple, ils ont 58 piges et ils ont des bites hyper jeunes.
5: Bah ouais, deux gamins de 12 ans. Ouais.
13: Alors qu'il y a des vieux, il y a des vieux 40 piges qui ont des sexes puériles.
5: Exactement. Vieux, GG.
10: C'est pas l'âge qui compte.
13: Alors,
4: tu penses qu'il y a des mouches.
3: Bon, alors que pour finir, les deux derniers. Oh, stop, terminé.
5: Attends, GG.
3: Les deux derniers sondages pour terminer le débat.
2: Excuse-moi, juste une toute petite question.
3: C'est qui?
2: C'est Boudin Rouge, excuse-moi. Juste une toute petite question. Je voudrais savoir, Manu, t'as pas les yeux qui piquent?
6: Ah, c'est affreux.
2: Ok.
6: Mais bon, j'ai, dans mon malheur, j'ai de la chance, tu vois, parce que je suis enrhumé.
2: Ah, ok.
3: Alors, pourquoi va-t-on voir des prostituées? 6% des gens vont voir des prostituées car ils aiment la Formule 1. 18% des gens y vont pour choper des maladies, mais ça, à mon avis, non.
10: J'ai envie de câlin.
3: 56% des gens pensent interroger et ne parlent que le yougoslave. Et pour finir, pourquoi...
10: Avez-vous planté
3: pour vous, qu'est-ce qu'un macro 100%. Bon, alors, vous me faites chier. Vous me faites chier. Conclusion du débat.
6: Attends, Gégé.
4: C'est pour le débat, Gérard. Bonsoir.
3: Conclusion du débat.
4: Gérard, la fin du sondage, s'il te plaît.
5: Il y a le tocard là, tocard.
6: Bah ouais.
3: Le tocard est emmerdant. Hein. Moi, j'ai dit conclusion du débat et tu fermes ta gueule.
4: Mais moi, j'aimerais bien que tu continues le sondage, s'il te plaît, parce qu'il y a des gens qui aimeraient bien connaître les résultats.
3: Alors, pour vous, qu'est-ce qu'un macro? 100% des gens disent que c'est un nom masculin, poisson de mer en chair estimée au double vert zèbre et noir s'approche d'un. Des côtes au printemps et en été, ça c'est des sondages de merde, donc
4: on
3: à la poubelle.
4: Continuez, attendez-moi le cas, comment on est sur le net?
6: Mais
3: non,
6: on est 10 514.
3: J'arrête, pourquoi? Parce que c'est le bordel, ils font que des conneries au standard, donc j'arrête. Le débat est clos,
4: non,
3: terminé.
4: Je vais t'aider.
3: Non, parce que là ils se foutent de la gueule qui du monde, donc j'arrête.
6: C'est pas grave, j'ai une question internet.
3: J'arrête et c'est tout.
6: J'ai une bonne question là.
4: Qu'est-ce qu'il faut virer?
3: Non, non, mais non. Ils sont en train de foutre leur bordel. Il y a des gens qui n'ont rien à voir dans le débat, qui se permettent de passer. T'as des sons, donc moi j'arrête, bon, c'est tout.
14: Mais non, mais non, mais non, je vais le faire, ça t'intéresse.
3: Non, non, parce que là, faut quand même pas déconner. C'est toutes les semaines, ça a toujours été comme ça. Donc moi, c'est simple, ça va aller vite. Hein.
4: Mais c'est bon.
3: Le débat, il va être. Question.
4: T'es un boulet, Thomas. Perturbateur.
3: Question.
6: La question, c'était pourquoi, je sais plus qui l'a posé sur le chat de Fun Radio, www.funradio.fr. Le truc qu'il te demandait, c'est on parle de Mac, mais il y a aussi des PC, il disait.
3: Quoi ?
6: Et depuis tout à l'heure, tu parles de Mac, et lui, il dit, il n'y a pas que le Mac, il y a aussi les PC.
3: Non, mais je vois pas du tout le rapport.
6: Je sais pas.
9: Ça marche bien en plus.
3: De manière, c'est avec, ce que vous, avec le sondage de merde que vous m'avez sorti. Bon, alors, avant-dernière question, combien de temps passez-vous avec une prostituée ? Ça sera la fin.
14: Ils sont calmés, au standard, t'inquiète.
9: Tu l'as posé à qui la question, GG ?
3: Boule de guéchette.
5: Boule de guéchette, oui. C'était quoi la question là ? Il m'a calmé, Max. C'est pour ça.
14: C'est pour ça, je les ai calmés.
5: C'est le calmage.
15: Combien de temps tu passes avec
14: une... Vas-y, boule de pub.
5: Combien de temps je passe avec une prostitute ?
15: Oui.
5: Écoute, je sais pas, ça dépend du gars. Si le gars il dégaine, tu vois, si c'est un précoce du prépuce, ça peut durer 5 minutes.
15: Mais il peut dégainer plusieurs fois.
5: Oui, mais tu repayes à chaque fois.
13: Ah oui.
5: Si avec une prostituée, si tu dégaines plusieurs fois, tu payes plusieurs fois.
15: Avec moi, tu payes à l'heure.
5: Ah, peut-être tu m'as carotte la dernière fois.
3: Super, te pue.
15: Bah ouais, enfin, avec moi, tu payes à l'heure, donc si t'as envie de cracher 6 fois, si tu peux, hein. Si tu peux cracher déjà, voilà, c'est tout bonheur pour toi.
3: Boudin rouge.
13: Oh bah moi je dirais, en tout cas, je dois dire un truc, c'est super, te pue, elle est hyper accueillante, hein, parce qu'en général, à l'heure, qu'est-ce que tu fais quand tu t'arrêtes quand le mec se barre, en fait, quoi.
15: Voilà, j'ai un petit réveil et ouais,
5: t'as un compteur, quoi.
13: Moi je dirais, ça dépend. Un bon VRP, une top de VRP dans la bouche, ça peut tenir.
15: Ça marche.
3: Saint-Philippe, pour terminer.
13: Dans les 30 secondes, un truc comme ça, les mecs sont stressés, tu vois.
16: Bah Gérard, moi ça dépend. Si la fille me plaît.
3: C'est qui ?
16: C'est Philippe.
3: Bah ouais, c'est justement c'est à toi que je m'adressais.
16: Ouais, je suis en train d'attendre. Si la fille me plaît, si elle me plaît physiquement, moi je suis prêt à aller jusqu'à 5 minutes. Hein.
15: T'es prêt à mettre combien ?
16: Je peux mettre jusqu'à 10€ et mais j'ai entendu parler qu'en fait il y a certaines prostituées qui prenaient encore les anciens francs. Donc si jamais
3: non, vous non, non, c'est terminé cette histoire.
16: Ah, c'est fini là ?
3: Non, maintenant c'est qu'à l'euro, il n'y a plus de francs.
13: Ouais, Gérard, excuse-moi, c'est Boudin Rouge à l'appareil. Je voulais juste qu'on soulève quand même une question, on n'en a pas beaucoup parlé, c'est l'hygiène. Quand même, je voulais savoir notamment si, ok, les capotes, des Kleenex et tout, mais qu'est-ce que tu penses de l'utilisation chez les péripatéticiennes de, les cotons-tiges, des trucs comme ça,
3: Boudin Rouge, au revoir.
13: Quoi ?
3: Au revoir.
13: Pourquoi ?
3: Au revoir.
6: Oh là là, hey, il s'est passé un truc de ouf, GG, là.
13: Quoi ?
6: Sur le net, c'est qu'en fait, t'as viré Boudin Rouge, direct, on n'est plus qu'à 231.
13: Oula.
6: Et je déconne pas.
13: Ah, faut qu'il revienne.
3: Non, mais c'est pas. De manière, c'est simple.
6: Ça a peut-être remonté, hein, mais.
3: Non, mais le débat, il est clos. Et puis, de toute manière.
6: 241, c'est pas terrible.
3: Mais de toute manière, le débat, il va être clos. Comme il n'y a plus personne qui appelle, donc ça va aller vite.
14: Si, renvoie le standard.
3: Donc,
14: 0825. Il y a pas de disque. Le standard, regarde, les mecs. Mais non, il y a pas de disque.
9: Attends, il y a du monde.
3: Donc, si vous voulez continuer, il reste encore 5 minutes de débat.
14: Il y a Boudin Rouge qui voulait s'excuser, qui voulait faire.
3: Non, il revient pas. Hein, il revient plus, c'est terminé, au revoir.
15: Oui, c'est l'heure venir.
3: Non, c'est terminé.
15: Allez, mais une jolie voix.
3: Donc, vous pouvez nous appeler au 0825 08 5000 et donc on va s'écouter.
13: Elle est sur la quéquette à GG.
9: Tu veux un disque maintenant ?
3: Ouais, ouais, ouais, ouais.
6: Bon. Carrément.
3: Bah oui, hein, il reste.
14: Non,
3: sinon, je fais la conclusion.
13: Oui, bonsoir, c'est Monsieur Mazur à l'appareil.
6: Bonsoir, Monsieur Mazur.
3: Je refais là, lui.
13: Bonsoir, Monsieur Gérard.
14: C'est quoi, c'est Laurent ?
13: Monsieur Gérard, j'ai enfin réussi à revenir.
4: Non, j'ai récupéré, Monsieur Mazur, parce qu'il s'est excusé au standard.
3: Je t'ai dit,
13: J'en
3: voulais plus. Au revoir.
13: Ne parle pas d'hygiène. Les filles de joie, Monsieur Gérard. Quel merveilleux sujet que vous avez su maîtriser jusqu'au bout.
3: C'est bon, terminé. J'ai dit au revoir, Monsieur Mazur.
13: Puisque justement vous soulevez le débat.
3: Au revoir. Boule de guéchette.
4: Attends, je sais pas où il est. Je sais pas où il est.
13: Ah là, il est parti sur la ligne belge.
3: Boule de guéchette.
13: J'ai déjà répondu.
3: Non, mais c'est la conclusion, c'est tout.
13: Il reste à 10 minutes.
3: On envoie un disque,
6: sinon,
3: c'est tout.
6: J'ai une bonne question, là. J'ai une vraie bonne question de Monsieur Chazal sur Internet.
13: Ah ouais.
6: Qui te demande si une pute est forcément une salope ou autre.
3: Pas spécialement, non. Parce que on les traite n'importe comment, mais pour moi c'est des gens comme tout le monde.
4: Mais c'est vrai qu'il y a des filles.
3: À Ponce travaille là, c'est leur boulot. On n'a pas les insulter, c'est tout.
4: Voilà. Il y a beaucoup de filles dans les soirées, tu sais, quand nous on a fréquenté ça dans les boîtes ou tout, où des fois il y a des mecs qui disent ouais les filles c'est une pute. Mais est-ce que c'est normal qu'on traite une fille de pute?
17: Bah non, parce que Lily elle était. Mais non mais.
4: Tu crois où toi?
17: Oh là, oh ça a acheté un truc. Oups, ça y est, ça a acheté un que truc.
4: Putain.
17: Laurent, tu dégages.
4: Oh putain, il y a tout qui frappe.
17: Laurent, tu dégages.
4: Non, mais ce qu'il voulait dire, c'est
17: tu
4: que.
17: Dégages.
4: Ce qu'il voulait.
17: Putain, oh, parle pas de Lily comme ouais, ça.
4: Ce
17: oh.
4: qu'il voulait dire, que dégages. Lily, c'est certes une prostituée, mais elle est quand même sympa.
3: Terminé le débat.
4: Je pense que c'est ça qu'il a voulu dire.
3: Manu, n'en rajoute pas parce que toi aussi tu vas prendre.
4: Je croyais juste que t'avais mal compris en fait.
3: Donc terminé le débat des clous, on arrête là-dessus.
17: Oh non,
4: il reste des questions. Il
17: y a plein de questions.
4: Mais attends,
17: pas de disque.
3: Si, on met un disque, c'est tout. Sinon, j'arrête le débat.
4: Il y aura une dernière question. Après, ça sera quoi la dernière?
3: Et la dernière, faut-il fermer? Non. Combien gagne une prostituée environ? Et ça sera la dernière question pour ce soir.
4: Et Gérard, on va te faire un gâteau. C'est un gâteau, un cadeau. Qu'est-ce que t'aimes bien comme musique électronique? C'est tes artistes préférés?
3: Je sais pas moi ce que ouais. Tu veux mettre.
4: Qu'est-ce que t'aimes bien à l'époque? Les Das Pook.
3: Donc on se retrouve après pour la suite et fin du débat au 0825 08 5000.
4: Et là on s'écoute quoi, GG?
3: Les Das Pook.
9: T'as dit comment?
3: Les Das Pook.
9: Oh, tu déchires en anglais.
18: Gérard dit n'importe quoi.
3: Tu parles encore plus fort, je comprends pas, espèce de con.
18: Et pendant 2 heures, c'est les débats de Gérard sur Fun Radio.
3: Et voilà, donc rebonsoir. Donc suite et fin du débat. Donc on venait de s'écouter les Das Pook avec du beurre, c'est bien meilleur. Et voilà, donc suite et fin du débat. Dehors, toi, je t'ai dit. Hop, dehors, terminé. Combien gagne une prostituée environ? Mais on va aller sur le net un petit peu là. Il y a quand même des questions.
4: Alors oui, il y a plein de questions. Hein, faut juste que j'en trouve une. Et vas-y, enchaîne. Et puis moi, dès que j'en ai une qui arrive.
3: Alors donc, on a boule de guéchette.
2: Combien elle gagne?
3: Non, mais attends, je revois qui c'est qui me reste.
4: J'ai une question, ça y est, j'en ai une.
17: On en a que 3 là.
4: Est-ce que les prostituées sont syndiquées à la CGT?
3: Non, elles ont pas besoin, à mon avis, je pense pas. Donc voilà.
9: Il y a une carte pourtant.
4: Ouais.
3: Non.
9: Il n'y a pas de carte d'adhésion?
3: Non.
4: Bah normalement si, hein.
3: Bah non, bah c'est super topu.
19: C'était quoi ta question?
3: Non, mais...
2: C'est
3: Philippe.
2: Ouais, oui, mais je suis pas.
3: Donc alors, combien gagne une prostituée environ?
19: Par mois?
3: Oui.
2: Posez la question à qui?
3: C'est Philippe.
2: Ok, en fait ça dépend du rendement de... Tout dépend du rendement de la pute en fait. Hein.
3: Mmh.
2: Ça dépend du nombre de pipes qu'elle taille, de ce qu'elle fait durant le mois quoi.
3: Ouais.
2: C'est payé à la pipe. Hein. Et Gérard, je voulais te féliciter pour ton choix musical. C'était très bien.
3: Genre les Das Pook.
2: Ouais, c'est vrai. Mais t'as oublié de préciser que c'était le label Puticus.
3: Ah bah non, dommage. Je connaissais pas.
9: Ouais, mais il y a que les DJ qui savent ça.
3: Super topu.
19: Bon, moi, je gagne entre 2000 et 3000 euros par semaine.
3: Mm-hmm.
19: Donc par mois, tu calcules, quoi.
2: Ah oui, quand même, hein.
19: Ah bah ouais, mais bon, je fais pas gratos non plus.
3: Non, mais ça, en principe, c'est pas toujours gratuit. Hein.
9: Et puis, elle se casse le cul au boulot. Hein.
3: Boule de gâchette.
2: Écoute, c'est variable. Hein.
3: Mm-hmm.
2: Si je dis c'est variable, ça dépend des gagneuses, en fait. Hein.
20: Ah bah, elle gagne sa vie à la sueur de sa raie. Hein.
2: Ouais, il y a des gagneuses qui...
3: Bon, ben ça, à mon avis, je pense que
2: ça,
3: tout ça...
2: Bah attends, ça dépend. Si tu fais pas un client, bah tu ramasses pas. Et si tu,
3: voilà.
2: Tu distribues des infections urinaires à tour de bras, tu ramasses, quoi. C'est tout, quoi. Mm. Ça dépend, en fait, de la fréquence.
19: Ouais, puis il faut investir aussi. Moi, j'ai investi dans un
2: anus artificiel.
19: Oui, enfin, tu vois, j'ai quand même pas mal de matériel. J'ai un stérilisateur de gode, tout ça. Donc,
2: On a dit qu'on parlait pas d'hygiène. Hein.
19: Excuse-moi.
2: La super pute.
19: Il faut renouveler tout ça, quoi. Il y a aussi de la pommade, des capotes. Ça coûte cher, tout
2: le
19: ça.
2: Le papier de verre, ouais.
20: Super pute, c'est Philippe. Moi, je suis abonné, tu sais, à la Redoute. Et j'ai entendu parler d'un vagin biplat.
3: C'est Philippe.
20: Oui,
2: il n'a pas fait exprès.
3: Merci.
19: Ah. Un vagin artificiel.
20: Ouais, biplace.
3: C'est ça. Bon, allez. Ça y est, vous avez tout le monde a terminé là. Vous avez fini de raconter vos conneries?
20: Il faut dire que Superpute est à fond dans le débat, donc on lui pose des questions. C'est
3: ouais, non, mais c'est pas elle qui fait le débat, c'est moi, d'accord?
20: Bah, attends, t'es pas la seule pute, elle aussi. Dis-moi, Gérard, moi je suis abonné à La Redoute.
3: C'est Philippe, au revoir.
0: Mais non, attends,
20: j'ai rien dit en plus.
0: Attends, Gégé.
21: Ah, c'est pas lui, en plus.
3: Ah bah, tu me les calmes, les.
21: Pendant qu'il les calme, il y a Diana et Laurent de Fun qui sont ensemble sur le même truc, c'est bizarre. Depuis que tu l'as viré, je crois qu'il est parti chatter avec elle, en fait. Enfin bon, ils ont l'air amoureux, mais bon, il te pose une question, en fait. Existe-t-il des plaques d'immatriculation pour les putes?
3: Ouais, mais ça, c'est Diana, parce que j'ai vu sa question.
21: Ouais, mais je sais bien, mais c'est Diana et Laurent, maintenant, son pseudo.
3: Donc, pour répondre à Diana, non, il n'y a pas de...
21: Diana et Laurent, pardon.
3: Non, ouais. Mais moi, j'en ai rien à foutre. Je réponds à la question à Diana, c'est elle qui me l'avait posée en premier. Donc, est-ce qu'il existe des plaques d'immatriculation? Bah, de toute manière, s'ils sont dans leur camion, oui, ils ont des plaques d'immatriculation, c'est tout.
21: D'accord. Donc, et il voilà. y a Laurent Defun tout seul qui te demande si Lily avait été une pute, est-ce que tu seras allé la voir?
3: Lui, il va se faire enculer. Et c'est terminé, il fera plus les débats avec... il fera plus partie de l'équipe des débats. C'est terminé pour lui. Merci de tes conneries. Alors maintenant, tu sors des studios, tu fais plus partie de l'équipe. T'es dehors. Hop, tu sors. Tu sors et tu mets ton portable.
22: Oh Laurent, t'es lourd.
3: Tu sors. Alors, faut-il fermer tous les bois à cause des prostituées? On va demander ça à Super Tupu.
19: Non, faut pas fermer les bois. Au contraire, il faut les ouvrir, il faut aménager tout ça, quoi. Dans les bois, c'est plus excitant, tu trouves pas?
3: Personnellement, moi, j'ai jamais eu l'occasion d'y aller. Je l'ai dit tout à l'heure. Alors.
19: Ouais, je suis pas sûr, hein, parce que je trouve que t'es quand même bien calé sur le sujet.
3: À force depuis le temps.
21: Attends, t'as été routier, on me l'a fait pas. Moi, je sais très bien t'allais voir des putes.
3: Toi, ferme-la, parce que toi, t'habites à côté du bois de Boulogne, alors tu ferais mieux de te taire. D'accord?
21: D'accord, mais bon, t'as été routier quand même.
3: Écrase.
21: Ok. Mais t'as été routier quand même, mec.
3: Ouais, non, mais les routiers t'emmerdent. Vous êtes bien content de les avoir pour
21: manger. Voilà,
3: d'accord,
21: ouais,
3: alors ferme ta gueule pour ça.
21: Boule de gâchette.
20: Les bois, ouais, c'est vrai que je sais pas si tu te souviens quand il y avait eu la tempête, là, il y avait le bois de Boubou, il était ravagé quand même.
3: Mmh.
20: Et c'est vrai qu'elles ont vécu une période qui était difficile, hein. Parce qu'elle pouvait plus travailler dans des conditions.
3: Mais de toute manière, le bois de Boulogne, il avait déjà été fermé bien avant la tempête.
20: Si tu demandes à Super Tepu, je suis sûr que si elle travaille en bois, elle te dira que la tempête, ça a quand même causé des soucis pour.
19: Ça a causé énormément de soucis, ça a soulevé aussi pas mal de véhicules, donc il y a quand même pas mal de filles qui se sont fait détruire leur camionnette, il y a des arbres qui sont tombés dessus.
20: Tu vois?
19: Ouais. Emportées par les flots, tout ça, donc ça a été une vraie tragédie pour le monde putien.
20: C'est la misère du monde rural.
19: Ouais.
21: Il y a des putes qui ont volé en éclats ou qui ont disparu.
3: Bah, je sais pas, il me semble, ouais.
20: Pendant la tempête.
19: Oui, tout à fait. Hein.
21: Ah, carrément.
20: Elles ont explosé de la chatte.
21: Et on me demande sur le net, c'est Tourtourné qui me demande ça. Il me demandait si on pouvait payer les prostituées en pénis ou en écu.
3: En pénis ou en anicus, c'est quoi ça?
21: Ouais. En pénis ou en écu, quoi, c'est de la monnaie, tu vois.
3: Non mais ça l'écu, c'est le pénis. Non mais ça c'est dans les pays étrangers, donc je sais pas comment que ça se passe, donc.
21: T'étais voilà. Routier, attends.
3: Je travaillais que sur Paris.
20: T'as pas fait l'international?
3: Non. Qui c'est qu'il nous reste?
21: C'est
20: Philippe.
3: C'est Philippe, ouais.
20: T'es calmé? Je trouve que la décision de...
3: T'es calmé?
20: Bah oui, je suis calmé.
21: La scène.
20: Moi, je trouve que la décision de fermer les bois, ce serait trop radical. Par contre, on devrait faire, en fait, des réserves naturelles où on enfermerait toutes les putes. Et en fait, on ferait des safaris avec des clients pour les tirer.
23: Ah, c'est bon,
20: tu vois ce que je veux dire?
3: Non, mais attends, je crois que tu vas un peu loin sur la question.
20: Tu les enfermes dans une réserve naturelle où elles pourraient gambader et tout, tu vois. Elles iraient boire à la rivière.
21: Élevées au grain.
20: Voilà, exactement.
3: Pourquoi pas aux eaux de Vincennes aussi, tant que tu y es?
20: Pourquoi pas?
3: Hein?
19: On est quand même des femmes, on n'est pas des animaux.
20: Après, on ferait des safaris avec des clients qui viendraient les tirer.
3: Non, mais faut quand même. Je prends la dépense là, je prends quand même la dépense des nanas. Faut quand même pas prendre une femme pour un animal.
23: Bah attends, il dit ça, c'est un écologiste. Le
20: exactement.
19: Gérard, si on ferme les forêts, comment ils feront les gens pour aller aux champignons?
3: Non mais je parle pour les prostituées, pas pour.
21: Des fois c'est la même chose. Hein.
23: On parle de mycose, nous.
20: Et en plus, elle pourrait rabattre plus de gibier parce qu'elle chasse qu'en groupe. Tu vois ce que je veux dire?
3: N'importe quoi, toi. Terminé. Conclusion du débat.
23: Tu levais bien des sangliers, toi, une époque.
3: Conclusion du débat. C'est Philippe, conclusion du débat.
23: Ça passe tout seul.
20: Alors, c'est Philippe, déjà?
3: Conclusion du débat.
20: Oh, on a tout abordé là, l'économie de la pute.
0: Il reste deux questions, GG.
23: Bah ouais, allez.
20: Ah ouais, GG là. Parce que je pense qu'il y a des choses qu'on n'a pas dit sur les putes. Hein.
23: Si Max donne l'autorisation, on peut continuer un peu. Là.
3: Non, moi je demande la conclusion, c'est tout.
20: Déjà, ouais. Gérard, j'aimerais te poser la question suivante. Est-ce qu'une pute remplit une feuille d'impôt? Est-ce qu'elles sont imposables?
3: Elles sont non imposables.
21: Et pour rejoindre la question de...
3: Dehors!
23: Merci Laurent.
0: Non, continue. Parce que...
21: Il a pas conclu avec Diana.
0: Attends, je vais fermer la porte.
21: Et on me demande sur le net, c'est El Blaireau qui me demande ça, comment les putes font pour récupérer leur RTT?
3: Ah, elles ont pas de RTT vu qu'elles sont pas payées.
21: Elles sont payées 35 heures.
3: Bah non, elles font plus de 35 heures.
21: Mais
3: donc
21: tout
3: voilà.
21: Le monde est aux 35 heures. À part toi qu'en fait non. Deux, mais.
23: Mais attends, ouais, GG, t'as pas parlé de ça. Je veux dire, au niveau des vacances et tout
3: non,
23: ça.
3: Non, mais c'est bon, j'ai dit conclusion.
1: Mais c'est vrai, est-ce qu'elles ont des fiches de paye? Comment ça se passe? Parce qu'elles sont payées quand même vachement avec du liquide.
3: Non, mais de toute manière, elles ont pas de fiches de paye, donc elles sont payées comme ça, par les clients, et bon, et elles repayent avec.
21: Mais moi, je me suis toujours demandé un truc, j'ai dit, excuse-moi de t'interrompre. D'accord.
3: Donc pour.
21: Mais sinon, je voulais.
3: Putain, mais tu vas la fermer, ta gueule.
21: Vas-y.
1: Comment elles font vraiment pour décider de partir en vacances? Comment elles font
3: Non, mais ça, le problème qu'est, c'est que vu qu'elles sont pas déclarées ni rien du tout, qu'elles font ça comme ça pour.
1: Pour le fun.
3: Non, disons pour leur plaisir peut-être, c'est peut-être un boulot pour eux, ouais. Pour elles, pour celles qu'ils font, c'est malheureux parce que ça leur gâche toute une vie. Il y a des jeunes qui commencent très très tôt là-dedans, quoi, qui viennent des pays de l'Est. Ouais, et donc en fin de compte, tant qu'ils ont de l'argent, s'ils font tant de clients par jour, donc ils ont un bénéfice pour eux et l'autre bénéfice va à celui qui les emploie.
1: Ça c'est les prostituées qui sont avec les macros, parce que voilà. Il y a des putes qui travaillent à leur compte.
3: Bah il y en a qui travaillent pas spécialement à leur compte, mais qui sont obligés de.
1: Parce que les putes de Slovénie, vous en avez parlé là.
3: Ouais, mais ça c'est des macros qui récupèrent la moitié de ce qu'ils ont fait dans une journée.
1: C'est des Bretons.
3: Donc voilà.
7: Et quand elles tombent malades, elles font comment quand elles tombent malades?
3: Bah quand elles tombent malades, bah, hein, si elles ont pas de SMU ni rien du tout, bah elles payent, hein, c'est tout. Elles font comme nous, elles payent. Donc voilà, donc la conclusion.
1: Je sais pas ce que les auditeurs ils en pensent, mais.
23: Alors toi tu payes.
20: Et normalement, ce que je trouve pas normal, c'est qu'elles aient pas d'aide sociale, tu vois ce que je veux dire.
3: Mais ça justement, comme je viens de dire et je l'ai déjà dit, vu que c'est pour c'est des gens qui les font travailler et c'est les macros qui récupèrent une partie.
23: Attends, donc c'est aux macros de payer les cotisations sociales et la sécu, c'est à lui de payer.
3: Bah voilà, mais bon maintenant si elle gagne pas assez, ben c'est leur problème, hein. Donc ça dépend de ce qu'elles font dans une soirée, voilà.
1: On peut demander justement
8: à Macronel, hein. C'est des charges macronales, ça.
1: Non, mais on peut demander à la pute, là, qui est à l'antenne, qu'est-ce qu'elle pense justement de tout cet arrivage de jeunes filles magnifiques qui ont que juste 18 ans et qui viennent de pays de l'Est.
8: Écoute, moi, ça me pose pas plus de problèmes que ça dans le coin où je suis, parce que moi, j'ai une clientèle bien, bien définie, je prends pas n'importe qui non plus, donc moi, je laisse ces filles-là se taper les pauvres types, quoi. C'est pas très gentil, mais bon, il en faut.
3: Donc voilà.
1: Elles doivent souffrir du martyr, quoi.
3: Donc on a fait le...
21: Non, il y a encore une petite question. Oh là, Laurent vient de rentrer. Il y a Napoléon qui te pose une question sur le net.
0: Ses affaires, simplement.
21: Il te demande s'il y a un label rouge pour les putes.
3: Non, il n'y a pas de label rouge. Et donc on va conclure sur ce...
21: Et on me demande encore Emmanuel Chien qui me demande quand tu veux payer une pute en carte bleue, tu la mets où la carte? Dans quelle fente?
3: De toute manière, apprennent pas les cartes bleues et ni les chèques.
21: Putain, t'es bien renseigné, mon salaud.
3: Donc,
21: comment je t'ai grillé?
3: Il s'est tapé des putes. Bon, bah, toi, tu peux parler. Des putes. Eh, ça va, Léo? Parce que toi aussi, t'as dû t'en taper bien avant de venir dans le
0: coin. T'as cassé.
7: Il m'a brisé.
3: Fais gaffe. Donc, voilà, c'est sur ce qu'on va terminer ce débat pour ce soir. Donc, c'est Philippe, la conclusion du débat.
20: Merci. Je pense qu'on n'a pas tout abordé.
3: Non, mais.
20: Moi, je posais la question.
3: C'est Philippe. J'ai dit la conclusion, tu poses plus de questions maintenant.
20: Non, mais sur la
3: formation.
21: Ça va sonner là.
20: Ah, il y a un portable. Sur la formation des putes, comment ça se passe?
3: C'est Philippe.
20: Oui. Non, mais on n'a pas tout cerné.
3: J'ai dit conclusion du débat.
20: Moi, j'aimerais savoir parce que tu vois, je suis assez.
3: Soit tu fais la conclusion, soit je te dis au revoir.
21: Il montait sur moi, c'est tout.
20: Bon, moi, je dirais que c'était un bon débat. On a parlé de putes avec poésie. On n'a pas trop dérapé. Je pense.
3: À peine.
21: Gérard, il dérape toujours, mais.
23: Non, on aurait fait des trucs.
20: Sur le verglas, tu veux dire.
21: Ouais.
23: Ouais, bah oui.
20: Et moi, j'ai entendu une rumeur, une folle rumeur. Je sais pas si tu peux me confirmer, Gérard.
23: Ah.
20: En fait, c'était toi qui faisais caca le long du 13e pylône. Et c'est pour ça que la Mercedes, elle a dérapé.
3: Au revoir. Au revoir. Au revoir. Au revoir. Au revoir, les. Boule de gâchette.
23: Boule de gâchette. Bah écoute, c'était pas mal. C'était un bon débat. On a senti qu'il y avait quand même une certaine maîtrise du sujet. Que c'était pas un sujet que t'avais abordé comme ça par hasard, parce que t'en as rempli quand même des gourdes à sa foutre, hein, faut le savoir. C'est même deux, trois qui ont débordé. Et puis voilà, et puis, bah, c'était très bien, je te remercie, je te souhaite une bonne soirée, clochard.
3: Ok, connard.
23: Allez, ciao.
3: Salut.
21: Ah, des mots doux, j'adore.
3: Super topu, pour finir.
19: Bah écoute, bon débat, mais je trouve que t'es pas allé assez profondément dans les choses que tu as évoquées. T'as pas parlé des putes hétéros par exemple, et ça je trouve que c'est aussi un problème, mais bon, on va pas s'éterniser dessus, t'as pas voulu répondre, tant pis. Et puis voilà quoi, je trouve que effectivement t'avais l'air de bien savoir de quoi tu parlais et que les auditeurs ont été assez sages, enfin on a rien évoqué de choses qui pourraient toucher tu vois, aux choses propres de la vie quoi.
3: Bah disons,
19: j'ai envie de câlin.
3: Disons si ouais, ça a quand même débordé dès le départ. Hein.
19: J'ai envie de câlin.
3: Bon, enfin, donc voilà, donc conclusion. Conclusion du débat.
21: Conclusion du débat sur Internet, tu veux dire?
3: Oui.
21: Sur Internet, on me dit c'est pas possible, Gérard, c'est pas un vrai routier, c'est un imposteur. C'est pas possible que Gérard il soit jamais tapé une pute, la preuve, Sandy. Qu'est-ce qu'on me dit? Un bon débat, tiens, putain. Pour une fois. Et bah voilà, c'est à peu près tout. Les gens ils sont contents. Et pour finir, on était à 11 049.
3: Ah bien.
21: Ce qui est quand même bien.
5: Ouais, c'est pas mal. Je suis plutôt content, ouais, Gérard.
3: Toi, tu fermes ta gueule, tu sors des studios, tu ne fais plus partie de l'équipe.
21: Par contre, Laurent, sur Internet, on m'a demandé une question pour toi. Parce qu'ils ont trouvé que t'avais bien géré ce débat, ouais. Et que c'était vraiment impeccable.
5: Ouais, ça me fait plaisir.
21: Et ils auraient aimé que tu continues un peu le débat plus longtemps, tu vois, dans
5: mais
21: la soirée.
5: C'est ce qu'on va faire, hein.
21: Et ils voulaient que tu continues avec la question si tu connaissais l'adresse de la banque du sperme.
5: Je la connais pas sûrement, peut-être que Gérard a une information.
3: La conclusion du débat, donc début très merdique, standard, bordélique. Le standard bordélique, il n'y a qu'à que sur l'internet, ça a pu bien se passer. Sinon à l'ARIA, ça, pour moi ça a été super bien.
7: Ah, merci,
3: donc rendez-vous.
7: Merci.
3: Rendez-vous le mardi 22 octobre sur le débat
21: octobre.
3: Sur la drogue.
21: Octobre.
3: Le 22 octobre, j'ai bien dit.
21: Ah ouais.
3: Sur la drogue, les cannabis et l'ecstasy, comme c'est le sujet d'actualité qu'on parle sur les voitures. Et n'oubliez pas le 21 octobre d'envoyer des cadeaux au. Laurent!
21: Oh Laurent, putain
3: Laurent!
21: Mais sors, merde! Sors! Prends la clé, sors! Prends la clé, sors, merde! Je sais bien qu'il ressemble à Père Fouras, l'autre là, mais.
3: Donc je disais, donc n'oubliez pas aussi si vous voulez envoyer des cadeaux le 21 octobre pour l'anniversaire de Max, donc vous pouvez le faire au 20-22 rue Bayard 75-008 Paris. Manu, ça...
21: Non, je voulais te lâcher un peu en pleine face.
3: Non,
21: mais
3: j'ai pas réussi. Donc je redis, donc si vous voulez envoyer des cadeaux pour Max pour son anniversaire le 21 octobre, donc 20-22 rue Bayard 75-008 Paris. Et
21: surtout les débats de Gérard, hein, mardi
3: là, vous
21: prochain,
3: allez,
21: mardi 22 octobre. Hein.
3: Et le 22, je serai là aussi pour les débats sur la drogue, le cannabis et l'ecstasy, parce que je viendrai le 21 pour l'anniversaire de Max, je serai dans les studios présents à ses côtés.
21: Et je peux même donner en exclu peut-être après le 22 la prochaine date qui sera le 31 octobre de souvenir, un jeudi je crois, enfin le 31 octobre, et je pense que ça sera un débat intéressant parce que je vois qu'on reparle de plus en plus et je sais que c'était ton métier. Peut-être qu'on pourrait refaire, mais si on l'a déjà fait, parce que je sais que c'est souvent abordé. On a vu dans le cannabis, on a beaucoup de routiers qui ont appelé. Peut-être refaire un débat sur les routiers.
10: Le problème, c'est qu'on a déjà fait les putes aujourd'hui. On va peut-être tourner en rond.
3: Donc voilà.
11: Je te paye un coup pour le Queen. Tu viens quand tu veux. Toi, vas-y,
3: j'ai pas une gueule à aller là-bas.
10: Hein?
3: Et donc là, vous allez retrouver la. Là, vous allez retrouver Léo pour la nuit sans pub et puis moi sur le chat www.funradio.fr. Bonne nuit à tous! À...
12: La gueule au
3: merde!
21: Au lundi 20...
3: au 21!
21: Et au 22!
3: Et au 22! Bonne nuit à tous!
12: Wow.
3: À toi Léo quand tu veux!
5: Bah, si je peux me permettre, Gérard, c'est bon, terminé pour.
10: Qu'est-ce qui se passe?
21: Vas-y, envoie le son.
10: Qui passe?

0: Et voilà, donc vous pouvez toujours nous appeler, donc bonsoir à tous, c'est les débats de Gérard du jeudi, donc vous pouvez toujours nous appeler au 0803 08 5000, les 0870 5000, et toujours 3615, code Open Radio, rubrique directe. Et pour commencer, on va commencer sur la gourmandise, on va accueillir Jean-Luc.
1: Bonsoir, bonsoir tout le monde, bonsoir Paris, bonsoir Fildar, bonsoir Manu, bonsoir Gérard, bonsoir, du Star System, et bonsoir à tous ceux qui m'écoutent.
2: Bonsoir.
0: Bonsoir, Sandrine, bonsoir.
3: Bonsoir.
0: Bonsoir. Bouboule, bonsoir.
4: Bonsoir. Ça va bien.
0: Oh, tu travailles un peu là.
4: Ça va bien, j'ai dit. C'est la forme.
0: Poireau, bonsoir.
5: Salut Gégé, tu vas bien
3: aujourd'hui? Ouais, j'ai même pas capté.
5: Et au fait, Gégé, c'est Poireau là.
0: Et Coupon, bonsoir.
6: Bonsoir, ça va?
0: Ça va.
6: Ça va?
0: Ça va. Ouais, bon, ça y est, on va pas s'éterniser sur les ça va et puis tout ça.
4: Chez Bouboule, qui voulait dire que ça va aussi.
0: Bon, bah Bouboule, tu vas commencer par t'affirmer. Ok.
7: Gérard, excuse-moi, on accueille une autre fille, c'est Barbie Girl, elle a 18 ans, elle appelle de Marseille.
8: Bonsoir Barbie Girl.
9: Salut Gérard.
8: Bonsoir Barbie Girl.
0: Oh là là là, Barbie Girl, radio.
9: Oh, je suis décalée là. Oui.
0: La radio.
4: Décalée. Bouboule, il aime bien les Space Girls.
0: Bon, Bouboule, tu la fermes. Ok.
4: Tu dis pas à Bouboule de la fermer, d'accord?
0: Oh, ouais!
4: Je vais te dire, ouais.
0: Tu as commencé par te la fermer, s'il te plaît, merci.
4: Bon, bah.
0: Alors, premier débat sur la gourmandise.
4: D'accord, alors.
0: Oh. Ouais, Fiddler, tu commences à calmer Bouboule. Barbie Girl, tu as déjà baissé ta radio.
10: Ça fait 15 fois que je lui dis.
0: Hein? À quel moment êtes-vous le plus gourmand? Jean-Luc.
1: Bonsoir Gérard. Tu vas bien?
0: Bon, tu réponds à la question, on n'a rien à foutre des bonsoirs, c'est fini.
1: Je t'écoute Gérard, je t'écoute.
0: À quel moment êtes-vous le plus gourmand?
1: Oui.
0: Bon, alors Jean-Luc, tu vas aller voir Fiddler au standard, comme ça tu vas pas commencer...
1: J'entends pas la question Gérard.
0: T'entends pas? Allô? Bah t'inquiète, déboucher les oreilles.
1: Bon Gérard, Poireau, j'enchaîne, allô?
0: Sandrine.
3: Oui.
0: À quel moment êtes-vous le plus gourmand?
3: Entre 15h15 et 15h20.
0: C'est-à-dire?
3: Bah entre 15h15 et 15h20.
0: D'accord. Je vois pas du tout le rapport avec la question.
3: Non, c'est pas grave.
0: Bouboule.
4: Bouboule, il a pas bien compris la question. Qu'est-ce que tu dis par vers quelle heure?
0: À quel moment êtes-vous le plus gourmand?
4: Eh ben, c'est au moment où, quand mon ventre à moi, il fait groum groum à l'intérieur, j'ai faim.
3: C'est-à-dire quand il a faim, quoi.
1: Mais oui. Gérard, gourmand, c'est quoi exactement? C'est quand t'as vachement faim que tu veux manger? Ou pas?
0: Ben, en principe, t'es gourmand parce que t'as pas faim.
3: Bah oui.
1: Je sais pas. Bon, des fois, oui.
3: Bah oui.
1: Des fois, j'ai pas faim, je me dis qu'est-ce que je suis gourmand quand même, et puis je mange du chocolat. Et j'ai même pas faim.
0: Poireau.
2: Ouais, ben moi, j'ai faim, je suis gourmand, enfin, entre 1h08 et 1h21.
3: Tu vois, ça le fait aussi.
2: Et puis bon, si tu veux, en général, une fois que j'ai bien bouffé, des petits cuillères, des petits lus, ben, j'ai envie de dégueuler, et donc je vais aux chiottes, et puis bon, voilà, quoi.
0: Et celle qui s'amuse en bailler, comme une carte. Bon, Fildar, s'il te plaît.
6: Qu'est-ce qui se passe?
7: Fildar est parti, je ne sais pas ce qui se passe.
0: Donc, coupe-ongle.
6: Alors moi, c'est tous les premiers samedis du mois.
0: Mais dans quel sens?
6: Bah, je suis gourmande, ça m'arrive...
1: T'as envie?
6: Tous les premiers samedis du mois.
0: Mais dans quel sens?
6: Je suis gourmande, tu comprends, Gérard? Dans le sens où j'ai envie d'être gourmande,
1: tu veux,
6: particulièrement
1: quoi,
6: ce samedi-là, le premier jour du mois, quoi.
0: D'accord. Barbie Girl?
9: Moi, c'est tout le temps.
0: Non, parle un petit peu plus fort, ou sinon, je serais que toi, je parlerais pas du tout, je me la fermerais, parce qu'on t'entend très mal.
9: Moi, c'est tout le temps.
1: Tout le temps, elle a dit.
0: Ouais, mais Barbie Girl, ça fait deux fois que je te demande de parler plus fort devant ton combiné, s'il te plaît.
9: Mais je parle fort.
4: Bouboule, il aime bien les Barbie Girl.
9: C'est bon, là.
0: Voyons, hein, ça commence à être lourd, là. Hein.
10: Ah, c'est les auditeurs de Manu, ça.
0: Hein. C'est toi qui as cherché ça?
7: J'ai rien cherché du tout, moi, je fous rien.
0: Voyons.
1: Gégé, c'est Poireau.
3: Est-ce qu'on a le droit de roter?
0: Non.
1: Gégé, je veux pas roter, je veux juste te poser une question.
0: Vas-y.
1: Je revois la belle. Bon, toi, c'est quand que t'es le plus gourmand?
0: La nuit.
1: La nuit? Avec Sandy?
0: T'as pas besoin de savoir si c'est avec Sandy ou pas.
1: Ou avec
3: non,
1: le frigidaire.
3: Gérard,
1: c'est une question.
2: question que tu me répondras pas, c'est ça?
0: Voilà.
2: Bon, d'accord.
9: Mais Gérard, on parle pas de la même gourmandise, je crois.
0: Je te dis, je peux être gourmand dans la nuit si j'ai faim, oui.
7: Oh, et gourmand de quoi, Gérard?
2: De quoi?
0: De tout.
9: Tu manges quoi?
7: C'est-à-dire
2: de tout.
0: Je peux me taper des yaourts à 4h du matin, comme je peux me taper un steak.
9: Et des moules, non?
7: Et tu... steak yaourt?
0: Ouais, qui c'est qui s'amuse avec son combiné, merci.
9: Et des moules, t'aimes bien?
2: Et tu peux te taper Sandy aussi?
0: Bon, alors toi, tu as commencé par te calmer, s'il te plaît, merci.
9: Bah écoute, il a raison.
0: Si t'es pas contente, toi, tu as dégagé. D'accord?
9: Bah écoute, tu t'attapes bien, c'est normal, c'est ta femme.
2: Y a pas de honte, hein?
9: Y a pas de honte,
2: C'est naturel.
0: Oh. Bon, salut. Qui c'est qui s'amuse avec son téléphone?
9: On sait pas, on s'en fout. Deuxième question.
0: Attends, si t'es pas contente, toi, Coupong ou Sandrine, tu vas dégager.
9: Ok. Non,
2: j'ai pas Bouboulé, vous voulez rajouter quelque chose?
0: Je t'écoute.
2: Je voulais dire aussi que j'avais faim. Quand je passais devant les boulangeries ou quand vous voyez les gros gâteaux dans les vitrines.
9: Il est bien, Bouboule.
0: Ouais, mais ça, c'est pas le thème, c'est pas le thème des questions, d'accord?
9: Si, la gourmandise, c'est ça, Gérard. Hein.
0: Ouais, mais attends, pour l'instant, c'est pas le thème de mes questions, ok? Bah, merci.
9: Dit à quel moment?
0: Il y a une question Minitel, s'il vous plaît.
7: Non, en fait, c'est pas une question, c'est Max Biaggi qui répond à la tienne de question. Il dit, moi, je suis gourmand aux heures des repas, tout simplement.
0: Moi, je suis tout à fait d'accord avec lui.
7: Ah non, c'est pas de la gourmandise, alors, des repas.
2: Ouais, c'est normal.
0: Tu peux être gourmand pendant les repas et tu peux être gourmand après les repas.
9: Ouais.
7: Donc en fait, gourmand tout le temps.
0: Voilà.
7: Parce que si...
0: Donc quand? T'as pas d'heure, hein.
2: Gérard.
0: Quoi?
2: C'est Bouboule encore. Je vais rajouter une dernière chose sur la première question. Le matin à 11h, quand je regarde la télé, quand je vois qui prépare la cuisine sur TF1 ou sur France 3, malgré qu'on n'a pas le droit de citer les scènes, j'aime bien Sheldon Farr aussi.
0: De quoi?
2: Quand il prépare la viande ou le poisson... le matin à 11h, à la télé, ça donne faim aussi.
0: Ouais. Tu crois... Attendez.
7: Laissez répondre.
0: Hey, Bouboule.
2: Est-ce qu'il faut des émissions sur... comment dirais-je, la cuisine?
0: Ouais. Le matin à 11h.
11: Il n'y a pas marqué Bécasse, là, hein?
0: Voilà, oh, Bouboule.
2: C'est avec... Oui.
0: Bouboule.
2: Oui.
0: Le matin à 11h, tu dis?
2: Oui, à la télé.
0: Ouais, ben, tu feras mieux de regarder bien comme il faut ta montre. Ça vaudra mieux parce que c'est à midi, hein. Ok.
2: C'est l'heure d'été, hein.
0: Deuxième question.
2: D'accord, pour la deuxième question.
0: De quoi, Poirot?
2: Comment tu fais si jamais t'es gourmand mais que t'as pas faim?
0: Je vois pas le rapport, là.
2: Je suis gourmand. Tu m'as dit je suis gourmand quand j'ai faim.
0: Mais même si t'as pas faim, tu peux être gourmand quand même.
2: Ah bon, comment ça alors?
0: Tu forces.
9: Tu manges et après tu gerbes.
0: Voilà.
2: Tu gerbes, oui, d'accord.
9: Mais là, c'est pas la gourmandise.
2: Ça s'appelle la symétrique. C'est quand t'es symétrique.
11: D'accord, ok.
2: C'est encore Boubou. Vous voulez dire, moi, sur le vomi, j'ai pas si elle fait mal au ventre.
0: Oh, c'est bon. Lorsque vous faites des courses, achetez-vous des Kinder Surprise?
2: Poirot.
7: Par gourmandise, tu sais.
0: Par gourmandise, bien sûr, merci.
12: Oh là, Olivier,
0: tu vas pas t'amuser comme ça, toi.
7: Commence pas, Olive. Il est 1h10.
0: Donc, je répète la question parce que Olivier s'amusait. Lorsque vous faites des courses, achetez-vous des Kinder Surprise par gourmandise?
2: Oui, Poirot.
0: Ouais, on va demander à Sandrine.
9: Ouais.
2: Comme par hasard.
0: Quoi, si t'es pas content, Poirot, c'est le même prix.
2: Non, d'accord.
0: Si t'es pas content, tu vas aller voir s'il y a des carottes avec tes poireaux. Joli.
2: T'as tué, là. Là, t'es mort, hein.
9: Ah, tu m'excites, Gérard.
2: Je suis cuit, là.
0: Donc, Sandrine.
9: Ouais, moi, je les achète pas par gourmandise parce que j'aime pas le chocolat Kinder. Je les achète pour la surprise.
0: Ouais, bon, mais le chocolat, t'en fais quoi?
9: J'aime pas le chocolat, donc je le mange pas, je le donne.
0: D'accord. Coupongle?
9: Alors, moi, je préfère les carottes, les concombres et les moules par gourmandise.
0: Non, mais t'as compris la question ou pas?
9: Ouais, les Kinder Surprise, j'aime bien. Je mange beaucoup de Kinder Surprise et je grossis beaucoup, étant donné que je suis un gros ton, alors.
0: T'es un breton, tu es.
9: Ah, un gros ton, pas un breton.
0: Un gros ton, dis donc, à 18 ans.
9: Ouais, il y en a, hein, il en faut bien dans la vie. Hein.
0: Ouais, Barbie Girl.
7: Bien.
9: Moi, j'en achète tout le temps.
0: C'est dans quel sens?
9: Parce que j'adore le chocolat. Tu vas dans ton Barbie supermarché? Ouais.
0: D'accord.
9: Ouais.
0: On va demander à Poirot?
2: Ouais, moi, si tu veux, c'est plutôt sur le Nutella. C'est la même marque, en fait, que Ferrero.
9: C'est pas le même chocolat.
7: Pas de marque, là.
2: On avait dit pas de marque, excuse-moi.
0: Ouais, non, mais Poirot, de toute manière, je t'ai repéré. Oui. Donc, t'as intérêt de te calmer.
2: Je me calme. Je me calme. Mais je dirais donc, sur les 40 bars, donc. Ouais, mais sinon, ouais.
0: Bon, Poirot, tu vas avoir Fildar au standard, ça vaudra mieux pour toi.
2: Non, mais attends, attends.
0: Va voir Fildar au standard, s'il te plaît, merci, au revoir.
2: Indulgent, merde.
0: Bon, ouais, c'est bientôt terminé, là,
6: et
0: ou quoi,
6: toi,
0: là
6: Gérard.
2: Attends, ouais, Jean-Luc, il a pas répondu, là.
0: Bouboule.
12: Oui, il voulait dire que chez Kinder Surprise, il les a achetés chez Monsieur Lepin.
6: Monsieur le
0: N'importe quoi, celui-là.
12: Chez Monsieur Lepin.
0: Ouais, c'est d'accord. Eh, hey, Bouboule, oui. T'as intérêt de bien écouter les questions et pas dire des conneries.
12: T'as dit dans les supermarchés, moi j'achète chez Monsieur Lepaille, sur
0: Béjard. Ouais, bah alors, si c'est pour dire des conneries, mon pote, tu vas raccrocher vite fait et on va prendre quelqu'un d'autre à ta place. Hein.
12: Je connais bien, il est chez le boulanger.
0: Ouais, c'est bien. Jean-Luc.
13: Oui, alors moi, en fait, ça fait à peu près 20 ans que j'achète des Kinder. Enfin, au début, c'était mon grand-père qui m'achetait des Kinder. Mmh. Alors, j'étais tout petit, on allait en bas à l'épicerie. Chez monsieur, c'est pas Monsieur Lepaille, c'est Monsieur Ferro. On allait à l'épicerie tous les deux.
0: Ouais, Bouboule, attends, Jean-Luc.
13: Oui.
0: Bouboule et Poirot, vous calmez tous les deux, s'il vous plaît, merci.
12: Mmh. Oui, ça va pas la tête des cinglés ou quoi, j'ai regardé encore.
0: Tout à l'heure, le cinglé va t'envoyer chier.
7: Il est lourd, Bouboule. Hein.
12: Ouais, mais il y a des gens de il est lourd, Bouboule. Il abuse.
13: Voilà.
0: Bon, Jean-Luc.
13: Et donc, depuis ce temps-là, je n'arrête pas d'acheter des Kinder. Tous les jours, toutes les semaines, j'ai mon petit Kinder.
14: Oui,
13: alors, d'abord, j'ai le petit papier en aluminium. Alors, ça, je m'amuse. Bon, c'est pas très bon, mais je le mange quand même parce que bon, je l'ai payé 4,50€, je le mange. Et ensuite, bon, j'ai le petit truc jaune. Alors, ça, c'est marrant, ça. Mais moi, ce que j'aime pas, c'est ce qu'à l'intérieur, à chaque fois, ils foutent des trucs, c'est trop dégueulasse à bouffer, quoi, à l'intérieur.
2: C'est le goût de plastique.

0: Je sens que tu vas aller.
1: Et le 20, t'es pas sûr de venir.
2: Et là, c'est Jean-Luc. Moi, je dis quand même, quand t'offres un petit Kinder à une fille, c'est vachement sympa, quoi, je trouve.
3: C'est super sympa.
2: C'est vachement romantique, super chouette.
0: Mm-hmm.
2: Voilà. Et toi, tu fais pas
0: Personnellement, moi, les Kinder, j'aime pas le chocolat, donc.
2: Mais pour offrir à quelqu'un, pour offrir à Cindy, par exemple.
0: Bah, elle mange plus de chocolat non plus.
3: Ah. Pourquoi?
0: Bah pourquoi parce
2: qu'il a conseillé.
0: Elle mange plus de chocolat. Il y a pas de savoir et pourquoi.
1: Mais
0: c'est
1: pourquoi
0: tout. Il y a pas de savoir.
1: Non mais Gérard, deux secondes, je voudrais te poser une question quand même. T'aimes peut-être pas le chocolat, mais t'as dû en acheter des Kinder Surprise vu tous les trucs que t'as chez toi là. C'est bien, ça vient des Kinder, non?
0: Ouais, mais ça c'était au début.
1: Au début de quoi? Au début de quoi?
0: Au début qu'on est ensemble. Maintenant il y en a plus.
1: Ah d'accord.
0: Voilà.
1: Tu manges plus de Kinder là.
2: GG, tant qu'on est dans la gourmandise là, c'est poireau. Il y a un enfoiré, là, en ce moment, il s'appelle Carambert, il arrête pas de me faire livrer des pizzas, et vraiment, je trouve ça dégueulasse.
0: Bon,
2: et...
0: alors, Poirot.
2: Quoi?
0: Tu vas aller voir Fildar pour
2: mais
0: de bon.
2: Tu
0: vas aller voir Fildar pour de bon.
1: Il est déjà venu me voir. Non, non, mais... c'est bon.
2: Gérard, c'est Jean-Luc. Est-ce que tu penses que les gens, ils achètent plutôt le Kinder pour le chocolat ou pour le jouet? Ou pour les deux?
0: C'est plus pour la surprise, à mon avis.
3: Ah ouais, le chocolat aussi.
2: Et donc, en fait, ça servira à rien qu'il pourrait faire un truc tout jaune avec un cadeau
3: exactement,
2: à l'intérieur, sans chocolat.
3: Mais il n'y aura pas la surprise, parce qu'elle est cachée, la surprise.
2: Elle pourrait mettre du chocolat à l'intérieur de la surprise.
0: Donc, troisième question. Mangez-vous dans les rayons sans vous faire prendre par gourmandise?
2: Il y a un Nagano.
0: Bon, alors là, toi, avec ton Nagano, tu dégages, tu me fais pas chier. Ok, bon, bonne nuit.
3: On a pas entendu la troisième question, là, hein.
0: Mangez-vous dans les rayons sans vous faire prendre.
4: Bon.
1: Mais qu'est-ce que tu veux que je fasse
0: ça commence à bien faire là, vous avez pas pu me faire chier, sinon je me casse. Ok.
1: Ouais, d'accord.
2: Il y a vous qui voulez dire un truc. Carole, t'as une voix. Vous voulez dire quelque chose.
0: Mangez-vous. C'est vous que la ferme.
2: Non, je rigole. Non, je t'ai bien quand même. Carole, t'as une voix, putain.
3: Troisième question.
1: Vas-y, Gérard.
2: Vous pourrez répondre à la troisième question.
0: Bamboule, tu la fermes.
2: D'accord, je vous l'ai
3: dit. Bon, je t'écoute, Poupongle, t'écoute.
0: Mangez-vous dans les rayons sans vous faire prendre par gourmandise.
3: Ouais, exactement.
0: Bon, et celui qui s'amuse à siffler, toi, tu aimes déjà. Je vais dégager ton stylo. Le combiné, comme ça, je vais arrêter les conneries que tu fais. Ok. Et tu vas perdre le standard comme il faut.
1: Bah quoi?
0: D'accord.
2: Ouais. GG, je vais bien répondre sérieusement là.
0: Donc, Jean-Luc.
2: Ouais, bonsoir. Je sais pas trop là. Salut Jean-Luc, je pourrais parler après?
0: Comme tu veux, Sandrine.
2: Merci. Réfléchis.
0: Sandrine.
3: Oui. Non, moi je vais dans les cabines d'essayage. Je mets 3-4 tablettes dans mes poches et. T'as fou, hein, dans la foule.
2: Il y a Boubou qui voudrait répondre parce que la question est là très bien.
0: Putain. c'est à qui cet auditeur de merde là?
1: C'est le mien, mais bon, il est gros et il voulait participer au débat de
0: Ouais,
1: sur
0: non, mais faudra peut-être qu'il se calme un petit peu. Hein.
1: D'accord, mais sinon on accueille.
0: Sans indiscrétion, vous pouvez pas avoir des gens majeurs?
1: Bah quoi?
0: Hein, parce que 17 ans, faut quand même pas prendre les gens pour des cons. Ok?
2: Gérard, c'est à moi que tu parles?
1: Non, bon, bon, c'est pas grave, on accueille Carré et Triangle, ils ont tous les deux 22 ans et ils appellent de géométrie.
3: Salut,
2: Triangle. Il y a Boubou qui voulait répondre à la question.
0: Dis-moi plutôt que c'est les deux qui sont partis en courant dans le studio de Réa. Ok, ça vaudra mieux.
2: Alors,
0: Poirot.
3: C'est qui Réa?
0: Poirot.
2: Oui, il y a Boubou qui voulait répondre.
3: Réa, la réalité.
2: Attendez, c'est quoi?
0: Poirot.
2: Oui, je suis là.
0: Tu réponds s'il te plaît?
2: Oui, ça m'arrive, mais bon, si tu veux, quand j'ai une petite crise de faim, c'est au rayon sac poubelle, et si tu veux, après, ça fait des bulles, et dans l'estomac, bon, bah, c'est pas gêne, quoi.
0: Non, c'est mangez-vous dans les rayons sans vous faire prendre.
2: Ah oui, c'est facile. Tout le temps, moi, je me planque sous les sachets, tout ça, je nage dedans, tu veux, à chaque fois, ils me repèrent, mais bon, j'ai réussi à me barrer avant, quoi. Puis je paye
0: non,
2: pas,
0: mais, Poirot.
2: Oui.
0: T'es sourd ou quoi, ou que tu le fais exprès?
2: Je vous réponds. Non, je déconne. Gérard, c'est Jean-Luc, j'ai trouvé. Que je vous réponde. Moi, je tiens à dire que la peine de mort a été abolie depuis longtemps.
0: Bon, alors, Jean-Luc,
2: donc,
0: tu dégages. Bonne nuit, bonne nuit.
2: Tu peux pas te faire prendre si tu prends, si tu voles des, tu peux pas te faire prendre si tu voles des rayons. Tu vas en prison, mais tu fais pas prendre.
0: Pour Jean-Luc, c'est terminé pour lui.
2: Il se fout de ta gueule, Jean-Luc. S'il te plaît, je voudrais répondre. C'est Bouboule.
3: Les passagers, en
2: dégâts.
0: Les passagers, vous avez fermé vos gueules.
2: Bouboule, il voulait dire que.
1: Continue le débat, Gérard.
0: Coupe-ongle.
3: Oui, alors moi j'ai une petite histoire, c'est quand j'avais 10 ans, et ben j'ai mangé des cacahuètes, j'ai pris deux sacs de

0: arraché, j'ai mangé des cacahuètes et après je les ai mis en dessous de mes bras. Et la caissière, elle m'a vu, elle est venue vers moi et elle m'a dit est-ce que t'as en dessous les bras? Et puis je réponds, mais c'est rien, madame. Et elle me dit, mais si, ouvre tes bras. Alors j'ai ouvert les bras et puis les sacs de cacahuètes, les paquets de cacahuètes sont tombés par terre.
1: Et ma biche.
0: Et après, ma foutu dehors.
1: Ma biche.
2: Ok. Barbie Girl.
3: Moi, oui, ça m'arrive tout le temps. Je me dirige vers tout ce qui est gâteau au chocolat.
0: Au chocolat.
2: Ok.
3: Du chocolat Barbie.
2: D'accord.
3: Ah non, le chocolat Barbie, ça existe encore.
2: Bah, je peux vous dire une chose, que jusqu'à maintenant, je me suis pas fait prendre, donc je voudrais pas me faire prendre un jour. Oui, Manu.
0: C'est un voleur, Gérard.
3: Est-ce que tu veux?
4: Excusez-moi, 30 secondes. Je voulais juste dire à Jean-Pierre, qui est sur Minitel, qui raccroche, que Fildar va le rappeler tout de suite.
5: Bon, Gérard, il sort toutes les bouteilles de whisky dans les rayons.
3: Bon,
5: et je peux répondre.
3: Mais tu te diriges vers quoi, toi, essentiellement?
0: Les rayons de produits hygiéniques.
2: Qui c'est qui vient de dire ça?
0: Ah, je sais pas, moi.
2: Non, tu sais pas, alors tu vas commencer par être poli, toi, parce que sinon tu vas dégager.
0: Gérard, tu confonds.
5: Oh, tu restes poli.
2: Ok.
3: Gérard,
2: parce que vous avez pas commencé à me prendre la tête avec vos conneries.
5: Tu restes poli.
2: Ok.
5: Gérard, c'est Triomphe, j'ai toujours pas répondu.
2: De quoi?
5: C'est Triomphe, là, je suis avec Carré, on vient d'arriver, on n'a pas répondu.
2: Allez-y.
5: Reste poli. Hein? Tu restes poli.
2: Non, mais. Oh, vous vous calmez, s'il vous plaît, merci.
5: Tu peux gérer, Gérard, là, parce que j'ai l'impression qu'on va me couper dès que je vais commencer à parler.
2: Bon, alors, je t'écoute.
5: Bon, ok, alors, ta question, c'était par rapport à la gourmandise dans les rayons.
2: Oui. Mangez-vous dans les rayons sans vous faire prendre.
5: Dans les gourmandises.
2: Mangez-vous dans les rayons sans vous faire prendre.
5: Prendre.
3: Les rayons de vélo.
5: Ouais, voilà, c'est... Il y a une auditrice qui vient de me comprendre. Moi, je répare des vélos, et quand j'ai faim, je mange 2-3 rayons, quoi.
2: Non mais t'as compris la
5: en
2: question
5: uniquement.
2: T'as compris la question?
6: Oui, j'ai compris.
3: Gérard.
5: Attends, je te passe Carré.
6: Ouais, Gérard. Moi, je trouve qu'elle est un peu conne, ta question.
2: Bon alors, si t'es pas content, tu dégages. Comme ça ira plus vite.
3: Et Gérard, c'est pas Bigger, tu m'as pas répondu.
2: Bah, sur quoi?
3: Tu te diriges vers quoi? Vers quel rayon, essentiellement?
2: Ma question, rayon nourriture.
3: Mais quoi, les sucreries,
0: Barbie nourriture, les gâteaux, les pâtes, les riz. Barbie
2: non, question plus vers les gâteaux.
0: Les gâteaux. Et ça veut dire que tu vas dans un magasin, tu vas au rayon gâteaux, et tu ouvres le paquet, tu bouffes.
2: Mais il y en a qui le font, hein.
0: Mais t'as pas honte, Gérard.
2: Mais il y en a qui le font. Il y en a qui le font. Stop, il y a une question Minitel, merci. Ouais,
4: c'est Fabio sur Minitel qui nous dit, toi Gérard, t'aimes bien voler dans les supermarchés parce que t'aimes bien te faire prendre par les vigiles.
2: N'importe quoi, celui-là. Lui, tu vois, des questions comme ça, Manu, je crois qu'il faudrait mieux éviter de les poser.
5: Donc, c'est Triomphe, je peux te dire un petit truc.
2: Dépêche-toi.
5: Bah, en fait, je voulais juste te dire que t'as le droit de goûter les produits dans les supermarchés, hein. C'est pas interdit.
2: Bah, je le sais, hein, merci.
6: Est-ce qu'on peut considérer la Loco comme un supermarché?
2: Est-ce qu'on peut considérer tes conneries comme de la merde?
0: Non, non.
2: Ok. Alors, quatrième. Bon, celle qui se marre comme une vieille taupe, elle va se calmer.
4: Mais c'est pas grave, Gigi, si elle rigole, c'est que...
5: Allez, quatrième, là, Gérard, vas-y.
2: Oh, tu t'écrases, s'il te plaît, merci. Au poireau.
6: Oui.
4: On s'est reconnu. Donc, avant de poser la quatrième question, on accueille Soutif, il a 22 ans, il appelle de Bourges à la place de Jean-Luc.
7: Il y a Bouboule.
6: Et bonsoir, Gérard.
7: Avant de poser la quatrième question,
6: Bouboule, je vais parler. Bouboule.
7: Tu veux du combien?
6: Tu peux dire bonjour.
2: Bouboule, tu me le sors, lui.
4: Moi, je l'ai sorti.
2: Oui, il commence à nous faire.
0: Soutif, vas-y, parle.
7: Oui, bonsoir, Gérard. Bonsoir, tout le monde.
0: Bonsoir.
2: Bah, tu prendras ton nom correctement, d'accord?
7: Wonderbra, alors.
2: Ouais, non, mais tu as donné ton nom, hein, d'accord? Comme il faut. Ouais, c'est ça. Donc, quatrième, peut-on être gourmand quand on est routier?
0: Voilà. Pas le rapport, là.
2: Mais tu vois pas le rapport avec la gourmandise, non?
0: Bah non.
2: Non,
5: c'est pas le deuxième débat, ça.
2: Comment?
5: C'est pas le deuxième débat, ça.
2: Et alors, on peut être gourmand quand on est routier, je suis désolé.
0: Sérieux.
2: Oh, vous calmez, s'il vous plaît, maintenant.
0: Explique le rapport.
4: Gérard, calme-toi, ils ont rien fait, là.
2: Barbie Girl.
3: Oui.
4: Vous répondez chacun à votre tour et vous répondez à la question, merci.
3: Oui, je pense que en étant routier, oui, on peut être gourmand.
2: Bon, Barbie Girl.
0: T'as un Barbie camion.
2: Barbie Girl.
3: Oui.
2: Tu as déjà baissé un peu ta radio parce que ça commence à devenir lourd, les échos.
3: Mais ma radio est éteinte. Gérard, elle est éteinte, ma radio.
2: On sait pas qui c'est qui a un écho derrière.
5: C'est pas Bouboule.
2: Bon, Bouboule, tu t'écrases,
5: Gérard.
2: Merci.
5: Et Gérard,
2: Il y a une question Minitel, on attend.
4: Non, c'est juste pour dire à coucou qu'il ou qu'elle raccroche son Minitel, on va la rappeler.
1: Alors, Bouboule, il voulait dire qu'il pouvait pas passer dans les rayons.
0: Pourquoi ?
1: Il est trop gros, Bouboule.
2: Hein ? Bon, Bouboule.
0: Tu roules ?
2: Eh, hey, Bouboule.
1: Oui.
2: La question, c'est pas ça.
1: J'ai attendu que tu m'appelles et t'as pas donné mon nom, alors...
2: La question n'est pas là.
0: Bon, je peux répondre tes coupons.
1: Je sais, puisque c'était la troisième.
2: Bon, alors, Bouboule, tu dégages, je commence à en avoir ras-le-bol de toi. Allez, hop, bonne nuit.
0: Il t'a expliqué
4: que t'avais pas voulu de lui à la troisième question, c'est pas grave, il va attendre la quatrième, donc vas-y, commence.
2: Ouais, il va pas commencer à me les gonfler longtemps non plus, lui.
4: Non, mais il était en colère,
2: c'est faire comme l'autre.
4: Parce que t'as pas fait le tour des auditeurs.
2: Donc, on va demander à... On va demander à...
8: À Triangle.
0: Coupongle.
4: On va demander à qui, Gérard ?
2: On va demander à Coupongle.
0: Ouais, alors...
2: Je sens que tu as géré un peu ton standard mieux que d'habitude.
4: J'arrête pas.
0: Ok, Gérard. Donc, les routiers peuvent être gourmands, enfin... Moi, je dirais qu'ils sont gourmands au niveau sexuel parce qu'ils ont déjà plein de photos de femmes nues accrochées dans leur camion.
8: C'est des frustrés, il faut le dire.
2: Tu t'écrases un peu, là, Tony, merci.
0: Bon, laissez-moi parler, s'il vous plaît. Et ils s'arrêtent à Porte de la Chapelle et puis ils prennent des prostituées.
2: Attends, Coupongle. Hé, hey, Coupongle.
0: Oui.
2: Comment que tu peux le savoir vu que t'habites Avignon?
8: Oui, mais Coupongle,
0: elle a déjà été à Paris, Gérard.
2: Bouboule, tu vas t'écraser, s'il te plaît, merci.
0: Gérard, j'ai déjà été à Paris, moi.
2: Oh là, ouais.
0: La dernière guerre.
2: Oh, Coupongle.
0: Tu t'es fait tirer au Porte de la Chapelle.
1: Eh, Bouboule, il voudrait dire que...
4: Ah. Par contre, excusez-moi tout le monde, celui ou celle qui a sa radio derrière, faut la couper impérativement. Quoi.
0: Ah, c'est pas moi.
4: Voilà, merci.
2: Donc, Coupongle, alors, tu me disais donc...
0: Bah, je disais que j'ai déjà été à Paris plusieurs fois, donc c'est
8: oui,
0: pas...
8: Oui, mais pourquoi? Mais pourquoi ?
0: Pourquoi ? Bah parce que je dirais que à Paris, il y a des travelots, il y a des...
8: Mais pourquoi ?
0: Il y a
8: la
0: il y a tout, quoi. C'est super.
8: Tu viens à Paris pour voir les travelots ?
0: Ouais.
8: Par gourmandise ?
2: C'est eux qui commandent,
0: enfin. Femmes aussi.
8: Par gourmandise ?
0: Ouais, par gourmandise.
8: Oh, des nounettes. Ah, bah, c'est bien. Alors, si tu vas voir les travelots, par gourmandise.
0: Et puis, je suis venu comment ? Bah, en train.
2: Poireauf.
8: Oui, ben...
2: Oh là là, mais qui c'est qui a sa radio derrière ?
8: Poirot, t'es lourd hein, avec ta radio maintenant. Hein.
9: C'est pas moi. Pour moi, mon oncle, il est routier, il avale les kilomètres. Donc on peut dire qu'il est gourmand.
8: C'est bien. Voilà. Ouais, ça c'est drôle alors.
4: Qu'est-ce que t'en penses, Gérard, de sa réponse ?
2: Pour l'instant, je vais y répondre, mais après. Je vois pas.
8: Tu vois pas, je vois pas.
2: Je vois pas. Oh là là, ça commence à bien faire.
8: Ouais. Moi, je vois pas le rapport.
2: Manu, t'arrêtes, s'il te plaît, un peu là. Hein.
4: Qu'est-ce que j'ai fait ?
2: C'est celui qui s'amuse à répondre à ma place, ça va pas aller longtemps. Dans ce cas-là, il prend ma place, moi je me casse. Hein, si ça
0: mais non,
8: j'y pense, c'est
0: écouté
8: ces poireaux.
2: Alors,
8: est-ce que t'es routier, est-ce que t'es gourmand?
2: Ça dépend sur les aires d'autoroute ce que tu peux acheter.
8: Pourquoi une autre question comme ça, pourquoi tu t'arrêtes aux aires d'autoroute?
2: Alors, parce que tu peux t'arrêter pour manger, ok?
8: Ouais, mais pourquoi les aires d'autoroute, pourquoi on appelle ça comme ça?
0: Mais on n'appelle pas
2: les aires
0: de repos.
2: On n'appelle pas ça des aires d'autoroute, on appelle ça des aires de repos, ok?
0: Ok.
8: Il y a quand même une différence entre une aire d'autoroute et une aire de repos.
2: Quelle est la différence tu vas te casser et que tu vas me laisser continuer mon débat?
8: La différence, je l'ai trouvée bien avant toi.
2: Ouais, et ben, tu vois, la différence que tu as trouvée bien avant moi, c'est que tu as dégagé. Mmh. Voilà.
8: Bravo.
0: Bravo, Gérard.
2: Alors.
8: Je crois que tu t'as... Oui, applaudissez. Permets-moi juste une chose avant de dégager, comme tu dis si bien.
2: Poirot, tu dégages pour de bon. Poirot, tu dégages pour de bon, merci. Voilà.
8: Ok.
2: Donc, Boule.
8: Oui.
2: En espérant que tu as bien compris la question.
8: Ouais, mais ça m'embête un peu d'y répondre.
2: Bon, alors, tu vas pas y répondre?
8: Non, parce que c'est un peu délicat pour moi.
2: D'accord. On va demander à Sandrine.
10: Ouais. Les routiers, c'est des hommes comme les autres. Hein, donc, ils ont le droit d'être gourmands, ils ont le droit d'être feignants, ils ont le droit d'être cons, ils ont le droit d'être ce qu'ils veulent. Ils s'en foutent. C'est
2: d'accord.
10: Des hommes comme tout le monde.
2: Ok. Sous-type?
11: Oui, je suis d'accord. Les gourmands sont des hommes comme tout le monde. Et donc, ils ont le droit de manger comme tout le monde.
2: Mmh. D'accord. Bon, bah, on va poser la...
8: Est-ce que je peux ouvrir une torée, alors?
0: Et toi, Gérard?
8: Et carré, alors, Gérard?
2: Bah, moi, personnellement, comme j'ai fait de la route, j'ai été gourmand, ça c'est sûr, mais je me suis arrêté en...
8: Décembre?
2: Je me suis arrêté...
0: Quelle année?
2: Merci de me couper. C'est pas les débats de Fildar, c'est les miens, d'accord. Alors maintenant. Oh,
1: s'il vous plaît, on
2: c'est moi qui commande encore. J'ai rien dit.
1: Gérard.
2: Donc,
3: Gérard.
2: Gérard,
3: s'il vous plaît.
2: J'ai rien dit, Gérard. Hein? Ben, c'est celui. Bon, qui c'est qui a sa radio derrière?
12: Non, je crois que c'est les parents qui se sont réveillés et sa gueule, je suis en train de gérer.
1: C'est pour eux.
2: Bon, alors, on va s'écouter, on va faire la Gérard. Cinquième.
3: T'as pas répondu à la question.
1: Gérard.
2: Oui.
1: T'as pas répondu à la question.
2: Ah, bon.
12: C'est vrai.
2: J'ai été routier, ça, c'est pas la question, je vois pas pourquoi qu'elle est venue.
12: Écoutez, il y a une mère qui engueule l'auditrice.
3: Écoutez.
2: Non, mais.
1: Pourquoi tu téléphones Gérard?
3: Oh putain!
2: On dit pas putain, toi, la taupe là.
3: Excuse-moi, dimanche au travail.
12: Ah, bah voilà, ouais. C'est fini! Ouais. Ouais.
2: Bon, alors.
1: Bonjour.
2: On pose la cinquième
1: non,
2: et on va.
1: Non, Gérard, t'as pas répondu!
2: Ça y est, je viens de répondre!
1: Non, t'as pas répondu!
2: Ouais, oh!
3: Mais non, t'as pas répondu, Gérard!
2: J'ai répondu!
1: Mais oui, parle-nous mais... de toi un peu quand t'étais routier.
2: Oh, ouais, mais c'est pas le thème du débat!
1: Mais si!
2: Non! Okay, bon, alors tu dégages, soutif! Tu me fais chier! Bonne nuit!
1: Gérard, est-ce que tu
2: peux
1: manger dans ton camion?
2: Oh là là!
12: C'est Manu, il les gère pas!
2: Non, mais ça t'aide les gérer au standard aussi! Cinquième, faites-vous l'amour par gourmandise ou par nécessité? On s'écoute? Et on s'écoute les poèmes de GG.
12: Ouais.
2: C'est quoi?

0: problème de GG.
1: Gérard.
2: Et voilà, vous venez d'écouter les poèmes de GG qui seront bientôt en vente, mais pour l'instant, on n'en dit pas plus, c'est tout. Voilà. Donc, on récupère Soutif.
3: Salut.
2: Bon, salut. Tu te feras passer pour Tony, d'accord?
3: D'accord.
2: Comme ça, ça ira mieux, hein?
4: C'est plutôt Soutif.
5: Ah, non, mais. Je
2: sais
5: pas, c'est pour Carole.
2: Hein? Ok. Alors, on va mettre Tony.
3: Comme mais ça, merci, ça me fait plaisir.
2: Ouais, non, mais comme ça, ça sera mieux. Hein, parce que c'est pas la peine d'essayer de changer de nom alors que qu'on t'a déjà reconnu depuis le début.
5: Justement.
2: Donc Sandrine.
5: Oui.
2: Double masse Fokker, là, je sais pas quoi.
3: Ouais, ok. Vas-y, tranquille quand même, j'ai déjà. Hein.
2: Donc coupe ongle. Ouais, cool.
5: Salut ma poule.
2: Et alligator.
4: Eh non, Alcor.
3: Oh, Alcor. Salut toi.
2: Oh, ouais, tu réponds gentiment, s'il te plaît, qu'on te dit bonsoir. Ok.
3: Ok, reste tout cool, je t'ai dit.
2: Bon, si t'es pas content, Alcor.
6: Non, c'est pas moi. C'est pas moi.
2: Vous allez vous calmer parce que si vous êtes pas content, vous allez dégager vite fait maintenant.
3: Okay.
2: Ça va aller vite fait. Vis-à-vis
3: de moi, d'accord.
2: Comment? Celui qui vient de dire le mot con.
3: Enchaîne.
7: Il a dit quel pont.
2: Donc alors, la question, vous l'avez très bien
3: et
2: compris. Qui, toi?
7: Il y a carré et triangle. Ah oui, j'ai oublié de te les rajouter. Il y a carré et triangle. C'est les deux frères jumeaux.
3: Je suis tout seul. Le triangle est parti au shot, là.
7: Ah bah, carré. Alors.
3: Ok. Mais reste tout cool quand même. Salut, vis-à-vis de moi.
2: Donc, peut-on.
3: Salut, GG.
2: Bon, ça y est, les bons. Ouais, celui qui a sa radio, qui est avec un portable, c'est pas la peine de continuer le débat. D'accord?
3: Où se pole-t-on, mon ami?
2: Alors, où? Ouais, vous cool. Êtes. Où? Celui qui a un portable va au standard, le dit carrément, c'est avec un portable, on raccroche, on prend quelqu'un d'autre.
7: Ouais.
2: Et celui qui a la radio, la baisse pour deux bons.
7: Ok.
2: C'est clair et net. D'accord?
6: C'est quoi la question, Gérard?
2: Alors faites-vous l'amour par gourmandise ou par nécessité?
3: Écoute, moi je vais te dire, je vais faire l'amour, mais simplement par envie, quoi.
2: Dans quel sens?
3: Dans quel sens? Bah écoute, déjà je commence par petite levrette. Après, mais tu vois, enfin, je vais pas rentrer dans.
5: Non.
3: Non. Tu veux, Gérard?
2: Non, mais tu pourrais préciser ton nom quand tu réponds à la question, s'il te plaît.
6: Ouais, c'est vrai ça.
3: DMVF.
2: DMVF. Ok. Allez, on.
5: C'est ton nom ça?
2: C'est double masse Fokker.
3: Oh ouais, mais reste cool avec moi.
2: Bon, alors tu réponds.
3: Ouais, mais c'est que je te dis.
2: Bon, d'accord. Si t'es pas content, c'est le même prix, d'accord?
3: Non, tu doses pas le ton.
2: Bon, attends, alors dans ce cas-là, tu dégages Warfieldard. Hop. Comme ça,
7: il a rien dit, Gérard, là.
2: Attends, il va pas commencer, c'est pas lui qui commande, c'est moi, d'accord?
7: Non, mais il te dit,
2: j'ai le droit de dire ce que je veux. S'il n'est pas content, il raccroche. Ok?
3: Je raccroche, mais j'arrive.
2: Ouais, ben c'est ça. Donc, on sait que t'es dans le bureau.
3: Non, attends, je raccroche, mais j'arrive.
2: Alors, carré.
6: Oui, ben moi, je pense que ça dépend de la nécessité de faire l'amour, quoi.
2: Dans quel sens? Dans quel sens que tu veux interpréter ta réponse, alors?
6: Vers l'arrière. Bah, c'est-à-dire que moi, j'aimerais bien savoir déjà dans quel sens, tu l'interprètes, la question question du problème,
5: ça va vous aider,
6: là,
5: ouais.
6: Vers l'avant.
2: Faites-vous l'amour par gourmandise ou par nécessité?
6: Bah, j'ai bien compris, Gérard, mais toi, tu l'interprètes comment, dans quel sens, la question du problème?
2: Pour l'instant, c'est pas moi qui réponds, c'est toi.
6: D'accord, bah alors moi, je pense que la nécessité, bah, ça existe partout, quoi. Des fois, t'es obligé de prendre le train parce que t'as pas de voiture. C'est nécessaire.
8: Mais quel rapport avec les routiers, là?
6: Mais pourquoi?
2: Tony!
8: Ouais, moi je fais l'amour par nécessité et par gourmandise aussi. Parce que plus je fais l'amour, plus j'aime ça.
6: Et plus t'as faim.
2: Lorette!
8: Ok, super. Ok, d'accord.
2: Tony, si t'as du monde derrière, c'est pas la peine de continuer le débat.
8: Non, j'ai personne derrière moi. J'ai chez moi, tranquille.
2: C'est bizarre parce qu'il y a du monde qui ricane derrière toi.
6: Ouais, il y a du monde derrière toi.
8: Non, il y a personne.
6: Il y a du monde.
8: Donc, je voudrais parler un petit peu d'amour.
5: Vas-y, je t'en prie.
8: Alors, l'amour, c'est quand même un grand sentiment. Depuis la nuit des temps, hein, je veux dire, les hommes se sont aimés et ont fait d'autres hommes.
5: Et là, tu es excité, là?
8: Oui, là, je me touche, là.
2: Bon, Tony, tu...
8: Ah, là, je me touche plus, là.
2: Bon, alors, Tony, tu t'écrases, merci. Sandrine.
5: Ouais. Ouais, je suis très gourmande d'amour, donc ouais, enfin, par gourmandise, mais par envie, par tout ce que tu veux.
8: Et t'aimes
2: Tony, s'il te plaît, tu te calmes.
8: Non, mais je voudrais lui poser une question. par rapport au débat, qu'est-ce que t'aimes mettre sur ton copain comme aliment?
2: Bon, alors, Tony, tu vas voir Fuldar.
8: Non, mais c'est ça, c'est ça la gourmandise.
5: Nutella chantilly.
8: Hein. Ah, voilà, merci.
0: Il y a Cécile qui voulait parler.
5: Pardon?
2: Fildar, s'il te plaît, essaye de me calmer, celui qui s'amuse, là.
5: Gérard, continue ton débat.
2: Donc,
5: Laisse tomber, Gérard, continue le débat.
2: Double face poker, là.
5: Double face poker.
2: Double masse.
6: Oh, fuck me, double face.
2: Double masse. Tu réponds, s'il te plaît, merci.
6: C'est une vraie question à laquelle je te répondrai pas.
2: Bon, alors...
6: Il a le droit.
5: C'est pas grave.
6: Il a le droit.
2: Non, mais attends, double masse. Quand je t'appelle, t'es prié de répondre tout de suite, pas d'attendre. Ok, merci.
7: Excusez-moi. Ouais, avant de répondre, Coupongle, on accueille Boots. Il a 19 ans, il appelle de Poitiers.
2: Salut. À la
7: place de Poirot.
5: Ah.
6: Bonjour. Salut, le studio. Comment allez-vous? Bonjour GG, bonjour tout le monde.
2: Tiens, tu vas répondre.
6: Oui, ouais, vas-y, pose-moi la question.
2: Non, tu l'as très bien compris.
6: Ah ben non, j'ai pas entendu.
2: Mais je vais pas m'amuser toutes les 5 minutes.
7: Il est au standard avec moi, désolé.
2: C'est qui?
7: C'est Boots.
2: Celui qui s'amuse à ça, ça commence à bien faire. Hein.
5: Non, c'est super excitant.
2: Alors, donc, je te répète la question. Faites-vous l'amour par gourmandise ou par nécessité?
6: Ben moi, je pense que, franchement, je fais l'amour plus par plaisir que par nécessité, ni par gourmandise, quoi.
5: Oh,
6: même si, bon, de temps en temps, c'est vrai que c'est par gourmandise.
2: D'accord. Question Minitel?
7: Non, juste pour dire à Yann, qui raccroche son Minitel, que Fildar va le rappeler tout de suite.
6: Vous avez combien de lignes aujourd'hui?
2: Ça te regarde pas.
7: On prend sur les 24 lignes, hein, maintenant.
6: Ah, d'accord.
2: Donc, on va demander à Coupongle.
5: Alors, moi, j'adore faire l'amour par gourmandise ou... Moi, tu m'amènes une femme, tu m'amènes un homme, je fais l'amour avec tout le monde, je fais des parcours.
6: Moi, je viens de voir, ça me dérange pas.
5: Venez chez moi, la porte est ouverte, les jambes ouvertes.
2: Tu serais pas une cochonne un peu par hasard?
5: Oui,
2: j'ai l'impression, hein. Tu ferais pas ça par nécessité, plus par gourmandise, hein.
5: Ah, mais les deux, Gérard.
6: Petite cochonne.
2: Alcor.
9: Ouais, bah moi, alors, c'est même pas de la gourmandise, c'est carrément de la boulimie, parce que j'adore les chattes.
2: D'accord. Je vois pas du tout le rapport avec la question.
7: D'ailleurs, explique.
9: D'ailleurs, je voulais savoir si tu pouvais me donner une ou deux recettes de cuisine.
2: Non.
9: Ça, tu vois,
2: les recettes de cuisine, t'appelles le mardi, tu demanderas à Françoise, elle te donnera peut-être la recette de la moule.
6: Tu parlais de d'ailleurs, j'ai essayé les recettes de Françoise, elles sont vraiment parfaites.
2: Ouais. Lesquelles?
6: La moule fourrée, celle qu'elle donne régulièrement sur l'antenne.
2: Mais elle en a dit tellement que...
6: La moule faisandée.
2: La moule frite,
5: c'était
2: parfait. Oh là là, mais vous calmez.
6: Le problème avec François, c'est qu'elle flambe tout au rhum.
2: Bon, Tony, tu te tais, s'il te plaît, merci.
7: Ah, donne une recette, toi, Gérard, si tu...
2: Non. Moi, si je donne une recette à 1h41 du matin...
6: Tout le monde gère.
2: Je sais qu'il y en a qui sont peut-être en train de manger, qui vont gerber s'ils écoutent. Alors,
7: c'est l'heure.
5: Gérard, tu vas m'exciter si tu me donnes une recette
2: Coupongle, déjà, je ne vais pas t'exciter parce que je n'ai pas envie de t'exciter, donc tu vas te calmer, s'il te plaît.
5: Tu vas te calmer, s'il te plaît. C'est bon, gueule pas, je t'entends.
9: Gégé, comment ça dépend de l'allemand? Comment tu fais les asperges à la béchamel, Gérard?
2: Comment qu'on fait les spaghettis à...
5: À la chapoule.
9: À la princesse Diana.
2: Bon, alors toi, tu dégages. Allez, hop, bonne nuit à toi, je sais pas qui c'est, tu te démerdes.
7: Bon, alors, je vais le virer. Donc, on accueille Belle Plante à la place de Double Masse Fokker. Et Yann, qu'on vient de rappeler, qui était sur Minitel.
5: Bonsoir, Belle Plante. Salut, Belle Plante.
6: Salut.
2: Bon, donc, je te répète ta question.
6: Merci.
2: Non, mais il n'y a pas de merci. Ok. Alors, faites-vous l'amour par gourmandise ou par nécessité, donc tu vas répondre.
6: Qu'est-ce que c'est que ce mec?
2: Bon, si t'es pas content, c'est le même prix.
7: En euros, le prix?
2: Ouais, ça, on va pas commencer à jouer comme ça, sinon ça va être... le débat, dans un quart d'heure, il était...
7: Gérard,
2: même pas un quart d'heure. Hein.
7: Gérard, je pense qu'ils ont pas compris la question parce qu'ils comprennent pas le mot nécessité. Est-ce que tu peux expliquer à tous nos auditeurs le mot nécessité? Merci.
2: Ouais, pour nécessité, tu peux faire l'amour par nécessité ou par gourmandise. Hein. Donc, je vois pas le rapport avec la question.
7: Oui, d'accord. C'est quoi nécessité aussi, Gérard?
2: Bah, c'est tout. T'es bien, quand t'as envie de faire l'amour, tu le fais par nécessité.
7: Oui, mais ça veut dire quoi le terme
2: nécessité? Mais non, mais attends, ça veut dire quoi? T'es bien obligé de faire l'amour par nécessité. Donc tu vas pas me prendre monsieur pendule avec ce mot-là.
5: C'est quoi,
2: donc, Belle Plante.
5: Oh putain,
9: GG.
10: Oui.
9: Mais je voulais savoir pourquoi tu parlais des aveugles et de cécité.
2: Bon, qui c'est qui vient de dire ça?
10: Double masse, fucker, fucker.
2: Non, il est parti, lui. Joker. Bon, Fildar, tu vas me les gérer un peu au standard parce que ça commence à bien ce soir. C'est on bien, est déjà à la cinquième.
5: Hein? Et toi, Gérard?
2: Ça a été le bordel.
7: Ouais, donc c'est à toi de répondre, Gérard.
2: Bah moi, j'ai répondu déjà à la question.
7: Bah non.
2: T'esquives
7: pas comme ça, Gérard. Tu n'as pas répondu. Est-ce que toi, tu fais l'amour par gourmandise ou par nécessité?
2: Les deux.
7: Et pourquoi?
2: Non, il n'y a pas les pourquoi. Tu vas pas me faire chier avec tes pourquoi. D'accord?
5: Si, pourquoi, Gérard?
2: Tu vas pas me faire chier avec tes pourquoi.
7: Mais pourquoi?
2: On ta gueule, toi, là-bas. Voilà.
7: Mais c'est pas une réponse, ça, ce que t'as donné. C'est naze.
2: Mais bah alors, si c'est naze, c'est aussi naze que toi. Voilà.
7: Non, c'est vrai, c'est naze, ça pue.
5: Je suis d'accord avec quelqu'un.
11: D'accord.
2: La gourmandise est-elle un péché ou un orangé?
5: Oula, je peux expliquer ta question.
10: Ah, okay,
2: la gourmandise est-elle un péché ou un orangé?
5: Poupon, je veux bien répondre, mais je comprends pas le mot orangé. Gérard, est-ce que c'est toi qui as fait les questions?
2: Non, c'est... Si. Non, attends, il y en a un au standard qui vous a accueilli, qui se lave les mains, ouais. C'est lui qui les a pètes.
10: Non, mais on savait que c'était un jeu de mots foireux, la
2: fille. Et en plus... Alors... Il y a l'aide de Manu, quand même.
5: Ah, ouais. Ah, bravo, Manu.
7: Bon, on répond aux questions, alors, Coupong.
2: Donc, Coupong, tu sais pas ce que c'est, un orangé?
5: Non.
2: Tu manges jamais d'orange?
5: Ah, si. Bah,
2: bon, alors, voilà.
5: J'ai deux grosses oranges sur moi, mais...
2: Ouais, bah, on le sait que t'as deux grosses oranges, c'est deux gros seins, d'accord, c'est ça?
5: Oh, exactement.
2: Bon, celui-là... Bon, hey.
5: Bah, je préfère manger des grosses oranges.
2: Oh, ça commence à bien faire là.
5: Hein. Oh, je peux répondre.
9: C'est Alcor.
2: Ouais, oh, non, mais attends, pour l'instant, on demande à Coupong.
5: Alors, je préfère manger les grosses oranges là.
10: De 4 dixièmes de.
5: Et mon péché orangé, c'est la moule orange.
2: Hein?
5: Mon péché orangé, c'est la moule orange. T'aimes la moule, toi, hein?
2: Ouais, mais apparemment, t'es
7: dans quel sens?
5: La donne, la tienne.
2: Non, mais apparemment, t'as l'air, d'être gourmande, toi, parce que t'es...
5: Ah, mais là, Gérard, pas... je mouille, tu peux pas savoir.
2: Non, mais c'est bon, ok. Alcor, pardon.
9: Ouais, bah écoute, moi, je sais pas, tu parles d'oranger, tout ça, moi, je vais pas souvent dans les vergers, donc je sais pas.
2: Oh, vous calmez, là, s'il vous plaît, merci.
9: Ouais, un peu de respect.
2: Donc, Alcor, donc toi, t'as pas l'occasion d'aller dans...
9: Dans les vergers.
2: Dans les vergers, mais tu peux être gourmand quand même en mangeant des fruits.
9: Bah ouais, mais si je vais pas dans les vergers, non, quoi.
10: Je peux réagir sur les...
2: Attends, Tony, s'il te plaît, merci.
9: Attends, je voudrais savoir ce que Tony a à dire quand même.
10: Ouais, bon. Moi, je voudrais qu'on parle des IVG aussi.
2: Mm-hmm. Alors, Tony, tu dégages tout de suite. Tu dégages tout de suite, je veux plus t'entendre.
9: Allez, hop.
2: Là, tu dégages.
10: Non, mais moi, je pense franchement que c'est plutôt des citronniers.
9: C'est des citrons verts ou des
2: citrons? Ouais, tu s'amuses avec la radio derrière, merci.
5: Non, mais la forêt vierge, c'est beaucoup mieux.
9: Ah.
2: Boost.
12: Avec une moule.
5: Ah, exactement.
7: C'est Boost qui mettait la télé.
9: Oui, moi, je dis vas-y, Boost, t'envoie la purée.
5: Oh, Sandrine, tu m'excites, là.
2: Boost.
10: Vas-y, si tu préfères.
2: Boost, une fois.
10: Oui, bah c'est moi, je te parle.
9: Eh, Boost, t'envoie la purée ou quoi?
10: Je te dis que c'est plutôt un citronnier.
2: D'accord. Ah. Belle plante. Je vois pas le rapport, hein, Boost, avec l'oranger ou le péché.
10: D'oranger, alors moi je te parle de citronnier.
2: Ouais, d'accord.
9: Citron vert.
2: Belle plante. Vert. Bon, ça y est, vous calmez, s'il vous plaît, merci. Belle plante.
10: Oui, bah je suis jamais parti en vacances.
2: Bon, alors, là, tu vois, t'es jamais parti en vacances, mais là, ce que tu vas faire, c'est que tu allais te faire cueillir des plantes ailleurs.
9: Et belle plante, tu fleuris ou pas?
10: Ouais, mais seulement compagnie de femmes.
5: C'est des... Pour jeune.
2: Sandrine.
9: C'est des gros.
5: Oui.
9: Têtes.
2: Et pour toi?
12: Moi, je préfère les oranges. Hein,
5: mais... C'est bonne, hein?
12: Ouais, je suis bonne. J'ai une bonne orange, ouais.
9: Mm-hmm. Et Gérard, est-ce que c'est vrai que t'as la figue toute desséchée?
2: Tu sais qui s'amuse à dire ça?
9: Paul.
2: Non, mais attends, d'où tu te sors, ceux-là?
7: Paul? Je sais pas, c'est un mec qui est passé, c'est pas grave.
2: Non, mais là, va falloir peut-être...
7: Mais il reste pas longtemps, Paul, il passe.
2: Va falloir peut-être gérer, parce que la semaine dernière, c'était bien. Là, cette semaine, le premier, il est 1h47 et ouais. C'est déjà le bordel avec toi.
5: Gérard, et toi, Gérard?
9: C'est pas bien, là.
2: Donc, on va demander à Carré.
10: Et moi, là.
9: Tu peux répéter la question?
2: Non, tu l'as très bien compris.
9: Donc, c'est à que moi, les oranges, j'aime bien ça.
2: Et les pêches?
9: Bah, je préfère ça de Sandy.
2: Bon, alors là, carré, tu dégages. Bonne nuit à toi. Bon,
12: et toi, Gérard?
3: Gégé, c'est belle plante. Je peux te poser une question avant que tu répondes?
2: Non, mais on va demander à Tony.
3: S'il te plaît.
2: Tony.
3: Allez, s'il te plaît. Non, mais bon, je voudrais bien écouter la question de...
2: Non, pour l'instant, tu vas répondre à la question que j'ai posée.
3: Ouais, donc moi, citronnier. Ouais, Gégé.
2: Je t'écoute maintenant, belle plante.
3: Ouais, voilà. Je voulais savoir si ta question elle avait un rapport avec Hergé et les oranges bleues.
2: Non.
3: Pourquoi?
2: Je te parle pas d'oranger, je te parle avec les pêches.
3: Ouais, mais les oranges bleues, pourquoi ça parlera pas?
2: Non, mais je vois pas du tout le rapport avec, avec la question.
3: Ouais, mais t'as...
2: Oh, vous nourrez!
3: Eh, on veut savoir si tu l'as lu, la BD, c'est tout.
2: Non, je lis pas les bandes dessinées.
3: Allô, quoi?
11: Allô.
12: C'est pas stérile.
3: Pourquoi, allô?
2: Bon, Fildar, s'il te plaît, t'essayes de me les calmer, là, ou pas?
12: Et Gérard,
7: parce qu'il y a Yann aussi, t'as oublié de marquer Yann.
2: Yann.
11: Yes.
2: Donc, pour toi?
11: Bah, moi, je pense que c'est mieux d'être sur des pommiers que sur des oranges. Et pourquoi?
12: Comme
2: bon, Tony, s'il te plaît, pourquoi tu vas dégager, toi? Je sens que tu vas pas finir le débat, hein.
9: Vas-y, précise.
3: Hey, Yann, c'est belle plante, je peux te poser une question?
11: Vas-y.
3: C'est ouais, ton prénom, c'est pas un prénom breton?
2: Belle plante, tu vas fermer ton clapet, s'il te plaît, merci.
11: C'est russe.
9: Hey, belle plante, t'as besoin d'un rempotage, hein.
2: Oh, hey, Fildar, s'il te plaît, t'essayes de les calmer ou quoi, là?
12: Ouais.
9: Tu peux répondre à la question, Gérard?
2: Vas-y, je t'écoute.
9: Non, mais toi, tu peux répondre?
2: Bah, j'ai déjà répondu, je crois.
12: Non.
2: Bah, les gourmandises est-elle un péché ou un oranger? Pour moi, c'est plus un oranger qu'un péché.
9: Pourquoi?
2: Il n'y a pas de pourquoi, alors. Celui qui ne pêche avec ses pourquoi, il va se faire foutre.
12: Gérard,
3: en tout cas, moi, je pense que la gourmandise n'est pas un péché mortel. Hein.
12: Gérard, c'est coupon. Pourquoi tu te poses la question à toi-même avant de répondre?
11: Gourmandise, c'est un vilain défaut,
2: mais
11: quoi.
2: Gérard,
3: c'est pas un péché mortel.
2: Oh là là.
11: Mais non, c'est un vilain défaut.
2: Gérard, tu vas les gérer ou quoi? Et t'arrêtes un peu ton cirque, toi aussi.
12: Mais vous les entendez?
4: Ta gueule!
2: Ouais, bon, allez hop, on va s'écouter Village Poupole.
7: À tout de suite, Gérard.
2: Si, on s'envoie Village Poupole et tu vas me calmer tout le monde au standard.
9: On va s'envoyer en l'air avec Sandy.
12: On s'envoie en l'air.
2: Bon, allez, Sandy, elle vous emmerde!
7: Bon, allez, je les ai enlevés.
2: Et toi, tu vas me les calmer maintenant.
7: On va reprendre ses esprits. Mais le problème, c'est qu'à chaque fois qu'on te demande de répondre à la question, tu dis...
2: Non, non,
7: un oranger, et
2: pourquoi? T'en as un qui dit n'importe quoi, t'as l'autre qui dit n'importe quoi, Sandrine a dit n'importe quoi, Belle Plante, c'est pareil, Boost, c'est pareil, y a Coupon qui répond correctement.
7: Et toi, tu dis rien.
12: Super.
7: Hein? Toi, tu réponds
2: rien. Quand je te demande de gérer quelque chose, tu vas le gérer. Et vite fait.
4: Réponds aux questions aussi qu'on te pose.
2: Hein? Parce que si tu veux pas répondre, si tu veux pas...
7: C'est Max à l'appareil, tu me vois là? Ouais. Oh, je suis là.
2: Bah, je sais, je suis pas bourré encore.
7: Non, mais je sais bien, j'ai jamais dit que tu l'étais, mais tu réponds pas aux questions.
2: Non, mais attends, quand t'en as, tu te coupes et que je demande à cet abruti là.
7: Mais celui qui te coupe, c'est Coupongle.
2: Non.
4: T'as les ongles trop longs.
2: Ouais, t'as raison. D'ailleurs, je sens que le deuxième
7: bébé. Bah, ça c'est clair.
2: Tu vas prendre ta caisse et tu vas te dégager.
7: Bah, ouais,
2: tu vas prendre ta voiture pourrite là.
12: Quel connard.
2: Voilà, bien dit. Bien dit. Bien dit pour celle que. C'est pour Pildar que tu disais ça.
12: Ouais.
9: C'est pour Gérard.
2: Bon, Tony, tu vas t'écraser. Ok.
4: Je vais raccrocher le nez.
2: Connard. Et tout à l'heure, c'est moi que tu vas les virer tous. On va s'amuser, là.
3: En fait, tu dis que Coupon, il est sympa, mais il a quand même une gueule de pétasse.
12: Non, mais Coupon, c'est une femme, chérie.
9: Mais tu perds ton sang-froid, Gérard. C'est dommage. C'était bien.
2: Non, mais vous allez vous calmer, maintenant.
9: Mais c'est dommage.
2: D'accord.
9: C'est très, très bien.
2: Peut-on être gourmande?
3: Sinon, c'est belle plante. Je peux faire un tour de magie hein, pour calmer tout le monde.
9: Bon, déjà, continue. Bon, allez, écoutez la question.
2: Peut-on être gourmand de tout ou de rien?
12: Quoi?
2: Peut-on être gourmand de tout ou de rien?
9: Ah, très intéressant, ça.
2: Alors que, comme c'est très intéressant, tu vas répondre.
9: Bah, c'est donc c'est Cercle qui apparaît. Peut-on être gourmand de tout et de rien?
2: Voilà.
9: Moi, je pense qu'on ne peut pas être gourmand de rien parce que, justement, si c'est rien... tu peux pas être gourmand.
2: Ouais, mais de tout ou de rien.
9: Bah,
2: c'est le thème, c'est la question.
9: C'est un tout. C'est le truc de rien. Tu prends un ensemble de plusieurs rien, ça sert à un tout de rien qui fait que tu peux pas être gourmand de tout de rien.
2: Et qui c'est qui a sa radio derrière?
9: Oh, c'est vieux.
2: Bon, vous allez réfléchir.
9: Bon.
2: Vous allez réfléchir à la question.
3: C'est des plantes, j'y réfléchis, ça y est.
2: Non, mais vous allez réfléchir quand même.
3: Ça y est, j'ai trouvé.
2: Vous allez réfléchir. Vous allez réfléchir.
3: Moi, j'ai réfléchi. Ça y est, j'ai réfléchi.
2: Donc, on récupère Tony. Merci de me les mettre. Merci Manu de me les mettre en air, s'il te plaît.
7: Quoi?
2: Pardon. On récupère Tony.
6: Oui, merci pour le gâteau, merci.
2: On récupère Sandrine.
12: Ouais.
2: Belle plante.
3: Ouais, on récupère la plus belle plante de la vie. Bien compris.
12: Oh, beau gosse.
2: Belle plante, s'il te plaît, tu te calmes, merci.
3: Je vais me calmer.
2: On récupère Alcor.
6: Yeah. Oui, je suis là, ouais.
2: On récupère Cercle.
13: Salut, c'est Manu, ça va, Gégé? Ça va bien?
6: Salut Stéphane, ça va, tranquille. Salut Stéphane. Ça passe.
2: On récupère. Je demande à Cercle. De répondre, s'il vous plaît, merci.
3: Eh, hey, tu tournes en rond.
6: Oui.
2: Cercle, oui. Tu réponds, s'il te plaît, quand on te parle. Merci.
3: Suis là, minuit. Je suis là.
2: On récupère Boost.
14: Oui, je suis là.
2: Coupe l'ongle.
12: Salut.
2: Et Yann.
15: Toujours là.
3: Et Yann, c'est pas un prénom breton.
2: Bon,
6: Tony,
2: bon, tu te calmes, s'il te plaît, merci.
15: Gérard, c'est un prénom yougoslave, non, Gérard?
2: Bon, moi, Gérard, il t'emmerde.
3: Non, Gérard, c'est un prénom de
15: moi, Gérard, c'est plus sportif.
7: Bon, la question, Gérard.
2: Donc, peut-être gourmand de tout ou de rien. Voilà, c'était la question.
6: Boost,
2: tu me laisses finir, s'il te plaît, quand je pose la question.
6: Excuse-moi, s'il te plaît.
2: Merci. C'était la question qu'on avait posée juste avant de la coupure musicale. Uh-huh. Donc, Boost.
6: Ben moi, je pense qu'on peut être gourmand de tout ce qu'on aime, mais de rien de ce qu'on n'aime pas.
2: Ouais, mais dans quel sens tu vois ça, toi?
6: Dans le sens inverse des aiguilles d'une montre.
2: Non, mais...
3: Eh, GG, ces belles plantes, tu l'écris comment, rien?
2: Oh merde, toi.
12: Rien. Aïe.
6: Avec un H aspiré à la fin.
3: Rien ou rien? Avec
2: bon, belle plante. Belle plante, tu vas t'écraser, s'il te plaît, merci.
3: Ok.
2: Yann.
15: Bah, si t'es gourmand de tout, quoi, en fait, tu peux pas être gourmand de rien, autrement t'es gourmand, quoi.
2: Mais dans quel sens? Parce que là, je vois pas du tout la réponse à la question.
15: Bah, plutôt vers la droite.
2: Ah bon. D'accord. Cercle. Cercle une fois, cercle deux fois, cercle trois fois. Pas de lui. Adieu, j'ai vendu. Non, c'est bon, ça.
13: Bah, mais si.
3: Allez, laisse-toi une chance.
13: Qu'est-ce que tu veux? J'étais en train de tourner en rond, j'étais pas dans le bon sens.
2: Tout à l'heure, tu as tourné en rond, tu as retourné au standard.
13: Mais t'as déjà répondu tout à l'heure, je te ferai remarquer. Hein.
2: Non, t'as pas encore répondu.
7: Si, c'est lui qui a répondu en premier.
13: J'ai répondu,
2: non, c'est Boost.
13: Tu m'as demandé tout à l'heure, je t'ai parlé des ensembles de tout et de rien.
2: Ah, d'accord. Donc, encore.
13: T'as une tête de linotte, donc tu te souviens de rien.
2: Si ça te plaît pas, mon pote, c'est le même prix, d'accord?
13: Je suis pas ton pote, déjà.
2: Bon, alors, si ça te plaît pas, c'est le même prix.
13: C'est combien?
2: Bon, alors, Cercle, tu vas aller voir Phil Dard.
13: D'accord.
2: J'arrive. Voilà.
13: On accueille Triangle.
2: Tout à l'heure, tu as...
13: Bientôt carré.
2: Tu vas te retrouver vite fait au standard. Ok?
3: Bah, je peux répondre.
2: Alcor.
13: Ouais, bah alors, le tout, le rien, bah alors il faut en revenir à la philosophie pakistanaise.
15: Mm-hmm. On t'écoute.
13: Je sais pas si GG est un peu au courant de ce qui se passe au niveau de la philosophie en ce moment. Alors, le tout, le rien, il faut savoir que d'abord c'est un ensemble à grande diversité, mm-hmm. n'est-ce pas?
15: Il le savait.
13: Il faut savoir qu'il y a quand même quatre directions principales, c'est-à-dire le haut, le bas,
2: bon, Alcor.
13: À droite, la droite et la gauche.
2: Alcor.
12: J'ai oublié le milieu quand même.
2: Alcor. Alcor, une fois.
12: Oui.
2: Tu réponds à la question correctement sans nous faire un speech.
13: Donc alors le tout, le rien. Kierkegaard disait dans ses
2: œuvres. Bon, alors qu'est-ce que Bogarde disait? Que tu dégages au standard et je peux t'entendre. Au revoir, Alcor. Alors, belle plante.
3: Ouais. Bah écoute, je crois que quand j'ai envie de rien et que j'ai faim de tout, je crois que je préfère quand même la gourmandise de... Enfin, du tout, si tu permets l'expression, c'est-à-dire l'ensemble de tout ce que j'ai d'envie d'avoir faim. Et surtout quand j'ai pas faim, bah j'ai ni de gourmandise de rien ni de tout. Ça reste... ne pas avoir faim de rien ni de tout.
2: Alors Sandrine,
7: moi j'ai rien compris, Gérard. Tu peux
2: moi non plus. J'ai pas.
6: J'ai... C'est bien clair, moi. Je
2: ouais, bah,
12: moi j'ai compris. Hein.
2: Bon.
12: Moi, j'ai
2: Gérard,
12: c'est Paul. Je voulais juste te dire
3: que. En fait.
2: Sandrine, s'il te plaît.
6: On a pas faim, on a faim de rien.
2: Voilà, okay.
3: Tout simplement.
2: De tout et de rien.
12: Voilà.
3: Et tu vois que t'es pas si bête.
2: Bon, alors Sandrine.
12: Ouais. En fait, le tout, le rien, tout ça, c'est hyper manichéen.
6: Et puis
14: c'est vachement vague quand même.
12: À définir. Je dirais plutôt vers les deux, moi.
2: Dans quel sens, vers les deux?
14: Vers l'arrière.
2: Tony, tu te calmes, s'il te plaît, merci.
12: Vers les deux, pas moi. Vers l'avant. Vers l'avant, ouais.
2: D'accord. Tiens, Tony, comme tu avais envie de jacter, tu vas répondre à la question.
14: Mais on est obligé de choisir entre tout et rien.
2: Bah oui.
14: Ah, bah je vais prendre tout.
16: Non, c'est vrai, il y a un milieu quand même.
2: Et celui qui répond à la place de Tony tout à l'heure va gerber.
14: Ouais.
2: Sec.
14: C'est vrai, bien joué, GG.
2: Ok, alors Tony, tu réponds quoi, correctement, s'il te plaît.
14: Je te le dis,
16: arrête de faire le chouchou, Tony.
14: Donc, je te dis, tant qu'à faire, choisis tout.
2: D'accord.
14: Et t'aurais pu payer ton café, espèce de petit rapier.
2: Alors là, Tony, tu vas aller voir Fildar au standard, comme ça, je suis un rapia, ok.
14: C'est belle plante.
2: Non, pour l'instant, belle plante, t'as assez répondu, on va demander à Coupongle.
12: Okay. Oui, alors moi, c'est quand c'est rien, c'est parce que je suis malade, je suis fatiguée, j'ai mes règles, et quand c'est tout, et ben c'est la fiesta, quoi. C'est tous les jours, voilà.
16: T'es en forme, quoi.
12: C'est tout, quoi. C'est un ensemble de tout et de rien.
2: Ouais, non, mais là, j'étais en train de discuter avec Fildar en même temps.
12: Ok, merci, super. Moi, qu'on est content.
2: Non, mais c'est bon, j'ai à peu près compris. Donc,
12: alors, qu'est-ce que j'ai dit?
2: J'en sais rien, mais tu vas pas me la
12: râler. C'est un enfoiré parce que t'écoutes même pas les auditeurs.
2: Mais si je suis un enfoiré, moi, je t'emmerde.
14: Ça y est, il m'a bien.
12: Même pas les auditeurs, nous, on t'écoute. Le respect, ça existe, Gérard.
2: Bon, non, attends, si t'es pas contente, je peux...
12: Attends, écoute, je suis désolée,
2: Coupongle. Tu vas t'écraser, s'il te plaît.
12: Tu écrases toi-même.
16: Oula.
2: Coupongle, tu dégages.
12: Attends, je me défends, c'est pour moi.
7: Attends, Coupongle, ce qu'on peut faire pour que Gérard se fasse pardonner, il va répondre à la question lui-même. Voilà. Alors, écoutez-le.
2: Donc, peut-on être gourmand de tout et de rien? En fin de compte, on peut être gourmand des deux.
7: Ouais, mais alors,
2: non, mais il n'y a pas des pourquoi, d'accord, Coupongle?
7: Oui, mais Gérard, j'ai envie de te la poser, la question. Alors. Explique.
2: Non, mais tu peux être gourmand de tout et de rien.
7: Explique.
2: Donc, tu peux être gourmand, par exemple, si t'as quelque chose qui te donne envie de manger, tu y vas. Si t'as pas faim, tu y vas pas, c'est tout.
15: Dans quel sens?
2: Oh, dans quel sens?
12: Qu'est-ce que tu manges?
2: Comment?
12: Qu'est-ce que tu as faim de quoi?
2: De tout et de rien. Si un jour j'ai beaucoup faim,
14: parce que t'as un sac à
2: manger. Oh, Tony, s'il te plaît, tu vas t'écraser maintenant. D'accord?
12: Par exemple, le hamburger, tu classes ça dans la catégorie tout ou dans la catégorie rien?
2: Ça dépend comment que c'est fait. Je pourrais peut-être le classer dans la catégorie rien.
12: Mais et les boules?
2: Alors là, dans rien du tout parce que j'aime pas le poisson.
14: Et ces belles plantes.
2: Ouais.
14: Ouais, je voulais. Est-ce que je peux faire la conclusion de la question?
2: Non, mais pour l'instant, c'est pas. Alors belle plante, tu vas t'écraser parce que c'est pas le thème de. C'est
14: non,
2: pas
14: non, la conclusion.
2: C'est pas la conclusion.
7: Non, mais la conclusion de la question, pas du débat.
14: De la question.
2: Non, vas-y.
14: Ouais, je voulais dire que la gourmandise, c'était rien du tout.
12: Voilà.
2: Enfin, t'as quand même... t'as fallu attendre que tout le monde réponde pour répondre comme il faut à la question.
12: Ouais.
14: Ouais.
2: Dis-donc, t'en fous du temps, toi. Hein.
14: En fait, c'est quand t'as parlé du truc tout à l'heure, ça m'a éclairé, je me suis dit, c'est pas si con.
2: De quoi j'ai parlé?
14: Quand t'as dit le truc sur la gourmandise que toi t'en pensais, je me suis dit, c'est pas bête ce qu'il dit.
2: Non, mais t'es con, Gérard. Je vois pas du tout le...
12: Tu traites de con ou quoi? Non, je dis, Gérard, t'es pas con, sinon ça se saurait.
14: Bah ouais.
16: Ah bah ça se sait,
12: ouais. Non, mais plante verte.
14: Ouais.
16: Eh, Gérard, j'ai faim de toi.
12: Oh, quelle belle phrase.
7: Gérard, qu'est-ce qu'il y a? Qu'est-ce qui se passe?
2: Ah, c'est bon.
7: Il y avait quoi?
2: Non, j'avais un petit problème... J'avais un problème d'un côté, c'est pas grave.
16: Eh, GG, j'ai faim de toi, je peux te bouffer?
2: Non, tu vas te faire foutre. Alors, êtes-vous gourmand pour avoir du poids?
12: Pourquoi? Oula!
2: Alors, êtes-vous gourmand pour avoir du poids? Je vais expliquer quand même la question. Oui, c'est êtes-vous gourmand pour avoir du poids? C'est-à-dire, quand vous allez dans un supermarché, est-ce que vous arrêtez facilement devant le rayon et que vous mangez? Donc, à force de manger, vous prenez du poids.
12: Oui.
2: Bon, voilà.
12: Oui. Bien sûr.
2: Donc, êtes-vous gourmand pour avoir du poids?
12: Ok, alors. Coupongle,
17: nous le refaire, là.
2: Donc, on va demander à Tony.
14: Je vais te dire, ouais.
2: Tony, tu réponds comme il faut, s'il te plaît. Merci.
14: Êtes-vous gourmand j'ai pas entendu, excuse-moi, j'étais ailleurs.
2: Êtes-vous. Si t'es ailleurs, tu vas y rester ailleurs.
14: D'accord, mais répète-la-moi, s'il te plaît.
2: Alors, êtes-vous gourmand pour avoir du poids?
14: Êtes-vous gourmand pour avoir du poids?
2: Bon, si tu veux pas répondre, on va demander à Sandrine, hein.
6: D'accord, mais j'ai réfléchi, puis je te rappelle.
2: Ouais, ben... Dans ces cas-là, tu vas réfléchir vite fait, parce que je vais pas m'éterniser sur une question que t'as pas envie de répondre. Donc, Sandrine.
12: Ouais. Ben moi, en fait, quand je fais mes courses, j'en achète pour au moins 10 kilos. Donc, ça quand même pas mal de poids.
2: Mm-hmm. Ouais, mais là, je vois...
6: Oh, le boudin.
2: Oh, hé hey. Tony, s'il te plaît, tu commences pas, d'accord?
6: Non, mais tu te rends compte que...
2: Non, mais pour l'instant, tu commences pas à foutre ta merde, ok?
17: Ouais, arrête, quoi.
12: Arrête un peu, Tony.
2: Donc, Sandrine, je vois pas du tout le rapport avec... Bon, tu me calmes, Tony.
6: C'est pas moi, là.
12: C'est pas lui.
2: Donc, je vois pas du tout le rapport avec... Je vois pas du tout le rapport avec la question.
12: Bah, j'ai pas trop compris ta question, hein. J'essaie d'y répondre au mieux, mais...
2: Donc, êtes-vous gourmand pour avoir du poids?
12: Bah, c'est ce que je te dis, ouais. J'achète au moins 10 kilos de course à chaque fois, donc c'est lourd à rentrer, donc ça fait du poids, ouais.
2: Ouais, mais t'es pas forcé d'acheter 10 kilos tous les jours?
12: Bah, je vais pas acheter 10 kilos tous les jours, je fais pas des courses tous les jours, je fais des courses toutes les semaines. Et 10 kilos, je te dis, ça fait lourd à ramener dans les sacs.
2: Bah, moi, je peux te dire une chose, j'ai fait des courses là récemment, uh-huh. J'avais pour plus de 10 kilos. Hein, ah, et j'y vais.
7: 10 kilos de quoi?
2: Il y avait de tout.
7: C'est-à-dire?
2: Je vais pas préciser.
6: Est-ce que ça a un rapport avec la question?
2: Oui, ça a un rapport avec la question parce qu'il y avait du chocolat dedans.
12: Le chocolat. Moi, j'ai pris un lit d'huile alors.
17: C'est de la merde de chien.
12: Ah, okay.
2: Bon. Alors celui qui s'amuse encore à jouer avec son combiné de téléphone, il va se calmer ou il va dégager pour de bon maintenant.
6: Ça c'est géré, c'est belle plante.
2: Ça va être clair et net, précis. Ouais, donc belle plante à toi.
6: Ouais, je voulais dire que c'était un peu gamin de jouer avec son téléphone.
2: Non mais tu réponds à la question s'il te plaît, merci.
6: D'accord. Ah j'ai un trou.
2: Ouais d'accord. Cercle.
12: Petit comme moi.
18: Non, Cercle il est parti.
2: Cercle est parti, donc boost. Boost.
17: Ouais, alors moi je pense que pour perdre du poids, vaut mieux pas être gourmand. C'est pas pratique.
2: Mais dans quel sens? Mais tu peux être gourmand
17: Ah ben alors vaut mieux
2: pour avoir du poids. Et regarde, attends, Boost. Oui. Moi je peux te dire une chose, je mange régulièrement de 2 à 3 fois par jour. Même dans la nuit, ça m'arrive de me réveiller puis de manger. Ouais, et c'est pour ça que je prends du poids.
17: Ah ouais, bah t'as de la chance, parce que moi,
7: tu fais trop. C'est peut-être parce que tu fais beaucoup de sport à côté aussi, Gérard. Ouais.
2: Non, mais ça, le sport n'a rien à voir avec.
17: Ah bah, non,
2: mais c'est dans ces cas-là. Attendez.
7: Ça fait perdre du poids, quand même.
2: Ouais, mais je vois très bien où tu veux en venir. Tu veux parler du sport en chambre.
7: Ah non, du tout. Moi, je pensais
2: si. Moi, je voyais ta question comme ça.
7: Je pensais que tu faisais du hockey sur glace, moi.
2: Ah non, mais il y a le sport en chambre aussi pour perdre du poids.
6: J'ai des statistiques.
2: Toi, tes statistiques, tu me pêches.
6: Sur les yeux, et puis la sodomie, c'est 1200 calories par heure, quand même.
7: Et moi, je voulais poser une question. Est-ce que tu peux prendre du poids sans être gourmand?
2: Ça dépend de...
17: Ouais, il y en a qui sont mal constitués, qui assimilent tout et...
2: C'est à toi qu'on a posé la question?
7: Non, c'est à Gérard que j'ai posé la question. Alors,
2: s'il vous plaît, laissez répondre Gérard. Donc, tu peux répéter la question?
7: Est-ce qu'on peut prendre du poids sans être gourmand?
2: Ça dépend.
7: Explique.
2: Tu peux être gourmand et pas avoir de poids, comme prendre du poids et pas être gourmand.
7: Mais pourquoi?
2: Non, mais il n'y a pas des pourquoi, c'est tout. Moi je peux manger.
7: Donne un exemple alors, voilà.
2: Moi je mange le midi, je mange le soir normalement, et je peux me relever à 4h du matin, je remangerai. Et je prendrai pas de poids en plus.
7: Okay. Mais t'es pas gourmand alors. C'est peut-être parce que tu fais beaucoup caca.
2: Non, mais même.
17: Et ça élimine.
2: Non, mais ça.
6: Si vous faites sa merde, ça n'a jamais fait gagner du poids.
2: Bon alors, Tony, tu dégages pour de bon, ce coup-là, c'est terminé pour toi, au revoir. Voilà, ça t'apprendra.
6: Des belles plantes, j'ai trouvé une solution à la question.
2: Non, bah, pour l'instant, belles plantes, tu vas attendre, on va demander un coupe-ongle.
12: Oui, alors, moi, je suis d'accord avec toi. C'est-à-dire que tu peux prendre du poids en étant gourmand, mais tu peux en perdre aussi en faisant du sport de chambre. Donc, étant donné que je suis très gourmande, je prends du poids, mais comme je fais beaucoup de sport de chambre, j'en perds aussi. Donc, je stabilise, si tu veux, le poids.
2: Ça vient à ce que la question que Manu m'avait posée.
12: Ouais, mais pas tout à fait, parce que c'est-à-dire que moi, quand même, je suis gourmande, donc je mange beaucoup, je prends du poids, mais j'en perds après en sport de chambre. Donc ça, je sais pas si t'as répondu à la même réponse.
2: Ah bah si, j'ai répondu à peu près à la même question que Manu.
12: Donc tu fais beaucoup de sport en chambre alors?
2: Bah moi je peux très bien manger pour 4 ou 5 et je prendrai pas de poids malgré que je fasse du sport en chambre.
12: Parce que tu feras du sport en chambre donc.
2: Oui, mais
12: ça veut dire que tu prendras pas de poids.
2: Ouais, mais tu peux très bien prendre du poids sans faire du sport en chambre.
12: Ah bah oui, je suis d'accord.
2: Tu peux très bien en perdre dans un autre sens aussi.
12: Ouais, ah bah oui, en étant sédentaire, en regardant la télé. Hein.
2: Y a pas besoin de... Qui c'est qui s'amuse avec son téléphone?
14: Non, j'étais à son joint.
12: Carton
2: bon, tu le calmes, lui, là, parce que tout à l'heure, il va dégager, celui-là. Yann?
15: Non, moi, tu sais, je suis plutôt lancé de disque, lancé de poids, ça me dit pas trop, quoi.
2: Non, mais t'as compris la question?
15: Bah, on parle du sport.
2: Non, on parle pas du sport, on parle de la gourmandise.
15: Ah, tu peux répéter la question? Compris, lui.
2: Non, mais attends, Yann, tu prendrais pas les gens pour des cons, là?
15: Non.
2: Je crois qu'à mon avis, tu les prendrais pas, mais tu les laisses.
15: Non, mais
2: t'as très bien compris, j'ai eu la question, parce que tout le monde a répondu, il y a que toi qui va falloir, à toi, qui va falloir que je répète la question. Bah, si t'as pas compris la question, c'est malheureux, moi je la répéterai pas. Voilà.
15: Moi, je préfère le lancer de disque, c'est pas de ma faute.
2: Donc, belle plante.
14: Alors voilà, en fait. Si tu crois que ta question est bien, bah, je dirais déjà oui, parce que c'est pas une question si conne que ça. Moi, je crois qu'on peut prendre du poids par gourmandise. Des fois, il y en a qui prennent du poids par gourmandise, rien que pour prendre du poids et pour être beau. Et puis, t'as des gens, quoi, par exemple, tu vois, dans certaines, par exemple, les sumo, et bah, eux, ils prennent du poids parce que bah,
2: ouais, mais...
14: c'est pour leur taf ou des trucs comme ça.
2: Non, mais attends, belle plante. Là, tu parles de du sport, là, le sino, là, je sais pas quoi, là.
14: Non, mais j'élargis un peu la question.
2: Ça, c'est leur carrure, hein. C'est leur sport, donc attends, belle plante.
14: Ouais.
2: Je vois pas du tout le rapport avec la question. Êtes-vous gourmand pour avoir du poids? Eux, c'est leur leur carrure pour faire ce sport. Donc, je vois pas la. Non, mais je vois pas la gourmandise là-dedans, ce qu'elle a à voir.
14: Mais alors, est-ce que je peux rajouter quelque chose?
2: Vas-y.
14: Est-ce que tu trouves pas. C'est un peu trop, je sais pas, superlatif.
2: Comment ça?
14: Bah, savoir un peu trop, je dirais alors, hyper superficiel, quoi.
7: On a dit ouais, pas mais... de marque.
14: Non, mais seulement.
2: Non, mais il n'y a pas besoin d'être superficiel pour perdre du poids ou pour.
14: Mais si, quand t'es pas bien dans ta tête, tu peux perdre du poids, même si tu manges beaucoup. Hein.
12: Bah oui, hein.
2: Mais c'est la question. Oh,
12: c'est mental.
2: Mais la question, j'y ai répondu.
14: Oui!
12: Bon, oui, mais non, mais c'est une supposition qui te fait.
2: Ouais, d'accord.
14: Ouais, mais tu trouves quand même ça superlatif.
2: Ouais, mais il n'y a pas besoin d'être superficiel pour avoir du poids ou pour être gourmand. Je vois pas du tout le truc,
12: parce que quand t'es négatif dans ta tête, eh ben, tu perds du poids.
2: Mais attends, qui c'est qui vient de dire ça, là?
12: C'est moi.
2: Qui? Coupongle? Ouais, mais... Alors, moi, je repose la question dans l'autre sens.
12: Ouais.
2: Donc, si tu dis qu'on n'est pas bien dans sa tête, on peut perdre du poids. Mais quel est le rapport avec la gourmandise là-dessus?
12: Parce que tu peux, c'est-à-dire que tu peux manger parce que t'es gourmand. Hein. Mais si t'es négatif dans ta tête, tu vas perdre du poids obligatoirement.
14: Je vais te donner un exemple.
12: Parce que je veux dire, tu peux être gourmand quand même.
2: D'accord.
14: Je vais te donner un exemple.
2: Ouais, belle plante.
14: Ouais. Par exemple, les repas que les astronautes ils ont, c'est juste des pilules et ça pèse pas beaucoup. C'est quoi? C'est des microgrammes, quoi, tu vois? C'est super, super petit. Et ben, en fait, ils prennent quand même du poids.
12: Ouais.
2: Ok. Tout le monde a répondu?
12: Ouais.
2: Boost, t'as répondu?
16: Ouais, j'ai répondu.
12: Ouais.
2: Yann?
15: Ouais.
12: Oui,
15: j'ai pas compris la question, Gérard. Faudrait que tu m'expliques.
2: De quoi?
15: La question, j'ai toujours pas compris.
2: Attends, qui?
15: Hein?
2: Qui a pas compris la question?
15: Bah, moi, Yann.
2: Non mais attends, Yann, tu tournes ma gueule ou quoi là?
15: Mais non, tu veux pas m'expliquer.
7: Tu prends le train là?
15: Non mais je suis arrêté au CP, hein, je suis pas allé plus loin.
2: Non mais Yann, tu te foutrais pas de ma gueule là un peu?
15: Mais non, moi je t'ai dit je me suis arrêté au CP.
2: Non, tu dis non en plus, donc tu prendrais le train. Ça te coûte moins cher, c'est ça?
15: Ouais.
2: Ouais. Bon d'accord, merci pour celui qui s'amuse avec le téléphone. Donc
15: J'ai toujours pas compris la question.
2: Bon bah si t'as pas compris, bah, tu vas demander à la Pildar, il va te la poser, tu vas lui répondre à lui. Hein?
14: C'est pas con.
2: Voilà, c'est pas con, bah avec un con comme toi on s'amuse, avec un con comme moi on se chie. Avec un con comme toi on se chie, avec un con comme moi on s'amuse. Voilà. Ok.
16: C'est quoi la prochaine question là?
2: Alors que pensez-vous du dicton qui dit j'ai le chocolat au bord de l'œuf pour être gourmand?
12: Oula.
2: Par gourmandise.
7: Non répète, parce que là j'ai rien compris.
2: Alors, que pensez-vous du dicton qui dit j'ai le chocolat au bord des lèvres par gourmandise?
12: Je comprends. comprends pas. J'ai compris.
18: Oui.
12: C'est coupe-ongle.
18: Oui.
12: C'est-à-dire que tu as le chocolat au bord des lèvres, c'est ça?
18: Mmh.
12: Bah, c'est-à-dire que tu peux mettre du chocolat sur tes lèvres et embrasser la personne qui va manger avec toi le chocolat en même temps.
18: Mmh.
12: Et après, c'est quoi la suite?
18: Ben, au bord des lèvres par gourmandise.
12: Par gourmandise, c'est-à-dire qu'elle va faire l'amour avec toi avec du chocolat et tout, elle va te lécher par toi avec du chocolat.
18: D'accord. Ok. Yann?
15: Ben, moi, je pense que c'est les nouveaux rouges à lèvres.

0: Ah ben cela, ça commence à devenir insupportable. Là,
1: non, hein. C'est le directeur technique là, qui fait le con.
0: Là, ça commence à devenir insupportable. T'as un truc sur deux qui est bien. On va le choper à la pause. Donc, Boost.
2: Oui, alors moi, je dis que quand tu commences à manger du chocolat, ça donne envie d'en manger encore plus. Et là, c'est par gourmandise. Mm. Alors qu'au début, c'était pas par gourmandise.
0: Non, mais que pensez-vous du dicton qui dit « J'ai le chocolat au bord des lèvres pour gourmandise ».
2: Je crois que je sais. Moi, je vais dire ouais.
0: Bon, ben d'accord. Alors, si tu vas me dire ouais, ben moi, je vais te dire bonne nuit, salut.
2: Mais non, écoute, j'ai le
0: droit. Non, mais attends. Tu réponds comme il faut à la question ou pas du tout?
2: Mais je t'ai répondu tout à l'heure.
0: Bon. Belle plante.
3: Ouais. Alors, pour t'expliquer, en fait, je crois que quand tu dis au bord des lèvres, en fait, je crois que c'est le précipice, c'est ce qui t'amène à aller plus loin, à se dire est-ce que j'y vais, est-ce que j'y vais pas. Le chocolat, ça va représenter ce que t'as envie. Et... après, quand tu parles de gourmandise, c'est un tout. Ce qui fait que c'est soit tu tombes dans le précipice, ou soit...
1: N'importe quoi.
0: Non, mais... Belle plante. Ouais. T'étais chercher ça où, là?
4: Dans un dictionnaire.
3: Non,
0: lui. Non, mais t'es pas en train de lire un dictionnaire pour savoir les réponses, non?
1: Parce que là, t'as... Moi aussi, je pense.
0: Je crois que t'es en train de nous faire un roman depuis tout à l'heure.
2: Cite tes sources.
0: Alors, Sandrine.
4: Ouais.
3: C'est pas ça, Gérard.
0: Bon, c'est bon, belle plante, on a compris. Je commence à en avoir ras-le-bol parce que depuis tout à l'heure, on dirait que t'as un dictionnaire avec toi. Alors, on va demander à Sandrine.
2: Faudrait voir Gérard illustrer ses pratiques.
4: Moi, je préfère avoir de la chantilly au creux du nombril.
0: Non, mais je te parle du chocolat.
4: Ouais, mais moi, je préfère la chantilly au creux du nombril.
0: Bah, tu peux mettre de la chantilly avec du chocolat.
4: Non, mais sans chocolat.
0: Bah t'es vraiment une cochonne toi.
4: Ouais,
0: c'est pas
4: et alors.
0: Et encore, je suis poli parce qu'il y en a qui te l'ont dit plus vite que moi.
4: Et moi je la laisserais bien avec sa chambre.
2: Non mais attends, elle a l'air d'être cochonne.
0: Non mais attends, celle-là, je me demande si c'est pas une petite allumeuse. J'ai l'impression.
2: Je me demande
0: de l'Ascar qui va être avec toi. Je me demande si tu vas pas lui tremper la bite dans de la chantilly ou du chocolat.
4: Mais
0: et après tu vas lui sucer.
4: Un
0: Sandrine que je parle comme ça.
2: C'est pas sérieux.
0: Ben c'est pas sérieux, si c'est sérieux. Je suis désolé, je réponds comme je veux.
1: Ouais, bon, Gérard.
2: GG, c'est Alcor. Ça t'empêche pas d'être poli.
0: Ah, il est encore là, Alcor?
1: Ouais, il est revenu.
2: Ouais, je suis là, ouais. Je voulais savoir, tu parles déjà de quel type de chocolat? Chocolat au lait, chocolat noir, chocolat au riz, chocolat blanc?
0: Alors, du chocolat au riz, t'en as déjà vu?
2: Oui, les crânes de chocolat noisette aussi.
0: D'accord.
2: Mon chocolat préféré, le chocolat au riz.
4: Ah ouais, le
0: seul crunch.
2: Tu sais que je suis encore plus gourmand, quoi.
4: Ah non, il est dégueulasse. Le nouveau crunch, il est dégueulasse.
0: S'il vous plaît.
5: Je sais pas si vous avez vu cette pub où une jeune fille regarde une série télé et puis elle fait crunch et tout s'écroule.
1: Gérard, pas de marque.
0: C'est bon, pour celui qui s'amuse à dire ça.
2: Alors attends, c'est le corps fini. On parle de cacao, mais on pourrait peut-être parler de caca aussi un petit peu.
0: Bon, ben ça, du caca, pour l'instant, vous êtes en train de me faire de la catastrophe.
2: La catastrophe.
6: Oh, la catastrophe.
0: Yann,
7: ouais.
0: T'as quand même pu
6: réfléchir
0: à la question?
7: Bah ouais, je me suis renseigné, tu sais, j'ai téléphoné à Jemais entre temps, et si, ils font des chocolats.
0: Yann.
7: Même au riz.
0: Bon, le Yann.
2: On parle pas de Côte d'Or.
0: Yann, ouais, j'ai l'impression que je crois que t'as encore pas compris la question.
2: Faut pas de poule, hein.
7: Oh là là.
4: Non, mais il va rechercher dans le micro, je crois.
7: C'est pas très bien, j'aurais pas dû m'arrêter.
1: Qu'il faut que tu expliques la question un peu, Gérard, parce qu'ils sont
3: là.
0: Que pensez-vous du dicton qui dit « J'ai le chocolat au bord des lèvres pour gourmandise » ?
2: Moi, je pense pas, moi. Donc.
7: Pour gourmandise. J'ai compris.
0: Ça y est, t'as quand même compris?
7: Ça veut dire qu'il a laissé le chocolat trop chaud, quoi. Ça lui a coulé sur les lèvres.
0: Voilà! Enfin, il a quand même compris au bout d'un quart d'heure.
2: Gérard,
0: voilà. Bah dis donc, il t'en a fallu du temps. On arrive à la dernière question.
2: Gérard,
1: Moi, je croyais que ça voulait dire...
2: GG, c'est Alcor. Je voulais savoir si je pouvais visiter ta turbine à chocolat.
0: Bon, alors toi, tu dégages, Alcor. Je veux plus te voir du tout. Je veux plus t'entendre. Bonne nuit.
2: Bonne nuit! La pause.
0: Alors, pour terminer, la dernière question.
3: Attends, je peux rajouter quelque chose?
0: C'est
3: belle plante. En fait, je voulais dire que il y a une autre analyse au bord des lèvres. C'est qu'aussi.
1: Ça peut être le cul, non?
3: Non, ouais, c'est aussi le cul. Ça dérive sur le sexe parce que les lèvres, c'est pas vraiment lesquelles que c'est, quoi, tu vois?
0: Bon, tu veux peut-être un petit dessin, non?
3: Ah oui? Non, j'en ai pas besoin.
1: Ce serait chouette,
3: ouais. Non, mais en fait, je voulais dire aussi que quand tu dis le chocolat.

0: bord d'élèves, ça voulait dire par gourmandise, tu peux manger salement.
1: Bah, quand tu mets ça sur, sur la chatte d'une nana, tu manges comment?
2: Salèche.
0: Non, mais c'est sale. En fait,
1: eh bah alors,
0: Hein, mais t'en
1: et alors, le dicton, c'est ça? C'est que si t'en mets sur les lèvres d'une nana, tu manges salement et c'est tout. Et tu manges comme un cochon. Ouais, c'est tout, terminé, stop.
0: D'accord, ok, avec toi. Mais seulement.
1: Non, avec moi, moi je t'en. Oh, non, il est une plante. Tu vas te faire sauter parce que je couche pas avec toi encore.
0: Mais non, c'est pas ça. Est-ce que tu crois qu'on peut pas retourner la question vis-à-vis des femmes?
1: Bah. Attends, qu'est-ce que je viens de dire à l'instant?
0: Non, mais toi, tu dis, tu réponds et tout, tout ça sur ta vie privée, tout ça, enfin, on sait pas trop. Mais est-ce que tu crois que ça a un rapport avec les femmes?
2: Et est-ce que tu le fais, Gérard?
0: Est-ce que les femmes, elles pourraient pas répondre?
1: Bah, est-ce que je le paie? Oui, je l'ai déjà payé.
2: Avec du chocolat?
1: Oui.
2: Et ça
3: dépend des lèvres, non?
1: Oui, j'ai aimé.
3: Ça dépend des lèvres. Ça dépend des lèvres.
1: Ben, moi, je te dis, je l'ai déjà payé, c'est tout terminé.
2: Mais est-ce que les lèvres sont assez épaisses ou fines?
1: Ben, elles sont normales. Oh, oh, quelle lèvre! Mais t'as pas 50 lèvres, t'as celle du milieu, d'accord, quand t'es avec la nana.
2: Nickel. Ah bon, t'en as au milieu?
1: Pas moi, espèce de...
3: Les femmes ont deux paires de lèvres.
2: Et ouais. Ben oui, hein.
0: Moi, on me dit, dans un institut, que des fois, il y avait des femmes qui avaient, voire à 8 à 12 lèvres.
2: Exactement.
1: Ah ouais, dans un institut, on t'a pas dit que t'étais un peu con?
3: Oh. Non, c'était à l'école, je crois.
1: Alors, qu'est-ce que la gourmandise? Oh, c'est la dernière.
0: Écoute, à l'époque, il y avait encore des femmes qui avaient de la barbe.
1: Bon, belle plante, tu t'écrases un petit peu maintenant.
4: Pose la question, Gigi.
1: La dernière question. Qu'est-ce que la gourmandise? Qu'est-ce que les gourmands disent?
2: Ouais, super.
0: Tu peux répéter?
3: Oula.
1: Qu'est-ce que les gourmands disent?
2: Merci. C'est toi qui l'as écrit, genre.
1: Non, c'est Fildar et Manu qui ont quand même essayé de trouver une question comme ça.
0: La tête. Ah, belle plante, je crois qu'en fait...
1: Oh, belle plante, tu commences à me les gonfler, alors Sandrine.
0: Mais non, mais ils disent quoi?
2: Bah, les gourmands disent plein de choses. Ils disent qu'ils ont envie de manger, disent qu'ils aiment manger.
1: Mmh.
2: Les gourmands disent plein de trucs, ouais.
1: D'accord. Donc maintenant, belle plante, comme tu voulais ouvrir ta gueule, maintenant tu vas l'ouvrir et puis j'espère que tu vas pas faire un roman parce que sinon je vais te couper vite fait.
0: Bah la question elle est simple, je crois que les gourmands disent quoi?
1: Bah, d'accord, oui. Ok.
3: Mais pour toi, les gourmands ils disent quoi, Gégé?
1: J'en sais rien pour l'instant, tu vois.
3: Je pose la question alors.
1: Bah moi je te renvoie la balle, qu'est-ce qu'ils disent?
0: Bah attends, cette balle elle est un peu lourde par rapport à la question.
1: Oh, écrase toi.
0: Tu parlais du poids.
1: Mais toi, pour un sang, belle plante.
0: Oui.
1: Tu dis que c'est lourd, mais toi, t'es encore plus lourd, hein, parce que t'es un peu starbé, toi. Oh. Boost. Boost.
3: Oui, ouais, moi, je pense que les gourmands, ils disent...
1: Voilà. OK, coupe-ongle.
2: Bah, qu'est-ce qu'ils disent, les gourmands?
1: Bah, ils disent encore...
2: Mais ils disent quoi?
1: Bah, ils disent encore du chocolat.
2: Ah, encore, oh oui. Encore, c'est ça?
1: Voilà.
3: Toujours encore.
1: Parce que comme les cochonnes, elles aiment bien en avoir encore, oh, et ben on les bourre. Ça fait du chocolat, c'est du chocolat fourré bourré.
2: Oh, c'est bon.
1: Yann, pour finir.
5: Bah, moi, je crois que j'ai la bonne solution cette fois, je l'ai compris.
1: Bah, ça y est, bah, j'espère pour toi, parce que c'est la dernière question, on va faire la conclusion du débat maintenant.
5: Ah, parce que je crois qu'elle dit ça.
3: Le gourmand, je pense.
1: D'accord. Ah. Bah, Yann, tu peux dégager pour de bon.
5: Mais non,
1: tu fais même pas la conclusion.
5: Ah,
1: c'est
5: non,
1: bonne
5: idée.
2: Non, mais Gérard, tu rôtes jamais.
5: Non. La bonne réponse.
2: C'est pas vrai, tu mens.
1: Ben, pour l'instant, j'ai pas encore roté une seule fois. J'ai pas encore roté, si vous
2: Gérard,
1: faites
2: brève. La nature, on a le droit de roter, péter.
0: Bah, ouais.
1: Donc.
0: GG, c'est belle plante. En fait, j'y réfléchis. Mais je comprends pas.
1: Bon, tu comprends pas, bah, tu vas faire la conclusion.
0: Non, mais tu dis, qu'est-ce que les gourmands disent? Et après, il y a quoi?
1: Après, il n'y a plus rien, c'est terminé, c'est
0: comment
1: la fin du débat.
0: Plus rien, je comprends pas, ça n'a pas de sens comme dernière question.
1: Et alors, c'était pour savoir qu'est-ce que tu allais répondre, espèce d'abruti.
2: Gérard, je peux te poser une question, c'est au coupe-ongle.
1: Ouais.
2: Bon, moi, je sais pas si tu as une copine, hein, c'est la première fois que je participe au débat. Ouais. Et bon, si tu en as une, j'aimerais bien savoir si elle est
6: copine
2: si elle bouffe.
1: Alors, celui qui vient de dire que c'est un ton, à t'emmerde le ton, d'accord? Bravo.
2: Non mais c'est pas moi hein.
1: Non je sais que c'est pas toi. C'est l'autre abruti qui prenait une boîte de PD.
2: Je peux reposer ma question?
1: Vas-y.
2: Donc c'est la première fois que je participe au débat. Et j'aurais voulu savoir, bon si t'as une copine, bon si t'en as pas tu pourras pas répondre. Mais si t'en as une, est-ce qu'elle est gourmande? Est-ce qu'elle...
1: Bah, elle mange normalement déjà. Pour commencer on dit pas qu'elle bouffe, elle mange.
0: Elle mange pour quatre.
2: Non mais est-ce qu'elle est gourmande sexuellement?
0: Elle avale?
1: Ça te regarde pas.
2: Bah, moi,
1: non, non, attends, attends, Coupong. Non, non, Coupong, c'est pas toi que je dis que ça te, ça la regarde pas. C'est l'autre abruti, ça, la, ça le regarde pas. Et puis, si elle avale, c'est pas ton problème, c'est le mien, d'accord?
3: Elle est obligée d'avaler, de toute façon.
1: Pour manger, moi, je t'emmerde, Tony.
2: Non, mais c'était.
0: C'est pas moi, oh là là.
1: Ok, et quand tu manges, t'avales. Hein. Voilà. Donc.
2: Parce que bon, si t'as pas de copine, moi, j'avale. Hein.
1: Non, mais t'inquiète pas, j'ai une copine. J'ai une copine et elle avale.
4: Elle avale grave.
2: Elle avale bien?
1: Elle fait ça comme il faut.
4: À la balle.
1: Voilà, vous êtes rassurés. Donc, est-ce conclusion.
2: Est-ce que des gorges profondes?
1: Conclusion, Tony. Tony.
3: Ouais, la conclusion, c'est est-ce que je peux revenir pour le deuxième?
1: Non. Non, non, c'est terminé. Là, maintenant, je vire au fur et à mesure.
3: Ok, Gérard, à tout à l'heure.
1: T'inquiète. Non, non.
6: T'inquiète pas, Tony.
1: Non, non.
7: Non, mais je suis pas standard, moi.
1: Manu, c'est pareil, j'en veux pas. Hein.
2: Ah bon? Mais
1: tu
2: bien,
1: reprends
2: Manu.
1: Pas les mêmes.
6: Pourquoi tu veux pas de moi?
1: Non, non, mais tu reprends pas les mêmes.
6: Ah.
1: D'accord.
2: Ah, d'accord.
1: Donc Sandrine, pour toi,
2: ouais.
1: Conclusion du débat.
2: Bah, ça s'est bien passé, bonne entente, et puis essayez la chantilly, vous verrez.
1: D'accord, bah, je trouve que c'est pas mal, moi j'essaierai plus le chocolat que la chantilly.
2: Eh ben, essaye.
1: D'accord, donc belle plante, j'espère que tu vas pas me faire un speech.
0: Non, je voulais pas te faire un speech, je voulais juste raconter une petite histoire qui m'est arrivée.
1: Non, non, non, il n'y a pas d'histoire, tu fais conclusion, il est 2h30, tu vas faire la conclusion, tu dégages. Et ça va être clair et net.
3: Tu peux faire la conclusion, Boots, ok.
1: Boots, pour l'instant, tu la fermes.
0: Donc, en fait, la question, elle était simple.
1: Bon, la question, elle était simple, c'est où tu fais ta conclusion ou tu dégages.
0: J'y arrive, laisse-moi le temps.
1: Tout à l'heure, tu vas arriver que je vais te faire dégager avant ta conclusion.
0: Ok, il y a... Y a pas de problème.
1: Y a pas de problème, alors bonne nuit, c'est bon, on a compris ta conclusion. Boost.
3: Je pense que la gourmandise n'est pas forcément un vilain défaut.
1: En principe, si.
3: Ah ben non, c'est pas explique, forcément.
1: Tu peux être gourmand. Tu peux avoir plusieurs défauts et être gourmand.
6: Pourquoi?
3: Oui, mais je dis que non, c'est pas forcément un vilain défaut. Ça peut être agréable de être gourmand.
1: Bah oui, tu peux être gourmand. La gourmandise, ça a toujours été un vilain défaut.
3: Mais pourquoi?
1: Explique.
2: Bah non.
1: Ça tout. C'est qui c'est qui est pas d'accord avec moi?
6: Moi.
2: Moi.
6: Moi aussi.
1: Bon, attends, toi, pour l'instant, tu t'écrases. C'est pas toi que toi quand je t'appellerai sors de sous la console que on verra si le pot de chambre il est propre. Donc.
3: Pourquoi?
2: Ouais.
1: Qui c'est qui me posait?
6: C'est moi.
1: C'était Boost.
3: Et pourquoi ça serait un vilain défaut?
1: Bah, si t'es gourmand, c'est un vilain défaut.
2: Mais pourquoi? Non, je suis pas d'accord.
1: Qui n'est pas d'accord? Mais pourquoi que t'es pas d'accord avec moi?
2: Parce que moi je suis gourmande et c'est pas un défaut parce que les mecs ils aiment ça et les nanas elles aiment ça aussi, hein, genre demande. Hein.
1: Et de toute manière, toutes les cochonnes elles demandent que ça. Hein.
2: Et pourquoi? Moi je
3: n'ai pas le problème d'être cochonne.
1: Non, non, mais attends, de toute manière, mon cœur il est déjà pris donc c'est pas.
2: Excuse-moi alors.
1: Tu peux toujours attendre que je vienne te voir parce que je viendrai jamais te voir.
2: Je veux pas de toi, c'est pas grave.
1: Bon, bah heureusement que tu veux pas de moi. Puis non, moi, je veux pas de toi, moi, j'aime pas les cochonnes.
2: Je sais que tu es fidèle.
1: Moi, j'aime pas les cochonnes. Donc,
2: Ouais, mais par contre, t'aimes pas les cochonnes, mais t'aimes bien ta copine, apparemment, qui t'a dit qu'elle avalait, hein.
1: Bah oui, bah alors c'est normal.
2: Bah c'est une cochonne aussi, alors.
1: Non, mais c'est peut-être une cochonne vis-à-vis. Pour moi, c'est pas une cochonne.
6: C'est la sienne.
1: C'est pas une cochonne, même si c'est une cochonne, c'est ma cochonne à moi.
2: Ouais.
1: Mais personne n'y touche à ma cochonne.
2: Ah, mais moi, tu sais, j'aimerais bien y toucher, hein.
1: Ouais, bah là, tu te toucheras bien ton kiki avant.
2: Bah là, je me touche, là.
1: Ouais, bah, touche-toi bien profond, voilà.
2: Ah, mais oui.
1: Donc, la conclusion, donc moi, je vais faire ma conclusion. Donc, c'est dommage que les 5 premières ont foiré. Sinon, je pense que dans l'ensemble, ça s'est bien passé. J'espère que le deuxième se passera aussi bien.
6: Il n'y a pas de problème, c'est sur quoi, au fait?
1: Donc, ça sera sur les routiers.
6: Ah ouais!
1: Magnifique! Donc,
6: là, j'espère que tu vas nous expliquer un peu quand même le débat, tout ça. Parce que, bon, étant donné que tu as été routier, tu peux quand même nous expliquer un peu le débat. Hein.
1: Ça va dépendre des auditeurs qu'on va avoir. Parce que là, j'ai cru apercevoir qu'il y en a un qui voulait qu'on le rappelle. On ne les rappelle pas, eux. Ok? Donc, on va s'écouter les petits délinquants avec Je vole toujours du nougat aux vieilles dames.
6: Qu'est-ce qui se passe, Gérard? Parce qu'il gueule dans les coins, il y a des mecs qui gueulent Jean-Luc! Donc, il est sorti pour dire aux mecs qu'ils allaient déjà se calmer. Qu'est-ce qu'il y a? Qu'est-ce qui se passe? C'est ça? C'est à cause de ça, Gérard?
8: Tout à fait.
6: Bonsoir, Gérard.
8: Salut.
6: Bon, t'es en forme quand même? T'es en forme quand même?
8: Non, mais de toute manière, j'ai rien d'autre à dire. Maintenant, vous allez vous débrouiller bientôt tout seul.
6: D'accord. Ok, donc c'est le dernier débat de Gérard, probablement. Donc, ça sera les adieux de Gérard. C'est ça, on dirait. Gérard, c'est un peu comme. On pourrait le comparer au Rolling Stone. Hein, c'est un adieu tous les 5 ans, bah lui c'est un adieu toutes les semaines.
3: L'éternel comeback.
6: Bon,
8: déjà une. Tu as déjà pas commencé à me les gonfler ce soir.
3: Eh, GG, c'est vrai que pour les positions sexuelles, toi tu t'adores t'auto-sucer avec une paille, c'est vrai ça?
8: Je vais dire une chose, tu vois, les positions sexuelles, pour l'instant c'est pas toi que je m'adresse.
3: Eh, GG, ce que je te propose, c'est qu'au lieu de dire les choses une par une, tu sais, je vais te dire une chose, tu les balances par 4, 5, 6, comme ça, par paquet, comme ça on est blindé.
8: Mais dans ces cas-là, il y a une chose que je vais quand même mettre au clair, et ce soir, ça va être vite fait, bien fait.
3: Clair et net.
8: Déjà, fesses de babouin. Déjà une.
3: Anus de crevette.
8: Bon, attends, pour l'instant c'est pas toi que je m'adresse.
3: Ouais, c'est bon, ouais.
8: D'accord.
3: Ouais, c'est bon, ouais.
8: Ok.
3: Ok.
8: Bon. Donc, fesses de babouin. Déjà, pour commencer, tu as arrêté de t'amuser à balancer des tracts n'importe où. En deux, j'ai pas besoin de les avoir dans ma boîte aux lettres.
6: En deux, bon entendeur, salut.
8: Et en trois, c'est pas la peine de les mettre dans les rues de Suresnes. Et en quatre, je vais attendre la prochaine pause et fais-moi confiance que tu vas t'en prendre plein la tête. D'accord? Donc alors, fesse de babouin, si tu te reconnais.
3: À de bon entendeur, salut.
8: Ouais, ben, pour l'instant, c'est pas toi que je m'adresse. Quand je s'appellerai Potium, tu sortiras tout le lit, toi.
6: Ah bah, tu notes déjà, là. Hein,
3: ah bah, c'est clair.
6: C'est parti, déjà, là, il note les expressions, là.
8: Voilà. Donc, t'as déjà compris ta
6: douleur.
8: Ton truc.
6: Ta douleur.
3: Ah, j'ai bien compris, là, ouais.
8: Donc, alors, fesse de babouin, ben, si t'as le culot d'appeler, ben, t'appelles le standard.
6: D'accord.
3: GG, c'est vrai qu'on t'appelle la ventouse parce que t'arrives à rester scotché au mur rien qu'à la force de ton anus.
8: Ah, je vais dire une chose, tu vois, non, mais tu peux... si on pouvait laisser un peu la porte ouverte parce que comme il n'y a pas de...
6: Si, la clim, elle est là, elle va marcher, là, elle marche là.
3: Tu vois, pour l'odeur, c'est clair, il faut la clim. Hein.
6: Non, mais là,
3: je disais, pour l'odeur, il faut la clim.
8: Ah ouais, sans l'odeur, il faut la clim, abruti.
6: Voilà,
3: tu m'as calmé, GG, je peux
6: Déjà, pour commencer, de toute façon, Gérard est surexcité ce soir.
3: Il a la patate,
6: c'est clair. Il intéresse, ceci dit, à être, faire attention, parce que sinon le débat pourra arriver. Hier, j'ai arrêté le débat 5 minutes avant, je l'ai mis dehors.
8: Si ça va être 3 heures alors.
6: Ouais, 3 heures, on arrête ce soir.
3: De toute manière, ouais.
6: Voilà, donc profitez-en, ça va aller vite, les deux débats de ce soir. Gérard, le premier, c'est sur...
8: T'as l'air dans un... Non mais attends, c'est toi qui a décidé les débats, c'est pas moi.
6: Ah non mais sur les positions, on t'avait dit de préparer hier, je te l'ai demandé, tu as préparé les positions?
8: Elles sont toutes prêtes.
6: Bon d'accord, ok. Donc...
8: Non mais alors déjà, tu as dégagé avec ta caméra. Hein?
6: Voilà, Cyril s'il te plaît.
8: Là tu as trop reculé, tu vas pas me faire le coup de la semaine dernière. Maintenant toi, Manuel Malin, au standard.
6: Manuel Gamin.
8: Hein?
6: Manuel Malin, c'est un DJ, Manuel Gamin.
8: Hein? Tu vas pas me faire le. Tu vas pas me faire. Non, attends, tu fermes, Cyril, s'il te plaît.
6: Non, Cyril, s'il te plaît.
8: Donc, je te préviens, tu vas pas me faire le coup de la semaine dernière. Quand je t'appelle, n'essaye pas d'essayer d'avoir des gens standards, ok? Ouais, on va se mettre d'accord. Alors maintenant, une chose, ça va être clair et net.
3: Je vais te dire ouais.
8: Non mais attends, pour l'instant je t'ai pas appelé toi.
6: Okay. D'accord, ok Goldo, dans 2 secondes.
8: Hein? Alors ça va être clair et net. J'entends une seule fois.
6: Ouais.
8: Jean-Luc, caramel ou autre, je retire le casque et je me casse.
6: Ok Gérard. J'ai bien compris, je fais attention.
8: Non parce que.
4: Jean-Luc!
8: Non mais je sais d'où ça vient.
4: Bonjour Luc!
8: Ça vient d'extérieur. Donc, alors, on demande entendeur.
3: Salut.
8: Tu sais ce que ça veut dire? Donc, ou on fait des débats corrects sur les deux, ou on fait un débat pourri
6: sur les deux.
8: Si je fais un débat pourri,
3: comme d'hab,
8: je vais te dire une chose, ça va être clair et net. Les premières.
6: Là, il s'adresse directement à Manuel Gamin, là. Il le regarde dans les yeux.
8: Vas-y, je t'écoute, Gérard. Je te préviens.
6: Approche ton micro, tiens.
8: Hein?
6: Approche ton micro. Non, mais approche-le, voilà. Approche, voilà.
8: Donc, je te préviens d'une chose. N'essaye pas de chercher qui. Moi, quand je te dis, tu me vires, tu cherches pas, sinon, je refais comme une fois.
6: Il prend tout le monde et il vire tout le monde.
9: Il vire tout le monde.
8: Je vais m'amuser, Comme je t'ai fait une fois.
4: Ok, Gérard.
8: D'accord.
4: Pas de problème.
8: Bon, je te préviens. Pas de problème. On fait des débats corrects. Mm-hmm. Sinon, j'en fais pas du tout.
4: Ok, j'ai bien compris.
8: Ok.
4: Oui, Gérard.
8: Donc, qui c'est que il y aura Karine. C'est apparemment
6: Karine à la soirée d'Alien. Donc Karine, elle sera pas là. Et Karine, Manuel Gamin, il peut se démerder quand même tout seul. Dans un instant, donc le premier débat, ça sera sur les positions sexuelles. Il va falloir nous appeler en masse, s'il vous plaît. Qu'est-ce qu'il y a, Gérard? Ça commence déjà? Qu'est-ce qui se passe? Dis-moi. Qu'est-ce qui se passe?
9: Tiens, t'annonces toi-même.
6: Pourquoi? Qu'est-ce qu'il y a? Dans un instant, il y aura Conchita.
8: Non, attends. Hop.
6: Alors,
8: tu vas là-bas.
6: Il y aura Nito, Rose Noire, Tracy, Nina, Kukukina et également Conchita.
8: Oui. Alors, je vais te dire une chose. Attends,
6: Non, c'est l'autre, là. Ça, on va là. Voilà, ouais. Qu'est-ce qu'il y a? Tu veux lui dire quoi?
8: On peut les avoir, là?
6: Non, on va les avoir dans un instant.
8: Non, non, mais attends. Attends, simplement pour savoir. Est-ce que je peux avoir Nino?
6: Alors, Nino, on va voir.
8: Nina.
6: Est-ce que Nina est là?
8: Nina.
6: Allô?
8: Allô?
10: Allô?
6: Alors,
8: d'accord.
6: Ah là.
8: Ok, j'ai rien dit.
6: Ok, bon, quand tu bouges pas, on fait ça dans un instant, on va démarrer le débat ici.
8: Non, je vais continuer pour savoir.
6: Vas-y, vite fait, vas-y.
8: Tracy,
6: t'es là, Tracy?
10: Oui.
6: Bah voilà, deux nanas.
8: Ça, c'est un trablot, donc. Hop, dehors.
10: Oui.
8: Ouais, c'est un trablot,
6: Gérard.
8: Écoute, c'est un trablot.
6: Ben non,
8: c'est un mec.
10: Gérard, calme-toi, j'ai pas un trablot.
8: Non, attends, tu es...
6: Mais c'est une nana, ça.
8: Non.
6: Tracy, bonsoir.
10: Bonsoir.
8: Ouais, y a personne derrière toi?
10: Non, y a personne.
8: Non, comme par hasard, y a personne derrière toi. Allez, hop. Bonne nuit, pour elle. Ça commence déjà.
10: Salut.
8: Hop. Bonne nuit.
10: Oui.
8: Ouais, ben, bonne nuit, tu dégages.
10: Non.
8: Quoi, non?
6: Allez, vite fait les trois, avec au moins un disque, après on commence à...
8: Rose Noire,
6: bonsoir Rose Noire.
10: Oui, bonsoir.
6: Bah là, c'est une fille, c'est clair.
10: Oui.
6: Bonsoir.
8: Bon, bah, c'est sympa. Encore. Le dernier, je l'en fais, c'est j'entends. J'entends la voix d'un tremblot.
11: Mon amour.
6: Bon, alors, le dernier, c'est qui? Conchita, est-ce que Conchita est là? Conchita.
8: Non, Nito.
6: Conchita, bonsoir.
11: Bonsoir.
6: Ah bah, c'est deux nanas, encore une nana. Oui. Et encore Chichou, qui... Comment ça s'appelle?
11: Gigi.
8: Ouais, bah allez, hop. Je ne fais même pas la peine, je ne fais même pas de départ.
6: Bonne nuit, merci d'avoir passé la nuit avec nous. On se retrouve demain à partir de 22h. Je vous souhaite une excellente nuit. 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

0: Qu'est-ce que t'en penses, Gérard?
1: Pour moi, c'est de la merde. C'est de la merde.
0: Oui, mais en attendant, ça se vend sous le manteau.
1: Ouais, mais qui c'est qui s'amuse à vendre ça?
0: Ah bah justement, Arnaud, est-ce que...
2: Je sais pas, j'ai fait une enquête, mais j'arrive pas.

0: Ça va?
1: Bien, en forme.
0: Faut bien. Faut faire à l'aide, je dis, c'est les débats, donc faut y aller. Hein.
1: Les débats de ce soir, c'est quoi?
0: Alors, le premier, c'est les boss bands, et le deuxième, ça sera sur les femmes.
1: Ok, et le numéro de téléphone?
0: Donc, c'est le 0803-08-5000 et 0800-70-5000 et toujours le 3615, code Fun Radio, rubrique direct sur le Minitel. Donc, si vous voulez nous appeler ou autre, n'hésitez pas. Et si vous voulez réagir sur les débats, n'hésitez pas à nous appeler. On vous attend. Nombreux et nombreuses, j'espère que ça se passera bien comme la semaine dernière. Je voudrais bien que ça se passe bien. À part que je voudrais pas qu'on entende parler de certains trucs. D'accord?
1: Tu l'as déjà dit.
0: Voilà. On en a parlé tout à l'heure avec le Star System. Donc, si je pouvais avoir la liste.
1: Ça arrive. Le standard se met en place et on va dire bonjour sur Minitel à Damien, à Psychiatre, à Œil de Lys, il y a plein de monde. Gérard, c'était encore échappé de Sainte-Anne. Hein.
0: Désolé. Par contre, il y en a une, je voudrais bien si elle pouvait nous rappeler, c'est la fameuse feuille de rose. Alors dans ces cas-là, comme apparemment on est en train d'attendre un peu des auditeurs, je vais vous faire un petit poème, à moins que la crapette au standard...
1: Vas-y, à la rigueur, attaque avec un petit poème, mais un seul. Mais disons, t'attaques fort, parce que normalement, les poèmes, faut te prier pour les faire. Et alors là, monsieur commence avec un poème.
0: Voilà. Donc, allez, on va y aller sur.
1: Pardon, c'est moi qui ai fait une erreur. Excuse-moi, vas-y.
0: On va y aller sur aimer. Alors, je voudrais t'aimer sur un camion. Je voudrais t'aimer dans une grande surface. Je voudrais t'aimer sous la douche. Je voudrais t'aimer sur une photo. Je voudrais t'aimer dans un grand lit. Je voudrais t'aimer sur un toit ouvrant. Je voudrais t'aimer sur un Jeddah. Je voudrais t'aimer en mini-jupe. Je voudrais t'aimer en te faisant des caresses. Et je voudrais t'aimer en tenue transparente. Voilà, donc j'espère que ça vous aura plu. Et si vous avez des thèmes d'autres thèmes, vous me les donnez, je serai prêt à vous les faire.
1: D'ailleurs, écoute Gérard, avant, puisque le standard est presque prêt.
0: Ouais.
1: T'as reçu un, il y a écrit dessus, cadeau pour Gérard de Suresnes, œil de lynx. Eh ben ça doit être, œil de lynx sur Minitel, ça doit être ça. Et fesses de babouin. Cadeau pour Gérard de Suresnes, de la paille de lynx, de fesses de babouin, c'est écrit sur tous les sens. Donc vas-y.
0: Donc on va ouvrir ça en direct, en espérant que ça ne se fait pas des saloperies. Alors, on va ouvrir. Alors, là, c'est apparemment, c'est un courrier. Là, il y a du papier toilette, merci quand même.
1: Et il n'y a pas un texte écrit dessus?
0: Non.
1: C'est quand tu dis tu peux te torcher le cul, à mon avis, tu vois. Ils ont compris le message, hein.
0: Il y a du gel moussant sur ja.
1: Pour te laver, ça, c'est une très bonne idée, ça, Gérard. Le gel moussant, c'est génial.
0: Du Tempolas 500, je sais pas ce que c'est, ça doit être à mon avis.
1: C'est un calmant.
0: Non, il y a rien dedans.
1: Non, c'est de l'aspirine.
0: Non, il y a rien dedans.
1: Il y a rien dedans.
0: La boîte est vide.
1: Bah écoute, c'est pour te dire qu'il faut peut-être que tu prennes de l'aspirine, je ne sais pas.
0: Un petit savon,
1: ça c'est
0: savon,
1: bien le savon.
0: Boîte Santal.
1: Mais il faut dire que Gérard sent très très bon ce soir. Gérard nous a fait un mélange de Paco Rabanne et de quoi d'autre?
0: Paco Rabanne et puis de l'Adidas. Comme d'habitude.
1: T'as déjà vidé toutes les bouteilles qu'on t'avait données, quoi?
0: Non, quand même pas.
1: Mais est-ce que tu sais que l'Adidas ne se mélange pas avec du Paco Rabanne?
0: Ouais, mais ça c'est.
2: Tu sais qu'il faut se laver aussi avant de mettre un parfum.
0: Oui, mais merci.
2: Non, moi je conseille toujours les gens, hein. Tu sais, je suis un peu.
1: Bon, il y a quoi d'autre dans le paquet?
0: Bon, il y a un bouquin, le télescope des clans des 7.
1: Télescope des clans des 7, oui.
0: Voilà, la caméra, non. Tu veux pas le voir à la caméra. Donc, voilà.
1: Vas-y, continue, c'est tout?
0: Ouais, c'est tout.
1: C'est vide. Bon, merci, redis les noms.
0: Donc, je remercie. Alors, son nom. Fesse de babouin.
1: Voilà, il y a eu de lynx.
0: Merci à Fesse de Babouin.
1: Et Gérard a des petits t-shirts de boys band offerts par Max. Attention.
3: Offert par la direction d'M6.
1: M6, tu vois, Régis, même qui offre.
3: Régis et Olivier.
0: Ah, Alors,
3: M6, interaction.
0: Ok.
3: Alors dis-leur merci.
0: Merci à tous.
1: Régis. Non, merci Régis et...
0: Merci Régis et...
1: Olivier.
0: Olivier de M6.
3: Interaction.
0: Alors, voilà. Donc c'est un t-shirt et dessus c'est marqué... Best of Boy.
1: Il est de quelle couleur?
0: Il est orange et blanc.
3: Voilà le deuxième.
0: Après il y en a un noir. Un noir et dessus c'est marqué Billy Joel. Et derrière, ben, il n'y a rien, dommage. Alors, après il y en a un tout blanc qui arrive.
3: Celui-là il va te plaire.
0: Et celui-là c'est marqué.
3: Montre-le à la caméra. Non, retourne-le de l'autre côté. Retourne-le. Non, pas de l'autre côté, l'autre côté, complètement. Voilà.
0: Quoi dessus? Et dessus, c'est marqué Dance Machine, Dance Machine 6. Et après, là, vous avez Toto le Grand.
3: Donc Toto encore Legendre.
0: Toto le Gendre, pardon. Encore un t-shirt. Et celui-là, un tout blanc qui arrive.
1: Non, il n'est pas tout blanc. Il y a écrit
3: non,
1: quoi?
3: Il n'est pas tout blanc, il y a marqué.
0: Il y a marqué. Poétique Lover.
1: Ah, ça c'est poétique pour le grand avec, poète Gérard, il n'y a pas mieux. Hein.
0: Avec un petit cœur.
3: Et j'ai gardé le meilleur pour la fin. Alors.
0: Et le meilleur ouais. Pour la fin, si vous arrivez à le voir, c'est... Fais voir. Waouh.
1: Ouf, ouf. Regarde, il y a écrit... Regarde.
0: Ricky Martin.
1: Ouais. Avec une photo de Ricky Martin, attention, ça rigole plus du tout.
0: Ouais, ouais, bah alors là... Je préviens que vendredi.
2: Ton scotch.
3: Dis quoi que tu préviens que.
0: Que vendredi pour la loco, je mettrai Ricky Martins.
1: Et tu nous feras voilà. Un, dos, tres.
0: Tres. Un bacio Maria. Et je pense qu'on va le mettre ce soir.
3: Ah, on
1: le
3: mettra.
1: Ok, bon, t'as tes feuilles de débat, t'es prêt, ça y est, tes questions.
0: Bah oui.
1: Alors tu te mets en face de ton
0: tout
1: micro.
0: Tout prêt. Alors on va accueillir.
4: Oui, on n'entend rien ce qui se passe sur moi. Ouais, moi j'entends strictement rien, c'est Céline.
1: Et le standard.
4: Oui,
0: allô.
1: Vous avez l'antenne.
0: Stop.
5: Stop.
0: Non, vous commencez pas. Merci. Alors, on va accueillir Céline, 19 ans, de Nancy.
5: Bonsoir,
4: Magali. Bonsoir, Alexandra.
0: Non, mais attends, et Céline.
4: Oui.
0: Céline, pour l'instant, c'est moi qui te parle. Donc, okay, tu me dis
4: Gérard.
0: Bonsoir.
4: Je t'écoute.
1: On laisse Gérard présenter. Allez, vas-y, voilà. Gérard.
0: Alors, Céline, bonsoir, 19 ans, de Nancy.
1: Bonsoir, Céline.
0: Alexandra, 21 ans, de Paris.
1: Bonsoir, Alexandra.
4: Bonsoir.
0: Magali, tu travailles s'il te plaît.
4: Bonsoir Magali.
0: 20 ans de Fréjus.
4: Et moi.
0: Voilà. Jean, 18 ans de Paris.
6: Bonsoir Jean.
7: Ah yes.
0: Patrick, 18 ans de Poitiers.
8: Bonsoir Patrick.
0: Et Brice.
9: Poète de l'an 2000.
0: Merci. Et Brice, 18 ans de Versailles.
10: Salut Brice.
11: Salut Gégé, salut Julie.
0: Salut à tous.
1: Salut Fabrice.
12: Salut.
0: Alors,
12: ça va? Bonjour Gégé.
0: Salut. C'est qui me redit bonjour encore pour la troisième fois?
12: Magali.
0: Bonsoir Magali. Ouais, non mais vous allez pas commencer à me dire mon Gégé d'amour.
1: Ça commence bien.
11: C'est bon. Allez, on tourne au standard. Bon, allez, c'est bon.
1: Le standard.
11: Vous la fermez, ok?
1: Voilà, on reste calme.
0: J'ai envie de
1: poser sa question et un par un, vous allez répondre. Allez, go.
0: Alors,
12: d'accord.
0: Le premier débat, c'est sur les boss bandes. Est-ce
12: ouais.
0: Vous
12: ouais.
13: To be free, oh no, to be.
0: Stop.
12: Ah, le poulailler.
11: Allez, pose ta question.
0: Alors.
11: Allez, chauffe. Allez,
0: alors,
11: vas-y.
0: Pour ou contre les boss bandes, Céline.
12: Contre. Moi, je suis un peu contre.
0: Pourquoi? Pourquoi? Attendez 5 minutes, s'il vous plaît, les garçons. Alors, Céline, pourquoi contre?
12: Bah, parce que...
11: Non.
12: Ils sont complètement niais.
0: Ouais.
12: Ils ont... Enfin, leur série, c'est complètement nul.
0: Ouais.
12: Attends,
0: Céline.
12: Oui.
0: Moi, attends, Céline, moi, je vais te dire une chose. Que moi, là-dessus, je suis contre aussi.
12: Oui.
0: Hein, ah, parce,
12: je suis contente que tu sois avec moi, alors.
0: Non, mais même... moi, là-dessus, je vais te dire une chose. Moi, je suis contre... Parce que.
12: Mais c'est tout dans les muscles, rien dans la tête, les boys.
0: Non, mais même. Même. Moi, je suis contre, parce que bon, bah, ils ont des musiques.
12: C'est la concurrence pour Gérard.
0: Non, mais même, il n'y a pas parlé de concurrence. La concurrence là-dedans, on n'en fait pas. Hein, moi, je suis contre. Alors,
12: moi
0: maintenant.
12: Je suis contre. Pourquoi
0: Non, mais attends, et Céline. Céline.
5: Oui, il y en a qui ont du monde derrière eux.
0: Céline, s'il te plaît, oui, si t'as du monde derrière toi, tu dis aux gens qu'ils se taisent.
4: Attends,
0: taisez-vous. Alors, d'accord. Alexandre, Céline, je te reprendrai plus tard, hein.
4: Okay. Quand non, on... mais tout de suite, c'est bon.
0: Non, non, Alexandra, 21 ans de Paris.
4: Oui, alors moi, je suis contre.
0: Pourquoi?
4: Parce que je trouve qu'ils donnent du rêve aux filles et c'est n'importe quoi. Et les pauvres filles, ben, elles sont complètement folles dingues de ces types. Et, mmh, et elles arriveront jamais à les atteindre. Et c'est n'importe quoi, voilà.
0: Ouais, mais ça, je vais te dire une chose. Je pense que t'as dû regarder plusieurs... T'as dû regarder plusieurs reportages à la télé.
4: Ouais, j'ai vu plusieurs reportages à la télé. J'ai des amis qui sont complètement folles dingues de ces...
0: Non, mais est-ce que tu penses, Alexandra?
4: Oui.
0: Est-ce que tu penses... Bon, s'il vous plaît, derrière, vous vous taisez quand je réponds. Alexandra.
4: Oui.
0: Est-ce que tu penses qu'une nana pour aller se jeter à l'eau, pour aller voir, admettons, les World Japan, Alliage, les Desquats, les Trottés, ou l'Espace Girl.
4: Tout à fait, il y en a qui seraient tout à fait capables, tu vois. Mais pire que ça.
5: C'est pas un boys band, GG.
0: Non, mais je te parle pas de moi spécialement.
5: Mais non, mais...
0: Non, mais je te parle... Non, non. L'Espace Girl, c'est quoi? Attends, je suis désolé, il y en a qui sont... Il y en a qui sont fans d'elle. Hein, pour moi, c'est des nanas qui font partie d'un club de boss band.
5: De mecs.
0: Hein.
4: Et puis moi, je suis contre aussi parce qu'ils se ressemblent tous. Ils font tous la même chose. C'est pas du tout original. Mmh. Et il y en a encore qui se créent. Et je trouve ça complètement débile. Voilà.
0: Ouais, mais textes, comment ça, Alexandra?
5: Les textes.
0: Attends. Comment ça, Alexandra?
4: C'est-à-dire quoi?
0: Comment ça qu'il y en a encore qui créaient?
4: Non, bah, il y en a encore, il y a plein de castings pour des boys bands, il y a plein de boîtes qui veulent créer des boys bands, qui veulent faire encore comme les 2B3, et voilà, et ça va encore ça va être pareil, la même rengaine, les mêmes chants, les mêmes musiques, il y en a marre, il faut peut-être changer un petit peu, trouver un peu d'originalité.
0: D'accord, ok. Donc Magali, toi?
6: Oui, ben moi je pense que quand tu...
0: T'es pour ou contre?
6: Ben je suis pour et contre.
0: C'est-à-dire
6: que quand ils servent de potiche, quand il n'y a pas le son, qu'ils bougent leur corps, là ils me font bien rire, je suis pour, mais dès qu'ils ouvrent la bouche, ils me font encore plus rire et là je suis contre.
0: D'accord. Alors maintenant, une question qui n'était pas prévue au programme et là je vais... Non, mais je vais vous répondre, je vais vous prendre tous les trois aussi.
5: Je vais vous poser la question.
0: Maintenant, je vais demander aux trois nanas si Céline s'est calmée avec les gens qui étaient derrière. Avec les gens qui étaient derrière elle. Je vais vous demander à toutes les trois, vous allez me dire oui ou non, mais on va pas en faire une éternité. Est-ce que vous avez des photos, des words apart, des toubitri, d'Alliage ou des desquats?
4: Alors,
0: ou les trois T.
4: Alors pour Alexandra,
0: oui.
4: j'en ai pas eu une et j'en aurai jamais.
0: D'accord. Magali?
4: Catégoriquement non.
0: Pareil. Céline?
4: Non. Jamais.
0: Non plus. Donc, on va continuer la première question. Alors, Jean, est-ce que tu es pour ou contre?
7: En fait, quand je suis un peu comme Magali, je suis ni pour ni contre, quoi.
0: Ouais, mais pourquoi?
7: Je pense qu'ils font de la thune, c'est bien, quoi. Ils font rêver, c'est bien aussi, quoi. Mais le problème, en fait, c'est que les textes sont pourris, quoi.
0: Ouais, mais comment ça, les textes? Comment ça, les textes sont pourris? Mais explique-toi.
7: Bah, écoute, tu comprendras, quoi.
0: Non, mais moi.
7: C'est le générique des Oubifrics, quoi.
0: Ah non, mais attends. Hey, je vais te dire une chose, tu crois que je vais m'amuser à regarder une série comme ça?
7: Je sais bien que tu regardes tous les jours. Ouais.
0: Non, je regarde. Non. Alors, celui qui dit que je le regarde tous les jours, c'est pas la peine.
7: Ah, c'est Magali, hein?
0: Non, c'est pas Magali, c'est un mec qui a dit ça. Donc, moi, je vais vous dire une chose, je le regarde pas tous les jours, d'accord? Donc, Patrick.
9: Ouais. Moi, je suis complètement contre, quoi. Je déteste ça, quoi. Franchement, c'est des groupes de tapettes, quoi, qui se mettent à walper devant la musique, quoi.
0: Non, mais attends, ils se mettent pas quand même à walper, ils font voir leur corps.
9: À moitié à poil, quoi.
0: Non, Patrick,
9: Attends, quand ils se mettent torse nu, on les voit torse nu, là, ils se la jouent, attends, c'est bon, quoi.
0: Non, mais Patrick, moi, je vais te dire une chose, j'étais allé voir aux Dance Machine...
9: Voilà.
0: 11 au spécial boy.
9: Ouais.
0: Je vais te dire une chose que
9: c'est des groupes de tapettes, quoi.
0: Non mais ouais. Les Wets Apart, avec leur blouson derrière marqué avec un W, Ouais. Ou un genre de blouson avec un Z. Bon, alliage, toi, qui nous font voir leur corps, ça, je suis d'accord avec toi là-dessus.
10: Bah oui, quand même. Bon, c'est clair, le blouson, c'est mieux que les tongs et le short.
0: Ouais, mais ça, ça on était d'accord. La question n'est pas là. Donc, Brice, attendez, j'ai une question Minitel.
1: Attendez. Psychiatre, toujours sur Minitel, qui dit les mecs sont en fait un peu jaloux des boys band. Qu'est-ce que t'en penses, Gérard? Est-ce que les boys band, ils sont là pour rendre jaloux les mecs? Parce qu'en fait, c'est vrai que toutes les filles sont folles.
0: Si, moi, à mon avis. Si.
10: Oh là là.
0: Quoi? Non, mais moi, je réponds à la question. Moi, je peux vous dire une chose, que les mecs, les boys band peuvent rendre jaloux quelqu'un facilement.
10: Facile, ouais.
1: Pourquoi, Gérard?
0: Parce que, bon, par exemple, tu vas avec une copine que tu connais.
10: Ouais,
0: hein,
10: ouais.
0: Tu sors avec elle depuis X temps.
10: Ouais.
0: Tu l'emmènes voir un groupe de WhatsApp art ou autre.
10: Ouais.
0: Tu peux être sûr qu'elle va être folle, qu'elle va attendre pour avoir des signatures ou qu'elle va la suivre X temps dans la rue.
9: Ouais, mais attends, et les groupes de boys band, ils font croire qu'ils aiment les films, mais en fait, la moitié, ils sont pédés, quoi.
10: Ah ouais, c'est
0: ouais, mais ça. Dire. Ouais, non, mais. Non, non. Non, non, non, non. Non, non, mais attends.
9: Ah bah si, attends.
10: Ah si.
9: Et tu peux demander à Max.
10: Le mec des G-Squad, là.
0: Non, mais je suis d'accord. Bon, là, on va pas parler de trucs, même qu'ils soient pédés ou pas pédés. Moi, de toute manière, j'en ai rien à se tirer, tu vois.
10: Non, mais Gérard, c'est parti du bon.
14: Mais moi, Gérard.
0: Oui.
14: Gérard, je peux pour répondre à la question?
0: Qui c'est?
14: Brice.
0: Oui, Brice.
14: Eh ben, moi, je suis pour et contre.
0: Alors, pourquoi?
14: Alors, contre, parce que c'est à chier, et puis pour, parce que y a les séries, ça passe le temps, je suis comme toi, je les regarde tous les soirs.
0: Non, non, attends, Brice. Brice. Brice,
14: oui.
0: Je vais te dire une chose, je regarde pas la série, d'accord?
14: C'est pas ce qu'on m'a dit.
0: C'est pas ce qu'on t'a dit. Alors, pour on... Pour moi, c'est des cons, d'accord? Stop!
1: 30 secondes, 30 secondes, on va demander à Jeanne, qui est sur Minitel, qui demande qu'on la rappelle pour le débat, donc qu'elle raccroche.
0: Voilà.
1: Et Jeanne, je préviens, si c'était pas une fille, ça va mal se passer. Et il y a Damien qui dit, c'est pas les filles qui sont folles d'eux, c'est les petites pisseuses. Est-ce que t'es d'accord avec ça, Gérard?
0: Oui. Légèrement, il y a quand même pas mal de nanas qui ont 12, 13 ans et qui sont folles des.
15: Gérard?
0: Oui.
15: Je dirais presque 14, voire 15.
0: Bon, d'accord. 13, 14. Alors, peut-on considérer un boss band comme un groupe de musique?
15: Non, je pense pas, non.
0: Attendez, stop, musique, s'il vous plaît. Vous attendez 5 minutes.
1: Jeanne vient d'arriver, donc elle a remplacé Brice temporairement.
0: D'accord. Ah ben, ok.
15: Gérard?
0: Oui.
15: C'est Céline.
1: Et on dit pas bonjour à Jeanne.
0: Jeanne.
16: Bonjour Jeanne.
17: Bonjour Jeanne.
15: Bonjour Jeanne.
0: Bonjour Jeanne.
15: Oui, bonjour.
17: Ouais, t'as quel âge, Jeanne?
15: J'ai 18 ans.
0: 18 ans et t'es d'où?
15: Toulouse.
0: Ouais. Oh là, j'entends derrière, j'aime pas.
17: Ah ouais,
0: Donc je reprends la question. Je reprends la question, comme ça Jeanne va pouvoir réagir. Peut-on considérer un boys band comme un groupe de musique?
15: Non.
0: Alors
15: non.
0: Moi,
15: Céline.
0: Alors, attendez. S'il vous plaît, on se calme. Il y en a qui ont dit non. Qui est la première? Céline, vas-y, pourquoi?
15: Bah parce que premièrement c'est de la musique, ça c'est des trucs tout faits quoi.
0: Ouais.
15: On a les paroles, ils chantent.
17: C'est de la musique commerciale.
15: C'est commercial et en plus on leur apprend à chanter quoi.
0: D'accord, on leur apprend à chanter. Ok, Alexandra.
17: Attends
0: Jean.
18: Oui.
0: Alexandra.
18: Oui. Alors moi je dirais pareil que Céline. C'est des petits jeunes qui sortent, qui connaissent rien et on leur apprend tout, ils sont fabriqués.
17: Ouais.
18: Et c'est carrément. Moi je suis carrément contre quoi. Donc,
0: D'accord. Donc tu reviens à peu près à l'avis de Céline.
18: Tout à fait.
0: D'accord. Magali. Attendez, stop. Il y a une question Minitel, je pense.
1: Il y a juste Cœur sur Minitel qui demande à quand Gérard en short et tongs et Marcel en concert au Parc des Princes. Parce que tu sais, tu pourrais faire un boys band aussi. Ils font des concerts à Bercy. Pourquoi pas toi au Parc des Princes?
0: Non.
1: Continue. C'est juste une question.
0: Alors attends, entre Jean et Patrick,
17: celui
0: qui vient de dire le bois de Boulogne, je vous préviens d'une chose, vous arrêtez avec ça ou sinon c'est le standard tout de suite.
17: Pas moi, tout ça,
0: c'est clair et net. J'avais dit pas d'énervement. Je veux pas m'énerver ce soir, d'accord? Point final à la ligne. Donc Magali.
18: Ah ben moi je trouve que non, parce que au milieu il y en a un ou deux, j'avoue, qui ont une base de voix, mais
16: quand bon moi je m'y connais un peu en musique donc j'y fais, j'en fais. Et le pour les restes, ils ont des voix à chier et la musique c'est tout fait par ordinateur, il y a aucune base derrière, c'est vraiment du truc vite fait et surtout très mal fait.
17: Ouais, d'accord. Façon, c'est même pas eux qui chantent en plus.
0: Alors Jean. Alors Jean.
17: J'ai l'impression que c'est eux qui dansent hein.
0: Jean.
17: Ouais.
0: Alors j'espère que t'as écouté la question parce que je la répète pas.
17: Ah ouais,
16: Gérard
0: ouais. Oui.
16: Par contre, je suis pour toutes les parodies là.
0: C'est qui
16: Ouais, c'est Magali. Hein.
0: Oui, mais attends, Magali. Attends, je demande à Jean.
16: Excuse-moi. Ouais.
17: Non, Jean. Moi, je disais que c'était de la musique, quoi. Mais c'est de la musique.
0: Je peux t'en considérer un boss band comme un groupe
16: de musique.
17: Oui, c'est de
0: Jean,
17: la musique.
0: Alors.
16: Mais non, c'est de pas de la musique du tout, c'est après.
0: Ok, c'est bon. Patrick.
17: Ouais, bah moi, je suis d'accord avec Céline, quoi. C'est de la musique commerciale, quoi.
0: D'accord. Jeanne.
17: C'est de la musique quand même.
16: Si,
0: Jeanne.
16: Jeanne. Oui. Non, moi je dis que c'est de la musique parce que bon, c'est sûr, c'est pas eux qui écrivent la musique.
17: Bah, ouais, bravo, Jeanne.
0: Non, mais il m'a semblé avoir entendu des voix derrière et je n'aime pas ça.
17: Ah, moi non plus. Hein.
16: Désolé, Gérard.
17: Ah, au standard.
0: C'est qui?
16: Parce qu'on va bouger au cave, je suis désolée.
0: Alors, moi je vais vous dire une chose.
17: Ouais, j'appelle là.
0: Non, mais attends, moi je vais vous dire une chose.
16: Mais je sais pas parce que une. Sortir en boîte.
17: Voilà,
16: quoi.
17: C'est tout ce que j'avais à vous dire.
1: Gérard, ton avis Gérard. Là-dessus, c'est quoi exactement?
0: Moi, je vais vous dire une chose, que leur groupe de musique, ça dépend ce qu'ils nous font comme musique.
17: À l'heure actuelle,
0: moi, je suis contre.
1: C'est pas ton truc.
0: Non, c'est pas du tout mon style de musique, et loin de là que je les aimerais. Hein.
17: Alors, musique de Cabrel hier soir.
0: Oui, comment? Non, mais attends, tu dis ton nom, s'il te plaît. Et tu...
16: Gérard,
0: 5 minutes. Attendez 5 minutes, s'il vous plaît, les filles.
16: Gérard.
0: S'il vous plaît, 5 minutes.
16: Gérard.
0: Celui qui vient de reparler de Cabrel d'hier soir, tu donnes ton nom, s'il te plaît.
17: Ouais, c'est Antonio.
0: Non, il n'y a pas d'Antonio sur la liste.
16: Gérard, Gégé.
0: Oui, qui c'est?
16: C'est Céline.
0: Oui, Céline.
16: Je voulais savoir si tu voulais... En fait, toi, enfin, je trouve que t'as une superbe voix.
0: Mmh.
16: Et je voulais savoir si tu voulais pas faire partie d'un boys band. Je suis sûre que ça marcherait.
0: Quoi. Non.
16: Non?
0: Non, il est hors de question là-dessus, tu vois.
16: Moi, je suis sûre que ça marcherait. Je suis sûre qu'il y aurait plein de fans et que ce serait vraiment bien. Quoi.
0: D'accord. Alors, je vais poser la troisième question. Et avant de poser la troisième question, j'ai demandé à la crapette.
19: Allô?
0: J'ai demandé à la crapette qu'à me prendre les deux mecs pour savoir lequel des deux qui a été parlé du truc d'hier
1: Gérard,
0: soir.
1: C'est pas, enfin, absolument bref, pas le sujet du débat.
0: C'est pas le truc du débat. Alors maintenant, je vous pose la troisième question. Êtes-vous fan d'un boss band?
19: Non.
0: Alors, qui...
19: non.
0: Alors attendez.
19: Alexandra.
0: Céline, je vais prendre chaque... Ouais, bah, Alexandra, comme tu veux parler, vas-y.
19: Moi, je suis pas du tout fan de boys band et j'en serai jamais.
0: Pourquoi?
19: Parce que ils sont comment dire? C'est du fabriqué. Ils sont pas naturels. Et je sais pas comment on peut aimer des titres comme ça. C'est incroyable.
0: Non mais dans ce cas-là, je vais te poser une question avec. Par exemple, est-ce que tu serais fan des Words Apart? Non, mais attends,
19: oui.
0: je te donne trois noms.
19: Oui.
0: Hein?
19: Ok.
0: Je te donne trois groupes. Les Words Apart, Alliage ou les 3T. Sur lequel tu serais fan de?
19: Bon, je serais pas fan, mais ce que je préfère dans les trois, c'est les Words Apart.
0: D'accord.
19: Ah bon. Ok.
0: Et pourquoi?
19: J'en sais rien, je trouve que c'est les plus naturels. Enfin, pas les plus naturels, non, peut-être pas. Il y a les 3T aussi qui sont pas mal, mais j'en sais rien, c'est ceux qui m'attirent le plus, mais c'est tout quoi. C'est pour la musique, pour la musique, c'est tout.
0: Ah, c'est uniquement pour la musique.
19: Voilà, on va dire ça.
0: Donc on va.
1: Il y a des messages un peu illisibles sur Minitel.
0: Petit cœur.
1: Oui. Écoute, je ne fais que lire. Et on te demandait, Gérard, si tu voyais un boys band à la loco.
0: Non. Alors là, je préviens d'une...
1: Mais non, c'est pas toi. C'est toi, en tant que, comme moi, quand on y va.
0: Non.
1: Il y avait des gens sur scène la dernière fois. Est-ce que, à la place de Max, par exemple, tu verrais un boys band?
0: Non.
1: Bon, ok, c'était tout.
0: Donc, on va accueillir Virginia à la place de...
20: De Céline.
0: À la place de Céline.
21: Bonsoir.
0: Bonsoir, Virginia.
21: Au revoir, Céline.
0: C'est bon. Donc, Virginia.
21: Oui.
0: Donc, je te repose la même question. Êtes-vous fan d'un boss bang?
21: Non, pas vraiment, parce que si tu veux, je trouve que c'est trop fabriqué. En plus, voilà, ils n'ont pas vraiment de talent, à part un talent, on va dire, musculaire. Mm-hmm. Tu vois, ils sont bien musclés, ils dansent très très bien.
2: Talent mm-hmm. musculaire.
21: Voilà, un talent musculaire. Moi, j'appelle ça un talent musculaire. Moi, je chante. Mm-hmm. Si tu veux, quand je les entends chanter, mm-hmm. J'aimerais bien les entendre en live. Tu vois, parce qu'en live, tu te rendrais beaucoup plus compte de leur voix et ils n'en ont pas. Je suis d'accord avec elle.
0: D'accord.
1: Et toi, Gérard, Gérard, ton avis, j'aimerais savoir.
0: Moi, mon avis, moi, je vais vous dire une chose, que je suis fan de aucun aussi.
1: Ricky Martin, c'est quoi?
0: Non, mais ça, c'est pas pareil. Il est tout seul à chanter, ça, c'est différent. C'est pas. Il fait pas partie de la bande des Boss Bands.
1: Et il est arrivé en même temps.
2: Ouais.
1: Il est arrivé en même temps, Ricky Martin.
0: Oui, mais par contre, lui, je l'adore, je l'aime bien parce que sa musique, j'ai vu à peu près ce que ça voulait dire.
2: Ouais, c'est pas la tienne, non ?
21: Planétaire.
0: Oui, mais j'ai compris à peu près ce que ça voulait dire. Ça veut dire.
1: Donc, tu allais dire que.
0: Que j'aimais bien ce qu'il faisait et autres. Donc, je suis quand même un fan de lui.
2: Donc,
0: comment ?
2: T'as les posters de Ricky ?
0: Non. Non, là, j'ai un t-shirt, tu vois. La première pause musicale que je vais vous faire, ceux qui ont les moyens d'avoir TPS.
2: Non.
0: Ceux qui ont les moyens d'avoir TPS, eh ben, je vais mettre Ricky Martins à la place.
1: Et Gérard, tu peux nous expliquer les paroles de Ricky Martin? Hein? Parce que moi, c'est juste une passion, comme ça. Ça veut dire quoi, Ricky Martin?
0: En fin de compte. Pardon. En fin de compte, ça veut dire qu'il dit à une nana qu'il l'aime. Et qui voudrait lui faire l'amour.
21: Comme à Feuille de Rose ?
0: Voilà, tout à fait. Mais Feuille de Rose, si tu m'écoutes, je voudrais bien que tu me rappelles parce que toi, je voudrais
2: te faire l'amour.
0: Non, mais j'ai des comptes à régler. J'ai un petit compte à régler avec toi par rapport à la semaine dernière.
2: Oula.
0: Alors, donc, Alexandra.
21: Oui.
0: T'as répondu à la question.
21: Tout à fait.
0: Donc, Magali. Magali.
21: Oui, je suis là.
1: Magali, juste avant, il y a Fred sur Minitel, 24 ans, qui dit: Gérard, je voudrais juste savoir si Gérard est un boy ski band.
0: Non, mais ça je vois pas le rapport.
1: Ah, bah ça fait boys band, hein.
0: Ouais, mais je vois pas le rapport
1: est-ce
0: avec.
1: Est-ce qu'un boys band est un boy ski band?
0: Ouais, mais d'accord. Il y a
2: logique, hein.
0: Bon, attends, t'as pas été voir, toi?
2: Heureusement,
1: j'irai
2: pas voir.
1: Bon, il y a Nanou qui devient violent en disant: est-ce que je pourrais t'essuyer, Gérard, ton petit fessier, ton petit derrière avec ton t-shirt de Ricky Martins?
0: Alors, Nanou, t'es gentil, tu laisses ton numéro de téléphone, on te rappelle parce que ça commence à bien faire. Donc.
1: Et Petit Cœur a toujours des messages illisibles.
0: Alors, Petit Cœur, s'il te plaît, tu laisses ton numéro de téléphone, on te rappelle rapidement. Ok, je te remercie, Petit Cœur. Alors, donc, Magali, pour toi et.
21: Oui.
0: Donc, es-tu fan d'un boss band?
21: Aucun.
0: Aucun.
21: J'aimais bien avant, honnêtement, j'aimais bien les To Be Free au tout début, mais depuis que j'ai vu la série,
2: la honte
21: vomir.
0: Non, mais attendez, s'il vous plaît, Jean et Patrick, pour l'instant, c'est pas à vous que je m'adresse. Chacun votre tour, d'accord?
2: Okay.
0: On va se calmer un peu, hein.
2: Okay.
0: Donc, Magali, pourquoi?
21: Depuis
0: que maintenant il passe à la télé, t'es
21: content? Écoutez, parce que je suis une fille comme toutes les filles, mmh. J'ai trouvé qu'ils avaient un beau physique, évidemment j'ai tilté.
0: Mmh.
21: Et puis bon, maintenant qu'ils ont vraiment ouvert leur bouche et que je me suis penchée un peu plus sur leur musique, parce que je suis comme celle qui parlait tout à l'heure, je suis chanteuse.
0: Mmh.
21: Et je suis tout à fait d'accord avec elle en se penchant un peu plus sur le. En grattant le cirage, quoi, mmh. Le vernis, on se rend compte que dessous il n'y a que de la merde, quoi, je suis désolée.
2: Je peux dire un peu sur la série, je voudrais réagir
21: parce que.
0: Oui,
21: c'est Jeanne.
0: C'est qui?
21: C'est Jeanne.
0: Oui, Jeanne, je t'écoute. Vas-y.
21: Non, moi je trouve que vous êtes trop négatif quand même.
0: Mais pourquoi?
21: Sur les boys bands, parce qu'il faut voir quand même au-delà, quoi, de ça. Tu prends les To Be Free par exemple. Mmh. Tu vois rien que leur nom, quoi, mmh. Pour être libre, c'est un message quand même de liberté.
2: Oui, mais.
21: Non, mais c'est vrai, quoi, ils n'écrivent pas.
20: Eux, ils sont libres.
0: Gérard, attends, hein,
21: Jeanne. Ils n'écrivent ni les paroles ni
20: ils
21: la musique.
20: Ils sont pas libres.
0: Non, mais Jeanne.
21: Oui.
0: Jeanne, moi je vais te répondre à ta question.
21: Oui.
0: Je vais te dire une chose que leur série.
21: Oui.
0: Hein, de manière, je pense qu'elle va pas durer 107 ans.
21: Ouais.
0: Non, parce que j'ai vaguement entendu dire que ça allait sauter, ça va, c'est tout.
21: Ouais,
0: hein, mais je peux pas vous dire
1: Gérard,
0: quand.
1: Et d'où viennent tes sources, Gérard?
3: D'où viennent tes sources, Gérard? Je sais pas, t'as des deals avec TF1, avec la Une, enfin je sais pas. Comment tu peux savoir que ça va sauter? Parce que personne n'est au courant, Gérard.
0: Non, il n'y a pas de 36-15, Gérard, d'accord? Il n'y a pas de 36-68. Alors celui qui commence à dire ça, tu vas aller voir au standard si j'y suis. Ok, c'est clair et net entre Gérard. Jean et Patrick. Ok?
8: Gérard, je pourrais réagir?
0: Oui, Virginia.
8: Écoute. Tu sais, je crois que c'est Jeanne qui a dit pour être libre. Des gens qui sont enchaînés.
22: Totalement.
8: Ils sont pas libres du tout. Ils ont des contrats à la main.
22: Mais comment ça, ils sont enchaînés? T'as bien raison.
8: Ils ont le droit de rien faire. Je te dis, ils ont un régime draconien. Ils ont un régime draconien. Alors, s'ils gagnent du fric, à la limite, peut-être qu'ils le méritent, tu vois. Alors, le message pour être libre, il faut qu'ils arrêtent.
0: Attendez. Attendez. Oui, tu vas répondre.
23: Ouais,
0: bon, alors Jean.
23: Ouais.
0: On va vite abréger sur.
3: Justement, Gérard, pour faire une petite conclusion pour la coupure du débat, je voudrais que tu me donnes la définition de boys band, ces petits cœurs qui te demandent ça sur le.
0: Oh, petit cœur, boys band, c'est des groupes de musique.
3: Non mais littéralement, d'anglais en français, ça veut dire quoi, boys band?
0: Alors là...
22: Jambes de garçon,
0: ça peut être les deux.
3: Le standard, on n'aide pas, merci.
0: Ouais,
3: c'est
0: voilà.
3: C'est quoi alors? Ça veut dire quoi, boys band?
0: Bon, ça veut dire jambes de garçon, voilà.
3: Jambes de garçon?
0: Ouais, apparemment, c'est ce qu'on m'a dit.
3: Non mais, pour toi, Gérard, est-ce que tu as une idée? Qu'est-ce que ça te dit?
0: Non, j'ai pas eu le temps
3: boys
0: de...
3: Boys band, c'est jambes de garçon, c'est ça?
0: Ouais, mon avis.
3: Jambes de garçon. Parce qu'ils ont des belles jambes, ces mecs-là?
0: Moi, de toute manière, j'ai pas eu l'occasion de voir leurs jambes ni quoi que ce soit. Hein. Là-dessus, je rentrerai pas sur leur vie privée, ni dans ma vie privée. Hein.
3: D'accord, on va faire une petite pause. On écoute quoi, Gérard?
0: Donc, on va écouter les Trimping Dozier avec Ingrate à Grill.
3: Non, recommence, s'il te plaît.
0: Ouais, ben. Alors, les Trimping Dozier.
3: Ouais, avec.
0: Avec Ingrate à Girl. Ingrate.
3: Vas-y, continue.
0: Ingrate à Grid.
3: D'accord, allez, on se retrouve tout de suite.
0: On se retrouve tout de suite après.
24: Et voilà, vous venez d'écouter Ricky Martin dans Undo Stress, la chanson que j'adore et que je me ferais un plaisir d'écouter plusieurs fois si je pouvais.
0: Et donc on récupère, c'est toujours les débats de la nuit du jeudi. Donc vous pouvez toujours nous appeler au 0803 08 5000, 0870 5000, et toujours le Minitel à votre disposition, 3615 code Fun Radio rubrique direct, et n'hésitez pas à appeler même sur Minitel, je répondrai à vos questions sur les boys band et on va
3: fait fuir petit cœur.
0: Et toujours petit cœur. Alors petit cœur.
3: Il y a toujours LOL, Jean-Pierre.

0: Avec Nagui. Alexandra.
1: Bonsoir Alexandra.
0: Magali.
2: Bonsoir Magali.
0: Jean.
2: Bonsoir Jean.
0: Patrick.
2: Bonsoir Patrick.
0: Jeanne.
2: Bonsoir Jeanne.
0: Et Virginia.
2: Bonsoir Virginia.
0: Alors, donc, la quatrième...
3: Bonsoir Gégé.
0: Bonsoir.
4: Bonsoir Gérard.
0: Bonsoir. Bon, ça y est. Bon, ça y est. Bon, c'est bon. On arrête avec le bonsoir. Allez.
4: Bonsoir.
0: Les membres d'un boys band sont-ils intelligents? Eh ouais, la question elle est...
4: Je crois que c'est clair, Gérard.
0: Alors...
4: Elle est bonne, celle-là.
0: Alors, vas-y, Jean.
3: Magali veut s'exprimer.
0: Attends, Magali. Jean.
5: Je crois que c'est clair que non, quoi. Quand tu entends Toby Free, tu peux dire que... Tu regardes la série, quoi. C'est clair, quoi.
0: Non, mais moi, je regarde... Non, mais je regarde pas la série à la télé, d'accord?
5: Arrête de mentir, Gérard.
0: Je regarde pas ça, d'accord, s'il te plaît. Non, je regarde pas ça.
4: Ok.
0: Patrick.
4: Ouais, bah, moi, je suis d'accord avec Jean.
0: Donc c'est tout, ça, c'est tout ce que t'as à dire.
5: Non mais 32 cuits, franchement.
0: Eh Lyon, vous êtes pas bavard là.
3: Je peux m'exprimer?
0: Oui, c'est qui?
3: Virginia.
0: Oui, Virginia, je t'écoute.
3: Je pense pas que l'intelligence se situe là.
0: Pourquoi?
3: Ils ont leur part d'intelligence, forcément. La preuve, ils gagnent beaucoup d'argent. Et tu vois, ils ont été assez intelligents pour faire partie d'un boys band, d'en profiter au moment propice. Parce que c'est le moment des boys bands.
6: C'est pas trop masculin.
3: Ils ont quand même une certaine
6: Non, mais elle a raison.
3: C'est des marionnettes, des pantins qu'on manipule avec de l'argent. C'est
0: exactement. D'accord. Voilà. Alexandra.
7: Magali. Alors moi, Alexandra, moi je suis carrément d'accord avec Virginia.
0: D'accord.
7: Tout à fait, c'est vraiment. C'est ça quoi. C'est tout okay.
0: Magali.
7: Ouais. Mais moi je pense que quand on fait une série et qu'on sait qu'on est regardé par des jeunes qui ont 14-15 ans, on évite de parler constamment de cul quoi.
0: Non mais attends, 14-15 ans, moi j'irais même à te dire, voire 10-11 ans aussi. Hein.
7: Oui, parce mais
0: ouais, mais il y a certaines nanas qui ont 10-13 ans et qui sont quoi des boss bands comme les Two By Three, les What's Apart et autres. Hein. Parce que j'ai regardé des reportages sur M6, c'est pas pour dire, mais bon, bah, comme je regarde souvent M6, hein. Je peux vous dire une chose, que là, j'ai vu un reportage là-dessus sur les Words Apart, les Two Beatrices, les 3T. Eh ben, je peux vous dire une chose, que les trois quarts des nanas ont à peine 15, voire 12, 13, 14, 15, 16,
7: 18,
0: même pas 20 ans.
7: Gérard ?
0: Oui.
7: Et toi, quand t'étais plus jeune, qu'est-ce que t'écoutais à 14-15 ans ?
0: Alors moi, ce que j'écoutais à 14-15 ans, la musique ?
7: Ouais, mais quoi comme musique?
0: Alors, moi, je vais te dire une chose, à 14-15 ans, ce que j'écoutais.
7: Johnny.
0: Non.
4: Claude François.
0: Voilà. Ah. Claude François, Michel Sardou et Joe Dassin.
7: Ah, c'est bien, Joe Dassin.
0: Et Michel Sardou, Joe Dassin. Je peux vous dire une chose, que Michel Sardou et Joe Dassin.
1: Femme des années 80.
0: Voilà. Les femmes jusqu'au bout des seins, il y en a une sur la balte. Et ainsi de suite.
7: Voilà, c'est féminité et du charme.
0: Ou sinon il y a
7: Alexandra,
0: il y a comme d'habitude, il y a
1: Il y a juste pour revenir un petit peu sur le truc d'avant, petit cœur qui est de retour sur Minitel, mais qui apparemment s'énerve et dit les boys band ne sont pas intelligents, mais ils le sont déjà plus que toi, Gérard.
0: Ouais, mais alors petit cœur, ça fait 5 ans. Petit cœur.
1: Tu te défends.
7: Et encore moins que lui parce qu'il s'adresse pas directement à Gérard.
0: Voilà. Alors petit cœur, ça fait 50 fois que je te demande ton numéro de téléphone si tu veux réagir.
1: Non, mais s'il est sur Minitel, il aura resté que de réagir que sur Minitel.
0: Eh ben alors petit cœur, tu peux y aller. Je te répondrai si tu veux même réagir au deuxième débat, tu pourras. C'est pas un problème. Attendez,
1: est-ce que tu écoutais Yvette Horner? On pose la question sur Minitel.
0: Non. Voilà, l'accordéon, c'est pas mon
1: est-ce
0: style.
1: Est-ce que t'écoutais ABBA?
0: ABBA, j'aime bien.
1: C'était des boys bands aussi, les ABBA.
8: Boys band.
0: Ouais, mais il y a ABBA, il y a aussi, si on veut aller là-dessus, on peut y aller avec.
1: Village People.
7: Ouais, les Village
1: People
7: aussi, alors.
1: YMCA.
0: Sinon, qui sait qu'on a d'autres encore?
1: Le bonheur des dames.
0: Bon, il y en a des groupes que j'aime.
1: Martin Circus. T'as la crapule, les Martin Circus.
0: Ouais, mais c'est pas pareil, les Martin Circus.
1: T'aimais quoi, toi, comme boys band à l'époque?
0: Comme groupe en boys band,
1: Dans les années 50, t'aimais quoi?
0: Ah non, les années 50, j'étais pas encore né.
1: Ah bon?
0: Je suis né en 61, quand même.

0: la caille.
1: Les 60.
0: Donc, Magali.
2: Oui, c'est moi.
0: Oui, ben alors, pour toi.
2: Pour moi, quoi?
0: T'as répondu?
2: Oui.
0: Jeanne, t'as répondu?
2: Ah non, j'ai pas répondu, non.
0: Bah alors, vas-y.
2: Ouais, moi, je pense que l'intelligence, c'est pas leur problème, quoi, à la rigueur, tu vois. Ils ont chacun... Il y a les mecs qui font la musique, d'autres qui font les paroles, ils sont là pour danser et tout, là qui font leur fête. C'est pas le problème, quoi. Eux, bon, ils sont là pour se dévouer, tu vois. Ils
0: sont, non, mais... Mais pourquoi, pourquoi? Pourquoi pour toi?
2: Ben, pour moi, c'est des mecs qui se sacrifient, tu vois. Ils sont là et ils vont passer leur vie, ils la donnent aux autres, ils vont passer leur
3: vie. Qu'est-ce que c'est beau,
4: des millions aussi, quoi.
5: Ils
4: vont
5: tomber bientôt, ils vont se prendre une sacrée claque.
2: Dans 2 ans, ils sont cuits. C'est un choix, c'est un sacrifice.
4: Dans 2 ans, plus.
0: Non, mais attendez, on mélange pas les torchons et les serviettes, d'accord?
4: Même chose.
0: Non, c'est pas la même chose. Laissez-la quand même s'exprimer.
2: Oui.
0: Hein? Ça sera quand même assez sympa.
4: C'est n'importe quoi, ça.
0: Quoi, c'est n'importe quoi? Non, pour moi.
2: Non,
0: mais attends, ce qu'elle a à dire, pour moi, c'est plus intelligent que vos réponses que vous m'avez dit. Je m'en fous.
4: Merci, tu fais des conneries, quoi, c'est ça, quoi.
0: Bah oui, de toute manière, je vous demande de répondre à la question correctement. Vous me répondez que des conneries.
3: Il y a juste le boys squib sur Minitel qui dit: Gégé, tu écoutes de la merde et tu critiques les boys bands, c'est un comble. Les petits cœurs qui laissent un morceau de son numéro de téléphone et qui dit: désolé, j'ai oublié mon numéro de tatou.
0: Ah bah alors, petit cœur, laisse ton numéro complet, s'il te plaît. Merci. C'était qui voulait réagir? Je crois que c'était Jeanne.
2: Jeanne
0: ou Magali, je ne sais plus.
2: Non, c'était Jeanne, moi j'avais déjà réagi.
0: Bon, alors donc Jeanne, on va activer parce qu'il est quand même déjà presque 2 heures, on va activer.
2: Oui, en gros c'était ça, quoi. J'ai dit ce que j'avais à dire.
0: D'accord.
3: Passe à autre chose.
0: Alors, les membres des Boss Band ont-ils un quelconque talent?
4: Non.
0: Non, alors attendez. Qui c'est qui a dit non en premier?
3: Est-ce que tu penses, toi, puisque tu as dit tout à l'heure que y avait certains trucs que tu appréciais, qu'eux, ils ont un certain talent? Ils ont du talent pour toi ou pas?
0: Certains groupes, oui, ont du talent, comme. Je ne vais pas reciter tous les noms parce que je ne les ai pas tous en tête.
3: Pour toi, ils ont tous
2: si,
3: du talent.
2: Ils ont du talent.
0: Ouais, mais moi, je vais vous dire, le seul groupe qui a eu du talent jusqu'à maintenant. Je sais pas si on va pouvoir le passer ce soir, malheureusement, parce que je pense qu'on doit pas l'avoir. C'est le groupe ABBA.
2: ABBA, oui.
0: Le groupe ABBA.
3: Un grand groupe, hein.
0: Le groupe ABBA ou les Bee Gees.
3: Ah, oui. Oh là, les Bee Gees, superbe boys band. Ça.
0: Les Bee Gees ou sinon, qu'est-ce que je pourrais...
4: Vous oubliez un peu les musclés, là, quand même, aussi.
0: Comment? Pourquoi?
4: Moi, je suis pas d'accord.
5: Mais Gérard.
0: Oui.
5: Comment est-ce que tu peux comparer?
0: Attends, qui c'est qui parle là? Donnez votre nom.
5: Gérard, c'est Alexandra. Allô?
0: Oui, je t'écoute. Salut. Alexandra. Oui.
5: Bon, comment est-ce que tu peux comparer les boys bands d'aujourd'hui avec les Bee Gees et ABBA? Gérard?
0: Non, mais attends, c'est Magali qui vient de me parler.
5: Juste un mot.
0: Bon, alors Magali, c'est qui a parlé en premier là?
5: C'est Alexandra.
0: Bon, allez, Alexandra, moi je vais te dire une chose.
5: Oui.
0: Bon, je préfère par rapport au Toubitri et tout ça, et je préfère le groupe ABBA parce qu'ils ont des plus belles chansons et au moins dans leurs chansons on comprend ce que ça veut dire.
5: Oui, ouais, d'accord.
0: Hein? Oui. Même dans les Bee Gees, je suis désolé, on comprend tout. Hein, tu vas pas me dire que le mec, à part dire les words apart quand ils nous font dire, quand ils veulent je te donne, apparemment c'est qu'ils veulent vous donner quelque chose, hein, en fin de compte ils vous donnent, ils veulent vous dire qu'ils vous donnent votre cœur. Qui leur donne, qui vous donne son cœur.
5: C'est quand même une chanson reprise, hein.
0: Oui, d'accord, c'est Je te donne de Jean-Jacques Goldman, je suis d'accord avec toi. Oui, mais en fin de compte cette chanson elle a été reprise par eux.
5: Ouais.
0: Mais en fin de compte, ce que je veux te dire, c'est que, bon, bah, en fin de compte, ils vous déclarent leur flamme.
5: Waouh!
0: Bah oui!
5: Si!
0: Non, ils vous déclarent leur flamme. Je suis désolé.
5: C'est vrai?
0: Je suis désolé, je les ai vus. Je les ai vus en direct.
5: Ils étaient très contents, hein,
2: vient d'avoir été repris d'ailleurs.
0: Hein? Ouais, mais...
2: Ah oui, j'étais. Je sais plus où j'ai vu ça, quoi. C'était
0: non, mais moi je suis pas d'accord. Je suis pas d'accord que.
2: La chanson, quoi, tu vois.
0: Oui, mais moi je suis pas d'accord que, qu'un groupe comme ça reprenne une chanson de Jean-Jacques Goldman. Désolé. Je suis désolé. Je suis désolé.
5: C'est mon avis. Il n'y a pas que qui reprennent chanson, hein.
0: Oui, mais d'accord, il y a un peu tout le monde. Maintenant. Ok, je suis d'accord avec, avec toi. Magali.
3: Oui. Juste avant un petit tour sur Minitel, parce qu'il y a plein de messages de Ward qui dit Gérard a craqué sur Petit Cœur parce qu'il est tendre et croquant. Petit Cœur qui te répond Gérard, l'amour est mystérieux et tu vas patienter et être assez intelligent pour refaire le puzzle de mon numéro. Et Akira qui dit Gérard, Florent et Max, un boys band qui casserait des briques. Donc je pense que.
0: C'est qui
3: Akira.
0: Akira. Akira, je te préviens une chose. Que tu n'es pas déjà les trois, l'animateur et le standard en jeu. Ça a rien à voir. Faut pas confondre, hein.
3: Attends, ça veut dire quoi?
0: Ça veut dire quoi? C'est que faut
3: on
0: pas.
3: On mélange
0: confondre.
3: Pas les torchons et les serviettes, voilà. C'est ça. Donc ça veut dire quoi? C'est dire que nous on est des nazes et que toi t'es bien, c'est ça?
0: Non. Non, mais on n'a pas à confondre le boulot avec le standard et l'animateur.
3: C'est pas un boulot qu'on fait au standard?
0: Oui, mais d'accord, c'est un boulot que vous faites.
3: Non, attends, je veux dire, sans nous, on pourrait pas faire ton débat.
0: D'accord.
4: Oh, j'ai un peu la grossesse quand même.
0: Non. Non, je prends pas la grossette, je défends quand même le gagne-pain de tout le monde. C'est pas parce que j'étais cruel hier que faut remettre ça ce soir en jeu. Hey. D'accord? C'est clair et net. Alors Atania sur Minitel, ta réponse c'est clair et net. Point final à Lani. Maintenant on revient au thème du débat. Prochaine question sur Minitel comme ça, je réponds pas. Hein. C'est clair et net.
3: Allez, Gérard.
0: Alexandra, t'as répondu à la question?
5: Je sais plus.
0: Les membres des boys bands ont-ils un quelconque talent?
5: Non, j'ai pas répondu.
0: Bah alors.
5: Attends, tu m'as dit quoi? J'ai pas compris là. Les quoi? Les boys bands, est-ce qu'ils ont un talent quelconque? Un talent quelconque, à part danser, à la limite, c'est tout.
0: D'accord.
5: Parce qu'ils chantent pas, c'est pas eux qui font la musique, c'est pas eux qui. Voilà quoi, c'est tout.
0: D'accord. Magali?
2: Ils ont un talent, c'est le talent du marketing et de la publicité.
0: Bon.
2: Ils savent se vendre.
0: Et aimeriez-vous être à leur place? Non, mais réveillez-vous
5: oui,
0: là quand même.
5: Non. Oui et non.
0: Qui non, oui et non.
1: Oui et non.
0: Magali, pourquoi oui et non?
2: Non, Magali, non.
0: Pourquoi?
2: Parce que c'est perdre sa liberté.
0: Ouais. Ça, je suis tout à fait d'accord avec toi. Moi, de toute manière, j'aimerais pas être à leur place non plus.
3: Pourquoi t'aimerais pas être à leur place, Gérard?
0: Gérard,
3: t'aurais de la thune, des nanas, tu serais beau, tu ferais de la danse, des grands écarts, et t'aurais un fan club.
2: Oui, mais plus de personnalité.
0: Voilà.
3: Ça te plairait pas, Gérard?
0: Non.
3: Pourquoi? Chanter des chansons d'Abba et de.
0: Non, ça m'a.
3: Village People, tout
0: non,
3: ça.
0: Non, ça m'intéresse pas du tout.
3: Et faire un duo avec Ricky Martin.
0: Peut-être.
3: Tu pourrais faire un boys band avec Ricky Martin.
0: Si on me le propose un jour, pourquoi pas.
3: Tu vois, Gérard, tu pourrais faire un boys band.
0: Voilà. Donc, Alexandra.
2: Oui.
0: Alors. Est-ce que tu veux être à sa place, oui ou non?
2: Oui, je suis à ma place.
0: Non mais à leur place. Alexandra, tu te réveilles s'il te plaît.
2: Mais oui, je me réveille, Gérard. Parle un peu mieux quand même.
0: Aimeriez-vous être à leur place?
2: Non.
0: Non, pourquoi?
2: Oui et non.
0: Alors
2: oui.
0: Pourquoi?
2: Bon, non, parce que. On a rien de temps. Ils vont gagner de l'argent tout simplement. Ils ont trouvé le filon. Et comme a dit Julie ou Gaëlle, je sais plus, ils ont les filles à leurs pieds, ils ont tout à leurs pieds pendant un certain temps. Et non, parce que ça va pas durer et ça va pas être très marrant, c'est tout.
0: D'accord. Jean. Oh, celui qui a la musique derrière, tu t'en vas. Bon. Non, c'est bon. C'est bon, on coupe celui qui a la musique. Jeanne.
2: Non, moi j'aimerais pas être à leur place hein, parce qu'ils ont plus de vie privée. Et c'est ça le problème, quoi.
0: D'accord. D'accord. Ok, je vois à peu près ce que tu veux dire. Virginia.
6: Moi j'aimerais bien être à leur place parce que en fait tu te fais connaître en un rien de temps. Mais il faut être assez intelligent pour bifurquer après. et pouvoir continuer une carrière en solo à Saint-Étienne.
5: Mais c'est nul.
3: Et toi, Gérard?
0: Non mais déjà, celui qui joue avec la musique, il arrête. Tu arrêtes avec la musique.
5: Gérard, c'est quand même en ton nom, cette chanson.
0: Oui, mais moi, ce qui...
5: Mais c'est un honneur pour toi, Gérard.
0: Non, mais je veux pas le savoir, c'est pas le sujet. OK.
4: On vient de donner bien besoin, Gérard.
0: Alors, Jean et Patrick, dégagez, bonne nuit.
4: Toute la nuit.
0: C'est bon, Jean et Patrick, dehors.
5: Oh, mais t'es pas sympa, Gérard.
0: Non, je suis pas sympa, on n'a pas... Non, on n'a pas passé de musique.
5: Mais okay. Écoute, Gérard.
0: Non, on est au débat, on passe pas de musique.
3: Gérard.
5: Ah, c'est mal, hein.
3: On revient juste sur le débat et... Voilà, merci. Non, raté. À savoir, est-ce que toi, t'aimerais être à leur place?
0: Parce que dans un
3: sens, t'es célèbre aussi, je suis désolée, t'es un boys band quelque part.
0: Non, mais j'aimerais pas être à leur place parce que bon, ben, d'accord, j'ai quand même pas mal de fans qui m'écoutent.
4: Tu peux faire plein de thunes, Gérard.
0: Ta gueule, toi.
4: Derrière. Oh, là-haut, tu t'arrives.
0: Oh, ta gueule, pour l'instant, je sais pas sonner, je... tu parles.
4: On vous la ferme, ok.
0: Tu fermes ta gueule et tu m'écoutes, d'accord?
4: Eh, tu prends les gens pour des canards sauvages.
0: Quand je t'appellerai pas de chambre, tu sortiras tout le lit, toi, d'accord?
4: Ouais, tu l'as déjà dit, celle-là.
3: Oh, Gérard, bien envoyé.
0: Quand je te dirai ton tacule et encule ta sœur, ou la main de ma sœur dans la culotte d'un zwap, tu me feras signe, ok?
4: Attention,
0: là. En bon entendeur, salut, je vais répondre à la question.
3: Juste un petit message, petit cœur a laissé son numéro de téléphone.
0: Ah, bah alors, petit cœur, on va te rappeler.
3: Pour faire un boys band dans son lit.
0: D'accord. Alors, petit cœur, tu.
3: T'inquiète pas, on gère. Vas-y, continue.
0: Donc, alors moi, je réponds à la question à Julie. Donc. Non, tu la fermes, pour l'instant, c'est pas...
4: Pour l'instant, vous la fermez, ok.
0: Bon, je réponds à la question, donc...
4: Question.
0: Est-ce que je voudrais être à leur place? C'est ce que tu m'as demandé comme question?
4: Non, pas du tout.
0: Bon, ta gueule, toi, je t'ai pas sonné.
5: Oh, ouais, Gérard.
4: Oh, c'est bon, là.
5: Calme un peu, là, hein.
0: Ouais, oh, c'est
5: bon. Le débat avait déjà commencé, maintenant tu commences à t'énerver, ça va pas, ça,
0: ouais,
5: hein.
0: Non, attendez, les nanas.
5: Oui.
0: Les nanas, je parle en votre faveur, alors commencez pas à me prendre la tête, parce que j'ai assez de femmes qui arrêtent pas de m'écrire, d'accord?
5: Oh.
0: Alors, je vous préviens d'une chose.
5: Gérard,
0: que j'ai que... Stop.
1: La grande.
0: Vous vous taisez, s'il vous plaît. Pour l'instant, je dis, donc je réponds à la question. À l'heure actuelle, j'ai trop de femmes qui n'arrêtent pas de m'écrire ou de me téléphoner.
5: Oh là là.
0: Ok. Alors maintenant, être à leur place, ça serait dur parce qu'à chaque fois que j'ai des nanas, j'ai du mal à finir.
3: Mais je crois que c'est même pas une question de nanas. Il y a surtout JPG sur Minitel qui a une remarque très pertinente et qui dit: Gérard, tes paroles de poème, tu crois pas que ça pourrait être des paroles de boys band? Je suis désolée, là, t'es vachement au point. Moi, je suis sûre que ça pourrait marcher.
5: Exactement.
0: Mais ouais, exactement, les poèmes, c'est mon problème. C'est moi qui cherche des idées.
5: Non, Gérard, est-ce que tu t'imagines?
0: Il est assuré. Oh, la musique, ça suffit. La musique, ça suffit. Merci pour la musique. Alors, la question. Les To be free.
4: Pour être libre.
0: Bon, c'est pas grave.
4: Quel
0: âge et quel niveau intellectuel faut-il pour être fan d'un boss band?
4: C'est ça, faut être mongol, faut pas avoir cerveau carrément, quoi.
5: Faut être Gérard.
3: Gérard, je pense que t'es assez d'accord, non?
0: Oui et non.
3: Ton âge et ton niveau intellectuel, ça le fait, quoi.
5: Exactement.
0: Ouais, mais ça dépend de la musique. Hein. Ça, on en revient comme tout à l'heure, je l'ai assez dit. Je pense que sur la musique, c'est bon. Hein. Donc, on va demander à Alexandra.
5: Oui.
0: Alors?
5: De quoi? Vas-y, répète la question,
3: L'âge et le niveau intellectuel qu'il faut pour être fan de boys band.
5: Eh ben, j'ai dit que le niveau intellectuel qu'il fallait, c'était Gérard, c'est bien.
0: D'accord.
5: C'est bien.
0: Ok, merci. Magali
3: est partie.
0: Ok. Alors, Jean?
4: Ben moi, je pense qu'on peut être comme toi, quoi, parce que sinon, on est trop intelligent, puis on n'achète pas le disque après, donc ça va pas, quoi.
5: Mmh. Ouais.
0: Ok. Patrick?
1: Ouais, moi, je dis qu'il faut pas avoir de cerveau, quoi.
0: D'accord.
5: Comme Gérard, quoi.
4: Ouais, à peu près comme ça, quoi.
5: Simplement.
0: D'accord. Et qui c'est la nana que vous allez dire comme Gérard?
7: C'est Alexandra.
8: Alexandra ?
7: Oui.
8: D'accord.
9: Okay. C'est parti avec Gérard de Suresnes pour vous messieurs, et surtout pour vous messieurs.
7: Mais non.
4: Mais si, Gérard est hétérosexuel.
8: Bon. Alors
9: non.
8: Là,
9: homosexuel.
8: Bon, Jeanne.
10: Gérard, il est homosexuel.
8: Oh, vos gueules.
10: Mais faut pas le dire.
8: Vos gueules là, les deux tableaux là.
10: Ah.
8: D'accord.
10: Les grandes folles, tu te souviens pas qu'on était tous les deux dans un
8: bichon. Ta gueule un peu toi. Jeanne. Attends, qui c'est qui vient de parler de la loco? Qui c'est qui ose dire la loco? Personne, d'accord. Bande de dégonflaires. Jeanne.
7: Oui, moi je pense que c'est une mauvaise question parce que classer les gens par catégorie, comme ça, âge, niveau intellectuel, c'est assez intolérant.
8: Bon, Patrick et Jean, vous dégagez. Patrick et Jean, vous dégagez.
3: Au revoir, Patrick et Jean.
7: Au revoir, Patrick et Jean.
4: Non.
3: Bah, Gérard, la conclusion.
8: Bon, non, mais je vais finir quand même la question.
3: La question, pardon, oui.
8: Jeanne.
7: Oui, je disais que c'était une mauvaise question parce que classer les gens par niveau intellectuel ou par âge, c'est assez intolérant, quoi. Donc, je pense qu'elle ne se pose même pas, quoi.
8: Ok. Virginia ?
11: Moi, je pense qu'il faut être quand même relativement jeune et que de toute façon, leur succès ne tient qu'à celle qui a cette.
8: Oh, tente. La musique derrière, ça suffit. Excuse-moi, Virginia.
11: Non, mais vas-y.
8: Oh ! La musique, vous arrêtez, s'il vous plaît. Je leur dis pas une troisième, ou sinon j'arrête le débat.
4: Mais tu vas, Tom, attention. Hein.
8: Virginia, donc.
11: Oui, je pense que leur succès ne tient qu'à celles qui achètent leurs disques et que si on achetait un peu moins leurs disques et on les mettait un peu moins sur des piédestals, je pense qu'elles redescendraient à un niveau qui serait plus le leur.
8: D'accord. Donc, on va faire la conclusion et puis je pense qu'on va enchaîner après sur le prochain débat. Donc, alors, Alexandra, qu'est-ce que t'as pensé du débat ?
7: Alors, moi, à mon avis, tu vois, Gérard, c'est pas toi qui as fait les questions. Déjà, une, n'est-ce pas ?
8: D'accord, c'est pas moi, y alors.
7: Bon, très bien. Non, mais c'était simplement pour remarquer, les questions étaient un peu plus intelligentes que d'habitude.
8: D'accord, je te remercie.
7: Mais c'est gratuit.
4: Ça va, c'est pas toi, Gérard.
7: Ensuite, les boys bands.
8: Ouais.
7: Bah écoute, moi je serai jamais fan de boys bands, j'ai jamais été. Voilà. Simplement.
8: Ok. Eh ben, dans ces cas-là, je te souhaite une bonne soirée, puis je te dis à plus tard, Alexandra.
7: À plus tard.
8: Jean.
4: Ouais, ben moi je suis contre les boys bands. Je pense que ça va bien avec le contexte socio-culturel actuellement, quoi.
8: Voilà. D'accord. Patrick.
12: Ouais, bah moi je suis contre les boys band aussi, puis je voulais te demander une chose, si dans le bois, entre deux fellations et une sodomie, t'avais le temps de me tailler un bout de bois, quoi.
8: Alors, Patrick, je vais te répondre tout de suite à ta question.
12: Ouais.
8: Je vais te répondre tout de suite, là, ce que tu viens de dire.
12: Ouais, vas-y, accouche. Hein.
8: Ouais, accouche, si je veux. Dans ce cas, je vais te dire une chose.
12: Une, que, voilà,
8: déjà
12: c'est
8: une.
12: Que dire.
8: T'as du monde derrière toi.
12: Ah ouais, vachement. Putain, il y a trop de monde.
8: Ok. Hein. Et de deux, le bois de Boulogne, de toute manière, j'y ai jamais été, d'accord.
12: Ouais, bah on
8: t'a vu. Alors, bonne nuit, Patrick. Allez, dégage, ça me fera des vacances. Jeanne.
7: Oui, bon, moi, je pense que si les boys band marchent, c'est qu'il y a un besoin et qu'ils le comblent, quoi. Voilà.
8: D'accord. Virginia.
11: Moi, je pense que s'ils écoutent ce débat, peut-être que ça va les faire réfléchir un petit peu. Je pense qu'il était quand même assez utile.
8: Attends, là, tu peux
3: assez
8: répéter.
3: Nul, je crois qu'elle a dit.
11: Non, j'ai pas dit ça.
3: Si, t'as dit assez nul.
8: Ouais, j'ai l'impression. Donc, alors, je...
3: Et la conclusion de Gérard.
8: Pour moi, la conclusion, la conclusion, c'est que le premier débat, j'espère que ça aura plu à tout le monde. Pour moi, fan d'un boss band, j'y serai jamais, à part de Ricky Martins. Ça, c'est mon point de vue.
3: Et de ABBA.
8: Personnel de ABBA et...
12: De Claude François.
4: On oublie Cabrel, bien sûr.
3: Et Michel Sardou.
8: Et voilà. Donc,
3: Et ABBA.
12: Et ABBA.
8: Et les Bee Gees.
3: Les
8: Bee Gees.
7: Et ABBA.
8: Voilà.
12: Et
8: donc,
3: Et les Giscades.
8: Bon, ça y est. Bon, vous fermez vos gueules quand je donne ma conclusion, s'il vous plaît.
7: Laissez-le parler.
8: Attends, celui qui dit enfoiré, tu vas te faire...
12: tu vas te faire sodomiser.
8: Tu vas te faire enfoirer toi-même ou que je pense, d'accord ?
12: Je vais te faire enfoirer,
8: ouais. Voilà.
3: Donc ta conclusion, Gérard ?
8: Donc, la conclusion,
3: Et pour ou contre, finalement ?
8: En fin de compte, je suis
3: tout... Avec tout ce que t'as appris.
12: Tout contre.
3: Tout contre.
8: Je suis contre.
3: Collé.
8: Ouais.
7: Je suis d'accord avec toi, Gérard.
3: Complètement collé, tout contre.
8: Voilà.
3: D'accord.
8: Donc, alors, le prochain débat, c'est sur les nanas et les mecs. Alors, donc, je voudrais un maximum de nanas qui puissent réagir.
3: Non, mais il faut des nanas et des mecs, si c'est sur les nanas et les mecs.
8: Ouais, mais c'est sur les deux, mais je voudrais un maximum de nanas pour ce débat-là, parce que je pense que je vais quand même dévoiler ma vie privée sur ce débat.
3: Oh là là, ça va être chaud.
8: Alors, je demande à pas mal de nanas d'appeler. Il y a certains mecs, mais...
3: Tu rappelles le numéro ?
8: Attention, je préviens avant de donner les numéros. On vous l'a dit tout à l'heure, donc je donne les numéros, c'est pas la peine. Le numéro de téléphone, c'est 0803-08-5000,
3: 0870-5000.
8: Et toujours le Minitel à votre disposition, 3615, code Fun Radio, rubrique direct.
3: Où il y a Magali, Cameron, Audin, Akira, Sébastien, Dan... Petit cœur, il y a.
8: Ah bah, petit cœur, je t'en supplie.
3: Mais petit cœur, il y a un numéro, c'est bon, t'inquiète.
8: Bon, alors, petit cœur, on va t'appeler pour
3: le
8: deuxième.
3: Est-ce qu'on peut avoir, Gérard, la première en exclu ?
8: Ah,
3: la première question.
8: La
3: en exclu
8: première
3: mondiale.
8: Question, c'est pour ou contre les femmes ?
13: D'accord. Ça veut rien dire, Gérard, entre
8: donc,
13: nous.
8: Pour
13: hein.
8: ou contre les femmes ou les hommes ?
3: Et qu'est-ce qu'on écoute ?
8: Et on va écouter. Fezlez avec Katharina.
3: Ok, à tout de suite.
8: À tout de suite.
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15: Et voilà, bonsoir à tous, bienvenue sur Fun Radio. Donc vous pouvez toujours appeler au 0803-08-5000 et 3615 code Fun Radio, rubrique direct. Je sais pas si le Minitel marche, Manu,
16: ouais,
15: oui.
16: Si, il marche.
15: Et toujours www.frfunradio, que c'est Rigo qui vous attend. Pardon. Donc premier débat qui va porter sur l'espace en moyenne.
16: Pardon.
15: Un peu sur tout, donc on accueille pour ça Comet 26 ans du Havre, où qu'on peut écouter Fun Radio sur 106.9. Allô ?
17: Allô ?
15: Bonsoir Comet.
18: Non, c'est pas...
19: Non, Comet, je l'ai encore au standard, excuse-moi
15: ah bon.
19: Gérard.
15: Alors, grosse Spoutnik, 23 ans de Verdun, 93.9.
17: Oui, tout à fait, 93.9, bonsoir GG.
15: Bonsoir à toi. Petit OVNI, 24 ans Paris, 101.9.
20: Bonsoir à toi, Gérard.
15: Bonsoir. Et petit Gus de 25 ans de Lille, 96.8.
17: Oui, bonsoir GG, bonsoir.
15: Et Comet, on l'a ou on l'a pas ? Ouais. Commencez pas là, tous les deux là-bas.
19: Non, là c'est bon, j'ai dit bonsoir.
15: Et Comet, 26 ans du Havre, 106.9.
20: Salut Gérard, salut l'équipe.
15: Bonsoir.
17: Bonsoir,
15: bonsoir.
20: Bonsoir.
15: Bon, allez, on attaque la première question. Aimeriez-vous aller dans l'espace, si oui ou non, pourquoi ? Donc on va demander à Petit OVNI.
20: Ouais, moi j'aimerais bien aller dans l'espace parce que je voudrais bien découvrir en fait ce qui se passe là-bas.
15: Mmh.
20: Connaître un peu de monde, tout ça quoi. Ouais, ça me plairait bien. Ouais, je vais te dire, ouais.
15: Mmh. Grosse Spoutnik ?
17: Ouais, bah écoute, moi pas trop parce qu'en fait j'ai un peu le vertige. Donc déjà j'ai le mal de l'air, j'ai la trouille en avion. Mmh. Donc je pense que tu vois, navette spatiale, je risque d'être malade. Donc a priori, je pense que je vais éviter les voyages interstellaires pour l'instant quoi.
15: D'accord. Comète.
20: Moi, en fait, j'ai vu pas mal de fusées qui ont explosé à la télé et ça me le fait.
15: Bah, y en a qu'une qui a explosé et je sais plus quand est-ce que.
17: Alors, il y en a plusieurs.
20: Non. Ouais. Non. Plusieurs,
15: deux.
17: En plus.
15: C'était lesquels ?
17: Une bonne vingtaine. Hein.
15: T'avais, non, attendez, les auditeurs, s'il vous plaît.
19: T'avais Challenger.
15: Ouais.
19: Et
15: l'autre, c'était laquelle ?
19: C'est Supo 3, je crois.
15: Ouais. Non, Spoutnik.
19: Supo 3 dans tes fesses, il a explosé.
15: C'est ça, t'as raison. Commence à dire des conneries.
18: Il a foutu des éclats partout, c'est ouais. Dégueulasse.
15: Donc, qui c'est qui. C'est Comet qui me disait ça.
20: Ouais, donc je te disais que ça me faisait flipper de monter dans une fusée parce que j'ai peur qu'elle explose, donc je suis très bien sur Terre, en fait.
15: D'accord. Petit Gus, pour terminer.
17: Ouais, bah alors moi, je compte pas du tout aller dans l'espace puisque je suis claustrophobe. Et donc
15: De quoi
17: je suis trop, donc aller dans l'espace ça me tente pas du tout.
20: Mm-hmm.
17: Parce que j'aime pas les petits espaces.
20: Mm-hmm.
15: D'accord.
17: Ouais.
15: Pour en finir, moi j'aime pas trop l'espace, donc je vais vous dire ce qui s'était produit là en 69 exactement. Le premier homme à marcher sur la Lune, c'est Neil Armstrong, suivi de Dewing Aldrin. C'est, je sais même pas si c'est bien prononcé,
3: si,
15: mais
3: si, c'est ça.
15: Putain, c'est pas grave.
19: Et pas ça fait 3 ans qu'on attend l'info.
15: Debout les mecs, tout le monde debout. C'est merde.
3: Enfin,
15: vous la connaissiez hein, déjà l'info de Neil Armstrong.
18: Gérard, faut que tu mettes quelques points sur les i avant de tu m'écoutes.
15: Ouais.
18: Avant de continuer le débat, parce que tu parles de l'espace et faudrait que tu précises que on va pas parler du monospace.
15: Ah non, non, non, on parle pas des voitures, hein, on parle que de l'espace.
18: Et il y a beaucoup de gens sur l'IRC, ils te demandent, qu'est-ce qu'il y a dans l'espace? C'est quoi l'espace?
15: Ben l'espace, c'est des...
16: T'as l'airbag, t'as
15: la clim,
16: la direction assistée.
15: On parle pas des voitures, Fuldar, s'il te plaît, tu commences pas à foutre ta merde, merci.
18: Donc,
15: ce qu'il y a dans l'espace, c'est des étoiles, et puis tout ça, ils réparent des satellites qui sont déjà là-haut depuis longtemps.
18: Mais il y a quoi c'est, ça se touche l'espace, c'est quoi?
15: Non, c'est dans l'air.
18: C'est de l'air?
15: Ben ouais.
18: Ah ok.
15: Voilà. Alors, un petit sondage. Où peut-on conquérir l'espace? Non, c'est pas sur cette question-là. Bon, bah c'est pas grave, parce que dès que je trouverai ça, je pourrai vous le dire.
16: Non, mais commence par le premier. Le premier, je crois qu'il est sympa.
15: Êtes-vous pour ou contre la conquête de l'espace?
16: Ouais, mais ça, est-ce que vous voulez aller dans l'espace et la conquête de l'espace, c'est pareil. Hein.
15: Alors donc, 62% préfèrent la conquête des cons. Donc ça, c'est bien de pas mettre ça.
16: Non,
15: alors
16: la quéquette des cons.
15: Ouais, mais c'est pour ça qu'on avait bien précisé d'arrêter de mettre des gros mots comme ça.
16: Donc, c'est pas un gros mot, quéquette, ça va.
15: Ouais, mais con, si quand même. C'est champion olympique de natation, enfin bref. 34% pensent que ça coûte trop cher, ça c'est vrai. Et je pense que je vais sûrement parler. Non, on l'a retiré la question. Ouais. Dommage. 21% sont restés à l'époque de la conquête de l'Amérique. Ouais. Et 17% des gens me demandent si je suis un des frères Bogdanov. Non, pas du tout. Pas du tout.
16: T'as pas de frère, toi, de toute façon?
15: Non.
16: T'es unique un peu?
15: Ouais. Ouais, bah alors, combien de temps peut durer un voyage dans l'espace? On va demander à Conquête. Et en précisant qu'ils l'ont dit à midi, c'est pour ceux qui ont écouté les informations. Donc,
16: Tu dormais pas à cette heure-là, toi?
15: Non.
16: Eh ben.
21: Ouais, il était pas couché encore.
15: Non, je me suis pas couché de la journée, toi.
21: Voilà, tu vois.
15: Voilà, donc c'est alors, Conquête. Comète, pardon.
20: Ça peut durer de 10 minutes à toute ta vie, quoi. Ça dépend si tu te perds dans l'espace avec tes compagnons. Tu peux errer indéfiniment pour retrouver le chemin de la Terre, quoi, c'est tout.
15: Ouais.
20: Ouais.
15: Ouais, ouais, je pense. Deux minutes, je pense pas. Ouais, si tu veux dire deux minutes dès que ça va, dès que la fusée vole et puis qu'elle explose comme il s'est produit il y a un peu de temps là. Bah, un bout de temps.
20: Dès que t'es dans le pesanteur, en fait, c'est dans l'espace, quoi.
15: D'accord. Gros Spoutnik.
21: Ouais, bah écoute, moi je sais que Ulysse 31, il a erré pendant des années et des années avant de rentrer chez lui dans l'espace.
20: Tu vois, c'est ce que je disais.
21: Ouais, et je sais que les frères Igor et Grisha Bogdanov, ils ont bien galéré aussi.
20: Ouais, ils sont pas redescendus.
21: Ouais, il y en a un qui est pas redescendu, ouais, des deux.
15: Bon, ça suffit, Gros Spoutnik, de préciser des noms comme ça. Hein.
21: Non, mais ils s'appellent Igor et Grisha, tu vois.
15: C'est ouais, ouais, mais c'est bon, on n'a pas besoin de préciser.
21: Les noms de clébards, tu vois.
15: Ouais, c'est ça. Rigo.
18: Oui, donc, il y a Yankee NASA qui te demande si c'est toi qui as écrit on a marché sur ma lune.
15: Non.
21: Non, on a marché dans ma lune.
15: Ouais. Non, non, non. J'ai rien écrit du tout.
18: Ça, on le sait.
21: Ça, c'est clair.
15: Petit ovni. Ouais, ovni, pardon.
20: Ouais, ben, en fait, c'est assez compliqué puisqu'il y a un décalage horaire, tout ça, donc on n'a plus la même notion du temps. Je pourrais pas répondre.
15: Non, mais ça, c'est vrai
20: que c'est pas la même chose. Hein.
15: Ah ouais, mais si, tu peux quand même répondre. Combien de temps peut durer
20: un voyage? Je sais pas, je connais pas la notion du temps dans l'espace, en fait.
15: Mm-hmm. Donc, t'as pas suivi les infos à une heure?
20: Ouais. Non, bah, je suis en cours.
16: Gérard, est-ce que le temps est plus long ou moins long qu'en France?
15: Justement, il est plus long dans l'espace.
20: On a une année lumière là-bas.
15: Ah ouais, c'est un peu plus long qu'en France. Hein.
16: Gérard, et comment ça se fait?
20: Est-ce que tu peux te faire cryogéniser pour durer plus longtemps?
15: Comment ça?
20: Bah tu sais, tu te fais... On t'enferme dans la glace, comme ça tu peux durer des siècles.
15: Non, non, n'importe quoi là. Tu me dis n'importe quoi, je sais pas qui c'est, mais t'es en train de me dire n'importe quoi.
16: Non, mais c'est un système.
21: Ah GG, c'est vrai que chez toi, le parasite d'alien, il sait plus, donc il est resté depuis 38 ans.
15: C'est qui vient de dire ça?
21: C'est vrai qu'il s'est planqué dans ton cou, parce que, bon, voilà quoi.
15: Alors, petit Omni, au revoir.
21: Mais il va sortir, hein, t'inquiète.
15: Petit Omni, au revoir. Petit Omni, tu lui dis au revoir.
16: C'est pas petit Omni.
15: Alors c'est Gros
3: Spoutnik.
15: Alors c'est Gros Spoutnik.
20: Non.
15: Si, c'est Gros Spoutnik, tu lui dis au revoir.
20: Non. J'ai reconnu la voix de pédale de Rodrigo. Hein.
15: attention, parce que celle qui s'amuse à insulter Rigo, ça va être pareil.
18: Mais non, elle a dit Rodrigo. Rien à voir. Et sinon, vite fait, sur IRC, il y a un certain fesse de babouin, je sais pas si c'est le vrai, il fait remarquer aux auditeurs que s'il y a un sujet dans lequel tu es incollab, c'est bien celui des conquêtes spéciales.
15: C'est-à-dire?
18: Des conquêtes spéciales.
15: Tu peux préciser?
16: Ils précisent sur le Minitel, en fait, ils disent que t'attrapes tout et n'importe quoi.
15: Moi, ça m'étonnerait. Donc, petit Gus pour.
18: Donc, il précise, il dit Carole, Christine, Sandy.
15: Ouais, ben, il arrête, lui. C'est le même. Alors, lui, il se calme.
18: Ok.
15: Eh, hey, mais vous arrêtez, là, tous les deux, au standard, là, ou quoi?
2: Oh, il se caresse la bite.
19: Non, mais ce qu'elle fait, elle est en train de parler aux auditeurs en leur disant au revoir.
6: Non, je lui dis au revoir, je l'échappe.
15: Ouais, et puis, toi, t'as pas besoin de te machiner les pompes pour que ça pue après.
6: Ouais, okay, ben, ça, c'est clair, ouais.
15: Alors, petit Gus, pour terminer la question.
22: Ouais, ben, un voyage dans l'espace, déjà, tout dépend ce que tu vas faire. Ça peut durer une journée, comme ça peut durer trois semaines. Si tu vas explorer des grands trous noirs, comme par exemple, toi, t'as l'habitude de faire, ça peut prendre beaucoup de temps.
15: Alors, petit Gus aussi.
18: Non mais Gérard, sérieusement, tu sais ce que c'est un trou noir?
15: Non, mais je lui dis au revoir parce que je sais ce qu'il a voulu dire.
18: Gérard, non mais ça existe, les trous noirs.
22: C'est pas ce que c'est?
18: C'est pas ce que c'est un trou noir dans l'espace.
15: Alors dis.
22: C'est un trou...
15: Allez hop, tu lui dis au revoir aussi.
19: Non mais c'est un endroit dans l'espace où en fait il n'y a rien.
15: Non, tu lui dis au revoir. Tu lui dis au revoir, c'est pas la peine de le soutenir, on lui dit au revoir, terminé.
6: Au revoir. À la place de Gros Spoutnik, on accueille Captain Kirk, 32 ans, de Amiens. Ouais.
23: Salut, Captain Kirk.
22: Eh, mais je suis encore à l'antenne, c'est mortel.
15: Ouais, non mais tu le vires toi, petit Gus.
19: C'est bon.
15: Arthur, ouais, d'où
24: Très bien, bonsoir.
15: Ta fréquence, s'il te plaît?
24: 98.2.
15: Ok. Alors donc, pour toi, la question, tu l'as entendue, non?
24: Ah non, désolé.
15: Alors, c'est combien de temps peut durer un voyage dans l'espace?
24: Je connais pas très bien les chiffres, mais il me semble que ça dépend où tu vas aller, en fait. Si c'est la Lune... j'ai vu un documentaire sur ça à Arte. Mm-hmm. Il me semble que c'est environ 2 heures.
15: Non, je vais te couper parce que je vais te dire tout de suite que non. Parce que là, j'ai vu un décollage d'une fusée, je sais plus dans quel...
24: Décalcage, on dit.
15: Il y a eu un décollage d'une fusée là aujourd'hui à 13h et je sais plus sur quelle station qu'elle a décollé, si c'est Kourou ou autre.
23: J'allais sur Mire Express.
15: Et donc eux ils partent là pour à peu près une dizaine de jours, voire 15 jours à la rigueur, même 3 semaines ou des mois. Je vois, il y en a qui sont partis pour 6 mois. Il y en a encore là qui sont sur une station Mire, que ça peut être déjà plus de 3 mois plus de 6 mois qu'ils y sont. Ils vont pas rentrer peut-être avant la fin de l'année, s'ils arrivent à réussir à remettre les faisceaux, à mettre les faisceaux horaires que la station Mir a cassé.
24: Ah d'accord.
15: Les faisceaux, ouais, pour les faisceaux, ouais.
23: Les vaisseaux.
15: Les faisceaux. Donc normalement, ça peut durer. Ça dépend des réparations qu'ils ont à faire sur les stations Mir.
24: La station Mir, c'est une poubelle, hein.
15: Non mais ça là-haut sur là où que je te parle où qu'il y a les faisceaux horaires à réparer, donc il y a 3 Américains, il y a un Canadien, un
19: Belge.
15: Non, il y a pas de Belge, et je crois qu'il y a un Français, je crois, dedans.
23: Ah ouais,
15: je connais
23: cette histoire.
15: Donc voilà, t'as raison, fous-toi bien de ma gueule aussi, toi, Comète.
6: GG, à la place de petit gosse, on accueille Monsieur Splotch, 28 ans, de Laval.
15: Monsieur
6: Splotch.
25: Oui. Bonsoir, c'est Monsieur Splotch, Laval 98.1.
23: Tu l'avales bien?
25: Je l'avale entière.
24: Est-ce que tu connais Star Turk?
25: Oui, tout à fait.
15: Vous arrêtez, s'il vous plaît.
25: Je salue le capitaine kurde, d'ailleurs.
15: Splotch, là, tu veux répondre à la question?
25: J'ai pas tout à fait saisi dans la mêlée, en fait, sens de la question.
15: Combien de temps peut durer un voyage dans l'espace?
25: Moi, je dirais à peu près le temps d'une révolution terrestre, à peu près, hein. A priori, 365 jours.
15: Mm-hmm. Ouais,
25: c'est une moyenne. Hein,
15: ouais, c'est bien ce que j'ai dit juste avant.
25: On peut extrapoler les chiffres. Hein,
15: ouais, mais c'est bien ce que je dis, Jésus. C'est bien ce que j'ai dit juste avant que tu viennes à l'antenne. Donc,
25: Et tu marches sur l'eau aussi?
15: Non. Okay. Rigo, question IRC avant de poser la troisième.
18: Oui, il y a Babar El Barbe, il te demande si c'est vrai que t'as été refusé pour le casting de E.T. parce que t'étais trop laid et que tu faisais peur aux enfants.
15: Non, pas du tout. Alors lui, si c'est pour me dire des conneries comme ça, c'est pas la peine du tout. Voilà. Alors, troisième question. Avez-vous assisté à un décalage d'une fusée? Donc on parlait de...
18: Un décalage
15: De la station...
23: Oui, du cachiche.
15: On a parlé de la station Kourou, mais l'autre, je sais pas où qu'elle se situe. Bon, vous arrêtez, s'il vous plaît, les auditeurs, parce que tout à l'heure, ça va se terminer, que je vais tous vous virer.
24: Non, mais là, on se posait une question, là. Sur
15: oui, Tony, t'as raison. On se pose une question, Tony. Ah, c'est vrai.
24: Non, c'est vrai, Tony.
15: Non, c'est pas Tony, presque pas.
0: Vas-y, trace.
1: C'est pas lui, vas-y, continue. Ouais.
15: Donc, avez-vous déjà assisté à un décollage d'une fusée? On va demander à Comet.
2: La télé, ouais. Plein de fois, mais en vrai, non, parce que j'ai pas eu l'occasion d'aller à Cap Canaveral, quoi.
15: Voilà, c'est Kourou et Cap Canaveral, c'est
2: ça? À Kourou, ouais.
15: Non, mais ça, pour aller là-bas, de toute manière, c'est des pays... Non, c'est des pays
2: En voie de disparition.
15: Attendez, s'il vous plaît.
0: Je voulais savoir justement pourquoi ils avaient choisi ces pays-là pour les faire partir de là, les fusées.
15: Ben, parce que c'est le là où il y a le plus de place pour qu'ils puissent décoller, parce que tu peux pas les faire décoller sur des petites régions, Paris ou autre.
0: Et c'est quel pays alors?
15: Je crois que c'est des...
24: Antilles.
15: Je pense que c'est la Guyane. Ouais, la Guyane.
25: Et Gégé, qu'est-ce que tu penses de toi de la destruction de la forêt amazonienne pour faire décoller des fusées? Tu trouves pas ça dégueulasse?
0: C'est vrai que c'est...
25: quelque part.
2: Ouais.
15: Non mais attends, mais ça c'est pas le thème du débat.
0: On parle pas de l'aide humanitaire, arrêtez les mecs.
25: Regarde Papou, après comment il fait pour vivre dans la jungle si il coupe tout pour faire décoller des fusées, tu comprends?
24: C'est pas des Papou, c'est des Raoni qui chantent avec Sting.
25: Bah.
15: Bon Tony, ça suffit s'il te plaît. Alors maintenant tiens, tu vas répondre.
25: On pourrait parler des Esquimaux et du peuple Inuit aussi, hein.
15: Tony, tu vas répondre. Tony,
0: il n'y a pas Tony, alors il ne répond pas. Hein.
15: C'est Capitaine Turc, c'est Tony. Alors je suis désolé, j'ai bien reconnu sa voix.
24: Non, presque pas. Tu te trompes, là. Hein.
15: Ouais, c'est ça.
24: Bon, alors, pour te répondre à ta question, je dirais que tu parlais des lieux, en fait. En fait, ça dépend des... je crois que les États-Unis, ils envoient depuis Cap Canaveral.
2: Mm-hmm.
24: Les Français, c'est Kourou. Et les Russes, c'est Baïkonour.
15: Non, c'est pas du tout ça, ils viennent tous sur le même pas de tir.
24: Non,
15: je peux vous dire que non.
25: Pour une fois qu'il a deux
15: structures... Fais ton standard et tais-toi.
24: Non, mais c'est ça, je me suis renseigné, c'est ça, c'est Baïkonour, les Russes.
15: Ouais. C'est ça.
2: Il a raison.
15: Mais oui, allez. Petit OVNI.
2: Moi, je déconseille fortement d'assister à un décollage de fusée.
15: Tu peux préciser alors?
2: Parce qu'une fois j'ai assisté à ça et je me suis fait cramer direct. On est à l'hôpital, tout ça.
15: Non, alors déjà une. Attends, excuse-moi, petit Omni, déjà une. Tu n'as pas le droit d'être au moment vers le point sur le point de tir. T'es vachement loin.
2: Vachement loin, mais j'ai quand même été cramé.
15: Non. De toute manière, quand.
2: Et après, hôpital.
15: Non mais là, Fildar, tu dégages. Allez hop.
5: Quoi?
15: Dehors.
0: Non, pas déjà, on a besoin de lui, Gérard.
15: Dehors.
0: Gérard, sur IRC, il y a Ammonia qui te demande si tu connais la nouvelle station Sandmir.
15: Non.
0: C'est une fusion entre un tas de tôles pourries et une boule de graisse.
15: Non, lui, il va se faire foutre. Il va se faire mettre.
24: Ça vole pas.
15: Petit Omni, je viens de te dire que de toute manière, c'est pas possible que ce que tu me dis, parce que...
2: Ça m'est arrivé, donc c'est possible.
15: Moi, je te dis que non.
24: Non, mais c'est possible. Imaginons, tu vois, elle a des... je vais être un peu vulgaire, mais pas trop. Elle a des tresses, elle a des longues mèches.
15: Hop, au revoir, petit Capitaine Turc, au revoir. Au revoir. Fais gaffe à toi, petit Omni, parce que tu risques de faire comme lui. Monsieur Smotch.
25: Ouais, monsieur Smotch. Bah écoute, je déconseille les décollages. Moi, je pense que le risque principal, c'est les radiations.
15: Mm-hmm.
25: À moins d'être muni d'un compteur GG pour détecter les radiations. Sinon, je conseille plutôt aux gens de se faire décoller la tranche. C'est vachement plus agréable que faire décoller des fusées, quoi, quand même.
2: Je suis d'accord
15: avec toi. Ouais. Donc, alors, j'ai récupéré deux, trois trucs, là, justement, comme on parlait de l'espace et tout ça. Donc, alors, depuis quand qu'existent les conquêtes de l'espace? Donc, j'ai vu ça dans le dictionnaire et je me suis fait chier avec. Ouais. À trouver des trucs comme ça, parce que c'était pas évident. Donc, alors, la conquête de l'espace, elle existe depuis le 4 octobre 1957.
2: Mais on s'en...
15: Et toi, si t'es pas contente, petit ovni ou comète, on s'en fout, mais moi, je donne ce qu'on me demande de dire, d'accord? Alors, si ça te plaît pas, tu raccroches ton téléphone, ça nous prend des lignes de libre.
5: C'est
15: ok?
5: C'est
15: depuis quand existe la conquête de la Lune, pardon? C'est en 68, mais la, en, laquelle,
25: de Manu,
15: lequel mois et tout ça, je ne sais pas. Non, c'est pas un Drakenar de Manu, comme tu dis si bien, toi.
1: C'est la première sodo, ça, non?
15: Donc, alors, d'après vous, à quoi servent les conquêtes spatiales? Alors, 57% des gens pensent que je suis le seul à qui taille. Ouais, ben ça, je m'en fous. 26% pensent que je dis que ça, sans faille. Ça, je sais pas ce que... qui c'est qui... 21% préfèrent rester cool bébé, sinon ils te diront bye bye. Ouais, c'est bien ça, c'est pas mal. Et 5% me serrent la main et me suceront après. Ben ça, j'en ai rien à foutre. Mais ça fait rire les bandes de les deux connards.
4: Ça fait chanter les abeilles. Vous avez pas de la nuage et de couleurs de l'arc-en-ciel.
5: Ça fait rire les oiseaux.
9: Bon, GG, pour les calmer, on va accueillir un nouvel auditeur. C'est Ariane. Il a 30 ans. Il appelle de Cherbourg.
15: Merci Pildar. Alors tu as hâte de faire ton bordel.
25: Ouais.
15: Tu vas faire ton boulot correctement, d'accord, maintenant.
9: En plus, il pue des pieds.
15: Ouais, bah ouais, il a retiré ses pompes, ça se sent d'ici.
1: Aïe, aïe, aïe.
5: Hardcore.
15: Alors, Ariane, ta fréquence, s'il te plaît.
25: J'écoute sur Internet, moi, en fait.
15: Ta fréquence.
10: Il écoute sur Internet.
9: Non, mais c'est possible, Gérard, regarde, comme avec Rigo, les gens avec qui il communique, c'est Internet.
15: Bah alors donc, pour toi, donc, avez-vous déjà assisté à un décollage d'une fusée?
25: Non, jamais, parce que bon, j'ai pas trop que ça à foutre d'aller décoller, enfin, voir une fusée. Mais par contre, j'ai déjà regardé à la télé, et ouais, c'est assez sympa, quoi. Mais bon, aller jusqu'à Cap Canaveral, ça doit coûter très cher, quand même.
15: Ben, de toute manière, c'est Cap Canaveral ou Kourou, c'est pareil, hein.
25: Ouais, c'est clair. Donc, j'ai pas
15: de manière, quoi. Donc, t'as pu voir le journal de 13h, et puis t'as pu voir celle qui a décollé, alors.
25: Pas aujourd'hui.
15: Ah bah si, il y en a une qui a décollé à une heure.
25: Aujourd'hui, je ne l'ai pas vu aujourd'hui, mais j'ai déjà vu des décollages de fusées, ça c'est clair. Mmh.
10: T'as vu quand elles explosent?
25: Ouais, ça m'est arrivé une fois aussi.
15: Non, mais ça, oui, c'est vrai que là, ça fait mal quand ça a explosé.
25: Ouais, c'est clair.
15: Ouais. Ouais.
25: Excusez-moi.
15: Bon, ça y est, s'il vous plaît, on se calme derrière, merci.
1: Qu'est-ce qu'ils ont envoyé dans l'espace à midi?
15: À midi, c'est pour mettre des satellites sur orbite.
1: Ça veut dire quoi, ça?
15: C'est pour les moyens de communication.
1: Ça sert à quoi, c'était, c'est pour communiquer, pour avoir le téléphone, tout ça?
15: Voilà, non, pour mieux capter.
1: Pour avoir TPS?
15: Non, pour les télés, puis les téléphones, je crois, mais je suis pas sûr.
1: Mais c'est quoi mettre sur orbite?
15: Sur orbite, c'est des satellites qui vont mettre sur orbite dans l'espace.
1: Oui, mais tu redis le mot sur orbite. Moi, je ne sais pas ce que c'est. Et j'aimerais bien que tu m'expliques
15: orbite,
1: quoi, ce que
15: tu
1: c'est.
15: Tu prends un dictionnaire, tu vas regarder.
1: Bah, c'est ton débat, c'est ton job.
15: Mais non, mais moi, c'était pas prévu qu'on en parle. Donc, pensez-vous que la... comme un petit omni, vous vous calmez, s'il vous plaît.
25: Ouais.
15: Ça commence à bien faire déjà toutes les deux. Bon, j'en connais une tout à l'heure, elle va virer. Hein. Pensez-vous qu'à l'avenir, nous pourrons vivre sur toutes les planètes, système solaire ou autre? On va demander à Comète, comme elle s'y connaît bien.
10: C'est pas que je m'y connais bien, mais il faut déjà que la planète soit viable. Et si on peut pas y vivre, s'il n'y a pas d'oxygène ou s'il fait trop chaud, c'est chaud, quoi.
15: Bah, de toute manière, dans l'espace, en principe, il fait pas... Il doit faire chaud, hein.
10: Ouais, dans l'espace, il y a des machines, ouais.
15: Non, mais Pildar, ça te dérange pas qu'on fasse... ça te dérange si je fais mon boulot sans sentir tes pompes, là, qui puent à 15 mètres?
1: Gérard,
11: je te signale que je suis beaucoup plus près de lui et que je me plains pas.
1: C'est parce que l'odeur est couverte par autre chose. Vas-y.
15: Faudrait peut-être avoir de la propreté dans les studios.
11: En tout cas, je voulais dire aux auditeurs que ça fouette de partout, c'est une horreur.
15: Alors, petite comète.
10: Comète.
15: Ouais, comète.
10: Je te disais qu'il faut que la planète soit viable. Mais sinon, dans l'espace, il y a des machines et il paraît que la Terre est sublime.
25: Non, la guerre.
10: Non, la Terre aussi, quand même.
1: Donc, Gérard, il a pas écouté,
15: Donc, non, petit ovni.
10: Qu'est-ce que j'ai dit, Gérard?
15: Petit ovni.
10: Je pense qu'on peut vivre dans les autres planètes si on prend par exemple un masque à oxygène, tout ça, pour répondre à l'autre, la fille, je sais plus comment elle s'appelle.
15: Une comète.
10: Petite comète, voilà. S'il te plaît. Et je sais pas si on s'habille en tenue de plongée sous-marine là avec la grosse bouteille d'oxygène dans le dos, ça va le faire, c'est bon.
25: Faut pas sur le soleil, hein, parce que c'est trop chaud.
15: Non, ça m'étonnerait.
10: On peut nager aussi dans le soleil, c'est bien.
15: Monsieur Smotch.
23: Bonsoir.
25: Bah écoute, moi je pense que les planètes, il faut qu'elles soient habitables, parce que sinon ça peut pas le faire. Mmh. Donc, moi je prône la couche d'ozone avant tout, parce que c'est quand même un peu le patrimoine galactique. Je sais pas ce que t'en penses toi, mais bon. Mmh. Non, t'es pas d'accord?
15: Si, Ariane.
25: Tu peux préciser, attends, Gégé, tu peux préciser ce que tu penses du patrimoine galactique?
15: Non, non, mais attends, on va punir les...
25: On revient dessus après, alors.
15: Ariane.
25: Je n'oublierai pas.
7: Non, ouais, alors, bah déjà, avant d'habiter sur toutes les planètes, il faudra déjà toutes les avoir explorées.
23: Mmh.
7: T'es déjà d'accord, Gérard?
15: Il y en a beaucoup à explorer. Il y a Mars, il y a Jupiter, il y a Pluton, il y a...
7: Pluton, à côté de la planète Uranus.
15: Ouais, c'est ça, t'as raison, continue.
8: Est-ce que tu crois justement que c'est les seuls ou qu'il y en a d'autres?
15: Non, ouais. Il y en a d'autres, mais...
8: Très bonne question, Manu.
15: Il y en a pas mal.
8: Merci, Fildar.
15: Il y en a pas mal.
8: Et Gérard, quelle est la planète la plus éloignée de...
15: Non, c'est rien.
23: Et quelle est la planète la plus grosse?
15: Non plus, j'en sais pas.
8: Non. Oh non.
15: Alors, au hasard, on va virer Comète.
8: Déjà
15: qu'elle avait pas envie de répondre aux questions, elle attendait que les auditeurs répondent pour répondre, alors donc comme ça elle pourra répondre chez elle.
25: Bon, GG, alors tu me réponds à ma question?
15: Mais attends, Ariane n'a pas fini alors.
7: J'ai fini.
15: Donc alors moi je peux vous dire une chose, que pensez-vous de l'avenir?
8: Il se promène.
15: Non, ça y est.
7: C'est pas très bien géré, hein,
15: Alors, pensez-vous qu'à l'avenir, nous pourrons vivre sur toutes les planètes système solaire ou autre? Ben, moi, je peux vous dire que non, parce que déjà, le système solaire, c'est des trucs qui sont assez compliqués à gérer dans l'avenir.
8: Mais pourquoi?
15: Parce qu'il y a des trucs qui sont sur, maintenant, qui se fait beaucoup par système solaire. Des immeubles, tout ça qui se font par système solaire, et c'est avec le soleil que ça chauffe. Voilà. Donc, cinquième question. Aimeriez-vous avoir un job sur une autre planète, boulanger, etc.? Et on va s'écouter les explorateurs d'Anus avec ma gueule. C'est pire qu'un caractère.
8: Depuis le début.
12: Ouais, depuis le début, là.
15: Les explorateurs d'Anus avec ma gueule, c'est pire qu'un cratère. Et on se retrouve tout de suite après.
13: Ouais, alors on a Ariane.
15: On l'a.
7: Ça, bah oui, moi j'étais.
13: Ah ouais, pardon. Bishop, 38 ans de Poitiers.
12: Oh, Bishop.
13: Bishop.
25: T'as déconné, Bishop. Hein.
7: Il manque plus que Ripley, sérieux.
12: Putain, tu m'étonnes.
7: Bonsoir, la touche. Ouais.
23: Bonsoir.
15: Ta fréquence, s'il te plaît.
12: Caporal X.
7: 101.7.
25: Hudson, tu déconnes aussi.
15: Combien?
7: 101.7.
15: Ok.
25: Apone, fais gaffe derrière. Hein.
15: Toi, tu te tais, s'il te plaît, Ariane.
7: S'il te plaît. Ah non, c'était pas moi qui ai dit ça.
15: Alors, la question, c'est, aimeriez-vous avoir un job sur une autre planète, boulanger, etc.? Alors, Bishop.
7: Bah, écoute, moi, je suis homme de ménage, sur la Terre. Et j'aimerais bien faire homme de ménage sur Mars ou sur l'autre planète, le Neptune ou le Pluton ou autre planète, quoi.
15: Mm-hmm.
7: Parce que ici, Paris, c'est pollué, il y a plein de fumée.
15: Ah bah ça,
7: il y a du bruit bon.
25: Ouais, puis chapeau.
7: Voilà, chapeau un petit peu, quoi.
15: Mm-hmm.
25: C'est un toxique.
7: Je suis sur Mars avec une atmosphère, tout ça, ça serait bien.
8: Gérard, sur Minitel, il y a Max le Belge qui me dit qu'en fait, il y a une tradition sur les autres planètes, c'est de prouter à la tête du sexe opposé.
15: Je sais pas si en ce moment ils ont. Je sais qu'ils ont fait partir des femmes à un moment donné. Dans l'espace, mais je sais pas.
8: Pour prouter, justement, je crois.
15: Ouais, mais on sait pas encore.
8: Et Gérard, dans Apollo 13, là, que t'as vu le film, il va sur quelle planète?
15: Il va sur...
7: Apollo, je crois.
15: Non, je sais même plus sur laquelle planète.
8: Non, tu l'as pas regardé?
15: Si, je l'ai regardé, super, mais je me souviens plus sur quelle planète.
8: Bien. Ah ouais, bah t'as bien dû voir le film.
15: Petit OVNI.
8: Il regarde même pas les films qu'on lui prête, c'est vraiment
7: une honte. Abusé, quoi.
15: Ouais. Je l'ai regardé, mais je me souviens pas de la planète, c'est tout.
7: Et même pas la location, en plus.
15: Petit OVNI.
23: Je pense que ce que je ferais sur une planète, je sais pas, boulangère, pourquoi pas.
15: Bah...
23: Je prendrais des croissants de lune.
15: Mmh.
23: Uh-huh.
7: Des grosses miches.
23: Ouais. Sinon, magasin de souvenirs, pourquoi pas.
15: Ouais.
23: Et je sais pas, éboueur, peut-être il y aura des égouts plus tard, je sais pas.
15: Ouais, non mais, je pense pas à mon... c'est fini là, tous les deux, au standard.
3: Ah, il se touche la bite.
15: Bouheur, je veux dire, petit omni avant que je revienne à Monsieur Smotch et Ariane. Éboueur, ça m'étonnerait parce que ce qu'ils ont à manger, c'est des trucs qui sont sous vide. Et ils mettent ça et après, dès qu'ils atterrissent sur Terre, la navette est lavée.
3: Je veux pas être genre trop scato, mais comment ils font caca dans l'espace?
15: Justement, c'est.
18: Il y a beaucoup de gens qui me l'ont demandé aussi
15: sur. Ouais, mais justement, c'est. Ouais,
25: mais. Tu peux nous parler de la diarrhée en apesanteur.
15: Ouais, mais ça, justement, c'est ce que je me demande aussi. C'est.
19: Mais moi, il y en a plein au standard qui me disent que c'est comme chez toi.
3: C'est moucheté au plafond.
15: Attends. Au standard, ils disent ça alors que t'en prends pas un seul. D'accord.
25: Si. Prends.
3: Si.
23: Gérard. Les filles, elles ont leurs règles. Comment elles font, elles?
25: Ouais, c'est du sport, là.
23: Il y a le.
15: Non mais ça je peux pas te dire petit Omni.
23: Ça y a le fil qui.
15: Monsieur Smotch, pardon.
19: Excuse-moi Monsieur Splotch, je voulais revenir sur un truc. Est-ce que t'as vu le film Total Recall, Gérard, avec Schwarzenegger?
15: Mais c'est pas le thème du débat, alors arrête tes conneries.
19: Si ça rejoint. Bah, si c'est la conquête de l'espace parce qu'il habite sur Mars.
25: Ouais.
19: Et en fait sur Mars il y a pas d'oxygène et donc ils sont obligés de vivre dans des cahutes à oxygène.
24: Je pèse de beaux bungalows.
19: Ouais.
24: Des paillotes.
19: Et est-ce que tu penses que ça va être comme ça sur toutes les planètes dans
15: la... Non, c'est rien.
24: Est-ce que Elephant Man, c'est une histoire vraie ou pas?
15: Non, ça, je sais pas, je peux pas te dire. T'avais qu'à regarder le film quand il est passé. Monsieur Splotch.
25: Monsieur Splotch, oui, bah écoute, moi je suis foreur, je suis spécialisé dans le forage. Donc, moi je serais partant pour faire foreur sur Uranus, quoi. Donc, pour rester dans la branche, quoi.
15: D'accord. Voilà. Ariane.
12: Oui, bah alors moi, aller bosser sur une autre planète, carrément pas, parce que pour l'instant, il n'y a personne sur les autres planètes, donc je vois pas trop l'utilité, en fait.
15: Faux.
12: Déjà que sur Terre, t'as du mal.
15: Ok, alors, à quel âge peut-on conquérir?
12: Oui, très bien.
15: À quel âge peut-on conquérir?
14: C'est géré.
15: À quel âge peut-on conquérir l'espace? Alors, 49% des gens le faisaient déjà à 3 ans. 16% le feront après s'être dépucelé avec moi, ça m'étonnerait. 15,9% répondent mais je n'ai pas honte de réveiller les gens à 7h. Ah ben ça, c'est pas moi qui les réveille, c'est au standard. Et 12% sont à l'étranger. Donc voilà ce que je pouvais dire de plus.
25: Gégé, tu parles de l'étranger. Est-ce qu'il y a des pays étrangers sur les autres planètes?
15: Bah oui, parce qu'il y a des astronautes qui viennent de l'Amérique, tout ça.
25: Et donc ça fait des pays étrangers?
15: Dans l'espace, oui.
25: Ah d'accord, il y a des continents aussi, tout ça?
15: Non, je pense pas. Je crois qu'il y a eu deux Français qui ont été dans l'espace.
25: Ok, t'as tout capté. Okay.
3: Et ils parlent quelle langue sur les autres planètes?
15: Ah là, je pourrais pas te dire.
25: Martien et tout, comme ça.
15: Non, avec les Américains, je sais pas comment qu'ils arrivent à communiquer entre eux, parce que c'est pas évident quand ils sont dans le truc pour communiquer. Hein.
25: Mm-hmm. Ils parlent peut-être par geste.
24: Quand des chings, hein. Ils font des.
15: Non. Pourtant, ils ont
19: des micros.
15: Ouais, ils ont des genres de micros, mais je sais pas comment qu'ils arrivent à se communiquer entre eux dans le vaisseau. Ouais, dans le vaisseau.
19: Dans le Cosbis.
15: Rigo.
18: Alors il y a plein de questions. Déjà il y a je sais plus qui voulait savoir si les nains de quelle planète venaient les nains de jardin.
15: Alors les nains de jardin viennent pas d'une planète, donc c'est pas la peine. Les débats c'est pas les nains de jardin, c'est l'espace.
25: Ils viennent de la forêt d'Endor.
15: Donc après.
18: Mm-hmm. Ah bah c'est tout à fait ça.
15: Donc il y a pas de planète pour les nains de jardin.
24: Ok. Ils viennent des rayons d'hydro.
15: Sinon. D'accord, Bichon. Ça y est, on a compris. Il y en a pas d'autres?
18: Si, il y en a plein.
15: Hein. Vas-y.
18: Oh putain, mais il faut que je les retrouve à chaque fois parce que ça défile trop vite. C'est pas grave, tant pis.
15: Bon. Sur le Minitel, non?
3: Sur Minitel, si, mais je peux pas les dire.
15: Ouais, si c'est pour. C'est parce que si ça parle de 110, c'est pas la peine. Donc c'est bon. Alors, on en était.
19: Qu'est-ce que t'en penses, toi, de la question, Gérard?
15: Personne. Non mais moi je voudrais bien avoir un petit job sur notre planète.
3: Et tu ferais quoi toi justement?
15: Moi je serais charcutier.
3: T'as de la bonne barbaque en plus, hein, ouais. C'est bon. Hein.
25: Moi aussi je t'aurais bien vu fourreur, tu me diras. T'as
15: non, charcutier ça suffit.
18: On t'aurait plus vu fourré.
15: Ouais.
25: Le roi du boudin.
15: J'ai répondu. Donc, seriez-vous prêt à faire un tour du monde dans l'espace avec quel moyen de transport?
25: Ok.
15: Alors, petit ovni.
25: Ça va être con comme question, non?
23: Donc.
15: attends, Ariane.
25: Non, attends, c'est vrai que...
15: Ariane, Ariane, Ariane.
25: Oui, j'écoute.
15: Tu te calmes ou sinon tu vires.
25: Moi, je sais pas, pas de problème. Hein.
15: Ok.
23: Ouais, donc c'est pas pour t'embrouiller, mais géologiquement parlant, le tour du monde, il est fait sur Terre. Donc, par rapport aux planètes, je serais pas prête à le faire parce que il se peut qu'il y ait des Martiens qui m'empêchent sur mon chemin. Je pense aussi que si je passe par la Lune, je verrai des cratères. Bon, voilà quoi.
15: Ouais, mais ça, des cratères dans l'espace, ça m'étonnerait. Hein.
25: Sur la gueule, ouais.
15: Des cratères dans l'espace, ça m'étonnerait. Hein.
6: Pourquoi, c'est où les cratères?
15: C'est sur Terre. Hein. Du côté de...
6: De quel côté, ouais.
15: Clermont-Ferrand.
25: Ouais,
15: justement, Clermont-Ferrand. De manière, il y a une auditrice qui est de Clermont-Ferrand, donc il y a des...
25: Attends, tu dis ça parce que Bébé Rose, elle est de Clermont-Ferrand, c'est ça, Gérard?
15: Non, pas du tout.
6: Ok, c'est Gérard.
15: Alors, Ariane...
6: Non, c'était pas Ariane.

0: Préconnaissance, ouais, je sais que ce que tu veux me dire, c'est ça va être une nuit carrément
1: une nuit en plein jour, hein.
0: Non, qui sera diffusée sur une chaîne de télé et qui vont voir les éclipses et tout ça. Ouais, il me semble, mais je me souviens, je sais que c'est au mois d'août, mais j'ai pas les dates.
2: C'est le 11.
0: Donc, Monsieur Schlop.
3: Tu la verrais, Gérard. Donc à la place, on accueille Yuri Margarine.
4: Il a 27 ans, il est de... T'es de quelle ville, Yuri ?
5: Je suis d'Amiens.
4: Voilà, Amiens.
2: Chaloux.
4: Salut.
2: Salut.
0: Chaloux à tous. Amiens, c'est quelle fréquence ?
5: Amiens, c'est 102.8.
0: Ok. Tu me vires... Non.
5: Oui.
0: Au standard, vous me virez Ariane, hein, aussi.
3: Ah, c'est fait, Gérard, c'est fait.
0: Alors, donc... Yuri, je vais te répéter la question.
5: Oui.
0: Donc, seriez-vous prêt à faire un tour du monde dans l'espace avec quel moyen de transport ? Donc, à toi.
5: Alors, un tour du monde dans l'espace, oui, je serais prêt avec un ballon, mais un ballon de rouge plutôt, parce que tout seul dans l'espace, on s'ennuie, donc il faut avoir de quoi un peu boire un petit coup, quoi, parce que dans l'espace, on est seul, hein, et c'est le vide intégral, donc en ballon avec un ballon de rouge, ouais, je ferais bien le tour de l'espace.
0: Ouais, tu veux dire une montgolfière.
5: Voilà, montgolfière, je t'en prie.
0: Non, mais montgolfière.
5: Ah, pardon. Oui, bien sûr, oui, c'est ça.
0: En plus, on appelle ça des montgolfières, mais normalement, c'est des ballons dirigeables.
5: Tout à fait.
0: Voilà.
5: Tout à fait, Gérard, et merci de me l'avoir appris, je ne sais pas.
0: Eh ben ouais, et donc, Bishop.
6: Moi, je préférais faire avec une fusée, hein, c'est plus facile.
0: Mm-hmm.
6: Et j'irais sur la Lune, j'irai un petit peu partout, hein, voyager, parce que je suis un grand immigrant. J'irai bien aussi sur Saturne là, pour voir l'anneau, je trouve ça très magnifique.
0: Ouais, mais ça c'est sûr que ceux qui partent là pour réparer des satellites, tout ça, ils font quand même le tour de la Terre. Hein.
6: Oui, c'est vrai, hein, c'est vrai. Ils vont même sur la station Mir.
0: C'est ce qu'on a dit tout à l'heure là, justement. Ils sont en train de réparer les faisceaux qui sont pétés.
6: Non, mais il peut pas réparer, c'est de la merde, ça.
0: Attends, Bishop.
6: C'est la DAC qui fait ça.
0: Attends, Bishop.
4: Il y a une question que je me pose et que, à mon avis, tout le monde se pose.
7: Ouais, oui, je la pose aussi.
4: C'est comment font les objets dans l'espace pour tenir en l'air sans tomber?
0: Ah. C'est qu'ils ils sont toujours maintenus avec de l'air.
4: Un petit fil.
0: Non, ils ont de l'air toujours avec eux. Ça tient toujours avec de l'air.
1: On me dit sur Minitel dans un petit sac à dos.
0: Ouais, non. Qu'est-ce que je voulais rajouter d'autre? Moi, faire un tour du monde dans l'espace avec quel moyen de transport? Je disais à Yuri Margarine. Donc c'est avec un ballon dirigeable, c'est deux fois mieux.
7: Oui, mais tu pourras pas y aller avec Sandy.
0: Ah bah si, tu peux.
1: Il la gonfle.
8: Il l'a bien fait.
2: La met au-dessus.
0: Alors, petit
1: Gérard,
0: ovni.
1: Attends, juste avant ta question, il y a Snus qui a une très bonne question. Il te demande combien mesure l'espace.
0: Bon, là, je sais pas du tout.
9: Oh la vache, la question de merde.
2: En mètres.
0: Non.
2: En mètres.
0: Bah là, j'ai dit une chose que je peux pas y répondre parce que je sais même pas combien que ça mesure.
3: Non. GG, on a un nouvel auditeur, c'est Johan, 24 ans, de Dinan.
10: Salut Gérard, c'est Johan, 24 ans, de Dinan.
0: Johan.
10: Oui. Johan.
2: Salut Johan.
0: Salut, la fréquence.
10: C'est le 108.3.
0: Ok. Donc t'as entendu la question ?
10: Non Gérard, je suis désolée.
0: Seriez-vous prêt à faire le tour du monde dans l'espace avec quel moyen de transport ?
10: Je vais préférer la fusée au 4x4.
0: Mmh.
10: Et puis le tour du monde en espace, je veux bien. Ouais. Si c'est s'il y a la clim, il n'y a pas de problème.
0: D'accord. Ok. Bon, alors, donc, j'ai répondu, moi, de toute manière, c'est ce que j'avais dit à Yuri, c'est avec un ballon dirigeable, c'est aussi bien. Comment se déroule une journée dans l'espace?
10: Ouais.
0: Alors,
1: tu demandes à qui?
0: Johan.
9: Oh, t'accélères, là.
0: Ouais, oh.
10: Eh ben, Gérard, ce qu'il faut que tu saches, c'est que...
0: Tu fais ton standard, parce que pour l'instant, tu ne prends personne. Ok.
2: Et de prendre un peu, là.
0: Alors, Johan.
10: Je disais, Gérard, que dans l'espace, ce qu'il faut savoir, c'est qu'il n'y a pas de jour et il n'y a pas de nuit.
0: Non, mais comment se déroule une journée dans l'espace, c'est-à-dire quand ils sont dans leur fusée?
10: Bon, d'accord. Donc, le matin, ils se lèvent.
0: Mmh.
10: Enfin, ils se détachent, en fait, pour pas tomber de leur lit, parce que, tu sais, ils dorment en apesanteur.
0: Ouais.
10: Ils ont la gaule, toujours. Ouais, toujours la gaule, le matin.
2: Ah, c'est bon, ça. Hein.
10: Et après, ils prennent une petite douche.
0: Comment ils peuvent se laver dans la fusée?
9: Bonne question,
10: je sais pas, Gérard.
0: Ouais, bah justement, moi aussi, je voudrais bien que tu m'expliques.
10: Comment

0: lave.
1: Mmh.
0: Ben, tu prends un gant avec de l'eau, tu mets du savon et tu frottes, quoi. Voilà. Dans l'espace, ça doit être à peu près pareil.
1: Mais l'eau, ça mouille pas dans l'espace, elle tient pas sur la peau.
2: Ils ont des lingettes.
1: Ouais.
3: Ouais, je pense.
1: Mmh. Comme Gérard Descouches.
3: Fildar, tes réflexions, tu t'es carouqué, je pense, s'il te plaît, merci. Et t'éteins ton micro.
4: Je crois d'ailleurs qu'il en a pas ce soir.
3: Yuri Magarin.
2: Dans l'espace, ça se passe un petit peu comme sur Terre. Le matin, quand le soleil vient de se lever, il y a la Miricorée qui frappe à la porte. Il arrive avec sa combinaison spatiale. Il leur sert un petit café. Un café lyophilisé, bien sûr, hein, parce que tout est en poudre là-bas. Donc les toasts sont en poudre, le beurre est en poudre. Mmh. La confiture est en poudre, ils mettent ça dans un verre, ils mélangent au shaker, et voilà, petit déjeuner enfilé, et puis après, la journée se déroule, hein, normal, quoi.
5: Tu craches dans la tasse et c'est parti.
3: Non, mais faut se dire une chose petit ovni, je répondrai après. Petit ovni.
0: Ouais, je sais pas quoi dire, ils ont totalement raison.
6: Ouais,
0: donc, on se lève le matin, ils se lèvent le matin, ils s'étirent bien, et je sais pas, après, voilà, ça se passe, la journée, cool. Ouais. Qu'est-ce qu'ils ont?
3: Non, mais c'est pas grave, c'est Fildar qui fait des conneries.
7: Vas-y, alors, GG.
3: Il va dégager des studios, ça va aller plus vite. Bishop.
8: Ah oui, l'espace, c'est un petit peu la merde, hein. Il n'y a rien à faire, c'est tout noir, ils n'ont pas la télé, ils n'ont pas le câble, ils passent leur temps à faire des cabrioles, à se faire, c'est le langage des signes, il y en a à moitié qui sont homosexuels, qui veulent toucher l'habitat à l'autre, l'autre lui fait des doigtés, je fais non, il n'y a pas de ça ici.
3: Après, non, Bishop, quand même pas à ce point-là.
8: Ah si, des fois
3: mais c'est de manière, attention, il faut bien se dire une chose.
2: C'est pour ça qu'ils emmènent des hamsters dans l'espace.
8: Ouais,
2: hein.
8: Tout à fait.
3: Ouais, mais ça, c'est maintenant, je crois que... maintenant, c'est terminé, ils n'emmènent plus d'animaux avec eux. Ça, c'était tout au début qu'ils en avaient amené, mais maintenant, c'est terminé, hein.
2: Alors, ils emmènent des limaces, hein, je crois, pour l'étude de limaces en apesanteur, parce que je crois que l'avenir de l'humanité dépend de ça, de savoir comment les limaces réagissent dans l'espace.
3: Non. Comment se déroule une journée dans l'espace? Bon, ils sont toujours aussi, je pense qu'ils doivent avoir des moyens de communication entre eux, donc bien sûr, avec pour ceux qui sont américains, tout ça, donc ils arrivent à se parler normalement. Pour les Français, c'est pas évident, mais ils arrivent quand même à comprendre parce qu'ils comprennent ce qu'ils disent. Mais c'est vrai que normalement, je pense qu'ils doivent communiquer aussi avec sur Terre avec des systèmes spéciaux.
4: C'est-à-dire?
3: C'est pas genre Takiwalki, mais je crois qu'ils ont des systèmes de communication pas comme nous.
4: Des portables?
3: Non. Je crois
2: ils
3: que
2: ont
3: c'est
2: de My First Tony.
3: Non, je sais plus ce que faudrait que je me renseigne.
1: Gérard,
8: Abéchat.
1: Je me posais une question avec la Dream Team. Comment font les mecs qui partent dans l'espace? Ils ont un entraînement ou c'est inné?
3: Mais justement, alors quand je te demande si je peux laisser cette question-là, justement, c'est ce que je voulais poser.
1: Attends,
3: tu m'as viré une question, donc je la mettrai. Et c'est tout, ça t'apprendra à vouloir faire ce... À la place de peut-on attraper des maladies dans l'espace, je vais mettre... Faut-il passer des examens pour aller
1: non,
3: dans l'espace?
1: Non, mais un entraînement, c'est pas un examen.
3: Attention.
1: Non.
3: Les examens médicaux, ils sont des entraînements, donc ils sont obligés de passer une visite médicale, je suis désolé.
1: Mais oui, mais je te parle des entraînements, pas des examens médicaux.
3: Oui, ils ont des entraînements.
1: L'entraînement de quoi? C'est ça qu'on veut savoir. On s'en fout des examens, nous.
4: Ils font des pompes, ils font.
3: Non, ils ont.
4: Ils font des gants.
3: Non, ils sont dans un genre de secoupe et ça tourne. Pour savoir s'ils vomissent, s'ils tiennent ou pas.
1: S'ils tiennent le vomi ou pas.
3: Arrête de dire des conneries parce que toi, tu commences à me les gonfler avec tes pieds qui puent, d'accord? Alors tu vas remettre tes pompes maintenant et tu vas arrêter. Ok? Ou sinon t'es viré.
4: Gérard, pour calmer le truc sur Minitel, on me demande si tu penses que la Valstar elle a le même goût en haut que sur la Terre.
3: Non, pas du tout.
4: Alors à propos d'astronautes, il y a DeviOne sur l'IRC, il te demande si c'est vrai que quand un astronaute se pose sur le soleil pendant la nuit, combien de temps il dispose pour pas être brûlé avant que le jour revienne?
3: Bah non, parce qu'ils ont des combinaisons spéciales.
4: Pour aller sur le soleil.
3: Ils ont des combinaisons qui sont épaisses à peu près
4: de combien?
3: Je crois que ça doit être une trentaine, 30 à 50 cm d'épaisseur.
8: À peu près. Hein.
3: À peu près, hein, mais je suis pas sûr.
0: C'est pas mal. Hein.
3: Sur quelle planète pensez-vous que la vie est le plus facile? On va demander à Bishop.
8: Ouais, moi je crois que c'est quand même sur la Terre où l'air est le plus respirable.
4: Ça dépend où, hein.
5: Ah mais non, mais je trouve qu'aller sur la Terre c'est bien. Il n'y a pas à se plaindre. Vas-y, si t'es pas content d'aller à Saturne, tu ramènes ton bébé rose, tu ramènes tout le monde là.
6: Dreamcast à Saturne.
5: Ah oui, à Saturne, oui. Il y a l'Uranus, c'est chez la merde aussi, Jupiter, et je t'en parle pas, avec les pluies acides qui te brûlent au troisième degré. Donc c'est même pas la peine, on est bien sur la Terre, restons-y. Ouais. Même s'il y a des soucis, si tout n'est pas réglé, là, je regardais encore les informations tout à l'heure, et il parlait du Kosovo.
7: Ouais, mais ça, de toute manière, on n'y peut rien.
5: T'as vu ce qui est arrivé à Manchester hier?
7: Ouais, mais ça, moi, des matchs de foot comme ça, moi, ça me plaît pas ce foot, là, alors.
5: Ah, d'accord. Et Yvan Colonna, rends-toi la police, si c'est possible.
7: Ouais, ben ça, on s'en fout. Si t'as suivi les informations, donc t'as bien vu à 13h le décalage de la fusée.
5: Oui, tout à fait. Il y a eu un petit peu, parce qu'il déviait de 3 mètres. Il voulait l'envoyer sur la Lune et il est parti.
7: Dès qu'il décolle, oui. Il décolle normalement et après il dévisse sur la droite pour partir plus loin.
5: Oui, mais c'est la merde, ça, les ingénieurs français, là, c'est la
7: merde. Non, mais c'est Sakourou, hein. Je sais même pas si Sakourou que ça s'était produit, je sais même pas.
5: C'est pas où je cours, mais c'est la merde.
9: Ouais, donc il y a Maubeu, ce coup-là, parce que c'était complet à Kourou.
7: C'est ça, t'as raison, ils vont aller à Maubeuge aussi, toi.
9: Non, mais
7: c'est toi qui vas aller à Maubeuge tout à l'heure.
5: Chez nous qui payons tout ça. Hein.
9: Pour un clair de lune à Maubeuge, c'est pour ça qu'ils tirent là-bas. Hein.
7: Ouais, mais ça, c'est vrai que de toute manière, c'est nous qui payons avec les impôts.
5: Nos impôts, là.
7: Ouais, mais avec les impôts, c'est en fin de compte, tout ce qui se passe là, les décollages de fusées, tout ça, c'est nous qui payons avec les impôts. Hein.
5: Non, mais qu'est-ce que t'en penses, toi? C'est normal, ça, toute cette merde là?
7: Ah non, mais moi je préfère qu'ils envoient un percepteur dans l'espace. Hein.
9: On va les débarrasser comme ça.
5: Putain, moi je suis un pauvre émigré, mon fils il se drogue, il fume du cachiche. Et moi je cautionne pas de toute cette merde là. Moi j'essaie de mettre de l'argent de côté pour travailler, tout ça, je travaille dur. Donc, moi, je comprends pas. Tout mon pognon, il va au Kourou, là. Kourou pour la fusée qui soit déviée.
7: Ça y est, c'est bon,
5: Guichard. C'est la merde, là.
4: J'ai une bonne question d'Aisty. Il te demande l'espace, ça a quelle forme? C'est rond, carré, c'est rectangulaire, ou alors ça en forme de tête de bite comme toi?
7: C'est rond, et c'est tout.
4: C'est rond?
7: Ouais.
4: L'espace, c'est rond?
7: Je sais même pas.
6: Et moi j'ai une question Minitel pour revenir, tu sais, tu parlais un peu de l'entraînement tout à l'heure. On me dit que toi en fait t'aurais pas pu partir dans l'espace parce que tu sais, ça fait comme les pilotes de chasse, quand ça accélère trop, en fait tu te prends des jets dans la gueule et ça fait exploser les dents pourries et les kystes.
7: Alors celui qui t'a dit ça, tu lui dis que c'est un petit con.
6: Ok, t'es un petit con, Max le Belge.
7: Ah bah ça m'étonne pas de lui.
5: Max le Belge.
6: Voilà.
7: Rigo, parce que.
10: Un petit sondage.
4: Bah ouais,
10: un petit
4: sondage là plutôt, ouais.
7: Ben, c'est le dernier, donc ça va aller vite. Pensez-vous que la vie est plus facile dans l'espace? Alors 83% des gens répondent pour aller aux toilettes, ça sera dur, ça c'est vrai. 55% disent que l'espace c'est plus pratique que la Clio. Alors ça c'est pas mal. 36% des gens pensent que c'est pas facile d'être un gros cochon. Ouais, ben, il pense à dur d'être un bébé. Et 12% des gens pensent que c'est à nous d'inventer la vie qui va avec, ouais, si on veut.
4: C'est ça, l'espace. Voilà.
7: Donc, dernière question.
10: Oh là là!
7: Non.
4: Il est fou.
11: Non, Gégé, elle est partie se coucher parce qu'elle était un peu malade.
4: Alors, ouais. Comme il nous reste un peu de temps, je vais profiter de ce temps qui m'est imparti pour poser une question de Dan Naza. Il te demande, quand t'es perdu dans l'espace, comment on sait si on avance, si on recule, si on monte, si on descend ou si on t'encule?
7: Ça, je réponds pas sur des questions bidons.
12: Faut faire des bulles.
13: Moi, je sais,
7: moi.
11: À la place, Gégé, on accueille Captain Flotte, 30 ans de Nancy.
13: Oui, bonsoir.
12: Salut Capitaine.
13: Bonsoir, c'est le Capitaine Flotte, Nancy 97.5. Bonsoir Gégé.
12: Capitaine Flotte.
7: Bonsoir.
13: Bonsoir.
5: Pour répondre à la question là, de Rigaud, là,
7: ouais.
5: Je voulais dire que il y avait un film là qui était passé sur Canal Plus où il y avait un astronaute qui sodomisait un extraterrestre. Et en fait, le titre du truc, c'est vous entendrez pas crier dans l'espace, hein, c'est même sodomisé. Hein.
7: D'accord.
5: Voilà.
7: Ok. Capitaine Flotte.
13: Bah oui, est-ce que tu peux me répéter la question, Gégé?
7: Alors au standard, ça fait 5 points.
13: On peut pas tout faire en même temps, c'est pour ça.
7: Au standard, ils savent les questions, donc ils ont qu'à vous les dire au fur et à mesure, parce que j'en ai marre de les répéter, parce que c'est une perte de temps. Mais comme on est un peu en avance,
13: tu l'aurais déjà répété si t'arrêtais d'en parler, tu vois.
7: Alors sur quelle planète pensez-vous que la vie est plus facile là?
13: C'est plus agréable.
7: Non, et plus facile.
13: Ah, plus facile. Bon, ben moi je dirais que plus facile, c'est quand même, comme disait un auditeur tout à l'heure, les conditions terrestres. Hein. Moi je crois qu'il n'y a pas d'équivoque.
8: Equinox.
13: Ah, Equinox, pardon, Equinox.
7: Donc tu veux réagir sur ce que Bishop
13: on
7: disait.
13: On peut parler du solstice d'hiver, tout ça, le sacrifice de poulet, tout ça, on peut, et ça, c'est sur la Terre, ça marche mieux quand même.
7: D'accord.
8: Nouveau douche spatiale aussi.
7: Yuri Magarin.
10: Moi, je suis pas trop d'accord avec les auditeurs. Je pense que l'endroit le plus sympathique pour nous dans l'espace, c'est les trous noirs. Hein. Les trous noirs sur Terre, les trous noirs dans l'espace, hein, ça reste vrai.
8: Mm-hmm. Je fais gober la bite, là, c'est bon, ça.
10: Ben, ouais.
7: Donc, pour toi, c'est ça, donc.
10: Ah ben, moi, c'est finir dans un trou noir, c'est un peu un aboutissement. Hein.
7: Mm-hmm.
10: Un bon gros trou noir, quoi. On sait pas ce qu'il y a dedans, mais y venir, en revenir, y retourner, en repartir.
13: Ah, on l'avait déjà fait tout à l'heure, celle-là, sauf.
7: Et Joanne, pour terminer.
14: Je suis d'accord avec mes camarades pour dire que c'est sur la Terre que c'est le mieux, quoi. Ah. Je sais pas si sur Mercure les conditions pour, tu vois, faire des câlins, machin, c'est aussi bien, mais bon, sur la Terre c'est parfait, quoi.
8: Je vous l'ai dit, je suis pas tout camarade, mais mes camarades, c'est les mecs du chantier.
14: Ah, d'accord.
13: Du chantier.
7: D'accord. Donc dernière.
1: Et toi?
7: Moi personnellement, est-ce que la vie est plus facile dans l'espace?
1: Je crois qu'elle est nous niquer. Quoi qu'on ait oublié.
6: Vas-y. Ça lui aurait peut-être fait plaisir.
13: Hein. Ouais, c'est vicieux.
7: Non, ça je peux pas te dire parce que je ne sais pas combien que ça coûte exactement. Et puis je sais pas combien coûte pour faire décoller des fusées. Je sais pas.
1: Coûte du pognon. Ouais, hein, c'est clair.
7: Normalement, c'est pas donné. Hein.
14: Déjà rien qu'à. Est-ce qu'il y a des écoles de l'espace?
7: Justement, je pense.
10: Si l'académie du professeur Procyon.
7: Non, mais est-ce qu'il y a des écoles dans l'espace? Ça, je peux pas te répondre à ta question.
1: Mais la NASA, c'est ça.
7: Non, mais des écoles de l'espace, je pense pas. Hein. Rigo, ouais.
4: Non, c'est que les conclusions là, parce qu'ils en ont marre de ton débat pourri, ils me disent.
7: Dans ces cas-là, ils attendront les conclusions parce que c'est pas fini.
4: Ouais. Ah, non, par contre, je suis désolé, il y avait une question de Totor que j'avais pas vue. Il reparle des trous noirs et demande comment on fait pour boucher les trous noirs. Celui de S.. par exemple.
7: Lui, hop, j'y répondrai pas, comme ça, sa question, elle est vite réglée à lui. À quel moment de la journée peut-il jour ou nuit dans l'espace? Donc, Joanne.
14: À quel moment de la journée c'est-il jour ou nuit?
1: Bonne question. Ils vont peut-être réfléchir, hein, parce que là, c'est dur comme question à remettre un disque.
8: Ouais, j'ai choix à fond.
14: On est à Scud.
7: Réfléchissez à cette question et on va
1: se répéter encore une fois, parce que...
7: À quel moment de la journée fait-il jour ou nuit dans l'espace? Et on va s'écouter les cosmonautes bilingues avec... J'ai un gros scaphandre à tresser à la maison. Alors là, celui qui s'amuse à mettre des disques pourris comme ça...
6: C'est un vrai disque. Hein.
7: Ouais,
6: c'est une nouveauté fun.
7: Combien sur l'IRC?
4: Donc, on est pas mal monté. On est 7479.
14: Waouh.
7: Bon, ça va.
4: Et
6: c'est tout.
4: Oh non, putain, ça craint.
7: Bon, c'est pas la peine. Donc, on récupère Bishop, toujours là.
8: Chalou.
7: Capitaine Flop.
13: Oui, tout à fait.
7: Yuri Margarine.
8: À tes ordres.
7: Et Joanne.
14: Ouais, je suis douce amie Joanne.
7: Et voilà, donc, Bishop, tu peux répondre à la question.
13: Profond comme une sodo.
8: Oui, mais le problème, c'est que je suis parti...
7: J'avais répété juste avant de mettre le disque. Hein.
8: Ah, excuse-moi, je te peux répéter une autre fois, je te plaît.
7: Alors, à quel moment de la journée fait-il jour ou nuit dans l'espace?
8: On m'a dit que c'était un piège, et qu'en fait, il fait ni jour ni nuit, c'est où le soleil brille, et en fait, il n'y a pas de jour ni de nuit. Le jour et la nuit, c'est sur la Terre.
7: Eh ouais, tout à fait.
8: Et voilà.
7: Mais Capitaine Flotte...
13: Bon, c'est bon, il a déjà gagné les 10 points, donc je ne vais pas donner la même réponse, hein.
7: Tu peux essayer
13: le cycle immuable de la nature, on peut pas être contrarié comme ça, ça se fait pas comme ça, c'est des milliers d'années de travail.
6: Moi je croyais qu'en fait ça dépendait si tu ouvrais tes volets ou pas.
13: Mais non Manu.
7: Mais non, mais justement, il y a pas de jour ou de nuit dans l'espace.
6: Hein, alors il fait quoi s'il y a pas de jour ou de nuit?
7: Il fait que jour.
6: Il y a du jour, tu dis il y a pas de jour, il y a pas de nuit.
7: Il fait que jour dans l'espace. Yuri Margarine pour terminer.
10: Ça dépend aussi s'il y a une éclipse.
7: Mm-hmm.
10: Je voudrais pas foutre la merde dans le débat là, en relançant un truc un peu de physique, mais quand il y a des éclipses, il fait ni jour ni nuit, c'est la merde.
7: Okay.
10: Et il y en a une au mois d'août là, hein, Gérard.
7: Ouais, mais quand?
10: Au mois d'août, le 21 août.
7: Ah, donc c'est pas le 11 août comme tu disais, Manu.
9: Non, parce que en fait elle a été décalée parce que le 11 août il y avait déjà un concert de Lara Fabian, donc ils se sont dit deux trucs le même jour c'est beaucoup.
15: C'est pas la peine, ça sert à rien.
7: Ouais. Joanne, pour finir.
14: Si t'es devant ou derrière le soleil. Derrière, il fait nuit.
7: Bah oui, ça c'est sûr. Oui, c'est vrai que je n'avais pas pensé à ça.
13: On se pas des masses, non.
7: Ok, de toute manière, fait-il jour ou nuit dans l'espace, à mon avis, je pense pas. Hein.
15: Non,
9: à mon avis,
7: j'y pense pas non plus.
15: Je te le dis, c'est fini.
7: Hein. Donc,
4: si Davy One, il dit qu'il fait nuit quand tu fermes les yeux.
7: Ouais, c'est sûr. Conclusion. Conclusion du débat, Bishop.
15: Oh, c'était un bon débat, hein. C'était un bon débat, bien, j'ai pas tout compris, parce qu'il y a des mots, je comprends pas toujours le sens.
7: Mm-hmm.
15: Mais oui, c'était un bon débat, oui. T'as bien travaillé, on sent que tu as des acquises. Et j'espère que tu continueras comme ça, toujours.
7: Ben, j'espère.
15: Et que tu créeras un petit peu moins, quand même.
7: Ben, on verra par la suite, hein. On verra sur le deuxième débat comment que ça va se passer.
15: Pas de problème, je t'embrasse.
7: Ok, moi aussi, ciao. Capitaine Plot.
13: Ouais, ben écoute, excellent débat. Je pense que si la NASA a écouté, je pense que tu vas avoir des propositions de job hein, direct, parce que tu maîtrises le sujet. Et d'ailleurs, il paraît que tu as une théorie, c'est-à-dire il paraîtrait que le sperme en apesanteur retombe toujours dans ta bouche ou dans ton cul. Donc bon, si tu pouvais un petit peu approfondir le sujet et publier quelque chose, ça pourrait aider, quoi.
7: Ouais, ben on verra.
13: Ok.
7: Allez, bon week-end à toi.
13: Ouais, toi aussi.
7: Yuri Margarine.
9: Très bon débat, Gérard, mais c'est normal, t'es tellement space que ça m'étonne pas que tu maîtrises l'espace comme sujet. Et je pense que tu es prêt pour aller bosser à la NASA, mais sans ça.
7: D'accord. Ok, bah, je te remercie. Donc, bon week-end à toi.
9: Et toi aussi.
7: Je te remercie. Joanne.
14: C'était un très bon débat, Gérard. Seulement, je suis super déçu, c'est que tu ne m'as pas traité de salope, et ça m'a super manqué. Donc, si tu pouvais me faire plaisir.
7: Toi, je te souhaite bon week-end et puis j'ai au revoir. Voilà. Ça y est.
13: Attends, je vais kiffer. Laisse-la kiffer.
7: Non, mais je. Il y a des conclusions.
4: Ah, il y en a un paquet.
13: Un chien.
4: Alors, il y a Davy One, il dit que l'espace, c'est rond toute la journée. Comme toi.
7: Ouais, si on veut. Après.
4: Bah ouais, c'est clair.
13: Est-ce que GG, tu te dilates plus?
7: Non, mais ça y est. Oh,
4: attends, il a une question à te poser. Tu peux les écouter.
7: C'est qui?
13: Je voulais savoir. On parle toujours de l'espace en expansion.
7: C'est qui là qui parle?
13: C'est le capitaine Flotte, grand spécialiste. Tu te dilates plus que l'espace ou pas?
7: Non.
13: Est-ce que tu penses que l'univers se contracte?
7: Non, je me dilate pas. Je me dilate pas plus.
13: C'est ça?
4: Non, pourtant, t'en fais rentrer des trucs. Hein.
13: T'as une bonne dilatation quand même.
7: Mmh. Ok.
4: Bah, alors.
7: Donc,
4: d'autres conclusions, conclusion de Fesse de Babouin. Il dit que ton débat ce soir a été intersidérant. À défaut de parler des astres, on a vécu un vrai désastre. En s'intéressant à ton cas, on a pu vérifier la loi de la gravité. Les questions cons ont fusé. Ton débat s'est satellisé sur une orbite pitoyable. De grâce, Gérard, téléporte-toi une fois pour toutes sur ta planète et ne viens plus nous faire chier le jeudi soir.
7: Moi, je l'emmerde. Et c'est tout.
4: On a dit, on a dit, Gérard.
7: Ouais, mais je lui dis merde, c'est tout, je l'emmerde, c'est tout, c'est pas plus. Ok, écrase, fais ton boulot pour le deuxième.
4: Il y a aussi Jet Apollo 13, il dit encore un débat nul à chier. GG devrait aller dans l'espace emmerder les aliens au lieu de nous faire chier sur Terre.
7: Bon, n'importe quoi, celui-là.
4: Et Yankee, il dit ce soir on dépasse les limites de l'inculte et du ridicule. Viva Fun, GG retourne sucer des bites sur Saturne.
7: N'importe quoi. Alors des conclusions comme ça, tu vois, le prochain coup, tu les gardes et tu les lis pas.
4: Bah j'en cherche d'autres.
7: Ouais, moi je vais faire la mienne, donc très bon débat. Il n'y a pas eu trop d'embrouilles sur le premier. J'espère que le deuxième va se passer pareil. S'il se passe mal, on fera plus qu'un débat par semaine au lieu de deux.
16: Oh,
7: pour l'instant, c'est pas toi qui commande, c'est moi, d'accord? Alors, tu t'écrases, tu fais ton standard. Et Manu, des conclusions sur l'IRS Minitel?
4: Il y en avait pas, parce que ça rejoignait à peu près celle de l'IRC, en fait.
7: Eh ben, c'est bien. Donc, tu peux balancer les deux disques.
4: Ah, mais il n'y a pas de deux disques. On en a mis un il y a 5 secondes, quoi. Donc,
7: je vais pas attaquer les 10 questions de l'équitation tout de suite, hein.
4: Ah, bah, si, hein. On remet pas de disque, là, Gérard, hein, c'est clair.
16: De Loudon Donné.
17: Non, ça c'était il y a trois disques, Gérard.
16: Ouais, mais le deuxième c'était.
17: Non, le premier, tu peux rappeler le premier et je te donne le.
16: Ben, le deuxième, le premier, je l'ai là, c'est Baba O'Rom avec.
17: Non, le premier disque, on en a passé deux. C'était Bernard Mauvaise Haleine.
16: Je sais pas, c'est ça.
17: Et le deuxième, c'était Blur. Voilà.
16: Et donc, je remercie. Continuez à nous appeler au 0800 75 000 et 0800 300 0800 5000 et toujours 3615 Scott Fun Radio, rubrique direct. Et sur l'IRC, on continue de nous appeler.
4: Oui, toujours énormément de monde. Je salue Fedji, Seb Z, Gaëtan, Corben, Miss Lover et tous les autres qui
16: et
4: sont
16: là. Et on présents. A combien de personnes sans indiscrétion, Rigo?
4: Une petite seconde, je tape un petit truc et c'est vrai que c'est pas très bien de le dire. Hein, mais il y a 56 personnes.
17: Ouais,
4: mais
17: dis pas. Ça reste entre nous, non?
16: Non, mais c'est bien, 56 personnes, il est 1h39, c'est bien quand même. Ouais.
17: Et moi, je vais saluer Gilles et.
16: Pardon?
18: Dites-le en direct, mais pas trop fort pour pas que les gens l'entendent.
17: 56, il y en a 56.
16: Donc,
17: Et sur le Minitel, Gilles, l'inconnu, il y a aussi Babette et Sandy.
19: Et moi, j'aimerais saluer ma mère et ma copine que j'aime.
16: Là là. Eh ben, moi, je salue Titi et la Madrilène.
4: Pas
16: et
4: de
16: voilà.
4: Marque, pas de marque.
16: Non, mais la Madrilène, il se reconnaîtra.
19: Si, c'est une marque de vélo, arrête.
16: Mais il se reconnaîtra, la Madrilène.
17: Allez,
16: on va accueillir Moulinette, 21 ans de Dijon. On écoute Fun Radio sur 90.7.
20: Bonsoir, Gérard.
16: Bonsoir. Tulip, 19 ans, Toulouse, 105.9.
20: Bonsoir, Gérard.
16: Bonsoir. Ananas, Saint-Leu-la-Forêt, sur 101.9.
21: Ouais, salut, mon GG.
16: Salut. Scoobidou, 23 ans, du Havre, on écoute Fun Radio sur 106.9. J'espère que c'est la bonne fréquence, Manu.
17: C'est la bonne fréquence, Gérard.
21: Oui, oui. Bonsoir, Paris, bonsoir, la Dream Tease.
16: Ouais, bonsoir à toi. Cactus.
22: Rebonsoir, Gérard.
16: Donc, Paris, 101.9.
22: Voilà.
16: Et Christian de la Salle 5-12, 101.9 toujours.
21: Ouais.
16: Donc, deuxième débat qui porte sur le cinéma. J'espère qu'il va se passer aussi bien que le premier.
17: Et bien péchu aussi, hein, parce qu'il va se réveiller un petit peu, Gérard.
21: Un petit peu, ouais.
16: Non, mais j'espère qu'il va se passer impeccable. Comme le premier, c'est tout ce que je demande. Alors, avez-vous déjà été au cinéma cette année?
21: Oui.
16: Alors, on va demander à. Non, bah tiens, bah, comme Christian, il a répondu le premier.
21: Oui, j'ai été souvent au cinéma.
16: Oui.
21: Et j'ai vu pas mal de films.
16: Comme quoi?
21: Comme le Titanic, Dîner de con, 6 jours, 7 nuits, Prends garde à toi et Pédale douce.
23: Forrest Gump aussi.
16: D'accord. Pédale douce, je peux te dire une chose, que c'est un film qui est passé dimanche sur.
21: Sur première chaîne.
17: Excuse-moi,
21: Christian Berry.
17: Christian, voilà. t'es allé manger chez Gérard, il t'a invité?
21: Non.
17: Pour le film. Non, c'est pas grave.
16: Manu.
21: Ouais.
17: Non, Manu, mais j'ai rangé la blague, elle est pourrie.
16: Non, non, mais tu te calmes, Manu, parce que.
17: Ça peut aller très loin.
21: Tout de suite, Manu.
17: Ça peut aller
21: avec
17: très loin.
21: Mauvaise idée.
16: Ok. Cactus.
17: Ça pique.
22: Bah, moi, j'ai pas trop d'argent, alors tu vois, je me souviens pas avoir été au cinéma.
16: D'accord. Scooby-Doo.
23: Moi, j'ai pas tellement eu l'occasion parce que je suis serveur dans un bar.
16: Ouais.
23: Le problème, j'ai pas vu beaucoup de films cette année. J'en ai vu quelques-uns. Mais...
16: Voilà.
23: Ah, il y a plus
16: d'Arsène, là. Ouais.
23: C'est Olivier à la pro?
16: Non, c'est Cactus, à mon avis, qui a. Non, c'est Scooby-Doo qui doit avoir un truc bidon.
23: Pas moi, non, du tout.
16: Non, mais tu vois, là, ce que Manu t'a donné, c'est pas.
17: Des sondages?
16: Non, mais ça, j'en ai rien à foutre.
17: D'accord.
23: De quoi?
17: C'est pas grave.
16: Tu vois, parce que moi, tes sondages, j'en ai rien à foutre. Alors, on fait pas de sondage lors des débats.
22: Ah, c'est intéressant, les sondages.
17: Non, mais c'était pas un sondage, c'était statistique, en fait. C'était des questions, genre, pour ou contre le cinéma.
16: Non, mais ça, genre, tu vois.
17: Moi,
16: tu vois, maintenant, dans mes débats, je mets plus des pour ou contre. Ok? Alors ça, tu.
17: Il y avait aussi qu'aimez-vous dans le cinéma.
16: Ouais,
17: tu peux le dire si tu veux, tiens.
16: Non mais c'est, ça.
17: Non mais tu peux le dire, c'est vachement intéressant. Oh, bah.
16: Non mais je verrai ça après.
17: Ok.
16: Ananas.
21: Ouais, ben moi je suis un vrai fan de ciné. Je vais souvent au cinéma et dernièrement j'ai vu Une chatte sur un doigt brûlant.
16: Non mais attends, toi si tu commences ta vulgarité, si tu commences à être vulgaire.
21: Ah mais je suis pas vulgaire, Gérard.
16: Non mais attends, une chatte, tu sais ce que ça veut dire pour moi?
17: C'est un petit animal.
16: Non.
17: Attendez,
16: non.
17: Il faut savoir si on considère que le cinéma pornographique ne fait pas partie du cinéma, Gérard.
16: Mais justement. Justement, donc si Ananas veut répondre bien avant moi à la cinquième question, donc dans ce cas-là, il prend les questions à ma place.
21: Donc,
17: Ananas, tu gardes ta réponse parce que ça c'est pour la cinquième question.
21: Ok, alors serre les fesses jusqu'à la cinquième.
17: Voilà.
16: Bon, bah, alors tu vas serrer les fesses avec Manu au standard.
21: Mais non.
17: Bah, il a l'habitude, Manu, de serrer les fesses.
23: Il a l'habitude de virer à chaque fois, lui.
17: Enfin, vas-y, là, on continue.
16: Tulipe.
22: Bah, moi, je suis un peu prise par le boulot, donc j'ai dû aller au cinéma quelques fois, mais en ce moment, je peux pas trop.
16: D'accord. Moulinette.
0: Oui, moi j'y suis allée, mais bon, je peux pas te dire si c'est souvent ou un peu, beaucoup, c'est, je sais pas, une fois tous les deux mois, quoi.
16: Ouais, non, mais je pense que à l'heure actuelle, vous pouvez quand même aller voir certains films qui sont sortis, peut-être ce Minitel, non?
17: Ouais, je pense qu'ils vont aussi au cinéma.
16: Non, mais on a des réactions ou pas? Parce que sur l'IRC, on a du monde. Si sur Minitel, ils veulent pas répondre.
17: Bah, on a Dada sur le Minitel qui dit que tu es quelqu'un qui parle très vite et qui parle. Attends, comment il dit ça? L'homme qui parle plus vite qu'il ne réfléchit.
16: Ouais, bah, dans ce cas-là.
17: C'est flatteur. Non, mais c'est flatteur.
16: Non, mais dans ce cas-là, elle aurait pu dire l'homme qui parle plus vite que son ombre.
17: Voilà, c'est un peu le même principe.
16: Hein, ou l'homme qui tire plus vite que son ombre en parlant de Dicky Luke sur IRC.
2: Oui, il y a Corben qui me demandait si le cinéma pollue.
16: Ah non, mais alors là...
17: C'est plus le thème du débat.
2: Mais est-ce que non, la pollution, c'est du cinéma?
16: Non, mais ça, non. Donc, alors là, je pense que c'est une question qui va faire plaisir à tout le monde.
23: Ouais.
16: Je pense. Je pense que tout le monde en a entendu parler du film. On en a fait de la pub sur Fun Radio. Que pensez-vous du film Godzilla?
17: Ah, vous pouvez pas passer à côté. Hein. Désolé.
16: Ouais, désolé.
23: Je trouve ça très bien, Christian.
16: Ouais, Christian.
23: J'ai vu le film.
16: Ouais.
23: Je trouve ça très formidable.
16: Attends, Christian.
23: Oui.
16: Sans indiscrétion.
23: Oui.
16: On va demander à Cactus, Scooby-Doo, Ananas, Tulip et Mouninette de se calmer. Où t'as été le voir?
23: Au Gaumont Parnasse le matin de très tôt.
16: Pas de marque. Hein?
23: Au Gaumont Parnasse.
16: Au Gaumont.
17: Mmh. Gérard, il est allé à New York, ouais, joueur. Hein.
16: Tu vois, moi, j'ai été le voir avec Sandy qui se planque derrière là-bas, mais
17: il a rien compris. Il a rien compris, mais il l'a vu. Arrête,
16: le poussin a été le voir.
17: T'as compris que c'était un monstre qui cassait une ville?
16: Oui, bien sûr. Ah bon. Parce que j'ai dit une chose, tu demanderas à Poussin tout à l'heure, après l'émission, tu verras.
17: C'est le nom qu'ils avaient donné au monstre dans le film.
16: Ouais. Non, mais tu demanderas à Poussin tout à l'heure. Donc, Christian, pour toi, t'as été le voir au Gaumont?
23: Oui, au Gaumont Parnasse très tôt le matin.
16: Ok. Cactus?
22: Écoute, moi j'en ai entendu parler que du bien. Donc, comme je te l'ai dit tout à l'heure, j'ai pas d'argent, j'en ai pas beaucoup, donc je dépense pas mon argent là-dedans, mais il paraît que c'est super bien. Mais dès que j'ai l'occasion d'y aller, j'irai le voir.
16: Ben, faudra peut-être se dépêcher parce que là, il est, je sais pas, jusqu'à
2: 1h46 et c'est chaud là.
22: Non, mais t'inquiète pas, Gérard, quand on veut voir un film, on arrive toujours à le voir.
16: Ouais, ben, ok. Scooby-Doo.
23: Gérard, je sens que tu vas me virer si je dis que je déteste Jean Reno, que je déteste les films américains de merde et tout ça, donc.
16: Bon, alors.
23: Non, mais là,
16: Scooby-Doo.
0: Il a le droit, hein.
23: J'ai pas vu, j'ai pas envie de le voir.
16: Stop, on se calme. Scooby-Doo. Si c'est pour insulter les acteurs de cinéma dans ces cas-là, tu vas aller voir Manu parce que je pense que t'es pas encore rentré dans...
23: J'ai pas insulté, j'ai dit que je l'aimais pas.
17: Ben oui, t'es sectaire mais quand même, Gérard, t'es un peu sectéré. Hein.
16: Non mais attends, je veux dire une chose. Quand t'insultes des acteurs de...
17: Non, il a pas insulté, il a dit il aimait pas. C'est-à-dire Gérard, que ça se trouve, il aime pas Jean Reno dans Godzilla parce que le rôle est bidon.
16: Ah non mais attends, son rôle est vachement bien dans...
17: explique pourquoi.
16: Son rôle est... Attends, Scooby-Doo, tu permets? Non, Scooby-Doo. Scooby-Doo, tu me laisses parler maintenant, je réponds à la question à Phil Dard. Moi, je vais te dire une chose, que Jean Reno, dans le rôle qu'il a dans Godzilla, fais-moi confiance qu'il est vachement bien.
23: Ah ouais.
16: Il joue le rôle d'un... Il joue le rôle d'un
17: agent secret, non?
16: D'un agent secret.
0: Oh, c'est chier, merde.
16: Oh, qui c'est qui a envie de chier là? C'est la deuxième porte à droite.
2: Non, mais elle avait pas vu le film, vous lui dites la fin.
0: Bah, dites pas le film, racontez pas, je veux le voir.
16: Non, mais je peux te dire une chose, que Jean Reno joue là-dedans dans un super... Il a un très bon rôle.
17: Il a une super bagnole.
0: Ouais.
16: Il a un très bon rôle. Et ce qu'il joue, il joue le rôle d'un agent secret.
0: Dis-le pas.
16: Il joue le rôle d'un agent secret.
2: Non, c'est pas le monstre?
23: Mais Gérard.
2: C'est pas le monstre, Jean Reno?
16: Non.
23: Gérard.
16: Oui.
23: Oui, c'est pas parce que j'ai pas les
16: mêmes goûts. C'est qui?
23: C'est Scooby-Doo. Oui. C'est pas parce que j'ai pas les mêmes goûts que toi que tu dois forcément t'énerver et vouloir me virer. C'est tout.
16: Non, mais attends, au Havre.
23: J'ai vu tout un tas de films avec Jean Reno, j'aime pas du tout ce type.
16: Oui, mais si t'aimes pas Jean Reno, dans ces cas-là, est-ce que t'as regardé,
23: Léon, tout ça, mais j'ai pas aimé, hein.
16: Mais il est passé il y a, quand est-ce que c'est, il a joué dans...
22: Highlander.
16: Non, il n'a pas joué dans Highlander, il a joué dans...
23: Les bronzés.
16: Non, pas dans Les Bronzés, le film, là, l'Opération Cornet de Bif.
23: Ouais, ils l'ont pas fait à la télé.
16: Oui, mais il était très bien comme film, je suis désolé.
23: J'ai regardé Big avec Tom Hanks.
16: Ouais, t'as raison. Ananas. Ouais, Ananas.
23: Ananas, bah écoute, moi c'est pas les acteurs qui me posent un problème, c'est la bestiole. Qu'en fait, Godzilla, c'est quand même un petit peu un monstre de tapette, parce que si tu le mets à côté de King Kong, il fait pas le poids, Godzilla.
16: Attends,
23: moi je suis prêt à organiser un combat entre Godzilla et King Kong quand tu veux, je suis prêt à mettre de l'argent quand tu veux. Moi je te dis, King Kong, il met une branlée à Godzilla, c'est tout.
16: Non, mais attends, King Kong et Godzilla sont de la même taille. Godzilla, c'est un gorille.
3: Non, Godzilla, c'est pas un gorille, c'est un gros lézard.
16: C'est un gros lézard, ouais. Et King Kong, c'est un singe.
23: Ouais, mais King Kong, il est plus fort, c'est tout.
3: Attends, ce qu'on sait pas, c'est que dans la vie, ils sont amants. Hein.
16: Non.
3: Ah, si.
23: Ça, Manu, t'as pensé quelque chose, là, fallait pas en parler.
16: Tulip.
22: Bah, moi, j'ai trouvé ça super.
16: T'as été le voir ?
22: Oui, j'ai été le voir, oui.
5: Non.
16: Bah, qui me dit non et qui me dit oui, là ? Tulip.
22: Bah, moi, j'ai été le voir.
5: Non.
16: D'accord. Moulinette. Parce que là, je vois plus de...
5: Alors moi, je ne l'ai pas encore vu pour la simple et bonne raison que je ne regarde pas les films américains en français, mais je les regarde en anglais, donc j'attends qu'ils passent en anglais.
16: Tu
3: l'as vu en anglais, Gérard ?
16: Non, américain.
3: Ah, pardon. Excuse-moi.
16: Fildart a fait une erreur, c'est impardonnable.
3: Excusez-moi.
16: C'était américain. Et moi, je peux vous dire une chose, que ce film-là est très beau à voir, même Poussin l'a vu, et je pense qu'on peut dire que c'est sûr qu'on a du mal à le comprendre, le film, mais il est très bien. Stop, s'il vous plaît, derrière, merci.
11: Oui, sur l'IRC, il y a Fedji qui demande si au cinéma, les monstres peuvent remplacer les acteurs.
16: Ah ben, la preuve, c'est que Godzilla, le monstre, s'est vu opposé avec Jean Reno.
3: C'est un peu la vedette aussi.
16: Oui, mais ça, c'est Jean Reno qui a fait son film, donc...
3: Non, mais Godzilla, c'est la vedette du film.
16: Ben, disons, c'est que ce film-là...
3: Pourtant, on l'a pas vu à l'avant-première en smoking. Il est pas venu. Pourtant, c'est la vedette.
16: Jean Reno,
3: non, Godzilla.
22: Est-ce que Godzilla a été à Cannes?
16: Non.
23: Bah, tu mesureras en face de François, t'as Godzilla 2. Hein.
16: Bon, qui c'est qui vient de dire ça?
3: Ça, c'est pas cool.
16: Alors, Scooby-Doo, bonne nuit. Ou Ananas.
23: Ah, c'est pas moi.
3: Non, c'est pas Ananas.
11: C'était Scooby-Doo, je l'ai géré. Par contre, moi, je croyais que le monstre Godzilla et le gars qui faisait sauver Willy, là, la baleine, c'était le même.
22: Ah ouais?
16: Non, mais attends.
11: Gérard, sur IRC, on me demande si tu connais le nom de l'acteur qui joue Godzilla.
16: Non.
23: Andy.
16: Alors celui qui vient de dire Sandy, bonne nuit.
3: Non, c'est Brandy, il a dit Brandy.
16: C'est pas une raison.
11: Bah, c'est le nom de l'acteur, Brandy.
3: Ouais.
22: Brandy Walker, son vrai nom.
16: Ouais, c'est ça. Bon, je pense que c'est faux.
3: Je pense que tout le monde a répondu à Godzilla. Maintenant, Gérard, ouais. On peut peut-être passer à la prochaine.
16: Donc, combien payez-vous la place de cinéma? On va demander à Moulinette.
5: Moi, je la paye 47.
23: Moi, Christian.
16: Attends, Christian.
23: Oui.
16: Calme. Laisse parler tout le monde un peu.
23: Ouais.
3: T'arrêtes pas de parler, Christian.
16: Moulinette,
5: 47
16: francs.
5: Sauf quand c'est en tarif réduit, c'est 37.
16: D'accord. Tulipe,
22: 52.
16: Hein?
22: Ouais, 52 francs, ouais.
16: Attends, 52 francs à Toulouse?
22: Ah bah ouais. Hein.
3: Ça fait 5 francs de plus?
16: Ouais, Ananas.
23: Ouais, bah écoute, moi je fais le bon vieux truc, j'y vais avec un copain, puis il vient m'ouvrir la porte de sortie de secours près des chiottes, et puis je rentre gratos.
16: Quoi. Oh, bah alors, Ananas.
3: Ça, c'est n'importe quoi.
16: Ananas.
23: J'ai le droit, non?
16: Ananas.
23: Oui.
16: Tu vois, c'est terminé pour toi. Au revoir.
3: Mais qu'est-ce qu'il a dit?
16: Non.
23: J'ai pas le droit de resquiller, pourquoi j'ai pas le droit?
16: Non.
3: Pourquoi tu payes le métro, parce... toi, tu resquilles pas?
23: Toi aussi, tu truandes des fois, Gérard.
16: Ouais, Manu.
23: Chacun ses business, hein, GG.
16: Allez, hop. Ananas, c'est terminé pour lui. Hop. Scooby-Doo.
3: Ah bah, il est parti, Scooby-Doo,
11: non, tu l'as
3: acheté,
11: Gérard. Tu l'as testé.
16: Ouais, mais... Hey, tu me prends des gens au standard là ou quoi toi?
3: Ah, les 24 lignes là.
16: Ça va, moi je peux faire les débats comme ça
3: Non, parce que là les pieds près de moi c'est pas possible.
16: Ouais,
3: Gérard.
16: Bah alors.
3: Ah, tu bosses un peu Manu quand même.
16: Ouais, alors, mais j'y vais.
3: Non,
16: mais bah, vas maintenant.
1: Reprends,
16: tu me reprends deux personnes à la place d'Ananas et de Scooby-Doo.
6: Ok.
2: Le débat, Gérard, le débat.
16: Alors, Cactus.
22: C'est, je crois, c'est 48 francs à la place, moi.
16: 48. Ok.
8: C'est dans le tout, là, ou quoi?
16: Christian.
12: Moi, je paye 56 francs.
16: Hein?
12: 56 francs.
8: Ça rentre pas dans les caisses du loto.
16: Alors, 56. Alors, moi, je peux vous dire une chose, que là, il y en a aucun... personne m'a donné la bonne réponse. Les meilleures places, c'est 30 balles la place du cinéma.
17: Où ça?
22: Ah bon?
17: Dans
22: ça...
17: tes rêves?
22: Où
16: non.
22: Ça, Gérard?
16: Non, moi, je peux te dire une chose. Ben, UGC, c'est 30 balles.
8: Mais n'importe quoi.
17: Ouais, pour les moins de 12 ans.
16: Non. Mais même.
22: Même.
16: Comment?
22: En tarif réduit?
16: Non, non, il n'y a pas de tarif réduit.
8: Pour les Mongoliens.
16: Non, il n'y a pas de Mongolien.
17: Attends, Gérard, moi j'ai rarement vu des places à 30 balles à Paris.
8: C'est n'importe quoi.
17: Et même en province, je pense que c'est pareil. Quoi.
16: Non, mais attends,
17: c'est pas le problème.
16: Dans ta ville de Troyes, il n'y a pas de cinéma. J'y étais une fois. Il n'y a aucun cinéma dans ta ville.
17: Cinéma, moi je faisais comme Ananas, je passais par derrière.
16: Ouais, bien sûr.
17: Bon, le problème, c'est pas ça. Le problème, c'est que c'est 50 balles maintenant parce que la vie évolue et qu'on pollue le système.
16: Bon, quelle heure il est?
22: On revient toujours à la pollution.
17: Bah ouais.
16: 1h54, non, on continue pas la pollution. Donc, oui.
2: Ça, j'ai une question, non, vas-y, enchaîne.
16: Non, vas-y, si quelqu'un voulait réagir sur les places.
2: Oui, alors, il y a Corben qui demande si Godzilla paye sa place quand la pollution est niveau 3, mais voilà,
16: ça
2: part un peu.
16: Non, mais ça, je vois pas le rapport.
17: On s'en fout de ça, Rigaud, on t'a déjà dit.
16: Non, mais il fait bien de poser la question, mais c'était pas le thème du débat. C'est qui sur IRC?
2: C'était Corben.
16: Corben, c'est pas du tout la.
2: Gérard, donc, à la place de Scooby-Doo, on accueille Poussin. Poussin, donc.
8: Bonsoir.
2: Bonsoir, Poussin.
8: Bonsoir,
2: et à la place d'Ananas, on accueille Yoshimitsu de Caen, où on peut écouter Fun sur 96.3 FM.
16: Comment tu l'appelles,
6: lui? Je te l'écris.
2: Yoshimitsu.
12: Salut, c'est Yoshimitsu.
16: Ouais,
12: c'est Yoshimitsu à l'appareil.
22: Salut.
12: Vous allez bien,
16: Yoshimitsu?
12: Salut,
16: Gégé. Salut. Donc, on va attaquer la quatrième. Regardez-vous la télé sur les films sortis? Donc alors, je refais la question.
12: Ouais.
16: Par exemple, quand vous regardez la télé, ouais. Par exemple, le mercredi, oh là, il y a des téléphones qui sont pourris, là, j'aime pas ça.
17: Je crois que c'est Poussin.
16: Et Poussin, tu en es pas comme un bœuf?
8: Non, c'est pas moi.
17: Bah si, bah, okay. Vois, dès que tu parles, ça s'arrête.
16: Donc, est-ce que vous regardez, par exemple, le mercredi, vous avez des films qu'on vous annonce à la télé?
22: Ça s'appelle des bandes annonces.
16: Voilà, les bandes annonces.
12: Sur exclusif, pas de gros mots.
16: Non, sur exclusif, je pense pas que j'en ai encore eu.
12: Pas de gros mots.
16: Alors donc, est-ce que vous les regardez? Est-ce que vous regardez l'avant-première du film qui sort?
17: Ah, il passe les avant-premières.
16: Oui, il passe les bandes annonces du film, et ça, je peux le confirmer. Donc, on va demander à Moulinette.
8: Oui.
16: Donc pour toi.
8: Alors moi, je ne regarde jamais ça parce que ça te donne toujours une image carrément faussée du film que tu vas aller voir.
16: Mm-hmm.
8: Je me fais une opinion plutôt par les journaux et plutôt par mes amis.
16: Ouais, mais attends, Moulinette.
8: Oui.
16: Dans ces cas-là, si tu regardes pas la bande annonce.
8: Oui.
16: Sur à la télé.
8: Oui.
16: Donc sur les journaux, c'est pareil.
8: Oui.
16: Donc sur les journaux, ça te met la bande-annonce du film qui sort.
8: Oui.
16: Donc tu vois l'image.
8: Pas du tout, Gérard.
16: Ah si.
8: Tu ne vois pas l'image sur le journal, Gérard.
16: Si.
8: Ah oui.
16: Moi je peux te dire que si. Je peux.
17: Elle bouge pas aussi.
2: C'est parce que tu lis des BD, Gérard.
16: Non.
12: Avec Gérard, elle bouge l'image. Hein,
16: non, mais moi je peux te ramener un journal, pas demain, mais mardi, si tu veux. Moi, je te ramène le journal et tu vas voir. Même mercredi, je peux te ramener le journal, comme quoi que la bande-annonce, ils vont te mettre la bande-annonce des films qui sortent le jour même.
2: C'est un penthouse, ça m'intéresse.
16: Donc, Tulip.
22: Bah moi, ça m'intéresse énormément parce que, vu le peu de films que je vais voir, je suis sûr au moins qu'il m'intéressera ou pas.
16: Ouais, mais... Oh là, qui c'est qui a un téléphone
17: pourri? C'est Poussin, je sais pas, Poussin. Elle le gratte sur son menton sinon.
12: Et c'est parce qu'elle a de la barbe ou quoi?
8: Elle a pu traser, Poussin.
12: Elle a de la barbe.
16: Mais non, vous calmez, s'il vous plaît, derrière, merci.
12: Pardon.
16: Tulip.
22: Oui.
16: Je me demande si à Toulouse, vous avez. Je me demande si vraiment vous avez des salles de cinéma.
17: Ouais.
22: Ah si, franchement, Gérard, il y a des salles de cinéma. Hein.
16: Ouais, ça m'étonnerait. Hein.
8: Et c'est pas le tiers-monde, hein?
16: Ouais, mais attends, à 19 ans, je crois que t'es en pleine étude, ça m'étonnerait que t'ailles voir des films.
22: Je travaille, Gérard, je suis plus dans les études, moi.
16: Ouais, d'accord.
3: Moi, je voulais te poser une question, Gérard. Imagine, tu vois la bande-annonce le mercredi.
16: Mm-hmm.
3: Bon, une bande-annonce, ça dure combien de temps? Ça dure une minute trente.
16: Ouais, grosso modo.
3: Qu'est-ce que tu vas te faire chier après aller voir le film?
16: Ouais. Non, mais de toute manière, sur la bande-annonce, ouais, tu vois presque rien.
3: Ah bon?
16: Tu vois presque rien, faut voir le film réel.
3: Mm.
16: Par rien. Exemple, sur Godzilla, t'as vu quoi? T'as vu simplement le monstre qui cassait carrément l'hôtel.
3: Ouais, mais il y a que après, ça dans le film, de toute façon.
16: Oui, non, mais il fait que ça, je suis d'accord.
22: Raconte pas.
16: Non, mais attendez, je réponds à Manu. Oui, d'accord, Manu. Il fait que ça, ok.
3: Alors, bah ouais.
16: Ok. D'accord.
3: Donc, mais, je me dis, ça sert à rien d'aller voir le film après, quoi.
16: Mais si.
3: Mais pour
16: les gens qui aiment bien voir des films comme ça, peuvent aller le voir. Moi, je leur conseille d'aller le voir.
3: Mais ça sert à rien de dépenser 50 balles si tu vois une bande-annonce où
16: ouais,
3: tu
16: racontes
3: tout
16: gratos. Ouais, non, mais ils vont pas dépenser 50 balles parce que le mercredi, c'est moins cher. Là sur tous les chips que j'ai eu, le moins cher c'est 30 balles la place.
3: Hmm.
16: Hein? Donc Rigaud, oui.
1: Ouais, ça va. Il y a encore Corben. Ouais, ça va.
3: Ok, bon c'est bon. On peut y aller.
1: Il y a encore Corben qui demande si le Titanic a coulé à cause de Godzilla qui était monté à bord.
16: Alors là, c'est vrai qu'on n'a pas on parle de Godzilla, on parle pas du film Titanic avec Céline Dion et Leonardo DiCaprio. C'est vrai que ce film-là, c'est vrai. Non mais. Non mais c'est parfait, vrai que parfait. Ce film-là ouais, a fait un ravage. Mais je pense qu'à l'heure actuelle, c'est pas lui qui sera dans les premiers.
21: Hey, GG, c'est Céline Dion ou c'est Lara Fabian, t'es sûr?
16: Non, c'est Céline Dion, attends, tu permets.
21: Mais attends. Je l'ai pas vu.
16: Mais tu l'as pas vu. Mais moi, je peux te dire une chose, que c'est Céline Dion. C'est pas Laura Fabian.
3: D'ailleurs, elle est super belle dans ce film.
22: Elle est trop belle. Mmh.
21: Elle a changé.
16: Elle joue un rôle. Elle joue le rôle, si je me souviens bien, elle doit jouer le rôle
3: de la vieille,
16: d'épouse.
3: De la
16: baleine. Non, elle doit jouer le.
3: De l'iceberg.
16: Ah, mais arrêtez là! Mais
3: j'ai rien dit, moi!
16: Parce que tout à l'heure, toi, je vais t'éclater ton bénure! Donc, tu vas pas me casser les burnes!
3: Mais j'ai rien dit!
16: Ok?
3: Vas-y, continue, Gérard.
16: Je pense qu'elle joue le rôle de la femme de Leonardo DiCaprio, mais je suis pas sûr.
21: Ouais, Leonardo DiCaprio.
16: Donc, on va demander à. Yoshimitsu là, Mutsu là.
21: Attention, Yoshimitsu, tu restes correct quand même.
16: Ouais, ben.
21: Attends, moi je t'appelle pas Gérald.
16: Ouais, allez, vas-y.
21: Alors, c'est Yoshimitsu. Ben, moi je suis un vrai fan de cinéma et en plus on n'est pas très riche donc moi j'ai carrément pas la télé, je vais qu'au cinéma. Donc en fait, ben les bandes annonces je les vois pas à la télé quoi.
16: D'accord.
21: Voilà.
16: Ok, Poussin. Poussin! Oh putain, mais merde!
3: Mais j'ai rien fait, elle est là!
22: Non, mais je suis là, hein.
3: Allô? Mais j'ai rien fait!
22: Non, moi ce que je voulais dire c'est que les bandes annonces c'est bien quand même de pouvoir les voir à la télé. Au moins ça te donne envie d'aller voir les films.
21: Ah ouais, ok.
16: Mm-hmm.
22: Et au moins tu peux savoir les extraits de films, comment ça se passe et tout ça.
21: Ah ouais, d'accord.
22: Ouais, super. Donc tu peux y aller et puis tu peux.
16: Celui qui dit d'accord, super, tu la fermes derrière s'il te plaît, merci.
21: Ouais.
22: Si par exemple ça t'intéresse pas, t'y vas pas. Comme ça te donne un point de vue.
16: Ok, Cactus.
6: Ouais, moi je m'y intéresse beaucoup aux bandes annonces parce qu'en fait je me fie pas aux opinions des autres. Et quand j'accroche avec une bande annonce, je vais voir le film et quand j'accroche pas, je vais pas le voir, voilà.
16: D'accord. Christian.
10: Oui, ben les bandes annonces, moi je les vois dans les salles de cinéma quand il y a avant de commencer les films.
16: Mmh.
10: Ils présentent beaucoup de bandes annonces.
16: Des bandes annonces.
10: Oui, des bandes annonces. Oui, c'est ça que je te dis. Bandes d'annonces.
16: Donc, que pensez-vous des
3: ça, c'est la question suivante, c'est ça, Gérard?
16: Ouais.
3: D'accord.
16: Donc, que pensez-vous des journaux sur les films X, même voir à la télé? Donc, vous allez réfléchir et on va se retrouver d'ici.
3: Trois minutes. L'espace d'un disque, quoi.
16: Et on va s'écouter les petits poils de bouc avec des slips et petits poils de bouc avec des slips. Et on récupère donc Mouninette.
15: Bonsoir, Gérard.
16: Bonsoir.
15: Bonsoir, la Dream Team.
16: Tulip. Bonsoir,
3: salut.
15: Bonsoir, Gérard.
3: Dis bonjour, Manu.
16: Yo.
21: Yoshimitsu.
16: Ouais. Poussin, ouais. Bon, Poussin, je suis.
3: Elle arrive, non. Poussin, elle court.
16: Cactus.
6: Il est là.
15: Elle roule.
16: Oh, s'il vous plaît, derrière, on se calme.
21: Aussi.
16: Donc, Christian de la Seine-Saint-Cloud.
7: Oui, celui-là.
16: Rebonsoir. Donc, alors, quatrième question, cinquième, vous l'avez entendu.
17: Vous l'avez tous entendu, la cinquième question.
20: Tu peux nous le rappeler, s'il te plaît.
16: Oh non, mais attendez, je veux pas.
7: C'est sur le cul.
20: Oui, c'est
16: pour ça. Oui. Bon, ok, on t'a entendu. Alors, que pensez-vous des journaux sur les films X ou à la télé? Putain, mais arrêtez de renipler comme des boucs. Oh là là, ça m'énerve.
7: C'est la barbe de
17: poussin. C'est vrai, arrêtez de renifler, quoi. Arrêtez de respirer, c'est tout.
7: Vas-y, laisse-nous vivre.
16: Bah, si ça te plaît pas, toi, c'est le même prix, tu vas dégager, ok?
17: Bon, alors, la question, Gérard, on y va, oui.
16: Alors, que pensez-vous des journaux sur les films X et même à la télé? Donc, on va demander à Moulinette.
20: Ouais, alors moi, t'as du pot parce que j'adore ça. Mm-hmm. Et j'adore regarder, en fait, les petits journaux qui vendent des cassettes porno. Parce que t'as toujours le résumé de l'histoire avec des mots super crus. Mm-hmm. Ça donne vachement envie de regarder le film. J'adore également le journal du Hard parce que ça me fait délirer.
16: Ouais. Mais non, mais attends, journal...
20: C'est pas fini. C'est sur un ton comique et tu vois vraiment des images avec des...
16: Ouais, non, mais attends, Moulinette.
20: Des organes.
16: Moulinette.
20: Oui.
16: Ouais, attends, oh, s'il vous plaît, derrière, on se calme.
9: Cochonne, c'est une salope.
20: Mais non, j'aime ça.
16: Non, mais.
7: Ah, t'aimes ça, un salope.
16: Oh, Moulinette.
20: Oui.
16: Alors, t'as 21 ans, tu fais quoi dans la vie sans indiscrétion?
20: Oui, je travaille dans une boulangerie.
16: Ah ouais? Et tu crois que tu peux te permettre de t'acheter?
20: Mais je dis pas que je les achète, je dis que je regarde les.
16: Non, mais est-ce que en travaillant dans une boulangerie,
20: oui,
16: tu peux te permettre de louer Canal Plus?
20: Bah bien sûr.
16: Ouais, tu te fais combien sans indiscrétion par mois?
20: Ça te regarde pas, mais oui, j'ai les moyens d'avoir Canal, je fais ce que je veux, Gérard.
16: D'accord. Tulip.
13: Bah moi, sans vouloir paraître coincé, ça m'intéresse pas vraiment. Mais bon, si ça intéresse des gens, moi je trouve que c'est bien.
20: Il faut que t'essayes, Tulip, hein, c'est génial. Hein.
16: Non mais attends, Moulinette, pour l'instant je demande à Tulip, ok?
17: C'est oui, plus
16: non,
17: Moulinex.
20: Je les conseille.
16: D'accord. Yoshimitsu, là.
7: Yoshimitsu, s'il te plaît, reste poli.
16: Ouais, t'as qu'à prendre un autre nom, d'accord? Parce que tout à l'heure, je vais t'appeler.
17: Attends, c'est pas bon.
7: T'es gentil, c'est mon vrai nom, je suis thaïlandais, ça te pose un problème?
16: Non, mais.
7: Calme, bon, je te réponds maintenant.
16: Écoute, tu me parles sur un autre nom! Tu me parles sur un autre nom, d'accord?
17: Bah, toi aussi, Gérard.
20: Allez, calme-toi, Gérard.
13: T'énerve pas, Gérard,
16: okay.
13: Ça sert à rien.
16: Ok.
7: On va repartir sur de bonnes bases,
16: Ouais, je pense.
7: Calme.
16: Hein, Tony?
17: Mais non, il n'y a pas de Tony. Ils sont en vacances, je te dis.
16: Ils sont en vacances, ça m'étonnerait. Ils sont en Afrique.
7: C'est pas Tony, hein, GG, t'as tout.
16: Ils sont en vacances.
7: Alors, moi, ouais, je suis un gros fan de films X. J'en consomme pas mal. Et dernièrement, j'ai vu Ouvre la fenêtre que je te mette et Change de trousse à fume. Et franchement, je les conseille à tout le monde.
16: Non, d'accord, je vois pas du tout le rapport avec la question.
7: Avec le cul, ouais, t'as raison.
16: Ouais. Poussin.
14: Bah écoute, je pense que si ça intéresse des gens pour regarder des cassettes porno, moi je pense que personnellement, c'est pas utile de regarder des cassettes porno pour prendre son pied.
20: Tu regardes pas toi?
14: Non, pas du tout.
20: Ah bon?
14: Je trouve que c'est... Enfin, s'il y en a qui veulent regarder ça, ils regardent ça s'ils veulent, mais c'est pas intéressant, tu peux prendre ton pied autrement.
20: Et ton mec, d'accord, regarde ça?
7: Attends, GG.
16: Non, attendez 5 minutes, attendez, vous allez répondre après, mais il y a une question...
24: Oui, sur IRC, Seb Z te demande, Gérard, si tu préfères les films X, Y ou Z.
16: Aucun des trois.
17: C'est quoi la différence?
16: X, Y, Z.
24: Non, les films X ou les films Y ou les films Z.
16: Déjà, des films X, c'est les films porno. Des films Z, ça existe pas. Et des films, quoi après? L?
17: Y.
16: Y, non plus.
24: Ah bah, on me dit que ça existe et que, en fait, tu connais rien sur le cinéma et que tu devrais pas faire un débat là-dessus.
16: Eh ben, dans ce cas, s'il est pas content,
17: il va au ciné. Hein.
16: Il va au ciné lui-même. Cactus.
25: Moi, honnêtement, je m'intéresse pas à ce genre de truc parce que j'ai assez d'imagination pour me passer de ce truc-là. Mais pour taper un bon délire, ouais, ça me dérange pas de regarder.
16: Oh, derrière, quand quelqu'un parle, s'il vous plaît. Oh là là.
24: C'est Poussin, Gérard.
16: Non, c'est pas
24: vrai. Si, je l'enlève, je la remets, c'est elle.
17: Ouais, c'est vrai en plus, hein.
16: Ouais, bien sûr. Bah, vous voulez la virer?
17: Non, okay. Non, elle est là.
16: Vous voulez la virer, mais vous voulez
17: là,
16: pas
17: Poussin
16: capable.
17: Poussin?
16: Non, oui, elle est plus là, tu vois.
17: Mais c'est elle est là.
16: Là,
25: non,
16: tu t'amuses,
25: mais c'est
16: là.
25: Pas moi, hein. Oui, je suis là.
17: Tu vois, elle est là. Bon, on continue, vas-y.
25: Mais non, c'est moi qui réponds.
16: Donc, Cactus, pour toi?
25: Non, mais je disais que je m'intéressais pas plus que ça à ça, parce qu'en fait, j'ai assez d'imagination pour créer mon propre truc. Mais c'est vrai que pour taper un délire, ça me dérange pas de regarder ce genre de truc, ouais.
16: Christian, pour finir.
0: Bah, moi, j'adore ça.
16: Vicieux.
0: Moi, j'envoie pas mal de photos à Max.
16: Ça, on le sait.
0: Hein oui. Et chez moi, à Saint-Cloud, il y a pas mal de tableaux des femmes avec des culs nus.
16: De quoi ?
0: Même dans les chiottes.
16: D'accord.
17: Voilà. Gérard, excuse-moi, avant que tu répondes, j'ai une question de Sucette, 22 ans sur Minitel, qui demande à quel âge tu as vu ton premier film de cul ?
16: Ça, j'y répondrai pas à elle.
17: Bah pourquoi, c'est indiscret ?
16: Non, mais ça, c'est des questions.
17: T'en as déjà vu un ou pas ?